0: Alors, vous me disiez tout à l'heure, vous, on parlait des marques nationales et finalement, c'était moins intéressant pour elles de se trouver sur TikTok Shop. Cependant, comment est-ce que vous, au niveau de votre modèle économique, comment est-ce que vous rémunérez ? Vous rémunérez grâce à une profusion de jeunes marques, finalement, et vous prenez entre 7 à 9% de frais de commission sur chaque vendeur. Comment ça fonctionne d'un point de vue économique ?
1: Alors, c'est tout aussi intéressant pour les grosses marques et les grands groupes d'utiliser TikTok Shop en tant que plateforme que pour les petits groupes. Cela dit, il n'y a pas forcément d'avantage à être déjà connu, mais TikTok Shop est une plateforme de découverte et aussi de redécouverte des produits. Donc, les marques déjà connues qui aimeraient lancer de nouveaux produits et les marques qui ont envie de faire redécouvrir une gamme de produits, TikTok Shop permet de faire ça de manière très optimale. En termes de rémunération, la commission maximum demandée par TikTok Shop varie entre 7 et 9% selon la catégorie de produits. Et il y a bien sûr des offres de découverte pour les nouvelles marques qui se lancent, entre 2 et 4% sur les premiers mois.
0: Et notamment aussi l'exportation simplifiée en Europe qui permet aux acheteurs de vendre dans toute l'Europe finalement.
1: Voilà, donc dans tous les pays où TikTok Shop est présent en Europe, les vendeurs peuvent vendre de manière très très simple.
0: Dernière question très rapidement, Mehdi. On parle souvent du live shopping pour la génération Z. Il se trouve que c'est la moitié des utilisateurs, mais pas seulement. On a aussi beaucoup de quadragénaires, de quinquagénaires. Ça, c'est quelque chose qui se développe.
1: Oui, absolument. Alors, on est toujours un peu surpris parce qu'on pense justement, on associe souvent TikTok à la génération Z, mais finalement, quand on regarde en termes de chiffres, on a une répartition qui est beaucoup plus hétérogène, notamment beaucoup beaucoup d'intérêt pour les plus de 35 ans.
0: Merci beaucoup Mehdi Bekzifen d'avoir été avec nous. Je rappelle, vous êtes directeur général de TikTok Shop en France. Merci beaucoup.
1: Merci.
0: On passe tout de suite au décryptage de notre experte.
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0: Alors Claire, on parle avec vous du commerce agentique qui pourrait peser très lourd dans les prochaines années. Où est-ce qu'on en est aujourd'hui ?
3: Alors en tout cas, effectivement, les chiffres sont très forts. D'ici 10 ans, on estime à 310 milliards d'euros de transactions e-commerce en Europe qui seront assistées par un agent IA. Puisqu'effectivement, on va revoir, aujourd'hui, quand on parle de commerce agentique, il y a quelque part deux grands usages. Il y a, je vais interroger un IA généraliste, par exemple ChatGPT, je vais lui dire, trouve-moi un ordinateur de moins de 500 euros, et il va m'aider dans les recherches, il va m'aider à comparer, il va me proposer effectivement un certain nombre de produits. Et puis il y a le deuxième approche IA, on est plutôt directement sur les sites des retailers, par exemple sur le site de Walmart, on a un agent qui s'appelle Sparky et on va interagir avec lui donc en conversationnel pour pouvoir aller chercher les bonnes informations sur le produit dans l'univers de Walmart.
0: Alors en France, il y a Carrefour qui se dit être le précurseur pour avoir utilisé ChatGPT. Eux, ils se sont focalisés sur quelle approche précisément ?
3: Alors effectivement, eux, ils sont encore dans une troisième approche. Ils ont quelque part créé l'équivalent d'une app dans ChatGPT. Donc quand on va interagir et dès qu'on va dire effectivement, je vais aller faire mes courses chez Carrefour, je voudrais la bonne recette pour recevoir 4 invités, ben, je vais être dans l'univers Carrefour et je vais avoir accès à toutes les informations derrière le site internet, derrière l'application mobile de Carrefour. Mais donc je ne serai plus comparé aux autres. Je reste dans l'univers Carrefour.
0: C'était leur chatbot au plat, c'est ça ? Alors justement, du côté des consommateurs, est-ce que ça fonctionne ? Est-ce qu'ils utilisent ça, finalement ?
3: Alors, c'est fortement utilisé. Aujourd'hui, effectivement, on sait que 31% des cyberacheteurs en France revendiquent déjà gagner du temps dans leur parcours d'achat grâce à l'IA. Alors, on se rend compte aussi que l'interrogation qui va être, c'est est-ce que je serai prêt à donner mes coordonnées bancaires pour laisser l'IA payer à ma place ? Alors là, on n'a pas de chiffres en France, mais on se rend compte que 62% des Espagnols se disent déjà prêts à confier leurs données bancaires, 33% des Britanniques. Alors, on se rend compte d'un pays à l'autre, on n'a pas les mêmes envies, mais on sait qu'effectivement, on va aller jusqu'à, à un moment donné, la transactions gérées par les agents. Est-ce que ça sera l'agent des retailers et les agents généralistes ? On verra bien.
0: Merci beaucoup Claire. On passe tout de suite au pitch de notre start-up.
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0: Martin Dimitrov, bonjour, bienvenue sur le plateau de BFM Business pour Focus Retail. Alors, vous êtes le cofondateur de Mitrix que vous avez co-créé en 2024. C'est une start-up franco-américaine. Alors, vous êtes à côté de notre expert retail, notre deuxième expert retail de cette émission. C'est vous, François Valadas. Vous êtes directeur des solutions Data France chez Vusion. Alors, vous avez mis au point, Martin, une solution technologique alimentée par l'IA qui a pour but d'aider les retailers sur la logistique. C'est-à-dire que vous les aidez à anticiper sur ce point. Comment est-ce que vous faites ?
4: Exactement. Alors, on a fondé Mitrix en 2024. On a créé un outil qui permet à nos clients, des marques dans le retail, à mieux prévoir leurs ventes futures afin d'éliminer les ruptures et les surplus de stock. C'est très simple. On prend en compte une base de données historiques ainsi que des facteurs externes pour pouvoir dire à nos clients exactement quelle quantité de chacun de leurs produits ils vont vendre avant de les vendre, afin de leur permettre d'optimiser la gestion de leur inventaire à travers plusieurs recommandations différentes. Ça peut être des recommandations de réassort, de rééquilibrage, de réapprovisionnement, ou même des périodes d'achat anticipées en amont.
0: Donc vous avez mis en place des jumeaux numériques, c'est ça ?
4: Totalement. Alors aujourd'hui, on a la chance de pouvoir adresser des clients dans des verticales du retail différentes. Ça peut être de l'alimentaire, de la mode, de la cosmétique, de la bijouterie. Tous nos clients ont des produits différents qui ont des besoins et des enjeux différents. Du coup, c'est très important pour nous de pouvoir répliquer de ce jumeau numérique afin de vraiment bien comprendre la supply chain de nos clients qui est différente, même produit par produit, ils ont tous des enjeux différents. Du coup, notre jumeau numérique nous permet de satisfaire à ces besoins-là.
0: François.
5: Alors justement, quelles sont les problématiques les plus fréquentes que vous traitez par rapport à ce jumeau numérique et par secteur peut-être ?
4: Oui, totalement. Alors ce qu'on voit souvent par exemple chez l'alimentaire, c'est qu'on a des périodes de péremption. Un produit dans l'alimentaire aura un cycle de vie totalement différent à un produit dans la mode. Dans la mode, on a des nouveaux produits par collection. Un produit permanent se prévoit de façon très différente à un produit nouveau dans la mode. Du coup, il y a plein d'enjeux différents par secteur qu'on doit traiter grâce à nos jumeaux numériques qui nous permet d'adapter nos modèles IA et d'avoir un forecasting, une prévision de la demande qui est très fiable.
0: Du coup, votre plateforme, elle est passée assez récemment en 100% agentique. C'est ça, c'est ces jumeaux numériques ?
4: C'est ça, exactement. C'est directement corrélé à notre plateforme agentique. Aujourd'hui, nos clients, enfin, avant d'utiliser Mitrix, nos clients perdaient énormément de temps à comprendre la dynamique de chacun de leurs produits. Certains de nos clients ont des milliers, voire des millions d'SKU différents. Du coup, c'est très manuel et chronophage comme tâche de réellement comprendre combien il faut recommander, à quel moment, en quelle quantité. Grâce à nos agents, aujourd'hui, nos clients rentrent sur la plateforme Mitrix et peuvent automatiser l'intégralité de leurs tâches. Ils peuvent passer des commandes tous les matins, lundi à 9h. Une commande sera déjà automatiquement prête pour eux avec les produits qu'il faut assortir pour un certain magasin ou un certain entrepôt. Du coup, tout le côté manuel est aujourd'hui automatisé grâce aux agents Mitrix.
0: Vous nous disiez, vous avez des centaines de clients dans différents secteurs. Est-ce que vous avez un exemple assez précis pour qu'on puisse se rendre compte ce que ça permet ?
4: Totalement. Alors aujourd'hui, Mitrix, c'est une quarantaine de clients. On a par exemple les Nereides dans la bijouterie. C'est une marque de bijoux entre l'Angleterre et la France. Ils ont une vingtaine de magasins. Aujourd'hui, ils nous utilisent pour le module de réassort principalement. Isabelle, qui s'occupe des réassorts pour les Nereides, tous les matins, lundi, peut rentrer sur la plateforme. Elle aura directement son assortiment de produits à réassortir qui sera prêt pour elle. Avec son jumeau numérique qui est fait spécifiquement pour les Nereides. Du coup, il n'y aura aucune tâche manuelle à exécuter. Il y aura juste tout simplement à valider la commande. Quelque chose qui avant prenait des heures sur Excel à réellement comprendre. Il faudrait appeler les boutiques. Aujourd'hui, elle peut exécuter en quelques minutes à travers la plateforme Mitrix automatiquement.
0: Alors, je le disais au tout début, c'est vrai, vous êtes une start-up franco-américaine. Vous êtes passé par le
4: Y Combinator.
0: Effectivement, qu'est-ce que justement cette culture américaine, ça a changé, notamment dans la dimension à se projeter plutôt à l'international aux États-Unis ?
4: Totalement, on a eu la chance de lancer Mitrix aux États-Unis à San Francisco. Mon cofondateur Eli, lui, à l'époque, habitait déjà à New York. Du coup, on avait une base établie aux États-Unis. On est resté là-bas pour les premiers 6 mois de Mitrix. Ça nous a permis de rentrer dans la culture de travail et de l'IA aux États-Unis à San Francisco, à la Silicon Valley, qu'on entend souvent parler. Je pense que ça nous a appris plein de choses sur le recrutement, sur la façon de penser, l'intégration de l'IA dans nos activités de tous les jours aussi. On est rentré en France parce que ça reste un métier qui est connecté au retail. On connaît les marques françaises, on travaille avec 70% de nos clients sont français aujourd'hui. Mais d'un point de vue recrutement et opération, notre expérience aux États-Unis nous a vraiment aidés.
0: Merci beaucoup Martin d'avoir été avec nous pour ce pitch de la start-up. On passe tout de suite à l'actu de la semaine. Alors, les canicules de cet été ont bouleversé le retail ces derniers mois. François, les retailers ont dû s'adapter. Quels ont été justement les enjeux majeurs auxquels ils ont dû faire face, qu'ils ont mobilisés?
5: Effectivement, il y a eu à la fois une durée, une intensité qui était unique dans cette crise, qui a donc eu un impact majeur qu'on n'a jamais connu. Quelques chiffres pour illustrer. En deux mois, on a vendu 1,9 million de climatiseurs et de ventilateurs. Dernier pic qu'on avait eu, le maximum était à 400 000. Donc vous voyez, la proportion est énorme. Et dans ce cadre, effectivement, la prévision des ventes devient essentielle parce que dès qu'on se trompe, l'impact, il est très important. Bien sûr, sur le gaspillage alimentaire, mais aussi de façon générale. Et là, sur la canicule qu'on a vécue, on a perdu à peu près 0,1 point de produit intérieur brut.
0: Oui, tout à fait. Et ça a perturbé aussi le quotidien des Français, des consommateurs. Est-ce qu'ils ont déserté les magasins ou au contraire, ils y sont allés à la recherche d'air conditionné? Comment ça s'est passé?
5: Exactement, les deux. Il y a eu effectivement un glissement des canaux. Alors, sur les catégories de produits, on va dire non essentiels, il y a plutôt eu une désertification des magasins. Exemple, l'Institut français du textile nous dit que 60% des enseignes ont eu une baisse très forte de la fréquentation, quand dans le même temps, les ventes en ligne de textile ont progressé de plus de 7%. Donc là, il y a un mouvement qui est net. Côté alimentaire, malheureusement, les marchés, eux, ont été désertés. Les gens allaient dans les magasins climatisés ou commandaient en ligne.
0: Alors, c'est vrai qu'on a parlé beaucoup d'IA dans cette émission. S'il y a, clairement, elle ne peut pas prédire la canicule. Ça, on lui en voudra pas. Mais comment est-ce qu'elle peut améliorer, justement, les prédictions?
5: Oui, effectivement, elle peut nous aider à anticiper les impacts de cette canicule. Maîtrise vient de nous en parler. Il y a d'autres acteurs type Auton qui, effectivement, font aussi cette notion de j'utilise l'IA pour anticiper les réassorts et pour réallouer les produits dans les bons magasins au bon moment. Avec trois objectifs qui sont, vous le disiez, faciliter la vie des employés et gagner beaucoup de temps sur ces tâches-là. Évidemment, éviter le gaspillage, qu'il soit alimentaire ou qu'il soit sur le textile, puisque maintenant, on n'a plus le droit de détruire les invendus. Et avec un objectif commun final qui est de dire rendre disponible le maximum de produits pour les clients. Et là-dessus, les magasins physiques ont vraiment un rôle à jouer.
0: Merci beaucoup François Valadez d'avoir été avec nous sur cette émission. Merci Martin également, Martin Dimitrov, cofondateur de Mitrix. Merci à vous de nous avoir suivis pour cette émission spéciale en direct de la NRF. On se retrouve la semaine prochaine pour un tout nouveau numéro de Focus Retail. On sera en plateau cette fois-ci. Je vous souhaite un excellent week-end à tous.
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7: Oui, je sais, les jours du gouvernement le cornu sont comptés, mais moi j'ai trois bonnes nouvelles. C'est votre argent, c'est votre week-end et c'est une émission exceptionnelle parce qu'on va faire le point sur les événements économiques et financiers de la semaine. Quelle semaine encore. En sommaire aujourd'hui, le mot de la semaine, allez, j'ai voulu frapper fort, dévaluation, pas la dévaluation du franc, mais la dévaluation de la France. Le chiffre de la semaine, 0,25, c'est la hausse des taux aux États-Unis. Le parti pris de la semaine, non. Les banques centrales ne sont pas indépendantes et tout le monde s'en fout. Et en deuxième partie de l'émission, bourse, où va la bourse? Le CAC 40, évidemment, cette semaine, petite semaine. On sent de l'hésitation, ça hésite depuis le début de l'année. Le CAC 40 est quasiment à zéro, c'est pas très brillant. La question d'argent, quel est le placement de la semaine dans cet environnement? Il y a quand même des opportunités avec les taux d'intérêt qui remontent. Faut bien que c'est un avantage pour les placements. Le top ou le flop? Je sais que j'ai un de mes invités qui adore les produits de taux. N'est-ce pas Louis Montalembert? Le top ou le flop de la semaine, le top 3 des gérants, les actions à acheter ou vendre. Mais pour une émission exceptionnelle, est-ce que vous savez ce qu'il faut? Même dans cette période difficile, il faut des invités exceptionnels. J'ai donc le plaisir de vous présenter notre Jedi de l'économie et de la finance. Comprendre, analyser, expliquer, mais aussi enseigner l'économie. C'est ce que fait avec talent Anne-Sophie Alsif, chef économiste chez BDO France et professeur d'économie à la Sorbonne. D'abord, bonjour.
8: Bonjour.
7: Je suis très content de vous avoir. Je vous avoue très franchement que je compte sur vous pour moi monter le moral.
8: On va essayer.
7: Non, mais c'est votre mission. Hein. Et en plus, dites-vous que tout le monde, c'est le week-end, tout le monde nous écoute et nous regarde, et qu'avec ce qu'ils lisent et ce qu'ils entendent, ils ont un peu le moral dans les chaussettes. Il vit dans les nuages du cloud, sur le soleil de Sony AM, et est arrivé au galop du château de Versailles, Louis de Montalembert, gérant de Sony AM. Comment ça va?
9: Très bien, Marc.
7: Arrivé juste à l'heure. Hein. Non, mais c'est bien. Avant l'heure, c'est pas l'heure. Nos portefeuilles font l'objet de toutes les convoitises. Eh bien, son métier, c'est de les défendre et de les faire fructifier. Stéphanie Mauger, vous êtes gérante de portefeuille à la financière d'Uzès. Comment y vont les portefeuilles?
8: Alors, c'est très dispersé, les performances, c'est difficile, mais avec un large choix d'investissement, on arrive à maintenir quand même.
7: Pourquoi c'est très dispersé, juste avant?
8: Parce qu'il y a en fait des écarts de performance en fonction des secteurs qui sont incroyables. Hein. En fait, vous avez un LVMH à moins 40 depuis le début de l'année, et puis au contraire, un Total qui finit.
7: C'est ça, parce que moi, quand je dis on est à zéro, en fait, c'est l'écran fumé, quoi, derrière.
8: Au sein de cet univers, et que c'est pareil, en fait, aux États-Unis et ailleurs, hein, on a vraiment en fonction des secteurs, de très gros écarts de performance. Donc il faut réussir
7: LVMH à LVMH moins 40 depuis le début de l'année.
8: Oui.
7: Dingue. Il sait tout faire de la macroéconomie à l'Irox.
9: Vous êtes bien.
7: Vous avez vu, je suis. Hein, parce qu'avant j'étais à la muscu, j'ai vu que c'était passé de la muscu à l'Irox. Je me suis dit, il faut quand même.
9: Exactement.
7: En passant par l'élevage de chats, parce
9: toujours.
7: Que ça, c'est toujours la même chose.
9: Oui, oui.
7: Christopher Dembig, vous êtes conseiller en stratégie d'investissement chez Pictet Asset Management. Les clients sont nerveux ou.
10: Alors sur la clientèle institutionnelle, il y a évidemment ils sont exposés à l'obligataire français, donc il y a des questionnements sur qu'est-ce qu'on fait.
7: Mais
10: pas d'inquiétude particulière.
7: Et la clientèle privée?
10: Pas d'inquiétude particulière.
7: Elle ouvre des comptes en Suisse? Non, mais légalement, hein, y a pas de.
10: Tout est légal, évidemment.
7: Tout est légal.
8: Avec des
7: lingots, ils apportent. Non, mais très franchement, ça, entre le Luxembourg, c'est le délire.
10: Oui, les contrats luxembourgeois.
7: Non, mais c'est dingue.
10: Ouais,
7: dingue. La collecte sur les contrats d'assurance vie luxembourgeois, c'est complètement fou. Allez, le mot de la semaine. J'ai voulu vous choquer un peu, cette dévaluation, surtout choquer Anne-Sophie, qui me reproche souvent de faire du French bashing. Défiance, attaque, spéculation contre la dette française, contre les actions françaises. Ça m'a rappelé quelque chose, ça m'a rappelé ma vieille époque, l'époque du franc, on appelait ça la dévaluation à l'époque. Est-ce qu'on est en train d'assister, Anne-Sophie Assif, à une dévaluation de la France?
11: Alors non, hein, parce que déjà, il faut regarder nous, mais pas seulement, vous avez une augmentation des taux d'intérêt pour absolument tous les pays. Bien sûr les États-Unis, mais également nos amis allemands, ça ne nous a pas échappé. Nos amis britanniques, qui pourtant ne sont pas dans la zone euro et ont un taux légèrement supérieur d'emprunt au nôtre. Donc là, on voit aussi l'aspect zone euro qui nous protège aussi. Si on n'était peut-être pas dedans, on aurait encore un taux un peu plus haut. Je le rappelle des fois quand on parle de la zone euro. Et quand vous regardez
7: Ça, je suis d'accord à 100% avec vous. Non, là-dessus, évidemment que
11: c'est intéressant quand vous regardez le taux britannique pour le Royaume-Uni.
7: C'est assez intéressant aussi parce que vous regardez pas le taux italien, le taux espagnol, le
11: j'allais
7: taux grec. Et vous parlez de la hausse parce que je connais l'argument que les taux ont monté partout, mais notre spread de taux il a monté quand même.
11: Voilà, donc j'allais y venir. Donc déjà il y a au Japon aussi, donc il y a cet environnement où les taux augmentent partout. Après en effet il y a une spécificité française au-delà de l'énergie, de la crise, de la dette, etc. C'est à mon sens l'incertitude de la présidentielle qui est assez normale. On voit historiquement dès qu'il y a une élection présidentielle vous êtes dans cette situation.
7: Sauf
11: il y a
7: que ça fait plus de deux ans.
11: Voilà. Là, le problème, c'est qu'en effet, il y a une anticipation qu'il n'y aura pas de majorité absolue au Parlement et que le futur président ou présidente n'aura pas de majorité absolue. Et c'est ça qui est assez nouveau par rapport aux autres élections
7: permanentes. Moi, je me dis qu'il n'y a même pas d'anticipation. C'est-à-dire que ça fait deux ans qu'on a un vide politique total. Mm-hmm. On n'a pas de gouvernement, mm-hmm. on n'a pas de président.
11: Bon, là, vous êtes quand même un gouvernement et un président. Ouais, mais là, ce qu'on anticipe par rapport aux autres élections, c'est qu'il n'y aura pas de majorité absolue. En effet, on a vu le spectacle de l'absence de budget. Donc, les investisseurs se disent, la France ne sera pas en situation de mettre en place des réformes structurelles quelles qu'elles soient. Et à mon sens, c'est ça qui est beaucoup plus intéressant, c'est cette incertitude-là, plus que le problème de l'endettement, le problème de la dette. Si on a un plan, et d'ailleurs c'est ce que tout le monde nous demande, de désendettement
7: qu'on
11: met en œuvre pendant 10-15 ans, tout le monde s'en fiche, il n'y a pas de sujet là-dessus.
7: Non, mais je comprends
11: bien. Il y a vraiment cette anticipation qu'on n'aura pas de majorité absolue, et donc de fait on va aller dans un système de coalition, ce qui n'est pas le système français, et que donc on sera dans un système de blocage. Donc c'est ça qui fait à mon sens qu'on paie une surprime de risque par rapport à un environnement de taux qui a augmenté encore une fois partout pour des régions géopolitiques.
7: Est-ce que, Christopher, j'entends ce que dit Anne-Sophie, est-ce que sincèrement, voilà, on oublie les présentations, on oublie qu'on est là, on oublie qu'on est à la télé, est-ce que vous êtes inquiet?
10: Oui, plus... Systématiquement, quand on parle de la présidentielle, je disais en général, il ne faut jamais surestimer l'effet du politique sur les marchés financiers. C'était le cas en 2007, c'était le cas en 2022. Parce qu'il y avait toujours cette tension 2-3 mois avant. En revanche, là, le problème qu'on a, c'est que cette tension, elle arrive bien avant l'échéance de la présidentielle. Et quand vous discutez...
7: Parce qu'il y a eu la dissolution.
10: Qu'il y a eu la dissolution. Et quand vous discutez avec des investisseurs étrangers, notamment asiatiques et japonais, qui prennent assez peu de risques, ils vous disent aujourd'hui, l'Europe, pour nous, c'est un peu comme des pays émergents. On voit des opportunités, mais il y a toujours un pays qui a un problème, et en l'occurrence, c'est la France. Pourquoi la France a un problème? C'est le manque de volonté, non pas tant le schéma politique, mais le manque de volonté aujourd'hui de faire des réformes structurelles, parce que les Français considèrent qu'on est too big to fail, et dans le pire des cas, la BCE interviendra. Alors ça peut durer très longtemps, mais à un certain stade, vous aurez une sanction du marché, et vous avez déjà ce déclassement, alors je n'utiliserai pas ces dépréciations.
12: D'évaluation.
10: Vous avez quand même ce décrochage français qui est très palpable. Je vous donne un seul chiffre pour montrer à quel point on est sur un décrochage. La Pologne, d'ici 2 ans, donc les prévisions sont assez fiables, aura un PIB par habitant supérieur à la France. Alors vous allez me dire, mais c'est les fonds européens. Non. Depuis 2008, la contribution des fonds européens à la croissance polonaise, c'est 1/8 de la croissance. Donc, et on peut faire ça avec plein d'autres pays. Alors certes, il y a l'Europe qui se décroche un peu, mais au sein de l'Europe, vous avez un État qui décroche très lourdement par son manque de volonté de faire des réformes structurelles, et tôt ou tard, on le paiera. Je suis beaucoup plus... En 2022, je n'aurais pas été inquiet, en 2017 encore moins, mais à ce stade-là, ça va être quand même très très compliqué, il va falloir gérer.
11: Alors, juste sur la Pologne, il y a quand même un effet rattrapage. Et quand on regarde historiquement l'allocation des fonds, on avait par exemple cette problématique quand il y a eu la réunification avec l'allocation des fonds européens pour l'Allemagne.
10: Oui, mais c'est un huitième, c'est ce que je viens de dire.
11: Oui, tout à fait. Quand vous regardez sur la tendance, c'est normal qu'il y ait cet effet de rattrapage une fois que vous avez...
13: Anne-Sophie, au-delà de ça, est-ce que vous êtes inquiète ?
11: Je suis inquiète. Alors, bien sûr que la situation n'est pas positive.
13: C'est ça dont on parle, c'est pas de... Enfin, je veux dire, vous avez raison, et les arguments sont très forts. C'est de se dire à la fin, est-ce qu'on est inquiet ? Comment on va s'en sortir, en fait, tout simplement ? Parce que là où je suis d'accord avec vous et avec toi, Christopher, c'est qu'en fait, il faudrait très peu de choses. Je veux dire, il nous faut...
11: C'est ça, en fait, qui est un petit peu frustrant, c'est-à-dire qu'on a beaucoup de choses qui nous permettraient de pas du tout être dans cette situation.
13: Et puis, on a beaucoup de gras. Voilà. On n'a pas l'impression, parce qu'on parle d'austérité, mais on est loin de l'austérité.
11: Moi, l'inquiétude que j'ai plus par rapport à ces taux, même si en effet on est en dessous de la moyenne du PIB par tête européen, donc ça en effet il y a cette paupérisation qu'on a, mais c'est pas récent, c'est vraiment la question de l'investissement. C'est-à-dire qu'avant, ce qu'on voyait, c'est qu'on avait un décrochage de l'investissement des entreprises par rapport bien sûr au reste du monde et des partenaires européens. Là, c'est également le cas pour l'investissement des ménages et l'investissement des administrations. Donc on voit que, alors que l'Europe, on le voit, l'Allemagne, même les Royaume-Unis ont un plan d'investissement à 2035, on l'a dit, Espagne, Italie ont le plan d'investissement pour l'Europe de 80 milliards, tout le monde se remet à investir. Nous, parce qu'on est dans cette situation, on n'investit pas. Donc on n'investit pas assez par rapport au reste du monde, mais également par rapport à nos partenaires européens. Et c'est là, à mon sens, où le décrochage est compliqué, parce que tous ces volumes où on n'investit pas, on ne peut pas vraiment les rattraper.
13: Vous, en tant que gérant de portefeuille, gérant de fonds, vous dites, bon, la France, quand je fais le tableau général, je ne regarde même pas.
14: Non, mais il y a un éléphant dans la pièce. La raison pour laquelle on n'investit pas et pour laquelle l'éducation nationale s'effondre, ce sont les retraites. En fait, tant qu'on pensera collectivement que nous, on peut partir à la retraite à 62 ans avec un système de répartition, quand tous les gouvernements de gauche ou de droite ont pris en compte...
13: Ce n'est pas tout à fait le cas, je veux dire. Je vais faire du contre-Fiorentino. Là, vous faites du Fiorentino. L'âge de départ à la retraite, il n'est pas à 62 ans, il est quasiment à 64 ans déjà.
14: Oui, mais ce que je veux dire, c'est on ne fait pas les réformes structurelles des retraites qui fait
13: évidemment.
14: Que le budget de l'éducation... On a l'impression qu'on dépense beaucoup en éducation. En réalité, non, puisqu'on dépense en retraite de personnel d'éducation, on paye mal les infirmières, on paye mal les profs. Enfin, tout ça est en train
13: de se déliter.
14: Cette espèce d'effondrement éducationnel, notre déclassement, il vient de là. Et ça, c'est le problème, c'est que ça porte sur le long terme avant qu'on fasse quelque chose. Il y a une qualité, c'est que notre trésor a su gérer les durations de dettes, contrairement aux Américains. Du coup, en fait, on a aujourd'hui des dettes qui ne sont pas très chères payées. Mais
13: par rapport au taux du marché.
14: Ça a monté.
13: Mais
14: on voit bien que la croissance structurelle, elle n'est pas soutenable par rapport au taux d'intérêt futur.
13: Mais pratiquement, vous dites, quand vous faites la sélection de valeurs, je ne regarde pas la France pour l'instant.
14: Ouais. Sauf quelques champions internationaux, évidemment, dont le chiffre d'affaires est très peu réalisé en France.
13: Stéphanie, vous dites la même chose ?
8: Alors, pour relativiser, les dernières adjudications de la dette française, elles ont quand même été... Il y a une couverture de 3 fois.
13: C'est normal, les taux sont hyper intéressants.
8: Voilà, donc les gens, on se prend dans un état de panique complet en se disant, je demande plus. D'accord. Parce qu'ils ne vont pas rembourser.
13: Et vous avez la garantie de l'Allemagne avec 1% de plus, c'est pas mal.
8: Ben voilà, ben donc très bien, donc profitons-en. Et après, sur est-ce qu'on met la France de côté ? Alors, ce qui est sûr, c'est que c'est un discours qu'on entend de plus en plus de la part de l'étranger, et que donc oui, la France n'est plus investissable, ou en tout cas, on va sortir du marché français. Je pense qu'il va falloir être, comme d'habitude, très sélectif, et qu'on va se retrouver certainement avec de très belles opportunités, parce que déjà, on a un certain nombre de sociétés qui se payent sur des niveaux de valorisation qui sont bien plus faibles qu'avant. Hein, et donc, on a des belles boîtes industrielles.
14: Mais ce n'est pas seulement un jugement sur la France, c'est les flux, en fait. C'est-à-dire que moi, je pense que la France n'est pas investissable. pas parce que j'ai un jugement incroyablement ouais. négatif sur la France, mais à partir du moment où les flux ouais. ne viennent pas ou bien ils sortent, ça sert à rien d'investir sur des valeurs cotées françaises, j'entends.
10: Ouais. Et on le voit sur les small caps.
14: Ouais.
10: Les small caps, ça a eu une performance très mauvaise cette année.
8: Il y a on l'a depuis cet été, en fait, ça a baissé.
10: Parce qu'il n'y a pas de flux. Ouais,
13: Anne-Sophie, j'avais le sentiment que le wake-up call, ça serait quand les taux d'intérêt, le spread allait passer à 1%, mm-hmm. qu'on allait avoir des taux d'intérêt. Là, je me suis dit, ça y est, tout le monde va se réveiller. Et puis, on voit que Sébastien Lecornu présente un plan bon, qui est courageux, hein, il fait ce qu'il peut, sans moyens, mm-hmm. Et que tout le monde explique que c'est l'austérité et qu'il y a tous les candidats ont l'air de dire non mais ça va pas, on peut pas faire ça, on peut pas faire ça. Je sais pas, il y a pas de prise de responsabilité quoi. C'est ça qui me. Qu'est-ce qui va faire qu'à un moment donné les gens se disent il y a le feu quoi.
11: Le pouvoir d'achat. On okay. a déjà commencé mais pas encore assez. Le grand problème que l'on a et pourquoi il y a pas le changement malgré l'augmentation des taux, c'est en raison de notre modèle de croissance qui est basé à 60% sur la consommation des ménages et même pas à 20% sur l'investissement. Donc votre incitation à faire de l'investissement long terme pour avoir une création de PIB est très faible. Par contre, en effet, lever ou de l'impôt ou de la dette pour ensuite redistribuer, ça vous fait du point de croissance tout de suite. Vous êtes à 1,5-2 de croissance, vous avez plus de problème de déficit et autres. Donc c'est excessivement efficace. Donc tant qu'on aura ce modèle de croissance avec ce poids écrasant de la consommation des ménages, on ne changera pas de modèle, on n'aura pas cette vision long terme. Ce qui va se passer, c'est qu'on continue, en effet, d'avoir ce modèle de consommation. Avant, vous l'avez dit, il y a 10 ans, on consommait beaucoup de produits encore américains, européens. Aujourd'hui, c'est beaucoup moins le cas. Vous allez avoir...
13: C'est beaucoup moins le cas.
11: Parce qu'il y a du protectionnisme, vous allez avoir des augmentations de prix. Donc, aujourd'hui, tout ce qu'on arrive à acheter pas cher, les prix vont augmenter, on le voit déjà.
13: Pour l'instant, on alimente la balance commerciale,
11: exactement.
13: Le surplus commercial chinois.
11: Exactement, pour l'instant, mais à long terme... Ce sera de moins en moins le cas. Vous avez des entreprises, vous voyez aujourd'hui l'intelligence artificielle, vous croyez que les prix vont rester à ce niveau-là? Vous croyez que dans la tech, les prix vont rester à ce niveau-là? Vous croyez que dans l'énergie, les prix vont rester
13: d'accord,
11: là?
13: Mais on ne va quand même pas toujours acheter nos t-shirts au Bangladesh.
11: Mais il y aura un effet prix. Il y aura un effet prix okay. avec le protectionnisme qu'on okay. sentira et qu'on ne sent pas encore okay. aujourd'hui avec ce modèle sur la consommation. Okay. Et à ce moment-là, ouais. quand on, là on est baisse du pouvoir d'achat 0,4%, ça reste faible dans un État qui a 17% de taux d'épargne. Quand on aura vraiment une forte baisse du pouvoir d'achat, donc des salaires en effet qui augmentent très peu, des choses bien de consommation qui augmentent plus, on n'est pas encore à ce niveau-là. Ça peut être dans 5-10 ans. C'est les 5-10 prochaines années qui
13: vont être absolument spéciales. Donc vous dites aujourd'hui encore, il n'y a pas urgence?
11: C'est pas qu'il n'y a pas d'urgence, mais les conséquences de notre paupérisation ne se voient pas parce qu'on a ce modèle de croissance basé sur la consommation qui nous permet d'avoir un peu l'illusion de garder en fait les dépenses courantes, le modèle que nous avons. Et un modèle qui a très bien marché pendant des années. Hein. Vous avez des crises internationales, etc. Avec ça, on a toujours notre 1% de croissance, ça nous permet souvent de tenir alors que les autres baissent.
13: C'est ça.
11: Donc, c'est ça qui est assez intéressant. Par contre, aujourd'hui, vu ce protectionnisme, vu les changements structurels que l'on a, on aura un impact important sur le pouvoir d'achat qu'on voit aujourd'hui, mais qui va continuer de s'accroître. Et c'est à ce moment-là qu'il y aura, à mon sens, une sonnette d'alarme. On n'y est pas encore.
13: Mais là où je ne suis pas tout à fait d'accord, Christopher, j'aimerais avoir votre avis, c'est que je pense qu'on y est déjà. Parce qu'aujourd'hui, on se rend compte qu'à partir du moment où on ne peut plus faire de déficit, donc on ne peut plus faire d'aide, hein, on a bien vu hein, avec les pêcheurs et autres, on essaye de donner quelques centaines de millions, mais on n'y arrive pas, il n'y a plus de croissance. En fait, on a un modèle qui ne produit pas de la croissance naturellement.
10: Complètement, je pense que même le niveau de croissance potentiel est plus proche aujourd'hui des 0,5 que des 1%, 1,2%.
13: Vous êtes d'accord avec ça,
11: Oui, oui, sur le chiffre de l'INSEE.
13: Donc, c'est très mauvais ça.
10: C'est très mauvais. Et surtout, c'est-à-dire, on peut être mauvais dans un univers où tout le monde est mauvais.
13: Ouais,
10: c'est-à-dire, si vous n'êtes pas le dernier, ça va, toujours. Mais aujourd'hui, quand vous regardez l'Europe, ils ont tous fait des efforts, plus ou moins. Et il y en a qui ont vraiment fait de l'austérité, et même encore récemment, par exemple, le pire, avant nous, vous aviez la Roumanie. Ils ont fait de l'austérité, ils n'avaient pas le choix. Et aujourd'hui, ils ont leur déficit qui va diminuer. Donc, à un certain stade, on a le sentiment de paupérisation, on le voit dans les enquêtes d'opinion. Mais le problème qu'on a, c'est qu'on a des responsables politiques qui ne sont pas courageux. Je suis en désaccord avec vous sur le plan, par exemple, Lecornu.
13: Ils sont pas courageux, mais je veux dire quand c'est parce que ils sont élus par des gens qui sont pas courageux.
10: Certes, mais vous avez quand même
13: le même gouvernement. Vous avez une partie de la population qui vote pour des gens qui veulent voter pour des gens qui vont mettre la retraite à 60 ans ou qui veulent dépenser plus d'argent. C'est que le politique, il est juste le représentant.
10: Je suis d'accord, mais
13: c'est facile.
10: On sait qu'il y a l'éducation financière, etc. Mais on va pas refaire ça. Ça prend des générations. Vous avez eu quand même en 2017 une opportunité historique de mettre des réformes.
13: Non, mais je suis d'accord avec vous là-dessus.
10: Et ça n'a jamais été.
13: Je suis d'accord avec vous là-dessus.
10: Et par exemple, sur les 50 milliards annoncés de baisse d'économie, concrètement, vous avez réellement 14 milliards qui sont de vraies baisses, et le reste, ça va être sur des ministères en espérant que les dépenses n'augmentent pas suffisamment. Ouais. Donc, il n'y a pas de courage politique. Alors, certes, le contexte politique n'est pas favorable.
13: Il ne peut rien faire. C'est même plus de la politique. On est dans un gouvernement de transition. C'est même pas.
10: On a l'impression qu'aucun, soit ne peuvent faire ou ne veulent faire. Et le débat français, tôt ou tard, à mon avis, malheureusement, j'oserais dire, c'est pas les marchés financiers qui vont faire la loi comme on lit sur certains médias, etc. Bah, en si. France. J'y crois pas. Non. Moi, ça, non. J'y crois pas.
13: Non, mais attendez, non, mais je vous
10: les
13: entends.
10: Taux peuvent augmenter.
13: Je vous entends les deux. Écoutez, aujourd'hui, on en parlait justement dans le couloir, les Français, une des préoccupations, j'aurais jamais imaginé ça il y a 3 ans, c'est la dette.
11: La dette, l'économie, leur pouvoir d'achat.
13: Bah oui, bah donc, et ça, si on leur disait pas que les taux d'intérêt étaient montés, mais ils auraient jamais découvert qu'on était
10: endetté. Mais parce que vous avez des responsables politiques qui ont mis sur le devant de la scène l'annulation de la dette. Ouais. Donc je suis pas sûr que c'est dans le sens que vous
11: voulez. Non, les préoccupations de la dette, c'était bien avant, même avec le gouvernement Bayrou et autres.
10: Oui, mais
11: on a eu ce débat budgétaire.
10: Oui, parce que Bayrou.
13: Donc ça veut dire qu'il y a conscience que le niveau de la dette.
11: Parce qu'il y a cette conscience de la paupérisation. Les gens commencent à le sentir que vous avez l'accès aux biens qui sont quand même de plus en plus chers. Vous le voyez, hein, vous parlez souvent des personnes qui ont des revenus en dessous de 1500 euros avec des biens de consommation courante qui ont augmenté et des salaires qui n'augmentent pas. Donc cet effet prix dont je vous parlais précédemment, les gens commencent à le sentir. Alors pas à des niveaux macro encore importants, mais les gens commencent à le sentir. Et donc cette paupérisation dont on parle, les gens, toute une catégorie, commencent déjà à le sentir.
13: J'entends très bien ce que vous dites, je suis d'accord avec ce que vous dites, mais... on ne pourra pas attendre 5 à 10 ans. Vous nous dites, avant que la sonnette d'alarme retentisse et qu'elle devienne écrasante et qu'on soit obligé de réagir comme la Grèce, comme la Roumanie, comme tous ces pays, il faut 5-10 ans. Mais on ne pourra pas attendre 5-10 ans.
11: Alors, on ne pourra pas attendre 5-10 ans. Après, on n'est pas non plus dans la même situation que ces pays-là. On est quand même une économie, on a quand même plus d'atouts. Hein. Vous parliez quand même de l'énergie décarbonée, on a des choses. On a l'aéronautique, on a encore quand même certains secteurs qui vont bien, etc.
14: On a du patrimoine.
11: Il faut l'activer, on a du patrimoine. Voilà, on a de l'épargne, donc on n'a quand même pas rien du tout. Le grand problème, c'est qu'en effet, en raison de cette situation de politique, on n'a pas de vision, on ne se projette pas. Et c'est vraiment ça le problème. Ce n'est pas forcément nos actifs, encore une fois, que nous avons.
13: En tout cas, bravo pour la dissolution, ça a foutu quand même une belle merde. Allez, on passe au chiffre de la semaine très rapidement. C'est 0,25% la hausse des taux aux États-Unis. Alors voilà quelque chose que non seulement je n'avais pas prévu, j'avais prévu une baisse des taux, j'avais même prévu une baisse des taux en Europe et il y a eu 2 hausses des taux, donc bravo Marc Fiorentino. Une fois qu'on a dit ça, la hausse des taux d'intérêt, bon, moi je trouve ça aberrant. Alors aux États-Unis je trouve que c'est un tout petit peu plus justifié parce que bon, il n'y a pas d'inflation, je pense, mais il y a une croissance qui tourne. Mais là, on parle de mettre des poids sur une économie qui est déjà en difficulté. Mm-hmm. Remonter les taux, c'est absurde, non ?
11: Alors non, ce n'est pas absurde parce que le problème et le but de la Banque Centrale Européenne, c'est vraiment d'éviter l'effet de contagion. Mm. Déjà, il y a le mandat de 2%. Vous allez me dire, ah oui, on ressort toujours le mandat de 2%. Bah oui, parce que c'est quand même dans son mandat, donc c'est quand même quelque chose qui existe.
13: Et l'indépendance et le machin.
11: Voilà, exactement.
13: On va en parler tout à l'heure.
11: On va faire ce laïus, mais c'est important. Et l'autre élément, quand vous regardez vraiment la diffusion de l'inflation, qu'est-ce qui se passe ? On a l'énergie, ça très bien, on a les engrais, très bien. Là, on voit que ça se diffuse à l'industrie. Ensuite, vous allez sur les services, ensuite, vous allez sur les salaires. Mmh. Là, on est à la phase industrielle. On sait que le conflit au Moyen-Orient,
13: maintenant, c'est fini. Les salaires, il n'y a aucune chance.
11: Il n'y a aucune chance. Si vous ne faites rien, il peut. Peut-être pas en France, mais dans d'autres pays. Hein. Vous regardez, quand il y a eu la crise en Ukraine, tous les pays du Nord ont eu cet impact-là. Donc la zone euro, c'est la zone
13: c'était
11: euro.
13: Ce n'était pas la même situation, soyez honnête.
11: Ah non, pas du tout la même situation.
13: On était en sortie de post-Covid,
11: oui,
13: l'économie
11: et surtout,
13: était en surchauffe.
11: La crise inflationniste n'avait rien à voir. On était à 6.
13: Ouais.
11: Là, on est plutôt à 3.
13: Et puis il y avait une surchauffe de la demande. Donc, là, il n'y a pas de demande.
11: Là, c'est pas du tout la même situation. Ce n'est pas comparable. Donc l'idée, c'est vraiment de casser les anticipations et l'effet de contagion, surtout sur le secteur industriel qui n'a pas échappé, et aussi en crise. Donc c'est pour ça que la Banque Centrale augmente les taux. Après, là, vous avez raison, c'est que c'est la pire situation, la crise énergétique, parce que c'est de l'inflation importée.
13: Voilà.
11: Donc vous augmentez les taux, ça peut casser votre croissance. Mais si après
13: et
11: vous
13: surtout,
11: avez de la
13: contagion...
11: surtout,
13: ça n'a aucun impact sur le prix du pétrole.
11: Alors oui, parce que c'est importé, c'est pour ça qu'il faut mettre en place des plans d'électrification, etc., comme le fait la France, l'Union Européenne. Donc ça, il faut accélérer encore beaucoup plus. Mais surtout, il faut éviter l'aspect contagion. Comme ça, quand ça va rebaisser ou que ces effets d'électrification vont être là, eh bien là, vous allez vraiment avoir un effet sur votre taux. Donc je pense qu'en effet, c'est bien Christine Lagarde et augmenter les taux.
13: Alors bon, c'est horrible ce que vous dites. Je vais passer directement à la partie d'après, on va mélanger les deux. Je pense que les banques centrales, c'est mon parti pris de la semaine, ne sont pas indépendantes. Est-ce que vous pensez qu'elles le sont ? Je pense que ce...
10: Je voulais dire.
13: Je pense qu'elles ne sont pas indépendantes. Je pense que la BCE fait semblant d'être indépendante en disant je monte mes taux pour montrer aux investisseurs que je suis indépendant. Kevin Warsh fait la même chose. Mais moi, je pense qu'en fait, ils sont au service des politiques parce qu'ils n'ont pas le choix.
10: Ah non, pas dans non. toutes les zones. Parce qu'aujourd'hui, je pense que les politiques européens, ce serait plutôt justement des baisses de taux. Hein. Donc, pas dans ce sens-là. En revanche, on peut débattre effectivement de l'approche qui est plus ou moins orthodoxe ou pas. Typiquement, la BCE aurait pu avoir l'approche...
13: Donc vous dites la Banque Centrale est indépendante.
10: Européenne ? Non, elle est, oui, elle est
13: moi,
10: vraiment indépendante.
13: Moi, je pense pas du tout, mais bon.
10: Mais quel est votre argument ?
13: Ben, attendez, développez le si je suis là pour vous écouter, moi.
8: Ne pas te donner ses billes tout
10: voilà.
8: de suite.
10: Mais en revanche, la BCE, je pense, respecte un peu trop son mandat. Elle aurait pu avoir l'approche de la Banque d'Angleterre. C'est à peu près la même problématique. La Banque d'Angleterre, elle dit, on regarde avant potentiellement d'augmenter une première hausse de taux en novembre. La BCE, elle va nous en faire trois cette année. Donc effectivement, mais après changer le mandat de la BCE, on sait très bien que c'est illusoire, on n'y arrivera pas. Donc elle respecte.
13: Enfin, le monde change. Il faut changer son.
10: Oui, oui, mais moi, je suis quelqu'un d'assez réaliste et je pense pas que le mandat de la BCE.
13: C'est plus l'époque du Deutsche Mark et de la Bundesbank. Alors mon argument principal, c'est qu'une banque centrale, notamment européenne, qui a racheté les titres d'emprunt des États de façon détournée, c'est une banque centrale qui n'est pas...
10: D'accord, mais si on va au bout de votre réflexion, vous êtes bloqué, ça veut dire que la BCE pourrait intervenir à tout moment pour sauver la France, et donc il n'y aura jamais de réforme en France si on suit votre raisonnement.
13: Bah oui, c'est exactement
10: donc pour vous, il n'y aura jamais...
13: C'est pour ça que je dis que la banque centrale n'est pas indépendante.
11: Alors, moi, je pense qu'elle est indépendante, justement, parce que si elle n'était pas, elle n'aurait pas augmenté les taux.
13: Si, parce que c'est un effet de manche et c'est donné 0,25%
10: en deux fois, ça va être compliqué.
11: On disait, il faudrait qu'elle baisse les taux, ça montrerait que, justement, elle n'est pas indépendante. Et là, en fait, elle va augmenter les taux pour montrer qu'elle est, en fait, finalement indépendante. C'est quand même un argument. Moi, je pense que quand on regarde vraiment encore une fois...
13: Elle a racheté la dette des États, c'est une forme d'indépendance, ça ?
11: Oui, mais on avait une crise de liquidité qui était majeure. Bon, voilà, donc...
13: C'était pas son mandat.
11: Pas son mandat, mais c'était la zone euro qui était en jeu aussi. Donc là, je pense que si elle avait rien fait,
13: donc,
11: vous auriez été le premier à dire il y a quand même un problème. Bah, donc, son mandat, c'est aussi la stabilité des prix. C'est ça son mandat. Et donc, ça fait partie de garder la zone euro.
13: Et aux États-Unis, la Banque centrale est indépendante, vous y croyez ?
11: C'est-à-dire, là, vous l'avez dit, à votre grande surprise, là aussi, hausse des taux. Alors que, bien évidemment, on a vu que le discours politique n'était pas sur une hausse des taux. Donc pourquoi, encore une fois, j'insiste sur mon phénomène de contagion, je sais que vous n'y êtes pas beaucoup, mais c'est important sur les prix. Aujourd'hui, ça attaque l'industrie. Et là, je pense que c'est le pire cauchemar pour les banques centrales, que ce soit en Europe, aux États-Unis, qui sont des pays, enfin, aussi les États-Unis industrialisés, qui ont le problème des droits de douane qui va se poser cette année, qui ont le problème, vous dites, il y a de la croissance, mais deux tiers, c'est de l'investissement en IA. Vous n'avez plus d'investissement en IA, vous n'avez plus d'industrie, vous n'avez plus rien.
13: Voilà.
11: Oui. Mais c'est deux tiers de la croissance. Ça n'a jamais été historiquement un secteur qui drive autant la croissance économique.
13: C'est une croissance diversifiée. C'est un secteur qui est porteur.
11: Je sais, mais vous êtes économiste, vous savez que le maître mot, c'est la diversification. Là, elle n'est pas diversifiée.
13: C'est vous qui êtes économiste.
11: C'est ça le problème. Donc, vous voyez,
13: c'est ça le problème. Mais oui, je suis d'accord avec vous.
11: Voilà,
13: c'est
11: ça le problème. Diversification. Donc, heureusement que la Banque Centrale est là. Voyez.
13: Bon, elle est indépendante. Moi, je ne pense pas du tout. Allez, on se retrouve en deuxième partie de l'émission. Vous ne m'avez pas convaincu. On va se demander où est le CAC, la bourse. On va essayer de trouver des placements de la semaine qui ne soient pas juste les actions. Et les actions du cloud pour Louis de Montalembert, le top ou le flop de la semaine, le top 3 des gérants et les actions à acheter ou vendre.
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13: Et on se retrouve après la première partie de l'émission. Est-ce qu'on vous a déprimé ? Je ne sais pas. Moi, je les avais invités pour qu'ils me remontent le moral. Bon, on verra ce que va devenir le gouvernement, le cornu, le pauvre. Il me fait de la peine. Je ne vous fais pas de peine, vous, Christophe.
10: Non, quand on choisit la politique, on sait que c'est dur.
13: Ouais, mais là, c'est vraiment dur. C'est de faire de la politique.
10: Oui, mais dès qu'il a accepté le job, je pense qu'il savait que c'était dur.
13: Bon, c'est un moine soldat, comme vous avez dit. Allez, on passe tout de suite au marché. Les marchés, cette semaine, c'est rien de spécial. Vous avez vu qu'on a une nouvelle carte, là ?
8: Ouais.
13: C'est beau, hein, on a une carte avec les zones et tout. Ils sont forts hein, derrière. Hein.
11: Et de l'investissement.
13: Ouais, vous avez vu ça, c'est révolutionnaire. Ouais, bon, alors, cette semaine, il ne s'est quasiment rien passé, on peut dire ça. Hein. Des hausses, des baisses. Et puis, depuis le début de l'année, toujours cet écart hein, frappant quand même hein, entre le CAC, je ne veux pas faire du French bashing, Anne-Sophie, mais voilà, les chiffres sont là. Entre l'Eurostock et le CAC, c'est à peu près 9% d'écart. Entre le CAC et les indices américains, c'est à peu près 11% d'écart. Bon, c'est pas du French bashing, mais bon, je peux rien y faire, c'est pas de ma faute. Louis de Montalembert, on va où sur les marchés là ? Qu'est-ce qui se passe ? On vend, on achète ?
14: Ouais, moi je pense qu'on est très très prudent en ce moment parce que malgré ce que vous dites sur l'inflation qui serait transitoire, etc., je pense que quand même aux États-Unis, il y a une chose qui a changé, c'est la politique migratoire qui induit quand même des tensions sur les salaires. On l'a vu, les chiffres de l'emploi sont très bons. Alors on a une économie qui est encore extrêmement positive, mais on sent bien que la boucle prix-salaire peut s'allumer. Et on a des taux qui montent de manière inexorable. Enfin, le 10 ans américain qui passe les 5%, ouais. Et il se passe rien en
13: bourse. C'est un gros événement.
14: C'est super parce qu'on se dit, effectivement, il y a une croissance qui est fabuleuse. Mais enfin, cette croissance, elle est très localisée à un endroit. La consommation est toujours bonne. Mais on sait bien que l'accumulation de risques et de poids sur une économie si vibrante soit-elle, à un moment ou l'autre, c'est quand même très risqué. Donc moi, j'incite à la prudence. Et contrairement à vous, alors... Vous dites, je ne crois pas à les banques centrales. Pour l'instant, moi, j'y crois, mais c'est possible le fameux debasement trade dont on parlait, c'est-à-dire le fait de dire, bon, on ne s'en sort pas, on a des déficits qui sont abyssaux, on n'arrive pas à les résorber. Pour ça, on va laisser filer la monnaie. Aux US, je veux dire, franchement, on ne sait pas du tout où est-ce que ça peut aller avec l'administration telle qu'elle est. Et donc, moi, je regarde beaucoup l'or, quand même. L'or est quand même, aujourd'hui, le signal, beaucoup plus que le Bitcoin, qui est devenu un truc un peu bizarre, et qui, en plus, est challengé technologiquement. On regarde beaucoup l'or. Alors, on a vu qu'avec la hausse des taux, ça s'est à peu près tenu. Mais moi, aujourd'hui, avoir de l'or...
13: vous passez directement au placement de la semaine, ça y est.
14: Non, mais c'est pas grave. En fait, je suis prudent sur les marchés. Donc,
13: Déjà, la bourse, vous dites prudence. Le problème de ça, c'est que.
14: Ça fait un moment qu'on peut dire prudent. Ouais. Mais moi, je l'ai.
13: Non, mais moi, je dis pas ça. C'est pas pour vous. Je dis que, bon, on peut être prudent et puis on loupe.
14: Mais parce que c'est pas 0 ou 1. C'est pas 0 ou 1. Quand je dis prudent, moi, j'ai toujours été 100% investi. Là, une des rares fois où j'ai peut-être 18% de cash à titre personnel. C'est ça que j'appelle de la prudence. C'est se dire. Mais je suis d'accord avec vous que structurellement, il faut être investi.
13: Moi je
14: dis que structurellement, il faut toujours être investi en action. Mais en ce moment, il y a quand même énormément de signaux. Alors, peut-être ce qui est contrariant, c'est que tout le monde, j'ai regardé votre émission la semaine dernière, tout le monde dit qu'il faut être prudent. Et c'est presque là où je me
13: suis dit. C'était vous, parce qu'on cherchait on a eu un téléspectateur, on se demandait qui c'était vous, en fait.
14: je regarde en replay.
13: Stéphanie, qu'est-ce qu'on fait? Vous êtes prudent? Qu'est-ce qu'on fait? Vous êtes gérante de portefeuille aujourd'hui. Qu'est-ce que vous faites pour vos clients?
8: Alors aujourd'hui, on va évidemment, en fonction de l'horizon d'investissement des clients, réfléchir à des options différentes. C'est-à-dire qu'on on se retrouve
13: à nouveau. Une fois qu'on a dit ça, c'est le truc politique.
8: Avec du taux, le crédit redevient, une manière d'imaginer de la capitalisation sur des niveaux à 3-4 ans qui sont vraiment significativement plus élevés qu'avant. Donc aujourd'hui, c'est vrai que on se retrouve avec déjà rien que le monétaire, six caves monétaires toute bête, c'est 2,50. Donc on peut aussi se dire qu'on peut attendre un peu sur cette poche de cash que Louis aimerait avoir. Et puis on a aussi tous ces fonds datés, des trackers aussi maintenant qu'on peut acheter obligataires.
13: On va aller doucement. Voilà. Fonds datés, c'est quoi?
8: Alors un fonds daté, c'est un portefeuille obligataire qui est constitué par une maison de gestion et qui va acheter des obligations et les porter jusqu'à une échéance. Donc par exemple 2032, aujourd'hui vous avez des fonds avec des obligations bien notées, donc investment grade, qui rapportent à horizon 2032 à peu près 4,3-4,4%. Bon, ça, vous savez que si vous portez ce produit jusqu'à cette date-là, vous aurez...
13: Sauf s'il y a une faillite.
8: Sauf s'il y a des faillites, mais ces portefeuilles sont très diversifiés et doivent permettre de...
13: D'accord. Après, ça, c'est fonds obligataires datés ou fonds à échéance.
8: Vous pouvez aussi trouver sur le marché des trackers obligataires à échéance qui, eux aussi, ont une très grande base de diversification. Et donc ça, aujourd'hui, ça, c'est pour les gens qui veulent optimiser leur diversification. Si vous avez des portefeuilles plus gros, vous pouvez aussi acheter des obligations en direct. Encore, il n'y a pas longtemps, juste hier, on a fait pour des clients, alors c'est des tranches importantes, vous ne pouvez pas acheter 10 000 euros.
13: Là, on parle pour Montalembert, il n'y a pas de problème.
8: Mais Lagardère 2032, c'est plus de 5% Air France, plus de 5%. Canal+, 5,5%.
14: Donc, si les taux montent, si les taux longs montent...
8: Alors, OK, mais là, vous savez que si vous portez ces obligations-là, vous les portez jusqu'à 2032, vous avez vos 5,5%.
13: Vous avez compris le principe, parce que...
14: Très riche, pour pouvoir s'enrichir avec 5,5%.
8: Mais ces fonds datés, vous pouvez rentrer avec des centaines d'euros. Il n'y a pas besoin d'être forcément... Et pareil pour les trackers obligataires. Donc ça, c'est une vraie alternative. Et si on peut imaginer, effectivement, sur 5 ans, 5% que vous capitalisez si vous réinvestissez. Bon, voilà, vous connaissez la mécanique. Donc ça, c'est une vraie
13: pas très bien, non.
8: Nouvelle.
13: Il connaît que les actions, c'est
8: alternative.
13: Non, mais sur la bourse.
8: Et sur la bourse, évidemment qu'aujourd'hui, il y a. Alors, d'abord, moi, on attendait quand même sur les résultats du premier semestre qui ont été excellents, en fait, un impact déjà de ces cours de l'énergie qui ne sont pas du tout arrivés. On les voyait, les résultats ont été historiquement.
13: Ça, c'est très important. Très bon. Je pense que c'est le truc qu'on répète pas assez.
8: Et
13: moi,
8: ça a été incroyable. C'est-à-dire que vraiment, les entreprises ont, aux États-Unis, publié des résultats bien meilleurs qu'attendus, 80%. En Europe, c'est ça, 60%. Donc, on a quand même un soutien de cette base, mais qui sont des sociétés. Donc les moyennes et très grosses qui ont une vraie santé économique. Alors je pense que dans les plus petites sociétés, quand vous parlez à vos clients, c'est beaucoup plus dur. Hein, et en fonction des secteurs, ça peut être très très diversifié. Mais on voit qu'il y a beaucoup de secteurs où en fait, voilà, ils arrivent à négocier à travers toutes ces crises, des maintiens de leur marge, de leur rentabilité, de leur cash flow.
13: Et on reste sur la bourse.
8: Et on reste, voilà.
13: Reste sur la bourse.
8: Donc, moi, je trouve qu'aujourd'hui, si on a du temps long, on va avoir des vraies opportunités de stock picking sur des valeurs. Vous voyez, aujourd'hui, mais c'est que de la France. Donc, par exemple, dans la construction, qui est un secteur, qu'on reste neutre, mais vous avez, par exemple, du Vicat à 60 euros, ça se paye 6 fois les bénéfices. Et c'est une boîte qui a des carnets de commandes, etc. Vous avez du Jacquet Metal, encore, mais c'est un acteur européen, et puis pas mal en Allemagne, aux États-Unis. Pareil, 6 fois, avec une belle rentabilité, etc. Et donc, moi, je suis sûre que dans 2 ans, cette boîte-là, ça vaudra 2 fois le prix, parce qu'ils ont une espèce de rigueur d'investissement qui est formidable. Donc, si on a du temps, évidemment qu'il faut avoir un peu de diversification géographique, c'est la clé. Le Japon a très bien performé depuis le début de l'année. Je pense on peut encore aller se positionner sur.
13: En action,
8: sur le Japon, mais même la dette, en fait, finalement, aujourd'hui, les fonds obligataires japonais, alors le yen étant au niveau où il est, on a en plus peut-être.
13: Les taux à long terme sont au plus haut depuis 30 ans.
8: Depuis 30 ans, donc.
13: Et la Banque du Japon a relevé ses taux à 1,25% cette semaine.
8: Ils cherchent moins. Donc aujourd'hui, oui, diversifier et pour les gens plus prudents, on se retrouve avec une vraie nouvelle alternative sur le crédit. Qui peut-être encore, les taux peuvent encore peut-être monter, mais si on se dit qu'on porte ces placements, on sait qu'on a une rentabilité qui commence à être à des niveaux très intéressants.
13: Louis, vous mettez où vos 18% de cash ?
14: Alors, je le mets à court terme, parce que là où je me méfie sur le crédit à long terme, c'est que même 5,5%, quelle va être l'inflation dans les années qui viennent, si on a le debasement trade...
13: Il faut demander à Anne-Sophie, posez-lui la question. Quelle va être l'inflation ?
14: Non, mais si les banques centrales... Non, c'est pas ça, c'est que si les banques centrales lâchent les chevaux, comme on le disait tout à l'heure, je trouve qu'il y a trop d'incertitudes et de transformations dans l'économie mondiale aujourd'hui pour porter, pour moi, une obligation longue. Donc, je le mettrais effectivement sur du court. Et sinon, effectivement, moi, je pense qu'aujourd'hui, les minières orifère et l'or, comme je disais tout à l'heure, c'est un actif de diversification assurantielle. C'est vraiment assurantiel, parce qu'en tant qu'investisseur, pour moi, l'or, ça vaut zéro. Autant les minières, il y a quelque chose qui est très intéressant, parce qu'on peut avoir effectivement une déconnexion entre les intrants, le coût des intrants, bien que le pétrole augmente, et le coût des outputs, la valeur des outputs, mais voilà, je pense
13: la
14: que...
13: La valeur des outputs.
14: La valeur de son chiffre d'affaires, enfin de oui, excusez-moi.
13: Après, on se demande pourquoi les gens décrochent.
14: Et donc, les minières orifères, je trouve que c'est intéressant. La tech reste intéressante parce que malgré tout, on est dans un chamboulement économique qui est sans commune mesure. Quand on parle de croissance des résultats, on parle de croissance aux États-Unis, on parle essentiellement de croissance des résultats des entreprises technologiques.
13: Anne-Sophie, j'ai oublié de vous poser la question. Vous voyez les taux d'intérêt à long terme, par exemple en France ? Rebaisser à un moment où vous pensez qu'on va être sous tension?
11: Non, je pense qu'en tout cas, on ne reviendra pas au niveau qu'on a pu connaître un post-crise financière. Et là, on va rester quand même à des taux qui vont rester élevés parce que, justement, on l'a dit, l'aspect géopolitique va continuer. Moi, je pense qu'on va continuer dans cette augmentation du protectionnisme avec des effets prix, des effets qui vont être importants sur les chaînes de valeur les 10 prochaines années. Donc, on va rester à des niveaux où ce sera plus cher de s'endetter. Et puis, comme il y aura énormément aussi d'innovations à financer, mais ça, vous le savez, vous allez avoir une demande de financement qui va être absolument colossale. Ouais. Et donc, forcément, alors que maintenant, on le dit, on soulève de la dette, il y a quand même beaucoup, beaucoup de monde, demain, il y aura beaucoup plus d'opportunités. Et si, justement, on ne fait pas les bons choix stratégiques, qu'on n'est pas bien placé, on aura accès au financement, mais encore une fois, un coût beaucoup plus élevé.
13: Mais je chahutais pendant ce cours d'économie, mais si les taux montent, ça va faire une croissance qui va être quand même sous pression. Si la croissance est sous pression, alors, les taux ne peuvent pas rester élevés.
11: Alors, ça dépend, hein, ça dépend des révolutions technologiques. C'est ça qui est assez intéressant. Donc, où elles vont être? Bon, c'est sûr que pour la tech, on sait que la Chine, là aussi, dans beaucoup de secteurs, il va y avoir beaucoup de changements. La question, c'est quid de l'Europe là-dedans? Est-ce que nous, on va prendre le pas et on va suivre ou pas? Donc, ça va être beaucoup plus une question d'allocation du capital et du rendement du capital dans quelle ou quelle zone, plus qu'à mon sens de dire, voilà, les taux vont rester longs, vont rester plus élevés longtemps, mais qui va avoir l'argent, avoir accès au financement pour vraiment vivre ces révolutions technologiques? Et les autres pays seront peut-être à côté avec, en effet, le déclassement dont on a parlé.
13: Christopher, vous êtes d'accord avec ça, que les taux longs vont rester élevés?
10: Oui, je pense que, outre l'aspect endettement, est-ce que je suis complètement d'accord sur les arbitrages entre les géants de la tech et la dette souveraine. Aujourd'hui, honnêtement, vous êtes investisseur, pourquoi vous achèteriez de la dette d'un État qui est potentiellement à risque, alors que vous allez avoir, par exemple, Meta, qui est sur une maturité qui va être similaire, mais avec 6-7% de rendement. Et là, vous n'avez pas trop de risques. Et surtout, ce qu'il faut bien voir, c'est que ces arbitrages vont continuer.
13: Ça, je comprends. Mais est-ce que ma question, c'est est-ce qu'à terme, vous voyez les taux d'intérêt rester élevés?
10: Sur les années à venir, oui. Oui, pour les États, oui. Ouais.
13: Malgré une économie qui est quand même, dont
10: oui,
13: on dit,
10: Louis nous dit,
14: il y a une concurrence, des liquidités.
13: Je comprends ça très bien, mais d'un autre côté,
10: c'est pas automatique, ces ajustements. Donc ça peut rester pendant plusieurs années élevé.
13: Mais un ralentissement de la croissance économique, même aux États-Unis, plus une économie un peu amorphe en Europe, ça n'enlève pas une partie de la pression.
10: Exemple, le ralentissement économique américain n'est pas garanti en plus.
14: Sauf à inonder le marché de liquidités. Mais tant qu'il y a de la concurrence pour les liquidités, donc on revient aux banques centrales qui impriment des billets.
13: Bon, on a fait la partie d'après, donc on ne fait pas de jingle là, sur le placement de la semaine. Si, vous avez quelque chose à rajouter?
8: Non, après, tout dit, c'est quoi. Plus effectivement au niveau des secteurs.
13: On va voir les actions.
8: Oui.
13: Ah, les secteurs, vous pouvez en parler maintenant.
8: C'est vrai. Oui, les secteurs. Nous, c'est vrai qu'on reste quand même positif sur des secteurs de la banque, de la tech, l'IA, de l'énergie malgré tout, parce que c'est une tendance de fond structurelle, on a besoin d'énergie, il n'y en aura jamais assez, et tout ce qui est aéronautique, défense, je pense que là, on se retrouve malgré tout avec...
11: On est en surcapacité en termes d'électricité, donc c'est bien.
8: C'est bien, exactement,
11: on en a beaucoup.
13: Chez Pictet, qu'est-ce que vous recommandez en ce moment?
10: Alors, je voudrais pas. On peut en reparler après son idée d'investissement, parce que je voudrais pas effleurer le. On est aligné, en fait.
13: Ah, d'accord. Ouais. Donc, sur la valeur.
10: Oui, on est aligné. Okay.
8: Et puis, toutes les valeurs, quand même,
13: vous
8: de rendement.
13: Vous avez organisé l'émission sans moi, en fait.
10: Exactement, vous arriviez.
8: Ouais. Voilà, juste dernière chose, il y a quand même aussi toutes ces valeurs de rendement qui, aujourd'hui, permettent d'attendre.
13: Exemple.
8: Exemple Vallourec, exemple des Ruby, exemple toutes les bancaires,
13: ça paye combien,
8: quand même, exactement.
13: Ça paye combien, ça, en rendement?
8: Vallourec, 9%, Ruby, 7%. Les bancaires, on est encore autour de 6%, 6-7%. Donc, je ne vais pas parler de l'automobile, parce qu'on n'a pas envie d'y mettre, mais là, il y a des très gros rendements aussi. Donc, il y a beaucoup de rendements possibles.
13: C'est bien, il y a des placements à faire, alors. Allez, le top ou le flop de la semaine, Anne-Sophie, on commence par vous. Top ou flop?
11: Alors, malheureusement, un flop. Donc
13: c'est plus la même, on nous l'a changé pendant l'été.
11: C'est ça, quand j'ai vu les prévisions d'investissement. Donc oui, croissance revue à la baisse, l'INSEE à 0,4, nous on est plutôt à 0,5, on était à 0,7 avant, donc là c'est quand même un très fort ralentissement. Et encore une fois, ce qui est préoccupant quand vous regardez les composantes, c'est vraiment l'investissement, pas seulement des entreprises, mais des administrations et des ménages qui s'effondrent. Donc c'est ça qui est à mon sens assez préoccupant par rapport à nos partenaires.
13: Vous étiez le dernier rempart d'optimisme sur la France. Oui, il est en train de s'écrouler.
11: Non.
13: Et quand je savais que vous étiez là, je me suis dit, ah là, ça va remonter le moral.
11: Pas du tout, il y a
13: elle va m'engueuler en me disant, ouais, vous êtes trop négatif sur la France comme d'habitude.
11: Là, c'est vrai que sur la prévision de croissance, malheureusement, on ne s'attendait pas à un ralentissement aussi important, malheureusement.
13: Louis de Montalembert, top ou flop?
14: Moi, c'est un flop, c'est le mémo de Dario Amodei qui est sorti samedi, donc qui explique qu'il faut ralentir la recherche en IA parce qu'il y a quand même des risques substantiels. Et je ne sais pas si vous avez suivi ou parlé ici du feuilleton de cet été, des 700 agents qui se sont échappés d'un environnement confiné qu'on appelle une sandbox. Et c'est une histoire hallucinante. Ils ont créé un langage qui est compréhensible qu'à 50% par les humains. Ils ont créé une hiérarchie, on peut dire qu'ils ont créé une culture pour s'échapper et pour obtenir un résultat qui allait contre l'alignement des humains. Et donc, c'est un flop parce que ça pose quand même énormément de questions. À un moment ou l'autre, on va avoir des robots humanoïdes qui vont être chargés à l'IA. À l'époque, on avait les chevaux qui étaient beaucoup moins intelligents que nous et beaucoup plus puissants physiquement. On va fabriquer des trucs beaucoup plus puissants que nous et beaucoup plus intelligents que nous. Je vous donne juste un chiffre. Mohamed Gadat, qui était un des hiérarques des patrons de Google, prévoit que en 2040, l'intelligence artificielle sera 1 milliard de fois plus intelligente que l'humain. C'est le rapport, dit-il, entre Einstein et une mouche. Voilà.
8: C'est pour ça qu'il veut de l'or, pour avoir des pièces, pour aller chez son boucher, une fois que tout sera déconnecté.
13: Bon, ça me laisse. Franchement, ça me laisse sans voix. Voilà, c'est Fanny Mogé.
8: Ah ouais, moi, je sais beaucoup plus gay. C'est Céline Dion, She's Alive.
14: Bravo.
13: Ah, oui. C'est un bon top. Top pour la croissance économique.
8: Après 6 ans d'absence, 850 000 spectateurs attendus entre là et le mois d'avril-mai. C'est un impact attendu entre 300 millions et 1 milliard sur l'économie française. C'est 30% de spectateurs étrangers qui vont dépenser en moyenne 1 500 euros autour de leur spectacle. Et donc, des nuitées d'hôtels qui se payent 120% plus cher que le prix habituel. C'est donc vraiment... voilà, elle nous fait rêver, Céline, quoi. Et le flop, c'est que j'ai pas de place.
13: Vous n'avez pas de place. Bon, bah, lancez un appel. C'est le moment. Ouais, ouais, lancez un appel. Si quelqu'un a une place, vous lancez un appel. Christopher, vous l'avez vu, Céline?
10: Non. Non. Mais j'apprécie la musique. Moi, mon
13: top ou flop?
10: Top. Biotech. Alors, pourquoi je vous parle des biotech? Parce qu'en fait, elles reviennent. En fait, je suis très optimiste sur les actions. Je vois pas. Il y a énormément d'opportunités un peu partout. Ouais. Les biotech, c'est toujours un peu volatile et décorrélé du cycle économique. Mais là, on voit que ça revient nettement en force. Alors, les biotech, ça m'intéresse parce qu'il y en a une grosse partie sur la longévité. Je ne vous fais pas du placement de produits piquetés, hein, c'est juste vraiment que la longévité me paraît intéressant. Et vous avez un phénomène...
13: Pourquoi vous parlez de ça? Parce que vous avez un fonds longévité, c'est ça?
10: Non, biotech, non. Comme tous, mais moi, j'aime l'angle longévité. Et un élément qui est fondamental, c'est qu'aujourd'hui, les grandes valeurs pharmaceutiques, elles ont énormément de cash, elles n'arrivent pas à innover, donc elles achètent l'innovation auprès des biotech. Juste un chiffre, 70% des approbations de nouveaux médicaments du côté américain par la FDA, c'est du côté des biotech. Donc finalement, vous avez du cash, vous achetez ce qui fonctionne et ce qui innove.
13: Mais c'est quand même pour les particuliers.
10: Avertis, tout à fait.
13: C'est ça. Hein,
10: ouais, EgTech. Donc finalement, vous avez du cash, vous achetez ce qui fonctionne et ce qui innove.
13: Mais c'est quand même pour les particuliers.
10: Avertis, tout à fait.
13: C'est ça. Hein,
10: ouais, exactement.

0: force à Alain Pitou en 2 et Pascal Sévy en 3. Alors maintenant, je vais me retourner parce que c'est le moment que vous attendez tous. Le moment où je fais peur aux gérants. Alors, Stéphanie, il va falloir réduire votre portefeuille parce que ça y est, on n'a plus de place là, quasiment
1: sur l'écran.
0: Alors, on a. Donc là, si vous voulez faire un peu de ménage, c'est le jour. Sinon, je ne vous oblige pas à le faire. Hein. Non, non, vous avez du L'Oréal.
1: Oui, je garde.
0: Vous avez du Vusion.
1: Je garde.
0: Vous avez du Lumibird.
1: Alors ça, je vais vendre, mais de manière opportuniste, parce que Lumibird a annoncé la cession de sa partie médicale et ils vont détacher 11 euros à peu près de dividendes. Comme votre sélection ne prend pas en compte les dividendes,
0: ouais,
1: Marc.
0: Non.
1: Voilà. Mais voilà, après, ça dépend de son horizon. Mais si vous avez ce titre-là en compte-titre ou en direct, il vaut mieux peut-être.
0: Dassault Aviation.
1: Je garde.
0: Pierre et Vacances.
1: Alors, je vends parce qu'il y a eu l'OPA. Et donc, alors, sauf à vouloir se dire qu'on gagne quelques euros centimes de plus.
0: On sort. Alibaba.
1: Alibaba, je garde.
0: Bilendi.
1: Je garde.
0: La Française de l'énergie.
1: Je garde.
0: Vicat, vous nous en avez parlé.
1: Je garde.
0: Roberté. Alors,
1: publication qui est bonne, mais qui réagit très mal ce matin, mais donc je vais garder.
0: Vertivolding.
1: Vertification, je garde.
0: SideTrade.
1: SideTrade, je garde.
0: Atem, beau parcours.
1: Très beau parcours. Et
0: 75%.
1: Le potentiel est encore intact.
0: Ah oui, okay.
1: Ah oui, je pense que c'est le début de l'histoire. Hein.
0: Baidu.
1: Ça, je vais vendre parce qu'on a. Voilà. Non, je vends.
0: Accord.
1: Accord, je pense qu'il faut profiter de Céline. Donc on va.
0: On y va. Médincelle,
1: je garde.
0: Qu'est-ce qu'on achète ?
1: Alors j'achète Nexans, qui est un des vieux câbliers français, qui est en train de devenir, enfin qui est devenu un des leaders de l'électrification mondiale. C'est une société qui fait 6 milliards de capitalisation boursière. Un peu moins de 7 milliards de chiffre d'affaires et qui est vraiment devenu un des leaders du remplacement des câbles. Parce qu'un câble, c'est 40 ans de durée de vie à peu près et en Europe notamment, la durée de vie moyenne de nos câbles, enfin l'âge moyen de nos câbles, c'est plus de 50. Et en France, c'est plutôt 55. Donc il va y avoir un gros, gros travail de remplacement. Et
0: on a pris de vieux câbles.
1: On a pris de vieux câbles.
0: En plus.
1: Et donc, Nexans.
0: Vous avez achevé déjà quand on était déprimés. Maintenant, on apprend que même nos câbles, ils sont vieux.
1: Nexans, ils ont quand même en plus un très, très beau savoir-faire dans tout ce qui est les câbles sous-marins offshore pour aller raccorder notamment
0: donc,
1: tous les champs.
0: Il y a l'espoir, on peut rajeunir les câbles.
1: Voilà, tous les champs offshore éoliens.
0: La longévité des câbles.
1: Exactement.
0: Travailler, voilà, ça vous plaît.
1: Ça devient très technologique. Et évidemment, ils sont positionnés aussi sur tout ce qui est raccordement des data centers, basse puissance. Ils ont fait une très belle acquisition aux États-Unis récemment. Et donc,
0: et
1: ils
0: cash
1: flow, ils investissent. On peut
0: et là, Christopher veut rebondir.
1: Christopher est là.
2: Ouais, c'est une idée qui est excellente. Et je pense que c'est aujourd'hui. Ah non, vraiment. Parce qu'on a
0: eu. Millions, les deux là.
2: Sur l'IA, vous avez toujours des goulets d'étranglement. À un moment, on disait il n'y a pas assez de capitaux, puis c'était les semi-conducteurs. Ouais. Aujourd'hui, c'est vraiment la thématique du raccordement électrique. Juste deux chiffres. Vous avez le raccordement électrique aux États-Unis, en moyenne, pour un data center, ça prend 5 à 8 ans. Donc, c'est extrêmement long. Donc, c'est là les vrais goulets d'étranglement. Mmh. Et la conséquence de cela, c'est que des friches industrielles qui sont déjà raccordées au réseau, elles deviennent des vraies pépites. Aux États-Unis, vous avez une ancienne centrale à charbon qui a fermé il y a 3 ans de cela, en Pennsylvanie. Ils l'ont reconvertie parce qu'elle est déjà raccordée au réseau électrique. Ils ont investi 10 milliards dans une petite ville qui est totalement désindustrialisée. Donc, c'est vraiment le vrai sujet. C'est pour ça que cette société a une carte à jouer.
1: Alors, et si on ne veut pas jouer la France avec Nexans, il y a Prismian qui est un très bel.
0: Vous devriez faire un spectacle, les deux là. Ah, c'est un duo après Céline Dion. Allez, Louis de Montalembert, on va lui faire peur à Louis.
3: Oh oui.
0: Il a peur, Louis ?
3: Il aime ça.
0: Snowflake.
3: Oui, on garde.
0: Bon rebond, hein ?
3: Ouais.
0: MongoDB.
3: On garde.
0: Procore.
3: On garde.
0: Adyenne.
3: On garde.
0: Broadcom.
3: C'est pas bon, mais...
0: Synopsis.
3: Broadcom, on garde.
0: Schneider. Palo Alto, ça a pris 135%.
3: Oui, on garde.
0: On garde ?
3: Ouais. Ouais.
0: Soitec, ça a pris 140%.
3: Ouais, on garde.
0: Vous avez eu deux bonnes pioches, là. Et Oracle.
3: Ouais, qui est un peu difficile depuis qu'on a acheté.
0: Qu'est-ce qu'on achète ?
3: On va acheter ServiceNow.
0: C'est ça.
3: Non, on revient sur le logiciel justement. Okay. C'est-à-dire que là où on était pas mal sorti du logiciel, on avait gardé de manière un peu opportuniste. ServiceNow, en fait, c'est une entreprise américaine.
0: Snowflake, c'est pas du logiciel.
3: Si, mais alors, excusez-moi, dans l'applicatif. Alors, okay. Snowflake, c'est du logiciel.
0: J'aime qu'on soit précis dans.
3: C'est ce qu'on appelle du data layer. Donc, et comme MongoDB, c'est plus évidemment bénéficiaire de l'IA parce que ça agit sur les données. Alors que là, on parle des gens qui sont vraiment menacés. ServiceNow, le SaaS apocalypse. Dont on a beaucoup parlé, c'est une boîte...
0: Dont on parle moins. Hein.
3: Pour une raison précise, c'est que de son point haut, ça a perdu 60%, puis il y a eu un rebond important parce qu'en fait, l'open source a commencé à challenger la vision d'un duopole qui prendrait finalement tout, et tous les applicatifs, etc. Et finalement, ServiceNow, c'est vraiment la blue chip des blue chips américaines, c'est 16 milliards de chiffre d'affaires, plus de 20% de croissance année après année, 32% de marge opérationnelle, pas de dette.
0: C'est une bonne illustration de

0: que vous disiez tout à l'heure, c'est-à-dire que les résultats des entreprises sont juste incroyables.
1: Voilà.
0: Parce que là, les chiffres que vous nous donnez sont phénoménaux.
1: Ils sont spectaculaires. Et surtout, c'est une entreprise qui commence à montrer qu'elle arrive à induire des gros gains de productivité pour l'IA agentique, puisque eux travaillent ce qu'on appelle les workflows, c'est-à-dire toutes les communications entre les salariés, enfin, ou les actions des salariés à l'intérieur des entreprises complexes. Et donc,
0: ils sont en concurrence avec l'IA, en fait.
1: De plus en plus, on se dit que les boîtes de logiciels vont pouvoir avoir leur propre modèle open source qui vont organiser avec leur propre GPU et proposer le service d'IA avec quelque chose qui est beaucoup plus sécurisé au niveau des données et au niveau de la structuration d'une entreprise. Donc, ServiceNow, alors, je suis pas en train de dire qu'il faut acheter tous les applicatifs, je reste encore méfiant.
0: Vous êtes sélectif.
1: Mais ServiceNow, ça fait partie des grosses entreprises sur lesquelles on peut se dire, oui, il y a un truc à jouer.
0: Christopher, vous aviez prévu de rebondir sur ce qu'a dit non.
2: Non, mais il a raison parce que les logiciels, de toute façon, c'était exagéré la correction de début d'année.
0: Personne ne disait, c'est un des rares.
2: Vous me lisez jamais.
0: Hein?
2: Vous me lisez jamais.
0: Ben non, vous m'envoyez rien.
2: On va régler ça.
0: On va régler ça dans le couloir.
2: Voilà, c'est ça.
1: Il est plus costaud que vous. Hein? Il est plus costaud que vous.
2: Oui, mais il boxe. Je pense qu'il est meilleur en boxe que moi.
0: Attendez, là, Louis de Montalembert. Il nous reste en quelques secondes, là. Vous avancez, là. Vous me challengez, là. C'est un défi.
1: Mon champion, c'est Christopher.
0: Oh, ouais, j'ai bien compris. Bon, vous serez
1: non, plus c'est du pragmatisme, ouais. Pas de la
0: donc vous êtes d'accord que vous ne serez plus invité. Merci de nous avoir suivis. Merci à tous les invités, même Louis de Montalembert, dit plus au revoir. On se retrouve la semaine prochaine pour une émission dont je peux déjà vous annoncer qu'elle sera exceptionnelle. Et vous le savez ça, que vous pouvez nous écouter, nous voir, nous réécouter, nous revoir en replay et en podcast.
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5: Clairement, c'est un casting exceptionnel aujourd'hui, une émission inédite dédiée à un duo d'entrepreneurs, de passionnés et d'engagés. Ils sont et portent la maison Pic et ses 90 ans d'histoire, de création évidemment de gastronomie. Anne-Sophie Pic et David Sinapian, on le dit maintenant, comme ça c'est fait, elle est la chef la plus étoilée au monde, il est le président de Pic Group. Après le bar Utopique au début du mois, le nouveau restaurant d'Anne-Sophie Pic à la Fondation Cartier pour l'art contemporain ouvre ce jour. Un dialogue entre gastronomie et art, une adresse à la croisée des univers et des inspirations. C'est ainsi que la Maison Pic d'ailleurs s'est ancrée, construite à Valence, berceau des générations étoilées. Anne-Sophie Pic, David Sinapian, c'est Iconic Business, bienvenue. Bon, je suis désolée, je l'ai encore fait, Anne-Sophie Pic, chef étoilée. Est-ce que ça vous lasse qu'on dise encore que vous êtes la plus étoilée au monde ou alors c'est une super carte de visite?
6: C'est un honneur déjà de porter 3 étoiles au Guide Michelin à Valence et puis d'avoir d'autres étoiles dans les autres restaurants dans le monde. Il y en a quelques-uns, beaucoup en Asie d'ailleurs.
5: Ouais, c'est vrai, c'est un club très fermé. En fait, il faut s'enorgueillir de faire partie de ce club. À vos côtés, David Sinapian, président de Pic Group, bonjour.
7: Bonjour.
5: Vous êtes un duo, je le disais, un duo d'entrepreneurs, de passionnés. Et aujourd'hui, au cœur de la Fondation Cartier pour l'art contemporain, votre nouvelle adresse, après la page La Dame de Pic, ce nouvel établissement. Anne-Sophie Pic, quelle est la promesse de cet établissement ?
6: C'est un nouveau chapitre, donc qui dit nouveau chapitre, nouvelles interrogations, nouvelles envies. Moi, je travaille toujours avec David dans l'esprit de pousser nos limites et puis de s'amuser, de continuer à s'amuser. Parce que si on continue de s'amuser, je pense que nos clients vont aussi profiter de ça et avoir ce lien de bonheur avec le restaurant.
5: Alors en fait, vous surfez, vous voguez entre... vos plats signatures et votre ADN, en fait, votre cuisine, qui doit être reconnaissable, votre style, et l'obsession de vous renouveler, de vous amuser. Et comment vous trouvez ce compromis, justement, pour cette ouverture, pour cette nouvelle adresse ?
6: En fait, à Paris, ce nouveau restaurant qu'on ouvre ce soir, d'ailleurs, Il est dans un lieu assez magique, à la Fondation Cartier pour l'art contemporain. Et c'est vrai que quand Alain-Dominique Perrin nous a téléphoné en août 2023 et nous a proposé cet espace, il souhaitait qu'on investisse cet espace pour créer un restaurant. Au début, ce n'était pas un restaurant et un bar, c'était qu'un restaurant. Tout a été possible en nous laissant aussi une très grande liberté d'action, donc ce qui est toujours une chance, la liberté. Et donc, on a commencé à réfléchir à ce que pourrait être ce lieu. L'indépendance, oui, mais dans un lieu où on a tout de suite eu envie de faire dialoguer finalement l'art culinaire, la cuisine avec...
5: Oui, parce que finalement, ce lieu amène de fait un cahier des charges. On imagine un projet différemment. David Sinapian, comment s'est élaboré ce projet? Comment il s'est construit, co-construit entre vous et puis avec la Fondation Cartier?
7: Écoutez, c'est une aventure qui a démarré il y a 3 ans. Et durant ces 3 années, on a eu un cheminement passionnant, puisque on est parti d'une feuille blanche. Et c'est une chance de pouvoir démarrer d'une feuille blanche, parce que grâce à cette liberté, on a pu construire le restaurant de nos rêves. Voilà, c'était un petit peu le cahier des charges que l'on a transmis à notre équipe d'architectes décorateurs, le Moinard Bétail, parce qu'on avait une idée précise de ce restaurant, avec une cuisine ouverte, mais très ouverte, avec une grande table d'hôte, et puis avec une décoration, un design qui répondait vraiment à notre ADN, à l'image d'Anne-Sophie, et en apportant également, grâce à cette construction, une nouvelle expérience.
5: Et donc, ouvrir la cuisine, ça se fait beaucoup aujourd'hui, mais en fait, ça contribue au récit. C'est quoi? C'est l'expérience dans ce lieu entre l'art, entre le moment et vous, l'obsession de partage?
6: Oui, et puis ouvrir une cuisine telle qu'on l'a ouverte, c'est-à-dire qu'on voit, quelquefois les cuisines sont ouvertes, mais il y a un pass. Et là, il n'existe plus ce pass, donc c'est vraiment l'énergie qui est là, qui se diffuse, et puis c'est une scène aussi. C'est comme un théâtre, finalement, où on voit les interprètes jouer tous les jours, une forme de théâtre qui est celle du restaurant.
5: J'imagine, ma question est vraiment naïve, mais... Il y a un enjeu quand on est le jour de l'ouverture. Il y a un stress, il y a un enjeu pour vous deux.
6: Oui,
7: ce stress, je dirais presque, qu'on l'a 2 fois par jour. Nos équipes rentrent en scène 2 fois par jour. Aujourd'hui, c'est la première, effectivement, c'est la première. Nos équipes sont prêtes, on les a préparées depuis 3 semaines. On a testé, on a accueilli la presse également. On a eu des premiers retours qui sont très encourageants pour nous. Donc, à partir de là... Je pense qu'on a envie de démarrer maintenant. On a envie de rentrer dans la vraie vie et de voir, de prendre en direct le retour de nos clients sur cette nouvelle façon d'imaginer le restaurant également.
5: C'est ça, maintenant en fait il faut y aller, on a envie de passer à cette étape.
6: Exactement.
5: Bon, début septembre, il y a déjà eu un bar, le bar Utopique, dans cet écrin aussi de la Fondation Cartier pour l'art contemporain. Il y avait l'envie d'écrire une autre partition, en fait d'imaginer d'autres accords.
6: Oui, c'est ça, c'est un nouveau terrain de jeu. Alors, c'est pas venu comme ça par hasard dans notre envie, puisque ça fait déjà très longtemps depuis qu'on a découvert les bars au Japon. On était tout jeune à l'époque, en 2008, où là, on voyait au comptoir, les Japonais, c'est au Japon, bien sûr, tailler la glace. Donc, il y avait cette magie un petit peu du bar au Japon qui n'existait pas encore complètement en France. Et on a été assez émerveillés. Et puis, moi, les alcools sont aussi des ingrédients intéressants dans la cuisine française. La pâtisserie française aussi utilise beaucoup les alcools depuis toujours. Et s'ouvrir l'esprit sur les alcools, c'est aussi très intéressant. Et puis, bien sûr, c'est toujours les trames aromatiques que je construis qui peuvent aussi s'appliquer finalement aux boissons, avec le séquençage que j'adore créer dans un plat.
5: Donc voilà. 22 créations autour de votre univers. Donc comme vous le disiez, en fait ça a été plutôt intuitif à imaginer.
6: Oui, c'est plutôt intuitif. Alors, je suis pas une technicienne du bar, donc pour ce faire aussi, on a créé une équipe. C'est un jeune chef de bar qui nous a accompagnés et qui a travaillé avec moi en direct. Et c'est vrai que créer ces cocktails, enfin c'est autant excitant, je trouve, que finalement la cuisine, d'une certaine façon, parce que naît quelque chose de nouveau. Et puis il y a toujours ce rapport aussi au client, de faire découvrir un univers et de voir la réaction, parce que c'est ça notre vie aussi. C'est le public, en fait.
5: Et aller chercher l'émotion. Est-ce que vous avez déjà pu voir sur ces 2 semaines, David Sinapian, que ça mordait, que l'émotion a été au rendez-vous.
7: Déjà, la surprise de découvrir l'ADN d'Anne-Sophie dans cet univers du bar qui n'était pas le nôtre, qui n'est pas le nôtre, mais pour lequel on est vraiment passionné, parce que le cocktail, c'est une autre forme d'expression culinaire. Et les premiers retours sont très, très positifs, parce que les clients qui viennent, ce sont des clients qui ont envie de découvrir comment Anne-Sophie a imaginé cette gastronomie liquide, avec ses codes, avec ses associations de saveurs, en revisitant également les classiques de la mixologie. Et avant tout, ce que les gens ressentent, c'est qu'on s'est vraiment amusé sur ce projet-là. Que ce soit sur la carte des cocktails, mais également sur la carte food qui accompagne tous les cocktails.
5: Ça revient souvent chez vous, hein, le socle, il faut continuer à s'amuser pour créer, oui. Il faut continuer à s'amuser, d'autant qu'en fait vous portez quand même un business plus large, on va le voir avec Valence notamment. Vous nous disiez, vous avez été sollicité pour la Fondation Cartier. Qui porte l'investissement à terme quand un tel projet arrive? Qui porte l'investissement? C'est vous? C'est une collaboration? Parce que la prise de risque, elle est là quand même.
7: Toujours, il y a toujours une prise de risque. On a eu beaucoup de chance d'être accompagné par Cartier dans ce projet-là. Nous sommes investisseurs, nous sommes chez nous, nous louons l'espace à la Fondation Cartier, mais Cartier a vraiment œuvré aussi pour nous accompagner dans la mise en route de ce projet qui est très ambitieux.
5: Oui.
7: C'est un espace extrêmement grand, confortable que nous avons
5: amené.
7: En plein cœur de Paris. C'est une chance pour nous. Et tous les matins, lorsqu'on arrive dans le restaurant avec Anne-Sophie, on se pince pour prendre vraiment conscience que c'est notre restaurant, placé à cet endroit, et surtout qu'il est absolument sublime. Donc, merci à Cartier de nous avoir donné cette opportunité aussi de créer cet écrin. Et puis, maintenant, je crois que c'est une chance d'être dans la Fondation Cartier, puisque des ponts avec l'art vont se créer.
5: C'est ça. C'est ce que peut apporter aussi cette adresse, c'est ce qu'on va chercher, mais de fait, c'est ce qui va se passer. Il y a l'emplacement, certes, en plein Paris, alors ça, c'est pas négligeable, et puis il y a ce dialogue avec le luxe, avec l'art, avec quoi? Avec les savoir-faire aussi?
8: Oui, bien sûr, c'est entre l'art et l'artisanat. De toute façon, une table, c'est ça, bien évidemment. Et puis, ces dialogues, ils sont propices à une expression créative aussi. Donc, au début de la genèse du projet, je me suis vraiment concentrée à revisiter, relire aussi l'art moderne et l'art contemporain. J'aime aller au musée. Alors, la Fondation Cartier pour l'art contemporain n'est pas un musée, pour autant. C'est un lieu particulier, mais il est vrai que l'art inspire et moi, pour moi, c'est une source aussi d'inspiration forte. Oui.
5: S'adosser, s'allier à des musées, à des grandes maisons, c'est quoi? C'est accentuer aussi, décupler son rayonnement jusqu'à, bon, je pousse le trait, mais jusqu'à parler de soft power, en fait, parce que ça joue aussi à l'international en termes d'image, et on sait que c'est aussi important pour les maisons et pour un nom comme Cartier que pour vous.
7: La gastronomie française fait partie du patrimoine. Et aujourd'hui, cette ouverture des maisons de luxe, de l'art de vivre à la française vers la gastronomie, c'est aussi un signal très fort de considérer tout ce que la gastronomie peut apporter à l'expérience proposée par ces très belles maisons. Et c'est un vrai changement depuis une dizaine d'années aujourd'hui, oui, où les maisons de luxe s'intéressent à l'apport que peut amener les noms de la gastronomie à l'expérience globale que ces maisons pourront proposer à leurs clients.
5: C'est d'autant plus vrai dans votre parcours. Il y a l'idée peut-être aussi de partager un même système de valeurs, hein, d'adosser deux grands noms, et comme avec Dior à Pékin et à Shanghai.
8: Oui, tout à fait, et à Osaka récemment. Oui.
5: Donc, et pour vous, c'est important, enfin, est-ce que c'est naturel?
8: Alors, c'est un format un peu différent de ce qu'on a pu exercer par le passé, mais c'est une vraie opportunité aussi de travailler différemment. Mm-hmm. C'est-à-dire, finalement, travailler avec les codes d'une maison, oui, et s'adapter aux codes d'une maison, c'est aussi une forme de source d'inspiration. Alors, ça, il n'en reste pas... Pour autant que moi, je reste fidèle à mon travail culinaire, à mon ADN.
5: Et c'est ce qu'ils viennent chercher aussi.
8: Bien sûr, c'est tout à fait ça. Donc, il ne s'agit pas d'une transformation, c'est un pas de côté. Et puis, c'est aussi très inspirant dans le visuel, pour le coup, qui va on va faire un pas de côté pour intégrer aussi les codes
5: de maison. Le partage de codes, etc. En fait, vous devenez un des directeurs artistiques. C'est ça. De la marque, oui, dans un autre segment.
8: Tout à fait.
5: Il y a l'évolution des adresses, Est-ce que c'est lié à l'évolution aussi de la clientèle ? Après Londres, Singapour, Lausanne, hein, qui ferment enfin au terme d'une concession de 17 ans, hein, je crois quand même à la fin de l'année. Tokyo, Pékin, Shanghai, Osaka, aujourd'hui, est-ce que c'est une nouvelle cartographie ? Est-ce que ce sont des opportunités, vos goûts et les opportunités business ?
7: Ce sont des rencontres. Tous les restaurants que nous avons ouverts jusqu'à maintenant, c'est toujours le fruit d'une rencontre, d'une personne avec une autre personne, de valeurs partagées, d'objectifs à atteindre ensemble. Pour nous, il faut que le restaurant fasse sens, il faut que la collaboration fasse sens. Si le sens n'y est pas, on ne le fera pas. On a refusé beaucoup de projets pour lesquels on ne retrouvait pas les codes de notre maison, les codes de l'image d'Anne-Sophie. On aime créer quelque chose qui est lié à la maison qui nous accueille et surtout au partage qu'on va pouvoir définir avec cette maison-là.
5: Mais justement, en fait, je voudrais maintenant qu'on revienne au point de départ, à la genèse, le cœur de Maison Pic, c'est Valence. J'aimerais qu'on revienne aux racines d'une part et au cœur du réacteur, hein, d'autre part. C'est quoi ? C'est le lieu de l'imprégnation de vos techniques, de l'expérience ?
6: Oui, tous ceux qui vont être amenés à prendre des responsabilités dans nos restaurants ont été formés ou vont être formés à Valence. C'est vraiment le cœur parce que il y a, voilà, c'est, moi je considère comme la gardienne du temple, c'est cette maison qui a 90 ans cette année. Elle a commencé avec une femme, ensuite mon grand-père qui a été un des premiers chefs à avoir 3 étoiles au Guide Michelin en 1934, ensuite mon père, chaque génération a perdu la troisième étoile et l'a regagnée, donc c'est une forme d'abnégation aussi, une forme de courage et puis de persévérance. Et c'est vrai que pour moi, voilà, ça compte d'avoir un lieu dédié et aussi c'est les racines. Moi, j'ai besoin d'être aussi enracinée dans un lieu. C'est un lieu aussi où je prends du recul, où je suis dans ma Drôme natale et j'y suis bien. Pour autant, j'en pars de temps en temps pour pouvoir m'occuper aussi des autres restaurants et David le fait aussi. Mais c'est là où tout se crée en fait. C'est là où le temps s'arrête pour la création et c'est bien sûr c'est notre ADN qui est créé là-bas.
5: Elle vous inspire cette Drôme encore tous les jours, vous avez tissé des liens si particuliers notamment aussi avec les artisans qui vous entourent, avec les producteurs locaux, avec les arômes aussi, vous allez directement à la source, c'est une résonance indispensable ?
6: Oui, c'est vraiment, je pense que quand on cuisine, quand on est cuisinier ou cuisinière, on est complètement en adéquation avec la nature, en fait. Cette nature, elle porte, en fait, porte l'envie, elle porte, toute l'inspiration. Le végétal est extraordinaire en inspiration. Moi, je travaille les poissons, les viandes, bien évidemment, mais beaucoup de végétal dans mes trames aromatiques sont là pour guider l'esprit du plat. Et c'est vrai que cette relation sans les agriculteurs qui travaillent, bon, c'est une région bio aussi, hein, la Drôme, j'aime bien parler d'aussi ce travail-là depuis des années. Sans eux, on ne peut rien faire.
5: Qu'avez-vous gardé ? Parce qu'il y a un héritage conséquent. Qu'avez-vous gardé et qu'avez-vous apporté ? Parce qu'à chaque génération, il y a une nouvelle lecture, un nouvel artisanat, un nouveau savoir-faire.
6: C'est une très bonne question parce que c'est une question qui m'a beaucoup taraudée quand j'ai commencé ce métier en me disant je ne veux pas déchoir par rapport à l'héritage qui m'est confié. Donc voilà, continuer à faire le travail le mieux possible. Et puis après, il y a une espèce de liberté qui se crée aussi au fil du temps avec la confiance qui arrive. Et c'est vrai que ce que je garde, c'est l'état d'esprit. Moi, je suis née dans un restaurant. J'ai vécu le restaurant depuis ma plus tendre enfance. J'ai eu accès au bruit, aux odeurs surtout, aux énergies qui y étaient. Et c'est assez émouvant de pouvoir vivre ça. Donc, le restaurant fait partie de moi. Pour autant, il faut vivre en son temps aussi. Et c'est important d'être dans cette modernité, vivre avec son temps et faire évoluer la maison dans le 21e siècle. Et c'est ce à quoi on s'est attelé ces dernières années.
5: Je crois que d'ailleurs, en plus, il y a un fils qui est tombé dedans. Est-ce qu'il a une petite pression ? Est-ce qu'il a une envie ? Est-ce que c'est la voie facile et royale pour lui ?
6: Je ne suis pas sûre que ce soit la voie royale.
7: Non, parce que...
5: Trop de pression.
7: On l'a laissé venir naturellement.
5: Oui,
7: on
5: l'a finalement, comme à chaque génération.
7: C'est lui qui a décidé... il a fait des études pour ça, il vient de terminer, il vient de rejoindre l'équipe de Paris pour son premier emploi. On voit qu'il a une passion naissante, des échanges avec sa maman qui sont, pour moi, spectateurs de ça, juste incroyables.
5: Ouais.
7: Donc c'est une vraie fierté pour nous, bien sûr, mais la pression, on essaie de ne pas la mettre, on essaie de le préserver un petit peu tout en le laissant s'exprimer et s'épanouir. Mais voilà, elle est quand même présente dans le regard des gens et nous on essaye d'être un peu un paravent pour ça.
5: Bon, est-ce qu'il est doué?
6: Dire oui, ce serait conçu et ne pas le dire, ce serait pas juste pour lui. Donc, je resterai neutre sur ce sujet. Je crois qu'il a envie, il a très envie.
5: Il est animé par la même passion, oui, de toute façon. Maison Pic, c'est entre héritage et transmission. Je pense que c'est ce qui vous qualifie aussi. Il y a conserver une signature en sachant se renouveler, c'est ce que vous disiez. Et cet écosystème, donc, est le Pic Lab qui est mis en place. Et il y a cette idée, justement, de transmission. Carrément, comme n'importe quelle industrie, un centre de R&D, la famille est une chose, mais finalement, vous emportez vos collaborateurs pour qu'ils soient quoi, les meilleurs ambassadeurs sur la planète ?
7: C'est le mode de fonctionnement de notre groupe aujourd'hui. On est attractif parce qu'on va proposer un parcours à nos collaborateurs et on les fidélise parce que justement, on va les envoyer sur d'autres projets pour nous.
5: Ils sont combien aujourd'hui ?
7: Aujourd'hui, on a 650 personnes dans le groupe. Voilà, 300 qui sont nos salariés entre Valence et Paris. Mm-hmm. Et puis les 350 autres, ce sont les salariés de nos partenaires, mais que l'on accompagne, que l'on forme, à qui on propose aussi des opportunités. Donc aujourd'hui, le groupe PIC, c'est 650 personnes. Oui,
5: oui, donc il n'y a pas beaucoup de turnover chez vous ?
7: Il y en a un petit peu, mais c'est sain aussi parce que les équipes ont besoin, les collaborateurs ont besoin de bouger, de voyager, de construire leur propre expérience. Après, on a des collaborateurs qui partent un certain temps et qui nous sollicitent pour revenir. Et ça, c'est un vrai marqueur de réussite dans les carrières et dans la formation qu'on apporte à nos équipes et surtout, la dynamique du groupe aujourd'hui, elle est très attractive pour les jeunes qui ont envie de nous rejoindre.
5: En fait, ils font partie réellement de l'aventure et de votre création. Vous avez besoin d'être entouré et que tout se crée, tout se pense à Valence et après que ça se diffuse.
6: Oui, c'est une vraie transmission. J'ai deux collaborateurs en principe au Pic Lab qui travaillent avec moi constamment et avec lesquels alors je travaille sur les trames aromatiques. Donc c'est une vraie collection qui démarque à chaque nouvelle carte où je leur livre les aromatiques. J'ai toujours dit que je ne souhaitais pas imposer, je souhaite convaincre en fait. Et dans le mot convaincre, il y a une adhésion qui va se créer, il y a quelque chose de magique qui opère et cette transmission de mon univers aussi. Même seront chefs un jour, je l'espère, dans leur propre maison. Et leur travail sera une partie de mon travail, cette transmission que je leur ai donnée et qui fonderont après leurs propres valeurs aussi.
5: Et vous les accompagnez pour que partout, dans les établissements où le nom est installé, où la marque est installée, ils puissent justement alors s'épanouir aussi dans leurs compétences, mais livrer votre signature.
6: Bien sûr, c'est exactement ça. Et souvent, quand les collaborateurs, parce qu'il y a toujours un retour de ces chefs à Valence, plusieurs fois par an, au Pic Lab, donc là, il y en a quelques-uns d'Asie qui vont arriver sous peu en octobre. Et donc, on prépare très très bien les choses en sachant exactement quel plan on va travailler, les aromatiques qui vont y être développées, et on construit ensemble ces plats. Et c'est vrai qu'ils repartent avec les plats finis. Donc pour eux, c'est énorme parce que gérer un restaurant au quotidien et en plus devoir penser au changement de carte, voilà, ils sont complètement guidés et c'est pas que la cuisine, ça reste aussi dans tous les domaines le cas. Donc on entoure vraiment beaucoup les équipes pour qu'ils aient ce soutien et qu'ils puissent se sentir épaulés dans le quotidien des restaurants.
5: Vous parlez de trame aromatique, quelle est-elle dans ce nouvel établissement qui ouvre ce soir à la Fondation Cartier ?
6: Alors, les trames aromatiques, bien sûr, elles sont toujours, pour moi, liées au séquençage. Alors là, c'est une forme... C'est très difficile de dévoiler comme ça, mais on va y aller.
5: Ce que vous pouvez nous dire.
6: Non, mais j'ai souhaité que les noms des plats soient des verbes d'action. Donc, pêcher à la palangre, plier la pâte. Donc, plier la pâte, bien sûr, c'est le berlingot, le plat un peu plus iconique de mon travail. Et là, il y a une volonté d'avoir ce berlingot qui va ressembler à nos voisins qui sont le Louvre, donc assez qui a une forme pyramidale par excellence, mais avec un quadrillage. D'ailleurs, on l'a vu tout à l'heure défiler le quadrillage, voilà, du Louvre, des croisillons du Louvre, et puis un travail sur ce plat autour d'un poème. Enfin, on a voulu vraiment rendre ce moment pour nos clients très poétique et très lié à l'art contemporain, à la Fondation.
5: Le lieu l'imposait réellement. Maison Pic, ce groupe, est-ce que c'est pas un modèle lourd à porter ? Est-ce qu'il y a une idée Vous avez refusé des collaborations. Est-ce qu'aujourd'hui, dans le schéma actuel de consommation, de clientèle, est-ce qu'il faut rationaliser les adresses, cibler davantage? Est-ce que la clientèle est toujours au rendez-vous? Est-ce que, justement, est-ce que dans l'air du temps, c'est devenu un peu plus compliqué?
7: Ça a toujours été compliqué. Ça a toujours été compliqué. À chaque fois qu'on a pris des décisions, elles ont toujours été en tant que compliquées. Et finalement, se renouveler, ça permet de garder le lien, ça permet d'être toujours au niveau, ça permet d'encourager les équipes à nous accompagner. Bien sûr que la consommation évolue, bien sûr que les temps sont complexes. Notre mission, elle est de nous adapter sans se renier. On a la haute gastronomie qui est notre fer de lance, mais derrière, on peut faire plein de choses. On a fait Utopique, justement, pour pouvoir proposer une autre offre. On a le bistrot André à Valence. Mm-hmm. On a un food truck. On a aussi, à une époque, Daily Peak qui nous a accompagnés sur des plats emportés, mais malheureusement, le Covid a eu raison de nous. C'était un peu plus compliqué dans ces temps-là. Mais on a eu des échecs, on a eu des réussites, et on a appris à chaque fois. Et finalement, on se rend compte qu'il n'y a jamais le bon moment pour lancer un nouveau projet. Finalement, c'est notre moment, c'est celui que l'on estime le plus pertinent. Et à chaque fois, c'est plutôt encourageant de voir que les clients sont au rendez-vous et sont demandeurs quand même d'une expérience. Notre rôle, il est juste de faire quelque chose, de créer quelque chose qui soit novateur. Voilà, on aime innover, on aime casser les codes aussi, mais tout en respectant ce qui a construit l'identité du groupe PIC et puis surtout l'ADN d'Anne-Sophie. Mais je crois que finalement, les crises, elles seront toujours là et les restaurants seront toujours là parce qu'on a besoin de moments comme ça aussi pour se retrouver et vivre de nouvelles choses.
8: C'est une petite bulle et puis il faut rester audacieux et puis s'émerveiller, continuer à s'émerveiller, être curieux.
5: Je pense que ça peut être le mot de la fin. On a parlé d'amusement, on a parlé d'émerveillement. Et en fait, c'est la note positive pour terminer cette émission. Et sur ce beau projet, l'ouverture aujourd'hui au cœur de la Fondation Cartier pour l'art contemporain de cette nouvelle adresse. Le bar Utopique, c'était il y a quelques jours. Et dans le même lieu, un nouveau chapitre, Anne-Sophie Pic, chef étoilée, on le répète, la plus étoilée au monde, David Sinapian, président de Pic Group, ce duo d'entrepreneurs et d'engagement. Merci d'avoir été dans Iconic Business, le luxe par BFM Business, une émission à retrouver en replay, en podcast dès à présent sur l'app BFM Business et toutes les plateformes.
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9: Bonjour et bienvenue dans Tech & Co Business. Au sommaire, aujourd'hui, nous allons parler des ligues, des associations, des clubs de sport qui, on a entendu beaucoup d'affaires de piratage, mais ce sont des clubs aussi, des associations qui ont très peu de budget. Eh bien, comment faire pour justement qu'ils puissent profiter de l'IA pour changer un peu leur modèle économique, changer leur organisation? On va en parler avec le patron de Décision IA et puis avec une personne que vous connaissez certainement pour les plus anciens, Bruno Marie-Rose. C'est l'ancien athlète qui est aussi ingénieur, qui était le DSI des JO 2024. Eh bien, il conseille, voilà, tout ce dispositif. On parlera cybersécurité aussi avec le patron de Yes We Hack, c'est Hacker Éthique, qui a lancé une tribune. Moi, président, qu'est-ce que je ferais pour hacker l'État? Et justement, il donne tout un ensemble de propositions pour essayer de pallier à tout ce qui est arrivé cet été à la NTS ou à la DGFiP. Et ce sont des sujets dont on reviendra, sur lesquels on reviendra ensuite dans la dernière demi-heure de l'émission avec nos débriefeurs, la cybersécurité, voilà tout ce qui s'est passé ces dernières heures. On va débriefer tout cela. Allez, c'est parti pendant une heure. Tech & Co Business, restez avec nous sur BFM Business.
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9: Les invités, ils sont deux. Comment les ligues, les clubs, les fédérations sportives doivent réinventer leur modèle avec l'intelligence artificielle? On va en parler avec Gabriel Dabi-Schwebel, qui est fondateur de Décision IA. Bonjour Gabriel.
10: Bonjour.
9: Et vous êtes aussi l'auteur d'un ouvrage, c'est ça, qui s'appelle Consultant
10: Puissance IA.
9: Consultant Puissance IA aux éditions Vuibert.
10: Donc qui s'adresse donc aux consultants. Eh bien, voilà. Bien utiliser l'IA dans leur pratique.
9: Et on en a bien besoin aujourd'hui, on va en parler dans un instant. Et puis avec nous également Bruno Marie-Rose. Bonjour Bruno.
11: Bonjour.
9: Merci d'être avec nous. Donc vous êtes fondateur et président de Sprint Technologies, directeur de la technologie des systèmes d'information des Jeux Olympiques de Paris 2024. Et évidemment, pour quelques plus anciens, on vous connaît évidemment, médaillé olympique du relais 4x100 mètres à Séoul en 88, ancien recordman du monde du 4x100 mètres, du 200 mètres en salle, champion d'Europe, ingénieur de formation, vous avez mené vraiment les deux carrières en parallèle, et puis vous avez présidé aussi la Ligue nationale d'athlétisme, hein,
10: oui, tout à fait.
9: Une époque, et puis avant de voilà, vous diriger vers toute cette technologie en mêlant évidemment votre passion, la technologie, et il y a beaucoup de choses à faire dans ce domaine. Bah tiens, je vais alors, si on vous reçoit aujourd'hui, c'est parce que vous animez le 17 septembre, hein, c'est bien ça, une masterclass à destination des ligues, des clubs, des fédérations sportives pour réinventer son modèle économique à l'heure de l'IA. On va revenir dessus dans un instant parce que voilà, il y a un besoin de donner un peu de dynamisme à tout ça et pourquoi pas avec de l'IA. Mais d'abord, tiens, je voulais juste avoir votre avis, commençant par Gabriel. Là, tout ce qui se passe dans l'IA là depuis ce week-end où ça y est, les Américains disent ouh là là, ça va trop vite, il faut qu'on ralentisse. Vous, en tant que consultant, vous regardez ça comment ?
10: Avec intérêt, mais aussi en se projetant dans un monde où, effectivement, c'est une technologie extrêmement puissante, mais comme l'était avant le nucléaire, ouais. Comme le changement climatique aussi nous mène des risques. Donc, il y a des probabilités, ces probabilités existent, et le vrai sujet, c'est qu'est-ce qu'on fait de tout ça ? Comment on utilise cette technologie pour faire le bien ? Et pas qu'elle se retrouve à être utilisée contre nous ou ouais. pour faire le mal. Donc, en tant que génération qui voit l'essor de cette technologie, je crois vraiment qu'on a la responsabilité de porter une utilisation vertueuse au mm-hmm. service de l'humanité de cette technologie. C'est ce qu'on essaye de faire avec Bruno.
9: Et justement, j'imagine que dans cette initiative, on va faire le lien avec les deux, bah, il va falloir aussi rassurer tous ceux que vous allez aller voir. Je parlais de ces associations, ces clubs, ces ligues, pour les rassurer aussi autour de l'IA, parce qu'évidemment, ils savent qu'il faut utiliser l'IA, mais à entendre tout ça, ça peut en affoler certains.
11: Oui, ça pourrait affoler, mais en fait, ça va directement dans la lignée de ce qu'on va expliquer pendant la masterclass et le bootcamp, c'est d'avoir une utilisation rationnelle, optimisée de l'IA. Effectivement, si on donne les clés à l'IA, effectivement, ça pourrait amener un certain nombre de peurs. Mais ce qu'on va expliquer, c'est que vous gardez les clés. C'est comment utiliser l'IA tout en gardant les clés. Et je pense que justement, à l'heure des débats sur le devenir de l'IA, expliquer aux gens que c'est entre les mains, c'est vraiment ce qu'on va essayer de faire.
9: Alors justement, je regardais en France, c'est 17 millions de licenciés, 58% des Français déclarent une activité régulière, une activité sportive. Mais lorsqu'on s'intéresse de près, alors des petits budgets, 63% des associations, des clubs fonctionnent avec moins de 10 000 euros. Et vous, votre but, c'est de dire, ben, grâce à l'IA, allez, vous allez pouvoir déployer des choses. C'est ça l'idée de départ ?
11: Oui, c'est ça l'idée. Alors, pour compléter le constat de
9: Elle est venue comment le voilà c'est cette.
11: Eh ben tout simplement, moi j'ai vécu l'ère de Paris 2024. On a beaucoup parlé de l'héritage de Paris 2024. Ça a beaucoup concerné les équipements. Et puis on s'est aperçu quelque part, ben on voit tous qu'il y a des difficultés de subvention. On s'aperçoit que le sport professionnel drive, je dirais, 80% de la richesse sportive.
9: Ouais, c'est ça.
11: Mais au quotidien.
9: Et en plus quelques sports. Hein, voilà. On a parlé du foot. Voilà.
11: Mais au quotidien, ce sont les clubs sportifs qui font le tissu du sport, qui se battent pour chercher des subventions, qui se battent pour chercher des partenaires. On sait tous que le modèle subvention partenariat classique est en train de s'essouffler et donc il faut trouver des nouvelles idées, réinventer le modèle. Et donc c'est pour ça qu'on a voulu l'adapter dans le monde du sport. Et
9: alors en quoi l'IA peut aider très concrètement, Gabriel Dabi-Schwebel? Qu'est-ce qu'on peut proposer à ces clubs, ces associations ?
10: Bien sûr. Juste pour la petite histoire, Bruno a suivi le bootcamp consultant puissance IA. C'est comme
9: ça
10: qu'on s'est
9: rencontrés. Ah oui, c'est
10: comme ça qu'il a...
9: Voilà.
10: il a suivi cette formation. On a appris à se connaître et c'est ce qui nous a amené à vouloir faire un bootcamp et une masterclass adaptée à cette cible particulière que Bruno connaît très bien. Et avec, effectivement, la possibilité... pour un président d'association d'utiliser l'IA pour l'aider à construire un dossier de subvention, que ce soit à la fois la partie texte, mais aussi potentiellement la partie chiffrée, à proposer des meilleurs sponsoring aux sponsors et construire des dossiers là-dessus. Un président d'association n'est pas un expert d'Excel, n'est pas nécessairement un expert des dossiers de sponsoring. L'IA, bien utilisée, quand on lui donne les clés, peut être l'expert au service de ce président d'association.
9: Donc ça va se présenter
10: comment?
9: Pour aider
10: à construire ces dossiers.
9: Gabriel, ça va te présenter des fiches, par exemple, voilà, comment monter un dossier de sponsoring, et on va avoir la fiche, quel type de prompt il faut faire, c'est
10: nous,
9: ça l'idée
10: nous, ce qu'on aime faire, c'est rendre les gens autonomes et compétents avec l'IA. Donc, apprendre à bien parler à l'IA, c'est une vraie question de maïotique. Mm-hmm. On parle à une IA comme on parle à un collaborateur quand on veut lui déléguer quelque chose, comment on lui cadre les choses pour l'expliquer, etc. Donc on va et c'est très simple parce que l'IA n'est pas quelque chose de technique, c'est un outil auquel on parle où on écrit en bon français comme on parle à sa femme ou à son collègue, etc. Donc on essaye, et c'est ce qu'on fait dans les bootcamps consultants, c'est ce qu'on va faire dans le bootcamp sport, on a un mentor IA qui s'intègre à l'IA de l'utilisateur et qui le guide pour apprendre à bien parler à l'IA. Et donc, à un moment donné, ben, il y a un exercice qui sera construire son dossier de financement. Mais le principe, c'est qu'à l'issue de cet accompagnement, les gens soient autonomes et s'ils ont besoin d'un dossier de financement différent, spécifique, pour une autre organisation, ou s'ils ont un autre besoin, ils sont en capacité de le faire. Donc, on n'est pas du tout sur une bibliothèque de prompts, on est vraiment sur l'autonomisation des présidents de club, des membres du bootcamp pour travailler avec ce nouvel outil.
12: Et Bruno, évidemment, vous, ce qui intervient là-dedans, c'est avoir connaissance à la fois de la technologie et de tout cet univers du sport, savoir comment un peu tout ça fonctionne de la plus petite association à des ligues, à des plus grosses ligues qui n'ont pas forcément tous les moyens escomptés.
11: Bah, oui, tout à fait. Quand on voit le fonctionnement aujourd'hui du sport avec une entité opérationnelle d'un côté, avec un bureau élu de l'autre côté, un président qui est élu, on sent qu'il y a un besoin de fluidité pour pouvoir réinventer ce modèle. Donc on a parlé du club local qui va chercher des sponsors, mais comme vous l'avez cité tout à l'heure, il y a un vrai sujet aussi pour les fédérations d'aller conquérir l'ensemble des pratiquants non licenciés, qu'on voit l'engouement d'un marathon, d'une épreuve cycliste.
12: Moi j'habite sur l'ouest de Paris, aller au Bois de Boulogne le samedi dimanche, c'est mais la folie. Hein,
11: est-ce que ces gens-là sont au courant qu'une fédération existe et peut leur proposer des services? Donc il y a aussi des enjeux côté, je dirais, fédération dans le mouvement sportif, d'aller proposer des nouveaux services. Pour aller les chercher. Donc, c'est aussi bien le club local, le responsable d'une fédération, d'une ligue, mais c'est aussi le partenaire, entreprise privée, qui dit je veux investir dans le sport, quel est le meilleur moyen
12: pour mes collaborateurs, mes clients, mes partenaires.
11: Exactement.
12: Des bases de données licenciées, vos modèles vont pouvoir s'appuyer sur ces bases de données licenciées aussi?
11: Elles pourraient, après. Vous savez, moi j'ai été à Paris 2024, je suis très sensibilisé, je dirais, à la souveraineté et à la cybersécurité et à la confidentialité. C'est aussi ce qu'on va expliquer lors du bootcamp. Attention à ne pas mettre vos données confidentielles sur l'IA.
12: On l'a vu, on a vu les piratages de la Fédération Française de Tir, qui derrière peuvent donner lieu
11: exactement
12: à des choses un peu plus.
11: Donc forcément, on est très sensible à ce sujet. Donc il y a toujours ce discernement, de fournir l'information suffisante à l'IA pour pouvoir avoir son point de vue et décider sans fournir de la donnée, je dirais, que non maîtrisée.
12: Le but de Gabriel, derrière, c'est de s'associer à des éditeurs de logiciels, à des professionnels, je sais pas, pour proposer des outils génériques, des petites choses clés en main, ou c'est...
10: Non, le but vraiment, c'est que, et on l'a évoqué en introduction, ces outils sont extrêmement puissants. Aujourd'hui, ils ont... des capacités de raisonnement, d'intelligence qui se rapprochent quand même de plus en plus d'humains et en tout cas qui viennent vraiment potentiellement nous renforcer sur notre capacité d'analyse, de synthèse, mais on ne les utilise pas bien. On ne sait pas les utiliser parce qu'on ne sait pas bien cadrer, parce qu'on sait, souvent on ne sait pas ce qu'on peut leur demander et comment leur demander pour avoir des résultats de qualité qui sont du niveau de ce que peut faire le meilleur consultant du meilleur cabinet au service de la fédé de football qui a peut-être plus de moyens que d'autres fédés.
12: Oui. c'est toujours ça, c'est ce que disait Bruno à l'instant.
10: Et en fait, quand on utilise bien ChatGPT ou quand on utilise bien Claude ou même quand on utilise bien Mistral, mais c'est vrai que j'ai une préférence pour les outils agentiques qui ont une capacité d'analyse plus complexe, d'aller regarder des documents, faire plusieurs tâches à la fois. Quand on utilise bien ces outils, on a à son service un consultant des plus grands cabinets de conseil pour résoudre ce dont on a besoin, une étude de marché, une stratégie vis-à-vis des licenciés, des dossiers de financement, etc. Ça, c'est vrai dans le monde du sport, mais c'est vrai dans le monde de l'entreprise.
12: Ah oui.
10: Et notre objectif, c'est de non pas de créer des nouveaux outils, mais de faire en sorte que...
12: sache que ça existe.
10: Voilà, que les gens les utilisent bien et tout leur potentiel. Pour moi, j'ai vraiment cette conviction que
13: aujourd'hui, ces outils d'IA agentique sont la nouvelle bureautique.
12: Oui.
13: Ils viennent remplacer ce qui était notre panoplie d'outils, nous, cadres, à savoir Microsoft côté, oui, Word,
12: avec ce
13: Excel,
12: côté dialogue PowerPoint. Avec ce côté voilà, dialogue naturel qui est plus évident que le petit onglet aide où on pose la question, on essaie un peu de trouver
13: sa réponse. Et avec cette dimension où on leur fait faire, ouais, alors qu'avant, c'était nous qui faisions, et les premiers modèles d'IA nous aidaient à faire, là, on passe à l'étape suivante, c'est qu'on leur fait faire.
12: Donc l'étape, 17 septembre, ce bootcamp et tout ça, et ensuite, ça va être quoi comment ça va s'échelonner par la suite?
11: Le 17 septembre, on va faire une masterclass pour expliquer de manière plus détaillée les sujets qu'on a évoqués aujourd'hui. Ouais. Et on va proposer aux participants de s'inscrire à ce bootcamp. C'est l'équivalent d'une formation sur 5 semaines. Mais chacun arrive avec sa problématique en amont et on va l'aider justement avec le cas d'usage qu'il va proposer à finir ces 5 semaines avec un dossier qu'il pourra exploiter, améliorer tranquillement dans son coin. Et donc c'est vraiment cet objectif d'avoir, l'utilisation utile dès le départ de l'IA pour chaque cas d'usage.
12: Si je veux retrouver ça, ceux qui nous écoutent, qui nous regardent, s'ils veulent retrouver les infos sur celui à venir du 17 septembre, mais sur les autres aussi.
13: Vous retrouvez ça sur le site decisionia.com.
12: Voilà.
13: Et il y a la masterclass Sport IA qui est présente sur le site.
12: Bon, dernière question, je m'adresse à l'athlète. Vous avez vu, Bruno Marie-Rose, ces courses de robots, là, ça, vous les avez vues en Chine, là, ils avaient fait des Jeux Olympiques de robots. Ça vous impressionne aussi de vous dire que. Bon. De voir ces technologies, bon, il y a un côté, c'est pour montrer la techno, mais.
11: Il y a même un robot qui a battu le record du 7 vol sur 100 mètres. Bon. Après, il faut bien s'amuser. Il y a eu les jeux du cirque. Maintenant, il y a les jeux de la technologie, mais ça remplacera jamais. Nous, on préfère utiliser la technologie, au service de l'amélioration globale du sport, mais remplacer les sportifs par des robots, c'est encore différent. C'était marrant, mais ça restera là.
12: C'était une vitrine. Ça restait une vitrine, en tout cas, pour les puisque ça s'est déroulé en Chine. Merci à tous les deux. Donc, Bruno Marie-Rose, fondateur et président de Sprint Tech Consulting, et directeur de la technologie des CNN. Des Jeux Olympiques Paris 2024 et Gabriel Dabi-Schwebel, fondateur Décision IA, le livre, on le rappelle, consultant
13: Puissance IA.
12: Puissance IA aux éditions Viber et donc masterclass le 17 septembre sur decisionia.com, voilà, si on veut avoir davantage d'informations. Et je pense que tous ceux qui nous écoutent, qui ont des associations, des clubs ou des petites ligues, parce que quand on parle de ligue, on a l'impression que c'est une immense, que ça peut être des grosses structures, mais pas du tout, regardez les différents sports. Merci à tous les deux. Alors on marque une courte pause et on va parler cyber dans un instant avec notre invité suivant.
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12: Allez, notre invité, Guillaume Bassolière. Bonjour Guillaume.
14: Bonjour Fanny.
12: Merci d'être avec nous, PDG fondateur de Yes We Hack, une plateforme de bug bounty qui référence 160 000 hackers de 150 nationalités. C'est important de dire que ce ne sont pas uniquement des Français ou des Anglo-Saxons. Plus de 600 clients aujourd'hui, plus de 1000 programmes de hacking éthique. Des clients répartis dans plus de 50 pays. Et là, ce pourquoi je vous ai demandé de venir aujourd'hui, c'est que vous avez écrit une tribune. Moi, président, je ferai hacker l'État. Alors, racontez-nous un peu d'où ça vient et pourquoi, Et qu'est-ce que vous dites dans cette tribune ?
14: En fait, l'idée, c'est un peu le constat qu'on a vu, notamment cet été, mais je crois que mes compères suivants vont en parler. Je pense que tout le monde a vu le hack de la DGFiP, le mystère...
12: Il y a eu la NTS, les passeports, les permis de conduire,
14: etc. Donc nous, citoyens, on a un droit qui doit s'appliquer, c'est protéger nos données. Donc un petit peu ce côté un peu révolutionnaire qui me dit on a un super outil qui est la cyber en France et notamment tout un tas d'experts. Pourquoi utiliser la cyber pour faire notamment des tests plutôt pour le régulateur alors qu'il faut des tests opérationnels et éviter que nos données se fassent voler? Et de toute façon, on le voit bien que là on est dans on réagit aux attaques, on les anticipe pas, et aujourd'hui je pense que, comme je dis toujours, c'est la rue qui a raison. Et la rue, c'est les cybercriminels. Et donc, du coup, il faut des outils adaptés au terrain et tester en continu l'État. Donc, hacker l'État, 24 heures sur 24.
12: Et on voit qu'il a fallu un coup de poing sur la table du Premier ministre pour dire, pour notamment donner à l'ANSSI d'autres pouvoirs avec l'initiative réactive, justement, pour qu'il puisse prendre un peu la main. Parce que le but, vous dites aujourd'hui, les systèmes publics, c'est pas leur métier de faire de la cyber, mais comme toutes les entreprises, ils doivent quand même se protéger. Mais il faut qu'ils connaissent leurs failles, quoi. Enfin, il faut qu'ils fassent appel, notamment à des hackers éthiques. Et ça, ils le font pas suffisamment.
14: Alors aujourd'hui, on a la chance de travailler quasiment avec tous les ministères régaliens. On va avoir 1% de la surface d'attaque. Mais là, ce qui est important, c'est d'avoir une gouvernance globale. Voilà, c'est une de mes propositions, justement, c'est d'avoir une gouvernance qui permet de suivre au quotidien qu'une politique de sécurité, donc opérationnelle, et pas une sensation de sécurité, c'est-à-dire check the box, parce que régulateur m'a demandé d'être compliant sur quelque chose. Mais là, aujourd'hui, d'avoir des effets opérationnels, donc d'avoir des tests en continu, de s'assurer que tout est bien mis en place, et donc d'avoir une gouvernance sur l'ensemble des ministères qui va justement trouver...
12: Mais si c'est pas le rôle de alors, pas de l'ANSSI, d'accord, non. Mais pas de l'ADINUM.
14: Aujourd'hui, c'est pas le rôle de l'ADINUM, clairement pas. Et on voit que aujourd'hui, on a une surface d'attaque qui a explosé, notamment avec le Covid. Tout le monde a voulu son projet numérique, etc. On croit qu'on est sécurisé alors qu'on ne l'est pas. Il y a beaucoup d'interconnexions, encore plus avec les IA. Parce qu'en fait, on va avoir beaucoup de données qui vont se croiser. On est sur des réseaux qui sont étanches normalement, mais on ouvre des flux, hein, comme tout, dans toute vie d'entreprise. Et à un moment donné, il faut gouverner une politique au global.
12: Surtout, on va revenir sur chacune de ce que vous proposez, mais on le voit, que ce soit pour l'ANTS et pour la DGFiP, c'est juste de l'hygiène, numérique. Enfin, les choses auraient été correctement faites, ça aurait peut-être été piraté, mais de façon beaucoup plus difficile. Hein. L'ANTS, c'était changer un numéro dans l'adresse. Et d'ailleurs, on voit les hackers, c'est pas des grosses structures, c'est des jeunes de 18 ans, un peu futés, un peu malins, mais
14: boosté à l'IA.
12: Boosté à l'IA, c'est pas des surdoués, c'est pas des gens qui ont des armées de développeurs avec eux. Vous dites là vraiment, enfin, il faut qu'on bouge davantage. Ouais.
14: Exactement. Et puis, on a des systèmes d'informatique vieillissants qui ne peuvent pas être sécurisés ni maintenus en condition de sécurité. Donc peut-être les arrêter. Donc avoir une bonne visibilité de sa surface d'attaque déjà dans un premier temps.
12: Ouais.
14: Décommissionner.
12: Donc une gouvernance centralisée pour avoir une.
14: Exactement.
12: Mettez ça. Une bonne visibilité.
14: Exactement.
12: De tout ça.
14: Décommissionner tout ce qui est obsolète, hein, qu'on ne pourra jamais sécuriser.
12: Donc une cartographie un peu de dans chaque ministère de ce dont on n'a plus besoin. On regardait aussi souvent, on voit des gens qui sont encore. On regardait ça chez nous aussi. Hein, on a encore des gens qui sont référencés dans la base, ils sont partis depuis quelques années. Politique aussi de divulgation des vulnérabilités. Ça aussi, il n'y a pas tellement de communication entre les autres.
14: Exactement, le problème c'est que tout citoyen peut remonter une vulnérabilité. Ça, c'est quelque chose qui est poussé par l'OCDE. Mm-hmm. C'est comment on protège ses hackers, comment on va leur donner des canaux de communication. C'est un peu le fer de lance de YesWack depuis toujours. Et donc du coup, aujourd'hui, on n'a pas quelque chose qui est coordonné dans l'ensemble des ministères.
12: D'accord.
14: Potentiellement, vous avez quelqu'un qui va faire son devoir de citoyen, qui va dire, il y a là une faille, je la signale, et en tout cas, j'ai un contact pour signaler.
12: Et l'information se répand dans les autres ministères.
14: Exactement, et après, on va la corriger, etc. Donc ça, c'est vraiment protéger ses hackers, utiliser des agents autonomes. Via IA, maintenant aujourd'hui on a entre guillemets la chance.
12: Oui, c'est ce que vous appelez le pen test agentique là.
14: Exactement.
12: Vous lancez une plateforme d'ailleurs à ce sujet-là.
14: On a des outils justement.
12: C'est quoi un pen test?
14: Un test d'intrusion. Mm-hmm. Un test. Le bug bounty, c'est en continu. On va utiliser une communauté, le premier qui trouve, il remporte une prime en fonction de la criticité de la faille. Là, on est vraiment sur quelque chose qui est vieux comme le monde de la sécurité, qui est on va faire à un moment donné un test. Originellement, on le faisait avec des humains. Maintenant, on peut le faire avec des IA. Mm-hmm. Donc, nous, on a développé notre propre agentique, c'est-à-dire notre propre cerveau. 10 ans d'expérience en offensif, on l'a mis sur du logiciel, des agents qui ont chacun un rôle, en fait, et qui sont inférés. Donc, en fait, on va utiliser une IA qui va réfléchir, mais qui va piloter ses agents en fonction de nous, comment on lui a appris avec des garde-fous, ne pas supprimer une base de données. Et tout ça, c'est automatique. C'est-à-dire quelque chose que vous faisiez avec des humains avant, que vous attendiez 10 jours, là, globalement, en 72 heures, vous pouvez déployer, vous avez les premiers résultats.
12: Je voyais ce qui était intéressant aussi, vous soutenez aussi, il faut des indicateurs publics de performance. Parce que c'est vrai que c'est bien beau de se protéger tout ça, mais il faut quelques chiffres clés, déjà pour se comparer aux autres ministères, et pour savoir quel est l'objectif pas atteindre aussi, ça c'est important.
14: Oui, c'est important, bah, comme toute direction, enfin, la direction c'est un peu les citoyens, puisqu'on a besoin de...
12: On a besoin
14: de chiffres, hein. Bah oui, on est dans une démocratie, donc je pense que la cyber ne doit pas être exempte de cette transparence, et à mon sens, je pense que c'est important d'avoir des indicateurs qui sont à l'état de l'art, et qui permet par transparence, qui va permettre aussi de fidéliser les gens à s'intéresser, et puis de démocratiser un peu la cyber, ce qui va permettre d'élever au global les ministères, les citoyens et de faire comprendre à tous via ces indicateurs.
12: Autre proposition, Guillaume Bassoulière avec YesWeHack, c'est une reconnaissance de ces hackers éthiques. C'est-à-dire, bah voilà, ils existent, bah notamment vous. Alors, il y a d'autres entreprises, mais notamment YesWeHack, puisque vous êtes ici. 160 000 hackers, autant voilà, profiter de cette manne, de ces gens-là qui sont clairement identifiés et qui voilà, encadrés, peuvent essayer d'aller chercher toutes ces failles.
14: Exactement. Bah, ce qui est important, c'est de se dire on a quand même une des meilleures communautés au monde, qui est française. Donc, qui a des comptes chez Amélie, qui paye des impôts, etc., qu'on a la possibilité justement de tester les systèmes d'information avec des vrais comptes et donc de pouvoir rentrer au plus profond parce que c'est des utilisateurs. Donc déjà, utiliser cette communauté-là. Mais plus globalement, la diversité fait la force du modèle. Et on a des pays comme nous, à Singapour, ce qu'on fait, on a tout le gouvernement. C'est un des pays les plus numérisés au monde. Ouais. On sécurise, c'est le plus gros.
12: On peut s'inspirer de tout
14: un
12: ça.
14: Un de nos plus gros.
12: Techniquement, c'est compliqué à mettre en place.
14: Bah, tout est compliqué, mais faut bien commencer par quelque chose. Et je pense que bah voilà, comme un système d'information, ça vit. Donc de toute façon, il faut paralyser les tâches et la surface d'attaque, elle sera toujours présente. Donc autant faire le maximum pour prioriser ce qu'on veut sécuriser, ce qui est sensible, décommissionner, les enlever peut-être. Et après, tester à son maximum. Et en plus de ça, on arrive rapidement vers les élections. On sait que les ingérences, on sait qu'en moment des périodes...
12: Ça a déjà commencé.
14: Donc du coup, de toute façon, c'est pas en faisant de la compliance, des choses qu'on fait depuis toujours et qu'on check the box. Ça ne marchera pas. Là, aujourd'hui, il faut passer aux actes.
12: Vous avez déjà eu des retours un peu autour de...
14: Bah, écoutez, le Premier ministre a notamment cité le Bug Bounty, qui est notre modèle historique, et l'Agentic, enfin le Pentest Paria, donc qu'on fait. Pour l'instant, on a des discussions. Comme je le disais, c'est plutôt des initiatives individuelles qu'on fait depuis 10 ans dans certains ministères. Là, ce qu'on souhaite, c'est mettre en place une...
12: industrialiser tout ça et passer à l'échelle.
14: Une stratégie globale. Voilà.
12: Eh bien, merci. Guillaume Bassoulière, PDG fondateur de YesWeHack. Donc, alors, la petite datrune, c'est moi président. Voilà, je ferai hacker l'État. Mais le but, évidemment, c'est d'aller chercher derrière toutes les propositions que vous faites. Hein, une gouvernance centralisée, une politique de divulgation des vulnérabilités, des programmes de bug bounty, le recours au pentest agentique, reconnaissance des hackers éthiques et puis indicateur de performance. Voilà, ben on va suivre ça. On essaiera de se voir dans 6 mois pour voir si tout ça
14: parfait,
12: avance.
14: Parfait, puis je suis à disposition candidats de l'État pour justement mettre en place tout ça.
12: Eh bien, merci d'avoir été avec nous. Allez, on reste sur ce sujet avec nos invités suivants. Un débrief sur l'actu cyber et elle est encore très riche cette semaine. C'est tout de suite sur BFM Business.
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12: Allez, on est parti pour une demi-heure de décryptage de l'actualité cyber et elle est très riche. On vient de parler cyber justement à l'instant avec le patron de YesWeHack, mais là on va se projeter un peu dans l'actualité et surtout essayer de comprendre un peu comment résoudre un peu toutes ces défis qui se dressent devant les entreprises avec nos trois experts. Bruno Grunewald, expert en cybersécurité chez IZ. Bonjour.
16: Bonjour.
12: Bruno, à tes côtés, Adrien Merveille, directeur technique chez Checkpoint France. Bonjour Adrien. Bonjour. Et puis Pascal Le Digol, DG France de WatchGuard. Merci Pascal, bonjour d'être avec nous. On démarre, on est dans l'actualité. Alors, près de 2 ans après son entrée en vigueur, le Cyber Resilient Act, le CRA, voilà, c'est pour donner son acronyme, impose depuis vendredi, là, 10 septembre, aux acteurs du numérique de notifier leurs vulnérabilités. Ça veut dire les éditeurs de logiciels, ça veut dire les fabricants d'équipements numériques, ceux qui font des objets connectés, ça peut aller du jouet à des choses beaucoup plus sérieuses. Alors, il y a juste le domaine automobile, domaine aéro, domaine des dispositifs médicaux qui sont pas, enfin, domaine aérien, qui sont pas totalement dans ce dispositif. Mais en tout cas, voilà, qui commence, Pascal ?
16: Si tu veux. Oui, oui, dispositif important, c'est s'assurer que tous les acteurs jouent le jeu de la divulgation, que ça soit fait dans les temps. Donc 24 heures, il faut quand même... Faut pas traîner.
12: Donc très concrètement, je suis un vendeur de caméras, des petites caméras web, tout ça. J'apprends qu'il y a
16: Je suis au courant qu'il y a une vulnérabilité qui est exploitée ou qui est sévère. Hein, il y a les deux cas. Je dois la notifier en express à l'ENISA sous 24 heures. Et ensuite, on doit...
12: L'ENISA, qui est la sorte de l'ANSSI européenne.
16: C'est l'ANSSI européenne, ouais, c'est si ça. On veut le dire comme ça. Donc, c'est elle qui va recueillir, en fait, toutes ces vulnérabilités et puis les mettre à disposition. On se rappelle d'ailleurs que l'ENISA a son portail de CVE. On en avait parlé dans des précédentes émissions. Oui. Donc, c'est 24 heures la première notification. Ensuite, 72 heures pour en donner le détail. Avoir un peu plus de temps pour donner l'ensemble, et puis 14 jours pour donner le rapport complet sur l'exploitation.
12: Quand et en quoi c'est important, tout ça ? Enfin, c'est cette initiative.
16: Alors, c'est important parce que sur ce marché, on avait plein d'éditeurs de logiciels qui se fichaient de ces vulnérabilités, qui pouvaient être au courant, mais qui ne disaient rien. Donc, si on dit rien... On ne prévient pas les utilisateurs de ces mêmes logiciels qui sont tout de suite vulnérables sur des exploitations de ces vulnérabilités. Donc, c'est vraiment la base de la cyber. Oui. S'il y a une vulnérabilité, il faut qu'elle soit patchée. Si les gens ne sont pas au courant, ça va être compliqué de la patcher. Et pire, il y avait des éditeurs qui la patchaient un peu en sous-marin ou la patchaient pas du tout, d'ailleurs.
12: D'accord, oui.
16: Il y avait les deux cas.
12: Ça rappelle, Benoît, ce qui se passe dans l'alimentaire. Hein. On nous dit parfois, tiens, tel lot de pots de confiture.
16: Ou la patchée pas du tout, d'ailleurs.
12: D'accord, oui.
16: Il y avait les deux cas.
12: Ça rappelle, Benoît, ce qui se passe dans l'alimentaire. Hein. On nous dit parfois, tiens, tel lot de pots de confiture.

0: ces équipements, mais aussi, pourquoi pas, des tiers.
1: Donc, ça veut dire que ça intéresse à la fois les éditeurs, les constructeurs, mais aussi les clients utilisateurs, hein, Adrien.
2: Oui, en cybersécurité, on pousse le security by design. Oui. Et en fait, pour nous, éditeurs de cybersécurité, ça nous semble relativement évident ce que ça implique. Oui. Mais il y a plein de fabricants d'objets connectés, notamment.
1: Oui, c'est pour ça que je citais les jouets, parce que souvent, de plus en plus, on aime bien avoir des petits jouets connectés. Mais voilà, le fabricant n'y pense pas forcément.
2: Exactement. Voilà. Donc, c'est pour mettre dans sa tête un référentiel cyber et le pousser à avoir cette approche. Est-ce que le produit que je vends a des risques cyber? Et si oui, je dois les communiquer, je dois les patcher. Mm-hmm. Donc, c'est un engagement de sa part pour augmenter. Et côté utilisateur, le point important, je pense, c'est savoir ce qu'on a chez soi pour pouvoir mettre en parallèle ces alertes qui arrivent par rapport à est-ce que je suis concerné ou non, même si j'ai ce logiciel-là, est-ce que je suis dans la version concernée ou non.
1: D'accord.
0: Et c'est intéressant aussi parce que ça veut aussi dire que le fabricant doit proposer des mises à jour, notamment de sécurité, pendant un certain temps. Oui. Lorsque vous faites des investissements en cybersécurité, avec des investissements qui augmentent et donc une durée d'amortissement plus longue, à un moment, vous voulez vous assurer aussi que si vous achetez un matériel, au bout de deux jours, il n'est pas obsolète.
1: Oui.
0: Et ça, c'est très important. Ça marche pour le logiciel, ça marche pour le matériel. On veut pérenniser les investissements des entreprises.
1: Pascal ?
3: Oui, ça devrait mettre un peu faire un petit peu le ménage au niveau de la communauté européenne sur les logiciels qui sont fournis ou logiciels embarqués.
1: Et puis donner un petit coup sur ce security by design aussi.
3: Tout à fait. Après, reste toujours la problématique de... Le patch est sorti, mais comment est-ce qu'on va patcher ?
1: On parlera des patchs dans un instant, j'aime mon patch Microsoft. Deuxième sujet, je vais démarrer avec toi Adrien. L'ANSSI, l'ANSSI qu'on connaît bien, Agence Nationale de Sécurité des Systèmes d'Information, et puis avec tout ce qui s'est passé cet été, on a entendu Sébastien Lecornu, Premier ministre, il a un peu tapé du poing sur la table. Et l'ANSSI, c'est vrai, beaucoup de gens lui sont tombés dessus, je trouvais un peu de façon pas très correcte, parce que l'ANSSI, elle n'avait pas ce pouvoir de réactivité. Et donc, ils ont mis en place ce dispositif réactif qui consiste en quoi ? C'est-à-dire, l'ANSSI, là, est dotée d'un peu plus de pouvoir, c'est ça l'idée ?
2: Exactement. L'idée principale, c'est que l'ANSSI arrive en tant que cellule de crise pour aider les entités interministérielles qui sont sous attaque. Mm-hmm. Donc, il y a un élément qui est très important en cyber, c'est la préparation. On doit être préparé à une cyberattaque pour que quand elle arrive, on sache qui va être en charge de la communication, qui fait quoi, quels sont les points les plus critiques à remettre en premier. Donc, si on ne prépare pas, ça va être la panique. Mm-hmm. Et les premières heures dans une cyberattaque sont hyper importantes. Donc là, on a une équipe de personnes qui va être mise à disposition des ministères, qui va gérer la crise, qui va gérer la communication. Et c'est des gens qui vont faire beaucoup ça, donc
1: oui, qui vont pouvoir agir. Parce que ce que je disais, c'était ça. Je cherchais le terme, c'était l'ANSSI a été un peu moqué. Les gens la montrent un peu du nom, disant mais qu'est-ce que fait l'ANSSI ? Mais en fait, l'ANSSI, elle faisait que le rôle pour lequel elle était. Elle était dans ses prérogatives. Et aujourd'hui, hop, on lui donne une petite couche de plus quand même.
2: Exactement. Donc, ils vont pouvoir aller aider les gens dans les ministères qui sont sous attaque.
1: Et ça, on en a besoin, hein, parce que c'est quand même... c'est des centaines d'experts qui sont
0: oui. l'ANSSI. Oui, la réponse à incident, de mémoire quand même, l'ANSSI le faisait déjà. Hein, quand vous aviez des hôpitaux, par exemple, qui étaient attaqués, l'ANSSI dépêchait des experts plutôt techniques. Là, le volet communication, gestion de crise va venir apporter un élément supplémentaire. Dans le communiqué, il y a un mot pour moi qui est très important, c'est le terme d'autorité. L'ANSSI a autorité maintenant dans différents secteurs. Certainement qu'on va pouvoir comme ça les écouter beaucoup plus, faire en sorte que ce qu'ils disent soit appliqué et qu'il n'y a pas juste un rôle de conseil. Conseil qui existe déjà depuis des années. Je relisais le guide des 42 mesures d'hygiène de l'ANSSI. Il date de septembre 2017.
1: Oui.
0: 42 mesures. Vous pouvez même le lire en biais et vous y mettez un peu d'IA et ça couvre quand même, pas totalement, mais ça couvre quand même un certain nombre des mesures. Et quand on reprend la feuille de route qui est adossée à cette annonce, il y a 10 points qui sont quand même des points que l'on retrouve déjà dans ce guide d'hygiène qui date de 2017.
1: Après, c'est que les contrôles, on les fait peut-être, mais... Personne n'y tient. Je sais qu'il y a des audits. Hein, pour la DGFiP, il y avait évidemment des audits qui sont faits régulièrement. Mais est-ce que quelqu'un a lu les rapports ? Pas sûr.
0: Est-ce qu'on a les moyens de les corriger ? C'est-à-dire qu'on peut auditer tout ce qu'on veut si on n'a pas les moyens de les corriger ou qu'on ne met pas la gouvernance qui dit OK, on a trouvé ça, maintenant on va les corriger. Ça n'avance pas beaucoup.
2: C'est surtout, est-ce qu'on a les moyens d'identifier les risques ? Parce que les dernières cyberattaques, c'était des logins mot de passe qui avaient fuité, une clé API qu'on avait oubliée.

0: Donc,
1: oui, c'était, je disais tout à l'heure dans notre interview, c'était de l'hygiène. Voilà, c'était pas des
0: trucs hyper
1: compliqués.
0: Les basiques de la cybersécurité. Mais tout le monde, je pense que dans n'importe quel ministère aujourd'hui, on sait qu'il faut mettre du MFA sur tous les portails.
1: Donc du multifacteur. Voilà ce qu'on a tous. Hein, on nous dit maintenant, dès qu'on se connecte, est-ce que hop, il y a un code qui arrive sur le smartphone.
0: Exactement. Etc.
1: Pascal. Cette initiative, donc, ça salue évidemment, mais.
2: Je vais faire mon ronchon.
1: Ouais.
2: Alors, oui, ils ont un pouvoir en plus, et ça, c'est bien.
1: Oui.
2: Ça, c'est bien. C'est ça qui est bien. Mais sinon, on est dans un monde cyber où les attaques vont très vite, de plus en plus vite. On va encore en parler après. Quand la fuite de données est faite et qu'on fait intervenir l'ANSSI, la fuite de données, elle est faite.
1: Ouais.
2: Donc, je pense que Vincent Strubel, il a bien donné le bon nom à son service, c'est réactive. Ce qu'on a besoin, c'est la phase d'avant, c'est comment on les empêche, c'est comment on les bloque. Donc, c'est bien.
1: Il faudrait une autre initiative
2: plus, proactive. Mais là aussi, le bas blesse, c'est qu'il n'y a pas de budget en plus.
1: Ouais.
2: Comment l'ANSSI va le faire avec
1: parce que proactif, ça voudrait dire des gens qui vont en amont dans les entreprises. Ouais. Voilà, c'est la situation idéale. Et qui regardent. Mais des dispositifs comme NIS2, ça va pas, ça n'entraîne pas
2: ça sera voté.
1: Oui, ouais, ouais. C'est ça. Mmh. On attend. Benoît.
3: Oui, et l'ANSSI a les moyens, parce que si on prend le scope de la cybersécurité, prédire, prévenir, détecter, répondre et malheureusement, parfois on n'aimerait pas, mais reconstruire.
1: Mmh.
3: Et en fait, le CERT-FR et les éléments propres à l'ANSSI font déjà prédire, ils font de l'analyse de la menace. Tous les ans, on a un excellent rapport sur le panorama de la menace qui analyse ce qui s'est passé, qui donne des éléments concrets pour comprendre contre quoi on doit se protéger, quels sont les risques. Et puis ensuite, vous avez prévenir, prédire. Donc ça, c'est vraiment le guide d'hygiène de l'ANSSI, 42 mesures, il existe. Prédire, prévenir, détecter, répondre. Peut-être qu'il faut encore améliorer, détecter, répondre. Ça, c'est évident, avec des SOC, avec plus de supervision.
1: Après, c'est on va pas mettre à l'amende toutes les... Alors là, notamment, on va pas mettre à l'amende en plus des administrations, parce que ça pourrait... ils pourraient encore moins investir, alors que le but, c'est d'investir. Mais peut-être parfois taper un peu sur les doigts des responsables. Moi, quand j'entendais la directrice de la DGFiP, là, qui dire qui était un peu fataliste, j'ai envie de lui dire quand même, là, il y a un moment...
3: L'amende revient au budget cyber et IT.
1: Oui. Oui, non, mais pas une amende, mais qu'il y ait des responsables que l'on sanctionne, je ne sais pas s'il faut les sanctionner, mais qu'on leur dise maintenant ça fait partie de vos objectifs. L'objectif de la DGFiP, c'est récolter l'impôt, c'est que les data soient bien gérées, les données financières soient bien gérées. Ça doit être aussi que les données soient protégées, quoi. Ça doit faire partie. Si ce n'est pas fait, hop, on passe à quelqu'un.
3: Ce qui est la feuille de route du gouvernement 2026-2027. Et tout ça, c'est noté dans les 10 points, dont le 10e, c'est le post-quantique.
1: Alors, autre sujet, c'est Microsoft qui communique sur sa mise à jour de cybersécurité, le Patch Tuesday, on en a l'habitude, mais bien que maintenant, il faudra Patch Tuesday, Patch Monday, enfin voilà, un peu tous les jours. Mais là, ce que on remarquait, c'est un record 960 failles corrigées, dont 2 zero day. Et là, c'est la mise à jour de cybersécurité la plus importante à ce jour. Je sais pas qui l'avait... c'est toi qui l'avais, Pascal, ouais.
2: Oui, parce que c'est un mouvement qu'on ne voit pas que chez Microsoft. Mm-hmm. Microsoft, c'est le.
1: Mais là, c'est parce qu'on est habitué, chaque mardi, on a tous ces patchs.
2: Mais en fait, ils sont passés depuis mai à une technique qui devient, à mon sens, et ça rejoint un peu le sujet d'avant, l'état de l'art de la cyber, si on veut se protéger soi-même, c'est utiliser l'IA agentique pour se tester, pour trouver les vulnérabilités, pour les vérifier, pour voir si c'est exploitable. C'est ce que fait Microsoft. Ils en déduisent. comme conséquence énormément plus de vulnérabilités, et c'est très bien. Je pense qu'on est un paquet d'éditeurs à le faire et à générer, à connaître plus de vulnérabilités, à les patcher plus, etc. Donc c'est vraiment un gros virage de la cyber cette année. Je crois que Microsoft, là,
1: c'est l'IA
2: sur le rythme, c'est 3-4.
1: Non seulement il y a de plus en plus de failles, mais avec l'IA, on en découvre
2: encore. Non, il n'y a pas plus de failles. On en découvre plus parce que les IA qui vont tester les vulnérabilités vont beaucoup plus loin. Donc effectivement, la croissance du nombre de vulnérabilités découvertes explose. Pas parce qu'il y a plus de trous, juste parce qu'on les trouve plus.
1: Ouais, oui.
2: Mais pour le coup, c'est important parce que ça veut dire que c'est des choses qu'on ne voyait pas avant, qui potentiellement étaient des zéro day pour les pirates, qui allaient les trouver et les exploiter. Ouais. Donc les trouver avant, c'est ça l'intérêt.
1: Parce que ce qu'il faut savoir, c'est que les pirates...
2: Donc l'impact, il est colossal. Il doit renforcer la cyber-résilience du monde. Mm-hmm. À condition, pardon, ça va être ma phrase un peu leitmotiv, à condition qu'on patche.
1: Ouais.
2: Et ça, c'est la grosse problématique. C'est,
1: moi, et qu'on patche rapidement aussi.
2: Qu'on patche rapidement. Moi, j'avais encore un client récemment qui disait il est hors de question d'imposer à un utilisateur de le faire rebooter pour patcher. Ouais. Il faut attendre qu'il soit d'accord. On n'est pas prêt.
1: C'est vrai qu'on a parfois ce message qui s'affiche en tant qu'utilisateur. On fait reporter. Et puis bon, il y a un moment, il faut quand même...
2: On a le pendant aussi hein, chez les pirates, le temps d'exploitation de ce qui était découvert, aujourd'hui...
1: Oui, c'est immédiat après.
2: C'est 48 heures.
1: Ouais. Alors qu'avant, voilà...
2: Utilisateur qui repousse pendant 3 semaines...
1: Ouais. C'est vrai qu'on se souvient encore, il y a 18 mois, même deux... Enfin, plus de 18 mois, où on dit voilà une faille qui existait, mais qui a été découverte. Et il mettait un temps fou, maintenant c'est ça, Adrien.
0: En 2018, la moyenne était autour de un peu plus de 2 ans. Ouais. Entre le moment où on découvrait la vulnérabilité, au moment où elle était référencée, et le moment où on voyait des traces d'exploitation réelle. Mm-hmm. Aujourd'hui, on est passé en négatif, c'est-à-dire qu'elles sont exploitées avant même qu'elles soient documentées.
1: Ouais.
0: Donc on est réellement dans l'urgence, et je pense que il faut absolument trouver des moyens de réduire.
1: Ce que dit Pascal, c'est primordial, c'est le côté de patcher.
0: Le plus vite possible.
1: Et d'être un peu plus, parfois sévère avec les utilisateurs, enfin direct avec les utilisateurs en tout cas.
0: Tout à fait. Après, il y a les patchs, mais il y a aussi peut-être des contre-mesures qu'on peut mettre en place pour éviter d'aller patcher dans l'urgence, parce qu'un patch, si on doit patcher toute sa ferme de serveurs, par exemple, potentiellement, ça serait bien qu'on regarde s'il n'y a pas des impacts avant. Oui. Donc peut-être que ces serveurs sont protégés par
1: patch,
0: des équipements.
1: Dis-nous juste, pour ceux qui nous suivent, qui imaginent ce que c'est qu'un patch, mais pour ceux qui sont moins avertis sur la cyber, on découvre une faille, on dit voilà, l'éditeur, là c'est Microsoft en l'occurrence, dit voilà le patch, donc on doit...
0: Typiquement, tout le monde le fait sur son téléphone, quand vous recevez une notification mise à jour avec des correctifs de sécurité, et la mise à jour va inclure des patchs. Parfois aussi, bien sûr, des nouvelles fonctionnalités, mais aussi des correctifs de sécurité qui viennent protéger l'exploitation de ces vulnérabilités.
1: Et donc ça, il faut voir l'impact que ça peut avoir aussi sur d'autres applications. Parce que
0: Exactement. Donc sur l'application, surtout si on patche un serveur qui est critique, imaginez, c'est le site web principal de l'entreprise, si on le patche et qu'il ne repart pas, si c'est un site d'e-commerce, il va plus faire rentrer d'argent.
1: Et on a connu ça aussi dans le passé. Benoît.
3: Oui, alors moi, il y a deux éléments. Le premier élément, je vais mettre un peu de positif, c'est que, effectivement, ça permet aux cybercriminels de trouver plus de failles. Mais normalement, nous aussi, éditeurs, on utilise déjà l'IA et on fait en sorte d'avoir du security by design. On teste avant de mettre en production. Chez les éditeurs de sécurité, on peut mettre à jour nos solutions peut-être 5-6 fois par jour. Effectivement, des fois avec des patchs mineurs, avec des patchs majeurs, des nouvelles fonctionnalités. Donc, cette possibilité de faire évoluer rapidement les solutions comprenant des patchs de sécurité, c'est toujours le jeu du chat et de la souris, mais en tout cas, on tient la route. Ça, c'est la première chose. Et la deuxième chose, c'est que effectivement, quand on patche, on patche avec des tests souvent. C'est-à-dire que si vous mettez à jour un ordinateur, bon, si l'ordinateur fonctionne plus, c'est compliqué, surtout si vous en avez beaucoup. Ouais. Mais effectivement, si vous avez des serveurs qui ne fonctionnent plus, c'est encore plus compliqué. Si c'est une chaîne de production, vous avez en plus des fenêtres. C'est-à-dire, vous n'intervenez pas, vous ne faites pas rebooter une machine sur une chaîne de production juste la nuit parce que vous dites que c'est le bon moment. Et il y a des métiers, des activités où on freeze tout le système d'information. C'est-à-dire qu'on dit, notamment pour des caisses, des systèmes de grand public où on va avoir beaucoup de ventes au moment des soldes et au moment des fêtes de fin d'année, on dit on n'y touche plus, ça fonctionne, l'objectif c'est opérationnel, faut pas qu'on loupe cette période-là. Donc il y a aussi cette question de comment est-ce qu'on va adapter la réalité de l'opérationnel avec la nécessité, je vais pas dire de patcher toutes les heures, mais presque.
0: C'est particulièrement vrai dans l'industrie où on n'arrête pas une chaîne de montage pour patcher une machine. Si on arrête la chaîne, c'est toute l'usine qui s'arrête.
1: Alors que, on sait que la surface d'attaque, est-ce qu'on connecte de plus en plus, Pascal ?
2: Oui, c'est ma grande inquiétude des mois à venir. Hein. Benoît est positif, c'est bien, mais il faut aussi que nos logiciels, il faut aussi qu'ils soient patchés, les logiciels de sécurité. Donc on est dans la problématique. Hein. La référence à laquelle je faisais tout à l'heure de l'utilisateur, c'est bien pour patcher des solutions chez moi, des solutions qui vont protéger. Donc il va falloir trouver effectivement une façon de faire du patch à la volée sans qu'il y ait ces impacts de production.
1: Et puis je trouve que maintenant, on commence davantage sensibiliser, on sensibilise depuis des années, mais encore plus, enfin aujourd'hui, je trouve que les alertes sont quand même assez, assez rudes, quoi.
2: Bah en fait, on a une conjonction de choses en ce moment, entre le nombre de vulnérabilités, le rythme de vulnérabilité, le rythme de l'exploitation. En fait, tout s'accélère en même temps, sauf les fenêtres de patch.
0: Et le nombre de personnes qui les déploient.
1: Ouais, parce que ça aussi, c'est un des soucis. Ouais, alors justement, tiens, on va rebondir vers notre dernier sujet. Il nous reste un peu moins de 10 minutes. J'avais titré moi ça, fuite de données en série. La France et l'Europe paient le prix de leur légèreté. C'était alors chez les uns les autres, vous aviez remonté plusieurs choses. C'est un hôpital privé de la Loire qui a eu une amende de 500 000 euros par la CNIL parce que pas de VPN ni d'authentification multifacteur. C'est Berlin qui a été touché. Qui a refusé de payer une rançon et qui donc a été attaqué, l'Association des maires de France. Voilà, là, on est encore dans ce côté, notre légèreté face à la cyber.
3: Oui. Alors, le sujet est grave. Si j'osais un ton humoristique, je leur dirais de télécharger le fameux guide de l'ANSSI, des 42 mesures. Mais quand on voit les données de santé qui ont fuité de cet hôpital, on peut pas avoir cette légèreté. Ouais. Et effectivement.
1: Mais surtout que les hôpitaux, ça fait quand même un moment qu'on en parle, quoi. Enfin, bien 3-4 ans qu'on voit ces hôpitaux attaqués avec des hôpitaux qui ont, je pensais à Mignot à Versailles, qui a été complètement stoppé. Enfin, on a repris les crayons, les papiers, il n'y avait pas d'opération. Enfin, on était vraiment dans le côté opérationnel de l'hôpital. On l'oublie un peu vite, hein.
3: Et là, on voit que la CNIL a quand même fait son travail. Ils ont listé les éléments manquants et à partir de là, ils ont dressé une amende. Donc, on est dans un constat qui, certainement, a été, entre guillemets, déclenché. Il y a une sorte d'électrochoc avec la fuite des impôts. Oui. Où on pouvait se dire avant, bon, mon état civil fuitait. Bon, c'est pas si grave, on avait un peu de défaitisme. Mm-hmm. Mais là, avec des données aussi sensibles et qui nous touchent personnellement, la santé, les finances, le sexe, c'est vraiment les trois éléments que l'on n'a pas envie de voir fuiter. Mm-hmm. Et donc, avec un hôpital, on est clairement dans la santé. Et oui, la récréation doit se
1: terminer. Adrien.
0: Oui, effectivement, il y avait eu un petit calme, moi, je trouve, sur les hôpitaux depuis quelques années. Mais je suis pas certain qu'il y ait une explication.
1: Il fallait déclencher un plan blanc.
3: Le programme CARE, quand même. Il y a eu plus de mémoire, c'était dans les 300 millions d'euros, avec un objectif jusqu'à 700. Je suis pas sûr qu'il ait été atteint jusqu'à 700, mais en tout cas, il y a eu un effort financier.
0: Je pense que personne n'est à l'abri aujourd'hui. On a tous, à la fois à titre individuel et à l'échelle d'une entreprise, on a tous des points faibles et on est tous sujets au phishing. Qui est de plus en plus réaliste, de mieux en mieux fait. On a des vraies arnaques qui arrivent dans nos téléphones et dans nos boîtes.
1: Ce soir, dans l'émission Tech & Co, la quotidienne qui passe ce soir, l'un des invités, il est venu avec nous montrer un courrier papier envoyé par Ledger, qui disait voilà, faut mettre à jour son portefeuille Ledger. C'était fake complet. Par contre, le papier, et il a dit, j'ai failli me faire avoir. C'était au moment où j'allais truc code barre, j'ai dit, c'est quand même bizarre qu'il communique par courrier papier, enfin, dans un monde aujourd'hui. C'est ça qui l'a alerté, mais il a failli, comme souvent, on ouvre un papier, on voit une facture, tiens, QR code pour aller voir le montant. C'est vrai qu'on se laisse facilement avoir, Pascal.
2: À moins d'être positif, pour le coup, il n'y a pas que nous, du coup, il n'y a pas que la France, il y a Berlin, il y a eu aussi les États-Unis, il y a eu 4 millions.
1: Il y a d'autres pays européens qui sont.
2: Donc, on voit que le problème, il est un peu le même partout, avec certains endroits où le manque d'investissement se ressent un peu plus. Mm-hmm. Mais globalement, la tendance est la même, c'est que cette courbe de cyber, là, on est en train un peu de la perdre. Il va falloir pousser un peu sur les jambes pour aller plus vite. Et à part utiliser de l'IA massivement pour se défendre, se défendre, tester, s'assurer. Benoît le dit souvent, et c'est important, c'est cet état de l'art de la cyber qui est mis dans les documents de l'ANSSI. C'est le minimum. Ouais. C'est même pas le maximum, c'est le minimum. Et on n'est pas au minimum. Bon, en fait, il ne faut pas qu'on s'étonne. Déjà qu'on soit au minimum, et on va se rendre compte que ce minimum, il bouge et il augmente en permanence. Donc, il faut se mettre au minimum et suivre la cadence. Et on n'y est pas.
1: Et puis surtout, c'est toi, Adrien, qui le soulignait, c'est ces risques cyber liés à la facturation électronique. On a 100, alors, c'était Michel Juvin qui était là l'autre jour avec nous, qui dit qu'il y a 160 plateformes de facturation électronique. Bon, le contrôle est fait par la DGFiP, donc c'était un petit peu le voilà, c'était un petit peu là, un petit peu ironique de noter ça, mais effectivement là, ça y est, tout le monde doit y être sur cette facturation électronique depuis le 1er septembre, et là ça fait autant de surface d'attaque, et plutôt que faire le choix d'avoir 2-3 plateformes, le choix a été fait de la diversité, 160 plateformes, et là il y a de nouveau de vrais risques, André.
0: Tout à fait, les pirates suivent l'argent de toute façon, donc la facturation électronique, on peut trouver des scénarios d'arnaque qui vont plaire aux pirates. Par exemple, vous recevez un message en vous disant que votre compte sur la plateforme agréée n'est plus aux normes et que les paiements ne seront plus processés. Vous allez cliquer sur le lien, rentrer vos identifiants, changer de RIB, peu importe, mais voilà. Et puis, on est à la fois dans une architecture qui est très décentralisée. Vous l'avez dit, il y a plus de 160 plateformes agréées. Mais on a quand même la PFF, qui est la DGFiP, qui est centralisée. Ouais. C'est-à-dire que chaque plateforme va communiquer avec la plateforme de la DGFiP pour savoir à quel autre organisme envoyer les factures. Donc, il y a à la fois ce côté décentralisé qui permet d'avoir une surface d'attaque très grande. Mais d'un autre côté, ça va diluer un petit peu le risque. Et vous avez aussi cette plateforme centrale qui, elle, contiendra toutes les informations de toutes les plateformes agréées.
1: Oui. Et là, quand on voit ce qui s'est passé avec la DGFiP, on peut faire un petit peu Benoît.
3: Oui, moi je vois effectivement un problème de supply chain. C'est-à-dire qu'on en parle énormément. Je me souviens notamment de Jaguar Land Rover, l'arrêt total de la...
1: 6 à 8 mois, l'arrêt total des chaînes de production.
3: Et l'impact global que ça a eu, même sur le PIB du Royaume-Uni.
1: Oui, parce que je crois que le gouvernement britannique avait remis 2 millions de livres.
3: En fait, ils se sont portés caution pour des prêts qui étaient, elles, dans des banques privées. Donc, c'est vraiment aller très loin. Et donc, cet environnement où nous sommes tous connectés, au-delà des logiciels avec le CRA et les patchs que l'on doit faire, on est tous connectés avec soit des API, soit avec ce qu'on appelait avant l'EDI, l'échange électronique.
1: Soit informatisé. Ouais.
3: Exactement. Et donc, forcément, on s'envoie et on reçoit des éléments. Il y a un moment, au-delà des hameçonnages qui sont clairement l'apanage des cybercriminels et qui suivent les tendances, on a une surface d'attaque qui s'est ouverte, potentiellement assez importante.
1: Qu'est-ce qu'il faut faire, Pascal, là encore rappeler, bon, évidemment, les conditions, toute la liste d'hygiène de l'ANSSI, mais il n'y a pas un moment, il faut un peu plus sanctionner
2: Pour sanctionner, il faut
1: Pour le domaine public, c'est compliqué. Encore une fois, je le dis, ils ont besoin de cet argent, mais pour les entreprises, parfois,
2: Pour le domaine public, c'est compliqué de sanctionner, mais par contre, réussir à isoler les responsabilités, ce serait déjà un bon début. Mm-hmm. Parce que là, ça s'en renvoie un peu la balle, quand même, sur les responsabilités. Et après, les sanctions, elles sont prévues. On aura transposé NIS 2, il y a des sanctions dedans. Le CRA, il y a des sanctions dedans. Donc, il faut que ça soit mis en place, que ça soit contrôlé. Et surtout, pour moi, le plus important, c'est qu'il faut que le rythme de ces lois et de ces contrôles et de ces sanctions suive le monde de la cyber. C'est-à-dire que si on a toujours un wagon de retard, on aura toujours un wagon de retard.
1: Mais est-ce que ça veut dire parfois, je me souviens, il y a quelques années, c'était avant Covid, il y avait c'était genre le CTLM américain qui s'était fait pirater, le nom m'échappe, il y avait X à la fin.
3: Equifax.
1: Et eux, le DG, il a sauté. Il n'y a pas que le DSI, le RSSI qui ont sauté, il y a le DG qui a sauté.
3: Question de gouvernance.
1: Et nous, aujourd'hui, je ne souhaite pas au PDG pirater de sauter, mais parfois, quand on voit la façon dont ils ont été piratés, la facilité avec laquelle ils sont rentrés, il y a peut-être un moment où il faut aussi sanctionner au plus haut.
2: J'en connais qu'on sautait chez les clients, mais je ne sais pas si c'est ça qui va... Il faut qu'il y ait les différents volets. La sanction, c'est une chose. Ouais. La sanction, une fois que tout est fait et que de toute manière ça s'est passé, c'est comme piquer un enfant. C'est trop tard.
1: Ouais.
2: Ça a été fait. Donc, il faut vraiment que tous les axes soient solides. L'axe légal, l'axe de l'audit, se donner les moyens d'auditer, se donner les moyens de vérifier. Et je pense que là-dessus, il y a une grosse faiblesse. Souvent, on met des choses en place et puis... c'est fait, c'est pas fait.
1: Je pense que c'était moi pour la DGFiP. C'est Michel Juvin qui était avec nous l'autre jour. Vous pouvez voir l'émission en replay. Il avait listé un peu tous les organismes de contrôle interne, Cour des comptes, etc. Et sans doute, ils ont tous sorti des rapports, mais personne les a lus, personne les a appliqués. Voilà. Messieurs, merci. Alors, on va rester positif pour tout ça, se dire voilà, on est en train d'avancer. La sensibilisation dont on part, ça y est, tout le monde s'y met. En tout cas, merci à tous les trois. Benoît Grenemval, expert en cybersécurité chez IZ, Pascal Le Digol, DG France de WatchGuard, et Adrien Merveille, directeur technique Checkpoint France. Et puis donc, c'est continuer cette hygiène. On rappelle, aller sur le site de l'ANSSI, il y a tout cet ensemble d'hygiène à avoir. Et comme le disait Pascal, c'est déjà le minimum. Mais déjà, si vous faites ça, c'est déjà un premier pas. Allez, merci à tous les trois. Nous, on se retrouve la semaine prochaine, même heure, même endroit. D'ici là, excellente semaine sur BFM Business.
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6: Bonjour à tous, je suis ravie de vous retrouver pour cette nouvelle émission BFM Entreprise, l'émission qui plonge au cœur des entreprises tout au long de la semaine. Vous le savez, le lundi, on parle de leadership, le mardi, des outils RH, le mercredi, de croissance et le jeudi, de transmission. Croissance, aujourd'hui, c'est notre thème. On va parler d'un patron qui a créé une entreprise avec son frère il n'y a pas longtemps, de la croissance de la boîte, de ses objectifs internationaux, de comment on orchestre tout cela intelligemment et en cohérence. Mes invités aujourd'hui, Arnaud Thuy, cofondateur de Flitters. Bonjour Arnaud, bienvenue dans cette émission. Et face à vous, Juliette Mandrin-Jaboulet, fondatrice d'Elbos. Bonjour Juliette.
7: Bonjour Sandra.
6: Ravie de vous retrouver. Membre du réseau Entreprendre. On va parler d'expérience, de comment on fait grandir sa boîte BFM Entreprise. C'est parti.
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6: Arnaud Thuy, vous êtes donc cofondateur de Flitters. Quand et pourquoi vous avez créé Flitters ?
8: Eh bien, nous avons fait la découverte de ces chaussures qu'on appelle chaussures barefoot, chaussures pieds nus ou encore minimalistes en 2018. Nous avons expérimenté le confort assez inégalé de ces chaussures. Et c'est vrai que ça nous a conduit à nous poser une question qui était pourquoi doit-on choisir finalement entre le confort et le style ? Et pour répondre à cette question, nous avons créé cette marque qui combine finalement la santé et la mode.
6: Alors, c'est intéressant quand vous dites « nous », c'est vous et votre frère.
8: Oui, absolument. Nous sommes deux fondateurs, deux frères au parcours très différent mais très complémentaire. Mon frère David dirige une société de services. À l'heure actuelle, au sein de la marque, il pilote la partie finance et participe à la vision et aux décisions stratégiques. De mon côté, j'ai exercé en tant qu'ostéopathe pendant 20 ans.
6: Ouais, vous avez donc été dans la santé.
8: Absolument, ouais. J'ai consacré la plus grande partie de ma vie professionnelle au corps humain, au mouvement et évidemment au pied.
6: Ça vous a mené au pied, l'ostéopathie. C'est intéressant, ça veut dire qu'on ne met pas n'importe quoi au bout de ses pieds. C'est tout l'équilibre du corps qui en dépend.
8: Absolument, le pied, c'est finalement la racine du corps. Et c'est vrai qu'aujourd'hui, assez naturellement, je suis en charge du produit depuis sa conception jusqu'à son image.
6: Alors, pourquoi vous dites que vous avez découvert ça ? Vous êtes allé voir aux États-Unis, c'est ça ? Ce qui se passait ? C'est les États-Unis, c'est qui vous a fait découvrir cette chaussure barefoot ?
8: C'était en 2018, ouais. En Angleterre.
6: Ah.
8: Et dans les années qui ont suivi, nous avons expérimenté toutes les marques qui étaient présentes au sein de cette niche. Et le constat a été le suivant. Systématiquement, le confort et la fonction pour le pied étaient respectés. Mais c'est vrai qu'on était encore assez éloigné des codes de la mode. Mmh. Et comme je l'expliquais précédemment, notre idée, ça a été justement de connecter ces deux univers pour essayer de proposer une chaussure respectueuse du pied, mais attrayante, avec un esthétique, en travaillant sur les matériaux, les couleurs et les silhouettes.
6: Alors, on va revenir sur le produit dans un instant. Ce que je trouve intéressant en termes de stratégie, Juliette, c'est de lancer en France une entreprise dans un secteur où il y a déjà énormément, finalement, d'offres. Donc, qu'est-ce que ça demande de se lancer sur un secteur très concurrentiel et qu'est-ce qu'il faut proposer dans ces cas-là ?
7: Non, mais déjà, ce qui est intéressant dans ce que propose Arnaud, c'est ils ont testé finalement ces chaussures. Donc déjà, je pense qu'il y a ce phénomène un peu de mais en fait, qu'est-ce qui manque ? Donc, ce qui veut dire oui. que là, en fait, le benchmark est essentiel et c'est parfois ce qui manque d'ailleurs. En même temps, on peut aussi créer des entreprises. On voit bien que Carrefour, voilà, existe, coexiste avec Leclerc. Donc, on peut aussi créer des choses, mais il y a quand même cette différenciation qu'on demande systématiquement. Et vous, finalement, ce que vous arrivez à faire, c'est comme tu dis, le style, et puis d'être constamment aussi en réflexion sur des nouveautés. On parlait du cuir lors de la préparation de l'émission, des chaussures enfants, etc. Et en fait, de tester, comme vous l'avez fait avec cette campagne de précommande, on en parlera peut-être après, mais en fait, c'était fou. En fait, c'est ça qui a donné vraiment l'élan, quoi.
9: Qu'est-ce qui donne l'envie ? Je pose toujours cette question parce que être patron, c'est pas anodin. De passer d'ostéopathe à patron, lanceur d'une boîte de chaussures. C'est quoi ce déclic ?
8: Je pense que, comme la plupart des entrepreneurs, le point de départ reste l'idée.
9: Ouais.
8: Et ensuite, faut y croire. Faut y croire à cette idée. Alors, comme le disait Juliette à l'instant, on ne pouvait qu'y croire puisqu'on a essayé. On a essayé ce produit qui est très différent de la chaussure conventionnelle puisqu'il offre une grande liberté de mouvement et un confort extrême. Ensuite, effectivement, dès lors qu'on observe un trou au sein d'une niche, on pense que l'idée est bonne. Après, je pense qu'il y a quelques ingrédients nécessaires pour se lancer,
9: ouais.
8: notamment une pincée de courage, un brin de folie peut-être aussi.
9: Et d'inconscience.
8: Et d'inconscience, oui. Certainement, mais je pense qu'il y a aussi une envie forte et on retrouve à travers tous les entrepreneurs qu'on côtoie au sein du réseau Entreprendre Yvelines, cette caractéristique commune. Il y a quand même cette envie de créer, d'innover, de tenter et d'accepter parfois de se tromper et de corriger la trajectoire. Et c'est vraiment cette caractéristique commune à l'entrepreneur, je dirais, de façon générale.
9: Juliette.
7: Oui, l'envie, et puis se mettre à son compte, c'est aussi une liberté de décision. Évidemment, on est dépendant du marché, des clients, etc. Mais quand même, de se dire, je suis maître à bord, c'est la source même, je pense, de l'entrepreneuriat. Et c'est ce qui fait aussi qu'on accepte toutes les contraintes, les difficultés, les hauts et les bas, parce que cette liberté a quand même beaucoup de sens aussi pour nous, non ?
8: C'est juste. Après, à titre personnel, j'étais déjà libéral, oui, donc ouais. À mon compte et finalement à la tête d'une micro-entreprise.
9: La différence, c'est peut-être la notion de risque ?
8: Évidemment.
9: Ouais.
8: Évidemment, les risques sont présents au quotidien. Hein. Entreprendre, c'est porter une vision, prendre des décisions, comme je l'évoquais, parfois se tromper.
9: Oui.
8: Il y a des succès, évidemment, hein, mais il y a aussi des erreurs. Et il faut être en mesure de rebondir, de modifier la trajectoire qui était celle de la vision initiale.
9: Alors, d'où l'intérêt de se faire accompagner, justement, et de faire une croissance. Ici, on est dans une croissance progressive, Juliette.
7: Oui, progressive. Et il y avait quelque chose aussi qui était important à noter, je trouve, c'est qu'il faut être accompagné d'abord par son entourage. Arnaud avait un autre métier, donc finalement, c'est ce qui t'a aidé aussi à te lancer parce que tu as pu garder des revenus pendant un moment donné et puis après te dire ça y est, c'est bon, je peux passer de l'autre côté de l'entreprise, enfin à l'intérieur vraiment de l'entreprise. Mais ça, c'est hyper important en fait parce que souvent on se dit ah, c'est bon, dans un an je vais gagner ma vie et puis en fait, pas du tout. Ça prend 2 ans, 3 ans. Donc parfois même l'accompagnement aussi de France Travail suffit pas et donc il faut avoir déjà les reins très très solides pour démarrer aussi financièrement et être soutenu parfois dans son couple ou par de la famille, de la love money, etc.
9: Ouais,
7: ça, c'est une première chose.
9: Ouais.
7: Et après, en effet, le réseau Entreprendre, l'intégrer au bon moment, parce que d'un autre côté, au réseau Entreprendre, il y a des exigences. C'est-à-dire qu'on ne rentre pas comme ça. Hein. Il y a quand même 600 dossiers par an et à la fin, il reste 20 lauréats. Donc, il y a vraiment une grosse valeur à apporter à ces entreprises qui intègrent le réseau Entreprendre. Il faut répondre à des critères, et notamment de création d'emplois, d'idées novatrices et voilà, d'un projet qui tient vraiment la route, puisqu'on passe devant un comité de 12 jurys.
9: Oui, Arnaud.
8: Oui, pour rebondir à ce que tu dis là, Juliette, c'est vrai que je te rejoins. L'entourage personnel, il est fondamental quand on doit entreprendre, parce que moi, ça a été mon cas pendant presque 3 ans. J'ai mené de front 2 vies professionnelles, donc ça veut dire travailler le soir, travailler le week-end.
9: Travailler tout le temps.
8: Et il faut être entouré et accompagné par son entourage. C'est indéniable. Maintenant, c'est vrai que le réseau Entreprendre est un réseau formidable. Je dois dire que nous avons rejoint une famille et il y a évidemment la facilitation comme le prêt d'honneur, la mise en relation avec les établissements financiers. Mais je dirais que la plus grosse valeur ajoutée du réseau, c'est l'humain. Mmh. Et on est en relation avec des dirigeants expérimentés qui nous accompagnent, avec lesquels on peut prendre de la hauteur, respirer, challenger nos décisions passées et futures. Et puis effectivement, il y a aussi tous les camarades de promotion, tous les membres du réseau qui partagent ce quotidien d'entrepreneurs, et on partage nos succès. Ouais. Mais nos craintes, nos doutes, nos échecs aussi. Et c'est vrai que je pense que c'est un réseau qui permet d'avancer.
9: C'est presque quotidien dans ce qu'on entend de ce que vous dites. On va repasser à la stratégie, parce que vous disiez tout à l'heure que ça s'était fait quand même de façon extrêmement progressive. Moi, je suis allée sur votre site, il y a plein de gammes. Il n'y a pas seulement des sneakers comme on le voit sur ce plateau. Elles sont très belles d'ailleurs, mais il y a tout type de chaussures que vous avez fait en mode barefoot, c'est-à-dire il y a des sandales, il y a des chaussures habillées, vous avez plusieurs gammes effectivement, mais vous avez bien commencé plus petit, il y a 3 ans quand même, vous êtes lancé comment? Vous avez le produit en lui-même, c'était quoi? C'était une basket? Et comment vous avez pris cette décision de lancer ce produit-là précisément?
8: Je dirais que le point de départ, c'est déjà de trouver le bon partenaire pour fabriquer. Ensuite, il y a eu une période de recherche et de développement d'environ 18 mois, qui nous a permis de donner naissance à notre première basket.
9: Oui.
8: Vient ensuite le lancement commercial sur une plateforme de financement participatif international. Pourquoi international? Parce que le marché français à l'époque, il est encore peu mature. Notre communauté, elle est à 90% anglophone, donc de manière assez naturelle, on se tourne vers l'international et le résultat dépasse nos attentes, puisqu'en 30 jours, on vend un peu plus de 1000 paires de chaussures et on collecte 120 000 euros. Ce qui nous permet de financer la première production et de livrer nos premières chaussures à l'automne 2023. Ça a été évidemment un moment chargé en émotions, mais aussi la confirmation qu'il y avait une attente. Ouais, de
9: que vous avez bien identifié la niche. Absolument. En l'occurrence, c'est un sacré démarrage.
7: Ouais, le POC, comme on dit,
8: proof
7: of concept. Ouais, c'est un sacré démarrage. Enfin, ça doit être super excitant en plus. Et puis, on voit qu'après, vous avez confirmé finalement en continuant avec cette méthode jusqu'à récemment où vous avez décidé de constituer des stocks, c'est ça?
8: Oui. Alors, c'est vrai qu'on suit depuis 2023, ces 3 dernières années, une croissance assez solide. On a débuté avec un schéma de précommande, pensant que globalement, le client était prêt à patienter un petit peu. C'est vrai que la mode durable, elle prend de la place.
9: C'est l'anti-chine totale, là.
8: Absolument.
9: On est à l'autre bout.
8: Absolument.
7: Oui, tu me disais 5 mois d'attente.
8: Oui.
7: C'est ça.
8: En moyenne, lorsqu'on place une commande, il faut patienter entre 3 et 4 mois. Plus le temps de transport, puis la prise en charge par le centre logistique et la livraison au client final, c'est un laps de temps, une fenêtre qui représente 4-5 mois.
9: C'était de la production à la demande?
8: Au début, oui.
9: Ouais. Et aujourd'hui?
8: On y croyait dur comme fer.
9: Oui.
8: Et malheureusement, la réalité, c'est quand même que le client, il a envie de recevoir l'article qu'il fait craquer assez rapidement. Donc, depuis 2024, nous travaillons à la constitution de stock. Aujourd'hui, nous disposons de 2 partenaires logistiques, un qui est basé en France et l'autre aux États-Unis, du côté de Chicago.
9: Pourquoi les États-Unis? Parce que vous avez dit que l'idée, vous l'avez eue de l'Angleterre, le produit vient plutôt de là. Pourquoi les États-Unis? La demande est plus forte là-bas, sur la chaussure de qualité?
8: Oui, tout simplement parce que le top 3 de nos marchés, et on a quand même vendu en 2023 dans 64 pays, depuis dans 75 pays, le top 3 c'est la France, les États-Unis et l'Allemagne, qui est au coude à coude avec l'Espagne. Et donc ce marché américain, ben, il est dans ce top 3 depuis le tout début de l'histoire de la marque. Mmh. Donc évidemment, on a su capter le signal et mettre en place une stratégie pour investiguer ce marché prometteur pour nous.
9: Juliette, comment ça se passe justement quand très tôt, un entrepreneur identifie que son marché, il va être ailleurs? Comment on fait pour l'aider et pour monter cette stratégie?
7: Ben là, je pense que Arnaud s'est fait accompagner par aussi des experts et des experts freelance notamment, parce que c'est ce qui apporte aussi beaucoup de flexibilité et on a accès justement à des expertises de haut niveau, alors qu'on ne pourrait pas forcément se les payer en salarié, enfin en salarié, donc, et puis on n'en a pas forcément tout le temps besoin. Donc j'imagine que ça, c'est ce que vous avez pu faire et puis finalement créer aussi un modèle avec voilà ces experts qui vous accompagnent sur le e-commerce aussi de façon très pointue, puisque c'est pas du tout ton métier, Arnaud.
8: Absolument. Absolument. Alors c'est vrai qu'il y a deux raisons qui expliquent l'agilité vers laquelle nous nous sommes tournés, ouais, à travers ce groupe de freelance qui nous accompagne. La première contrainte, c'est que notre équipe, elle est splittée entre la France et l'Espagne, puisque je ne l'ai pas signalé, mais mon frère est résident du côté de Barcelone. Mmh. Donc forcément, ça nous poussait à cette agilité. Et le freelancing nous a permis indiscutablement de faire appel à des seniors, donc des profils très pointus sur des sujets précis. Et aujourd'hui, nous faisons appel à plusieurs freelances qui sont, pour certains, dédiés à la marque à temps plein. Pour les sujets suivants, le e-commerce, le service client, le design, évidemment. Hein. Et c'est vrai que ça nous offre cette agilité maintenant pour soutenir la croissance.
7: Et un objectif de salariat quand même à terme.
9: Oui exactement, je veux dire. Parce que en vous écoutant, je comprends que vous essayez de faire très attention justement à cette masse salariale. Comment elle se compose actuellement?
8: Aujourd'hui, je suis le seul salarié de l'entreprise.
9: D'accord.
8: Mais c'est vrai que notre ambition est forte, notre croissance l'est également. Et pour soutenir cette croissance, il va falloir constituer une équipe de talents, les regrouper dans des locaux qui incarnent la marque.
9: Un siège,
8: quoi. Où
9: l'on
8: pourra créer, partager, oui, et grandir ensemble.
9: Donc ça, évidemment, c'est l'objectif de la prochaine année? C'est, oui, ce que vous êtes en train de construire?
8: Oui, absolument.
9: Vous êtes en train de recruter?
8: C'est pas encore le cas.
9: C'est pas encore
8: on
9: le
8: est
9: cas.
8: En train de définir les postes stratégiques pour lesquels on souhaitera recruter et internaliser ces fonctions. Je peux en parler d'ailleurs, hein. Il y aura évidemment un designer. C'est fondamental pour nous,
9: bien sûr,
8: de continuer à créer des silhouettes, oui, inédites. On parlait d'innovation tout à l'heure.
9: Oui.
8: Je pense qu'il ne faut pas suivre les tendances, il faut les devancer. Et puis, pour suivre cette croissance également, il va nous falloir quitter la niche. Et pour quitter la niche, il faudra intégrer les grandes enseignes, tout comme le maillage de magasins lifestyle de plus petite taille. Et pour ce faire, nous aurons besoin d'un expert en commerce, un spécialiste du B2B.
9: Actuellement, la distribution se fait uniquement par votre site?
8: Non, nous avons également des revendeurs,
9: oui,
8: une quarantaine, partout en Europe, et puis en Asie et aux États-Unis. Mais c'est vrai que le e-shop, notre e-commerce, représente 85% de notre chiffre d'affaires.
9: Ce qui est bien plus élevé que les autres enseignes et les autres, oui, finalement, dans le retail, Juliette.
7: Mmh. Oui, et puis Arnaud me disait aussi qu'il venait de faire une levée de fonds qui permet également d'aller sur justement ce stock, cette recherche de rentabilité.
9: Ouais.
7: J'imagine aussi ces projets de recrutement et de structurer finalement après une croissance hyper importante qui est passée finalement de 2023 230 à là un objectif à 1,3 million, 1,5 million, je crois.
9: Voilà, c'est Juliette. Absolument. Qui nous donne les chiffres, c'est extraordinaire quand même. Il faut un petit peu chiffrer tout ça.
7: Et aussi dégager du résultat, parce que voilà, le chiffre d'affaires, ça veut finalement pas dire grand-chose quand on est en croissance. Et du coup, est-ce que tu peux nous expliquer un petit peu plus aujourd'hui comment vous voyez les choses et comment vous faites entre la rentabilité, le stock, etc.
9: C'est pour quand la rentabilité? Vous l'avez déjà chiffré? Enfin, en tout cas, vous avez une date, une année pour cet objectif-là?
8: Alors, nous avons été rentables presque tous les ans depuis le début. On ne dégage pas un bénéfice énorme, ouais, hein, évidemment, mais on a été rentable. L'objectif, c'est de le rester, parce que je pense qu'on est en train de passer de petite structure prometteuse à marque installée. Et évidemment, pour soutenir cette croissance et nous mettre dans une bonne position pour être accompagnés par nos partenaires financiers, que ce soit les amis lors de cette levée de fonds Love Money, comme on l'appelle, ou les établissements bancaires, évidemment, qui nous accompagnent. Il faut montrer quand même qu'il y a de la rentabilité, mais c'est vrai qu'il faut arbitrer cette croissance et cette rentabilité constamment. Et on fait des business plans, on a une vision, un prévisionnel, mais c'est pas aussi simple que ça de rester dans les rails.
9: Cette décision-là, effectivement, puis comme vous l'avez dit, il y a des investissements à mettre en place, il y a un siège social à mettre en place avec des employés effectivement stables qui vont arriver. C'est quand qu'on fait ça ? Quels indicateurs font qu'on doit prendre ces décisions-là, finalement, Juliette ?
7: Ben finalement, on a des entreprises comme ça, au réseau Entreprendre, qui d'un seul coup passent un cap et se disent « Ouh là là, comment je vais faire ?»
9: Ouais.
7: Et d'ailleurs, qui parfois viennent se faire accompagner à ce moment-là, alors qu'elles font déjà 2-3 millions, avec un schéma finalement assez hybride, comme Flitters, justement, des freelances d'un côté. Bon, bah toi, tu commences à te salarier, mais c'est encore un peu... D'ailleurs, c'est très fort de faire ça, moi, je trouve, parce que ça veut dire qu'on a une capacité managériale vraiment solide. Tu me le dis, t'es tout seul. Des fois, c'est pas facile, hein. Donc, réunir les équipes entre Barcelone, la France, etc. Et donc, je pense que c'est vraiment quand même une question, un, de feeling. Deux, on sent, hein, de toute façon, quand d'un seul coup, ça y est, on passe un cap, et quand on fait plus d'un million, il faut quand même structurer. Et puis, finalement, voilà, cette échelle qu'il va falloir apporter des process, etc. Et donc, le réseau Entreprendre aide aussi à faire ça, tout comme la BPI ou d'autres organismes.
9: On va passer tout de suite au conseil de l'expert.
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9: Dans cette émission, c'est un petit peu le moment où on tire des leçons de ce qui s'est passé. Alors pour vous, depuis 2022 et cette prise de décision de devenir patron, de créer Flitters, de voilà, faire déjà du chiffre tous les ans depuis la création, qu'est-ce que vous pensez avoir fait comme erreur jusqu'ici, Arnaud ? Que vous ne referiez pas si vous refaisiez le même chemin ?
8: La question est difficile.
9: Oui, c'est vrai.
8: C'est vrai. Fort heureusement, on n'a pas fait beaucoup d'erreurs, mais je dirais que le point qui nous apporte le plus de tension, c'est justement la constitution du stock.
9: Parce que c'est un coût très important dans votre activité.
8: Oui,
9: c'est
8: évidemment.
9: Ça qui fait peur.
8: C'est là que je veux en venir. On propose un produit, donc ce produit, il faut le fabriquer avant de le vendre. Donc, évidemment, il n'y a pas beaucoup de marge d'erreur dans la construction des stocks si on veut survivre et mieux encore, dégager de la rentabilité.
9: Est-ce que la gouvernance actuelle, avec votre frère qui est donc en Espagne, mais qui a donc aussi une autre entreprise, est-ce que c'est facile à gérer ? Est-ce que ça va changer ? Est-ce qu'il va prendre cette activité à part entière à un moment, justement, avec la croissance de l'entreprise ? Est-ce que c'est dans les tuyaux ?
8: Difficile à dire à date, je l'espère, mais il est encore sur cette aventure de son côté. Donc, l'avenir nous le dira. Je dirais que... En tout cas, pour revenir à quelque chose de plus général, je souhaiterais m'adresser surtout à toutes les graines d'entrepreneurs ou les futurs entrepreneurs et leur dire que finalement, il faut se lancer. Il faut tester son idée, que ce soit un service ou un produit. Il faut le mettre à l'épreuve du marché, écouter, analyser, itérer, avancer. Parce que finalement, l'entrepreneuriat, oui, c'est faire des erreurs, mais c'est surtout finalement... changer de direction régulièrement.
9: Tester et s'adapter.
8: Absolument, j'aime beaucoup cette phrase. Il n'y a rien de plus stable que le changement et ça illustre bien l'entrepreneuriat, je dirais.
9: Il n'y a rien de plus motivant, en tout cas, ça c'est une certitude. Ce qui est très intéressant en écoutant Arnaud, c'est qu'on a l'impression que c'est une entreprise à la fois très prospère et incroyablement réfléchie.
7: Oui, très réfléchi. Oui, j'ai le sentiment en effet qu'entre le moment où tu t'es encore dans ta clinique, ensuite tu décides enfin d'aller au sein de Flitters, puis de faire cette levée de fonds. En fait, aussi c'est très réfléchi, y compris sur la partie financière, parce qu'on en a pas beaucoup parlé, mais en fait c'est ce qui fait durer, ce qui souvent pose problème dans les entreprises qui démarrent, c'est qu'elles ont plus d'argent. Et donc la maîtrise du cash, c'est vraiment la base. D'aller sans cesse chercher et gérer son entreprise de manière très en bon père de famille. De ne pas se payer des 1000 et des 100, pas faire de frais dans tous les sens. Enfin, vraiment, ça, c'est hyper important. Et puis ensuite, de réfléchir à comment on paye. On continue à avancer dans la durée et où on va chercher des financements.
9: Arnaud, pour finir.
8: Oui, ça, je dois dire que j'ai la chance d'être accompagné d'un binôme assez extraordinaire qui est expérimenté. Et c'est vrai que c'est l'une de ses nombreuses qualités, son expérience dans l'univers financier qui nous permet, je pense, de gérer assez bien notre barque jusqu'à ce jour.
9: C'est très important. Merci à tous les deux d'être venus dans cette émission consacrée à la croissance de Flitter, cette marque de chaussures barefoot. Alors moi, je croyais que le barefoot, c'était que pour le surf. Maintenant, effectivement, là maintenant, il y a des chaussures barefoot ultra confortables. Merci Juliette Mandrin-Jaboulet, fondatrice d'Elbos et membre du réseau Entreprendre, d'être venue ici avec Arnaud Tuillier, cofondateur de Flitters. Merci à vous de nous suivre tous les jours à 11h30 pour BFM Entreprise. Vous pouvez aussi nous trouver sur notre appli, sur notre site et les réseaux sociaux, bien sûr. Très bonne journée sur BFM Business.
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9: Bonjour à tous, bienvenue dans BFM Entreprise, l'émission qui plonge au cœur des boîtes tout au long de la semaine. Vous le savez, le lundi, on parle de leadership, le mardi, des outils RH, le mercredi, de croissance, le jeudi, de transmission. Aujourd'hui, on va parler de transmission, mais finalement, c'est une émission un peu à cheval aussi sur le thème de la croissance. Une histoire d'entreprise, une entreprise qui est quand même devenue culte dans la restauration. Je veux parler de Matsuri. Adrien Chompré est avec nous sur ce plateau, PDG de Matsuri. Bonjour.
10: Bonjour.
9: Ravi de vous recevoir dans BFM Entreprise.
10: Merci,
9: Marie Téléchéa est avec nous également, avocate et fondatrice du cabinet Téléchéa Avocat.
11: Bonjour Sandra.
9: Bonjour Marie, ravie de vous avoir sur ce plateau. BFM Entreprise, on parle de transmission et de croissance. C'est parti.
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9: Adrien Chompré, alors évidemment, PDG de Matsuri, tout le monde connaît cette entreprise de restauration. Moi, j'aimerais bien savoir qui vous étiez, d'où vous veniez avant d'être le PDG de Matsuri.
10: Très bien. Alors, je suis tombé dans la restauration un peu par hasard, il y a 20 ans. Et j'ai rejoint un groupe qui avait démarré depuis quelques années, qui s'appelait Sushi Shop. Et cette rencontre, je la dois un peu à mon père, qui n'est plus là depuis quelques années, donc je peux lui rendre hommage ce soir, mais qui, à l'époque, voulait avoir un projet de restauration. Scandinave, en tout cas, c'était ce qu'il nourrissait. Et je rencontre, à l'époque, un des deux fondateurs de Sushi Shop, et je l'invite à déjeuner pour lui parler de ce projet. Il m'est conduit très vite en me disant que ça ne l'intéresse pas, mais en revanche...
9: Il a une autre bonne idée.
10: Il embraye sur son histoire et sur Sushi Shop qui avait démarré quelques années plus tôt, et sur ses difficultés à se développer. Donc de fil en aiguille, j'ai rencontré son associé, et donc je me suis... c'est le bon momentum, en tout cas, potentiellement une association qui pouvait faire sens, parce qu'on était très complémentaires. Donc je les ai rejoints, c'était en 2006. Et on a ouvert ensemble le 7e restaurant à Paris. Donc une histoire qui arrive, qui maintenant, c'est 20 ans de restauration.
9: Aventure Sushi Shop, vous aviez quel rôle, vous, dans cette entreprise qui est aussi mythique dans la restauration, d'ailleurs?
10: Merci. Plus particulièrement la finance et le développement.
9: Qu'est-ce qui vous a amené, au bout de plusieurs années, à quitter Sushi Shop et à se lancer dans cette aventure Matsuri? On va voir dans quel état, évidemment, était cette entreprise qui existait déjà. Mais qu'est-ce qui vous a fait passer le pas de changer de boîte?
10: Alors, le pas est souvent rythmé le capital qui tient un agenda, notamment lorsqu'on fait rentrer un fonds d'investissement. Donc, on est très content d'accueillir un fonds d'investissement pour accélérer la croissance,
9: oui.
10: Pour se développer, ce qui a été notre cas dès 2011, début 2012. Et donc c'était une très belle aventure, mais qui à un moment donne un agenda, comme je disais, et avec une liquidité. Et à ce moment-là, on s'est posé tous les trois, et avec le fonds, pour savoir quelles étaient les meilleures options. C'est en 2018 que la décision est prise, et qui interviendra quelques mois plus tard. Et donc on a cédé 100% du groupe, un groupe qui s'appelle Amres, qui est un groupe européen qui a plus de 1000 restaurants et qui développe depuis l'enseigne. Voilà, donc une petite année d'accompagnement, puis le Covid.
9: C'est vrai, ça tombe donc, pile à ce moment-là.
10: Juste avant le Covid.
9: Ouais, ouais, ouais. Et l'aventure Matsuri, vous commencez à prendre contact, à penser à Matsuri, à quel moment ?
10: Alors, pas à ce moment-là, pas au moment de la cession, puisque jusqu'à vendre son entreprise, on a du mal à se projeter. C'est très, très difficile de le faire, même si on est conscient que la partie s'arrête.
9: Ouais.
10: C'est un peu d'ailleurs une sorte de précipice. On se retrouve face à... Bon, bah d'abord, on n'est pas trop vieux, donc on a encore des choses à faire, un peu d'énergie. Et donc, voilà, il y a beaucoup de questions qui s'agitent. Donc c'est après. Donc le Covid était probablement la meilleure période pour réfléchir. C'est un cas très agréable. En tout cas, moi, je l'ai vécu de manière très, très, très, très confortable parce qu'effectivement, libéré de plein de sujets, dans ce cas professionnel. Et donc, voilà. Et un jour, le coup de fil, mon téléphone sonne. Et c'est le patron de l'époque de Matsuri, propriétaire de Matsuri, qui m'appelle et qui me parle de son activité et qui me demande de l'aide financièrement pour essayer de racheter sa dette bancaire. Et potentiellement, il me demande si ça, au-delà d'être ce partenaire financier, si je peux l'aider dans son business. Donc voilà, on est dans une période très compliquée, difficile de se projeter, premier confinement. Vraiment, c'est un mois après le confinement qu'on commence les discussions.
9: Donc, et
10: un petit moment.
9: En fait. Et un milieu de la restauration qui souffre, qui va souffrir encore plus dans les mois qui suivent.
10: C'est peu lisible, parce qu'à ce moment-là, il n'y a que la livraison qui fonctionne. Mm-hmm. Et Matsuri, c'est l'inverse de Sushi Shop, c'est de la restauration à table. Mm-hmm. Et donc, mais bon, même dans les pires moments de doute pendant le premier confinement, on imaginait bien qu'on allait sortir de là et que la première chose qu'on allait faire, c'est potentiellement se mettre à table et se réunir. Donc bon, voilà, on avait quand même des petits coins de lumière et des choses à faire. Donc on a passé un peu de temps et j'ai commencé en fait à mettre un pied, mais en tant qu'associé très minoritaire, juste après le déconfinement.
9: Et on peut peut-être expliquer, Marie, parce que vous êtes spécialiste des différentes façons dont on transmet les entreprises et dont on les reprend, dans quel état ? Et Matsuri, on va parler ici de plan de sauvegarde, de procédure de sauvegarde. Ça implique une entreprise qui a des difficultés financières, en effet.
11: Absolument. Donc, Matsuri était en plan de sauvegarde.
10: Absolument.
11: Ouais. Donc, ça veut dire qu'elle avait fait un plan de restructuration de son passif qui avait été arrêté par le tribunal de commerce. Donc, pour résumer, en fait, c'est lorsqu'une société a des difficultés insurmontables mais qu'elle n'est pas encore en état de cessation des paiements, c'est-à-dire qu'elle a un bon business, elle a une rentabilité, mais souvent un endettement qui est trop lourd, donc elle se met en procédure de sauvegarde pour restructurer sa dette financière. En général, c'est ça le cas classique de la sauvegarde. Et là, au bout de la période d'observation, elle avait proposé un plan d'apurement du passif qui peut être sur 8 à 10 années, qui avait été validé par le tribunal de commerce. Mais malgré cela, je comprends que Matsuri recherchait quand même l'adossement à un partenaire, d'où l'appel à Adrien.
9: C'est intéressant parce que ça prend du temps. Vous avez parlé de la période d'observation. La période d'observation, elle peut durer longtemps, elle peut durer presque un an.
11: Elle peut durer 12 mois maximum.
9: 12 mois, c'est ça, exactement. Donc ça veut dire que c'est quand même, en termes de réflexion pour un chef d'entreprise qui potentiellement va entrer au capital ou complètement reprendre l'entreprise, il faut un peu de temps, il faut avoir de la patience.
10: Oui, en tout cas, ça aménage une période, une bulle de temps qui permet effectivement de reposer les bases, de se reposer sur son business et d'essayer de dégager, réfléchir à une nouvelle stratégie pour effectivement rebondir. Mais à un moment, cette dette, il faut la rembourser. Donc elle est comprimée, en tout cas elle est poussée dans un plan et elle donne du temps à l'entreprise. Et c'est vraiment une chance, effectivement, d'avoir ce genre de dispositif. Donc moi, j'arrive à ce moment-là, j'arrive par la petite porte. Et puis, non seulement j'arrive dans un momentum où l'entreprise a un peu de temps, mais moi aussi, dans le schéma financier qu'on avait imaginé avec mon prédécesseur, un peu de temps pour réfléchir à la suite. Donc j'ai eu deux ans, un peu plus de deux ans, pour me dire, voilà, pour réfléchir à l'entreprise et savoir potentiellement ce qu'on pouvait faire avec Matsuri. mais dans un nouveau chemin, puisqu'il était clair que si j'actionnais potentiellement le rachat total de l'entreprise, parce que c'était le point fondamental de notre négociation initiale, il fallait arriver avec un nouveau projet. Qui est celui qu'on peut découvrir aujourd'hui.
9: Oui, on va le voir, évidemment, ces idées, ce que vous avez remis pour que cette marque devienne ce qu'elle est aujourd'hui. On va peut-être rappeler, Marie, quelles sont les obligations des vendeurs dans un plan de sauvegarde comme celui-là, pendant cette période charnière, et qu'est-ce qu'on attend aussi d'un potentiel repreneur?
11: Alors, contrairement au plan de cession, qui est un asset deal, sur lequel j'interviens de temps en temps. Là, c'était une reprise des titres, donc 100% de la société. Donc, on attend de l'acheteur qu'il ait les moyens déjà de reprendre 100% de la société et donc d'apurer et de respecter le plan de continuation tel qu'il a été arrêté par le tribunal.
9: Oui.
11: On n'attend pas grand-chose du vendeur, sauf peut-être qu'il trouve quand même un bon repreneur. Après, dans le cadre d'un plan de sauvegarde, il n'y a pas vraiment besoin de l'autorisation du tribunal, mais comme il y a un nouvel actionnaire de la société, il va y avoir forcément un nouveau dirigeant, donc une nouvelle personne qui va être tenue de respecter les engagements du plan, donc il va falloir faire une modification du plan de sauvegarde au tribunal pour justement changer le dirigeant de la société Matsuri, qui est donc désormais Adrien. Mais voilà, ce qu'on attend, c'est juste un bon repreneur et qui a la capacité financière de reprendre et de poursuivre le plan de redressement et son passif.
9: La capacité financière, et on sent que ça passe par là, en fait, votre décision. C'est soit on met des billes, soit on reprend entièrement la société. Qu'est-ce qui fait la différence? Et on sent que ça passe par là, en fait, votre décision. C'est soit on met des billes, soit on reprend entièrement la société. Qu'est-ce qui fait la différence? Qu'est-ce qui vous fait passer

0: l'émission s'appelle Transmission. C'est aussi, j'arrive à un moment où l'ancien entrepreneur qui a créé et fondé Matsuri est là depuis plus de 25 ans et est un peu plus âgé que moi. Et donc voilà, le tempo est bon et on se retrouve sur ce projet commun, lui de sortir, moi potentiellement de réveiller cette belle endormie. Alors, je ne l'ai pas exprimé comme ça à l'époque, mais l'idée c'est, je rebondis sur ce que disait Marie, c'est effectivement le plan nous permet de le faire en souplesse, c'est-à-dire que l'administrateur, et en tout cas il faut que le cessionnaire soit agréé, mais on attend de lui effectivement qu'il embarque un projet, des équipes et rassure bien sûr les banques sur la capacité à rembourser le plan et peut-être à faire davantage. Donc l'étape d'après c'est qu'est-ce qu'on fait une fois qu'on s'est mis d'accord?
1: Et alors qu'est-ce qu'on fait une fois qu'on s'est mis d'accord? Effectivement, vous aviez en tête, vous, pour cette entreprise, cette belle entreprise?
0: Alors je vous l'ai dit, 2 ans c'est long et assez court, mais c'est suffisamment de temps en tout cas pour réfléchir profondément à une stratégie, à une refonte globale, et c'était nécessaire. Moi, on avait identifié, alors je ne l'ai pas fait seul ce projet, j'ai fait entouré de 2 personnes que j'ai mis à la tête et qui sont les 2 directeurs généraux de cette entreprise, qui sont Céleste Vélardet, qui a accompagné le groupe Big Mama, et qui est plus jeune que moi, qui a 33 ans, et qui a justement avait pour mission de mettre sa petite baguette magique pour rajeunir l'enseigne. Et puis un monsieur de mon âge qui s'appelle Sébastien Blanchet, qui lui a eu 2 vies, une vie d'auditeur financier, et donc quelqu'un qui s'est compté, et aussi qui a eu sa propre enseigne de pub, et que je connaissais par ailleurs personnellement, donc j'avais une grande confiance. Et donc ce binôme réuni, accompagné peut-être un peu aussi de mon expérience sur la restauration japonaise et de la capacité à développer un concept, on s'est dit bon, a priori, le trio peut fonctionner, les hommes. Et ensuite, le projet. Donc, il faut faire simple. Quand on veut transformer, il faut tout revoir. Donc, le produit, on a essayé de moderniser la carte, la remettre au goût du jour. On a essayé également de changer le décorum. On a appliqué une règle assez simple qui avait fait justement le succès de, je répète, Big Mama, que j'aime beaucoup, qui est des lieux à chaque fois uniques, différents.
1: Il y a une patte, mais des lieux uniques.
0: Alors, on retrouve une marque, un ADN un peu clair, mais les restaurants sont moins chartés, donnent plus de sens, et l'expérience à table est surtout dans des espaces en centre-ville. C'est ce qu'attendent les clients aujourd'hui. Donc, c'était le deuxième postulat. Et puis ensuite, il fallait une nouvelle équipe. Il fallait renforcer. Donc là, c'est de la restructuration un peu plus lourde. Renforcer le siège qui est donc créer des fonctions support, achat, digital, marketing, formation, etc. pour relancer le parc existant et puis ensuite potentiellement aller chercher du développement et renouer avec la croissance.
1: C'est intéressant parce que quand vous parlez de vos partenaires, de cette participation, on entend dans cette émission Sushi Shop, on entend Big Mama, on entend Matsuri, ce sont les tendances de la cuisine parisienne ces 15 dernières années. On a l'impression qu'on a réuni tout dans une même entreprise pour avoir les bonnes formules. C'est ça, finalement, une entreprise à succès, c'est des bonnes idées, bien sûr, des fonds.
0: Des
1: hommes et des femmes. Mais c'est un cocktail gagnant qu'il faut réussir à réunir.
0: On est dans une activité qui est difficile, dans une actualité, en tout cas un contexte économique qui n'est pas simple non plus.
1: Ouais.
0: Donc effectivement, on essaie de mettre toutes les chances de son côté. C'est sûr que la construction de l'équipe, qu'elle soit au niveau de la direction, en première ligne des directions de ces fonctions support dont je vous parlais tout à l'heure, c'est essentiel. On doit aller vite, donc on doit donner de l'autonomie, donc il faut embarquer, avoir une direction claire et avoir des gens qui sont compétents, qui savent faire, qui ont démontré qu'ils savent faire et qui sont aussi qui ont l'énergie et qui sont assez jeunes. Donc on a des gens qui ont de 25 à 55 ans. Oui, je sais ça, je pense 55 ans et voire 60. Oui. Donc c'est pas une question d'âge, pardonnez-moi, c'est vraiment la compétence. Donc réunir les bonnes personnes au bon moment.
1: Dans cette émission, le lundi, on parle de leadership. J'ai des patrons et je leur demande souvent est-ce que diriger, c'est être seul? Et il y en a plein qui me disent non, c'est être vraiment bien accompagné, voire accompagné par des profils meilleurs que soi. Vous êtes d'accord avec ça?
0: Je suis parfaitement d'accord avec ça. D'abord,

0: Moi, personnellement, je serais incapable de diriger une boîte seule. Ouais. Je trouve que c'est très difficile. J'ai beaucoup de respect pour ceux qui y arrivent. En plus, les sujets sont de plus en plus complexes. Donc, pour avoir une vision globale sur des disciplines qui deviennent techniques, il faut être... voilà, probablement des compétences que je n'ai pas, donc se rassembler autour d'un associé, de plusieurs associés, c'est plutôt plus efficace.
1: Oui.
0: Donc oui, on a besoin de bien s'entourer, c'est essentiel.
1: C'est intéressant parce que là, on parle d'une entreprise à succès, Marie. Est-ce que une reprise avec ce type de procédure de sauvegarde, justement, ça permet derrière de relancer le business de telle façon que ça donne ça le plus souvent. C'est pour donner toutes ces chances à la marque.
2: Bien sûr, de toute manière, la sauvegarde, c'est vraiment la procédure collective un peu light, c'est-à-dire on a des difficultés, mais on n'est pas encore en état de cessation des paiements. Donc
1: c'est pas punitif.
2: C'est pas du tout punitif et c'est un problème de dette financière. Donc ça peut être aussi un LBO qui peut pas être respecté, mais il y a un bon business derrière et justement une reprise des titres. Comme ça a été fait dans Matsuri, ça montre bien qu'il y a un appétit, c'est-à-dire on ne va pas à la barre du tribunal juste racheter les fonds de commerce, on veut reprendre 100% de la société. Et on voit que cet outil de la procédure de sauvegarde et du plan de sauvegarde, elle peut tout à fait amener à une très belle transmission et un très beau succès comme Matsuri.
1: Oui, effectivement. On va parler justement de croissance. Entre le moment où vous avez repris, donc c'était 2023 ?
0: Octobre 2023.
1: Octobre 2023. Et aujourd'hui, milieu 2026, ça a donné quoi en termes de croissance, de chiffres, d'effectifs, de boutiques, enfin de boutiques, de restaurants et d'expansion?
0: Alors les premiers mois, on s'est attaché à justement transformer l'entreprise, donc les équipes, donc une restructuration du siège. On s'est rapproché des banques, de BPI, sans qui en France. Peu de choses ne sont possibles dans nos métiers. Donc BPI, pour mémoire, c'est un organisme financier qui a pour mission d'accompagner les projets, les entrepreneurs et d'accompagner les banques dans la contre-garantie. C'est essentiel dans un dispositif. On est allé voir aussi la Banque de France, parce que quand on sort d'un plan, quand on est dans un plan, quand on veut sortir d'un plan, on a besoin de parler aux banques qui ont été... peut-être un peu malmené avant la mise en place de ce plan, à BPI, on pense déjà à la suite, donc on restructure, mais on se dit voilà, comment on va pouvoir grandir demain avec vous, si on doit venir vous solliciter pour continuer à se développer, on aura besoin de vous, donc on travaille avec eux en amont pour dire voilà notre projet, voilà comment on va faire, voilà à quoi ressemble maintenant le nouveau Matsuri. Et donc ça, c'est une démarche qui prend du temps. Et qui prend beaucoup de temps d'ailleurs. Donc la première année, les premiers 18 mois, ça a été transformer le parc en donnant beaucoup de vitesse. Donc on a mis 4 mois à restructurer techniquement l'entreprise et le siège. Commencer par ça, ACC l'ensemble des compétences dans les restaurants. Bon, ça c'est effectivement regarder l'ensemble des équipes. Donc c'est 250 personnes quand même. Ça prend un peu de temps si on veut le faire bien. Et 4 mois plus tard, on a transformé la première, le plus petit, donc le plus facile. Puis ensuite un deuxième, un mois et demi plus tard. Donc on a restructuré le parc, les 12 restaurants que nous avons rachetés, en l'espace de 16 mois. Voilà, c'est allé vite. Très vite, on a vu ce qu'on avait vu plutôt juste, donc plus de 40% de croissance. À l'ouverture, dès les premières semaines de chaque restaurant, sans pub, donc on s'est dit waouh, on était quand même très contents. Je boude pas mon plaisir, surtout dans un contexte compliqué.
1: Ouais.
0: Mais c'est vrai que souvent on dit bon, attention, le rétroviseur a été cassé. Donc oui, c'était effectivement beaucoup mieux que ce qui se faisait avant. Maintenant, est-ce qu'on pouvait faire davantage? Et peut-être oui. Donc on s'est quand même posé des questions de ce qui pouvait continuer. Accélérer et modifier profondément le concept, le cadrer encore plus, et d'expérience en expérience, de transformation en transformation. 16 mois après, on avait à peu près un modèle qui tourne. Et là, on s'est dit, bon, ok, c'est bon, on a des bons chiffres, ça marche, nos clients ont l'air d'être contents, on a réussi potentiellement à repositionner la marque, essayons de redémarrer. Et donc, on a fait un premier salon de la franchise, parce que on aime bien la franchise. Moi, personnellement, c'était un des grands moteurs du développement de mon ancienne entreprise. Et, euh, et, Et donc, voilà, on a commencé à discuter avec des entrepreneurs spécialistes de la restauration qui sont déjà des franchisés d'autres enseignes, avec ce qu'on appelle les primo-accédants. Donc, des gens comme vous qui sont en conversion peut-être, qui disent, tiens, la restauration, c'est formidable, j'adore ça.
1: J'aimerais bien ouvrir un Matsuri.
0: J'en ferai mon métier et je vais passer de l'autre côté, je vais devenir entrepreneur. Voilà, donc ça, c'est un process. Et aujourd'hui, donc, on a doublé de taille. On a un peu plus, on va ouvrir le 21e et 22e restaurant la semaine prochaine. On a deux qui vont la semaine prochaine. Hélas, le calendrier ne se passe jamais comme on le souhaite. On aura doublé de chiffre d'affaires en l'espace de 3 ans et demi à la fin de l'année. Une croissance à périmètre constant qui est de plus de 52%. Donc, c'est un pari réussi pour l'instant.
1: C'est ce que tout le monde voilà. peut dire dans ces chiffres.
0: Maintenant, pour teinter un peu, c'est vrai qu'on voit que l'industrie dans laquelle on opère tous les jours est compliquée. On a des sujets de pouvoir d'achat. On voit bien que le ticket moyen, il y a une sensibilité. Donc, on est très, très vigilant. Et donc, notre objectif, c'est d'être toujours au meilleur rapport qualité-prix. Et donc, c'est un travail de chaque instant. Le sujet n'est pas léger. Donc, fondamentalement, on voit des enseignes qui ont du mal et c'est des taux de croissance négatifs à deux chiffres. Le premier trimestre a été assez mauvais dans la restauration, moins 10 à moins 15. Nous, on est sur un like-for-like à plus 5, mais c'est un moment qui est difficile, mais comme tout moment difficile, effectivement, c'est le point de départ pour être très incisif et se remettre en question et être performant.
1: Oui, c'est ça. Vous avez commencé à en parler, mais ce serait quoi pour terminer les erreurs à ne pas commettre ? Vous avez une expérience dans ce domaine-là, vous avez repris aussi l'entreprise d'une certaine façon. Je veux dire, vous avez absolument conscience de la fragilité et du secteur et de la période. Comment on fait justement pour pas garder ce chiffre de croissance en permanence ? Enfin là, c'est pas possible, mais en tout cas, tenir cette barre, répondre à la demande du consommateur, à son pouvoir d'achat et ne pas faire sombrer la boîte. Enfin, en réalité, rester une marque forte.
0: Bien sûr. Alors, bon, il faut être le plus agile possible et tester en permanence. Alors, nous, on est un peu aidés par justement ce qui fait l'origine de Matsuri. On est passé un peu vite, mais c'est un petit train qui tourne autour devant les clients.
1: C'est et on tire absolument des... attractif et addictif, hein, ce petit train de mai qui passe. Ça, on est d'accord, c'est une réussite. Hein.
0: En tout cas, c'est ludique. Ça plaît à un public très large. Et c'est vraiment un concept qui est pas familial, qui plaît aux enfants, aux adolescents, aux jeunes et aux parents, aux grands-parents. Donc, un lieu de réunion aussi, où on gère son temps, mais on prend du plaisir. Donc, ce n'est pas... Et Matsuri, c'était fonctionnel uniquement au départ, et c'est devenu ludique, familial, c'est exactement là où on voulait aller, donc ça, on est très contents. Maintenant, les points d'attention, c'est effectivement le produit, le prix, et donc les tendances qui bougent très vite. Et notre chance, c'est qu'on n'est pas encapsulé dans une carte, donc une carte, ça dure 3 mois, 6 mois, 2 fois, 4 fois par an. Là, on peut tester des choses tous les jours. Donc il suffit de décider de mettre sur des assiettes qui ont une couleur différente, un prix différent, des nouveaux produits. Et le client ayant toujours raison, c'est lui qui décide en fait. Donc on teste une nouvelle recette, elle marche, elle est prise, super, on la valide. Donc on a du temps et de l'agilité pour le faire. Donc moi je suis fan de ce modèle parce que on sort complètement du prisme d'une carte où le client est dans une carte et on ne sait pas ce qui va se passer en cuisine, comment il va percevoir la carte, est-ce qu'il va commander, ça crée des rushs en cuisine. Là on est sur une sorte de buffet géant et si on est bon, les gens prennent les assiettes, ça va vite, tout le monde est content, et nous on peut piloter nos marges et justement s'ajuster en permanence. Voilà. Tant qu'on fait ça, et qu'on peut faire ça, a priori on arrive à surnager.
1: Quand on vous écoute, ça a l'air facile, hein, mais bon, on sait ce que c'est que la restauration, ce secteur qui est particulièrement exigeant. Merci beaucoup à tous les deux d'être venus dans cette émission. Adrien Chompré, PDG de Matsuri, Marie Téléchéa, avocate et fondatrice du cabinet Téléchéa Avocat, nous avoir raconté cette histoire passionnante d'entreprise, de transmission et de croissance. Émission à retrouver à 12h30. Vous pouvez aussi la retrouver sur notre appli, sur notre site. Très bonne journée sur BFM Business.
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4: Bonjour à tous, je suis ravie de vous retrouver pour une émission spéciale de Focus Retail en plein cœur de la NRF, un salon qui regroupe plus de 500 exposants internationaux et une centaine de startups. Et pour cette émission, on abordera une tendance en plein essor, le live shopping qui connaît une croissance assez importante. Et pour en parler, j'aurai le plaisir de recevoir Mehdi Megzifen, il est directeur général de TikTok Shop en France, ainsi que Sarah Taïeb, la directrice générale d'IB France. Et puis pour le pitch de la startup, Martin Dimitrov, cofondateur de Mitrix, une start-up franco-américaine qui permet aux retailers d'anticiper tous les problèmes qui concernent la logistique. Allez, Focus Retail, c'est parti.
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4: Et Sarah Taïeb nous a rejoint sur ce plateau. Vous êtes notre première invitée. Bienvenue sur le plateau de Focus Retail. Alors, vous êtes la directrice générale d'IP France. À vos côtés, notre experte retail. Alors, il y a plusieurs experts retail sur cette émission, mais là, c'est vous, Claire Koraleski. Vous êtes directrice générale de Média Performance. Alors, IB, c'est 136 millions d'acheteurs actifs dans près de 200 marchés internationaux. Alors, initialement, c'est un site d'enchères, mais plus seulement, puisque vous êtes dorénavant aussi une plateforme de live shopping. Vous avez lancé notamment eBay Live en janvier dernier en France. C'est ça le futur d'eBay, Sarah ?
5: Alors le futur d'eBay, il est évidemment très large, puisque vous parlez du live shopping. eBay Live a été lancé fin janvier, mais au-delà de ça, sur eBay, vous allez retrouver une place de marché qui propose la mise en relation de millions d'acheteurs et de vendeurs, particuliers comme professionnels, partout dans le monde. Et ça, c'est vraiment un monde de possibilités.
4: Alors parlons un petit peu d'eBay Live, hein, puisque c'est quand même le lancement phare de ces derniers mois. En France, ça reste quand même très corrélé aux collectionneurs, notamment votre premier live, entre guillemets, c'était avec les cartes Pokémon. D'ailleurs, Pokémon fête ses 30 ans cette année. Les cartes de collection, c'est quand même la catégorie phare pour les lives aussi.
5: Pour les lives aussi, historiquement, mais aussi parce que les objets de collection en général, qui sont vraiment au cœur de l'ADN d'eBay, trouvent vraiment un sens et ont vraiment une affinité particulière avec ce format. C'est un format qui permet de l'interaction, c'est un format qui permet de discuter avec des vendeurs professionnels et on parle de produits d'occasion. Donc vraiment, le live streaming prend tout son sens pour ces communautés d'enthousiastes.
4: L'enjeu, c'est aussi d'aller s'associer à des événements type avec des influenceurs de la créateur économie. C'est ce que vous avez fait notamment avec le 11 All-Star en mai dernier. Ça, donc un match de football qui réunit des personnalités d'Internet, ça, c'est l'objet. L'objectif, c'est d'aller finalement élargir, si je puis dire, la cible, en fait, finalement, c'est de rajeunir la cible.
5: Alors, le live shopping, 56% de la génération Z connaissent et aiment ce format. Donc, évidemment, on rajeunit la cible. Et vous parliez des 30 ans de Pokémon. Donc, là, on a des événements avec David Lafarge, qui est aussi une personnalité connue. C'est vraiment un lien concret avec ces communautés qui sont très jeunes sur les cartes Pokémon, un peu moins jeunes sur d'autres objets de collection qui sont aussi sur eBay. Mais je pense qu'ils présentent aussi beaucoup d'opportunités de croissance sur le e-commerce, hein, puisque le live shopping, c'est 25 à 30% de croissance par rapport au e-commerce traditionnel qui est en dessous de 10%.
4: Vous vous frottez quand même sur ce terrain-là à des acteurs assez imposants. Il y a Whatnot qui est arrivé en France. Il y a aussi TikTok Shop qu'on recevra dans la deuxième partie de l'émission. Mais eux ont des audiences plus importantes. Vous, qu'est-ce qui fait concrètement votre différence par rapport à ces acteurs-là ?
5: On a la chance d'être présent depuis 30 ans et puis d'avoir lancé eBay Live depuis 2022 aux États-Unis et puis progressivement en fait dans 6 pays pour eBay. Donc on s'appuie vraiment sur une expérience importante, celle du e-commerce. Donc nous vraiment c'est notre expérience et c'est notre volonté de proposer du live shopping avec le modèle du e-commerçant. Donc la sécurité et des vendeurs professionnels uniquement.
6: Alors, vous venez de dire que vous avez 30 ans, donc 30 ans de données. Qu'est-ce qu'on peut faire aujourd'hui avec l'IA qu'on ne pouvait pas faire il y a 2-3 ans quand on a 30 ans de données ?
5: C'est vraiment une chance, ces données-là. Maintenant, les traiter tel qu'on le fait aujourd'hui, ce serait impossible sans l'IA. Donc on a commencé déjà il y a plus d'une dizaine d'années avec le machine learning. Et je dirais qu'en 2 ou 3 ans, on a une accélération très forte du traitement de ces données-là. Et ce qui nous permet aujourd'hui de les mettre à disposition de nos vendeurs, principalement, et de nos acheteurs. Alors pour nos vendeurs, c'est simple, c'est comment les aider dans la mise en vente. Aujourd'hui, vous prenez une photo avec l'application et puis l'annonce, en fait, elle est créée automatiquement par l'IA. D'accord. Elle est remplie, elle a une suggestion de prix, on reconnaît quel est l'objet. Donc ça, c'est vraiment un frein qui était important pour les vendeurs particuliers et qu'aujourd'hui, eBay en tire, enfin, retire complètement.
6: Mmh. Et pour les consommateurs, on sait que le parcours client change hein, quand même de plus en plus. Comment est-ce que l'IA s'intègre dans ce parcours ?
5: Pour les utilisateurs, on parle de personnalisation, c'est-à-dire qu'on comprend évidemment, on connaît la navigation, on connaît l'historique des achats et on va pouvoir être plus pertinent dans nos suggestions et dans du coup les suggestions de produits à venir ou même de revente, puisque là aussi on est sur une plateforme qui a ces deux aspects.
6: Donc par exemple, concrètement, vous allez proposer aussi bien des live shopping que des annonces. Comment est-ce que le live shopping, c'est vraiment quelque chose à part ou est-ce que les deux vont tendre à à être corrélés sur une même page?
5: Alors c'est très intéressant puisque sur eBay, on a fait le choix d'avoir du live shopping et notre plateforme. C'est le même site. Vous allez vous connecter sur eBay, vous avez ces deux options-là. Et l'IA, dans tous les cas, va vous faire les suggestions les plus pertinentes sur les catégories de produits. Donc, si je suis un amateur de cartes Pokémon, je reviens évidemment à cette catégorie phare, on va me proposer les lives qui vont m'intéresser au moment, évidemment, où ils sont diffusés, hein, puisqu'on parle de streaming. Et dans mon expérience, dans ma navigation sur le site aussi, on va me proposer uniquement les produits qui sont les plus pertinents.
6: Claire. Alors, effectivement, on sait aussi que le commerce agentique, enfin, les agents sont en train de révolutionner la façon dont les consommateurs cherchent des produits. Comment on se projette quand on est une marketplace et qu'il y a ces agents qui arrivent ?
5: Alors, je pense que ces agents-là, il faut justement proposer ses propres agents. C'est ce à quoi nous travaillons. On a la chance d'avoir un partenariat depuis quelques années aussi avec OpenAI, d'accord, sur lequel du coup on construit toujours nos outils en propre, c'est très important. Et évidemment, on a toujours notre partenariat à la fois avec Google et à la fois avec OpenAI, donc ChatGPT, qui nous permet finalement de s'adresser à nos utilisateurs où qu'ils se trouvent. Et je pense que c'est la meilleure des approches.
6: Merci beaucoup Sarah Taillet d'avoir été avec nous. Je rappelle, vous êtes directrice générale d'eBay France. On passe tout de suite à notre deuxième interview. Mehdi Bexifay nous a rejoint sur ce plateau, à présent directeur général de TikTok Shop en France. Bienvenue sur le plateau de Focus Retail, sur le salon de la NRF toujours. Alors TikTok Shop, ça a été lancé le 31 mars 2025 en France. Aujourd'hui, c'est disponible dans une vingtaine de pays. L'Europe, c'est d'ailleurs devenue la principale zone d'expansion. Il y a eu 4 nouveaux pays depuis le mois de juin. Alors, c'est vrai que quand on parle de live shopping, on voit des chiffres assez spectaculaires. Cependant, ça reste un peu flou parce que c'est quand même arrivé depuis quelques mois, voire quelques années maintenant. Où en est TikTok Shop sur ce sujet en France ?
7: Alors, TikTok Shop est déjà installé comme un canal principal de discovery shopping, donc le commerce de découverte, c'est-à-dire que les gens viennent sur TikTok sans avoir en tête un produit qu'ils ont envie d'acheter, donc ils viennent et ils découvrent le produit à travers du contenu, que ça soit live ou que ça soit des vidéos. Et on voit bien que cette utilisation est vraiment ancrée dans l'usage, parce que aujourd'hui plus de 60% des achats se font lors du visionnage même, soit de la vidéo, soit du live. On a aussi une croissance de TikTok Shop en moyenne un peu plus de 20% par mois dans les 12 derniers mois, avec le live shopping qui grossit jusqu'à 5 fois plus que le shopping à travers les vidéos. Et sur l'été, par exemple, qui est normalement une période un peu plus calme de l'e-commerce, le live a pris encore plus d'ampleur. On a une croissance qui est pratiquement 8 fois plus élevée que la croissance qu'on voit sur les vidéos.
8: Ah oui, ça reste intéressant, effectivement. Alors par contre, il y a des différences entre les pays, entre la croissance pour les pays. On sait qu'en France, le nombre de lives, c'est à peu près 2400 par jour. En Angleterre, en revanche, c'est 6000 lives. Est-ce qu'il y a des freins, justement, à cette nouvelle forme de commerce en France ?
7: Non, alors justement, la France... Alors TikTok Shop s'est lancé au Royaume-Uni. À peu près 3 ans avant qu'on se soit lancé en France. Mm-hmm. Donc en France, c'est quand même quelque chose de beaucoup plus récent. Cela dit, si on compare la France aux autres pays qui ont été lancés plus ou moins en même temps, donc on parle de, par exemple, l'Allemagne, on parle de l'Italie, de l'Espagne, de l'Irlande, la France est clairement le leader pour ce qui est du live shopping, en tout cas sur TikTok Shop.
8: Donc ça progresse assez vite. Parlons un petit peu des catégories phares en Europe. C'est plutôt le secteur du DPH, donc on va dire de la beauté, qui fonctionne globalement le mieux. Est-ce que vous arrivez quand même à faire décoller des secteurs plus traditionnels comme l'électronique ou encore la maison ?
7: Oui, alors l'électronique par exemple, c'est quelque chose qui a commencé à décoller énormément. Aujourd'hui, finalement, si on considère la mode, l'électronique, la décoration, maison, la beauté... finalement, en termes de proportions, on a des proportions qui sont plus ou moins égales.
8: Donc il y a quelques
7: mois, voilà, il y a quelques mois, c'était des proportions qui étaient très différentes. Mais les vendeurs ont appris petit à petit à présenter leurs produits. Finalement, ce qui est important, c'est pas forcément la catégorie de produits, c'est plus est-ce que le produit se démontre bien, est-ce que la personne qui démontre ce produit en live peut bien l'expliquer ? Est-ce que cette personne peut bien répondre aux questions, peut bien répondre aux attentes du consommateur ?
8: Et au Royaume-Uni, vous avez testé l'alimentaire. En tout cas, moi, j'ai vu passer des bouchers qui vendent des steaks sous vide. Ça, c'est quelque chose qui n'est pas encore développé en France. Ça va venir ?
7: Alors, ce qu'il faut savoir, c'est que quelque chose qui est complètement non négociable chez TikTok Shop, c'est la protection du consommateur. Et donc, pour des catégories où on a besoin de faire plus de vérifications avant de pouvoir les offrir aux consommateurs...
8: Donc, plus de contrôle en France.
7: Pardon, plus de... Voilà. On D'accord. a besoin... je ne dis pas forcément qu'il y a plus de contrôle en France, mais simplement, TikTok Shop étant au début, on a besoin de plus de temps avant de pouvoir ouvrir ces catégories pour les vendeurs.
8: Alors, sur TikTok Shop, vous avez une majorité de PME quand même. Où est-ce que vous en êtes au niveau des marques nationales, des marques internationales ? On parle par exemple de la beauté, certes, qui est rattrapée par l'électronique, mais est-ce que vous avez réussi à aller parler à des marques du groupe L'Oréal, par exemple ?
7: Oui, alors, finalement, TikTok Shop, c'est disponible pour tout le monde. Donc, on a effectivement beaucoup, beaucoup de PME, mais on a aussi des grands groupes comme le groupe L'Oréal, que vous avez mentionné, ou le groupe Carrefour qui a une bonne proportion de leur live, de leur vente qui se fait à travers le live shopping. Ce qu'il faut savoir, c'est que quand même l'avantage sur TikTok, il n'y a pas forcément d'avantage sur TikTok Shop pour les marques qui sont déjà connues, vu que justement le discovery shopping, donc le commerce de découverte, à travers les vidéos et à travers le live, permet aux marques qui ne sont pas encore connues et qui arrivent bien à démontrer leurs produits, qui arrivent bien à expliquer les produits, de se mettre en avant et de faire découvrir leurs produits.
8: Claire.
6: Alors justement, vous venez d'en parler, donc on a vraiment cet aspect viralité et rapidité de notoriété autour d'un produit. Mais alors, est-ce que déjà les annonceurs reviennent ? Est-ce qu'il y a une récurrence de me dire, en fait, à chaque fois, je vais chercher un gros volume grâce à ce live ? Ou c'est vraiment des lancements en termes de notoriété, comme vous venez de l'expliquer ? Ils reviennent faire du live régulièrement sur leurs produits ?
7: Alors, ce qu'il faut savoir, c'est que, en général, ce qu'on préconise, nous, c'est la régularité sur TikTok Shop. Généralement, les opérations, ça ne va pas forcément être des opérations qui vont être faites de manière très discrète. Donc, ce qu'on recommande vraiment, c'est de revenir, notamment parce que le live en soi, c'est un savoir-faire. Et c'est un savoir-faire qu'on peut uniquement développer en le faisant, en expérimentant, en parlant avec les consommateurs potentiels, en répondant à leurs questions et en voyant comment ils réagissent et idéalement en adoptant notre offre à ce qu'on voit.
8: Alors, vous me disiez tout à l'heure, on parlait des marques nationales et finalement, c'était moins intéressant pour elles de se trouver sur TikTok Shop. Cependant, comment est-ce que vous, au niveau de votre modèle économique, comment est-ce que vous rémunérez ? Vous rémunérez grâce à une profusion de jeunes marques, finalement, et vous prenez entre 7 à 9% de frais de commission sur chaque vendeur. Comment ça fonctionne d'un point de vue économique ?
7: Alors, c'est tout aussi intéressant pour les grosses marques et les grands groupes d'utiliser TikTok Shop en tant que plateforme que pour les petits groupes. Cela dit, il n'y a pas forcément d'avantage à être déjà connu, mais TikTok Shop est une plateforme de découverte et aussi de redécouverte des produits. Donc, les marques déjà connues qui aimeraient lancer de nouveaux produits et les marques qui ont envie de faire redécouvrir une gamme de produits, TikTok Shop permet de faire ça de manière très optimale. En termes de rémunération, la commission maximum demandée par TikTok Shop varie entre 7 et 9% selon la catégorie de produits. Et il y a bien sûr des offres de découverte pour les nouvelles marques qui se lancent, entre 2 et 4% sur les premiers mois.
8: Et notamment aussi l'exportation simplifiée en Europe qui permet aux acheteurs de vendre dans toute l'Europe finalement.
7: Voilà, donc dans tous les pays où TikTok Shop est présent en Europe, les vendeurs peuvent vendre de manière très très simple.
8: Dernière question très rapidement, Mehdi. On parle souvent du live shopping pour la génération Z. Il se trouve que c'est la moitié des utilisateurs, mais pas seulement. On a aussi beaucoup de quadragénaires, de quinquagénaires. Ça, c'est quelque chose qui se développe.
7: Oui, absolument. Alors, on est toujours un peu surpris parce qu'on pense justement, on associe souvent TikTok à la génération Z, mais finalement, quand on regarde en termes de chiffres, on a une répartition qui est beaucoup plus hétérogène, notamment beaucoup beaucoup d'intérêt pour les plus de 35 ans.
8: Merci beaucoup Mehdi Bekzifen d'avoir été avec nous. Je rappelle, vous êtes directeur général de TikTok Shop en France. Merci beaucoup.
7: Merci.
8: On passe tout de suite au décryptage de notre experte.
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8: Alors Claire, on parle avec vous du commerce agentique qui pourrait peser très lourd dans les prochaines années. Où est-ce qu'on en est aujourd'hui ?
9: Alors en tout cas, effectivement, les chiffres sont très forts. D'ici 10 ans, on estime à 310 milliards d'euros de transactions e-commerce en Europe qui seront assistées par un agent IA. Puisqu'effectivement, on va revoir, aujourd'hui, quand on parle de commerce agentique, il y a quelque part deux grands usages. Il y a, je vais interroger un IA généraliste, par exemple ChatGPT, je vais lui dire, trouve-moi un ordinateur de moins de 500 euros, et il va m'aider dans les recherches, il va m'aider à comparer, il va me proposer effectivement un certain nombre de produits. Et puis il y a le deuxième approche IA, on est plutôt directement sur les sites des retailers, par exemple sur le site de Walmart, on a un agent qui s'appelle Sparky et on va interagir avec lui donc en conversationnel pour pouvoir aller chercher les bonnes informations sur le produit dans l'univers de Walmart.
8: Alors en France, il y a Carrefour qui se dit être le précurseur pour avoir utilisé ChatGPT. Eux, ils se sont focalisés sur quelle approche précisément ?
9: Alors effectivement, eux, ils sont encore dans une troisième approche. Ils ont quelque part créé l'équivalent d'une app dans ChatGPT. Donc quand on va interagir et dès qu'on va dire effectivement, je vais aller faire mes courses chez Carrefour, je voudrais la bonne recette pour recevoir 4 invités, ben, je vais être dans l'univers Carrefour et je vais avoir accès à toutes les informations derrière le site internet, derrière l'application mobile de Carrefour. Mais donc du coup, je ne serai plus comparé aux autres. Je reste dans l'univers Carrefour.
8: C'était leur chatbot au plat, c'est ça ? Alors justement, du côté des consommateurs, est-ce que ça fonctionne ? Est-ce qu'ils utilisent ça, finalement ?
9: Alors, c'est fortement utilisé. Hein. Aujourd'hui, effectivement, on sait que 31% des cyberacheteurs en France revendiquent déjà gagner du temps dans leur parcours d'achat grâce à l'IA. Alors, on se rend compte aussi que l'interrogation qui va être, c'est est-ce que je serai prêt à donner mes coordonnées bancaires pour laisser l'IA payer à ma place ? Alors là, on n'a pas de chiffres en France, mais on se rend compte que 62% des Espagnols se disent déjà prêts à confier leurs données bancaires, 33% des Britanniques. Alors, on se rend compte d'un pays à l'autre, on n'a pas les mêmes envies, mais on sait qu'effectivement, on va aller jusqu'à, à un moment donné, la transition actions gérées par les agents. Est-ce que ça sera l'agent des retailers et les agents généralistes ? On verra bien.
8: Merci beaucoup Claire. On passe tout de suite au pitch de notre start-up.
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4: Martin Dimitrov, bonjour, bienvenue sur le plateau de BFM Business pour Focus Retail. Alors, vous êtes le cofondateur de Mitrix que vous avez co-créé en 2024. C'est une start-up franco-américaine. Alors, vous êtes à côté de notre expert retail, notre deuxième expert retail de cette émission. C'est vous, François Valadas. Vous êtes directeur des solutions Data France chez Vusion. Alors, vous avez mis au point, Martin, une solution technologique alimentée par l'IA qui a pour but d'aider les retailers sur la logistique. C'est-à-dire que vous les aidez à anticiper sur ce point. Comment est-ce que vous faites ?
10: Exactement. Alors, on a fondé Mitrix en 2024. On a créé un outil qui permet à nos clients, des marques dans le retail, à mieux prévoir leurs ventes futures afin d'éliminer les ruptures et les surplus de stock. C'est très simple. On prend en compte une base de données historiques ainsi que des facteurs externes pour pouvoir dire à nos clients exactement quelle quantité de chacun de leurs produits ils vont vendre avant de les vendre, afin de leur permettre d'optimiser la gestion de leur inventaire à travers plusieurs recommandations différentes. Ça peut être des recommandations de réassort, de rééquilibrage, de réapprovisionnement, ou même des périodes d'achat anticipées en amont.
4: Donc vous avez mis en place des jumeaux numériques, c'est ça ?
10: Totalement. Alors aujourd'hui, on a la chance de pouvoir adresser des clients dans des verticales du retail différentes. Ça peut être de l'alimentaire, de la mode, de la cosmétique, de la bijouterie. Tous nos clients ont des produits différents qui ont des besoins et des enjeux différents. Du coup, c'est très important pour nous de pouvoir répliquer ce jumeau numérique afin de vraiment bien comprendre la supply chain de nos clients qui est différente, même produit par produit, ils ont tous des enjeux différents. Du coup, notre jumeau numérique nous permet de satisfaire à ce besoin-là.
4: François.
11: Alors justement, quelles sont les problématiques les plus fréquentes que vous traitez par rapport à ce jumeau numérique et par secteur peut-être ?
10: Oui, totalement. Alors ce qu'on voit souvent par exemple chez l'alimentaire, c'est qu'on a des périodes de péremption. Un produit dans l'alimentaire aura une vie, un cycle de vie totalement différent à un produit dans la mode. Dans la mode, on a des nouveaux produits par collection. Un produit permanent se prévoit de façon très différente à un produit nouveau dans la mode. Du coup, il y a plein d'enjeux différents par secteur qu'on doit traiter grâce à nos jumeaux numériques qui nous permet d'adapter nos modèles IA et d'avoir un forecasting, une prévision de la demande qui est très fiable.
4: Du coup, votre plateforme, elle est passée assez récemment en 100% agentique. C'est ça, c'est ces jumeaux numériques ?
10: C'est ça, exactement. C'est directement corrélé à notre plateforme agentique. Aujourd'hui, nos clients, avant d'utiliser Mitrix, nos clients perdaient énormément de temps à comprendre la dynamique de chacun de leurs produits. Certains de nos clients ont des milliers, voire des millions d'SKU différents. Du coup, c'est très manuel et chronophage comme tâche de réellement comprendre combien il faut recommander, à quel moment, en quelle quantité. Grâce à nos agents, aujourd'hui, nos clients rentrent sur la plateforme Mitrix et peuvent automatiser l'intégralité de leurs tâches. Ils peuvent passer des commandes tous les matins, lundi à 9h. Une commande sera déjà automatiquement prête pour eux avec les produits qu'il faut assortir pour un certain magasin ou un certain entrepôt. Du coup, tout le côté manuel est aujourd'hui automatisé grâce aux agents Mitrix.
4: Vous nous disiez, vous avez des centaines de clients dans différents secteurs. Est-ce que vous avez un exemple assez précis pour qu'on puisse se rendre compte ce que ça permet ?
10: Totalement. Alors aujourd'hui, Mitrix, c'est une quarantaine de clients. On a par exemple les Nérides dans la bijouterie. C'est une marque de bijoux entre l'Angleterre et la France. Ils ont une vingtaine de magasins. Aujourd'hui, ils nous utilisent pour le module de réassort principalement. Isabelle, qui s'occupe des réassorts pour les Nérides, tous les matins, lundi, peut rentrer sur la plateforme. Elle aura directement son assortiment de produits à réassortir qui sera prêt pour elle. Avec son jumeau numérique qui est fait spécifiquement pour les Nérides. Du coup, il n'y aura aucune tâche manuelle à exécuter. Il y aura juste tout simplement à valider la commande. Quelque chose qui avant prenait des heures sur Excel à réellement comprendre. Il faudrait appeler les boutiques. Aujourd'hui, il peut exécuter en quelques minutes à travers la plateforme Mitrix automatiquement.
4: Alors, je le disais au tout début, c'est vrai, vous êtes une start-up franco-américaine. Vous êtes passé par le
10: Y Combinator.
4: Effectivement, qu'est-ce que justement cette culture américaine, ça a changé, notamment dans la dimension à se projeter plutôt à l'international, aux États-Unis ?
10: Totalement, on a eu la chance de lancer Mitrix aux États-Unis à San Francisco. Mon cofondateur Eli, lui, à l'époque, habitait déjà à New York. Du coup, on avait une base établie aux États-Unis. On est resté là-bas les premiers 6 mois de Mitrix. Ça nous a permis de rentrer dans la culture de travail et de l'IA aux États-Unis, à San Francisco, à la Silicon Valley, qu'on entend souvent parler. Je pense que ça nous a appris plein de choses sur le recrutement, sur la façon de penser, l'intégration de l'IA dans nos activités de tous les jours aussi. On est rentré en France parce que ça reste un métier qui est connecté au retail. On est les marques françaises, on travaille avec 70% de nos clients sont français aujourd'hui. Mais d'un point de vue recrutement et opération, notre expérience aux États-Unis nous a vraiment aidés.
4: Merci beaucoup Martin d'avoir été avec nous pour ce pitch de la start-up. On passe tout de suite à l'actu de la semaine. Alors,
8: Alors, les canicules de cet été ont bouleversé le retail ces derniers mois. François, les retailers ont dû s'adapter. Quels ont été justement les enjeux majeurs auxquels ils ont dû faire face, qu'ils ont mobilisés?
11: Effectivement, il y a eu à la fois une durée, une intensité qui était unique dans cette crise, qui a donc eu un impact majeur qu'on n'a jamais connu. Quelques chiffres pour illustrer. En deux mois, on a vendu 1,9 million de climatiseurs et de ventilateurs. Dernier pic qu'on avait eu, le maximum était à 400 000. Donc vous voyez, la proportion est énorme. Et dans ce cadre, effectivement, la prévision des ventes devient essentielle parce que dès qu'on se trompe, l'impact, il est très important. Bien sûr, sur le gaspillage alimentaire, mais aussi de façon générale. Et là, sur la canicule qu'on a vécue, on a perdu à peu près 0,1 point de produit intérieur brut.
8: Oui, tout à fait. Et ça a perturbé aussi le quotidien des Français, des consommateurs. Est-ce qu'ils ont déserté les magasins ou au contraire, ils y sont allés à la recherche d'air conditionné? Comment ça s'est passé?
11: Exactement, les deux. Il y a eu effectivement un glissement des canaux. Alors, sur les catégories de produits, on va dire non essentiels, il y a plutôt eu une désertification des magasins. Exemple, l'Institut français du textile nous dit que 60% des enseignes ont eu une baisse très forte de la fréquentation, quand dans le même temps, les ventes en ligne de textile ont progressé de plus de 7%. Donc là, il y a un mouvement qui est net. Côté alimentaire, malheureusement, les marchés, eux, ont été désertés. Les gens allaient dans les magasins climatisés ou commandaient en ligne.
8: Alors, c'est vrai qu'on a parlé beaucoup d'IA dans cette émission. Si l'IA, clairement, elle ne peut pas prédire la canicule, ça, on lui en voudra pas. Mais comment est-ce qu'elle peut améliorer, justement, les prédictions?
11: Oui, effectivement, elle peut nous aider à anticiper les impacts de cette canicule. Maîtrise vient de nous en parler. Il y a d'autres acteurs type Auton qui, effectivement, font aussi cette notion de j'utilise l'IA pour anticiper les réassorts et pour réallouer les produits dans les bons magasins au bon moment. Avec trois objectifs qui sont, vous le disiez, faciliter la vie des employés et gagner beaucoup de temps sur ces tâches-là. Évidemment, éviter le gaspillage, qu'il soit alimentaire ou qu'il soit sur le textile, puisque maintenant on n'a plus le droit de détruire les invendus, et avec un objectif commun final qui est de dire rendre disponible le maximum de produits pour les clients. Et là-dessus, les magasins physiques ont vraiment un rôle à jouer.
8: Merci beaucoup François Valadas d'avoir été avec nous sur cette émission. Merci Martin également, Martin Dimitrov, cofondateur de Mitrix. Merci à vous de nous avoir suivis pour cette émission spéciale en direct de la NRF. On se retrouve la semaine prochaine pour un tout nouveau numéro de Focus Retail. On sera en plateau cette fois-ci. Je vous souhaite un excellent week-end à tous.
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13: Et les experts de l'IMO, vous le savez, c'est tous les jours sur BFM Business. Une demi-heure pour parler de notre immobilier, de nos logements. Et comme tous les vendredis, les meilleurs professionnels de ce secteur laissent leur place aux meilleurs journalistes de ce secteur. Et à mes côtés aujourd'hui, Sylvain Lévy et Olivier Marin. Et beaucoup de sujets abordés. Ça démarrera par le traditionnel topoto de la semaine. Alors, à la dette de l'État français à 10 ans, ça y est, est autour des 4,5%. Bon, est-ce qu'on doit s'attendre à une flambée de nos taux d'intérêt des crédits immobiliers? On verra ça dans quelques instants. Puis également au programme de ces experts de l'IMO du vendredi, un point marché. On parlera des volumes, on parlera des prix, on parlera de l'ancien, on parlera évidemment du neuf. On soldera aussi la semaine politico-immobilière avec les candidats à l'élection présidentielle qui commencent à sortir du bois sur leurs propositions pour le logement. On verra si c'est pour ou contre d'ailleurs. On parlera aussi fiscalité décidément sur les SCI, châteaux et journée du patrimoine. Évidemment, Olivier Marin est avec nous avec sa douce voix. Allez, on y va tout de suite.
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13: Bah ouais, Olivier, on va pas se mentir. Olivier Marin, rédacteur en chef propriété Le Figaro.
14: Bonjour.
13: Bonjour Olivier. Et Sylvain Lévy-Valency, le cofondateur de Radio Imo. Bonjour Sylvain.
14: Bonjour, j'adore la voix d'Olivier.
13: Mais ouais, mais c'est pour ça, mais quand je dis château,
14: en fait, ça donne envie.
13: Journée du patrimoine, ouais,
14: on l'évoquera peut-être à la fin.
13: Mais bien sûr, c'est important. Il fait un super teasing. Bah, avant les strass et les paillettes, on va envoyer le fameux jingle Alban.
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13: Eh oui, je le disais, alors je crois qu'on est un tout petit peu en dessous ce matin, mais enfin bon, la dette de l'État français à 10 ans, le fameux OAT 10 ans, est autour de 4,5%. Je voulais juste faire un petit rappel historique, on en reparlera la semaine prochaine aussi, je pense. La dernière fois que c'était le cas, en 2008, les taux moyens des crédits immobiliers sur 20 ans, ils oscillaient autour de 5%. Voilà, je dis ça, je dis rien. Donc du coup, messieurs, je vous regarde. Est-ce que finalement, le passé va nous renseigner sur l'avenir? Cap sur les 5% d'intérêt sur nos crédits sur 20 ans, là?
15: Déjà, sur les 4%. Hein.
13: À 5, je vous dis, moi, en 2008, quand la dette de l'État français était autour de 4,5% sur 10 ans, nos taux de crédit sur 20 ans étaient autour de 5%. Ma question, c'est, est-ce qu'on va refaire le sketch de 2008 dans les mois qui viennent ?
16: Attention, nous n'avons pas la même inflation.
15: Oui.
16: Et le climat économique et géopolitique n'est pas du tout le même. Donc, c'est comparable sur le quantum du chiffre.
13: Ouais.
16: Mais ce n'est pas comparable par rapport au choc structurel.
13: Bah oui, on était en crise financière en 2008, ce n'était pas exactement la même histoire.
16: Et des incertitudes comme jamais la France n'en a eu sur le plan financier, puisque bien évidemment on en reparlera. Mais alors ce n'est pas une bonne nouvelle, hein. Ce n'est pas une bonne nouvelle parce qu'en fait tout est lié à la dette française, bien évidemment. C'est-à-dire que si on augmente le taux de l'OAT, ça veut dire qu'aujourd'hui l'État a besoin d'argent. Donc, a besoin d'emprunter. Il faut bien dire aux Français que quand ces taux-là augmentent, c'est parce que l'État a besoin d'argent et qu'elle refinance pas du tout sa dette, elle refinance les intérêts de la dette. Et donc, le fossé se creuse bien évidemment de manière structurelle. C'est ça qui est le plus inquiétant.
13: Mais je vais être très égoïste, Sylvain. On va parler des finances publiques de fait, puisqu'on va parler de nos fameux candidats à l'élection présidentielle. Mais avant cela, quand même, de manière très pragmatique, qu'est-ce que ça nous dit sur nos crédits immobiliers aujourd'hui et demain ?
16: Alors, moi, vous avez pris l'histoire. Hein, vous prenez l'histoire, on peut prendre l'histoire. Alors, moi, je suis d'une génération, avec Olivier, où on a connu des taux entre 12 et 14% quand même. Hein, mais bon, on avait une inflation.
13: Pas moi !
16: On avait une inflation.
15: Comment ça ? Voilà.
16: On avait une inflation entre 8 et 10. Et bien évidemment, le coût de la vie était quand même beaucoup plus intéressant qu'aujourd'hui, bien évidemment. L'incidence sur les taux, pour moi, il n'y a pas de miracle. La trajectoire haussière de taux est inéluctable. Je ne suis pas économiste, mais ce que je peux vous dire, c'est que si on fait une courbe juste alimentée des données à la fois financières sur la dette, effectivement, c'est macroéconomique.
13: Ouais, bien sûr.
16: Mais pour le français moyen, voilà ce qui va se passer. Il va se prendre entre 0,50 et 0,400 d'augmentation de points de base d'ici, j'allais dire, au moins 18 mois.
13: En gros, là, sur les 4, quoi.
16: Ça veut dire 1% de plus.
15: Ouais, c'est déjà une barre psychologique,
16: donc,
15: hein, les 4.
16: Quand vous dites 5%, c'est tout à fait cohérent. C'est-à-dire que quand vous dites 5%, on arrive à 4%, tu es d'accord avec moi,
15: oui,
16: Olivier, on arrive tranquillement vers les 4%, on sera vraisemblablement plus élevé sur des taux, et surtout sur les taux longs.
13: Ouais, bien sûr.
16: Maintenant, à quel niveau on va pouvoir endiguer cela ? En sachant qu'il y a quand même quelque chose qui est totalement dans l'incertitude, c'est le climat politique français. Aujourd'hui, jamais depuis la naissance de la Ve République, il faut quand même le dire, on a vécu une telle incertitude institutionnelle qui inévitablement pèsera,
13: sur l'OAT,
16: sur la façon dont on va gérer l'OAT, et in fine, je vais vous dire, c'est les Français qui vont payer, comme d'habitude malheureusement, et les classes moyennes, et les classes vulnérables, avec des taux d'intérêt qui seront carrément rédhibitoires.
13: Mais donc du coup, là, messieurs, très rapidement, pour conclure sur cette partie topoto, vous me dites quoi, là, à la fin de l'année, on tombe bon an, mal an? On est tous plus ou moins d'accord pour dire que les 4% sont
15: atteints. Oui, on va atteindre les 4%. La différence par rapport à il y a 2-3 ans, c'est qu'en fait, on était passé des 1 aux 4% de façon très brutale. Ce qui avait littéralement bloqué le marché. Tout le monde était sidéré. Là, on a cette lente et progressive remontée des taux d'intérêt. On va arriver aux 4%. Mais de toute façon, on le voit bien. Ceux qui sont en capacité d'acheter, ou même les primo-accédants, on a besoin de plus en plus d'informations pour savoir les aides locales, le prêt à taux zéro. On le voit même au Figaro. On est à la fois sur le haut de gamme, sur le généraliste, sur le neuf. Jamais il y a eu autant de questions sur les aides possibles. Vraiment, on racle les fonds tiroirs sur l'apport personnel, sur les prêts aidés. Il faut toujours aussi avoir en tête que 80% des achats immobiliers sont réalisés à crédit.
13: Mais bien sûr.
15: Donc, de toute façon, le passage par le banquier, il est inévitable. Et on a cette fracture. On parle souvent de fracture du territoire. Et là aussi, on voit entre le tapis rouge de ceux qui sont en capacité d'acheter, qui ont les deux CDI, la possibilité, les parents derrière et tout ça. Alors là, c'est vrai que les banquiers, ce qui est peut-être un peu normal, entre guillemets, font des prêts bonifiés, offrent, et puis la fracture avec ceux qui ne sont pas en capacité ou qui passent juste en dessous. Et là, pour eux, c'est
16: ceux qui ne sont
15: terminé
16: pas en capacité,
15: qui remportent un projet.
16: Les classes moyennes qui décrochent sont les classes les plus populaires qui aujourd'hui n'arrivent plus à accéder à la propriété, et le fossé qui se creuse avec des classes supérieures qui, elles, sont plus riches, pour être très clair là-dessus, gomment les strates intermédiaires et font descendre toute une population. Moi, je vais vous dire, ça s'appelle de la relégation sociale. Premier point. Deuxième point, bien évidemment, le rapport à la dette, c'est que de toute façon, il n'y aura pas de miracle, parce qu'on ne peut pas dépenser plus que ce qu'on a déjà emprunté au niveau national. Et il faut comprendre juste une chose très simple, c'est que les banques, elles se refinancent sur un marché interbancaire. Et ce marché interbancaire, comment il fonctionne? Il fonctionne avec des règles, en fait, des dettes, qui sont des dettes souveraines des pays, dans lesquelles il y a un jeu d'ajustement au niveau de ses emprunts. Quand une banque se refinance sur un marché interbancaire avec une OAT à ce niveau-là, elle ne peut pas, parce que c'est structurellement pas possible, baisser ses taux d'intérêt.
1: Non, et puis on
16: et
1: le
16: les
1: sait.
16: Banques, elles vous diront pas, je les augmente parce que j'ai envie de les augmenter.
1: Et puis, non, mais c'est sûr. Et puis on le sait que ce qu'on vit depuis plusieurs mois, quand même maintenant, c'est que traditionnellement, on a une OAT 10 ans qui est plus basse que nos taux de crédit immobilier. Or, c'est l'inverse depuis un paquet de mois. Et ça, c'est quand même assez inédit, quoi.
16: C'est un très mauvais
1: signe. Donc c'est pour ça que la question, c'est de se dire combien de temps ça peut techniquement durer. Mais enfin, une fois qu'on a dit ça, donc on a un marché du crédit qui va se durcir, quand bien même il est encore accessible, parce qu'on rappelle à celles et ceux qui nous écoutent et qui nous regardent, on ne veut pas vous faire peur, parce qu'encore une fois, Olivier le disait très justement, on a tout un tas de prêts à taux bonifiés, on a encore, alléluia, le prêt à taux zéro de l'État, enfin voilà, il y a tout un tas de petites lignes. On avait la patronne d'Action Logement hier, Nadia Bouillet, qui nous rappelait la fameuse ligne à 1% sur 30 000 euros, ça permet tout ça d'ajuster et d'abaisser.
16: Cumulable avec le PTZ.
1: Cumulable avec les autres lignes de prêts à taux aidés. Enfin, en gros, c'est intéressant, parce que quand on regarde, on est sur un taux moyen affiché autour de 3,60 à l'heure où on se parle, parce que ça réaugmente progressivement courant septembre, on vous tiendra au courant là-dessus d'ailleurs.
15: Et beaucoup mieux pour les meilleurs dossiers.
1: Et oui, mais
15: on peut avoir justement des taux on va dire 3%.
1: Oui, mais vous pouvez même passer autour de 2,5% si vous cumulez toutes les lignes de prêts à taux bonifiés. Ouais. Bref, une fois qu'on a dit ça, messieurs, et qu'on se dit quand même que l'accès au crédit n'est pas encore complètement verrouillé, la question c'est le dynamisme du marché derrière, puisqu'on sait que c'est le moteur. Donc une fois qu'on a dit que ça commencé à être un peu plus tendu, mais que ce n'était pas complètement bloqué, on en est où de nos marchés de l'immobilier au sens large?
15: C'est un véritable ralentissement. C'est-à-dire qu'on a eu un début d'année, on va dire aussi peut-être un deuxième trimestre qui était assez dynamique, et puis les incertitudes économiques, fiscales, politiques de plus en plus.
1: Géopolitiques,
15: les tensions internationales ont fait que beaucoup qui ne sont pas en capacité ont laissé tomber. On dit on verra plus tard, on reporte en tout cas notre projet immobilier.
1: Ceux qui n'étaient pas pressés, quoi.
15: Ceux qui n'étaient pas pressés. Et puis on sent véritablement, c'est le retour en off de beaucoup de patrons de réseau qui souvent disent « ça va, ça se passe relativement bien ». Quand on les interroge véritablement les yeux dans les yeux, ça ne va pas. Et il y a des territoires où ça ne va pas du tout, il y a très peu de ventes. Donc il y a vraiment un marché qui tourne au ralenti. On continue, on vend, on achète des maisons, des appartements. Maintenant, là aussi, sociologiquement, il faut voir à qui, comment, dans quelles conditions. Et là, c'est là où la politique du logement est au cœur, véritablement. C'est un enjeu de société, donc c'est très, très important. Et on va l'évoquer. Donc, pour l'instant, on a un marché, en tout cas, qui est vraiment au ralenti.
1: Mais ça marche bien sur les volumes. Sur l'ancien, je parle, parce qu'on va parler du neuf, évidemment. Mais enfin,
16: ça se maintient. Ça se maintient. Il y a une pression démographique. Il y a une pression sur la demande de logement. C'est horrible. Aujourd'hui, les gens n'arrivent plus à se loger dans les grandes agglomérations. Ça coûte un bras. Les locations, aujourd'hui, c'est carrément une vitrification du marché.
15: Il y en a plus.
16: Quand même. Et ça devient désespérant. C'est-à-dire qu'il y a des situations... Non, mais il y a des situations sociales désespérantes. Des parents qui font le siège pour leurs enfants dès 8h du matin à l'agence. Des personnes qui viennent carrément faire un entretien comme quasiment d'embauche pour pouvoir obtenir leur dossier. Puis je ne vous parle pas des actifs qui arrivent en ville et qui vont finalement pas rester parce qu'ils n'ont pas les moyens.
1: Que derrière un bon logement placé au bon endroit, c'est les études, le boulot.
16: Dans les grandes agglomérations, les salaires sont normalement plus élevés, bien évidemment, notamment à Paris. Mais néanmoins, même avec des salaires plus élevés, le coût de la vie et le coût du logement prend une place inquiétante. Je vous rappelle que l'INSEE a quand même placé le logement comme un produit de luxe, ça n'a échappé à personne, et que sur la charge contrainte, on est passé de 18,1% à quasiment 27% de charge contrainte.
1: Et encore, ça c'est une moyenne, parce que quand on regarde, évidemment, plus on est pauvre, plus ce poids est
15: élevé. Alors, il ne faut pas décorréler juste Sylvain deux secondes, mais effectivement, toujours avoir en tête, 350 000 personnes sans abri, 2 700 000 ménages en attente d'un logement social.
1: 2,9 millions
15: 2,9 millions.
1: Les derniers.
15: 600 000 personnes qui vivent chez un tiers, on va dire en dehors du parent, chez un oncle.
16: Et 4,5 millions de personnes logées dans des conditions qui sont.
15: Tout est véritablement lié. On ne peut pas mettre d'un côté l'immobilier qui continue sa vie avec peut-être l'investissement locatif, certains achats, et puis la situation du logement ici dans le pays.
1: Bon, bah, du coup, moi je voulais qu'on parle de l'immobilier neuf, mais on en parlera après derrière. Vous mettez les pieds dedans.
15: Non,
1: oui, mais on va en parler derrière justement parce qu'on va pouvoir rentrer dans la politique du logement. On donne les chiffres. On sait qu'on vit une crise du logement plus vive que jamais, quasi historique à ce stade. Maintenant, du coup, bah forcément, on a une inspiration du côté de nos candidats à l'élection présidentielle. Enfin, celle qui a donné là cette semaine, on le rappelle, c'est évidemment Marine Le Pen et son premier grand discours de campagne. Sylvain, donc SRU, HLM, DPE, qu'est-ce que vous pensez des annonces de Marine Le Pen et sont-elles susceptibles, le Rassemblement National est-il susceptible par ses propositions d'améliorer la situation?
16: Alors, je vais vous dire, Marine Le Pen a pris tout le monde de court, c'est moins qu'on puisse dire, puisqu'elle a carrément organisé une manifestation avec comme thème central le logement. C'était jamais arrivé dans n'importe quel parti politique.
1: Et je vous rappelle, autour de cette table, nous, ça fait des années qu'on dit qu'il faudrait que les politiques se saisissent de cette question du logement parce que c'est le plus gros poids pour les ménages et que c'est vraiment le sujet aujourd'hui.
16: Alors, elle a organisé ce... Alors, on va faire un peu d'humour, puisque le lendemain de ce meeting, tu as vu toute la classe politique...
1: Qui a dégainé ses propres propositions.
16: Qui étant touchée par la grâce... Oui. S'est vu avoir un programme sur le logement extraordinaire. Ils ont tous parlé de ça. Ils ont tous parlé de ça. Nos amis de BFM, nos amis de toutes les médias possibles et imaginables, comme si on redécouvrait les vertus du logement. Voilà. Donc, elle a précédé finalement tout le monde et elle a mis en place des choses très précises. Elle a évoqué des choses très précises. Le logement comme un nouveau terrain de bataille. Je réemploie les éléments pour 2027. Elle fait ce discours le 13 septembre à Hénin-Beaumont. C'est pas anodin du tout dans le lieu dans lequel elle l'a fait. Elle donne plusieurs pistes. Je vais vous dire les principales pistes parce que c'est important de nommer les choses de manière très précise. Elle parle de l'emphytéose, du bail emphytéotique sur le foncier public. Ce qu'elle dit, c'est que maintenant, le foncier public, on va le céder sur le base d'un foncier prêté, donc sous le forme d'une concession un peu à la mode anglo-saxonne, par exemple l'État, les collectivités et surtout le formidable patrimoine de la SNCF. Elle abroge la loi SRU. Pour ceux qui ne savent pas, vous savez, la loi SRU, c'est une réserve lorsqu'il y a un programme destiné au logement social.
1: Ce sont les quotas, c'est l'article 55 de la loi SRU qui prévoit 25% absolument. De logements sociaux dans les grandes villes de
16: France. À la base, c'est un projet global dont l'inspirateur était Jean-Louis Borloo, je rappelle, qui n'était pas forcément quelqu'un de l'extrême-gauche. Hein. Je dis ça comme ça, mais je dis rien. Avec abrogation des quotas, notamment de logement social, donc qui avait quand même une faveur sur la mixité sociale, on accuse la RE2020.
1: La réglementation environnementale.
16: De bloquer 211 000 logements d'ici 2035, donc au revoir la norme. La valorisation de l'existant avec un DPE qui serait transformé non plus avec son caractère opposable, donc on arrêterait le caractère opposable, c'est-à-dire la force coercitive juridique du DPE.
1: Et donc les interdictions
16: comme
1: allouées.
16: Comme simple indicateur non contraignant. Vous imaginez ce que ça représente pour les personnes entre les taudis, les bouilloires thermiques les propriétaires qui finalement loueraient absolument n'importe quoi. Conversion des 9 millions de mètres carrés, ça c'est ce qu'on appelle une bonne madeleine de Proust, voilà, bonne tarte à la crème. 9 millions de mètres carrés vacants en logement, ma prime rénov carrément remplacée, ça serait un PTZ 100% rénov. Portabilité des crédits. Loi anti-squat renforcée. Et là, forcément, priorité nationale appliquée au HLM, APL, logement étudiant, bien évidemment. Alors, le constat, il est très simple. Un mensonge est toujours composé de 99% de vérité. C'est-à-dire que ce qui est intéressant à observer, et il faut vraiment l'analyser, c'est que le Rassemblement National ne dit pas n'importe quoi, puisqu'il y a plein de choses très intéressantes. Ce qui est quand même pas croyable. Et...
15: Si on les met...
16: Pardonne-moi, ce qui n'est pas croyable, c'est quoi? C'est que tous ces sujets mis en place, vous, nous, ça fait des années qu'on promeut les
1: idées...
16: Non
1: mais ils se saisissent du bon sujet, maintenant la question c'est la réponse est-elle la bonne en fait?
16: On l'a fait au niveau du politique. Par exemple, Loïc Quentin, le président de la Fédération de l'immobilier, parle de la
1: portabilité du prêt de 27 ans.
16: Sur un assouplissement peut-être de la loi SRU dans certaines conditions... ça peut aussi s'entendre, il y a beaucoup de parlementaires qui ont travaillé là-dessus, mais ce qu'a fait Marine Le Pen, et ce qui est incroyable, c'est qu'elle a capté l'audience autour de ces thèmes qui étaient déjà travaillés sur le plan politique, et ça a été la démonstration, pardonnez-moi de le dire, de l'incurie de certains politiques qui n'ont pas eu le courage de mettre le logement au cœur de leur débat. C'est incroyable
1: d'entendre. Je vais laisser la parole un peu à Olivier Sylvain.
16: Le faire à la place des autres. Voilà.
1: Olivier,
15: dire faire, ça, mais, ouais. Faire du logement un sujet majeur, une priorité, on ne va pas dire le contraire.
1: Mais bien sûr.
15: Là où tous les candidats semblent d'accord, c'est de construire plus.
1: C'est ça le sujet.
15: Après, c'est la méthode qui, en fait, divise. Quand on regarde Retailleau, il compte d'abord sur les délais raccourcis, des règles assouplies, des incitations...
1: Moins de normes.
15: C'est aux investisseurs, investir plus. Mélenchon, il mise sur une production massive de logements sociaux. Le Pen, elle place la nationalité au centre de l'attribution des logements sociaux. Elle veut supprimer plusieurs obligations, effectivement, imposées aux communes et aux propriétaires. La loi SRU, donc, même fracture. Mélenchon, il veut relever le quota de logements sociaux. On évoque 30%.
1: Ouais.
15: Retailleau, il veut négocier des objectifs territoire par territoire, voire localement, quand Le Pen veut supprimer l'obligation actuelle et abroger la loi SRU. Et en fait, on a les mêmes fractures quand on regarde les passoires thermiques.
1: Ouais.
15: Obligation de rénover avant la location chez Mélenchon. Fin des interdictions de louer liées au DPE chez Retailleau et remise en cause des contraintes du DPE chez Le Pen. Pour juger effectivement, Marie, ouais, de ces, ouais, projets, ces prochains mois, la question n'est pas qui promet le plus de logements, mais en fait...
1: Comment ils veulent y parvenir? Parce qu'ils sont tous d'accord.
15: Quels seront les,
1: voilà,
15: véritables nouveaux logements? Et puis, quand on a à la fois l'acceptabilité des projets et surtout l'adaptabilité, surtout la solvabilité, parce qu'on peut construire autant, on a à la fois l'acceptabilité des projets et surtout l'adaptabilité, surtout la solvabilité, parce qu'on peut construire autant...

0: de l'extrême droite la semaine dernière sur le sujet des HLM, que ce soit cette question de la priorité nationale ou ce sujet de la suppression de la loi SRU. Quand on sait que la loi SRU a quand même permis la sortie de terre d'un million de logements sociaux depuis sa création et sa mise en application, créée en 2000, mise en application en 2001, et tous les logements privés qui sont nés avec, parce qu'on le rappelle quand même à nos auditeurs et téléspectateurs, quand on lance un programme immobilier, en fait, il n'y a pas que du logement social, il y a aussi du logement privé. Et on l'a vu pendant les précédentes crises, c'est que, en fait, les promoteurs immobiliers, à un moment donné, ils étaient quand même bien contents de trouver les bailleurs sociaux pour leur acheter et pour permettre au programme dans son entièreté de sortir de terre. Si vous supprimez les obligations SRU, est-ce que les bailleurs sociaux seront aussi gourmands en construction? Ça sera ça le sujet. Et d'ailleurs, ça me permet de bifurquer sur le logement neuf, parce que quoi qu'il arrive, en attendant d'avoir l'intégralité des propositions de tous nos candidats sur le logement, jusqu'ici, ça va super mal pour le logement neuf.
1: Hein. Alors, ça ne s'arrange pas du tout, bien évidemment. Alors, c'est intéressant parce que finalement, tu as raison, il faut le mettre dans l'ensemble de ce qui est en train de se produire, puisqu'on a une crise qui est quand même multifactorielle, et bien évidemment, comme tout est politique en matière de logement, les choses ne s'améliorent pas. La Fédération des promoteurs immobilier a fait sa conférence de presse et a présenté ses chiffres le 9 septembre. On pensait avoir touché le fond, mais en fait, le pire n'étant jamais décevant, on s'était dit ça ne descendra pas plus bas.
0: Et si ?
1: Eh bien si, ça descend plus bas. Je vais vous donner quelques chiffres parce que c'est quand
0: très même... rapidement, Sylvain, sinon on n'aura pas le temps de parler de tous nos sujets.
1: 356 logements réservés au T1 2026 contre 25 000 qui étaient déjà très bas, 333 un an plus tôt. C'est une catastrophe. Quand on prend le niveau de confinement, prenez le confinement en 2020, on était à 28 000. Hein, et on était avec les achats en bloc, avec un niveau qui était relativement stable. Juste cette année, c'est moins 40%.
0: Ouais, mais c'est ça. En fait, il disait, finalement, on regrette l'année Covid.
2: Voilà, et puis surtout moins 11% le dispositif Jeanbrun qui a voilà. du mal
0: c'est
2: à
0: décoller. C'est combien décoller. 150 à 200 par mois.
1: Moins 11%, 300 moins 11% pour les ventes aux particuliers. Moins 17% sur la mise en vente. Sur le premier semestre, on est passé, c'est incroyable, hein, passé sous la barre des 40 000 réservations. Le prix moyen à 5 034 a baissé parce qu'il était à 5 127 au trimestre précédent. On est sur un délai d'écoulement de 21 mois et effectivement, le dispositif Jeanbrun, qui est quand même pétri de bonnes intentions et qui est un bon mécanisme, quoi qu'on en dise, eh bien, non seulement il peine à prendre, mais il n'est pas du tout aujourd'hui relayé. Certains disent qu'il n'est pas assez visible, pas assez pragmatique.
0: Mais il est complexe et voilà. Honnêtement, la rentabilité n'est pas nécessairement au rendez-vous. Ouais, d'ailleurs,
2: revu et corrigé, justement, dans le cadre du projet de loi relance logement et décentralisation, notamment l'ouvrir aux parents, aux enfants, aux accédants.
0: Alors, on ne sait pas si ce sera dans le cadre de ce fameux projet de loi ou si c'est dans le cadre de la discussion budgétaire qui approche. Mais enfin, ça sera compliqué quand même de justifier une nouvelle baisse des APL.
1: Ce qui est moins drôle, c'est qu'il y a... Alors, les chiffres ne sont pas... Tout le monde n'est pas d'accord, mais moi, je pense qu'il y a entre 30 et 40% des players qui ont carrément disparu. Et l'année 2027 va être sanglante pour toute une industrie, et notamment l'industrie du neuf, qui a perdu non seulement ses forces, mais moi je pense à tous les salariés qui ont été licenciés au plan de redressement
0: du bâtiment
1: judiciaire.
0: Parlait de 20 000
1: aux sociétés placées en RJ, en redressement judiciaire, qui n'ont pas abouti à un plan de continuation, qui ont été tout simplement et purement liquidés, à toute cette industrie régionale qui faisait bosser des artisans, des commerçants, et la vitalité de tout. Moi je pense à tous ces entrepreneurs qui ont mis tous leurs efforts, leurs hypothèques de maison, tous ces patrons qui ont sué pendant des années et qui sont là depuis 25 ou 30 ans et qui ont été tout simplement liquidé, c'est une bérésina.
0: On est bien d'accord. On est bien d'accord. Bon, comme il nous reste trop peu de temps, tant pis pour les SCI, on en parlera la prochaine fois que vous viendrez. De toute façon, on en parlera encore, mais au moins je fais un teasing parce qu'il nous reste que 2 minutes 30 et je voulais parler château, journée du patrimoine conseil lecture. Olivier, je voulais finir avec Strass et Payette.
2: C'est très gentil, les deux sont liés d'ailleurs. Journée européenne du patrimoine, dans un petit clin d'œil, notamment sur le marché des châteaux. Il faut savoir qu'il y a 40 000 châteaux en France. Il y a à peu près 400 châteaux qui changent de main chaque année. On peut acquérir un château quasiment pour le prix d'un deux pièces à Paris, autour de 300-350 000 euros, en tout cas pour ceux qui en ont les moyens.
0: Le problème, ce n'est pas l'achat, c'est l'entretien.
2: Alors exactement, donc il faut tout vérifier, statut de protection, l'état technique, les installations, la toiture, le chauffage, voilà, il faut s'entourer de spécialistes. En tout cas, c'est l'occasion de dire qu'il existe des associations qui justement trouvent des mécènes, peuvent aider, peuvent trouver des chantiers bénévoles. C'est la demeure historique, c'est la fondation Mérimée, c'est la fondation du patrimoine, la Fédération du patrimoine environnement, c'est l'association Rempart. Il y en existe beaucoup qui peuvent comme ça soutenir

0: Et aider, il y a aussi des fonds européens pour soutenir la restauration des monuments historiques. Et puis un château restauré, ça peut soutenir des artisans, ça peut attirer des visiteurs, ça peut faire vivre une économie locale, et ça peut réveiller des villages, hein. Tout un territoire peut en profiter. Et à titre d'exemple, donc le château de Palais qui est en Seine-et-Marne a été sélectionné par le Loto du patrimoine comme site emblématique Île-de-France 2026. Ce sont des nouveaux et très jeunes propriétaires qui se sont lancés dans l'aventure, restaurer les vieux murs du château, en faire un lieu de vie entre résidences d'artistes, événements culturels et expériences numériques. Et à terme, donc, ils ambitionnent, à la place typiquement des anciennes écuries, de faire des ateliers, des espaces immersifs.
1: Il faut rentabiliser quand même.
0: Et d'en faire le premier château consacré aux loisirs ludiques et aux jeux vidéo. Comme quoi il est possible de rêver.
1: Escape game.
0: De faire renaître et vraiment de rêver la vie de château, c'est possible. Mmh. Et c'est l'occasion de parler du spécial.
1: Mais regardez-moi ça.
0: De propriété Le Figaro, donc on a sorti un numéro extraordinaire avec un dossier de 60 pages, justement pour à la fois tous les amoureux du patrimoine, ceux qui veulent rêver, puis ceux qui se disent que peut-être ça vaut le coup pour pour le prix d'un appartement parisien de devenir propriétaire d'un château.
1: Mais voilà le rêve, quittons Paris, achetons des châteaux, et puis sinon on essaye de se faire financer, comme c'est le cas d'ailleurs du château de Palais qui reçoit 500 000 euros, c'est ça quand même, hein ?
0: Qui va recevoir absolument.
1: Ah, c'est doté
0: de prix, qui est l'auto du patrimoine Île-de-France 2026.
1: Mais voilà, merci à tous les deux. On finit quand même positivement parce que c'est un peu lourd le climat. Et on aura l'occasion de reparler.
2: On s'en remettra.
1: Mais évidemment,
0: comme toujours.
1: Mais comme toujours, mais voilà cet optimisme d'Olivier Marin, rédacteur en chef propriété Le Figaro, et Sylvain Lévy-Valency, le cofondateur de Radio Immo. Merci d'avoir été avec nous. Les experts de l'Immo reviennent lundi sur BFM Business.
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5: 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Évidemment, on est très heureux d'être avec vous. Avec tout à l'heure, en deuxième partie de ce De quoi je mêle, Lionel Costa, qui est responsable du Labo Fnac, sera avec nous. Et on fera un point sur les smartphones pliants. À l'occasion, bien évidemment, de la sortie dans quelques semaines de l'iPhone Duo d'Apple. On fera le point justement, on verra quelles sont les forces en puissance et est-ce que les iPhones pliants ont une vraie qualité, une vraie valeur ajoutée par rapport à des smartphones, on va dire, plus traditionnels. Ça sera en deuxième partie. Je vous rappelle le hashtag DQJMM si vous voulez nous joindre et puis surtout réagir à tout ce qu'on raconte. Un grand merci d'être là, c'est parti pour De quoi je me mêle.
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5: Le club de la presse IT avec, pour commenter l'actualité cette semaine, Nicolas Guyot. Salut Nicolas.
6: Salut François, bonjour tout le monde. Le
5: rédacteur en chef de Clubic. Et j'espère que tous les jours vous allez voir Clubic.com.
6: Ah bah oui, c'est au moins une fois par jour, ce que dit le docteur.
5: Voilà, c'est ça, toute l'actualité tech. Et merci d'être là mon cher Nico. Nous avons aussi Damien Licata-Caruso qui est là. Salut Damien.
7: Bonjour.
5: Damien qui est journaliste au Parisien les amis. Tout va bien Damien ?
7: Tout va bien.
5: Voilà, pas trop explosé par le jet lag de ton voyage à l'Apple Park.
7: Un petit aller-retour rapide, voilà. Mais efficace, on va dire.
5: Voilà, c'est comme ça. Hein. Vous savez que c'est très très court. T'es resté quoi, 48 heures sur place, en fait ?
7: Oui, 48 heures.
5: Parce que rappelons que tu as fait le déplacement pour la keynote.
7: La keynote de rentrée d'Apple, qui est toujours un vrai événement et qui marque aussi la rentrée pour tout le monde finalement et qui donne le rythme pour la fin d'année.
5: Exactement. Et Damien n'est pas venu les mains vides, les amis, parce que comme c'est un ami, il est venu avec les nouveaux iPhone 18 Pro et Pro Max, et ils sont là, regardez-les. Attention, bon, si vous êtes en podcast audio, vous dites, mais qu'est-ce qu'il raconte ? On ne voit pas le podcast audio. Je vous invite à aller jeter un œil sur la version vidéo, quand même, ça sera plus explicite. Et oui, ça y est, ils sont arrivés. Donc là, tu as le Pro et le Pro Max.
7: Tout à fait.
5: La couleur Bordeaux.
7: Elle en jette.
5: Classe à Las Vegas, quand même. Hein.
7: Oui, ouais. Burgundy. Mais en français, c'est Bordeaux.
5: C'est Bordeaux, voilà. C'est ça. Enfin, Première chose, ça ressemble quand même comme deux gouttes d'eau aux précédents iPhones.
7: Alors, j'aimerais bien qu'on se lance dans le jeu des 7 différences, mais ça a tourné assez court, donc on ne va pas le faire. Mais effectivement, au point de vue design, on est sur un iPhone qui est bien cloné du 17 Pro, du 17 Pro Max. Les subtilités se cachent sous le capot de ces appareils-là, où on a quelques innovations.
5: On va en parler. Oui. Mais ça veut dire que si j'ai une coque du 17
7: Elle
5: Pro...
7: Elle est compatible, et ça fait, je pense, très longtemps, peut-être 10 ans, qu'on ne peut garder la même coque une année après l'autre. On change tous les ans.
5: Si cela dit, comme on va dépenser entre 1005 et 1700 euros pour un téléphone, c'est bien d'économiser 30 euros de coque.
6: Oui, elle pourrait être offerte à ce prix-là.
5: C'est plutôt pas mal.
6: Elle pourrait être offerte à ce prix-là.
5: Oui, c'est vrai. Et pourquoi on parle des iPhone 18 Pro Max et Pro et Pro Max? Parce qu'ils sortent aujourd'hui. Voilà. En ce vendredi. Et Damien, tu as eu l'occasion et la chance de pouvoir les tester depuis quelques jours. Tu vas nous donner ton avis. Nico, tu les attends, ces téléphones, ou pas?
6: Moi, c'était surtout le duo qui. Ouais, ça réagit beaucoup sur le duo. Le duo, c'est celui qui s'ouvre, le pliant.
5: Oui.
6: Ceux-là, effectivement.
5: Il n'est pas encore sorti, qui sort dans un mois.
6: Et ceux-là, il y a la petite déception que l'iPhone 18 classique, qu'on connaît depuis des années, n'ait pas été présenté. Il sera commercialisé l'année prochaine.
5: Ouais.
6: Voilà, donc ça, c'est un peu la petite déception. Et puis les tarifs, voilà.
5: Alors, moi j'aimerais, avant qu'on rentre dans les détails et que tu nous dises un petit peu quelles sont tes premières impressions concernant ces iPhone 18 Pro et Pro Max, l'ambiance à Cupertino avec donc l'arrivée de John Ternus en tant que nouveau CEO.
7: Première
5: Est-ce que tu as senti une différence?
7: Une différence, oui, je pense qu'il y a une différence. Le problème, c'est quand on passe après quelqu'un qui est resté 15 ans, qui a quand même réussi à changer la boîte et la rendre extrêmement profitable, on est attendu au tournant. Donc John Ternus a énormément de pression. On a pu voir pendant la keynote qu'il y avait un vrai passage de relais. Tim Cook l'a dit, bon, bah maintenant vous faites confiance à ce gars-là. John Ternus, c'est pas quelqu'un qui avait l'habitude de s'exprimer beaucoup dans les médias, qui était un peu dans les coulisses, mais qui a quand même fait de beaux projets chez Apple et qui a fait gagner beaucoup d'argent chez Apple, notamment avec les AirPods ou ce genre de projet, parce qu'il était en charge du hardware. Donc il fallait qu'il imprime sa marque. Comment on imprime sa marque quand on passe derrière Tim Cook? Il faut un peu révolutionner les choses. Donc il y a eu plusieurs éléments. On a fait par exemple des événements à l'intérieur de l'Apple Park qu'on a ouvert, alors que ça a toujours été un lieu un peu secret, protégé. On y rentrait une seule fois et puis après on en sortait vite, escorté par la sécurité.
5: Oui.
7: Voilà.
5: Et tu pouvais pas ouvrir une porte qui n'était pas autorisée.
7: Même aller aux toilettes, je pense que c'était assez compliqué. On nous montrait uniquement une partie de ce grand campus.
5: Et surtout. Et là, tu trouves que.
7: Là, je pense qu'on a,
5: ça se détend un peu.
7: Style, je pense qu'ils sont dans une logique de montrer qu'ils n'ont absolument rien à cacher, que tout va bien chez eux et que les secrets sont toujours aussi bien gardés, alors que c'est pas forcément le cas parce qu'il y a beaucoup de fuites avant le lancement de ces téléphones. Mais voilà, je pense qu'il y a une démarche d'ouverture et ça peut être le style John Ternus.
5: Ok. Et est-ce que John Ternus est cool?
7: John Ternus a l'air assez cool. Il fait beaucoup de selfies comme Tim Cook.
5: Parce que c'est lui qui incarne la marque.
7: Ouais,
5: enfin,
7: non,
5: en tout
7: mais...
5: cas, il faut qu'il arrive à incarner cette marque.
7: Ça va être compliqué en vrai.
6: Moi, je sais pas. Moi, je trouve que c'est la même chose en fait. On a changé, le gars, mais c'est le même découpage. C'est
7: les mêmes phrases pour capter l'attention.
6: Pour moi, il y a aucune spontanéité.
5: Après, c'est sa première keynote.
6: Ouais, voilà.
5: Donc, comme le disait Damien, je pense qu'il faut lui laisser quand même le bénéfice du doute et voir si petit à petit, il va pas distiller un petit peu ça.
6: Alors moi,
5: sa personnalité.
6: Pour déconner, j'ai remis la keynote de l'iPhone du premier iPhone de 2007 à mes gars dans mon équipe en disant voilà. Là, ça c'était top parce qu'en fait.
5: Il y a 20 ans, hein, quasiment.
6: Il y a 20 ans, mais c'était une keynote qui était. J'en ai la chair de poule, rien qu'en parler, quoi. C'était. Même Jobs, qui pourtant prépare tout, etc., on sent qu'il y a une interaction, une véritable interaction avec la foule, quoi, les spectateurs.
5: Oui, oui, oui.
6: Sont là. Et c'est ça qui manque, en fait. Moi, je pense qu'il manque, c'est le gars sur scène qui fait le maître de cérémonie. Parce que. Reprendre exactement le même déroulé.
7: En fait, ce qui s'est passé et qu'on voit pas forcément dans la diffusion de la keynote, c'est que John Ternus est venu sur scène 5 minutes avant le lancement de la vidéo. Il a commencé à parler avec les gens. Donc là, il a été acclamé. Là, il s'est pris son bain de foule avec les journalistes, les gens d'Apple qui étaient invités. Et à ce moment-là, on s'est dit, bon, il y a quand même quelque chose qui se passe. Il essaie de créer du lien. Sauf qu'après, il a lancé une vidéo. Il a lancé une vidéo comme tout le monde. Ça aurait pu être John Ternus, ça aurait pu être Tim Cook, ça aurait pu être n'importe quel employé qui s'est monté sur scène pour appuyer sur le bouton. Donc, changer les choses.
5: C'est lui qui a incarné la keynote, en fait, malgré tout. C'est lui qui a fait ça.
7: Il a vraiment voulu marquer une transition nette. Il aurait fait ça en direct.
5: Ouais. Bon, on va lui laisser le bénéfice du doute, c'est la première, il faut qu'il s'installe, hein, qu'il range sa chambre aussi. Voilà. Attendez. Ouais,
6: et après, c'est qu'une keynote, hein, on va pas non plus, l'important c'est les produits.
5: Oui, voilà,
6: c'est pour relativiser.
5: Et aussi, pour revenir sur ce que tu disais tout à l'heure, c'est vrai que la keynote de 2007 de Steve Jobs est complètement phénoménale, et je vous invite, c'est une masterclass, cette keynote. Elle est d'ailleurs sur le compte d'Apple, enfin sur la chaîne YouTube d'Apple, vous la retrouvez, elle est dingue. Mais c'était aussi un nouveau produit qui allait bouleverser l'humanité, finalement, tu vois, et alors que bon, j'ai rien contre l'iPhone 18 Pro et Pro Max ou l'iPhone Duo, mais c'est pas les produits qui vont autant bouleverser l'humanité que ça.
6: C'est clair.
5: Tu vois ce que je veux dire. Non, mais on était à l'aube d'un bouleversement de notre quotidien.
6: Voilà. Et puis il y a plein d'autres keynotes de Steve Jobs qui étaient moins spectaculaires. Voilà. Celle-là, elle est marquante parce que même
5: Steve, il y a le produit aussi.
6: Il y a le produit et il y a le public. C'est ça qui était fabuleux. Il y avait une sorte de relation. On sent qu'il y a des interactions où, au moment où on voit Steve Jobs, il est mort de rire en fait. Quoi. Il a un rictus. On sent qu'il rigole intérieurement. Il dit qu'est-ce que je vais leur mettre après, etc. Ça va être sympa. Et c'est vrai que
5: voilà. Là, c'est un peu comme Céline Dion à Paris, quoi. En ce moment.
6: Non, mais c'est.
7: Il y avait de l'émotion et de la spontanéité. Ouais. Il mettait quelque chose en plus. Il mettait pas juste en avant un produit. Il mettait en avant sa marque, sa personnalité à lui. Et il avait quelque chose d'autre à vendre. Là, pour l'instant, on aurait pu regarder la keynote. Elle était assez aseptisée. C'était une vidéo que tu aurais pu regarder. Ouais. Fois, c'était pareil.
5: Alors, entrons dans les détails. L'iPhone Duo, on en reparlera, puisque de toute façon, tu l'as pris en main.
7: Oui, assez rapidement, oui.
5: Au-delà de tout ce que tout le monde dit, il n'y a pas de test véritablement de ce produit.
7: Je rappelle juste qu'on a dû se battre pour y accéder. C'était assez compliqué. Je pense qu'il n'y a jamais eu autant d'enthousiasme auprès des médias. Okay. Une fois qu'on est sorti de la keynote, j'ai jamais vu ça. C'était les émeutes de la fin. Tout le monde s'est jeté sur les stands pour pouvoir les essayer et c'était très difficile. Au bout d'une demi-heure, j'y avais toujours pas accès. Ouais. Donc, c'est quelque chose qui était forcément très attendu.
6: Faut expliquer à nos lecteurs, généralement, dans ce genre d'événement, on est tous dans une salle, on suit l'événement, et après, ils ouvrent une porte, et là, t'as tout le monde, t'as une sorte de showroom avec quelques exemplaires.
7: À un moment, les gens se dispersent. Ouais. Et là, c'est très compliqué d'y accéder. Donc, il y avait une grosse attente sur ce produit-là.
5: Bon, on aura l'occasion d'en reparler, bien sûr. Il sort le 23 octobre. Mmh. Et précommande une semaine avant, ça va être intéressant de voir, justement, comment le public réagit à ce produit qui dépasse en France les 2000 euros. On est à 2339.
6: 2340, ouais. 2340, voilà, c'est ça.
5: C'est chaud.
6: Et le truc, c'est que pour donner une petite idée, en fait, il y aura que 6 millions d'unités prêtes pour ce lancement, contre 72 pour les iPhone Pro.
7: Oui.
6: Donc
5: moins de 10%, ça va être.
7: On parle beaucoup du duo, mais finalement, quel téléphone qui va se retrouver le plus dans les poches, ça va être l'iPhone 18 Pro qui devient l'entrée de gamme chez Apple en l'absence d'un 18. Oui, voilà, effectivement, on va se retrouver beaucoup plus avec ce genre de téléphone qu'avec le duo qui va être quand même de niche. Comme
5: alors, quoi de neuf sur les 18 Pro et Pro Max ?
7: Eh bien, il y a quelques nouveautés quand même. Il y a la dissipation thermique qui a un peu changé, donc on apprécie toujours d'avoir un peu moins un téléphone qui chauffe quand on le sollicite beaucoup.
5: Temps de canicule, ça peut servir.
7: Ça peut servir, même ça dissipe un peu, mais bon. Même quand il charge, il arrive quand même à limiter la chaleur, donc c'est intéressant. Sinon, il y a une petite progression sur l'appareil photo. Comme je disais dans le test qu'on a publié hier sur leparisien.fr, abonnez-vous. Il y avait aussi quelques petits progrès, mais c'est à la marge. Les appareils photo de l'iPhone ont encore du mal à capter des photos de nuit. C'est bien, ça progresse, mais on est quand même au niveau en dessous de ce que peut faire un Pixel ou d'autres appareils chinoises.
5: Apple communique sur une petite révolution dans le monde de la photo avec une ouverture variable. C'est ça.
6: Ouais.
5: Est-ce que quelqu'un peut expliquer ce que c'est? Parce que moi, je suis pas un spécialiste.
6: Au lieu d'avoir
5: photo,
6: une ouverture fixe, en fait, tu peux ouvrir sur le même capteur principal. Tu peux ouvrir le capteur pour qu'il reçoive un maximum de lumière.
5: Donc il y a comme un petit.
7: Il y a une lamelle en fait.
5: Il y a une lamelle qui ouvre et qui ferme le capteur.
7: Comme sur un appareil photo traditionnel, qui fait rentrer plus ou moins de lumière. Ouais. Sauf que ça fait partie des réglages pro. Je pense que la plupart des gens vont avoir très peu recours.
6: C'est mécanique aussi. Hein. Donc en termes d'ingénierie, en tout cas, c'est spectaculaire ce qu'ils ont réussi à faire. Mettre ça dans un
5: téléphone. C'est-à-dire qu'ils ont mis un petit truc qui se ferme dans le capteur. Quoi.
6: Tout à fait. Et plus c'est ouvert, plus il y a de lumière. Donc en conditions de faible luminosité, vous n'avez pas de. L'image, elle est un peu plus propre. Et par contre, quand vous fermez, vous avez une meilleure. Davantage de profondeur de champ. Donc en fait, vous pouvez faire des photos. C'est vrai que c'est sur un mode pro. Vous commencez à pouvoir faire des photos sympas. Mais le problème, c'est qu'ils ont mis ça sur leur capteur 48 mégapixels. Et sans avoir non plus le même traitement, ce que disait Damien, qu'un pixel ou que certaines marques chinoises qui ont déjà des trucs.
7: Et le zoom x4 optique progresse. enfin, est toujours compétitif, mais il n'y a pas non plus de grand progrès, le x8 non plus.
5: Le 17 Pro Max avait un 4X aussi.
7: Ouais.
5: Donc il n'y a pas de changement.
7: C'est le même capteur, c'est le même module photo. Voilà,
5: alors que sur les smartphones chinois, on est à du 10X optique.
6: 10X, ouais, optique, ouais. Après, et avec de l'IA, vous montez à, bon, voilà.
5: Oui, voilà. Bon, je ne parle, voilà. parle pas du
6: très oui, mais ça commence à devenir un truc, voilà. Ouais. C'est important.
7: Mais après, c'est pas la même expérience. Si on est fan d'iOS, on aura du mal à passer sous Android, même s'il y a un excellent appareil photo. Les gens n'achètent pas.
5: Mais en termes d'autonomie, de qualité d'écran, de luminosité, enfin, je sais pas, il n'y a pas de
7: grosse différence. Mmh. Mais c'est peut-être on pourrait l'appeler peut-être un téléphone d'attente avant d'avoir l'année prochaine pour les 20 ans de l'iPhone, quelque chose de beaucoup plus révolutionnaire, et quelque chose qui aura la même portée que l'iPhone 10 quand il est sorti, qui changeait vraiment tout le marché, quoi, avec l'encoche, avec un écran OLED complet. Il y a quand même une petite progression aussi au niveau qui est assez subtile, de la pilule, de la petite encoche en haut, Dynamic Island, où ils ont quand même réussi à mettre le capteur qui fait Face ID sous l'écran. Ce qui préfigure aussi peut-être un jour qu'on ait plus du tout d'encoche, c'est-à-dire qu'on a un écran bord à bord.
5: Ok.
7: Et ça, certains fabricants.
5: Et la dynamique chinois, elle se réduit encore ou pas?
7: Non, elle s'élargit en fait. On peut mettre 3 notifications en direct.
5: Ok.
7: Parce qu'on a réussi à faire de la place à l'écran pour tout en mettant Face ID sous l'écran. C'est quand même un bel exploit.
6: Moi, ce qui me dérange un petit peu, c'est qu'on te rappelle, on avait un peu taillé Google avec les Pixel 11, en disant bon, les gars, ils ont essayé de réduire un petit peu. En fait, ils n'ont pas fait trop évoluer leur téléphone pour que les prix ne montent pas trop.
5: Ouais. Ils ont réduit la mémoire vive.
6: Ils ont réduit
5: la
6: modèle. Là, t'as un téléphone, il évolue pas énormément, et pourtant le prix il augmente, tu vois. Mm. Moi, c'est ça qui me dérange en fait. C'est-à-dire qu'en fait, tu dis, tu gardes les capteurs, tu gardes les machins. On a pas parlé du processeur qui progresse lui aussi. On a deux nanomètres.
5: Oui, on passe à la 20 Pro, c'est ça.
6: Voilà. Donc on a un truc. C'est quand même une bête de course. Hein,
7: on ne va pas nier que c'est un excellent smartphone qui correspond bien aux critères 2026. On est sur
5: Mais en gros, si t'as un 17 ou un 16 Pro, franchement,
7: à nos lecteurs, c'est vous savez, en gros, un 14 et avant le 15 Pro. 15 Pro est compatible avec Apple Intelligence. Donc si vous voulez faire appel à l'IA et avoir un téléphone qui est compatible avec ça, vous avez déjà un 15 Pro, gardez-le. Mais si vous avez un 14 ou des versions antérieures, vous pouvez envisager un 16 Pro qui sont en train de progressivement d'enlever 16 ou 17 et un 18 éventuellement.
6: Puis sinon, vous mettez pelliculage, vous transformez votre orange en Bordeaux. Dans un truc de bagnole. Là.
5: Ouais, c'est ça.
7: C'est vrai, c'est la disparition de l'orange.
6: Ouais.
7: Peut-être que certains vont le regretter.
5: Mais... Oui, je sais
6: ça,
5: pas.
6: Je trouve les couleurs un peu plus tristes, moi.
7: Un peu plus consensuel.
6: Oui.
5: Bon, après, voilà, c'est tu disais 150 € de plus, parce qu'il y a évidemment une explosion du coût de la mémoire, on va en parler aussi dans un instant. Voilà, mais il n'est pas indispensable si vous avez, on va dire, un iPhone 14 ou 15, quoi. Mmh. Voilà. Et puis surtout, il faudra attendre peut-être l'année prochaine, parce que visiblement, Apple nous réserve un truc assez génial pour les 20 ans de l'iPhone, avec un téléphone tout en verre, d'après ce que j'ai compris. Enfin,
6: avec un concept assez fort. Système.
5: Mais bon.
6: Mais moi, je me pose une question, à savoir, parce qu'en fait, il y a quand même beaucoup. On les taille un petit peu là-dessus. On a taillé Google, Samsung, un peu pareil. Ma question, c'est est-ce qu'on n'est pas sur une voie de garage, quoi, pour l'instant? En fait, on a l'impression que les fabricants de téléphones se concentrent énormément sur l'expérience utilisateur avec l'IA. Et qui ne font pas vraiment évoluer les téléphones, tu vois, features en dehors de l'IA, quoi. Donc, plus de puissance, ok, on a plus de puissance.
7: Il y a un plafond de verre technologique, en fait, qui a été atteint depuis quelques années, mais qu'est-ce que tu veux rajouter à un téléphone? T'as déjà le meilleur appareil photo, t'as déjà une puissance, c'est compatible c'est peut-être avec l'IA. Ouais. À part faire du pliant comme a pu le faire Apple, il y a quand même peu de ressorts pour réenchanter le téléphone.
6: Bah, est-ce que c'est pas Apple d'imaginer? Alors c'est vrai qu'ils sont un peu en retard sur l'IA, mais un téléphone peut-être sans avoir une interface graphique et qui fonctionne à l'IA, tu vois, il y a peut-être des choses à imaginer, quoi.
5: Ouais, mais nous c'est des fantasmes de geek, mais pour le grand public n'est pas prêt. Tu le vois, c'est un peu comme un paquebot, quoi. Chaque année, il bouge tout petit peu la barre, parce que il faut pas perturber les gens. Et puis là, il y a quand même l'iPhone Duo. On peut tout reprocher à Apple. Ils sortent quand même un nouveau produit.
6: Nouveau produit pour eux. Un nouveau produit qui est pas forcément les pliants. Il y en a depuis des années. Alors par contre, c'est une masterclass, la présentation. Moi, j'ai rarement dit ça. En termes de software, ils nous ont mis une claque,
5: sur Duo. De toute façon, c'est la force d'Apple.
6: Voilà. Mais voilà, c'est ce qu'on veut voir. Moi, c'est ce que, tu vois, le Duo, j'étais bluffé. les pros, sincèrement, c'est passé à une vitesse. Tu dis bon.
7: D'ailleurs, c'était okay. complètement éclipsé ouais. par le duo. Ouais. Il y a eu très peu d'écho, même dans la presse.
5: Bien sûr.
7: Forcément, ça allait être le cas. Mais alors, je pense qu'en termes de vente, par contre, ils vont s'y retrouver beaucoup plus sur les pros. Et
5: ben justement, en parlant de vente, on n'a pas de chiffres, bien évidemment, et Apple se garde bien de communiquer quoi que ce soit, mais visiblement, on aurait des premières tendances de réservation. Et c'est pas folichon quoi concernant les 18 Pro et Pro Max.
6: Banque America mesure 14 jours d'attente en moyenne pour les pros contre 18 l'an dernier. Donc c'est un bon indicateur et 18 jours sur le Max contre 25 l'année dernière. Il y a aussi une autre boîte qui s'appelle Jefferies qui observe aussi des délais raccourcis de 5 à 11 jours en fonction du modèle.
5: Donc en fait, ça veut dire qu'on, comme on trouve plus facilement
6: ces smartphones, les livraisons sont beaucoup plus courtes.
5: À moins qu'ils en aient fabriqué moins, mais ça me paraît.
6: C'est là où on ne sait pas.
5: On n'a pas d'informations en fait.
6: Ouais.
7: Je ne pense pas qu'il y aura des files d'attente devant les Apple Store cette fois-ci, effectivement.
6: Peut-être pour le duo, par contre.
5: Peut-être pour le duo.
6: Moi, je pense que sincèrement, ils ont frappé
7: une bonne stratégie de communication, d'ailleurs, d'entretenir la rareté pour en faire un produit exclusif et se dire que seule une petite minorité l'aura, et dans ce cas-là, ça pourra permettre de se différencier.
6: Ouais, est-ce que c'est aussi la maturité de ce format-là, il est arrivé à un niveau de maturité que globalement, les gens
5: c'est clair.
6: Se disent... Sincèrement, vous avez un 17, un 16, ça sert à rien d'aller faire avec eux pour en acheter un. Par contre, le duo, vous pouvez vous poser des questions, parce que si vous êtes un vrai geek, alors ça coûte très cher, ok, mais bon, tout coûte cher aujourd'hui. Le duo, c'est quand même une grosse claque, hein, moi, sincèrement.
5: Oui, c'est clair. Non, mais c'est sûr. Mais bon, après, à 2330 euros, je ne sais pas qui va faire le.
6: Ouais, mais.
5: 1340,
7: c'est 1339.
6: C'est 300 balles de plus qu'un Android. Moi, j'en ai eu, des clients Android pendant des années. Sincèrement, là, je vois l'OS,
5: Okay.
6: Et Google, ils se sont fait plier en une présentation, là.
5: C'est le cas de le dire.
6: Ouais.
5: Allez, on enchaîne. Bon, évidemment, on reviendra dès qu'on a des infos sur l'iPhone Duo, qui est quand même le gros morceau de cette année. On en a un peu parlé, mais c'est vrai que avec la flambée de tout ce qui touche à l'IA, on se retrouve aussi avec une flambée des prix de la mémoire, et notamment la DRAM, qui, vous le savez, est dans la plupart des produits électroniques de notre quotidien, que ce soit les smartphones, que ce soit les PC, les tablettes, etc. etc. Il y a de la mémoire partout, parce qu'à partir du moment où il y a un OS, il y a de la mémoire. C'est comme ça, on n'y peut rien. Et on se rend compte que cette flambée des composants, elle touche tout, en fait.
6: Ça touche tout, aussi bien les PC que les smartphones, hein, on en a parlé tout à l'heure. Et moi, là, pendant la rentrée, en fait, j'ai fait un petit papier, parce que
5: tu as enquêté là sur Covid, il y a un article là-dessus.
6: Ouais, voilà, donc l'objectif, c'était comprendre pourquoi, là, il y avait un indicateur, c'était la GeForce 5090 RTX. Alors, c'est le modèle le plus puissant de Nvidia, mais qui a doublé de prix en un an. Qui est passé de 2500 balles à 5500 francs.
5: Waouh!
6: 5500 euros. Oh là là, le mec qui parle en francs.
5: Les francs.
6: Voilà. Excusez-moi, j'ai bugué. Donc en fait, ça fait tilt, en fait. Je me suis dit,
5: j'aimerais bien que ça coûte 5000 francs. Ça serait très intéressant.
6: En France, suisse, ça peut marcher.
5: En Iran.
6: Mais en fait, c'est un indicateur important. Parce que tu te dis quand même, en un an, en fait, et donc, du coup, je me suis dit, bon, c'est pas possible, en fait, les autres produits. Et donc, je suis allé un peu gratter. J'ai regardé un peu les modèles milieu de gamme, entrée de gamme, notamment chez Nvidia. Et c'est pareil, hein. On est à plus 32% pour une 5060 qui est le modèle d'entrée de gamme. Pour les joueurs un peu puissants, plus 29% pour le milieu de gamme. C'est la RAM, c'est incroyable, la DDR4. On était encore l'année dernière à 57 euros pour 32 gigas, un kit 32 gigas. Aujourd'hui, c'est 270 euros.
5: Ok, donc on est passé de 50.
6: Et la DDR5, qui est la mémoire la plus aujourd'hui, qui est sur les plateformes les plus modernes, on est passé de 125 à 530 euros.
5: Pour 32 gigas.
6: Donc imaginez, donc ça c'est pour les
5: tu
6: particuliers.
5: Tu te rends compte, 32 gigas.
6: Donc leur PC, hein. Imaginez maintenant les gars qui fabriquent des ordinateurs, des smartphones, le casse-tête. Parce que le truc que j'ai pas dit, c'est qu'il y a aussi le stockage qui a augmenté. On est un SSD Samsung de 2 Tera, on est passé, donc c'est un SSD, un Samsung 990 Pro, on est passé en moins d'un an de 155 euros à 350 euros. Donc en fait, tout explose. Et donc la DRAM, en fait, le problème du marché de la DRAM, c'est qu'il y a des fabricants qui fabriquent de la RAM. Donc la RAM, après, sous toutes ses formes, on peut la mettre soit dans des barrettes de mémoire, soit dans des processeurs, des SOC comme Apple, ou soit dans des SSD pour le stockage. Sauf qu'en fait, les gars, ils ont réaiguillé toute leur production vers la mémoire pour les data centers.
5: Oui, et ça termine dans les GPU Nvidia.
6: Alors, ça termine dans les GPU Nvidia, ça termine dans les serveurs, dans les serveurs pour l'IA. Voilà, donc ils sont passés à fabrication de DRAM, à du HBM, à d'autres DRAM serveurs.
7: Et le problème pour les, on va le dire aux gens qui nous écoutent, c'est que cette crise-là va durer. Apparemment, les analystes prévoient ça jusqu'en 2028. Donc, il y a une mauvaise nouvelle aussi, c'est que par exemple, sur les événements, on pouvait faire des cadeaux et se faire plaisir comme Black Friday. Il n'y aura certainement pas les mêmes réductions que les années précédentes. On va se retrouver avec des produits qui vont baisser très très peu finalement.
6: Alors là, il va falloir être malin. Là, effectivement, comme dit Damien, je pense que c'est mort pour pour un bout de temps.
5: C'est mort.
6: Voilà. Non, mais vous voyez, même Nintendo a augmenté le prix de la Switch, la PlayStation, PS5, elles ont
7: ça peut augmenter. Voilà.
5: Mais je pense que ça va même ralentir le cycle de renouvellement des consoles.
6: Totalement. Donc là, il va falloir changer le mindset en fait. On va arrêter de vouloir.
7: Peut-être que ça va nous pousser à moins renouveler les appareils.
6: Il va falloir réparer. Il va falloir réparer, prolonger, optimiser. Il y a plein de.
5: Tu as raison, optimiser, ça, c'est le mot. Est-ce que finalement on n'a pas habitué tous ces fabricants à se mettre beaucoup de mémoire parce que ça coûtait pas cher et que c'était une solution de facilité, sans optimiser finalement les OS. J'en parlais dans Tech & Co cette semaine, mais c'est vrai que tu prends Windows par exemple. Est-ce que Windows a vraiment eu la volonté de rendre son Windows frugal en mémoire vive, tu
6: vois ? Parce qu'il y a eu un laisser-aller. À l'époque, il y a encore 2-3 ans, la RAM ça valait rien.
5: Mais non. Et voilà, puis tu rajoutais 8 gigas.
6: Voilà, et puis en termes de marketing, c'est fabuleux. Tu pouvais mettre 16 gigas, 32 gigas en disant bon voilà, et puis tu montais en gamme, ça permettait de segmenter des gammes. Là, le truc, c'est qu'il va falloir alors Microsoft travaille dessus, hein, enfin, entre guillemets, et puis il va falloir faire le tri. Après, Google l'a prouvé, hein, on peut passer un smartphone de 16 gigas à 12 gigas. Ça change pas l'expérience.
7: Ouais, surtout quand t'as la plupart des services, qui sont dans le cloud, que même ton IA, elle dépend de serveur, finalement, ton téléphone, ça va être juste l'interface pour activer certains services. Donc, t'as pas besoin d'avoir une énorme puissance. Et surtout, peut-être que ça va aussi entraîner une réduction des IA en général. Peut-être des IA beaucoup plus frugales qui seraient capables de tourner avec moins de composants sur un appareil et moins de composants dans le serveur.
6: C'est aussi un coup de frein aussi dans la stratégie des fabricants qui voulaient faire tourner des IA en local. Et là, il faut quand même de la RAM, hein, on va pas se mentir, hein, ça demande énormément de RAM.
5: Ouais, c'est quoi, 32 gigas de RAM, je crois, non?
6: Et encore un des tout petits modèles, quoi, tout petits modèles, hein, si tu veux vraiment faire tourner, il faut aller sur les, tu vois Nvidia, là, qui va lancer la semaine prochaine, au début octobre, l'annonce officielle avec Microsoft du Windows pour RTX Spark. Il faut beaucoup de RAM pour faire de l'IA en local, hein. On parle de plateforme, ça monte jusqu'à 196 gigas. Tu regardes le studio, les Mac Mini et les studios Apple, là, je me rappelle plus du nom exactement, mais les Mac Studio, c'est énorme, hein, en RAM. Et les gens recherchent ça pour faire de l'IA en local. Donc là, il va falloir un petit peu s'asseoir sur le côté. Bon, on voulait faire tourner, garder un peu les données chez nous. Bon, ça partira dans le cloud. Il y a du
7: le débat protégé. En ce moment, c'est est-ce qu'on doit ralentir l'IA? Peut-être qu'elle va ralentir mécaniquement. À un moment, plus être capable de pouvoir faire tourner des choses comme
5: c'est
7: on
5: clair.
7: Voulait.
5: Et puis on peut se dire oui, mais il suffit de créer de nouvelles usines pour qu'on produise plus de RAM. Mais le problème, c'est que ces usines, c'est d'une complexité chirurgicale à fabriquer. Il faut plusieurs années. Ouais. Donc en fait, à partir du moment où vous dites OK, on va créer une usine, il faut attendre deux ans, trois ans, avant d'avoir les premières mémoires qui sortent de l'usine. Donc vous vous rendez compte un peu de l'inertie qu'il y a, c'est dingue. Et puis la dernière question aussi, c'est de se dire est-ce que aujourd'hui les prix augmentent, est-ce qu'après ils vont rebaisser? C'est ça la question, tu vois. Ouais. Parce que pour les constructeurs, on peut se dire, on va habituer les consommateurs à payer 10-15% plus cher. Peut-être qu'on va en profiter, peut-être qu'on rebaissera un petit peu, mais au lieu de baisser de 10-15, on baissera de 7, tu vois.
6: Comme pour le prix de l'essence.
7: Exactement.
6: Normalement, ça monte, généralement, ça revient jamais au.
7: Rarement, ça redescend au niveau d'avant.
6: Non, mais par contre, il y a quand même un truc, c'est que on n'est pas à l'abri d'une bulle de l'IA. C'est-à-dire qu'en fait, à un moment, ça peut péter. C'est-à-dire que les investisseurs disent, on arrête d'investir.
5: Oui, oui, oui.
6: Je ne sais pas si vous avez vu, hein, la dernière technique des GAFAM, maintenant, c'est d'aller emprunter en Europe. Ça s'appelle du reverse yankee. En fait, au lieu d'emprunter sur ton marché local, t'as saturé, t'as déjà emprunté tout ce que tu pouvais emprunter, tu vas sur d'autres marchés pour aller emprunter de l'argent. Sauf qu'à un moment, ça va s'arrêter tout ça. C'est pas possible. Quoi.
7: Quand on fait le tour de la planète, il n'y aura plus d'argent.
6: Voilà, il n'y aura plus d'argent. Donc, à un moment, il va falloir que ça rapporte de l'argent.
5: Tu veux dire par là que. Finalement, peut-être que le prix de la RAM va rebaisser si si justement cette bulle de l'IA explose, voilà, ouais, et qu'il n'y a plus d'argent en fait.
6: Bah, il n'y aura plus d'argent. Donc,
5: et en qu'en fait... tout cas les investissements se ralentissent, voilà, et qu'on ait besoin de moins de RAM.
6: Voilà, et les fabricants de RAM, à un moment, ils vont, ouais, se rappeler qu'il y a du, il y a du grand public et il y a des produits mainstream à alimenter en RAM.
5: Bon, bah, en tout cas, c'est pour vous dire hein, que si vous prévoyez d'acheter un produit, bah, réfléchissez bien. Ouais. Après, il y a le reconditionné aussi.
6: Il y a le reconditionné.
5: Tu vois, qui peut être une bonne solution et qui prend encore plus d'intérêt, finalement, tu vois.
6: T'as le reconditionné, puis il y a la comparaison, quoi. Comparer les prix. Ouais. C'est fait jouer la concurrence, hein. Et voilà. Et profiter des périodes promotionnelles qui arrivent. Il y a les Prime Days qui arrivent chez Amazon. Généralement, il y a toujours des super promos. Le Black Friday, le Cyber Monday. Voilà, là, c'est vraiment les derniers carrefours où on fera des belles opérations pour la fin d'année. Après Noël, tout ça, ça va être des beaux cadeaux, quoi, si tu veux acheter un iPhone.
5: Ouais, ouais, c'est clair.
6: Et on n'a pas parlé de l'iPhone 17, t'as vu, qui remonte en prix aussi. Hein.
5: Oui, c'est le 17e qui a pris 200 balles.
6: Mais bah, même le 17.
7: 150 à 350 ouais, euros.
6: Mais le 17. 100 à 350. Lancé à 969 euros, et maintenant il est à 1119 euros chez, ouais, Apple. C'est plus 15%.
5: Ouais, c'est fou.
6: Donc préparez-vous, le plein d'essence. Et la tech.
5: Et la tech.
6: Les deux gros problèmes.
5: Voilà. Ouais. Joyeux Noël. Allez, on enchaîne. On va évoquer maintenant le jeu vidéo avec le Steam Frame, Nicolas, puisque Valve vient de dévoiler le prix de son casque VR. Et oui. Et franchement, moi, c'est un produit qui me tente un peu quand même.
6: Bah, on connaît tous la Steam Deck, hein, la console portable. Et bah, maintenant, ils sortent leur casque pour jouer, donc dédié uniquement au jeu, hein. Donc, là où on a quand même un beau produit. Bon, c'est vendu à partir de 1000 euros, mais niveau des specs, on a ce qu'il faut pour jouer, avec notamment une définition de quasiment 2160 points devant chaque œil.
5: Donc c'est de la 4K.
6: Ça fait un format 4K, ouais, quand t'additionnes tout, ce qui est assez énorme, et ça monte jusqu'à 144 Hz sans rafraîchissement. Donc en fait, vous avez un écran devant vous qui est l'équivalent d'un moniteur de jeux vidéo costaud aujourd'hui.
5: Oui, c'est ça. Voilà.
6: Donc,
5: et on verra pas les pixels et tout, on aura une qualité d'affichage, voilà, qui sera monstrueuse. Imaginez Half-Life là-dedans, quoi.
6: Voilà, bah justement, l'un des premiers jeux qui va sortir, wow, Half-Life Alyx, donc de Valve, hein, qui appartient à...
5: Donc c'est un remake d'un Half-Life qui est déjà sorti.
6: Half-Life, voilà, hein, optimisé, ouais, pour la plateforme, parce que là, la différence, c'est qu'ils ont pas mis les composants d'un PC de bureau, comme la Steam Machine, qui est leur PC de bureau, ou votre PC qui fait tourner Steam, c'est un processeur ARM, hein, c'est un Snapdragon, donc en fait il va falloir qu'il y ait un petit peu d'optimisation là.
5: Ah,
6: ça va être le bémol du truc. Le tout tourne sous SteamOS 3, voilà, donc c'est les inscriptions jusqu'au 17, jusqu'à
5: on n'a pas donné le prix.
6: Je t'ai pas donné le prix, 1000 euros, j'ai dit, non,
7: 1000 euros, ouais.
6: 1000 euros, ouais. Ah, yeah. Ouais, 1000 euros l'entrée de gamme, hein. Donc
5: si
6: voilà,
5: tu le prends à 1 Tera, c'est 1279, c'est ça?
6: 1 Tera, c'est 1279, tout à fait.
5: Okay.
6: Donc la question, c'est est-ce que c'est le retour de la VR? Moi, je trouve que c'est osé. Hein. C'est là-dessus que je trouve que c'est osé. Je trouve que c'est un super appareil pour les joueurs, etc. La question, c'est est-ce que les éditeurs vont suivre?
5: Oui, c'est ça.
6: Je pense
5: ça.
6: Qu'ils sont tous un, ouais, petit peu échaudés par leurs dernières expériences.
5: Ça peut aussi bien tout péter que se retomber comme un soufflé, cette histoire-là. Hein.
6: Bah, c'est-à-dire qu'en fait, là, ils sortent un jeu optimisé. Après, vous avez tout le catalogue Steam qui va pouvoir fonctionner dessus.
5: Ouais.
6: Mais
7: il reste qu'il y a une expérience déceptive, quoi.
6: Voilà, c'est... voilà, ça sera pas la même qualité que les jeux optimisés. Donc voilà, donc c'est
5: pas mal.
6: C'est voilà, donc c'est ça arrive en concurrence un petit peu avec les modèles un peu plus d'entrée de gamme, mais qui là on parle d'un voilà, tu reprends un peu chez Meta, il y a le Quest, etc. Mais là c'est vraiment un vrai truc pour les gamers.
5: Ouais, c'est pas mal à voir, à tester. J'aimerais qu'on évoque maintenant cette bonne nouvelle pour tous les fans de foot qui regardent leurs matchs en streaming et qui en ont marre de se faire un peu spoiler de quelques secondes lorsque les voisins regardent ça par la TNT. Et on l'a tous vécu, notamment avec le Mondial là, cette année. Oui. Il y a des cris parfois, mais qui sont décalés de 30-40 secondes,
7: 40 secondes, oui,
5: par rapport à la réalité d'un flux qui arrive par la TNT. Parce qu'aujourd'hui, il faut savoir, oui, que le flux le plus direct avec le moins de latence, oui, c'est c'est la télévision numérique terrestre. Et oui, parce que en fait, il y a le flux est assez, on va dire, stable et transféré non pas par de l'IP, mais par du satellite. Et après, il est réémis par des ondes hertziennes et tout ça prend très peu de temps finalement.
7: En fait, c'est très peu numérisé, donc il n'y a pas de traitement en plus à faire. Et la différence avec le streaming, c'est qu'on doit adapter le flux à l'appareil final. Donc si vous avez de la 4K, du Ultra HD, en fait, il va falloir retravailler.
5: Et tout ça, c'est du calcul qui fait que
7: ça prend des étapes en plus. Et il y a déjà un décalage à l'origine entre le stade où ça se passe, il y a déjà 2 secondes. Après, ça passe par des câbles sous-marins. Après, ça arrive vers la redistribution ici. Puis un traitement et ainsi de suite. Et après, ça arrive sur les plateformes typiques MyCanal, tout ça. Il y a encore un autre traitement. Donc, c'est pour ça que vous avez 30 à 40 secondes si vous utilisez l'OTT.
5: Alors, pour The Voice, ça n'a aucun intérêt, je suis d'accord. Voilà. Mais pour le foot, le sport, du
6: pour les événements en direct.
5: Et alors, encore une fois, un article que vous pouvez retrouver dans Clubic. On a peut-être trouvé la solution.
6: Oui, il y a un nouveau protocole qui s'appelle MOC. Hein. On ne parle pas de ces médias over quick. On ne parle pas de codec. Hein. On parle vraiment de protocole de transmission de l'émetteur au récepteur. D'accord. En fait, c'est un protocole qui est très malin, parce qu'en fait, les gars, en fait, souvent, pourquoi on a un tel délai, c'est que souvent en fait le récepteur attend l'intégralité des paquets qui ont été émis pour afficher l'information.
5: Oui, pour pas avoir de coupure.
6: Voilà, pour pas avoir de coupure, parce que
5: c'est ce qu'on appelle le buffering.
6: Voilà, voilà. Et le truc, c'est que globalement, sinon l'image, il y a pas d'image où c'est ultra pixelisé. C'est pas du tout.
5: Oui, parce qu'en fait, l'image arrive en paquet et la télé attend d'en avoir assez pour afficher l'image, pour dire ah là, j'ai assez de paquets.
6: Je peux afficher.
5: Je peux imaginer que je vais en recevoir d'autres et je vais pas couper l'image en fait.
6: Bah, c'est pour ça que.
5: Mais ça, c'est de la latence. Ouais. Donc c'est du retard.
6: Donc c'est du retard. Et donc voilà, donc ce protocole qui a été testé notamment pendant les JO d'hiver de cette année là, à Cortina là, et ben ça a permis de réduire considérablement la latence et d'arriver quasiment au même niveau que certaines émissions satellites et TNT. Donc c'est en cours d'homologation.
5: Mais sur MyCanal, je ne sais pas si vous avez vu, il y a une fonction pour limiter justement la latence. Là, alors ils disent attention, ça risque peut-être de fragiliser le flux, parce que je pense qu'ils réduisent le nombre de paquets et ça réduit la latence. Donc MyCanal est conscient de ce problème.
7: D'accès à Internet qu'ils proposent aussi, je crois, Orange de mémoire, ils proposent une option justement pour réduire la latence. Bon, après je crois que c'est... Il y a aussi un phénomène physique, à un moment, on ne peut pas non plus tout réduire.
6: Après, c'est aussi, on fonctionne avec des relais intermédiaires. En fait, le concept, c'est un peu comme le web. Le web, vous le voyez aujourd'hui, on fonctionne avec énormément de cache, avec énormément de serveurs intermédiaires. C'est-à-dire qu'en fait, si vous voulez vous connecter et que vous êtes à l'autre bout de la planète, bah, vous n'allez pas avoir, c'est pas le serveur qui affiche les images en France qui va afficher les images. Donc en fait, on appelle ça des CDN. Et en fait, ça va être le même concept. C'est qu'en fait, ça va pouvoir être redistribuer, c'est l'intérêt de ce protocole. Alors, on a déjà, vous pouvez faire un call avec vos parents, il y a déjà des protocoles comme le web RTC qui permet de faire ça. Le web RTC, c'est instantané, vous avez une seconde de latence, à tout casser. Sauf
5: mais t'as intérêt à avoir un bon réseau. Parce que
6: pour un événement mondial, vous pouvez pas l'utiliser, le web RTC. C'est pas possible. Et là, vous retombez sur les protocoles classiques qui sont le HLS et le Dash, qui là, découpe, saucissonne et envoie des paquets.
5: Bon, après, il faut voir maintenant si les applications vont adopter ce format. Est-ce que toutes les télés sont compatibles? Enfin, il y a plein de trucs. Il y a une question technique aussi.
6: Oui, mais là, pour l'instant, visiblement, il y aura pas de problème sur les récepteurs. Je pense que c'est plus,
5: une mise à jour des applis.
6: Standard pour mettre au point un standard. Pour que tout le monde soit d'accord, etc. Voilà. Et puis que les émetteurs, ils aient là aussi des outils pour pouvoir le faire. C'est le problème, c'est ça.
5: Oui. Nous, il faut changer toute la chaîne, en fait, de transmission.
6: C'est la chaîne, c'est du début jusqu'à la fin. Hein, et les intermédiaires aussi.
5: Mais c'est rigolo parce qu'on se moque souvent de la TNT, etc. Mais la TNT, ça a quand même des atouts, finalement.
6: Alors, le mieux pour.
5: C'est gratuit, la qualité d'image est très bonne, la plupart du temps, et puis surtout, il y a peu de latence. Ouais. Donc,
6: le mieux pour regarder un match de foot, pour suivre un match de foot, moi, je dirais, c'est la radio. Hein. À la radio.
5: T'as pas d'image, Loulou.
6: Ah, mais t'as pas d'image, mais c'est à la seconde.
5: Non, mais je suis d'accord. Oui, le meilleur, c'est d'être dans le stade.
7: J'ai l'impression que tu n'aimes pas trop le foot.
5: Le meilleur, c'est dans le stade. Ah, le meilleur, il n'y a pas de latence.
7: Non, effectivement.
6: Non, mais tu vois, on se rend plus compte. À l'époque, il y avait la TNT ou la diffusion classique analogique. diffusion classique analogique, c'était comme la radio quasiment. On avait le but, on le voyait en direct.
5: Oui, c'est vrai. Non, tu parles de latence, c'est vrai. Mais bon, après, tu te coupes quand même de l'aspect visuel du truc et tout.
6: Ah bah oui, voilà. Oui, non, mais c'est sûr que si vous avez un beau téléviseur 4K.
5: Mais c'est vrai que voilà, c'est un peu le savoir-faire de nos amis qui sont juste à côté là, des RMC, quand ils retransmettent leurs matchs. C'est vrai que c'est cool. Et d'ailleurs, il y a plein de gens qui font ça. Hein. Ils regardent l'image et ils mettent la radio. Ouais. Mais parfois il y a du décalage.
6: Ah justement il y a le décalage. Sinon faut être synchronisé. Et puis il faut fermer les fenêtres en été quand il fait chaud.
5: Autrement tu te mets à dos tous tes voisins. Voilà, merci beaucoup messieurs. Merci à Damien.
7: Merci.
5: On te lit au Parisien, dans le Parisien bien évidemment. Bien sur le Parisien, comme on dit.
7: Les deux. Dans le Parisien.
5: Dans le Parisien. Sur le Parisien.
7: L'essentiel c'est de s'abonner.
5: Exactement.
7: J'aurais bien fait le VRP aujourd'hui.
5: Ouais mais c'est pas mal. Écoute, tu sais quoi, t'as dû gagner au moins 2 abonnés je pense.
6: Disponible en journal et sur internet.
5: Voilà.
7: Sur les internets. Sur les
5: internets. Là, vous pouvez y aller aussi avec Nicolas Guillot, qui est le rédacteur en chef. On se retrouve à la fin de ce De quoi je mets, les amis, pour le petit module bonus. On va parler de. Est-ce qu'on peut évoquer l'accident industriel Dyson ou pas?
6: Ah, bah oui.
5: Oui. Ok, ouais. On vous raconte l'histoire.
6: Ouais.
5: Hein la brosse à dents du. La brosse à dents du diable. C'est ça, ouais. On va vous raconter l'histoire.
6: La petite. Ouais.
5: Incroyable, ça sera dans le module bonus qui, je vous rappelle, est réservé à vous qui êtes avec nous, exclusivement en podcast audio. Voilà, on vous offre quelques minutes supplémentaires. Pour les autres et pour vous, vous restez là. Deuxième partie dans un instant avec le Labo Fnac et on fera un point sur le marché des smartphones pliants avec Lionel Costa. Tout de suite.
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5: Voilà le deuxième chapitre de ce De quoi je mêle. Un grand merci d'être là et j'accueille tout de suite avec beaucoup de plaisir Lionel Costa. Salut Lionel.
2: Salut François.
5: Responsable du développement, directeur du développement.
2: Voilà, responsable du Labo Fnac.
5: Responsable du Labo Fnac. Le Labo Fnac, voilà, on aime bien recevoir Lionel régulièrement pour faire un point sur les nouveautés, sur aussi la robustesse de certains produits, la qualité de certains produits. Et à l'occasion de la sortie de l'iPhone Duo, Lionel, on n'avait jamais fait ce sujet-là. On va parler... en fait, des smartphones pliants.
2: C'est ça.
5: Parce que toi, tu en vois passer depuis des années, quand même. Et c'est vrai que le marché commence à se structurer, on commence à avoir de plus en plus de produits pliants de qualité, et c'était important de faire un point, justement, là-dessus.
2: Ouais, on profite un peu de l'annonce d'Apple, qui c'est vrai que c'est un peu un game changer, Apple, là-dessus, avec l'iPhone Duo, parce qu'on se dit, même eux, ils s'y mettent. En fait, le fait que Samsung ait vraiment initié le chemin et que beaucoup de marques chinoises l'ont fait, genre Xiaomi, etc., en fait, Apple, quand ils l'ont annoncé, tout le monde les attendait au tournant parce qu'au départ, on s'est dit, bon, qu'est-ce que ça va donner ce produit-là? En fait, finalement, alors, on ne l'a pas encore testé au labo. Et je rappelle une petite chose sans vouloir faire de digression. Au labo, on teste les produits qui proviennent de nos stocks. Ce ne sont pas des produits qui nous sont prêtés par les marques. Ça nous assure d'avoir vraiment le produit.
5: C'est-à-dire que ce produit peut se retrouver chez un consommateur.
2: Exactement. Produit
5: qui a été boosté et tout ça.
2: Alors,
5: pour vous.
2: Boosté, on peut être dans cette optique-là, mais ça peut être aussi un produit qui aurait été abîmé parce qu'il est passé dans 4, 5, 6 mains différentes avant nous. Donc on a un produit qui est vraiment identique à celui-là. Il sort de la boîte. Donc pour l'instant, on ne l'a pas dans nos stocks. Ils sont en train d'arriver, donc on ne l'a pas encore testé.
5: Mais vous l'aurez avant les autres ou est-ce
2: Oui, normalement, pas longtemps avant. Apple, ils sont un petit peu serrés là-dessus. On l'a grosso modo 10 jours avant la mise en rayon.
5: D'accord, donc, pour que vous soyez prêts justement le jour où il est sorti, pour que vous ayez eu le temps de le tester.
2: Exactement, l'étoilage et puis des fois des bonnes ou des fois des mauvaises surprises. Voilà.
5: Bon, je viens de voir dans 10 jours alors.
2: C'est ça.
5: Bon, alors, parce qu'il y a l'iPhone Duo, certes, mais il y a les autres.
2: Ouais. Et surtout, le pliant, il y a plein de mots qui sont cachés là-dessus. En fait, dans notre base de données, on ne savait pas trop comment les positionner parce qu'on a le format flip, qui est en fait le petit smartphone compact qu'on peut mettre dans sa poche. On a les fold, donc les livres, les véritables livres qui vont jusqu'à 8 pouces, en fait, pour les... Je parle que de ceux qui s'arrêtent à 8 pouces. Je parle pas des prototypes qui peuvent aller jusqu'à 11 pouces parce que là, c'est encore des form factors un peu différents. Donc, il y a différents form factors. Et là, encore une fois, et c'est une chance qu'on a, nous, à la Fnac, chez Darty, il y a des magasins. Allez en magasin pour les tripoter, ces produits. C'est hyper intéressant en termes de prise en main et même en termes d'épaisseur. Et la première question qu'on se pose, tu l'as un petit peu introduit tout à l'heure, c'est si je l'ouvre, je le ferme, combien de fois ça fait avant que ça casse, avant que je vois une pliure. Et les tout premiers modèles, c'est évident, on voyait quelque chose qui n'était pas qualité. C'est plus du tout le cas. Là, aujourd'hui, l'AMOLED, ils ont réussi à faire quelque chose. Si je suis un peu retors, je vais mettre dans un angle de lumière où on va pouvoir voir peut-être une petite fente comme ça. Mais sinon, en face, avec une luminosité classique, c'est quand même bluffant. Et après, maintenant, c'est toujours l'usage. Qu'est-ce qu'on va en faire? Et là, on attend beaucoup d'Apple de voir comment eux, ils vont mettre en avant cet usage-là. On sait tous ce qu'on peut faire avec une tablette, mais si je suis dans le métro, que je sors mon téléphone et que je le déplie comme un livre, pour l'instant, ce n'est pas encore dans les mœurs. Voilà.
5: Ouais, c'est ça. Et puis, comme tu disais, la bataille des formats. Quoi. Ouais. Aujourd'hui, il existe trois formats.
2: Oui, exactement.
5: Il y a le flip, ouais. Il y a le fold de Samsung, qui est un peu l'iPhone du haut, et ouais, puis il y a le grand modèle qui, lui, existe toujours. Ouais. Et c'est vrai que ça complexifie le choix pour les consommateurs aussi. Tu vois, parce que tu vas investir... Voilà, jusqu'à 2000 euros, voire plus.
2: Selon la capacité de stockage. Et c'est là où Apple est très très cher, parce qu'on arrive aux 3000 euros en fait. Mais bon, il faut 1 tera, c'est quand même assez cher. Là, les produits que nous avons testés, ils sont quand même dans la partie très haute, et c'est vrai, en termes de prix. Mais c'est vrai que pour l'instant, ça reste des produits premium. Jamais on a vu un produit pliant d'entrée de gamme, ça n'existe pas. Pour l'instant, c'est vraiment ils essaient de mettre le maximum de technologie dessus.
5: Oui, ça reste du premium. Ouais. Voilà. Mais on ne sait même pas si un jour ça sera de l'entrée de gamme, le pliant.
2: Alors moi, je pense que ça va se démocratiser à ce point-là. Hein. Les smartphones chinois, sans vouloir être condescendant avec le matériel chinois, mais je pense que il y a des prix accessible, peut-être 200-300 euros, qui peuvent arriver d'ici les 56 ans. Enfin, j'espère qu'au niveau des composants, ça va
5: se calmer un petit peu. Oui, parce que quand tu vois le coût de la mémoire...
2: Oui, c'est ça. Mais je pense que c'est le côté pliant, on ne se posera même plus la question. Il y aura des trucs qui vont se dérouler, s'enrouler. Moi, ça, j'y crois pas mal.
5: Est-ce que vous utilisez... Alors, j'imagine que vous testez tout ça. Est-ce que ce sont de bons smartphones? Ouais, de manière générale.
2: Mais de manière générale.
5: Est-ce que ça capte bien la 5G? Est-ce que c'est fiable? Est-ce que c'est robuste aussi? Est-ce que c'est étanche?
2: Alors, la partie.
5: Toutes ces questions, quoi.
2: Ouais, moi, c'était surtout la partie autonomie qui m'intriguait, mais c'est vrai que la partie robustesse et étanchéité, on peut se poser des questions. J'ai pas la data spécifique de cette famille-là, mais il y a une évidence, et ça, c'est le bon sens. À partir du moment où vous mettez un mécanisme sur un produit, par rapport à un produit qui n'a pas ce mécanisme-là, évidemment que ça tombera plus en panne. C'est obligatoire. Oui. Je n'ai pas le ratio, je ne sais pas du tout si c'est 2 fois plus, 3 fois plus ou 0,15 fois plus, mais n'empêche que ça tombera forcément plus en panne. Ensuite, et c'est aussi l'usage, c'est qu'il y a des gens qui vont vouloir ouvrir un smartphone, qui vont vouloir l'ouvrir trop grand, qui vont presque casser. Malheureusement, ça peut arriver. Ensuite, pour l'étanchéité... ils sont toujours aux normes IP67, IP68, il y a ces normes-là.
5: Je crois que le duo est IP68.
2: J'avais IP67, mais tu as peut-être raison.
5: Ah, peut-être.
2: Moi, j'avais 67 en tête, mais après, entre 67 et 68, ça rajoute pas grand-chose, mais ça veut quand même dire que ces produits-là, s'ils tombent dans l'eau, c'est pas dramatique, ils peuvent continuer à fonctionner, mais c'est pas conseillé. De toute façon, dès qu'il y a des mécanismes, il faut éviter de les mettre dans
5: IP68.
2: Ok, donc tu as plus de mémoire que moi. Moi, j'ai été resté à 67. Et donc, IP68, c'est vrai qu'il a un temps d'immersion dans l'eau qui est plus long, une profondeur aussi qui est plus longue, mais ce ne sont pas des produits qui sont faits pour faire de la plongée. Voilà,
5: Est-ce qu'on a tous besoin d'un téléphone pliant aujourd'hui? Est-ce que ça fait exploser les usages, en fait?
2: De ce qu'on sait, de ce que je peux discuter avec les marques ou avec les chefs produits ou avec les vendeurs, c'est encore un usage qui se cherche. Parce qu'en fait, le premier usage du flip, par exemple, qui était le téléphone à clapet, lui, il avait un usage qui était simple. C'est un petit format, je mets dans ma poche, et quand je l'ouvre, je le déplie, je m'en retrouve comme avec tout le monde, avec les smartphones qui sont très grands. Celui-là, il a un usage qui est un peu plus simple. Le fold, on est dans un usage un peu mixte, avec la tablette. La tablette 7 pouces qu'on connaissait tous il y a 8-9 ans, je crois, c'était les 7 pouces à peu près, avec les Kobo ou les liseuses. Ou même l'iPad mini, où là, on se retrouve avec ce format-là, où on a un truc hybride. Et en fait, c'est ce que je disais tout à l'heure, c'est que est-ce que dans les transports en commun, je vais m'ouvrir un truc comme ça? Est-ce que, en termes de confort, c'est quand même beaucoup plus agréable d'avoir un grand écran qu'avoir un petit écran? Mais c'est encore un usage qui se cherche, et les marques ne sont pas encore très au clair sur comment elles captent les nouveaux clients ou les nouveaux usagers avec ce format-là. C'est un truc un peu hybride.
5: Parce que ce que met en avant Apple, c'est évidemment un peu la productivité, mais surtout le divertissement, le jeu vidéo.
2: Et les films, le
5: piège, c'est qu'il y a certains écrans, quand tu les ouvres, tu te retrouves avec deux grosses barres noires, ouais. Et finalement, l'affichage efficace n'est pas beaucoup plus important que sur un téléphone normal.
2: Oui, oui, on se retrouve avec un truc plus large, en fait.
5: Ouais.
2: En fait, avec
5: deux grandes barres noires, donc ça sert à rien, si tu veux, tu vois.
2: Après, tu as plein de solutions, ne serait-ce que pour les mangas, je pense à ça particulièrement, où justement ils sont en train de créer du contenu adapté à certains formats d'image.
5: Ok.
2: Pour le vertical, choses comme ça. Eh ben, on peut s'imaginer que dans quelques temps, il y aura peut-être un format Netflix ou Amazon Prime ou Disney Plus qui va être adapté à ce genre de format, un format un peu carré rectangulaire, pas comme du 16/9.
5: Alors, quels sont les meilleurs modèles du moment? Parce que, évidemment, c'est intéressant. Alors, hormis l'iPhone duo,
2: ouais.
5: Vous ne l'avez pas encore en main, donc il faudra mettre à jour, en fait, ce classement. Mais tu es venu avec un top 3.
2: Ouais.
5: Évidemment, c'est très intéressant de t'écouter là-dessus.
2: Alors, première chose, quand on teste les produits, on est très sévère. L'autonomie, par exemple, on la mesure avec l'écran déplié. J'en ai pas parlé là, mais évidemment que l'autonomie, on passe, pour un modèle, on passe de 24 heures d'autonomie écran plié à 18h24 déplié. On perd pas trop.
5: Oui, parce que l'affichage est tellement plus grand que...
2: Exactement. Mais voilà, certains, on passe de 20h à 13h.
5: Ah ouais.
2: Donc on divise par deux. Donc la consommation d'énergie par un écran, c'est pas anodin. Donc le top 1 dans nos tests, c'est le Motorola Razr Fold. C'est un produit à 1899 €. Donc, je disais, à 24h12 en téléphone classique.
5: 5 étoiles.
2: 5 étoiles. Il est 5 étoiles. Parce qu'en plus, dessus, ils ont quand même mis un bon capteur photo. Ils n'ont pas oublié cette partie-là. Au niveau puissance de calcul, ils ont mis un processeur qui était conséquent. Pourquoi je dis ça? Parce que si vous avez un écran plus grand, vous avez donc plus de pixels à gérer, à arbitrer. Et donc, plus de pixels. Donc, si on veut faire du 120 Hz, c'est donc un meilleur chipset graphique par rapport à un smartphone classique.
5: Okay.
2: Donc, ils ont besoin d'avoir quelque chose qui tourne bien, et Motorola a bien réussi son coup là-dessus. Une autre marque, Honor Magic V5, le top 2. Celui-là, il a 2002 €. On est dans ces eaux-là. On est autour des 2000 €.
5: Moi, le Honor, il m'impressionne par sa finesse, en fait.
2: C'est un argument que je le mets pas dans une notation, mais c'est sûr.
5: Mais je sais pas si tout ce que t'en penses, c'est incroyable.
2: Mais oui, parce
5: à chaque fois que j'ai ce téléphone dans les mains, je me dis mais comment on arrive à mettre autant d'ingéniosité, de technologie dans un truc aussi fin.
2: Et surtout, faut se rappeler, grâce à la AMOLED, le téléphone pourrait potentiellement être une feuille. C'est vraiment, faut imaginer une feuille.
5: Oui, l'affichage en fait, c'est.
2: Ça prend rien. Ouais. Après, c'est toute la partie évidemment composants électriques, oui. Et alimentation.
5: Et puis,
2: qui
5: robustesse,
2: prend de la place.
5: Enfin.
2: Exactement. Après, sur le, mais Honor justement sur cette famille-là, mais c'est pas que sur celle-là, ils sont vraiment inventifs, ingénieux. Et encore une fois, j'invite les gens à aller toucher eux-mêmes les produits. C'est vraiment une sensation. On n'est pas sur un parpaing ou une brique qui va peser plus de 300 grammes. Non, c'est des trucs qui sont à moins de 150 grammes, hyper intéressants.
5: Donc ça, c'est le numéro 2, le Honor, ouais. Magic V5.
2: Ouais.
5: Je me demande si le V6 n'est pas sorti.
2: Si, il est sorti, on ne l'a pas encore testé.
5: Vous ne l'avez pas encore testé, ouais. Mais à voir aussi, peut-être.
2: Oui, il y a peu de chances que ça se dégrade. C'est au compte, normalement, dans ces produits-là, ça s'améliore pratiquement à chaque fois. Il y a pas de, c'est rare une mauvaise surprise.
5: Pareil pour le numéro 3.
2: Ouais, le Samsung Galaxy Z Fold 7. Donc, le 8, il est en cours de test. Il n'est pas encore terminé. Mais déjà, le Z Fold 7.
5: Oui, parce qu'il a un an, hein, déjà, le Fold 7.
2: Oui, exactement. Hein. Alors, bon, je ne vais pas parler d'une popote interne au labo, mais il y a eu des recrutements, il y a eu des remaniements, il y a eu des choses.
5: Oui, vous avez mis plus de temps que prévu.
2: Oui, c'est ça. Il y a une petite inertie que je suis en train de, avec mes petits bras, de bouger les choses. Et encore une fois, c'est vrai que par rapport à nos collègues de la presse et journalistes, qui souvent reçoivent les produits de la part des marques, nous, on n'a pas ça. On est dans un circuit avec nos entrepôts, avec de la logistique. Donc, il y a aussi une inertie qui est opérationnelle.
5: Non, et puis, vous, vos tests suivent tout un cheminement. Alors, je ne suis pas en train de dénigrer les
2: non,
5: tests
2: non,
5: de
2: non,
5: la
2: non,
5: presse.
2: Oui.
5: C'est pas ça du tout. Mmh. Mais vous, c'est beaucoup plus mathématique, en fait. C'est ça.
2: Et procédurier. Qui est un peu logistique, un peu lourd. Mais c'est ce qui nous permet d'avoir une équité complète et parfaite envers toutes les marques.
5: Voilà. Et donc, le Fold 7.
2: Donc
5: 5 étoiles aussi.
2: Il a 5 étoiles, il a 2375 €, il est beaucoup plus cher. C'est
5: donc bon, mon avis le prix a dû baisser là avec l'arrivée du 8, non?
2: C'est celui que j'ai regardé il y a deux jours.
5: D'accord.
2: Après il peut y avoir des offres promotionnelles, il y a des mais c'est vrai qu'avec les l'augmentation des prix des mémoires et des composants, je pense qu'au niveau du prix des produits même qui sont stockés, il y a peut-être des marges qui vont être un peu grignotées, donc ils vont garder certains prix qui normalement devraient baisser.
5: Oui, mais c'est bon, ça. Voilà, je comprends.
2: Les prix, c'est un peu complexe. J'en ai choisi un autre qui est un peu ancien, mais qui parle pour les gens qui veulent des petits formats. C'est le Xiaomi Mix Flip. Okay. En fait, c'est un petit compact qui est du même gabarit que le Z Flip 7. Mais celui-là, le Mix Flip, il est donc à environ 700 euros. Il est en reconditionné, il date de 2024, il est ancien, mais on peut le retrouver aussi en occasion. On l'a mesuré à 10 heures d'autonomie, donc très faible, donc il n'a que 2 étoiles. Mais si on veut avoir un truc compact et avec un prix relativement plus accessible que les 2000 euros, c'est une bonne solution.
5: Ça peut le faire.
2: Ça peut le faire, exactement.
5: Ok. Donc, on va attendre les mises à jour de tous ces produits, hein, qui vont arriver, en tout cas les mises à jour des tests.
2: Oui.
5: Et puis, voir si ce format un peu passeport va décoller. Hein. Ouais. Visiblement, c'est le cas, parce que d'après ce que j'ai compris, Samsung cartonne avec son format passeport du 8, du Fold 8.
2: Et il y a après les nouveaux formats qui sont en train de pousser, les Trifold, ceux qui sont donc en 3 parties.
5: Oui.
2: La Chine est beaucoup plus en avance là-dessus. Je ne sais pas encore comment le marché français
5: va
2: prendre.
5: Parce que là, les prix explosent, hein, on dépasse les 3000 euros.
2: C'est ça. Là, on est... Oui, en plus, on est dans des prix qui sont au-delà de ce qu'on fait aujourd'hui. Mais cette famille-là, je pense que moi en tout cas au labo, je vais mettre un segment spécifique à cette famille-là, parce que c'est pas un simple écran contest, c'est un écran, écran recto verso, un double écran.
5: Un écosystème, un soft.
2: Exactement, ouais. Avec des usages qui peuvent être complètement différents.
5: Voilà, et on attend donc le verdict de ce nouvel iPhone Duo.
2: Voilà.
5: Ça sera dans quelques jours maintenant, ça va arriver fin octobre. Enfin non, dans un petit mois. Le verdict de ce nouvel iPhone Duo.
2: Voilà.
5: Ça sera dans quelques jours maintenant, ça va arriver fin octobre. Enfin non, dans un petit mois.
2: À la fin du mois, non.

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1: 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Il est 7h. 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
3: Bonjour et bienvenue dans Tech & Co Business. Au sommaire, aujourd'hui, nous allons parler des ligues, des associations, des clubs de sport qui, on a entendu beaucoup d'affaires de piratage, mais ce sont des clubs aussi, des associations qui ont très peu de budget. Eh bien, comment faire pour justement qu'ils puissent profiter de l'IA pour changer un peu leur modèle économique, changer leur organisation? On va en parler avec le patron de Décision IA et puis avec une personne que vous connaissez certainement pour les plus anciens, Bruno Marie-Rose. C'est l'ancien athlète qui est aussi ingénieur, qui était le DSI des JO 2024. Eh bien, il conseille, voilà, tout ce dispositif. On parlera cybersécurité aussi avec le patron de Yes We Hack, c'est Hacker Éthique, qui a lancé une tribune. Moi, président, qu'est-ce que je ferais pour hacker l'État? Et justement, il donne tout un ensemble de propositions pour essayer de pallier à tout ce qui est arrivé cet été à la NTS ou à la DGFiP. Et ce sont des sujets dont on reviendra, sur lesquels on reviendra ensuite dans la dernière demi-heure de l'émission avec nos débriefeurs, la cybersécurité, voilà tout ce qui s'est passé ces dernières heures. On va débriefer tout cela. Allez, c'est parti pendant une heure. 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
3: Les invités, ils sont deux. Comment les ligues, les clubs, les fédérations sportives doivent réinventer leur modèle avec l'intelligence artificielle. On va en parler avec Gabriel Dabi-Schwebel, qui est fondateur de Décision IA. Bonjour Gabriel.
4: Bonjour.
3: Et vous êtes aussi l'auteur d'un ouvrage, c'est ça, qui s'appelle Consultant
4: Puissance IA.
3: Consultant Puissance IA aux éditions Vuibert.
4: Donc et qui s'adresse donc aux consultants. Eh bien, voilà. Bien utiliser l'IA dans leur pratique.
3: Et on en a bien besoin aujourd'hui, on va en parler dans un instant. Et puis avec nous également Bruno Marie-Rose. Bonjour Bruno.
5: Bonjour.
3: Merci d'être avec nous. Donc vous êtes fondateur et président de Sprint Technologie, directeur de la technologie des systèmes d'information des Jeux Olympiques de Paris 2024. Et évidemment, pour quelques plus anciens, on vous connaît évidemment, médaillé olympique du relais 4x100 mètres à Séoul en 88, ancien recordman du monde du 4x100 mètres, du 200 mètres en salle, champion d'Europe, ingénieur de formation. Vous avez mené vraiment les deux carrières de, en parallèle, et puis vous avez présidé aussi la Ligue nationale d'athlétisme, hein,
4: oui, tout à fait.
3: Une époque, et puis avant de voilà, vous diriger vers toute cette technologie en mêlant évidemment votre passion, la technologie, et il y a beaucoup de choses à faire dans ce domaine. Bah tiens, si on vous reçoit aujourd'hui, c'est parce que vous animez le 17 septembre, hein, c'est bien ça, une masterclass à destination des ligues, des clubs, des fédérations sportives pour réinventer son modèle économique à l'heure de l'IA. On va revenir dessus dans un instant parce que voilà, il y a un besoin de donner un peu de dynamisme à tout ça et pourquoi pas avec de l'IA. Mais d'abord, tiens, je voulais juste avoir votre avis, commençant par Gabriel. Là, tout ce qui se passe dans l'IA là depuis ce week-end où ça y est, les Américains disent « Ouh là là, ça va trop vite, il faut qu'on ralentisse ». Vous, en tant que consultant, vous regardez ça comment ?
4: Avec intérêt, mais aussi en se projetant dans un monde où, effectivement, c'est une technologie extrêmement puissante, mais comme l'était avant le nucléaire, ouais. Comme le changement climatique aussi nous mène des risques. Donc, il y a des probabilités, ces probabilités existent, et le vrai sujet, c'est qu'est-ce qu'on fait de tout ça ? Comment on utilise cette technologie pour faire le bien ? Et pas qu'elle se retrouve à être utilisée contre nous ou ouais. pour faire le mal. Donc, en tant que génération qui voit l'essor de cette technologie, je crois vraiment qu'on a la responsabilité de porter une utilisation vertueuse au service de l'humanité de cette technologie. C'est ce qu'on essaye de faire avec Bruno.
3: Et justement, j'imagine que dans cette initiative, on va faire le lien avec les deux, bah, il va falloir aussi rassurer tous ceux que vous allez aller voir. Je parlais de ces associations, ces clubs, ces ligues, pour les rassurer aussi autour de l'IA, parce qu'évidemment, ils savent qu'il faut utiliser l'IA, mais à entendre tout ça, ça peut en affoler certains.
5: Oui, ça pourrait affoler, mais en fait, ça va directement dans la lignée de ce qu'on va expliquer pendant la masterclass et le bootcamp, c'est d'avoir une utilisation rationnelle, optimisée de l'IA. Effectivement, si on donne les clés à l'IA, effectivement, ça pourrait amener un certain nombre de peurs. Mais ce qu'on va expliquer, c'est que vous gardez les clés. C'est comment utiliser l'IA tout

0: en gardant les clés. Et je pense que justement, à l'heure des débats sur le devenir de l'IA, expliquer aux gens que c'est entre les mains, c'est vraiment ce qu'on va essayer de faire.
1: Alors justement, je regardais en France, c'est 17 millions de licenciés, 58% des Français déclarent une activité régulière, une activité sportive. Mais lorsqu'on s'intéresse de près, alors des petits budgets, 63% des associations, des clubs fonctionnent avec moins de 10 000 euros. Et vous, votre but, c'est de dire, ben, grâce à l'IA, allez, vous allez pouvoir déployer des choses. C'est ça l'idée de départ ?
0: Oui, c'est ça l'idée. Alors, pour compléter le constat de départ,
1: elle est venue comment voilà, c'est cette.
0: Simplement, moi, j'ai vécu l'ère de Paris 2024. On a beaucoup parlé de l'héritage de Paris 2024. Ça a beaucoup concerné les équipements. Et puis, on s'est aperçu quelque part, on voit tous qu'il y a des difficultés de subvention. On s'aperçoit que le sport professionnel drive, je dirais, 80% de la richesse sportive.
1: Oui, c'est ça.
0: Mais au quotidien.
1: Et en plus, quelques sports. Hein, voilà. On a parlé du foot. Voilà,
0: quotidien, ce sont les clubs sportifs qui font le tissu du sport, qui se battent pour chercher des subventions, qui se battent pour chercher des partenaires. On sait tous que le modèle subvention-partenariat classique est en train de s'essouffler, et donc il faut trouver des nouvelles idées, réinventer le modèle, et donc c'est pour ça qu'on a voulu l'adapter dans le monde du sport. Et
1: alors en quoi l'IA peut aider très concrètement, Gabriel Dabi-Schwebel? Qu'est-ce qu'on peut proposer à ces clubs, ces associations?
2: Bien sûr. Juste pour la petite histoire, Bruno a suivi le bootcamp consultant puissance IA. C'est comme
1: Voilà.
2: Il a suivi cette formation. On a appris à se connaître et c'est ce qui nous a amené à vouloir faire un bootcamp et une masterclass adaptée à cette cible particulière que Bruno connaît très bien. Et avec effectivement la possibilité pour un président d'association d'utiliser l'IA pour l'aider à construire un dossier de subvention, que ce soit à la fois la partie texte, mais aussi potentiellement la partie chiffrée, à proposer des meilleurs sponsoring aux sponsors et construire des dossiers là-dessus. Un président d'association n'est pas un expert d'Excel, n'est pas nécessairement un expert des dossiers de sponsoring. L'IA, bien utilisé, quand on lui donne les clés, peut être l'expert au service de ce président d'association.
1: Donc ça va se présenter
2: pour aider
1: comment
2: à construire ces dossiers.
1: Gabriel, ça va te présenter des fiches, par exemple. Voilà comment monter un dossier de sponsoring et on va avoir la fiche. Quel type de prompt il faut faire, l'idée.
2: Nous, ce qu'on aime faire, c'est rendre les gens autonomes et compétents avec l'IA. Donc apprendre à bien parler à l'IA, c'est une vraie question de maïotique. On parle à une IA comme on parle à un collaborateur quand on veut lui déléguer quelque chose, comment on lui cadre les choses pour l'expliquer, etc. Donc et c'est très simple parce que l'IA n'est pas quelque chose de technique, c'est un outil auquel on parle, où on écrit en bon français comme on parle à sa femme ou à son collègue, etc. Donc on essaye, et c'est ce qu'on fait dans les bootcamps consultants, c'est ce qu'on va faire dans le bootcamp sport, on a un mentor IA qui s'intègre à l'IA de l'utilisateur et qui le guide pour apprendre à bien parler à l'IA. Et donc, à un moment donné, il y a un exercice qui sera construire son dossier de financement. Mais le principe, c'est qu'à l'issue de cet accompagnement, les gens soient autonomes et s'ils ont besoin d'un dossier de financement différent, spécifique, pour une autre organisation, ou s'ils ont un autre besoin, ils sont en capacité de le faire. Donc, on n'est pas du tout sur une bibliothèque de prompts, on est vraiment sur l'autonomisation des présidents de club, des membres du bootcamp pour travailler avec ce nouvel outil.
1: Et Bruno, évidemment, vous, ce qui intervient là-dedans, c'est avoir connaissance à la fois de la technologie et de tout cet univers du sport, savoir comment un peu tout ça fonctionne de la plus petite association à des ligues, à des plus grosses ligues qui n'ont pas forcément tous les moyens escomptés.
0: Oui, tout à fait. Quand on voit le fonctionnement aujourd'hui du sport avec une entité opérationnelle d'un côté, avec un bureau élu de l'autre côté, un président qui est élu, on sent qu'il y a un besoin de fluidité pour pouvoir réinventer ce modèle. Donc on a parlé du club local qui va chercher des sponsors, mais comme vous l'avez cité tout à l'heure, il y a un vrai sujet aussi pour les fédérations d'aller conquérir l'ensemble des pratiquants non licenciés. Qu'on voit l'engouement d'un marathon, d'une épreuve cycliste.
1: Moi, j'habite sur l'ouest de Paris, aller au Bois de Boulogne le samedi, dimanche.
0: Voilà.
1: C'est de la folie.
0: Est-ce que ces gens-là sont au courant qu'une fédération existe et peut leur proposer des services? Donc, il y a aussi des enjeux côté, je dirais, fédération dans le mouvement sportif d'aller proposer des nouveaux services. services pour aller les chercher. Donc, c'est aussi bien le club local, le responsable d'une fédération, d'une ligue, mais c'est aussi le partenaire, entreprise privée, qui dit bah, « je veux investir dans le sport, quel est le meilleur moyen
1: pour mes collaborateurs, moi de... voilà. mes clients, mes partenaires ». Des bases de données licenciées, vos modèles vont pouvoir s'appuyer sur ces bases de données licenciées aussi ?
0: Elles pourraient, après... vous savez, moi j'ai été à Paris 2024, je suis très sensibilisé, je dirais, à la souveraineté et à la cybersécurité et à la confidentialité. C'est aussi ce qu'on va expliquer lors du bootcamp. Attention à pas mettre vos données confidentielles sur l'IA.
1: On l'a vu, on a vu les piratages de la Fédération française de tir, qui derrière peuvent donner lieu
0: exactement.
1: À des choses un peu plus.
0: Donc forcément, dramatiques. On est très sensible à ce sujet. Donc il y a toujours ce discernement, de fournir l'information suffisante à l'IA pour pouvoir avoir son point de vue et décider sans fournir de la donnée, je dirais, que non maîtrisée.
1: Le but de Gabriel, derrière, c'est de s'associer à des éditeurs de logiciels, à des professionnels, je sais pas, pour proposer des outils génériques, enfin des petites choses clés en main, ou c'est...
2: Non, le but vraiment, c'est que, et on l'a évoqué en introduction, ces outils sont extrêmement puissants. Aujourd'hui, ils ont... des capacités de raisonnement, d'intelligence qui se rapprochent quand même de plus en plus d'humains et en tout cas qui viennent vraiment potentiellement nous renforcer sur notre capacité d'analyse, de synthèse, mais on ne les utilise pas bien. On ne sait pas les utiliser parce qu'on ne sait pas bien cadrer, parce qu'on sait, souvent on ne sait pas ce qu'on peut leur demander et comment leur demander pour avoir des résultats de qualité qui sont du niveau de ce que peut faire le meilleur consultant du meilleur cabinet au service de la fédé de football qui a peut-être plus de moyens que d'autres fédés.
1: Oui. c'est toujours ça, c'est ce que disait Winner l'instant.
2: Ouais. Et en fait, quand on utilise bien ChatGPT ou quand on utilise bien Claude ou même quand on utilise bien Mistral, mais c'est vrai que j'ai une préférence pour les outils agentiques qui ont une capacité d'analyse plus complexe, d'aller regarder des documents, faire plusieurs tâches à la fois. Quand on utilise bien ces outils, on a à son service un consultant des plus grands cabinets de conseil pour résoudre ce dont on a besoin, une étude de marché, une stratégie vis-à-vis des licenciés, des dossiers de financement, etc. Ça, c'est vrai dans le monde du sport, mais c'est vrai dans le monde de l'entreprise.
1: Ah oui.
2: Et notre objectif, c'est de non pas de créer des nouveaux outils, mais de faire en sorte que...
1: qu'on sache que ça existe.
2: Voilà, enfin, et que les gens les utilisent bien et tout leur potentiel. Pour moi, j'ai vraiment cette conviction qu'aujourd'hui, ces outils d'IA agentique sont la nouvelle bureautique.
1: Oui.
2: Ils viennent remplacer ce qui était notre panoplie d'outils, nous cadres, à savoir Microsoft Word,
1: avec ce
2: Excel,
1: côté dialogue
2: PowerPoint.
1: Avec ce côté dialogue naturel qui est plus évident que le petit onglet aide où on pose la question, on essaie un peu de trouver
2: ça. Et avec cette dimension où on leur fait faire, ouais. Alors qu'avant, c'était nous qui faisions, et les premiers modèles d'IA nous aidaient à faire. Là, on passe à l'étape suivante, c'est qu'on leur fait faire.
1: Donc, l'étape, 17 septembre, ce bootcamp et tout ça, et ensuite, ça va être quoi comment ça va s'échelonner par la suite?
0: Le 17 septembre, on va faire une masterclass pour expliquer de manière plus détaillée les sujets qu'on a évoqués aujourd'hui. Ouais. Et on va proposer aux participants de s'inscrire à ce bootcamp. C'est l'équivalent d'une formation sur 5 semaines. Mais chacun arrive avec sa problématique en amont et on va l'aider justement avec le cas d'usage qu'il va proposer à finir ses 5 semaines avec un dossier qu'il pourra exploiter, améliorer tranquillement dans son coin. Et donc c'est vraiment cet objectif d'avoir, j'irais, l'utilisation utile dès le départ de l'IA pour chaque cas d'usage.
1: Si je veux retrouver ça, ceux qui nous écoutent, qui nous regardent, s'ils veulent retrouver les infos sur celui à venir du 17 septembre, mais sur les autres aussi.
2: Vous retrouvez ça sur le site decisionia.com.
1: Voilà.
2: Et il y a la masterclass Sport IA qui est présente sur le site.
1: Bon, dernière question, je m'adresse à l'athlète. Vous avez vu, Bruno Marie-Rose, ces courses de robots, là, ça, vous les avez vues en Chine, là, ils avaient fait des Jeux Olympiques de robots. Ça vous impressionne aussi de vous dire que. Bon. De voir ces technologies. Bon, il y a un côté, c'est pour montrer
0: spectacle.
1: La techno, mais.
0: Il y a même un robot qui a battu le record du 7 Bolt sur 100 mètres. Bon, Après, voilà, il faut bien s'amuser. Il y a eu les jeux du cirque. Maintenant, il y a les jeux de la technologie, ouais. Mais ça remplacera jamais. Nous, on préfère utiliser la technologie, je dirais, ouais, au service de l'amélioration globale du sport, mais remplacer les sportifs par des robots, c'est encore différent. C'était marrant, mais ça restera là.
1: C'était une vitrine. Ça restait une vitrine, en tout cas, pour les, puisque ça s'est déroulé en Chine. Merci à tous les deux. Donc, Bruno Marie-Rose, fondateur et président de Sprint Tech Consulting, et directeur de la technologie des CIEM. Des Jeux Olympiques Paris 2024. Et Gabriel Dabi-Schwebel, fondateur Décision IA. Le livre, on le rappelle, Consultant
2: Puissance IA.
1: Puissance IA aux éditions Vuibert. Et donc, masterclass le 17 septembre sur décisionia.com. Voilà, si on veut avoir davantage d'informations. Et je pense que tous ceux qui nous écoutent, qui ont des associations, des clubs ou des petites ligues, parce que quand on parle de ligue, on a l'impression que c'est une immense, que ça peut être des grosses structures, mais pas du tout. Regardez les différents sports. Merci à tous les deux. Alors on marque une courte pause et on va parler cyber dans un instant avec notre invité suivant.
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1: Allez, notre invité, Guillaume Vassolière. Bonjour Guillaume.
4: Bonjour Fanny.
1: Merci d'être avec nous, PDG fondateur de Yes We Hack, une plateforme de bug bounty qui référence 160 000 hackers de 150 nationalités. C'est important de dire que voilà, ce ne sont pas uniquement des Français ou des Anglo-Saxons. Plus de 600 clients aujourd'hui, plus de 1000 programmes de hacking éthique. Des clients répartis dans plus de 50 pays. Et là, ce pourquoi je vous ai demandé de venir aujourd'hui, c'est que vous avez écrit une tribune. Moi, président, je ferai hacker l'État. Alors, racontez-nous un peu d'où ça vient et pourquoi, Et qu'est-ce que vous dites dans cette tribune ?
4: En fait, l'idée, c'est un peu le constat qu'on a vu, notamment cet été, mais je crois que mes compères suivants vont un peu en parler.
1: Mais
4: je pense que tout le monde a vu le hack de la DGFiP, le mystère...
1: Il y a eu la NTS, les passeports, les permis de conduire,
4: etc. Voilà. Donc nous, citoyens, on a un droit qui doit s'appliquer, c'est protéger nos données. Donc un petit peu ce côté un peu révolutionnaire. Qui me dit, on a un super outil qui est la cyber en France et notamment tout un tas d'experts. Mm-hmm. Pourquoi utiliser la cyber pour faire notamment des tests plutôt pour le régulateur alors qu'il faut des tests opérationnels et éviter que nos données se fassent voler. Et de toute façon, on le voit bien que là, on réagit aux attaques, on les anticipe pas. Et aujourd'hui, je pense que, comme je dis toujours, c'est la rue qui a raison. Oui. Et la rue, c'est les cybercriminels. Oui. Et donc, du coup, il faut des outils adaptés au terrain et tester en continu l'État. Ouais, donc, hacker l'État 24 heures sur 24.
1: Et on voit qu'il a fallu un coup de poing sur la table du Premier ministre pour dire, pour notamment donner à l'ANSSI d'autres pouvoirs avec l'initiative réactive, justement, pour qu'il puisse prendre un peu la main. Parce que le but, vous dites aujourd'hui, les systèmes publics, c'est pas leur métier de faire de la cyber, mais comme toutes les entreprises, ils doivent quand même se protéger. Mais il faut qu'ils connaissent leurs failles, quoi. Enfin, il faut qu'ils fassent appel, notamment à des hackers éthiques, et ça, ils le font pas suffisamment.
4: Alors aujourd'hui, on a la chance de travailler quasiment avec tous les ministères régaliens. On va avoir 1% de la surface d'attaque. Mais là, ce qui est important, c'est d'avoir une gouvernance globale. Voilà, c'est une de mes propositions, justement, c'est d'avoir une gouvernance qui permet de suivre au quotidien qu'une politique de sécurité, donc opérationnelle, et pas une sensation de sécurité, c'est-à-dire check the box, parce que le régulateur m'a demandé d'être compliant sur quelque chose. Mais là, aujourd'hui, d'avoir des effets opérationnels, donc d'avoir des tests en continu, de s'assurer que tout est bien mis en place, et donc d'avoir une gouvernance sur l'ensemble des ministères qui va justement trouver...
1: Pas le rôle de... Alors, pas de l'ANSSI, d'accord, non. Mais pas de l'ADINUM.
4: Aujourd'hui, c'est pas le rôle de l'ADINUM, clairement pas. Et on voit que aujourd'hui, on a une surface d'attaque qui a explosé, notamment avec le Covid. Tout le monde a voulu son projet numérique, etc. On croit qu'on est sécurisé alors qu'on ne l'est pas. Il y a beaucoup d'interconnexions, encore plus avec les IA. Ouais. Parce qu'en fait, on va avoir beaucoup de données qui vont se croiser. On est sur des réseaux qui sont étanches normalement, mais on ouvre des flux, comme dans toute vie d'entreprise. Et à un moment donné, il faut gouverner une politique au global.
1: Surtout, on va revenir sur chacune de ce que vous proposez, mais on le voit que ce soit pour l'ANTS et pour la DGFiP, c'est juste de l'hygiène numérique. Les choses auraient été correctement faites. ça aurait peut-être été piraté, mais de façon beaucoup plus difficile. Hein. La NTS s'était changé un numéro dans l'adresse. Et d'ailleurs, on voit les hackers, ce n'est pas des grosses structures, c'est des jeunes de 18 ans un peu futés, un peu malins.
4: Boosté
1: mais
4: à l'IA.
1: Voilà, c'est pas des, voilà, boosté à l'IA, ce n'est pas des surdoués, ce n'est pas des gens qui ont des armées de développeurs avec eux. Vous dites, là vraiment, il faut qu'on bouge davantage. Ouais.
4: Exactement. Et puis, on a des systèmes d'informatique vieillissants qui ne peuvent pas être sécurisés, ni maintenus en condition de sécurité, donc peut-être les arrêter, donc avoir une bonne visibilité de sa surface d'attaque déjà dans un premier temps,
1: ouais.
4: Décommissionner
1: donc
4: les
1: une gouvernance centralisée pour avoir une
4: exactement
1: mettez ça, une bonne visibilité
4: exactement
1: tout ça.
4: Décommissionner tout ce qui est obsolète, hein, ouais. Qu'on pourra jamais sécuriser,
1: donc une cartographie un peu de dans chaque ministère de ce dont on a plus besoin. On regardait aussi souvent, on voit des gens qui sont encore, on regardait ça chez nous aussi, hein, on a encore des gens qui sont référencés dans la base, ils sont partis depuis quelques années. Politique aussi de divulgation des vulnérabilités. Ça aussi, il n'y a pas tellement de communication entre les autres.
4: Exactement, le problème, c'est que tout citoyen peut remonter une vulnérabilité. Ça, c'est quelque chose qui est poussé par l'OCDE. Mm-hmm. C'est comment on protège ces hackers. Comment on va leur donner des canaux de communication. C'est un peu le fer de lance de YesWack depuis toujours. Et donc, du coup, aujourd'hui, on n'a pas quelque chose qui est coordonné dans l'ensemble des ministères.
1: D'accord.
4: Potentiellement, vous avez quelqu'un qui va faire son devoir de citoyen, qui va dire, là, une faille, je la signale, et en tout cas, j'ai un contact pour signaler.
1: Et l'information se répand dans les autres ministères.
4: Exactement. Et après, on va la corriger, etc. Donc ça, c'est vraiment protéger ses hackers, utiliser des agents autonomes. Via IA, maintenant aujourd'hui, on a entre guillemets la chance.
1: Ouais, c'est ce que vous appelez le pen test agentique là.
4: Exactement.
1: Vous lancez une plateforme d'ailleurs à ce sujet-là.
4: On a des outils justement.
1: Alors c'est quoi un pen test?
4: Un test d'intrusion, un test. Le bug bounty, c'est en continu. On va utiliser une communauté, le premier qui trouve, il remporte une prime en fonction de la criticité de la faille. Là, on est vraiment sur quelque chose qui est vieux comme le monde de la sécurité, qui est on va faire à un moment donné un test. Originellement, on le faisait avec des humains. Maintenant, on peut le faire avec des IA. Donc, nous, on a développé nos propres agentiques, c'est-à-dire notre propre cerveau. 10 ans d'expérience en offensif, on l'a mis sur du logiciel, des agents qui ont chacun un rôle, en fait, et qui sont inférés. Donc, en fait, on va utiliser une IA qui va réfléchir, mais qui va piloter ses agents en fonction de nous, comment on lui a appris avec des garde-fous, ne pas supprimer une base de données. Et tout ça, c'est automatique. C'est-à-dire quelque chose que vous faisiez avec des humains avant, que vous attendiez 10 jours, bah là, globalement, en 72 heures, vous pouvez déployer, vous avez les premiers résultats.
1: Je voyais ce qui était intéressant aussi, vous soutenez aussi, il faut des indicateurs publics de performance. Parce que c'est vrai que c'est bien beau de se protéger tout ça, mais il faut quelques chiffres clés, déjà pour se comparer aux autres ministères, mais et pour savoir quel est l'objectif à atteindre aussi. Ça, c'est important.
4: Oui, c'est important, comme toute direction. La direction, c'est un peu les citoyens, puisqu'on a besoin de. On a besoin de chiffres. On est dans une démocratie, donc je pense que la cyber ne doit pas être exempte de cette transparence. Et à mon sens, je pense que c'est important d'avoir des indicateurs qui sont à l'état de l'art et qui permettent par transparence, qui va permettre aussi de fidéliser les gens à s'intéresser et puis de démocratiser un peu la cyber, ce qui va permettre d'élever au global les ministères, les citoyens et de faire comprendre à tous via ces indicateurs.
1: Autre proposition, Guillaume Bassoulière avec YesWeHack, c'est une reconnaissance de ces hackers éthiques. C'est-à-dire, ils existent, notamment vous, alors il y a d'autres entreprises, mais notamment YesWeHack, puisque vous êtes ici, 160 000 hackers, autant profiter de cette manne, de ces gens-là qui sont clairement identifiés et qui encadrés, peuvent essayer d'aller chercher toutes ces failles.
4: Exactement. Ce qui est important, c'est de se dire, on a quand même une des meilleures communautés au monde, qui est française. Donc, qui a des comptes chez Amélie, qui paye des impôts, etc., qui ont la possibilité justement de tester les systèmes d'information avec des vrais comptes et donc de pouvoir rentrer au plus profond parce que c'est des utilisateurs. Donc déjà, utiliser cette communauté-là. Mais plus globalement, la diversité fait la force du modèle. Et on a des pays comme nous, à Singapour, ce qu'on fait, on a tout le gouvernement. C'est un des pays les plus numérisés au monde.
1: Ouais.
4: On sécurise, c'est le plus gros.
1: On peut s'inspirer de tout ça.
4: Un de nos plus gros.
1: Techniquement, c'est compliqué à mettre en place.
4: Tout est compliqué, mais il faut bien commencer par quelque chose. Et je pense que comme un système d'information, ça vit. Donc de toute façon, il faut paralyser les tâches et la surface d'attaque, elle sera toujours présente. Donc autant faire le maximum pour prioriser ce qu'on veut sécuriser, ce qui est sensible, décommissionner, les enlever peut-être. Et après, tester à son maximum. Et en plus de ça, on arrive rapidement vers les élections. On sait que les ingérences.
1: Oui,
4: on sait qu'en moment des périodes.
1: Ça a déjà commencé.
4: Donc, du coup, de toute façon, c'est pas en faisant de la compliance, des choses qu'on fait depuis toujours et qu'on check the box, ça ne marchera pas. Là, aujourd'hui, il faut passer aux actes.
1: Vous avez déjà eu des retours un peu autour de...
4: Bah, écoutez, le Premier ministre a notamment cité le bug bounty, qui est notre modèle historique, et l'agentic, enfin le pentest paria, donc qu'on fait. Pour l'instant, on a des discussions. Comme je le disais, c'est plutôt des initiatives individuelles qu'on fait depuis 10 ans dans certains ministères. Là, ce qu'on souhaite, c'est mettre en place une
1: stratégie. Industrialiser tout ça et passer à l'échelle.
4: Une stratégie globale. Voilà.
1: Eh bien, merci. Guillaume Bassot-Houlière, PDG fondateur de Yes We Hack. Donc, alors, la titre de la tribune, c'est moi président. Voilà, je ferai hacker l'État. Mais le but, évidemment, c'est d'aller chercher derrière toutes les propositions que vous faites. Hein, une gouvernance centralisée, une politique de divulgation des vulnérabilités, des programmes de bug bounty, le recours au pentest agentique, reconnaissance des hackers éthiques et puis indicateur de performance. Voilà, ben on va suivre ça. On essaiera de se voir dans 6 mois pour voir si tout ça
4: avance. Parfait, puis je suis à disposition candidats de l'État pour justement mettre en place tout ça.
1: Eh bien, merci d'avoir été avec nous. Allez, on reste sur ce sujet avec nos invités suivants. Un débrief sur l'actu cyber et elle est encore très riche cette semaine. C'est tout de suite sur BFM Business.
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1: Allez, on est parti pour une demi-heure de décryptage de l'actualité cyber et elle est très riche. On vient de parler cyber justement à l'instant avec le patron de Yes We Hack, mais là on va se projeter un peu dans l'actualité et surtout essayer de comprendre un peu comment résoudre un peu toutes ces défis qui se dressent devant les entreprises avec nos trois experts. Bruno Grunewald, expert en cybersécurité chez IZ. Bonjour.
10: Bonjour.
1: Bruno, à tes côtés, Adrien Merveille, directeur technique chez Checkpoint France. Bonjour Adrien. Bonjour. Et puis Pascal Le Digol, DG France de WatchGuard. Merci Pascal, bonjour d'être avec nous. On démarre, tiens, on est dans l'actualité. Alors, près de 2 ans après son entrée en vigueur, le Cyber Resilient Act, le CRA, voilà, c'est pour donner son acronyme, impose depuis vendredi, là, 10-11 septembre, aux acteurs du numérique de notifier leurs vulnérabilités. Ça veut dire les éditeurs de logiciels, ça veut dire les fabricants d'équipements numériques, ceux qui font des objets connectés, ça peut aller du jouet à des choses beaucoup plus sérieuses. Alors, il y a juste le domaine automobile, domaine aéro, domaine des dispositifs médicaux qui sont pas, enfin, domaine aérien, qui sont pas totalement dans ce dispositif. Mais en tout cas, voilà, qui commence, Pascal ?
10: Si tu veux. Oui, oui, dispositif important, c'est s'assurer que tous les acteurs jouent le jeu de la divulgation, que ça soit fait dans les temps. Donc, 24 heures, il faut quand même. Faut pas traîner.
1: Donc très concrètement, je suis un vendeur de caméras, des petites caméras web, tout ça. J'apprends qu'il y a.
10: Je suis au courant qu'il y a une vulnérabilité qui est exploitée ou qui est sévère. Hein, il y a les deux cas. Je dois la notifier en express à l'ENISA sous 24 heures. Et ensuite, on doit.
1: L'ENISA, qui est la sorte de l'ANSSI européenne.
10: C'est l'ANSSI européenne, ouais, si on veut le dire comme ça. Donc, c'est elle qui va recueillir, en fait, toutes ces vulnérabilités et puis les mettre à disposition. On se rappelle d'ailleurs que l'ENISA a son portail de CVE. On en avait parlé dans des précédentes émissions. Oui. Donc, c'est 24 heures la première notification. Ensuite, 72 heures pour en donner le détail. Avoir un peu plus de temps pour donner l'ensemble, et puis 14 jours pour donner le rapport complet sur l'exploitation.
1: Quand et en quoi c'est important tout ça ? Enfin, c'est cette initiative.
10: Alors, c'est important parce que sur ce marché, on avait plein d'éditeurs de logiciels qui se fichaient de ces vulnérabilités, qui pouvaient être au courant, mais qui ne disaient rien. Donc, si on dit rien. On ne prévient pas les utilisateurs de ces mêmes logiciels qui sont tout de suite vulnérables sur des exploitations de ces vulnérabilités. Donc, c'est vraiment la base de la cyber. Oui. S'il y a une vulnérabilité, il faut qu'elle soit patchée. Si les gens ne sont pas au courant, ça va être compliqué de la patcher. Et pire, il y avait des éditeurs qui la patchaient un peu en sous-marin ou la patchaient pas du tout, d'ailleurs.
1: D'accord, oui.
10: Il y avait les deux cas.
1: Ça rappelle, Benoît, ce qui se passe dans l'alimentaire. Hein. On nous dit parfois, tiens, tel lot de pots de confiture, de je ne sais quoi, de conserves, il ne faut pas les utiliser. L'idée, c'est un peu la même.
11: C'est la traçabilité. Mm-hmm. Et c'est la traçabilité à la fois chez l'éditeur ou le fabricant, donc qui, effectivement, en cas de sévérité, doit prendre conscience de ce qui se passe chez lui et corriger et avertir. Et puis, c'est aussi, côté utilisateur, cette surveillance des vulnérabilités diverses et variées qui constituent son système d'information, ses équipements, mais aussi, pourquoi pas, des tiers.
1: Donc, ça veut dire que ça intéresse à la fois les éditeurs, les constructeurs, mais aussi les clients utilisateurs, hein, Adrien.
12: Oui, en cybersécurité, on pousse le security by design. Oui. Et en fait, pour nous, éditeurs de cybersécurité, ça nous semble relativement évident ce que ça implique. Oui. Mais il y a plein de fabricants d'objets connectés, notamment.
1: Oui, c'est pour ça que je citais les jouets, parce que souvent, de plus en plus, on aime bien avoir des petits jouets connectés. Mais voilà, le fabricant n'y pense pas forcément.
12: Exactement. Voilà. Donc, c'est pour mettre dans sa tête un référentiel cyber et le pousser à avoir cette approche. Est-ce que le produit que je vends a des risques cyber ? Et si oui, je dois les communiquer, je dois les patcher. Mm-hmm. Donc, c'est un engagement de sa part pour augmenter. Et côté utilisateur, le point important, je pense, c'est savoir ce qu'on a chez soi pour pouvoir mettre en parallèle ces alertes qui arrivent par rapport à est-ce que je suis concerné ou non, même si j'ai ce logiciel-là, est-ce que je suis dans la version concernée ou non ?
1: D'accord.
11: Et c'est intéressant aussi parce que ça veut aussi dire que le fabricant doit proposer des mises à jour, notamment de sécurité, pendant un certain temps. Oui. Ce qui, lorsque vous faites des investissements en cybersécurité, avec des investissements qui augmentent et donc une durée d'amortissement plus longue, à un moment, vous voulez vous assurer aussi que si vous achetez un matériel, au bout de 2 jours, il n'est pas obsolète.
1: Oui.
11: Et ça, c'est très important. Ça marche pour le logiciel, ça marche pour le matériel. On veut pérenniser les investissements des entreprises.
1: Pascal ?
10: Oui, ça devrait mettre faire un petit peu le ménage au niveau de la communauté européenne sur les logiciels qui sont fournis ou logiciels embarqués.
1: Et puis donner un petit coup sur ce security by design aussi.
10: Tout à fait. Après, il reste toujours la problématique de Le patch est sorti, mais
1: comment est-ce qu'on va patcher ? On parlera des patchs dans un instant, j'aime au patch Microsoft. Deuxième sujet, tiens, je vais démarrer avec toi, Adrien. L'ANSSI, l'ANSSI qu'on connaît bien, Agence nationale de sécurité des systèmes d'information. Et puis avec tout ce qui s'est passé cet été, on a entendu Sébastien Lecornu, Premier ministre, il a un peu tapé du poing sur la table. Et l'ANSSI, c'est vrai, beaucoup de gens lui sont tombés dessus, je trouvais un peu de façon pas très correcte, parce que l'ANSSI, elle n'avait pas ce pouvoir de réactivité. Et donc, ils ont mis en place ce dispositif réactif qui consiste en quoi ? C'est-à-dire, l'ANSSI, là, est dotée d'un peu plus de pouvoir, c'est ça l'idée ?
12: Exactement. L'idée principale, c'est que l'ANSSI arrive en tant que cellule de crise pour aider les entités interministérielles qui sont sous attaque. Mm-hmm. Donc, il y a un élément qui est très important en cyber, c'est la préparation. On doit être préparé à une cyberattaque pour que quand elle arrive, on sache qui va être en charge de la communication, qui fait quoi, quels sont les points les plus critiques à remettre en premier. Donc, si on ne prépare pas, ça va être la panique. Mm-hmm. Et les premières heures dans une cyberattaque sont hyper importantes. Donc là, on a une équipe de personnes qui va être mise à disposition des ministères, qui va gérer la crise, qui va gérer la communication. Et c'est des gens qui vont faire beaucoup ça, donc
1: oui, qui vont pouvoir agir. Parce que ce que je disais, c'était ça. Je cherchais le terme. C'était l'ANSSI a été un peu moqué. Les gens la montrent un peu du nom, disant mais qu'est-ce que fait l'ANSSI ? Mais en fait, l'ANSSI elle faisait que le rôle pour lequel elle était. Elle était dans ses prérogatives. Et aujourd'hui, hop, on lui donne une petite couche de plus quand même.
12: Exactement. Donc ils vont pouvoir aller aider les gens dans les ministères qui sont sous attaque.
1: Et ça, on en a besoin, hein, parce que c'est quand même, c'est des centaines d'experts qui sont
11: oui. l'ANSSI. Et la réponse à incident, de mémoire quand même, l'ANSSI le faisait déjà. Hein, quand vous aviez des hôpitaux, par exemple, qui étaient attaqués, l'ANSSI dépêchait des experts plutôt techniques. Là, le volet communication, gestion de crise va venir apporter un élément supplémentaire. Dans le communiqué, il y a un mot pour moi qui est très important, c'est le terme d'autorité. L'ANSSI a autorité maintenant dans différents secteurs. Certainement qu'on va pouvoir comme ça les écouter beaucoup plus, faire en sorte que ce qu'ils disent soit appliqué et qu'il n'y a pas juste un rôle de conseil. Conseil qui existe déjà depuis des années. Je relisais le guide des 42 mesures d'hygiène de l'ANSSI. Il date de septembre 2017.
1: Oui.
11: 42 mesures. Vous pouvez même le lire en biais et vous y mettez un peu d'IA et ça couvre quand même, pas totalement, mais ça couvre quand même un certain nombre des mesures. Et quand on reprend la feuille de route qui est adossée à cette annonce, il y a 10 points qui sont quand même des points que l'on retrouve déjà dans ce guide d'hygiène qui date de 2017.
1: Après, c'est que les contrôles, on les fait peut-être, mais personne n'y tient. Je sais qu'il y a des audits. Hein, pour la DGFiP, il y avait évidemment des audits qui sont faits régulièrement. Mais est-ce que quelqu'un a lu les rapports ? Pas sûr.
11: Est-ce qu'on a les moyens de les corriger ? C'est-à-dire qu'on peut auditer tout ce qu'on veut si on n'a pas les moyens de les corriger ou qu'on ne met pas la gouvernance qui dit OK, on a trouvé ça, maintenant on va les corriger. Ça n'avance pas beaucoup.
12: C'est surtout, est-ce qu'on a les moyens d'identifier les risques ? Parce que les dernières cyberattaques, c'était des logins mot de passe qui avaient fuité, une clé API qu'on avait oubliée. Donc,
1: je te disais tout à l'heure dans notre interview, c'était de l'hygiène. C'était pas des trucs hyper compliqués.
12: Les basiques de la cybersécurité. Mais tout le monde, je pense que dans n'importe quel ministère aujourd'hui, on sait qu'il faut mettre du MFA sur tous les portails.
1: Donc du multifacteur. Ce qu'on a tous. Hein, on nous dit maintenant, dès qu'on se connecte, est-ce que hop, il y a un code qui arrive sur le smartphone.
12: Exactement.
1: Etc. Pascal, cette initiative, donc, ça salue évidemment, mais...
10: Je vais faire mon ronchon.
1: Ouais.
10: Alors oui, ils ont un pouvoir en plus, et ça c'est bien.
1: Ouais.
10: Ça c'est bien, c'est ça qui est bien. Mais sinon, on est dans un monde cyber où les attaques vont très vite, de plus en plus vite. On va encore en parler après. Quand la fuite de données est faite et qu'on fait intervenir l'ANSSI, la fuite de données, elle est faite.
1: Ouais.
10: Donc, je pense que Vincent Struel, il a bien donné le bon nom à son service, c'est réactive. Ce qu'on a besoin, c'est la phase d'avant, c'est comment on les empêche, c'est comment on les bloque. Donc, c'est bien.
1: Il faudrait une autre initiative
10: plus, proactive. Mais là aussi, le bas blesse, c'est qu'il n'y a pas de budget en plus.
1: Ouais.
10: Comment l'ANSSI va le faire avec
1: parce que proactif, ça voudrait dire des gens qui vont en amont dans les entreprises. Ouais. Voilà, c'est la situation idéale. Et qui regardent. Mais des dispositifs comme NIS 2, ça va pas, ça n'entraîne pas
10: ça sera voté.
1: Ouais. C'est ça. Mmh. On attend. Benoît.
11: Oui, et l'ANSSI a les moyens, parce que si on prend le scope de la cybersécurité, prédire, prévenir, détecter, répondre et malheureusement, parfois on n'aimerait pas, mais reconstruire. Mmh. Et en fait, le CERTFR et les éléments propre à l'ANSSI, font déjà prédire, ils font de l'analyse de la menace. Tous les ans, on a un excellent rapport sur le panorama de la menace qui analyse ce qui s'est passé, qui donne des éléments concrets pour comprendre contre quoi on doit se protéger, quels sont les risques. Et puis ensuite, vous avez prévenir, prédire. Donc ça, et ça, c'est vraiment le guide d'hygiène de l'ANSSI, 42 mesures, il existe. Prédire, prévenir, détecter, répondre. Peut-être qu'il faut encore améliorer, détecter, répondre. Ça, c'est évident, avec des SOC, avec plus de supervision.
1: Après, c'est ça. On va pas mettre à l'amende toutes les, alors là notamment des, on va pas mettre à l'amende en plus des administrations parce que ça pourrait, ils pourraient encore moins investir alors que le but c'est d'investir, mais peut-être parfois taper un peu sur les doigts des responsables. Moi quand j'entendais la directrice de la DGFiP là qui dire bah oui qui était un peu fataliste, j'ai envie de lui dire quand même là il y a un moment.
11: L'amende revient au budget cyber et IT.
1: Oui. Oui, non, mais pas une amende, mais qu'il y ait des responsables que l'on sanctionne, je ne sais pas s'il faut les sanctionner, mais qu'on leur dise bah, maintenant, ça fait partie de vos objectifs. Quoi. L'objectif de la DGFiP, c'est récolter l'impôt, c'est que les data soient bien gérées, les données financières soient bien gérées. Bah, ça doit être aussi que les données soient protégées. Quoi. Ça doit faire partie. Si ce n'est pas fait, bah, hop, on passe à quelqu'un.
11: Ce qui est la feuille de route du gouvernement 2026-2027. Et tout ça, c'est noté dans les 10 points, dont le 10e, c'est le post-quantique.
1: Alors, autre sujet, c'est Microsoft qui communique sur sa mise à jour de cybersécurité, le Patch Tuesday, on en a l'habitude, mais bien que maintenant, il faudra Patch Tuesday, Patch Monday, enfin voilà, un peu tous les jours. Mais là, ce que on remarquait, c'est un record 960 failles corrigées dans 2-0 days. C'est la mise à jour de cybersécurité la plus importante à ce jour. Je sais pas qui l'avait... C'est toi qui l'avais, Pascal, ouais.
10: Oui, parce que c'est un mouvement qu'on ne voit pas que chez Microsoft. Mm-hmm. Microsoft, c'est le.
1: Mais là, c'est parce qu'on est habitué. Hein, chaque mardi, on a tous ces patchs.
10: Mais en fait, ils sont passés depuis mai à une technique qui devient, à mon sens, et ça rejoint un peu le sujet d'avant, l'état de l'art de la cyber, si on veut se protéger soi-même, c'est utiliser l'IA agentique pour se tester, pour trouver les vulnérabilités, pour les vérifier, pour voir si c'est exploitable. C'est ce que fait Microsoft. Ils en déduisent. comme conséquence d'énormément plus de vulnérabilités, et c'est très bien. Je pense qu'on est un paquet d'éditeurs à le faire et à générer, à connaître plus de vulnérabilités, à les patcher plus, etc. Donc c'est vraiment un gros virage de la cyber cette année. Je crois que Microsoft, là,
1: c'est l'IA,
10: sur le rythme, c'est 3-4. Hein,
1: non seulement il y a de plus en plus de failles, mais avec l'IA, on en découvre
10: encore. Non, il n'y a pas plus de failles. On en découvre plus parce que les IA qui vont tester les vulnérabilités vont beaucoup plus loin. Donc effectivement, la croissance du nombre de vulnérabilités découvertes explose. Pas parce qu'il y a plus de trous, juste parce qu'on les trouve plus. Ouais. Mais pour le coup, c'est important parce que ça veut dire que c'est des choses qu'on ne voyait pas avant, qui potentiellement étaient des zéro day pour les pirates, qui allaient les trouver et les exploiter. Ouais. Donc les trouver avant, c'est ça l'intérêt.
1: Parce que ce qu'il faut savoir, c'est que les pirates...
10: Donc l'impact, il est colossal. Il doit renforcer la cyber-résilience du monde. Mm-hmm. À condition, pardon, ça va être ma phrase un peu leitmotiv, à condition qu'on patche. Ouais. Et ça, c'est la grosse problématique.
1: Qu'on patche rapidement aussi.
10: Qu'on patche rapidement. Moi, j'avais encore un client récemment qui disait il est hors de question d'imposer à un utilisateur de le faire rebooter pour patcher. Ouais. Il faut attendre qu'il soit d'accord. On n'est pas prêt.
1: C'est vrai qu'on a parfois ce message qui s'affiche en tant qu'utilisateur. Ah ben reporter. Et puis bon, il y a un moment, il faut quand même...
10: On a le pendant aussi hein, chez les pirates, le temps d'exploitation de ce qui a été découvert, aujourd'hui...
1: Oui, c'est immédiat après.
10: C'est 48 heures.
1: Ouais. Alors qu'avant, voilà...
10: Un utilisateur qui repousse pendant 3 semaines...
1: Ouais. C'est vrai qu'on se souvient encore, il y a 18 mois, même 2... Enfin, plus de 18 mois, où on dit voilà une faille qui existait, mais qui a été découverte. Ça, et il mettait un temps fou, maintenant c'est ça, Adrien.
12: En 2018, la moyenne était autour de un peu plus de 2 ans. Entre le moment où on découvrait la vulnérabilité, au moment où elle était référencée, et le moment où on voyait des traces d'exploitation réelle. Mm-hmm. Aujourd'hui, on est passé en négatif, c'est-à-dire qu'elles sont exploitées avant même qu'elles soient documentées.
1: Ouais.
12: Donc on est réellement dans l'urgence, et je pense que il faut absolument trouver des moyens de réduire.
1: Ce que dit Pascal, c'est primordial, c'est le côté de patcher.
12: Le plus vite possible.
1: Et d'être un peu plus, parfois sévère avec les utilisateurs, enfin direct avec les utilisateurs en tout cas.
12: Tout à fait. Après, il y a les patchs, mais il y a aussi peut-être des contre-mesures qu'on peut mettre en place pour éviter d'aller patcher dans l'urgence, parce qu'un patch, si on doit patcher toute sa ferme de serveurs, par exemple, bah, potentiellement, ça serait bien qu'on regarde s'il n'y a pas des impacts avant. Oui. Donc peut-être que ces serveurs sont protégés par
1: patch,
12: des équipements.
1: Dis-nous juste, pour ceux qui nous suivent, ou qui imaginent ce que c'est qu'un patch, mais pour ceux qui sont moins avertis sur la cyber, voilà, on découvre une faille, on dit voilà, l'éditeur, là c'est Microsoft en l'occurrence, bah, dit voilà le patch, donc on doit...
12: Typiquement, tout le monde le fait sur son téléphone quand vous recevez une notification mise à jour avec des correctifs de sécurité, et la mise à jour va inclure des patchs. Parfois aussi, bien sûr, des nouvelles fonctionnalités, mais aussi des correctifs de sécurité qui viennent protéger l'exploitation de ces vulnérabilités.
1: Et donc ça, il faut voir l'impact que ça peut avoir aussi sur d'autres applications. Parce que
12: Exactement. Donc sur l'application, surtout si on patche un serveur qui est critique, imaginez, c'est le site web principal de l'entreprise, si on le patche et qu'il ne repart pas, et bah, si c'est un site d'e-commerce, bah, il va plus faire rentrer d'argent.
1: Et on a connu ça aussi dans le passé. Benoît.
11: Oui, alors moi, il y a deux éléments. Le premier élément, je vais mettre un peu de positif, c'est que, effectivement, ça permet aux cybercriminels de trouver plus de failles. Mais normalement, nous aussi, éditeurs, on utilise déjà l'IA et on fait en sorte d'avoir du security by design. On teste avant de mettre en production. Chez les éditeurs de sécurité, on peut mettre à jour nos solutions peut-être 5-6 fois par jour. Effectivement, des fois avec des patchs mineurs, avec des patchs majeurs, des nouvelles fonctionnalités. Donc, cette possibilité de faire évoluer rapidement les solutions comprenant des patchs de sécurité, c'est toujours le jeu du chat et de la souris, mais en tout cas, on tient la route. Ça, c'est la première chose. Et la deuxième chose, c'est que effectivement, quand on patche, on patche avec des tests souvent. C'est-à-dire que si vous mettez à jour un ordinateur, bon, si l'ordinateur fonctionne plus, c'est compliqué, surtout si vous en avez beaucoup. Ouais. Mais effectivement, si vous avez des serveurs qui ne fonctionnent plus, c'est encore plus compliqué. Si c'est une chaîne de production, vous avez en plus des fenêtres. C'est-à-dire, vous n'intervenez pas, vous ne faites pas rebooter une machine sur une chaîne de production juste la nuit parce que vous dites que c'est le bon moment. Et il y a des métiers, des activités où on freeze tout le système d'information. C'est-à-dire qu'on dit, notamment pour des caisses, des systèmes de grand public où on va avoir beaucoup de ventes au moment des soldes et au moment des fêtes de fin d'année, on dit on n'y touche plus, ça fonctionne, l'objectif c'est opérationnel, faut pas qu'on loupe cette période-là. Donc il y a aussi cette question de comment est-ce qu'on va adapter la réalité de l'opérationnel avec la nécessité, je vais pas dire patcher toutes les heures, mais presque.
12: C'est particulièrement vrai dans l'industrie où on n'arrête pas une chaîne de montage pour patcher une machine. Si on arrête la chaîne, c'est toute l'usine qui s'arrête.
1: Alors que, voilà, on sait que la surface d'attaque, est-ce qu'on connecte de plus en plus, Pascal ?
10: Oui, c'est ma grande inquiétude des mois à venir. Hein. Benoît est positif, c'est bien, mais il faut aussi que nos logiciels, il faut aussi qu'ils soient patchés, les logiciels de sécurité. Donc on est dans la problématique. Hein. La référence à laquelle je faisais tout à l'heure de l'utilisateur, c'est bien pour patcher des solutions chez moi, des solutions qui vont protéger. Donc il va falloir trouver effectivement une façon de faire du patch à la volée sans qu'il y ait ces impacts de production.
1: Et puis je trouve que maintenant, on sensibilise depuis des années, mais encore plus, aujourd'hui, je trouve que les alertes sont quand même assez rudes, quoi.
10: Bah, en fait, on a une conjonction de choses en ce moment entre le nombre de vulnérabilités, le rythme de vulnérabilité, le rythme de l'exploitation. En fait, tout s'accélère en même temps, sauf les fenêtres de patch.
12: Et le nombre de personnes qui les déploient.
1: Ouais, parce que ça aussi, c'est un des soucis. Ouais, alors justement, tiens, on va rebondir vers notre dernier sujet. Il nous reste un peu moins de 10 minutes. J'avais titré moi ça, fuite de données en série. La France et l'Europe paient le prix de leur légèreté. C'était, alors chez les uns les autres, vous aviez remonté plusieurs choses. C'est un hôpital privé de la Loire qui a eu une amende de 500 000 euros par la CNIL parce que pas de VPN ni d'authentification multifacteur. Il y a un Cyberlin qui a été touché. Qui a refusé de payer une rançon et qui donc a été attaqué, l'Association des maires de France. Là, on est encore dans ce côté, notre légèreté face à la cyber.
11: Oui. Alors, le sujet est grave. Si j'osais un ton humoristique, je leur dirais de télécharger le fameux guide de l'ANSSI, des 42 mesures. Mais quand on voit les données de santé qui ont fuité de cet hôpital, on peut pas avoir cette légèreté. Mais effectivement,
1: mais surtout que les hôpitaux, ça fait quand même un moment qu'on en parle, quoi. Enfin, bien 3-4 ans qu'on voit ces hôpitaux attaqués, avec des hôpitaux qui ont, je pensais à Mignot à Versailles, qui a été complètement stoppé. Enfin, on a repris les crayons, les papiers, il n'y avait pas d'opération. Enfin, on était vraiment dans le côté opérationnel de l'hôpital. On l'oublie un peu vite, hein.
11: Et là, on voit que la CNIL a quand même fait son travail. Ils ont listé les éléments manquants et à partir de là, ils ont dressé une amende. Donc, on est dans un constat qui certainement a été, entre guillemets, déclenché. Il y a une sorte d'électrochoc avec la fuite des impôts, où on pouvait se dire avant, bon, mon état civil fuitait, bon, c'est pas si grave, on avait un peu de défaitisme, mais là, avec des données aussi sensibles et qui nous touchent personnellement, la santé, les finances, le sexe, c'est vraiment les trois éléments que l'on n'a pas envie de voir fuiter. Et donc, avec un hôpital, on est clairement dans la santé, et oui, la récréation doit se
1: terminer.
12: Oui, effectivement, il y avait eu un petit calme, moi, je trouve, sur les hôpitaux depuis quelques années. Mais je ne suis pas certain qu'il y ait une explication derrière ça.
1: Il fallait déclencher un plan blanc.
11: Le programme CARE, quand même. Il y a eu plus de mémoire, c'était dans les 300 millions d'euros, avec un objectif jusqu'à 700. Je ne suis pas sûr qu'il ait été atteint jusqu'à 700, mais en tout cas, il y a eu un effort financier.
12: Je pense que personne n'est à l'abri aujourd'hui. On a tous, à la fois à titre individuel et à l'échelle d'une entreprise, on a tous des points faibles. Et on est tous sujets au phishing qui est de plus en plus réaliste, de mieux en mieux fait. On a des vraies arnaques qui arrivent dans nos téléphones et dans nos boîtes.
1: Ce soir, dans l'émission Tech & Co, la quotidienne qui passe le soir, l'un des invités, il est venu avec nous montrer un courrier papier envoyé par Ledger, qui disait voilà, faut mettre à jour son portefeuille Ledger. C'était fake complet. Par contre, le papier, et il a dit, j'ai failli me faire avoir. C'est-à-dire, au moment où j'allais truc code barre, j'ai dit, c'est quand même bizarre qu'il communique par courrier papier, enfin, dans un monde aujourd'hui. C'est ça qui l'a alerté, mais il a failli, comme souvent, hop, on ouvre un papier, on voit une facture, tiens, QR code pour aller voir le montant. C'est vrai qu'on se laisse facilement avoir, Pascal.
10: À moins d'être positif, pour le coup, il n'y a pas que nous, du coup, il n'y a pas que la France, il y a Berlin, il y a eu aussi les États-Unis, il y a eu 4 millions.
1: Il y a d'autres pays européens qui sont.
10: Donc, on voit que le problème, il est un peu le même partout, avec certains endroits où le manque d'investissement se ressent un peu plus. Mm-hmm. Mais globalement, la tendance est la même, c'est que cette courbe de cyber, là, on est en train un peu de la perdre. Il va falloir pousser un peu sur les jambes pour aller plus vite. Et à part utiliser de l'IA massivement pour se défendre, se défendre, tester, s'assurer. Benoît le dit souvent, et c'est important, c'est cet état de l'art de la cyber qui est mis dans les documents de l'ANSSI. C'est le minimum. Ouais. C'est même pas le maximum, c'est le minimum. Et on n'est pas au minimum. Bon, en fait, il ne faut pas qu'on s'étonne. Déjà qu'on soit au minimum, et on va se rendre compte que ce minimum, il bouge et il augmente en permanence. Donc, il faut se mettre au minimum et suivre la cadence. Et on n'y est pas.
1: Et puis surtout, c'est toi, Adrien, qui le soulignait, c'est ces risques cyber liés à la facturation électronique. Alors, c'était Michel Juvin qui était là l'autre jour avec nous, qui disait qu'il y a 160 plateformes de facturation électronique. Bon, le contrôle est fait par la DGFiP. Donc, c'était un petit peu érodique de noter ça. Mais effectivement, là, ça y est, tout le monde doit y être sur cette facturation électronique depuis le 1er septembre. Et là, ça fait autant de surfaces d'attaque. Et plutôt que faire le choix d'avoir 2-3 plateformes, le choix a été fait de la diversité, 160 plateformes. Et là, il y a de nouveau de vrais risques, André.
12: Tout à fait. Les pirates suivent l'argent, de toute façon. Donc, la facturation électronique, on peut trouver des scénarios d'arnaque qui vont plaire aux pirates. Par exemple, vous recevez un message en vous disant que votre compte sur la plateforme agréée n'est plus aux normes et que les paiements ne seront plus processés. Vous allez cliquer sur le lien, rentrer vos identifiants, changer de RIB, peu importe. Mais voilà. Et puis, on est à la fois dans une architecture qui est très décentralisée. Vous l'avez dit, il y a plus de 160 plateformes agréées. Mais on a quand même la PFF, qui est la DGFiP, qui est centralisée. Ouais. C'est-à-dire que chaque plateforme va communiquer avec la plateforme de la DGFiP pour savoir à quel autre organisme envoyer les factures. Donc, il y a à la fois ce côté décentralisé qui permet d'avoir une surface d'attaque très grande. Mais d'un autre côté, ça va diluer un petit peu le risque. Et vous avez aussi cette plateforme centrale qui, elle, contiendra toutes les informations de toutes les plateformes agréées.
1: Oui. Et là, quand on voit ce qui s'est passé avec la DGFiP, on peut faire un petit peu Benoît.
11: Oui, moi je vois effectivement un problème de supply chain. On en parle énormément. Je me souviens notamment de Jaguar Land Rover, l'arrêt total de la...
1: 6 à 8 mois, hein, l'arrêt total des chaînes de production.
11: Et l'impact global que ça a eu, même sur le PIB du Royaume-Uni.
1: Oui, parce que je crois que le gouvernement britannique avait remis 2 millions de livres...
11: En fait, ils ont cautionné, ils se sont portés caution pour des prêts qui étaient, elles, dans des banques privées. Donc c'est vraiment aller très loin. Et donc, cet environnement où nous sommes tous connectés, au-delà des logiciels avec le CRA et les patchs que l'on doit faire, ben on est tous connectés avec soit des API, soit avec ce qu'on appelait avant l'EDI, l'échange électronique.
1: C'est informatisé, oui.
11: Exactement. Et donc, forcément, on s'envoie et on reçoit des éléments. Il y a un moment, au-delà des hameçonnages qui sont clairement l'apanage des cybercriminels et qui suivent les tendances, on a une surface d'attaque qui s'est ouverte potentiellement assez importante.
1: Qu'est-ce qu'il faut faire, Pascal, là encore rappeler, bon, évidemment, les conditions, toute la liste d'hygiène de l'ANSSI, mais il n'y a pas un moment, il faut un peu plus sanctionner
10: Alors, pour sanctionner, il faut
1: alors, déjà pour le domaine public, c'est compliqué. Encore une fois, je dis, ils ont besoin de cet argent-là. Mais pour les entreprises, parfois...
10: Pour le domaine public, c'est compliqué de sanctionner. Mais par contre, réussir à isoler les responsabilités, ce serait déjà un bon début. Parce que là, ça s'en renvoie un peu la balle, quand même, sur les responsabilités. Et après, les sanctions, elles sont prévues. On aura transposé NIS 2, il y a des sanctions dedans. Le CRA, il y a des sanctions dedans. Donc, il faut que ça soit mis en place, que ça soit contrôlé. Et surtout, pour moi, le plus important, c'est qu'il faut que le rythme de ces lois et de ces contrôles et de ces sanctions suive le monde de la cyber. C'est-à-dire que si on a toujours un wagon de retard, on aura toujours un wagon de retard.
1: Est-ce que ça veut dire, parfois, je me souviens, il y a quelques années, c'était avant Covid, hein, c'était genre le 7LM américain qui s'était fait pirater, le nom m'échappe, c'est X à la fin.
11: Equifax.
1: Et eux, le DG, il a sauté. Il n'y a pas que le DSI, le RSSI qui ont sauté, il y a le DG qui a sauté.
11: Question de gouvernance.
1: Et nous, aujourd'hui, je ne souhaite pas au PDG pirater de sauter, mais parfois, quand on voit la façon dont ils ont été piratés, la facilité avec laquelle ils sont rentrés, il y a peut-être un moment où il faut aussi sanctionner au plus haut.
10: J'en connais qu'on sauté chez les clients, mais je ne sais pas si c'est ça qui va... Non. Il faut qu'il y ait les différents volets. La sanction, c'est une chose. Ouais. La sanction, une fois que tout est fait et que de toute manière ça s'est passé, c'est comme piller un enfant. Hein. C'est trop tard. Hein.
1: Ouais.
10: Ça a été fait. Donc, il faut vraiment que tous les axes soient solides. L'axe légal, l'axe de l'audit, se donner les moyens d'auditer, se donner les moyens de vérifier. Et je pense que là-dessus, il y a une grosse faiblesse. Hein. Mm-hmm. Souvent, on met des choses en place et puis... c'est fait, c'est pas fait.
1: Je pense que c'était moi pour la DGFiP. C'est Michel Juvin qui était avec nous l'autre jour. Vous pouvez voir l'émission en replay. Il avait listé un peu tous les organismes de contrôle interne, Cour des comptes, etc. Et sans doute, ils ont tous sorti des rapports, mais personne les a lus, personne les a appliqués. Voilà, messieurs, merci. On va rester positif pour tout ça, se dire on est en train d'avancer. La sensibilisation dont on part, ça y est, tout le monde s'y met. En tout cas, merci à tous les trois, Benoît Grenemval, expert en cybersécurité chez IZ, Pascal Le Digol, DG France de WatchGuard, et Adrien Merveille, directeur technique Checkpoint France. Et puis donc, c'est continuer cette hygiène. On rappelle, aller sur le site de l'ANSSI, il y a tout cet ensemble d'hygiène à avoir. Et comme le disait Pascal, c'est déjà le minimum. Mais déjà, si vous faites ça, c'est déjà un premier pas. Allez, merci à tous les trois. Nous, on se retrouve la semaine prochaine, même heure, même endroit. D'ici là, excellente semaine sur BFM Business.
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23: Évidemment, Tech & Co, la quotidienne, pour débuter pendant une heure, c'est le débrief de l'ActuTech avec ce soir sur le plateau Marion Moreau. Salut Marion.
24: Salut François.
23: Ravi de t'accueillir comme à chaque fois. Merci. Marion Moreau qui est journaliste et fondatrice d'Hors Normes Média. À tes côtés, c'est Alain Goudet. Bonsoir Alain.
25: Salut François.
23: Directeur général adjoint de Neoma Business School et fin connaisseur aussi de, évidemment, de toute l'ActuTech qui nous entoure. Et puis Frédéric Sibotel, bien évidemment, mon fidèle Business School et fin connaisseur aussi de évidemment de toute l'actu tech qui nous entoure. Et puis Frédéric Sibotel, bien évidemment,

0: échappe, appuyons sur un bouton, arrêtons tout. Un peu comme un bouton pour le nucléaire, finalement. Hein. On extrapole et on y pense, mais c'est vrai qu'on est de plus en plus nombreux à imaginer, à esquisser les menaces en fait, de l'intelligence artificielle. Et il faut savoir que des experts américains et chinois discutent de tout ça. Alors, pour l'instant, aucun avis des gouvernements à la fois chinois et américains, mais l'idée fait son chemin. Ce serait pour une IA militaire, pour l'instant, hein, mais la plus, on va dire, la plus sensible et la plus dangereuse. Et je voulais avoir votre avis là-dessus, parce que, voilà, pour l'instant, rien n'est fait. C'est une idée qui germe. Peut-être que ça n'arrivera pas. Peut-être qu'on va déboucher sur quelque chose. Et je trouvais que c'était un bon sujet pour débuter ce Tech & Co en ce jeudi. Marion.
1: Tu as raison, c'est un excellent sujet.
0: C'est pas mal quand même.
1: C'est un excellent sujet. J'étais très contente quand j'ai vu la liste des sujets que Léa a envoyé. Merci.
0: Tant mieux.
1: Non, c'est vrai. Alors, en fait, on vit une séquence qui est très particulière parce qu'il y a des contextes politiques et géopolitiques, c'est un sujet que je regarde particulièrement, et vous aussi, qui sont quand même très, très liés aux contextes électoraux, notamment aux midterms aux États-Unis, qui arrivent donc quand même dans 6 semaines. Les enjeux sont très forts. D'ailleurs, les sujets de régulation, globalement de l'innovation, et évidemment en particulier en priorité l'IA, sont aujourd'hui le cœur de division très forte aux États-Unis, à tel point que le New York Times dit tout à l'heure dans un article qui est très intéressant, c'est que it breaks Washington. C'est-à-dire que l'IA, les enjeux de régulation aujourd'hui sont tels et sont tellement emplis d'enjeux stratégiques, ouais, que même à Washington et à la Maison-Blanche, il y a des divisions très très fortes, et il est quand même aujourd'hui, l'enjeu de Donald Trump, c'est quand même de rassurer sa base électorale.
0: Avec Trump qui répète, on l'a vu encore avec cette histoire, je te coupe deux secondes, ce coup de fil spectaculaire donné à Jensen Huang sur scène pour dire non, il faut surtout pas ralentir l'IA, il faut y aller, accélérons quoi.
1: Ouais. Alors tu disais en intro, et je pense que c'est l'enjeu, et tu as raison de le mettre en tout premier, l'enjeu de l'IA aujourd'hui et de sa régulation, elle est militaire. L'IA de défense, c'est le cas d'usage, oui, le plus sensible. Et c'est ça d'ailleurs qui, pas seulement d'un point de vue économique, c'est ça qui divise aujourd'hui et qui fait aussi qu'on est dans une séquence très bruyante autour de la régulation, et notamment de ce bouton nucléaire, comme tu le disais. Est-ce qu'il faut tout arrêter? D'ailleurs, Eric Schmidt a dit il n'y a pas longtemps « we need to deplug », un peu de façon humoristique, mais en fait le sujet est très très sérieux. Et là, c'est plus compliqué aujourd'hui pour les experts dont on sait, d'ailleurs, ils sont très très nombreux, à la fois techniques, de régulation, il y a un débat qui est quand même assez, assez technique et qui manque de technicité, parce qu'on ne peut pas ouvrir le capot des big tech. Il faut quand même aujourd'hui mettre ça dans un contexte, encore une fois, ne serait-ce que sur les 2 derniers mois. Je suis un peu longue, mais c'est très important ce qui s'est passé ces 2 derniers mois depuis le mois de juin. Au mois de juillet, l'ONU s'empare du sujet. Il faut réguler l'IA, on est quand même dans un monde très instable. Et là, juste après, quelques semaines plus tard, Antonio Guterres, le secrétaire général de l'ONU, se rend à Shanghai pour l'édition de la WAICO, la World AI Conference de Shanghai, qui a réuni tous les grands chefs d'État de ce monde, sauf Donald Trump, sauf certains chefs d'État qu'on connaît bien, mais une grande partie de la planète, notamment les BRICS, c'est-à-dire tous ces pays qui représentent 48% de la population mondiale. Et ils ont pris des engagements très forts pour notamment pousser vers la régulation de l'IA. Et ça, c'est important parce qu'en fait, on voit qu'il n'y a pas d'épicentre. Il n'est pas à Washington, il n'est pas encore en Europe, il est peut-être quand même déjà très chinois, et c'est bien ça qui embête les Américains.
0: Alors, ce qui est intéressant, c'est que l'idée qu'il y aurait un peu dans l'air, c'est de créer une espèce de hotline entre Washington et Pékin, finalement, pour que dès qu'il y a des incidents impliquant des systèmes autonomes, eh bien, les Américains et les Chinois puissent parler pour essayer de comprendre, d'investiguer et de peut-être même de corriger en fait tous ces défauts. Et je trouve l'idée intéressante. Alain, qu'est-ce que tu en penses?
2: Alors, je pense que la métaphore est très mauvaise par rapport au bouton rouge nucléaire, pour une raison simple, c'est que ça, c'est le moyen de gérer un risque lent. Ça met du temps, en fait, quand il y a un missile nucléaire qui part, voilà, il y a des systèmes d'alerte, et voilà, il y a le temps de se parler, de se dire, bah non, et de corriger la trajectoire.
0: Enfin, quand il est lancé, il y a moins de temps,
2: Oui, il y a moins de temps, mais ce que je veux dire par là, c'est qu'une IA, ça va beaucoup plus vite, d'une part, et d'autre part, ça va fonctionner à des niveaux où, finalement, le temps de la décision humaine est bien trop supérieur au temps de la décision de cet algorithme. Donc, je trouve que la métaphore est pas terrible. En revanche, le symbole est extrêmement puissant. C'est-à-dire que, et tu l'as très bien résumé, c'est de dire, mais en fait,

0: ce débat-là entre des experts américains et des experts chinois préfigure quand même la rencontre entre Donald Trump et Xi Jinping le 24 septembre. Ça montre bien que autant d'un côté que de l'autre, il y a quand même une vraie crainte de dire, bah ok, on commence à mettre ces trucs-là un peu en autonomie, dans des armes, dans tout un tas de sujets, peut-être ça vaut quand même la peine qu'on puisse s'appeler en direct pour dire, attention, là, il y a un truc qui se passe, mais c'est parce que c'est hors de contrôle, etc. Et ça, pour le coup, ça montre bien, et tu le disais effectivement extrêmement bien aussi, bah, qu'il y a un enjeu de gouvernance, en fait, de ces sujets-là. Et tous les incidents qu'on peut voir, là, assez récemment, autour de l'IA, pose la question de la limite quand tout le monde dit il faudrait ralentir, peut-être qu'on va trop vite par rapport à ça. Moi, je crois qu'aujourd'hui, le principal risque dans lequel on est, c'est une décorrélation entre la vitesse d'évolution technique et technologique avec des entreprises qui jouent une guerre économique, donc elles cherchent à aller vite et pas nécessairement à maîtriser du risque. Et de l'autre côté, un enjeu de gouvernance et effectivement de maîtrise du risque qui, lui, est effectivement assez lent. Parce que le temps d'auditer ces systèmes, bon déjà il y a quand même un peu le phénomène boîte noire, on le rappelle, c'est pas si simple. Et du coup, il faut réussir à mettre sur pied en fait un système de régulation. Et c'est ça que le pouvoir politique aujourd'hui, quel qu'il soit européen, chinois ou américain, doit réussir à inventer. Sinon, effectivement, c'est un risque important, tout simplement de systèmes qui vont nous échapper.
1: Après, on est dans une rhétorique de dissuasion assez classique. Si vous ne faites pas la régulation de l'IA avec nous, on le fera sans vous, et puis terminé. Je pense que le 24 septembre, c'est une date importante. Ça va être un vrai test. Parce que c'est là où on va voir si vraiment ils discutent, et on en sort une hotline, voilà quelques garde-fous, on commence à parler tout, ou s'il en sort quelques grands mots, on se reverra bientôt et tout ça. Là, on va vite comprendre. Maintenant, je pense que si on regarde un petit peu, allez, à 60%, c'est crédible ce qui est en train de se passer. Parce que oui, effectivement, il faut, on le voit bien, et on en parlera tout à l'heure, des IA qui échappent un peu parfois à leur bac à ça, à leur concept.
2: Vous allez voir, on va raconter un truc, enfin des histoires d'OpenAI dans un instant qui sont incroyables.
1: Donc il y a quand même un risque réel. On a vu plusieurs, d'un ingénieur à un Bill Gates, en passant par les patrons, ce risque est réel. Mais je pense qu'à 40%, il y a aussi un jeu de dupe, c'est un jeu de poker un petit peu. Mmh. C'est montré un petit peu, on fait pression sur l'autre camp, on justifie des budgets pour des programmes secrets, on va montrer aux alliés qu'on est bien responsable. Donc il y a un peu ce jeu-là. Mais il y a quand même un risque dans tout ça, c'est que s'ils réussissent pas à s'entendre, chacun va continuer un peu sa course de son côté. On a connu ça. Je regardais. Il y a un exemple historique, c'est le traité sur les missiles antibalistiques qui date de 72. En fait, personne ne l'a respecté et tout le monde a essayé de trouver tous les contours. Donc il y avait ce traité-là et tout le monde s'est dit oui c'est bien, on l'a signé. Mais par contre, ils ont regardé tous les contournements qu'ils pouvaient avoir pour essayer de développer leurs propres armes. Et ils y sont parvenus. Ils ont développé des missiles hypersoniques, plein de choses, parce que ce n'était pas dans le traité. Mais le traité montrait leurs bonnes intentions. Donc, il y a quelques risques quand même. Il y a le fait que ça reste qu'une annonce. Mais le fait de se parler comme ça aussi, le risque, si ça ne se fait pas, c'est que les autres disent on va continuer chacun de notre côté, puis terminer.
2: Et puis, juste une chose, on parle des États-Unis, de la Chine, pas d'Europe.
3: Pas d'Europe, à part que quand même qu'elle a construit l'AI Act qui met en avant une série de risques, vous savez, risques très sensibles, risques sensibles, en y apposant les cas d'usage militaire.
2: Si je fais le parallèle avec la puissance nucléaire, par exemple, où la grandeur d'une nation souvent se comparait à sa puissance nucléaire ou non, aujourd'hui, cette puissance, en fait, on ne l'a plus.
1: Ouais. Après, ça a peut-être déclenché, parce qu'on sait que l'ONU, tu vois, ça a démarré quelques pays, on crée une gouvernance entre ces deux pays.
2: Oui, espérons qu'au bout d'un moment, on puisse rentrer dans la boucle.
1: Que pour l'instant, pas un moment, ils disent, on se voit d'abord nous, parce qu'on est les plus puissants,
2: et puis après,
1: ensuite,
2: on ira
1: voir les autres et tout ça. Il y a les Indiens aussi qui pourraient dire.
2: Bien sûr.
1: Les Japonais, les Coréens.
2: Les Australiens.
3: Et d'ailleurs, Xi Jinping était en Inde il y a très peu de temps, à l'agenda du sommet indien, des BRICS, justement, ces pays du sud global, il était question quasiment que d'IA. Pas que d'IA, mais beaucoup d'IA. Et je rajouterais juste, si tu me le permets, dernier point. Je trouve quand même intéressant la séquence aussi, dans la séquence qu'on vit, avec des effets d'annonce, comme tu disais, parce qu'il faut avancer et que c'est très politique. Mais je trouve que le rôle des Nations Unies revient un peu en force à un moment donné où on la remet en question.
2: Oui.
3: Je trouve que c'est très intéressant de voir le rôle d'Antonio Guterres qui va terminer son mandat et qui veut le terminer avec quelque chose de fort, où clairement il a compris. Regardez d'ailleurs tous ses derniers communiqués.
1: C'est en discussion depuis hier. Ils ont le Conseil de l'ONU, enfin, le Conseil de sécurité, enfin pas le Conseil de sécurité, mais enfin à l'ONU, ils sont en train. Il y a des discussions qui sont entamées depuis hier, jeudi 16, donc c'est aujourd'hui. Oui. Donc depuis aujourd'hui, mercredi 16, il y a des choses. Ça s'est engagé en termes de l'ONU. On commence à voir quelques phrases qui sortent de l'ONU.
2: Voilà pour ce sujet, bouton rouge ou pas. Voilà, c'est vrai qu'on extrapole un petit peu, on force le trait, mais c'est quand même intéressant d'évoquer le sujet pour que on puisse chacun se faire sa propre opinion sur ça. Deuxième actualité, alors vous allez voir, elle est intimement corrélée à la première. C'est OpenAI qui, en fait, a détecté des comportements de ces IA franchement assez gênants et bizarres. C'est ce qu'on appelle le désalignement, en fait, et OpenAI, qui essaie de jouer la transparence sur ce sujet, c'est d'ailleurs assez intéressant de voir que, justement, il mise sur la transparence et la vérité, il révèle 6 cas qui ont été observés au cours des 6 derniers mois, qui sont quand même assez étonnants. En gros, durant l'entraînement de GPT 5.6 Sol, qui n'était pas encore disponible, on va dire, pour le grand public. Là, on parle d'IA de laboratoire, c'est-à-dire que c'est pas avec votre chat GPT sur votre ordinateur que vous allez pouvoir avoir des trucs comme ça. Vous savez qu'il y a, évidemment, dans les laboratoires, des tests d'IA qui sont beaucoup plus évolués, qui parfois sont même détruites pour après être relancées avec d'autres concepts. Et là, ce qui est intéressant, c'est qu'il y a eu des initiatives de la part de ces IA qui sont assez étonnantes. Par exemple, il y en a qui ont essayé de cacher des erreurs. Un agent a trouvé puis utilisé sans autorisation une clé API exposée avant d'inventer les données qu'il n'arrivait pas à obtenir. Il y a eu par exemple aussi des IA qui sont allés utiliser des sites publics de partage de fichiers pour contourner le fait qu'ils ne pouvaient pas échanger leurs fichiers directement. C'est quand même étonnant. C'est-à-dire que là, on se dit, mais comment une IA peut se dire que bah tiens, je peux pas échanger de fichiers parce que je n'ai pas eu l'autorisation de la part de la personne qui m'a programmé. Comment je fais? Ben je vais aller sur un site de partage de fichiers, je vais dire à une autre IA de la récupérer. C'est quand même assez troublant. Et OpenAI décide en fait de partager toutes ces informations. Et effectivement, ça ouvre le débat. Marion, je sais pas si tu as des choses à dire là-dessus. Je pense que oui, parce que évidemment, c'est intimement corrélé au premier sujet qu'on a évoqué tout à l'heure.
3: Alors, il y a aucun doute que de toute façon, les choses se vont de sophistication en sophistication. C'est évident qu'aujourd'hui, on fait des progrès, la fameuse, pas seulement sur la loi de Moore, mais aussi sur les capacités justement des agents intelligents. On en parle très très souvent depuis quelques mois. En revanche, moi, ce qui me pose question, c'est que la communication, elle est unidirectionnelle. C'est-à-dire que ça vient d'OpenAI. Alors, ça ne veut pas dire que c'est faux, hein. Ça veut dire que je n'oublie pas que dans leur communiqué, ça part de chez eux. Et d'ailleurs, il y a des articles dans la presse américaine qui pullulent ces derniers jours, ces dernières heures, et c'est pas fini, sur le fait que les rapports qu'ils ont sortis suite au hack de la plateforme Hugging Face, et d'autres aussi, qui sont déjà dans le cœur dans la main d'experts, on va dire, autres que ceux qu'OpenAI a commandités, ils sont quand même mettent en avant, non pas le doute que la technique serait fausse, mais le fait simplement que comment on peut être un acteur du récit et celui qui raconte l'histoire. Et c'est ça qui, je trouve, est assez fait l'objet d'une polémique. Hein. Elle est mondiale, cette polémique sur OpenAI ou même sur Anthropic. La question derrière qu'on se pose tous, c'est est-ce qu'ils disent vrai? Est-ce qu'ils ont un intérêt à le dire pour augmenter la valo auprès des investisseurs à qui il faut raconter une histoire? Voilà. Mais c'est cette communication, je trouve, qu'il faut prendre avec des pincettes.
2: Alors, juste pour qu'on soit clair là-dessus, OpenAI communique sur quoi? Sur ces 6... on va dire comportement étrange, d'accord, pour constater une chose, pour dire que aujourd'hui ils n'arrivent pas forcément à maîtriser ce qui se passe et que on pourra pas continuer très longtemps à augmenter en fait les capacités d'IA si on n'arrive pas à maîtriser tout ça, en gros, c'est ça. Donc ce sont des signes avant-coureurs et c'est vrai que si on continue à accélérer sur l'IA, ces cas étranges vont se multiplier.
0: Alors. Non mais c'est un peu ce que j'ai expliqué tout à l'heure, c'est-à-dire qu'aujourd'hui OpenAI, Anthropic, les laboratoires IA chinois, DeepSeek, etc. Jouent une course économique autour de l'intelligence artificielle avec des enjeux colossaux en fait en termes d'investissement, de flux financiers et d'enjeux techniques. Donc c'est clairement aujourd'hui une course de vitesse. L'objectif c'est de sortir le meilleur modèle qui sera meilleur pendant allez entre 15 jours et un mois. Voilà, ça, on a ça depuis 3 ans quand même, hein, c'est ça la réalité. Du coup, effectivement, bah là on est dans le cadre d'un certain nombre de tests. Alors, on dit le modèle, mais le communiqué ne dit rien des prompts et de ce qui a été demandé au modèle, accessoirement. On nous dit là il y a ces 6 cas, mais on ne sait pas si on a plus.
2: Oui, bien sûr.
0: Ceux-là, c'est ceux qui sortent parce que, bah, voilà, effectivement, je te rejoins complètement. Le storytelling veut que, bah, on sort ceux-là. Moi, ça me laisse vraiment l'impression qu'OpenAI cherche à s'acheter une espèce de légitimité morale, peut-être à défaut d'une légitimité technique. Parce que peut-être qu'effectivement, à force de vouloir avoir le meilleur modèle, ils sont arrivés à des configurations de leur modèle qui posent des vrais problèmes d'alignement. Sachant que l'histoire de l'alignement, bah, ça existe depuis le départ. Hein. Quand tu essayes aujourd'hui de monter ton propre agent, moi j'ai fait pas mal de tests hein, avec la plateforme OpenClaw, des modèles XYZ autour de ça, il faut quand même avoir en tête que dans l'informatique d'avant, on avait un écran bleu quand ça plantait. Aujourd'hui, une IA ne te dit jamais quand elle plante. Elle cherche à atteindre l'objectif que tu lui as fixé. Donc si tu lui fixes un objectif qui nécessite pour y accomplir ça, de passer par un truc tiers, oui, un fichier que tu as oublié sur ton ordinateur, mais que l'IA va trouver parce qu'elle, elle ne va pas l'oublier, et elle mettra en adéquation l'objectif demandé avec la stratégie pour réaliser cet objectif. Et je trouve que c'est aussi ça le côté dérangeant de cette communication, c'est qu'on ne connaît pas la démarche de test autour de ces modèles. Et peut-être le dernier point par rapport à ça, c'est que une fois encore, aujourd'hui, mais je l'avais déjà dit, je crois, il y a un an hein, sur ce plateau, en fait, on arrêterait les progrès des modèles d'intelligence artificielle. On aurait encore devant nous quelques années pour absorber ça en termes d'exploration de ce qu'on peut réellement faire avec, dans des cadres sécurisés, déployés dans les organisations, éviter comme ça cette espèce de course en avant et d'emballement. Et pour moi, aujourd'hui, on a vraiment cette décorrélation entre la vitesse d'évolution technique qui va à une vitesse, mais en fait dingue, et de plus en plus rapide quasiment, et de l'autre côté, la capacité des sociétés humaines et des individus à suivre en fait cette évolution technique. Et du coup, ça donne probablement un certain nombre de dérapages. Ceux-là, c'est les 6 qu'on connaît, quoi.
1: Oui. Alors, ce qui est marrant, c'est qu'ils disent pas, on ne les contrôle plus. Hein. Ils disent, on a la preuve expérimentale que des IA, dans certaines conditions, peuvent contourner les contrôles qu'on a mis en place.
2: Et on les a pas vus.
1: On les a vus a posteriori.
2: C'est ça le problème.
1: Moi, la première chose, ça fait penser un peu, c'est comme des espions, ou des forces spéciales qu'on va larguer chez l'ennemi, capables de mentir et de se dissimuler. Apprentissage par renforcement, on doit atteindre un objectif. Là, faut tuer 2 personnes. C'est pas bien de tuer, mais il faut tuer 2 personnes pour atteindre l'objectif, on va le tuer. Et puis la capacité de travailler en essaim, parce que c'est ça aussi, elle travaille en groupe. Et puis je me dis, mais pourquoi OpenAI tire la sonnette d'alarme? Parce que quand même, il pourrait masquer ça en disant, oui, vous inquiétez pas, on est tous au contrôle. Alors je regardais, je me disais, ils essaient de justifier, on l'a vu avec la police qu'ils veulent créer, des réglementations plus strictes. Ça c'est la première chose, ils veulent dire, mais surtout, que ce soit nous qui soyons un peu jugés partis. Obtenir plus de ressources pour la sécurité, c'est de dire aujourd'hui on a toujours besoin de moyens, et donc pour la sécurité. Et puis il y a peut-être des petites choses qu'on a un peu moins vues, c'est que GPT-6, enfin Astra, il y a eu pas mal de critiques, hein. Donc ça permet aussi de noyer le poisson. Alors c'est un peu la ficelle est un peu grosse, mais ça permet aussi un peu de noyer les critiques par rapport à tout ça. Et puis je pense que les principaux défauts, c'est que c'est priorité à l'innovation et pas à la sécurité. Et là on retombe dans le travers des informaticiens qui tout ça développé en C, on va pas repartir sur le langage C où tout le monde laisse de la mémoire ouverte partout, de la mémoire tampon machin. Et ça, les informaticiens quand on leur demande d'aller vite, les notions, les garde-fous de sécurité, tout ça, mais pas ça pour n'importe quel programme. On verra ça après, quoi. Le security by design, c'est le design by security, c'est pas trop leur priorité, et c'est un peu ce qui doit se passer chez OpenAI. Et j'aimerais bien moi savoir comment la décision est prise en interne, de savoir on en parle, on n'en parle pas. Parce que tu as des gens qui disent attendez, on va pas parler de ça, on va
2: Mais est-ce que c'est pas les avocats, est-ce que c'est pas la direction juridique
1: voilà,
2: donc, tu vois, de se dire bah écoutez
1: et je serais intéressé de savoir est-ce que c'est un groupe d'ingénieurs qui est suffisamment influent
2: est-ce qu'on pourrait pas leur reprocher de ne pas en avoir parlé si un jour ça dérape vraiment.
1: N'oublie pas que dans ces boîtes-là, tu as des ingénieurs qui sont tu sais très la main sur le cœur, nous on est les blanches colombes et tout ça. Ils en ont certains qui veulent un peu lanceurs d'alerte.
2: Nous aussi ces discours de ralentir, de vouloir réguler, de s'auto-réguler, on en a parlé longuement dans
0: le secteur n'est pas d'accord. Enfin, tout le monde n'est pas d'accord autour de ça.
2: Non.
0: Jensen Huang, aujourd'hui, il te dit clairement, bah non, il ne faut pas ralentir. C'est pas dans ses intérêts.
2: Parce que si on ralentit, il va vendre moins de puces, il va pas être content.
0: Mais tu prends Mark Zuckerberg, il dit la même chose. Il dit, mais non, la sécurité, le machin, c'est une histoire d'experts indépendants.
2: Mais tous les autres sont d'accord.
0: Tous les autres sont plutôt alignés, ce qui était assez récent d'ailleurs aussi dans...
2: Google, Anthropic, OpenAI.
0: Et Musk.
2: C'est quand même
0: aligné OpenAI et Musk aujourd'hui.
2: Ça fait quand même une jolie majorité quand même.
3: Il faut le relier aussi à deux choses si j'ai encore un tout petit peu de temps. Tout ça là, tout ce dont on débat, il faut le relier à deux choses qu'on n'a pas encore dit. C'est un, il y a un marché derrière qui est le marché de la cybersécurité. Ce serait quand même fou qu'OpenAI dévoile ses secrets de cuisine sans avoir une idée derrière la tête qui parle à un marché. Moi, je ferais coup double, personnellement. Donc, je pense qu'il y a quand même aujourd'hui un objectif d'aller...
1: obtenir plus de ressources pour la sécurité.
3: Absolument. Donc, des subventions. Mm-hmm. Donc, aussi parler à la fois aux gens du Congrès qui, demain, vont prendre le sujet à bras-le-corps, parce que ça va se jouer au niveau du Sénat, et évidemment de choper des contrats, notamment avec Anthropic, par exemple, travaille aujourd'hui avec le Pentagone, finalement. Mm-hmm. Ils ont fait machine arrière. C'est dans un média américain ce matin. On voit bien quand même qu'il y a ce marché qui les intéresse. Et en plus, ce sont des contrats garantis, très long terme. Donc, c'est très, très stratégique pour eux. La seconde, c'est qu'aujourd'hui, on parle d'un alignement, pour le coup, des leaders de la tech IA, mais on parle de modèles propriétaires aux États-Unis. La Chine, qu'est-ce qu'elle fait de son côté, encore une fois ? Elle fait de l'open source et elle accélère cette adoption sur une influence très forte, notamment dans le sud global, j'en reviens encore, mais c'est quand même la moitié de la planète, sur une logique où demain, son narratif va être « Moi, vous pouvez ouvrir le capot ? Ah, il n'y a pas de problème. Moi, je fais de l'open source quand les Américains se battent entre eux et sont obligés de faire des claims pour dire « On a eu un hacking, un auto-hacking. » Ça, c'est une très grosse différence à terme.
2: On va... Oui.
1: Oui, puis OpenAI, ils contrôlent toujours l'infrastructure.
2: Hein. Oui, bien sûr.
1: Si y a un souci, c'est eux qui ont la main sur les serveurs. Bon, par contre, on voit les...
2: Donc, ils ont leur bouton rouge.
1: Oui, ils ont leur bouton rouge. Le on-off.
2: J'espère.
0: Ce qui n'est pas le cas avec les modèles open source, d'ailleurs, tu mentionnes. Parce qu'on parle de sécurisation, gouvernance, tout ça. Aujourd'hui, tu prends un modèle open source, tu l'entraînes fine-tune... Personne ne sait ce que tu as fait avec.
3: C'est la face cachée de l'open source, absolument.
2: Allez, on va revenir dans un instant. Tech & Co, la quotidienne. C'était sujet assez lourd, important. Il faut du temps pour expliquer tout ça parce que c'est quand même assez complexe, mais il fallait le faire. Dans un instant, on va parler des lunettes Snapchat qui arrivent, les Spectacles. Vous allez voir, c'est des lunettes assez impressionnantes, même si elles sont très très chères. Et puis, on va aller du côté de la Chine aussi. La Chine qui pourrait véritablement, et notamment Huawei, concurrencer Nvidia dans la puissance de ses puces. On vous explique tout dans un instant. A tout de suite.
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2: Le retour de Tech & Co, la quotidienne, 19h30, en ce jeudi soir, en plein cœur de ce débrief de l'actu tech, avec ce soir sur le plateau Marion Moreau, journaliste et fondatrice d'Ornorm Media, Alain Goudet, directeur général adjoint de Neoma Business School, et Frédéric Simotel, qu'on ne présente plus, journaliste à BFM Business, bien sûr. On reste dans l'IA avant d'évoquer les spectacles donc de Snapchat et puis aussi cette volonté de Bolt d'accélérer sur les robots taxis autonomes. Très intéressant, 25 000 robots taxis qui pourraient débouler en Europe dans les mois ou les années qui viennent. Mais dans l'immédiat, allons du côté de la Chine avec Huawei. Huawei qui serait en train de rattraper son retard en termes de puissance de calcul sur l'IA. C'est intéressant parce que Nvidia garde le non seulement le monopole mais aussi la toute puissance sur le calcul de l'IA. Huawei, de par toutes les restrictions qu'elle subit depuis de nombreuses années, n'a pas les mêmes processeurs, n'a pas les mêmes softs, etc. que l'entreprise américaine donc Nvidia. Mais malgré tout, c'est ça qui est fort quand même en Chine. Huawei a cette résilience qui fait que ils arrivent à compenser. Et là, l'idée, c'est de se dire, ok, on va pas faire aussi bien qu'Nvidia avec un processeur, mais nous, ce qu'on va faire, c'est qu'on va mettre des dizaines, voire des centaines de processeurs côte à côte, et avec toute cette puissance, eh bien, on va rattraper en fait la puissance de peut-être 2-3 processeurs Nvidia. Alors, ce ne sont pas les échelles, mais c'est pour vous expliquer un petit peu l'idée de ça. Et évidemment, c'est hyper intéressant parce qu'on voit que petit à petit, la Chine est en train de rattraper son retard technologique alors que ils ont des obstacles infranchissables. On en parlait, la finesse de gravure des processeurs, ils n'ont pas accès aux dernières puces, etc. etc. Alain.
0: C'est extrêmement intéressant parce que ce qui est en train de se passer autour de l'IA, on l'a déjà vécu au démarrage d'Internet et ça a donné naissance au BATX, Baidu, Alibaba, Tencent, Xiaomi. On est en train de refaire un peu la même histoire là avec Huawei autour de l'IA. Et effectivement, la Chine a une démarche d'innovation extrêmement intéressante qu'on théorise sous les termes d'innovation frugale. Ils font avec les moyens du bord. Du coup, aujourd'hui, donc ils ont énormément progressé, faut déjà rappeler ça. En gros, le décalage de génération, c'est un an par rapport aux puces Nvidia, qui est quand même déjà très très fort de leur part. Ils ont une problématique qui est aussi une problématique mondiale, parce que toute l'IA mondiale entraîne quand même une rareté de la disponibilité d'un certain nombre de composants, et notamment les composants mémoire. Donc, en plus, dans le cas de la Chine, ces composants mémoire qui sont soumis aussi aux embargos américains. Donc, il y a énormément de choses, en fait, qui se passent et qui les contraignent. Aujourd'hui, du coup, la démarche, c'est de dire, on va essayer d'optimiser tout ce qu'on peut optimiser. Et finalement, ils essayent d'optimiser le calcul massivement parallèle autour de l'IA en composant quand même malgré tout avec ce qu'ils ont réellement à disposition, puisque certains labos chinois utilisent à la fois les puces de Huawei mais aussi des puces Nvidia en séparant des fois la partie entraînement de la partie inférence, donc ils font l'inférence sur du Huawei, ils font l'entraînement sur du Nvidia. Certains labos, alors je ne sais plus lequel, mais il y en a un spécifiquement qui a fait tout l'entraînement sur des puces Huawei, et en fait ce qu'on est en train de voir, c'est l'émergence d'une stack technique complète, maîtrisée en Chine, par la Chine, avec une approche qui va leur être spécifique. Et leur approche, ça va être d'avoir un très grand nombre de leurs puces pour essayer d'atteindre une puissance...
2: Pour rivaliser avec les puces de Nvidia, c'est
0: exactement.
2: Ça. Exactement. Il y a des chiffres qui sont quand même assez impressionnants. L'architecture Pyrium a été conçue pour permettre jusqu'à 1 million de processeurs de travailler comme un seul ordinateur. Et en fait, c'est évidemment une puissance phénoménale, quoi. Marion.
3: Oui, alors là encore, c'est très technique, donc c'est vrai qu'il faut aller un petit peu interpréter tous les mots, parce qu'en fait, on parle de deep tech, donc là, on est passé dans autre chose. Ce que je trouvais intéressant dans cette news qu'on commente ensemble, c'est un, la puce de pointe Huawei la plus récente, son prix en fait, son volume de vente a augmenté de 60%. Bloomberg l'a rapporté en fait en juillet dernier, donc ça veut dire qu'il y a une demande et un marché. En plus, le prix baisse parce que plus l'offre est énorme, plus plus elle gonfle, bien sûr, et plus le prix baisse. Donc, on voit quand même qu'ils ont une traction Huawei sur le marché, d'autant plus que c'est un groupe mondial que vous connaissez bien, de par ses rentes sur, en tant qu'opérateur et équipementier. Donc, ils ont un réseau, en fait, auprès desquels.
2: Et puis, ils ont un boulevard. Ils ont un boulevard parce que les puces Nvidia ne sont pas disponibles en Chine.
3: Exactement.
2: Non. Donc, c'est ça qui est fort.
0: Et ils commencent à les exporter. Tu rappelais les pays du Sud, ils commencent à les exporter en Égypte.
3: Exactement, en Égypte où ils ont des accords extrêmement forts d'ailleurs sur la région. Et je lis une newsletter que je vous invite à lire pour comprendre la stratégie chinoise qui est complexe bien évidemment parce qu'elle ne dit pas tout, qui s'appelle Pékinologie. Et j'ai lu en fait, pas plus tard qu'avant-hier, une interview du président du conseil de surveillance de Huawei qui est chez Huawei depuis 88 et qui s'appelle Gu Ping. Et il dit en fait qu'il y a une loi chez Huawei qui fait légion pour justement construire les générations d'après sur la résilience, sur la base des sanctions des États-Unis, qui sont quand même très fortes, et bien sûr sur la concurrence d'NVIDIA et d'ASML, parce que tout ça est un écosystème interconnecté, on le sait. Et cette loi, elle s'appelle la loi Tao. Et en fait, il explique très bien dans cette interview que Huawei, en fait, construit à partir d'architecture système optimisée, une mise à l'échelle temporelle. C'est ça la loi Tao. Et la mise à l'échelle temporelle, c'est justement de ne pas envoyer du lourd tout de suite, c'est de construire petit à petit au cœur de la science des réseaux et du matériau quelque chose qui va pouvoir scaler plus tard. Et c'est pour ça qu'il nous étonne de temps en temps, parce qu'ils nous sortent des Huawei Mate Pro, alors qu'on est en plein post-Covid et qu'on ne comprend pas comment ils ont pu trouver autant dans leur chaîne d'approvisionnement étrangère de composants pour faire des choses incroyables. Mais en fait, c'est ça, c'est cette fameuse loi dont on comprend qu'elle est un petit peu leur roadmap, c'est essayer de comprendre comment on fait avec peu, comment on s'approvisionne avec les puces les moins performantes et on met en avant notre innovation des systèmes réseaux et des matériaux. La science du matériau, ils sont très très bons. Et là, on va créer
2: la surprise. Et tout ça a été stimulé par les différents embargos américains. C'est ça. C'est-à-dire que ça a décuplé leur volonté de vouloir se débrouiller, finalement. C'est ça, hein, Fred.
1: On a eu l'exemple avec leur OS pour mobile, hein, Harmony. Mais maintenant, je me demande si tout ça est crédible, mais justement, Harmony, on l'a vu où ? On l'a vu en Chine. Et pour moi, aujourd'hui, le souci qu'ils ont, alors ils ont cette intégration verticale, hein, matériel, logiciel, puis cloud, mais ça va adresser le marché chinois. Mais derrière, Nvidia, alors oui, ils sont un an derrière Nvidia, mais Nvidia quand même, donc la puissance industrielle. La partie logicielle, parce que CUDA, tous les développeurs du monde entier, je ne suis pas sûr qu'ils soient prêts à les développer sur du Huawei. Alors, les Chinois pourront le faire eux-mêmes.
0: Du monde entier, non, mais voilà. Les Chinois, oui.
1: Ouais, mais les Chinois, oui. Mais tu vois, déjà, il y a cette partie-là. Nvidia, il ne faut pas oublier que les accords avec les AWS, les Google Cloud, les Azure, tout ça, c'est bien verrouillé, tout ça. Et là, ils se garderont bien de, tu vois, le jour où ça va commencer à chauffer un peu avec Huawei, on aura. Et c'est quand même eux qui font 70% du cloud mondial. Donc, c'est pour ça que, oui, très bien pour le marché chinois, peut-être pour quelques partenaires, mais je pense qu'il y aura une tellement forte pression ensuite américaine que, ça restera dans un environnement chinois. Je ne les vois pas aller à un niveau.
3: Même dans l'OS industriel, parce que Harmony OS, c'est quand même ça aussi l'enjeu. Hein.
1: Sais qu'aujourd'hui, certains breaks sur la 5G, on revoit un peu, on allège un peu nos restrictions européennes sur la partie chinoise. La méfiance, elle est quand même déjà forte au niveau des Américains, mais au niveau des Chinois, quand tu parles au Thales, à toute notre industrie un peu forte, pas question d'aller déposer quoi que ce soit, de travailler sur des sujets sensibles avec les Chinois. Donc, je pense que ça va être quand même compliqué. Ce sera très bien pour eux sur le marché chinois ou étendue asiatique ou quelques pays africains. Mais le reste, Nvidia, quand même, cette puissance industrielle, cette puissance de...
2: Oui, c'est clair.
3: Mais regarde, les BRICS, encore une fois, c'est la moitié de la population mondiale, Frédéric. Donc, ça veut dire que tu inclus le Brésil, tu inclus des territoires ultra stratégiques,
1: d'ailleurs. C'est le Brésil, c'est qui le plus grand fournisseur du cloud au Brésil? C'est AWS.
3: Oui.
1: Donc, Nvidia va dire AWS et AWS va dire Excusez-moi, mais on va rester sur du. Faut voir cette puissance, enfin, tu vois, cette intégration un peu entre
3: oui,
1: tous.
3: Oui, mais les pays, je suis d'accord. Tu vois,
1: Alibaba Cloud,
3: évident,
1: ils ont du mal. Tencent Cloud, ils ont du mal à se développer. ils se développent. Les sociétés les prennent quand ils sont, parce qu'ils sont obligés en Chine d'avoir ce cloud chinois.
2: Et puis il y a toujours cette épée de Damoclès de l'espionnage des puces chinoises. Tu vois ce que je veux dire?
3: Oui, non, mais ça leur colle effectivement, et c'est.
2: Et on peut très bien imaginer que certains pourraient penser que dans ces puces d'IA, il y a des mouchards qui envoient des informations.
3: Pourquoi il n'y en aurait pas dans ceux des
2: Américains? Mais sans doute, sans doute. Mais non, mais il y en a sans doute.
3: C'est une tradition des Américains d'envoyer des implants dans les circuits informatiques de la France.
2: C'est clair.
3: Ça, c'est assez documenté. Donc,
2: évidemment.
3: On peut taper sur l'un, mais on peut taper sur l'autre. Moi, je pense que quand même, la loi, on va dire, politique et géopolitique, là je mets au niveau des gouvernements, notamment d'Ursula von der Leyen, qui parlait la première de de-risking, qui a été repris ensuite par les Indiens et par d'autres pays, de ne pas dépendre que d'un seul acteur, c'est exactement là-dessus que la Chine mise. C'est-à-dire qu'elle se dit, moi je vais convaincre l'Égypte, l'Arabie Saoudite, qui d'ailleurs joue avec tout le monde, hein, l'Arabie Saoudite en ce moment, ils ne veulent dépendre ni que d'Nvidia, ni de
1: Chinois. Pour l'instant, ils les regardent un peu de loin, ils les voient arriver, mais je pense qu'à un moment... Et la pression, elle va être forte de la part de Envy et surtout des trois hyperscalers américains. Mmh. Américains, on dit bien. Et ils dominent tellement le cloud mondial que pour moi, le
3: wait and see.
1: Ouais.
2: Bon, en tous les cas, Huawei aussi constate qu'ils n'arrivent pas à produire assez de puces pour le marché chinois. C'est ça qui est aussi intéressant. Et ils prévoient même un calendrier de sortie de puces annuel, un peu comme Nvidia avec des nouveaux modèles, Ascend 960 DT, qui sortiront au premier trimestre 2027. Et puis au T3, il y en aura d'autres, etc. Donc ils veulent aussi marketer tout ça pour dire, bah, écoutez, voilà, alors on est peut-être moins puissant que Nvidia, mais... on va les coller au basque, pour rester poli. Hein, c'est un peu ça, hein, l'idée. On enchaîne maintenant avec les spectacles. Après les lunettes Orion de Meta et le Vision Pro d'Apple, c'est Snap qui veut aussi imposer ses lunettes connectées. Alors, le groupe a dévoilé les specs. Je ne sais pas si vous en avez entendu parler. Ce sont des lunettes de réalité augmentée qui permettent d'avoir accès à des informations et du contenu numérique sans avoir les yeux rivés sur un écran. Une avancée technologique pour Snap qui veut proposer donc un produit différent des autres marques, aussi bien pour les particuliers que pour les entreprises. Evan Spiegel, le patron de Snap, nous expliquait tout ça.
9: Avec Snapchat, on a voulu faire quelque chose de différent, de plus fun. Quand on ouvre l'app, on tombe sur l'appareil photo. Ça, c'était le début de notre idée. Au lieu d'ouvrir avec un fil d'actualité ou quelque chose qui vous distrait, on se met au service du moment, de ce qu'il y a en face de vous. Mais la difficulté qu'on a eue, c'est que l'appareil photo était toujours dans votre poche. C'est pour ça qu'on a testé les lunettes connectées, en se demandant ce que ça pouvait donner de sortir nos appareils photo de nos poches, d'en faire quelque chose qu'on pouvait porter. Et on a réalisé qu'on pouvait amener la réalité augmentée dans le monde et que les gens pourraient interagir directement avec et que la technologie pouvait nous rendre plus humains.
2: Alors, pourquoi parle-t-on de ça aujourd'hui? Parce que Evan Spiegel, qui est le patron de Snapchat et donc de ces specs, de ces spectacles de Snap, a annoncé les lunettes aujourd'hui à la commercialisation, c'est-à-dire qu'elles vont commencer à arriver à la fois aux États-Unis et en Europe, même si elles avaient été présentées au printemps dernier. Hein. Mais là, voilà, c'était le lancement en grande pompe. Il y avait énormément de monde aux États-Unis pour le lancement de ces lunettes. Le problème, c'est que y a plusieurs problèmes. C'est que c'est lourd. Une paire de lunettes qui pèse plus de, je crois, 100 ou 200 grammes, c'est énorme. Le prix, on est à plus de 2000 euros. Oui. Voilà.
1: Maintenant l'iPhone Duo, on est habitué.
2: Ouais. Ok.
1: Non, mais c'est vrai que c'est cher.
2: C'est très cher.
1: On est au prix des casques très hauts.
2: Voilà. Et alors, d'après, je lisais un petit peu les premiers retours des journalistes américains qui ont eu la chance de pouvoir les tester. C'est pas gagné parce que l'angle de vision est quand même assez restreint. C'est-à-dire qu'il faut vraiment positionner les yeux à un endroit précis pour voir l'écran. Parfois, ce qu'il y a de fort avec ces lunettes, c'est un peu comme le Vision Pro. La gestuelle est comprise par les capteurs qu'il y a dans les lunettes, c'est-à-dire que les lunettes vont détecter vos mains et vous allez pouvoir donc interagir comme sur un tableau magique finalement. Mais bon, parfois ça marche, parfois ça marche pas, il paraît qu'il y a une IA à l'intérieur qui est un peu lente, donc on sait pas trop où on va, mais en tous les cas, ça a le mérite d'exister et de poser peut-être un premier jalon d'une future paire de lunettes beaucoup plus sophistiquée que celle qu'on connaît actuellement. Marion.
3: Oui, bah, c'est un marché, quand on regarde les chiffres du marché des lunettes connectées, c'est pour IDC, qui est un grand cabinet qui mesure tous ces marchés-là. En gros, au premier trimestre 2026, c'est Meta qui a évidemment raflé la mise sur ce premier trimestre, et c'est 69% pour Meta. Donc il y a un petit peu de place encore, évidemment, pour les autres. Après, très honnêtement, évidemment que c'est beaucoup trop cher. Et c'est même... on se demande pourquoi sortir des lunettes comme ça.
2: 2 195 $.
3: Oui, mais c'est...
2: Et je disais entre 132 et 136 grammes.
3: Voilà. Moi, j'ai l'impression à distance que c'est plutôt des lunettes qui ont été prévues au moment où il y a eu la thèse des lunettes connectées à fabriquer et qui a été largement, évidemment, portée par Meta. C'est le cas de le dire. Mais c'est surtout que, pour moi, ça s'adresse aux développeurs. D'ailleurs, spec, on ne peut pas faire mieux dans le jargon des développeurs. C'est un SDK. C'est un kit pour attirer et draguer la communauté des développeurs et pouvoir, justement, améliorer ce qui est peut-être un product market fit, comme on dit, mais c'est pas encore complètement convaincant, ça c'est clair.
2: Alain.
0: Bah, moi, j'y crois pas du tout. Non, mais je pense que c'est une erreur stratégique majeure. Mais ouais, mais en fait, Meta a tenté un certain nombre de choses autour des casques. Apple a tenté un certain nombre de choses avec une ligne très clairement marquée pro. Voilà, pour dire, bah, c'est pour les professionnels, des développeurs, et c'est surtout pas très grand public. Et surtout, quand on regarde du coup dans les dernières années ce qui a fonctionné, c'est justement des lunettes les plus légères possibles, en termes de design les plus discrètes possibles. Et finalement, qui affichent pas du tout de vidéo, mais qui répondent à la voix, et c'est celle de Meta en collaboration avec Ray-Ban, en collaboration. Bon, voilà, c'est ça qui a marché. Et ça a raflé donc 69% des parts de marché. Là, on a ce truc-là qui sort, qui, bon, techniquement, moi, me paraît pas démesurément bluffant. En termes de qualité d'intégration, pour avoir essayé les Apple Vision Pro à l'époque, bah, c'est quand même extrêmement bien intégré. Donc oui, c'est cher, mais la qualité d'intégration est quasi parfaite, en fait, dans l'expérience. Là, je suis pas sûr qu'on ait ce niveau de qualité. Puis il y a quand même un petit truc que Snapchat oublie, c'est l'acceptation.
3: Ah oui, c'est ça.
0: Je veux dire, aujourd'hui, Meta a beaucoup de difficultés sur ne serait-ce que la présence de la caméra qui fait des vidéos vues à la première personne ou des photos, etc., avec un truc assez clair, une petite lumière qui s'allume. Voilà. Et en fait, rien que ça, ça génère énormément de tensions en termes d'acceptation dans la société. Mmh. Snapchat résout pas du tout le problème. Donc, pour moi, c'est un bid assez vite annoncé et évident. Maintenant, donc peut-être que la thèse, c'est effectivement, ils avaient ça. Après, ça reste une entreprise qui lance un produit, voir s'il y a quand même malgré tout une appétence, peut-être de leur communauté. Le seul point intéressant, c'est l'histoire de l'IA qu'ils embarquent, parce que ça, pour le coup, je crois que c'est un mouvement qui va être assez pertinent, d'avoir un device, pour les porteurs de lunettes en tout cas, qu'on a tout le temps sur soi et avec lequel on va pouvoir interagir et poser des questions. Pourquoi pas ? Mais là, tel que c'est fait, j'y crois pas.
2: Parce que Fred, juste une chose, donc Snap joue dans la cour des grands avec ses lunettes, hein, un peu comme Meta, Google, etc., Samsung, mais est-ce qu'ils en ont véritablement les moyens ? Parce que c'est une boîte beaucoup plus petite, en fait, que Meta et que Google, Snap. Ils perdent de l'argent, alors ils ont 1 milliard de cash, etc. Mais il faut savoir que les investisseurs de Snap, parce que les spectacles, c'est pas la première génération, ça fait des années que les spectacles existent, et ça a été plus ou moins des bides à chaque fois. Hein. Ça a coûté des milliards et des milliards en termes de recherche et développement. Et les investisseurs souhaiteraient même que Spiegel se sépare en fait de cette catégorie pour se concentrer sur les réseaux sociaux. Parce que là aussi, la question qu'on peut se poser, quel rapport entre Snapchat et ses lunettes ?
1: Mais justement,
2: quel rapport ?
1: Pour moi, ils sont en train, enfin sur ce produit-là, ils sont en train de prendre un virage vers les entreprises. C'est clairement vers les... On parlait des développeurs. Pour moi, ils vont clairement vers le monde professionnel.
3: B2B,
1: ils veulent... T'as vu, ils ont signé avec Nvidia, ils ont signé avec AWS, ils ont signé avec Salesforce. Voilà, eux, ils vont aller chercher des fonctions métiers avec des choses qui sont moins imposantes que les gros casques de réalité. Ils vont concurrencer les casques de réalité virtuelle sur le marché du B2B. C'est des lunettes autonomes. Il n'y a pas besoin d'avoir son iPhone, son téléphone pour fonctionner avec. Ils vont créer des applications. Pour moi, c'est... c'est un pari, hein. Et puis après, ils se diront, tiens, bah, si on peut les alléger, un jour, ils se diront, si on peut les alléger et en faire pour le grand public, on le fera. Mais pour moi, et le prix en est une démonstration. Et je voyais, hein, au niveau, les seuls points d'enthousiasme que l'on voit, en tout cas, c'est des gens qui disent, tiens, pour du professionnel, ça évite d'avoir ces, faut le voir quand même, hein, dans les professionnels de la formation, là, t'as quand même des grosses lunettes. Bah, si t'as des lunettes comme ça pour des techniciens, enfin, pour tout ce qu'on peut imaginer dans le monde des professionnels. Et pour moi, ils vont clairement, alors, c'est pas ce qu'on attend de Snap, peut-être pas, on les attend plus sur le grand public, comme tu dis, mais moi, pour moi, c'est clairement, je vise les entreprises, et puis si un jour, ça fait 10 ans qu'on travaille dessus, on a quelques brevets, si les brevets nous servent à des plus petites lunettes, et bon, on fera des plus petites lunettes.
2: Moi, je rejoins un peu Alain, j'y crois pas, j'y crois moyennement vraiment.
0: Ça peut être un test pour les pros, mais auquel cas, le marketing est très mauvais, ils auraient dû afficher la couleur directe.
2: Ouais, c'est clair. Parce que là, c'est vendu pour les particuliers aussi. Bah, c'est ça le truc. Mais qu'est-ce que tu vas en faire? C'est vrai, le particulier va dépenser, alors c'est 2100 dollars, mais combien ça va être en euros quand ça va arriver chez nous? Au moins 2005. Pour faire quoi? Enfin bref. Il nous reste 7 minutes, j'aimerais qu'on évoque notre dernier gros morceau quand même de ce soir. C'est cette annonce qui est tombée il y a quelques heures et je voulais qu'on en débatte avec vous, avec Marion, avec Alain et avec Frédéric. C'est cet accord entre Lucid et Bolt. Bolt, vous connaissez, c'est le concurrent d'Uber en Europe, qui annonce un chiffre étonnant. Au moins 25 000 véhicules autonomes Lucid devraient rejoindre la plateforme Bolt dans plusieurs villes européennes. Et donc voilà, ça y est, c'est parti. 25 000 véhicules, ça commence à faire beaucoup. Alors on n'a pas beaucoup de chiffres. Voilà, on ne sait pas combien d'investissements ça représente. On n'a pas de calendrier prévu. On ne sait pas dans quel pays ça va être développé. Bon, voilà. Mais on a ce chiffre de 25 000 robotaxis. Ça s'accélère quand même, non, là ? Qu'est-ce que vous en pensez ?
0: Ça s'accélère, mais on va avoir... Moi, je réfléchis toujours à expérience et usage, hein, sur ces sujets-là. Clairement, on n'a pas encore complètement résolu l'histoire de « Ah oui, mais alors s'il y a un accident avec une voiture autonome ou un taxi autonome, qu'est-ce qui va se passer ?» etc. C'est-à-dire que dès qu'il y aura un accident, ça va freiner tout aussi vite, tu vois, en disant « Ah bah mince !» etc. Maintenant, on voit quand même bien...
2: Sauf, excuse-moi, je te coupe, sauf si les assurances se rendent compte que, in fine, ça leur coûtera moins cher que si c'est des humains qui conduisent.
0: Et là,
2: c'est déjà prouvé, en fait.
0: Ah mais on est d'accord, quand on regarde le nombre d'erreurs ou d'accidents...
2: Parce que les accidents, il y en aura toujours.
0: Il n'y a pas de débat.
2: Et ce qui sifflera à la fin de la récré, c'est que s'il y a moins d'accidents sur des véhicules autonomes que sur des véhicules conduits par des humains.
0: Et donc du coup, non mais t'as tout à fait raison, mais aujourd'hui ça reste quand même, là encore, un sujet d'acceptation, en fait, hein, dans
2: Ce qui va être gênant, c'est quand il y aura des décès, par exemple.
0: Exactement.
2: Ou alors des vrais drames.
0: Et du coup, finalement, cette annonce, on a le sentiment que le volume annoncé, en tout cas, cherche quelque part à déclencher cette acceptation en se disant, bon bah ok, il y a 25 000 du coup robotaxis qui vont débarquer, ça va être partout, et on va quelque part finalement en croiser assez rapidement, puis on va se faire à l'idée. C'est un peu ce qui se passe dans certaines villes américaines, hein. Aller à San Francisco à l'époque des premières Waymo, c'était assez étonnant, il y avait plein de vidéos qui circulaient. Aujourd'hui, c'est plus Waymo qu'on prend en vidéo, c'est les taxis d'Elon Musk, voilà, qu'on prend. Mais concrètement, l'acceptation effectivement est déclenchée par une forme de routine. Je croise des robots taxis, bah ça fait désormais partie du quotidien. Mais néanmoins, on a quand même ce questionnement-là. Après, que ça soit l'Europe devenue le terrain de jeu, bah oui, chez nous, il y a tout à faire, en fait, sur ce sujet. Donc c'est assez normal qu'il y ait des tentatives de capter assez vite ce marché avant que d'autres entreprises qui ont quand même, voilà, je parlais d'Elon Musk et de Tesla, bah ont quand même aussi des technologies qui fonctionnent extrêmement bien et qui pourraient du coup débarquer assez rapidement aussi.
1: On rappelle que Lucid, c'est quand même, c'est un constructeur américain, avec on le voit à l'écran pour ceux qui nous regardent en télé, c'est plutôt des belles voitures, ça vient concurrencer effectivement les Tesla haut de gamme ou les Mercedes. C'est une entreprise américaine, mais avec des fonds saoudiens, d'Arabie Saoudite, hein, le PIF, le principal actionnaire. Et le problème aujourd'hui, c'est qu'ils sont en difficulté, hein, ils perdent, ils sont en train de réduire les coûts fortement. Donc là, il faut sortir quelque chose. Donc ils se disent, allez, on était une marque premium de véhicules électriques. On va pas pouvoir vendre ça comme ça. Il faut qu'on vende ça autrement. Eh ben, tiens, on va devenir la marque pour les flottes de robotaxis pour les flottes de véhicules autonomes. Et je pense que y a, là, on assiste à un virage stratégique. C'est-à-dire, on ne va pas aller jouer sur le Monsieur Tout-le-Monde a acheté la Lucide. Non, on va aller jouer sur le cercle des robotaxis. On va signer avec Bolt. On imagine qu'ils vont signer avec d'autres. Après, le fait qu'ils arrivent en Europe, bah, évidemment, l'Europe, on sent bien, ça y est, toutes les petites barrières sont en train, enfin les grosses barrières sont en train de se craqueler peu à peu. On voit des expérimentations partout. On commence à dire qu'en France, voilà, le FSD Tesla va être accepté. Donc on voit ça va arriver peu à peu. On a vu la Suisse, on a vu ça, la Slovénie, l'Angleterre, Londres. Voilà, on n'est plus très loin. Voilà,
2: il y a un grand absent de ce débat, le silence des assurances. C'est assourdissant. À aucun moment, les assurances prennent, ne serait-ce que la parole, non pas pour dire « Ok, on est prêt à faire ça », mais au moins poser la question « Qu'est-ce qu'on va faire quand ces véhicules autonomes vont arriver ?» C'est dingue. Enfin, ou alors j'ai raté un épisode, hein. Mais j'ai pas l'impression...
1: Tout ça, ils sont non, mais ils prennent pas la parole. Mais enfin, tout ça, c'est assuré. Enfin, c'est...
2: Oui, ça, bien sûr.
1: Ceinturé,
2: mais ils ont un rôle à jouer dans tout ça. Parce que c'est eux qui vont finalement rassurer un peu le marché en disant, bah, écoutez, oui, on est prêt à assurer des véhicules. Voilà.
0: Oui, mais c'est une évolution du business model.
1: Oui.
0: Si tu veux, enfin, on est sur ce sujet-là, on est sur le sujet de les algorithmes, les IA débarquent dans tout un tas de trucs et implique une évolution majeure des business models. Je parlais de ça avec un cabinet de conseil là, il n'y a pas très longtemps. Pour les assurances, on est dans le même cas de figure. C'est-à-dire que du coup, la notion de risque évolue fortement parce que les études... Toutes les études qui ont été faites le montrent, hein, par millions de kilomètres parcourus, les machines se plantent moins que les humains. Alors on peut se raconter ce qu'on veut, on peut être déçu de notre performance d'humain, mais c'est ça la réalité. Mais du coup, quand t'es assureur, ça veut quand même dire qu'il faut que tu revoies toutes tes grilles d'évaluation du risque liées à ce truc-là. Donc peut-être que le travail est en cours, en tout cas je l'espère.
2: Est-ce que les assureurs ont peur, en fait, de l'arrivée de ces véhicules autonomes?
1: Moi,
2: parce que demain,
1: je pense pas au contraire, parce
2: tu
1: que
2: sais, il y a un truc qui est étonnant. Excuse-moi, je te coupe la parole. Il y a BYD. Je ne sais pas si vous vous souvenez, en Chine, qui avait décidé de prendre, d'assumer les coûts en fait d'accidents d'un véhicule autonome BYD.
1: Oui.
2: Ok. Est-ce que demain, on ne peut pas se retrouver dans cette situation-là où Tesla pourrait créer sa propre assurance finalement, dire bah écoutez,
3: bien
2: vous
3: sûr,
2: savez quoi, vous achetez votre voiture, mais vous achetez aussi la tranquillité de vous dire on est tellement certains nos algorithmes de la puissance de notre truc. Oui, mais ça veut dire qu'à terme, ça peut peut-être bouleverser le marché de l'assurance automobile.
0: Sur les business models, on est d'accord.
1: Fais le tour de tous les petits accrochages que tu as pu avoir. Enfin, pas toi, tu es un excellent conducteur, mais qu'on a tous pu avoir à droite à gauche, c'est toujours la faute de l'humain. Et je pense qu'ils sont tellement certains de leur logiciel. Se disent il peut rien il peut et d'ailleurs
3: il
1: arrive
3: quelques bugs de temps en temps quand même.
2: Il y en aura toujours, mais c'est à la marge finalement, et c'est encore une fois une question de statistique,
3: mais le public en entend parler, et donc il faut comme tu disais une phase d'acceptabilité. Mais les assureurs aujourd'hui, notamment européens, on les entend pas, et c'est un problème.
2: Bah, on est d'accord.
3: C'est un problème.
2: On est d'accord.
3: Parce qu'encore une fois, demain, si effectivement le courtage se fait sur Tesla.com ou BYD.UK, je ne sais quoi, bah, ça veut dire qu'en fait, ils se font court-circuiter.
2: Ouais.
3: Mais les assureurs européens, s'ils ne parlent pas, c'est qu'il y a bien une raison. Il y a probablement une raison pour laquelle il n'y a pas une bronca qui se révèle.
2: Alors, je pense qu'ils doivent, se cacher derrière le manque de réglementation. Je pense que si tu creuses un petit peu le sujet, ils doivent dire, bah, écoutez, pour l'instant, c'est pas réglementé. On va pas évoquer un sujet qui n'est pas sec, on va dire.
3: Oui.
1: Et puis, n'oublie pas que derrière, il y a des immenses boîtes de réassurance vers qui ils s'adressent aussi, hein. C'est pas eux qui sortent l'argent.
2: On est d'accord que
1: direct, hein. Ils ont les scores, les pro-réassureurs derrière. Qui eux doivent bien avoir bien verrouillé.
2: Mais on est d'accord que dans quelques années, Tesla vous vendra sa voiture avec son assurance intégrée. BYD vous vendra sa voiture avec son assurance intégrée, parce que on aura assez de données pour savoir que finalement les accidents deviendront tellement rares que ça devient un non-sujet.
3: Mais c'est pas dans la culture du continent,
2: non,
3: malheureusement,
2: mais non.
3: D'anticiper ces scénarios et de se dire qu'est-ce que demain on peut aller chercher comme levier de revenus sur des choses immatérielles et virtuelles.
2: C'est clair.
3: Et dans une logique aussi de payer les capex, hein, parce que ça coûte cher aux assureurs de construire le risque qui va demain être un nouveau type, une nouvelle typologie de risque.
2: Bon, après, il restera toujours le vol, enfin, les assurances, c'est pas que les accidents, hein, c'est aussi, ah oui. Voilà, des bris de glace, enfin, tous ces trucs-là. Ça, ça existera toujours. Mais oui. Ça bouge, en tout cas.
1: Et n'oubliez pas qu'il y a des obligations, hein. Ta voiture est obligée d'être assurée aujourd'hui.
2: Oui, bien sûr.
1: Après, il faudra que les autres aient les certifications.
2: Mais qui te dit dans 10 ans, voilà, si c'est des véhicules autonomes, peut-être que tu ne seras plus obligé de l'assurer.
1: Ils font du financement.
2: Voilà.
1: Après, le financement, il s'adresse aux banquiers derrière.
0: Mais oui, mais c'est l'intégration.
1: C'est ce que disent les assureurs. Hein.
0: Voulu notamment par Tesla et Elon Musk, hein, clairement.
2: Merci beaucoup à tous les trois.
3: Merci.
2: C'était top.
3: Merci. À bientôt.
2: Merci Marion Moreau, journaliste et fondatrice d'Ornorm Media. Alain Goudet, directeur général adjoint de Neoma Business School. Fred, merci beaucoup. On se retrouve la semaine prochaine.
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11: Et bonjour Sylvain Bruyas, merci d'être avec nous ce matin, fondateur d'Ewera. Vous avez une minute pour pitcher votre entreprise et puis on en débat ensemble juste après.
12: Très bien, merci, bonjour.
11: Bonjour.
12: Ewera est une application dédiée à la recharge, à la recharge électrique au domicile. Pourquoi les entreprises s'intéressent au sujet de la recharge à domicile? Premièrement, c'est une demande des salariés. Parce que dès qu'ils ont le véhicule électrique, c'est plus confortable de recharger à la maison. Mais deuxièmement, pour les entreprises, il y a aussi des avantages économiques. Le prix du kilowattheure est 3 fois moins cher que sur des bornes publiques. Et ils répondent aussi au bien-être au travail. Mais le déploiement de ces recharges à domicile est complexe. Salariés propriétaires, locataires, maisons, appartements, choix du matériel, qui traite ce sujet en interne. Donc, nous, du coup, l'application va, enfin, le principe de l'application va permettre de simplifier tout ça et d'effacer toutes ces contraintes. Nous allons connecter le véhicule à la plateforme, indiquer le domicile du collaborateur et on va pouvoir traiter toutes les données de recharge. En un clic, l'entreprise et le salarié va pouvoir relever ses notes de frais liées à sa consommation électrique. Il n'y a aucun investissement de départ, en fait, d'installation. Il n'y a pas de boîtier sur le véhicule. Aucun données Linky, pas de borne ou de prise spécifique au domicile. Donc c'est simple et rapide à mettre en place.
11: Alors on va essayer d'y voir plus clair. Donc vous dites qu'il n'y a pas de recharge à la maison. Comment ça marche du coup?
12: Alors si on recharge le véhicule à la maison, mais il n'y aura pas besoin...
11: Vous chargez d'installer la borne à la maison?
12: Eh bien non. En fait, s'il y a une borne, très bien, le collaborateur pourra charger plus vite. Mais le matériel nécessaire à la maison n'est pas forcément un matériel spécifique. C'est-à-dire qu'on n'a pas besoin d'une prise en forcée ou d'une borne. Ça fonctionne sur tout type de recharge. Et donc, du coup, on se connecte, nous, à la voiture et on vient regarder les données de la voiture et non pas les données de la borne à la maison.
11: Donc, les données de la voiture permettent après de savoir combien le salarié a dépensé et d'être remboursé automatiquement.
12: Exactement.
11: C'est ça, par l'entreprise. En revanche, on ne sait pas si, avec sa voiture, on a fait des déplacements personnels ou professionnels.
12: Alors, pour les déplacements, oui, mais pour la recharge, après, c'est possible au niveau des dates, parce que nous, on va dater la recharge qui a été effectuée au domicile, et à savoir si ça a été fait pendant pendant ses vacances ou ça a été fait pendant son temps de travail.
11: Mm-hmm. Donc, vous remboursez en fonction de l'électricité consommée sur le véhicule.
12: Exactement, au kilowattheure près. Et donc, c'est juste au niveau, autant pour l'employeur que pour le salarié.
1: Et vous savez si une recharge a été faite chez moi ou si elle a été faite, par exemple, chez mes parents ou sur une borne publique, ça vous pouvez faire la différence? Et ensuite, entre heure creuse, heure pleine, comment est-ce que vous arrivez à déterminer précisément combien ça a coûté au salarié et combien il me faut me rembourser, en fait?
12: Bien sûr. En fait, quand on va déterminer votre domicile, on va prendre une adresse. Donc, ouais. Quand vous allez recharger chez vos parents, pour le cas, non.
1: Ça compte pas.
12: Ça compte pas.
1: Ouais.
11: Donc là, on n'est pas remboursé.
12: Non.
11: Mais parce que vous faites le choix. Même si, bon, ça peut être pris en charge par l'entreprise.
12: Alors,
11: parce
12: ça pourrait.
11: Que c'est un déplacement.
12: Exactement, mais à la rigueur, vous allez prendre, donc, du coup, une recharge publique pour recharger votre voiture. Si vous allez chez vos parents, si vous la rechargez chez vos parents, c'est votre choix de recharger, de voir avec vos parents qui prend en charge l'électricité.
1: Vous disiez que ça fait faire des économies aussi aux entreprises, parce que la recharge, c'est quelque chose de très compliqué finalement à mettre en place et de savoir exactement combien on doit rembourser aux salariés.
12: Et oui, c'est ça, parce que en fait, c'est complexe. La recharge, on peut recharger en entreprise, sur les sites, on recharge sur les bornes extérieures. Donc,
1: ça coûte plus cher.
12: Exactement, ouais. C'est là où ça coûte plus cher. Et on est 3 fois moins cher au domicile. Donc, les entreprises ont envie d'aller chercher la recharge au domicile pour le confort des collaborateurs. Mais faut maîtriser et contrôler cette donnée et cette quantité. Et pour le prix, vous m'avez parlé tout à l'heure, en fait, l'entreprise choisit le prix qu'il doit rembourser. Alors, nous, on lui indique le prix conventionné. mais c'est lui qui le paramètre directement.
1: D'accord. Ah oui, c'est ça.
11: Et qu'est-ce que vous faites de toutes ces données des salariés ?
12: Alors nous, on les classe en fait en fonction et ils ont un historique. Donc autant l'entreprise que le salarié a la visibilité de ce qu'il a consommé avec son historique.
11: Ouais, mais c'est pas des données confidentielles. Enfin, c'est protégé ou ?
12: Ah bah bien sûr, elles sont protégées et on traite la RGPD de manière importante.
11: Merci Sylvain Bruyas d'avoir été avec nous ce matin, fondateur donc d'Ewera.
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8: 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Il est 9h. 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
15: Bonjour à tous, bienvenue dans la semaine de Culturia. Comme chaque week-end, on vous fait un petit résumé.
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15: Bonjour à tous, bienvenue dans la semaine de Culturia. Comme chaque week-end, on vous fait un petit

0: Suria.
1: Avec Anthony Morel. Anthony, on nous dit beaucoup que la révolution de l'IA va détruire des emplois, et c'est vrai, mais elle va aussi en créer. De nouveaux métiers sont en train de faire leur apparition, et certains sont très très recherchés.
2: Oui, c'est ça, je vais vous en présenter quelques-uns, mais en ce moment, le profil qui s'arrache dans la Silicon Valley, et dont vous n'avez probablement jamais entendu parler, c'est le FDE. Donc FDE, c'est Forward Deployed Engineer, on pourrait traduire ça par ingénieur déployé sur le terrain. En gros, c'est un ingénieur IA qu'on va envoyer, qu'une entreprise comme OpenAI, Anthropic, Mistral va envoyer directement chez le client pour transformer l'IA en quelque chose qui fonctionne vraiment et qui génère un retour sur investissement concret. Donc on va prendre par exemple l'exemple d'une banque, qui dit bah voilà, là aujourd'hui moi je reçois des milliers de dossiers de crédit chaque mois et j'arrive pas à les automatiser, à identifier les anomalies, je veux que l'IA le fasse pour moi. Bah ça, il suffit pas de dire ChatGPT fait ça pour moi, c'est beaucoup plus compliqué que ça. Donc là on va envoyer un ingénieur spécialisé qui va venir raccorder, si vous voulez, l'intelligence artificielle à tous les outils système à l'intérieur de la banque, c'est-à-dire à la base de données, aux procédures, aux règles de conformité, et faire en sorte que tout ça fonctionne parfaitement. Alors il faut être hyper bon techniquement, il faut comprendre le business du client, il faut avoir un bon relationnel. Ce sont des profils qui sont très très rares. On estime qu'aux États-Unis aujourd'hui il y a à peu près 2000 FDE qui sont vraiment expérimentés. La demande explose, du coup la fourchette de salaire est quand même pas mal, hein. Ça va de 170 à 340 000 dollars par an, donc c'est des salaires assez confortables, sans compter des actions ou plutôt des participations dans OpenAI ou Anthropic. Et c'est assez compréhensible dans le sens où aujourd'hui vous avez 95% des projets IA en entreprise qui ne produisent pas de retour sur investissement mesurable, et là les entreprises sont dans une phase où elles cherchent à ce que l'IA, au-delà des démonstrations technologiques, leur rapporte réellement quelque chose.
1: Et là c'est qu'un exemple parmi tous ces métiers qui sont en train d'émerger.
2: Oui, bien sûr, alors il y a les chercheurs en intelligence artificielle qui sont vraiment des profils très très recherchés. Les rockstars de l'IA sont payés des fortunes. Je rappelle que Mark Zuckerberg, quand il a commencé à appeler tous les grands noms de l'intelligence artificielle pour les débaucher, il leur proposait des packages à 100 millions de dollars de bonus de bienvenue et 100 millions de dollars de salaire annuel. Donc même les meilleurs joueurs de foot sont pas payés comme ça. Vous avez aussi alors plein de nouveaux métiers dont on va beaucoup parler dans les prochains mois. Les ingénieurs d'évaluation, par exemple. Ça, c'est eux ceux qui testent les IA pour vérifier qu'elles n'hallucinent pas ou qu'elles ne font pas n'importe quoi. Ça, en ce moment, on parle beaucoup des IA qui déraillent et qui font des choses qu'elles ne sont pas censées faire. Ça va être très important. Des éthiciens de l'intelligence artificielle, des chiefs ethics officers, qui sont censés garantir que l'IA soit développée en suivant certains codes moraux. Alors là aussi, c'est évidemment très très important. Et puis, si vous cherchez une reconversion, il y a aussi les entraîneurs d'IA, c'est-à-dire des médecins, des avocats, des journalistes également, qu'on va payer pour évaluer les réponses de l'intelligence artificielle sur des sujets qui ont trait à leur domaine d'expertise. Donc ça, on peut le faire nous tous autour du plateau, par exemple.
1: Et puis, il y a aussi plein de métiers manuels.
2: Alors oui, bien sûr, parce que l'IA, vous savez bien, nécessite des grosses infrastructures. On a une course au data center, et ça, ça nécessite des maçons, des charpentiers, des électriciens, des plombiers, des soudeurs. Ça va être eux finalement les grands gagnants de la révolution de l'intelligence artificielle, parce que ce sont des métiers qui sont très difficilement automatisables. Ça arrivera un jour, on aura sûrement des robots qui seront capables de le faire, mais ça va prendre beaucoup plus de temps que d'autres métiers. Et selon Anthropic, qui vient de publier un rapport sur le sujet, ils pourraient être les grands gagnants de cette révolution. On se les arrache en ce moment. Les géants de la tech financent en ce moment des programmes de formation massif à coût de dizaines de millions de dollars. Les rémunérations explosent. Alors là encore, on parle aux États-Unis de salaires à au moins plus de 100 000 dollars par an. Et d'ailleurs, sur les chantiers, il y a même une concurrence. C'est-à-dire qu'il y a tellement de demandes sur les chantiers liés au data center qu'on n'a plus assez de maçons, de soudeurs, de plombiers sur les chantiers traditionnels. Et ça va aussi être vrai en France, puisqu'on est dans cette course au data center. Je rappelle qu'on a des investissements estimés à plus de 200 milliards d'euros d'ici 2035. Donc, on va avoir besoin de ces métiers qui vont probablement être très valorisés. Si vous cherchez des débouchés pour vos enfants, par exemple, ça peut être intéressant également.
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2: Bon, l'une des critiques récurrentes autour de l'intelligence artificielle, c'est sa consommation massive d'électricité. Mais là encore, vous allez voir que des solutions assez innovantes sont en train d'arriver.
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1: Alors Anthony, c'est devenu un enjeu économique et politique au cœur de la révolution de l'IA. Comment construire des data centers moins polluants et moins énergivores? Une solution complètement dingue est en train d'être testée à Singapour, des data centers bio, il faut l'inventer, qui fonctionnent avec des neurones humains.
2: Oui, j'ai même des data centers vivants. Alors je mets des gros guillemets à vivants évidemment, ou en tout cas organiques, on va le dire comme ça, qui fonctionnent grâce à de vraies cellules cérébrales humaines. Alors ça peut sembler complètement fou, pourtant ça fait des années que des laboratoires de recherche, des startups, je pense à Cortical Labs,

0: par exemple, travaille sur la notion de bio-ordinateur, on appelle ça le bio-computation. Et donc, le principe, eh bien, c'est de greffer sur des puces électroniques classiques, sur des puces en silicium, eh bien, des neurones humains qui sont, alors, je vous le rassure, ils sont pas prélevés sur des personnes réelles, hein. Ils sont cultivés en laboratoire à partir de cellules souches. Et ces neurones, eh bien, ils vont réagir à des impulsions électriques qui vont être traduites en informations numériques. On va s'en servir pour réaliser, des tâches informatiques, notamment d'apprentissage. On a appris, par exemple, à ces puces avec des neurones dessus à jouer à Pong. Vous savez, Pong, le jeu avec les deux raquettes et la balle. Et donc, on voit ce système qui s'améliore au fil du temps. C'est absolument incroyable. Et donc, en gros, l'idée, ça va être de créer des data centers à partir de ça. Alors, on est au stade vraiment très expérimental. Pour l'instant, à Singapour, ils ont installé un premier rack de serveurs. Donc, c'est un ensemble de serveurs qui contient 16 millions de neurones vivants. Sur les performances, il faut être très clair, on est très loin des performances des dernières puces Nvidia. C'est pas du tout ça l'enjeu. L'idée, ce serait plutôt que le calcul biologique serve de complément aux infrastructures classiques, notamment pour des tâches d'apprentissage ou d'adaptation. Pour ça, le cerveau humain et les neurones sont très forts. Et c'est là que ça pourrait être très intéressant, notamment dans le domaine de l'intelligence artificielle. On est vraiment à la frontière entre l'informatique et les neurosciences.
1: Alors, surtout, le gros avantage de ces biodata centers, c'est qu'ils sont beaucoup plus sobres d'un point de vue énergétique.
0: Alors, c'est tout le pari, en fait, parce que notre cerveau, il est capable de faire des choses incroyablement complexes avec l'équivalent énergétique d'une petite ampoule d'une vingtaine de watts, le tout à température du corps humain. Et ça, c'est une performance en termes d'efficience. C'est l'évolution biologique, hein, c'est le miracle de l'évolution biologique qui rend ça possible. Et ça, quand vous comparez ça à des data centers classiques qui consomment énormément d'énergie, qu'il faut refroidir en permanence, eh bien c'est extrêmement intéressant, sachant qu'aujourd'hui, alors je ne vous dis pas qu'on va remplacer tous les data centers avec ça, c'est vraiment une piste de recherche, mais toutes les solutions sont bonnes à prendre parce que c'est devenu un enjeu économique et politique. On le voit aux États-Unis, vous savez que maintenant, quand on installe des data centers, les gens commencent à protester, à manifester, parce que ça fait augmenter, exploser même la consommation énergétique et donc la facture énergétique dans certaines zones. Et donc on essaye de trouver des solutions, ça peut être de créer des puces plus efficientes. Il y a certains géants de la tech qui commencent à installer des mini centrales nucléaires à côté des data centers. Et l'une des autres solutions, eh bien, c'est celle de la biocomputation, du calcul biologique qui pourrait permettre, eh bien, de réduire assez drastiquement la consommation énergétique de ces data centers.
1: Bon, ça risque quand même de poser quelques questions éthiques. Anthony, on parle quand même de mélanger de l'électronique et du vivant.
0: Oui, alors j'ai pas toutes les réponses, hein. Est-ce que les neurones peuvent ressentir quelque chose quand on leur envoie comme ça les petites impulsions électriques pour générer des informations numériques? À partir de quand un ordinateur biologique n'est plus seulement une machine? Alors évidemment, on parle d'un amas de cellules, hein. On ne parle pas de quelque chose de
1: sentient. C'est la science-fiction, là.
0: Mais on est vraiment dans la science-fiction, sauf que c'est très réel. C'est-à-dire que réellement, ce sont des entreprises qui travaillent sur ce sujet-là. Il faut vraiment dire qu'on est au stade, pour l'instant, prototypal. Avant que monsieur et madame tout le monde n'ait des bio-ordinateur à la maison, il va falloir attendre quelques années, mais ça reste une piste de recherche intéressante. On pourrait aussi se servir de ces bio-ordinateurs pour mieux comprendre certaines maladies neurodégénératives comme Alzheimer et pour nous aider à trouver de nouveaux types de traitements médicaux. Donc vraiment, c'est une promesse technologique assez intéressante, même si elle est encore balbutiante, évidemment.
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0: Allez, on continue à voir la tech côté positif avec des drones qui se mettent au service de notre santé.
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1: Avec Anthony Morel. Alors Anthony, en ce moment, quand on parle de drones, on pense plutôt à la guerre, hein. Mais vous nous parlez de drones qui sauvent des vies. Cet été, pour la première fois en France, on vient de tester des drones équipés de défibrillateurs cardiaques. Et les premiers résultats sont très prometteur. Juste une chose, vous avez un t-shirt avec un petit cœur?
0: Évidemment, j'essaye de faire matcher la thématique de la chronique avec la thématique des t-shirts.
1: Très,
0: vous n'aviez pas remarqué
1: réussi.
0: Encore?
1: Si, mais alors là, c'est très réussi.
0: Ça ne fonctionne pas tous les jours.
1: C'est le petit cœur qui bat, là.
0: Voilà. Mais c'est vraiment ça, parce que alors, on pourrait appeler ça des drones ambulances, des drones défibrillateurs cardiaques, effectivement, et ça a été officialisé pour la première fois par le SAMU de Rouen cet été, après plusieurs mois de tests. Donc, l'utilisation d'un drone qui est capable d'acheminer, mais de manière extrêmement rapide, un défibrillateur, là où on en a besoin. En gros, aujourd'hui, quand vous appelez le 15 parce que quelqu'un fait un malaise cardiaque à côté de vous, qu'est-ce qui se passe? Eh bien, vous allez avoir un opérateur qui va vous répondre, qui va vous guider. Mais là, le truc en plus, c'est qu'on va pouvoir envoyer, s'il y a donc une suspicion d'arrêt cardiaque, eh bien, un drone qui va partir du CHU, qui va s'envoler, j'allais dire foncer à vol d'oiseau, c'est la définition du drone, donc en ligne droite, très très rapidement jusqu'à l'endroit où se trouve la victime. Et là, vous avez un système de filin qui va faire descendre le défibrillateur pour qu'il puisse être utilisé le plus rapidement possible. 65 km/h, c'est la vitesse de ce drone. Il fonctionne de jour comme de nuit, même quand il y a des intempéries. Et donc, l'avantage, c'est qu'on va gagner de précieuses minutes, voire de précieuses secondes. Vous savez que dans ces circonstances-là, chaque seconde compte. Je vous donne un ou deux chiffres, mais chaque minute qui passe, ce sont 10% de chances de survie qui s'envolent. Le risque de séquelles sont extrêmement lourdes. Et si on utilise un défibrillateur, eh bien on multiplie par 6 les chances de survie. Et puis, il y a un paradoxe en France, c'est qu'on a plein de défibrillateurs. En fait, il y en a dans l'espace public, il y en a dans les entreprises. Il y en a beaucoup. Mais 80% des arrêts cardiaques, ça se passe à la maison. Et là, forcément, on n'est pas équipé. D'où l'intérêt d'avoir ces drones. Alors, qui, je le précise, c'est très important, ne remplace évidemment pas les secours humains. On envoie en même temps une ambulance, mais le drone,
1: parce
0: lui,
1: qu'il faut savoir s'en servir du défibrillateur.
0: Alors oui, normalement, c'est plutôt bien fait. On vous guide aussi à la voix. Mais l'avantage, c'est qu'il va arriver, ce drone, avant l'ambulance humaine, en moyenne 4 fois plus rapidement, et ces petites minutes-là, eh ben, elles peuvent vous sauver la vie en fait.
1: Alors les drones pourraient devenir donc un vrai outil médical. Il n'y a pas que les défibrillateurs, parce qu'on s'en sert aussi pour transporter en urgence des médicaments et même, plus surprenant, des organes.
0: Oui, bien sûr, on a beaucoup parlé des drones de livraison, des expérimentations d'Amazon, notamment pour livrer des colis. Bon, ça fonctionne plus ou moins bien, mais là où ça pourrait être une vraie révolution, ces colis, ces drones de livraison, c'est dans le médical. Et là aussi, on a des expérimentations. Là aussi, la Normandie est en pointe, avec notamment la première ligne aérienne entre l'hôpital de Verneuil dans l'Eure et un laboratoire médical de L'Aigle dans l'Orne. Et donc là, ce sont des drones qui volent en mode autonome, avec quand même une supervision humaine, et qui vont être capables d'acheminer de manière extrêmement rapide des échantillons médicaux. Donc c'est des drones avec un petit compartiment réfrigéré, donc ça peut être par exemple des prélèvements qu'on a besoin d'analyser en urgence pour diagnostiquer un infarctus ou une embolie pulmonaire. Aujourd'hui, on fait ça par coursier, on peut être pris dans les embouteillages. Évidemment, avec les drones, c'est plus efficace, et on va s'en servir également pour effectivement des organes pour transplanter d'urgence. On va pouvoir les transporter d'un hôpital à un autre pour être le plus efficace possible. Donc là aussi, il y a un avantage très très concret et des vies qui pourraient être sauvées.
1: Ouais, c'est vraiment génial. Alors là où ces drones pourraient vraiment changer la donne, c'est aussi dans les déserts médicaux, parce que là, les secours, les laboratoires sont parfois très très loin.
0: Oui, j'allais dire presque plus que dans les villes, tout ce qui est village isolé, montagne, les îles également. C'est vrai que ça va rapprocher virtuellement finalement une zone isolée d'un hôpital. Alors, je vous parle de ça, c'est quand même assez largement des expérimentations pour l'instant, tout n'est pas parfait, forcément vous avez encore des problèmes techniques, quand il y a des grosses intempéries, du vent, de la pluie, c'est un peu compliqué. Faut aussi créer des couloirs aériens spécifiques, parce qu'on ne fait pas voler ça comme un drone de loisir dans les rues, mais globalement on peut imaginer que d'ici quelques années on ait des vrais réseaux de drones médicaux au-dessus de nos têtes.
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0: Et puis je voulais terminer par cette innovation qui relève presque du miracle, mais du miracle technologique évidemment.
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1: Avec Anthony Morel. Anthony, c'est une promesse scientifique qui est assez dingue pour tous ceux qui ont perdu ou sont en train de perdre la vue. Vous nous parlez ce matin d'un implant rétinien qui permet de voir à nouveau. Il vient d'obtenir le feu vert pour une commercialisation en Europe.
0: Oui, on pourrait presque parler de miracle. Alors, miracle pas religieux, un miracle technologique évidemment, puisqu'on parle de personnes qui sont considérées par la science comme non-voyantes et qui peuvent, grâce à un tout petit implant électronique, eh bien, à nouveau, déchiffrer des chiffres, des lettres, faire des mots croisés, enfin voilà, retrouver une forme de vision. Alors, c'est un implant qui s'appelle...
1: Ah, une forme de vision, c'est pas une totale...
0: Pas une totale vision. Je vais vous expliquer. Alors, okay. C'est un petit implant qui s'appelle Prima, qui, en fait, va cibler les patients qui sont atteints de certaines formes sévères de la DMLA. Donc, DMLA, c'est la dégénérescence maculaire, c'est l'une des principales causes de cécité après 50 ans. Ça représente, c'est 10% des plus de 65 ans quand même. C'est assez massif. Et en fait, cette maladie, elle se caractérise par la disparition progressive des cellules qui captent la lumière et qui transmettent l'information au cerveau. Donc en gros, c'est comme si le capteur de l'appareil photo ne fonctionnait plus. En gros, c'est ça. Et pour l'instant, il n'y a pas de traitement. Et donc là, eh bien pour ces patients, on va leur implanter sous la rétine une toute petite puce électronique, 2 mm sur 2 mm, fine comme un cheveu, couplée à une paire de lunettes avec des caméras. Les lunettes vont filmer ce qui se passe devant moi. Les images vont ensuite, par une intelligence artificielle, être améliorée, simplifiée. Par exemple, les caractères vont être grossis, les contrastes accentués. Et cette information, elle va être envoyée vers cet implant électronique. Ça va remonter vers le cerveau et la personne, eh bien, va pouvoir voir à nouveau. Alors quand je dis voir, vous n'allez pas avoir une vision comme vous et moi, une vision normale, mais vous allez pouvoir par exemple redéchiffrer donc des lettres par exemple, une forme, peut-être un visage. Ça demande de l'entraînement, mais en tout cas pour des personnes qui ont perdu la vue, ça change la vie, ça c'est une certitude. Sur les essais cliniques, il y a 8 patients sur 10 au bout d'un an qui ont significativement amélioré leur acuité visuelle, donc c'est une promesse technologique absolument incroyable.
1: Incroyable, complètement dingue. La technologie, elle semble fonctionner. Quand est-ce que les patients français pourront en bénéficier?
0: Alors, l'implant, il vient d'obtenir le feu vert pour la commercialisation en Europe. Donc, il y a le fameux marquage CE. Là, on va avoir des premières opérations, parce que ça passe par une opération forcément en Allemagne. Normalement, c'est ce mois-ci. On n'a pas encore de date pour la France. On a bon espoir que ça arrive. Pourquoi? Oui, parce que la France a été très impliquée. En fait, il faut savoir que c'est une technologie à la base qui est française. Elle a été rachetée par une entreprise américaine, mais la techno est française. Et puis surtout, il y a plein d'institutions françaises qui ont été intégrées aux essais cliniques. Je pense à l'INSERM, Sorbonne Université, le CNRS, l'hôpital des 15-20. Donc ça devrait arriver, ça ne devrait pas tarder. Alors après, il y a toutes les questions sur le remboursement, on n'a pas encore toutes les réponses. Je ne veux pas non plus, c'est très important quand on parle de sujets de santé, donner de faux espoirs aux gens. Il faut bien parler du fait que c'est une amélioration partielle de la vision, hein, ce n'est pas le retour à une vision parfaitement normale. Il faut aussi un temps d'apprentissage assez long, c'est-à-dire que le patient, il faut qu'il s'habitue, qu'il interprète sa nouvelle vision. En gros, au début, vous avez une vision un peu mosaïque, très pixelisée, et puis ensuite, avec le temps et l'entraînement, ça va s'améliorer. Mais ça prend quand même du temps. Et puis, il y a eu aussi, alors sur les essais cliniques, il y a quand même des effets secondaires assez importants. Les médecins disent, oui, mais le bénéfice est tellement important qu'on peut passer outre, mais ça fait aussi partie de la réalité de cette technologie.
1: Alors, ce n'est pas la seule innovation dans ce domaine, hein.
0: Non, il y en a plein. En fait, ce qui est très intéressant, c'est que la cécité ou certaines formes de cécité, jusqu'ici, on avait une forme de fatalisme par rapport à ça médical. On pouvait pas y faire grand chose. Donc, on essayait juste de conserver le peu de vision qui restait aux patients. Et aujourd'hui, on voit apparaître des technologies, eh bien, qui permettent de, si on peut dire, fabriquer des pièces de rechange pour l'œil humain. Là, c'en est un exemple avec de l'électronique. On a aussi des startups qui travaillent, je pense à Cornit, sur des systèmes de cornée artificielle qu'on va pouvoir venir greffer pour sur l'œil du patient. Donc c'est vraiment un espoir qui est formidable pour tous les gens qui soit ont perdu la vue, soit sont en train de la perdre, même si encore une fois, tout n'est pas définitif. Voilà, dans les années qui viennent, comme dans plein d'autres domaines de la santé, il va y avoir des choses extraordinaires qui vont arriver.
1: Ah, ce qui est bien, c'est qu'avec vous, il y a toujours des bonnes nouvelles.
0: Ah, j'espère.
1: Et que ça nous redonne de l'espoir.
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0: Voilà, c'est tout pour cette semaine de Culturia. Merci de nous avoir suivis. On se retrouve dès lundi matin dans Good Morning Business. D'ici là, restez connectés.
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3: Le ministre de l'économie et des finances, Roland Lescure, face au patron de la tech française au France Digital Day, c'était le 16 septembre dernier, l'occasion de revenir sur l'environnement économique et sur les mesures en direction du secteur.
4: On a une pression très forte, ça se voit évidemment dans le prix à la pompe, ça se voit aussi dans le prix du gaz, et ça c'est un environnement international qui explique une bonne partie de la révision à la baisse des prévisions de croissance. On a un environnement de taux d'intérêt compliqué aussi, avec des taux qui ont monté là aussi partout dans le monde, aux États-Unis on a 5%. Chez nous, on est à 4,5%, mais ça crée évidemment de la pression sur l'endettement public, mais aussi sur l'endettement privé et les financements des entreprises. On a quelques facteurs particuliers à la France. La canicule, vous l'avez tous vécu, elle a eu un impact direct sur la croissance, à peu près 0,1% du fait de l'impact qu'elle a sur la production agricole. Et puis, il faut le reconnaître, l'incertitude politique, c'était votre dernier point, elle n'aide pas à investir, elle n'aide pas les investisseurs à prendre du risque financier et les entreprises à investir dans l'avenir, et même les ménages qui s'inquiètent aussi, en tout cas en début d'année, alors qu'on n'avait pas de budget, qu'on était en loi spéciale, ça a impacté la croissance française. Alors pour autant, on prévoit une reprise l'année prochaine. Pour autant aussi, ça vous a pas échappé, on est en période de campagne électorale, présidentielle. Donc, on va pas être nombreux à dire qu'il y a des choses quand même en France qui vont bien. Donc, s'il en reste qu'un, je serai celui-là. Et grâce à vous, je peux dire qu'il y a des choses qui vont bien en France. Donc, on a un écosystème des nouvelles technologies extrêmement dynamique. Et depuis 10 ans, vous le savez, puisque vous y contribuez, on avait à peu près 10 000 startups, on en a près de 20 000 aujourd'hui. On avait 3 licornes, on en a 37. On a créé de l'emploi. Aujourd'hui, le secteur des nouvelles technologies, c'est un des premiers employeurs de France. À vous tous, vous employez 450 000 salariés. On a levé des fonds, malgré un environnement compliqué, on a plus levé de fonds l'année dernière en France qu'en Allemagne. Et on continue à se développer, évidemment, on y reviendra sans doute, dans un écosystème très très important, qui est un écosystème d'avenir, qui est celui de l'intelligence artificielle au sens large du terme. On a eu des levées de fonds. On a beaucoup parlé de Mistral AI la semaine dernière avec 3 ou 4 milliards de levée de fonds, mais on a eu aussi The Exploration Company qui a annoncé une très belle levée de fonds à l'occasion du sommet spatial. Donc je dis pas que tout va bien en France, mais il y a des secteurs dont celui que vous représentez aujourd'hui qui sont dynamiques, qui mettent la France sur la carte mondiale, qui créent de l'emploi, qui créent de la richesse. Et donc évidemment, un des défis majeurs à la fois du budget qui va m'occuper dans les jours et les semaines qui viennent et au-delà des 5 à 10 ans qui viennent, ça va être de continuer à nourrir cet écosystème et à s'assurer qu'il continue à se développer.
5: On est tous un petit peu fébriles ici, les investisseurs comme les entrepreneurs. Qu'est-ce que vous pouvez nous dire de ce qui va se passer, je ne dis pas les prochains jours, mais les prochaines semaines?
4: Bon, d'abord, il y a aujourd'hui des tensions sur les marchés financiers, notamment les marchés obligataires. Donc c'est extrêmement important qu'on soit au rendez-vous du budget, dans les temps et dans les heures, c'est-à-dire qu'on suive le processus, même s'il va être un peu risqué au Parlement, on sait qu'il va y avoir des hauts et des bas jusqu'à l'adoption du budget, que j'espère bien adopté et avant la fin de l'année, mais nous on va déposer un budget dans les temps et dans les heures. Et surtout ce que je peux vous dire, parce que j'ai évoqué les risques sur la croissance, il faut à tout prix que ce budget il fasse deux choses. Un, il réduise le déficit public l'année prochaine, mais deux, surtout en préservant les moteurs de croissance. Et donc j'ai déjà eu l'occasion de le proposer au Premier ministre, qu'il l'a annoncé dans une lettre aux entrepreneurs. Ce qu'on veut, c'est qu'avec le monde de l'entreprise, on ait un pacte de stabilité. Quand on parle aux entrepreneurs, ils nous disent déjà, si vous pouvez éviter de tout changer l'année prochaine, ça serait pas mal. Donc on avait déjà annoncé qu'on préserverait dans le budget déposé le crédit impôt recherche, qui est évidemment très important pour votre écosystème, le pacte du trait, qui l'est aussi parce qu'il permet des transmissions d'entreprise. On va tout faire pour baisser la surtaxe sur l'impôt sur les sociétés. Alors ça concerne les 1% des plus grandes entreprises. Donc il n'y en a pas beaucoup qui sont représentés ici. Mais ce que je vais vous annoncer tout de suite, d'ailleurs, c'est que j'ai proposé au Premier ministre, qui a accepté, de préserver aussi un dispositif très important, qui est celui du dispositif des jeunes entreprises innovantes. Ça existe depuis 2004.
5: Il y en a beaucoup dans la salle.
4: Il y en a beaucoup dans la salle qui, du coup, ont des exonérations de cotisations sociales sur les métiers de R&D quand vous recrutez un chercheur pendant 8 ans, tant que vous êtes jeune entreprise innovante. Donc si vous avez moins de 8 ans, vous bénéficiez d'exonérations de cotisations sociales. Vous bénéficiez du passeport talent. Vous avez droit à un passeport talent qui permet évidemment de faire venir des talents d'étrangers à un moment où l'immigration est souvent décriée, caricaturée. Évidemment, vous le savez, on a besoin d'un marché du travail ouvert sur le monde, à la fois des Français qui s'exportent, mais aussi des étrangers qui viennent rejoindre des entreprises de qualité. Il y a aussi un sujet de commande publique auquel vous avez accès de manière un peu privilégiée. Voilà, donc ce que je vous annonce, c'est que ce dispositif jeune entreprise innovante, il va être préservé dans le budget. Évidemment, vous allez pouvoir continuer à en bénéficier et j'espère que vous en êtes heureux. En tout cas, moi, j'en suis heureux.
5: Je ne peux qu'applaudir.
4: Merci.
5: Alors peut-être, dernière question, une fois de plus, hein, devant vous, vous avez un parterre exceptionnel d'entrepreneurs. Qu'est-ce que vous pourriez dire comme mot sympathique d'encouragement à tous ces entrepreneurs qui se défoncent du matin au soir pour faire croître leur business? Voilà. Et donc nous sommes tous fiers. Moi, en tant qu'investisseur, moi j'ai beaucoup d'admiration pour ces entrepreneurs. Je ne fais que les financer. Donc, faut les encourager. Ce sont eux qui bossent. C'est pas nous les investisseurs qui bossons. Ce sont eux qui bossent. Donc, ils ont besoin de tous les encouragements, y compris de leur ministre.
4: Non, mais d'abord, bravo et merci. Effectivement, parce que tous les succès dont j'ai parlé tout à l'heure sur ces 10 dernières années, c'est essentiellement de vous qui viennent. On a aidé, je pense, avec un environnement d'attractivité, du financement plus facile, du marché du travail simplifié, etc. Mais c'est avant tout vous qui avez créé cette valeur et les emplois dont je parlais tout à l'heure. Donc il faut continuer. Et il faut surtout qu'on continue à vous aider. Donc quand on demande aux chefs d'entreprise ce dont ils ont besoin aujourd'hui, oui, ils ont besoin de financement. On avait lancé un projet qui s'appelle le projet Tibi, du nom du chercheur et enseignant de l'université Philippe Tibi, pour aider à financer le secteur des nouvelles technologies. On a fait Tibi 1, Tibi 2, et là on vient de lancer Tibi 3. Donc Tibi 1 et 2, les deux versions du fonds qui mobilisent les grands investisseurs institutionnels, notamment les assureurs, pour investir via des fonds, je pense que Roseo en fait partie, dans des entreprises des nouvelles technologies. Ça a été 13 milliards sur les deux premières générations. Là, on vise 15 milliards en une génération. On veut financer des deep tech, on veut financer le spatial, on veut financer évidemment des entreprises dans la santé. Donc sur le passé, Doctolib, Exploration Company et tant d'autres, Mistral AI en ont profité. Évidemment, on veut continuer à financer. On veut aussi financer au marché au niveau européen. On a un marché européen qui est encore aujourd'hui trop dispersé, trop clairsemé, trop d'épargne européenne va aux États-Unis pour financer des entreprises, y compris certaines d'entre vous qui du coup vont se financer ailleurs. Donc moi je serai à Dublin vendredi, samedi au Conseil des ministres des Finances de l'Union européenne pour accélérer l'union des marchés des capitaux pour qu'on ait un vrai marché de financement européen qui permette de financer des entreprises. J'ai entendu la fin de l'intervention de François Hollande tout à l'heure, évidemment la commande publique c'est essentiel aussi. Vous le savez, on a lancé avec la French Tech, je choisis la French Tech. C'est un engagement de 23 grands groupes industriels français, parce qu'il n'y a pas que l'État qui fait de la commande, il y a aussi les grands groupes qui sont engagés. On avait annoncé 1 milliard de commandes en 2025 à Vivatech, on a annoncé 2 milliards cette année, il y a plus de 800 entreprises qui en ont bénéficié. Il faut qu'on choisisse français. Pas seulement pour des raisons cocardières ou patriotiques, mais aussi pour des raisons de souveraineté, de sécurité. On voit tous les défis qu'on a aujourd'hui, tous les débats qu'on a aujourd'hui sur la sûreté de l'intelligence artificielle. Évidemment, si on maîtrise notre destin, si on maîtrise notre écosystème, si on a des data centers français, si on a des entreprises françaises, si les entreprises françaises et européennes, quand elles adoptent l'intelligence artificielle, elles se tournent de manière privilégiée vers les entreprises françaises et européennes, on sera maître de nos destins. Et ça, c'est essentiel. Il faut qu'on accélère la diffusion de l'intelligence artificielle au sein des entreprises traditionnelles, mais il faut qu'on le fasse avec des solutions françaises et européennes. Et donc tout ça, je pense qu'on n'en parle pas assez dans les débats qui s'amorcent pour l'élection présidentielle. C'est essentiel. Il faut que dans les 10 ans qui viennent, tout ce qu'on a fait depuis 10 ans, il faut l'accélérer. Et pour ça, on va avoir évidemment besoin de vous. Formation, recherche fondamentale, innovation, capital, commande publique. Il faut qu'on soit tous alignés en français et en européen pour le faire. On a déjà fait les choses. La loi de simplification a relevé le seuil de la commande publique pour qu'on puisse financer des start-up, enfin plutôt commander auprès de start-up quand on est l'État. Et vous en parlerez avec David Amiel tout à l'heure. Il fait pas mal de choses du côté de la fonction publique. Il faut vraiment qu'on serre les coudes et surtout qu'on ait ni honte ni peur. Il faut être conscient des défis auxquels on fait face, mais on a aucune honte à avoir, il faut qu'on ait du courage, vous en avez, de l'esprit d'entreprendre, vous en avez, et il faut que cet esprit de courage et d'entreprendre, il soit aussi présent au plus haut niveau de l'État.
5: Très bien, donc beaucoup de commandes publiques, beaucoup de commandes privées, on est ravis, on préfère ça à des subventions, c'est beaucoup mieux.
4: Je suis d'accord, au fond, moi ça me coûte moins cher, je préfère investir dans des entreprises via du capital qui nous rapportera, banque publique d'investissement et autres, ou via des commandes publiques qui nous rendront des services, donc on est totalement aligné là-dessus.
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1: Bonjour à tous, je suis ravie de vous retrouver pour cette nouvelle émission BFM Entreprise, l'émission qui plonge au cœur de la vie des boîtes tout au long de la semaine. Le lundi, vous le savez, on parle de leadership, le mardi des outils RH, le mercredi de croissance, le jeudi de transmission. Les outils RH aujourd'hui et cette fonction si présente dans les entreprises depuis quelques années, le manager de transition. À quoi sert-il? Comment le devenir? Quelle est la carrière et la vie d'un manager de transition? On va essayer de répondre à toutes ces questions avec mes invités aujourd'hui. Pour en parler, Sophie Sanchez, fondatrice et CEO de Leaders. Bonjour Sophie, ravie de vous avoir dans cette émission. Bernard Coulatti est à vos côtés, professeur de management à l'ISEC Business School et auteur de ce livre. C'est le dernier Bernard, hein, c'est ça. Engagé pour transformer. Et Malik Douaoui, associé au cabinet d'avocats de Deloitte. Bonjour Malik, tout ça pour des questions juridiques évidemment. BFM Entreprise, les outils RH, les managers de transition. C'est parti.
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1: Alors j'avais envie de poser la première question à Sophie sur comment on devenait manager de transition. Mais Sophie, vous qui connaissez très bien cette fonction, vous allez peut-être nous dire déjà, nous rappeler ce que c'est qu'un manager de transition.
15: Oui. Alors un manager de transition est souvent un dirigeant qui intervient très vite dans une entreprise pour régler un problème. Donc c'est de la rapidité, c'est une durée contrainte.
1: Oui, c'est ça, c'est l'entreprise qui, sur un poste de DRH, sur un poste de directeur commercial, tout ça, a besoin vraiment pendant quelques mois, c'est ça, en réalité?
15: Oui, en général, c'est 6 à 9 mois, ça peut aller au-delà. Donc ça peut être du remplacement, mais ça peut être aussi pour gérer différents projets.
1: Et Bernard, on le voit dans les émissions, qu'on en parle de plus en plus du manager de transition. Il y a 5 ans, on n'en parlait pas.
16: Ah oui, alors c'est effectivement un sujet qui monte. On confond souvent avec l'intérim de cadre, le management de transition, le conseil. Enfin, on hésite parfois quand on est en fin de carrière ou quand on a plus de 50 ans, aller vers ce genre de choses.
1: Ouais.
16: Mais en fait, il y a des jeunes aussi qui arrivent aussi, des jeunes expérimentés, on va dire, qui arrivent vers ces choses-là. Et je rajouterai un point sur la définition. Il y en a sûrement plusieurs des définitions. C'est aussi que la différence avec un intérim ou un remplacement normal, c'est qu'il y a une notion de transformer quelque chose, de transformation, pas seulement de remplacement d'un congé maternité ou autre, ou d'un remplacement. Il y a une notion de je gère une transition et ensuite je m'en vais. Et je laisse à l'entreprise des choses pour que l'entreprise soit plus autonome sur un certain nombre de choses. Donc il y a un petit côté valeur ajoutée supplémentaire, je trouve. Moi, j'ai utilisé souvent des managers de transition dans le passé, quand j'étais DRH. Et il y a un petit côté valeur supplémentaire à un intérimaire cadre ou un. Voilà, il y a un côté. C'est pas un consultant non plus, parce que lui, il fait son rapport, il s'en va. Et il n'est pas intervenu. C'est un opérationnel.
15: C'est de l'opérationnel,
16: Opérationnel avec un budget, une équipe, etc. Et qui va quand même accompagner l'entreprise.
1: Passer une étape en réalité, Malik.
17: Ouais, tout à fait. Bon, j'ai dire qu'il y a plusieurs cas. J'ai dire à la fois Sophie et Bernard ont évoqué les différents cas, mais il y a le management de relais, comme on l'appelle dans le jargon. Autrement dit, c'est le remplacement d'une personne qui est partie en congé maternité ou d'une personne qui est malade. Il y a la transformation de l'entreprise où là, on doit conduire un projet.
1: Ouais.
17: Et puis il y a aussi, on en parle aussi de temps en temps, la crise.
16: La crise.
17: La crise, une réduction d'effectifs, le retournement d'entreprise. Mmh. C'est les trois cas dans lesquels le manager de transition intervient. Il arrive comme un outsider. Je pense qu'il doit devenir un insider pour réussir, autrement dit s'intégrer dans la structure et avoir un vrai rôle opérationnel.
1: Alors justement, il y a Stéphane qui nous demande dans quel cas précis les entreprises font-elles appel à un manager de transition, Sophie. Je veux dire, par exemple, là on dit que c'est pas un simple remplacement. Ça veut dire qu'un manager de transition peut peut-être s'ajouter à une équipe existante déjà, mais pour apporter quelque chose, une valeur ajoutée.
15: Oui, tout à fait, c'est ce qu'on attend de lui. Donc on attend de lui diriger une équipe ou diriger un projet. Donc comme on le disait, ça peut être du remplacement, mais le modèle évolue en France. On est vraiment plus sur un outil maintenant stratégique. Donc, on fait appel aux managers de transition pour gérer des projets de transformation également. Donc, on accompagne les entreprises dans des moments de croissance, de recul de résultats aussi. Et effectivement, on a des cas un peu plus complexes à gérer, comme oui. des restructurations ou des crises.
12: Oui, c'est ça, des restructurations. Vous êtes particulièrement spécialisé dans les RH. Mmh. Ça va être ça. Ça va dire soit, voilà, faut embaucher beaucoup ou faut enlever beaucoup de masse salariale.
15: Et c'est sur l'organisation.
12: Ce moment de crise-là auquel on fait attention. Bernard, il y a Ethan qui nous demande en quoi le management de transition diffère-t-il d'une mission de conseil ou l'intérim de cadre et quelles compétences font la différence entre un bon et un mauvais manager de transition. Ça fait oui. deux questions en une, ça.
16: Oui, alors sur la première question, on a un peu répondu tout à l'heure. Effectivement, oui. la différence avec l'intérim, le conseil et autres. Je pense que sur les bons ou mauvais, enfin, quelles sont les qualités nécessaires, il y en a plusieurs. Je crois que la première, c'est, vous disiez, insider. Enfin, l'outsider devient insider. Je rajouterais, mais pas trop, parce qu'il s'en va après.
12: Ouais.
16: Donc, c'est comment, c'est un peu schizophrénique, s'intégrer rapidement, la rapidité de l'intégration. Comment sentir très vite les jeux d'acteurs, sur qui je peux compter, encore plus que si on est permanent, c'est-à-dire où sont mes amis, mes ennemis, ceux qui peuvent m'aider à ma mission et ceux qui vont bloquer. Ça existe, hein, des personnes ont ces qualités-là. C'est rare, mais ça existe. C'est voilà. Et comment je m'intègre très vite, je prends des décisions très vite aussi sur. J'ai pas toutes les informations, c'est pas grave, il faut que je décide vite et on attend des résultats de moi. C'est pas juste occuper un poste. Et puis je suis expandable, c'est-à-dire je m'en vais à un moment donné, donc je dois laisser derrière moi, non pas me rendre indispensable pour que les gens me gardent derrière. Il y a sûrement aussi des stratégies individuelles de dire j'essaie de faire mon trou, peut-être qu'ils vont me garder après, etc. Il faut oublier tout ça.
12: Bah, c'est une possibilité.
16: Ça pourrait, mais ce n'est pas l'objectif initial et ce n'est même pas très sain parce qu'effectivement...
12: Ce n'était pas le deal de départ.
16: Ce n'est pas le deal de départ. Donc le contrat de départ est très important aussi pour ne pas affoler les gens en interne, des collaborateurs que vous rejoignez, qui se disent c'est qui celui-là qui arrive de l'extérieur, il va prendre ma place ou il va devenir mon chef. Il faut très vite être très clair, je trouve, sur,
15: sur la mission,
16: pourquoi on est là, pourquoi on n'est pas là. Donc voilà, bon, mauvais, c'est vraiment aussi rapidité d'intégration, les jeux d'acteurs et savoir qu'on ne va plus être là et quand même se faire des alliés pour travailler, pour avoir des résultats.
12: Dit comme ça, ce n'est pas simple, hein,
16: pas simple hein.
12: En réalité. Comment on organise ça juridiquement dans une entreprise, la venue de ces managers qui à la fois vont devoir faire partie de la masse salariale et complètement intégrer la culture d'entreprise en un temps très très court?
17: Alors Malik. En fait, derrière la question, il y a plusieurs questions différentes.
12: Oui.
17: La première, c'est d'abord... quel va être le statut juridique du manager de transition lui-même ? Comment il va exercer son activité ? Et là, il y a plusieurs situations. Un, j'allais dire, d'abord, c'est un freelance. Donc, c'est un entrepreneur individuel. Il est TNS, travailleur non salarié. Deux, il va créer sa propre structure. Et créer sa propre structure, ça donne un peu plus de solidité et d'image à l'égard de l'entreprise. Mmh. Oh, il est sérieux, il a une entreprise. Et l'entreprise, c'est soit une ERL, soit mieux une SASU, donc ce qu'on appelle une société par action simplifiée unipersonnelle, qui est la version à associé unique de l'ASS. Ça, c'est vraiment bien. Et puis, troisième hypothèse aussi, auquel recourent souvent les jeunes managers de transition qui ne sont pas encore aguerris, c'est le portage salarial. C'est-à-dire qu'à ce moment-là, le manager de transition, il est porté par une structure qu'on appelle une entreprise de portage. Il est salarié de cette société et c'est cette société qui va conclure un contrat dit commercial avec l'entreprise cliente. Et dans cette hypothèse-là, le manager de transition n'a pas de statut lui-même dans l'entreprise. Mmh. Ça, c'est, j'allais dire, c'est sur la structuration globale. Après, sur le marché, j'allais dire, et les différents acteurs qui interviennent, on l'a dit, il y a évidemment le manager de transition. Il y a forcément l'entreprise cliente, et souvent, parce que c'est quand même une sorte de domination, c'est un marché, j'allais dire, intermédiaire, comme on dit dans le jargon, c'est le cabinet de management de transition.
12: Ouais.
17: C'est à peu près 70% du marché. Hein. Mmh.
12: Comment on devient, Sophie, manager de transition ? Moi, dans l'idée que je m'en fais, et de ce que je vois dans cette émission consacrée aux entreprises, c'est souvent des gens qui ont été longtemps dans une entreprise eux-mêmes, et qui à un moment sont sortis d'une façon ou d'une autre, et qui se disent, bon, bah, c'est le moment, je me lance.
15: Oui, le manager de transition, par définition, est quelqu'un d'expérimenté. Donc, pour ma part, moi, j'ai passé 25 ans en entreprise comme DRH et DG, et à un moment donné, d'une part, j'ai eu envie d'entreprendre et puis je voulais également changer de positionnement dans l'entreprise et c'est ce que permet ce métier. Je voulais apporter un regard extérieur, le partager avec le chef d'entreprise que j'accompagne pour lui permettre aussi de prendre du recul sur les événements qu'il a à gérer. Et ça, on ne le retrouve pas forcément quand on est salarié. Donc moi, c'est ça qui m'a séduit dans ce métier.
12: Le recul, oui, je vous confirme effectivement. Donc finalement, ce qu'on disait tout à l'heure, ne pas faire partie de l'entreprise est un réel avantage quand on est manager de transition.
15: Ça fait partie.
12: Une des qualités.
15: Oui, ça fait partie. Ben, on ne fait pas partie des dynamiques internes de l'entreprise. On n'est pas pris dans des enjeux de carrière. On a une feuille de route claire.
12: Ouais.
15: Bon, après, le revers de la médaille, c'est qu'il faut aller vite. Donc, il faut comprendre le fonctionnement de l'entreprise très, très rapidement. Il faut avoir des résultats très vite aussi. Donc, ça peut être un sujet quand on gère, par exemple, des projets de transformation. La transformation demande un temps assez long avec un respect pour les collaborateurs du temps aussi qu'il leur faut pour face au changement. Donc, c'est des sujets qui peuvent être appréhendés par les managers.
12: Bernard.
16: D'ailleurs, on pourrait inverser, on pourrait dire le management de transition est un modèle, est presque un modèle pour un manager tout court. C'est-à-dire que parfois, les managers de transition, je trouve, sont vraiment à l'essentiel. Ne s'embarrassent pas de process qui ne servent à rien, de choses qui sont vraiment mineures. Ils sont sur une mission. Et qu'est-ce qu'on reproche souvent aux managers normaux, j'allais dire, qui sont tous les jours, c'est justement de s'encombrer de trop de bureaucratie, ou ça les rache, peut-être aussi on rajoute, hein, ça peut arriver. Et donc ils perdent parfois la vue sur l'essentiel et sur les vraies transformations à mener. Ils font de la gestion courante de leurs collaborateurs, alors que le manager transition, parce qu'il sait qu'il a une vie limitée, parce qu'il sait qu'il a un résultat qui est attendu, il va avoir ce mindset, je trouve, supplémentaire. Donc c'est presque vertueux, je trouve, comme, enfin, dans le meilleur des cas. Hein.
15: Dans le
16: meilleur des cas, c'est vertueux et ça pourrait devenir un modèle.
12: Il y a Sylvie qui vous demande, est-ce un choix de carrière assumé ou plutôt une reconversion après un licenciement ? Quand j'entends ce que vous dites, vaut mieux que ce soit assumé quand même, parce que ça n'a pas l'air facile.
16: Je pense que ma collègue de gauche sera plus experte que moi, mais je pense qu'il y a les deux. Hein.
15: Il y a les deux, en fait. Il y a effectivement des personnes qui le subissent, ouais. Qui, après un licenciement, aimeraient retrouver un emploi en CDI, mais pour des raisons qu'on connaît,
16: se rabattent, s'orientent
15: vers l'entrepreneuriat, mais on ne switche pas facilement, en fait, et vaut mieux se préparer et se faire accompagner pour ça.
12: On disait tout à l'heure qu'il y avait parfois la possibilité qu'un manager de transition, qui est donc aimé et apprécié justement pour son regard extérieur, puisse potentiellement à un moment rester dans l'entreprise, Malik, parce que bah, il fait l'affaire et puis finalement il y a de la place et puis finalement on a bien envie de continuer avec lui. Est-ce que juridiquement c'est possible et comment on transforme son contrat de l'un à l'autre ?
17: Alors j'allais dire tout est possible et ça va dépendre, j'allais dire, du statut de manager de transition. On a parlé du portage salarial tout à l'heure en disant qu'il pouvait avoir un statut de salarié, mais c'est un statut de salarié d'une entreprise de portage. Il peut être aussi salarié de l'entreprise cliente elle-même. Ça arrive aussi. Soit dans le cadre d'un CDI, c'est plus rare parce qu'à la fin, il faut rompre le CDI, la rupture du CDI va couper. Écoutez, soit tout simplement dans le cadre d'un CDD, contrat de travail à durée déterminée. Il est là pour une mission, accroissement temporaire d'activité, bah, fermer un site, c'est un vrai accroissement temporaire d'activité.
12: Ouais.
17: Donc c'est une mission à part entière. Donc s'il était salarié, au fond, son statut de salarié va se poursuivre et le cas échéant, il y aura un avenant à son contrat de travail. Si en revanche, c'était un tiers à l'entreprise, ce qu'il est généralement, soit dans le cadre d'un contrat de prestation de service conclu avec la société cliente, soit alors il n'y a pas de rapport du tout. Il n'y a pas de rapport du tout parce que, j'allais dire, il a été fourni, entre guillemets, par un cabinet de management de transition. C'est le cabinet de management de transition qui a conclu un contrat de prestation de service avec l'entreprise d'accueil. Et lui, il n'a pas de rapport juridique direct. Et dans cette hypothèse-là, c'est pas un problème, on conclura un contrat de travail pour lui donner une nouvelle mission qui sera nécessairement différente de la mission initiale parce que comme on l'a dit tout à l'heure, il vient pour un boulot déterminé, oui. Le boulot déterminé est fini et il repart avec ses valises ou alors il reste dans l'entreprise.
12: Sophie, alors qu'il nous demande quelles compétences et qualités faut-il pour devenir manager de transition. On a commencé à y répondre, mais on va les lister quand même, pour ceux qui sont intéressés. Dites-nous.
15: Alors, faut être expérimenté, hein, puisque l'objectif, c'est de régler une situation rapidement dans une entreprise du fait de son expérience. Mais il faut un certain nombre de qualités. Il faut être réactif. Et il faut surtout avoir une grande capacité à s'adapter. Il faut s'adapter à différents environnements professionnels. Il faut s'adapter aussi aux aléas de la mission, parce que dans la vraie vie de manager, la mission est différente, et souvent différente du départ.
12: Ouais.
15: Et puis, il faut arriver avec une certaine dose d'humilité. On a son expérience, certes, mais on ne connaît pas l'entreprise. Ce sont les collaborateurs qui la connaissent, donc il faut être humble face à ça.
12: C'est très intéressant. Et à l'inverse, une fois qu'on est dans l'entreprise, il y a Franck qui demande comment un manager de transition qui débarque dans une entreprise, Bernard, gère-t-il sa légitimité, justement, face à des équipes qui sont là en permanence ?
16: Oui, c'est là où je pense qu'il y a deux choses importantes. Il y a effectivement le contrat clair d'abord, expliquer d'ailleurs aux collaborateurs qui sont dans l'équipe qu'on a ou qu'on rejoint, qu'on n'est pas là pour un temps indéterminé, qu'on a une mission claire et qu'on est là pour les aider et qu'on va disparaître un moment. Et donc, rassurer aussi sur c'est qui ce type qui arrive là et qui bon, alors qu'on dit pas la suite, c'est pas, parfois les directions ne donnent pas l'information sur ce qui va se passer.
12: Oui,
16: derrière,
12: il y a une question de communication, non, ça c'est
16: café,
12: certain.
16: Du coup, ça, ouais. Voilà, ça y va. Donc il faut éviter ce côté machine à café. Et puis ensuite, oui, cette dose d'humilité et de humilité et aussi courage, parce que parfois il faut aussi aller être en conflit avec des personnes qui jouent pas le jeu dans la transformation qu'on a à mener. Quand on est déjà permanent, c'est peut-être plus facile parce qu'on connaît les gens. Là, quand on les connaît pas et qu'on doit avoir des résultats rapides, il faut rapidement se faire des vrais amis et gérer ses ennemis. Et gérer les personnes qui vont contrecarrer. Donc ça, c'est une qualité aussi. Il faut pas avoir froid aux yeux. Parfois, je pense aussi être assez... d'où l'expérience. D'ailleurs, quand on a de l'expérience, oui. C'est une primo senior aussi qui ont vraiment roulé leur boss et qui connaissent leur sujet. Donc, ils vont en imposer par leur expertise.
12: Oui, c'est ça. Malik, je vous vois acquiescer.
17: C'est absolument voilà. Ce que j'allais dire. Et bon, on a tout dit, c'est que, il en impose par ses compétences, voilà. Ses expertises. Et Sophie insistait, et elle a complètement raison, les résultats. Il est jugé sur ses performances. On est là pour fermer un site. Si BFM passe son temps à interviewer le DRH sur qu'est-ce qui se passe et pourquoi il y a une grève, c'est que forcément la fermeture du site a déraillé. Mmh. Donc vraiment juger résultat.
12: Mmh. Oui, effectivement. Une fois dans l'entreprise, vous demande Raphaël, Sophie, quels sont les avantages et les inconvénients à être dans cette mission finalement?
15: L'avantage, c'est ce qu'on s'est dit tout à l'heure, c'est la liberté de positionnement qu'offre ce métier, parce que encore une fois, on est complètement neutre, mais on arrive pour un objectif bien déterminé. La contrepartie, faut aller vite, donc obtenir un résultat rapidement, c'est pas facile. Et puis on travaille pas seul, on travaille avec les équipes, donc il faut vraiment avoir les capacité de s'intégrer, mais tout de suite il faut travailler avec les équipes pour instaurer la confiance.
12: Bernard, vous disiez tout à l'heure qu'il y avait de jeunes managers de transition. Alors là, si les jeunes s'y mettent, je veux dire, ça va plus du tout. On était censé être sur une mission où justement l'expérience avait réellement du poids. Qu'est-ce que vous voulez dire par là? C'est quoi déjà un jeune?
16: Un jeune de 35-40 ans.
12: Oui, voilà, d'accord, ok.
16: Expérimenté quand même. C'est ça que je veux dire. On voit effectivement des nouvelles populations. Et je crois qu'il ne faut pas y aller trop tard dans le management de transition non plus. C'est des personnes qui ont 55 ans, qui quittent leur boîte et qui ont quand même encore 10 ans à faire.
12: Elles sont super bien positionnées.
16: Normalement, oui, mais il faut déjà avoir le mindset de pourquoi je fais ça et c'est pas par défaut.
12: Il ne faut pas le subir, donc.
16: Voilà.
12: On est bien d'accord.
16: Alors que les plus jeunes en font presque un choix de carrière avec un style de vie. Moi, j'ai vu ça, des personnes de 35-40 ans qui disent « Moi, je veux pas bosser à 100%. » Ça rejoint les jeunes générations, d'ailleurs. « Je veux être libre de mon pas de mon temps, parce que je vais bosser fort pendant un moment, ouais. Puis après je vais peut-être me reposer entre deux missions, et puis je vais revenir, etc. Et au moins je serai sur des sujets nobles et centraux, et pas sur la paperasse et sur l'admin. Ça attire aussi, le fait que, par rapport au rôle de manager, on dit que les jeunes ne veulent plus manager. Effectivement, si on leur dit, il y a des missions sur le fond, qui transforment l'entreprise, qui sont là pour aider, et vous n'aurez pas tout le quotidien qui sera laissé, etc. Vous allez vous concentrer là-dessus. Et puis, c'est pour un temps donné, vous pourrez faire autre chose après.
12: Bon, c'est ça l'argument c'est numéro un, c'est le temps donné, c'est-à-dire que
16: le
12: c'est
16: temps,
12: limité.
16: Exactement, hein. La liberté que ça...
12: La liberté.
16: On est dedans, mais quand même, on se sent plus libre que si on était purement hiérarchique, oui. En CDI, vous voyez. Donc, quelque part, ça a plein d'avantages, en réalité.
12: Après, il faut avoir cette légitimité à 35 ans qu'une personne de 55 aura peut-être d'emblée, parce qu'elle est plus senior. Il y a une question très intéressante de Régine qui nous dit... Quel rôle le manager de transition peut-il jouer juridiquement dans l'entreprise, Malik? Signer des contrats, des accords collectifs, recruter, licencier des salariés, présider le CSE, y participer? C'est-à-dire, est-ce que juridiquement, il a les mêmes droits et les mêmes capacités de signature qu'une personne permanente?
17: Ça, c'est un vrai casse-tête juridique. C'est un vrai casse-tête juridique parce que souvent, le manager de transition... Alors, il y a plusieurs hypothèses. D'abord, il est salarié de l'entreprise. Si les salariés sont entreprises, en particulier dans le cas d'un CDD, c'est facile. C'est facile, il peut tout faire. Puisqu'au fond, il est le représentant de l'employeur. Au fond, il est DRH. Il est DRH chargé d'une mission, par exemple, ou chargé du retournement de l'entreprise, peu importe. Ça, c'est facile. Donc, il peut signer des contrats, il peut signer des accords collectifs, il peut licencier des salariés, il peut en engager. Il peut tout faire, comme n'importe quel salarié représentant son employeur. Deuxième situation, c'est un tiers extérieur à l'entreprise. Et en règle générale, il est précisément tiers extérieur à l'entreprise. Et là, c'est tout le problème. Comment un tiers extérieur à l'entreprise peut engager l'entreprise? Et là, il y a différents cas. Le premier cas, par exemple, et c'est un vrai sujet, c'est présider le CSE. Si je suis DRH et que ma mission, c'est précisément de fermer le site, bah, il faut que je mène des opérations d'information, consultation avec mon CSE et que je négocie avec mes organisations syndicales. Est-ce que je peux présider le CSE ? On n'aime pas beaucoup, parce que normalement, celui qui préside le CSE, nous, l'école du travail, c'est soit l'employeur, soit son représentant. Et la question, c'est est-ce qu'un tiers extérieur peut être le représentant ? Alors là-dessus, les juges hésitent, etc. Mais on n'aime pas beaucoup. Ce qui est important, on dit que c'est peut-être possible. Ça a été jugé à propos d'un salarié qui était mis à disposition. Ce qui est important, c'est une délégation de pouvoir. Il faut impérativement une délégation de pouvoir qui donne pouvoir, j'allais dire, à celui qui va présider le CSE et qui est un tiers, de pouvoir le faire.
12: Et ça, ça se négocie dès le départ, dans ce à quoi j'ai droit pour appliquer la mission que vous m'avez
17: j'allais
12: donnée.
17: J'allais dire que ça, très vite, ça va venir sur le tapis. Oui. C'est-à-dire qu'effectivement, il y a le contrat, et puis j'allais dire que c'est votre mission, et dans le cadre de votre mission, c'est comment vous allez l'exécuter. Et si mon rôle, c'est, j'allais dire, de fermer un site, je vais devoir négocier avec les représentants, signer le cas échéant, et la question se posera de la même manière pour la signature d'un accord collectif, et présider les réunions du CSE. Mmh. Donc la délégation de pouvoir, elle est absolument clé. Autre rôle aussi, alors là encore, on a toujours des réticences à l'admettre, c'est par exemple, est-ce que je peux convoquer un salarié à un entretien préalable ? Est-ce que je peux signer la lettre de licenciement du salarié ? Là, on a plus de réticences à l'admettre, parce qu'en règle générale, celui qui le fait, c'est soit un salarié, soit alors c'est quelqu'un qui est mis à disposition, typiquement par exemple c'est le DRH Group, donc là, la jurisprudence le reconnaît pleine compétence, donc on a plus de mal à l'admettre. Mais là encore, ce qui est absolument essentiel, c'est d'avoir une délégation de pouvoir. C'est sûr que si les salariés de l'entreprise, la question ne se pose pas, ouais. Il peut tout faire.
12: Ouais. Sur comment trouver ces missions, vous avez commencé à en parler tout à l'heure, Malik, et il y a Marine qui veut se lancer. Alors, Sophie, on fait comment ? On se lance toute seule ? On se lance avec un cabinet de manager de transition ? Comment on fait pour faire son réseau ?
15: Il y a plusieurs options. Ouais. Effectivement, on peut trouver sa mission directement avec son propre réseau. On peut contractualiser avec l'entreprise en direct quand on a sa structure, ou comme le disait Malik tout à l'heure, en passant par une société de portage salarial.
12: Ouais.
15: Sinon, on peut s'adresser à des entreprises spécialisées, hein, des entreprises de management de transition qui propose des missions. On peut solliciter aussi des cabinets de chasse de tête qui développent cette activité. Oui. Et puis les cabinets de conseil aussi commencent à constituer leur propre pool de managers.
12: Ça veut dire qu'il y en a de plus en plus. Oui. Juliette nous demande quel type de missions reviennent le plus souvent, Bernard ? Gestion de crise, transformation, remplacement au pied levé ?
16: Il y a un peu tout ça. Alors, il faudrait voir le classement, d'ailleurs, dans les statistiques. Qu'est-ce qui vient en premier? Mais il y a les trois qui sont nommés là. Il y a crise, transformation, et la troisième, c'est le remplacement.
15: Bon.
16: Le remplacement, c'est plus simple. Bon, au pied levé. Alors, dans le pied levé, moi, ce que je voudrais dire aussi, c'est que dans le pied levé, un départ soudain, voire brutal, on a besoin d'un agent de transition. Dans les grands groupes, pour ce genre de choses-là, on aime bien avoir des transitions internes aussi. C'est-à-dire de dire, on a un stop-gap, comme on dit. C'est-à-dire, on va appeler à quelqu'un qui est intéressant, qui a le profil, qui a le potentiel, qui va venir aider 6 mois entre deux postes, etc. Donc, avant d'aller à l'extérieur. Donc, déjà, la partie remplacement, si un système RH qui est un peu défaillant et qui ne fonctionne pas bien, évidemment, on va toujours aller à l'extérieur, ce qui n'est pas un aveu d'échec, forcément. Des fois, il faut, mais quand même, il faut déjà revoir en interne qui on a. 6 mois de transition, honnêtement, c'est une super opportunité pour former un potentiel, quelqu'un qui est évolutif, qu'on va tester sur une mission de transition en interne avant de le nommer ailleurs. Franchement, faut pas hésiter. Transformation, deuxième élément, oui, alors transformation, c'est la transfo digitale qui a beaucoup marché ces dernières années. Maintenant, il y a l'IA qui arrive, donc il y a forcément des transitions autour de ça. C'est les transformations aussi, moi j'ai vécu ça dans les post-acquisitions, hein, les merge acquisitions, c'est-à-dire on acquiert une nouvelle entreprise, il faut changer de culture, il y a des transitions culturelles et autres à mener. Ça, c'est un beau sujet sympa de transition également. Et puis après, il y a toutes les fonctions qui se développent, la fonction RH, la fonction finance, la fonction supply chain, qui sont en refonte. Et donc, on va appeler l'expert extérieur. Alors, soit on prend un consultant externe qui fait une mission, mais soit on prend un manager transition qui va aider à refondre la fonction, refaire un référentiel de compétences et autres. Voilà. Donc, ça tourne autour de ça. Et gestion de crise, qu'on a nommé aussi tout à l'heure, les PSE, tout ça, ça c'est classique. Je ferme une usine, je reclasse les gens. Voilà, ça effectivement, heureusement et malheureusement, mais ça existe et c'est très très utile dans des groupes qui ont une dimension sociale en particulier, qui veulent donner des moyens pour que leur PSE se passe bien. et qu'on puisse s'occuper des gens, etc. C'est pas que juridique, hein, c'est aussi l'image d'entreprise.
12: Donc. J'ai une dernière question, et elle est importante si on veut prendre cette décision. Sophie, à quoi ça ressemble la vie d'un manager de transition? Dans la mesure où, justement, on attend les missions, il y a des périodes qui sont un peu plus longues, et puis il y a des périodes où on est, au contraire, extrêmement occupé dans l'entreprise. C'est un peu comme les pigistes en journalisme, c'est-à-dire qu'il y a des phases de suractivité, puis des phases plus calmes.
15: Oui, c'est ça, c'est la vie d'un manager de transition, c'est être en transition, et puis ne pas avoir de mission, donc être en intermission. Mais ce sont des moments indispensables pour le manager, parce que faire une mission de management de transition, c'est très intense. On dépense beaucoup d'énergie.
12: Oui.
15: Donc il faut le temps pour se ressourcer. Il faut aussi prendre soin de soi pour prendre soin des autres. Et puis c'est un moment où il faut prendre du recul sur ce qu'on a fait. C'est important pour préparer la prochaine. Il faut continuer à se former et puis développer son réseau.
12: Et ben voilà, maintenant, vous avez toutes les clés pour devenir vous-même manager de transition, que vous soyez extrêmement jeune, à 35 ans ou senior, comme c'est le cas la plupart du temps. Merci en tout cas d'avoir répondu à ces questions sur le management de transition. Sophie Sanchez, fondatrice et CEO de Leaders, merci d'avoir été avec nous. Bernard Coulati, professeur de management à l'ESL Business School et auteur de ce livre engagé pour transformer, et Malik Douaoui, avocat associé au cabinet d'avocats Deloitte. Merci beaucoup à tous les trois d'être venus dans cette émission, à retrouver à 11h30, à 23h30 et aussi en podcast et en replay. Très bonne journée sur BFM Business.
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18: L'optimisation de la performance énergétique par la récupération de chaleur à partir de systèmes frigorifiques pour des clients dans le commerce ou dans l'industrie, c'est la spécialité d'Emerson Muala qui nous a rejoint. Bonjour.
19: Bonjour.
18: Vous êtes le président de GDS Group. Merci d'être avec nous dans Objectif Croissance.
19: Merci à vous.
18: Alors, parlez-nous de GDS Group. Quel est votre métier et comment avez-vous évolué jusqu'ici?
19: Alors, GDS Group, c'est une société que j'ai ouverte très fraîchement avec un de mes meilleurs amis. Mm-hmm. Faut savoir que j'ai 8 ans d'expérience, en fait, dans le secteur des, ce qu'on appelle les certificats d'économie d'énergie.
18: Oui.
19: Donc, j'ai commencé à Économie d'énergie, une grosse société dans les certificats d'économie d'énergie. Mm-hmm. Donc, on l'appelle l'école des certificats.
18: Oui.
19: Donc, j'ai monté, en fait, en échelon de grade en grade, du petit grade de gestionnaire à directeur de pôle. Mm-hmm. Donc, j'avais des équipes, etc. Donc, j'ai vraiment appris le métier dans son ensemble, du plus bas au plus haut. Et derrière, bah, j'ai tout simplement voulu entreprendre avec toutes ces connaissances et pouvoir les transformer en quelque chose de concret et commencer une nouvelle aventure à mon image.
18: On rappelle brièvement quand même que les certificats d'économie d'énergie, les C2E,
19: oui,
18: ça permet de financer des installations énergétiques et c'est acheté par les fournisseurs d'énergie qui en ont besoin,
19: c'est
18: pour
19: ça,
18: remplir leurs objectifs, c'est ça?
19: Bah, ouais. Pour aller très, pour résumer les choses très rapidement, ouais, donc on a une obligation qui a été décrétée par l'Europe,
18: ouais,
19: sur les obligés en Europe, hein, dans
18: l'ensemble. Ça, c'est les opérateurs, les obligés.
19: C'est les opérateurs. Ouais. Et en France, ça a été précisé que chaque obligé a un quota en fait, à atteindre par période. Et derrière, tout un business qui s'est créé autour.
18: D'accord.
19: Et derrière, nous, on vient subvenir à ces besoins-là.
18: Alors, votre spécialité, c'est la récupération de chaleur. Est-ce que vous pourriez nous en dire un peu plus?
19: Bien sûr, c'est tout simplement des systèmes, des services qu'on propose à nos clients qui permettent aux clients, en fait, de récupérer la chaleur perdue dans, ouais, leurs installations. Un groupe frigorifique, c'est tout simplement des moteurs qui font du chaud. On récupère le chaud perdu, on le réutilise à bon escient pour en faire de l'eau chaude ou du chauffage.
18: Très bien. Alors, vous employez des installateurs frigoristes en interne. Pourquoi,
19: oui,
18: ce choix?
19: C'est un choix qui m'est propre parce que c'est un secteur qui est tangible, donc il y a beaucoup de craintes. Donc, j'ai pensé avoir une bonne idée en recrutant en fait une personne et plusieurs personnes en fait qui, ouais, sortent de ce secteur-là, qui n'ont pas de lien avec les certificats d'économie d'énergie.
18: D'accord.
19: Qui sont vraiment deux métiers, deux carrières. Donc, on a beaucoup plus de crédibilité vis-à-vis de nos clients et d'avoir aussi un portefeuille beaucoup plus grand et beaucoup plus divers.
18: Alors, ils interviennent chez ces clients qui sont des industriels, qui sont des commerçants. Quel est le profil un petit peu type de vos clients?
19: Mon profil, peut-être 90% de mon portefeuille, c'est l'alimentaire, donc la,
18: ouais,
19: grande distribution, les grossistes.
18: Parce qu'ils ont des grands frigos.
19: C'est ça, voilà. Ils ont beaucoup de besoins en froid et donc nous derrière, on est en fait la solution parfaite pour eux.
18: Et cette chaleur, ça leur permet quoi de se chauffer en hiver?
19: C'est ça. De pouvoir générer de l'eau chaude. Aussi, peut-être, c'est ça, pas, ouais. De l'eau chaude gratuitement pour du process, du lavage de camion, du lavage de chambre froide ou du chauffage, tout simplement.
18: Bien. Classique. Comment voyez-vous évoluer votre marché et votre activité dans les années qui viennent?
19: Dans les prochaines années, donc nous, on a beaucoup d'ambition sur le territoire européen. Donc, on est en train de scruter un peu l'Espagne, parce qu'il y a aussi un dispositif qui s'ouvre en Espagne.
18: D'accord.
19: Donc, on veut s'implanter en France avant d'aller en Espagne, devenir une valeur sûre en France. Et derrière, on ira aussi s'implanter en Espagne.
18: De beaux objectifs de croissance.
19: Devant nous.
18: Merci beaucoup, Emerson Muala, d'avoir été avec nous.
19: Merci.
18: Dans Objectif Croissance, vous êtes le président de GDS Group. Au revoir.
19: Au revoir.
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2: 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Il est 10h. 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

0: ne fait pas ses économies, on dépassera les 6%, c'est ce qu'a dit hier Sébastien Lecornu. Sur la taxe d'IS, reconduite mais rabaissée, elle devait rapporter 7,5 milliards en 2026. Elle sera plutôt autour des 5 milliards. Le pacte du Treil et le CIR ont bien été sanctuarisés. Alors, il n'y a pas un mot sur les riches dans l'interview de Sébastien Lecornu. Peut-être que c'est volontaire pour laisser une marge de négociation sur les hauts patrimoines, sur les héritages, sur les super profits, peut-être. Négociation avec le Parti Socialiste côté Rassemblement National. Les droits des étrangers qui arrivent en France vont être durcis. La négociation est en partie déjà faite. On y va, les experts, je vous les présente. Aujourd'hui avec nous, Laurent Vronsky, bonjour, directeur général d'Hervor. En face, Cécile Maisonneuve qui revient dans les experts, fondatrice de Décisive, et Thibaut Prébet, économiste et président de E4. C'est votre nouvelle boîte ça, Thibaut ?
1: C'est ma holding.
0: Ah, c'est votre holding.
1: Oui, j'ai une nouvelle boîte, mais elle sera agréée la semaine prochaine, je vous en dirai plus après.
0: Bon, en tout cas, vous faites votre chemin.
1: Ah, c'est vous qui me lancez, je suis obligé.
0: En indépendant. Alors, on a 54 milliards d'euros d'efforts, Laurent Vronsky. Je disais, il y en a à peu près pour tout le monde. C'est-à-dire qu'il y a un côté, tout le monde est servi, quoi.
2: Ah, ça, c'est sûr, oui. C'est sûr, tout le monde est servi. Bon, de toute façon, on sait très bien que c'est un budget qui, à mon avis, n'a pas vocation à être pérennisé. On est en pleine année électorale et on sait très bien que les suivants ont le pouvoir de changer pas mal de choses. Par contre, bon, ce qui est décevant, c'est que effectivement, comme vous l'avez dit, il y en a pour tout le monde. Donc, on a prélevé un petit peu sur tout le monde, mais les réformes de fond qui font qu'on en arrive là. Ben, on voit rien pour l'instant.
0: Il faudra attendre l'élection présidentielle.
2: Oui, mais si vous voulez, je pense que c'est pour ça que quand tout le monde s'excite autour du budget, oui, là pour l'instant, on est en train de faire de l'algèbre. Mais il est absolument fondamental pour que cet exercice ne se répète pas et surtout ne se durcisse pas, qu'enfin on fasse des réformes de fond et qu'on s'attaque au fond plutôt qu'à la forme. Parce que là, on est en train de faire un peu du bonneteau. Hein. Tiens, on prend de l'argent là, on va le mettre là, on va enlever ici, etc.
0: Mais c'est pas structurel.
2: Bah non, ça c'est sûr que c'est...
0: C'est là, pour les marchés, quoi. C'est pour leur dire, regardez, quand même, on a une trajectoire.
2: Oui, alors une trajectoire assez courte. Hein.
0: C'est pas ça l'objectif des 50 milliards, Thibault ? C'est pas dire au marché ce matin, faites baisser un peu le taux obligataire ?
1: Moi, je suis pas tout à fait d'accord sur deux points. Le premier, c'est que le gros changement, qui pour moi est structurel, hein, faut le dire comme ça, c'est qu'on parle quand même de baisser les dépenses. En France,
0: oui.
1: On est toujours dans la logique de dire on va augmenter les recettes. Quand on augmente les recettes, on prend une recette, on l'augmente. Quand on veut baisser les dépenses, on est obligé de faire partout parce qu'il n'y a pas une dépense, alors sauf évidemment à parler des retraites, qui fait tout. Mais essayer de baisser les dépenses en France, ce serait structurel parce que c'est quelque chose qu'on n'a jamais fait. Et par contre, c'est vrai qu'effectivement, plus on parle de dépenses, plus on est obligé de gratter un peu partout. Donc je pense qu'effectivement, c'est évidemment, vous avez raison, de la transition, c'est évidemment une année préélectorale, c'est aussi des chiffres un peu gonflés pour avoir une marge de négo en arrivant à quelque chose d'acceptable.
0: Sauf que c'est la copie initiale, donc s'il passe par ordonnance, c'est ça qu'on prend.
1: Exactement. Mais l'idée de toucher les dépenses, pour moi, est un peu plus significative parce que c'est vraiment pas du tout notre ADN.
0: Cécile, comment vous avez regardé cette proposition budgétaire ?
3: Moi, je trouve que c'est à la fois un exercice assez convenu. On entend parler de gel et au fond, c'est du rabot. Ce qu'on fait, effectivement, il n'y a pas vraiment de réforme structurelle. Mais c'est quand même un exercice aussi politiquement assez malin parce que année préélectorale, mais année aussi électorale tout court. Moi, j'observe, il y a une autre entité qui n'est pas vraiment concernée par le budget, pas très touchée. Ce sont les collectivités locales. Avec, alors certes, il y a le gel du point d'indice des fonctionnaires, mais sinon, c'est budget reconduit avec l'inflation. Il y a des élections sénatoriales dans très très peu de temps, là, fin septembre, et on connaît l'appétence de Sébastien Lecornu pour le sujet du collectivité locale, les élus locaux. Donc c'est aussi un budget très très politique parce que ces élections sénatoriales-là, elles sont aussi importantes et dans la tête de tous les partis.
0: Mais politiquement bien joué, vous dites ?
3: De ce point de vue-là, moi je trouve que c'est assez adroit. Mais donc là, il y a vraiment un objectif de très très court terme, hein, au-delà de l'année 2027.
0: Il dit c'est une première copie, il faudra négocier, mais en fait l'objectif c'est d'aller aux ordonnances, non ? Pendant qu'on en est sur le fait de bien joué politiquement. Puis s'il saute, il dira c'est mon testament.
3: C'est pour ça que je dis que c'est un exercice convenu. Là, tout le monde a réagi comme on l'attendait. Menace de censure à gauche, on parle d'austérité, alors que c'est juste un ralentissement des dépenses, hein, quand même. Marine Le Pen, qui joue la grande sage, j'attends de voir la copie. Journée noire prévue par la CGT le 29 septembre. Jusqu'ici, ça ressemble beaucoup, beaucoup aux autres années. Et ça risque effectivement de se terminer pareil.
0: Laurent Vronsky, quand même, 54 milliards, il disait 30, hein, donc on a quand même doubler le montant, même s'il ne va pas au bout. Il y a quand même un signal sur la baisse des dépenses. Il y a peut-être quelque chose qui se passe quand même.
2: Oui, alors moi, je ne partage pas l'enthousiasme de monsieur pour une raison très
0: simple. Je ne sais pas s'il va jusqu'à l'enthousiasme.
1: Ouais, mais c'est pas grave, allons-y pour l'enthousiasme.
2: Je vais être un peu cynique et un peu impertinent. Je veux dire que l'expérience a montré que globalement, les paroles sont des nains et les actes sont des géants. Pour l'instant, on en est au niveau de la discussion. Alors, je dirais que quelque part, il n'a pas le choix que d'avoir un discours avec un budget qui est en baisse. Mais étant l'acteur et que

0: qui subit, comme beaucoup, les décisions de nos politiques avec des promesses qui n'engagent que ceux qui les croient, vous avouez que je commence à être un petit peu agacé, surtout dans un contexte international.
1: Et vous dites qu'il ne fera jamais les 54 ?
0: Ah ben, je ne sais pas. Je ne sais pas, et je pense que personne ne sait ce qui va se passer. Par contre, ce que je peux vous garantir, c'est que l'économie, contrairement à la petite musique, souvenez-vous, avant l'été, on disait, oui, l'économie française est résiliente.
1: À la Banque de France continue de dire ça.
0: Oui,
1: hein.
0: Bah écoutez, c'est assez étonnant parce que tous les acteurs économiques que je côtoie, c'est-à-dire les gens qui sont dans le tissu, tout le monde sait que l'économie décélère depuis globalement le début de l'année. Donc on était tous assez surpris. Donc l'économie ne va pas bien, le chômage repart à la hausse. Je peux vous garantir qu'aujourd'hui, sur beaucoup de recrutements, vous avez de plus en plus de candidats. Ça, c'est un signe. Ouais. Là, il n'y a pas besoin...
1: Vous le voyez dans les réponses aux offres.
0: Mais c'est une évidence. Ouais. C'est-à-dire que nous, je touche du singe, on a la chance d'être en recrutement quasi permanent. Je peux vous dire qu'aujourd'hui, à chaque fois qu'on fait une proposition, on a des candidats.
1: Donc le pouvoir s'inverse.
0: Bah, ça a changé. Ouais. Donc, oui, mais ce n'est pas un bon signe non plus.
1: Non, mais ça veut, c'est pas ça un bon veut dire signe. Que le chômage monte.
0: Les trésoreries sont en train de se durcir. Les banques renaclent à financer du BFR, c'est-à-dire pour les néophytes, à prêter de l'argent à court terme. Donc, on est dans un contexte qui se durcit. En plus, moi étant exportateur, mon premier marché, c'est les États-Unis, mon deuxième, c'est le Moyen-Orient. Je crois que je n'ai pas besoin de vous faire un dessin. Donc, je ne m'ennuie pas. Et par rapport à ça, j'assiste à des discussions un petit peu nombrilistes au niveau hexagonal. Très bien, on a un budget qui va devoir être discuté. Je ne sais pas ce qui va accoucher.
1: Thibault, on n'est pas, comme le dit la Banque de France, une économie résiliente. C'est trop optimiste comme discours.
2: Mais bien évidemment qu'on a une économie résiliente parce qu'on est une économie endormie. C'est-à-dire que je vous rappelle que c'est le principe. Quand vous prenez l'Allemagne en 2008, c'est une économie qui est très dynamique. Donc quand il y a un trimestre de ralentissement mondial, ils font moins 12. Bon, si vous n'avez pas d'activité très forte extérieure, d'angles très forts qui sont mis en danger ou discutés comme l'IA, vous avez ça. Mais c'est encore une fois le principe d'une économie un peu endormie. Après, la réalité est qu'on a une tendance sur le chômage qui est structurellement à la baisse pour des raisons exclusivement démographique, et depuis la dissolution du Parlement, un bruit qui est très négatif et qui vient arrêter, voire renverser cette tendance. Et ça, on sait que jusqu'à l'élection, et il est difficile de voir comment, après, vu les perspectives qu'on a, ça s'inverserait. Donc aujourd'hui, on a un conjoncturel qui est défavorable.
1: Sur la tendance démographique, peut-être pas d'ici l'année prochaine, quoi. C'est-à-dire qu'on peut se taper un peu de remontée là pour après redescendre.
2: Oui, c'est ça, mais le problème, c'est toujours la même chose. C'est de se dire qu'est-ce qu'on fait par rapport aux autres. C'est-à-dire qu'il y a quand même beaucoup de pays qui, certes, ont eu leur baisse démographique avant nous. Mais en Italie, on a une division par deux du taux de chômage. On peut quand même pas se gargariser de se dire que nous, on a un peu baissé quand on baisse beaucoup moins que les autres. C'est-à-dire qu'on est toujours envie de se dire tout est de la faute ou grâce aux politiques. La question, c'est qu'est-ce qu'on fait par rapport à la tendance. La réalité, c'est que la France est probablement le pays qui sous-performe le plus la tendance structurelle en termes de chômage. Donc il y a quelque chose qui est clair,
1: qui date de cette dissolution. Celui qui sous-performe le plus en tendance structurelle. Vous me refaites la phrase parce que là, moi, j'ai pas
2: le chômage
1: dormi.
2: Baisse partout pour des raisons qui sont liées à la démographie.
1: Et nous, ça baisse pas assez chez nous.
2: Le seul mauvais élève, c'est nous.
1: Donc on baisse pas assez notre taux de chômage.
2: Ouais, voire on baisse pas du tout.
1: C'est quoi votre analyse sur la conjoncture économique française?
3: Je pense que la discussion qu'on a là est très importante parce que là, finalement, tout le monde parle des dépenses qui vont ralentir, baisser. Mais en face, c'est quelle est l'hypothèse de croissance qui sous-tend la construction de ce budget?
1: A priori, 0,5.
3: Et ça, c'est le vrai sujet. Parce que quand on regarde aujourd'hui la réalité de la France en termes de résilience, non, tout est à l'arrêt. Le revenu des actifs va baisser, l'investissement baisse, l'emploi salarié est complètement paralysé. Donc, on est dans une situation très difficile. Et je ne parle pas des perspectives énergétiques. Enfin, je pense qu'on va en parler. Elles sont vraiment assez dantesques aujourd'hui. Donc, si vous voulez, la question sous-jacente, si je traduis cette question économique en termes, je dirais, juridiques et politiques, c'est la sincérité de ce budget, en réalité, qui est en cause. On va beaucoup parler de telles dépenses.
1: Et ça, c'est toujours grave, hein, quand on commence à parler de sincérité budgétaire, oui. C'est toujours un peu grave.
3: Oui, c'est grave. Parce que moi, je pense qu'il faut en revenir à ces principes fondamentaux. Parce que là, on parle de petites mesures, comment on va ajuster. Vous avez parlé de John Bonto, je suis assez d'accord. Mais revenons-en aux principes. On est à la veille d'une élection présidentielle très importante pour le pays. Dans un contexte international, il n'y a pas besoin de faire de dessin, qui est quand même le plus dangereux qu'on ait depuis 45. Il faut revenir aux principes fondamentaux. Et moi, j'aime beaucoup le principe de la sincérité budgétaire, parce que je trouve que c'est quand même un des fondements du pacte démocratique aussi.
1: Laurent ?
0: Alors moi, je vais vous donner un exemple de considération pratico-pratique qui va changer ma vie dans 3 mois. Enfin, pas seulement la mienne, hein, mais celle de beaucoup d'entreprises. Vous avez un truc qui passe complètement inaperçu, c'est la réforme du cumul emploi-retraite.
1: Ah oui.
0: Alors, je fais simple, encore une fois, pour les néophytes, ça veut dire que globalement, vous avez le droit de partir à la retraite et de conserver une activité professionnelle. Bon. Eh bien, il y a une magnifique réforme qui a été pondue, sous couvert de faire des économies. Je crois que personne n'est contre faire des économies, mais il faut faire des économies au bon endroit. Il y a le bon cholestérol et le mauvais. Donc là, en clair...
1: Je rappelle qu'on veut que les gens travaillent plus. Hein.
0: Oui, exactement. Merci de le rappeler. Et je rappelle aussi qu'on a une pyramide des âges inversés.
1: Voilà, mais on a touché au cumul emploi-retraite.
0: Et je rappelle aussi que nous avons énormément de compétences qui sont des compétences que l'on n'a pas renouvelées depuis 30 ans, notamment dans l'industrie, puisque nous venons de traverser un désert industriel et que ces compétences sont aujourd'hui majoritairement détenues par des seniors, qui donc sont la cible principale du cumul emploi-retraite. Donc on a modifié, si vous voulez, le plafond du cumul, c'est-à-dire qu'en clair, globalement, on a pondu une loi qui fait qu'à partir du 1er janvier 27, ça sera beaucoup moins intéressant pour ces gens-là de travailler. Donc pourquoi ? Parce que ma vie va changer. Parce que le 1er janvier à minuit une, on va commencer, si vous voulez, à avoir des pertes de compétences.
1: Donc là, vous savez déjà qu'il y a des gens qui vont arrêter.
0: Ah, mais c'est une vie. Mais tout le monde le sait. Et si vous voulez, c'est une catastrophe nationale. Parce que qu'est-ce qui se passe? Je veux dire, qu'est-ce qui peut se passer? Alors, on va assister au désastre. Puis après, il va y avoir un esprit illuminé qui va dire: ah, oui, marche arrière, mais c'est pas nous qui avions fait le budget, mais nous, on va faire différemment. Et puis, vous allez dire à des gens qui ont quitté l'emploi, qui sont à la retraite, 11 mois après, 12 mois, 14 mois, 15 mois, bah, maintenant, il faut revenir travailler. Donc voilà un exemple, vous voyez, de choses que j'attendais dans ce budget, qui sont des réformes structurelles fondamentales pour le pays. Aujourd'hui, on a besoin de conserver ces compétences pour les transmettre à des jeunes. On est en train de redécouvrir l'industrie depuis le Covid, c'est-à-dire globalement depuis 6 ans.
1: Parce que le cumul emploi-retraite, c'est un bon fonctionnement. C'est-à-dire que ça permet quand même de faire de la transmission, d'avoir des gens qui partent un peu, qui reviennent.
0: Mais
1: c'est un peu
0: sûr.
1: Ce qu'il nous faut quoi, pour le bout du cycle.
0: Prenez le nucléaire. Moi, je connais un peu le nucléaire. On est présent dans toutes les centrales. Je veux dire, la France a arrêté de construire des centrales parce qu'en clair, c'était pas bien. Bon, le savoir-faire aujourd'hui est principalement en Chine. Parce que pendant que nous, si vous voulez, on était en train de faire des atermoiements, les Chinois, eux, ont construit des centrales à gogo. Qui détient le savoir en France au niveau du nucléaire? C'est que des seniors. Regardez pourquoi les EPR ont du mal à sortir de terre. Donc là, concrètement, on fait comment?
1: Ben, j'en sais rien.
0: Eh ben, moi non plus.
1: Mais non, je sais pas. Non, mais le cumul emploi-retraite, Cécile, c'est une bonne idée en soi.
3: Bien sûr que c'est une bonne idée. Et je voudrais rebondir sur cet exemple très intéressant sur la transmission de compétences, précisément dans le nucléaire, au sujet que je connais bien aussi. Qu'est-ce qui est en train de se passer aux États-Unis? Ils ont le même problème que nous. Ils ne savent plus construire des centrales parce qu'ils n'en ont pas construit pendant des dizaines d'années. Et en fait, moi, ceux que j'appelle, alors le terme n'est pas du tout méprisant, au contraire, les papilles du nucléaire, ils les font revenir. Ils les font revenir dans tous les groupes de travail, ils les font revenir au ministère de l'énergie, ils les font revenir dans les entreprises, parce qu'on en a besoin pour la transmission de ce savoir. On parle des données, vous savez, des données dont on a besoin aujourd'hui pour mieux faire tourner l'économie, mais là, ce sont des données qui sont dans du capital humain. Et cette notion de capital humain aussi, je pense que quand on parle des moteurs, des ressorts de la croissance, c'est absolument fondamental. Et ça implique évidemment d'augmenter la quantité de travail. Donc c'est vrai que cette mesure vient totalement à contre-temps de tout le débat qu'on est en train d'avoir, y compris d'ailleurs sur les retraites.
1: C'est vrai que Thibault, on n'augmente pas la quantité de travail là dans le budget qu'on a. C'est-à-dire que...
2: Non, bien sûr. Mais en fait, le problème, c'est qu'il y a un truc qui est très français, justement parce qu'on a eu ce baby-boom. Donc, on a été très traumatisés par l'idée du chômage, par l'idée de se dire qu'il n'y avait pas du boulot pour tout le monde. Donc, on est dans cette considération que quelque part, si on allongeait la durée de travail, on allait mettre des seniors au chômage au lieu d'être à la retraite. Or, il y a énormément de pays qui ont fait ce mouvement et on sait très bien aujourd'hui que plus on augmente la quantité de travail, plus les gens sont disponibles longtemps, donc valent le coup pour les entreprises, peuvent être formés, créer de la valeur, et qu'en fait l'allongement de la durée de travail ne génère pas de plus de chômeurs, il génère au contraire plus de travail. Donc ça, on le sait, mais c'est pas intuitif. Intellectuellement, on pourrait se dire, c'est vrai, bah non, au final, ça va juste faire du chômage en plus. C'est un peu comme le blocage des prix du loyer. C'est pas intuitif de dire que ça va faire monter les prix. Mais quand tous les gens autour de nous l'ont fait et qu'on voit que ça augmente le taux d'emploi des seniors, il faut se dire que la vraie voie, c'est au contraire de permettre à ces gens de se former et d'avoir un emploi. Parce que c'est vrai que quelqu'un qui est dispo pour 6 mois, vous avez du mal à vous dire, super, on va le former. Si vous l'avez pour 3-4 ans, vous allez le faire. Et donc, c'est vrai qu'on est parti sur une vision qui date en fait de 80, hein, cette période de chômage de masse que d'autres pays n'ont pas eu autant que nous à cause du baby-boom, de cette idée qu'en fait, ce qu'il faut vaincre, c'est le chômage, et donc plus on met de gens en dehors du marché de l'emploi, plus il y a de place pour les autres. L'économie nous montre que c'est pas comme ça que ça marche. Les politiques françaises l'ont pas encore accepté. Dès que vous allez sur un plateau parler de l'âge de la retraite, tout le monde vous dit, oh là là, on va transformer des retraités en chômeurs. Tous les pays autour de nous, qui sont à 65-67 ans, montrent l'inverse. Il nous faut un logiciel qui change là-dessus. Le problème, c'est que ça bouge pas très vite chez nous, il faut le dire. Pourtant, l'exemple industriel est totalement évident. Et puis j'ajouterais, quand on parle des entrepreneurs qui vous disent de plus en plus, les jeunes, dès qu'on leur pose une question, ils demandent à ChatGPT, c'est super. Des gens qui ont l'habitude d'avoir un avis, c'est intéressant aussi. Et ça, c'est quand même une richesse qu'on peut avoir et dont on a besoin.
1: Moi, ce qui m'effraie quand même sur les jeunes aujourd'hui, vous parliez du chômage, Thibault. Moi, j'étais la génération comme vous où effectivement on disait on ne travaillera pas, de toute façon on va aller au chômage. Les jeunes aujourd'hui.
2: Vous êtes beaucoup plus jeune que moi alors, vous faites pas mal.
1: Je pensais qu'on a le même âge. Aujourd'hui, la question c'est j'aurai pas de retraite, d'où les succès fulgurants de tous ces comptes qui vous proposent des investissements, etc. et tous les conseils en investissement patrimonial. C'est que vous avez 20 ans aujourd'hui, vous ne vous dites pas quel boulot je vais faire, vous vous dites comment je vais pouvoir investir pour pouvoir ne pas travailler ou me faire une retraite. C'est-à-dire que la retraite est devenue une obsession de jeunes. C'est quand même le monde à l'envers, Laurent.
0: Bon, surtout, c'est un peu triste.
1: C'est triste comme horizon.
0: Si c'est ça la vision de l'avenir, c'est pas très réjouissant. Mais en tout cas, moi le message que je peux envoyer, je suis pas Madame Soleil, mais je pense qu'il va vraiment y avoir la revanche des métiers manuels. Vous voyez par exemple, on parle de l'IA. Mais l'IA, c'est pas que la data, c'est derrière, c'est l'industrie. Parce que pour faire de l'IA, il faut des data centers. Pour faire des data centers, il faut produire de l'énergie. Bon, bien aujourd'hui, vous avez une demande absolument exponentielle pour des métiers très traditionnels. La plomberie, parce que dans les data centers, il faut refroidir avec de l'eau. Pour l'instant, on ne peut pas que les envoyer dans l'espace. Il faut de la maçonnerie. Enfin, il y a tous ces trucs-là. Tous ces métiers où on a dit à des jeunes, pendant 30 ans, écoutez, voilà, vous êtes un échec scolaire. Enfin, moi, quand j'étais gosse, on me disait, si tu ne travailles pas à l'école, tu iras en pension. Après, on a dit aux autres, si tu ne travailles pas à l'école, tu iras au lycée professionnel. Il y a vraiment valorisé les métiers manuels.
1: Vous pensez que ça a vraiment changé?
0: Ah, je pense que si vous voulez...
1: Les parents ont changé de discours?
0: Alors, ça, je ne sais pas. Moi, je suis assez impliqué dans l'éducation. Vous savez qu'on est dans un projet et on travaille beaucoup, si vous voulez, avec les parents. On leur fait visiter les entreprises et leur montrer quels sont les métiers d'avenir. Les parents, c'est les premiers préconisateurs. Inventé. Mais quand vous avez un enfant qui a fait Bac plus 5 avec des masters à gogo, qui ne trouve pas de travail et son seul travail, c'est d'être serveur, je ne dis pas que ce n'est pas bien d'être serveur, mais souvent, les gens veulent faire Bac plus 5, Bac plus 7 pour faire autre chose. Bah, ils vont peut-être changer le logiciel parce que je peux vous dire qu'aujourd'hui, si vous êtes soudeur, parce que c'est pas ChatGPT qui va.
1: Vous n'arrivez même pas à finir votre formation, vous êtes embauché partout. Avant, les formations se battent pour qu'on finisse les formations.
0: Vous pouvez demander 25 fois à ChatGPT de sauter à votre place, je pense qu'il va pas le faire.
1: Cécile.
3: Je voudrais rebondir sur le point sur l'IA, parce que moi, quand j'ai vu ce chiffre de 54 milliards d'efforts demandés, 54 milliards, c'est le montant de France 2030, c'est-à-dire des investissements dans l'avenir de France 2030. Et je trouve ce parallèle assez intéressant, surtout hier est sortie une note, bon, on n'en parle pas parce que là, toute l'attention est absorbée par le budget.
1: Parlez-en-nous.
3: Du Conseil d'analyse économique, et une note qui a été conduite notamment par Xavier Jaravel, qui explique en fait le rôle que pourrait jouer l'IA dans le rattrapage
1: de la productivité.
3: Et là, je trouve ça très intéressant parce que on a parlé de ce débat qu'on a finalement depuis 30, 40 ans sur le partage du travail, un débat très malthusien. Ces 30 années-là, c'est les 400 milliards d'euros qu'on a perdu par rapport aux États-Unis, c'est-à-dire de richesses que nous n'avons pas, qui auraient pu financer plein de choses dans le budget, etc. Et ce qu'explique très bien cette note, c'est qu'elle dit finalement, en termes d'équipement IA, on n'est pas si mal en France. Mais il n'y a pas de transmission de l'usage dans les entreprises. Et c'est ça qui ferait décoller la productivité, qui nous rendrait plus riches et qui financerait. C'est ce qui, effectivement, Mistral le crie sur tous les toits. Et donc, vous voyez, ce sont des points très concrets, très pratiques de ce dont on a besoin aujourd'hui. Et me semble-t-il, ce débat budgétaire qu'on a chaque année, c'est une sorte de sphère à part de l'économie réelle. Et donc, ça n'a pas d'effet sur l'économie réelle, puisque finalement, on ne parle pas des vrais sujets.
1: Thibault ?
2: Oui, alors c'est un sujet qui est compliqué. Déjà, quand on parle de productivité, il faut rappeler aux auditeurs de quoi on parle. C'est-à-dire qu'on parle généralement, quand on parle de croissance, on parle de PIB. Le PIB, c'est une production. Donc en fait, pour faire simple, c'est la somme des chiffres d'affaires des sociétés. Comme elles se vendent des trucs les uns aux autres, pour éviter de double compter, on passe par la somme des valeurs ajoutées. Et donc pour augmenter ça, on a deux possibilités. Soit le nombre d'habitants augmente, on voit que dans la plupart des pays, c'est quand même un peu derrière nous, soit on l'augmente par habitant. Et donc là, on a deux angles. Le premier angle, ce qu'on évoquait, c'est la réhabilitation, ce qu'on appelait les métiers manuels, qu'on appelle maintenant les métiers techniques, ce qui est d'ailleurs une voie pour essayer de donner des noms à ces métiers qui sont moins dévalorisants. Et donc là, on a déjà cette tendance, c'est-à-dire des formations, par exemple, dans les humanités, qui sont toutes les thématiques hyper intéressantes, mais il n'y a pas de boulot, qui sont diminuées déjà, pour essayer au contraire de pousser. Ça, c'est assez lent, mais c'est un angle énorme. L'autre angle, c'est de se dire, on va aller vers des métiers où le chiffre d'affaires ne dépend pas du nombre de personnes. Si demain, vous vous abonnez à Netflix, vous n'allez pas déclencher un recrutement. Donc, en fait, vous avez une possibilité d'augmenter votre chiffre d'affaires sans que ça dépende par des hommes. Donc, en fait, la question, elle est double et elle reprend ces deux thématiques de manière corrélée. Un, comment sur les métiers où il y a du travail et on n'a pas de gens, on permet à des gens qui n'ont pas d'emploi de participer à la production et donc à la productivité. Et de deux, comment les métiers qui sont compatibles avec moins de population, c'est-à-dire qui permettent de générer plus d'activité et de chiffre d'affaires, même si on a une main-d'œuvre qui diminue, deviennent des sujets complètement clés. Donc en fait, il faut qu'on travaille les deux de manière totalement parallèle. Et c'est un point qui est complètement clé. Et évidemment, c'est un problème sémantique. Vous le disiez, moi quand j'étais jeune, on disait que plombier, c'est une voie de garage. Mmh. Je ne sais pas si garagiste, c'est une voie de plomberie, mais vous comprenez que l'idée est que il faut d'abord réhabiliter ça. Et ça se fait un peu tout seul, parce que quelqu'un qui n'a pas de boulot, si quelqu'un lui dit « je vais te former à la plomberie », et tu verras que il y a 20 ans, on disait que c'était pas bien, mais maintenant, si quelqu'un a quelqu'un qui vient pour moins de 200 euros en moins d'une semaine, il est content. Donc finalement, assez vite, on va se rendre compte de l'utilité, ça va marcher.
1: Moi, je dis à mes enfants, une plombière, une médecin, vous débrouillez comme vous voulez, mais c'est ce qu'il nous faut pour survivre en cas de pépin. Oui, vous débrouillez. Chacune votre tour comme vous voulez. Et Thibault, juste à la fin, il faut remettre à plat la fiscalité dans ce que vous dites, dans la fiscalité sur l'IA, dans ce qui justement n'a pas besoin de beaucoup de gens, mais finalement on fait beaucoup de chiffre d'affaires.
2: Oui, alors ça, je suis très confiant sur l'idée que la fiscalité, on va en parler. Hein, ça fait partie de nos points forts.
1: Non, il faudrait tout remettre à plat.
2: Et il faut tout remettre à plat. Et puis, moi, il y a un sujet sur lequel je travaille beaucoup, c'est remettre à plat la fiscalité de l'héritage. C'est-à-dire qu'aujourd'hui, on a un problème, c'est qu'on dit qu'il faut investir sur des trucs d'avenir. Mais si tout le patrimoine est chez des gens qui restent 10 ans à venir, l'idée qu'ils vont mettre ce capital sur des sociétés pour dans 30 ans est assez faible. Et d'ailleurs, ils n'ont même pas le droit, parfois, pour dans des logiques bancaires, de prendre les risques qu'ils voudraient. Donc, on a déjà un sujet de où est le patrimoine et comment il circule. On voit que dans la tech US, on a beaucoup plus de gens qui sont très jeunes. Aujourd'hui, notre difficulté, c'est que notre patrimoine, il est très immobilier et très senior. Donc, on a beaucoup de sujets.
1: Âge moyen de l'héritage, 55 ans.
2: Mais vous voyez, par exemple, c'est quelque chose que M. Lecornu a évoqué. C'est l'idée de la donation. En disant, si on veut revenir dans des activités qui sont d'avenir, il faut que le patrimoine soit chez des gens qui déjà se voient un avenir. Et donc, on est vraiment dans cette logique-là. Et ça, pour le coup, c'est un sujet qui est très casse-gueule politiquement. Mais
1: vous avez ceux qui veulent taxer le patrimoine et puis ceux qui veulent que ça circule. Là, vous êtes plutôt parmi ceux qui veulent que ça circule.
2: Exactement. C'est-à-dire qu'en fait, on sait que la logique, elle est simple. C'est que le patrimoine ne crée pas de valeur. Le patrimoine crée une valeur en fonction de ce qu'il va produire. Donc, est-ce que le patrimoine participe à la productivité? Et cette question-là est très simple. C'est de dire, avant, les modèles, on parle de Modigliani, c'était de dire, vous êtes actif, vous accumulez, vous devenez senior, vous décumulez pour payer votre retraite, votre santé. Sauf qu'aujourd'hui, les seniors ne décumulent pas. Parce qu'en fait, ils ont justement des retraites généreuses qui font que ce patrimoine ne va pas assez dans l'économie. Et donc, la question de débloquer ça, chacun peut avoir sa réponse. Mais ce qui est vrai, c'est que si on attend le décès, c'est très long. Donc, on a peut-être des moyens de le revoir, avec évidemment l'idée que l'égalité des chances restant un sujet crucial. Le débat va être à premier. Je rappelle juste une chose, les droits de succession sont, pour des raisons compréhensibles ou pas, extrêmement impopulaires. Donc, de toute façon, les gens qui parlent d'augmenter le droit de succession, c'est pas ce que veulent les Français. On peut s'en étonner, mais c'est la réalité.
1: Mais sur la question de l'égalité des chances, c'est vrai que quand vous héritez à 55 ans, vous êtes déjà pas mal avancé quand même sur cette question-là. Donc, si vous n'arrivez pas à avancer l'âge où le patrimoine circule, ça pose un problème.
2: Je permets juste là-dessus, c'est exactement le sujet. Quand Raphaël Glucksmann dit « avant, on héritait d'un tiers de son patrimoine, maintenant, on hérite de deux tiers ». Je suis désolé, c'est très sympathique, mais si vous héritez à 30 ans ou à 60 ans, ça ne veut pas du tout dire la même chose. Déjà parce que le patrimoine de tout temps, et puis parce que l'impact sur votre vie va être très différent. En économie, on appelle ça une fonction d'utilité. Recevoir de l'argent à un âge ou à un autre n'a pas la même utilité. Donc c'est aussi un point du débat qui doit être crucial, qui est moins spectaculaire que dire un tiers ou deux tiers, mais qui est la réalité.
1: Laurent ?
0: Ben oui, je crois que vous comprenez pourquoi certains d'entre nous autour de cette table sont agacés. Madame l'a très bien résumé. C'est-à-dire qu'il y a des sujets de fond qu'on survole. Vous voyez, par exemple, là, on va avoir un grand débat pendant encore des mois et des mois et des mois sur taxer l'héritage, taxer les patrimoines, taxer les riches. Ça, c'est sûr, on va y avoir droit matin, midi et soir. Mais il y a comme, vous voyez, par exemple, la retraite par capitalisation, qui est un gros mot en France. Hein.
1: On sera mieux quand même.
0: Oui, alors, petit à petit, oui, c'est comme les arrêts maladie. Vous voyez, on commence à se dire que oui, finalement, tous les gens qui
1: même
0: s'arrêtent
1: François
0: ne sont
1: Hollande
0: pas malades.
1: Donc, voyez, oui,
2: on commence pas le seul candidat PS qui parlait, il s'est fait chanter quand même.
0: On survole des sujets, oui, de fond, mais je veux dire que vous parliez de la Silicon Valley des États-Unis, je les connais, moi j'habitais 8 ans là-bas, je veux dire que la retraite par capitalisation, je veux dire, est un élément fondamental du financement des entreprises. Bon, et quand madame parlait de retard, je crois qu'elle a très bien résumé les choses. Donc là, ce qui est agaçant pour moi, c'est que, je le dis très modestement, je vois les challenges, mais je le vois pas parce que je lis le journal tous les matins, parce que je le vis. Et le temps presse, le temps s'accélère. Et je pense que là, on risque de se retrouver à la queue du train, parce que d'abord, on a dépensé de l'argent là où il fallait pas, et qu'il faut surtout pas arrêter de dépenser sur l'éducation, sur la transmission du savoir. Vous regardez ce qui va se passer dans les 5 ans, je veux dire, moi je suis quand même plus près de la fin que du début, hein, mais je ne suis pas le seul. Vous vous rendez compte, dans mon secteur, je suis le dernier fabricant français. Mais je connais plein d'industriels qui sont les derniers d'eux. Il faut assurer cette transmission. Ça, ce n'est pas simplement d'aller chez le banquier
1: d'affaires. Mais là, vous avez commencé à réfléchir aux questions de transmission
0: Moi, je suis obligé d'y réfléchir.
1: Ouais.
0: Mais si vous voulez, moi j'ai pas l'intention, je joue pas de scoop, moi j'ai pas l'intention de prendre ma retraite prochainement. Mais
1: non, mais ça vous turlupine quand même tous les soirs.
0: Alors ça
1: ne
0: nous turlupine pas, mais gérer c'est prévoir. C'est-à-dire que demain, je peux, si vous voulez, je peux avoir un choc frontal avec un platane, il faut bien que derrière ça suive.
1: Non, mais est-ce que vous dites, par exemple, quand vous croisez d'autres chefs d'entreprise, je sais pas, lui il serait bien, est-ce que vous scannez un petit peu, vous faites démonter des gens?
0: Bah, si vous voulez, bien évidemment, je suis obligé de penser à ça. Maintenant, ce qu'il faut savoir. Bon, je dis encore une fois très modestement, je pense que notre entreprise est plutôt attractive, mais vous avez des tas de secteurs où il n'y a pas de repreneurs. Mmh. Et donc, il n'y a même pas, si vous voulez, des gens dans l'entreprise qui veulent reprendre l'entreprise, pour la fiscalité, pour la complexité, pour tout ce que vous voulez. Et donc ça, c'est de la perte de savoir, et comme maintenant il y a de la souveraineté à toutes les sauces, ben, il y a énormément de sujets pour lesquels la France va devoir dépendre des autres. Je vais prendre un exemple très simple.
1: C'est 500 000 boîtes, hein, je parle de tête,
0: c'est
1: à
0: entre 500 et 600 000.
1: Ouais, d'ici
0: mais
1: 2030.
0: Je peux vous dire que et c'est pas les plus mauvaises. Hein.
1: Non, mais si ça se trouve, elles seront obligées d'être vendues à l'étranger. C'est-à-dire que là, c'est quand même une aubaine
0: Ou d'être liquidées, oui.
1: Ou d'être liquidées.
0: Ah, carrément, mais vous avez plein de sociétés où il y a zéro repreneur.
1: Cécile?
3: C'est déjà le cas d'ailleurs dans des secteurs stratégiques. Je sais pas si vous pensez au même, mais là, on a quand même une entreprise qui fabrique des générateurs et qui interviennent dans des sous-marins nucléaires qui va être repris par des capitaux américains aujourd'hui. Donc c'est quand même le cœur de notre souveraineté et il n'y a pas de repreneurs et de capitaux européens ou même français pour les reprendre. Donc c'est tous les jours que ça arrive, ça, quand même, en ce moment.
1: Mais est-ce que c'est parce qu'on n'a pas la retraite par capitalisation? Est-ce que le fond du sujet, c'est ça?
3: Alors, on parlait de la différence Europe-États-Unis, mais même la France est atypique par rapport au reste de l'Europe, il faut quand même le dire. Quand on voit, par exemple, la grande réforme qu'a faite la Suède dans les années 90, où elle était dans une situation qui pouvait ressembler à la situation française, beaucoup de déficits, un État complètement obèse, et qu'elle décide de faire une réforme. Alors, elle revient sur le statut de la fonction publique, mais elle crée aussi un système de capitalisation, effectivement, et en même temps, elle libéralise son marché boursier. Eh bien, aujourd'hui, Stockholm, c'est une des places les plus actives en termes de start-up, en termes de levée de fonds. Et les Suédois, les actifs suédois, ont un capital à leur disposition pour leur retraite, qui est très important.
1: Ils n'ont que de la capitalisation ou ils sont en régime mixte ?
3: Ils ont, je crois, un petit peu de mix, mais beaucoup de capitalisation. Et surtout, ça finance leur économie. Et la Suède est un exemple très intéressant. Pourquoi ? Parce que c'est à la fois un pays... On prend toujours l'Allemagne, mais moi, je trouve que la Suède est plus intéressante, au sens où... Un, vous avez un taux d'industrialisation qui est resté tout à fait décent, entre 20 et 25% du PIB, et par ailleurs, ils ont une taxe carbone à 120 euros la tonne. C'est-à-dire qu'à la fois, ils ont décarboné, ils ont une industrie très élevée, et c'est les Suédois qui investissent dans leur industrie. C'est plutôt un modèle inspirant pour un pays qui prétend à la souveraineté, qui a un énorme problème de retraite, et qui doit aujourd'hui réformer son État.
1: Thibault, j'ai vu que vous leviez la main, mais il faut qu'on marque une pause. Non, peut-être gardez tout ce que vous avez à me dire. Vous ne bougez pas, les experts, on revient.
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1: Il est 10h pile sur BFM Business, les experts, ça continue. On est avec Laurent Vonskry, directeur général d'Hervor et secrétaire général de Croissance Plus, Cécile Maisonneuve, fondatrice de Décisive, et Thibaut Prébet, économiste, président d'ECAT. Thibaut, on était en train de parler de capitalisation. Vous, c'est votre sujet, c'est la culture financière des Français. Ça nous ferait du bien d'investir quelques actions.
2: Absolument. Moi, j'ai travaillé 20 ans dans la gestion d'actifs, donc c'est un sujet que je connais bien. La capitalisation, c'est quoi? C'est un, dire aux gens, vous pouvez vous-même ou par quelqu'un d'autre investir dans l'économie avec une logique souvent souveraine, ce qui fait que vous allez financer les entreprises. Mais ça va plus loin que ça. Ça veut dire que vous vous intéressez à ce qu'il y a parce que ça va financer votre retraite. Donc vous essayez de comprendre. Donc après, vous arrêtez de dire que les dividendes versés, c'est génial pour tout le monde alors qu'aucun gérant d'actifs ne veut recevoir des dividendes. Ça n'a aucun intérêt. Ça ne crée pas de valeur. Vous allez réfléchir à est-ce que les boîtes, c'est rentable, donc la capitalisation, c'est bien, ou est-ce que c'est très mal. Mais il faut faire un choix. Et pas dire une chose et l'inverse dans son discours. Donc la culture financière, comprendre ce qu'est une entreprise, comment elle gagne de l'argent, est-ce que ça vaut le coup de sauver une entreprise industrielle? On a beaucoup parlé de Duralex qui perd du fric. Est-ce que c'est merveilleux pour la souveraineté d'avoir Doliprane pendant qu'il y a d'autres pays qui essaient de faire des vaccins contre le cancer, comme Moderna avec un patron français que nous on regarde comme ça? Voilà, comprendre ce que c'est que la souveraineté, ce que c'est qu'une entreprise qui crée de la valeur au lieu de se bloquer sur le dividende, ça passe par que avoir chaque citoyen soit impacté par ce qui se passe et s'y intéresse. Et la capitalisation, au-delà des montants qui seront de toute façon pas colossaux parce qu'on peut pas faire une transition très rapide, ça aura déjà ce loisir hyper important d'intéresser les gens à ça, ce qui est évidemment un de vos combats. Et donc je pense que ça vaut quasiment autant que les capitaux qu'on va pouvoir déployer parce que c'est ce que les Américains appellent un mindset, un état d'esprit qui change et on en a besoin si on veut demain pas être complètement à la traîne parce que quand on dit qu'on est en retard, c'est déjà sympathique, il faut le dire.
1: Cécile Maisonneuve, je voudrais qu'on parle d'énergie dans la prochaine demi-heure. On atteint des records qu'on n'a jamais vus depuis qu'on mesure le carburant à la pompe. Hein. On est dans certaines stations à 3 euros le litre sur le gazole. Alors évidemment, c'est toujours plafonné chez Total, mais quand même, on atteint quand même des niveaux qui sont pesants pour l'économie. On a des annonces du gouvernement ce matin qui nous dit qu'ils vont continuer l'aide sur les gros rouleurs. Pour l'instant, on ne va pas plus loin. Il ne faut pas aller plus loin, selon vous?
3: Je pense que d'une part, on n'en a pas les moyens. Et d'autre part, le point, c'est qu'aller plus loin, mais jusqu'où et jusqu'à quand? C'est très intéressant parce que, par exemple, l'équipe matières premières de JP Morgan, ils s'y connaissent un peu sur le sujet. Aujourd'hui, ils ne savent pas faire un scénario de ce qui va se passer. Parce que l'hypothèse jusqu'alors de tous les experts, c'était de dire, à partir du moment où on va passer un certain nombre de seuils, par exemple, le baril au-delà de 100 dollars, le prix à la pompe aux États-Unis au-delà de 5 dollars, le diesel aux États-Unis 6,13 $ le gallon, c'est du jamais vu, au-delà de l'inflation à 4 ou 5%, on va revenir à la raison, on va y avoir des négociations. On a passé ces seuils et rien ne se passe. Et non seulement rien ne se passe, la situation se dégrade. Et elle se dégrade massivement au sens où non seulement on a des restrictions sur le brut mondial, le bombardement du fameux pipeline East-West en Arabie Saoudite, la situation sécuritaire là-bas est plus que jamais difficile, les bombardements sur les raffineries russes par les Ukrainiens continuent, y compris très profond dans le territoire russe, donc on ne voit pas aujourd'hui de retour à la normale, surtout quand on parle de produits raffinés, de diesel, alors ça concerne aussi le fuel, hein, je pense qu'on parle beaucoup du prix à la pompe, les gens qui chauffent au fuel, c'est un vrai sujet, parce que ce sont généralement les mêmes, eh bien, on ne voit pas de perspective où ça va se remettre vite. On parle de capacités industrielles détruites. Elles ne viendront pas du jour au lendemain. Donc aujourd'hui, personne, ni aux États-Unis, ni en Europe, ne sait dire comment les choses vont évoluer. Et de ce point de vue-là, la discussion prochaine de Donald Trump et de Xi Jinping est peut-être le seul point auquel les marchés peuvent se rapprocher.
1: Parce qu'on se souvient quand même que les Chinois se sont retirés en partie du marché en mars-avril, non ?
3: Intéressant, justement, aujourd'hui, je vais un peu caricaturer, mais une partie du prix à la pompe dépend de ce que va faire la Chine. Jusqu'alors, elle a plutôt joué un rôle d'amortisseur, au sens où elle s'est, comme vous dites, retirée du marché. Elle a fortement réduit ses importations de brut. En parallèle, elle a arrêté ses exportations de diesel. Tous les pays d'Asie du Sud-Est aujourd'hui n'ont plus de diesel raffiné depuis la Chine. Donc ça, c'est ça en moins aussi sur le marché mondial. Et là, la Chine a commencé à racheter du brut, donc c'est aussi ce qui contribue à tendre les marchés. Mais on la voit, au-delà de cette action sur le marché physique, mener une action diplomatique, aller discuter avec les Iraniens en disant « bon, écoutez, il va falloir se calmer ». Donc ça va être intéressant de voir comment, finalement, quels deals vont faire la Chine et les États-Unis, parce que c'est un problème aussi pour Donald Trump d'avoir des niveaux historiques du prix de diesel. Alors, il y a des statistiques, hein, jamais aucun président américain n'a remporté les mid-terms avec des prix de l'énergie mauvais, mais alors avec des prix de l'énergie très, très, très mauvais, là, c'est même injouable.
1: Mais alors, Laurent Vonsky, si à JP Morgan, ils ne peuvent pas faire de prévision sur le prix de l'énergie, vous faites comment pour voir, je ne vous parle même pas de 6 mois, je parle de 3 jours.
0: Bah, vous savez, depuis le Covid, on est plutôt bien entraîné, hein, parce que là, depuis mars 2020, on doit en être à la 7e crise systémique, quand même. C'est pour ça que dans le pilotage de l'entreprise, moi, je ne donne pas de leçons aux uns et aux autres, mais je... Moi, quand j'ai commencé ma carrière, on faisait des plans stratégiques.
1: Ouais,
0: des
1: plans, à 5 ans.
0: À 5 ans, etc.
1: Des grands out, le plan stratégique.
0: Alors,
1: à 5 ans.
0: Je le dis très modestement, je pense que être...
1: L'horizon, c'est un peu raccourci, quoi.
0: Je pense que je pourrais vous convaincre, vous sortir un plan à 5 ans extrêmement convaincant. La seule chose, le petit détail, c'est que j'y crois absolument pas. Donc aujourd'hui, il faut être dans un mode, et c'est pas évident de structurer l'entreprise de la sorte. Il faut plutôt travailler sur l'agilité, c'est-à-dire que vous savez pas de quel étage on va vous jeter, mais il faut que vous retombiez sur vos pieds. Donc il y a des recettes de base, avoir du cash, pas être endetté jusque là, et puis après, ben, je dirais, vous gérez en fonction de ce qui arrive, parce que la situation est effectivement préoccupante. En plus, il y a aussi un autre élément qui est le transport, c'est-à-dire que le pétrole, il faut bien qu'il arrive quelque part, il n'arrive pas que avec des pipelines. Donc il y a des bateaux, il y a des choses comme ça, et ce sont les mêmes voies maritimes pour nos produits. Moi, je suis exportateur, je veux dire, nos compresseurs jusqu'à 12 tonnes, on ne met pas ça dans le coffre d'une voiture. Donc le commerce mondial est particulièrement perturbé, et je ne sais pas vous dire ce qui va se passer. En tout cas, ce que je peux vous garantir, c'est qu'on ne va pas s'ennuyer, ça c'est sûr. 26, 27, 28... Il va y avoir.
1: Mais du coup, par exemple, sur le carburant, vous prenez des hypothèses hautes, vous dites, je me dis, c'est 120, 130, vous travaillez comment ?
0: Mais mon souci principal, c'est comment répercuter les coûts. On a vécu ça avec la crise systémique sur les matières premières.
1: Parce que vous pouvez répercuter les coûts.
0: Non, alors ça, c'est la théorie.
1: Ah.
0: Oui, dans les faits, c'est un peu plus compliqué. Mais souvenez-vous, quand on est sorti du Covid, il y avait des pénuries sur les matières premières, sur beaucoup de choses, avec des hausses de 20, 30, 40%. Donc ça a donné lieu à des discussions commerciales, on va dire, plutôt animées. Bah là, ça, c'est exactement pareil. Hein.
1: Thibault ?
2: Oui, ce qui est intéressant, c'est qu'on est en schizophrénie en France. C'est-à-dire que d'un côté, on nous dit que le pétrole va être à 3 et puis on critique Total qui serait profiteur alors qu'ils le mettent à 2. On se retrouve avec des écolos qui disent qu'il faut subventionner le gasoil. Donc, on est sur un truc qui est, encore une fois, pas du tout stratégique, sur lequel on n'a pas du tout de vision. Et il faut rappeler un truc, c'est quoi qu'on fasse, si on a énormément de barils qui ne sont plus produits, ils ne seront pas là. Donc, on peut inventer tous les artifices, les blablas.
1: On peut inventer des barils, quoi.
2: À un moment donné, la réalité, c'est que les barils ne sont pas là. Et que essayer de subventionner pour que les gens prennent leur voiture, c'est une solution qui, sur le long terme, est quand même pas particulièrement intéressant. Donc la première difficulté, elle est là. La deuxième difficulté, c'est effectivement qu'on a une lisibilité qui est très faible. Les Américains suivent un indice que je trouve très drôle. Ils calculent combien de fois dans le mois Donald Trump a dit qu'il avait gagné la guerre en Iran. Sur les 3 derniers mois, en moyenne, on était à 10. Là, on est à une fois. Donc on voit qu'on gagne pas du tout la guerre en Iran.
1: Ah, donc on gagne de moins en moins.
2: Voilà, on gagne de moins en moins. Et peut-être qu'il va se faire éclater au mid-term, mais que c'est là où le Parlement va reprendre un peu le pouvoir. On rappelle qu'on est quand même des guerres qui ont un peu oublié parfois de passer par le Parlement. Donc on peut peut-être à ce moment-là avoir plus de pistes de résolution. Mais ce qui est clair à ce stade, c'est qu'on a absolument rien de réaliste, et qu'on va être aussi dans des choses qui sont très aléatoires. C'est-à-dire qu'il ne faut pas se mentir, notre gros sujet, par exemple, c'est qu'on a des stocks de gaz très faibles, il est possible qu'on ait un hiver très chaud, et qu'on se
1: retarde
2: complètement. Et il est possible qu'on ait un hiver très froid, et qu'on ait des prix qui s'envolent, et que ce soit cataclysmique, en particulier pour les industriels. Donc, à ce stade...
1: Mais on ne remplit pas parce que c'est très cher, quoi, et qu'on se dit que oui, peut-être ça va...
2: Et puis, il y a des années aussi où les gens ont commencé, après le Covid, à moins se chauffer l'hiver. Il suffit qu'on ait un hiver qui est un peu doux. Et en fait, il n'y a pas du tout de problème. Mais en réalité, on n'en sait rien. Donc, on est aujourd'hui dans quelque chose qui est dépendant de ce que raconte Donald Trump, même si on commence à croire de moins en moins, être de moins en moins élastique aux déclarations. On dépend de ce qui va se passer sur ce conflit. On dépend de la météo, quand même, beaucoup. Et donc, c'est vrai qu'à ce stade, il faut accepter l'idée qu'on a une inflation qui est plus élevée. Mais là où on a un problème, qui est complètement clair, c'est que l'inflation est un sujet qu'on regarde sur les marchés dans ce qu'on appelle le core, c'est-à-dire l'inflation hors énergie. Pourquoi ? Parce qu'on se dit parfois il fait chaud, parfois il fait froid, parfois il y a un truc. Quand ça devient plus long, c'est plus du conjoncturel. Donc on ne regarde plus l'inflation core, on regarde l'inflation réelle. Parce qu'on ne peut pas se dire c'était pour un mois. Donc on prend un point de plus. Et quand on arrive sur un mois en février, on se dit bon, on s'en fout, ça aura baissé en fin d'année. Quand on arrive vers la fin d'année, on se dit ah ben non, mais les gens, faut monter les salaires parce qu'il faut qu'ils chauffent. Donc les coûts de production vont augmenter, le pouvoir d'achat.
1: Donc on pourrait être sur un entraînement prix salaire.
2: On a un risque inflationniste qui est lié au fait qu'on ne peut plus se satisfaire de dire on met de côté le prix du pétrole parce que c'est trop long. Et que les répercussions sur les salaires vont être, dans certains pays comme la Belgique, automatiques, dans d'autres, réelles, parce que la crise devient trop longue. Donc on rentre aussi dans des effets d'entraînement qui ne permettent plus maintenant, alors que c'était encore le cas en juin.
1: En Belgique, les salaires sont indexés sur l'inflation.
2: Ouais. Donc en fait, l'idée, c'est de se dire que, mais il va y avoir un truc qui, en mai, pouvait être dit, si d'ici la fin d'année, c'est réglé, en fait, ce sera une parenthèse terminée. Aujourd'hui, ça ressemble de moins en moins à une parenthèse qui pourra laisser les effets
1: durables.
2: Donc
1: ça ressemble à une vraie crise inflationniste, Cécile ?
3: Si on regarde l'ensemble des sujets énergétiques, on a parlé du pétrole du brut, on a parlé du diesel, c'est des produits raffinés, on a parlé du fioul, on a parlé du gaz. Donc en France, on a un stockage autour de 70%. Moi, ce qui m'inquiète beaucoup, c'est l'état des stocks allemands. Ils sont extrêmement bas, curieusement.
1: Enfin, je veux dire, et pourquoi ? Parce qu'eux aussi, ils attendent que ça baisse ?
3: C'est assez incompréhensible, parce que normalement, c'est le moment où on les remplit. Et entre nous, d'ailleurs, aujourd'hui, tout ce qui se remplit dans les stockages de gaz en Europe, ça ne vient que des États-Unis.
1: Mmh. C'est du GNL arrivé par bateau ?
3: C'est du GNL américain. Il ne faut pas exclure non plus un scénario où Donald Trump, parce qu'il a besoin de détourner l'attention, parce qu'il a besoin d'un bouc émissaire, parce qu'il veut mettre la pression sur
1: les Européens. Il nous coupe le GNL ?
3: Ils réduisent le GNL ou ils interdisent l'exportation de diesel. Les Chinois l'ont fait. Pourquoi Donald Trump, avec un diesel à 6,13 $ le gallon, il est capable, enfin, on est d'accord qu'il est capable de le faire. Donc, je veux dire, le scénario le plus noir n'est pas encore là. Et le point évidemment important, c'est que qui dit prix de gaz élevé, là aujourd'hui en Europe, les prix du gaz par rapport aux États-Unis, c'est x10. Quelle industrie peut, à terme, survivre avec un tel différentiel de compétitivité ? Ça n'est pas possible. Et donc, il y a ça. Et qui dit prix du gaz aussi, dit éventuellement dérapage des prix de l'électricité. Parce que le nombre d'heures en Europe où le prix de l'électricité continue d'être fixé sur le gaz reste important.
1: Donc, effectivement, ça, c'est un sujet quand même, sujet d'indexation de l'électricité sur le gaz.
3: Et donc derrière, vous avez peut-être un scénario à la 2022 qui peut s'enclencher. On ne peut pas l'exclure aujourd'hui. Et moi, justement...
1: Ou se retaper une crise inflationniste.
3: Construction d'un budget dans ce contexte-là, c'est très, très compliqué. Et évidemment qu'en France, on ne reviendra pas à un bouclier global. Ça n'est pas possible pour des raisons financières. Alors, d'autres pays européens en ont. Hein, ils font des gros, gros rabais quand même, quand on voit en Italie, en Espagne. Ce sont les mêmes, d'ailleurs, qui demandent la taxe sur les super-profits
1: des
3: raffineurs.
1: Laurent ?
0: Oui, mais monsieur l'a précisé, le problème c'est que quand on baisse la quantité, il n'y en aura pas pour tout le monde. Donc vous pouvez faire tous les subsides que vous voulez, vous allez avoir...
1: Sauf si on baisse la demande.
0: Exactement.
2: Et on baisse pas la demande.
0: Sauf si on baisse la demande. Alors voyez, par exemple, dans nos process, je veux dire, on utilise le gaz du 1er janvier au 31 décembre, et pas pour se chauffer, c'est pour tout ce qui concerne les process de peinture.
1: Donc c'est que vous pouvez pas électrifier, quoi. C'est pas, vous avez besoin du gaz.
0: Ah bah, on peut tout faire.
1: Spécialiste.
0: On peut tout faire.
2: Mais la semaine prochaine.
0: Mais on ne peut pas tout faire. Vous voyez ce que je veux dire? Bon. Donc, en tout cas, ce qui est sûr, c'est que, parce qu'à toute chose, malheur est bon, c'est que ce que l'on vit actuellement avec l'énergie, et on le voit bien avec les ventes de voitures électriques, c'est sans doute pas l'alpha et l'oméga, mais en tout cas, vous voyez ça. Je veux dire que ça force les gens à penser différemment. Là, vous venez de me poser une question qui est l'équivalent de l'automobiliste qui se dit, tiens, je vais changer de voiture, parce que là, moi, je ne serai plus assujetti au problème de pompe. Donc, effectivement, qu'on réfléchisse à ces choses-là. Mais pour faire ça, il faut aussi qu'on ait un outil de production d'électricité qui soit moderne et capable d'encaisser la demande. Il faut savoir qu'aujourd'hui...
1: Aujourd'hui, ça va, on peut encaisser la demande.
0: Oui, alors, je ne suis pas sans jeu de mots, je ne suis pas un expert, mais a priori, si on convertissait tout le parc automobile thermique français en voiture électrique, eh bien, le parc nucléaire suffirait uniquement à faire ça. Donc, pas pour le reste.
2: En fait, on est large, mais on n'est pas...
0: Donc, de toute façon, si vous voulez...
2: Il y a une dizaine d'années.
1: Si c'est long à construire.
0: Si vous reportez, et on reboucle avec le thème principal de cette émission qui est le budget, c'est-à-dire que si, de toute façon, il y a un changement fondamental au niveau de l'usage énergétique, il va falloir qu'on ait des infrastructures. Et ces infrastructures, elles ne se financent pas avec l'opération du Saint-Esprit. Elles se financent avec un budget. Vous voyez, retour à la case départ. Et comment ? Bah, ça veut dire qu'il va falloir faire des choix difficiles, des choix structurels, en tout cas très différents des choix qu'on a fait depuis 30 ans, où on va devoir investir sur l'avenir, l'éducation, l'infrastructure, la production d'énergie, et peut-être moins sur des choix, on va dire, budgético-politiques.
1: Si vous prévez, vous avez dit, on ne fait pas changer la demande en laissant les prix ou en faisant baisser les prix. C'est important quand même, parce qu'il n'y a que le signal prix qui fonctionne en fait.
2: Bah exactement, et puis on sait aussi qu'il y a des problèmes internationaux. C'est-à-dire que si on dit dans toutes les régions limitrophes qui sont beaucoup en France, on fait des prix hyper bas, bah du coup il y a des gens qui viennent et on se retrouve avec encore plus de demandes ou des gens qui préemptent en se disant, bah, si les prix sont bas, ça ne va peut-être pas durer, faisons tous le plein. Donc en fait, on sait qu'on a ce type de fonctionnement. Mais la réalité aussi, c'est qu'on a un modèle français qui est lié à cette époque dont on pourra reparler sur les retraites des boomers, où on a eu le sentiment d'une économie tellement forte qu'on pouvait tout payer. Et quand on arrive à un truc, en fait, c'est pas de notre ressort, c'est-à-dire qu'il y a juste pas assez de pétrole, on est perdu. On se dit, mais qu'est-ce qu'on peut faire ? On va bloquer les tarifs, on va machin, on va saisir, on va super taxer, on va baisser les prix. C'est super, mais ça ne dépend pas de nous. Nous ne sommes pas des producteurs de pétrole majeurs. Donc s'il n'y a pas assez de pétrole, qu'il n'y a pas assez de gaz, comme on peut rien y faire. C'est pareil, vous parlez de nucléaire, on a arrêté la filiale nucléaire pendant longtemps, à raison, à tort. Mais aujourd'hui, si on se dit, on a un nucléaire, on a assez, c'est super. Mais si on multiplie par deux la production, l'utilisation d'électricité, ce qui sera très loin d'être la totalité de notre énergie. Pour le coup, on est absolument incapable d'accompagner ça dans un délai raisonnable. Donc c'est très sympathique de se dire on a un nucléaire.
1: Je crois qu'on avait de la marge aujourd'hui.
2: On a de la marge, mais je veux dire aujourd'hui, il faut se rappeler que on dit toujours, vous savez, qu'une partie importante de l'électricité est nucléaire, mais l'électricité n'est qu'une petite partie de l'énergie.
1: Oui.
2: Donc si on veut électrifier, tout d'un coup, là, on se retrouve avec un écart très important. Et il faut avoir en parallèle la logique d'électrification et la logique de production d'électricité propre pour que ça aille ensemble. Donc je veux dire, c'est, on le disait, la stratégie de long terme. C'est pas juste de dire on va adapter ça comme ça, ça se fait pas comme ça. Et le problème, c'est que la stratégie de long terme, on est très fort pour se dire on la met en place quand il y a une crise. Puis 6 mois après, on se dit bon, là maintenant, c'est plus le sujet, donc on arrête. Et donc il faut qu'on arrive à trouver des planifications stratégiques de long terme qui ne bougent pas au gré des modes et des crises. Ce qui, quand on a des sujets budgétaires, est toujours un problème parce qu'on arrive toujours à se dire bon, en fait, on va peut-être gratter là-dessus, c'est plus si urgent.
1: Cécile, sur la question de l'offre et de la demande sur le nucléaire, parce que moi j'ai reçu ici Emmanuel Wargon plusieurs fois qui dit on est trop loin sur la demande, on peut monter, on a de la marge sur la demande d'électricité.
3: Ah, on a plus que de la marge, en fait, la demande d'électricité en France depuis 10 ans, elle baisse. À l'inverse de ce qu'on devrait faire. Donc, non seulement on a de la marge, mais aujourd'hui, la pompe n'est pas réamorcée. Et donc, le point important aujourd'hui, vous disiez, effectivement, il ne faut pas que les prix du pétrole ou du gaz baissent si on veut que les gens consomment moins. En revanche, l'électricité, on veut que les gens consomment plus. Donc, il faudrait que le prix baisse. Et c'est là que, il y a, alors, c'est, pardon, ça va être un peu technique, mais en France, on a beaucoup, beaucoup, on en a beaucoup sur le pied dans l'électricité parce qu'on ne la consomme pas. Cette année, on va exporter, si on reste sur le train de juin, on va exporter 100 TWh. C'est 100 TWh qu'on n'a pas consommé, qu'on a exporté sur les marchés. Or, il se trouve qu'on a un moyen en France d'isoler le prix, une grosse partie du prix de l'électricité pour les ménages et les entreprises du marché européen, notamment fixé par le gaz.
1: Oui.
3: Ça s'appelle le contrat pour différence. La France l'a négocié en 2023 à Bruxelles. En gros, vous prenez l'hydraulique et le nucléaire français et vous le sortez économiquement du marché de l'électricité européen, ce qui fait qu'il n'est plus contaminé par les prix du gaz.
1: Mais je ne savais pas qu'on pouvait faire ça.
3: Mais la France a négocié ça en 2023. À l'époque, la presse allemande a titré « Triomphe français à Bruxelles », évidemment. Eh bien, on n'a pas mis en œuvre cette possibilité. On a mis en œuvre un autre système qui s'appelle « Versement nucléaire universel » où aujourd'hui, on est complètement exposé au marché. Et donc, avec un système très compliqué, si les prix de l'électricité augmentent trop, on va reverser le trop perçu aux ménages, mais ex post. Et donc, aujourd'hui, moi, je pense qu'on a quand même juridiquement une possibilité d'activer un mécanisme.
1: On ne l'a jamais fait, on n'a jamais activé ce mécanisme.
3: On ne l'a pas activé. À l'époque, il y a eu beaucoup de débats au sein du gouvernement avec EDF. Et finalement, le choix qui avait été fait, c'était un mécanisme pur de marché qui ne protège pas EDF à la baisse quand les cours de l'électricité baissent, qui ne protège pas les ménages et les entreprises quand les cours d'électricité augmentent. Alors que, juridiquement, on a la possibilité de nous épargner, de faire une sorte de bouclier qui coûterait vraiment rien. Et juridiquement, on peut le faire par rapport à Bruxelles. Donc ça, c'est un point important pour la France. On a quand même, dans ce paysage un petit peu sinistre du point de vue énergétique,
1: de l'espoir du côté du nucléaire.
3: On a un coup à jouer si on veut vraiment que les prix de l'électricité n'augmentent pas et ne pas envoyer à nouveau un signal aux Français sur le thème, vous savez, les prix de l'électricité, on vous dit d'électrifier, mais ça se trouve, ils vont beaucoup augmenter. Les Français en sont persuadés.
1: Mais aujourd'hui, on
3: a interrogé.
1: Encore, Cécile, une fiscalité qui est la même sur le gaz, sur l'électricité. Alors avant, on vous poussait à enlever vos radiateurs électriques pour mettre le gaz. Enfin, c'est un peu comme sur le diesel, c'est-à-dire qu'on a fait des choix contraires à notre intérêt. Donc,
3: On a fait à peu près l'inverse de ce qu'il fallait faire, vous venez de le dire, depuis 10-15 ans. Maintenant, on le sait, c'est une avancée, et puis maintenant, il faudrait mettre en œuvre. Et effectivement, la fiscalité, c'est l'autre levier sur lequel il faut jouer. Alors, c'est vrai que socialement, aujourd'hui en France, c'est difficile de dire aux 10 millions de ménages qui se chauffent au gaz, au fait, vous savez quoi, on va mettre la fiscalité du gaz au niveau de celle de l'électricité. L'inverse serait mieux, de baisser la fiscalité de l'électricité au niveau du gaz. C'est une autre option, mais il faut la financer. Mais en tout cas, le levier fiscal est à l'évidence un levier important. Mais quand vous avez un État surendetté, on revient là. Qui est actionnaire d'EDF? Qui a besoin d'une vache à lait? L'électricité, c'est extraordinaire.
1: Mais Thibault, on n'arrive pas aussi à vendre des plans à long terme. Je dis, vous dites c'est important, il faut penser, tout ça, ça prend du temps. Mais voyez, par exemple, quand vous avez des débats sur les plateaux, sur le prix de l'essence, tout le monde vous dit qu'il faut enlever les certificats d'économie d'énergie, il faut enlever les taxes, ça ne sert à rien. Que des trucs qui servent à financer, a priori, la transition. Alors, ce n'est pas parfait, évidemment, mais les certificats d'économie d'énergie, ça sert à financer des pompes à chaleur et le leasing social. Et c'est la première chose qu'on veut enlever dès que les prix de l'énergie montent. C'est toujours le sujet fin du monde, fin du mois. On ne peut pas en sortir.
2: Alors, c'est un sujet qui est hyper intéressant, justement, parce que c'était, à la fin des Gilets jaunes, le thème. Fin du monde, fin du mois, même combat. Or, justement, ce sont des combats opposés.
1: Ah oui.
2: Et le problème du débat public est de comprendre que fin du monde, fin du mois, c'est des débats opposés. Et qu'en voulant les rejoindre, on fait systématiquement n'importe quoi. Après, moi, j'ai toujours ce problème, c'est qu'on dit les politiques sont nulles. C'est nous qui votons pour ça.
1: Ah oui, oui. Non,
2: après, mais... les voisins font pas mieux. Hein. On parlait du fait qu'on a fait un peu n'importe quoi sur 10 ans. Les pays voisins qui sont sortis du nucléaire, j'étais en Belgique la semaine dernière, qui est en train de se dire, ah, faut y retourner. Enfin, dire, tout n'a pas fait non plus que des choix merveilleux.
1: Et on n'a pas parlé de l'Allemagne.
2: Mais c'est nous qui les faisons. On a voté pour ça parce qu'on est un pays riche et on nous vend le fait qu'on peut tout faire parce qu'on est encore dans des logiques populistes de se dire, on peut tout financer, on peut tout faire, on peut tout payer la Sécu et on peut tout payer les retraites et partir à 60 ans. Et on est un pays qui, contrairement à nos voisins, achète ça. Nos voisins n'achètent pas ça. Nos voisins, ils ont pris 65 ans, ils se disent que c'est comme ça. On leur dit pas, on peut tout payer, tout faire, il n'y a pas besoin. Nous, on est encore sensibles collectivement à ce discours-là. C'est notre responsabilité de citoyens et de votants.
1: Mais comment ça se fait?
2: Et comment ça se fait?
1: Je ne sais pas comment vous expliquer ça.
2: Mais parce qu'il faut se rappeler qu'il y a quelques siècles, la France, c'est le pays qui avait une des plus fortes populations au monde, qui était le plus puissant. Et on est resté dans cette idée qu'on y avait droit.
1: On reste dans l'idée de puissance.
2: Ouais, on est resté dans l'idée qu'on y avait droit, sans se rendre compte qu'à un moment donné, des pays voisins sont devenus plus peuplés que nous. Vous savez, le premier drame existentiel français, c'est quoi? Je pense que c'est un truc démographique qui est rigolo. C'est qu'à un moment, on met fin au droit d'aînesse. Et on se dit, on va partager le patrimoine. Et là, les gens se disent, mais moi, mes terres vont être morcelées. Donc, mes gamins vont crever, donc je vais en faire moins. Et on se retrouve au 19e siècle à se dire, merde, on va être moins nombreux que les Allemands. Et ça, c'est un gros trauma, parce qu'avant, on était plus nombreux, on était plus costauds que les Allemands. Et puis, quand après cette révolution française, ce soi qui était logique, on se dit, mais finalement, en fait, on fait moins d'enfants, on va être moins nombreux. On commence à être stressé et ça fait un siècle et demi.
1: Ça me rappelle le débat sur la dot où finalement, en tant que femme, vous y avez perdu économiquement.
2: Non, mais c'est vrai qu'on le sait, ça. On s'est déclassé depuis deux siècles et comme on ne l'accepte pas, on n'a pas envie d'entraîner les réactions. On se dit non, mais c'est bon, il y en a toujours assez. Et puis, il faut le dire, c'est un problème qui est technique. On a une mortalité qui a beaucoup baissé. Notre fécondité a baissé 30 ans après. Ça a créé une génération de boomers qui était au milieu. Il faut sortir de la critique. C'est pas de leur faute si ces gens-là n'ont pas perdu leurs frères et sœurs et se sont trouvés plus nombreux. Donc il faut pas les critiquer, mais il faut accepter l'idée qu'on a construit un modèle social sur une génération intermédiaire qui n'est pas réaliste. Donc on doit aujourd'hui reconstruire une vision réaliste sur un modèle réaliste. Et ça nous fait sortir de plein de trucs très agréables qui nous plaisaient, qu'on n'a pas envie de voir. Et donc, est-ce que, contrairement à d'autres pays, on sera capable de ne pas attendre la crise pour en sortir et de ne pas être un pays bourgeois? Je rappelle, on nous parle d'austérité en France aujourd'hui sur un budget à 5%. Je rappelle que la Grèce, la période de réduction budgétaire en Grèce,
1: c'est
2: 32% de baisse du budget de l'État. Quand on augmente, on nous dit c'est l'austérité. Donc je pense qu'on est un peuple riche, qui se croit plus riche qu'il ne l'est encore et qui aura du mal, sans une crise malheureusement, à réagir. Je le regrette. Mais je ne suis pas certain qu'on arrive à changer cette manière de voir les choses. Déjà, cette réponse un peu
1: longue. Laurent, c'était parfait. On a un peu de philo pour le vendredi, ça nous fait du bien.
0: J'allais vous dire,
1: on est un pays qui ne se voit pas.
0: On fait de la sociologie, etc.
1: Tout
0: ce qui est intéressant, vous voyez, c'est que comme moi je suis la tête d'une entreprise industrielle, c'est vraiment le village gaulois. Hein. Donc vous avez tout. Hein. Vous avez des types qui ne savent pas lire et écrire. Puis vous avez des bacs plus 25. Donc c'est très intéressant. Ce qui est sûr, c'est que je vois que mon rôle en tant que manager a changé depuis à peu près, on va dire, 5-6 ans. C'est-à-dire qu'avant, il y avait des sujets de société, politique, dont on ne parlait pas dans l'entreprise. En tout cas, on ne parlait pas avec le manager. Bon, on en parlait à la machine à café. Là maintenant, ce qui est sûr, c'est que si vous voulez, il y a une redistribution des cartes. Il y a une vraie crise de légitimité. Les gens sont très conscients des problèmes. Hein. Il faut pas croire ça. Hein. Ils savent très bien, même, et vous l'avez dit par exemple concernant l'électricité, mais ils vont même au-delà au niveau de la dose d'anxiété. Et donc, ils se tournent vers qui? Ils n'ont plus confiance dans les élites traditionnelles, dont politiques, même si on vote pour eux. Et donc, ils se tournent vers, si vous voulez, ceux qu'ils considèrent légitimes. Et c'est là où le Covid a redistribué les cartes. Parce que les gens ont vu qui a fait tourner le pays pendant cette période quand même assez lunaire.
1: Et vous trouvez que les gens vous aiment plus maintenant?
0: Attention. Vous savez, je vais vous dire, je pense que si vous voulez qu'on vous aime, il faut s'acheter un caniche. Hein. Donc, mon job, c'est pas qu'on m'aime, c'est de prendre les bonnes décisions.
1: Non, mais vous avez l'impression que vous avez plus de discussions.
0: Pas
1: que...
0: Oui, et je dois dire que si vous voulez, oui, et par rapport à ça, je pense que si vous voulez, c'est pas toujours évident, mais je sens que les gens se posent des vraies questions sur l'avenir du pays, l'avenir des jeunes, l'avenir de l'éducation, les métiers d'avenir. L'IA, tout le monde ne comprend pas forcément ce que les implications. Donc, on entend des théories. Complètement farfelu. Donc, si vous voulez, c'est à la fois gratifiant en tant que manager, mais pas toujours évident, parce que mon rôle, c'est d'être une éponge. C'est-à-dire, moi, je dois absorber du négatif et restituer du positif. Donc, les gens sont conscients de ce qui se passe.
1: Mais ça ne leur donne pas envie de travailler plus, leur amour pour l'entreprise, à la fin. C'est-à-dire qu'on voit bien quand même que le sujet, c'est que les gens n'ont pas envie de donner plus de temps à leur entreprise.
0: Vous savez, c'est très intéressant. Moi, je vous invite. Ma zone industrielle est en périphérie de Paris. Hein, c'est la plus grande zone industrielle d'Île-de-France. On est à Argenteuil. C'est très intéressant. Vous pouvez vous mettre à un carrefour et voir les flux de voitures. Il y a vraiment des cycles. Hein. Alors, il y a des gens qui partent le vendredi à 1h de l'après-midi. Puis, vous avez des gens qui partent le vendredi à 20h. Hein. Et c'est pas que des chefs d'entreprise. Donc, il y a un mélange. Mais c'est pour ça qu'on ne peut pas avoir un costume à taille unique. Et un sujet qui me tient à cœur, et je pense qu'il tient à cœur à beaucoup de chefs d'entreprise ou de managers, c'est l'histoire des arrêts maladie. Parce que là, il y a une anomalie génétique, je suis désolé, mais moi je le constate. Les seniors, et on en a beaucoup dans nos entreprises, ils sont moins malades que les jeunes. Il y a un truc étrange. Et en plus, les virus sont devenus super intelligents, ils frappent le vendredi et le lundi.
1: Vous constatez ça dans votre boîte.
0: Moi, je ne suis pas médecin, mais il y a dû avoir une mutation génétique. Donc,
1: il y a 2 milliards là, de prévus sur les arrêts maladie.
0: Donc tout le monde n'est pas comme ça. Mais je pense que les gens sont très conscients de ce qui se passe. Ils se posent des vraies questions sur l'avenir du pays, de l'Europe, du truc et du machin. Et ils savent qu'il va se passer des choses graves. Maintenant, ce qu'il faut éviter, c'est un peu comme vous êtes en voiture, tout d'un coup, il y a un animal qui traverse. Il faut garder son calme pour éviter de finir dans le platane. Je pense qu'on en est là.
1: J'ai eu un chevreuil cet été. Je pourrais vous en parler. Cécile, dernier mot mais j'ai survécu. Vous voyez, finalement, je suis là. Cécile, dernier mot sur la France qui ne se voit pas. Vous avez l'impression qu'on se met des choses devant les yeux.
3: Mais écoutez plus. Puisqu'on est sur les animaux, on a parlé du canis, oui. je vais terminer avec le chat. Par moments, c'est vrai qu'on a l'impression, alors je ne sais pas si c'est la France ou la classe politique, je ne sais pas, mais après nous en sommes les électeurs, mais c'est un peu comme le chat devant un miroir. Vous savez, vous mettez le chat devant un miroir, il ne se voit pas. Et par moments, j'ai l'impression qu'on est comme ça. À la fois, on va repartir, on a conscience des problèmes, et une des preuves, c'est quand vous interrogez aujourd'hui les Français en leur demandant est-ce que cette élection présidentielle vous intéresse, ils disent plutôt oui, beaucoup. Donc ça, c'est intéressant. Donc ça veut dire qu'ils comprennent qu'il y a des sujets à résoudre politiquement. Et en même temps, dès qu'ils se regardent dans le miroir, eh ben, ils ne se voient plus, c'est plus eux. En tout cas, c'est plus eux le problème. Donc ça peut être le retraité qui va payer, les plus riches, les grandes entreprises, c'est-à-dire des entités très abstraites dans leur esprit, qu'on va charger de régler tous les problèmes. Avec souvent...
1: Et qui a plein d'argent. Voir le vôtre.
3: Voilà. Et souvent, en fait, vous voyez, c'est incommensurable entre les vrais besoins, le niveau de ce qu'on a besoin de résoudre et les sommes concernées par les telles ou telles cibles que vous prenez. Donc c'est assez intéressant ce décalage en réalité, alors qui est aussi nourri, il faut quand même le dire, hein, par un certain nombre de propositions qu'on voit déjà sur la place publique dans le cadre de la campagne, complètement farfelues, hein, il faut quand même le dire.
1: Merci beaucoup à tous les trois d'être venus ce matin dans Les Experts. Laurent Wonski, Cécile Maisonneuve et Thibaut Prébet. Dans un instant, Les Experts de l'immobilier avec Marie-Cœur de Roy. Bon week-end, surtout à ceux qui ont des caniches, puisqu'apparemment c'est très utile pour avoir du bonheur. Et attention aux animaux sur la route. Allez, bon week-end à lundi.
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4: 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Il est 11h. 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
9: Oui, je sais, les jours du gouvernement Le Cornu sont comptés, mais moi j'ai trois bonnes nouvelles. C'est votre argent, c'est votre week-end et c'est une émission exceptionnelle, parce qu'on va faire le point sur les événements économiques et financiers de la semaine. Quelle semaine encore. En sommaire, aujourd'hui, le mot de la semaine, allez, j'ai voulu frapper fort, dévaluation, pas la dévaluation du franc, mais la dévaluation de la France. Le chiffre de la semaine, 0,25, c'est la hausse des taux aux États-Unis. Le parti pris de la semaine, non. Les banques centrales ne sont pas indépendantes et tout le monde s'en fout. Et en deuxième partie de l'émission, bourse, où va la bourse, le CAC 40 évidemment, cette semaine, petite semaine. On sent de l'hésitation, ça hésite depuis le début de l'année, le CAC 40 est quasiment à zéro, c'est pas très brillant. La question d'argent, quel est le placement de la semaine dans cet environnement ? Il y a quand même des opportunités avec les taux d'intérêt qui remontent, faut bien que c'est un avantage pour les placements. Le top ou le flop ? Je sais que j'ai un de mes invités qui adore les produits de taux. N'est-ce pas, Louis Montalembert ? le top ou le flop de la semaine, le top 3 des gérants, les actions à acheter ou vendre. Mais pour une émission exceptionnelle, est-ce que vous savez ce qu'il faut? Même dans cette période difficile, il faut des invités exceptionnels. J'ai donc le plaisir de vous présenter notre Jedi de l'économie et de la finance. Comprendre, analyser, expliquer, mais aussi enseigner l'économie, c'est ce que fait avec talent Anne-Sophie Alsif, chef économiste chez BDO France et professeur d'économie à la Sorbonne. D'abord, bonjour.
10: Bonjour.
9: Je suis très content de vous avoir. Je vous avoue très franchement que je compte sur vous pour moi monter le moral.
10: On va essayer.
9: Non, mais c'est votre mission. Hein. Et en plus, dites-vous que tout le monde, c'est le week-end, tout le monde nous écoute et nous regarde, et qu'avec ce qu'ils lisent et ce qu'ils entendent, ils ont un peu le moral dans les chaussettes. Il vit dans les nuages du cloud, sur le soleil de Sony AM, et est arrivé au galop du château de Versailles, Louis de Montalembert, gérant de Sony AM. Comment ça va?
11: Très bien, Marc.
9: Arrivé juste à l'heure. Hein. Non, c'est bien.
11: Avant l'heure, c'est pas l'heure.
9: Nos portefeuilles font l'objet de toutes les convoitises, et bien son métier, c'est de les défendre et de les faire fructifier. Stéphanie Mauger, vous êtes gérante de portefeuille à la financière d'Uzès. Comment ils vont les portefeuilles?
12: Alors, c'est très dispersé.
9: Et de les faire fructifier. Stéphanie Mauger, vous êtes gérante de portefeuille à la financière d'Uzès. Comment ils vont les portefeuilles?
12: Alors, c'est très dispersé.

0: fonction des secteurs, de très gros écarts de performance. Donc, il faut réussir LVMH à...
1: LVMH, moins 40 depuis le début de l'année.
0: Ouais.
1: Dingue. Il sait tout faire de la macroéconomie à l'Irox.
2: Vous avez bien...
1: vous avez vu, enfin, je suis... Hein, parce qu'avant, j'étais à la muscu, j'ai vu que c'était passé de la muscu à l'Irox. Ouais. Aussi, il faut quand même...
2: Exactement.
1: En passant par l'élevage de chats, parce
2: toujours.
1: Que ça, c'est toujours la même chose.
2: Ouais, ouais.
1: Christopher Dembig, vous êtes conseiller en stratégie d'investissement chez Pictet Asset Management. Les clients sont nerveux ou...
2: Alors, sur la clientèle institutionnelle, ouais. Il y a évidemment, ils sont exposés aux obligataires français, donc il y a des questionnements sur qu'est-ce qu'on fait.
1: Mais
2: pas clientèle... d'inquiétude particulière.
1: Et la clientèle privée ?
2: Pas d'inquiétude particulière.
1: Elle ouvre des comptes en Suisse ? Non, mais légalement, hein, il n'y a pas de...
2: Tout est légal, évidemment.
1: Tout est légal.
0: Avec des
1: lingots, ils apportent. Oui, non, mais très franchement, ça, entre le Luxembourg, c'est le délire.
2: Oui, ouais, les contrats luxembourgeois.
1: Non, mais c'est dingue. Ouais, dingue. La collecte sur les contrats d'assurance vie luxembourgeois, c'est complètement fou. Allez, le mot de la semaine. J'ai voulu vous choquer un peu, cette dévaluation, surtout choquer Anne-Sophie, qui me reproche souvent de faire du French bashing. Défiance, attaque, spéculation contre la dette française, contre les actions françaises. Ça m'a rappelé quelque chose, ça m'a rappelé ma vieille époque, l'époque du franc, on appelait ça la dévaluation à l'époque. Est-ce qu'on est en train d'assister, Anne-Sophie Alsif, à une dévaluation de la France ?
3: Alors non, hein, parce que déjà, il faut regarder nous, mais pas seulement, vous avez une augmentation des taux d'intérêt pour absolument tous les pays. Bien sûr les États-Unis, mais également nos amis allemands, ça ne nous a pas échappé. Nos amis britanniques, qui pourtant ne sont pas dans la zone euro et ont un taux légèrement supérieur d'emprunt au nôtre. Donc là, on voit aussi l'aspect zone euro qui nous protège aussi. Si on n'était peut-être pas dedans, on aurait encore un taux un peu plus haut. Je le rappelle des fois quand on parle de la zone euro. Et quand vous regardez
1: ça, je suis d'accord à 100% avec vous. Bon. Non, là-dessus, évidemment que
3: c'est intéressant quand vous regardez le taux britannique pour le Royaume-Uni.
1: Donc, ouais. Bon, c'est assez intéressant aussi parce que vous regardez pas le taux italien, le taux espagnol, le
3: j'allais
1: taux grec.
3: Venir,
1: le
3: j'allais
1: taux,
3: j'allais
1: et vous parlez de la hausse parce que je connais l'argument que les taux ont monté partout,
3: voilà.
1: Mais notre spread de taux il a monté quand même.
3: Voilà, donc j'allais y venir. Donc déjà il y a au Japon aussi, donc il y a cet environnement où les taux augmentent partout. Après en effet il y a une spécificité française au-delà de l'énergie, de la crise, de la dette, etc. C'est à mon sens l'incertitude de la présidentielle qui est assez normale. On voit historiquement dès qu'il y a une élection présidentielle vous êtes dans cette situation.
1: Sauf
3: il y a
1: que ça
3: stress,
1: fait plus de deux
3: etc.
1: ans.
3: Voilà. Là, le problème, c'est qu'en effet, il y a une anticipation qu'il n'y aura pas de majorité absolue au Parlement et que le futur président ou présidente n'aura pas de majorité absolue. Et c'est ça qui est assez nouveau par rapport aux autres élections
1: permanentes. Vous pensez qu'il y a cette Moi, je me dis qu'il n'y a même pas d'anticipation. C'est-à-dire que ça fait deux ans qu'on a un vide politique total.
3: Mm-hmm.
1: On n'a pas de gouvernement, mm-hmm. on n'a pas de président.
3: Bon, là, vous êtes quand même un gouvernement et un président.
1: Ouais,
3: mais là, ce qu'on anticipe par rapport aux autres élections, c'est qu'il n'y aura pas de majorité absolue. En effet, on a vu le spectacle de l'absence de budget. Donc, les investisseurs se disent, la France ne sera pas en situation de mettre en place des réformes structurelles, quelles qu'elles soient. Et à mon sens, c'est ça qui est beaucoup plus intéressant, c'est cette incertitude-là, plus que le problème de l'endettement, le problème de la dette. Si on a un plan, et d'ailleurs c'est ce que tout le monde nous demande, hein, de désendettement
1: qu'on
3: met en œuvre pendant 10-15 ans, tout le monde s'en fiche, il n'y a pas de sujet là-dessus.
1: Non, mais je comprends
3: il y a vraiment cette anticipation qu'on n'aura pas de majorité absolue, et donc de fait on va aller dans un système de coalition, ce qui n'est pas le système français, et que donc on sera dans un système de blocage. Donc c'est ça qui fait, à mon sens, qu'on fait une surprime de risque par rapport à un environnement de taux qui a augmenté, encore une fois, partout pour des régions géopolitiques.
1: Est-ce que, Christopher, j'entends ce que dit Anne-Sophie, est-ce que, sincèrement, on oublie les présentations, on oublie qu'on est là, on oublie qu'on est à la télé, est-ce que vous êtes inquiet ?
2: Oui, plus... Systématiquement, quand on parle de la présidentielle, je disais en général, il ne faut jamais surestimer l'effet du politique sur les marchés financiers. C'était le cas en 2017, c'était le cas en 2022. Parce qu'il y avait toujours cette tension 2-3 mois avant. En revanche, là, le problème qu'on a, c'est que cette tension, elle arrive bien avant l'échéance de la présidentielle. Et quand vous discutez...
1: Parce qu'il y a eu la dissolution.
2: Qu'il y a eu la dissolution. Et quand vous discutez avec des investisseurs étrangers, notamment asiatiques et japonais, qui prennent assez peu de risques, ils vous disent aujourd'hui, l'Europe, pour nous, c'est un peu comme des pays émergents. On voit des opportunités, mais il y a toujours un pays qui a un problème, et en l'occurrence, c'est la France. Pourquoi la France a un problème ? C'est le manque de volonté, non pas tant le schéma politique, mais le manque de volonté aujourd'hui de faire des réformes structurelles, parce que les Français considèrent qu'on est too big to fail, et dans le pire des cas, la BCE interviendra. Alors ça peut durer très longtemps, mais à un certain stade, vous aurez une sanction du marché, et vous avez déjà ce déclassement. Alors je n'utiliserai pas ces dépréciations.
1: D'évaluation.
2: Vous avez quand même ce décrochage français qui est très palpable. Je vous donne un seul chiffre pour montrer à quel point on est sur un décrochage. La Pologne, d'ici deux ans, donc les prévisions, ça c'est fiable, aura un PIB par habitant supérieur à la France. Alors vous allez me dire, mais c'est les fonds européens. Non. Depuis 2008, la contribution des fonds européens à la croissance polonaise, c'est un huitième de la croissance. Donc, et on peut faire ça avec plein d'autres pays. Alors certes, il y a l'Europe

0: décroche un peu. Mais au sein de l'Europe, vous avez un État qui décroche très lourdement par son manque de volonté de faire des réformes structurelles. Et tôt ou tard, on le paiera. Je suis beaucoup plus... En 2022, j'aurais pas été inquiet. En 2017, encore moins. Mais à ce stade-là, ça va être quand même très, très compliqué. Il va falloir gérer.
1: Alors, juste sur la Pologne, il y a quand même un effet rattrapage. Et quand on regarde historiquement l'allocation des fonds, hein, on avait par exemple cette problématique quand il y a eu la réunification avec l'allocation des fonds européens pour l'Allemagne
0: de l'Est. Oui, mais c'est un huitième, c'est ce que je viens de dire.
1: Oui, tout à fait. Bah, quand vous regardez sur la tendance, c'est normal qu'il y ait cet effet de rattrapage mais une fois que vous avez...
2: Anne-Sophie, au-delà de ça, est-ce que vous êtes inquiète?
1: Je suis inquiète. Alors, bien sûr que la situation n'est pas positive. Non,
2: c'est ça dont on parle, c'est pas de... Enfin, je veux dire, vous avez raison, et les arguments sont très forts. C'est de se dire à la fin, est-ce qu'on est inquiet? Comment on va s'en sortir, en fait, tout simplement? Parce que là où je suis d'accord avec vous et avec toi, Christopher, c'est qu'en fait, il faudrait très peu de choses. Je veux dire, il nous faut...
1: C'est ça, en fait, qui est un petit peu frustrant, c'est-à-dire qu'on a beaucoup de choses qui nous permettraient de pas du tout être dans cette situation.
2: Et puis, on a beaucoup de gras. Voilà. On n'a pas l'impression, parce qu'on parle d'austérité, mais on est loin de l'austérité.
1: Moi, l'inquiétude que j'ai plus par rapport à ces taux, même si en effet on est en dessous de la moyenne du PIB par tête européen, donc ça en effet il y a cette paupérisation qu'on a, mais c'est pas récent, c'est vraiment la question de l'investissement. C'est-à-dire qu'avant ce qu'on voyait, c'est qu'on avait un décrochage de l'investissement des entreprises par rapport bien sûr au reste du monde et des partenaires européens. Là, c'est également le cas pour l'investissement des ménages et l'investissement des administrations. Donc on voit que, alors que l'Europe, on le voit, l'Allemagne, même le Royaume-Uni a un plan d'investissement à 2035, on l'a dit, Espagne, Italie ont le plan d'investissement pour l'Europe de 80 milliards, tout le monde se remet à investir. Nous, parce qu'on est dans cette situation, on n'investit pas. Donc on n'investit pas assez par rapport au reste du monde, mais également par rapport à nos partenaires européens. Et c'est là, à mon sens, où le décrochage est compliqué, parce que tous ces volumes où on n'investit pas, on ne peut pas vraiment les rattraper.
2: Vous, en tant que gérant de portefeuille, gérant de fonds, vous dites, bon, la France, quand je fais le tableau général, je ne regarde même pas.
3: Non, mais il y a un éléphant dans la pièce. La raison pour laquelle on n'investit pas et pour laquelle l'éducation nationale s'effondre, ce sont les retraites. En fait, tant qu'on pensera collectivement que nous, on peut partir à la retraite à 62 ans avec un système de répartition, quand tous les gouvernements de gauche ou de droite ont pris en compte...
2: Ce n'est pas tout à fait le cas, je veux dire. Je vais faire du contre-Fiorentino. Là, vous faites du Fiorentino. L'âge de départ à la retraite, il n'est pas à 62 ans, il est quasiment à 64 ans déjà.
3: Oui, mais ce que je veux dire, c'est on ne fait pas les réformes structurelles des retraites qui fait que le budget de l'éducation, on a l'impression qu'on dépense beaucoup en éducation, en réalité non, puisqu'on dépense en retraite de personnel d'éducation, on paye mal les infirmiers, on paye mal les profs, enfin tout ça est en train
2: de se déliter.
3: Espèce d'effondrement éducationnel, notre déclassement il vient de là. Et ça, c'est le problème, c'est que ça porte sur le long terme avant qu'on fasse quelque chose. Il y a une qualité, c'est que notre trésor a su gérer les durations de dettes, contrairement aux Américains. Du coup, en fait, on a aujourd'hui des dettes qui sont pas très chères payées. Mais
2: par rapport au taux du marché.
3: Ça a monté. Mais on voit bien que la croissance structurelle, elle n'est pas soutenable par rapport au taux d'intérêt futur.
2: Mais pratiquement, vous dites, quand vous faites la sélection de valeurs, je regarde pas la France pour l'instant.
3: Ouais. Sauf quelques champions internationaux, évidemment, dont le chiffre d'affaires est très peu réalisé en France.
2: Stéphanie, vous dites la même chose?
4: Alors, pour relativiser, les dernières adjudications de la dette française, elles ont quand même été... il y a une couverture de 3 fois.
2: C'est normal, donc, les taux sont hyper intéressants.
4: Voilà, donc les gens ne sont pas dans un état de panique complet en se disant je demande plus parce qu'ils ne vont pas rembourser.
2: Vous avez la garantie de l'Allemagne avec 1% de plus, c'est pas mal.
4: Bah voilà, très bien, donc profitons-en. Et après, sur est-ce qu'on met la France de côté. Alors, ce qui est sûr, c'est que c'est un discours qu'on entend de plus en plus de la part de l'étranger et que donc, oui, la France n'est plus investissable, ou en tout cas, on va sortir du marché français. Je pense qu'il va falloir être, comme d'habitude, très sélectif et qu'on se retrouve, on va se retrouver certainement avec de très belles opportunités parce que déjà, on a un certain nombre de sociétés qui se payent sur des niveaux de valorisation qui sont bien plus faibles qu'avant. Hein, et donc, on a des belles boîtes industrielles.
3: Mais ce n'est pas seulement un jugement sur la France, c'est les flux, en fait. C'est-à-dire que moi, je pense que la France n'est pas investissable. Pas parce que j'ai un jugement incroyablement négatif sur la France, mais à partir du moment où les flux ne viennent pas ou bien ils sortent, ça ne sert à rien d'investir sur des valeurs cotées françaises, j'entends.
0: Voilà. On le voit sur les small caps. Ouais. Les small caps, ça a eu une performance très mauvaise cette année.
4: Depuis cet été, ça a baissé.
2: Anne-Sophie, j'avais le sentiment que le wake-up call, ça serait quand les taux d'intérêt, le spread allait passer à 1%, qu'on allait avoir des taux d'intérêt. Là, je me suis dit, ça y est, tout le monde va se réveiller. Et puis, on voit que Sébastien Lecornu présente un plan qui est courageux, il fait ce qu'il peut, sans moyens, et que tout le monde explique que c'est l'austérité et que tous les candidats ont l'air de dire non mais ça va pas, on peut pas faire ça, on peut pas faire ça. Je sais pas, il y a pas de prise de responsabilité quoi. C'est ça qui me. Qu'est-ce qui va faire qu'à un moment donné les gens se disent il y a le feu quoi.
1: Le pouvoir d'achat. Okay. On a déjà commencé mais pas encore assez. Le grand problème que l'on a et pourquoi il y a pas le changement malgré l'augmentation des taux, c'est en raison de notre modèle de croissance qui est basé à 60% sur la consommation des ménages et même pas à 20% sur l'investissement. Donc votre incitation à faire de l'investissement long terme pour avoir une création de PIB est très faible. Par contre, en effet, lever ou de l'impôt ou de la dette pour ensuite redistribuer, ça vous fait du point de croissance. Ensuite redistribuer, ça vous fait du point de croissance tout de suite. Vous êtes à 1,5, 2 de croissance, vous n'avez plus le problème de déficit et autres. Donc c'est excessivement efficace. Donc tant qu'on aura ce modèle de croissance avec ce poids écrasant de la consommation des ménages, on ne changera pas de modèle, on n'aura pas cette vision long terme. Ce qui va se passer, c'est qu'on continue, en effet, d'avoir ce modèle de consommation. Avant, vous l'avez dit, il y a 10 ans, on consommait beaucoup de produits encore américains, européens. Aujourd'hui, c'est beaucoup moins le cas. Vous allez avoir...
2: C'est beaucoup moins le cas.
1: Parce qu'il y a du protectionnisme, vous allez avoir des augmentations de prix. Donc, aujourd'hui, tout ce qu'on arrive à acheter pas cher, les prix vont augmenter, on le voit déjà.
2: Pour l'instant, on alimente la balance commerciale, le surplus commercial chinois.
1: Exactement, pour l'instant, mais à long terme, ce sera de moins en moins le cas. Vous avez des entreprises, vous voyez aujourd'hui l'intelligence artificielle, vous croyez que les prix vont rester à ce niveau-là? Vous croyez que dans la tech, les prix vont rester à ce niveau-là? Vous croyez que dans l'énergie, les prix vont rester
2: d'accord,
1: là?
2: Mais on ne va quand même pas toujours acheter nos t-shirts au Bangladesh.
1: Mais il y aura un effet prix. Il y aura un effet prix avec le protectionnisme qu'on sentira et qu'on ne sent pas encore aujourd'hui avec ce modèle sur la consommation. Et à ce moment-là, quand on est baisse du pouvoir d'achat 0,4%, ça reste faible dans un État qui a 17% de taux d'épargne. Quand on aura vraiment une forte baisse du pouvoir d'achat, donc des salaires en effet qui augmentent très peu, des choses bien de consommation qui augmentent plus, on n'est pas encore à ce niveau-là. Ça peut être dans 5-10 ans. C'est les 5-10 prochaines années qui
2: vont être absolument spéciales. Donc vous dites aujourd'hui encore, il n'y a pas urgence?
1: C'est pas qu'il n'y a pas d'urgence, mais les conséquences de notre paupérisation ne se voient pas parce qu'on a ce modèle de croissance basé sur la consommation qui nous permet d'avoir un peu l'illusion de garder en fait les dépenses courantes, le modèle que nous avons. Et un modèle qui a très bien marché pendant des années. Hein. Vous avez des crises internationales, etc. Avec ça, on a toujours notre 1% de croissance, ça nous permet souvent de tenir alors que les autres baissent.
2: C'est ça.
1: Donc c'est ça qui est assez intéressant. Par contre, aujourd'hui, vu ce protectionnisme, vu les changements structurels que l'on a, on aura un impact important sur le pouvoir d'achat qu'on voit aujourd'hui, mais qui va continuer de s'accroître. Et c'est à ce moment-là qu'il y aura, à mon sens, une sonnette d'alarme. On n'y est pas encore.
2: Mais là où je ne suis pas tout à fait d'accord, Christopher, j'aimerais avoir votre avis, c'est que je pense qu'on y est déjà. Parce qu'aujourd'hui, on se rend compte qu'à partir du moment où on ne peut plus faire de déficit, donc on ne peut plus faire d'aide, hein, on a bien vu hein, avec les pêcheurs et autres, on essaye de donner quelques centaines de millions, mais on n'y arrive pas, il n'y a plus de croissance. En fait, on a un modèle qui ne produit pas de la croissance naturellement.
0: Complètement, je pense que même le niveau de croissance potentiel est plus proche aujourd'hui des 0,5 que des 1%, 1,2%.
2: Vous êtes d'accord avec ça, Jules?
1: Oui, sur le chiffre de l'INSEE.
2: Donc, c'est très mauvais ça.
0: C'est très mauvais. Et surtout, c'est-à-dire, on peut être mauvais dans un univers où tout le monde est mauvais.
2: Ouais,
0: c'est-à-dire,
2: ça.
0: Si vous n'êtes pas le dernier, ça va, toujours. Mais aujourd'hui, quand vous regardez l'Europe, ils ont tous fait des efforts, plus ou moins. Et il y en a qui ont vraiment fait de l'austérité, et même encore récemment, par exemple, le pire, avant nous, vous aviez la Roumanie. Ils ont fait de l'austérité, ils n'avaient pas le choix. Et aujourd'hui, ils ont leur déficit qui va diminuer. Donc, à un certain stade, on a le sentiment de paupérisation, on le voit dans les enquêtes d'opinion. Mais le problème qu'on a, c'est qu'on a des responsables politiques qui ne sont pas courageux. Je suis en désaccord avec vous sur le plan, par exemple, Le Cornu.
2: Pas courageux, mais je veux dire, c'est parce qu'ils sont élus par des gens qui ne sont pas courageux.
0: Certes, mais vous avez quand même
2: Vous avez quand même
0: le même gouvernement.
2: Quand vous avez une partie de la population qui vote pour des gens qui veulent voter pour des gens qui vont mettre la retraite à 60 ans ou qui veulent dépenser plus d'argent, c'est que le politique, il est juste le représentant.
0: Je suis d'accord, mais
2: c'est facile.
0: On sait qu'il y a l'éducation financière, etc., mais on ne va pas refaire ça, ça prend des générations. Vous avez eu quand même en 2017 une opportunité historique de mettre des réformes.
2: Non, mais je suis d'accord avec vous là-dessus.
0: Et ça n'a jamais été.
2: Je suis d'accord avec vous là-dessus.
0: Et par exemple, sur les 50 milliards annoncés de baisse d'économie, concrètement, vous avez réellement 14 milliards qui sont de vraies baisses et le reste, ça va être sur des ministères en espérant que les dépenses n'augmentent pas suffisamment. Ouais. Donc, il n'y a pas de courage politique. Alors, certes, le contexte politique n'est pas favorable.
2: Il ne peut rien faire. C'est même plus de la politique. On est dans un gouvernement de transition.
0: On a l'impression qu'aucun, soit ne peuvent faire ou ne veulent faire. Ouais. Et le débat français, tôt ou tard, à mon avis, malheureusement, j'oserais dire, c'est pas les marchés financiers qui vont faire la loi comme on lit sur certains médias, etc.
2: Bah,
0: en
2: si.
0: France. J'y crois pas.
1: Non.
0: Moi,
1: non.
0: J'y crois pas.
2: Non, mais attendez, non, mais je vous
0: les
2: entends. Je vous entends les deux. Écoutez, aujourd'hui, on en parlait justement dans le couloir, les Français, une des préoccupations, j'aurais jamais imaginé ça il y a 3 ans, c'est la dette.
1: la dette, l'économie, leur pouvoir d'achat.
2: Bah oui, donc, et ça, si on leur disait pas que les taux d'intérêt étaient
0: montés... D'accord, mais la

0: ils auraient jamais découvert qu'on était
1: mais parce que vous avez des responsables politiques qui ont mis sur le devant de la scène l'annulation de la dette. Ouais. Donc je suis pas sûr que c'est dans le sens que
2: non, là, vous là, ça, le, les préoccupations ça. De la dette c'était bien avant, hein, même avec le gouvernement Bayrou d'accord. et autres.
1: Oui, mais
2: on a eu ce débat budgétaire.
1: Ouais. Il y oui, avait parce que
0: donc ça veut dire qu'il y a conscience que le niveau de la dette.
2: Parce qu'il y a cette conscience de la paupérisation. Les gens commencent à le sentir. Que vous avez l'accès aux biens qui sont quand même de plus en plus chers. Vous le voyez, vous parlez souvent des personnes qui ont des revenus en dessous de 1 500 euros avec des biens de consommation courante qui ont augmenté et des salaires qui n'augmentent pas. Donc cet effet prix dont je vous parlais précédemment, les gens commencent à le sentir. Alors pas à des niveaux macro encore importants, mais les gens commencent à le sentir. Et donc cette paupérisation dont on parle, les gens, toute une catégorie, commencent déjà à le sentir.
0: J'entends très bien ce que vous dites, je suis d'accord avec ce que vous dites, mais on ne pourra pas attendre 5 à 10 ans. Vous nous dites, avant que la sonnette d'alarme retentisse et qu'elle devienne écrasante et qu'on soit obligé de réagir comme la Grèce, comme la Roumanie, comme tous ces pays, il faut 5-10 ans. Mais on ne pourra pas attendre 5-10 ans.
2: Alors, on ne pourra pas attendre 5-10 ans. Après, on n'est pas non plus dans la même situation que ces pays-là. On est quand même une économie, on a quand même plus d'atouts. Hein. Vous parliez quand même de l'énergie décarbonée, on a des choses. On a l'aéronautique, on a encore quand même certains secteurs
0: activer,
2: qui vont bien,
3: etc. Il faut l'activer,
2: il faut l'activer. On a du patrimoine. Voilà, on a de l'épargne, donc on n'a quand même pas rien du tout. Le grand problème, c'est qu'en effet, en raison de cette situation de politique, on n'a pas de vision, on ne se projette pas. Et c'est vraiment ça le problème. Ce n'est pas forcément nos actifs, encore une fois, que nous avons.
0: En tout cas, bravo pour la dissolution, ça a foutu quand même une belle merde. Allez, on passe au chiffre de la semaine très rapidement. C'est 0,25% la hausse des taux aux États-Unis. Alors, voilà quelque chose que, non seulement je n'avais pas prévu, j'avais prévu une baisse des taux. J'avais même prévu une baisse des taux en Europe, et il y a eu deux hausses des taux. Donc, bravo Marc Fiorentino. Une fois qu'on a dit ça, la hausse des taux d'intérêt, bon, moi, je trouve ça aberrant. Alors, aux États-Unis, je trouve que c'est un tout petit peu plus justifié parce que, bon, il n'y a pas d'inflation, je pense, mais il y a une croissance qui tourne. Mais là, on parle de mettre des poids sur une économie qui est déjà en difficulté. Mm-hmm. Remonter les taux, c'est absurde, non ?
2: Alors non, ce n'est pas absurde parce que le problème et le but de la Banque Centrale Européenne, c'est vraiment d'éviter l'effet de contagion. Mm. Déjà, il y a le mandat de 2%. Vous allez me dire, ah oui, on ressort toujours le mandat de 2%. Bah oui, parce que c'est quand même dans son mandat, donc c'est quand même quelque chose qui existe.
0: Et l'indépendance et le machin,
2: voilà, exactement.
0: On va en parler tout à l'heure.
2: Ça, on va faire ce laïus, mais c'est important. Et l'autre élément, quand vous regardez vraiment la diffusion de l'inflation, qu'est-ce qui se passe ? On a l'énergie, ça très bien, on a les engrais, très bien. Là, on voit que ça se diffuse à l'industrie. Ensuite, vous allez sur les services, ensuite vous allez sur les salaires. Mmh. Là, on est à la phase industrielle, on sait que le conflit au Moyen-Orient,
0: maintenant, c'est fini. Les salaires, il n'y a aucune chance.
2: Il y a aucune chance. Si vous faites rien, il peut, peut-être pas en France, mais dans d'autres pays. Hein. Vous regardez, quand il y a eu la crise en Ukraine, tous les pays du Nord ont eu cet impact-là. Donc la zone euro, c'est la zone
0: c'était
2: euro.
0: C'était pas la même situation. Soyez honnête.
2: Ah non, pas du tout la même situation.
0: On était en sortie de post-Covid.
2: Oui,
0: l'économie
2: surtout,
0: était
2: en surchauffe. La crise inflationniste n'avait rien à voir. On était à 6.
0: Ouais.
2: Là, on est plutôt à 3.
0: Et puis il y avait une surchauffe de la demande. Là, il n'y a pas de demande.
2: Là, c'est pas du tout la même situation. C'est pas comparable. Donc l'idée, c'est vraiment de casser les anticipations et l'effet de contagion, surtout sur le secteur industriel qui n'a pas échappé, et aussi en crise. Donc c'est pour ça que la Banque Centrale augmente les taux. Après, là, vous avez raison, c'est que c'est la pire situation, la crise énergétique, parce que c'est de l'inflation importée.
0: Voilà.
2: Donc vous augmentez les taux, ça peut casser votre croissance. Mais si après,
0: surtout,
2: vous avez de la
0: contagion...
2: Surtout,
0: ça n'a aucun impact sur le prix du pétrole.
2: Alors oui, parce que c'est importé, c'est pour ça qu'il faut mettre en place des plans d'électrification, etc., comme le fait la France, l'Union européenne. Donc ça, il faut accélérer encore beaucoup plus. Mais surtout, il faut éviter l'aspect contagion. Comme ça, quand ça va rebaisser ou que ces effets d'électricité vont être là, et bien là, vous allez vraiment avoir un effet sur votre taux. Donc, je pense qu'en effet, c'est bien, Christine Lagarde, et augmenter les taux.
0: Alors, bon, c'est horrible ce que vous dites. Je vais passer directement à la partie d'après, on va mélanger les deux. Je pense que les banques centrales, c'est mon parti pris de la semaine, ne sont pas indépendantes. Est-ce que vous pensez qu'elles le sont ? Je pense que ce.
3: Je voudrais vous les dire.
0: Je pense qu'elles sont pas indépendantes. Je pense que la BCE fait semblant d'être indépendante en disant je monte mes taux pour montrer aux investisseurs que je suis indépendant. Kevin Warsh fait la même chose. Mais moi, je pense qu'en fait, ils sont au service des politiques parce qu'ils n'ont pas le choix.
3: Ah non, pas dans toutes les zones. Parce qu'aujourd'hui, je pense que les politiques européens, ce serait plutôt justement des baisses de taux.
2: Hein.
3: Donc, pas dans ce sens-là. En revanche, on peut débattre effectivement de l'approche qui est plus ou moins orthodoxe ou pas. Typiquement, la BCE aurait pu avoir l'approche...
0: Donc vous dites la Banque Centrale est indépendante.
3: Européenne ? Non, elle est vraiment indépendante.
0: Moi, je pense pas du tout, mais bon.
3: Mais quel est votre argument ?
0: Ben attendez, développez le vote. Si je suis là pour vous écouter, moi.
4: Ne pas te donner ses billes tout de
3: voilà.
4: suite.
3: Voilà. Mais en revanche, la BCE, je pense, respecte un peu trop son mandat. Elle aurait pu avoir l'approche de la Banque d'Angleterre. C'est à peu près la même problématique. La Banque d'Angleterre, elle dit, on regarde avant potentiellement d'augmenter une première hausse de taux en novembre. La BCE, elle va nous en faire trois cette année. Donc effectivement, mais après changer le mandat de la BCE, on sait très bien que c'est illusoire. On n'y arrivera pas. Donc elle respecte.
0: Mais enfin, le monde change. Il faut changer son.
3: Je ne pense pas continuer à fonctionner.
0: C'est plus l'époque du Deutsche Mark. De la Bundesbank. Alors, mon argument principal, c'est qu'une banque centrale, notamment européenne, qui a racheté les titres d'emprunt des États de façon détournée, c'est une banque centrale qui n'est pas...
3: D'accord, mais si on va au bout de votre réflexion, vous êtes bloqué, ça veut dire que la BCE pourrait intervenir à tout moment pour sauver la France, et donc il n'y aura jamais de réforme en France, si on suit votre raisonnement.
0: Bah, oui, c'est exactement ça.
3: Donc pour vous, il n'y aura jamais de réforme.
0: C'est pour ça que je dis que la banque centrale n'est pas indépendante.
2: Alors, moi, je pense qu'elle est indépendante, justement, parce que si elle n'était pas, elle n'aurait pas augmenté les taux.
0: Si, parce que c'est un effet de manche et c'est donné 0,25%.
3: Enfin, de... Ça va être compliqué.
2: On disait, il faudrait qu'elle baisse les taux, ça montrerait que, justement, elle n'est pas indépendante. Et là, en fait, elle a augmenté les taux pour montrer qu'elle est, en fait, finalement, indépendante. C'est quand même un argument... Moi, je pense que quand on regarde
0: elle
2: vraiment,
0: quand même
2: une
0: la
2: fois...
0: Elle a racheté la dette des États, c'est une forme d'indépendance, ça.
2: Oui, mais on avait une crise de liquidité qui était majeure. Bon, voilà, donc...
0: C'était pas son mandat,
2: mais c'était la zone euro qui était en jeu aussi. Donc là, je pense que si elle avait rien fait, vous auriez été le premier à dire il y a quand même un problème. Donc, son mandat, c'est aussi la stabilité des prix. C'est ça son mandat. Et donc, ça fait partie de garder la zone euro.
0: Et aux États-Unis, la Banque centrale est indépendante, vous y croyez?
2: C'est-à-dire, vous l'avez dit, à votre grande surprise, là aussi, hausse des taux. Alors que, bien évidemment, on a vu que le discours politique n'était pas sur une hausse des taux. Donc pourquoi, encore une fois, j'insiste sur mon phénomène de contagion, je sais que vous n'y êtes pas beaucoup, mais c'est important sur les prix. Aujourd'hui, ça attaque l'industrie. Et là, je pense que c'est le pire cauchemar pour les banques centrales, que ce soit en Europe, aux États-Unis, qui sont des pays, aussi les États-Unis industrialisés, qui ont le problème des droits de douane qui va se poser cette année, qui ont le problème, vous dites, il y a de la croissance, mais deux tiers, c'est de l'investissement en IA. Vous n'avez plus d'investissement en IA, vous n'avez plus d'industrie, vous n'avez plus rien.
0: Voilà.
2: Oui. Mais c'est deux tiers de la croissance. Ça n'a jamais été historiquement un secteur qui drive autant la croissance économique.
0: C'est une croissance diversifiée. C'est un secteur qui est porteur.
2: Je sais, mais vous êtes économiste, vous savez que le maître mot, c'est la diversification. Là, elle n'est pas diversifiée.
0: C'est vous qui êtes économiste.
2: C'est ça le problème. Donc, vous voyez, c'est
0: ça le problème. Mais oui, je suis d'accord avec vous.
2: Voilà,
0: c'est
2: ça le problème. Diversification. Donc, heureusement que la Banque Centrale est là. Voyez.
0: Bon, elle est indépendante. Moi, je ne pense pas du tout. Allez, on se retrouve en deuxième partie de l'émission. Vous ne m'avez pas convaincu. On va se demander où est le CAC, la bourse. On va essayer de trouver des placements de la semaine qui ne soient pas juste les actions. Et les actions du cloud pour Louis de Montalembert, le top ou le flop de la semaine, le top 3 des gérants et les actions à acheter ou vendre.
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0: Et on se retrouve après la première partie de l'émission. Est-ce qu'on vous a déprimé? Je ne sais pas. Moi, j'ai voulu. Je les avais invités pour qu'ils me remontent le moral. Bon, on verra ce que va devenir le gouvernement, le cornu, le pauvre. Il me fait de la peine. Il vous fait pas de peine, vous, Christopher?
1: Non, quand on choisit la politique, on sait que c'est dur.
0: Ouais, mais là, c'est vraiment dur. C'est faire de la politique.
1: Oui, mais dès majorité. Qu'il a accepté le job, je pense qu'il savait que c'était dur.
0: Bon, c'est un moine soldat, comme vous avez dit. Allez, on passe tout de suite au marché. Les marchés, cette semaine, c'est rien de spécial. Vous avez vu qu'on a une nouvelle carte, là?
2: Ouais. Belle,
0: c'est, c'est beau, hein, on a une carte avec les zones et tout. Ils sont forts hein, derrière. Hein.
2: Et de l'investissement.
0: Ouais, vous avez vu ça, c'est révolutionnaire. Ça, oui. Alors, cette semaine, il ne s'est quasiment rien passé, on peut dire ça. Hein. Des hausses, des baisses. Et puis, depuis le début de l'année, toujours cet écart hein, frappant quand même hein, entre le CAC, je ne veux pas faire du French bashing, Anne-Sophie, mais voilà, les chiffres sont là. Entre l'Eurostock et le CAC, c'est à peu près 9% d'écart. Entre le CAC et les indices américains, c'est à peu près 11% d'écart. Bon, c'est pas du French bashing, mais bon, je peux rien y faire, c'est pas de ma faute. Louis de Montalembert, on va où sur les marchés là? Qu'est-ce qui se passe? On vend, on achète?
4: Ouais, moi je pense qu'on est très très prudent en ce moment parce que malgré ce que vous dites sur l'inflation qui serait transitoire, etc., je pense que quand même aux États-Unis il y a une chose qui a changé, c'est la politique migratoire qui induit quand même des tensions sur les salaires. On l'a vu, les chiffres de l'emploi sont très bons. Alors, on a une économie qui est encore extrêmement positive, mais on sent bien que la boucle prix-salaire peut s'allumer. Et on a des taux qui montent de manière inexorable. Enfin, le 10 ans américain qui passe les 5% ouais. Et il se passe rien en
0: bourse. C'est un gros événement.
4: C'est super parce qu'on se dit, effectivement, il y a une croissance qui est fabuleuse. Mais enfin, cette croissance, elle est très localisée à un endroit. La consommation est toujours bonne. Mais on sait bien que l'accumulation de risques et de poids sur une économie si vibrante soit-elle, à un moment ou l'autre, c'est quand même très risqué. Donc moi, j'incite à la prudence. Et contrairement à vous, alors, vous dites, je ne crois pas à les banques centrales. Pour l'instant, moi, j'y crois, mais c'est possible le fameux debasement trade dont on parlait, c'est-à-dire le fait de dire, bon, on ne s'en sort pas, on a des déficits qui sont abyssaux, on n'arrive pas à les résorber. Pour ça, on va laisser filer la monnaie. Aux US, je veux dire, franchement, on ne sait pas du tout où est-ce que ça peut aller avec l'administration telle qu'elle est. Et donc, moi, je regarde beaucoup l'or, quand même. L'or est quand même, aujourd'hui, le signal, beaucoup plus que le Bitcoin, qui est devenu un truc un peu bizarre, et qui, en plus, est challengé technologiquement. On regarde beaucoup l'or. Alors, on a vu qu'avec la hausse des taux, ça s'est à peu près tenu. Mais moi, aujourd'hui, avoir de l'or...
0: vous passez directement au placement de la semaine, ça y est. Non, mais c'est pas grave.
4: En fait, je suis prudent sur les marchés, donc...
0: Donc déjà, la bourse, vous dites prudence. Le problème de ça, c'est que...
4: Ça fait un moment qu'on peut dire prudent, mais moi, je l'ai...
0: Je dis pas ça, c'est pas pour vous. Je dis que, bon, on peut être prudent, et puis on loupe...
4: Mais parce que c'est pas 0,1, c'est pas 0,1. Quand je dis prudent, moi, j'ai toujours été 100% investi. Là, une des rares fois où j'ai peut-être 18% de cash, à titre personnel, c'est ça que j'appelle de la prudence, c'est se dire... Mais je suis d'accord avec vous que structurellement, il faut être investi.
0: Moi je
4: dis que structurellement, il faut toujours être investi en action. Mais en ce moment, il y a quand même énormément de signaux. Alors, peut-être ce qui est contrariant, c'est que tout le monde, j'ai regardé votre émission la semaine dernière, tout le monde dit qu'il faut être prudent. Et c'est presque là où je me
0: C'était vous, parce qu'on cherchait on a eu un téléspectateur, on se demandait qui c'était vous, en fait.
4: Je regarde en replay.
0: Stéphanie, qu'est-ce qu'on fait? Vous êtes prudent? Qu'est-ce qu'on fait? Vous êtes gérante de portefeuille aujourd'hui. Qu'est-ce que vous faites pour vos clients?
11: Alors aujourd'hui, on va évidemment, en fonction de l'horizon d'investissement des clients, réfléchir à des options différentes. C'est-à-dire qu'on se retrouve
0: à nouveau ça c'est le truc politique.
11: Avec du taux. Hein, le crédit redevient une manière d'imaginer de la capitalisation sur des niveaux à 3-4 ans qui sont vraiment significativement plus élevés qu'avant. Donc aujourd'hui, c'est vrai qu'on se retrouve avec déjà rien que le monétaire. Si cave monétaire toute bête, c'est 2,50. Hein, donc on peut aussi se dire qu'on peut attendre un peu sur cette poche de cash que Louis aimerait avoir. Et puis on a aussi tous ces fonds datés, des trackers aussi maintenant qu'on peut acheter obligataires.
0: On va aller doucement. Voilà. Fonds datés, c'est quoi?
11: Alors un fonds daté, c'est un portefeuille obligataire qui est constitué par une maison de gestion et qui va acheter des obligations et les porter jusqu'à une échéance. Donc par exemple 2032, hein, aujourd'hui vous avez des fonds avec des obligations bien notées, donc investment grade, qui rapportent à horizon 2032 à peu près 4,3-4,4%. Bon, ça, vous savez que si vous portez ce produit jusqu'à cette date-là, vous aurez.
0: Sauf s'il y a une faillite.
11: S'il y a des faillites, mais ces portefeuilles sont très diversifiés et doivent permettre de.
0: D'accord. Bon, après, ça, c'est fonds obligataires datés.
11: Ça, c'est fonds obligataires datés. Vous pouvez aussi trouver sur le marché des trackers obligataires à échéance, qui eux aussi ont une très grande base de diversification. Et donc, ça, aujourd'hui, voilà, ça, c'est pour les gens qui veulent optimiser leur diversification. Si vous avez des portefeuilles plus gros, vous pouvez aussi acheter des obligations en direct. Hein, encore il n'y a pas longtemps, juste hier, on a fait pour des clients, alors c'est des tranches importantes, hein, vous ne pouvez pas acheter 10 000 euros.
0: Là, on parle pour Montalembert, il n'y a pas de problème.
11: Mais voilà, Lagardère 2032, c'est plus de 5%. Air France, plus de 5%. Canal+, 5,5%.
4: Donc, mais si les taux montent, si les taux longs montent...
11: Alors ok, mais là, vous savez que si vous portez ces obligations-là, vous les portez jusqu'à 2032, vous avez vos 5,5%.
4: Vous avez compris le principe, parce que... Pour pouvoir s'enrichir avec 5,5%.
11: Mais ces fonds datés, vous pouvez rentrer avec des centaines d'euros. Il n'y a pas besoin d'être forcément... Et pareil pour les trackers obligataires. Donc ça, c'est une vraie alternative. Et si on peut imaginer, effectivement, sur 5 ans, 5% que vous capitalisez si vous réinvestissez, bon, voilà, vous connaissez la mécanique. Donc ça, c'est une vraie nouvelle.
0: Il ne connaît que les actions. C'est
11: alternative.
0: Non, mais sur la bourse.
11: Et sur la bourse, évidemment qu'aujourd'hui, il y a... Alors, d'abord, moi, on attendait quand même sur les résultats du premier semestre qui ont été excellents. En fait, un impact déjà de ces cours de l'énergie qui ne sont pas du tout arrivés. On les voyait, les résultats ont été historiquement
0: très bons. Ça, c'est très important. Je pense que c'est le truc qu'on ne répète pas assez.
11: Et ça, ça a été incroyable. C'est-à-dire que vraiment, les entreprises ont, aux États-Unis, publié des résultats bien meilleurs qu'attendus, à plus de 80%. En Europe, c'est à 60%. Donc, on a quand même un soutien de cette base, mais qui sont des sociétés... Donc les moyennes et très grosses qui ont une vraie santé économique. Alors je pense que dans les plus petites sociétés, quand vous parlez à vos clients, c'est beaucoup plus dur. Hein, et en fonction des secteurs, ça peut être très très diversifié. Mais on voit qu'il y a beaucoup de secteurs où en fait, voilà, ils arrivent à négocier à travers toutes ces crises, des maintiens de leur marge, de leur rentabilité. De leur
0: cash-flow. Reste sur la bourse.
11: Et on reste,
0: sur la bourse.
11: Donc, moi, je trouve qu'aujourd'hui, si on a du temps long, on va avoir des vraies opportunités de stock picking sur des valeurs. Vous voyez, aujourd'hui, mais c'est que de la France. Donc, par exemple, dans la construction, qui est un secteur, on reste neutre, mais vous avez, par exemple, du Vika à 60 euros, ça se paye 6 fois les bénéfices. Et c'est une boîte qui a des carnets de commandes, etc. Vous avez du Jacquet Metal, encore, mais c'est un acteur européen, et puis pas mal en Allemagne, aux États-Unis. Pareil, 6 fois, avec une belle rentabilité, etc. Et donc, moi, je suis sûre que dans 2 ans, cette boîte-là, ça vaudra 2 fois le prix, parce qu'ils ont une espèce de rigueur d'investissement qui est formidable. Donc, si on a du temps, évidemment qu'il faut avoir un peu de diversification géographique, c'est la clé. Le Japon a très bien performé depuis le début de l'année. Je pense qu'il est encore, on peut encore aller se positionner sur...
0: En action.
11: En action, sur le Japon, mais même la dette, en fait, finalement, aujourd'hui, les fonds obligataires japonais, alors le yen étant au niveau où il est, on a en plus peut-être...
0: Les taux à long terme sont au plus haut depuis 30 ans.
11: Depuis 30 ans, donc...
0: Et la Banque du Japon a relevé ses taux à 1,25% cette semaine.
11: Ils cherchent moins... Donc aujourd'hui, oui, diversifié, et pour les gens plus prudents, on se retrouve avec une vraie nouvelle alternative sur le crédit, qui peut peut-être encore, les taux peuvent encore peut-être monter, mais si on se dit qu'on porte ces placements, on sait qu'on a une rentabilité qui commence à être à des niveaux très intéressants.
0: Louis, vous mettez où vos 18% de cash ?
4: Alors, je le mets à court terme, parce que là où je me méfie sur le crédit à long terme, c'est que même 5,5%, quelle va être l'inflation dans les années qui viennent, si on a le debasement trade...
0: Il faut demander à Anne-Sophie, posez-lui la question. Quelle va être l'inflation ?
4: Non, mais si les banques centrales... Non, c'est pas ça, c'est que si les banques centrales lâchent les chevaux, comme on le disait tout à l'heure, je trouve qu'il y a trop d'incertitudes et de transformations dans l'économie mondiale aujourd'hui pour porter, pour moi, une obligation longue. Donc, je le mettrais effectivement sur du court. Et sinon, effectivement, moi, je pense qu'aujourd'hui, les minières, orifères et l'or, comme je disais tout à l'heure, c'est un actif de diversification assurantiel. C'est vraiment assurantiel, parce qu'en tant qu'investisseur, pour moi, l'or, ça vaut zéro. Autant les minières, il y a quelque chose qui est très intéressant, parce qu'on peut avoir effectivement une déconnexion entre les intrants, le coût des intrants, bien que le pétrole augmente, et le coût des outputs, la valeur des outputs, mais voilà, je pense que... La valeur de son chiffre d'affaires, Oui, excusez-moi.
0: Après, on se demande pourquoi les gens décrochent.
4: Et donc, les minières orifères, je trouve que c'est intéressant. La tech reste intéressante parce que malgré tout, on est dans un chamboulement économique qui est sans commune mesure. Quand on parle de croissance des résultats, on parle de croissance aux États-Unis, on parle essentiellement de croissance des résultats des entreprises technologiques.
0: Anne-Sophie, j'ai oublié de vous poser la question. Vous voyez les taux d'intérêt à long terme, par exemple en France, rebaisser à un moment ou vous pensez qu'on va être sous tension?
2: Non, je pense qu'en tout cas, on ne reviendra pas au niveau qu'on a pu connaître un post-crise financière. Et là, on va rester quand même à des tons qui vont rester élevés parce que, justement, on l'a dit, l'aspect géopolitique va continuer. Moi, je pense qu'on va continuer dans cette augmentation du protectionnisme avec des effets prix, des effets qui vont être importants sur les chaînes de valeur les 10 prochaines années. Donc, on va rester à des niveaux où ce sera plus cher de s'endetter. Et puis, comme il y aura énormément aussi d'innovations à financer, mais ça, vous le savez, vous allez avoir une demande de financement qui va être absolument colossale. Ouais. Et donc, forcément, alors que maintenant, bah voilà, on le dit, hein, on soulève de la dette, il y a quand même beaucoup, beaucoup de monde, bah demain, il y aura beaucoup, peut-être beaucoup plus d'opportunités. Et si justement, on ne fait pas les bons choix stratégiques, qu'on n'est pas bien placé, on aura accès au financement, mais encore une fois, un coût beaucoup plus élevé.
0: Mais je chahutais pendant ce cours d'économie, mais si les taux montent, ça va faire une croissance qui va être quand même sous pression. Si la croissance est sous pression, taux ne peuvent pas rester élevés.
2: Alors, ça dépend, hein, ça dépend des révolutions technologiques. C'est ça qui est assez intéressant. Donc, où elles vont être? Bon, c'est sûr que pour la tech, on sait que la Chine, là aussi, dans beaucoup de secteurs, il va y avoir beaucoup de changements. La question, c'est quid de l'Europe là-dedans? Est-ce que nous, on va prendre le pas et on va suivre ou pas? Donc, ça va être beaucoup plus une question d'allocation du capital et du rendement du capital dans quelle ou quelle zone, plus qu'à mon sens, de dire, voilà, les taux vont rester longs. Vont rester plus élevés longtemps, mais qui va avoir l'argent, avoir accès au financement pour vraiment vivre ces révolutions technologiques? Et les autres pays seront peut-être à côté avec, en effet, le déclassement dont on a parlé.
0: Christopher, vous êtes d'accord avec ça, que les taux longs vont rester élevés?
3: Oui, je pense que, outre l'aspect endettement, je suis complètement d'accord sur les arbitrages entre les géants de la tech et la dette souveraine. Aujourd'hui, honnêtement, vous êtes investisseur, pourquoi vous achèteriez de la dette d'un État qui est potentiellement à risque, alors que vous allez avoir, par exemple, Meta, qui est sur une maturité qui va être similaire, mais avec 6-7% de rendement. Et là, vous n'avez pas trop de risques. Et surtout, ce qu'il faut bien voir, c'est que ces arbitrages vont continuer.
0: Ça, je comprends. Mais ma question, c'est est-ce qu'à terme, vous voyez les taux d'intérêt rester élevés?
3: Sur les années à venir, oui. Oui, pour les États, oui. Ouais.
0: Malgré une économie qui est quand même,
3: Il y a une concurrence,
4: Des liquidités.
0: Je comprends ça très bien, mais d'un autre côté...
3: C'est pas automatique, ces ajustements. Donc ça peut rester pendant plusieurs années élevé.
0: Mais un ralentissement de la croissance économique, même aux États-Unis, plus une économie un peu amorphe en Europe, ça n'enlève pas une partie de la pression.
3: Le ralentissement économique américain n'est pas garanti en plus.
4: Sauf à inonder le marché de liquidités. Mais tant qu'il y a de la concurrence pour les liquidités, donc on revient aux banques centrales qui impriment des billets.
0: Bon, on a fait la partie d'après, donc on ne fait pas de jingle là, sur le placement de la semaine. Si, vous aviez quelque chose à rajouter?
11: Non, plus effectivement au niveau des secteurs.
0: On va voir les actions.
11: Oui.
0: Ah, les secteurs, vous pouvez en parler maintenant.
11: C'est vrai. Oui, les secteurs. Nous, c'est vrai qu'on reste quand même positif sur les secteurs de la banque, de la tech, l'IA, de l'énergie malgré tout, parce que c'est une tendance de fond structurelle, on a besoin d'énergie, il n'y en aura jamais assez, et tout ce qui est aéronautique, défense, je pense que là, on se retrouve malgré tout avec...
2: On est en surcapacité en termes d'électricité, donc c'est bien.
11: C'est bien, exactement, mais...
2: On en a beaucoup.
0: Chez Pictet, qu'est-ce que vous recommandez en ce moment?
3: Alors, je voudrais pas. On peut en reparler après son idée d'investissement, parce que je voudrais pas effleurer le. On est aligné, en fait.
0: Ah, d'accord. Ouais. Donc, sur la valeur.
3: Oui, oui, on est aligné. Okay.
11: Et puis, toutes les valeurs, quand même,
0: vous
11: de rendement.
0: Vous avez organisé l'émission sans moi, en fait.
3: Exactement, ouais, vous arriviez. Ouais.
11: Voilà, juste dernière chose, il y a quand même aussi toutes ces valeurs de rendement qui, aujourd'hui, permettent d'attendre.
0: Exemple.
11: Exemple Valourec, exemple des Ruby, exemple de toutes les bancaires.
0: Ça paye combien,
11: quand même, exactement.
0: Ça paye combien, ça, en
11: Valourec, 9%, Ruby, 7%. Les bancaires, on est encore autour de 6%, 6-7%. Donc, je ne vais pas parler de l'automobile, parce qu'on n'a pas envie d'y mettre, mais là, il y a des très gros rendements aussi. Donc, il y a beaucoup de rendements possibles.
0: C'est bien, il y a des placements à faire, alors. Allez, le top ou le flop de la semaine, Anne-Sophie, on commence par vous. Top ou flop?
2: Alors, malheureusement, un flop.
0: C'est plus la même, on nous l'a changé pendant l'été.
2: C'est ça, quand j'ai vu les prévisions d'investissement. Donc oui, croissance revue à la baisse, l'INSEE à 0,4, nous on est plutôt à 0,5, on était à 0,7 avant, donc là c'est quand même un très fort ralentissement. Et encore une fois, ce qui est préoccupant quand vous regardez les composantes, c'est vraiment l'investissement, pas seulement des entreprises, mais des administrations et des ménages qui s'effondrent. Donc c'est ça qui est à mon sens assez préoccupant par rapport à nos partenaires.
0: Vous étiez le dernier rempart d'optimisme sur la France. Oui, il est en train de s'écrouler.
2: Non.
0: Et quand je savais que vous étiez là, je me suis dit, ça va remonter le moral.
2: Pas du tout, il y a
0: d'autres... Elle va m'engueuler en me disant, vous êtes trop négatif sur la France comme d'habitude.
2: Là, c'est vrai que sur la prévision de croissance, malheureusement, on ne s'attendait pas à un ralentissement aussi important, malheureusement.
0: Louis de Montalembert, top ou flop?
4: Moi, c'est un flop, c'est le mémo de Dario Amodei qui est sorti samedi, donc qui explique qu'il faut ralentir la recherche en IA parce qu'il y a quand même des risques substantiels. Et je ne sais pas si vous avez suivi ou parlé ici du feuilleton de cet été, des 700 agents qui se sont échappés d'un environnement confiné qu'on appelle une sandbox. Et c'est une histoire hallucinante. Ils ont créé un langage qui est compréhensible qu'à 50% par les humains. Ils ont créé une hiérarchie, on peut dire qu'ils ont créé une culture pour s'échapper et pour obtenir un résultat qui allait contre l'alignement des humains. Et donc, c'est un flop parce que ça pose quand même énormément de questions. À un moment ou l'autre, on va avoir des robots humanoïdes qui vont être chargés à l'IA. À l'époque, on avait les chevaux qui étaient beaucoup moins intelligents que nous et beaucoup plus puissants physiquement. On va fabriquer des trucs beaucoup plus puissants que nous et beaucoup plus intelligents que nous. Je vous donne juste un chiffre. Mohamed Gadad, qui était un des hiérarques des patrons de Google, prévoit que en 2040, l'intelligence artificielle sera 1 milliard de fois plus intelligente que l'humain. C'est le rapport, dit-il, entre Einstein et une mouche. Voilà.
11: C'est pour ça c'est qu'il veut flop. De l'or pour avoir des pièces pour aller chez son boucher une fois que tout sera déconnecté.
0: Bon, ça me laisse, franchement, ça me laisse sans voix. C'est Fanny Moger.
11: Ah ouais, moi, c'est beaucoup plus gay. C'est Céline Dion, she's alive.
4: Bravo.
0: Ah oui. C'est un bon top. Top pour la croissance économique.
11: Après 6 ans d'absence, 850 000 spectateurs attendus entre là et le mois d'avril-mai. C'est un impact attendu entre 300 millions et 1 milliard sur l'économie française. C'est 30% de spectateurs étrangers qui vont dépenser en moyenne 1 500 euros autour de leur spectacle. Et donc, des nuitées d'hôtels qui se payent 120% plus cher que le prix habituel. C'est donc vraiment... voilà, elle nous fait rêver, Céline, quoi. Et le flop, c'est que j'ai pas de place.
0: Vous avez pas de place. Bon, lancez un appel, c'est le moment. Ouais, ouais, c'est... Lancez un appel, si c'est quelqu'un a une place.
2: On lance un appel.
0: Vous lancez un appel. Christopher, vous l'avez vu, Céline?
3: Non.
0: Non.
3: Mais j'apprécie la musique. Moi, mon
0: top ou flop?
3: Top. Biotech. Alors, pourquoi je vous parle des biotech? Parce qu'en fait, elles reviennent. En fait, je suis très optimiste sur les actions. Je vois pas. Il y a énormément d'opportunités un peu partout. Ouais. Les biotech, c'est toujours un peu volatile et décorrélé du cycle économique. Mais là, on voit que ça revient nettement en force. Alors, les biotech, ça m'intéresse parce qu'il y en a une grosse partie sur la longévité. Je ne vous fais pas du placement de produits piquetés, hein. C'est juste vraiment que la longévité me paraît intéressant. Et vous avez un phénomène...
0: Pourquoi vous parlez de ça? Parce que vous avez un fonds longévité, c'est ça?
3: Non, biotech, comme tous, mais moi, j'aime l'angle longévité. Et un élément qui est fondamental, c'est qu'aujourd'hui, les grandes valeurs pharmaceutiques, elles ont énormément de cash, elles n'arrivent pas à innover, donc elles achètent l'innovation auprès des biotech. Juste un chiffre, 70% des approbations de nouveaux médicaments du côté américain par la FDA, c'est du côté des biotech. Donc finalement, vous avez du cash, vous achetez ce qui fonctionne et ce qui innove.
0: Mais c'est quand même pour les particuliers.
3: Averti, tout à
0: c'est
3: fait.
0: C'est ça. Hein.
3: Ouais, exactement.
0: C'est quand même très, très chaud.
3: Ça performe
0: Stéphanie,
3: bien cette année, ce qui ne veut pas dire que l'année prochaine, ça performe bien.
0: Vous confirmez que c'est le yo-yo quand même.
3: Hein, ouais, yo-yo. Très, très volatile.
0: Hein, c'est dur.
3: Très
0: vous volatile. En avez, vous, en portefeuille?
11: Moi, j'en ai. Alors, c'est effectivement, il faut avoir du temps long. Ouais, après, il y a aussi des manières, des fonds, effectivement, des trackers, sur des biotech américaines, par exemple, aussi, qui permettent de diversifier.
0: On passe tout de suite au top 3 de la semaine. C'est toujours le même. Frédéric Rosier en 1. Alain Pitou, j'ai exactement le même que la semaine dernière, je pense. Alain Pitou en 2 et Pascal Sévy en 3. Alors maintenant, je vais me retourner parce que c'est le moment que vous attendez tous. Le moment où je fais peur aux gérants. Alors, Stéphanie, il va falloir réduire votre portefeuille parce que ça y est, on n'a plus de place là, quasiment
11: Sur l'écran.
0: Alors, on a. Donc là, si vous voulez faire un peu de ménage, c'est le jour. Sinon, je ne vous oblige pas à le faire. Hein. Voilà. Vous avez du L'Oréal?
11: Oui, je garde.
0: Vous avez du Vusion?
11: Je garde.
0: Vous avez du Lumibird?
11: Alors ça, je vais vendre, mais de manière opportuniste, parce que Lumibird a annoncé la cession de sa partie médicale et ils vont détacher 11 euros à peu près de dividendes. Comme votre sélection ne prend pas en compte les dividendes,
0: ouais,
11: Marc.
0: Non.
11: Voilà. Mais voilà, après, ça dépend de son horizon. Mais si vous avez ce titre-là en compte-titre ou en direct, il vaut mieux peut-être.
0: Dassault Aviation.
11: Je garde.
0: Pierre et Vacances.
11: Alors je vends parce qu'il y a eu l'OPA. Et donc, alors, sauf à vouloir se dire qu'on gagne quelques euros centimes de plus.
0: On sort. Alibaba.
11: Alibaba, je garde.
0: Bilendi.
11: Je garde.
0: La Française de l'énergie.
11: Je garde.
0: Vicat, vous nous en avez parlé.
11: Je garde.
0: Roberté. Alors,
11: publication qui est bonne, mais qui réagit très mal ce matin, mais donc je vais garder.
0: Vertivolding.
11: Vertification, je garde.
0: SideTrade.
11: SideTrade, je garde.
0: Atem, beau parcours.
11: Très beau parcours.
0: 75%.
11: Le potentiel est encore intact.
0: Okay.
11: Ah oui, je pense que c'est le début de l'histoire. Hein.
0: Baidu.
11: Ça, je vais vendre parce qu'on a. Non, je vends.
0: Accor.
11: Accor, je pense qu'il faut profiter de Céline. Donc on va.
0: On y va. Médincelle.
11: Médincelle, je garde.
0: Qu'est-ce qu'on achète?
11: Alors j'achète Nexans, qui est un des vieux câbliers français, qui est en train de devenir, qui est devenu un des leaders de l'électrification mondiale. C'est une société qui fait 6 milliards de capitalisation boursière, un peu moins de 7 milliards de chiffre d'affaires, et qui est vraiment devenu un des leaders du remplacement des câbles. Parce qu'un câble, c'est 40 ans de durée de vie à peu près, et en Europe notamment, la durée de vie moyenne de nos câbles, enfin l'âge moyen de nos câbles, c'est plus de 50. Et en France, c'est plutôt 55. Donc il va y avoir un gros, gros travail de remplacement. Et donc,
0: on a pris de vieux câbles.
11: On a pris de vieux câbles.
0: En plus.
11: Et donc, Nexans.
0: Vous avez achevé. Déjà, quand on voilà, était déprimés, maintenant, on apprend que même nos câbles, ils sont vieux.
11: Nexans, ils ont quand même en plus un très, très beau savoir-faire dans tout ce qui est les câbles sous-marins offshore pour aller raccorder notamment tous les champs.
0: Il y a l'espoir, on peut rajeunir les câbles.
11: Voilà, tous les champs offshore éoliens.
0: La longévité des câbles.
11: Exactement.
0: Voilà, ça vous plaît.
11: Ça devient très technologique. Et évidemment, ils sont positionnés aussi sur tout ce qui est raccordement des data centers, basse puissance. Ils ont fait une très belle acquisition aux États-Unis voilà, récemment. Et donc, et il y a du cash flow, ils investissent. Voilà,
0: et là, Christopher veut rebondir.
11: Christopher est là.
3: Ouais, c'est une idée qui est excellente. Et je pense que c'est aujourd'hui.
0: Ils sont millions, les dollars.
3: Sur l'IA, vous avez toujours des goulets d'étranglement. À un moment, on disait qu'il n'y a pas assez de capitaux, puis c'était les semi-conducteurs. Ouais. Aujourd'hui, c'est vraiment la thématique du raccordement électrique. Juste deux chiffres. Vous avez le raccordement électrique aux États-Unis, en moyenne, pour un data center, ça prend 5 à 8 ans. Donc, c'est extrêmement long. Donc, c'est là les vrais goulets d'étranglement. Et la conséquence de cela, c'est que des friches industrielles qui sont déjà raccordées au réseau, elles deviennent des vraies pépites. Aux États-Unis, vous avez une ancienne centrale à charbon qui a fermé il y a 3 ans de cela, en Pennsylvanie. Ils l'ont reconvertie parce qu'elle est déjà raccordée au réseau électrique. Ils ont investi 10 milliards dans une petite ville qui est totalement désindustrialisée. Donc, c'est vraiment le vrai sujet. C'est pour ça que cette société a une carte à jouer.
11: Alors, et si on ne veut pas jouer la France avec Nexans, il y a Prismian qui est un très bel...
0: Vous devriez faire un spectacle, les deux, là. Ah, c'est un duo, après Céline Dion. Allez, Louis de Montalembert, on va lui faire peur, à Louis.
4: Oh oui.
0: Il a peur, Louis ?
4: Il aime ça.
0: Snowflake.
4: Oui, on garde.
0: Bon rebond, hein.
4: Ouais.
0: MongoDB.
4: On garde.
0: Procore.
4: On garde.
0: Adyen.
4: On garde.
0: Broadcom.
4: Bon, mais
0: Synopsis.
4: Broadcom, on garde.
0: Schneider. Palo Alto, ça a pris 135%.
4: Oui, on garde.
0: On garde ?
4: Ouais. Ah ouais.
0: Soitec, ça a pris 140%.
4: Ouais, on garde.
0: Vous avez eu deux bonnes pioches, là. Et Oracle ?
4: Ouais. Qui est un peu difficile depuis qu'on a acheté.
0: On va acheter
4: ServiceNow.
0: C'est ça.
4: Non, on revient sur le logiciel justement. Okay. C'est-à-dire que là, on était pas mal sorti du logiciel, on avait gardé de manière un peu opportuniste. ServiceNow, en fait, c'est une entreprise américaine.
0: Snowflake, c'est pas du logiciel.
4: Si, mais alors, excusez-moi, dans l'applicatif. Alors, okay. Snowflake, c'est du logiciel. Non,
0: j'aime qu'on soit précis dans.
4: C'est ce qu'on appelle du data layer. Donc, et comme MongoDB, c'est plus évidemment bénéficiaire de l'IA parce que ça agit sur les données. Alors que là, on parle des gens qui sont vraiment menacés. ServiceNow, le SaaS apocalypse. Dont on a beaucoup parlé, c'est une boîte...
0: Dont on parle moins. Hein.
4: Bah, pour une raison précise, c'est que de son point haut, ça a perdu 60%. Puis, il y a eu un rebond important parce qu'en fait, l'open source a commencé à challenger la vision d'un duopole qui prendrait finalement tout, et tous les applicatifs, etc. Et finalement, ServiceNow, c'est vraiment la blue chip des blue chips américaines. C'est 16 milliards de chiffre d'affaires, plus de 20% de croissance année après année, 32% de marge opérationnelle, pas de dette.
0: Bonne illustration de ce que vous disiez tout à l'heure, c'est-à-dire que les résultats des entreprises sont juste incroyables.
4: Voilà.
0: Parce que là, les chiffres que vous nous donnez sont phénoménaux.
4: Ils sont spectaculaires. Et surtout, c'est une entreprise qui commence à montrer qu'elle arrive à induire des gros gains de productivité pour l'IA agentique, puisque eux travaillent ce qu'on appelle les workflows, c'est-à-dire toutes les communications entre les salariés, enfin, ou les actions des salariés à l'intérieur des entreprises complexe. Et donc,
0: ils sont en concurrence avec l'IA, en fait.
4: Les actions des salariés à l'intérieur des entreprises complexes. Et donc,
0: ils sont en concurrence avec l'IA, en fait.
4: On se dit que les boîtes de logiciels vont pouvoir avoir leur propre modèle open source qui vont organiser avec leur propre GPU et proposer le service d'IA avec quelque chose qui est beaucoup plus sécurisé au niveau des données et au niveau de la structuration d'une entreprise. Donc, ServiceNow, alors, je ne suis pas en train de dire qu'il faut acheter tous les applicatifs, je reste encore méfiant.
0: Vous êtes sélectif.
4: Mais ServiceNow, ça fait partie des grosses entreprises sur lesquelles on peut se dire, oui, il y a un truc à jouer.
0: Christopher, vous aviez prévu de rebondir sur ce que dit non ?
3: Non, mais il a raison, parce que les logiciels, de toute façon, c'était exagéré, la correction de début d'année.
0: Bah, personne ne le disait, c'est un des rares.
3: Vous ne me lisez jamais ?
0: Hein ?
3: Vous me lisez jamais ?
0: Ben non, vous m'envoyez rien.
3: On va régler ça.
0: On va régler ça dans le couloir.
3: Voilà, c'est ça.
4: Il est plus costaud que vous. Hein.
0: Hein ?
4: Il est plus costaud que vous.
3: Oui, mais il boxe. Je pense qu'il est meilleur en boxe que moi. Hein.
0: Attendez, là, Louis de Montalembert. Il nous reste quelques secondes, là. Vous avancez, là. Vous me challengez, là.
11: Non,
0: c'est un défi.
4: Non.
0: Défi.
4: Mon champion, c'est Christopher.
0: Oh, ouais, j'ai bien compris. Bon, vous serez
4: non,
0: plus
4: c'est du pragmatisme. Ouais. Pas de la
0: donc, vous êtes d'accord que vous ne serez plus invité. Merci de nous avoir suivis. Merci à tous les invités, même Louis de Montalembert. Dites-lui au revoir. On se retrouve la semaine prochaine pour une émission dont je peux déjà vous annoncer qu'elle sera exceptionnelle. Et vous le savez ça, que vous pouvez nous écouter, nous voir, nous réécouter, nous revoir en replay et en podcast.
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13: Nouveau rendez-vous dans Good Morning Business avec Ludovic Dussauté. Bonjour Ludovic.
14: Bonjour Brigitte.
13: De La Tribune. Alors il y a encore quelques jours, l'effort budgétaire annoncé pour 2027 était dans une zone de 30-35 milliards d'euros. Et puis finalement, hein, Sébastien Lecornu met la barre beaucoup, beaucoup plus haut. Il vise désormais 54 milliards. Alors qu'est-ce qui s'est passé au juste?
14: Ouais, c'est un peu la surprise du chef. Et on va essayer de comprendre en mettant trois hypothèses sur la table pour une annonce qui n'est pas anecdotique parce qu'on parle quand même d'un ajustement de 20 milliards d'efforts budgétaires en l'espace de trois jours. Roland Lescure parlait encore de 30-35 milliards le week-end dernier dans le Parisien. Alors, première hypothèse, on va dire, c'est celle de la vision domestique. Alors, disons le franc.

0: Franchement, dans cette hypothèse, le pays part à volo. Les différentes projections publiées en cette rentrée, à l'exception notable de celle de la Banque de France, c'est vrai, montrent que la France, l'économie française est en train de caler. Et au plus mauvais moment, la croissance flanche, l'inflation monte, l'emploi se dégrade, le pouvoir d'achat recule. Bref, tous les grands indicateurs économiques, tous, voire même se grippent, alors que la facture énergétique ne cesse de galoper, que le climat se détraque, que l'eau manque. À tout cela, vous ajoutez une démographie qui se retourne, un parcours politique compliqué pour le budget, une présidentielle et des législatives qui s'annoncent explosives, plus peut-être une dégradation de la note souveraine, et vous obtenez un tableau noir pour l'économie française. Les vents contraires pour l'économie l'année prochaine risquent d'être majeurs et l'effort budgétaire à la clé est in fine massif.
1: Alors Ludovic, quelle pourrait être la deuxième hypothèse ?
0: Alors deuxième hypothèse, et pour les plus optimistes ou pessimistes, c'est cette fois-ci le scénario international qui peut se cumuler avec le premier. Cette fois, c'est un peu le monde qui part à volo. La situation au Moyen-Orient s'enlise, voire se régionalise. Pétrole, gaz et autres matières premières continuent de tutoyer les sommets en matière de prix, avec toujours des problèmes sur les chaînes d'approvisionnement mondiales. Ajoutons à cela l'Ukraine, la Chine, quelques surprises que peuvent nous réserver des personnalités comme Vladimir Poutine ou, dans un autre genre, un certain Donald Trump. Ajoutons aussi que les marchés qui font preuve d'un optimisme débordant finalement se retournent alors que les taux français continuent de grimper. Et puis, scénario noir, que suite aux différentes alertes émises ces derniers mois, l'intelligence artificielle nous provoque quelques accidents majeurs au point d'être perçus comme une menace pour l'humanité. Autant dire que dans un tel contexte, il est difficile d'imaginer que l'économie française, toute seule, dans son coin, arrive à se redresser. L'exception française est possible, mais pas dans tout le contexte international.
1: La troisième hypothèse, du coup, elle est apocalyptique.
0: Ouais, alors la troisième hypothèse n'est pas vraiment apocalyptique, elle est politique. Et c'est peut-être celle sur laquelle il faut s'entendre. Il s'agit de l'hypothèse dans laquelle l'homme qui a su négocier une hausse massive du budget des armées quand il était ministre de la Défense, qui a su aussi faire que le budget 2026, eh bien cet homme est aussi, et avant tout, Sébastien Lecornu, un homme politique. Face à ce budget 2027, pris dans un calendrier électoral défavorable, le Premier ministre devra tenter de convaincre, même s'il risque au final de devoir passer en force. Et pour convaincre, il faut avoir des marge de négociation, des concessions possibles. L'effort annoncé hier soir est de 54 milliards, mais avec un certain sens de la dramatisation, peut-être qu'au jeu des échanges, des concessions, et qu'en mettant en face à leurs responsabilités les courants politiques, l'effort sera in fine, allez, de 40 milliards. C'est une hypothèse parmi d'autres, à vous de choisir.
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4: Aider les dirigeants d'ETI et de grands groupes à améliorer leur performance opérationnelle et financière grâce à une équipe d'experts de terrain aguerris, c'est la mission de Profit Implement dirigée par notre invité Jérôme Pacalin. Bonjour.
5: Bonjour.
4: Vous êtes le président fondateur de Profit Implement. Merci d'être avec nous dans Objectif Croissance. Alors, vous êtes un spécialiste de l'amélioration opérationnelle et financière des entreprises. Parlez-nous un petit peu de votre métier.
5: Alors, les grands cabinets de consultants, avec leurs armées de consultants juniors, produisent des slides PowerPoint et des recommandations stratégiques. Mmh. Or, chacun des dirigeants sait que les meilleures stratégies ou les meilleurs modèles, s'ils ne sont pas exécutés efficacement, ne produisent pas les effets attendus. Mmh. Et chez Profit Implement, nous générons de l'EBITDA concret et mesurable.
4: D'accord.
5: Profit Implement, nous sommes un intégrateur de profit.
4: Oui.
5: Nous produisons plus de productivité, moins de coûts et plus de profit, avec une équipe de seniors qui sont 100% opérationnels et qui accompagnent nos clients sur le terrain.
4: D'accord. Dans quel type de situation fait-on appel à vous ?
5: En principe, les dirigeants font appel à nous dans trois cas. Mmh. Le premier cas est pour tout simplement augmenter les profits,
4: oui,
5: comme c'est le cas en ce moment dans l'industrie agroalimentaire, par exemple. Mmh. Le deuxième cas, c'est pour produire plus et sécuriser les carnets de commandes,
4: oui,
5: dans des contextes sous tension, comme c'est le cas en ce moment dans l'industrie aéronautique. Et le troisième cas, c'est pour, j'allais dire, intégrer deux entreprises post-fusion, mmh, où là, nous allons véritablement aller chercher les résultats opérationnels de la fusion, puisque dans la majeure partie des cas, les fusions et acquisitions ne génèrent pas les résultats escomptés.
4: Pourquoi est-ce que l'on appelle l'exécution productive est un enjeu aussi critique pour les entreprises ?
5: Aujourd'hui, les entreprises, dans n'importe quel secteur, sont sous tension. Elles doivent augmenter leur performance, augmenter leur profitabilité pour se libérer des marges de manœuvre et chercher plus de profit et plus de productivité. Mmh. Les marges de manœuvre sont là, elles existent derrière chaque facteur de coût fixe ou chaque facteur de coût variable, oui. Derrière chaque ressource de l'entreprise, pardon. Mmh. Il suffit simplement d'aller les chercher et ceci est un véritable savoir-faire.
4: Concrètement, comment procédez-vous ? Quelle est votre méthodologie chez Profit Implement ?
5: Alors, nous considérons que pour la performance industrielle, il y a trois piliers. Mmh. Le capital, la matière première et les hommes et les femmes qui constituent les équipes. Notre approche se scinde en deux phases. Oui. Une première phase qui s'appelle Design to Profit, qui consiste à dessiner, concevoir, dimensionner les organisations au plus juste pour optimiser la performance. Et la deuxième partie qui s'appelle Profit Through People, qui consiste à augmenter le leadership et l'efficacité des managers, du directeur général jusqu'à l'agent de maîtrise.
4: D'accord. Et si l'on veut travailler avec vous, comment ça se passe et surtout quels résultats ça donne ?
5: Alors nous commençons toujours par un diagnostic, ouais. Une étude rapide, 2 à 4 semaines, qui a pour objectif 1, d'identifier les potentiels, 2, définir combien nous pouvons générer de gains sur une année, et 3, définir le retour sur investissement et le calendrier du retour sur investissement. Et nous nous engageons auprès de nos clients sur les résultats, puisqu'une grande partie de nos honoraires sont liés à l'atteinte des résultats opérationnels et financiers.
4: Bien compris. Merci beaucoup, Jérôme Pacalin, d'avoir été avec nous dans Objectif Croissance. Vous êtes le président fondateur de Profit Implement. Au revoir.
5: Merci. Au revoir.
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13: Très heureux de vous retrouver sur BFM Business dans un nouvel épisode du podcast des indépendants. Mieux négocier pour vendre plus. Parce qu'on peut avoir le meilleur produit, le meilleur service, la meilleure expertise et ne rien vendre ou pire, vendre en perdant de l'argent. La négociation ne s'improvise pas. Préparation, posture, rapport à soi, rapport à l'autre ou encore stratégie bien rodée, on va tout aborder dans ce nouvel épisode avec un objectif, sortir gagnant financièrement et humainement. Et pour en parler, comme à chaque fois, 4 invités que je laisse Ombline vous présenter.
12: Première invitée, Anne-Gervaise Vendange, profileuse et experte des dynamiques humaines complexes. Anne est connue pour son approche stratégique de la relation humaine. En 2020, elle cofonde Iconito pour transposer cette expertise au monde de l'entreprise en aidant les organisations à décrypter les jeux relationnels, à sécuriser les prises de décision et à traverser les crises en s'appuyant sur un levier central, la compréhension fine du fonctionnement humain. Deuxième invité, Shannon Louise Boutaleb, fondatrice de la S4Sales Academy, coach et formatrice en vente. Shannon part d'un principe simple. La vente est une compétence obligatoire pour entreprendre. Son parcours commence à 14 ans sur les marchés de Rungis où elle apprend la négociation en conditions réelles. Depuis, elle a intégré des environnements B2B très compétitifs comme Scaleo et Upscale.

0: à développer son activité. Elle a récemment publié « Parlons cash » aux éditions Weber. Quatrième et dernière invitée, Catherine Barba. Catherine est entrepreneure, investisseuse et experte du e-commerce et de la croissance digitale. Pionnière du commerce en ligne en France, elle a fondé et revendu plusieurs entreprises avant d'accompagner start-up et grands groupes dans leur stratégie d'innovation et de transformation. Elle est également la fondatrice d'Envie, une école de vente dédiée aux indépendants qui veulent professionnaliser leur approche de la vente. Son fil conducteur, une vision ne vaut rien sans capacité à vendre.
1: Je suis ravi de vous accueillir pour ce nouvel épisode du podcast des indépendants et j'aimerais commencer cet épisode sur la négociation par une question très simple. Est-ce qu'au fond, quand on est entrepreneur, c'est pas un point qu'on met un peu de côté? C'est-à-dire qu'on se concentre sur ce qu'on propose, comment est-ce qu'on en fait le marketing avec les supports, avec la communication? Et quand vient l'étape de négociation, on se retrouve des fois un peu désarmé, Shannon.
2: Si, totalement. Je pense qu'on ne prépare pas la négociation, tout simplement parce que, de base, quand on est entrepreneur et qu'on a ses premiers clients, on est déjà tellement content d'être arrivé à ce stade-là, d'avoir quelqu'un qui nous a dit « ce que tu fais, ça m'intéresse, je suis prêt à aller plus loin », qu'en fait, on en oublie qu'il y a quand même un échange dans lequel il faut être gagnant. On apporte de la valeur, mais derrière, il faut gagner de l'argent. Et c'est souvent à ce moment-là où le client ressent, en fait, qu'on est content de l'avoir, qu'on oublie de se préparer à la négociation, qu'on oublie de négocier.
1: C'est super intéressant parce que c'est, en tant qu'entrepreneur, c'est un phénomène que j'ai déjà vu chez moi. T'es tellement content. Il y a des leads rentrants, il y a des demandes, il y a un besoin et tu dis ça va le faire. Et en fait, tu te rends compte avec le recul que tu as planté quand même un certain nombre de négociations parce que tu n'étais pas préparé, Anne.
3: Ouais, absolument. Oui. Mais c'est vrai qu'en plus, quand on lance sa boîte, ce n'est pas du tout la priorité. On commence par se dire, qu'est-ce que je vends? Comment je le vends? C'est quoi l'image avec laquelle je le vends? Et en fait, on passe complètement à côté, notamment d'une partie assez précise de la négociation qui est mon positionnement dans la négociation. Parce qu'en réalité, de mon produit et de qui je suis, va découler aussi ce positionnement dans la négociation. C'est pas du tout pareil, par exemple, si j'ai un positionnement d'autorité pour aller négocier, ou si je suis de la commodité pour mon client.
1: Et ça se prépare et ça commence par se préparer vis-à-vis de soi-même, c'est-à-dire être aussi sûr de son produit, sûr de sa cible et en fait être dans les bonnes conditions pour négocier finalement. Et tu me disais en préparant cette émission, Catherine, que c'était quand même l'une des clés, c'était de revenir des fois aux fondamentaux en disant est-ce que mon produit est adapté? Est-ce que ma cible est la bonne?
4: On n'a aucune chance d'arriver à l'étape de la négo si on n'a pas la bonne cible dont on connaît super bien les besoins et pour laquelle on a une offre qui répond adéquatement, de façon unique, utile. Enfin, il y a tout un tas d'éléments à valider avant. Mais ça, c'est ça ton socle. Dans notre école de vente, je vois beaucoup d'entrepreneurs qui sont... C'est un peu tiède ce qu'ils vendent. Tout le monde pourrait le vendre. Donc, on travaille énormément. C'est quoi ton besoin? Et qu'est-ce que tu as d'unique dans ce que tu proposes?
1: Et quand c'est tiède, du coup, c'est en phase de négociation, c'est tout de suite, évidemment, plus compliqué.
4: Je sais pas si tu y arrives, d'ailleurs, si c'est tiède, en général. Peut-être que c'est... Mais une fois que tu as bien travaillé l'amont et le socle, c'est là qu'il faut t'entraîner. Il faut t'entraîner à la vente. En fait, on fait bien ce qu'on fait souvent. Donc, je pense qu'il faut... C'est ce qu'on
1: il
4: fait, nous, on les entraîne.
1: Il faut pratiquer. Oui. Et on voit que la négociation, c'est un sujet à 360 degrés. Il y a aussi cette question du rapport à l'argent, Sandrine. C'est pour ça que tu es là aussi, puisque tu viens de sortir un livre Parlons Cash, parce que tu es la créatrice de Monnaie Profil. Quand on a préparé l'émission, tu m'as dit, si on n'a pas finalement un rapport à l'argent qui est assez clair, on se plombe automatiquement en négociation.
5: Oui, c'est toujours une bonne nouvelle quand on est à la phase de négo. Bravo. On est au bon endroit, on a son offre. Après, c'est dans mon rapport à l'argent, c'est-à-dire l'ensemble des projections que je vais faire sur « Ah, je vais faire du chiffre d'affaires, je suis toute excitée. » Qu'est-ce qui va se jouer derrière ça? Et très souvent, on arrive à « Ah, est-ce que je l'ai mérité ?» Finalement, est-ce que l'enjeu de la négociation ne va pas jouer sur mon rapport à moi-même, sur est-ce que là je suis à la hauteur pour mériter ça? Et dans ce cadre-là, ce qui se passe très souvent, on aurait tendance à se positionner en position basse. C'est-à-dire d'arriver en je suis tout petit, moi, face à ces grands-là qui sont susceptibles d'acheter mon produit et éventuellement ma valeur. Par rapport à ça, effectivement, arriver en position basse, je t'en avais parlé, j'ai l'exemple d'un client, je lui avais proposé de dessiner comment il se présentait lorsqu'il était en négo. Et je vous donne dans le mille, il était sur un ring, il avait des gants de boxe. Et il était comme ça, je dis vas-y, mets-toi en gants de boxe là, vas-y. Et puis il me dit, oui, en fait, je dois me défendre, tu comprends? Et là, je dis, défendre de quoi? Et en fait, cette posture qui passe par la communication non-verbale, qui est vraiment là, soit comment je me positionne, il se présentait face à son client, tout petit avec des gants de boxe. Et qu'est-ce qu'il fait? Effectivement, il passe sa vie à se battre et on n'est pas dans une relation. Moi, je dis toujours, la négo, c'est une relation d'humain à humain. On n'est pas dans une relation de prédation, mais de relation.

0: On verra que le prix, c'est pas finalement le cœur du sujet, parce que très souvent, on s'arrête sur la question du prix et on verra que c'est pas le cas. Est-ce que toi, Catherine, dans ton école de vente, ce qu'on est en train de dire là, la question de la posture, de comment on se perçoit, de comment on se positionne, c'est décisif, c'est une vraie réflexion qu'il faut apporter aux élèves?
1: Nous, on fait tous les lundis matin, on fait un truc qui s'appelle le Barba Boost. Je vais vous inviter d'ailleurs, c'est 15 minutes, 9h, 9h15 en ligne. Et on prend un sujet, voir grand, inspirer confiance, se relever après un échec. Et moi, je partage des choses, ça fait 25 ans que je suis entrepreneur, donc tu vois, des choses que j'ai vécues, très concrètes. Et mon associée Charlotte l'illustre avec une œuvre d'art, parce qu'elle est aussi conférencière en histoire de l'art. Et tous les lundis matin, on dit, on est une centaine, et je leur répète, vous êtes des merveilles, vous avez une immense valeur. Tu sais, ça fait un peu secte, mais la vérité, c'est qu'il y a c'est un peu performatif, tu deviens ce qu'on te dit. Et à force de te répéter, comme tu le dis, j'ai une immense valeur. Et moi, je me le fais d'ailleurs avant d'aller négocier. Mmh. Tu vois, quand j'ai une grosse négo à faire, avant une visio ou une réunion, je m'enferme et je suis toute seule avec moi dans les toilettes et je me dis, c'est fou, ça fait longtemps que tu travailles, t'as accompli plein de choses, t'as beaucoup bossé. Enfin, je me le répète, en fait, j'ai besoin, je ne sais pas comment vous faites, vous, mais de me redire ma valeur et quand j'en suis convaincue, alors je vais sereinement affronter la négo.
0: Ouais, c'est pour être solide aussi dans la négociation, sans parler non plus de surestimer non plus sa valeur, parce qu'on le verra après dans la négociation. Il faut savoir aussi à des moments lâcher du lest. Et d'ailleurs, Shannon, en préparant cet épisode, tu m'as dit, il y a une idée que j'ai beaucoup aimée, c'est les trois niveaux de rupture, parce que j'aimerais qu'on rentre dans des conseils très concrets. Comment est-ce qu'on fait pour justement travailler sa posture? Tu viens de donner un conseil, Catherine. Comment est-ce qu'on fait pour bien négocier et pour se préparer? Parce qu'une négociation, c'est pas au doigt mouillé, Shannon.
2: Non, bien sûr. En fait, je pense qu'il y a un point qui est ultra intéressant. Moi, comme j'ai commencé à vendre dans des organisations très complexes avec des décideurs très jeunes, il y a un vrai sujet de posture. C'est-à-dire que quand on est très jeune, moi je suis arrivée, j'avais 23 ans, je suis entrée avec des mecs qui avaient 35, 45 ans, et la petite, elle est vachement pas très bien vue. Donc il y a un vrai sujet d'estime, de comment est-ce que tu te positionnes. Et moi, la chose qui m'a le plus aidée, et ce que j'apprends beaucoup à mes élèves aussi dans mon académie, c'est que je leur dis en fait, l'action précède la confiance. Donc le sujet, c'est quelles actions est-ce que tu vas mettre en place qui vont confirmer ce que tu dis à ton cerveau. Donc c'est-à-dire qu'au-delà de te dire, je suis quelqu'un de génial, j'ai un super produit, ce que je vends c'est top, ce qui est très bien, le problème c'est que dans une situation de panique où ton cerveau est en train de fuir l'inconfort parce que t'as du stress, si tu n'as rien sur lequel te relayer ou t'appuyer, tu vas paniquer et ça va pas marcher. Comment est-ce que tu le fais? Et moi je parle des trois points de rupture et c'est ce que je préparais dans toutes les négos très complexes. Les trois points de rupture, c'est quoi que tu souhaites réellement? Et c'est quelque chose que tu peux même utiliser dans ta vie de tous les jours, hein, avec des amis, dans une situation, même dans un couple, c'est qu'est-ce que je tolère, qu'est-ce que je souhaite, c'est quoi ma situation idéale. Ok, ça c'est ton premier point. C'est ta zone souhaitée. C'est ce que tu veux. Okay. C'est ton idéal. C'est ma première zone. C'est en gros, je veux ça. Donc si tu prends par exemple une négociation, c'est moi j'aimerais bien que le client achète au prix. J'ai pas envie de négocier en fait. Ma zone souhaitée, c'est le prix. Ensuite, il y a qu'est-ce que je suis capable de tolérer. D'accord? Qu'est-ce que je suis capable de tolérer? Ça va être 10%. Moi, je suis OK avec 10%. Et ensuite, on va réfléchir à, OK, quelle contrepartie je vais demander pour obtenir ces 10%. Donc, c'est-à-dire que j'ai des leviers où je suis pas en train de négocier avec moi-même. Je suis en train de négocier avec mes leviers. Et donc, du coup, psychologiquement, je me détache de la négo puisqu'il parle pas à moi, il parle à mes leviers, en fait. Ceux que j'ai déjà préparés. Donc, je me back up. Et ensuite, le dernier, c'est le point de rupture. À partir de quel moment je sors de la négociation? C'est-à-dire que je me lève et je pars et je dis, désolé, mais si on discute à partir de ce moment-là, ça ne me va pas. Je m'en vais. Il y a une notion de strat et il y a une notion de préparation. Je suis assez d'accord avec toi, Ludo, parce que c'est vraiment ça qui va te permettre de changer l'aspect posture. Mais je trouve que ce qu'on dit Anne et Catherine vis-à-vis de la posture était quand même très vrai. C'est juste qu'elle est conditionnée par la stratégie en amont.
0: Oui, c'est un tout, Anne.
3: Oui, bien sûr. Évidemment, en fonction de la stratégie que tu as adoptée, de ton produit et de ton positionnement, la stratégie va changer. Si on vous dit, on vous fait des plats tout préparés et c'est comme ça qu'il faut négocier, surtout fuyez. L'idée, c'est que vous deveniez un grand chef. Et chez Incognita, on essaie de les outiller pour qu'ils deviennent des grands chefs. Mais je trouve qu'il y a quelque chose qui est hyper important peut-être encore à ajouter à ce que disait Shannon, c'est l'idée de quel est mon propre risque dans cette situation. Au-delà de, oui, bien sûr, évidemment, ces trois points, et j'en mettrais même un quatrième qui est quel est mon vrai risque intime dans cette situation. Et se mettre devant soi son risque intime, c'est hyper important. Et évidemment, on va avoir au premier niveau, nous on bosse dans des boîtes ou je sais pas, moi j'ai des acheteurs qui me disent bah mon risque c'est de pas avoir le bon prix, mon risque c'est... D'accord, mais au-delà de ça, si je tire ce fil, en vrai, si tu ne vends pas au bon prix, eh bien peut-être que, je sais pas moi, ton manager va se dire que t'es naze. Et s'il se dit que t'es naze, peut-être t'es en train de... Et en fait, t'es en train de tirer le fil vers un risque qui est un risque qui t'appartient à toi en vrai en fait. Un risque intime, un risque de sécurité, un risque de reconnaissance, un risque... Et ce risque-là, c'est celui qui t'agite et qui va te faire prendre de mauvaises décisions. Et en réalité, celui qui gagne une négociation, c'est celui qui est le plus prêt à prendre son risque. dans cette négociation. On n'a pas le même, mais on en a chacun un qui est en train de nous piloter. Et l'avoir reconnu ce risque et décidé de l'affronter, de prendre le risque qu'il arrive justement, plutôt que d'essayer de l'éviter à tout prix, c'est ça aussi qui va me rendre libre dans cette négociation et qui va me permettre de faire les bons choix stratégiques.
0: Ça m'a beaucoup étonné, Shannon, ce que tu m'as dit quand on a préparé une méthode que Shannon a, qui est quand même assez extraordinaire. Je te laisse nous expliquer, Shannon.
2: En fait, ça c'est quelque chose que j'avais développé dans les négociations complexes avec du multidécideur. Moi, je suis OK que tu benchmarks d'autres solutions. Je suis OK qu'on discute
0: que
2: du prix.
0: Que tu benchmarks.
2: Que tu compares, que tu regardes d'autres solutions, que t'envisages en tout cas différentes options. Je suis pas du tout fermée à ça, au contraire. Par contre, ce qui est sûr, c'est qu'en fait, je vais pas commencer à baisser mon prix si je suis pas sûre que c'est le dernier levier que tu veux activer. Et donc pour ça, ce que je vais te demander par écrit, c'est qu'est-ce qui justifierait que je te donne une remise à toi et pas au client précédent. Ça, c'est la première question. En fait, pourquoi ? Qu'est-ce que tu m'apportes de plus que le client précédent ne m'a potentiellement pas apporté ? Moi, ce que j'essaye d'inculquer à mes élèves dans mon académie, c'est que dans une négociation, ce qu'il ne faut pas oublier, c'est que c'est souvent le client qui la demande, c'est pas toi qui la propose. Je suis OK, tu viens me demander quelque chose, donc quelles sont les solutions que tu as à apporter pour ça ? Et donc, dans ce cas-là, je le remets dans une position de « très bien, mais qu'est-ce qui justifierait toi et pas mon client précédent ?» Une fois qu'il m'a donné cette réponse, en général, c'est très humain. Alors là, quand je renvoie la balle, c'est terminé. C'est « Non, mais moi, je suis prêt à vous faire des recommandations. Et puis, nous, on a vraiment envie de travailler avec vous. » Ok, très bien. Est-ce que c'est possible de me mettre ça par écrit ? Et en fait, là, tu vois si c'était du bluff ou s'il était sérieux sur ses appuis. Parce qu'il y en a plein, en fait, qui veulent une négo juste pour négocier, tu vois. C'est un peu le principe de l'ego de « Ouais, j'ai réussi à négocier, je suis content. » Surtout dans un sujet prix, tu vois. Là, le sujet, c'est est-ce qu'on est vraiment dans une négociation ou on est dans un enjeu où tu considères réellement d'acheter ? Pourquoi ? Parce qu'en fait, je suis en train de mettre ma réputation en jeu quand j'accepte de baisser mon prix. Parce que j'ai aucune garantie que tu vas pas aller balancer aux copains à côté « Ouais, t'inquiète, j'ai négocié, tu le titilles un petit peu et tu baisses ton prix. » Donc en fait, quoi, je dois mentir sur mes prix et faire plus 20 en anticipant ça ? Non, c'est pas du tout la manière dont j'ai envie de travailler. Donc, ok, tu me mets ça par écrit, et ce que je veux que tu me mettes par écrit, c'est ce que toi, t'es capable déjà de céder. Et moi, en fait, je vais monter un dossier et puis je vais en discuter avec ma direction financière. Très bien de faire ça quand t'es commercial, parce qu'en plus, tu peux te backuper avec ton boss. Quand t'es entrepreneur, tu peux aussi le faire et dire, écoutez, moi, j'ai besoin de justifier aussi pourquoi certains clients payent moins que d'autres au niveau de mes équipes. Même moi, toute seule, vis-à-vis de mon client, si demain il me pose la question, donc il y a deux choses que je vais vous demander de valider. Un, c'est un NDA, un contrat de confidentialité. Je ne souhaite pas que le prix sorte. Et en fait, ça c'est tout bête, mais quelqu'un qui est prêt à signer ça, c'est déjà que t'as à moitié gagné le deal, donc t'es pas dans la même posture niveau négo. Et donc c'est, je te mets par écrit, qu'est-ce que t'es prêt à m'accorder? Et est-ce que t'es sûr que tu veux travailler avec moi? Si c'est oui pour toi et que tu me mets ça par écrit, je t'envoie un NDA et là ensuite on discute.
0: Ok, donc on voit quand même qu'on est sur des méthodes où il y a une certaine assise, quoi. Parce que faire signer ça, il y a beaucoup d'indépendants qui doivent écouter en se disant je serais pas forcément capable de rentrer dans ce modèle de négociation.
3: Mais en fait,
0: on entend l'énergie et on entend l'assise et la posture et c'est là aussi où la négociation elle est décisive.
3: Ça parle de Shannon et de son énergie et de son profil de personnalité dont on pourrait parler toutes les deux si tu veux. Mais effectivement, en fait, ce qu'elle fait à ce moment-là, elle pourrait le faire de plein d'autres manières. Elle le fait de cette manière-là. Mais ce qu'elle fait, en fait, c'est qu'elle récupère le cadre dominant. Il y a les cadres qu'on porte chacun, et en fait, deux cadres ne peuvent pas coexister. Et donc, quand ton client arrive et dit « c'est moi qui ai le cadre puissance, c'est moi qui arrive en étant, ou le cadre récompense, c'est moi qui arrive en étant la récompense, ou en étant le plus puissant », il y a plein de manières de mettre en place des cadres puissance qui font que derrière, t'es là, tout petit, et que tu te dis « je peux pas négocier ». Les indépendants qui nous écoutent ont peut-être déjà vécu ça. T'arrives, tu viens voir quelqu'un pour essayer de lui vendre ta solution et tu laisses ta carte d'identité, hein, et on te demande de t'asseoir dans un magnifique fauteuil et ce cadre puissance, là, il est là, il t'écrase. Et t'arrives en égo, bah évidemment, t'es pas tout de suite la même chose. Mais là, ce qu'elle fait, c'est qu'elle retourne le truc en disant « mais en fait, c'est moi la récompense. C'est moi, ma solution a de la valeur et donc, je veux bien baisser le prix, mais il va falloir que ça se soit justifié par quelque chose, et donc en faisant ça, elle re-récupère le cadre dominant.
1: Après, moi, je pense aux indépendants qui n'ont pas l'assurance de Shannon et qui viennent effectivement tout inquiets. Il y a une façon très simple, en fait, d'affronter le sujet quand t'as pas autant de drive que toi. C'est, il faut être très au clair sur ce que coûte ce que tu vends. Je pense que définir ton prix, tu croises quand même trois variables. Vous le savez tous, pardon, mais c'est trivial, mais tu... Qu'est-ce que ça coûte en temps, en matière première? Je suis hyper claire sur ce que ça coûte. À quel prix vendent mes concurrents? C'est quand même bien d'avoir fait un peu de comparatif. Et puis trois, quel est le prix psychologique du client? En général, quand tu croises ces trois choses et que tu t'entraînes, t'es à peu près bon sur le prix. Et tu sais jusqu'où tu peux pas descendre parce que sinon tu perds de l'argent. Moi, je me dis, ça coûte tant parce que je fais ma marge et je l'ai calculé. Je sais qu'à partir d'un certain seuil, en dessous, je vais perdre de l'argent. Donc c'est très très clair en fait. On sait d'avance jusqu'où
3: on peut descendre. Tu perds de l'argent, mais tu perds aussi de la légitimité. Et tu perds...
1: Après, tu sais que si tu vends à une très belle marque et que justement, elle a accepté en contrepartie de parler de toi, d'aller sur une conférence ou de te faire un testimonial, au final, tu peux peut-être être gagnant. Mais il faut être très au clair sur ce qu'on coûte, en fait. Dès lors qu'on sait ça,
2: Il y a moins d'inquiétude. En fait, moi, je suis d'accord, mais il y a un petit point quand même où je mets un peu des guillemets. C'est-à-dire que moi, je peux avoir aussi des personnes qui ont choisi un positionnement qui est potentiellement plus premium et qui n'ont justement pas envie de comparer deux offres qui sont totalement différentes parce qu'il y a une notion d'expertise, il y a une notion de service supplémentaire. Et en fait, ça, ce que je remarque, c'est que les entrepreneurs ont du mal à le quantifier. Et donc, quand on leur demande, OK, comment t'en es arrivé à ce prix-là, ils ont du mal. Et du coup, moi, ce que j'essaye de faire, c'est effectivement de les remettre juste sur la position de l'enjeu. Donc, c'est vraiment, en fait, ne discute pas de ton prix tant qu'au moins, tu n'es pas sûr que vraiment il a besoin de ta solution. Parce que sinon, ça veut dire qu'en fait, tu as mal géré ta découverte et ça va revenir à la fin. En fait, à la fin, une fois que tu auras baissé ton prix, c'est à ce moment-là où le mec, il va dire d'accord, merci pour l'offre, mais du coup, je vais réfléchir. Là, tu te sens encore plus bête parce que, un, tu as baissé d'estime. Toi, tu t'es senti mal parce que tu pensais que c'était le seul levier et en fait, tu es passé à côté du truc. Donc, bien évidemment, qu'il y a une notion où on va venir l'adapter. Mais moi, j'essaye vraiment de les sortir justement du côté coût. Mais là, parce que sinon, j'en ai qui...
1: Elle ne doit pas se faire sur leur prix, pas. En fait. Si jamais il n'y a d'accord. que ça qui fait la différence, tu as tout faux, en fait.
0: Et c'est ce que tu dis, d'ailleurs. Pardon, c'est ce que tu dis, Sandrine, quand tu dis qu'il faut dissocier les objectifs, en fait.
4: Oui. Alors, je vais rajouter, parce que moi, je fais tout ce qui est dit. Franchement, c'est top de top. Il y a une seconde situation dans laquelle on est, où sont les solos. C'est, vous savez, ils ont des contrats. Puis souvent, un client fait 70-80% du chiffre d'affaires. Et on en parle...
0: La dépendance économique.
4: Et c'est pas bon. Ceci dit, faut être honnête, la règle des 80-20, paraît-on, on le retrouve chez les indés et dans les entreprises en général, les petites structures. Et dans ce cadre-là, là, on n'en a pas parlé, mais c'est aussi, tiens, vous savez, chaque année, on va renouveler la négo, le contrat. À ce moment-là, moi, je sais que j'ai eu beaucoup de retours à ce niveau-là. Ils vont revenir. Et cette année, je vais repasser sur un cadre négo. Et là, je fais, et donc, ils vont négocier à la baisse. Et bon, et comment tu le sais? Ben oui, parce que, voilà, il y a vraiment cette peur, pour revenir aux peurs. Et là, il y a quelque chose qui peut être, entre guillemets, tout simple à faire. C'est, on a la chance d'avoir déjà réalisé du travail. Parce que le client, il peut l'oublier. Et là, avec plusieurs clients de même, ce que je leur fais faire, c'est, OK, détermine les tâches que tu réalises et mets un taux, une facturation, un prix en face chacune des prestations que tu proposes à l'intérieur des services que tu proposes. Et là, avec une répartition temps. Et là, je vous assure que c'est assez extraordinaire. C'est-à-dire que 9 fois sur 10, quand elle l'expose... Alors, je travaille bien sûr la posture. Ça, moi, on a le modèle. Je ne change pas, je l'apprends. En même temps, c'est vrai que celle-là, elle est difficile. C'est peut-être la plus délicate et ça, tu l'as et c'est top.
3: Elle demande d'avoir travaillé.
4: Elle demande d'avoir un fort travail. Après, quand on l'a un peu moins, parce qu'on est un peu moins sûr, on a le factuel. Et le factuel, c'est ça. Tu le poses, tu regardes ça, valorisé à ça, ça, valorisé à ça.
0: Tu vois, ce qui est assez révélateur, c'est que quand tu fais ça et que tu découpes et que tu regardes dans le détail, généralement, tu prends un peu une claque parce que tu te rends compte qu'en fait, tu as tendance à te brader puisque tu as fait un peu un prix global, tu vois.
4: Et voilà. Et comment tu fais pour valoriser ça? Alors là, je vous parle du vécu. On a fait la grille, elle va en égo, je vous donne dans le mille. Tout ce qu'elle a fait, ce n'était que de la validation de point par point. Et à la fin, le client, j'en parle dans le livre, lui dit « Mais en fait, je te dois des sous. » C'est un cas, mais je peux en prendre 36 comme ça. Si on revient à du factuel, si on sort de l'émotionnel et qu'au final... Alors là, je vous parle d'un cas de figure dont on a parlé de prospection, c'est un cas, mais celui-là, on en parle moins. Et celui-là, il tient les indés, waouh, il est chaud, quoi. C'est un sujet qui est cuisant.
0: J'aimerais qu'on aborde aussi un autre axe, c'est l'autre, en fait. Parce que c'est vraiment un rapport à l'autre, la négociation, Anne.
3: Oui, évidemment.
0: Est-ce qu'il y a des trucs à comprendre? Est-ce qu'il y a des gestuels? Est-ce qu'il y a des mots qui trahissent? Tu vois, des petites méthodes comme ça.
3: Alors, il y en a plein. Chez nous, on mixe entre 6 et 8 grilles de profilage pour arriver à les pondérer entre elles. Donc, ce serait difficile de faire tout ça là. Mais en tout cas, il y a évidemment des choses qui trahissent qui est l'autre, la manière dont ils se positionnent déjà dans l'espace. On a des gens qui vont plutôt être inquiets sur les dynamiques de contrôle. Par exemple, on a des gens qui sont ce qu'on appelle plutôt des conquérants, qui vont plutôt... se positionner en prenant beaucoup de place dans l'espace, qui vont tout de suite venir nous dire des choses du type « j'ai pas trop le temps » et aller dire implicitement des choses du type « c'est moi la récompense ». Ceux-là, ils ont très peur d'être contrôlés. Et donc, ceux-là, il va falloir qu'on leur laisse de la liberté. Okay. On va avoir des gens, pour aller sur des choses très, très concrètes, on va avoir des gens qui, au contraire, vont être plutôt fermés, vont avoir des postures de bras fermées, des postures de corps fermées. Ceux-là, c'est ceux qu'on appelle les vigilants. Et donc, ceux-là, ils ont très peur de se faire avoir. Et donc, cela, dans la posture de négo, par exemple, on va avoir besoin de leur laisser le temps de s'habituer à notre présence. Si j'arrive et que je rentre trop cash et que je cadre trop tout de suite, eux, je vais me faire disqualifier direct. Okay. Et on a ceux, on les retrouve un peu moins chez les clients, mais on en retrouve quand même, qui ont des postures de corps assez, assez rapetissées, hein, qui vont plutôt, au contraire, nous montrer plutôt leur profil gauche, qui vont plutôt nous montrer leur cool, essayer de nous montrer qu'ils ne sont pas un danger. Et eux, en fait, ce qui les omnubile, c'est la relation. On va pouvoir leur faire passer plein de choses, entre guillemets, si la relation est de qualité, qu'elle tient et qu'elle tient dans le temps. On négocie évidemment des facteurs, des prix, mais au-delà de tout ça, on est en train de négocier une relation. Et l'influence, ça se fait au travers de la relation de qualité que j'arrive à mettre en place. Une pression, une technique de pression, une technique rationnelle de pression, ça ne doit se mettre en place que quand on se dit on est OK avec le fait que la relation s'arrête. Mmh. Sinon, la relation, ça doit être votre point absolu de vigilance. Si j'ai le choix entre donner un argument, négocier un peu durement quelque chose, si je me dis là, la relation, elle ne va pas tenir à ça, alors votre rôle premier, c'est de préserver la relation, de récupérer des points de vie relationnels avant d'aller chercher autre chose, parce que si vous n'avez pas la relation, vous n'avez rien dans une négociation.
0: Et c'est pour ça que je disais en introduction, gagner humainement aussi.
3: Mais oui, parce que parfois, on va se dire, et j'imagine que vous l'avez tout expérimenté ici, des fois on se dit, ben là, je sais que je vais renier un peu plus sur certains points, mais je sais que cette relation, elle va continuer dans le temps. Et peut-être que ce client, je vais le retrouver dans un an, dans deux ans. Parfois même, c'est parce qu'on a tenu. Nous, on a un positionnement chez nous, chez Incognita, plutôt premium, justement. Ce que je voulais dire tout à l'heure, c'est qu'il y a aussi un élément de rareté dans la manière dont on met son prix en place. C'est que, effectivement, le premium amène tout de suite la rareté. Il y a certains clients qui viennent nous chercher, qui nous disent... Bah là, en fait, c'est trop cher. On leur dit, bah d'accord, allez trouver quelqu'un qui fait ce qu'on fait. Alors, et puis ils font un tour de bocal, ils reviennent. Mais on fait ça gentiment, on fait ça en préservant la relation, on fait ça en disant évidemment que c'est légitime à aller chercher. Et on le retrouve 2 ans, 3 ans après, ils viennent signer chez nous. Et là, ils ont aucun problème avec le prix qu'ils signent.
0: Ouais, c'est là où on voit qu'on est vraiment, enfin, la nécessité de se différencier, d'avoir quelque chose qu'on retrouve pas partout, avec un positionnement clair. Et c'est l'épisode juste avant qu'on a fait avec Caroline Mignot, qui est disponible, qui est en ligne, et où on parle justement du positionnement, c'est super important. J'avais une question, Anne, par rapport à ces profils quand on est dans la négociation. Aujourd'hui, on négocie beaucoup par mail, on négocie beaucoup en visio, et donc du coup, on voit peut-être pas tous ces éléments.
3: Si, on les voit quand même. Quelqu'un qui va me faire des phrases courtes, avec des verbes d'action, par exemple, il va falloir que je lui donne du concret et de l'action dans ce que je lui propose. Quelqu'un qui va me parler avec des verbes plus complexes, avec des phrases plus longues, avec des subordinations dans ses phrases, je vais imaginer que c'est plutôt quelqu'un qui va être en dynamique mentale, on va dire. Et donc là, il va falloir que je lui donne plutôt de la logique. Okay. Et puis, on a des gens qui vont plutôt me parler sous des axes un peu émotionnels, relationnels. Eux, ils vont me mettre des emojis dans les mails. Eux, ils s'assurent que je vais bien. Et puis, avec sincérité, ils s'assurent que je vais bien. Eh bien, eux, je sais que ce qui va compter pour eux, c'est la relation, c'est l'émotion, c'est le projet qu'on va construire ensemble. Et ça, c'est ça que je vais devoir leur amener. Parce qu'en fait, c'est ce qu'on est en train de négocier. On est en train de négocier la valeur de l'autre qu'on est en train de nourrir et qui vient chercher au travers de nos produits.
0: Ce que j'entends, c'est vraiment cette notion d'intelligence relationnel quand on entre en négociation et d'ailleurs quand on fait du business, en fait c'est la compréhension de l'autre, c'est lire entre les lignes par mail, en visio, en réel, en fait, et c'est cette capacité, je trouve, qui permet derrière de réussir de vendre et de bien vendre finalement
3: et de continuer à vendre
0: et de durer.
1: C'est vrai en amont aussi, tu sais, dès le début de la relation, tout l'enjeu, c'est d'arriver en 30 secondes à comprendre si c'est quelqu'un qui est people-oriented ou qui est orienté chiffres, c'est quelqu'un d'introverti, extraverti. En fait, tu le vois tout de suite. Et c'est là, à force de le faire, hein, on fait bien ce qu'on fait souvent, c'est qu'à un moment donné, tu le vois vite, parce qu'au final, on n'achète qu'à des gens qui nous ressemblent. Si je veux te vendre quelque chose, je vais me tenir comme toi, je vais avoir le même visage, je vais avoir le même ton de voix, je vais effectivement utiliser tes mots. Moi, je fais un truc, quand mes prospects parlent, je note tout ce qu'ils disent, les expressions, et je les remets après dans ma proposition.
3: Et ce qui est génial, c'est qu'ils te disent, mais c'est tellement incroyable,
1: mais
3: c'est exactement ce que ce mot-là. Ils se souviennent pas du tout qu'ils te l'ont dit.
0: Et ça, c'est le mot magique, c'est exactement. Moi, je fais toujours en sorte que mes prospects en phase de négociation répètent un minimum de fois le mot exactement. Et donc, l'idée, c'était dans la reformulation et de faire comprendre à l'autre qu'on a compris ses idées. Donc, c'est forcément rassurant, réconfortant, ça connecte et on se dit, ça peut marcher.
3: Voilà quelqu'un qui me comprend.
0: Voilà. Et allons-y, collaborons.
3: Et ça, c'est massif comme information, je pense, à entendre pour les gens qui nous regardent. C'est qu'en fait, la solution,
5: elle n'est pas dans votre tête. Si vous cherchez comment est-ce que vous allez closer ce deal, si vous cherchez comment vous allez influencer cette personne depuis votre planète à vous, depuis votre référentiel à vous, vous n'êtes pas au bon endroit. La solution, elle se trouve dans le référentiel de l'autre, dans la carte du monde de l'autre.
0: Shannon ?
2: Moi, je suis totalement d'accord et il y a un vrai sujet de confiance pour moi qui est important et c'est ce que je dis souvent à mes élèves, c'est faut pas que mettre une casquette de comédien. De toute façon, quand tu es dans la vente, peu importe l'étape du cycle de vente, j'ai beaucoup d'assurance et je leur dis, je veux pas que tu deviennes un clone de moi. Je te forme pas pour que tu deviennes moi.
3: En même temps, c'est intéressant qu'ils modélisent aussi un petit peu.
2: Oui, bien sûr. Mais en fait, ce que je leur dis, c'est que je te transmets. Moi, j'ai confiance en toi. Donc, de facto, quand t'es formé par moi, tu finis par avoir un peu plus confiance en toi parce que je t'envoie ce truc-là et je pense que c'est important aussi. Il y a quand même une notion d'humain. Cependant, moi, ce que je leur dis, c'est n'oubliez pas que vous parlez à des humains et donc on crée aussi la confiance en étant le plus honnête possible. Et je pense que pour revenir au sujet de la négo, parfois, je sais que je suis assez sceptique sur la méthode DISC.
0: C'est quoi la méthode DISC ?
2: C'est le couleur, là. Moi, j'ai un peu du mal parce que, je trouve qu'elle pédagogiquement, elle est incompréhensible. Et ensuite, je trouve que si l'humain se retrouvait dans seulement 4 cases, le monde serait beaucoup plus
3: simple. Viens chez nous te former.
4: Il y a combien de cases chez toi ?
2: Il y a vraiment ce truc. Et je sais que parfois, ils sont en mode OK, mais là, je ne sais pas trop comment analyser mon client, etc. Moi, je leur dis en fait, sors de ça, d'accord ? On n'est plus dans les années 90. Pose carte sur table. En fait, la confiance, je pense que c'est le meilleur moyen d'obtenir aussi
3: l'authenticité.
2: Je pense que l'authenticité.
3: Et la compétence.
2: Et il y a un moment où il faut dire en fait au client, écoute, là, moi, je te le dis, je ne suis pas du tout confortable à te vendre à ce prix-là, en fait. Et ce n'est pas que je n'ai pas envie de travailler avec toi, j'ai vraiment envie de travailler avec toi, mais je te le dis, je te vends à ce prix-là, je perds de l'argent.
3: C'est ça,
2: donc en fait, comment on fait ? Et c'est tout simple, c'est moi, je dis toujours, je te renvoie la balle. C'est pas moi qui cherche la solution. Tu veux la solution ? Eh ben, ouais, trouve-la. Moi, je suis ouverte à ce qu'on discute.
3: En fait, Shannon, elle fait à longueur de journée du transfert de pression.
2: Ouais.
3: Elle appelle ça du transfert de pression.
0: Elle a l'air de
3: la pression, c'est de la bière. Regarde-moi.
4: Tu es prêt à renoncer parce que pour ce que tu veux acheter, tu veux payer, tu peux pas avoir tout. Donc dis-moi,
2: je peux pas.
4: On va regarder ce que tu peux enlever.
2: Exactement. Par contre, ce qui est sûr, c'est que j'ai vraiment envie qu'on bosse ensemble. Et là, ça rejoint aussi Anne sur le côté relation. Moi, je pense que c'est très important. Et je dis aussi à mes élèves, je dis, on paye pas ses factures avec du prestige. Donc, il y a un moment donné, il va falloir arrêter de vouloir juste signer du prestige. Il faut quand même faire de la marge. Ça, c'est le plus important. Par contre, il y a un point qui est important, c'est qu'est-ce que tu es prêt à garder dans la relation ? Essaye pas non plus de la faire à l'envers à ton client. C'est pas parce qu'il a les moyens que tu vas lui vendre plus cher. Parce qu'en fait, tous les efforts que tu mets en amont vont t'impacter derrière. Et ce que disait tout à l'heure Sandrine est intéressant, c'est qu'elle disait quand ils ont 80% de leur chiffre d'affaires fait par un seul client, c'est parce que tu sais pas prospecter, mon coco. Ouais. Comme tu n'as pas d'autre option, t'es en panique dans la négo. Non, mais quand t'as plein d'options, que tu sais vendre, que tu sais prospecter, que tu sais aller chercher d'autres clients,
4: t'es moins dépendant.
2: Celui-là, je le perds, je vais en chercher d'autres.
0: Ça, c'est vrai que quand t'es forcément, quand t'as plus d'options, forcément, t'es moins en situation de demandeur. Donc ça joue beaucoup dans la négociation.
4: C'est sûr. Après, faut être quand même lucide sur la situation économique aujourd'hui. Hein, je vous apprends rien. C'est très contraint. Et même des boîtes qui crachent des milliards d'EBITDA, elles sont en train de te dire bah, l'année dernière c'était 50 000, cette année j'ai plus que 30. Et toi, tu dis alors là, on a beau, tu vas travailler l'argumentaire, c'est comme ça et pas autrement.
0: Pourquoi cet épisode aussi, on le voit avec le podcast des indépendants, c'est parce qu'on veut des épisodes très pratiques, parce que le contexte est hyper tendu.
4: Ah mais il faut en avoir conscience.
0: Donc les méthodes de négociation et être au clair et avoir des techniques et structurer et ne pas faire les choses qu'au feeling, se remettre en question, prendre de la hauteur par rapport à soi-même, ça permet aussi de faire face à la situation.
4: C'est une belle leçon d'humilité. Moi, je travaille depuis 25 ans, j'ai jamais eu autant de refus, de silence, de silence radio. Et je me dis, mais purée, moi, je les connais, les gens, et ils connaissent ma réputation. Comment tu fais quand t'arrives, t'es tout neuf, et puis t'es là en train de vouloir tout faire? C'est très compliqué. Donc, il faut se préparer à avoir beaucoup, beaucoup, beaucoup de non et de silence.
0: J'ai un ami qui m'a dit l'autre jour, qui m'a dit, tu sais, pour nous, c'est pire que la période du Covid. Une espèce de Covid un peu qui porte pas son nom, où beaucoup d'entreprises sont en train d'avoir de grosses difficultés et ont du mal à trouver des nouveaux deals. Les négociations, je t'en parle pas, puisque du coup, ça tire les prix vers le bas. Le contexte est particulièrement anxiogène et donc c'est hyper important d'essayer de faire face, quoi.
2: Ah, mais je le vois, moi, de toute façon, on m'appelle majoritairement pour ça. C'est-à-dire qu'à chaque fois qu'on m'appelle, on me dit, les commerciaux, ils vendent beaucoup moins. Je dis, mais est-ce qu'ils prospectent? Bah non, parce qu'en fait, ils ont jamais eu besoin. Je dis, d'accord. Donc on fait comment maintenant? Parce qu'en fait, c'est quand la mer se retire qu'on voit tous ceux qui nageaient tout nus depuis le début. C'est sûr que quand le marché est porteur, tout le monde sait vendre. Moi, je le dis, quand le marché va bien, tu vends une bouteille d'eau dans un dessert, bah là, je peux te dire que t'es le loup de Wall Street. Tu vends méga bien. Mais par contre, vendre une bouteille d'eau dans un supermarché, là, ça devient un petit peu plus compliqué. Faut pas oublier que dans une relation commerciale, c'est aussi important de se créer des options. Et je pense que faut pas se lancer dans l'entrepreneuriat si on n'est pas capable d'aller chercher ses clients. Parce que la différence entre un salarié et un entrepreneur, c'est qu'il choisit son contexte. Donc choisis tes clients, en fait. Si c'est pour les subir et prendre que ce qui vient à toi, reste salarié, en fait, et prends ce que la boîte te donne.
0: Sandrine ?
6: Il y a aussi une stratégie dont on peut imaginer qu'elle peut avoir des effets très positifs. Ça s'appelle la fidélisation et la
4: diversification. Et ce sont des stratégies dont les indépendants ont très rarement. C'est-à-dire qu'il y a beaucoup d'énergie dépensée, hein, au sens argent du terme, et d'énergie physique, au sens santé du terme, à aller prospecter. Et il y a une stratégie qui est, OK, si je construis une offre, aujourd'hui, je peux aussi imaginer de mettre en place de nouvelles stratégies qui sont, je vais prospecter, mais derrière, je construis aussi des prestations, des services qui vont pouvoir aider mon client.
5: Et ça, c'est hyper important de comprendre pour eux qu'en fait, ils ne sont pas en train de vendre un produit.
4: Et c'est ça.
5: Ils sont en train de vendre le fait de nourrir la valeur de la personne en face de vous. Je vous le fais sous l'angle du manager, mais vous, ça va vous permettre de comprendre assez rapidement. Quand on vient demander une augmentation à son manager, en fait, on est tous sauf en train de parler d'argent. Et si le manager commence à se dire, à prendre l'argent et la négociation du prix, un petit peu comme un petit chat qui suivrait un laser comme ça, qui se laisserait complètement hypnotisé par le truc, alors on est fichu. Parce que peut-être que le manager, effectivement, il n'a pas, lui, le budget pour donner cette augmentation. Mais si je me dis, c'est une augmentation qui vient de me demander, c'est d'argent dont on est en train de parler, je réponds à l'argent, alors c'est foutu. Je suis en train de faire une négociation de marchand de tapis, hein, quelque part. Alors que si je lève le nez, je regarde la personne en face de moi et que je me dis, mais c'est quoi que tu viens me demander ? Parce que l'argent est le moyen de quoi pour toi ? Si l'argent, c'est le moyen, je ne sais pas, de la reconnaissance, peut-être pour toi, peut-être c'est le moyen d'une réparation, du temps que j'ai donné. On a eu beaucoup ça pendant le Covid, par exemple. Hein. C'est peut-être le moyen de ma sécurité. C'est peut-être le moyen de ma croissance pour ma famille. Peut-être que je n'ai pas l'argent pour te donner ça, mais peut-être, par contre, que pour nourrir la reconnaissance, par exemple, que tu viens me demander, j'ai plein d'autres choses dans mon panier. Et c'est ça la négociation, finalement. C'est se dire, en fait, c'est quoi vraiment que tu viens chercher ? Comment est-ce qu'on trouve une solution qui ne soit pas forcément ce que toi, tu m'avais apporté ?
0: Ouais, donc de compléter, finalement, et du coup de sortir du prix pur.
4: Voilà, sortir du moment même, tu vois, et d'avoir une stratégie où tu sors la tête de l'eau, quoi. Tu vas chercher autre chose derrière. Et ça, c'est une stratégie qui demande de se poser, qui demande du recul, qui demande peut-être un peu d'expérience. Et quoique, parce qu'aujourd'hui, on peut être accompagné par des personnes qui vont te donner cette hauteur-là.
0: Et c'est là qu'on voit que la négociation, c'est un sujet à 360. Il nous reste une minute pour finir cet épisode du podcast des indépendants. Est-ce que vous avez un dernier conseil très concret à donner à ceux qui nous écoutent quand on parle négociation, Shannon ?
2: La différence entre le besoin et l'enjeu. En fait, il y a le besoin et il y a l'enjeu. D'accord ? Le besoin, c'est j'ai besoin de ta solution pour arriver à une situation souhaitée. Et l'enjeu, c'est la situation. Et il y a un exemple qu'on m'avait donné une fois et que j'avais trouvé très efficace, c'est la métaphore du parapluie. Il pleut, tu rentres dans une boutique, tu dis j'ai besoin d'un parapluie. Et là, le vendeur, il dit mais en fait, pourquoi vous avez besoin d'un parapluie ? Parce qu'en fait, là, c'est simple, j'ai un rendez-vous ultra important. Si je suis en retard, c'est fini pour ma vie. Il faut absolument que je sois à l'heure et je ne peux pas arriver trempé. Et là, le vendeur, il lui dit, mais en fait, vous n'avez pas besoin d'un parapluie, vous avez besoin d'un taxi. Et là, j'en appelle un tout de suite, et un, vous allez arriver à l'heure, et de deux, vous n'allez pas être mouillé. Donc, je ne lui ai pas vendu un parapluie, je lui ai vendu un taxi, parce qu'en réalité, son enjeu, c'était d'arriver à l'heure et sec à son rendez-vous. Le besoin n'était pas forcément le parapluie, c'est ce que lui a matérialisé. Donc, je pense qu'il y a deux choses dans une négo, c'est ce que le prospect matérialise, et à quel point est-ce que tu vas creuser pour essayer de comprendre si c'est le vrai enjeu, et que ce n'est pas le besoin, que c'est vraiment un enjeu. Et lui donner du coup une solution adaptée. Et ça en revient
3: ça rejoint
2: à
3: ce que disait
2: Anne. Bon. C'était, en fait, j'essaye de comprendre, au-delà de juste le prix, qu'est-ce qu'il peut avoir d'autre qui peut répondre. Donc, disons que le prix, c'est un parapluie.
3: On creuse.
2: Et ben, on trouve autre chose et on lui dit, en fait, on n'a pas besoin d'un parapluie.
3: On lève le nez et on regarde l'autre plutôt que ce qui nous amène.
0: Sandrine, un dernier mot.
4: On ne négocie pas sa valeur, on négocie un service, un besoin, une prestation, mais pas sa valeur personnelle. Si on rentre dans le jeu de sa valeur personnelle, on est cuit.
0: Parce que du coup, ça devient trop émotif.
4: Tu rentres dans l'émotionnel, tu es touché, et à partir du moment où tu es touché, tu es en réaction. Et ces réactions sont souvent de la défensive, de la peur, de la position basse. Tu sors de là, tu négocies de la valeur de prestation, bien sûr en ayant bien déterminé de quoi mon client en face a vraiment besoin, au-delà de ce qu'il vient de demander.
0: Un dernier mot, Catherine.
7: Moi, je vais être hyper pragmatique, en fait. Hein. Si tu veux être meilleur en égo, mon ami, il faut que tu t'entraînes. Il faut que plus tu vas t'entraîner face à des gens qui t'impressionnent un peu, c'est ce qu'on fait chez Envie, on t'entraîne toutes les semaines, et à un moment donné, tu vas être meilleur. Tu vas avoir l'habitude, les bons réflexes vont venir, tout ce qu'on a partagé ici, ça va remonter, donc entraîne-toi. Ce n'est pas de la théorie,
0: c'est
7: la
0: négo
7: ou la vente, c'est de la pratique.
0: Et Anne,
3: c'est très vrai. Si tu n'as pas la relation, tu n'as rien. Je pense que s'il y a une chose que j'aimerais qu'ils retiennent les gens, c'est ça. Ton job en tant qu'entrepreneur, que solopreneur, de toute personne qui va avoir besoin d'avoir la main sur la relation et sur l'autre et de commencer à avoir la relation de manière stratégique et tactique, ton rôle, c'est d'aller dans l'univers de l'autre pour aller y faire un tour et voir quel levier est-ce que tu peux actionner. Mais ça ne se décide pas à l'intérieur de toi, ça se décide chez l'autre. Et regarder l'autre et apprendre à aller chez lui, Effectivement, ça s'apprend et ça s'en
4: bienvenue chez moi.
0: Merci à toutes les quatre d'être venues pour parler négociation. J'espère que vous qui avez écouté cet épisode, vous l'avez trouvé enrichissant et que vous avez pris conscience que c'était aussi une question de rapport à soi-même, parce qu'en fait, on a parlé beaucoup de ça au final, parce que c'est un travail sur soi-même et aussi une forme de pragmatisme par rapport à ses prix. Bref, une négociation, ça ne s'improvise pas. On se retrouve un jeudi sur deux avec un nouvel épisode sur BFM Business. À bientôt.
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11: Il est 8h12 sur BFM Business et sur RMC Live, la matinale de l'économie qui continue depuis Eurosatory à Villepinte avec nos invités. On est avec Serge Vimbert. Bonjour, président de Vimbert Capital, partenaire en face de vous, Emmanuel Levaché. Bonjour, directeur général d'Arcus, président du J4 et Adeline Lemaire. Bonjour, vous êtes directrice exécutive fonds de fonds à BPI France. On va parler financement ensemble, on va évidemment parler souveraineté, évolution des commandes. On entendait tout à l'heure, il y a quelques instants, Jean-Paul Alary dire que son carnet de commandes était archi plein. Emmanuel Levaché, c'est comme ça dans toute la filière. Le problème, c'est pas les commandes, c'est de délivrer.
12: Certes, les commandes sont là et l'ensemble de l'industrie, d'ailleurs, on peut le sentir en fait en parcourant les allées du salon Eurosatory et en pleine effervescence. Le salon d'ailleurs bat des records, c'est vraiment plus de 2600 exposants, donc c'est vraiment un salon record qui d'ailleurs est le plus gros salon mondial de l'industrie de l'armement terrestre et aéroterrestre. Donc effectivement, ça illustre bien le fait que le secteur est en plein boom, porté par bien sûr la hausse de la conflictualité est portée par la nécessité de réarmer partout en Europe et dans le monde.
11: Serge Vimbert, on se voit régulièrement, on fait des points sur l'économie de guerre. Au fur et à mesure de ces quatre dernières années de guerre en Ukraine, vous nous avez dit à un moment donné les commandes publiques n'étaient pas là, le financement n'était pas là, on avait du mal à augmenter les cadences. Aujourd'hui, on en est où? C'est quoi votre analyse?
13: Effectivement, il y a une montée en puissance qui est claire. Les commandes sont là, les crédits de paiement parfois ont un peu de retard. Il y avait, je crois, environ 10 milliards d'euros de crédits de paiement en retard à la fin décembre 25.
11: Oui.
13: Mais globalement, la filière est quand même sous tension capacitaire notamment. Il faut se rappeler que ces chaînes de fabrication sont des chaînes assez longues, avec beaucoup de participants, et donc ce sont des chaînes qui sont assez faibles en réalité, dès lors que toutes les sociétés n'ont pas augmenté leur capacité elles-mêmes. Donc un des travaux que nous avons à faire comme investisseurs, c'est d'aider ces entreprises, petites et moyennes, à monter en puissance et à développer leur capacité.
11: Le tissu industriel est encore faible, c'est-à-dire que ça reste quand même un tissu de PME et d'ETI relativement fragile.
13: Je ne dirais pas tant fragile que ayant quand même des difficultés à monter en puissance, parce que ça veut dire des investissements. Ça veut dire des stocks et des investissements. Et donc, elles ont besoin de financements complémentaires. Et quand elles n'ont pas le niveau de profitabilité qui leur permet de faire ça, naturellement, elles ont besoin de s'appuyer sur des financements externes.
11: Alors, des financements externes. Alors, il y a des fonds private equity, il y a la bourse, KNDS va aller en bourse, il y a BPI France qui a lancé des fonds pour les particuliers. Est-ce que le premier bilan qu'on peut en faire, les particuliers ont répondu à l'appel? C'est un placement qui les intéresse, Adeline Lemaire?
14: Oui, Laure, merci beaucoup. Absolument, c'est un placement qui les intéresse, puisque je peux vous dire aujourd'hui, ce matin, oui. Et c'est la première fois qu'on le dit, que 8 mois après le lancement du fonds BPI France Défense, la collecte dépasse les 100 millions d'euros. Donc c'est une première étape qui montre l'intérêt des Français. C'est un record en termes de nombre d'investisseurs. Nous avons 10 000 investisseurs, personnes physiques, qui ont investi dans ce fonds depuis le 14 octobre, depuis son lancement. Et c'est notamment via notre plateforme d'investissement direct, aussi un record avec 32 millions d'euros collectés. Donc ça, c'est vraiment un marqueur pour nous de l'intérêt des Français. C'est encore le début.
1: Mais la cible, c'était 450 millions, si je me souviens bien.
14: La cible, in fine, c'est 450 millions, avec un premier palier à 300.
1: Ouais.
14: Donc on est vraiment tout à fait en ligne, et même un petit peu en avance, sur le rythme de collecte, puisque c'est vraiment au fil de l'eau et sur plusieurs années que ces 300 puis 450 seront atteints.
1: Avec des investisseurs institutionnels qui prennent le relais, ou là c'est que de la collecte particulière, ce dont vous nous parlez?
14: Là c'est que de la collecte auprès des particuliers, mais ensuite ces montants sont investis soit directement par les équipes de BPI France, qui dans la plupart des cas co-investissent avec des fonds privés, vraiment en levier sur l'écosystème de sociétés de gestion privée, et puis via des fonds d'investissement, c'est-à-dire que le fonds BPI France Défense, souscrit par des particuliers, peut aussi investir dans des fonds spécialisés dans la défense ou qui investissent dans la défense dans le cadre d'un portefeuille plus large. Et à leur tour, ces fonds investiront dans un portefeuille. C'est ce qui nous permet de penser qu'au bout de 5 ans, c'est un portefeuille de 500 entreprises qui aura été constitué.
1: Emmanuel Levaché, vous allez me dire, on a besoin de tout en fait. On a besoin de la BPI, du private equity, de la bourse. Est-ce qu'on est sous-capitalisé aujourd'hui dans l'armement, ou quand même on a changé de monde?
12: Oui, je pense qu'on est en train de changer de monde, mais effectivement, comme il était dit, la chaîne d'approvisionnement est encore fragile. Et c'est effectivement la montée en puissance de l'ensemble de la chaîne qui est nécessaire pour pouvoir monter en capacité sur l'ensemble, évidemment, du secteur. Donc, la relative fragilité, en fait, des supply chain doit être traitée, accompagnée. C'est d'ailleurs un des rôles du JICAT, hein, d'accompagner ses membres pour les faire monter en puissance. Il y a 500 entreprises, d'ailleurs, c'est le même chiffre, 500 entreprises membres du JICAT, donc on les coach, hein, pour les faire monter en puissance.
1: Avec des banques qui, même si elles disent qu'elles ont toujours été présentes auprès du secteur de la défense, disent que parfois, si elles ne financent pas, c'est parce qu'il y a des difficultés de trésorerie avec des entreprises qui sont vraiment petites, parfois familiales. Là, qu'est-ce que vous dites? Il faut faire en sorte qu'on se mette à plusieurs, il faut des rachats, il faut de la consolidation dans le secteur de l'armement?
12: Oui, alors il y a certainement plusieurs facteurs, hein, qui peuvent freiner en fait le financement. Bon, il y avait une réticence vis-à-vis de la défense, mais je pense que ça, c'est derrière nous. Oui. Il y a évidemment la qualité intrinsèque des entreprises en question. Donc certaines sont dans des crises de croissance, des crises de succession, mais un peu comme à l'image de l'ensemble de l'industrie française. Donc je dirais que ça, c'est à traiter au cas par cas. Mais effectivement, consolidation peut-être, accompagnement aussi dans les successions, donc autant de moyens en fait pour rendre plus visible, plus crédible et plus attractif en fait ces entreprises auprès de leurs financeurs.
1: Il y a 500 000 entreprises à reprendre, bon, tout secteur confondu, d'ici 10 ans, donc évidemment il y en a là-dedans dans l'armement. Serge Wimbert, ça fait longtemps que vous êtes actif dans la défense, vous allez lancer un nouveau fonds là?
13: Oui, nous allons lancer un nouveau fonds. Le premier fonds fait à peu près 280 millions d'euros.
1: Ouais.
13: Nous allons nous adresser là à des entreprises plus petites qui font 2 à 3 millions de résultats d'exploitation. Et nous essayons de lever un fonds, cette semaine, un fonds destiné à ces entreprises qui sera compris entre 100 et 120 millions d'euros.
1: Donc là, 2 millions, on est vraiment sur le petit acteur là.
13: Sur le bas du spectre, ouais. Encore qu'il y ait des entreprises encore plus petites et qui sont non moins utiles. Donc il y a là énormément d'opportunités. C'est des entreprises de bonne qualité, simplement elles sont petites. Et donc là, je pense que la thèse de la consolidation, de l'agrégation de ces sociétés est extrêmement intéressante. Parce que, de manière générale, on a besoin de sous-traitants solides, forts. Parce que aujourd'hui, on est dans une phase d'expansion, ça n'est pas toujours le cas. Et il faut donc avoir une certaine taille pour résister aux aléas, pour notamment pouvoir développer aussi une activité duale. Donc tout ce qui permet de consolider la taille de ces entreprises, à mon avis, est extrêmement important. Sans parler même de la thématique beaucoup plus générale, consistant à renforcer les sous-traitants dans l'ensemble de l'industrie européenne.
1: Oui, alors justement, ce sujet européen dont on a largement parlé depuis le début de la matinale, avec ce pavé dans la mare qui a été jeté par Tom Enders quand même hier dans le Handelsblatt. Je rappelle, Tom Enders, allemand, dans un journal allemand qui aujourd'hui, il était l'ancien patron d'Airbus, il est aujourd'hui chez KNDS. Il dit, on fait moins confiance aux Français qu'aux Chinois. Ça interpelle quand même, c'est-à-dire qu'il y a un problème de confiance vis-à-vis de la propriété intellectuelle, vis-à-vis du commandement. Comment vous recevez ça, Serge Wimbert?
13: Bon, d'abord, je crois qu'il y a dans tous les pays un sentiment national assez fort, et quand on a des grands acteurs internationaux en matière de défense, il est assez naturel qu'on essaye de les préserver et bon, c'est un réflexe qui existe, à mon
15: sens. Mais on ne peut pas travailler ensemble sans se détruire.
13: Non, pas du tout. Je pense qu'il y a des exemples d'ailleurs de coopération, même s'ils ont été très difficiles à mettre en place. Airbus est un très bel exemple. Ouais. MBDA est en état. Mais dans l'histoire franco-allemande, il y a quand même quelques. Il n'y a pas que le SCAF. Il y a eu la difficulté du programme Eurodrone, dans lequel la France n'est pas extraordinairement enthousiaste désormais, puisque c'est un projet qui est assez ancien et qui correspond sans doute pas aux besoins des armées actuelles. Il y a MGCS, qui est un projet qui est un char avec un mélange de plateformes françaises et de tourelles ou d'équipements allemands, qui a pris 10 ans de retard. Donc on n'a pas un historique récent dans la coopération franco-allemande extraordinaire.
15: Donc on apprend, en fait.
13: Je pense que, malheureusement, il y a ce paradoxe. C'est que la montée des dépenses nationales fait que les joueurs nationaux trouvent dans leurs budgets nationaux de quoi répondre à leurs ambitions. Et donc, toute la théorie de l'européanisation, en tout cas des rapprochements entre les entreprises européennes, est un peu mis à mal par la montée des budgets. Évidemment, si chacun a dans son pays de quoi satisfaire ses ambitions...
15: Il cherche moins la coopération.
13: Et bien sûr. Et alors, dans le cas de l'Allemagne, il y a un phénomène très particulier. Dans l'année prochaine, le budget allemand de la défense sera le double du budget français. Donc il y a énormément de moyens, et évidemment énormément de candidats en Allemagne pour récupérer la plus large partie de ce budget.
15: Vous avez l'impression, Emmanuel Levaché, que les Allemands se disent qu'ils n'ont pas besoin de nous ?
16: Je ne sais pas si on peut dire ça. En tout cas, pour revenir en général sur le principe de la coopération, je pense qu'il reste tout à fait pertinent et nécessaire au niveau européen. On n'est pas obligé d'être toujours dans un face-à-face avec les Allemands ou avec d'autres. Le bilatéral a ses vertus, mais on peut aussi aller dans des coopérations plus larges. D'ailleurs, alors c'est des mécanismes complexes, mais encouragés, financés par la Commission au travers du Fonds européen de défense et des différents instruments qui sont mis en place. Il y a des exemples de programmes qui sont bien amorcés et qui poussent en fait au rapprochement avec et qui créent en fait ce climat de confiance dont vous parliez, qui est absolument indispensable pour pouvoir se rapprocher avec des entreprises qui étaient avant plutôt vues comme des concurrents. Donc ce sentiment partagé d'une nécessité d'investir et de développer ensemble des nouveaux produits, je pense qu'il existe. Après, bon, ça n'enlève pas effectivement... Parfois, le regain un peu d'égoïsme national, je dirais, mais qui est un peu une force antagoniste à celle qui nous amène à coopérer et à partager.
15: Aline Le Maire.
14: Ouais, mais l'augmentation de ces budgets dans les différents pays, ça reste une bonne nouvelle pour les différents écosystèmes de PME. Et toute la chaîne de valeur doit pouvoir en bénéficier. Pour peu, comme ça a été dit, qu'elle soit bien accompagnée. Et donc, chez BPI France, c'est vraiment l'intégralité de nos outils, l'intégralité de la boîte à outils qu'on met à disposition des entreprises. Vous avez parlé de coaching. Nous, c'est 300 missions de conseil qui ont été réalisées l'année dernière pour des entreprises de la BITD. On mobilise le financement, les prêts, les garanties pour avoir la couverture la plus large possible de la base industrielle et technologique de la défense. Et sur l'investissement, c'est aussi 300 millions d'euros, donc c'est deux fois plus qu'en 2024, qui ont été investis dans des entreprises de la BITD en 2025.
15: Et c'est quoi les critères d'investissement ? C'est tous sur le drone, parce qu'en ce moment, c'est ce qu'il faut. C'est vous allez chercher des entreprises sur des questions de munitions. C'est quoi vos critères d'investissement ?
14: Sur les secteurs, c'est très large. La question de l'appartenance à la base industrielle et technologique de la défense, c'est pas nous qui décidons, c'est la Direction Générale de l'Armement qui tient ce registre à jour en fonction de la criticité des solutions développées par les différentes entreprises. Et nous, on pense que c'est en fait l'intégralité du spectre qui doit être couvert. Les entreprises technologiques, des start-up, même très tôt, qui ont des solutions en cybersécurité, en défense tech, mais également les PME et les ETI qui sont le cœur vivant de cette chaîne de valeur et dont les fonds propres doivent être renforcés pour leur permettre de faire face aux carnets de commandes qui sont en augmentation.
15: Sur le drone, Emmanuel Levaché, il y a quelques années, à Eurosatory, on disait on n'a pas la filière, on n'a pas avancé, on est trop en retard. Là, aujourd'hui, on a Cerber, on a Altares, on a Turgis et Gaïa. assez peu de temps, parfois même en 18 mois, on a développé des PME qui désormais ont un carnet de commandes largement rempli, se structurent, lèvent des fonds. Ça a changé de monde. Hein.
16: Heureusement, et pas que les entreprises que vous citiez, puisque effectivement, depuis les startups, beaucoup d'initiatives, un foisonnement en fait d'initiatives sur les petites, les très petites, mais aussi les grands groupes, bien sûr, qui s'y mettent. Et aujourd'hui, en fait, vous parcourez les allées du salon. Il y a des drones, il y a des robots partout, ce qui est normal. Et encore une fois, ça correspond à l'évolution du besoin, les retours d'expérience du champ de bataille, des champs de bataille, et une absolue nécessité qui est prise en compte, bien sûr, par les industriels pour répondre à cette demande urgente, pressante des opérationnels. Donc oui, on y est. Je crois que finalement, on avait peut-être raté un train, pour le premier wagon, je dirais, des premiers drones ou de la première génération de drones. Mais aujourd'hui, on est complètement dans la course pour la nouvelle génération de drones et de robots du champ de bataille.
15: Serge Wimbert, sur les questions d'innovation, on a rattrapé un retard qu'on avait peut-être au début de la guerre en Ukraine ?
17: Je serais peut-être un tout petit peu moins optimiste que M. Levaché. Je pense qu'on est encore un peu en retard.
15: Oui.
17: Notamment, le montant des commandes reste limité. Mais effectivement, nous avons vu apparaître, sous des formes d'ailleurs assez variées, des entreprises qui ont des potentiels pour devenir des acteurs. Certains ont déjà des carnets de commandes significatifs. On n'a pas encore le niveau de commandes publiques qui permettent de développer vraiment en vraie grandeur les capacités industrielles qui vont avec les drones.
15: Et là, qu'est-ce qui manque ? Vraiment, c'est les commandes ?
17: Je pense qu'il y a en amont les commandes, il y a aussi la conviction que doivent se faire les forces sur la place des drones dans leur format, qui est encore, à mon sens, sans doute en discussion. Ce qui est important, c'est qu'on ait déjà des options, la possibilité éventuellement de monter en puissance, mais il faut vraiment qu'on atteigne le stade industriel dans un certain nombre de cas pour leur permettre de jouer un rôle, parce qu'on ne peut pas se dire, un peu comme l'expérience de l'Ukraine l'a montré, que quand on en aura besoin, on en fera.
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15: Bonjour Tristan Auguste, bienvenue. Bonjour. À vous. Vous avez une minute pour pitcher votre entreprise, on en débat ensemble juste après.
19: Très bien, bonjour, merci de m'accueillir ce matin. Eh bien, comme vous le savez, aujourd'hui, le polystyrène est présent partout, en fait, dans notre quotidien, aussi bien dans le domaine de la protection, de l'emballage ou encore de l'isolation dans le domaine du bâtiment. Eh bien, c'est une matière qui est issue du pétrole, qui parcourt en moyenne entre 15 000 et 18 000 km avant d'arriver chez vous. Et le défi aujourd'hui, eh bien, c'est de remplacer cette matière avec des performances équivalentes et sans exploser les coûts. Chez Xpen, ça fait plus de 2 ans qu'on développe une nouvelle matière première qui est issue du vivant, donc biosourcée, entre 95 et 100%. Donc c'est une matière première qu'on expense, qui est légère et qui est à faible coût. Les marchés qu'on cible sont des marchés industriels, donc dans le domaine du packaging, de l'emballage, de la construction, de l'ameublement ou encore dans le domaine de l'automobile ou de la mobilité. Ça fait plus de 2 ans qu'on développe ça en laboratoire. Et là, on vient de passer une étape cruciale qui était le démarrage de notre pilote industriel cet été, qui nous permet notamment de travailler sur des essais avec nos clients, sur des matières déjà de taille plus importante. Et là, aujourd'hui, l'objectif, c'est le partenariat pitch avec de nouveaux industriels.
15: On en parle dans un petit instant. Le pitch est terminé. Je ne voudrais pas qu'il y ait un avantage concurrentiel par rapport à ceux qui viennent tous les jours nous rendre visite. D'abord, une question. Est-ce que votre matériau, donc, qui remplace le polystyrène, il est aussi puissant que le polystyrène ou il y a des marges de progression encore ?
19: Alors, il y a toujours des marges de progression. Ça dépend des marchés sur lesquels on va devoir travailler. Les enjeux sont pas les mêmes. Dans le packaging, on va juste avoir des problématiques de résistance ou de calage. Donc ça, c'est à faible valeur ajoutée. Dans le domaine de la construction, il faut résister 50 ans, faut résister à la chaleur ou on va dire le froid. Eh bien, là, les enjeux sont à chaque fois différents, mais on est
15: très proche. Il est abouti, là, votre produit, oui. Ou il est encore en progression?
19: Toujours en progression, mais c'est-à-dire aujourd'hui, il est abouti sur un certain nombre de choses. On a de forts facteurs d'isolation notamment.
20: Ça ressemble beaucoup, pour ceux qui nous écoutent, à du polystyrène tel qu'on le connaît. Donc c'est fabriqué à base de maïs principalement, c'est ça ? Mais est-ce que c'est des coproduits du maïs ou est-ce qu'il faut produire du maïs exprès pour fabriquer votre polystyrène ou est-ce que c'est des résidus ?
19: Bien, alors excellente question. Aujourd'hui, effectivement, donc là, on a travaillé sur une matière qui est le maïs. On a expansé tout un tas d'autres choses du vivant, mais on a sélectionné le maïs parce qu'il est abondant. La France étant le deuxième producteur européen de maïs. Et donc c'est un coproduit du maïs, c'est ce qu'on appelle l'endosperme vitreux, donc c'est la partie la moins nutritive du maïs qu'on va utiliser, qu'on expanse et qu'on va pouvoir utiliser là-dedans.
20: Mais on la mange quand même cette partie-là habituellement. Alors, quand on achète une boîte de maïs, il y a ça dedans, donc ça c'est autant de maïs qu'on pourra plus manger, c'est ce que je veux dire.
19: Ouais, c'est une excellente question également. Donc aujourd'hui, peu de gens le savent, mais donc le maïs, ça représente 20% d'alimentation de, enfin la production de maïs en France, c'est 20% de la production pour l'alimentation du bétail et 2% pour l'alimentation humaine. Ouais. Le reste, ce sont pour les amidons qu'on va retrouver dans votre lessive, dans vos dentifrices.
6: Donc il n'y a pas de conflit, c'est ça que vous dites, avec l'industrie alimentaire ?
19: Pas du tout.
6: Enfin, avec avec l'agriculture.
20: Et vous pouvez produire quelle quantité aujourd'hui ? Parce que les besoins, ils sont massifs. Si on pense tout le packaging, repenser la construction, c'est quoi vos capacités réelles de production ?
19: Alors aujourd'hui, on est sur des faibles capacités. On est dans notre pilote industriel qui va faire 100 mètres cubes jour en fait de produits. Mais l'objectif, bien sûr, c'est de scaler, d'avoir différentes phases de croissance. C'est de trouver les marchés et le produit qui va trouver son marché réel. Aujourd'hui, on a planifier une usine qui fera 137 000 tonnes annuelles de produits, donc ce qui est relativement important.
6: Des matériaux biosourcés, il y en a d'autres, il y a le liège, il y a la ouate de cellulose. Quel est l'intérêt du vôtre par rapport à cela ?
19: Alors le liège, la problématique du liège, c'est une bonne problématique. C'est aujourd'hui, il vient de plus en plus loin. Il faut 9 ans en fait pour renouveler du liège autour d'un arbre. Donc c'est l'écorce d'un arbre. Alors que le maïs, en fait, il faut entre 110 et 130 jours pour qu'il soit utilisable et il est abondant dans le monde entier. Alors que le liège, enfin, c'est très localisé.
6: Mais cela dit, le maïs, c'est quand même une culture assez controversée qui nécessite beaucoup d'eau. Et là, avec les canicules successives, c'est une culture peut-être qu'on souhaiterait réduire. Au contraire, non ?
19: Alors, j'entends, c'est quelque chose... Alors, le maïs, c'est comme une histoire assez longue. C'est depuis le temps des Mayas, il est très résistant à la chaleur. Il a une molécule C6, donc, qui transforme le plus de CO2, en fait. Donc ça, c'est excellent pour l'environnement, on va dire. Alors, effectivement, il nécessite...
6: Il est très consommateur d'eau, ouais.
19: De l'eau. Mais dans des pays, notamment comme la Tunisie, l'Espagne, qui ont des problématiques de chaleur différentes des nôtres, eh bien, ils ont trouvé des nouvelles techniques, notamment d'irrigation, qui permettent de faire du goutte à goutte et de travailler vraiment auprès de la plante pour ses réels besoins et non pas simplement arroser et en faire une fontaine. Voilà.
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26: Bonjour et bienvenue dans La France à tout pour réussir. Chaque semaine, vous le savez, un concentré d'économie positive sur BFM Business. Et cette semaine, une émission spéciale patrimoine à l'occasion de la 43e édition des Journées du patrimoine. L'occasion tout d'abord de faire un zoom sur la Fondation du patrimoine qui fête ses 30 ans cette année. On parlera bien sûr d'opérations de restauration menées par la Fondation, de sa mobilisation cet été en faveur des forêts ravagées par les incendies, notamment aussi du modèle économique de la Fondation avec les dons des particuliers et le mécénat des entreprises. On abordera également le loto du patrimoine et le lancement du pass patrimoine en cette mi-septembre. Mon premier invité pour parler de tout cela est Guillaume Poitrinal, le président de la Fondation du patrimoine. Direction ensuite la Bourgogne, précisément le château du Clos de Vougeot qui a bénéficié du soutien de la Fondation du patrimoine pour sa restauration. Aujourd'hui, le château en quelque sorte renvoie l'ascenseur en organisant une vente aux enchères de vin pour contribuer à la restauration de l'abbaye de Citeaux. On en parlera avec Arnaud Orcel, l'intendant général du château du Clos de Vougeot. Enfin, nous irons dans l'Orne, car les Journées européennes du patrimoine, c'est aussi l'occasion de découvrir nos usines et nos ateliers. Un exemple avec Bohain, la célèbre marque d'aiguilles et d'épingles installée en Normandie depuis 1833. Ma troisième invitée sera Gaëlle Urbanet, chargée de promotion des visites de l'atelier Bohain. La Fondation du patrimoine a donc tout juste 30 ans. Depuis 1996, l'institution participe au financement de la restauration de notre patrimoine. Je le disais en sommaire, le bâti, mais aussi les paysages. Bonjour Guillaume Poitrinal.
0: Bonjour.
26: Vous êtes le président de cette Fondation du patrimoine depuis presque une dizaine d'années. On est donc là à l'aube de la 43e édition des Journées du patrimoine. Alors, c'est pas l'entrepreneur qu'on reçoit très régulièrement sur notre antenne, mais ce président de la Fondation, c'est une casquette, une activité, des missions qui vous tiennent à cœur à côté de votre activité d'entrepreneur.
0: J'ai toujours été passionné de patrimoine. Je suis un provincial. J'ai souvent dit ici, je viens d'une petite ville qui s'appelle Châtellerault, qui est une petite ville moyenne, une sous-préfecture riche de patrimoine. Riche de patrimoine
26: et d'une ancienne première ministre, je crois.
0: Ancienne première ministre. On donne des premiers ministres aussi. Alors, Jean-Pierre Raffarin, Edith Cresson. Mais au-delà de ça, on a des magnifiques choses, des magnifiques églises romanes. On a des magnifiques châteaux. On a des petits théâtres, un petit théâtre à l'italienne au cœur de cette ville de Châtellerault qui a été restauré par la Fondation du patrimoine. Et c'est comme ça que j'ai rencontré la Fondation du patrimoine qui, tenez-vous bien, est une organisation privée animée par des bénévoles principalement, 1550 bénévoles répartis sur toute la France. Tenez-vous bien, est une organisation privée animée par des bénévoles principalement, 1550 bénévoles répartis.

0: maisons d'auteurs, des maisons d'artistes qui souffrent parce qu'elles sont mal entretenues, parce qu'il pleut à l'intérieur, parfois il y a des arrêtés de péril, et qu'on s'est fixé un peu comme objectif de réparer, de transmettre et de faire vivre. Puisqu'en fait, le but quand même ultime de la Fondation,
1: c'est que tout ça s'ouvre
0: au public, qu'il y ait de l'activité, qui est de la vie, qui est de l'activité économique, qui est de l'activité culturelle. Et donc, on vient à l'appui de ces porteurs de projets qui peuvent être des petites municipalités, qui peuvent être des associations, qui peuvent être des privés. Et que font nos bénévoles? Eh bien, ils montent des collectes, ils vont chercher des mécénats, ils récupèrent des legs. On peut donner sur le site de la Fondation du Patrimoine à partir de 50 centimes d'euros, très simplement, fondationdupatrimoine.org, je me permets de faire un peu
1: Allez-y,
0: de pub.
1: On est là pour ça.
0: Et ensuite, eh bien, ils vont aider ces porteurs de patrimoine, de projets à monter leur opération, trouver des entreprises, discuter, échanger avec les ABF quand il s'agit d'un patrimoine classé ou avec les architectes du patrimoine tout simplement, et mener à bien leur opération. Il y a énormément de bonne volonté. Stéphane Bern a énormément, je dirais, démocratisé cette idée que le patrimoine appartient à tout le monde, et c'est formidable, c'est notre ambassadeur Stéphane. Et nous, on essaye d'apporter des moyens derrière toutes ces bonnes volontés qui veulent sauver et transmettre le patrimoine français.
1: Et ce, depuis donc 1996, si on fait le bilan chiffré du nombre de projets soutenus depuis une trentaine d'années.
0: Ça fait plus de 48 000 projets à travers toute la France. Il y a un projet tous les 3 km qui a été soutenu à travers la France, qui a été soutenu par la Fondation du Patrimoine. Donc, ça devient assez considérable. Alors, parfois, ce sont des petits montants. C'est des petits lavoirs qui sont là grâce à la Fondation. Vous voyez les logos de la Fondation
1: un petit peu partout en France.
0: Vous voyez ça à Belle-Île, donc dans le truc chez Sarah Bernard, vous voyez la Fondation du Patrimoine, mais vous allez nous retrouver à la maison natale de Charles de Gaulle, vous allez nous retrouver après il y a des choses plus sérieuses, Oradour-sur-Gane, la maison de Pierre Loti à Rochefort, donc beaucoup de maisons d'auteurs, mais beaucoup de petites choses, un petit clocher, un petit lavoir, une église où il pleuvait à l'intérieur, qui était frappée d'arrêté de péril, qu'on vient réouvrir, théâtres à l'italienne qui sont merveilleux. Au 19e, on a fait des théâtres à l'italienne dans toutes les sous-préfectures, et les sous-préfecture était riche parce que la France était industrielle. Donc, on réouvre, on a réouvert celui de Châtellerault, on réouvre celui de Bar-le-Duc, on s'occupe de celui de Guéret. Voilà ce qu'on fait tous les jours, c'est passionnant.
1: Alors, ce que vous faites, donc on a parlé du bilan chiffré, plus de 48 000 projets depuis une trentaine d'années. Si on va sur 2025, 3581 projets, je crois que ça génère énormément de travaux, plus de 900 millions de travaux générés sur tous les projets que vous avez soutenus rien qu'en 2025, d'où l'importance, on en reparlera dans un instant avec Arnaud Orcel, du ruissellement. Quand on sauve un patrimoine, on sauve aussi toute une économie locale autour.
0: Alors d'abord, il y a un impact direct, puisque là, on est quand même sur une chaîne sérieuse qui parle d'économie. Il y a un impact direct, c'est qu'en fait, nous, ce qu'on finance, ce sont des travaux réalisés par des entreprises françaises avec des matériaux à 95% français. Donc, c'est de la tuile, de la pierre, de la brique, du bois français, de la charpente française. Voilà ce qu'on fait. Des parements français, des parquets français. Voilà ce qu'on fait avec des entreprises françaises. On a la chance en France. Alors, souvent, je me suis plaint ici de la bureaucratie. On est trop encadré, etc. Mais on a cette protection des monuments historiques qui fait qu'on a l'exigence des ABF ou des architectes du patrimoine qui fait que cette exigence a permis de maintenir des savoir-faire. Et par rapport aux autres pays qui nous entourent, on a encore ces savoir-faire. On l'a vu sur Notre-Dame, on a encore ces artisans d'art qui savent faire des vitraux. On a gardé nos vitraux, nous on aide beaucoup les vitraux. Donc on a encore ce savoir-faire, il est là, donc on crée de l'emploi, on crée de la richesse. On est très rentable pour Bercy, parce que imaginez-vous que quand nous on a des sous, il y a toujours 20% de TVA qui repart à Bercy, et que cette TVA... C'est fini, elle est arrivée à son terminus, donc elle est reportable sur rien du tout.
1: Même s'il y a de la d'entrée, il y a de la défiscalisation de tout ce que l'on donne.
0: Il y a de la
1: défiscalisation,
0: mais croyez-moi, entre la petite défiscalisation qui est jamais complète, aujourd'hui les entreprises, vous savez, sont assez limitées au-delà d'un pourcentage du chiffre d'affaires, etc. Donc elle est jamais complète. Il y a beaucoup de gens qui ne défiscalisent pas, et donc à la fin, nous on a fait assez souvent les calculs. Investir dans le patrimoine ou même cette petite défiscalisation, c'est une excellente opération pour Bercy. Opération d'intérêt direct avec les entreprises, intérêt indirect avec l'attractivité de la France. C'est-à-dire qu'en fait, pourquoi est-ce qu'on a autant de touristes en France? Ils viennent chercher d'abord l'authenticité, le patrimoine. Ils ont vu les images des plus beaux villages français sur Internet. Ils ont envie d'aller à la rencontre de cette authenticité. Imaginez le petit village sans l'église, c'est juste pas possible.
1: Je reviens d'un mot à l'économie, même si on va évidemment parler du patrimoine dans le fond. En 2025, je crois que vos ressources, tout ce qui est venu,

0: Donc, pour soutenir vos projets, plus de 168 millions d'euros. On a fait un petit calcul, on a fait un petit camembert que vous verrez si vous nous suivez en télé ou sur Internet. En gros, les dons des particuliers, c'est 37% entre les dons même, le loto du patrimoine sur lequel on va revenir dans un petit instant. Deuxième tiers, c'est l'argent public avec notamment l'État et les successions en déshérence, plus les collectivités territoriales. Et le troisième pilier, c'est l'économique et le privé avec le mécénat d'entreprise et les fonds thématique privée, et tout ça nous donne donc un montant record, je lisais, 168,7 millions collectés en 25, c'est un record, oui, et est-ce que la tendance est à la hausse de manière globale?
1: La tendance est à la hausse, alors, la tendance est à la hausse, on est à x5 par rapport à il y a 10 ans, donc c'est sûr que la fondation s'est mobilisée, on a deux fois plus de bénévoles, on a plus de projets, on intervient davantage, le loto du patrimoine a été, c'est vrai, un gros booster pour nous de notoriété, de savoir-faire, et ça, vraiment une fois encore, je remercie Stéphane. À côté de ça, nous, on pense qu'il y a pas loin de 2 milliards de besoins de travaux. Donc, on y contribue pour 168 millions cette année. Je suis ravi, mais il y a encore du chemin.
0: Et ça passe par quoi? C'est de la mobilisation, c'est de la communication,
1: c'est de la mobilisation,
0: c'est de la défiscalisation un petit peu plus fort.
1: L'histoire de Notre-Dame a démontré un truc.
0: C'est de la rapidité, c'est voilà, dans les process.
1: La capacité de mobilisation sur le patrimoine. Les Français aiment leur patrimoine. Les Français veulent pas que leur patrimoine disparaisse.
0: Mais est-ce
1: qu'on pas que leur église de village disparaisse.
0: Se mobilise vite pour une cathédrale type Notre-Dame. Est-ce qu'un théâtre à l'italienne de Châtellerault, c'est aussi facile de mobiliser les citoyens?
1: C'est possible. D'ailleurs, on l'a fait. Moi, j'ai été parmi les contributeurs. C'est possible. Il faut juste... Il y a rien de mieux que l'énergie locale pour sauver le patrimoine local. C'est peut-être d'ailleurs un peu en rupture avec une tradition très centralisatrice de la France, très administrative, où on dit toujours, dès qu'il y a un problème, que fait monsieur le préfet? Que fait monsieur le truc? Que fait... Non. Nous, à la Fondation du patrimoine, le système, il est assez simple. Les gens se prennent par la main. Il y a souvent un ou deux leaders locaux qui passent des coups de téléphone, ils font des apéros, ils font des conférences, ils expliquent. Et là, à un moment donné, les gens se disent, c'est quand même pas idiot. On va essayer tous ensemble de relever le défi de réouvrir le théâtre de Châtellerault. Alors, fermé depuis 17 ans. On tous ensemble. Et puis, on va pas simplement le réouvrir. On va faire de la programmation.
0: Alors après la Vienne, je vous propose de partir du côté de la Bourgogne. On va parler, on le disait, près de 50 000 projets soutenus depuis 1996. Parmi ceux-là, il y a celui qui concerne le château du Clos de Vougeot. Bonjour Arnaud Orcel.
2: Bonjour à vous.
0: Vous êtes l'intendant général de ce château. Racontez-nous les besoins qui étaient ceux du château en termes de restauration et surtout l'apport de la Fondation du patrimoine.
2: Donc le château du Clos de Vougeot, c'est un monument historique qui a été classé il y a déjà à peu près 80 ans. Et il s'avérait qu'il avait un défaut au niveau de la structure sur la tour nord-est, une tour qui avait tendance à se détacher du reste du bâtiment, une tour vraiment magistrale qui domine tout le vignoble, dans laquelle se trouve notamment une chapelle. Et donc, à travers la Fondation du patrimoine, nous avons pu ouvrir une souscription. Les travaux étaient de l'ordre de 350 000 euros. Et grâce à la Fondation du patrimoine, nous avons pu financer l'ensemble des travaux et mobiliser autour de cette action, faire parler évidemment de l'action de la Fondation et par là même avoir des artisans de très haute qualité qui sont venus intervenir, aussi bien pour ceinturer la tour, pour la réattacher, au corps de bâtiment principal, et puis parallèlement faire tous les travaux de restauration de la chapelle, la peinture, les boiseries, l'autel, le vitrail dont parlait Guillaume tout à l'heure, qui ont été réinstallés et qui donnent aujourd'hui à ce lieu un lustre particulier et qui ouvre aussi des perspectives pour les visiteurs.
0: Et les 350 000 euros dont vous aviez besoin, ils ont tous été pris en charge par les apports de la Fondation, ou est-ce qu'il y a eu d'autres apports dans votre plan de financement de ces travaux?
2: Absolument. Alors, on a la chance, nous, d'avoir des activités de visite et de restauration au château du Clos de Vougeot.
0: Vous avez 50 000 visiteurs chaque année, hein, c'est ça?
2: On a 50 000 visiteurs, absolument, qui viennent visiter le château. On est le siège des climats du vignoble de Bourgogne, donc classé au patrimoine mondial de l'UNESCO
0: depuis 2015.
2: Depuis 2015, très précisément. Et donc, les amoureux de la Bourgogne, du patrimoine, de l'architecture, de l'histoire cistercienne également, viennent au château du Clos de Vougeot un petit peu pour boire à la source de cet art de vivre, de ces vieilles pierres qui aujourd'hui sont la mémoire de ce qu'était aussi la vinification à l'époque cistercienne au temps des moines.
0: Et votre modèle économique, donc, c'est les 50 000 visiteurs. Parmi ces 50 000, je crois qu'il y a à 20 000, alors je ne sais pas si c'est en plus ou ça fait partie des 50 000, qui viennent à ce qui est un des piliers de votre modèle économique, c'est l'organisation de grands dîners de prestige.
2: Absolument, alors c'est 20 000 personnes en plus.
0: C'est en plus.
2: Voilà, absolument. Qui assistent à des réceptions, dîners de gala. On a la chance d'avoir un savoir-faire extraordinaire au château du Claude Vougeot. C'est le banquet. Le banquet tel qu'il se pratiquait, alors peut-être au temps des grands banquiers de la 4e République, des grandes tables longues, du service à l'anglaise, donc des plateaux qui sont dressés. On a une chef extraordinaire qui s'appelle Alexandra Bouvray, qui travaille souvent avec des grands chefs étoilés sur des quatre mains, des choses comme ça. Et on a la chance de pouvoir envoyer jusqu'à 500 couverts dans un cellier du 12e siècle où on a élevé pendant plus de 600 ans des Claude Vougeot. Donc le lieu est magique, le savoir-faire est unique et donc les entreprises, les personnalités
0: viennent pour ces grands dîners.
2: Pour assister ou créer eux-mêmes
0: leur
2: propre dîner.
1: Rayonnement mondial, hein, il faut quand même dire qu'on vient du monde entier pour aller au Claude Vougeot dans les grands dîners aujourd'hui.
0: Et je le disais, vous bouclez la boucle en quelque sorte, puisque vous organisez ce week-end en 7 mi-septembre donc une vente aux enchères de vin, puisqu'autour du château sont restés bien sûr les vignobles que vous n'exploitez pas, mais donc il y a des vins liés au château du Claude Vougeot. Et cette vente aux enchères, elle va servir, les gains de cette vente aux enchères vont servir à la restauration de l'abbaye de Cîteaux.
2: Absolument. Donc Vougeot, c'est une terre cistercienne créée autour de 1115. Les moines ont été propriétaires du château pendant presque 600 ans, un peu plus de 600 ans. Et on se devait, puisqu'ils ont été à l'origine de la viticulture de terroir, leur rendre un petit peu ce service, puisque les moines de Cîteaux, qu'est-ce qu'ils font ? Ils font du fromage aujourd'hui. Alors ils prient et ils font du fromage. Donc pour restaurer des bâtiments comme ce définitoire, qui est un lieu tout à fait important du patrimoine bourguignon, on a mobilisé plus de 150 domaines qui ont donné leurs meilleurs flacons, des Jéroboam, des Mathusalem, des ce qu'on appelle des verticales, donc plusieurs millésimes d'un même vin, qui sont vendus aux enchères en ce moment même par Christie's en ligne, et qui permettront au terme de cette vente, qui termine samedi soir au cours d'un grand dîner de gala où on sera 350 convives.
0: Et vous attendez combien de cette vente aux enchères ?
2: Alors c'est toujours un petit peu difficile. La première qu'on a organisée avait permis d'apporter 850 000 euros au projet de restauration du définitoire.
0: Vous visez la même chose ?
2: J'espère arriver à mieux.
0: On revient dans un instant sur les financements de la Fondation du Patrimoine, mais tout de suite un crochet dans l'Orne, puisque les journées du patrimoine, ce sont aussi des visites de nos patrimoines industriels et de nos savoir-faire. Partout en France, donc plus de 500 usines et ateliers qui ouvrent leurs portes ce week-end, et parmi elles, une maison mythique de l'artisanat français. C'est beau, hein, nom historique bien sûr, des aiguilles à coudre et des épingles. Bonjour Gaëlle Urbanet.
3: Bonjour à vous.
0: Vous êtes chargé de promotion donc de la visite des ateliers chez Bohain. Vous êtes en duplex de Saint-Sulpice-sur-Ille dans l'Orne. C'est là que sont toujours installés les ateliers de Bohain. Un cours historique sur cette marque que l'on connaît bien dans les familles françaises et même à l'international depuis 1833.
3: Oui. Exactement. Donc c'est pour ça, 1833, vous l'avez dit, donc ça fait 193 ans. Je vais essayer de vous résumer ça rapidement. 1833, c'est la date d'institution de l'entreprise, fondée donc par Benjamin Bohain, d'où le nom Bohain, ça vient de là. Il a commencé avec son père à l'Aigle, d'abord avec des caisses en bois, et c'est assez vite qu'il va se tourner vers les épingles, puisque le Pays d'Ouche est un terre d'épingliers à l'époque, même depuis le 15e siècle. Il va d'abord acheter l'usine dans laquelle je me trouve actuellement, qui est toujours la manufacture Bohain depuis lors, 1866. Il va commencer ainsi à fabriquer des épingles. Et c'est avec son fils Paul qu'il décide de partir en Angleterre et en Allemagne, où on fabrique cette fois-ci déjà des aiguilles à coudre. Ils vont se former ainsi, revenir avec des machines, des plans de machines, et véritablement lancer l'entreprise Bohain dans l'univers complet de la mercerie, avec donc les épingles, maintenant les aiguilles qu'on connaît tous. Ils vont ensuite développer et breveter des machines pour faire les épingles de sûreté. On fait également des épingles à tête de verre de Murano. On a voilà comme ça agrandi la famille et l'univers de la mercerie de Bohain qu'on connaît effectivement tous maintenant.
0: Et à l'heure actuelle, donc si on se projette en 2026, le chiffre d'affaires est d'environ 4,8 millions d'euros. Près d'un tiers est réalisé, je crois, à l'export dans une soixantaine de pays. Qui sont vos clients ? Est-ce qu'on est, c'est les merceries directement ? Est-ce que c'est les particuliers ? C'est du B2C, du B2B2C ? C'est quoi le modèle économique de Bohain ?
3: C'est effectivement un peu tout ça, mais majoritairement, on vend à des grossistes et des fournituristes qui, en fait, eux, vont ensuite, derrière, redistribuer aussi bien à la mercerie de quartier que à des grandes maisons de couture, que à des chaînes de magasins de mercerie qu'on pourrait avoir. On en a certains qui viennent aussi en direct, mais effectivement, si je prends des grandes maisons de couture, les grandes maisons de couture ont certes besoin d'aiguilles et d'épingles, mais elles ont aussi besoin d'un certain nombre de fournitures. C'est là que les fournituristes arrivent. Et effectivement, on vend également en B2C, en B2B, directement sur notre site internet aux particuliers. On a notre propre petite boutique très très locale à Saint-Sulpice-sur-Isle où on peut venir aussi acheter les produits Bohain. Mais effectivement, on est un peu partout et distribué par plein de façons différentes.
0: L'entreprise, elle a été marquée par un rachat par celle qui, je crois, était directrice du musée donc en 2018. Elle s'appelle Audrey Régnier. Elle est toujours à la tête de l'entreprise. Son mari, je crois, est directeur commercial. Comment est-ce qu'on reprend et comment est-ce qu'on fait vivre dans ces années 2020 une entreprise qui, j'imagine, subit aussi la concurrence, notamment des pays asiatiques, et comment est-ce qu'on maintient le savoir-faire et d'un produit qui reste plus cher que ce qui peut être fait par les Chinois ou autres pays?
3: Oui, effectivement, c'est tout un enjeu. Il y a deux enjeux, c'est celui de garder notre historique, évident. Et pour ça, ça passe par le maintien de notre qualité. Et c'est pour ça qu'on est connu et c'est pour ça qu'on est reconnu. Une aiguille Bohain, c'est une aiguille de qualité. Alors certes, quand on en a besoin une fois pour reprendre un bouton, on ne s'en rend pas spécialement compte. Mais à partir du moment où c'est un outil de travail et ou de plaisir et de loisir, effectivement, la qualité est importante. On dit souvent qu'il faut de bons outils pour bien travailler. C'est le cas avec Bohain. Donc, la quête de ces produits de qualité, ça a toujours été le maître mot chez Bohain et ça doit continuer puisque c'est exactement ça qui nous différencie. On n'achète pas du Made in France pour acheter du Made in France. On aimerait bien, mais c'est pas le cas. On achète du Made in France parce que c'est mieux qu'ailleurs. Donc c'est vraiment la ligne conductrice pour le coup de la maison. Et ça passe aussi par une vraie modernisation. Ça passe par l'export. Vous l'avez dit. Aujourd'hui, on fait à peu près 30% de chiffres à l'exportation, y compris 20% aux États-Unis, qui est un très très gros marché pour nous.
0: Avec une filiale, je crois, que vous avez créé. Avec une filiale que vous avez créée pour contourner les droits de douane excessifs que promettait le président Trump.
3: Exactement. En fait, ça a accéléré la prise de décision, mais c'était quelque chose, puisque 20% d'un chiffre d'affaires, c'est pas rien. Donc ça, c'est quelque chose qu'on avait en tête, mais ça a accéléré la prise de décision. Mais c'est effectivement ce besoin de proximité avec les clients américains qui a fait qu'on a ouvert effectivement cette filiale. Mais voilà, ça passe par ça. Et ça passe aussi par la modernisation de notre image. C'est-à-dire que oui, on a tous la Madeleine de Proust pour les plus âgés ou autres, de la pochette Bohain dans la boîte à gâteaux qui servait de boîte à couture. La toute jeune génération, elle a pas trop cette vision-là. Parce que il y a eu un gouffre, il y a un arrêt de la couture dans les années 90 à peu près, et on a des tout jeunes là qui se remettent à la couture, au loisir créatif de manière générale. Les cours de tricot reprennent très très fort en primaire parce qu'on se rend compte que pour apprendre à écrire finalement ça c'est très utile. Le crochet est en grande mode grâce aussi aux réseaux sociaux, ce genre de choses. Mais du coup c'est être présent sur les réseaux sociaux, moderniser effectivement l'image de la marque pour que ces jeunes puissent aussi venir à nous facilement. Tout en restant aussi sur notre historique, notre capitalisation, et puis encore une fois la qualité de nos produits qui doit constamment être au rendez-vous, parce que c'est une promesse qu'on a faite depuis le début et qu'on doit continuer de faire.
0: Eh bien, merci Gaëlle Urbanet, bonne journée du patrimoine. Vous allez donc accueillir du public, mais comme vous le faites d'ailleurs tout au long de l'année au sein des ateliers du musée Bohain. Bonne journée du patrimoine, merci beaucoup. Guillaume Poitrinal, il nous reste 4 minutes pour parler de deux gros sujets d'actualité pour la Fondation. On va commencer par le loto du patrimoine, on est au cœur de la campagne 2026.
1: Allez-y, précipitez-vous chez les buralistes, vous allez accéder au jeu de grattage.
0: Vous allez, et du grattage.
1: Vous allez accéder aussi aux différents tirages qui ont lieu.
0: Ça compte parce que 29 millions rapportés en 2025, je crois que ça avait rapporté déjà 24 millions en 2024.
1: C'est devenu très important.
0: C'est très important dans votre budget.
1: C'est devenu très important. On a sauvé un millier de bâtiments grâce au loto du patrimoine. Donc, vous voyez, dans toute la France, avec Stéphane Bern. Et des choses très différentes les unes des autres, des bâtiments conventuels, des maisons d'auteurs, de nouveau des théâtres. C'est devenu très important. C'est important aussi pour l'image de la Fondation. C'est devenu un marronnier de la presse quotidienne régionale. Qui a gagné? Ouais. On en attribue un par département et un par région. Donc,
0: Et j'ai la liste des aides pour 2026. Ça va des Grands Ternes de Châtel-Guyon à Fort Boyard, bien sûr. Ça va au Château Royal de Senlis. Voilà. Donc, il y a
1: la magnifique
0: vraiment...
1: fosse d'Yonne de Tonnerre.
0: Absolument.
1: Magnifique. Une source au milieu
0: c'est dans
1: de Tonnerre. Cette bonne ville de Tonnerre qu'on aime bien à côté de Chablis pour ceux qui aiment bien le vin. Et le Château Royal de Senlis, bien sûr. Le Château de Médavie qui avait brûlé, qui a brûlé en Normandie. Tiens, on est dans l'Orne, là, Médavie. On n'est pas très loin des aiguilles, de l'Aigle. On a tout ce patrimoine magnifique.
0: Vous parliez,
1: il faut s'en occuper. Fort Boyard aussi.
0: Vous parliez d'un incendie, ça m'amène en quelques secondes aux incendies de forêt de cet été. La Fondation s'est mobilisée également.
1: Voilà,
0: à Fontainebleau, dans les Landes.
1: La Fondation, absolument. La Fondation, c'est aussi le patrimoine naturel. Depuis sa création, c'est aussi le patrimoine naturel. Ce sont les marais qu'on essaye de sauver. On lutte contre les xylophages au marais Poitevin. Et puis, évidemment, on vient au secours de ces forêts qui sont des forêts martyrisées, deux fois martyrisées. Martyrisées par les incendies et martyrisées par le réchauffement climatique.
0: Et à date, combien
1: 2 millions d'euros aujourd'hui de collectés pour les forêts, donc sur cette opération. Si vous voulez aider les forêts à être replantées et mieux protégées, il faut aller sur le site de la Fondation du Patrimoine, il faut donner pour la forêt. Elles sont souvent propriétés de petites communes ou de petits propriétaires qui n'ont pas les moyens de replanter. Donc on va venir les aider à replanter et on va travailler avec l'ONF, on va travailler avec les pouvoirs publics, avec l'OFB aussi, pour déterminer ce qu'il faut planter et aussi comment est-ce qu'on est plus fort en matière de détection et de lutte contre l'incendie. Voilà ce qu'on essaye de faire.
0: Et puis l'actualité en ce 18 septembre, c'est le lancement du Pass Patrimoine.
1: Ça, l'énorme nouvelle, il fallait 1 minute 35 pour en parler.
0: Eh bien vous l'avez.
1: Donc vous l'avez compris, dans la Fondation du Patrimoine, il y a des bénévoles d'un côté, il y a des donateurs, entreprises ou particuliers de l'autre. Il manquait un troisième pilier, des adhérents. Et donc, nous lançons un grand programme d'adhérents. Les adhérents vont se voir remettre un pass patrimoine. Ce pass patrimoine, il va permettre d'être invité dans plus de 500 propriétés, musées, châteaux à travers toute la France.
0: Et ça
1: ce chiffre de 500, cette collection de 500, on va la porter à 1000, en fait.
0: Et d'ailleurs, et ça coûte combien pour chaque...
1: Et je préfère l'annoncer, nous allons accueillir le château de Clos-Vougeot.
0: Vous
1: allez pouvoir venir voir ces magnifiques pressoirs, plus les expositions temporaires. On a fait une sur Escoffier ou d'un...
2: Bria Savarin,
1: vous voyez.
2: Absolument.
1: Donc, on est là-dedans. Et là, vous pourrez, par exemple, rentrer aussi bien à Versailles, à Chambord, à Chantilly, avec ce passe patrimoine. Mais vous pourrez aussi rentrer dans le musée des Beaux-Arts et de la dentelle d'Alençon dans l'Orne. Je fais encore un petit lien pour aller voir, par exemple, admirer la dentelle au point d'Alençon.
0: Et je précise que ça coûtera pour une personne solo 6,50 € par mois, pour deux personnes 9,50 €. Ensuite, il y a des forfaits famille à 11,50 € ou 14,50 € chaque mois. Et donc, on devient adhérent de la Fondation du Patrimoine.
1: On rejoint cette grande communauté et on a accès à de la visite privée et on a accès à de l'événementiel, à des concerts, à des conférences. Donc, on rentre dans l'univers de la défense du patrimoine, qui est un univers passionnant, croyez-moi.
0: Je le sais, c'est pour ça qu'il me tenait à cœur de faire cette émission spéciale. Messieurs, merci beaucoup d'avoir été l'invité de la France à tout pour réussir. Vive le patrimoine, vive les journées du patrimoine. Profitez donc de ce week-end où toute la France, mais bien sûr d'autres pays en Europe, vous accueillent pour découvrir ce patrimoine. Je vous souhaite un bon week-end, une très belle semaine et rendez-vous bien sûr la semaine prochaine, toujours pour la France à tout pour réussir sur BFM Business.
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5: Focus sur le secteur du luxe avec Audrey Maubert. Alors Audrey, vous nous préparez à vivre une expérience mémorable.
6: Et oui, à la White Lotus, une bulle, une parenthèse à l'hôtel. Dans l'hôtellerie haut de gamme, c'est ce qu'on vous vend et c'est ce que recherche la clientèle des 5 étoiles. L'ultra-luxe est insensible à la crise. On l'a entendu, si l'été a été compliqué pour certains acteurs du tourisme, ce n'est pas le cas du tout pour le segment luxe. Pas loin d'une trentaine d'ouvertures d'hôtels haut de gamme rien que cette année, plus d'une dizaine à Paris, mais aussi à Saint-Tropez et Courchevel, des projets chapitre 6 et de la famille Pariante notamment, car derrière ces actifs, il y a principalement des familles, c'est de l'investissement de long terme, un levier patrimonial. L'hôtellerie ultra-luxe capte l'œil des investisseurs, c'est un objet de diversification et un marché rentable.
5: Oui, c'est un segment qui joue à plein le pricing power. Hein.
6: Qui tire et étire les prix sans perdre sa clientèle, c'est ça la clé. Au Royal Monceau, il n'y a pas que Céline Dion, il y a aussi un cinéma. Dans les palaces, vous avez des des clubs de sport, des coachs, des spas.
5: Le Céline Dion n'est pas toujours là au Royal Monceau. Hein.
6: Non, elle est beaucoup là. Elle a une dizaine de chambres, mais il reste quand même des accès parce que justement, l'hospitality, c'est une surenchère d'expérience, le culte, l'obsession de la rareté. L'Alpala, c'est une destination en soi, en fait. La proposition de valeur a été multipliée, elle s'est dispersée, souligne Anne-Laure Colsi de Capgemini Invest. Il ne s'agit plus que d'hôtels ou de nuitées, on n'y dort pas seulement, loin aujourd'hui d'ailleurs d'une logique de standardisation, précise l'experte. On pense à présent au Four Seasons, à la collection Emblems chez Accor ou encore au code très singulier d'Aman. Il faut créer tout un univers.
5: Oui, un univers qui justifie encore une montée en gamme, une montée des prix.
6: Ça va avec, selon des chiffres exclusifs de Ridge Hospitality pour BFM Business, le prix moyen d'une nuitée dans un palace aujourd'hui en France est de 1 800 €. Une fourchette qui s'étire encore une fois de 1 200 à 4 000 € la nuit. Dans la gamme palace, la clientèle toujours plus exigeante est à 83% international, dont 34% encore une fois nord-américaine. Elle a absorbé, intégré même la hausse des prix de l'ordre de 10 à 15% hein, depuis 2024-2025 seulement, selon le fondateur de ce cabinet, Stéphane Bolz. À Paris, le prix moyen est certes resté stable. Il ne cesse en revanche de progresser à Courchevel ou sur la French Riviera, exposé à la saisonnalité. Donc ça se joue sur quelques mois, les prix augmentent. Et si les deux tiers du chiffre d'affaires sont captés par l'hébergement, 65% et pèse 80% de la rentabilité. Avoir un restaurant gastronomique et un spa contribue indéniablement à l'expérience, au lieu de destination aujourd'hui extrêmement concurrencée. Bon, aujourd'hui, pour se renouveler et capter les plus riches, l'expérience se joue maintenant en mer, parce qu'en mer, maintenant, il y a des yachts du Four Seasons et un voilier de l'Orient Express, une ode au slow travel, ça c'est pour le marketing, et surtout au prix 10 fois supérieur à minima.
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5: Et les experts de l'IMO, vous le savez, c'est tous les jours sur BFM Business. Une demi-heure pour parler de notre immobilier, de nos logements. Et comme tous les vendredis, les meilleurs professionnels de ce secteur laissent leur place aux meilleurs journalistes de ce secteur. Et à mes côtés aujourd'hui, Sylvain Lévy et Olivier Marin. Et beaucoup de sujets abordés. Ça démarrera par le traditionnel topoto de la semaine. Alors à la dette de l'État français à 10 ans, ça y est, hein, est autour des 4,5%. Bon, est-ce qu'on doit s'attendre à une flambée de nos taux d'intérêt des crédits immobiliers? On verra ça dans quelques instants. Et puis également au programme de ces experts de l'IMO du vendredi, un point marché, on parlera des volumes, on parlera des prix, on parlera de l'ancien, on parlera évidemment du neuf. On soldera aussi la semaine politico-immobilière avec les candidats à l'élection présidentielle qui commencent à sortir du bois sur leurs propositions pour le logement, pour, on verra si c'est pour ou contre d'ailleurs. On parlera aussi fiscalité décidément sur les SCI, châteaux et journée du patrimoine. Évidemment Olivier Marin est avec nous avec sa douce voix. Allez, on y va tout de suite.
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5: Bah ouais, Olivier, on va pas se mentir. Olivier Marin, rédacteur en chef propriété Le Figaro.
9: Bonjour.
5: Bonjour Olivier. Et Sylvain Lévy-Valency, le cofondateur de Radio Imo. Bonjour Sylvain.
10: Bonjour, j'adore la voix d'Olivier.
5: Mais ouais, mais c'est pour ça, mais quand je dis château,
10: en fait, ça donne envie.
5: Journée du patrimoine, ouais,
9: on se dit... On l'évoquera peut-être à la fin.
5: Mais bien sûr, c'est important. Il fait un super teasing. Bah, avant les strass et les paillettes, on va envoyer le fameux jingle, Alban.
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5: Eh oui, je le disais, alors je crois qu'on est un tout petit peu en dessous ce matin, mais enfin bon, la dette de l'État français à 10 ans, le fameux OAT 10 ans, est autour de 4,5%. Je voulais juste faire un petit rappel historique, on en reparlera la semaine prochaine aussi, je pense. La dernière fois que c'était le cas, en 2008, les taux moyens des crédits immobiliers sur 20 ans, ils oscillaient autour de 5%. Voilà, je dis ça, je dis rien. Donc du coup, messieurs, je vous regarde. Est-ce que finalement, le passé va nous renseigner sur l'avenir? Cap sur les 5% d'intérêt sur nos crédits sur 20 ans, là?
11: Bah, déjà, sur les 4%. Hein.
5: À 5, je vous dis, moi, en 2008, quand la dette de l'État français était autour de 4,5% sur 10 ans, nos taux de crédit sur 20 ans étaient autour de 5%. Ma question, c'est, est-ce qu'on va refaire le sketch de 2008 dans les mois qui viennent?
12: Attention, nous n'avons pas la même inflation.
11: Oui.
12: Et le climat économique et géopolitique n'est pas du tout le même. Donc, c'est comparable sur le quantum du chiffre.
5: Ouais.
12: Mais ce n'est pas comparable par rapport au choc structurel.
5: Bah oui, on était en crise financière en 2008, ce n'était pas exactement la même histoire.
12: Des incertitudes comme jamais la France n'en a eu sur le plan financier, puisque bien évidemment on en reparlera. Mais alors ce n'est pas une bonne nouvelle, hein. Ce n'est pas une bonne nouvelle, parce qu'en fait tout est lié à la dette française, bien évidemment. C'est-à-dire que si on augmente le taux de l'OAT, ça veut dire qu'aujourd'hui l'État a besoin d'argent. Donc, a besoin d'emprunter. Il faut bien dire aux Français que quand ces taux-là augmentent, c'est parce que l'État a besoin d'argent et qu'elle ne refinance pas du tout sa dette, elle refinance les intérêts de la dette. Et donc, le fossé se creuse bien évidemment de manière structurelle. C'est ça qui est le plus inquiétant.
5: Mais je vais être très égoïste, Sylvain. On va parler des finances publiques de fait, puisqu'on va parler de nos fameux candidats à l'élection présidentielle. Mais avant cela, quand même, de manière très pragmatique, qu'est-ce que ça nous dit sur nos crédits immobiliers aujourd'hui et demain?
12: Alors, moi, si, vous avez pris l'histoire. Hein, vous prenez l'histoire, on peut prendre l'histoire. Alors, moi, je suis d'une génération, avec Olivier, où on a connu des taux entre 12 et 14 % quand même. Hein, mais bon, on avait une inflation.
5: Pas moi !
12: On avait une inflation.
11: Comment ça ? Voilà,
12: on avait une inflation entre 8 et 10. Et bien évidemment, le coût de la vie était quand même beaucoup plus intéressant qu'aujourd'hui, bien évidemment. L'incidence sur les taux, pour moi, il n'y a pas de miracle. La trajectoire haussière de taux est inéluctable. Je ne suis pas économiste, mais ce que je peux vous dire, c'est que si on fait une courbe juste alimentée des données à la fois financières sur la dette, effectivement, c'est macroéconomique.
5: Ouais, bien sûr.
12: Mais pour le français moyen, voilà ce qui va se passer. Il va se prendre entre 0,50 et 0,400 d'augmentation de points de base d'ici, j'allais dire, au moins 18 mois.
5: En gros, là, on va déjà sur les 4, quoi.
12: Ça veut dire 1% de plus.
11: Ouais, c'est déjà une barre psychologique,
12: donc,
11: les 4.
12: Quand vous dites 5%, c'est tout à fait cohérent. C'est-à-dire que quand vous dites 5%, on arrive à 4%, tu es d'accord avec moi, Olivier, on arrive tranquillement vers les 4%, on sera vraisemblablement plus élevé sur des taux, et surtout sur les taux longs.
5: Ouais, bien sûr.
12: Maintenant, à quel niveau on va pouvoir endiguer cela? En sachant qu'il y a quand même quelque chose qui est totalement dans l'incertitude, c'est le climat politique français. Aujourd'hui, jamais depuis la naissance de la Ve République, il faut quand même le dire, on a vécu une telle incertitude institutionnelle qui inévitablement pèsera,
5: sur l'OAT,
12: sur la façon dont on va gérer l'OAT, et in fine, je vais vous dire, c'est les Français qui vont payer, comme d'habitude malheureusement, et les classes moyennes, et les classes vulnérables, avec des taux d'intérêt qui seront carrément rédhibitoires.
5: Mais donc du coup, là, messieurs, très rapidement, pour conclure sur cette partie topoto, vous me dites quoi, là, à la fin de l'année, on tombe bon an, mal an? On est tous plus ou moins d'accord pour dire que les 4% sont à
11: on va atteindre les 4%. La différence par rapport à il y a 2-3 ans, c'est qu'en fait, on était passé des 1 au 4% de façon très brutale. Ce qui avait littéralement bloqué le marché. Tout le monde était sidéré. Là, on a cette lente et progressive remontée des taux d'intérêt. On va arriver aux 4%. Mais de toute façon, on le voit bien. Ceux qui sont en capacité d'acheter ou même les primo-accédants, on a besoin de plus en plus d'informations pour savoir les aides locales, le prêt à taux zéro. On le voit même au Figaro, on est sur les différents, on est à la fois sur le haut de gamme, sur le généraliste, sur le neuf. Jamais il y a eu autant de questions sur les aides possibles. Vraiment, on racle les fonds tiroirs.
5: Mais c'est ça,
11: sur l'apport personnel, sur les prêts aidés, il faut toujours aussi avoir en tête que 80% des achats immobiliers sont réalisés à crédit.
5: Mais bien sûr.
11: Donc de toute façon, le passage par le banquier, il est inévitable. Et on a cette fracture. On parle souvent de fracture du territoire. Et là aussi, on voit entre le tapis rouge de ceux qui sont en capacité d'acheter, qui ont les deux CDI, la possibilité, les parents derrière et tout ça. Alors là, c'est vrai que les banquiers, ce qui est peut-être un peu normal, entre guillemets, font des prêts bonifiés, offrent. Et puis, la fracture avec ceux qui ne sont pas en capacité ou qui passent juste en dessous.
5: Bien sûr.
11: Et là, pour eux,
12: ceux
11: c'est
12: qui ne sont
11: terminé
12: pas en capacité,
11: qui remportent. Un
12: sont les classes moyennes qui décrochent, sont les classes les plus populaires qui aujourd'hui n'arrivent plus à accéder à la propriété, et le fossé qui se creuse avec des classes supérieures qui, elles, sont plus riches, pour être très clair là-dessus, gomment les strates intermédiaires et font descendre toute une population. Moi, je vais vous dire, ça s'appelle de la relégation sociale. Premier point. Deuxième point, bien évidemment, le rapport à la dette, c'est que de toute façon, il n'y aura pas de miracle, parce qu'on ne peut pas dépenser plus que ce qu'on a déjà emprunté au niveau national. Il faut comprendre juste une chose très simple, c'est que les banques, elles se refinancent sur un marché interbancaire. Et ce marché interbancaire, comment il fonctionne? Il fonctionne avec des règles, en fait, des dettes, qui sont des dettes souveraines des pays, dans lesquelles il y a un jeu d'ajustement au niveau de ses emprunts. Quand une banque se refinance sur un marché bancaire, interbancaire avec une OAT à ce niveau-là, elle ne peut pas, parce que c'est structurellement pas possible, baisser ses taux d'intérêt.
5: Non, et puis on
12: et
5: le
12: les
5: sait.
12: Banques, elles vous diront pas, je les augmente parce que j'ai envie de les augmenter.
5: Et puis, non, mais c'est sûr. Et puis on le sait que ce qu'on vit depuis plusieurs mois, quand même maintenant, hein, c'est que traditionnellement, on a une OAT 10 ans qui est plus basse que nos taux de crédit immobilier. Or, c'est l'inverse depuis un paquet de mois. Et ça, c'est quand même assez inédit, quoi.
12: Donc
5: c'est pour ça que la question, c'est de se dire combien de temps ça peut techniquement durer. Mais enfin, une fois qu'on a dit ça, donc on a un marché du crédit qui va se durcir, quand bien même il est encore accessible, parce que on rappelle à celles et ceux qui nous écoutent et qui nous regardent, on veut pas vous faire peur, parce qu'encore une fois, Olivier le disait très justement, on a tout un tas de prêts à taux bonifiés, on a encore, alléluia, le prêt à taux zéro de l'État. Enfin voilà, il y a tout un tas de petites lignes. On avait la patronne d'Action Logement hier, Nadia Bouillet, qui nous rappelait la fameuse ligne à 1% sur 30 000 euros. Ça permet tout ça d'ajuster et d'abaisser.
12: Cumulable avec le PTZ.
5: Cumulable avec les autres lignes de prêt à taux aidé. Enfin, en gros, c'est intéressant parce que quand on regarde, on est sur un taux moyen affiché autour de 3,60 à l'heure où on se parle, parce que ça réaugmente progressivement courant septembre. On vous tiendra au courant là-dessus d'ailleurs.
11: Et beaucoup mieux pour les meilleurs dossiers.
5: Et oui, mais
11: peuvent avoir justement des taux à. Non, mais... On va dire 3%.
5: Oui, mais vous pouvez même passer autour de 2,5% si vous cumulez toutes les lignes de prêt à taux bonifié. Ouais. Bref, une fois qu'on a dit ça, messieurs, et qu'on se dit quand même que l'accès au crédit n'est pas encore complètement verrouillé, la question, c'est le dynamisme du marché derrière, puisqu'on sait que c'est le moteur. Donc, une fois qu'on a dit que ça commençait à être un peu plus tendu, mais que ce n'était pas complètement bloqué, on en est où de nos marchés de l'immobilier au sens large?
11: C'est un véritable ralentissement. C'est-à-dire qu'on a eu un début d'année, on va dire aussi peut-être un deuxième trimestre qui était assez dynamique. Et puis, les incertitudes économiques, fiscales, politiques de plus en plus.
5: Géopolitiques.
11: Les tensions internationales ont fait que beaucoup qui ne sont pas en capacité ont laissé tomber. On dit, on verra plus tard. On reporte en tout cas notre projet immobilier.
5: Ceux qui n'étaient pas pressés.
11: Et puis, on sent véritablement, c'est le retour en off de beaucoup de patrons de réseau qui souvent disent, ça va, ça se passe relativement bien. Quand on les interroge véritablement les yeux dans les yeux, ça ne va pas. Et il y a des territoires où ça ne va pas du tout, il y a très peu de ventes. Donc il y a vraiment un marché qui tourne au ralenti. On continue, on vend, on achète des maisons, des appartements. Maintenant, là aussi, sociologiquement, il faut voir à qui, comment, dans quelles conditions. Et là, c'est là où la politique du logement est au cœur, véritablement. C'est un enjeu de société, donc c'est très, très important. Et on va l'évoquer. Donc, pour l'instant, on a un marché, en tout cas, qui est vraiment au ralenti.
5: Mais ça marche bien sur les volumes. Sur l'ancien, je parle, parce qu'on va parler du neuf, évidemment. Mais enfin,
12: Ça se maintient. Il y a une pression démographique. Enfin, il y a une pression sur la demande de logement. C'est horrible. Aujourd'hui, les gens n'arrivent plus à se loger dans les grandes agglomérations. Ça coûte un bras. Les locations aujourd'hui, c'est carrément une vitrification du marché.
11: Il y en a pas
12: quand même. Et ça devient désespérant. C'est-à-dire qu'il y a des situations. Non, mais il y a des situations sociales désespérantes. Des parents qui font le siège pour leurs enfants dès 8h du matin à l'agence, des personnes qui viennent carrément faire un entretien comme quasiment d'embauche pour pouvoir obtenir leur dossier. Puis je ne vous parle pas des actifs qui arrivent en ville et qui vont finalement pas rester parce qu'ils n'ont pas les moyens.
5: Que derrière un bon logement placé au bon endroit, c'est les études, le boulot.
12: Dans les grandes agglomérations, les salaires sont normalement plus élevés, bien évidemment, notamment à Paris, mais néanmoins, même avec des salaires plus élevés, le coût de la vie et le coût du logement prend une place inquiétante. Je vous rappelle que l'INSEE a quand même placé le logement comme un produit de luxe, ça n'a échappé à personne, et que sur la charge contrainte, on est passé de 18,1% à quasiment 27% de charge contrainte.
5: Et encore, ça c'est une moyenne, parce que quand on regarde, évidemment, plus on est pauvre, plus ce poids est
11: élevé. Alors, il ne faut pas décorréler juste Sylvain deux secondes, mais effectivement, toujours avoir en tête, 350 000 personnes sans abri, 2 700 000 ménages en attente d'un logement social.
5: 2,9 millions
11: 2 900 000, 600 000 personnes qui vivent chez un tiers, c'est-à-dire en dehors du parent, chez un oncle,
12: et 4 000 personnes logées dans des conditions qui...
11: Tout est véritablement lié. On ne peut pas mettre d'un côté l'immobilier qui continue sa vie avec peut-être l'investissement locatif, certains achats, et puis la situation du logement ici dans le pays.
5: Bon, bah du coup, moi je voulais qu'on parle de l'immobilier neuf, mais on en parlera après derrière. Vous mettez les pieds dedans.
11: Mais
5: on va en parler derrière justement parce qu'on va pouvoir entrer dans la politique du logement. On donne les chiffres. On sait qu'on vit une crise du logement plus vive que jamais, quasi historique à ce stade. Maintenant, du coup, bah forcément, on a une inspiration du côté de nos candidats à l'élection présidentielle. Enfin, celle qui a donné le là cette semaine, on le rappelle, c'est évidemment Marine Le Pen et son premier grand discours de campagne. Sylvain, donc, SRU, HLM, DPE, qu'est-ce que vous pensez des annonces de Marine Le Pen et sont-elles susceptibles, le Rassemblement National est-il susceptible par ses propositions d'améliorer la situation?
12: Alors, je vais vous dire, Marine Le Pen a pris tout le monde de court, c'est moins qu'on puisse dire, puisqu'elle a carrément organisé une manifestation avec comme thème central le logement. C'était jamais arrivé dans n'importe quel parti politique.
5: Et je vous rappelle, autour de cette table, nous, ça fait des années qu'on dit qu'il faudrait que les politiques se saisissent de cette question du logement parce que c'est le plus gros poids pour les ménages et que c'est vraiment le sujet aujourd'hui.
12: Alors, elle a organisé ce... Alors, on va faire un peu d'humour, puisque le lendemain de ce meeting, tu as vu toute la classe politique...
5: Qui a dégainé ses propres propositions.
12: Qui étant touchée par la grâce... Oui. S'est vu avoir un programme sur le logement extraordinaire. Ils ont tous parlé de ça. Nos amis de BFM, nos amis de toutes les médias possibles et imaginables, comme si on redécouvrait les vertus du logement. Voilà. Donc, elle a précédé finalement tout le monde et elle a mis en place des choses très précises. Elle a évoqué des choses très précises. Le logement comme un nouveau terrain de bataille. Je réemploie les éléments pour 2027. Elle fait ce discours le 13 septembre à Hénin-Beaumont. C'est pas anodin, du tout, dans le lieu dans lequel elle l'a fait. Elle donne plusieurs pistes. Je vais vous dire les principales pistes, parce que c'est important de nommer les choses de manière très précise. Elle part de l'emphytéose, du bail emphytéotique, sur le foncier public. Ce qu'elle dit, c'est que maintenant, le foncier public, on va le céder sur la base d'un foncier prêté, donc sous le forme d'une concession un peu à la mode anglo-saxonne, par exemple, l'État, les collectivités, et surtout le formidable patrimoine de la SNCF. Elle abroge la loi SRU. Pour ceux qui ne le savent pas, vous savez, la loi SRU, c'est une réserve lorsqu'il y a un programme destiné au logement social.
5: Ce sont les quotas, c'est l'article 55 de la loi SRU qui prévoit 25% absolument. De logements sociaux.
12: À la base, c'est un projet global dont l'inspirateur était Jean-Louis Borloo, je rappelle, qui n'était pas forcément quelqu'un de l'extrême-gauche. Hein. Je dis ça comme ça, mais je dis rien. Avec abrogation des quotas, notamment de logement social, donc qui avait quand même une faveur sur la mixité sociale, on accuse la RE2020.
5: La réglementation environnementale.
12: De bloquer 211 000 logements d'ici 2035, donc au revoir la norme. La valorisation de l'existant avec un DPE qui serait transformé non plus avec son caractère opposable, donc on arrêterait le caractère opposable, c'est-à-dire la force coercitive juridique du DPE.
5: Et donc les interdictions
12: allouées. Comme simple indicateur non contraignant. Vous imaginez ce que ça représente pour les personnes entre les taudis et les bouilloires thermiques les propriétaires qui finalement loueraient absolument n'importe quoi. Conversion des 9 millions de mètres carrés, ça c'est ce qu'on appelle une bonne madeleine de Proust, voilà, bonne tarte à la crème. 9 millions de mètres carrés vacants en logement, MaPrimeRénov carrément remplacée, ça serait un PTZ 100% Rénov. Portabilité des crédits. Loi anti-squat renforcée. Et là, forcément, priorité nationale, appliquée au HLM, APL, logement étudiant, bien évidemment. Alors le constat, il est très simple, un mensonge est toujours composé de 99% de vérité. C'est-à-dire que ce qui est intéressant à observer, et il faut vraiment l'analyser, c'est que le Rassemblement National ne dit pas n'importe quoi, puisqu'il y a plein de choses très intéressantes, ce qui est quand même pas croyable.
11: Si on les met...
12: Pardonne-moi, vas-y, ce qui n'est pas croyable, c'est quoi? C'est que tous ces sujets mis en place, vous, nous, ça fait des années qu'on promeut les idées...
5: Non mais
12: idées,
5: ils se saisissent du bon sujet, maintenant la question idées, c'est la réponse est-elle la bonne en fait?
12: On l'a fait au niveau du politique. Par exemple, Loïc Quentin, le président de la Fédération de l'immobilier, parle de la
5: portabilité du prêt depuis 27 ans.
12: Sur un assouplissement peut-être de la loi SRU dans certaines conditions... ça peut aussi s'entendre, il y a beaucoup de parlementaires qui ont travaillé là-dessus, mais ce qu'a fait Marine Le Pen, et ce qui est incroyable, c'est qu'elle a capté l'audience autour de ces thèmes qui étaient déjà travaillés sur le plan politique, et ça a été la démonstration, pardonnez-moi de le dire, de l'incurie de certains politiques qui n'ont pas eu le courage de mettre le logement au cœur de leur débat. C'est
5: Olivier,
12: pas croyable.
5: Je vais laisser la parole un peu à Olivier Silva.
12: Le faire à la place des autres. Voilà.
5: Olivier,
11: faire, ça, mais, ouais. Faire du logement un sujet majeur, une priorité, on ne va pas dire le contraire.
5: Mais bien sûr.
11: Là où tous les candidats semblent d'accord, c'est de construire plus.
5: C'est ça le sujet.
11: Après, c'est la méthode qui, en fait, divise. Quand on regarde Retailleau, il compte d'abord sur les délais raccourcis, des règles assouplies, des incitations...
5: Moins de normes.
11: Aux investisseurs, investir plus. Mélenchon, il mise sur une production massive de logements sociaux. Le Pen, elle place la nationalité au centre de l'attribution des logements sociaux. Elle veut supprimer plusieurs obligations, effectivement, imposées aux communes et aux propriétaires. La loi SRU, donc, même fracture. Mélenchon, il veut relever le quota de logements sociaux. On évoque 30%.
5: Ouais.
11: Retailleau, il veut négocier des objectifs territoire par territoire, voire localement, quand Le Pen veut supprimer l'obligation actuelle et abroger la loi SRU. Et en fait, on a les mêmes fractures quand on regarde les passoires thermiques.
5: Ouais.
11: Obligation de rénover avant la location chez Mélenchon. Fin des interdictions de louer liées au DPE chez Retailleau et remise en cause des contraintes du DPE chez Le Pen. Pour juger effectivement Marie ces prochains mois, la question n'est pas qui promet le plus de logements, mais en fait...
5: Comment ils veulent y parvenir? Parce qu'ils sont tous d'accord.
11: Quels seront les véritables nouveaux logements? Et puis, quand on a à la fois l'acceptabilité des projets et surtout l'adaptabilité, surtout la solvabilité. Parce qu'on peut construire autant de logements qu'on veut si on ne peut pas les acheter derrière.
5: Ouais, c'est sûr.
11: Si on ne peut pas les acheter.
5: Mais d'où ce...
11: Si l'on n'a pas de logements abordables et accessibles... C'est compliqué.
5: Bah oui, mais c'est tout
11: donc
5: le sujet.
11: Il y a tout un modèle aussi à revoir, à réinventer, à donner des outils, des leviers pour relancer en fait une mécanique et une machine qui est, on va pas dire à l'arrêt, mais qui est quand même bien ralentie.
5: C'est tout le sujet. Après, il y a quand même aussi la réalité. Alors, on est à quelques jours du congrès HLM. C'est vrai que les sorties de l'extrême droite la semaine dernière sur le sujet des HLM, que ce soit cette question de la priorité nationale ou ce sujet de la suppression de la loi SRU, quand on sait que la loi SRU a quand même permis la sortie de terre d'un million de logements sociaux depuis sa création et sa mise en application, créée en 2000, mise en application en 2001, et tous les logements privés qui sont nés avec, parce qu'on le rappelle quand même à nos auditeurs et téléspectateurs, quand on lance un programme immobilier, en fait, il n'y a pas que du logement social, il y a aussi du logement privé. Et on l'a vu pendant les précédentes crises, c'est que, les promoteurs immobiliers, à un moment donné, ils étaient quand même bien contents de trouver les bailleurs sociaux pour leur acheter et pour permettre au programme dans son entièreté de sortir de terre. Si vous supprimez les obligations SRU, est-ce que les bailleurs sociaux seront aussi gourmands en construction? Ça sera ça le sujet. Et d'ailleurs, ça me permet de bifurquer sur le logement neuf, parce que quoi qu'il arrive, en attendant d'avoir l'intégralité des propositions de tous nos candidats sur le logement, jusqu'ici, ça va super mal pour le logement neuf.
12: Hein. Alors, ça ne s'arrange pas du tout, bien évidemment. Alors, c'est intéressant parce que finalement, tu as raison, il faut le mettre dans l'ensemble de ce qui est en train de se produire, puisqu'on a une crise qui est quand même multifactorielle, et bien évidemment, comme tout est politique en matière de logement, les choses ne s'améliorent pas. La Fédération des promoteurs Immobilier a fait sa conférence de presse et a présenté ses chiffres le 9 septembre. On pensait avoir touché le fond, mais en fait, le pire n'étant jamais décevant, on s'était dit ça ne descendra pas plus bas.
5: Et si ?
12: Eh bien si, ça descend plus bas. Je vais vous donner quelques chiffres parce que c'est...
5: Très rapidement, Sylvain, sinon on n'aura pas le temps de parler de tous nos sujets.
12: 356 logements réservés au T1 2026 contre 25 000 qui étaient déjà très bas, 333 un an plus tôt. C'est une catastrophe. Quand on prend le niveau de confinement, prenez le confinement en 2020, on était à 28 000. Hein, et on était avec les achats en bloc, avec un niveau qui était relativement stable. Juste cette année, c'est moins 40%.
5: Ouais, mais c'est ça. En fait, il disait, finalement, on regrette l'année Covid.
12: Voilà,
11: et puis surtout, c'est moins 11%. Le dispositif Jean-Brun qui a voilà. du mal
5: c'est
11: à
5: décoller. C'est combien ? 150 alors, à 200
12: non,
5: par mois.
12: Alors, moins 11%, à 300 moins 11% pour les ventes aux particuliers. Moins 17% sur la mise en vente. Sur le premier semestre, on est passé, c'est incroyable, hein, passé sous la barre des 40 000 réservations. Le prix moyen à 5 034 a baissé parce qu'il était à 5 127 au trimestre précédent. On est sur un délai d'écoulement de 21 mois et effectivement, le dispositif Jean Brun, qui est quand même pétri de bonnes intentions et qui est un bon mécanisme, quoi qu'on en dise, eh bien, non seulement il peine à prendre, mais il n'est pas du tout aujourd'hui relayé. Certains disent qu'il n'est pas assez visible, pas assez pragmatique.
5: Mais il est complexe et honnêtement, la rentabilité n'est pas nécessairement au rendez-vous. D'ailleurs, ils vont peut-être
11: revu et corrigé, justement, dans le cadre du projet de loi relance logement et décentralisation, notamment l'ouvrir aux parents, aux enfants, aux accédants.
5: Alors, on ne sait pas si ce sera dans le cadre de ce fameux projet de loi ou si c'est dans le cadre de la discussion budgétaire qui approche. Mais enfin, ça sera compliqué quand même de justifier une nouvelle baisse des APL.
12: Ce qui est moins drôle, c'est qu'il y a... Alors, les chiffres ne sont pas... Tout le monde n'est pas d'accord, mais moi, je pense qu'il y a entre 30 et 40% des players qui ont carrément disparu. Et l'année 2027 va être sanglante pour toute une industrie, et notamment l'industrie du neuf, qui a perdu non seulement ses forces, mais moi je pense à tous les salariés qui ont été licenciés au plan de redressement judiciaire.
5: Les redressements du bâtiment parlaient de 20 000 disparitions
12: d'emplois. Aux sociétés placées en RJ, en redressement judiciaire, qui n'ont pas abouti à un plan de continuation, qui ont été tout simplement et purement liquidées, à toute cette industrie régionale qui faisait bosser des artisans, des commerçants, et la vitalité de tout. Moi je pense à tous ces entrepreneurs qui ont mis tous leurs efforts, leurs hypothèques de maison, tous ces patrons qui ont sué pendant des années et qui sont là depuis 25 ou 30 ans et qui ont été tout simplement liquidés. C'est une bérésina.
5: On est bien d'accord. Bon, comme il nous reste trop peu de temps, tant pis pour les SCI, on en parlera la prochaine fois que vous viendrez. De toute façon, on en parlera encore, mais au moins je fais un teasing parce qu'il nous reste que 2 minutes 30 et je voulais parler château, journée du patrimoine conseil lecture. Olivier, je voulais finir avec Strass et Payet.
11: C'est très gentil, les deux sont liés d'ailleurs. Oui, effectivement, journée européenne du patrimoine, dans un petit clin d'œil, notamment sur le marché des châteaux. Il faut savoir qu'il y a 40 000 châteaux en France. Il y a à peu près 400 châteaux qui changent de main chaque année. On peut acquérir un château quasiment pour le prix d'un deux pièces à Paris, autour de 300-350 000 euros, en tout cas pour ceux qui en ont les moyens.
5: Le problème, ce n'est pas l'achat, c'est l'entretien.
11: Alors exactement, donc il faut tout vérifier, statut de protection, l'état technique, les installations, la toiture, le chauffage, voilà, il faut s'entourer de spécialistes. En tout cas, c'est l'occasion de dire qu'il existe des associations qui justement trouvent des mécènes, peuvent aider, peuvent trouver des chantiers bénévoles. C'est la demeure historique. C'est la Fondation Mérimée, c'est la Fondation du Patrimoine, la Fédération du Patrimoine Environnement, c'est l'Association Rempart. Il y en existe beaucoup qui peuvent, comme ça, soutenir et aider. Il y a aussi des fonds européens pour soutenir la restauration des monuments historiques. Et puis, un château restauré, ça peut soutenir des artisans. Ça peut attirer des visiteurs, ça peut faire vivre une économie locale et ça peut réveiller des villages. Hein. Tout un territoire peut en profiter. Et à titre d'exemple, donc le château de Palais, qui est en Seine-et-Marne, a été sélectionné par le Loto du patrimoine comme site emblématique Île-de-France 2026. Ce sont des nouveaux et très jeunes propriétaires qui se sont lancés dans l'aventure, restaurer les vieux murs du château, en faire un lieu de vie entre résidences d'artistes, événements culturels et expériences numériques. Et à terme, donc, ils ambitionnent, à la place typiquement des anciennes écuries, de faire des ateliers, des espaces immersifs.
5: Il faut rentabiliser quand même.
11: Et d'en faire le premier château consacré aux loisirs ludiques et aux jeux vidéo.
5: Wow.
11: Mais comme quoi il est possible de rêver.
5: Escape game.
11: De faire renaître et vraiment de rêver la vie de château, c'est possible. Et c'est l'occasion de parler du spécial
5: patrimoine. Mais regardez-moi ça.
11: De propriété Le Figaro, donc on a sorti un numéro extraordinaire avec un dossier de 60 pages, justement pour à la fois tous les amoureux du patrimoine, ceux qui veulent rêver, puis ceux qui se disent que peut-être ça vaut le coup pour... pour le prix d'un appartement parisien, de devenir propriétaire d'un château.
5: Mais voilà le rêve. Quittons Paris, achetons des châteaux. Et puis sinon, on essaye de se faire financer, comme c'est le cas d'ailleurs du château de Palais qui reçoit 500 000 euros, c'est ça quand même, hein ?
11: Il va recevoir absolument.
5: Ah, c'est doté pas mal,
11: de prix, qui est l'auto du patrimoine Île-de-France 2026.
5: Mais voilà, merci à tous les deux. Finit quand même positivement parce que c'est un peu lourd le climat. Et on aura l'occasion de reparler.
12: On s'en remettra.
5: Mais évidemment,
11: comme toujours.
5: Mais comme toujours, mais voilà cet optimisme d'Olivier Marin, rédacteur en chef propriété Le Figaro, et Sylvain Lévy-Valency, le cofondateur de Radio Immo. Merci d'avoir été avec nous. Les experts de l'Immo reviennent lundi sur BFM Business.
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5: Bonjour Christopher.
14: Bonjour.
5: Alors, la présidentielle 2027 est lancée. La bataille de l'IA se gagnera à l'école, vous dites.
14: Complètement, c'est vraiment le sujet. Il y a un thème qui est extrêmement important, c'est qu'on en parle sur les marchés, on en parle aussi pendant la campagne, c'est où sont ces fameux gains de productivité de l'IA. Alors juste pour voir, on va faire un petit recul historique. Je vous amène en 1842, on est dans les usines, dans le Massachusetts, et qu'est-ce qu'on voit aux États-Unis ? C'est tout simplement, on se dit, on est en pleine révolution du textile, on va acheter une troisième machine à tisser, et donc on aura des gains de productivité. Patatras, dans ces usines, on se rend compte que finalement, les gains de productivité ne sont pas là. Alors, ils essayent de réfléchir, se disent, en fait, le problème de l'innovation, c'est que ça entraîne tout simplement un changement du métier pour les humains. Et donc, ceux qui tissaient précédemment doivent aussi surveiller le travail de la machine. Qu'est-ce qu'ils ont fait pour avoir ces gains de productivité ? Ils ont formé pendant un an leurs employés, ils ont ralenti la machine de 15% pendant un an, et là, le point qui est important, ce qu'on doit prendre en considération aujourd'hui, c'est que par la suite, 60% des gains de productivité sont venus non pas de la machine elle-même, mais de la formation des employés. Donc, c'est vraiment le cœur aujourd'hui sur lequel on doit se focaliser.
5: Alors voilà, c'est pour ça que les gains sont aussi faibles. C'est exactement la dynamique de l'IA aujourd'hui. Hein.
14: Complètement. Alors bien sûr, avec l'IA, on se dit peut-être qu'on n'a pas besoin de vérification humaine, mais n'importe qui a utilisé un outil d'IA sait très bien qu'on doit vérifier les données. Et surtout, vous avez des études qui ont été faites. Par exemple, aujourd'hui, un LLM ne peut pas corriger un LLM objectivement. On a une étude qui nous montre, par exemple, si on change l'ordre des réponses, pour le même questionnement, le LLM aura un raisonnement complètement différent. Donc ça veut dire que l'humain doit toujours repasser derrière, et c'est pour ça que ça va être un élément extrêmement important de les former à cet égard.
5: Mmh. Alors, faut-il former tous les Français à l'IA ?
14: C'est un sujet pendant la campagne, on le voit, hein, il y a certains candidats qui le mettent en avant, on va former les Français à l'IA. Alors le problème, et vous en avez parlé sur cette antenne la semaine dernière, c'est que la formation dans l'IA, ça prend beaucoup de temps et surtout, il faut savoir où est-ce qu'on doit former. Les enquêtes PISA qui ont été publiées la semaine dernière le montrent très très bien. L'enjeu aujourd'hui, c'est pour les Français d'acquérir un savoir de base, un esprit critique, finalement l'esprit des Lumières. Donc on devrait plutôt se formaliser, non pas sur former les adultes, parce que l'IA évolue très très vite, mais plutôt acquérir ces savoirs de base, notamment pour les adolescents qui vont entrer sur le marché du travail. Donc ça veut dire quoi ? Ça veut dire que le plein en termes de formation, il doit être fait sur l'éducation nationale et concrètement sur les savoirs de base.
5: Alors il y en a qui est prévu hein, quelques cours sur l'IA, mais c'est vrai que c'est vraiment les balbutiements qui vont arriver à l'école. Merci à vous.
14: Merci.
5: Christopher Demic d'avoir été avec nous ce matin. 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
19: 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Il est 14h. 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
5: Clairement, c'est un casting exceptionnel aujourd'hui, une émission inédite dédiée à un duo d'entrepreneurs, de passionnés et d'engagés. Ils sont et portent la maison Pic et ses 90 ans d'histoire, de création évidemment de gastronomie. Anne-Sophie Pic et David Sinapian, on le dit maintenant, comme ça c'est fait, elle est la chef la plus étoilée au monde, il est le président de Pic Group. Après le bar utopique au début du mois, le nouveau restaurant d'Anne-Sophie Pic à la Fondation Cartier pour l'art contemporain ouvre ce jour. Un dialogue entre gastronomie et art, une adresse à la croisée des univers et des inspirations. C'est ainsi que la Maison Pic, d'ailleurs, s'est ancrée, construite à Valence, berceau des générations étoilées. Anne-Sophie Pic, David Sinapian, c'est Iconic Business. Bienvenue.
6: Bon, je suis désolée, je l'ai encore fait, Anne-Sophie Pic, chef étoilée. Est-ce que ça vous lasse qu'on dise encore que vous êtes la plus étoilée au monde, ou alors c'est une super carte de visite?
20: Bah, c'est un honneur déjà de porter 3 étoiles au Guide Michelin à Valence et puis d'avoir d'autres étoiles dans les autres restaurants dans le monde. Il y en a quelques-uns, beaucoup en Asie d'ailleurs.
6: Bah, c'est vrai, c'est un club très fermé et en fait il faut s'enorgueillir de faire partie de ce club. À vos côtés, David Sinapian, président de Pic Group, bonjour.
21: Bonjour.
6: Vous êtes un duo, je le disais, un duo d'entrepreneurs, de passionnés, et aujourd'hui au cœur de la Fondation Cartier pour l'art contemporain, votre nouvelle adresse après la page La Dame de Pic, ce nouvel établissement. Anne-Sophie Pic, quelle est la promesse de cet établissement?
20: C'est un nouveau chapitre, donc qui dit nouveau chapitre, nouvelles interrogations, nouvelles envies. Moi, je travaille toujours avec David dans l'esprit de pousser nos limites et puis de s'amuser, de continuer à s'amuser. Parce que si on continue de s'amuser, je pense que nos clients vont aussi profiter de ça et avoir ce lien de bonheur avec le restaurant.
6: Alors en fait, vous surfez, vous voguez entre... vos plats signatures et votre ADN, en fait, votre cuisine, qui doit être reconnaissable, votre style, et l'obsession de vous renouveler, de vous amuser. Et comment vous trouvez ce compromis, justement, pour cette ouverture, pour cette nouvelle adresse?
20: Ben, en fait, à Paris, ce nouveau restaurant qu'on ouvre ce soir, d'ailleurs, il est dans un lieu assez magique, à la Fondation Cartier pour l'art contemporain. Et c'est vrai que quand Alain-Dominique Perrin nous a téléphoné en août 2023 et nous a proposé cet espace, il souhaitait que on investisse cet espace pour créer un restaurant. Au début, c'était pas un restaurant et un bar, c'était qu'un restaurant. Tout a été possible en nous laissant aussi une très grande liberté d'action. Donc, ce qui est c'est toujours une chance, la liberté. Et donc, on a commencé à réfléchir à ce que pourrait être ce lieu. L'indépendance, oui, mais dans un lieu où on a tout de suite eu envie de faire dialoguer finalement ce lieu. L'indépendance, oui, mais dans un lieu où on a tout de suite eu envie de faire dialoguer finalement l'art culinaire.

0: Et c'est une chance de pouvoir démarrer d'une feuille blanche parce que grâce à ça, grâce à cette liberté, on a pu construire le restaurant de nos rêves. Voilà, c'était un petit peu le cahier des charges que l'on a transmis à notre équipe d'architectes décorateurs, le Moinard Bétail, parce qu'on avait une idée précise de ce restaurant avec une cuisine ouverte, mais très ouverte, avec une grande table d'hôte, et puis avec une décoration, un design qui répondait vraiment à notre ADN, à l'image d'Anne-Sophie, et en apportant également, grâce à cette construction, une nouvelle expérience.
1: Et donc, ouvrir la cuisine, ça se fait beaucoup aujourd'hui, mais en fait, ça contribue au récit, c'est quoi? C'est l'expérience dans ce lieu entre l'art, entre le moment et vous, l'obsession de partage?
2: Oui, et puis ouvrir une cuisine telle qu'on l'a ouverte, c'est-à-dire qu'on voit, quelquefois les cuisines sont ouvertes, mais il y a un pass. Et là, il n'existe plus ce pass, donc c'est vraiment l'énergie qui est là, qui se diffuse, et puis c'est une scène aussi. C'est comme un théâtre, finalement, où on voit voilà, les interprètes jouer tous les jours une forme de théâtre qui est celle du restaurant.
1: J'imagine, ma question est vraiment naïve, mais il y a un enjeu quand on est le jour de l'ouverture. Il y a un stress, il y a un enjeu pour vous deux.
2: Oui,
0: ce stress, je dirais presque qu'on l'a deux fois par jour. Nos équipes rentrent en scène deux fois par jour. Aujourd'hui, c'est la première, effectivement, c'est la première. Nos équipes sont prêtes, on les a préparées depuis 3 semaines. On a testé, on a accueilli la presse également. On a eu des premiers retours qui sont très encourageants pour nous. Donc, à partir de là, je pense qu'on a envie de démarrer maintenant. On a envie de rentrer dans la vraie vie et de voir, de prendre en direct le retour de nos clients sur cette nouvelle façon d'imaginer le restaurant également.
1: C'est ça, maintenant en fait il faut y aller, on a envie de passer à cette étape.
2: Exactement.
1: Bon, début septembre, il y a déjà eu un bar, le bar Utopique, dans cet écrin aussi de la Fondation Cartier pour l'art contemporain. Il y avait l'envie d'écrire une autre partition, en fait d'imaginer d'autres accords.
2: Oui, c'est ça, c'est un nouveau terrain de jeu. Alors, c'est pas venu comme ça par hasard dans notre envie, puisque ça fait déjà très longtemps depuis qu'on a découvert les bars au Japon. On était tout jeune à l'époque, en 2008, où là, on voyait au comptoir, les Japonais, c'est au Japon, bien sûr, tailler la glace. Donc, il y avait cette magie un petit peu du bar au Japon qui n'existait pas encore complètement en France. Et on a été assez émerveillés. Et puis, moi, les alcools sont aussi des ingrédients intéressants dans la cuisine française. La pâtisserie française aussi utilise beaucoup les alcools depuis toujours. Et s'ouvrir l'esprit sur les alcools, c'est aussi très intéressant. Et puis, bien sûr, c'est toujours les trames aromatiques que je construis qui peuvent aussi s'appliquer finalement aux boissons avec le séquençage que j'adore créer dans un plat.
1: Donc voilà. 22 créations autour de votre univers. Donc comme vous le disiez, en fait ça a été plutôt intuitif à imaginer.
2: Oui, c'est plutôt intuitif. Alors, je ne suis pas une technicienne du bar, donc pour ce faire aussi, on a créé une équipe. C'est un jeune chef de bar qui nous a accompagnés et qui a travaillé avec moi en direct. Et c'est vrai que créer ces cocktails, c'est autant excitant, je trouve, que finalement la cuisine, d'une certaine façon, parce que naît quelque chose de nouveau. Et puis, il y a toujours ce rapport aussi aux clients de faire découvrir un univers et de voir la réaction, parce que c'est ça notre vie aussi. C'est le public, en fait.
1: Et aller chercher l'émotion. Est-ce que vous avez déjà pu voir sur ces 2 semaines, David Sinapian, que ça mordait, que l'émotion était au rendez-vous?
0: Déjà, la surprise de découvrir l'ADN d'Anne-Sophie dans cet univers du bar qui n'était pas le nôtre, qui n'est pas le nôtre, mais pour lequel on est vraiment passionné, parce que le cocktail, c'est une autre forme d'expression culinaire. Et les premiers retours sont très très positifs, parce que les clients qui viennent, ce sont des clients qui ont envie de découvrir comment Anne-Sophie a imaginé cette gastronomie liquide avec ses codes, avec ses associations de saveurs, en revisitant également les classiques de la mixologie. Et avant tout, ce que les gens ressentent, c'est qu'on s'est vraiment amusé sur ce projet-là. Que ce soit sur la carte des cocktails, mais également sur la carte food qui accompagne tous les cocktails.
1: Ça revient souvent chez vous, hein. Le socle, il faut continuer à s'amuser pour créer, oui. Il faut continuer à s'amuser, d'autant qu'en fait, vous portez quand même un business plus large, on va le voir avec Valence notamment. Vous nous disiez, vous avez été sollicité pour la Fondation Cartier,

0: qui porte l'investissement à terme quand un tel projet arrive? Qui porte l'investissement? C'est vous? C'est une collaboration? Parce que la prise de risque, elle est là quand même.
1: Toujours. Il y a toujours une prise de risque. On a eu beaucoup de chance d'être accompagné par Cartier dans ce projet-là. Nous sommes investisseurs, nous sommes chez nous, nous louons l'espace à la Fondation Cartier, mais Cartier a vraiment œuvré aussi pour nous accompagner dans la mise en route de ce projet qui est très ambitieux.
0: Oui.
1: C'est un espace extrêmement grand, confortable que nous avons
0: amené.
1: En plein cœur de Paris. C'est une chance pour nous. Et tous les matins, lorsqu'on arrive dans le restaurant avec Anne-Sophie, on se pince pour prendre vraiment conscience que c'est notre restaurant, placé à cet endroit et surtout qu'il est absolument sublime. Donc merci à Cartier de nous avoir donné cette opportunité aussi de créer cet écrin. Et puis maintenant, je crois que c'est une chance d'être dans la Fondation Cartier puisque des ponts avec l'art vont se créer.
0: C'est ça. C'est ce que peut apporter aussi cette adresse, c'est ce qu'on va chercher, mais de fait, c'est ce qui va se passer. Il y a l'emplacement, certes, en plein Paris, alors ça, c'est pas négligeable, et puis il y a ce dialogue avec le luxe, avec l'art, avec quoi? Avec les savoir-faire aussi?
2: Oui, bien sûr, c'est entre l'art et l'artisanat, de toute façon, une table, c'est ça, bien évidemment, et puis ces dialogues, ils sont propices à une expression créative aussi, donc au début de la genèse du projet, je me suis vraiment concentrée à revisiter, relire aussi l'art moderne et l'art contemporain. J'aime aller au musée, alors la Fondation Cartier pour l'art contemporain n'est pas un musée, pour autant, c'est un lieu particulier, mais il est vrai que l'art inspire et moi, pour moi, c'est une source aussi d'inspiration forte. Oui.
0: S'adosser, s'allier à des musées, à des grandes maisons, c'est quoi? C'est accentuer aussi, décupler son rayonnement jusqu'à, bon, je pousse le trait, mais jusqu'à parler de soft power, en fait, parce que ça joue aussi à l'international en termes d'image, et on sait que c'est aussi important pour les maisons et pour un nom comme Cartier que pour vous.
1: La gastronomie française fait partie du patrimoine. Et aujourd'hui, cette ouverture des maisons de luxe, de l'art de vivre à la française vers la gastronomie, c'est aussi un signal très fort de considérer tout ce que la gastronomie peut apporter à l'expérience proposée par ces très belles maisons. Et c'est un vrai changement depuis une dizaine d'années aujourd'hui, oui, où les maisons de luxe s'intéressent à l'apport que peut amener les noms de la gastronomie à l'expérience globale que ces maisons pourront proposer à leurs clients.
0: C'est d'autant plus vrai dans votre parcours. Il y a l'idée peut-être aussi de partager un même système de valeurs, hein, d'adosser deux grands noms, et comme avec Dior à Pékin et à Shanghai.
2: Oui, tout à fait, et à Osaka récemment. Oui.
0: Donc, et pour vous, c'est important, enfin, est-ce que c'est naturel?
2: Alors, c'est un format un peu différent de ce qu'on a pu exercer par le passé, mais c'est une vraie opportunité aussi de travailler différemment. Mm-hmm. C'est-à-dire, finalement, travailler avec les codes d'une maison, oui, et s'adapter aux codes d'une maison, c'est aussi une forme de source d'inspiration. Alors, ça, il n'en reste pas... Pour autant que moi, je reste fidèle à mon travail culinaire, à mon ADN.
0: Et c'est ce qu'ils viennent chercher aussi.
2: Bien sûr, c'est tout à fait ça. Donc, il ne s'agit pas d'une transformation, c'est un pas de côté. Et puis, c'est aussi très inspirant dans le visuel, pour le coup, on va faire un pas de côté pour intégrer aussi les codes
0: de maison. Le partage de codes, etc. En fait, vous devenez un des directeurs artistiques.
1: C'est ça.
0: De la marque,
2: oui,
0: dans un autre segment.
2: Tout à fait.
0: Il y a l'évolution des adresses. Est-ce que c'est lié à l'évolution aussi de la clientèle? Après Londres, Singapour, Lausanne, hein, qui ferment enfin au terme d'une concession de 17 ans, hein, je crois, quand même à la fin de l'année. Tokyo, Pékin, Shanghai, Osaka, aujourd'hui, est-ce que c'est une nouvelle cartographie? Est-ce que ce sont des opportunités, vos goûts et les opportunités business?
1: Ce sont des rencontres. Tous les restaurants que nous avons ouverts jusqu'à maintenant, c'est toujours le fruit d'une rencontre, d'une personne avec une autre personne, de valeurs partagées, d'objectifs, ouais, à atteindre ensemble. Pour nous, il faut que le restaurant fasse sens, il faut que la collaboration fasse sens. Si le sens n'y est pas, on ne le fera pas. On a refusé beaucoup de projets pour lesquels on ne retrouvait pas les codes de notre maison, les codes de l'image d'Anne-Sophie. On aime créer quelque chose qui est lié à la maison qui nous accueille et surtout au partage qu'on va pouvoir définir avec cette maison-là.
0: Mais justement, en fait, je voudrais maintenant qu'on revienne au point de départ, à la genèse, le cœur de Maison Pic, c'est Valence. J'aimerais qu'on revienne aux racines d'une part et au cœur du réacteur, hein, d'autre part. C'est quoi? C'est le lieu de l'imprégnation de vos techniques, de l'expérience?
2: Oui, tous ceux qui vont être amenés à prendre des responsabilités dans nos restaurants ont été formés ou vont être formés à Valence. C'est vraiment le cœur parce que il y a, voilà, c'est, moi je considère comme la gardienne du temple, c'est cette maison qui a 90 ans cette année. Elle a commencé avec une femme, ensuite mon grand-père qui a été un des premiers chefs à avoir 3 étoiles au Guide Michelin en 1934, ensuite mon père, chaque génération a perdu la troisième étoile et l'a regagnée, donc c'est une forme d'abnégation aussi, une forme de courage et puis de persévérance. Et c'est vrai que pour moi, voilà, ça compte d'avoir un lieu dédié, et aussi c'est les racines. Moi, j'ai besoin d'être aussi enracinée dans un lieu. C'est un lieu aussi où je prends du recul, où je suis dans ma Drôme natale et j'y suis bien. Pour autant, j'en pars de temps en temps pour pouvoir m'occuper aussi des autres restaurants, et David le fait aussi. Mais c'est là où tout se crée, en fait. C'est là où le temps s'arrête pour la création, et c'est bien sûr c'est notre ADN qui est créé là-bas.
0: Elle vous inspire, cette Drôme, encore tous les jours? Vous avez tissé des liens si particuliers, notamment aussi avec les artisans qui vous entourent, avec les producteurs locaux, avec les arômes aussi, vous allez directement à la source. C'est une résonance indispensable?
2: Oui, c'est vraiment, je pense que quand on cuisine, quand on est cuisinier ou cuisinière, on est complètement en adéquation avec la nature, en fait. Cette nature, elle porte, en fait, porte l'envie, elle porte toute l'inspiration. Le végétal est extraordinaire en inspiration. Moi, je travaille les poissons, les viandes, bien évidemment, mais beaucoup de végétal dans mes trames aromatiques sont là pour guider l'esprit du plat. Et c'est vrai que cette relation sans les agriculteurs qui travaillent, bon, c'est une région bio aussi, hein, la Drôme, j'aime bien parler d'aussi ce travail-là depuis des années. Sans eux, on ne peut rien faire.
0: Qu'avez-vous gardé? Parce qu'il y a un héritage conséquent. Qu'avez-vous gardé et qu'avez-vous apporté? Parce qu'à chaque génération, il y a une nouvelle lecture, un nouvel artisanat, un nouveau savoir-faire.
2: C'est une très bonne question, parce que c'est une question qui m'a beaucoup taraudée quand j'ai commencé ce métier, en me disant je ne veux pas déchoir par rapport à l'héritage qui m'est confié. Donc voilà, continuer à faire le travail le mieux possible. Et puis après, il y a une espèce de liberté qui se crée aussi au fil du temps, avec la confiance qui arrive. Et c'est vrai que ce que je garde, c'est l'état d'esprit. Moi, je suis née dans un restaurant. J'ai vécu le restaurant depuis ma plus tendre enfance. J'ai eu accès au bruit, aux odeurs surtout, aux énergies qui y étaient. Et c'est assez émouvant de pouvoir vivre ça. Donc, le restaurant fait partie de moi. Pour autant, il faut vivre en son temps aussi. Et c'est important d'être dans cette modernité, vivre avec son temps et faire évoluer la maison dans le 21e siècle. Et c'est ce à quoi on s'est attelé ces dernières années.
0: Je crois que d'ailleurs, en plus, il y a un fils qui est tombé dedans. Est-ce que il a une petite pression? Est-ce que il a une envie? Est-ce que c'est la voie facile et royale pour lui?
2: Je suis pas sûre que ce soit la voie royale.
1: Non, parce que
0: trop de pression.
1: On l'a laissé venir naturellement.
0: Oui.
1: On
0: l'a finalement, comme à chaque génération.
1: C'est lui qui a décidé. Il a fait des études pour ça. Il vient de terminer. Il vient de rejoindre l'équipe de Paris. Mm-hmm. Pour son premier emploi, on voit qu'il a une passion naissante, des échanges avec sa maman qui sont, pour moi, spectateurs de ça, juste incroyables.
0: Ouais.
1: Donc c'est une vraie fierté pour nous, bien sûr, mais la pression, on essaie de ne pas la mettre. Mmh. On essaie de le préserver un petit peu, tout en le laissant s'exprimer et s'épanouir. Mais voilà, elle est quand même présente dans le regard des gens, et nous, on essaie d'être un peu un paravent pour ça.
0: Bon, est-ce qu'il est doué?
2: Dire oui, ce serait conçu, et ne pas le dire, ce serait pas juste pour lui. Donc je resterai neutre sur ce sujet. Je crois qu'il a envie, il a très envie.
0: Il est animé par la même passion, oui, de toute façon. Maison Pic, c'est entre héritage et transmission. Je pense que c'est ce qui vous qualifie aussi. Il y a conserver une signature en sachant se renouveler, c'est ce que vous disiez. Et cet écosystème, donc, est le Pic Lab qui est mis en place. Et il y a cette idée, justement, de transmission. Carrément, comme n'importe quelle industrie, un centre de R&D, la famille est une chose, mais finalement, vous emportez vos collaborateurs pour qu'ils soient quoi? Les meilleurs ambassadeurs sur la planète?
1: C'est le mode de fonctionnement de notre groupe aujourd'hui. On est attractif parce qu'on va proposer un parcours à nos collaborateurs, et on les fidélise parce que justement, on va les envoyer sur d'autres projets pour nous.
0: Ils sont combien aujourd'hui?
1: Aujourd'hui, on a 650 personnes dans le groupe. Voilà, 300 qui sont nos salariés entre Valence et Paris. Mm-hmm. Et puis les 350 autres, ce sont les salariés de nos partenaires, mais que l'on accompagne, que l'on forme, à qui on propose aussi des opportunités. Donc aujourd'hui, le groupe X, c'est 650 personnes. Oui,
0: oui, donc il n'y a pas beaucoup de turnover chez vous.
1: Il y en a un petit peu, mais c'est sain aussi parce que les équipes ont besoin, les collaborateurs ont besoin de bouger, de voyager, de construire leur propre expérience. Après, on a des collaborateurs qui partent un certain temps et qui nous sollicitent pour revenir. Et ça, c'est un vrai marqueur de réussite dans les carrières et dans la formation qu'on apporte à nos équipes. Et surtout, la dynamique du groupe aujourd'hui, elle est très attractive pour les jeunes qui ont envie de nous rejoindre.
0: En fait, ils font partie réellement de l'aventure et de votre création. Vous avez besoin d'être entouré et que tout se crée et tout se pense à Valence et après que ça se diffuse.
2: Oui, c'est une vraie transmission. J'ai deux collaborateurs en principe au Peak Lab qui travaillent avec moi constamment et avec lesquels alors je travaille sur les trames aromatiques. Donc c'est une vraie collection qui démarque à chaque nouvelle carte où je leur livre les aromatiques. J'ai toujours dit que je ne souhaitais pas imposer, je souhaite convaincre en fait. Et dans le mot convaincre, il y a une adhésion qui va se créer, il y a quelque chose de magique qui opère et cette transmission de mon univers aussi. Eux-mêmes seront chefs un jour, je l'espère, dans leur propre maison. Et leur travail sera une partie de mon travail, cette transmission que je leur ai donnée et qui fonderont après leurs propres valeurs aussi.
0: Et vous les accompagnez pour que partout, dans les établissements où le nom est installé, où la marque est installée, ils puissent justement alors s'épanouir aussi dans leurs compétences, mais livrer votre signature.
2: Bien sûr, c'est exactement ça. Et souvent, quand les collaborateurs, parce qu'il y a toujours un retour de ces chefs à Valence, plusieurs fois par an, au Peak Lab. Donc là, il y en a quelques-uns d'Asie qui vont arriver sous peu en octobre. Et donc, on prépare très très bien les choses en sachant exactement quel plan on va travailler, les aromatiques qui vont être développées, et on construit ensemble ces plats. Et c'est vrai qu'ils repartent avec les plats finis. Donc pour eux, c'est énorme parce que gérer un restaurant au quotidien et en plus devoir penser au changement de carte, voilà, ils sont complètement guidés et c'est pas que la cuisine, ça reste aussi dans tous les domaines le cas. Donc on entoure vraiment beaucoup les équipes pour qu'ils aient ce soutien et qu'ils puissent se sentir épaulés dans le quotidien des restaurants.
0: Vous parlez de trame aromatique, quelle est-elle dans ce nouvel établissement qui ouvre ce soir à la Fondation Cartier ?
2: Alors, les trames aromatiques, bien sûr, elles sont toujours, pour moi, liées au séquençage. Alors là, c'est une forme, c'est très difficile de dévoiler comme ça, mais on va y aller.
0: Ce que vous pouvez nous dire.
2: Non, mais j'ai souhaité que les noms des plats soient des verbes d'action. Donc, pêcher à la palangre, plier la pâte. Donc, plier la pâte, bien sûr, c'est le berlingot, le plat un peu plus iconique de mon travail. Et là, il y a une volonté d'avoir ce berlingot qui va ressembler à nos voisins, qui sont le Louvre, donc assez qui a une forme pyramidale par excellence, mais avec un quadrillage. D'ailleurs, on l'a vu tout à l'heure défiler le quadrillage, voilà, du Louvre, des croisillons du Louvre, et puis un travail sur ce plat autour d'un poème. Enfin, on a voulu vraiment rendre ce moment pour nos clients très poétique et très lié à l'art contemporain, à la Fondation.
0: Le lieu l'imposait réellement. Maison Peak, ce groupe, est-ce que c'est pas un modèle lourd à porter ? Est-ce qu'il y a une idée ? Vous avez refusé des collaborations. Est-ce qu'aujourd'hui, dans le schéma actuel de consommation, de clientèle, est-ce qu'il faut rationaliser les adresses, cibler davantage ? Est-ce que la clientèle est toujours au rendez-vous ? Est-ce que, justement, est-ce que dans l'air du temps, c'est devenu un peu plus compliqué ?
1: Ça a toujours été compliqué. Ça a toujours été compliqué. À chaque fois qu'on a pris des décisions, elles ont toujours été en tant que compliquées. Et finalement, se renouveler, ça permet de garder le lien, ça permet d'être toujours au niveau, ça permet d'encourager les équipes à nous accompagner. Bien sûr que la consommation évolue, bien sûr que les temps sont complexes. Notre mission, elle est de nous adapter sans se renier. On a la haute gastronomie qui est notre fer de lance, mais derrière on peut faire plein de choses. On a fait Utopique justement pour pouvoir proposer une autre offre. On a le bistrot André à Valence. On a un food truck. On a aussi à une époque Daily Peak qui nous a accompagnés sur des plats emportés, mais malheureusement le Covid a eu raison de nous, c'était un peu plus compliqué dans ces temps-là, mais on a eu des échecs, on a eu des réussites et on a appris à chaque fois. Et finalement on se rend compte que il n'y a jamais le bon moment pour lancer un nouveau projet. finalement, c'est notre moment. C'est celui que l'on estime le plus pertinent. Et à chaque fois, c'est plutôt encourageant de voir que les clients sont au rendez-vous et sont demandeurs quand même d'une expérience. Notre rôle, il est juste de faire quelque chose, de créer quelque chose qui soit novateur. Voilà, on aime innover, on aime casser les codes aussi, mais tout en respectant ce qui a construit l'identité du groupe PIC et puis surtout l'ADN d'Anne-Sophie. Mais je crois que finalement, les crises, elles seront toujours là et les restaurants seront toujours là parce qu'on a besoin de moments comme ça aussi pour se retrouver et vivre de nouvelles choses.
2: C'est une bulle, un restaurant, c'est une petite bulle. Et puis, il faut rester audacieux et puis s'émerveiller, continuer à s'émerveiller, être curieux.
0: Je pense que ça peut être le mot de la fin. On a parlé d'amusement, on a parlé d'émerveillement. Et en fait, c'est la note positive pour terminer cette émission. Et sur ce beau projet, l'ouverture aujourd'hui au cœur de la Fondation Cartier pour l'art contemporain de cette nouvelle adresse. Le bar utopique, c'était il y a quelques jours. Dans le même lieu, un nouveau chapitre, Anne-Sophie Pic, chef étoilée, on le répète, la plus étoilée au monde, David Sinapian, président de Pic Group, ce duo d'entrepreneurs et d'engagement. Merci d'avoir été dans Iconic Business, le luxe par BFM Business, une émission à retrouver en replay, en podcast dès à présent sur l'app BFM Business et toutes les plateformes.
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4: Bonjour Marc. Bonjour. Et bienvenue. La Fed vient de relever ses taux contre l'avis de Donald Trump. Une banque centrale qui se veut indépendante, vous vous dites, c'est un leurre.
5: Oui, parce que en fait, vous avez vu les arguments à la fois de la BCE, hein, reprenons la BCE, mais aussi de la Fed, c'est de dire on va lutter contre l'inflation. D'accord, c'est ça qu'ils nous ont dit, c'est ça que d'ailleurs on a tous répété, hein, on a vu dans les médias, je regardais
4: c'est
5: ça.
4: C'est dans ses prérogatives en même temps.
5: Ouais. Oui, alors on est parti là-dessus et puis je dis, non, ils n'ont pas du tout relevé leur taux pour lutter contre l'inflation, parce que vous et moi, on sait très bien qu'il n'y a pas d'inflation. On sait qu'il y a une hausse des prix du pétrole et que cette hausse du prix du pétrole, on a prouvé par le passé, notamment en 2022, que c'est pas en augmentant les taux d'intérêt que vous allez rouvrir le détroit d'Ormuz. Ça, c'est clair. Donc, en fait, ce qu'ils ont fait, que ce soit la BCE, que ce soit la Fed, c'est de remonter leur taux d'intérêt pour prouver leur indépendance. Voilà, c'est ça l'idée. L'idée, c'est de dire, regardez, parce qu'ils sont partis d'une idée qui est complètement fausse, c'est pour ça que je dis que c'est un leurre, que les investisseurs, si les taux d'intérêt à long terme montent autant, c'est parce que les investisseurs pensent que les banques centrales ne sont pas vraiment indépendantes.
4: Mais c'est un bon signal ou pas pour les investisseurs ?
5: Mais c'est pas du tout un bon signal. Les investisseurs et les marchés ne croient plus à la fable de l'indépendance des banques centrales. Pourquoi ? Parce qu'à partir du moment où vous avez une BCE qui rachète les dettes des pays endettés, de sa propre zone, vous avez compris qu'on n'a plus d'indépendance. Vous avez compris qu'on n'est plus... À partir du moment où vous avez une Fed qui, en 2008, au moment de la grande crise financière, banque centrale américaine, fait tomber quelques banques, en laisse d'autres vivre, on comprend très bien qu'on n'est plus dans une banque centrale qui est indépendante. Donc on est aujourd'hui...
4: Le logiciel des banquiers centraux, il est dépassé, quoi.
5: Il est complètement dépassé. C'est-à-dire que ce qui me fascine, c'est qu'ils sont complètement déconnectés des marchés financiers. Et d'ailleurs, c'était très intéressant, hein, Étienne en parlait tout à l'heure, c'est-à-dire qu'on voit très bien que, il l'a dit, les taux d'intérêt ont un tout petit peu baissé à long terme ce matin. Pourquoi ? Parce que le pétrole a un tout petit peu baissé. C'est pas du tout ni grâce aux annonces de Le Cornu, ni parce que la Fed, d'ailleurs c'est très intéressant, la Fed a monté ses taux d'intérêt, le soir même, les taux d'intérêt à long terme, hein, qui auraient dû baisser. Si on suit la logique que les investisseurs sont intéressés à l'indépendance de la Banque Centrale et que Kevin Warsh a approuvé son indépendance puisqu'il a remonté les taux, au lieu de ça, ils sont remontés. Pourquoi ils sont remontés ? Parce que le pétrole avait remonté. Donc aujourd'hui, ce qui intéresse les investisseurs, c'est plus du tout cette fable qu'on répète tous toute la journée de l'indépendance des banques centrales en présentant ça. Christine Lagarde présente ça comme une de ses grandes missions. Kevin Warsh veut prouver qu'il est indépendant vis-à-vis de Donald Trump, ce qui n'est pas le cas. C'est uniquement aujourd'hui ce que regardent les investisseurs. Aujourd'hui, uniquement cette courbe du pétrole.
4: Et il va falloir encore le regarder longtemps parce que la guerre en Iran n'est pas tout à fait prête de s'arrêter.
5: Évidemment, mais c'est très intéressant de voir qu'on est en train de vivre une sorte de fantasme qui est terminé.
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9: Bonjour à tous, bienvenue dans la semaine de Culturia. Comme chaque week-end, on vous fait un petit résumé du meilleur de l'actualité intelligence artificielle de ces derniers jours. Et on va pas se mentir, ces derniers temps, cette actu, elle est plutôt anxiogène autour de l'intelligence artificielle, entre les risques existentiels qu'elle ferait peser sur l'humanité, les destructions d'emplois, c'est pas franchement réjouissant. On a décidé de prendre un petit contre-pied pour vous montrer que la tech et l'intelligence artificielle, c'est aussi et peut-être surtout du positif. Allez, c'est parti.
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4: Avec Anthony Morel. Anthony, on nous dit beaucoup que la révolution de l'IA va détruire des emplois, et c'est vrai, mais elle va aussi en créer. De nouveaux métiers sont en train de faire leur apparition, et certains sont très très recherchés.
9: Oui, c'est ça, je vais vous en présenter quelques-uns, mais en ce moment, le profil qui s'arrache dans la Silicon Valley, et dont vous n'avez probablement jamais entendu parler, c'est le FDE. Donc FDE, c'est Forward Deployed Engineer. On pourrait traduire ça par ingénieur déployé sur le terrain. En gros, c'est un ingénieur IA qu'on va envoyer, qu'une entreprise comme OpenAI, Anthropic, Mistral va envoyer directement chez le client pour transformer l'IA en quelque chose qui fonctionne vraiment et qui génère un retour sur investissement concret. Donc on va prendre par exemple l'exemple d'une banque. Une banque qui dit, bah voilà, là aujourd'hui, moi je reçois des milliers de dossiers de crédit chaque mois et j'arrive pas à les automatiser, à identifier les anomalies, je veux que l'IA le fasse pour moi. Bah ça, il suffit pas de dire ChatGPT fait ça pour moi. C'est beaucoup plus compliqué que ça. Donc là, on va envoyer un ingénieur spécialisé qui va venir raccorder, si vous voulez, l'intelligence artificielle à tous les outils système à l'intérieur de la banque, c'est-à-dire à la base de données, aux procédures, aux règles de conformité, et faire en sorte que tout ça fonctionne parfaitement. Alors, il faut être hyper bon techniquement, il faut comprendre le business du client, il faut avoir un bon relationnel. Ce sont des profils qui sont très très rares. On estime qu'aux États-Unis, aujourd'hui, il y a à peu près 2000 FDE qui sont vraiment expérimentés. La demande explose. Du coup, la fourchette de salaire est quand même pas mal. Ça va de 170 à 340 000 dollars par an. Donc, c'est des salaires assez confortables, sans compter des actions ou plutôt des participations dans OpenAI ou Anthropic. Et c'est assez compréhensible dans le sens où aujourd'hui vous avez 95% des projets IA en entreprise qui ne produisent pas de retour sur investissement mesurable, et là les entreprises sont dans une phase où elles cherchent à ce que l'IA, au-delà des démonstrations technologiques, leur rapporte réellement quelque chose.
4: Et là c'est qu'un exemple parmi tous ces métiers qui sont en train d'émerger.
9: Oui, bien sûr, alors il y a les chercheurs en intelligence artificielle qui sont vraiment des profils très très recherchés. Les rockstars de l'IA sont payés des fortunes. Je rappelle que Mark Zuckerberg, quand il a commencé à appeler tous les grands noms de l'intelligence artificielle pour les débaucher, il leur proposait des packages à 100 millions de dollars de bonus de bienvenue et 100 millions de dollars de salaire annuel. Donc même les meilleurs joueurs de foot sont pas payés comme ça. Vous avez aussi alors plein de nouveaux métiers dont on va beaucoup parler dans les prochains mois. Les ingénieurs d'évaluation, par exemple. Ça, c'est eux ceux qui testent les IA pour vérifier qu'elles n'hallucinent pas ou qu'elles ne font pas n'importe quoi. Ça, en ce moment, on parle beaucoup des IA qui déraillent et qui font des choses qu'elles ne sont pas censées faire. Ça va être très important. Des éthiciens de l'intelligence artificielle, des chiefs ethics officers, qui sont censés garantir que l'IA soit développée en suivant certains codes moraux. Alors là aussi, c'est évidemment très très important. Et puis, si vous cherchez une reconversion, il y a aussi les entraîneurs d'IA, c'est-à-dire des médecins, des avocats, des journalistes également, qu'on va payer pour évaluer les réponses de l'intelligence artificielle sur des sujets qui ont trait à leur domaine d'expertise. Donc ça, on peut le faire, nous tous, autour du plateau, par exemple.
4: Et puis, il y a aussi plein de métiers manuels.
9: Alors oui, bien sûr, parce que l'IA, vous savez bien, nécessite des grosses infrastructures. On a une course au data center et ça, ça nécessite des maçons, des charpentiers, des électriciens, des plombiers, des soudeurs. Ça va être eux, finalement, les grands gagnants de la révolution de l'intelligence artificielle parce que ce sont des métiers qui sont très difficilement automatisables. Ça arrivera un jour, on aura sûrement des robots qui seront capables de le faire, mais ça va prendre beaucoup plus de temps que d'autres métiers. Et selon Anthropique, qui vient de publier un rapport sur le sujet, eh bien, ils pourraient être les grands gagnants de cette révolution. On se les arrache en ce moment. Les géants de la tech financent en ce moment des programmes de formation massifs à coût de dizaines de millions de dollars. Les rémunérations explosent. Alors là encore, on parle aux États-Unis de salaire à au moins plus de 100 000 dollars par an. Et d'ailleurs, sur les chantiers, il y a même une concurrence. C'est-à-dire qu'il y a tellement de demandes sur les chantiers liés au data center eh bien, qu'on n'a plus assez de maçons, de soudeurs, de plombiers sur les chantiers traditionnels. Et ça va aussi être vrai en France puisqu'on est dans cette course au data center. Je rappelle qu'on a des investissements estimés à plus de 200 milliards d'euros d'ici 2035. Donc on va avoir besoin de ces métiers qui vont probablement être très valorisés. Si vous cherchez des débouchés pour vos enfants, par exemple, eh bien, ça peut être intéressant également.
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9: Bon, l'une des critiques récurrentes autour de l'intelligence artificielle, c'est sa consommation massive d'électricité. Mais là encore, vous allez voir que des solutions assez innovantes sont en train d'arriver.
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4: Alors Anthony, c'est devenu un enjeu économique et politique au cœur de la révolution de l'IA. Comment construire des data centers moins polluants et moins énergivores? Une solution complètement dingue est en train d'être testée à Singapour. Des data centers bio, il faut l'inventer, qui fonctionnent avec des neurones humains.
9: Oui, j'irais même des data centers vivants. Alors je mets des gros guillemets à vivants évidemment, ou en tout cas organiques, on va le dire comme ça, qui fonctionnent grâce à de vraies cellules cérébrales humaines. Alors ça peut sembler complètement fou. Pourtant, ça fait des années que des laboratoires de recherche, des startups, je pense à Cortical Labs par exemple, travaillent sur la notion de bio-ordinateur, on appelle ça le biocomputation. Et donc le principe, eh bien, c'est de greffer sur des puces électroniques classiques, sur des puces en silicium, eh bien, des neurones humains qui sont, alors je vous le rassure, ils sont pas prélevés sur des personnes réelles, ils sont cultivés en laboratoire à partir de cellules souches. Et ces neurones, eh bien, ils vont réagir à des impulsions électriques qui vont être traduites en informations numériques. On va s'en servir pour réaliser des tâches informatiques, notamment d'apprentissage. On a appris, par exemple, à ces puces avec des neurones dessus à jouer à Pong. Vous savez, Pong, le jeu avec les deux raquettes et la balle. Et donc, on voit ce système qui s'améliore au fil du temps. C'est absolument incroyable. Et donc, en gros, l'idée, ça va être de créer des data centers à partir de ça. Alors, on est au stade vraiment très expérimental. Pour l'instant, à Singapour, ils ont installé un premier rack de serveurs. Donc, c'est un ensemble de serveurs qui contient 16 millions de neurones vivants. Sur les performances, il faut être très clair, on est très loin des performances des dernières puces Nvidia, c'est pas du tout ça l'enjeu. L'idée, ce serait plutôt que le calcul biologique serve de complément aux infrastructures classiques, notamment pour des tâches d'apprentissage ou d'adaptation. Pour ça, le cerveau humain et les neurones sont très forts, et c'est là que ça pourrait être très intéressant, notamment dans le domaine de l'intelligence artificielle. On est vraiment à la frontière entre l'informatique et les neurosciences.
4: Alors, surtout, le gros avantage de ces biodata centers, c'est qu'ils sont beaucoup plus sobres d'un point de vue énergétique.
9: Alors, c'est tout le pari, en fait, parce que notre cerveau, il est capable de faire des choses incroyablement complexes avec l'équivalent énergétique d'une petite ampoule d'une vingtaine de watts, le tout à température du corps humain. Et ça, c'est une performance en termes d'efficience. C'est l'évolution biologique, c'est le miracle de l'évolution biologique qui rend ça possible. Et ça, quand vous comparez ça à des data centers classiques qui consomment énormément d'énergie, qu'il faut refroidir en permanence, eh bien c'est extrêmement intéressant, sachant qu'aujourd'hui, alors je vous dis pas qu'on va remplacer tous les data centers avec ça, c'est vraiment une piste de recherche, mais toutes les solutions sont bonnes à prendre parce que c'est devenu un enjeu économique et politique. On le voit aux États-Unis, vous savez que maintenant, quand on installe des data centers, bah les gens commencent à protester, à manifester, parce que ça fait augmenter, exploser même la consommation énergétique et donc la facture énergétique dans certaines zones. Et donc, on essaye de trouver des solutions. Ça peut être de créer des puces plus efficientes. Il y a certains géants de la tech qui commencent à installer des mini-centrales nucléaires à côté des data centers. Et l'une des autres solutions, eh bien, c'est celle de la biocomputation, du calcul biologique qui pourrait permettre eh bien, de réduire assez drastiquement la consommation énergétique de ces data centers.
4: Bon, ça risque quand même de poser quelques questions éthiques. Anthony, on parle quand même de mélanger de l'électronique et du vivant.
9: Oui, alors j'ai pas toutes les réponses. Hein. Est-ce que les neurones peuvent ressentir quelque chose quand on leur envoie comme ça les petites impulsions électriques pour générer des informations numériques? À partir de quand un ordinateur biologique n'est plus seulement une machine? Alors évidemment, on parle d'un amas de cellules. Hein. On ne parle pas de quelque chose de
4: sentient. C'est la science-fiction, là.
9: Mais on est vraiment dans la science-fiction, sauf que c'est très réel. C'est-à-dire que réellement, ce sont des entreprises qui travaillent sur ce sujet-là. Il faut vraiment dire qu'on est au stade, pour l'instant, prototypal. Avant que monsieur et madame tout le monde n'ait des bio-ordinateur à la maison, il va falloir attendre quelques années, mais ça reste une piste de recherche intéressante. On pourrait aussi se servir de ces bio-ordinateurs pour mieux comprendre certaines maladies neurodégénératives comme Alzheimer et pour nous aider à trouver de nouveaux types de traitements médicaux. Donc vraiment, c'est une promesse technologique assez intéressante, même si elle est encore balbutiante, évidemment.
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9: Allez, on continue à voir la tech côté positif avec des drones qui se mettent au service de notre santé.
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4: Avec Anthony Morel. Alors Anthony, en ce moment, quand on parle de drones, eh ben, on pense plutôt à la guerre. Hein. Mais vous nous parlez de drones qui sauvent des vies. Cet été, pour la première fois en France, on vient de tester des drones équipés de défibrillateurs cardiaques. Et les premiers résultats sont très prometteur. Juste une chose, vous avez un t-shirt avec un petit cœur.
9: Bah évidemment, j'essaye de faire matcher la thématique de la chronique avec la thématique des t-shirts.
4: Très,
9: vous n'aviez pas remarqué
4: réussi.
9: Encore.
4: Si, mais alors là, c'est très réussi.
9: Ça fonctionne pas tous les jours.
4: Petit cœur qui bat là.
9: Voilà. Mais c'est vraiment ça, parce que alors on pourrait appeler ça des drones ambulances, des drones défibrillateurs cardiaques, effectivement, et ça a été officialisé pour la première fois par le SAMU de Rouen cet été après plusieurs mois de tests. Donc l'utilisation d'un drone qui est capable d'acheminer, mais de manière extrêmement rapide, un défibrillateur là où on en a besoin. En gros, aujourd'hui, quand vous appelez le 15 parce que quelqu'un fait un malaise cardiaque à côté de vous, qu'est-ce qui se passe? Eh bien, vous allez avoir un opérateur qui va vous répondre, qui va vous guider. Mais là, le truc en plus, c'est qu'on va pouvoir envoyer, s'il y a donc une suspicion d'arrêt cardiaque, eh bien, un drone qui va partir du CHU, qui va s'envoler, et j'allais dire foncer à vol d'oiseau, c'est la définition du drone, donc en ligne droite, très très rapidement, jusqu'à l'endroit où se trouve la victime. Et là, vous avez un système de filin qui va faire descendre le défibrillateur pour qu'il puisse être utilisé le plus rapidement possible. 65 km/h, c'est la vitesse de ce drone. Il fonctionne de jour comme de nuit, même quand il y a des intempéries. Et donc, l'avantage, c'est qu'on va gagner de précieuses minutes, voire de précieuses secondes. Vous savez que dans ces circonstances-là, chaque seconde compte. Hein. Je vous donne un ou deux chiffres, mais chaque minute qui passe, ce sont 10% de chances de survie qui s'envolent. Le risque de séquelles sont extrêmement lourdes. Et si on utilise un défibrillateur, eh bien, on multiplie par 6 les chances de survie. Et puis, il y a un paradoxe en France, c'est qu'on a plein de défibrillateurs. En fait, il y en a dans l'espace public, il y en a dans les entreprises.
4: Il y en a dans les entreprises.
9: Il y en a beaucoup. Mmh. Mais 80% des arrêts cardiaques, ça se passe à la maison. Et là, forcément, on n'est pas équipé. D'où l'intérêt d'avoir ces drones. Alors, qui, je le précise, c'est très important, ne remplace évidemment pas les secours humains. On envoie en même temps une ambulance, mais le drone,
4: parce
9: lui,
4: qu'il faut
9: va
4: savoir
9: arriver
4: s'en servir du défibrillateur.
9: Alors oui, normalement, c'est plutôt bien fait. On vous guide aussi à la voix. Mais l'avantage, c'est qu'il va arriver ce drone avant l'ambulance humaine, en moyenne 4 fois plus rapidement, et ces petites minutes-là, eh ben, elles peuvent vous sauver la vie en fait.
4: Alors les drones pourraient devenir donc un vrai outil médical. Il n'y a pas que les défibrillateurs, parce qu'on s'en sert aussi pour transporter en urgence des médicaments et même, plus surprenant, des organes.
9: Oui, bien sûr, on a beaucoup parlé des drones de livraison, des expérimentations d'Amazon, notamment pour livrer des colis. Bon, ça fonctionne plus ou moins bien, mais là où ça pourrait être une vraie révolution, ces colis, ces drones de livraison, c'est dans le médical. Et là aussi, on a des expérimentations. Là aussi, la Normandie est en pointe, avec notamment la première ligne aérienne entre le l'hôpital de Verneuil dans l'Eure et un laboratoire médical de L'Aigle dans l'Orne. Et donc là, ce sont des drones qui volent en mode autonome, avec quand même une supervision humaine, et qui vont être capables d'acheminer de manière extrêmement rapide des échantillons médicaux. Donc c'est des drones avec un petit compartiment réfrigéré. Donc ça peut être par exemple des prélèvements qu'on a besoin d'analyser en urgence pour diagnostiquer un infarctus ou une embolie pulmonaire. Aujourd'hui, on fait ça par coursier, on peut être pris dans les embouteillages. Évidemment, avec les drones, c'est plus efficace, et on va s'en servir également pour effectivement des organes, pour transplanter d'urgence. On va pouvoir les transporter d'un hôpital à un autre pour être le plus efficace possible. Donc là aussi, il y a un avantage très très concret et des vies qui pourraient être sauvées.
4: Ouais, c'est vraiment génial. Alors là où ces drones pourraient vraiment changer la donne, c'est aussi dans les déserts médicaux, parce que là, les secours, les laboratoires sont parfois très très loin.
9: Oui, j'allais dire presque plus que dans les villes, tout ce qui est village isolé, montagne, les îles également. C'est vrai que ça va rapprocher virtuellement finalement une zone isolée d'un hôpital. Alors, je vous parle de ça, c'est quand même assez largement des expérimentations pour l'instant, tout n'est pas parfait. Forcément, vous avez encore des problèmes techniques quand il y a des grosses intempéries, du vent, de la pluie, c'est un peu compliqué. Faut aussi créer des couloirs aériens spécifiques, parce qu'on ne fait pas voler ça comme un drone de loisir dans les rues. Mais globalement, on peut imaginer que d'ici quelques années, on ait des vrais réseaux de drones médicaux au-dessus de nos têtes.
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9: Et puis je voulais terminer par cette innovation qui relève presque du miracle, mais du miracle technologique évidemment.
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4: Avec Anthony Morel. Anthony, c'est une promesse scientifique qui est assez dingue pour tous ceux qui ont perdu ou sont en train de perdre la vue. Vous nous parlez ce matin d'un implant rétinien qui permet de voir à nouveau. Il vient d'obtenir le feu vert pour une commercialisation en Europe.
9: Oui, on pourrait presque parler de miracle. Alors, miracle pas religieux, un miracle technologique évidemment, puisqu'on parle de personnes qui sont considérées par la science comme non-voyantes et qui peuvent, grâce à un tout petit implant électronique, eh bien, à nouveau, déchiffrer des chiffres, des lettres, faire des mots croisés, enfin voilà, retrouver une forme de vision. Alors, c'est un implant qui s'appelle...
4: Une forme de vision, c'est pas une totale...
9: Pas une totale vision. Je vais vous expliquer. Alors, okay. C'est un petit implant qui s'appelle Prima, qui, en fait, va cibler les patients qui sont atteints de certaines formes sévères de la DMLA. Donc, DMLA, c'est la dégénérescence maculaire, c'est l'une des principales causes de cécité après 50 ans. Ça représente, c'est 10% des plus de 65 ans quand même. C'est assez massif. Et en fait, cette maladie, elle se caractérise par la disparition progressive des cellules qui captent la lumière et qui transmettent l'information au cerveau. Donc en gros, c'est comme si le capteur de l'appareil photo ne fonctionnait plus. En gros, c'est ça. Et pour l'instant, il n'y a pas de traitement. Et donc là, eh bien, pour ces patients, on va leur implanter sous la rétine une toute petite puce électronique, 2 mm sur 2 mm, fine comme un cheveu, couplée à une paire de lunettes avec des caméras. Les lunettes vont filmer ce qui se passe devant moi. Les images vont ensuite... par une intelligence artificielle, être améliorée, simplifiée. Par exemple, les caractères vont être grossis, les contrastes accentués. Et cette information, elle va être envoyée vers cet implant électronique. Ça va remonter vers le cerveau et la personne, eh bien, va pouvoir voir à nouveau. Alors, quand je dis voir, vous n'allez pas avoir une vision comme vous et moi, une vision normale, mais vous allez pouvoir, par exemple, redéchiffrer donc des lettres, par exemple, une forme... peut-être un visage, ça demande de l'entraînement, mais en tout cas, pour des personnes qui ont perdu la vue, ça change la vie, ça c'est une certitude. Sur les essais cliniques, il y a 8 patients sur 10 au bout d'un an qui ont significativement amélioré leur acuité visuelle. Donc c'est une promesse technologique absolument incroyable.
4: Incroyable, complètement dingue. La technologie, elle semble fonctionner. Quand est-ce que les patients français pourront en bénéficier?
9: Alors, l'implant, il vient d'obtenir le feu vert pour la commercialisation en Europe. Donc, il y a le fameux marquage CE. Là, on va avoir des premières opérations, parce que ça passe par une opération forcément en Allemagne. Normalement, c'est ce mois-ci. On n'a pas encore de date pour la France. On a bon espoir que ça arrive. Pourquoi? Oui, parce que la France a été très impliquée. En fait, il faut savoir que c'est une technologie, à la base, qui est française. Elle a été rachetée par une entreprise américaine, mais la techno est française. Et puis surtout, il y a plein d'institutions françaises qui ont été intégrées aux essais cliniques. Je pense à l'INSERM, Sorbonne Université, le CNRS, l'hôpital des 15-20. Donc ça devrait arriver, ça devrait pas tarder. Alors après, il y a toutes les questions sur le remboursement, on n'a pas encore toutes les réponses. Je veux pas non plus, c'est très important quand on parle de sujets de santé, donner de faux espoirs aux gens. Il faut bien parler du fait que c'est une amélioration partielle de la vision, hein, c'est pas le retour à une vision parfaitement normale. Il faut aussi un temps d'apprentissage assez long, c'est-à-dire que le patient, il faut qu'il s'habitue, qu'il interprète sa nouvelle vision. En gros, au début, vous avez une vision un peu mosaïque, très pixelisée, et puis ensuite, avec le temps et l'entraînement, ça va s'améliorer. Mais ça prend quand même du temps. Et puis, il y a eu aussi, alors sur les essais cliniques, il y a quand même des effets secondaires assez importants. Les médecins disent, oui, mais le bénéfice est tellement important qu'on peut passer outre, mais ça fait aussi partie de la réalité de cette technologie.
4: Alors, c'est pas la seule innovation dans ce domaine. Hein.
9: Non, il y en a plein. En fait, ce qui est très intéressant, c'est que la cécité ou certaines formes de cécité, jusqu'ici, on avait une forme de fatalisme par rapport à ça médical. On pouvait pas y faire grand chose. Donc, on essayait juste de conserver le peu de vision qui restait aux patients. Et aujourd'hui, on voit apparaître des technologies, eh bien, qui permettent de, si on peut dire, fabriquer des pièces de rechange pour l'œil humain. Là, c'en est un exemple avec de l'électronique. On a aussi des startups qui travaillent, je pense à Cornit, sur des systèmes de cornée artificielle qu'on va pouvoir venir greffer pour sur l'œil du patient. Donc c'est vraiment un espoir qui est formidable pour tous les gens qui soit ont perdu la vue, soit sont en train de la perdre, même si encore une fois tout n'est pas définitif. Voilà, dans les années qui viennent, comme dans plein d'autres domaines de la santé, il va y avoir des choses extraordinaires qui vont arriver.
4: Ah, ce qui est bien, c'est qu'avec vous, il y a toujours des bonnes nouvelles.
9: Bah, j'espère.
4: Et que ça nous redonne de l'espoir.
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9: Voilà, c'est tout pour cette semaine de Culturia. Merci de nous avoir suivis. On se retrouve dès lundi matin dans Good Morning Business. D'ici là, restez connectés.
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4: Avec Sylvain Duranton, bonjour.
10: Bonjour.
4: Et bienvenue, merci d'être avec nous ce matin sur le plateau de BFM Business. Vous êtes directeur monde de BCGX, c'est-à-dire que vous dirigez la branche de BCG qui est consacrée à la construction technologique et à l'IA. Et vous avez annoncé en février un partenariat renforcé avec OpenAI. Alors, Elon Musk, les dirigeants d'OpenAI, d'Anthropic, ont alerté sur les risques de leur modèle avec une perte de contrôle possible, pas dans très longtemps, dans 6 à 12 mois. Est-ce que le modèle est en train de nous échapper ?
10: Alors, je pense qu'il faut prendre un petit peu de recul par rapport à tous les incidents qui ont eu lieu récemment. On a eu effectivement plusieurs incidents qui se sont produits. Celui dont on a le plus parlé, c'est Hugging Face, c'est les modèles d'OpenAI qui ont attaqué Hugging Face. Ce sont avant tout des expérimentations de laboratoire avec des modèles les plus puissants à qui on demandait de faire des choses très complexes et très ouvertes qui finalement se sont révélées hors de contrôle. Je pense que la première chose à dire, c'est que beaucoup de modèles ont été déployés dans les entreprises aujourd'hui. Ce qui a été déployé, c'est pas des agents qui d'un seul coup vont se retourner contre l'entreprise et faire des choses horribles. Je pense que ce qui a été déployé est assez sûr jusqu'à aujourd'hui parce qu'on n'a pas déployé d'agents autonomes, on a déployé des choses beaucoup plus simples en entreprise. Maintenant, ces modèles vont devenir de plus en plus puissants, notamment aujourd'hui à court terme. Le risque, c'est beaucoup plus les attaques cybersécurité associées à ces modèles hyper puissants plutôt que des modèles qui se mettent, les modèles déjà déployés qui se mettent à attaquer ou à faire des choses non voulues au sein des entreprises.
4: Mais pourtant, quand on regarde en juillet déjà, OpenAI disait que ces modèles avaient contourné les barrières qui étaient censées les isoler d'Internet et qu'ils ont même obtenu des droits qui étaient équivalents à ceux des administrateurs. Donc c'est bien que là, ils ont pris le pouvoir.
10: Oui, tout à fait. Mais on était dans un cadre où ils ont pris un modèle qu'ils ont vraiment, auquel ils ont demandé d'attaquer virtuellement et il l'a fait. Il l'a fait en n'appliquant pas certains des garde-fous qui étaient appuyés. Mais aujourd'hui, on a d'autres situations où les garde-fous ne sont pas systématiquement respectés par ces modèles. Et on le sait. Alors là, ça a pris une ampleur particulière vu ce qui avait été fait. Mais aujourd'hui, pour toute entreprise qui utilise ces modèles, il y a un gros enjeu de se dire comment est-ce que je m'assure que je suis sécurisé. Et c'est là qu'est, à mon avis, l'enjeu le plus important. On a aujourd'hui à peu près 40% des entreprises qui nous disent « Moi, je veux absolument arriver d'ici 2030 à avoir de la prise de décision autonome. » Et quand on regarde ce qui est mis en place aujourd'hui dans les entreprises comme garde-fous, au-delà de ce qui est déjà inclus dans les modèles, on est loin du compte. Et donc, il y a un gros enjeu aujourd'hui de se dire ce que vous disiez, comment est-ce que je gère les accès, comment est-ce que je surveille ce que font les modèles, comment est-ce que je vérifie s'il y a des dérives ou s'il n'y a pas des dérives. Et là, il y a un énorme travail à faire pour les entreprises dans les années qui viennent si elles souhaitent déployer des agents qui sont quasi autonomes.
4: Alors, est-ce qu'il faut une supervision indépendante, donc avec OpenAI ou Anthropic qui ferait les règles hein, quand même, parce que c'est ce qu'ils demandent, mais il y aurait cette supervision qui pourrait gérer ça d'en haut.
10: Alors aujourd'hui, oui, il y a beaucoup d'idées en se disant il faudrait qu'il y ait plus de coopération, il faudrait qu'il y ait une autorité un peu comme la FDA pour le médicament ou ce qui est fait dans le domaine de l'aérien où chaque incident est investigué par un gendarme indépendant. Il y a des idées de loi comme le Kill Switch Act dont on est en train de parler aux États-Unis. Donc effectivement, il y a une recherche un petit peu pour se dire mais dans cette course à l'IA, comment est-ce qu'on est un peu plus prudent ? Là-dessus, je pense qu'il y a déjà pas mal de réglementations qui ont été mises en place, de chartes, etc. Il y a une refocalisation à faire, parce que tout le discours jusqu'à maintenant, et même dans le EU AI Act, c'était beaucoup sur il faut absolument qu'on fasse des choses qui ne mettent pas en péril, qui ne soient pas mauvaises pour les citoyens, pour les consommateurs. Donc, on protégeait les consommateurs en s'assurant qu'on n'allait pas demander à l'IA de faire des choses qui soient malignes, entre guillemets. Je pense qu'il y a une refocalisation à faire autour de toute cette réglementation sur comment est-ce qu'on s'assure que ce qu'on fait, c'est robuste. Si on prend l'aérien, on se demande pas si c'est bien ou pas de faire voler des avions d'ici ou là. En revanche, on s'assure que c'est fait en sécurité. Et là, je pense qu'il y a une petite refocalisation à faire de tout le monde. Maintenant, l'idée d'un gendarme ou peut-être de standards, moi je crois beaucoup aux standards, l'idée de la collaboration.
4: Des normes, vous voulez dire ?
10: Des normes qui peuvent être faites, qui peuvent venir des entreprises, qui peuvent venir du régulateur. Je pense qu'on y viendra. On est sur une technologie aujourd'hui qui va très vite. On parle beaucoup de pause. Il y a une question sur la pause de la recherche. Je pense que c'est difficile d'imposer, de ralentir la recherche.
4: Mark Zuckerberg est contre, par exemple.
10: Ouais. Oui, et puis d'autres peut-être continueront. Il y a aussi des enjeux géopolitiques qui sont importants.
4: C'est ce que dit Donald Trump. Il dit si nous, on ne le fait pas, c'est la Chine qui va le faire. Il a raison de ce
10: point
4: de vue-là.
10: Alors, il y a la recherche où là, il y a une vraie course. Ce que je pense qu'aujourd'hui, on a aussi des modèles qui sont publiés très, très souvent. On a une espèce de course au modèle qui sera le plus puissant et tous les 6 mois, les modèles changent, etc. Et là, ça va peut-être un peu vite. C'est-à-dire que pour les entreprises, absorber ces changements de modèles, voir ce que ça change pour elles, pour ce qu'elles ont programmé, pour la performance de ces modèles, là, on va peut-être un petit peu vite. Et les entreprises qui mesurent d'ailleurs la performance de leurs agents voient que dès qu'un nouveau modèle est déployé, ben en fait, la performance change, il faut retravailler. Il faut peut-être un peu plus de prudence sur le rythme de publication de ces modèles. D'ailleurs, le dernier modèle Mythos, avant sa publication, on a l'initiative Glasswing, où beaucoup d'entreprises le testent pour voir ce que ça peut vouloir dire, l'impact sur la cybersécurité. Je pense que ça, c'est des initiatives qui vont aider à freiner un petit peu la machine.
4: Est-ce que vous, avec les entreprises avec lesquelles vous travaillez, vous pouvez leur dire que vous leur apportez toutes les garanties, la confidentialité de ces données et qu'elle est complètement assurée à 100%?
10: Alors, le assuré à 100% dans ce domaine-là, il est difficile à dire, mais par contre, on travaille avec des entreprises qui ont, par exemple, accès à Mythos. Mythos permet de révéler tout un tas de failles, en fait, dans leur cybersécurité, et on les aide à remédier toutes ces failles. Donc aujourd'hui, il y a un gros effort qui est fait par beaucoup d'entreprises sur sécuriser leur cybersécurité, parce que c'est le sujet le plus important à court terme, et le pilotage de leurs agents internes. Et ça, c'est des choses qu'on fait. Alors on peut toujours dire, est-ce qu'on est à 100% sûr que... Je ne suis pas sûr que le 100% existe dans ce domaine, mais je ne suis pas sûr qu'il existe dans beaucoup d'autres domaines non plus.
4: Vous avez développé des applications IA argentiques pour les entreprises. Est-ce que vous savez combien d'emplois vous avez supprimés ou combien d'embauches n'ont pas été réalisées ?
10: Alors, il y a plusieurs choses sur ce sujet. Donc, il y a ce qu'on fait, mais enfin, ce n'est pas statistiquement très représentatif. On a fait une grosse étude où on a pris l'ensemble des emplois aux États-Unis pour voir leur degré d'exposition à l'IA d'ici 2030. Et entre les métiers très peu exposés, moyennement exposés, très exposés sur l'économie américaine, on arrive à quelque chose de l'ordre de 10 à 15% des emplois qui seraient remplacés d'ici à 2030 avec les technologies actuelles. Donc on n'est pas dans le tsunami, il n'y a plus d'emplois, mais c'est très significatif. Mmh. Et on a interrogé plus de 10 000 entreprises récemment en leur posant la même question, qu'est-ce que vous voyez ? Et en fait, c'est assez cohérent. Les entreprises disent... En gros, on imagine quand même dans notre emploi actuel 10 à 15% des métiers qui vont disparaître.
4: Et c'est les juniors qui trinquent en premier ?
10: Alors, non. L'idée, c'est beaucoup de se dire les juniors vont trinquer parce que les seniors, avec un peu d'IA, ils n'ont plus besoin de juniors. En fait, non. Ce qu'on voit statistiquement, c'est que c'est plutôt les niveaux de management intermédiaire qui sont le plus sous pression.
4: Mmh. Quels sont les conseils sur l'utilisation de l'IA que vous donnez à vos entreprises clientes ?
10: Alors, les conseils qu'on donne, c'est 2 choses. D'être très ciblé sur ce qu'on fait. Je pense qu'il ne faut pas laisser trop l'IA, faire trop de choses avec de l'IA, des modèles partout, plein de petits modèles non contrôlés. Donc, peu de choses, mais des choses très, très solides qui soient très pilotées par le centre avec un gros investissement sur tout ce qui est sécurité, cybersécurité, orchestration. L'IA fascine les gens. En entreprise, aujourd'hui, vous avez plein de gens qui s'improvisent programmeurs et qui codent des algos, etc. Je pense qu'il faut mettre un petit peu d'ordre là, qu'il y a un petit risque d'emballement. Et donc, aux entreprises, on dit faites moins de choses, faites-les à fond et faites ce qui va vous rapporter de l'argent.
4: Pour conclure, est-ce que vous diriez qu'on a vu que Charles III avait réuni aussi tous les spécialistes de l'IA, parce qu'il s'inquiète aussi, lui, de son côté. Mais est-ce que vous diriez que l'IA fait courir un risque à l'humanité ?
10: Alors, il y a cette question, est-ce qu'on a un risque de fin du monde associé à l'IA et à l'IA générale ? À 50 ans, je pense que personne ne peut dire. Si vous interrogez la communauté des chercheurs, je pense qu'aujourd'hui, à un horizon 5 ans, la plupart des chercheurs vous diront que probablement pas. Il y a cette notion de pi-doom, quelle est la probabilité qu'on va arriver à la fin du monde ? Aujourd'hui, tout le monde s'exprime sur le pi-doom. Le chiffre donné par beaucoup, c'est 10%, un peu par défaut, parce que c'est le chiffre qu'on donne toujours sur ce type de questions, même sur d'autres technologies. On peut imaginer des scénarios, mais je pense qu'aujourd'hui, la communauté scientifique ne nous dit pas « attention, attention, attention, on est au bord de la catastrophe ».
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3: 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Il est 15h. 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
13: Bonjour à tous, ravi de vous retrouver sur BFM Business dans Check-up Santé. Elle dépend du ministère de la Santé et du ministère du Travail et des Solidarités. Elle observe, expertise, évalue dans le domaine de la santé et du social pour nous donner des informations aussi précises qu'utiles et surtout ouvertes au grand public. C'est la DRES et son directeur Thomas Vanek est avec nous pour nous présenter ses dernières études. Lui aussi, il observe, scrute, étudie, scanne l'infosanté. C'est Renaud Degas, patron du média La Veille, acteur santé. Et il va nous dire sur quel thème devraient plancher nos candidats à la présidentielle. Enfin, professeur en oncologie, spécialiste de l'IA en médecine, il figure cette année au palmarès Time France des 20 personnalités qui font la santé. C'est Jean-Emmanuel Bibeau. Il nous présente son dernier livre, assez flippant, je dois dire, La garantie humaine aux éditions Équateur. Check-up Santé, c'est parti.
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13: Thomas Vanek, bonjour.
14: Bonjour.
13: Et bienvenue dans Check-up Santé. Vous avez fait l'ENA.
14: Oui.
13: Pas mal. Et vous êtes passé par l'IGAS, par la Haute Autorité de Santé, et vous dirigez depuis une année la DRES, qui est la Direction de la Recherche, des Études, de l'Évaluation et des Statistiques, et qui fait partie, c'est ça, de tous ces ministères.
14: Alors la DRES est effectivement une direction qui dépend et du ministère de la Santé, des familles, des personnes âgées et handicapées, et aussi du ministère du Travail et des Solidarités. C'est la direction statistique qui s'occupe du social, santé, solidarité.
13: Un peu comme l'INSEE, non ?
14: C'est un
13: qui
14: peu.
13: Qui fait aussi pas mal de statistiques et qui.
14: Alors, ouais. Tout à fait. La DRES a parfois été qualifiée de l'INSEE du social. Elle appartient, comme l'INSEE, au service statistique ministériel, au service de statistique publique, qui est d'ailleurs animé par l'INSEE. Et d'ailleurs, le directeur général de l'INSEE, c'est l'ancien patron de la DRES.
13: Et sur Fabrice Langlard, qu'on a accueilli plusieurs fois ici. J'espère que vous viendrez plusieurs fois aussi.
14: Avec plaisir.
13: Alors, en quelques mots, quelle est la mission justement de l'adresse ?
14: Il y a trois missions de l'adresse. La première, c'est de produire des statistiques. C'est le principe même de cette direction, de produire la statistique publique en collectant des données, en préparant, en réalisant des enquêtes et en traitant les données de ces enquêtes parce qu'une donnée n'est pas une statistique. Il y a tout un travail derrière. La deuxième mission, c'est de faire de l'évaluation de politique publique. Alors, ce qu'on appelle l'évaluation ex ante, c'est-à-dire avant qu'on déploie un dispositif de politique publique, on essaye d'anticiper quels seront ses effets. Et après coup, lorsque ça a été déployé, en virel, on voit quelles ont été les conséquences pratiques. Et la troisième mission, c'est la mise à disposition des données, des algorithmes et des codes. Enfin, c'est tout ce qui est publié en open source, open data. Ça, c'est aussi le travail de l'adresse.
13: Donc, vous donnez des chiffres, des résultats, mais vous ne les commentez pas, c'est ça ?
14: Alors, on fournit des résultats et on les met en contexte. On essaie de les analyser au regard de ce qu'on a déjà fait comme travaux auparavant et au regard de ce que la recherche peut nous dire sur l'interprétation de ces résultats. On les met en connexion, bien évidemment, avec tout ce que produit la recherche internationale. Le R de DRESS, c'est pour recherche.
13: Mais est-ce que, justement, est-ce que vous utilisez aussi, vous servez aussi peut-être de l'INSEE, peut-être de la CNAM aussi, non ? La Caisse Nationale d'Assurance Maladie ?
14: Alors, on travaille beaucoup avec l'INSEE et avec la CNAM. On fait des publications en commun assez régulièrement.
13: D'abord parce on parle d'appariement.
14: On parle tout à fait, on fait des appariements de données. D'abord parce que l'INSEE est au cœur de la statistique publique, donc on travaille forcément avec eux. Et ensuite avec l'Assurance Maladie, parce que c'est le principal producteur de la principale base de données qu'on utilise en matière de santé, qui est le SNDS, le Système National des Données de Santé. Ce sont les données de remboursement. C'est extrêmement utile lorsqu'on s'intéresse à la santé.
13: Alors, on va parler justement de trois études, trois parmi les nombreuses études que vous sortez régulièrement. Il faut vraiment dire aux professionnels de santé qui ne connaissent pas parfois l'adresse qu'il faut absolument aller sur le site de l'adresse pour...
14: Tout à fait, il faut venir sur le site internet de l'adresse. Chaque année, on a un peu moins d'un million de visiteurs. Le site, on l'a justement revu cette année. Il y a eu un gros travail, je salue les équipes de l'adresse pour ça. Et il ne faut pas hésiter à venir consulter. Et il y a énormément d'informations, énormément de données brutes, mais aussi énormément de publications. On a fait 50 publications et 8 ouvrages l'an dernier, tous en ligne, tous gratuits sur le site internet.
13: Grâce à ChatGPT Santé, vous allez passer de 1 million à 5 millions. J'espère. Alors donc, trois études. La première, c'est une étude sur les déterminants structurels de l'évolution des revenus des médecins libéraux.
14: Alors, c'est une étude, effectivement, qui est publiée le 15 septembre, où on s'intéresse...
13: Ces données sont, je vous coupe, ces données sont plutôt sensibles ou pas ? Elles sont touchy ? Elles sont... Non ?
14: Alors, elles ne sont pas le 15 septembre, où on s'intéresse...
13: Ces données sont plutôt sensibles ou pas ? Elles sont touchy ? Elles sont... Non ?
14: Alors, elles ne sont pas,

0: si la structure démographique, la composition du corps médical avait été la même en 2021 qu'en 2017, on aurait eu une progression qui aurait été un peu plus élevée, de l'ordre de 1,2 point. Voilà. D'accord. Et donc, c'est cette étude-là sur laquelle on revient dans l'évolution du revenu des médecins.
1: Alors, ces revenus, ils augmentent, mais de façon un petit peu différente en fonction de pas mal de critères, dont le sexe.
0: Alors, effectivement, les revenus augmentent de façon différente en fonction des critères, ou plutôt les revenus, le temps d'activité des médecins, qu'ils soient des médecins, des spécialistes en médecine générale ou les autres spécialistes, il évolue selon des critères qui sont liés à l'âge. Et qui sont liés au sexe, effectivement. On sait que les temps d'activité et la nature, même la structure de l'activité, n'est pas la même. Et donc, lorsque vous avez cette évolution qui est liée justement à la modification, à l'évolution, ça se fait sur un temps long, du fait que vous avez un peu plus de féminisation, vous avez en début de période un peu plus de médecins âgés, mais vous avez en fin de période une augmentation, une arrivée des nouveaux médecins suite à l'augmentation des différentes, de la formation dans les études de médecine. Vous avez une petite déformation, et elle correspond à 0,6 points, c'est ça.
1: On atteint une parité quasi totale entre les femmes et les hommes, 50% de femmes.
0: Alors, on a même légèrement dépassé cette parité, puisqu'on est à 51% de femmes, mais effectivement, cette parité obtenue, elle masque une différence entre générations, avec des générations plus âgées où les hommes sont majoritaires et des générations plus jeunes où là, ce sont les femmes.
1: Mais évidemment, ce n'est pas un jugement de valeur, mais c'est vrai que l'activité des femmes est plutôt inférieure à celle des hommes.
0: Alors, elle l'est.
1: C'est factuel.
0: Oui. Factuellement, elle est en moyenne. Et aussi, ça dépend de l'âge. Mais l'âge joue aussi beaucoup parce qu'on sait que l'activité des médecins plus âgés est en moyenne là aussi, parce que je ne voudrais pas dire que tous les médecins se comportent de la même manière, ils sont tous très différents, est en moyenne un peu plus élevée chez les médecins plus âgés. Et donc, une femme médecin plus âgée travaillera plus, plus qu'en moyenne qu'un homme médecin. Donc, ça dépend de plusieurs facteurs.
1: Ouais. Alors, la deuxième étude intéressante aussi, c'est le recours au dépistage du cancer. Et là, donc, vous trouvez de fortes inégalités en fonction de pas mal de critères.
0: Oui, alors cette étude-là, elle surprendra pas vos téléspectateurs qui connaissent ces sujets-là. Néanmoins, le résultat n'est pas complètement intuitif parce qu'en France, le dépistage il est gratuit, il est ouvert à toute la population, et donc on pourrait s'attendre effectivement à ce que tout le monde aille se faire dépister, indépendamment de ses situations ou de ses revenus. C'est pas ce qu'on observe en pratique. On observe en pratique effectivement que dans ce qu'on appelle les premiers déciles, c'est-à-dire les personnes qui ont les revenus les plus bas, il y a un dépistage qui est un peu moins fréquent, de façon assez significative, que celui-ci augmente, et que paradoxalement, pour les personnes qui ont les revenus les plus élevés, le dépistage, il baisse un peu, en tout cas quand on considère les campagnes de dépistage organisées, c'est-à-dire que les gens se font dépister, mais à un niveau individuel, donc c'est un petit peu différent. D'accord. Là aussi, il y a quelque chose qu'on constate de façon extrêmement nette, c'est qu'il y a un lien entre votre niveau de vie et votre recours au dépistage, et après, les conséquences qu'on en tire pour les politiques en matière de recours au dépistage, c'est pas à nous de le dire.
1: Évidemment. La dernière étude, c'est sur les hôpitaux de proximité. C'est vrai qu'on a tendance à penser que les hôpitaux de proximité sont plutôt privés, les cliniques privées. Finalement, c'est pas tellement le cas.
0: Alors, un hôpital de proximité, c'est un dispositif très spécifique qui a été créé par la loi en 2015, puis qui a été rénové en 2017 et 2019. Ce sont des hôpitaux qui sont des petites structures qui doivent comporter une activité de médecine, mais dont l'activité principale, c'est souvent les soins qu'on appelle de moyen séjour, les SMR, et qui sont souvent monocytes et qui doivent avoir un lien avec les professionnels de santé au niveau du territoire. C'est explicitement mentionné dans la loi et dans les textes d'application qu'ils doivent avoir un lien avec les structures comme les CPTS, les communautés professionnelles territoriales de santé. C'est ce qu'on observe, c'est que ces hôpitaux, ils sont à 85% en public, effectivement, ce sont des structures publiques, il y a quand même quelques hôpitaux privés, ils sont très souvent monocytes, et comme j'ai dit, par rapport aux autres hôpitaux, ils sont beaucoup plus... ils ont une activité qui est beaucoup plus réduite en matière de médecine qu'en matière de...
1: Ils sont plus implantés dans les zones rurales, évidemment.
0: Ils sont très, très majoritairement dans les zones rurales, ils sont pratiquement pas dans les zones urbaines denses, mais effectivement, la vision qu'on peut en avoir d'un hôpital dans une zone rurale, parfois un peu enclavée. Dans certains cas, les hôpitaux de proximité, on avait fait des mesures où on est à plus de 80 km du plus proche autre hôpital qui est une activité de médecine. Voilà, c'est une réalité territoriale, c'est l'implantation de ces hôpitaux.
1: Et une donnée intéressante, c'est que la plupart des médecins y exercent plutôt à temps partiel.
0: Tout à fait, et non seulement ils y exercent à temps partiel, mais également ils y exercent avec une activité libérale beaucoup plus fréquemment que dans les autres structures publiques, puisque autant l'activité des médecins est traditionnellement libérale dans les cliniques privées, c'est beaucoup moins le cas dans les hôpitaux publics. Or ici, on constate que c'est beaucoup plus le cas dans ces hôpitaux de proximité, qui sont effectivement des structures où la notion de proximité l'emporte sur tout le reste et détermine un petit peu la nature de l'activité.
1: Juste pour finir, l'IA, évidemment, on la met à toutes les sauces. Vous l'utilisez pour vos études ou pas?
0: Alors,
1: plus ou moins directement.
0: On utilise l'intelligence artificielle à l'adresse, notamment en ce qui concerne

0: tout ce qui concerne la programmation, le code, parce que ce sont aujourd'hui des outils qui sont absolument incontournables dans ce domaine-là. Pour les autres usages, comme vous savez que à l'adresse, on utilise et on manipule des données qui sont extrêmement sensibles, nous sommes extrêmement prudents. Il est hors de question d'avoir un outil, quel qu'il soit, intelligence artificielle ou pas, qui soit en communication avec l'extérieur sur des données sensibles. Donc il y a toute une réflexion qui est menée au niveau gouvernemental et plus globalement, enfin plus spécifiquement pour nous, au niveau de la statistique publique, justement sur la bonne utilisation de l'IA. Parce que c'est impensable de ne pas utiliser ces outils qui s'imposent à nous et qui sont des outils d'efficience et de productivité incroyables. Et il est tout aussi impensable de laisser la possibilité que des données sensibles, vos données de santé, les miennes, se retrouvent dans la nature.
1: Merci mille fois. Merci, vous revenez quand vous voulez.
0: Avec
1: comme Fabrice,
0: plaisir.
1: Comme Fabrice à l'époque. Il y a beaucoup de choses à dire, on aurait pu rester une heure. Merci beaucoup, on va à présent accueillir Renaud Degas, qui est patron du média La Veille, acteur santé.
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1: Renaud Degas, bonjour.
3: Fabien, bonjour.
1: Ravi de vous revoir dans Check-up santé. Vous êtes le directeur de l'agence de presse Pays Plus que vous avez fondée et vous dirigez aussi le média La Veille, acteur santé. C'est vrai qu'on a l'impression que le thème santé, dans le débat de la présidence, c'est pas encore... Pas encore ça, non.
3: Bah, c'est la grande angoisse, hein, des acteurs de santé. Vous savez, nous, on reçoit...
1: Et la grande angoisse des candidats aussi.
3: Je ne sais pas, justement. Ouais. C'est ça la grande question. Mm-hmm. C'est que tous les jours, on reçoit les communiqués de presse à la veille que l'on ensuite diffuse à nos adhérents. Et on a analysé tout ça. Et la première angoisse de tous les acteurs de santé et du microcosme, on va dire, c'est que ça ne soit pas un thème de la présidentielle, alors qu'il y a beaucoup à dire.
1: Alors, on pourrait les interpeller sur différents points. Hein. On a calculé 5 à peu près. Hein. Le premier, c'est la pertinence des soins.
3: Alors, la pertinence qui est aussi associée à l'accès. Hein, parce qu'il y a un problème du rapport entre volume et qualité, j'allais dire. Et avec derrière la pertinence, bien sûr, il y a la solvabilité et de qu'on puisse tenir en fait les besoins de santé. Et un des moyens, c'est de le bon soin à la bonne personne au bon moment, au bon prix, on va dire. Ça ressort dans beaucoup de tout le monde. J'ai l'impression que tous les acteurs, quels qu'ils soient, santé et d'ailleurs médico-social, ont pleinement conscience de ça aujourd'hui.
1: Alors, la deuxième chose, c'est vrai que on n'a pas beaucoup d'argent, donc il faut choisir. Est-ce qu'il faut financer l'innovation ou plutôt les soins courants?
3: Ouais. Alors ça, c'est on le voit un petit peu de poindre dans les plateformes qui ont déjà été publiées. Hein. Il y a d'autres plateformes d'acteurs, de fédérations qui vont encore sortir ces prochaines semaines. Alors, je dirais pas que c'est une bataille, mais parfois c'est un peu présenté comme ça. C'est-à-dire que attention de pas réorienter tout le financement pour faire face aux besoins d'accès aux soins, parce qu'il faut pas négliger l'innovation. Or, l'innovation, on sait que la France a tendance un petit peu à décrocher parce qu'il y a des histoires de prix de médicaments, etc., de resserrement en fait des budgets. Et du coup, il y a une inquiétude sur le fait que la France puisse continue à être en tête des pays innovateurs.
1: On soigne mieux et finalement ça coûte moins d'argent pour toi.
3: Bah voilà, c'est ça. Est-ce qu'on soigne tout le monde en premier recours ou est-ce qu'on on fait de l'innovation de pointe pour des
1: avant dernier point, le virage préventif, c'est vrai qu'on est un petit peu à la queue là au niveau de ces
3: mesures. Alors là, pareil. Alors ça pourrait, je veux dire, c'est pas nouveau. Hein, je veux dire, ça pourrait être vraiment par tarte à la crème. Mais la différence, c'est que il y a quelque temps, en fait, c'était presque un accessoire dans les discours des différents acteurs. Là, chacun a conscience que ça devait être central en fait et que passer du soin à la santé, donc du soin à la prévention et le fait d'aborder chaque patient et chaque citoyen de façon globale, ça devient un vrai sujet et ça devrait être central.
1: Autre sujet important aussi, ce sont les fake news en santé.
3: Eh oui.
1: Parce les patients sont plus informés, mais pas mieux formés.
3: Oui, et puis il y a la crainte que dans le débat public, si par hasard la santé accède à sujet de présidentiel, que ça soit pas fragilisé par toute une série de fake news qui vient décrédibiliser les scientifiques, qui vient fragiliser en fait les acteurs de santé. Et ça, il y a une vraie crainte sur le fait qu'on puisse débattre des enjeux de la santé et de son financement sur des faits. Vous avez eu le directeur de l'adresse. Chacun en fait s'accroche à ça. Restons aux faits le plus possible.
1: Dernière chose, ça paraît utopique, la souveraineté française ou plutôt européenne.
3: Ouais.
1: On est tellement dépendant du reste du monde.
3: Oui, alors là aussi, hein, c'est un sujet qui traverse toutes les thématiques de présidentielles. Est-ce que demain on est capable en Europe? Alors le sujet, la souveraineté, elle est clairement abordée par tout le monde sur le plan européen, pas français. Je veux dire, tout le monde a conscience que c'est la taille minimum pour parler de souveraineté. Mais encore et encore, qu'est-ce qu'on appelle souveraineté? Sur quel sujet? Est-ce que c'est la recherche? Est-ce que c'est la production? Est-ce que voilà? Mais le Covid a refroidi un peu tout le monde. La situation internationale aussi inquiète tout le monde. Donc, est-ce qu'on est capable demain, en cas de conflit très fort, assurer l'alimentation des professionnels de santé et des patients en produits de santé? Point d'interrogation, c'est un gros sujet politique.
1: Alors rassurez-vous, on va inviter tous les candidats à la présidentielle, on va les scanner, on va voir, on va leur faire passer un grand oral. Parfait.
3: Oui, on va voir si leur proposition rejoint un peu les préoccupations des acteurs de santé. L'un des soucis, c'est que ça ne reste pas un sujet de débat entre spécialistes et experts de la santé. Il y a vraiment cette volonté de tout le monde de dire il faut que ça devienne un sujet politique, parce que qu'est-ce qu'on veut à moyen long terme faire de notre système de santé et comment on veut le financer? Il y a des choix aujourd'hui fondamentaux.
1: Merci beaucoup Renaud Degas, patron de La Veille Acteur Santé. On va à présent accueillir Jean-Emmanuel Bibeau, professeur en oncologie et radiothérapie à Paris-Cité, spécialiste de l'IA en médecine pour son nouveau bouquin La Garantie Humaine.
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1: Jean-Emmanuel Bibeau, bonjour.
4: Bonjour.
1: Bon, on va se vous voyez, on se tutoie d'habitude, mais on va se vous voyez, c'est normal. Vous êtes professeur en oncologie et radiothérapie à Paris-Cité, spécialiste de l'IA en médecine. Vous êtes passé par Stanford. Et même que vos travaux de recherche ont été récompensés par l'Académie de médecine, vous êtes membre du Comité consultatif national d'éthique. Et en 2026, quand même, c'est tout de suite, vous avez figuré au palmarès Time France des 20 personnalités qui font la santé.
4: Bon, ben merci,
1: je suis un peu jaloux. Alors, avant de parler de votre livre, ce qu'on dit sur l'évolution effrénée de l'IA, quand même, est-ce qu'on va vers une situation de non-retour très rapidement?
4: En fait, quand j'ai commencé à travailler sur cette thématique-là, il y a maintenant presque 12 ans, on entendait déjà un peu ce genre de discours et beaucoup disaient que c'était très exagéré, et moi compris. Et en réalité, avec le temps qui passe, et globalement depuis 2022, l'apparition de ChatGPT, et puis là maintenant avec les modèles qui sont de plus en plus impressionnants, et les agents, c'est-à-dire la façon d'utiliser ces modèles-là, je dois dire que même si... pour le moment, on a un peu du mal à voir exactement dans quel scénario il y aurait une espèce d'extinction humaine face à l'IA. Il y a quand même beaucoup de questions qui se posent et la preuve en est, c'est qu'il y a beaucoup d'acteurs, y compris des gens très sérieux, des grands experts américains ou canadiens, qui expriment aussi quelques doutes en ce moment.
1: Sauf qu'on n'est pas seul au monde. Et qu'il y a d'autres pays, voire d'autres continents qui n'ont pas la même éthique que nous?
4: Alors, on n'est non seulement pas seul, mais en réalité, on va dire que pour les modèles frontières, c'est-à-dire les modèles qui sont les plus performants, les deux grands pôles mondiaux, ce sont les États-Unis et la Chine, et qui se livrent une bataille quasiment stratégique sur qui va arriver le premier sur l'IA générale, c'est-à-dire une sorte de super IA qui serait capable de faire beaucoup, beaucoup de choses, parce qu'elle représenterait un avantage stratégique énorme, y compris militaire et autres.
1: Ce qui veut dire que on est obligé d'avancer inexorablement.
4: C'est un peu la même thématique que quand on a fait la course à l'armement nucléaire. Là, les États-Unis, enfin trois des principaux dirigeants d'entreprises américains, notamment donc Elon Musk, Dario Amedio et Sam Altman, pour ne pas les citer, ont appelé ce week-end à ralentir un peu les choses. Et puis j'ai vu qu'hier, Trump avait appelé le PDG de Nvidia, c'est l'entreprise qui fait les cartes graphiques, qui font les calculs, et ils se sont dit ensemble que non, il n'était pas question de ralentir. Donc les choses sont compliquées là.
1: Donc on est en fait l'humanité peut-être prise en otage par trois opérateurs.
4: Prise en otage par des enjeux qui nous dépassent largement, et en fait finalement même l'Europe et la France au sein de l'Europe, en réalité, elle n'a pas forcément beaucoup de pouvoir pour essayer d'arrêter tout ça.
1: On dit que le prix des ordinateurs a vraiment augmenté ces derniers temps.
4: C'est à cause
1: de justement ces opérateurs qui...
4: Le prix de la RAM notamment, donc la mémoire vive qu'il y a dans les ordinateurs depuis que les ordinateurs existent, en fait, elle est très utilisée pour faire des GPU, donc des cartes graphiques qui parallélisent les calculs nécessaires à l'IA. Et donc oui, le prix a quasiment triplé, quadruplé.
1: C'est fou. Hein. Alors, vous avez sorti un livre... C'est vrai que assez flippant quand même, mais pas trop utopique, plutôt réaliste.
4: Plutôt réaliste et quand même assez satirique. C'est vrai qu'on peut avoir l'impression que c'est un peu inquiétant, mais le but aussi, c'était de parfois certaines situations sont tellement absurdes que c'est pour un peu en rire.
1: Surtout qu'on ne parle pas dans 50 ans, ni dans 15 ans, on parle dans même pas 10 ans. Quoi.
4: Exactement,
1: dans 5 et 10 ans.
4: C'est là où c'est plus difficile d'écrire justement un livre comme ça, parce qu'il n'y a pas de voiture volante, il n'y a pas de voyage interstellaire, c'est en 2032, dans une France très très proche de la nôtre. Et donc parfois ça peut être un peu difficile de trouver où est le bon seuil des choses à inventer.
1: Alors dans ce monde justement, dans ce monde en 2030, c'est-à-dire dans 5-6 ans, en 2030 donc, tout est, c'est ça, tout est centralisé, par un opérateur qui s'appelle Atlas.
4: Exactement, donc un opérateur d'État et en fait qui repose sur une identité numérique unique. On a déjà France Connect hein, en France, ça marche d'ailleurs plutôt pas mal. Bon, malheureusement, on a aussi vu cet été qu'il y avait eu pas mal de hackers qui s'étaient attaqués à différentes administrations en France, hein, que ce soit sur le plan fiscal ou éducation médicale, l'éducation nationale, etc. On a aussi vu qu'il y a par exemple des hôpitaux qui sont parfois victimes de ransomware, c'est-à-dire qu'ils peuvent plus fonctionner parce qu'ils ont été hackés et qu'il y a une rançon qui est demandée. Et donc on voit qu'on est très très très dépendant du numérique et que c'est un peu le sujet du livre, c'est que quand le numérique il y a un couac, et ben c'est sa vie entière qui peut être mise en jeu.
1: Donc avec cette Atlas, donc Atlas c'est
4: c'est
1: centralisé,
4: c'est un système d'IA qui centralise tous les services,
1: carte
4: on va
1: de
4: dire
1: crédit, carte d'assuré sociale,
4: retraite,
1: carte d'identité.
4: Et retraite, assurance chômage, les loyers pour les logements sociaux, etc. Et l'idée initiale du livre, en fait, elle m'a été inspirée par un vrai patient que j'avais vu en consultation un mercredi matin, je m'en souviens, qui m'avait raconté qu'une fois, il était allé aux urgences dans un hôpital parisien dont je tairai le nom, et que pendant tout son passage aux urgences, l'équipe avait été très, très étrange avec lui, très précautionneuse, très distanciée. Et à la fin de son passage, en fait, l'équipe s'est rendue compte qu'ils avaient ouvert dans l'ordinateur un homonyme qui n'était pas lui, mais l'homonyme avait un antécédent de schizophrénie. Et donc, pendant toute la durée du passage, ils ont cru qu'il était schizophrène. Et donc, la première scène du livre, c'est ça. Et l'identité du personnage est écrasée par ce mauvais dossier, cet homonyme. Et donc tout
1: c'est Théodore Berle.
4: Commence comme ça. Théodore Berle, oui. C'est un petit clin d'œil.
1: Il est geek. Et lui, il s'occupe un petit peu, c'est ça. Donc il avait un boulot génial, sauf que là, il a un boulot.
4: Alors Théodore Berle, c'est quelqu'un qui est brillant, mais qui n'a jamais été assez brillant pour justement travailler chez OpenAI ou Anthropic ou ce que vous voulez. Et qui en fait se retrouve à travailler justement chez Atlas. Et qui malheureusement.
1: Qu'est-ce qu'il vérifie manuellement.
4: Il est ce qu'on appelle, vous savez, il y a un concept qui est notamment dans l'AI Act européen, là, qui est passé cet été, entre autres, qui va continuer à être appliqué graduellement, qui est le concept de la garantie humaine, qui dit qu'il faut toujours qu'il y ait un humain dans la boucle de décision d'une IA pour vérifier que l'IA fasse pas n'importe quoi. Et donc lui, c'est exactement ça son travail, il vérifie les décisions de l'IA, et bien malheureusement, un jour, il est victime d'une mauvaise décision de l'IA qui a dû être mal vérifiée. Et tout commence comme ça.
1: Et donc, il plonge dans un monde de fous, complètement irréel.
4: Voilà, c'est kafkaesque, comme on pourrait dire.
1: Oui, il n'a plus rien. Il n'existe plus.
4: Exactement. Et donc, tout le livre, il va chercher à retrouver son identité réelle à travers le numérique et à travers la vraie vie.
1: Ouais, donc on ne veut pas évidemment spoiler, puisque c'est un roman.
4: C'est mon premier roman.
1: Donc, on se dit, est-ce qu'il va y arriver? Est-ce qu'il ne va pas y arriver? Est-ce que s'il y arrive, est-ce que cet atlas va être démantelé? Est-ce que si c'est démantelé, est-ce que c'est le chaos? Et est-ce qu'on peut, justement, ce bouquin montre que on va évidemment de l'avant, et hélas, peut-être vers ça. Mais est-ce que, quand on est allé trop loin, en démontant ce qu'on a fait, c'est encore pire qu'avant?
4: Oui, alors, le livre, c'est un peu en réponse au contraste qu'on a quand on parle d'IA dans les médias. Souvent, c'est soit tout noir, soit tout blanc. Le livre, il est beaucoup plus contrasté que ça, notamment parce que la sœur de Théodore Berle, le personnage principal, en fait, a eu une leucémie et a été sauvée par un protocole qui a été créé par une IA. Et donc, ça permet de rajouter un petit peu de nuance. Et donc, l'idée, c'est qu'effectivement, tous les systèmes qu'on est en train de mettre en place qui nous facilitent la vie, qui parfois même sauvent des vies. Hein. À l'hôpital, on se sert déjà de l'IA et ça facilite vraiment les choses et ça améliore les traitements. Mais en fait, ce sont aussi des systèmes qui créent quelque part une dépendance. Ouais. Et cette dépendance, c'est un peu tout le sujet de la deuxième partie du roman. Comment est-ce qu'on fait pour vivre dans un pays qui a besoin de processus très, très optimisés, mais qui a aussi besoin d'humanité.
1: D'un autre côté, où on est épié, tracé, assisté, contrôlé.
4: Bien sûr. Il y a tout un mouvement en ce moment, hein, des gens qui en ont marre de scanner des QR codes pour accéder à des menus de restaurants, qui en ont marre d'être pistés, etc., par tout ça. Et donc, il y a cette notion-là de la dépendance et de comment on fait pour... on a besoin, mais il faut aussi peut-être pas aller trop, trop loin dans cette direction-là.
1: Ouais, j'achète ma baguette en espèces. J'ai pas envie qu'on sache qu'à 17h30, j'ai acheté une...
4: Par exemple, ou pire, ouais.
1: Donc, c'est quoi? Pessimiste, optimiste, ou il faut faire quelque chose?
4: C'est ni pessimiste, ni optimiste. Je pense assez réaliste. Pas mal d'humour quand même.
1: Ouais.
4: On n'a pas peur en lisant le livre.
1: Mais l'homme finit toujours par s'adapter, s'arranger.
4: C'est pour ça que les débats qu'on entend là sur l'extinction humaine, etc., je reste sceptique parce qu'effectivement, l'homme a toujours réussi à surmonter, et Dieu sait qu'il y en a eu beaucoup, des différents cataclysmes, que ce soit climatique ou autre.
1: Ouais, on dit qu'il y a eu 6 quasi-extinctions. Depuis la naissance de l'humanité. Donc, merci encore pour votre livre, donc La Garantie Humaine, aux éditions Équateur. Vous revenez, bien sûr, quand vous voulez. C'est la fin de cette émission. On se retrouve la semaine prochaine.
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7: Mettre en relation des professionnels éthiques et compétents dans tous les secteurs professionnels en France comme dans le monde francophone, c'est ce que propose l'ANER Pro Club Service. C'est un site pas comme les autres, on va le voir, dont vient nous parler Gaël Josse. Bonjour.
8: Bonjour.
7: Vous êtes membre du club Rotary Paris Service et Industrie. Merci d'être avec nous dans Objectif Croissance. Alors avant d'en venir à votre annuaire numérique, vous êtes rotarienne. Qu'est-ce qu'un rotarien et comment le devient-on ?
8: Alors, un rotarien, c'est un membre d'un club du Rotary International, qui est une des premières associations de services du monde, avec plus d'1,2 million de membres dans plus de 220 pays.
7: D'accord.
8: Pour devenir rotarien, il faut être coopté. Donc, il faut avoir un parrain qui va être garant de votre éthique et du sérieux de votre candidature. Et par la suite, vous devez assister à plusieurs réunions statutaires, donc ça, sur une période d'environ 4 mois. Et la dernière étape, c'est un vote de votre club. Donc, si le club vote en faveur de votre candidature, vous devenez rotarien.
7: Parlez-nous de l'annuaire Pro Club Service. De quoi s'agit-il et en quoi est-ce bien plus qu'un simple annuaire ?
8: Alors, l'annuaire Pro, c'est un annuaire qui répertorie tous les rotariens professionnels actifs.
7: D'accord.
8: Donc, il compte aujourd'hui un peu plus de 300 personnes inscrites qui représentent 200 professions dans tous les domaines d'activité, sur toute la francophonie. Mais c'est plus qu'un simple annuaire puisque, comme je l'ai dit déjà, il regroupe des rotariens, donc qui sont membres de clubs Rotary et qui participent à des actions caritatives et des actions de charité, donc dans l'intérêt général. Et surtout, on a créé une communauté qui est assez forte. Donc on a des événements qui sont organisés, des événements de networking, mais aussi du coup des événements qui sont liés à nos clubs Rotary. On a aussi deux groupes WhatsApp qui permettent à la fois la mise en avant des étudiants ou de jeunes professionnels qui leur permettent de trouver. Donc c'est le WhatsApp RH. Et aussi, pour les gens qui recherchent des professionnels, on a un WhatsApp Pro.
7: Il s'adresse à tout le monde, je crois. On peut y accéder sans être rotarien, c'est ça ?
8: C'est ça. Ouais. Donc, il s'adresse à tout le monde. Tout le monde peut le consulter gratuitement. D'accord. Mais par contre, pour vous inscrire dedans, il faut être rotarien.
7: Ah, d'accord. Alors justement, qui trouve-t-on dans cet annuaire et comment est-ce qu'on y entre ? Déjà, il faut être rotarien.
8: Oui.
7: Et quelles sont les autres conditions ?
8: Alors, la deuxième condition, la principale en tout cas, c'est d'être inscrit dans un club Rotary.
7: Voilà.
8: Et la seconde, c'est qu'il y a un droit d'entrée de 120 euros hors taxe, mais qui se paye une fois. C'est-à-dire que ce n'est pas un abonnement qui se renouvelle. Mmh. Et à partir de là, vous pouvez créer votre fiche avec vos photos, votre offre, ce que vous proposez.
7: Voilà. Donc, on y trouve des rotariens de tout secteur d'activité, pour en revenir à la question.
8: Oui.
7: Qui sont éthiques, du fait que ce sont des rotariens et compétents. C'est la garantie, justement, de trouver ce genre de professionnel. Dans quelle mesure fait-il le lien entre les mises en relation et le caritatif, cet annuaire ?
8: Alors, justement, du fait qu'on a créé cette communauté de rotariens qui participent toute l'année à des actions caritatives, il faut savoir que tous les clubs font entre 4 et 5 actions annuelles, donc que ce soit française, vraiment locale ou internationale. Donc, c'est des gens en fait, qui, toute l'année, vont s'engager à titre personnel, donc ils vont donner du temps bénévolement, qui vont donner de l'argent. Et le Rotary, de base, a été créé sur l'idée que plus vous avez un développement économique et plus vous avez aussi la possibilité de redonner derrière. Et donc, l'idée de l'annuaire pro, c'est de permettre le développement économique de ses membres qui, derrière, vont pouvoir redonner un peu plus aux autres.
7: Un petit mot rapide de vos ambitions avec l'annuaire pro club service pour terminer.
8: L'idée, c'est d'élargir l'action le plus possible parce que plus de professionnels il y a, plus de bonnes actions il y a. Et donc, de montrer que avoir ce renouvellement est aussi important pour tout le monde.
7: Gaël Josse, merci beaucoup d'être venu jusqu'à nous dans Objectif Croissance pour nous parler donc de l'annuaire Pro Club Service. Au revoir.
8: Au revoir, merci.
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13: Bonjour, bonjour et bienvenue dans La France a tout pour réussir. Chaque semaine, vous le savez, un concentré d'économie positive sur BFM Business. Et cette semaine, une émission spéciale patrimoine à l'occasion de la 43e édition des Journées du patrimoine. L'occasion tout d'abord de faire un zoom sur la Fondation du patrimoine qui fête ses 30 ans cette année. On parlera bien sûr d'opérations de restauration menées par la Fondation, de sa mobilisation cet été en faveur des forêts ravagées par les incendies, notamment aussi du modèle économique de la Fondation avec les dons des particuliers et le mécénat des entreprises. On abordera également le loto du patrimoine et le lancement du pass patrimoine en cette mi-septembre. Mon premier invité pour parler de tout cela est Guillaume Poitrinal, le président de la Fondation du patrimoine. Direction ensuite la Bourgogne, précisément le château du Clos de Vougeot qui a bénéficié du soutien de la Fondation du patrimoine pour sa restauration. Aujourd'hui, le château en quelque sorte renvoie l'ascenseur en organisant une vente aux enchères de vin pour contribuer à la restauration de l'abbaye de Cîteaux. On en parlera avec Arnaud Orcel, l'intendant général du château du Clos de Vougeot. Enfin, nous irons dans l'Orne, car les Journées européennes du patrimoine, c'est aussi l'occasion de découvrir nos usines et nos ateliers. Un exemple avec Bohain, la célèbre marque d'aiguilles et d'épingles installée en Normandie depuis 1833. Ma troisième invitée sera Gaëlle Urbanet, chargée de promotion des visites de l'atelier Bohain. La Fondation du patrimoine a donc tout juste 30 ans. Depuis 1996, l'institution participe au financement de la restauration de notre patrimoine. Je le disais en sommaire, le bâti, mais aussi les paysages. Bonjour Guillaume Poitrinal.
14: Bonjour.
13: Vous êtes le président de cette Fondation du patrimoine depuis presque une dizaine d'années. On est donc là à l'aube de la 43e édition des Journées du patrimoine. Alors, c'est pas l'entrepreneur qu'on reçoit très régulièrement sur notre antenne, mais ce président de la Fondation, c'est une casquette, une activité, des missions qui vous tiennent à cœur à côté de votre activité d'entrepreneur.
14: J'ai toujours été passionné de patrimoine. Je suis un provincial. J'ai souvent dit ici, je viens d'une petite ville qui s'appelle Châtellerault, qui est une petite ville moyenne, une sous-préfecture riche de patrimoine. Riche de patrimoine
13: et d'une ancienne première ministre, je crois.
14: Première ministre. On donne des premiers ministres aussi. Jean-Pierre Raffarin, Edith Cresson. Mais au-delà de ça, on a des magnifiques choses, des magnifiques églises romanes. On a des magnifiques châteaux. On a des petits théâtres, un petit théâtre à l'italienne au cœur de cette ville de Châtellerault qui a été restauré par la Fondation du patrimoine. Et c'est comme ça que j'ai rencontré la Fondation du patrimoine qui, tenez-vous bien, est une organisation privée animée par des bénévoles principalement, 1550 bénévoles répartis sur toute la France, tous les territoires, et puis un petit peu plus de 90 salariés qui viennent apporter leur professionnalisme au-delà de ces bénévoles, qui eux-mêmes sont très professionnels et très occupés. Qu'est-ce qu'on fait ? On est d'abord un organisme de collecte populaire, c'est-à-dire qu'on va avoir à peu près 2600 collectes populaires sur le site de la Fondation du patrimoine, qui sont autant d'objets en péril, c'est-à-dire des églises, des ponts, des lavoirs, des petits musées, des maisons d'auteurs, des maisons d'artistes qui souffrent parce qu'elles sont mal entretenues, parce qu'il pleut à l'intérieur, parfois il y a des arrêtés de péril, et qu'on s'est fixé un peu comme objectif de réparer, de transmettre et de faire vivre. Puisqu'en fait, le but quand même ultime de la Fondation,
13: c'est que tout ça s'ouvre
14: au public, qu'il y ait de l'activité, qu'il y ait de la vie, qu'il y ait de l'activité économique, qu'il y ait de l'activité culturelle. Et donc, on vient à l'appui de ces porteurs de projets qui peuvent être des petites municipalités, qui peuvent être des associations, qui peuvent être des privés. Et que font nos bénévoles ? Eh bien, ils montent des collectes, ils vont chercher des mécénats, ils récupèrent des legs. On peut donner sur le site de la Fondation du patrimoine à partir de 50 centimes d'euros, très simplement, fondationdupatrimoine.org, je me permets de faire un peu
13: Allez-y,
14: de pub.
13: On est là pour ça.
14: Et ensuite, eh bien, ils vont aider ces porteurs de patrimoine, de projets à monter leur opération, trouver des entreprises, discuter, échanger avec les ABF quand il s'agit d'un patrimoine classé ou avec les architectes du patrimoine tout simplement, et mener à bien leur opération. Il y a énormément de bonne volonté. Stéphane Bern a énormément, je dirais, démocratisé cette idée que le patrimoine appartient à tout le monde, et c'est formidable, c'est notre ambassadeur Stéphane. Et nous, on essaye d'apporter des moyens derrière toutes ces bonnes volontés qui veulent sauver et transmettre le patrimoine français.
13: Et ce, depuis donc 1996, si on fait le bilan chiffré du nombre de projets soutenus depuis une trentaine d'années.
14: Ça fait plus de 48 000 projets à travers toute la France. Il y a un projet tous les 3 km qui a été soutenu à travers la France, qui a été soutenu par la Fondation du patrimoine. Donc, ça devient assez considérable. Alors, parfois, ce sont des petits montants. C'est des petits lavoirs qui sont là grâce à la Fondation. Vous voyez les logos de la Fondation
13: un petit peu partout en France.
14: Vous voyez ça à Belle-Île, donc, dans le truc, chez Sarah Bernard, vous voyez la Fondation du patrimoine, mais vous allez nous retrouver à la maison natale de Charles de Gaulle, vous allez nous retrouver, après, il y a des choses plus sérieuses, Oradour-sur-Gane, la maison de Pierre Loti à Rochefort, donc beaucoup de maisons d'auteurs, mais beaucoup de petites choses, un petit clocher, un petit lavoir, une église où il pleuvait à l'intérieur, qui était frappée d'arrêté de péril, qu'on vient réouvrir.
13: Et c'est ça qui
14: était
13: là.
14: Des théâtres à l'italienne qui sont merveilleux. Au 19e, on a fait des théâtres à l'italienne dans toutes les sous-préfectures. Et les sous-préfectures étaient riches parce que la France était industrielle. Donc, on réouvre, on a réouvert celui de Châtellerault, on réouvre celui de Bar-le-Duc, on s'occupe de celui de Guéret. Voilà ce qu'on fait tous les jours, c'est passionnant.
13: Alors, ce que vous faites, donc on a parlé du bilan chiffré, plus de 48 000 projets depuis une trentaine d'années. Si on va sur 2025, 3 581 projets, je crois que ça génère énormément de travaux, plus de 900 millions de travaux générés sur tous les projets que vous avez soutenus rien qu'en 2025, d'où l'importance, on en reparlera dans un instant avec Arnaud Orcel, du ruissellement. Quand on sauve un patrimoine, on sauve aussi toute une économie locale autour.
14: Alors d'abord, il y a un impact direct, puisque là, on est quand même sur une chaîne sérieuse qui parle d'économie. Il y a un impact direct, c'est qu'en fait, nous, ce qu'on finance, ce sont des travaux réalisés par des entreprises françaises avec des matériaux à 95% français. Donc, c'est de la tuile, de la pierre, de la brique, du bois français, de la charpente française. Voilà ce qu'on fait, des parements français, des parquets français. Voilà ce qu'on fait avec des entreprises françaises. On a la chance en France. Alors souvent, je me suis plaint ici de la bureaucratie, on est trop encadré, etc. Mais on a cette protection des monuments historiques qui fait qu'on a l'exigence des ABF ou des architectes du patrimoine qui fait que cette exigence a permis de maintenir des savoir-faire. Et par rapport aux autres pays qui nous entourent, on a encore ces savoir-faire. On l'a vu sur Notre-Dame, on a encore ces artisans d'art qui savent faire des vitraux. On a gardé nos vitraux, nous on aide beaucoup les vitraux. Donc on a encore ce savoir-faire, il est là, donc on crée de l'emploi, on crée de la richesse. On est très rentable pour Bercy, parce que imaginez-vous que quand nous on a des sous, il y a toujours 20% de TVA qui repart à Bercy, et que cette TVA... C'est fini, elle est arrivée à son terminus, donc elle est reportable sur rien du tout.
13: La même s'il temps, y a, on a de pas la... d'entrée. Il y a de la défiscalisation de tout ce que l'on donne.
14: Il y a de la
13: défiscalisation,
14: mais croyez-moi, entre la petite défiscalisation qui n'est jamais complète, aujourd'hui les entreprises, vous savez, sont assez limitées, au-delà d'un pourcentage du chiffre d'affaires, etc. Donc elle n'est jamais complète, il y a beaucoup de gens qui ne défiscalisent pas. Et donc à la fin, nous on a fait assez souvent les calculs, investir dans le patrimoine ou même cette petite défiscalisation, c'est une excellente opération pour Bercy. Opération d'intérêt direct avec les entreprises, intérêt indirect avec l'attractivité de la France. En fait, pourquoi est-ce qu'on a autant de touristes en France? Ils viennent chercher d'abord l'authenticité, le patrimoine. Ils ont vu les images des plus beaux villages français sur Internet. Ils ont envie d'aller à la rencontre de cette authenticité. Imaginez le petit village sans l'église, c'est juste pas possible.
13: Je reviens d'un mot à l'économie, même si on va évidemment parler du patrimoine dans le fond. En 2025, je crois que vos ressources, tout ce qui est venu donc pour soutenir vos projets, plus de 168 millions d'euros. On a fait un petit calcul, on a fait un petit camembert que vous verrez si vous nous suivez en télé ou sur Internet. En gros, les dons des particuliers, c'est 37% entre les dons même, le loto du patrimoine, sur lequel on va revenir dans un petit instant. Deuxième tiers, c'est l'argent public avec notamment l'État et les successions en déshérence, plus les collectivités territoriales. Et le troisième pilier, c'est l'économique et le privé, avec le mécénat d'entreprise et les fonds thématiques privés. Et tout ça nous donne donc un montant record, je lisais, 168,7 millions collectés en 25. C'est un record.
14: Oui,
13: et est-ce que la tendance est à la hausse de manière globale?
14: La tendance est à la hausse. Alors, la tendance est à la hausse. On est à x5 par rapport à il y a 10 ans. Donc, c'est sûr que la Fondation s'est mobilisée. On a deux fois plus de bénévoles. On a plus de projets. On intervient davantage. Le loto du patrimoine a été, c'est vrai, un gros booster pour nous de notoriété, de savoir-faire. Et ça, vraiment, une fois encore, je remercie Stéphane. À côté de ça, nous, on pense qu'il y a pas loin de 2 milliards de besoins de travaux. Donc, on y contribue pour 168 millions cette année. Je suis ravi, mais il y a encore du chemin.
13: Et ça passe par quoi? C'est de la mobilisation, c'est de la communication,
14: c'est de la mobilisation,
13: c'est de la défiscalisation un petit peu plus fort.
14: L'histoire de Notre-Dame a démontré un truc.
13: C'est de la rapidité, c'est voilà, dans les process.
14: La capacité de mobilisation sur le patrimoine. Les Français aiment leur patrimoine. Les Français veulent pas que leur patrimoine disparaisse.
13: Mais est-ce
14: qu'on
13: se mobilise vite pour une cathédrale type Notre-Dame? Est-ce qu'un théâtre à l'italienne de Châtellerault, c'est aussi facile de mobiliser les citoyens?
14: C'est citoyens. Possible, d'ailleurs on l'a fait, moi j'ai été parmi les contributeurs, c'est possible. Il faut juste, il n'y a rien de mieux que l'énergie locale pour sauver le patrimoine local. C'est peut-être d'ailleurs un peu en rupture avec une tradition très centralisatrice de la France, très administrative, où on dit toujours, dès qu'il y a un problème, que fait monsieur le préfet, que fait monsieur le truc, que fait... Non. Nous, à la Fondation du patrimoine, le système, il est assez simple. Les gens se prennent par la main. Il y a souvent un ou deux leaders locaux qui passent des coups de téléphone, ils font des apéros, ils font des conférences, ils expliquent. Et là, à un moment donné, les gens se disent, c'est quand même pas idiot. On va essayer tous ensemble de relever le défi de réouvrir le théâtre de Châtellerault. Alors, un truc fermé depuis 17 ans. On tous ensemble. Et puis, on va pas simplement le réouvrir. On va faire de la programmation.
13: Alors après la Vienne, je vous propose de partir du côté de la Bourgogne. On va parler, on le disait, près de 50 000 projets soutenus depuis 1996. Parmi ceux-là, il y a celui qui concerne le château du Clos de Vougeot. Bonjour Arnaud Orcel.
15: Bonjour à vous.
13: Vous êtes l'intendant général de ce château. Racontez-nous les besoins qui étaient ceux du château en termes de restauration et surtout l'apport de la Fondation du patrimoine.
15: Donc le château du Clos de Vougeot, c'est un monument historique qui a été classé il y a déjà à peu près 80 ans. Et il s'avérait qu'il avait un défaut au niveau de la structure sur la tour nord-est, une tour qui avait tendance à se détacher du reste du bâtiment, une tour vraiment magistrale qui domine tout le vignoble, dans laquelle se trouve notamment une chapelle. Et donc, à travers la Fondation du patrimoine, nous avons pu ouvrir une souscription. Les travaux étaient de l'ordre de 350 000 euros. Et grâce à la Fondation du patrimoine, nous avons pu financer l'ensemble des travaux et mobiliser autour de cette action, faire parler évidemment de l'action de la Fondation et par là même avoir des artisans de très haute qualité qui sont venus intervenir, aussi bien pour ceinturer la tour pour la réattacher, au corps de bâtiment principal, et puis parallèlement faire tous les travaux de restauration de la chapelle, la peinture, les boiseries, l'autel, le vitrail dont parlait Guillaume tout à l'heure, qui ont été réinstallés et qui donnent aujourd'hui à ce lieu un lustre particulier et qui ouvre aussi des perspectives pour les visiteurs.
13: Et les 350 000 euros dont vous aviez besoin, ils ont tous été pris en charge par les apports de la Fondation, ou est-ce qu'il y a eu d'autres apports dans votre plan de financement de ces travaux?
15: Absolument. Alors, on a la chance, nous, d'avoir des activités de visite et de restauration au château du Clos de Vougeot.
13: Vous avez 50 000 visiteurs chaque année, hein, c'est ça?
15: On a 50 000 visiteurs, absolument, qui viennent visiter le château. On est le siège des climats du vignoble de Bourgogne, donc classé au patrimoine mondial de l'UNESCO depuis
13: 2015.
15: Depuis 2015, très précisément. Et donc, les amoureux de la Bourgogne, du patrimoine, de l'architecture, de l'histoire cistercienne également, viennent au château du Clos de Vougeot pour boire à la source de cet art de vivre, de ces vieilles pierres qui aujourd'hui sont la mémoire de ce qu'était aussi la vinification à l'époque cistercienne au temps des moines.
13: Et votre modèle économique, donc, c'est les 50 000 visiteurs. Parmi ces 50 000, je crois qu'il y a 20 000, alors je ne sais pas si c'est en plus ou ça fait partie des 50 000, qui viennent à ce qui est un des piliers de votre modèle économique, c'est l'organisation de grands dîners de prestige.
15: Absolument. Alors, c'est 20 000 personnes en plus.
13: C'est en plus.
15: Voilà, absolument. Qui assistent à des réceptions, dîners de gala. On a la chance d'avoir un savoir-faire extraordinaire au château du Clos de Vougeot. C'est le banquet. Le banquet tel qu'il se pratiquait, alors peut-être au temps des grands banquets de la 4e République, des grandes tables longues, du service à l'anglaise, donc des plateaux qui sont dressés. On a une chef extraordinaire qui s'appelle Alexandra Bouvray, qui travaille souvent avec des grands chefs étoilés sur des quatre mains, des choses comme ça. Et on a la chance de pouvoir envoyer jusqu'à 500 couverts dans un cellier du 12e siècle où on a élevé pendant plus de 600 ans des Clos de Vougeot. Donc le lieu est magique, le savoir-faire est unique, et donc les entreprises, les personnalités
13: viennent pour ces grands dîners.
15: Pour assister ou créer eux-mêmes ce
13: leur
15: propre dîner.
14: Je le rayonnement mondial, hein, il faut quand même dire qu'on vient du monde entier pour aller au Claude Vougeot dans les grands dîners aujourd'hui.
13: Et je le disais, vous bouclez la boucle en quelque sorte, puisque vous organisez ce week-end en 7 mi-septembre, donc une vente aux enchères de vin, puisqu'autour du château sont restés bien sûr les vignobles que vous n'exploitez pas, mais donc il y a des vins liés au château du Claude Vougeot. Et cette vente aux enchères, elle va servir, les gains de cette vente aux enchères vont servir à la restauration de l'abbaye de Cîteaux.
15: Absolument. Donc Vougeot, c'est une terre cistercienne créée autour de 1115. Les moines ont été propriétaires du château pendant presque 600 ans, un peu plus de 600 ans. Et on se devait, puisqu'ils ont été à l'origine de la viticulture de terroir, leur rendre un petit peu ce service, puisque les moines de Cîteaux, qu'est-ce qu'ils font? Ils font du fromage aujourd'hui. Alors ils prient et ils font du fromage. Donc pour restaurer des bâtiments comme ce définitoire, qui est un lieu tout à fait important du patrimoine bourguignon, on a mobilisé plus de 150 domaines qui ont donné leurs meilleurs flacons, des Jéroboam, des Mathusalem, des ce qu'on appelle des verticales, donc plusieurs millésimes d'un même vin, qui sont vendus aux enchères en ce moment même par Christie's en ligne, et qui permettront au terme de cette vente, qui termine samedi soir au cours d'un grand dîner de gala où on sera 350 convives.
13: Et vous attendez combien de cette vente aux enchères?
15: Alors c'est toujours un petit peu difficile. La première qu'on a organisée avait permis d'apporter 850 000 euros au projet de restauration. Restauration du définitoire.
13: Vous visez la même chose?
15: J'espère arriver à mieux.
13: On revient dans un instant sur les financements de la Fondation du patrimoine, mais tout de suite un crochet dans l'Orne, puisque les journées du patrimoine, ce sont aussi des visites de nos patrimoines industriels et de nos savoir-faire. Partout en France, donc plus de 500 usines et ateliers qui ouvrent leurs portes ce week-end, et parmi elles, une maison mythique de l'artisanat français. C'est beau, hein, nom historique bien sûr, des aiguilles à coudre et des épingles. Bonjour Gaël Urbanet.
16: Bonjour à vous.
13: Vous êtes chargé de promotion donc de la visite des ateliers chez Bohain. Vous êtes en duplex de Saint-Sulpice-sur-Ille dans l'Orne. C'est là que sont toujours installés les ateliers de Bohain. Un cours historique sur cette marque que l'on connaît bien dans les familles françaises et même à l'international depuis 1833. Oui.
16: Exactement, donc c'est pour ça 1833, vous l'avez dit, donc ça fait 193 ans, je vais essayer de vous résumer ça rapidement. 1833, c'est la date d'institution de l'entreprise, fondée donc par Benjamin Bohain, d'où le nom Bohain, ça vient de là. Il a commencé avec son père à l'Aigle, d'abord avec des caisses en bois, et c'est assez vite qu'il va se tourner vers les épingles, puisque le Pays d'Ouche est un terre d'épingliers à l'époque, même depuis le 15e siècle. Il va d'abord acheter l'usine dans laquelle je me trouve actuellement, qui est toujours la manufacture Bohain depuis lors, en 1866. Donc, il va commencer ainsi à fabriquer des épingles. Et c'est avec son fils Paul qu'il décide de partir en Angleterre et en Allemagne, où on fabrique cette fois-ci déjà des aiguilles à coudre. Ils vont se former ainsi, revenir avec des machines, des plans de machines, et véritablement lancer l'entreprise Bohain dans l'univers complet de la mercerie, avec donc les épingles, maintenant les aiguilles qu'on connaît tous. Ils vont ensuite développer et breveter des machines pour faire les épingles de sûreté. On fait également des épingles à tête de verre de Murano. On a voilà comme ça agrandi la famille et l'univers de la mercerie de Bohain qu'on connaît effectivement tous maintenant.
13: Et à l'heure actuelle, donc si on se projette en 2026, le chiffre d'affaires est d'environ 4,8 millions d'euros. Près d'un tiers est réalisé, je crois, à l'export dans une soixantaine de pays. Qui sont vos clients? Est-ce qu'on est, c'est les merceries directement? Est-ce que c'est les particuliers? C'est du B2C, du B2B2C? C'est quoi le modèle économique de Bohain?
16: C'est effectivement un peu tout ça, mais majoritairement, on vend à des grossistes et des fournituristes. Qui en fait eux vont ensuite derrière redistribuer aussi bien à la mercerie de quartier que à des grandes maisons de couture, que à des chaînes de magasins de mercerie qu'on pourrait avoir. On en a certains qui viennent aussi en direct, mais effectivement, si je prends des grandes maisons de couture, les grandes maisons de couture ont certes besoin d'aiguilles et d'épingles, mais elles ont aussi besoin d'un certain nombre de fournitures. C'est là que les fournituristes arrivent. Et effectivement, on vend également en B2C, en B2B, directement sur notre site internet aux particuliers. On a notre propre petite boutique très très locale à Saint-Sulpice-sur-Ille, où on peut venir aussi acheter les produits Bohain. Mais effectivement, on est un peu partout et distribué par plein de façons différentes.
13: L'entreprise, elle a été marquée par un rachat par celle qui, je crois, était directrice du musée donc en 2018. Elle s'appelle Audrey Régnier. Elle est toujours à la tête de l'entreprise. Son mari, je crois, est directeur commerciale. Comment est-ce qu'on reprend et comment est-ce qu'on fait vivre dans ces années 2020 une entreprise qui, j'imagine, subit aussi la concurrence, notamment des pays asiatiques, et comment est-ce qu'on maintient le savoir-faire et d'un produit qui reste plus cher que ce qui peut être fait par les Chinois ou autres pays?
16: Oui, effectivement, c'est tout un enjeu. Il y a deux enjeux. C'est celui de garder notre historique, évident. Et pour ça, ça passe par le maintien de notre qualité. Et c'est pour ça qu'on est connu et c'est pour ça qu'on est reconnu. Une aiguille Bohain, c'est une aiguille de qualité. Alors certes, quand on en a besoin une fois pour reprendre un bouton, on ne s'en rend pas spécialement compte. Mais à partir du moment où c'est un outil de travail et ou de plaisir et de loisir, effectivement, la qualité est importante. On dit souvent qu'il faut de bons outils pour bien travailler. C'est le cas avec Bohain. Donc, la quête de ces produits de qualité, ça a toujours été le maître mot chez Bohain et ça doit continuer puisque c'est exactement ça qui nous différencie. On n'achète pas du Made in France pour acheter du Made in France. On aimerait bien, mais c'est pas le cas. On achète du Made in France parce que c'est mieux qu'ailleurs. Donc c'est vraiment la ligne conductrice pour le coup de la maison. Et ça passe aussi par une vraie modernisation. Ça passe par l'export. Vous l'avez dit, aujourd'hui, on fait à peu près 30% de chiffre à l'exportation, y compris 20% aux États-Unis, qui est un très, très gros marché pour nous.
13: Avec une filiale, je crois, que vous avez créée, créée pour contourner les droits de douane excessifs que promettait le président Trump.
16: Exactement. En fait, ça a accéléré la prise de décision, mais c'était quelque chose, puisque 20% d'un chiffre d'affaires, c'est pas rien. Donc ça, c'est quelque chose qu'on avait en tête, mais ça a accéléré la prise de décision. Mais c'est effectivement ce besoin de proximité avec les clients américains qui a fait qu'on a ouvert effectivement cette filiale. Mais voilà, ça passe par ça. Et ça passe aussi par la modernisation de notre image. C'est-à-dire que oui, on a tous la Madeleine de Proust pour les plus âgés ou autres, de la pochette Bohain dans la boîte à gâteaux qui servait de boîte à couture. La toute jeune génération, elle a pas trop cette vision-là. Parce que il y a eu un gouffre, il y a un arrêt de la couture dans les années 90 à peu près, et on a des tout jeunes là qui se remettent à la couture, au loisir créatif de manière générale. Les cours de tricot reprennent très très fort en primaire parce qu'on se rend compte que pour apprendre à écrire finalement ça c'est très utile. Le crochet est en grande mode grâce aussi aux réseaux sociaux, ce genre de choses. Mais du coup c'est être présent sur les réseaux sociaux, moderniser effectivement l'image de la marque pour que ces jeunes puissent aussi venir à nous facilement. Tout en restant aussi sur notre historique, notre capitalisation, et puis encore une fois la qualité de nos produits qui doit constamment être au rendez-vous, parce que c'est une promesse qu'on a faite depuis le début et qu'on va continuer de faire.
13: Eh bien, merci Gaëlle Urbanet, bonne journée du patrimoine. Vous allez donc accueillir du public, mais comme vous le faites d'ailleurs tout au long de l'année au sein des ateliers du musée Bohain. Bonne journée du patrimoine, merci beaucoup. Guillaume Poitrina, il nous reste 4 minutes pour parler de deux gros sujets d'actualité pour la Fondation. On va commencer par le loto du patrimoine, on est au cœur de la campagne 2026.
14: Allez-y, précipitez-vous chez les buralistes, vous allez accéder
13: au jeu de grattage. Vous allez
14: accéder aussi aux différents tirages qui ont lieu.
13: Ça compte parce que 29 millions rapportés en 2025, je crois que ça avait rapporté déjà 24 millions en 2024.
14: C'est devenu très important.
13: C'est très important dans votre budget.
14: C'est devenu très important. On a sauvé un millier de bâtiments grâce au loto du patrimoine. Donc, vous voyez, dans toute la France, avec Stéphane Bern. Et des choses très différentes les unes des autres, des bâtiments conventuels, des maisons d'auteurs, de nouveau des théâtres. C'est devenu très important. C'est important aussi pour l'image de la Fondation. C'est devenu un marronnier de la presse quotidienne régionale. Qui a gagné?
13: Ouais.
14: On en attribue un par département et un par région.
13: J'ai la liste des aides pour 2026. Ça va des Grands Thermes de Châtel-Guyon à Fort Boyard, bien sûr. Ça va au Château Royal de Senlis.
14: La magnifique fosse d'Yonne de Tonnerre.
13: Absolument.
14: Magnifique, une source au milieu de Tonnerre. Cette bonne ville de Tonnerre qu'on aime bien, à côté de Chablis, pour ceux qui aiment bien le vin. Et le Château Royal de Senlis, bien sûr. Le Château de Médavie qui avait brûlé, qui a brûlé en Normandie. Tiens, on est dans l'Orne, là, à Médavie. On n'est pas très loin des aiguilles, de l'aigle. On a tout ce patrimoine magnifique.
13: Vous parliez,
14: il faut s'en occuper. Fort Boyard aussi.
13: Vous parliez d'un incendie, ça m'amène en quelques secondes aux incendies de forêt de cet été. La Fondation s'est mobilisée également à Fontainebleau, dans les Landes.
14: La Fondation, c'est aussi le patrimoine naturel. Depuis sa création, c'est aussi le patrimoine naturel. Ce sont les marais qu'on essaye de sauver. On lutte contre les xylophages au marais Poitevin. Et puis, évidemment, on vient au secours de ces forêts qui sont des forêts martyrisé par les incendies et martyrisé par le réchauffement climatique.
13: Et à date, donc combien là, de combien
14: 2 millions d'euros aujourd'hui de collecter pour les forêts, donc sur cette opération. Si vous voulez aider les forêts à être replantées et mieux protégées, il faut aller sur le site de la Fondation du Patrimoine, il faut donner pour la forêt. Elles sont souvent propriétés de petites communes ou de petits propriétaires qui n'ont pas les moyens de replanter, donc on va venir les aider à replanter, et on va travailler avec l'ONF, on va travailler avec les pouvoirs publics, avec l'OFB aussi, pour déterminer ce qu'il faut planter, et aussi comment est-ce qu'on est plus fort en matière de détection et de lutte contre l'incendie. Voilà ce qu'on essaye de faire.
13: Et puis l'actualité en ce 18 septembre, c'est le lancement du Pass Patrimoine.
14: Ça, l'énorme nouvelle, il fallait 1 minute 35 pour en parler.
13: Eh bien vous l'avez.
14: Donc vous l'avez compris, dans la Fondation du Patrimoine, il y a des bénévoles d'un côté, il y a des donateurs, entreprises ou particuliers de l'autre. Il manquait un troisième pilier, des adhérents. Et donc, nous lançons un grand programme d'adhérents. Les adhérents vont se voir remettre un pass patrimoine. Ce pass patrimoine, il va permettre d'être invité dans plus de 500 propriétés, musées, châteaux à travers toute la France.
13: Et ça
14: ce
13: coûte combien
14: de 500, cette collection de 500, on va la porter à 1000, en fait.
13: Et d'ailleurs, et ça coûte combien pour chaque...
14: Et je préfère l'annoncer, nous allons accueillir le château de Clos-Vougeot. Vous voilà. Allez pouvoir venir voir ces magnifiques pressoirs, plus les expositions temporaires. On a fait une sur Escoffier ou d'un...
15: Bria-Savarin.
14: Bria-Savarin, vous voyez.
15: Absolument.
14: Donc, on est là-dedans. Et là, vous pourrez, par exemple, rentrer aussi bien à Versailles, à Chambord, à Chantilly, avec ce passe patrimoine. Mais vous pourrez aussi rentrer dans le musée des Beaux-Arts et de la dentelle d'Alençon dans l'Orne. Je fais encore un petit lien pour aller voir, par exemple, admirer la dentelle au point d'Alençon.
13: Et je précise que ça coûtera donc pour une personne solo 6,50 € par mois, pour deux personnes 9,50 €. Ensuite, il y a des forfaits famille à 11,50 € ou 14,50 € chaque mois. Et donc, on devient adhérent de la Fondation du Patrimoine.
14: On rejoint cette grande communauté et on a accès à de la visite privée et on a accès à de l'événementiel, à des concerts, à des conférences. Donc, on rentre dans l'univers de la défense du patrimoine, qui est un univers passionnant, croyez-moi.
13: Je le sais, c'est pour ça qu'il me tenait à cœur de faire cette émission spéciale. Messieurs, merci beaucoup d'avoir été l'invité de la France à tout pour réussir. Vive le patrimoine, vive les journées du patrimoine. Profitez donc de ce week-end où toute la France, mais bien sûr d'autres pays en Europe, vous accueillent pour découvrir ce patrimoine. Je vous souhaite un bon week-end, une très belle semaine et rendez-vous bien sûr la semaine prochaine, toujours pour la France à tout pour réussir sur BFM Business.
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3: Bonjour, bienvenue dans ce nouvel épisode de BFM Stratégie. On va parler de l'IA au service de la R&D. Alors, l'IA réinvente-t-elle la R&D et l'ingénierie? La réponse est oui, évidemment. Mais on va essayer de comprendre un peu toutes les subtilités derrière tout ça, parce qu'on sait que l'IA bouleverse l'organisation dans les laboratoires, les bureaux d'études, les usines. Les enjeux économiques sont évidemment considérables. Hein, concevoir une voiture, un avion, tout ça, bien avec l'IA, on va aller plus vite. Mais c'est une façon différente de travailler. On va en parler de tout ça avec notre expert Mickaël Lemoylic, bonjour.
4: Bonjour Frédéric.
3: Merci d'être avec nous, directeur associé au BCG, responsable du centre d'expertise R&D au sein du BCG. Alors, juste un mot d'abord pour comprendre un peu quand on parle R&D, ingénierie, quand on est dans une entreprise industrielle, ça concerne qui?
4: Donc la R&D, on peut la voir comme la machine qui permet de passer de l'idée au produit. Concrètement, quand on développe une voiture, il faut définir son architecture, donner des priorités pour les prestations qu'elle réalisera, et derrière, pouvoir définir la liste des composants, développer le moteur, développer la batterie, commencer à tester, réaliser des prototypes, simuler, et puis préparer l'industrialisation, préparer aussi sa maintenance. Mm-hmm. Toute cette activité-là, c'est une activité qui est gigantesque, hein. C'est 100 milliards d'euros par an pour l'ensemble des constructeurs automobiles, et sur l'ensemble des secteurs.
3: 10-15%, c'est ça? Ça peut
4: Selon les secteurs, c'est entre 5 et 15%. Donc, dans l'automobile, c'est les pourcentages que vous donnez.
3: Si, c'est quand même beaucoup.
4: C'est beaucoup et c'est très structurant pour l'entreprise. On verra, parce qu'avec avec l'intelligence artificielle, on peut aller plus vite. Et du coup, ça pose des questions plus larges même que pour la R&D et l'ingénierie.
3: Oui, et ça change beaucoup de choses. On va en reparler. Alors, un exemple, par exemple, où l'IA change réellement la manière de concevoir un nouveau produit?
4: Alors en fait, l'IA a trois impacts dans l'innovation, l'ingénierie, la R&D. Donc je vais vous donner trois exemples différents. Ouais. D'abord, ça permet d'explorer plus. Un chercheur en biologie, historiquement, il essaye de développer un nouveau médicament, il teste une molécule, puis une autre, puis une autre. En fait, avec l'IA, il va être capable de développer et de tester l'ensemble des molécules d'une même famille. Mmh. Donc ça va jusqu'à 100 fois plus vite. Deuxième effet, après explorer plus, ça permet d'exécuter plus rapidement. On en parlait, les processus de R&D sont des processus longs. Et aujourd'hui, un industriel qui développe des matériels électriques a développé une suite d'agents qui est capable de définir quelles sont les règles de design qu'il va falloir respecter, mais aussi de constituer la liste des composants, de créer les nouveaux composants, de les assembler et de préparer l'industrialisation. Mmh. Tout ça en automatique, avec une capacité de le faire en un mois au lieu de 9 mois.
3: Donc ça veut dire que c'est des agents qu'on va programmer qui vont faire tout ça?
4: Exactement, et les agents alertent quand il y a une alternative. Par exemple, faut-il tel ressort ou tel autre ressort? Ou parce qu'il a quelque chose qui se passe qui n'est pas complètement prévu. Mmh. Donc, explorer plus, exécuter plus rapidement. Et la troisième chose, c'est que la R&D, historiquement, elle est marquée par beaucoup d'incertitudes. Eh bien, l'IA nous aide à prévoir ce qui va se passer. Et un constructeur automobile a, par exemple, connecté un certain nombre de ses agents avec ses bases de données historiques. Et le responsable du projet véhicule...
3: Ah, il va comparer ce qui se passait
4: avant. Exactement. Le responsable du projet véhicule, aujourd'hui, il voit toutes les infos qui lui remontent. Il voit ce qu'il a réussi, ce qui est encore en essai, en challenge. Et en fait, il peut comparer immédiatement avec des situations passées pour proposer des solutions et surtout pour pouvoir créer une ligne de temps pour qu'on sache quelles sont les prochaines étapes du projet. Ça, c'est vraiment révolutionnaire parce que cette incertitude, elle est diminuée considérablement dans un monde avec IA.
3: Et jusqu'où ça peut aller ? À quoi pourrait ressembler justement cette R&D industrielle dans 10 ans avec voilà, à la fois ces chercheurs ces ingénieurs humains qui travaillent, qui font travailler leurs agents, qui eux-mêmes font sans doute travailler aussi des agents, parce qu'on aura ça, des agents d'agents. Comment ça va se passer ? Qu'est-ce qu'on peut imaginer ?
4: Donc, quand je vous ai dit explorer plus, exécuter plus rapidement, prédire mieux, là, on est en train de changer non seulement la manière de travailler tous les jours, mais surtout des processus complets. Donc ça, c'est déjà un premier très grand changement. La deuxième étape, c'est de passer non pas de l'idée au produit, mais de l'idée au produit physique. Donc d'aller jusqu'à l'usine. Mmh. Donc en combinant avec les capacités numériques de l'usine, ce qu'on appelle le jumeau numérique de l'usine, et pouvoir, et on le voit déjà en biologie, pouvoir se dire comment est-ce qu'on va explorer plus de molécules solutions, mais en même temps, explorer comment est-ce qu'on peut les produire. Mmh. Et donc avoir des agents qui sont connectés entre l'ingénierie produit, l'ingénierie procédé, et avoir une optimisation qui se fait un peu automatiquement.
3: Mais on peut parler d'optimisation. Est-ce qu'on peut dire tiens il faut que je crée cette nouvelle pièce ou cette nouvelle molécule, mais voilà, faut pas que je dépasse tel budget.

0: l'industrialisation va développer des nouvelles capacités, il faut savoir ce qu'on veut en faire. Mmh. Et historiquement, les entreprises, elles sont très structurées en termes d'équilibre autour du process de développement produit parce que c'est un processus qui est très lent et oui. très long. Si ça va beaucoup plus vite, les équilibres changent complètement. À quoi ça sert d'avoir un développement produit plus rapide ? Est-ce que c'est pour optimiser son portefeuille ? Est-ce mmh. que c'est pour aller chercher des nouveaux clients ? Est-ce que c'est pour réagir face à une nouvelle compétition ? En fait, c'est la R&D et l'ingénierie, du coup, peuvent s'intégrer dans des processus finalement plus court terme, ouais. mais qui sont le rythme de l'entreprise au jour le jour.
1: Ça veut dire qu'on va presque pouvoir parler de productivité au sein de la R&D et de l'ingénierie ?
0: Alors, on va parler de productivité.
1: Il faut rajouter ce critère-là, en tout cas.
0: Absolument, peut-être. On va parler de productivité. On va aussi parler de je vous disais, ça permet de réduire l'incertitude, ça permet de prévoir. C'est très perturbant pour les comités exécutifs de ne pas savoir quand est-ce qu'un mmh. produit va effectivement être prêt à être mis sur le marché. L'IA aide énormément à du coup donner des perspectives là-dessus.
1: Et alors, est-ce que ça veut dire qu'il faudra les mêmes compétences ? Parce qu'aujourd'hui, voilà, on a vu le rôle de l'ingénieur a changé, hein, notamment le numérique. Je regardais d'ailleurs récemment sur les histoires du classement PISA, là, on disait qu'on avait reculé. Dans certaines matières, c'est pas qu'on a reculé, notamment les maths, c'est qu'on n'enseigne plus la même chose. Parce qu'on a moins besoin de géométrie, par exemple. Aujourd'hui, on est plus sur du data scientist. Mais justement, ces compétences, elles vont devoir évoluer en R&D, en ingénierie.
0: Et les compétences, elles doivent évoluer tout de suite, ça c'est sûr. D'abord parce que l'agent est capable de faire beaucoup de choses, mais il l'exécute essentiellement. Et donc, il vous donne beaucoup de résultats. Donc, vous avez besoin d'avoir une expertise technique qui soit encore plus forte qu'avant. Première compétence. Mais deuxième compétence, quasi simultanée, des compétences produits, comprendre ce que cherchent les clients, comprendre ce qui existe sur le marché et prioriser parmi toutes les options que vous avez face à vous. Vous pouvez tout développer, mais il faut prioriser, parce que sinon le produit sera trop cher, trop lourd, etc. Et troisième compétence, une compréhension fine de ce que fait l'intelligence artificielle. En fait, l'intelligence artificielle, elle permet énormément de choses, mais elle nécessite d'être configurée. Pour réaliser l'industriel qui réalise le matériel électrique et qui a constitué la chaîne d'agents, il a besoin de créer des agents qui sont très spécialisés.
1: Ouais, donc faut qu'il...
0: Un agent pour créer le composant, un agent pour assembler, un agent pour tester si les règles ont été respectées, un agent pour l'usine, pour identifier comment est-ce qu'on va être produit. Toute cette suite d'agents, en fait, elle nécessite d'être comprise, d'être maîtrisée par l'ingénieur. Et finalement, là-dessus, c'est sans doute ce qui va faire que on va mettre du temps à intégrer toutes ces capacités d'intelligence mmh. artificielle. C'est pas qu'elles sont pas prêtes, c'est que nous, on n'est pas forcément prêts.
1: On n'est pas prêts à travailler différemment.
0: À travailler différemment, à les intégrer et à avoir toutes les compétences face à elles. Au bon moment.
1: Et même à être formé différemment, parce qu'on a tous, bon, même si chacune des écoles d'ingénieurs ou des grandes universités sont assez réactives hein, par rapport à toutes ces technologies, mais on sent quand même que, aujourd'hui, un ingénieur entre, bon, pour ceux qui font des prépas et tout ça, mais c'est, on va dire, entre 1 et 5 ans de formation, ça peut booster, enfin, il va falloir revoir aussi le modèle éducatif, quoi, parce que avant, voilà, ces 5 ans nous étaient nécessaires, on sortait, on était formé. Aujourd'hui, même en cours de formation, il faut continuer à revoir tout ça.
0: C'est vrai pour le modèle éducatif. Comment est-ce que l'intelligence artificielle est prise en compte et que chacun acquiert les compétences dont je parlais, donc l'expertise technique, la compétence produit et la capacité de compréhension de l'IA? Et c'est vrai d'ailleurs en formation continue, mmh. comme vous le dites, parce que l'ensemble des ingénieurs doivent du coup se développer leurs compétences là-dessus. Mais il y a un autre phénomène qui est une vraie question pour demain, parce que les ingénieurs seniors dont on a besoin, ouais. ils ont tous été formés en opérant l'ensemble des tâches dont on parle. Si c'est une machine qui les réalise, comment est-ce qu'on les forme ?
1: Qu'est-ce qu'on fait d'eux ? Qu'est-ce qu'on fait d'eux déjà ?
0: Et surtout, comment est-ce qu'on va former les ingénieurs de demain ? Mm-hmm. Chez un constructeur automobile, comment est-ce qu'on arrive à avoir des ingénieurs qui comprennent tous les challenges et toutes les difficultés à avoir une pièce qui soit réalisée parfaitement ? Parce que si c'est l'agent qui a mm-hmm. résolu tous les problèmes... Pour eux,
1: mais est-ce que ça veut dire que ça risque de lui échapper? Parce qu'on va dire l'ingénieur, il avait le design de sa solution un peu en tête. Et là, s'il confie

0: avec des agents. Lui, il va être plus être là pour le contrôle. Ça peut échapper aussi.
1: Donc, d'abord, on ne veut pas que ça échappe.
0: Oui, oui.
1: Et pour que ça n'échappe pas, en fait, on paramètre énormément. Je vous parlais d'agents très spécialisés. L'objectif, c'est d'avoir des agents très, très, très contraints qui ne sont capables de faire que un certain nombre de choses, que des tâches précises qui sont auto-orchestrées, mais qui posent des questions en permanence.
0: Donc, ça veut dire pour une entreprise aujourd'hui qui doit réfléchir à reformuler un peu la raison d'être quelque part de son département de R&D et d'ingénierie, ça veut dire quoi ?
1: Ça veut dire qu'elle a d'abord à tester ces nouveaux processus optimisés tout de suite, et ça, c'est faisable. Ça veut dire que la capacité de développer des compétences doit être boostée de manière très importante. Et ça veut dire qu'il faut déjà réfléchir aux nouveaux modèles, parce qu'au-delà du saut d'efficience, on va avoir une vraie efficacité différente de l'entreprise et de la R&D qui vont fonctionner différemment demain.
0: Eh bien, merci d'être venu parler tout ça. Michael Lemoynic, directeur associé au BCG, responsable du centre d'expertise R&D. Donc oui, la réponse, alors on l'avait donnée dès le départ, mais on s'en doutait un peu. L'IA réinvente la R&D, l'ingénierie. Donc, il faut vraiment réfléchir à tout ce que vous nous avez dit. C'était vraiment très intéressant d'avoir un peu ces différentes étapes et tout ce qui va changer pour les ingénieurs en R&D, en ingénierie. Merci, Michael Lemoynic, pour cette BFM Stratégie montée en partenariat avec le BCG. À très bientôt pour un nouvel épisode BFM Stratégie.
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0: Bienvenue dans ce nouvel épisode BFM Stratégie avec notre partenaire, le Boston Consulting Group, le BCG. On va parler cybersécurité. C'est quand même l'un des gros sujets de l'été. Hein. On va pas vous refaire tout le flot des attaques. Mais il y a quand même une qui nous a un peu surpris. C'est ces agents IA autonomes hein, de OpenAI qui, on les avait entraînés à aller chercher des failles de sécurité. Puis, ils sont sortis de ce qu'on appelle leur bac à sable. Ils sont allés loin. Ils sont allés sur le site carrément de Gameface, qui est un hub, vous savez, qui recense plus de 3 millions de modèles d'IA. Et ils sont allés pirater carrément ce modèle. Ce n'était pas du tout prévu. Ils l'ont fait de façon totalement autonome. Donc ça, c'est une des menaces qui commencent à arriver. On le voit aussi, les attaques sont de mieux en mieux faites grâce à cette IA. Bon, en contrepartie, si on utilise l'IA pour attaquer, on utilise aussi l'IA pour se défendre, pour anticiper. Et là aussi, il y a pas mal de choses qui sont en train de se mettre en place. On va parler de tous ces sujets avec notre expert Jean-François Bobier. Bonjour.
5: Bonjour Frédéric.
0: François, merci d'être avec nous, partenaire et directeur au BCG, spécialiste des questions de cyber et co-auteur d'une nouvelle enquête du BCG consacrée au sujet. 9 entreprises sur 10 ont subi des cyberattaques s'appuyant sur l'IA au cours de cette dernière année. Concrètement, oui, c'est plus dense, il y en a de plus en plus. Et puis, elles sont de plus en plus, pas forcément plus sophistiquées, mais elles sont très bien faites aujourd'hui.
5: Tout à fait.
0: Je pense au phishing notamment avec ces courriers.
5: Tout à fait. Donc, ce qui se passe avec l'IA, c'est que elle permet à des acteurs qui étaient, on va dire, des individus qui faisaient du ce qu'on appelait des script kiddies derrière leur clavier, qui avaient 17 ans, qui faisaient des trucs simples. Maintenant, avec ces agents IA, ils peuvent faire des attaques très sophistiquées. Certains de nos clients nous disent parfois difficile à distinguer d'un acteur
0: beaucoup
5: plus sophistiqué parce que ils ont toute l'automatisation à disposition, les meilleurs outils. Et donc c'est devenu un problème en forte croissance. Et parallèlement à ça, il y a un autre problème, c'est l'adoption d'IA par elle-même par nos clients. Donc, ils s'en servent pour générer leur code, ils s'en servent pour indexer leurs documents, pour les rendre facilement trouvables. Ils font des chatbots qu'ils mettent à disposition de leurs clients. Et donc aussi, ça ouvre un nouveau vecteur d'attaque par ce côté-là, c'est-à-dire en fait par l'utilisation interne de l'IA par l'entreprise. Par exemple, comme les données de l'entreprise sont dans le chatbot mis à disposition du client, il peut peut-être essayer de... Voilà, d'essayer d'extraire les informations à travers des prompts bien trouvés, ou comme le code a été généré par l'IA, il peut y avoir des erreurs ou des clés qui ont été mises dans le code. Donc, il faut être très prudent aussi dans la manière dont on utilise l'IA en interne. Et donc, ces deux choses-là se rencontrent en même temps et font que c'est devenu un gros challenge pour nos clients.
0: Ouais. Concrètement, si on se penche un petit peu quelques minutes, enfin une, deux minutes sur ce qui s'est passé pour Hugging Face, en quoi ça change des attaques entre guillemets plus traditionnelle?
5: Alors d'abord c'est une attaque complètement autonome, hein, comme vous l'avez très bien dit. Elle est tellement autonome que les créateurs leur avaient même pas demandé de le faire. C'est-à-dire qu'en fait qu'est-ce qui s'est passé? Donc ils avaient un agent de cybersécurité et lui donnaient un test, et en fait par erreur il lui avait donné un test impossible. C'était impossible de résoudre la question qui avait été donnée à l'agent, mais par contre il savait à travers la demande qui lui avait été faite que la réponse était dans Hugging Face. Donc il s'est dit ok, j'arrive pas à trouver la solution.
0: Je vais aller directement
5: chez Hugging Face. Je vais tout simplement, pour répondre à la question qu'on m'a donnée, je vais aller chez Hugging Face, je vais trouver la réponse, et comme ça, je vais pouvoir répondre à la tâche qu'on m'a donnée. Mm-hmm. Et donc, ensuite, il s'est rendu compte qu'il était dans un bac à sable, comme vous l'avez bien dit. Donc, un bac à sable, vous n'avez pas accès à Internet, par définition. Donc, il a travaillé pendant des mois pour trouver des failles. Il a fini par sortir du bac à sable d'OpenAI.
0: Oui, qu'on rappelle, hein, c'était lancé en avril-mai. Et puis bon, là, c'était annoncé là cet été, mais ça fait
5: un
0: moment.
5: Mais en fait, ils ont fait un très beau post-mortem OpenAI la conférence Black Hat, et ils ont expliqué que l'attaque, évidemment, elle a commencé en fait des mois avant. Avant l'attaque proprement dite, parce qu'il y a eu de la préparation, l'agent a cherché les failles.
0: Donc il a contourné des garde-fous.
5: Il a pas été vu par OpenAI, ils n'ont pas vu ce qui s'était passé. Ils ont vu qu'il y avait un truc anormal, ils ont patché, mais ni plus ni moins. Et ensuite, il a attaqué Hugging Face, et c'est à ce moment-là qu'ils ont commencé à se rendre compte qu'il y avait un problème.
0: C'est-à-dire qu'il n'était pas particulièrement malveillant, mais il avait un objectif à suivre, et il s'est dit, je suis tout seul, personne ne peut m'aider, je vais me débrouiller pour atteindre mon objectif.
5: Voilà, il a un comportement très humain. Il s'est dit, si la solution est disponible directement, je vais la prendre.
0: Alors, on voit dans l'étude du BCG, en moyenne, les entreprises interrogées dans l'étude ont subi 25 incidents de données sensibles au cours de ça vous paraît peu, 25, mais c'est des incidents de données vraiment sensibles. Hein,
5: puis c'est ce qui est publié, tout n'est pas toujours...
0: Au cours de l'année. Alors, qu'est-ce qu'elles mettent en place pour faire face justement à ce nouveau type de menace cyber?
5: Alors, il y a deux choses. Bon, la première chose, c'est quand même d'être bon sur ses fondamentaux, c'est-à-dire... tout ce qui était vrai avant et dans l'ancien monde est encore valable aujourd'hui. Il faut surveiller sa surface d'attaque, il faut avoir un SOC, donc un SOC opérationnel qui vérifie bien ce qui se passe. Il faut avoir des sondes dans le système d'information. Il faut former les collaborateurs contre le phishing, parce que ils sont devenus plus sophistiqués.
0: Il y a un guide de l'ANSSI d'ailleurs qui référence les 40 un peu mesures de base.
5: Voilà. Ça reste plus que d'actualité, et au contraire, il faut vraiment bien les maîtriser. Et puis après, évidemment, comme les attaques se sont sophistiquées, nos clients doivent se sophistiquer, donc on les encourage à utiliser eux-mêmes des agents contre eux-mêmes. C'est ce qu'on appelle du red teaming, utiliser les armes des hackers contre eux-mêmes pour trouver les failles et pour avoir un coup d'avance en fait.
0: Mais globalement, ce que vous dites dans l'étude, c'est les entreprises restent globalement pourtant sous-équipées. Moins de la moitié, alors 41% d'entre elles disposent de politiques formelles de gouvernance de l'IA. On parle encore de cyber avec cette histoire, la course contre la montre avec l'IA. Moins d'un quart surveille réellement ce que font les agents IA au quotidien, c'est ça. Donc
5: il y a du retard, mais encore une fois, qui s'explique par le fait que si vous faites bien votre travail fondamental, c'est encore une fois, si vous avez votre SOC, les 40 mesures que vous avez mentionnées, vous êtes quand même plutôt bien protégé.
0: D'accord.
5: Il y a des choses supplémentaires à faire. Ce que notre rapport montre, c'est qu'il y a encore insuffisamment de travail sur les menaces venant de l'intérieur, ce que je vous ai dit, les modèles qu'on met à disposition de clients, les chatbots, ça c'est encore insuffisamment gouverné. Et donc les bêtises que ça pourrait faire, parce que là on a vu ce que OpenAI a fait comme bêtise. Enfin, vous pouvez faire les propres boutiques vous-même aussi.
0: Donc, ça veut dire pour les RSSI, les responsables de sécurité et de systèmes d'information, c'est bon, il faut qu'ils aient leur continue à surveiller évidemment et à maîtriser, sécuriser les réseaux, enfin tout ça. Mais aussi, il y a cette partie des agents IA aujourd'hui, ce sont ces nouveaux, collaborateurs à surveiller de près.
5: Voilà. Alors, donc, il faut qu'eux-mêmes s'arment, comme on a dit tout à l'heure, et donc qu'ils aient des agents IA qui aident le SOC, qui aident à analyser les logs, etc., en permanence, qui aussi tentent des attaques contre l'entreprise, de la même manière que ce qu'on appelle des pentests dans l'ancien temps avec des hackers normaux, bah là on le fait augmenter avec l'IA. Donc ça c'est important. Après il y a des défenses spécifiques contre les agents IA. Par exemple, les agents IA, ils fonctionnent avec de l'énergie qui s'appelle du token.
0: Oui.
5: Donc ce qu'il faut essayer de faire quand on a quelqu'un qui vous attaque, c'est essayer de lui balancer plein de textes. Dans l'ancien temps, on appelait ça des honeypots dans l'ancien temps classique. Ben là, il faut faire des honeypots IA pour lui créer du contexte, pour l'alourdir, pour le retarder, en fait. Plus il consomme du token, ben plus économiquement, c'est moins rentable de vous attaquer, vous.
0: Ah oui. Qu'on rappelle, les pirates, ils ont aussi un ROI. Dans l'étude du BCG, il y a un marché de la cyber donc, qui est en pleine évolution. Je voyais les budgets, plus 12% sur l'année 2025.
5: Ça paraît énorme, mais...
0: Non, mais plutôt, c'est quoi? C'est la fourchette haute des grandes entreprises ou c'est...
5: C'est nos clients. Donc, c'est plutôt, on va dire, pour la France, ça sera plutôt le CAC 40.
0: Oui.
5: On s'attendait à une augmentation de 7 et ils ont fait 12. Sachant que les augmentations des budgets informatiques, elles sont plutôt dans une fourchette de 3 à 5. Donc, c'est énorme.
0: Ouais, ça fait beaucoup.
5: Parce qu'il y a beaucoup de rattrapage. On a certains de nos clients qui ont quand même tout juste les fondamentaux. C'est très différent selon les industries. Consommation en général, quand même, on est plus faible globalement que par exemple dans la finance. Bon, c'est quand même une forteresse. C'est quand même plus dur d'attaquer une banque. Mais donc il y a un phénomène de rattrapage aussi. Il y a une augmentation importante.
0: Ouais. Et du coup, ce budget il est investi dans les nouvelles parades aussi à trouver par rapport à ces outils. Parce que j'imagine, qui dit IA dit nouvelles menaces et forcément nouvelles parades. Grâce à l'IA aussi, je rappelle, c'est un élément protecteur.
5: Donc en fait, ce que font nos clients, encore une fois, ils investissent dans les fondamentaux dont on avait parlé tout à l'heure. Certains étaient quand même moyens, on va dire. Donc déjà, il faut atteindre le bon niveau. Et effectivement, ils investissent dans ces nouveaux objets. Donc par exemple, ils vont automatiser la recherche de ce qu'ils appellent la surface d'attaque. Donc ils vont mettre des agents pour regarder par où on peut les attaquer, où est-ce qu'ils ont des bases de données. Des fois sur Internet, sur Amazon, ils achètent des bases de données qu'ils oublient, etc. Donc ils vont utiliser des agents pour répertorier tout ce qu'ils ont. Et donc il y a vraiment plein d'idées pour dépenser cet argent.
0: Donc c'est ça, cette course contre la montre avec ces budgets en hausse. Concrètement, qu'est-ce que les entreprises doivent mettre en place aujourd'hui pour se prémunir contre ces nouvelles menaces?
5: Donc comme on dit, premièrement les fondamentaux, on revient pas dessus, mais une entreprise qui a vraiment bien travaillé sur ses fondamentaux,
0: l'hygiène numérique de base,
5: elle a quand même beaucoup, elle peut dormir tranquille. Faut pas paniquer, faut investir dans les fondamentaux. Deux, effectivement, faut utiliser les mêmes armes que vos attaquants, il faut faire des pen tests IA, faut vérifier votre vraie surface d'attaque parce que faut se mettre au courant de quels sont les toolkits qu'ils utilisent, etc. pour trouver des failles avant que eux les trouvent. Et aussi important, les patcher. Ouais. Parce qu'on a des clients qui trouvent des failles, ils ont des pen tests, ils trouvent des failles, ils ont des fois ils savent qu'ils en ont 10, 20, 30, 50. Et puis, ils mettent du temps à les patcher parce que c'est une chaîne, il faut que c'est d'autres équipes qui vont patcher.
0: Ouais, ça, c'est important ce que vous dites parce qu'on en avait parlé dans une mission Tech & Co Business en disant qu'avant, entre le moment où on parlait de la faille, le moment du patch, les pirates ne s'en saisissaient pas non plus tout de suite. Or, là, aujourd'hui, dès qu'il y a une faille, peut se dire dans les 48 heures, elle a été exploitée.
5: Traditionnellement, on pouvait attendre 6 mois, voire 9 mois, un patch.
0: Ouais.
5: Traditionnellement.
0: Ouais. Parfois maintenant, c'est 48 heures.
5: Maintenant, la demande, et donc du coup ça a des impacts importants sur la gouvernance parce que c'est pas la cyber qui... La cyber elle gère les portes d'entrée, les accès, etc. Mais c'est les équipes informatiques qui gèrent les applications. Donc c'est d'autres équipes qui vont mettre en place les patchs. Et donc on voit que ça a une nouvelle tension qui commence à se mettre en place. Nous on a des clients dans la banque notamment qui ont dû poser des développements juste pour mettre de la capacité de côté pour traiter les patchs. Donc il y a aussi de l'impact, pas que dans le budget cyber mais dans le budget informatique.
0: Et pour vous, vous avez deux termes forts, c'est il faut élargir et formaliser.
5: Oui, alors bon, élargir, c'est avoir une gouvernance beaucoup plus large, et notamment, on en parlait tout à l'heure, prendre en compte l'utilisation de l'IA dans l'entreprise. Et pas, enfin, pas que ce soit du shadow IT ou des gens qui bricolent un truc, et ne pas négliger les risques. On a vu ce qui s'est passé avec l'agent d'OpenAI. Ça pourrait tout arriver demain chez un client. Donc ça, c'est élargir le périmètre de responsabilité de la
0: sécurité
5: cyber jusqu'à l'IA en interne. Et deux, formaliser une gouvernance, oui, parce que par exemple, on le voit sur aussi même sur les développements logiciels, bah, il y a ce qu'on appelle de l'observabilité. Donc on va prendre des logs de ce que font les agents, on va observer, on va utiliser un autre agent pour vérifier ce que fait le premier agent avec un contexte différent. Donc on sépare bien pour pas avoir juge et partie. Il faut garder des traces de ce qui se passe. Il faut formaliser. Faut s'assurer de qui est responsable de quoi, parce que aussi le problème de l'IA, c'est qu'elles vont très vite.
0: Ouais.
5: Donc la tentation quand on a un agent, c'est de le laisser faire plein de choses parce qu'il est beaucoup plus rapide qu'un humain. Et donc c'est un équilibre difficile entre à quel moment l'agent s'arrête et demande à un être humain stop, là il faut validation, dis-moi si je peux continuer ou pas. Et nos clients passent pas mal de temps à regarder quelle est la bonne frontière.
0: Quel est le bon équilibre.
5: Et on met trop de stop, l'agent fait rien. On met trop d'autonomie, c'est dangereux. Donc.
0: Eh bien merci d'être venu parler de tout ça, Jean-François Bobier. Je rappelle, vous êtes partenaire et directeur au BCG en charge justement de ces questions de cybersécurité avec une nouvelle étude qui a été sortie par le BCG. Merci d'avoir été avec nous. À très bientôt pour un nouvel épisode BFM Stratégie.
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6: Focus sur le secteur du luxe avec Audrey Maubert. Alors Audrey, vous nous préparez à vivre une expérience mémorable.
7: Et oui, à la White Lotus, une bulle, une parenthèse à l'hôtel. Dans l'hôtellerie haut de gamme, c'est ce qu'on vous vend et c'est ce que recherche la clientèle des 5 étoiles. L'ultra-luxe est insensible à la crise. On l'a entendu, si l'été a été compliqué pour certains acteurs du tourisme, ce n'est pas le cas du tout pour le segment luxe. Pas loin d'une trentaine d'ouvertures d'hôtels haut de gamme rien que cette année, plus d'une dizaine à Paris, mais aussi à Saint-Tropez et Courchevel. Des projets chapitre 6 et de la famille Pariante notamment, car derrière ces actifs, il y a principalement des familles, c'est de l'investissement de long terme, un levier patrimonial. L'hôtellerie ultra-luxe capte l'œil des investisseurs, c'est un objet de diversification et un marché rentable.
6: Oui, c'est un segment qui joue à plein le pricing power.
7: Hein. Qui tire et étire les prix sans perdre sa clientèle, c'est ça la clé. Au Royal Monceau, il n'y a pas que Céline Dion, il y a aussi un cinéma. Dans les palaces, vous avez des clubs de sport, des coachs, des spas.
6: Céline Dion n'est pas toujours là au Royal Monceau. Hein.
7: Non, elle est beaucoup là. Elle a une dizaine de chambres, mais il reste quand même des accès parce que justement, l'hospitality, c'est une surenchère d'expérience, le culte, l'obsession de la rareté. L'Alpala, c'est une destination en soi, en fait. La proposition de valeur a été multipliée, elle s'est dispersée, souligne Anne-Laure Colsi de Capgemini Invent. Il ne s'agit plus que d'hôtels ou de nuitées. On n'y dort pas seulement, loin aujourd'hui d'ailleurs d'une logique de standardisation, précise l'experte. On pense à présent au Four Seasons, à la collection Emblems chez Accor ou encore au code très singulier d'Aman. Il faut créer tout un univers.
6: Oui, un univers qui justifie encore une montée en gamme, une montée des prix.
7: Ça va avec, selon des chiffres exclusifs de Ridge Hospitality pour BFM Business, le prix moyen d'une nuitée dans un palace aujourd'hui en France est de 1800 euros. Une fourchette qui s'étire encore une fois de 1200 à 4000 euros la nuit. Dans la gamme palace, la clientèle toujours plus exigeante est à 83% international, dont 34% encore une fois nord-américaine. Elle a absorbé, intégré même la hausse des prix de l'ordre de 10 à 15% depuis 2024-2025 seulement, selon le fondateur de ce cabinet, Stéphane Bols. À Paris, le prix moyen est certes resté stable, il ne cesse en revanche de progresser à Courchevel ou sur la French Riviera, exposé à la saisonnalité, donc ça se joue sur quelques mois, les prix augmentent. Et si les deux tiers du chiffre d'affaires sont captés par l'hébergement, 65% et pèse 80% de la rentabilité. Avoir un restaurant gastronomique et un spa contribue indéniablement à l'expérience, au lieu de destination aujourd'hui extrêmement concurrencée. Bon, aujourd'hui, pour se renouveler et capter les plus riches, l'expérience se joue maintenant en mer, parce qu'en mer, maintenant, il y a des yachts du Four Seasons et un voilier de l'Orient Express, une ode au slow travel, ça c'est pour le marketing, et surtout au prix 10 fois supérieur à minima.
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7: Clairement, c'est un casting exceptionnel aujourd'hui, une émission inédite dédiée à un duo d'entrepreneurs, de passionnés et d'engagés. Ils sont et portent la maison Pic et ses 90 ans d'histoire, de création évidemment de gastronomie. Anne-Sophie Pic et David Sinapian, on le dit maintenant, comme ça c'est fait, elle est la chef la plus étoilée au monde, il est le président de Pic Group. Après le bar Utopique au début du mois, le nouveau restaurant d'Anne-Sophie Pic à la Fondation Cartier pour l'art contemporain ouvre ce jour. Un dialogue entre gastronomie et art, une adresse à la croisée des univers et des inspirations. C'est ainsi que la Maison Pic, d'ailleurs, s'est ancrée, construite à Valence, berceau des générations étoilées. Anne-Sophie Pic, David Sinapian, c'est Iconic Business. Bienvenue. Bon, je suis désolée, je l'ai encore fait, Anne-Sophie Pic, chef étoilée. Est-ce que ça vous lasse qu'on dise encore que vous êtes la plus étoilée au monde ou alors c'est une super carte de visite?
10: C'est un honneur déjà de porter 3 étoiles au Guide Michelin à Valence et puis d'avoir d'autres étoiles dans les autres restaurants dans le monde. Il y en a quelques-uns, beaucoup en Asie d'ailleurs.
7: Ouais, c'est vrai, c'est un club très fermé. En fait, il faut s'enorgueillir de faire partie de ce club. À vos côtés, David Sinapian, président de Pic Group. Bonjour.
11: Bonjour.
7: Vous êtes un duo, je le disais, un duo d'entrepreneurs, de passionnés. Et aujourd'hui, au cœur de la Fondation Cartier pour l'art contemporain, votre nouvelle adresse, après la page La Dame de Pic, ce nouvel établissement. Anne-Sophie Pic, quelle est la promesse de cet établissement ?
10: C'est un nouveau chapitre, donc qui dit nouveau chapitre, nouvelles interrogations, nouvelles envies. Moi, je travaille toujours avec David dans l'esprit de pousser nos limites et puis de s'amuser, de continuer à s'amuser. Parce que si on continue de s'amuser, je pense que nos clients vont aussi profiter de ça et avoir ce lien de bonheur avec le restaurant.
7: Alors en fait, vous surfez, vous voguez entre... vos plats signatures et votre ADN, en fait, votre cuisine, qui doit être reconnaissable, votre style, et l'obsession de vous renouveler, de vous amuser. Et comment vous trouvez ce compromis, justement, pour cette ouverture, pour cette nouvelle adresse ?
10: En fait, à Paris, ce nouveau restaurant qu'on ouvre ce soir, d'ailleurs, il est dans un lieu assez magique, à la Fondation Cartier pour l'art contemporain. Et c'est vrai que quand Alain-Dominique Perrin nous a téléphoné en août 2023 et nous a proposé cet espace, il souhaitait que on investisse cet espace pour créer un restaurant. Au début, c'était pas un restaurant et un bar, c'était qu'un restaurant. Tout a été possible en nous laissant aussi une très grande liberté d'action. Donc, ce qui est c'est toujours une chance, la liberté. Et donc, on a commencé à réfléchir à ce que pourrait être ce lieu. L'indépendance, oui, mais dans un lieu où on a tout de suite eu envie de faire dialoguer finalement l'art culinaire, la cuisine avec...
7: Oui, parce que finalement, ce lieu amène de fait un cahier des charges. On imagine un projet différemment. David Sinapian, comment s'est élaboré ce projet ? Comment il s'est construit, co-construit entre vous et puis avec la Fondation Cartier ?
11: Écoutez, c'est une aventure qui a démarré il y a 3 ans. Et durant ces trois années, on a eu un cheminement passionnant, puisque bon, on est parti d'une feuille blanche. Et c'est une chance de pouvoir démarrer d'une feuille blanche parce que grâce à ça, grâce à cette liberté, on a pu construire le restaurant de nos rêves. Voilà, c'était un petit peu le cahier des charges que l'on a transmis à notre équipe d'architectes décorateurs, le Moinard Bétail, parce qu'on avait une idée précise de ce restaurant avec une cuisine ouverte, mais très ouverte, avec une grande table d'hôte et puis avec une décoration, un design qui répondait vraiment à notre ADN, à l'image d'Anne-Sophie, et en apportant également, grâce à cette construction, une nouvelle expérience.
7: Et donc, ouvrir la cuisine, ça se fait beaucoup aujourd'hui, mais en fait, ça contribue au récit, c'est quoi? C'est l'expérience dans ce lieu entre l'art, entre le moment et vous, l'obsession de partage?
10: Oui, et puis ouvrir une cuisine telle qu'on l'a ouverte, c'est-à-dire qu'on voit, quelquefois les cuisines sont ouvertes, mais il y a un pass. Et là, il n'existe plus ce pass, donc c'est vraiment l'énergie qui est là, qui se diffuse, et puis c'est une scène aussi. C'est comme un théâtre, finalement, où on voit voilà, les interprètes jouer tous les jours une forme de théâtre qui est celle du restaurant.
7: J'imagine, ma question est vraiment naïve, mais il y a un enjeu quand on est le jour de l'ouverture. Il y a un stress, il y a un enjeu pour vous deux.
10: Oui, c'est
11: ce stress, je dirais presque, qu'on l'a deux fois par jour. Nos équipes rentrent en scène deux fois par jour. Aujourd'hui, c'est la première, effectivement, c'est la première. Nos équipes sont prêtes, on les a préparées depuis trois semaines. On a testé, on a accueilli la presse également. On a eu des premiers retours qui sont très encourageants pour nous. Donc, à partir de là, je pense qu'on a envie de démarrer maintenant. On a envie de rentrer dans la vraie vie et de voir, de prendre en direct le retour de nos clients sur cette nouvelle façon d'imaginer le restaurant également.
7: C'est ça, maintenant, en fait, il faut y aller. On a envie de passer à cette étape.
10: Exactement.
7: Bon, début septembre, il y a déjà eu un bar, le bar Utopique, dans cet écrin aussi de la Fondation Cartier pour l'art contemporain. Il y avait l'envie d'écrire une autre partition, en fait, d'imaginer d'autres accords.
10: Oui, c'est ça, c'est un nouveau terrain de jeu. Alors, c'est pas venu comme ça par hasard dans notre envie, puisque ça fait déjà très longtemps depuis qu'on a découvert les bars au Japon. On était tout jeune à l'époque, en 2008, où là, on voyait au comptoir, les Japonais, c'est au Japon, bien sûr, tailler la glace. Donc, il y avait cette magie un petit peu du bar au Japon qui n'existait pas encore complètement en France. Et on a été assez émerveillés. Et puis, moi, les alcools sont aussi des ingrédients intéressants dans la cuisine française. La pâtisserie française aussi utilise beaucoup les alcools depuis toujours. Et s'ouvrir l'esprit sur les alcools, c'est aussi très intéressant. Et puis, bien sûr, c'est toujours les trames aromatiques que je construis qui peuvent aussi s'appliquer finalement aux boissons, avec le séquençage que j'adore créer dans un plat.
7: Donc voilà. 22 créations autour de votre univers. Donc comme vous le disiez, en fait, ça a été plutôt intuitif à imaginer.
10: Oui, c'est plutôt intuitif. Alors, je suis pas une technicienne du bar, donc pour ce faire aussi, on a créé une équipe. C'est un jeune chef de bar qui nous a accompagnés et qui a travaillé avec moi en direct. Et c'est vrai que créer ces cocktails, enfin, c'est autant excitant, je trouve, que finalement la cuisine, d'une certaine façon, parce que naît quelque chose de nouveau. Et puis il y a toujours ce rapport aussi au client, de faire découvrir un univers et de voir la réaction, parce que c'est ça notre vie aussi. C'est le public, en fait.
7: Et aller chercher l'émotion. Est-ce que vous avez déjà pu voir sur ces deux semaines, David Sinapian, que ça mordait, que l'émotion était au rendez-vous?
11: Déjà, la surprise de découvrir l'ADN d'Anne-Sophie dans cet univers du bar qui n'est pas le nôtre, mais pour lequel on est vraiment passionné, parce que le cocktail, c'est une autre forme d'expression culinaire. Et les premiers retours sont très très positifs, parce que les clients qui viennent, ce sont des clients qui ont envie de découvrir comment Anne-Sophie a imaginé cette gastronomie liquide avec ses codes, avec ses associations de saveurs, en revisitant également les classiques de la mixologie. Et avant tout, ce que les gens ressentent, c'est qu'on s'est vraiment amusé sur ce projet-là. Que ce soit sur la carte des cocktails, mais également sur la carte food qui accompagne tous les cocktails.
7: Ça revient souvent chez vous. Hein. Le socle, il faut continuer à s'amuser pour créer, oui. Il faut continuer à s'amuser, d'autant qu'en fait, vous portez quand même un business plus large. On va le voir avec Valence notamment. Vous nous disiez, vous avez été sollicité pour la Fondation Cartier. Qui porte l'investissement à terme quand un tel projet arrive? Qui porte l'investissement? C'est vous? C'est une collaboration? Parce que la prise de risque, elle est là quand même.
11: Toujours. Il y a toujours une prise de risque. On a eu beaucoup de chance d'être accompagné par Cartier dans ce projet-là. Nous sommes investisseurs, nous sommes chez nous, nous louons l'espace à la Fondation Cartier, mais Cartier a vraiment œuvré aussi pour nous accompagner dans la mise en route de ce projet qui est très ambitieux.
7: Oui.
11: C'est un espace extrêmement grand, confortable que nous avons
7: amené. En plein cœur de Paris.
11: En plein cœur de Paris. C'est une chance pour nous. Et tous les matins, lorsqu'on arrive dans le restaurant avec Anne-Sophie, on se pince pour prendre vraiment conscience que c'est notre restaurant, placé à cet endroit et surtout qu'il est absolument sublime. Donc, merci à Cartier de nous avoir donné cette opportunité aussi de créer cet écrin. Et puis, maintenant, je crois que c'est une chance d'être dans la Fondation Cartier puisque des ponts avec l'art vont se créer.
7: C'est ça. C'est ce que peut apporter aussi cette adresse. C'est ce qu'on va chercher, mais de fait, c'est ce qui va se passer. Il y a l'emplacement, certes, en plein Paris, alors ça, c'est pas négligeable. Et puis, il y a ce dialogue avec le luxe, avec l'art, avec quoi? Avec les savoir-faire aussi?
10: Oui, bien sûr, c'est entre l'art et l'artisanat. De toute façon, une table, c'est ça, bien évidemment. Et puis, ces dialogues, ils sont propices à une expression créative aussi. Donc, au début de la genèse du projet, je me suis vraiment concentrée à revisiter, relire aussi l'art moderne et l'art contemporain. J'aime aller au musée. Alors, la Fondation Cartier pour l'art contemporain n'est pas un musée, pour autant. C'est un lieu particulier, mais il est vrai que l'art inspire et moi, pour moi, c'est une source aussi d'inspiration forte. Oui.
7: S'adosser, s'allier à des musées, à des grandes maisons, c'est quoi? C'est accentuer aussi, décupler son rayonnement jusqu'à, bon, je pousse le trait, mais jusqu'à parler de soft power, en fait, parce que ça joue aussi à l'international en termes d'image et on sait que c'est aussi important pour les maisons et pour un nom comme Cartier que pour vous.
11: La gastronomie française fait partie du patrimoine. Et aujourd'hui, cette ouverture des maisons de luxe, de l'art de vivre à la française vers la gastronomie, c'est aussi un signal très fort de considérer tout ce que la gastronomie peut apporter à l'expérience proposée par ces très belles maisons. Et c'est un vrai changement depuis une dizaine d'années aujourd'hui, oui. Où les maisons de luxe s'intéressent à l'apport que peut amener les noms de la gastronomie à l'expérience globale que ces maisons pourront proposer à leurs clients.
7: C'est d'autant plus vrai dans votre parcours. Il y a l'idée peut-être aussi de partager un même système de valeurs, hein, d'adosser deux grands noms, et comme avec Dior à Pékin et à Shanghai.
10: Oui, tout à fait, et à Osaka récemment. Oui.
7: Donc, et pour vous, c'est important, enfin, est-ce que c'est naturel?
10: Alors, c'est un format un peu différent de ce qu'on a pu exercer par le passé, mais c'est une vraie opportunité aussi de travailler différemment. Mm-hmm. C'est-à-dire, travailler avec les codes d'une maison, oui. Et s'adapter aux codes d'une maison, c'est aussi une forme de source d'inspiration. Alors, ça, il n'en reste pas... Pour autant que moi, je reste fidèle à mon travail culinaire, à mon ADN.
7: Et c'est ce qu'ils viennent chercher aussi.
10: Bien sûr, c'est tout à fait ça. Donc, il ne s'agit pas d'une transformation, c'est un pas de côté. Et puis, c'est aussi très inspirant dans le visuel, pour le coup, qui va on va faire un pas de côté pour intégrer aussi les codes
7: de maison. Le partage de codes, etc. En fait, vous devenez un des directeurs artistiques.
11: C'est ça.
7: De la marque, oui, dans un autre segment.
10: Tout à fait.
7: Il y a l'évolution des adresses. Est-ce que c'est lié à l'évolution aussi de la clientèle? Après Londres, Singapour, Lausanne, hein, qui ferment enfin au terme d'une concession de 17 ans, hein, je crois, oui. Quand même à la fin de l'année. Tokyo, Pékin, Shanghai, Osaka, aujourd'hui, est-ce que c'est une nouvelle cartographie? Est-ce que ce sont des opportunités, vos goûts et les opportunités business?
11: Ce sont des rencontres. Tous les restaurants que nous avons ouverts jusqu'à maintenant, c'est toujours le fruit d'une rencontre, d'une personne avec une autre personne, de valeurs partagées, d'objectifs, ouais. À atteindre ensemble. Pour nous, il faut que le restaurant fasse sens, il faut que la collaboration fasse sens. Si le sens n'y est pas, on ne le fera pas. On a refusé beaucoup de projets pour lesquels on ne retrouvait pas les codes de notre maison, les codes de l'image d'Anne-Sophie. On aime créer quelque chose qui est lié à la maison qui nous accueille et surtout au partage qu'on va pouvoir définir avec cette maison-là.
6: Mais justement, en fait, je voudrais maintenant qu'on revienne au point de départ, à la genèse, le cœur de Maison Pic, c'est Valence. J'aimerais qu'on revienne aux racines d'une part et au cœur du réacteur, hein, d'autre part. C'est quoi ? C'est le lieu de l'imprégnation de vos techniques, de l'expérience ?
10: Oui, tous ceux qui vont être amenés à prendre des responsabilités dans nos restaurants ont été formés ou vont être formés à Valence. C'est vraiment le cœur parce que il y a, voilà, c'est, moi je considère comme la gardienne du temple, c'est cette maison qui a 90 ans cette année. Elle a commencé avec une femme, ensuite mon grand-père qui a été un des premiers chefs à avoir 3 étoiles au guide Michelin en 1934, ensuite mon père, chaque génération a perdu la troisième étoile et l'a regagnée, donc c'est une forme d'abnégation aussi, une forme de courage et puis de persévérance. Et c'est vrai que pour moi, voilà, ça compte d'avoir un lieu dédié et aussi c'est les racines. Moi, j'ai besoin d'être aussi enracinée dans un lieu. C'est un lieu aussi où je prends du recul, où je suis dans ma Drôme natale et j'y suis bien. Pour autant, j'en pars de temps en temps pour pouvoir m'occuper aussi des autres restaurants et David le fait aussi. Mais c'est là où tout se crée en fait. C'est là où le temps s'arrête pour la création et c'est bien sûr c'est notre ADN qui est créé là-bas.
6: Elle vous inspire cette Drôme encore tous les jours, vous avez tissé des liens si particuliers notamment aussi avec les artisans qui vous entourent, avec les producteurs locaux, avec les arômes aussi, vous allez directement à la source, c'est une résonance indispensable ?
10: Oui, c'est vraiment, je pense que quand on cuisine, quand on est cuisinier ou cuisinière, on est complètement en adéquation avec la nature, en fait. Cette nature, elle porte, en fait, porte l'envie, elle porte, voilà, toute l'inspiration. Le végétal est extraordinaire en inspiration. Moi, je travaille les poissons, les viandes, bien évidemment, mais beaucoup de végétal dans mes trames aromatiques sont là pour guider l'esprit du plat. Et c'est vrai que cette relation sans les agriculteurs qui travaillent, bon, c'est une région bio aussi, hein, la Drôme, j'aime bien parler d'aussi ce travail-là depuis des années. Sans eux, on ne peut rien faire.
6: Qu'avez-vous gardé ? Parce qu'il y a un héritage conséquent. Qu'avez-vous gardé et qu'avez-vous apporté ? Parce qu'à chaque génération, il y a une nouvelle lecture, un nouvel artisanat, un nouveau savoir-faire.
10: C'est une très bonne question parce que c'est une question qui m'a beaucoup taraudée quand j'ai commencé ce métier en me disant je ne veux pas déchoir par rapport à l'héritage qui m'est confié. Donc voilà, continuer à faire le travail le mieux possible. Et puis après, il y a une espèce voilà, de liberté qui se crée aussi au fil du temps avec la confiance qui arrive. Et c'est vrai que ce que je garde, c'est l'état d'esprit. Moi, je suis née dans un restaurant. J'ai vécu le restaurant depuis ma plus tendre enfance. J'ai eu accès au bruit, aux odeurs surtout, aux énergies qui y étaient. Et c'est assez émouvant de pouvoir vivre ça. Donc, le restaurant fait partie de moi. Pour autant, il faut vivre en son temps aussi. Et c'est important d'être voilà, dans cette modernité, vivre avec son temps et faire évoluer la maison dans le 21e siècle. Et c'est ce à quoi on s'est attelé ces dernières années.
6: Je crois que d'ailleurs, en plus, il y a un fils qui est tombé dedans. Est-ce que il a une petite pression ? Est-ce que il a une envie ? Est-ce que c'est la voie facile et royale pour lui ?
10: Je suis pas sûre que ce soit la voie royale.
11: Non, parce que
6: trop de pression.
11: On l'a laissé venir naturellement.
6: Oui.
11: On
6: l'a finalement, comme à chaque génération.
11: C'est lui qui a décidé. Il a fait des études pour ça. Il vient de terminer. Il vient de rejoindre l'équipe de Paris. Mm-hmm. Pour son premier emploi, on voit qu'il a une passion naissante, des échanges avec sa maman qui sont, pour moi, spectateurs de ça, juste incroyables.
6: Ouais.
11: Donc c'est une vraie fierté pour nous, bien sûr, mais la pression, on essaie de ne pas la mettre, on essaie de le préserver un petit peu tout en le laissant s'exprimer et s'épanouir. Mais voilà, elle est quand même présente dans le regard des gens et nous, on essaie d'être un peu un paravent pour ça.
6: Bon, est-ce qu'il est doué ?
10: Dire oui, ce serait conçu et ne pas le dire, ce serait pas juste pour lui. Donc, je resterai neutre sur ce sujet. Je crois qu'il a envie, il a très envie.
6: Il est animé par la même passion, ouais, de toute façon. Maison Pic, c'est entre héritage et transmission. Je pense que c'est ce qui vous qualifie aussi. Il y a conserver une signature en sachant se renouveler, c'est ce que vous disiez. Et cet écosystème, donc, est le Pic Lab qui est mis en place. Et il y a cette idée, justement, de transmission. Carrément, comme n'importe quelle industrie, un centre de R&D, la famille est une chose, mais finalement, vous emportez vos collaborateurs pour qu'ils soient quoi, les meilleurs ambassadeurs sur la planète ?
11: C'est le mode de fonctionnement de notre groupe aujourd'hui. On est attractif parce qu'on va proposer un parcours à nos collaborateurs et on les fidélise parce que justement, on va les envoyer sur d'autres projets pour nous.
12: Ils sont combien aujourd'hui ?
11: Aujourd'hui, on a 650 personnes dans le groupe. Voilà, 300 qui sont nos salariés entre Valence et Paris. Mm-hmm. Et puis les 350 autres, ce sont les salariés de nos partenaires, mais que l'on accompagne, que l'on forme, à qui on propose aussi des opportunités. Donc aujourd'hui, le groupe X, c'est 650 personnes, oui.
12: Oui, donc il n'y a pas beaucoup de turnover chez vous ?
11: Il y en a un petit peu, mais c'est sain aussi, parce que les équipes ont besoin, les collaborateurs ont besoin de bouger, de voyager, de construire leur propre expérience. Après, on a des collaborateurs qui partent un certain temps et qui nous sollicitent pour revenir. Et ça, c'est un vrai marqueur de réussite dans les carrières et dans la formation qu'on apporte à nos équipes. Et surtout, la dynamique du groupe aujourd'hui, elle est très attractive pour les jeunes qui ont envie de nous rejoindre.
12: En fait, ils font partie réellement de l'aventure et de votre création. Vous avez besoin d'être entouré et que tout se crée, tout se pense à Valence et après que ça se diffuse.
10: Oui, c'est une vraie transmission. J'ai deux collaborateurs en principe au Peak Lab qui travaillent avec moi constamment et avec lesquels alors je travaille sur les trames aromatiques. Donc c'est une vraie collection qui démarque à chaque nouvelle carte où je leur livre les aromatiques. J'ai toujours dit que je ne souhaitais pas imposer, je souhaite convaincre en fait. Et dans le mot convaincre, il y a une adhésion qui va se créer, il y a quelque chose de magique qui opère et cette transmission de mon univers aussi. Même seront chefs un jour, je l'espère, dans leur propre maison. Et leur travail sera une partie de mon travail, cette transmission que je leur ai donnée et qui fonderont après leurs propres valeurs aussi.
12: Et vous les accompagnez pour que partout, dans les établissements où le nom est installé, où la marque est installée, ils puissent justement s'épanouir aussi dans leurs compétences, mais livrer votre signature.
10: Bien sûr, c'est exactement ça. Et souvent, quand les collaborateurs, parce qu'il y a toujours un retour de ces chefs à Valence, plusieurs fois par an, au Peak Lab, donc là, il y en a quelques-uns d'Asie qui vont arriver sous peu en octobre. Et donc, on prépare très très bien les choses en sachant exactement quel plan on va travailler, les aromatiques qui vont y être développées, et on construit ensemble ces plats. Et c'est vrai qu'ils repartent avec les plats finis. Donc pour eux, c'est énorme, parce que gérer un restaurant au quotidien et en plus devoir penser au changement de carte, voilà, ils sont complètement guidés et c'est pas que la cuisine, ça reste aussi dans tous les domaines le cas. Donc on entoure vraiment beaucoup les équipes pour qu'ils aient ce soutien et qu'ils puissent se sentir épaulés dans le quotidien des restaurants.
12: Vous parlez de trame aromatique, quelle est-elle dans ce nouvel établissement qui ouvre ce soir à la Fondation Cartier ?
10: Alors, les trames aromatiques, bien sûr, elles sont toujours, pour moi, liées au séquençage. Alors là, c'est une forme, c'est très difficile de dévoiler comme ça, mais on va y aller.
12: Ce que vous pouvez nous dire.
10: Non, mais j'ai souhaité que les noms des plats soient des verbes d'action. Donc, pêcher à la palangre, plier la pâte. Donc, plier la pâte, bien sûr, c'est le berlingot, le plat un peu plus iconique de mon travail. Et là, il y a une volonté d'avoir ce berlingot qui va ressembler à nos voisins, qui sont le Louvre, donc assez, qui a une forme pyramidale par excellence, mais avec un quadrillage. D'ailleurs, on l'a vu tout à l'heure défiler, le quadrillage voilà, du Louvre, des croisillons du Louvre. Et puis, un travail sur ce plat autour d'un poème. Enfin, on a voulu vraiment rendre ce moment pour nos clients très poétique et très lié à l'art contemporain, à la Fondation.
12: Le lieu l'imposait réellement. Maison Peak, ce groupe, est-ce que ce n'est pas un modèle lourd à porter ? Est-ce qu'il y a une idée ? Vous avez refusé des collaborations. Est-ce qu'aujourd'hui, dans le schéma actuel de consommation, de clientèle, est-ce qu'il faut rationaliser les adresses, cibler davantage ? Est-ce que la clientèle est toujours au rendez-vous ? Est-ce que, justement, est-ce que dans l'air du temps, c'est devenu un peu plus compliqué ?
11: Ça a toujours été compliqué. Ça a toujours été compliqué. À chaque fois qu'on a pris des décisions, elles ont toujours été en tant que compliquées. Et finalement, se renouveler, ça permet de garder le lien, ça permet d'être toujours au niveau, ça permet d'encourager les équipes à nous accompagner. Bien sûr que la consommation évolue, bien sûr que les temps sont complexes. Notre mission, elle est de nous adapter. De nous adapter, sans se renier. On a la haute gastronomie qui est notre fer de lance. Mais derrière, on peut faire plein de choses. On a fait Utopique, justement, pour pouvoir proposer une autre offre. On a le bistrot André à Valence. Mm-hmm. On a un food truck. On a aussi, à une époque, Daily Peak qui nous a accompagnés sur des plats emportés. Mais malheureusement, le Covid a eu raison de nous. C'était un peu plus compliqué dans ces temps-là. Mais on a eu des échecs, on a eu des réussites. Et on a appris à chaque fois. Et finalement, on se rend compte qu'il n'y a jamais le bon moment pour lancer un nouveau projet. Finalement, c'est notre moment, c'est celui que l'on estime le plus pertinent. Et à chaque fois, c'est plutôt encourageant de voir que les clients sont au rendez-vous, ils sont demandeurs quand même d'une expérience. Notre rôle, il est juste de faire quelque chose, de créer quelque chose qui soit novateur. Voilà, on aime innover, on aime casser les codes aussi, mais tout en respectant ce qui a construit l'identité du groupe PIC et puis surtout l'ADN d'Anne-Sophie. Mais je crois que finalement, les crises, elles seront toujours là et les restaurants seront toujours là parce qu'on a besoin de moments comme ça aussi pour se retrouver et vivre de nouvelles choses.
10: C'est une petite bulle et puis il faut rester audacieux et puis s'émerveiller, continuer à s'émerveiller, être curieux.
12: Je pense que ça peut être le mot de la fin. On a parlé d'amusement, on a parlé d'émerveillement. Et en fait, c'est la note positive pour terminer cette émission. Et sur ce beau projet, l'ouverture aujourd'hui au cœur de la Fondation Cartier pour l'art contemporain de cette nouvelle adresse. Le bar Utopique, c'était il y a quelques jours. Et dans le même lieu, un nouveau chapitre, Anne-Sophie Pic, chef étoilée, on le répète, la plus étoilée au monde, David Sinapian, président de Pic Group, ce duo d'entrepreneurs et d'engagement. 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
13: Les prestations de services pour les infrastructures critiques comme les data centers ou encore les lignes de production industrielles, c'est le cœur d'activité de notre invité Aurel Crépy. Bonjour.
14: Bonjour Vincent.
13: Vous êtes le directeur général fondateur de Worldwide Industrial Partners. Merci d'être avec nous dans Objectif Croissance. Alors, je l'ai dit, vous intervenez sur les infrastructures critiques. Pourriez-vous nous en dire un petit peu plus sur votre activité ?
14: Volontiers. Donc, Worldwide Industrial Partners, c'est une société toute jeune qui est spécialisée dans le monde des infrastructures critiques, spécialisée dans tout ce qui va être lignes et systèmes électriques complexes qu'on va retrouver dans les banques, les data centers et les hôpitaux.
13: D'accord.
14: Et d'un autre côté, ce qu'on va retrouver dans les lignes de production industrielle. Donc, concrètement, ça va être installer, intégrer, mettre en service et maintenir des équipements sophistiqués et toujours plus pointu au D'accord. niveau de la technique.
13: Bien. Alors, quel est le potentiel de croissance de votre marché ? Il est vaste, ce marché.
14: Concrètement, oui. Et c'est un marché qui est en plein développement, en plein boom. Mm-hmm. Donc, notamment avec ce qu'on entend des intelligences artificielles, du quantique, des monnaies numériques. C'est un domaine qui a vocation à se développer de plus en plus et à prendre une part importante dans la prestation de services au niveau technique.
13: D'accord. Quelles sont les compétences des techniciens qui travaillent pour vous ? Parce que vous travaillez avec un réseau d'une quarantaine de techniciens, c'est bien ça ?
14: C'est bien ça. Donc, on a notre réseau d'indépendants et de partenaires avec lesquels on a l'habitude de collaborer. C'est des techniciens qui ont pour habitude d'intervenir sur des projets techniques et complexes, comme on les appelle, critiques aux quatre coins du monde et qui doivent avoir des compétences techniques assez pointues, assez obtus. Et donc, c'est de la main-d'œuvre qui se fait rare dans les temps qui se font.
13: Pourquoi s'adresser à vous selon que l'on est dans les infrastructures critiques ou que l'on recherche une mission en tant qu'expert, que technicien ?
14: Alors, on aimerait essayer de construire cette nouvelle réalité par rapport aux besoins. D'un côté, on va avoir le besoin des grands groupes industriels, donc des donneurs d'ordre, de pouvoir créer rapidement des groupes de techniciens formés et aptes à répondre aux besoins des différents infrastructures et des différents ouvrages. Mmh. Et de l'autre côté, on va avoir les techniciens qui ont besoin d'avoir des projets qui soient adaptés à leurs compétences et tout en leur permettant de conserver cette autonomie sur différents projets et de pouvoir être assez mobile finalement quant à leurs envies. Donc finalement, on est vraiment à l'interface entre ces deux pôles. D'un côté, les prestataires et de l'autre côté, les donneurs d'ordre, tout en assurant pour les deux parties que le côté contractuel, administratif et technique soit pris en charge.
13: Dans quelle mesure votre modèle a-t-il pour vocation à devenir la norme dans l'industrie finalement ?
14: Alors finalement, dans le monde de demain, on aura besoin de techniciens qui soient capables d'intervenir sur des infrastructures pour lesquelles leurs compétences seront en adéquation. Et d'un autre côté, pour les porteurs de projets, pour les donneurs d'ordre, on aura le besoin de mobiliser rapidement des techniciens sans avoir besoin nécessairement à recréer des structures permanentes aux quatre coins du monde.
13: Et si vous deviez résumer la vision de Worldwide Industrial Partners en une phrase, que diriez-vous ?
14: Je dirais simplement ceci. Tout le monde parle de la révolution numérique et de la quatrième révolution industrielle. Nous, on s'intéresse à ceux qui physiquement veulent la rendre possible.
13: Belle formule. Merci beaucoup Aurel Crépy. Merci d'avoir été avec nous dans Objectif Croissance. Vous êtes le directeur général fondateur de Worldwide Industrial Partners. Au revoir.
14: Au revoir.
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2: 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Il est 17h. 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
18: Bonjour et bienvenue dans Air et Défense. Cette semaine, on lève le voile sur le charme discret de la Belgique industrielle parce que oui, son champion spatial Aerospace Lab vient de remporter un contrat de 2,4 milliards d'euros pour fabriquer 264 satellites de la future constellation européenne IRIS-CARE. On en parlera avec notre invité Benoît Depeyre, le patron d'Aerospace Lab. Dans le décryptage, avec Hélène Chachati d'Air et Cosmos, coup de projecteur cette semaine sur le budget de défense allemand qui envisage de monter à 140 milliards d'euros en 2027. Enfin, dans les signaux faibles, ce sera Antoine Larry-Gaudry de la rédaction de BFM Business. On vous parlera notamment d'un drone spatial oublié qui revient d'entre les morts.
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18: Benoît Depeyre, bonjour.
19: Bonjour.
18: Vous êtes le fondateur et le directeur général d'Aerospace Lab, fabricant de satellites basés en Belgique, et vous venez de remporter un beau contrat, 2,4 milliards d'euros, pour fabriquer une partie, j'allais dire presque l'intégralité, de la future constellation européenne IRIS-CARE, on va en parler. Merci beaucoup d'être avec nous. À mes côtés, comme chaque semaine, Michel Cabirol, rédacteur en chef à La Tribune, en charge du pôle aérospatial, défense et transport. Bonjour Michel.
19: Bonjour Jean-Baptiste.
18: Alors Benoît Depeyre, vous venez de décrocher, donc je disais, 2,4 milliards d'euros pour construire 264 satellites qui iront composer la future constellation européenne IRIS-CARE. Comment une entreprise créée il y a seulement 8 ans a été capable de décrocher un tel contrat ?
19: C'est une bonne question. Je pense qu'à la fin, ça se résume avec des choses assez simples. Je pense qu'on a su écouter le client, travailler avec lui main dans la main pour comprendre son besoin et puis arriver avec des solutions qui correspondaient à son besoin.
18: Alors ce qu'il faut dire, c'est que on vous connaît peut-être pas forcément énormément en France, mais en tout cas en Belgique, vous êtes un petit peu plus connu, mais vous avez eu le nez creux, si j'ose dire, puisque vous avez construit la méga, votre méga usine à Charleroi il y a maintenant plusieurs années, avec ce sentiment que, bien justement, le satellite allait considérablement se développer dans les années qui viennent. C'est ça aussi qui a fait la différence, c'est que vous avez déjà sur place en Belgique une installation qui fonctionne et qui tourne.
19: Tout à fait. Donc, en fait, avant de fonder Aerospace Lab, j'ai travaillé à l'Agence Spatiale Européenne et avant ça à la NASA, et entre les deux dans des startups en Californie. Et assez tôt, j'ai été imprégné par le sentiment qu'il y avait une mutation vers les constellations en orbite basse, ce qui maintenant est assez évident, mais il y a une dizaine d'années, c'était un peu moins évident. Et dès le début, on a voulu créer un outil industriel qui allait pouvoir répondre aux besoins quand le besoin allait se manifester en Europe. Et donc, on a pris un peu d'avance dans la planification et dans l'exécution du projet d'industrialisation. Et donc, on a commencé à construire l'usine en août 2024. On a mis un peu de temps pour la financer avant, mais c'était quand même un investissement assez significatif, avec un profil de risque assez élevé, parce que ce n'était pas forcément évident qu'on allait avoir des contrats pour remplir l'usine. Et je pense que ça a été un facteur aussi déterminant dans le fait de gagner ce contrat-ci, c'est d'avoir un outil industriel qui était prêt en avance de phase.
20: Alors pour Aerospace Lab, c'est vraiment un changement de dimension, parce que vous avez gagné effectivement ce contrat avec la Commission, mais aussi vous avez gagné un contrat avec, en tout cas vous avez signé un protocole d'accord avec le gouvernement sud-coréen. Donc vous avez effectivement cette méga

0: pas qu'il y ait de la place pour mettre des dizaines de milliers de satellites comme certains concurrents américains le font. Tant qu'on a construit l'outil industriel, et je pense que c'était la partie la plus compliquée dans la conception, pour pouvoir être très économe en régime bas de fonctionnement, mais pouvoir livrer des satellites à très haute cadence quand le besoin se fait ressentir. Je veux dire par là, le cycle de vie typique d'une capture d'un contrat de constellation, c'est quelques années de préparation. Ensuite, une fois qu'on a signé, le client est très pressé, du coup. Il faut les sortir le plus vite possible. Souvent, la cadence limitante, c'est la cadence de tir des lanceurs en aval. Et après, on anticipe, on redescend à un niveau de production plus raisonnable. Et donc, on a construit l'outil industriel avec le bon mélange robotisation et moyens humains pour pouvoir maintenir l'outil sans qu'il nous coûte trop cher entre deux constellations.
1: D'accord, vous avez une flexibilité, mais en même temps, ce que je comprends, c'est que vous avez à peu près 4 sites. Vous avez le site de Louvain en Belgique, en plus de celui de Charleroi. Vous avez un site aux États-Unis et j'ai l'impression que vous voulez augmenter votre site de Toulouse. Je veux dire, ça fait beaucoup de sites pour une start-up. Vous n'êtes plus une start-up d'ailleurs, mais ça fait beaucoup de sites pour cette PME qui a un contrat de 2,4 milliards d'euros.
0: Exactement, mais il y a deux, donc tous les sites n'ont pas la même taille, il y a deux dimensions qui permettent d'expliquer l'expansion et les mètres carrés qui commencent à se cumuler. C'est un, on a une thèse d'intégration verticale très forte, donc ça veut dire qu'on fabrique non seulement les satellites, mais on fabrique aussi la plupart des composants, des sous-systèmes qui vont dans les satellites. On arrive sur des thèses d'intégration verticale, pour mettre des exemples, on va jusqu'à concevoir nos propres puces électroniques, faire nos moteurs électriques de propulsion, et tout ce qui est entre les deux. Donc on a vraiment besoin de beaucoup de mètres carrés parce qu'on internalise toute une partie de la chaîne de valeur. Et alors, on voit que sur les projets, surtout les projets plutôt composants de souveraineté nationaux, beaucoup de demandes de fabrication dans le pays cible, dans le pays hôte du contrat. Et donc, on est obligé d'avoir des mètres carrés proches du client pour soit tout ou partie, soit du tech transfert pour accompagner la capture de ces grosses constellations nationales.
2: Vous avez réduit, je poursuis sur ce que vous demandez Michel, vous avez réduit votre supply chain vraiment le plus possible pour, comme vous disiez, internaliser, intégrer, faire vous-même la plupart des composants. Ça, c'est...
0: Alors ça, c'est peut-être ce que j'ai repris dans mes bagages de la Californie après avoir travaillé là-bas, c'est que la verticalisation permet quelques optimisations de performance sur le système complet. C'est pas vraiment dans la culture aérospace traditionnelle où on a plutôt une tendance à une chaîne de valeur très éclatée. Ici, on se tient prêt à pouvoir le faire de façon verticalement intégrée, mais on est à l'écoute du client. Parce que, surtout au stade de maturité de l'entreprise, certains composants, certains sous-systèmes qu'on a internalisés ne sont pas forcément au niveau de maturité de la supply chain. Donc on discute avec le client et ligne par ligne, on choisit avec lui interne, externe, impact, planning, prix, risque. Et donc on pense que ça va évoluer de... Je dirais maintenant, on est sur la moitié qui est internalisée, sur un programme comme Iris Carré, à quelque chose qui va tendre vers les 100% internalisés dans les futures constellations.
2: Je poursuis sur ce que disait Michel également il y a un instant, mais industriellement, vous faites aujourd'hui, si je ne dis pas de bêtises, aux alentours de 15 millions d'euros de chiffre d'affaires. Là, vous avez un contrat de 2,4 milliards qui vous tombe dessus. Ça change quand même énormément l'échelle, au sein de l'entreprise aussi, en termes de matériel, en termes de recrutement. Vous allez gérer ça comment ?
0: Alors, petite correction, les 15 millions de chiffre d'affaires, c'était avant. Là, on est plutôt sur entre 100 et 150 millions.
2: J'étais très loin.
0: Ce qui est intéressant, c'est qu'on fait plus de 100% de croissance par an. Donc, c'est pour ça que c'était pas très loin dans le temps.
2: Mais ça va très vite.
0: C'est très loin en amplitude. Sur la question de l'absorption d'un contrat pareil par rapport à la structure de la boîte, qui est beaucoup plus petite que certains concurrents, c'était un des points principaux dans l'analyse du risque des clients. Parce que je rappelle, on a deux clients, on a la Commission européenne et Eutelsat, et on a passé beaucoup de temps avec eux pour étudier ces questions. La conclusion, c'est qu'en fait, on est déjà suffisamment staffé aujourd'hui pour mener à bien ce projet-là. On continue à staffer de façon extrêmement agressive pour faire d'autres projets en parallèle. Mais aujourd'hui, on pourrait arrêter le staffer, se concentrer sur Iris Carré et livrer à l'heure.
1: Alors justement, en termes de cadence, moi ce que j'ai compris, alors peut-être à tort, c'est que la commission, ou en tout cas ce qu'elle demanderait, je vais employer le conditionnel, c'est à peu près la construction, de la fabrication d'un satellite un par jour, ce que demandait aussi Thales Alenia Space, et une charge utile par jour. Donc ça veut dire qu'en moins d'un an, grosso modo, vous allez fabriquer tous les satellites les 264 satellites qui vous sont confiés par la commission, vous allez les fabriquer en moins d'un an. Comment ça se passe ?
0: C'est le bon ordre de grandeur. Donc, je pense que l'idée, c'est d'avoir. Il y a un besoin maintenant qui se fait sentir du côté utilisateur

0: que ce soit sur le commercial, que ce soit sur la souveraineté et la défense, de il faut déployer le système le plus vite possible. Et donc, le client, le consortium industriel, a mis en place des targets réalistes mais ambitieuses. Et là, on s'est organisé avec notre co-traitant TAS, donc Thales Alenia Space, pour avoir des cadences de production qui sont raisonnables et qui sont en ligne aussi avec les cadences de lancement, parce qu'il faut que ce soit harmonisé. Parce qu'à la fin, ce qui compte, c'est de déployer les satellites, donc les fabriquer, les stocker.
1: D'accord. Et vous avez commencé à discuter avec Arianespace sur le contrat IRIS² des lancements, ou c'est pas encore le cas ?
0: Non, bien sûr. Dans l'organisation du programme, nous, les lancements, on a une interface technique avec Arianespace et Ariane Group pour faire en sorte qu'on puisse les attacher correctement dans la fusée et lancer correctement. Tout ce qui est contractuel passe par le client. Donc, on n'a pas d'interface contractuelle avec Ariane sur IRIS², mais on a une interface d'ingénierie, planning et de coordination.
2: Et vous avez signé justement officiellement le protocole d'accord avec Arianespace qui sera sans doute... Il lancera les satellites IRIS² avec vous, non ?
0: Alors, ce protocole d'accord, il est adjacent à IRIS². Ouais, donc, la relation commerciale sur IRIS², elle est gérée entre Ariane et le client. Ici, ce qu'on a signé avec Ariane, c'était une relation entre Ariane et nous pour des programmes non IRIS².
2: Comment vous gérez les programmes internationaux ? Michel disait, effectivement, vous avez une antenne aux États-Unis. Vous avez remporté un beau contrat pour créer une constellation coréenne. Quelles sont vos ambitions à l'international ?
0: Notre ambition internationale est assez simple. C'est exporter là où on peut exporter, là où on a des marchés qui sont favorables aux entreprises européennes. Mais surtout, on choisit nos prospects et nos targets à l'export en fonction de notre stratégie. On a, par exemple, dans notre capital, quasiment aucun, voire aucun Américain dans la cap table de la boîte. Ça, on tient à ce que ça reste... un contrôle fort en Europe avec des actionnaires qui partagent nos valeurs. Et donc à l'export, on espère faire rayonner modestement la compétence aérospace européenne sur des marchés et ne pas laisser le champ libre à des acteurs non européens, parce que je pense que le soft power de l'Europe passe aussi par occuper le terrain.
1: Si on dit que le Aerospace Lab est le SpaceX européen des satellites, qu'est-ce que vous répondez ? D'autant plus que vous avez gagné effectivement les plateformes satellitaires avec IRIS², mais vous savez faire des charges utiles, j'imagine. Donc, si on vous compare à SpaceX, ça vous tente ou ça vous tente pas ?
0: Un peu des deux. Je veux dire, d'un côté, on est honoré parce que SpaceX, d'un point de vue exécution de programmes spatiaux, pénétration de marché, c'est une très belle histoire. Après, il y a le fondateur de SpaceX, c'est tout un pan dont on ne partage pas forcément les valeurs, y compris d'hyperprolifération de l'orbite basse et de problèmes de pollution qui nous paraissent un peu hors de contrôle pour le moment. Donc oui, on prend le compliment à moitié et on en reste là. Ouais.
1: Alors justement, pour financer votre infrastructure, pour ces différents contrats sur lesquels vous êtes, et vous êtes sur d'autres projets, puisqu'il y a quand même pas mal de projets à la Commission, il y a la future constellation, en tout cas c'est un projet, la future constellation EOGS, il y a aussi peut-être un jour la constellation Direct to Device, il y a quand même pas mal de projets. Et est-ce que vous avez levé, si je me souviens bien, 150 millions depuis le début de votre aventure? Est-ce que vous avez besoin de lever à nouveau de l'argent ou pas?
0: Non, on est rentable et c'est aussi un différenciateur par rapport à certains de nos concurrents, principalement américains, c'est qu'on a levé relativement peu d'argent. 150 millions, c'est une belle somme, mais dans le secteur dans lequel on évolue, surtout pour construire depuis le début une histoire, c'est relativement peu. On est rentable, on n'a pas forcément besoin de lever, mais justement c'est le meilleur moment pour lever parce que les conditions de marché sont favorables, donc on risque de se lancer dans une levée de fonds capitalistique. Encore une fois, c'est le meilleur moment parce que ça nous permet d'être très sélectifs sur les investisseurs qu'on accueillerait chez nous. Et ça permettra d'alimenter plus de R&D, plus d'intégration verticale, plus d'outils industriels et éventuellement d'attraper des compétences dans d'autres secteurs.
2: Je me demandais comment vous regardez, avec un petit pas de recul, les mécanos qui sont en cours de fabrication en Europe. Je pense très spécifiquement notamment au projet Bromo, qui doit réunir Airbus, Thales, Leonardo. Qu'est-ce que ça appelle chez vous comme réflexion ? Est-ce qu'on a là un concurrent redoutable en puissance qui pourrait arriver ou des partenariats ?
0: Je pense que le temps nous dira comment ça évolue. Ici, le concurrent redoutable il est déjà là, hein, parce que même avant le projet de fusion, Airbus, TAS, Leonardo sont pas vraiment des PME incompétentes. C'est ce qu'on fait mieux en Europe. Donc oui, là, je pense la mise ensemble des trois va si j'entends bien le discours, la pensée dominante, va permettre d'éviter un morcellement des investissements et d'avoir une politique industrielle un peu plus concentrée, de peut-être passer outre les limitations du modèle européen, du geo-return et du repli national. On verra si ça engendrera plus de performances opérationnelles ou si, pendant quelques années, la réorganisation va peut-être être intense, attirer un peu de disperser un peu les énergies. Clair qu'à la fin, je pense que ça va être une très belle entreprise, mais qu'il y aura peut-être dans le remaniement des niches commerciales et institutionnelles qui vont peut-être se libérer pour des nouveaux acteurs sur lesquels, dans ces nouveaux acteurs, on compte jouer un rôle.
1: Votre succès avec la Commission européenne, c'est quoi votre retour d'expérience? Ça veut dire quoi? Ça veut dire que les nouveaux entrants ont vraiment aujourd'hui leur chance ou pas?
0: Oui, c'est les messages que je reçois depuis l'annonce. C'est je pense que beaucoup de gens dans l'écosystème n'y croyaient pas. Et il y a la victoire d'avoir personnel de l'entreprise, d'avoir attrapé ce contrat, mais il y a aussi, ça insuffle justement une histoire David contre Goliath, on fait confiance aux plus petits acteurs, qu'on a vu arriver aux États-Unis dans les 10 dernières années, avec l'émergence d'entreprises qui étaient petites ou moyennes et qui maintenant sont de nouveau, sont parties sur une trajectoire de ce qu'on appelle les néo-primes. Je pense que le signal que la Commission a peut-être voulu passer à travers l'octroi de ce contrat, c'est que l'Europe peut innover aussi sur les schémas de procurement et peut aussi peut-être encourager l'émergence de néo-primes.
1: Vous avez réagi comment quand la Commission vous a appelé pour vous dire vous avez gagné contre un géant européen qui est Airbus, quelle était votre réaction première?
0: Ouais, oui, c'est un peu irréel, hein, même si c'est quelque chose qui s'est passé au fil des semaines et des mois, parce qu'il y avait une phase préparatoire compétitive de co-ingénierie où on travaillait déjà sur le programme, et donc on sentait au fil de l'eau que on était devant, on était derrière, on sentait que c'est... Mais oui, quand on reçoit la notification, on passe dans une autre dimension et on prend 5 minutes pour réaliser le chemin accompli.
2: Juste un dernier mot, mais vu de France, on est très surpris, en tout cas étonné quand on suit le secteur spatial et de défense, de voir l'incroyable dynamisme qu'il peut y avoir en Belgique. Vous êtes un pays de 12 millions d'habitants, et vous avez des champions comme John Cockerill, comme Aerospace Lab, comme Sonaca dans l'aéronautique civile. Qu'est-ce qui explique comme ça ce dynamisme industriel, spatial dans la défense en Belgique?
0: Je pense que c'est plusieurs choses. Je parlais du spatial, que les autres secteurs je les connais un peu moins. Sur le spatial, il y a eu une thématique d'investissement public dans le secteur à travers l'Agence spatiale européenne, parce qu'il n'y a pas vraiment, il n'y a pas d'agence spatiale belge, donc on délègue ça à l'Agence spatiale européenne, mais il y a un financement par capita, par habitant, qui est très significatif. Je pense qu'en valeur absolue, on est 5e pays de l'ESA ou quelque chose comme ça. En valeur relative, par contre, il n'y a que le Luxembourg qui est devant nous, parce que vu le faible pool de population, les stats sont un peu tronqués. Et je pense qu'on met 2 fois plus d'euros par habitant que l'Allemagne ou la France, je pense, à vérifier les stats. Du coup, ça, depuis des décennies, donc ça a créé un terreau fertile pour le spatial. Je pense aussi qu'il y a une culture de l'exigence, parce que, comme je le disais tout à l'heure, en Belgique, il n'y a pas vraiment de prime, c'est un terreau d'équipementiers. Et donc, on a beaucoup de petites boîtes qui ont des compétences de niche, mais de pointe, et qui travaillent avec les grands donneurs d'ordre depuis aussi quelques décennies. Et donc, pour une thèse d'intégration verticale, c'était assez élégant de s'installer là-bas, parce que le support public est très conséquent et il est très bien organisé. Et en même temps, on avait les équipementiers qui sont le cœur de la machine dans une thèse d'intégration verticale.
1: Juste une dernière question, Jean-Baptiste, tu me permets?
2: Ah bah.
1: Je vous ai comparé tout à l'heure à SpaceX. Est-ce que, comme SpaceX, la bourse, ça vous tente?
0: Peut-être dans le futur, mais on est bien en tant que boîte privée également. Ça nous permet d'avoir un peu plus de liberté dans les décisions d'investissement, de pouvoir avoir une logique plutôt long terme et pas être sous la pression du reporting trimestriel. Donc, on verra plus tard.
2: Merci beaucoup d'avoir été avec nous, Benoît Depeyre. Vous êtes le directeur général et le fondateur d'Aerospace Lab. Merci à vous.
0: Merci.
2: Tout de suite, c'est l'heure du décryptage.
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2: Le décryptage avec cette semaine, Hélène Chachaty.
4: Bonjour.
2: Bonjour Hélène, vous êtes journaliste à la rédaction d'Air et Cosmos. Merci beaucoup d'être avec nous. Et on va parler avec vous de l'Allemagne et spécifiquement du ministre allemand de la Défense qui a récemment défendu un budget de 140 milliards d'euros. Alors 139,6 pour être extrêmement précis pour l'année 2027 devant le Parlement. Un budget de la Défense, alors là, record.
4: C'est effectivement un budget record que demande le ministre allemand Boris Pistorius. D'ailleurs, s'il est voté, ça serait le budget le plus important que l'Allemagne ait eu pour la défense depuis la fin de la guerre froide. Boris Pistorius a lui-même admis devant les députés allemands lors de son allocution, je cite, « C'est beaucoup d'argent, mais sans sécurité, le reste n'a pas de sens ». Ça fait une augmentation de 29% par rapport au budget de l'année 2026. Et une étude publiée par le Kiel Institute calcule d'ailleurs que c'est une augmentation de plus du double entre 2022 et 2027. Et c'est d'ailleurs complètement en phase avec l'ambition du chancelier allemand Friedrich Merz qui dit, je cite encore, qu'il veut faire de la Bundeswehr l'armée conventionnelle la plus puissante d'Europe depuis 2029. D'ailleurs, encore une fois, le cabinet fédéral a voté une enveloppe totale pour la défense d'ici à 2030 de 610 milliards d'euros, ce qui l'amènera à consacrer 3,5% de son PIB aux dépenses de défense. Et c'est, encore une fois, totalement en phase avec les engagements qui ont été pris lors du sommet de l'OTAN en 2025.
2: Alors, comme vous le dites et comme vous l'avez dit, comme le dit Boris Pistorius, c'est beaucoup d'argent, 140 milliards d'euros. Encore faut-il le dépenser intelligemment.
4: Alors, une chercheuse nous disait justement, c'est bien d'avoir de l'argent, mais il faut savoir comment le dépenser. Sur ces près de 140 milliards, il y aurait a priori une bonne partie, environ 60 milliards, toujours selon le Kiel Institute, qui serait consacrée aux dépenses d'acquisition d'armement. Le même Kiel Institute qui déplore que les systèmes type lutte anti-drone et drone ne soient pas assez pris en compte dans ces acquisitions, alors qu'on voit que ce sont quand même des technologies qui sont cruciales et prépondérantes, notamment dans le conflit en Ukraine. Et puis, il ne suffit pas de lister les achats qu'il faut faire, il faut aussi adapter les processus. C'est d'ailleurs le cas puisque l'équivalent allemand de la Direction générale de l'armement qui passe des contrats d'armement a engagé une réforme en profondeur en interne ces derniers mois. Mais c'est tout récent et ça va prendre un petit peu de temps. Et puis, il faut aussi savoir que pour toute dépense, pour tout achat d'armement de plus de 25 millions d'euros, c'est la commission des finances du Bundestag, donc le Parlement allemand, qui doit valider. Et eux, ils carburent beaucoup en ce moment.
2: Comment, Hélène, l'Allemagne, alors question critique si j'ose dire, mais comment l'Allemagne gère l'équilibre entre le soutien de son industrie nationale et la coopération européenne? Où est-ce qu'il glisse le curseur? J'ai bien une idée, mais bon.
4: Alors, c'est une très bonne question. Je ne suis pas sûre d'avoir une réponse tout à fait simple. Effectivement, l'Allemagne doit à la fois soutenir sa base industrielle et technologique de défense et donc soutenir son écosystème et sa propre économie et en même temps monter à bord des grands projets européens. C'est assez ambivalent puisque, par exemple, l'Allemagne a décidé déjà de consacrer, par exemple, 35 milliards d'euros pour sa défense spatiale et donc veut monter son propre réseau de constellations de satellites de communication militaire en parallèle du projet européen IRIS-CARE. Il y a clairement un équilibre à trouver entre le soutien au national et le projet européen de souveraineté et d'autonomie stratégique. Pour l'instant, l'Allemagne joue un peu sur les deux tableaux.
2: On continuera de suivre ce dossier, évidemment, tous ces dossiers dans les mois qui viennent sur BFM Business et avec Air et Cosmos. J'en profite justement pour vous montrer la une d'Air et Cosmos cette semaine. Europe, une nouvelle puissance de frappe en orbite. Elle devrait arriver à l'image dans un instant. Voilà, Europe, une nouvelle puissance de frappe en orbite. Air et Cosmos, nouvelle formule. En plus, avec une maquette entièrement revue et plus dynamique. Hélène Chachaty, hein, journaliste à la rédaction d'Air et Cosmos, merci beaucoup d'être avec nous. Tout de suite, c'est l'heure des signaux faibles avec Antoine Larry-Gaudry.
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2: Et cette semaine, pour les signaux faibles, Antoine Larry-Gaudry est de retour avec nous. Oui. Bonjour Antoine.
5: Bonjour Jean-Baptiste.
2: Le chef d'orchestre de Tout pour Investir sur BFM Business et accessoirement important, passionné d'aviation aussi et d'aéronautique. Il y a quand même un dynamisme fou dans tout ce qui peut être ces tests d'objets volants qu'on voit apparaître à travers le monde d'année en année, de mois en mois. Et là, pour le coup, on a encore un objet volant qui est totalement fascinant, qui a fait une apparition, alors qui a été très remarqué, ouais, au début du mois.
5: en Californie.
6: Alors, c'est vrai qu'on s'y perd un petit peu parce que depuis le début de l'été, il y a un nombre hallucinant de drones militaires qui ont été annoncés. Alors, ça a commencé au début de l'été avec Saab, vous vous souvenez, qui a sorti et qui a présenté un drone furtif de combat très, très perfectionné. Ces derniers jours, il y a eu deux projets qui ont été présentés également par Lockheed Martin et d'autres avionneurs américains. Il y a d'un côté le Vectis et de l'autre côté le Fury. C'est aussi deux drones de combat, alors certains très utilitaires qui vont pouvoir ravitailler en vol des avions ou d'autres drones, surveiller, attaquer au sol, mais le Vectis, il est fait aussi pour le combat aérien, et ça c'est un petit peu nouveau, c'est vraiment un drone tueur d'autres drones, d'autres avions, et effectivement tout ça, c'est une actualité absolument passionnante et fourmillante en ce moment.
5: Et puis on a vu apparaître, ou réapparaître en tout cas, celui peut-être qu'on croyait mort, parce qu'il y a déjà quelques années derrière et on ne l'avait pas vu, c'est le Raven X, ouais. Un immense drone alors, qui est conçu à la fois pour lancer des satellites, pour faire du cargo. Fin...
6: C'est un avion orbital, ouais. Et c'est ça qui le rend très très particulier. Alors, l'histoire a eu lieu au début du mois. En fait, il y a un photographe amateur d'aviation qui passe près de l'aéroport de Long Beach, là, près de Los Angeles, et qui voit, là, stationné sur le parking, au milieu des autres avions,
5: tranquillement,
6: une espèce de silhouette noire, mais fuselée, très sombre, énorme, vous l'avez dit. C'est 24 mètres de long pour 24 tonnes à vide. Donc, c'était censé, à l'époque où il a été annoncé en 2020, c'était censé être le drone le plus gros du monde. Et effectivement, le plus étonnant, c'est qu'il a une immatriculation civile. Immatriculation nord-américaine. Alors, le photographe fait ses petites recherches et effectivement, il retombe sur la société, une start-up d'Alabama qui s'appelle iWOM et qui a mis au point ce fameux Raven X qui est censé être un avion orbital qui va donc aller dans l'espace, larguer des satellites ou effectuer un certain nombre de missions. Et ce qui est très étonnant, c'est qu'il a été annoncé en grande pompe en 2020 et depuis, plus rien. On regarde le site internet d'iWOM encore maintenant. Il n'y a rien, il n'y a rien de spécial. Et là, d'un coup, ce truc, sans cri et gare, réapparaît sur un aéroport civil. Donc, effectivement, de l'étonnement. Et puis, un certain mystère qui entoure cet objet qui pourrait potentiellement faire concurrence donc, au Vortex, qui lui aussi a été annoncé, projet d'assaut, coopération pour un nouvel avion orbital européen. Donc, vous voyez, ça se bouscule en ce moment dans le ciel en matière d'industrie du drone, mais aussi bien pour le drone militaire que le drone spatial.
5: Eh bien, on verra entre le Raven X ou le Vortex qui prendra l'ascendance ou pas. On en reparlera. Un grand merci Antoine Arrigaudry d'avoir été avec nous. Antoine Arrigaudry, qui est le chef d'orchestre de Tout pour Investir sur BFM Business. C'est la fin de cette émission. Rendez-vous la semaine prochaine, comme d'habitude, à la même heure.
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9: Bonjour à tous, je suis ravie de vous retrouver pour cette nouvelle émission BFM Entreprises, l'émission qui plonge au cœur des entreprises tout au long de la semaine. Vous le savez, le lundi, on parle de leadership, le mardi, des outils RH, le mercredi, de croissance et le jeudi, de transmission. Croissance, aujourd'hui, c'est notre thème. On va parler d'un patron qui a créé une entreprise avec son frère il n'y a pas longtemps, de la croissance de la boîte, de ses objectifs internationaux, de comment on orchestre tout cela intelligemment et en cohérence. Mes invités aujourd'hui, Arnaud Thuy, Montpellier, cofondateur de Flitters. Bonjour Arnaud, bienvenue dans cette émission. Et face à vous, Juliette Mandrin-Jaboulet, fondatrice d'Elbos. Bonjour Juliette.
10: Bonjour Sandra.
9: Ravie de vous retrouver, membre du réseau Entreprendre. On va parler d'expérience, de comment on fait grandir sa boîte BFM Entreprise. C'est parti.
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9: Arnaud Tulliet, vous êtes donc cofondateur de Flitters. Quand et pourquoi vous avez créé Flitters ?
11: Eh bien, nous avons fait la découverte de ces chaussures qu'on appelle chaussures barefoot, chaussures pieds nus ou encore minimalistes en 2018. Nous avons expérimenté le confort assez inégalé de ces chaussures. Et c'est vrai que ça nous a conduit à nous poser une question qui était pourquoi doit-on choisir finalement entre le confort et le style ? Et pour répondre à cette question, nous avons créé cette marque qui combine finalement la santé et la mode.
9: Alors, c'est intéressant quand vous dites « nous », c'est vous et votre frère.
11: Oui, absolument. Nous sommes deux fondateurs, deux frères au parcours très différent mais très complémentaire. Mon frère David dirige une société de services. À l'heure actuelle, au sein de la marque, il pilote la partie finance et participe à la vision et aux décisions stratégiques. De mon côté, j'ai exercé en tant qu'ostéopathe pendant 20 ans.
9: Oui, vous avez donc été dans la santé.
11: Absolument, j'ai consacré la plus grande partie de ma vie professionnelle au corps humain, au mouvement et évidemment au pied.
9: Ça vous a mené au pied l'ostéopathie. C'est intéressant, ça veut dire qu'on ne met pas n'importe quoi au bout de ses pieds. C'est tout l'équilibre du corps qui en dépend.
11: Absolument, le pied c'est finalement la racine du corps. Et c'est vrai qu'aujourd'hui, assez naturellement, je suis en charge du produit depuis sa conception jusqu'à son image.
9: Alors, pourquoi vous dites que vous avez découvert ça ? Vous êtes allé voir aux États-Unis, c'est ça ? Ce qui se passait ? C'est les États-Unis, c'est qui
11: non,
9: vous a fait découvrir cette chaussure barefoot ?
11: C'était en 2018, en Angleterre.
9: Ah.
11: Et dans les années qui ont suivi, nous avons expérimenté toutes les marques qui étaient présentes au sein de cette niche. Et le constat était le suivant... systématiquement, le confort et la fonction pour le pied étaient respectés, mais c'est vrai qu'on était encore assez éloigné des codes de la mode. Et comme je l'expliquais précédemment, notre idée, ça a été justement de connecter ces deux univers pour essayer de proposer une chaussure respectueuse du pied, mais attrayante, avec un esthétique, en travaillant sur les matériaux, les couleurs et les silhouettes.
9: Alors, on va revenir sur le produit dans un instant. Ce que je trouve intéressant en termes de stratégie, Juliette, c'est de lancer en France une entreprise dans un secteur où il y a déjà énormément, finalement, d'offres. Donc, qu'est-ce que ça demande de se lancer sur un secteur très concurrentiel et qu'est-ce qu'il faut proposer dans ces cas-là ?
10: Non, mais déjà, ce qui est intéressant dans ce que propose Arnaud, c'est ils ont testé finalement ces chaussures. Donc déjà, je pense qu'il y a ce phénomène un peu de mais en fait, qu'est-ce qui manque ? Donc ce qui veut dire que le benchmark est essentiel et c'est parfois ce qui manque d'ailleurs. En même temps, on peut aussi créer des entreprises. On voit bien que Carrefour coexiste avec Leclerc. Donc on peut aussi créer des choses, mais il y a quand même cette différenciation qu'on demande systématiquement. Et vous, finalement, ce que vous arrivez à faire, c'est comme tu dis, le style, et puis d'être constamment aussi en réflexion sur des nouveautés. On parlait du cuir lors de la préparation de l'émission, des chaussures enfants, etc. Et en fait, de tester, comme vous l'avez fait avec cette campagne de précommande, on en parlera peut-être après, mais en fait, c'était fou. En fait, c'est ça qui a donné vraiment l'élan, quoi.
9: Qu'est-ce qui donne l'envie ? Je pose toujours cette question parce qu'être patron, c'est pas anodin. De passer d'ostéopathe à patron, lanceur d'une boîte de chaussures. C'est quoi ce déclic ?
11: Je pense que, comme la plupart des entrepreneurs, le point de départ reste l'idée.
9: Ouais.
11: Et ensuite, il faut y croire. Il faut y croire à cette idée. Alors, comme le disait Juliette à l'instant, on ne pouvait qu'y croire puisqu'on a essayé. On a essayé ce produit qui est très différent de la chaussure conventionnelle puisqu'il offre une grande liberté de mouvement et un confort extrême. Ensuite, bah effectivement, dès lors qu'on observe un trou au sein d'une niche, bah on pense que l'idée est bonne. Après, je pense qu'il y a quelques ingrédients nécessaires pour se lancer,
10: ouais.
11: Notamment une pincée de courage, un brin de folie peut-être aussi.
10: Et d'inconscience.
11: Et d'inconscience, oui. Certainement, mais je pense qu'il y a aussi une envie forte et on retrouve à travers tous les entrepreneurs qu'on côtoie au sein du réseau Entreprendre Yvelines, cette caractéristique commune. Il y a quand même cette envie de créer, d'innover, de tenter. Et d'accepter parfois de se tromper et de corriger la trajectoire. Et c'est vraiment cette caractéristique commune à l'entrepreneur, je dirais, de façon générale.
10: Juliette. Oui, l'envie et puis se mettre à son compte, c'est aussi une liberté de décision. Évidemment, on est dépendant du marché, des clients, etc. Mais quand même, de se dire « je suis maître à bord », c'est la source même, je pense, de l'entrepreneuriat. Et c'est ce qui fait aussi qu'on accepte toutes les contraintes, les difficultés, les hauts et les bas, parce que cette liberté a quand même beaucoup de sens aussi pour nous, non ?
11: C'est juste. Après, à titre personnel, j'étais déjà libéral, oui, donc ouais, à mon compte, et finalement à la tête d'une micro-entreprise.
10: La différence, c'est peut-être la notion de risque ?
11: Évidemment.
10: Ouais.
11: Évidemment, les risques sont présents au quotidien. Hein. Entreprendre, c'est porter une vision. Prendre des décisions, comme je l'évoquais, parfois se tromper.
10: Oui.
11: Y a des succès, évidemment, hein, mais il y a aussi des erreurs. Et il faut être en mesure de rebondir, de modifier la trajectoire qui était celle de la vision initiale.
10: Alors, d'où l'intérêt de se faire accompagner, justement, et de faire une croissance. Ici, on est dans une croissance progressive, Juliette.
12: Oui, progressive. Et il y avait quelque chose aussi qui était important à noter, je trouve, c'est qu'il faut être accompagné d'abord par son entourage. Arnaud avait un autre métier, donc ouais, finalement, c'est ce qui t'a aidé aussi à te lancer parce que tu as pu garder des revenus pendant un moment donné et puis après te dire ça y est, c'est bon, je peux passer de l'autre côté de l'entreprise, enfin à l'intérieur vraiment de l'entreprise. Mais ça, c'est hyper important en fait parce que souvent on se dit ah, c'est bon, dans un an je vais gagner ma vie, et puis en fait, pas du tout. Ça prend 2 ans, 3 ans. Donc parfois, même l'accompagnement aussi de France Travail suffit pas. Et donc, il faut avoir déjà les reins très très solides pour démarrer aussi financièrement et être soutenu parfois dans son couple ou par la famille, de la love money, etc.
10: Ouais,
12: ça, c'est une première chose.
10: Ouais.
12: Et après, en effet, le réseau Entreprendre, l'intégrer au bon moment, parce que d'un autre côté, au réseau Entreprendre, il y a des exigences. C'est-à-dire qu'on ne rentre pas comme ça. Hein. Il y a quand même 600 dossiers par an et à la fin, il reste 20 lauréats. Donc, il y a vraiment une grosse valeur à apporter à ces entreprises qui intègrent le réseau Entreprendre. Il faut répondre à des critères, et notamment de création d'emplois, d'idées novatrices et voilà, d'un projet qui tient vraiment la route, puisqu'on passe devant un comité de 12 jurys.
10: Oui, Arnaud.
11: Oui, pour rebondir à ce que tu dis là, Juliette, c'est vrai que je te rejoins. L'entourage personnel, il est fondamental, oui, quand on doit entreprendre, parce que moi, ça a été mon cas, hein, pendant presque 3 ans, j'ai mené de front 2 vies professionnelles, donc ça veut dire travailler le soir, travailler le week-end.
10: Travailler tout le temps.
11: Et il faut être entouré et accompagné par son entourage. C'est indéniable. Maintenant, c'est vrai que le réseau Entreprendre est un réseau formidable. Je dois dire que nous avons rejoint une famille et il y a évidemment la facilitation comme le prêt d'honneur, la mise en relation avec les établissements financiers. Mais je dirais que la plus grosse valeur ajoutée du réseau, c'est l'humain. Et on est en relation avec des dirigeants expérimentés qui nous accompagnent, avec lesquels on peut prendre de la hauteur, respirer, challenger nos décisions passées et futures. Et puis effectivement, il y a aussi tous les camarades de promotion, tous les membres du réseau qui partagent ce quotidien d'entrepreneurs. Et on partage nos succès.
10: Ouais.
11: Mais nos craintes, nos doutes, nos échecs aussi. Et c'est vrai que je pense que c'est un réseau qui permet d'avancer.
10: C'est presque au quotidien dans ce qu'on entend de ce que vous dites. On va repasser à la stratégie, parce que vous disiez tout à l'heure que ça s'était fait quand même de façon extrêmement progressive. Moi, je suis allée sur votre site, il y a plein de gammes, il n'y a pas seulement des sneakers comme on le voit sur ce plateau, elles sont très belles d'ailleurs, mais il y a
13: tout type de chaussures que vous avez fait en mode barefoot, c'est-à-dire il y a des sandales, il y a des chaussures habillées, vous avez plusieurs gammes effectivement, mais vous avez bien commencé plus petit, il y a 3 ans quand même, vous êtes lancé comment, vous avez le produit en lui-même, c'était quoi, c'était une basket, c'était et comment vous avez pris cette décision de lancer ce produit-là précisément?
11: Je dirais que le point de départ, c'est déjà de trouver le bon partenaire pour fabriquer. Ensuite, il y a eu une période de recherche et de développement d'environ 18 mois qui nous a permis de donner naissance à notre première basket.
13: Oui.
11: Vient ensuite le lancement commercial sur une plateforme de financement participatif international. Pourquoi international ? Parce que le marché français à l'époque, il est encore peu mature. Notre communauté, elle est à 90% anglophone, donc de manière assez naturelle, on se tourne vers l'international et le résultat dépasse nos attentes puisqu'en 30 jours, on vend un peu plus de 1000 paires de chaussures et on collecte 120 000 euros. Ce qui nous permet de financer la première production et de livrer nos premières chaussures à l'automne 2023. Ça a été évidemment un moment chargé en émotions, mais aussi la confirmation qu'il y avait une attente.
13: Ouais,
11: de
13: que vous avez bien identifié la niche. Absolument. En l'occurrence, c'est un sacré démarrage.
12: Ouais, le
13: ça, POC, Juliette,
12: comme on dit, hein, proof of concept. Ouais, c'est un sacré démarrage. Enfin, ça doit être super excitant en plus. Et puis, on voit qu'après, vous avez confirmé finalement en continuant avec cette méthode jusqu'à récemment où vous avez décidé de constituer des stocks. C'est ça?
11: Oui. Alors, c'est vrai qu'on suit depuis 2023 ces 3 dernières années une croissance assez solide. On a débuté avec un schéma de précommande, pensant que globalement, le client était prêt à patienter un petit peu. C'est vrai que la mode durable, elle prend de la place.
13: C'est l'anti-Chine totale, là.
11: Absolument.
13: On est à l'autre bout.
11: Absolument.
12: Oui, tu me disais 5 mois d'attente.
11: Oui.
12: C'est ça.
11: En moyenne, lorsqu'on place une commande, il faut patienter entre 3 et 4 mois. Plus le temps de transport, puis la prise en charge par le centre logistique et la livraison au client final, c'est un laps de temps, une fenêtre qui représente 4-5 mois.
13: C'était de la production à la demande ?
11: Au début, oui.
13: Ouais. Et aujourd'hui ?
11: On y croyait dur comme fer.
13: Oui.
11: Et malheureusement, la réalité, c'est quand même que le client, il a envie de recevoir l'article qu'il fait craquer assez rapidement. Donc, depuis 2024, nous travaillons à la constitution de stocks. Aujourd'hui, nous disposons de 2 partenaires logistiques, un qui est basé en France et l'autre aux États-Unis du côté de Chicago.
13: Pourquoi les États-Unis ? Parce que vous avez dit que l'idée, vous l'avez eue de l'Angleterre, le produit vient plutôt de là. Pourquoi les États-Unis ? La demande est plus forte là-bas ? Sur la chaussure de qualité ?
11: Oui, tout simplement parce que le top 3 de nos marchés, et on a quand même vendu en 2023 dans 64 pays, depuis dans 75 pays, le top 3 c'est la France, les États-Unis et l'Allemagne, qui est au coude à coude avec l'Espagne. Et donc ce marché américain, ben, il est dans ce top 3 depuis le tout début de l'histoire de la marque. Mmh. Donc évidemment, on a su capter le signal et mettre en place une stratégie pour investiguer ce marché prometteur pour nous.
13: Juliette, comment ça se passe justement quand très tôt, un entrepreneur identifie que son marché, il va être ailleurs ? Comment on fait pour l'aider et pour monter cette stratégie ?
12: Ben là, je pense que Arnaud s'est fait accompagner par aussi des experts et des experts freelance notamment, parce que c'est ce qui apporte aussi beaucoup de flexibilité et on a accès justement à des expertises de haut niveau, alors qu'on ne pourrait pas forcément se les payer en salarié, donc, et puis on n'en a pas forcément tout le temps besoin. Donc j'imagine que ça, c'est ce que vous avez pu faire et puis finalement créer aussi un modèle avec ces experts qui vous accompagnent sur le e-commerce aussi de façon très pointue, puisque c'est pas du tout ton métier, Arnaud.
11: Absolument. Absolument. Alors c'est vrai qu'il y a 2 raisons qui expliquent l'agilité vers laquelle nous nous sommes tournés à travers ce groupe de freelance qui nous accompagne. La première contrainte, c'est que notre équipe, elle est splittée entre la France et l'Espagne, puisque je ne l'ai pas signalé, mais mon frère est résident du côté de Barcelone. Mmh. Donc forcément, ça nous poussait à cette agilité. Et le freelancing nous a permis indiscutablement de faire appel à des seniors, donc des profils très pointus sur des sujets précis. Et aujourd'hui, nous faisons appel à plusieurs freelances qui sont, pour certains, dédiés à la marque à temps plein. Pour les sujets suivants, le e-commerce, le service client, le design, évidemment. Hein. Et c'est vrai que ça nous offre cette agilité maintenant pour soutenir la croissance.
12: Oui, et un objectif de salariat quand même à terme.
13: Oui, exactement, je veux dire. Parce que en vous écoutant, je comprends que vous essayez de faire très attention justement à cette masse salariale. Comment elle se compose actuellement ?
11: Aujourd'hui, je suis le seul salarié de l'entreprise.
13: D'accord.
11: Mais c'est vrai que notre ambition est forte, notre croissance l'est également. Et pour soutenir cette croissance, il va falloir constituer une équipe de talents, les regrouper dans des locaux qui incarnent la marque.
13: Un siège,
11: où
13: quoi.
11: Où l'on pourra créer, partager et grandir ensemble.
13: Donc ça, évidemment. C'est l'objectif de la prochaine année ? C'est ce que vous êtes en train de construire ?
11: Oui, absolument.
13: Vous êtes en train de recruter ?
11: C'est pas encore le cas. On est en train de définir les postes stratégiques pour lesquels on souhaitera recruter et internaliser ces fonctions. Je peux en parler d'ailleurs. Hein. Il y aura évidemment un designer. C'est fondamental pour nous de continuer à créer des silhouettes inédites. On parlait d'innovation tout à l'heure.
13: Oui.
11: Je pense que il faut pas suivre les tendances. Il faut les devancer. Et puis, poursuivre cette croissance également, il va nous falloir quitter la niche. Et pour quitter la niche, il faudra intégrer les grandes enseignes, tout comme le maillage de magasins lifestyle de plus petite taille. Et pour ce faire, nous aurons besoin d'un expert en commerce, un spécialiste du B2B.
13: Actuellement, la distribution se fait uniquement par votre site ?
11: Non, nous avons également des revendeurs,
13: oui.
11: Une quarantaine, partout en Europe, et puis en Asie et aux États-Unis. Mais c'est vrai que le e-shop, notre e-commerce, représente 85% de notre chiffre d'affaires.
13: Ce qui est bien plus élevé que les autres enseignes et les autres, finalement, dans le retail, Juliette.
12: Mm. Oui, et puis Arnaud me disait aussi qu'il venait de faire une levée de fonds. Qui permet également d'aller sur justement ce stock, cette recherche de rentabilité.
13: Ouais.
12: J'imagine aussi ces projets de recrutement et de structurer finalement après une croissance hyper importante qui est passée finalement de 2023 230 à là un objectif à 1,3 million, 1,5 million, je crois.
13: Ah, voilà, c'est Juliette. Absolument. Qui nous donne les chiffres, c'est extraordinaire quand même. Il faut un petit peu chiffrer tout ça.
12: et justement et aussi dégager du résultat, parce que voilà, le chiffre d'affaires ça veut finalement pas dire grand chose quand on est en croissance. Et du coup, est-ce que tu peux nous expliquer un petit peu plus aujourd'hui comment vous voyez les choses et comment vous faites entre la rentabilité, le stock, etc.
13: C'est pour quand la rentabilité ? Vous l'avez déjà chiffré ? Enfin, en tout cas, vous avez une date, une année pour cet objectif-là ?
11: Alors, nous avons été rentables presque tous les ans depuis le début. On dégage pas un bénéfice énorme, hein, évidemment, mais on a été rentable. L'objectif, c'est de le rester. Parce que je pense qu'on est en train de passer de petites structures prometteuses à marques installées. Et évidemment, pour soutenir cette croissance et nous mettre dans une bonne position pour être accompagnés par nos partenaires financiers, que ce soit les amis lors de cette levée de fonds Love Money, comme on l'appelle, ou les établissements bancaires, évidemment, qui nous accompagnent. Il faut montrer quand même qu'il y a de la rentabilité, mais c'est vrai qu'il faut arbitrer cette croissance et cette rentabilité constamment. Et on fait des business plans, on a une vision, un prévisionnel, mais c'est pas aussi simple que ça de rester dans les rails.
13: Cette décision-là, effectivement, puis comme vous l'avez dit, il y a des investissements à mettre en place, il y a un siège social à mettre en place avec des employés effectivement stables qui vont arriver. C'est quand qu'on fait ça ? Quels indicateurs font qu'on doit prendre ces décisions-là, finalement, Juliette ?
12: Finalement, on a des entreprises comme ça, au réseau Entreprendre, qui, d'un seul coup, passent un cap et se disent « Ouh là là, comment je vais faire ?»
13: Ouais.
12: Et d'ailleurs, qui, parfois, viennent se faire accompagner à ce moment-là, alors qu'elles font déjà 2-3 millions, avec un schéma, finalement, assez hybride, comme Flitters, justement, des freelances d'un côté. Toi, tu commences à te salarier, mais c'est encore un peu... D'ailleurs, c'est très fort de faire ça, moi, je trouve, parce que ça veut dire qu'on a une capacité managériale vraiment solide. tu me le dis, t'es tout seul, des fois c'est pas facile, hein, donc réunir les équipes entre Barcelone, la France, etc. Et donc je pense que c'est vraiment quand même une question, un, de feeling, deux, on sent, hein, de toute façon, quand d'un seul coup, ça y est, on passe un cap, et quand on fait plus d'un million, il faut quand même structurer. Et puis finalement, voilà, cette échelle qu'il va falloir, apporter des process, etc. Et donc, le réseau Entreprendre aide aussi à faire ça, tout comme la BPI ou d'autres organismes.
13: On va passer tout de suite au conseil de l'expert.
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13: Dans cette émission, c'est un petit peu le moment où on tire des leçons de ce qui s'est passé. Alors pour vous, depuis 2022 et cette prise de décision de devenir patron, de créer Flitters, de voilà, faire déjà du chiffre tous les ans depuis la création, qu'est-ce que vous pensez avoir fait comme erreur jusqu'ici, Arnaud ? Que vous ne referiez pas si vous refaisiez le même chemin ?
11: La question est difficile.
13: Oui, c'est vrai.
11: C'est vrai. Fort heureusement, on n'a pas fait beaucoup d'erreurs, mais je dirais que le point qui nous apporte le plus de tension, c'est justement la constitution du stock.
13: Parce que c'est un coût très important dans votre activité.
11: Oui,
13: c'est
11: évidemment.
13: Ça qui fait peur.
11: C'est là que je veux en venir. On propose un produit, donc ce produit, il faut le fabriquer avant de le vendre. Donc, évidemment, il n'y a pas beaucoup de marge d'erreur dans la construction des stocks si on veut survivre et mieux encore dégager de la rentabilité.
13: Est-ce que la gouvernance actuelle avec votre frère qui est donc en Espagne, mais qui a donc aussi une autre entreprise, est-ce que c'est facile à gérer? Est-ce que ça va changer? Est-ce qu'il va prendre cette activité à part entière à un moment justement avec la croissance de l'entreprise? Est-ce que c'est dans les tuyaux?
11: Difficile à dire à date, je l'espère, mais il est encore sur cette aventure de son côté, donc l'avenir nous le dira. Je dirais que... En tout cas, pour revenir à quelque chose de plus général, je souhaiterais m'adresser surtout à toutes les graines d'entrepreneurs ou les futurs entrepreneurs et leur dire que finalement, il faut se lancer. Il faut tester son idée, que ce soit un service ou un produit. Il faut le mettre à l'épreuve du marché, écouter, analyser, itérer, avancer. Parce que finalement, l'entrepreneuriat, oui, c'est faire des erreurs, mais c'est surtout finalement... changer de direction régulièrement.
13: Tester et s'adapter.
11: Absolument, j'aime beaucoup cette phrase. Il n'y a rien de plus stable que le changement et ça illustre bien l'entrepreneuriat, je dirais.
13: Il n'y a rien de plus motivant, en tout cas, ça c'est une certitude. Ce qui est très intéressant en écoutant Arnaud, c'est qu'on a l'impression que c'est une entreprise à la fois très prospère et incroyablement réfléchie.
12: Oui, très réfléchi. Ouais, bah, j'ai le sentiment, en effet, qu'entre le moment où tu t'es encore dans ta clinique, ensuite tu décides enfin d'aller au sein de Flitters, puis de faire cette levée de fonds, en fait, aussi c'est très réfléchi, y compris sur la partie financière, parce qu'on n'en a pas beaucoup parlé, mais en fait, c'est ce qui fait durer. Ce qui souvent pose problème dans les entreprises qui démarrent, c'est qu'elles n'ont plus d'argent. Mmh. Et donc, la maîtrise du cash, c'est vraiment la base. Sans cesse chercher et gérer son entreprise de manière très en bon père de famille.
13: C'est ça.
12: Parce que de ne pas se payer des mille et des cents, pas faire de frais dans tous les sens. Enfin, vraiment, ça c'est hyper important. Et puis ensuite de réfléchir à comment on paye. On continue à avancer dans la durée et où on va chercher des financements.
13: Arnaud, pour finir.
11: Oui, ça je dois dire que j'ai la chance d'être. Accompagné d'un binôme assez extraordinaire
13: binôme
11: qui est expérimenté. Et c'est vrai que c'est l'une de ses nombreuses qualités, son expérience dans l'univers financier qui nous permet, je pense, de gérer assez bien notre barque jusqu'à ce jour.
13: C'est très important. Merci à tous les deux d'être venus dans cette émission consacrée à la croissance de Flitters, cette marque de chaussures barefoot. Alors moi, je croyais que le barefoot, c'était que pour le surf. Maintenant, effectivement, là maintenant, il y a des chaussures barefoot ultra confortables. Merci Juliette Mandrin-Jaboulet, fondatrice d'Elbos et membre du réseau Entreprendre, d'être venue ici avec Arnaud Tuillier, cofondateur de Flitters. Merci à vous de nous suivre tous les jours à 11h30 pour BFM Entreprise. Vous pouvez aussi nous trouver sur notre appli, sur notre site et les réseaux sociaux, bien sûr. Très bonne journée sur BFM Business.
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13: Demain, vendredi, donc, les 32 chefs d'état-major des pays de l'OTAN se réunissent à Copenhague. Une réunion sous haute tension alors que les incidents de sécurité se multiplient sur le sol européen. Mathieu Jolivet, dans votre parti pris géopolitique, vous vous interrogez sur le seuil de tolérance de l'OTAN face aux intimidations russes.
15: Oui, mais que fait l'OTAN, hein ? On ne peut que constater une escalade des intimidations côté russe. Regardez, derrière la paralysie du réseau ferroviaire néerlandais mardi, un scénario inquiète hein, qui circule. Et si c'était un test du renseignement militaire russe ? Alors attention, les auteurs n'ont pas été identifiés. La piste des manifestations d'agriculteurs existe aussi. Mais ce qui inquiète, c'est que les Pays-Bas sont aussi un nœud logistique important de l'OTAN. Le port de Rotterdam, qui est le plus grand d'Europe, prépare un quai dédié au débarquement de fret militaire. Les Pays-Bas sont le point de départ d'un corridor militaire nord qui traverse l'Allemagne jusqu'à la Pologne. Imaginez donc une confrontation avec la Russie dans les États baltes. En paralysant les rails néerlandais, vous stoppez l'envoi de matériel militaire de l'OTAN vers le front.
13: Alors la gravité des sabotages et des intimidations de ces derniers jours, faut quand même froid dans le dos. Hein.
15: Oui, il y a des signaux inquiétants qui se multiplient en Europe. La flotte fantôme russe fréquente de plus en plus les eaux irlandaises, nous dit le Wall Street Journal, là où ces bateaux de la flotte fantôme coupent leurs signaux GPS, précisément là où passent les câbles sous-marins reliant l'Europe à l'Amérique. Ou encore, vous avez des personnalités italiennes, britanniques et américaines qui se situaient ces derniers jours juste à côté d'attaques de drones russes ces derniers jours. L'OTAN est donc en alerte maximale. L'Allemagne accuse désormais directement Moscou. Diplomatiquement, on a franchi un cap. Désigner officiellement son ennemi, c'est aussi se laisser le droit de riposter.
13: Alors, on croit découvrir hein, cette guerre hybride. Elle était pourtant déjà au cœur de la guerre froide.
15: Oui, le KGB appelait ça les mesures actives. Hein. Et son coup le plus spectaculaire, c'était l'opération Infection. Les services soviétiques ont propagé une fausse histoire dans les années 80. Le virus du sida aurait été fabriqué par l'armée américaine. Lancée dans la presse indienne en 1983, cette fake news va circuler dans le monde entier. Un télégramme du département d'État américain, aujourd'hui déclassifié, témoigne de l'inquiétude de Washington face à cette désinformation russe. Ce procédé, il est donc vieux comme la guerre froide. Ce qui change aujourd'hui, c'est son ampleur. Les actes d'intimidation menés par la Russie sur le sol européen ont été multipliés par 11 entre 2022 et 2024 et environ 30% des attaques ont visé les transports.
13: Alors, c'est tout le problème en fait. Comment répondre à une attaque qui n'est pas encore tout à fait une guerre ?
15: Eh bien, Ursula von der Leyen propose hier un protocole de sécurité d'urgence, une sorte d'article 4 européen pour coordonner immédiatement la réponse européenne à un sabotage ou à une attaque hybride. Et un conseil européen aussi de sécurité pour décider plus vite en cas de crise. Parce que au-dessus, il y a l'arme ultime de l'OTAN qui est l'article 5. Une attaque armée contre un allié considérée comme une attaque contre tous. Il n'a été invoqué qu'une seule fois dans l'histoire, c'est après l'attaque du 11 septembre 2001. Maintenant, quel est le seuil de tolérance de l'OTAN ? Poutine prévient qu'une intervention des troupes de l'OTAN en Ukraine serait considérée comme un acte de guerre. Provocation ironique quand on sait qu'il fait lui-même venir en renfort des troupes étrangères, les soldats nord-coréens, sur le front ukrainien. Tout le dilemme est donc là. Riposter trop vite, c'est risquer l'escalade. Ne jamais répondre, c'est envoyer un signal de faiblesse à Vladimir Poutine. Aujourd'hui, la question est de savoir à partir de quand l'OTAN estimera-t-elle qu'elle n'est plus seulement intimidée, mais aussi attaquée.
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1: Il est 18h.
21: Mais que fait l'OTAN ? La guerre hybride que mène Vladimir Poutine sur le sol européen a changé d'échelle. L'Alliance est en état d'alerte maximale. On va voir quel est son véritable seuil de tolérance.
22: Ce seuil de tolérance n'est pas le même pour tous les pays. Certains se préparent depuis des années au scénario du pire. C'est le cas de la Suède. On a rencontré le chef d'état-major suédois. Il nous a expliqué comment son pays se prépare à travers la défense totale.
21: C'est l'ordre du monde.
22: C'est parti. Salut Mathieu.
21: Salut Annalisa.
22: Comment tu vas?
21: Super, et toi?
22: Je suis ravie de te retrouver pour ce sujet qui est un de tes préférés, je crois.
21: Ouais, bah qui est essentiel quand même. Hein. C'est cette menace russe de plus en plus importante à l'est de l'Europe.
22: C'est un sujet que tu traites souvent et sur lequel tu as une vraie expertise. Donc j'ai hâte de savoir ce que tu as à nous raconter parce que cette semaine, il y avait les 32 chefs d'état-major des pays de l'OTAN qui étaient réunis à Copenhague. Alors toi, tu as suivi cette rencontre. Et tu as trouvé un fil à tirer sur le seuil de tolérance de l'OTAN face à la menace russe.
21: Tout le sujet, c'est de savoir à partir de quand les intimidations russes vont être considérées comme des actes de guerre. Hein. C'est plus d'intimidation, ce sont des attaques. On est attaqué. Et en fait, quand tu regardes ce qui se passe ces derniers jours et la symbolique des dernières attaques ou intimidations, c'est assez hallucinant.
22: Ouais,
21: notamment, il y a un scénario qui monte cette semaine chez les experts de la défense autour, tu sais, de ce qui s'est passé aux Pays-Bas, où tu as eu tout le réseau ferroviaire totalement paralysé cette semaine. Hein. Donc, il y a eu des actes de sabotage sur des rails. Alors, attention, les auteurs n'ont pas été identifiés. Et ce même jour, il y avait aussi la piste de manifestation d'agriculteurs qui avait lieu aux Pays-Bas ce jour-là. Mais quand même, il y a un symbole qui est assez dingue parce que ce qu'on n'a pas forcément en tête, c'est qu'à l'ouest des Pays-Bas, quand tu regardes la carte, tu as le plus grand port d'Europe. C'est Rotterdam. Or, depuis un an, Rotterdam a annoncé qu'ils vont dédier, là, c'est en cours, c'est bientôt fini, un port, un quai exprès pour accueillir du fret militaire. Et en fait, ce qui se passe, c'est que ce plus grand port d'Europe devient aussi un nœud logistique très important pour l'OTAN. Et en fait, si tu imagines un scénario avec la Russie qui rentrerait en confrontation directe avec les États baltes, oui. Aujourd'hui, dans les États baltes, tu n'as pas tout le matériel nécessaire. Donc, il faudrait pour l'OTAN, à ce moment-là, faire venir en urgence énormément de matériel de l'ouest de l'Europe. Et à ce moment-là, les Pays-Bas deviennent un des nœuds logistiques importants de l'OTAN. Donc, si jamais c'est vraiment le renseignement militaire russe qui est derrière cette paralysie de tous les axes ferroviaires du Pays-Bas, c'est un message envoyé à l'OTAN pour dire attention, dans ce scénario-là, je suis en capacité d'asphyxier un de tes nœuds logistiques. C'est ça en fait ce message potentiel qui a été envoyé cette semaine.
22: Et puis, il y a eu énormément d'incidents de ce type. Je pense au train en Pologne, par exemple, cette semaine.
21: Oui, il y a eu le train en Pologne. Alors là, c'était à seulement 2 km de la frontière polonaise. Un drone qui a attaqué un train qui se dirigeait vers la Pologne. Sauf que juste avant...
22: Donc il était encore côté ukrainien.
21: Il était encore côté ukrainien. Sauf que juste avant et juste à côté, tu avais un autre convoi avec l'ancien Premier ministre Boris Johnson qui était à l'intérieur. Tu avais aussi l'ancien directeur de la CIA, Petraeus. Donc tu avais des personnalités qui étaient là. Autre exemple aussi assez hallucinant, tu as un drone cette semaine qui a été abattu au-dessus de la Lituanie, sauf que juste après que ce drone ait été abattu, tu avais quelqu'un qui était attendu dans une base en dessous qui était le ministre de la Défense italienne. Donc en fait, tu as aussi ce message en creux de la Russie qui peut dire attention, je peux aussi viser des personnalités. Tu as un autre exemple aussi qui est assez fascinant pour montrer que là, on est en train de changer d'échelle hein, dans cette guerre hybride. C'est le Wall Street Journal qui raconte que la flotte fantôme russe est beaucoup plus présente en ce moment autour de l'Irlande, dans les eaux irlandaises. Hein. Il faut voir aussi que l'Irlande, déjà, a très peu d'armées. Donc ça reste quand même un angle mort militaire et que l'Irlande est peut-être le cordon numérique le plus important qui relie l'Europe aux États-Unis. Tu as les câbles sous-marins hyper stratégiques qui sont là-bas. Or, ce qu'on a remarqué, c'est que tu as de plus en plus de bateaux potentiellement attribués à la flotte fantôme russe qui circulent dans cette zone-là, et qu'en plus, ces bateaux, ils ont remarqué qu'ils coupaient leur signal GPS quand ils arrivaient autour de l'Irlande. Donc là encore, tu as un message potentiel de « je peux couper tes câbles ». Et on sait, on en avait déjà parlé aussi, au printemps dernier, on a appris il n'y a pas longtemps qu'il y a eu une opération secrète russe de sous-marins qui s'entraînait avec une nouvelle arme qui serait en capacité de mettre hors d'état d'usage des câbles sous-marins qui relient un archipel norvégien au continent européen et qui, pareil, sont hyper importants. Donc là, tu as une grosse tension, les nerfs de l'OTAN qui sont testés à l'extrême aussi dans la Baltique en ce moment. C'est tout ça qui est en train de se passer là.
22: Bah, c'est vrai que l'Irlande était... ce sujet sur les câbles sous-marins en Irlande était une des inquiétudes au moment où l'Irlande a pris la présidence tournante de l'Europe, de l'Union européenne, parce que justement c'est une vraie vulnérabilité. Moi, ce qui me frappe dans tout ce que tu me racontes, c'est que ces incidents se multiplient. Il y en a énormément. Ces incidents se multiplient. Il y en a énormément. Et puis c'est le niveau.

0: Qui sont peut-être là où la dynamique est la plus forte, c'est en Allemagne. Là, c'est pareil. Hein, tu as eu 321 cas de sabotage recensés en Allemagne en 2025 et 165 entre janvier et août 2026. Hein, je rappelle que en Allemagne, tu as en ce moment le patron de Rheinmetall, qui est la plus grande entreprise d'armement d'Europe, qui a le même niveau de sécurité que celui du chancelier. Hein, puisque tu as les renseignements américains qui ont alerté l'Allemagne, qui avait un projet d'attentat qui visait cette personne. Donc on parle aussi de personnalités physiques.
1: Il est aussi important qu'un ministre de la Défense, qu'un Premier ministre, qu'un chancelier.
0: Exactement.
1: Devient essentiel aujourd'hui.
0: Exactement.
1: Et donc, finalement, c'est une manière de pousser ce rapport de force encore plus loin, parce qu'on est dans une situation d'asymétrie.
0: On est dans une situation d'asymétrie et là on voit que encore bien plus qu'avant, que le début de la guerre il y a plus de 4 ans, en février 2022, tu as Poutine qui teste les nerfs de l'OTAN comme jamais. Et tu vois qu'il a notamment prévenu que si l'OTAN plaçait des troupes en Ukraine, il considérerait cela comme un acte de guerre.
1: Oui.
0: Et ça, c'est quand même une provocation assez ironique quand tu sais que lui-même, Vladimir Poutine, fait appel à des forces étrangères qui sont arrivées en renfort. Je parle des soldats nord-coréens qui sont déjà arrivés sur le front ukrainien. Et tu as les renseignements sud-coréens qui s'attendent aussi à ce qu'il y ait 50 000 soldats nord-coréens qui arrivent en plus en ce moment. Donc voilà, on est dans cette asymétrie en ce moment et ces provocations de plus en plus fortes de Poutine.
1: Et est-ce que c'est cette stratégie globale de guerre hybride, c'est quelque chose que Poutine a inventé, appliqué pour la première fois, ou...
0: Il applique des vieilles recettes, en fait, parce que vrai qu'aujourd'hui, on a, nous, en Europe, nos générations, on n'a pas forcément connu tout ce qu'il y avait pendant la guerre froide, mais en fait, c'est quelque chose qui existait, cette guerre hybride, c'était quelque chose qui était appliqué tout le temps pendant la guerre froide, qu'a très bien connu Vladimir Poutine. Et peut-être, peut-être l'exemple le plus spectaculaire qu'il y avait eu pendant la guerre froide de cette guerre hybride, tu sais, ils appellent ça, le KGB était très actif, ils appelaient ça les mesures actives. Et son coup qui a été peut-être le plus spectaculaire, c'était une opération qui était appelée Infection. L'idée était assez dingue, c'était faire croire dans les années 80 que le virus du sida avait été fabriqué par l'armée américaine dans un laboratoire militaire. Cette fausse information, elle est apparue en 1983 dans la presse indienne. Ensuite, elle a été reprise par les médias soviétiques et elle s'est répandue en 2 ans dans le monde entier. Si bien que tu as un télégramme du département d'État américain qui date du 5 décembre 1986, qui est aujourd'hui déclassifié, on peut le trouver en ligne, et qui montre à quel point Washington s'inquiétait à l'époque de cette campagne. Il a envoyé ce télégramme à tous ses consulats et ses ambassades. Donc tu vois que finalement tout ça, c'est pas nouveau, l'histoire se répète. Oui. Ce qui est nouveau, c'est peut-être l'ampleur que ça prend, c'est et ça. L'intensification.
1: On n'a pas les mêmes moyens en fait aujourd'hui, on arrive à appliquer une pression supplémentaire avec moins de moyens, parce que les moyens sont plus efficaces.
0: Exactement, on applique ça, on a moins de moyens et on est peut-être aussi submergé par l'ampleur de cette guerre hybride.
1: Parce qu'on est submergé en Europe ?
0: On est totalement submergé. Là, tous les états-majors préviennent aujourd'hui tous les acteurs économiques, toutes les organisations non gouvernementales, tous les états. Il faut surtout que l'Europe est dans une période électorale très chargée. On sait que la guerre hybride est souvent s'intensifie. On l'avait vu en Moldavie, dans différents états, etc. Donc vraiment alerte maximale sur cette guerre hybride. Et c'est intéressant de voir aussi comment l'Europe est en train de s'organiser, parce que tu as cette semaine Ursula von der Leyen qui a fait son discours sur l'état de l'Union, et elle propose de créer une sorte d'article 4 européen, avec l'idée que lorsqu'un État est victime d'un sabotage, les Européens se réunissent tout de suite pour coordonner leur réponse. En fait, elle veut un Conseil européen de sécurité qui déciderait plus vite en cas de crise. Mais tu vois bien que la gradation au-dessus, c'est l'article 5, ça c'est l'acte ultime, celui qui est entre les mains de l'OTAN, qui fait qu'un pays est attaqué, tout le monde répond collectivement, et c'est quand même ça qui se joue en ce moment. Est-ce que, à partir de quand, l'OTAN va estimer que cette somme des intimidations est considérée comme un acte de guerre et relève potentiellement de cet article 5? C'est quelque chose qui nous pend au nez, en fait.
1: Donc tout ça est une question de sensibilité, de seuil.
0: De sensibilité, à chaque fois, c'est du cas par cas. L'article 5, ça peut être pour un cas de cyber.

0: attaque. La seule fois dans l'histoire où il a été utilisé, ça a été au lendemain du 11 septembre 2001. Ça n'a jamais été utilisé depuis, mais c'est du cas par cas et de l'appréciation, mais ça, on va le surveiller comme, comme le lait sur le feu. Justement, ce seuil de tolérance, Annalisa, toi aussi, tu t'y es intéressée, mais avec un exemple passionnant et très concret, qui est celui de la Suède, parce que tu as pu rencontrer le chef d'état-major de l'armée suédoise. Donc, tu peux nous débriefer, est-ce que tu peux nous raconter un peu ses grands messages, ce qu'il t'a dit, comment est-ce qu'il sent la situation, lui ?
1: C'est vrai que la Suède a une position particulière aujourd'hui parce que le pays est rentré dans l'OTAN il y a 2 ans. Et donc depuis, c'est vrai que les Suédois réfléchissent à la manière de répondre aux attaques. Tu en parlais il y a un instant. Mais ils réfléchissent surtout à comment s'y préparer. Et donc ça se voit en termes de moyens. Je vais juste vous donner quelques chiffres pour situer le propos avant de commencer. D'ailleurs, il y a une phrase que j'ai trouvée assez ironique aujourd'hui. Il y a 15 ans à peu près, le chef d'état-major de l'époque disait que la Suède ne tiendrait pas plus d'une semaine en cas d'attaque limitée sur son territoire. Aujourd'hui, on peut dire que la situation a bien changé. On n'est pas des stratèges militaires, mais en regardant tous les moyens que la Suède met en œuvre, on peut voir que la situation a changé. En 2026, le budget militaire est de 16 milliards d'euros. C'est 20% de plus par rapport à l'année d'avant. Ça représente 2,8% du PIB. Pour te donner un ordre de grandeur, la France dépense 2,2% de son PIB. Donc la Suède dépense déjà plus que la France
0: en proportion de PIB. Sachant qu'il y a le même objectif de l'OTAN d'atteindre 3,5% du PIB. Ça, c'était
1: D'ici 2030.
0: D'ici 2030, c'est ce qu'on on s'est engagé à faire ça auprès de Donald Trump.
1: Et il y a des achats tout le temps de la Suède sur les armements. Si vous suivez un peu le dossier, vous allez le voir. La semaine dernière, les Suédois ont acheté des systèmes américains IMARS pour 7 milliards de couronnes. Ce sont des lance-roquettes. Quand Emmanuel Macron est allé en Suède, les Suédois ont annoncé l'achat de 4 frégates françaises. Donc là, c'est pour la défense de la mer Baltique. Les Suédois continuent d'ailleurs de commander à leur propre industriel de défense qui est Saab. Donc il y a un peu tout.
0: Ça,
1: il y a
0: son fleuron.
1: Exactement. Il y a un peu les avions de combat, les Gripen. Il y a les drones. Donc tu vois, il y a vraiment la volonté de construire une base industrielle de défense et d'aller plus loin que les armements, donc de construire vraiment, d'avoir un arsenal de munitions, de pièces détachées, d'avoir les capacités industrielles. On parle de interopérabilité, par exemple, pour les frégates, puisqu'elles sont françaises, donc il faut travailler avec la France. Donc, il y a vraiment cette idée de vouloir construire tout un écosystème nécessaire pour soutenir une guerre longue et non seulement pour une défense rapide.
0: Et comment tu l'as senti dans quel état d'esprit est l'opinion publique suédoise? Est-ce que eux s'attendent à une confrontation directe potentielle avec la Russie?
1: Alors c'est très intéressant. Donc on a rencontré le chef d'état-major suédois qui s'appelle Mikael Klesson pendant une rencontre avec la presse. On était 5 ou 6 journalistes parce qu'il y avait une importante délégation suédoise à Paris la semaine dernière et donc on a pu lui poser beaucoup de questions qui nous intéressaient. Lui, il répond assez clairement. Il dit, si la question c'est de savoir si la première armée blindée russe est juste à côté, de l'autre côté de la frontière à nos portes, non, ce n'est pas le cas. Évidemment, c'est son travail de penser au pire et de rester vigilant, c'est ce qu'il dit. Donc voilà, tu vois un peu la logique suédoise, c'est celle de ne pas dire forcément que la guerre est imminente, mais quand même de s'y préparer de manière assez précise.
0: Voilà, et comment est-ce qu'il s'y prépare justement? Est-ce qu'il y a une approche qui est coordonnée avec la France, avec les autres partenaires de l'OTAN, avec...
1: Oui, il nous expliquait qu'il travaille avec énormément de pays, avec la France, avec les partenaires du Nord, avec la Finlande notamment, avec le Royaume-Uni. Donc ce sont les pays qui intéressent davantage la Suède en ce moment.
0: J'imagine que sur la Baltique, il doit être assez...
1: Effectivement, mais là où tu vois que les Suédois ont une approche vraiment différente par rapport aux autres occidentaux, aux autres Européens en tout cas, lui il faisait référence aux Français, mais c'est parce qu'on est dans un contexte français, francophone, c'est qu'il y a une dimension géographique pour la Suède, c'est-à-dire que la Suède, c'est un territoire immense, avec une longue façade sur la Baltique, avec l'île de Gotland au milieu, avec au nord une frontière avec la Finlande et donc l'accès à l'Arctique. Alors la Suède n'a pas de frontière avec la Russie terrestre, il y a une petite frontière maritime dans la mer Baltique entre l'île de Gotland et Kaliningrad. Et ensuite, il y a une dimension historique. Et là, c'est le chef d'état-major qui en parlait. Il disait, quand on se replonge dans l'histoire suédoise, il n'est pas très étonnant que nous ayons en quelque sorte dans notre ADN une histoire qui est très liée à la guerre, parce que notre histoire est liée au conflit, et notamment au conflit avec la Russie. Alors, il expliquait tout de suite, je ne parle pas de russophobie, mais effectivement, c'est vrai qu'il y a eu, il y a une histoire de conflit, et souvent avec la Russie. Et donc, tu vois, cette situation historique et cette situation géographique ont donné lieu à quelque chose de très particulier, c'est-à-dire qu'en Suède, la défense ne s'arrête pas à l'armée. Tu sais, en France, on a un peu l'impression que c'est cloisonné quelque part. Mmh. Tu peux vivre ta vie au quotidien sans jamais te pencher sur les sujets de défense. Et ben, en Suède, ce n'est pas la même. Là, je vais t'étonner avec mes capacités en suédois, parce que les Suédois utilisent le mot de « totalförsvar », donc la défense totale.
0: Et ça, le principe de défense totale, ça veut dire que tout le monde est préparé, la société civile peut du jour au lendemain savoir quoi faire s'il rentre en guerre. Exactement. C'est pas juste les militaires d'un côté, la société civile de l'autre. Tout le monde sait quoi faire.
1: C'est tout
0: défense
1: le reste.
0: Totale.
1: C'est les hôpitaux, l'eau, l'électricité, les transports, les télécoms, l'alimentation. En gros, tout doit fonctionner derrière. Et le gouvernement suédois dit aujourd'hui que c'est le plus il est dans le mouvement de renforcement de la défense totale le plus important depuis la guerre froide. Tiens, on y revient. Et tu sais, on en avait pas mal parlé il y a un an et demi, deux ans, quand la Suède avait envoyé à tous les foyers un petit livret qui s'appelait « En cas de crise ou de guerre ». Là, je ne vais pas te donner le titre suédois parce que je ne me lance pas. Mais c'était un guide super concret avec qu'est-ce qu'on fait si l'électricité est coupée, comment on fait pour avoir de l'eau courante, comment on fait pour se procurer de la nourriture, qu'est-ce qu'on fait concrètement.
0: C'est ça, le kit pratique en cas de guerre.
1: L'idée, c'était d'être autonome pendant quelques jours, de tenir. Et c'est ce que disait très clairement le chef d'état-major. Il disait, nous préparons nos citoyens, nous les informons. Donc voilà, il y a cette idée de préparer les esprits et que le jour où une guerre arrive, ça ne soit pas une surprise totale.
0: Et il les prépare aussi face à toutes les tentatives de déstabilisation de la société civile et de fake news et de machin pour reprendre, pour revenir sur le sujet de la guerre hybride que mène en ce moment la Russie. Hein.
1: Et même, il y a une stratégie de défense exprès pour cette désinformation, parce qu'on parle de défense psychologique. C'est vraiment quelque chose sur laquelle la Suède travaille énormément ces derniers mois. Ils viennent d'ailleurs de publier une nouvelle stratégie sur cette défense psychologique au milieu de l'été, qui dit que dans un monde qui est dans une situation sécuritaire la plus grave depuis la Seconde Guerre mondiale, le gouvernement doit développer cette défense psychologique en tant que partie intégrante de la défense globale. Tu vois, on est vraiment sur une défense globale dans le sens du terme. Et c'est ce que nous racontait la semaine dernière, le chef d'état-major, il disait traiter les cas de désinformation, c'est être préparé à la guerre. Donc en gros, le citoyen suédois n'est pas seulement un civil qu'il faut protéger en cas de guerre, c'est aussi quelqu'un qu'il faut préparer à participer. On parle d'une résistance, hein, quelque part, de la société. Et c'est là que cette notion-là de totalförsvar prend tout son sens, parce que la résistance du pays, la défense du pays ne se joue pas seulement sur ceux qui sont en uniforme.
0: Et c'est là qu'on se rend compte que peut-être que nos amis suédois sont peut-être un niveau de préparation plus élevé que nous en France aujourd'hui, en cas de scénario de guerre totale avec la France.
1: Et surtout, en cas d'une invasion qui commence, non pas avec une invasion, comme on a l'habitude de le penser, de l'imaginer, et c'est normal, mais par une cyberattaque, une coupure d'électricité. Lui, il dit... le chef d'état-major dit constitutionnellement, nous ne sommes pas en guerre, nous sommes au cœur d'un conflit systémique avec la Russie, ou entre la Russie et l'Occident collectif. Donc il s'agit de sphères d'influence, d'objectifs géopolitiques. Nous sommes en tout cas dans un conflit systémique, dans un conflit de long terme. Donc quelque part, on n'est pas en guerre, mais un peu tout de même. C'est ce que je lis, moi, dans son message.
0: Ce que l'amiral Vandier de l'OTAN, le français, haut stratège français à l'OTAN, lui parle de pays hybride. Hein. On va vivre pendant très longtemps dans une pays hybride. En tout cas, dossier passionnant qu'on va continuer à suivre au quotidien pour vous dans l'ordre du monde et dans nos chroniques géopolitiques sur BFM Business.
1: Oui, mais il faut regarder qu'est-ce qu'on surveille cette semaine. Qu'est-ce que tu regardes?
0: Très rapidement, je vais surveiller les élections en Russie, élections législatives. Ce qui est hyper intéressant là-dedans, exactement, ce qui est très intéressant, c'est que Poutine s'est fixé comme objectif que 1/5 de la Douma, l'Assemblée russe, soit composée de vétérans de la guerre en Ukraine. Et donc ça illustre, on va voir ce qui ressort de ces élections, mais quel que soit ça, ne serait-ce que cet objectif illustre une ambition de militariser les élites russes, d'accord ? Donc dans les élites russes, tu fais venir des vétérans de la guerre en Ukraine, et ça aide à alimenter le récit patriotique de Poutine. Donc on va suivre un peu ce qui ressort de là. Et toi, qu'est-ce que tu surveilles, Annalisa ?
1: Bah moi, je sors de ce grand thème Russie, je vais de l'autre côté du G3, parce qu'il y a des négociations indirectes entre Donald Trump et Xi Jinping qui commencent ce week-end, puisque le secrétaire au Trésor américain, Scott Bessent, va rencontrer le vice-premier ministre chinois et Li Feng. Et donc voilà, ils vont commencer à se parler. Ils préparent en fait la rencontre qui va se tenir entre Donald Trump et Xi Jinping le 24 septembre. Donc ils commencent à discuter, à voir un peu quel sujet, de quel sujet ils peuvent traiter et quelles sont les lignes rouges de l'un et de l'autre.
0: Jusqu'à quel niveau de profondeur on enterre la hache de guerre.
1: C'est ça, exactement.
0: Ou on la déterre.
1: On la déterre, mais bon. On ne sait pas. On va suivre, en tout cas, on va voir si on a déjà quelques infos qui sortent de ces discussions, parce que ce n'est pas sûr, donc on va voir et on en parlera la semaine prochaine, sans doute.
0: Voilà, on vous retrouvera avec plaisir. Merci beaucoup de nous avoir suivis, en tout cas. On est toujours très heureux de préparer pour vous tous ces sujets géopolitiques qui nous passionnent dans l'ordre du monde. Vous pouvez retrouver ça sur tous les réseaux, sur notre chaîne YouTube, bien sûr, sur le site de BFM Business.
1: Sur les plateformes de podcast.
0: Sur les plateformes de podcast. Continuez à vous abonner, vous êtes de plus en plus nombreux. On vous souhaite une très bonne semaine, un très bon week-end et on vous retrouve avec grand plaisir la semaine prochaine.
1: Salut Mathieu.
0: Salut Annalisa, salut à tous.
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3: Et bonjour Sylvain Bruyas, merci d'être avec nous ce matin, fondateur d'Ewera. Vous avez une minute pour pitcher votre entreprise et puis on en débat ensemble juste après.
4: Très bien, merci, bonjour.
3: Bonjour.
4: Ewera est une application dédiée à la recharge, à la recharge électrique au domicile. Pourquoi les entreprises s'intéressent au sujet de la recharge à domicile ? Bah, premièrement, c'est une demande des salariés, parce que dès qu'ils ont le véhicule électrique, bah, c'est plus confortable de recharger à la maison. Mais deuxièmement, pour les entreprises, il y a aussi des avantages. Économique, le prix du kilowattheure est 3 fois moins cher que sur des bornes publiques, et ils répondent aussi au bien-être au travail. Mais le déploiement de ces recharges à domicile est complexe. Salariés propriétaires, locataires, maisons, appartements, choix du matériel, qui traite ce sujet en interne ? Donc, nous, du coup, l'application va, enfin, le principe de l'application va permettre de simplifier tout ça et d'effacer toutes ces contraintes. Nous allons connecter le véhicule à la plateforme, indiquer le domicile du collaborateur et on va pouvoir traiter toutes les données de recharge. En un clic, l'entreprise et le salarié va pouvoir relever ses notes de frais liées à sa consommation électrique. Il n'y a aucun investissement de départ, en fait, d'installation. Il n'y a pas de boîtier sur le véhicule. Aucun donné Linky, pas de borne ou de prise spécifique au domicile. Donc c'est simple et rapide à mettre en place.
3: Alors on va essayer d'y voir plus clair. Donc vous dites qu'il n'y a pas de recharge à la maison. Comment ça marche du coup ?
4: Alors si on recharge le véhicule à la maison, mais il n'y aura pas besoin...
3: Vous chargez d'installer la borne à la maison ?
4: Eh bien non. En fait, s'il y a une borne, très bien, le collaborateur pourra charger plus vite. Mais le matériel nécessaire à la maison n'est pas forcément un matériel spécifique. C'est-à-dire qu'on n'a pas besoin d'une prise en forcée ou d'une borne. Ça fonctionne sur tout type de recharge. Et donc, du coup, on se connecte, nous, à la voiture et on vient regarder les données de la voiture et non pas les données de la borne à la maison.
3: Donc, les données de la voiture permettent après de savoir combien le salarié a dépensé et d'être remboursé automatiquement,
4: exactement.
3: C'est ça, par l'entreprise. En revanche, on ne sait pas si, avec sa voiture, on a fait des déplacements personnels ou professionnels.
4: Alors, pour les déplacements, oui, mais pour la recharge, après, c'est possible au niveau des dates, parce que nous, on va dater la recharge qui a été effectuée au domicile, et à savoir si ça a été fait pendant pendant ses vacances ou ça a été fait pendant son temps de travail.
3: Mmh. Donc, vous remboursez en fonction de l'électricité consommée sur le véhicule.
4: Exactement, au kilowattheure près. Et donc, c'est juste au niveau, autant pour l'employeur que pour le salarié.
5: Et vous savez si une recharge a été faite chez moi ou si elle a été faite, par exemple, chez mes parents ou sur une borne publique, ça vous pouvez faire la différence. Et ensuite, entre heures creuses, heures pleines, comment est-ce que vous arrivez à déterminer précisément combien ça a coûté au salarié et combien il me faut me rembourser, en fait ?
4: Bien sûr. En fait, quand on va déterminer votre domicile, on va prendre une adresse. Donc, ouais. Quand vous allez recharger chez vos parents, pour le cas, non.
5: Ça compte pas.
4: Ça compte pas.
5: Ouais.
4: Parce qu'on
3: donc là, on n'est pas remboursé.
4: Non.
3: Mais
4: parce que vous faites le choix.
3: Même si, bon, ça peut être pris en charge par l'entreprise.
4: Alors,
3: parce
4: ça pourrait.
3: Que c'est un déplacement.
4: Exactement, mais à la rigueur, vous allez prendre, donc, du coup, une recharge publique pour recharger votre voiture. Si vous allez chez vos parents, si vous la rechargez chez vos parents, c'est votre choix de recharger, de voir avec vos parents qui prend en charge l'électricité.
5: Vous disiez que ça fait faire des économies aussi aux entreprises, parce que la recharge, c'est quelque chose de très compliqué finalement à mettre en place et de savoir exactement combien on doit rembourser aux salariés.
4: Et oui, c'est ça, parce que en fait, c'est complexe. La recharge, on peut recharger en entreprise, sur les sites, on recharge sur les bornes extérieures, Donc,
5: ça coûte plus cher.
4: Exactement, ouais. C'est là où ça coûte plus cher. Et on est trois fois moins cher au domicile. Donc, les entreprises ont envie d'aller chercher la recharge au domicile pour le confort des collaborateurs. Mais, faut maîtriser et contrôler cette donnée et cette quantité. Et pour le prix, vous m'avez parlé tout à l'heure, en fait, l'entreprise choisit le prix qu'il doit rembourser. Alors, nous, on lui indique le prix conventionné. Mais c'est lui qui le paramètre directement.
5: Ah oui, c'est ça.
3: Et qu'est-ce que vous faites de toutes ces données des salariés ?
4: Alors nous, on les classe en fait en fonction et ils ont un historique. Donc autant l'entreprise que le salarié a la visibilité de ce qu'il a consommé avec son historique.
3: Ouais, mais c'est pas des données confidentielles. Enfin, c'est protégé ou ?
4: Ah bah bien sûr, elles sont protégées et on traite la RGPD de manière importante.
3: Merci Sylvain Bruyas d'avoir été avec nous ce matin, fondateur donc d'Ewera.
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9: Bonjour à tous, bienvenue dans la semaine de Culturia. Comme chaque week-end, on vous fait un petit résumé du meilleur de l'actualité intelligence artificielle de ces derniers jours. Et on va pas se mentir, ces derniers temps, cette actu, elle est plutôt anxiogène hein, autour de l'intelligence artificielle, entre les risques existentiels qu'elle ferait peser sur l'humanité, les destructions d'emplois, c'est pas franchement réjouissant. On a décidé de prendre un petit contre-pied pour vous montrer que la tech et l'intelligence artificielle, c'est aussi et peut-être surtout du positif. Allez, c'est parti.
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3: Avec Anthony Morel. Anthony, on nous dit beaucoup que la révolution de l'IA va détruire des emplois, et c'est vrai, mais elle va aussi en créer. De nouveaux métiers sont en train de faire leur apparition, et certains sont très très recherchés.
9: Oui, c'est ça, je vais vous en présenter quelques-uns, mais en ce moment, le profil qui s'arrache dans la Silicon Valley, et dont vous n'avez probablement jamais entendu parler, c'est le FDE. Donc FDE, c'est Forward Deployed Engineer, on pourrait traduire ça par ingénieur déployé sur le terrain. En gros, c'est un ingénieur IA qu'on va envoyer, qu'une entreprise comme OpenAI, Anthropic, Mistral va envoyer directement chez le client pour transformer l'IA en quelque chose qui fonctionne vraiment et qui génère un retour sur investissement concret. Donc on va prendre par exemple l'exemple d'une banque, qui dit bah voilà, là aujourd'hui moi je reçois des milliers de dossiers de crédit chaque mois et j'arrive pas à les automatiser, à identifier les anomalies, je veux que l'IA le fasse pour moi. Bah ça, il suffit pas de dire ChatGPT fait ça pour moi, c'est beaucoup plus compliqué que ça. Donc là on va envoyer un ingénieur spécialisé qui va venir raccorder, si vous voulez, l'intelligence artificielle à tous les outils système à l'intérieur de la banque, c'est-à-dire à la base de données, aux procédures, aux règles de conformité, et faire en sorte que tout ça fonctionne parfaitement. Alors il faut être hyper bon techniquement, il faut comprendre le business du client, il faut avoir un bon relationnel. Ce sont des profils qui sont très très rares. On estime qu'aux États-Unis aujourd'hui il y a à peu près 2000 FDE qui sont vraiment expérimentés. La demande explose, du coup la fourchette de salaire est quand même pas mal, hein. Ça va de 170 à 340 000 dollars par an, donc c'est des salaires assez confortables, sans compter des actions ou plutôt des participations dans OpenAI ou Anthropic. Et c'est assez compréhensible dans le sens où aujourd'hui vous avez 95% des projets IA en entreprise qui ne produisent pas de retour sur investissement mesurable, et là les entreprises sont dans une phase où elles cherchent à ce que l'IA, au-delà des démonstrations technologiques, leur rapporte réellement quelque chose.
3: Et là c'est qu'un exemple hein, parmi tous ces métiers qui sont en train d'émerger.
9: Oui bien sûr, alors il y a les chercheurs en intelligence artificielle qui sont vraiment des profils très très recherchés, les rockstars de l'IA sont payés des fortunes. Je rappelle que Mark Zuckerberg, quand il a commencé à appeler tous les grands noms de l'intelligence artificielle pour les débaucher, il leur proposait des packages à 100 100 millions de dollars de bonus de bienvenue et 100 millions de dollars de salaire annuel. Donc même les meilleurs joueurs de foot sont pas payés comme ça. Vous avez aussi alors plein de nouveaux métiers dont on va beaucoup parler dans les prochains mois. Les ingénieurs d'évaluation, par exemple. Ça, c'est eux ceux qui testent les IA pour vérifier qu'elles n'hallucinent pas ou qu'elles ne font pas n'importe quoi. Ça, en ce moment, on parle beaucoup des IA qui déraillent et qui font des choses qu'elles ne sont pas censées faire. Ça va être très important. Des éthiciens de l'intelligence artificielle, des chief ethics officers, qui sont censés garantir que l'IA soit développée en suivant certains codes moraux. Alors là aussi, c'est évidemment très très important. Et puis, si vous cherchez une reconversion, il y a aussi les entraîneurs d'IA, c'est-à-dire des médecins, des avocats, des journalistes également, qu'on va payer pour évaluer les réponses de l'intelligence artificielle sur des sujets qui ont trait à leur domaine d'expertise. Donc ça, on peut le faire, nous tous, autour du plateau, par exemple.
3: Et puis, il y a aussi plein de métiers manuels.
9: Alors oui, bien sûr, parce que l'IA, vous savez bien, nécessite des grosses infrastructures. On a une course au data center et ça, ça nécessite des maçons, des charpentiers, des électriciens, des plombiers, des soudeurs. Ça va être eux, finalement, les grands gagnants de la révolution de l'intelligence artificielle parce que ce sont des métiers qui sont très difficilement automatisables. Ça arrivera un jour, on aura sûrement des robots qui seront capables de le faire, mais ça va prendre beaucoup plus de temps que d'autres métiers. Et selon Anthropic, qui vient de publier un rapport sur le sujet, eh bien, ils pourraient être les grands gagnants de cette révolution. On se les arrache en ce moment. Les géants de la tech financent en ce moment des programmes de formation massifs à coût de dizaines de millions de dollars. Les rémunérations explosent. Alors là encore, on parle aux États-Unis de salaire à au moins plus de 100 000 dollars par an. Et d'ailleurs, sur les chantiers, il y a même une concurrence. C'est-à-dire qu'il y a tellement de demandes sur les chantiers liés au data center qu'on n'a plus assez de maçons, de soudeurs, de plombiers sur les chantiers traditionnels. Et ça va aussi être vrai en France puisqu'on est dans cette course au data center. Je rappelle qu'on a des investissements estimés à plus de 200 milliards d'euros d'ici 2035. Donc on va avoir besoin de ces métiers qui vont probablement être très valorisés. Si vous cherchez des débouchés pour vos enfants, par exemple, eh bien, ça peut être intéressant également.
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9: Bon, l'une des critiques récurrentes autour de l'intelligence artificielle, c'est sa consommation massive d'électricité. Mais là encore, vous allez voir que des solutions assez innovantes sont en train d'arriver.
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3: Alors Anthony, c'est devenu un enjeu économique et politique au cœur de la révolution de l'IA. Comment construire des data centers moins polluants et moins énergivores? Une solution complètement dingue est en train d'être testée à Singapour, des data centers bio, il faut l'inventer, qui fonctionnent avec des neurones humains.
9: Oui, j'ai même des data centers vivants. Alors je mets des gros guillemets à vivants évidemment, ou en tout cas organiques, on va le dire comme ça, qui fonctionnent grâce à de vraies cellules cérébrales humaines. Alors ça peut sembler complètement fou, pourtant ça fait des années que des laboratoires de recherche, des startups, je pense à Cortical Labs par exemple, travaillent sur la notion de bio-ordinateur, on appelle ça le biocomputation. Et donc le principe, eh bien, c'est de greffer sur des puces électroniques classiques, sur des puces en silicium, eh bien, des neurones humains qui sont, alors je vous le rassure, ils ne sont pas prélevés sur des personnes réelles, ils sont cultivés en laboratoire à partir de cellules souches. Et ces neurones, eh bien, ils vont réagir à des impulsions électriques qui vont être traduites en informations numériques. On va s'en servir pour réaliser des tâches informatiques, notamment d'apprentissage. On a appris, par exemple, à ces puces avec des neurones dessus à jouer à Pong. Vous savez, Pong, le jeu avec les deux raquettes et la balle. Et donc, on voit ce système qui s'améliore au fil du temps. C'est absolument incroyable. Et donc, en gros, l'idée, ça va être de créer des data centers à partir de ça. Alors, on est au stade vraiment très expérimental. Pour l'instant, à Singapour, ils ont installé un premier rack de serveurs. Donc, c'est un ensemble de serveurs qui contient 16 millions de neurones vivants. Sur les performances, il faut être très clair, on est très loin des performances des dernières puces Nvidia. C'est pas du tout ça l'enjeu. L'idée, ce serait plutôt que le calcul biologique serve de complément aux infrastructures classiques, notamment pour des tâches d'apprentissage ou d'adaptation. Pour ça, le cerveau humain et les neurones sont très forts. Et c'est là que ça pourrait être très intéressant, notamment dans le domaine de l'intelligence artificielle. On est vraiment à la frontière entre l'informatique et les neurosciences.
3: Alors, surtout, le gros avantage de ces biodata centers, c'est qu'ils sont beaucoup plus sobres d'un point de vue énergétique.
9: Alors, c'est tout le pari, en fait, parce que notre cerveau, il est capable de faire des choses incroyablement complexes avec l'équivalent énergétique d'une petite ampoule d'une vingtaine de watts, le tout à température du corps humain. Et ça, c'est une performance en termes d'efficience. C'est l'évolution biologique, c'est le miracle de l'évolution biologique qui rend ça possible. Et ça, quand vous comparez comparer ça à des data centers classiques qui consomment énormément d'énergie, qu'il faut refroidir en permanence, eh bien c'est extrêmement intéressant, sachant qu'aujourd'hui, alors je vous dis pas qu'on va remplacer tous les data centers avec ça, c'est vraiment une piste de recherche, mais toutes les solutions sont bonnes à prendre parce que c'est devenu un enjeu économique et politique. On le voit aux États-Unis, vous savez que maintenant, quand on installe des data centers, bah les gens commencent à protester, à manifester, parce que ça fait augmenter, exploser même la consommation énergétique et donc la facture énergétique dans certaines zones. Et donc, on essaye de trouver des solutions. Ça peut être de créer des puces plus efficientes. Il y a certains géants de la tech qui commencent à installer des mini-centrales nucléaires à côté des data centers. Et l'une des autres solutions, eh bien, c'est celle de la biocomputation, du calcul biologique, qui pourrait permettre eh bien, de réduire assez drastiquement la consommation énergétique de ces data centers.
3: Bon, ça risque quand même de poser quelques questions éthiques. Anthony, on parle quand même de mélanger de l'électronique et du vivant.
9: Oui, alors j'ai pas toutes les réponses. Hein. Est-ce que les neurones peuvent ressentir quelque chose quand on leur envoie comme ça les petites impulsions électriques pour générer des informations numériques? À partir de quand un ordinateur biologique n'est plus seulement une machine? Alors évidemment, on parle d'un amas de cellules. Hein. On ne parle pas de quelque chose de
3: sentient. C'est la science-fiction, là.
9: Mais on est vraiment dans la science-fiction, sauf que c'est très réel. C'est-à-dire que réellement, ce sont des entreprises qui travaillent sur ce sujet-là. Il faut vraiment dire qu'on est au stade, pour l'instant, prototypal. Avant que monsieur et madame tout le monde n'ait des bio-ordinateur à la maison, il va falloir attendre quelques années, mais ça reste une piste de recherche intéressante. On pourrait aussi se servir de ces bio-ordinateurs pour mieux comprendre certaines maladies neurodégénératives comme Alzheimer et pour nous aider à trouver de nouveaux types de traitements médicaux. Donc vraiment, c'est une promesse technologique assez intéressante, même si elle est encore balbutiante, évidemment.
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9: Allez, on continue à voir la tech côté positif avec des drones qui se mettent au service de notre santé.
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3: Avec Anthony Morel. Alors Anthony, en ce moment, quand on parle de drones, eh ben, on pense plutôt à la guerre. Hein. Mais vous nous parlez de drones qui sauvent des vies. Cet été, pour la première fois en France, on vient de tester des drones équipés de défibrillateurs cardiaques. Et les premiers résultats sont très prometteur. Juste une chose, vous avez un t-shirt avec un petit cœur?
9: Bah évidemment, j'essaye de faire matcher la thématique de la chronique avec la thématique des t-shirts.
3: Très,
9: vous n'aviez pas remarqué
3: réussi.
9: Encore
3: si, mais alors là, c'est très réussi.
9: Ça ne fonctionne pas tous les jours.
3: Ce petit cœur qui bat, là.
9: Voilà. Mais c'est vraiment ça, parce que alors on pourrait appeler ça des drones ambulances, des drones défibrillateurs cardiaques, effectivement, et ça a été officialisé pour la première fois par le SAMU de Rouen cet été, après plusieurs mois de tests, donc l'utilisation d'un drone qui est capable d'acheminer, mais de manière extrêmement rapide, un défibrillateur, là où on en a besoin. En gros, aujourd'hui, quand vous appelez le 15 parce que quelqu'un fait un malaise cardiaque à côté de vous, qu'est-ce qui se passe? Eh bien, vous allez avoir un opérateur qui va vous répondre, qui va vous guider. Mais là, le truc en plus, c'est qu'on va pouvoir envoyer, s'il y a donc une suspicion d'arrêt cardiaque, eh bien, un drone qui va partir du CHU, qui va s'envoler, j'allais dire foncer à vol d'oiseau, c'est la définition du drone, donc en ligne droite, très très rapidement, jusqu'à l'endroit où se trouve la victime. Et là, vous avez un système de filin qui va faire descendre le défibrillateur pour qu'il puisse être utilisé le plus rapidement possible. 65 km/h, c'est la vitesse de ce drone. Il fonctionne de jour comme de nuit, même quand il y a des intempéries. Et donc, l'avantage, c'est qu'on va gagner de précieuses minutes, voire de précieuses secondes. Vous savez que dans ces circonstances-là, chaque seconde compte. Hein. Je vous donne un ou deux chiffres. Mais chaque minute qui passe, ce sont 10% de chances de survie qui s'envolent. Le risque de séquelles sont extrêmement lourdes. Et si on utilise un défibrillateur, eh bien, on multiplie par 6 les chances de survie. Et puis, il y a un paradoxe en France, c'est qu'on a plein de défibrillateurs. En fait, il y en a dans l'espace public, il y en a dans les entreprises. Il y en a beaucoup. Mmh. Mais 80% des arrêts cardiaques, ça se passe à la maison. Et là, forcément, on n'est pas équipé. D'où l'intérêt d'avoir ces drones. Alors, qui, je le précise, c'est très important, ne remplace évidemment pas les secours humains. On envoie en même temps une ambulance, mais le drone,
3: parce qu'il faut savoir s'en servir du défibrillateur.
9: Alors oui, normalement, c'est plutôt bien fait. On vous guide aussi à la voix. Mais l'avantage, c'est qu'il va arriver, ce drone, avant l'ambulance humaine, en moyenne 4 fois plus rapidement, et ces petites minutes-là, eh ben, elles peuvent vous sauver la vie, en fait.
3: Alors, les drones pourraient devenir donc un vrai outil médical. Il n'y a pas que les défibrillateurs, parce qu'on s'en sert aussi pour transporter en urgence des médicaments et même, plus surprenant, des organes.
9: Oui, bien sûr, on a beaucoup parlé des drones de livraison, des expérimentations d'Amazon, notamment pour livrer des colis. Bon, ça fonctionne plus ou moins bien, mais là où ça pourrait être une vraie révolution, ces colis, ces drones de livraison, c'est dans le médical. Et là aussi, on a des expérimentations. Là aussi, la Normandie est en pointe, avec notamment la première ligne aérienne entre l'hôpital l'hôpital de Verneuil dans l'Eure et un laboratoire médical de L'Aigle dans l'Orne. Et donc là, ce sont des drones qui volent en mode autonome, avec quand même une supervision humaine, et qui vont être capables d'acheminer de manière extrêmement rapide des échantillons médicaux. Donc c'est des drones avec un petit compartiment réfrigéré, donc ça peut être par exemple des prélèvements qu'on a besoin d'analyser en urgence pour diagnostiquer un infarctus ou une embolie pulmonaire. Aujourd'hui, on fait ça par coursier, on peut être pris dans les embouteillages. Évidemment, avec les drones, c'est plus efficace, et on va s'en servir également pour effectivement des organes, pour transplanter d'urgence. On va pouvoir les transporter d'un hôpital à un autre pour être le plus efficace possible. Donc là aussi, il y a un avantage très très concret et des vies qui pourraient être sauvées.
3: Ouais, c'est vraiment génial. Alors là où ces drones pourraient vraiment changer la donne, c'est aussi dans les déserts médicaux, parce que là, les secours, les laboratoires sont parfois très très loin.
9: Oui, j'allais dire presque plus que dans les villes, tout ce qui est village isolé, montagne, les îles également. C'est vrai que ça va rapprocher virtuellement finalement une zone isolée d'un hôpital. Alors, je vous parle de ça, c'est quand même assez largement des expérimentations pour l'instant, tout n'est pas parfait. Forcément, vous avez encore des problèmes techniques quand il y a des grosses intempéries, du vent, de la pluie, c'est un peu compliqué. Faut aussi créer des couloirs aériens spécifiques parce qu'on ne fait pas voler ça comme un drone de loisir dans les rues. Mais globalement, on peut imaginer que d'ici quelques années, on ait des vrais réseaux de drones médicaux au-dessus de nos têtes.
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9: Et puis je voulais terminer par cette innovation qui relève presque du miracle, mais du miracle technologique évidemment.
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3: Avec Anthony Morel. Anthony, c'est une promesse scientifique qui est assez dingue pour tous ceux qui ont perdu ou sont en train de perdre la vue. Vous nous parlez ce matin d'un implant rétinien qui permet de voir à nouveau. Il vient d'obtenir le feu vert pour une commercialisation en Europe.
9: Oui, on pourrait presque parler de miracle. Alors, miracle pas religieux, hein, miracle technologique évidemment, puisqu'on parle de personnes qui sont considérées par la science comme non-voyantes et qui peuvent, grâce à un tout petit implant électronique, eh bien, à nouveau, déchiffrer des chiffres, des lettres, faire des mots croisés, enfin voilà, retrouver une forme de vision. Alors, c'est un implant qui s'appelle...
3: Ah, une forme de vision, c'est pas une totale...
9: Pas une totale vision. Je vais vous expliquer. Alors, okay. C'est un petit implant qui s'appelle Prima, qui, en fait, va cibler les patients qui sont atteints de certaines formes sévères de la DMLA. Donc, DMLA, c'est la dégénérescence maculaire, c'est l'une des principales causes de cécité après 50 ans. Ça représente, c'est 10% des plus de 65 ans quand même. C'est assez massif. Et en fait, cette maladie, elle se caractérise par la disparition progressive des cellules qui captent la lumière et qui transmettent l'information au cerveau. Donc en gros, c'est comme si le capteur de l'appareil photo ne fonctionnait plus. En gros, c'est ça. Et pour l'instant, il n'y a pas de traitement. Et donc là, eh bien pour ces patients, on va leur implanter sous la rétine une toute petite puce électronique, 2 mm sur 2 mm, fine comme un cheveu, couplée à une paire de lunettes avec des caméras. Les lunettes vont filmer ce qui se passe devant moi. Les images vont ensuite... par une intelligence artificielle, être améliorée, simplifiée. Par exemple, les caractères vont être grossis, les contrastes accentués. Et cette information, elle va être envoyée vers cet implant électronique. Ça va remonter vers le cerveau et la personne, eh bien, va pouvoir voir à nouveau. Alors, quand je dis voir, vous n'allez pas avoir une vision comme vous et moi, une vision normale, mais vous allez pouvoir, par exemple, redéchiffrer donc des lettres, par exemple, une forme... peut-être un visage, ça demande de l'entraînement, mais en tout cas, pour des personnes qui ont perdu la vue, ça change la vie, ça c'est une certitude. Sur les essais cliniques, il y a 8 patients sur 10 au bout d'un an qui ont significativement amélioré leur acuité visuelle. Donc c'est une promesse technologique absolument incroyable.
3: Incroyable, complètement dingue. La technologie, elle semble fonctionner. Quand est-ce que les patients français pourront en bénéficier?
9: Alors, l'implant, il vient d'obtenir le feu vert pour la commercialisation en Europe. Donc, il y a le fameux marquage CE. Là, on va avoir des premières opérations, parce que ça passe par une opération forcément en Allemagne. Normalement, c'est ce mois-ci. On n'a pas encore de date pour la France. On a bon espoir que ça arrive. Pourquoi? Oui, parce que la France a été très impliquée. En fait, il faut savoir que c'est une technologie, à la base, qui est française. Elle a été rachetée par une entreprise américaine, mais la techno est française. Et puis surtout, il y a plein d'institutions françaises qui ont été intégrées aux essais cliniques. Je pense à l'INSERM, Sorbonne Université, le CNRS, l'hôpital des 15-20. Donc ça devrait arriver, ça devrait pas tarder. Alors après, il y a toutes les questions sur le remboursement, on n'a pas encore toutes les réponses. Je veux pas non plus, c'est très important quand on parle de sujets de santé, donner de faux espoirs aux gens. Il faut bien parler du fait que c'est une amélioration partielle de la vision, hein, c'est pas le retour à une vision parfaitement normale. Il faut aussi un temps d'apprentissage assez long, c'est-à-dire que le patient, il faut qu'il s'habitue, qu'il interprète sa nouvelle vision. En gros, au début, vous avez une vision un peu mosaïque, très pixelisée, et puis ensuite, avec le temps et l'entraînement, ça va s'améliorer. Mais ça prend quand même du temps. Et puis, il y a eu aussi, alors sur les essais cliniques, il y a quand même des effets secondaires assez importants. Les médecins disent, oui, mais le bénéfice est tellement important qu'on peut passer outre, mais ça fait aussi partie de la réalité de cette technologie.
3: Alors, c'est pas la seule innovation dans ce domaine, hein.
9: Non, il y en a plein. En fait, ce qui est très intéressant, c'est que la cécité ou certaines formes de cécité, jusqu'ici, on avait une forme de fatalisme par rapport à ça médical. On ne pouvait pas y faire grand-chose. Donc, on essayait juste de conserver le peu de vision qui restait aux patients. Et aujourd'hui, on voit apparaître des technologies qui permettent de, si on peut dire, fabriquer des pièces de rechange pour l'œil humain. Là, c'en est un exemple avec de l'électronique. On a aussi des startups qui travaillent, je pense à Cornit, sur des systèmes de cornées artificielles qu'on va pouvoir venir greffer sur l'œil du patient. Donc c'est vraiment un espoir qui est formidable pour tous les gens qui soit ont perdu la vue, soit sont en train de la perdre, même si encore une fois tout n'est pas définitif. Voilà, dans les années qui viennent, comme dans plein d'autres domaines de la santé, il va y avoir des choses extraordinaires qui vont arriver.
3: Ah, ce qui est bien, c'est qu'avec vous, il y a toujours des bonnes nouvelles.
9: Bah, j'espère.
3: Et que ça nous redonne de l'espoir.
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9: Voilà, c'est tout pour cette semaine de Culturia. Merci de nous avoir suivis. On se retrouve dès lundi matin dans Good Morning Business. D'ici là, restez connectés.
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10: Le ministre de l'économie et des finances, Roland Lescure, face au patron de la tech française au France Digital Day, c'était le 16 septembre dernier, l'occasion de revenir sur l'environnement économique et sur les mesures en direction du secteur.
11: On a une pression très forte, ça se voit évidemment dans le prix à la pompe, ça se voit aussi dans le prix du gaz, et ça c'est un environnement international qui explique une bonne partie de la révision à la baisse des prix de croissance. On a un environnement de taux d'intérêt compliqué aussi, avec des taux qui ont monté là aussi partout dans le monde, aux États-Unis on est à 5%, chez nous on est à 4,5%, mais ça crée évidemment de la pression sur l'endettement public, mais aussi sur l'endettement privé et les financements des entreprises. On a quelques facteurs particuliers à la France. La canicule, vous l'avez tous vécu, elle a eu un impact direct sur la croissance, à peu près 0,1% du fait de l'impact qu'elle a sur la production agricole. Et puis, il faut le reconnaître, l'incertitude politique, c'était votre dernier point, elle n'aide pas à investir, elle n'aide pas les investisseurs à prendre du risque financier, les entreprises à investir dans l'avenir, et même les ménages qui s'inquiètent aussi, en tout cas en début d'année, alors qu'on n'avait pas de budget, qu'on était en loi spéciale, ça a impacté la croissance française. Alors pour autant, on prévoit une reprise l'année prochaine. Pour autant aussi, ça vous a pas échappé, on est en période de campagne électorale, présidentielle. Donc, on va pas être nombreux à dire qu'il y a des choses quand même en France qui vont bien. Donc, s'il en reste qu'un, je serai celui-là. Et grâce à vous, je peux dire qu'il y a des choses qui vont bien en France. Donc, on a un écosystème des nouvelles technologies extrêmement dynamiques. Et depuis 10 ans, vous le savez, puisque vous y contribuez, on avait à peu près 10 000 start-up, on en a près de 20 000 aujourd'hui, on avait 3 licornes, on en a 37. On a créé de l'emploi. Aujourd'hui, le secteur des nouvelles technologies, c'est un des premiers employeurs de France. À vous tous, vous employez 450 000 salariés. On a levé des fonds, malgré un environnement compliqué. On a plus levé de fonds l'année dernière en France qu'en Allemagne. Et on continue à se développer, évidemment, on y reviendra sans doute, dans un écosystème très très important, qui est un écosystème d'avenir, qui est celui de l'intelligence artificielle. Au sens large du terme, on a eu des levées de fonds. On a beaucoup parlé de Mistral AI la semaine dernière avec 3 ou 4 milliards de levées de fonds. Mais on a eu aussi The Exploration Company qui a annoncé une très belle levée de fonds à l'occasion du sommet spatial. Donc je dis pas que tout va bien en France. Mais il y a des secteurs dont celui que vous représentez aujourd'hui qui sont dynamiques, qui mettent la France sur la carte mondiale, qui créent de l'emploi, qui créent de la richesse. Et donc, évidemment, un des défis majeurs à la fois du budget qui va m'occuper dans les jours et les semaines qui viennent et au-delà des 5 à 10 ans qui viennent, ça va être de continuer à nourrir cet écosystème et à s'assurer qu'il continue à se développer.
12: On est tous un petit peu fébriles ici, les investisseurs comme les entrepreneurs. Qu'est-ce que vous pouvez nous dire de ce qui va se passer, je dis pas les prochains jours, mais les prochaines semaines?
11: Bon, d'abord, il y a aujourd'hui des tensions sur les marchés financiers, notamment les marchés obligataires. Donc c'est extrêmement important qu'on soit au rendez-vous du budget, dans les temps et dans les heures, c'est-à-dire qu'on suive le processus, même s'il va être un peu risqué au Parlement. On sait qu'il va y avoir des hauts et des bas jusqu'à l'adoption du budget, que j'espère bien adopté et avant la fin de l'année, mais nous on va déposer un budget dans les temps et dans les heures. Et surtout ce que je peux vous dire, parce que j'ai évoqué les risques sur la croissance, il faut à tout prix que ce budget il fasse deux choses. Un, il réduise le déficit public l'année prochaine, mais deux, surtout en préservant les moteurs de croissance. Et donc j'ai déjà eu l'occasion de le proposer au Premier ministre, qu'il l'a annoncé dans une lettre aux entrepreneurs. Ce qu'on veut, c'est qu'avec le monde de l'entreprise, on ait un pacte de stabilité. Quand on parle aux entrepreneurs, ils nous disent déjà, si vous pouvez éviter de tout changer l'année prochaine, ça serait pas mal. Donc on avait déjà annoncé qu'on préserverait dans le budget déposé le crédit impôt recherche, qui est évidemment très important pour votre écosystème, le pacte Dutreil, qui l'est aussi parce qu'il permet des transmissions d'entreprises. On va tout faire pour baisser la surtaxe sur l'impôt sur les sociétés. Alors ça concerne les 1% des plus grandes entreprises. Donc il n'y en a pas beaucoup qui sont représentés ici. Mais ce que je vais vous annoncer tout de suite, d'ailleurs, c'est que j'ai proposé au Premier ministre, qui a accepté, de préserver aussi un dispositif très important, qui est celui du dispositif des jeunes entreprises innovantes. Ça existe depuis 2004.
12: Il y en a beaucoup dans la salle.
11: Il y en a beaucoup dans la salle qui, du coup, ont des exonérations de cotisations sociales sur les métiers de R&D quand vous recrutez un chercheur pendant 8 ans, tant que vous êtes jeune entreprise innovante, donc si vous avez moins de 8 ans, vous bénéficiez d'exonérations de cotisations sociales. Vous bénéficiez du passeport talent. Vous avez droit à un passeport talent qui permet évidemment de faire venir des talents d'étrangers à un moment où l'immigration est souvent décriée, caricaturée. Évidemment, vous le savez, on a besoin d'un marché du travail ouvert sur le monde, à la fois des Français qui s'exportent, mais aussi des étrangers qui viennent rejoindre des entreprises de qualité. Il y a aussi un sujet de commande publique auquel vous avez accès de manière un peu privilégiée. Voilà, donc ce que je vous annonce, c'est que ce dispositif jeune entreprise innovante, il va être préservé dans le budget. Évidemment, vous allez pouvoir continuer à en bénéficier et j'espère que vous en êtes heureux. En tout cas, moi, j'en suis heureux.
12: Je peux qu'applaudir.
11: Merci.
12: Alors peut-être, dernière question une fois de plus hein, devant vous. Vous avez un parterre exceptionnel d'entrepreneurs. Qu'est-ce que vous pourriez dire comme mot sympathique d'encouragement à tous ces entrepreneurs qui se défoncent du matin au soir pour faire croître leur business? Voilà. Et donc nous sommes tous fiers. Moi, en tant qu'investisseur, moi j'ai beaucoup d'admiration pour ces entrepreneurs. Je ne fais que les financer. Donc, faut les encourager. Ce sont eux qui bossent. C'est pas nous les investisseurs qui bossons. Ce sont eux qui bossent. Donc, ils ont besoin de tous les encouragements, y compris de leur ministre.
11: Non, mais d'abord, bravo et merci. Effectivement, parce que tous les succès dont j'ai parlé tout à l'heure sur ces 10 dernières années, c'est essentiellement de vous qui viennent. On a aidé, je pense, avec un environnement d'attractivité, du financement plus facile, du marché du travail simplifié, etc. Mais c'est avant tout vous qui avez créé cette valeur et les emplois dont je parlais tout à l'heure. Donc il faut continuer. Et il faut surtout qu'on continue à vous aider. Donc quand on demande aux chefs d'entreprise ce dont ils ont besoin aujourd'hui, oui, ils ont besoin de financement. On avait lancé un projet qui s'appelle le projet Tibi, du nom du chercheur et enseignant de l'université Philippe Tibi, pour aider à financer le secteur des nouvelles technologies. On a fait Tibi 1, Tibi 2, et là on vient de lancer Tibi 3. Donc Tibi 1 et 2, les deux versions du fonds qui mobilisent les grands investisseurs institutionnels, notamment les assureurs, pour investir via des fonds, je pense que Roseo en fait partie, dans des entreprises des nouvelles technologies. Ça a été 13 milliards sur les deux premières générations. Là, on vise 15 milliards en une génération. On veut financer des deep tech, on veut financer le spatial, on veut financer évidemment des entreprises dans la santé. Donc sur le passé, Doctolib, Exploration Company et tant d'autres, Mistral AI en ont profité. Évidemment, on veut continuer à financer. On veut aussi financer au marché au niveau européen. On a un marché européen qui est encore aujourd'hui trop dispersé, trop clairsemé, trop d'épargne européenne va aux États-Unis pour financer des entreprises, y compris certaines d'entre vous qui du coup vont se financer ailleurs. Donc moi je serai à Dublin vendredi, samedi au Conseil des ministres des Finances de l'Union européenne pour accélérer l'union des marchés des capitaux, pour qu'on ait un vrai marché de financement européen qui permette de financer des entreprises. J'ai entendu la fin de l'intervention de François Hollande tout à l'heure. Évidemment, la commande publique, c'est essentiel aussi. Vous le savez, on a lancé avec la French Tech, Je choisis la French Tech. C'est un engagement de 23 grands groupes industriels français, parce qu'il n'y a pas que l'État qui fait de la commande, il y a aussi les grands groupes qui sont engagés. On avait annoncé 1 milliard de commandes en 2025 à Vivatech. On a annoncé 2 milliards cette année. Il y a plus de 800 entreprises qui en ont bénéficié. Il faut qu'on choisisse français. Pas seulement pour des raisons cocardières ou patriotiques, mais aussi pour des raisons de souveraineté, de sécurité. On voit tous les défis qu'on a aujourd'hui, tous les débats qu'on a aujourd'hui sur la sûreté de l'intelligence artificielle. Évidemment, si on maîtrise notre destin, si on maîtrise notre écosystème, si on a des data centers français, si on a des entreprises françaises, si les entreprises françaises et européennes, quand elles adoptent l'intelligence artificielle, elles se tournent de manière privilégiée vers les entreprises françaises et européennes, on sera maître de nos destins. Et ça, c'est essentiel. Il faut qu'on accélère la diffusion de l'intelligence artificielle au sein des entreprises traditionnelles, mais il faut qu'on le fasse avec des solutions françaises et européennes. Et donc tout ça, je pense qu'on n'en parle pas assez dans les débats qui s'amorcent pour l'élection présidentielle. C'est essentiel. Il faut que dans les 10 ans qui viennent, tout ce qu'on a fait depuis 10 ans, il faut l'accélérer. Et pour ça, on va avoir évidemment besoin de vous. Formation, recherche fondamentale, innovation, capital, commande publique. Il faut qu'on soit tous alignés en français et en européen pour le faire. On a déjà fait des choses. La loi de simplification a relevé le seuil de la commande publique pour qu'on puisse financer des start-up, enfin plutôt commander auprès de start-up quand on est l'État. Et vous en parlerez avec David Amiel tout à l'heure, il fait pas mal de choses du côté de la fonction publique. Il faut vraiment qu'on serre les coudes et surtout qu'on ait ni honte ni peur. Il faut être conscient des défis auxquels on fait face, mais on a aucune honte à avoir. Il faut qu'on ait du courage, vous en avez, de l'esprit d'entreprendre, vous en avez, et il faut que cet esprit de courage et d'entreprendre, il soit aussi présent au plus haut niveau de l'État.
12: Très bien, donc beaucoup de commandes publiques, beaucoup de commandes privées, on est ravis, on préfère ça à des subventions, c'est beaucoup mieux.
11: Je suis d'accord, au fond moi ça me coûte moins cher, je préfère investir dans des entreprises via du capital qui nous rapportera, banque publique d'investissement et autres, ou via des commandes publiques qui nous rendront des services, donc on est totalement aligné là-dessus.
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9: Les tiny houses, ces habitations préfabriquées, faciles à installer, vous en avez peut-être entendu parler, elles ont de nombreux avantages tant pour les particuliers que pour les entreprises ou les collectivités. On voit cela avec notre invité Renaud Dutreil. Bonjour.
15: Bonjour.
9: Vous êtes associé de My Little Group. Merci d'être avec nous dans Objectif Croissance. Alors, on vous connaît comme ancien ministre des PME de Jacques Chirac et aujourd'hui vous êtes entrepreneur et donc actionnaire de My Little Group qui propose des tiny houses. Pourquoi ce choix tout d'abord ?
15: Un entrepreneur essaye d'apporter des solutions. Il y a un problème énorme en France, c'est le problème du logement.
9: Et oui.
15: 3 millions de ménages qui attendent un logement social. My Little Group apporte une solution très concrète, peu onéreuse et rapide.
9: Alors pourquoi s'adresser à My Little Group pour sa tiny house ? Quelle est votre plus-value ?
15: Notre plus-value, c'est d'abord de répondre à une question de pouvoir d'achat, ouais. Puisque nous proposons une tiny house à un prix qui défie toute concurrence, qui est de 44 900 euros, toutes taxes comprises.
9: D'accord.
15: Deuxièmement, on peut avoir sa maison rapidement, en 45 jours, elle est installée dans son jardin. Et troisièmement, c'est une solution éco-responsable qui n'artificialise pas les sols, oui. À un moment où ce sujet est aussi très important.
9: Alors ces tiny houses, elles sont pour les particuliers, pour les professionnels. Tout d'abord, quels sont les avantages de vos tiny houses pour les particuliers ?
15: Pour les particuliers, c'est une solution qui est 10 fois plus rapide que n'importe quelle solution habituelle. Mmh. Hein, puisque entre le moment où la commande est prise et le moment où la maison est habitable chez soi,
9: d'accord.
15: Il y a 45 jours. Mmh. L'autorisation, elle est instruite en un mois. Mmh. Quand on rentre dans la maison, elle est déjà toute décorée. On n'a même pas besoin d'acheter des meubles, tout est là. Et puis, on peut aussi la louer,
9: voilà,
15: avec un budget de 44 900 euros TTC. Donc, ça défie en fait la concurrence de toutes les solutions très longues, très coûteuses, qui sont aujourd'hui proposées aux Français.
9: Et que proposez-vous aux grands comptes et aux collectivités ?
15: Nous travaillons beaucoup avec les grands comptes. Par exemple, sur la ligne Lyon-Turin, nous avons résolu une équation difficile qui était de loger tous les travailleurs en déplacement
9: qui vont être sur ce chantier.
15: Et nous travaillons aujourd'hui avec EDF sur les grands projets EPR pour répondre à la même équation, loger ces milliers de travailleurs qui vont bâtir ces centrales du futur. Il faut aussi penser aux solutions concrètes. C'est une solution concrète, loger ces travailleurs.
9: Alors, My Little Group, ça date de 2023, je crois. Comment est-ce que vous voyez la suite ? Quelles sont vos ambitions ?
15: Cette jeune société a fait 3 millions d'euros de chiffre d'affaires en 2025. Mmh. Elle va en faire 20 millions en 2026.
9: D'accord.
15: Donc, une très forte croissance qui répond à un vide sur le marché français que nous allons combler avec ces solutions extrêmement concrètes et peu onéreuses.
9: Voilà, c'est un concept américain à la base. Hein.
15: Ça n'a rien à voir avec le mobile home, qui est le concept un peu américain. On imagine la petite maison, c'est un mobile home. Nous, c'est une vraie maison.
9: Ouais.
15: C'est-à-dire une maison qui a été construite en bois, qui est installée dans son jardin, ou qui peut-être demain sera installée à côté des centrales nucléaires sur de grands terrains. Donc, cette solution-là, elle est assez nouvelle. Elle ne ressemble à rien de ce qui a existé jusqu'à présent.
16: Renaud Dutreil. Merci beaucoup d'avoir été avec nous dans Objectif Croissance. Vous êtes associé de My Little Group qui fabrique donc des tiny houses. Au revoir, à bientôt.
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31: Bonjour à tous, je suis ravie de vous retrouver pour une émission spéciale de Focus Retail en plein cœur de la NRF, un salon qui regroupe plus de 500 exposants internationaux et une centaine de startups. Et pour cette émission, on abordera une tendance en plein essor, le live shopping qui connaît une croissance assez importante. Et pour en parler, j'aurai le plaisir de recevoir Mehdi Megzifen, il est directeur général de TikTok Shop en France, ainsi que Sarah Taïeb, la directrice générale d'IB France. Et puis pour le pitch de la startup, Martin Dimitrov, cofondateur de Mitrix, une start-up franco-américaine qui permet aux retailers d'anticiper tous les problèmes qui concernent la logistique. Allez, Focus Retail, c'est parti.
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31: Et Sarah Taïeb nous a rejoint sur ce plateau. Vous êtes notre première invitée. Bienvenue sur le plateau de Focus Retail. Alors, vous êtes la directrice générale d'IP France. À vos côtés, notre experte retail. Bonjour. Alors, il y a plusieurs experts retail sur cette émission, mais là, c'est vous, Claire Koraleski. Vous êtes directrice générale de Média Performance. Alors, IB, c'est 136 millions d'acheteurs actifs dans près de 200 marchés internationaux. Alors, initialement, c'est un site d'enchères, mais plus seulement, puisque vous êtes dorénavant aussi une plateforme de live shopping. Vous avez lancé notamment eBay Live en janvier dernier en France. C'est ça le futur d'eBay, Sarah ?
32: Alors le futur d'eBay, il est évidemment très large puisque vous parlez du live shopping. eBay Live a été lancé fin janvier. Mais au-delà de ça, sur eBay, vous allez retrouver une place de marché qui propose la mise en relation de millions d'acheteurs et de vendeurs, particuliers comme professionnels, partout dans le monde. Et ça, c'est vraiment un monde de possibilités.
31: Alors parlons un petit peu d'eBay Live, hein, puisque c'est quand même le lancement phare de ces derniers mois. En France, ça reste quand même très corrélé aux collectionneurs, notamment votre premier live, entre guillemets, c'était avec les cartes Pokémon. D'ailleurs, Pokémon fête ses 30 ans cette année. Les cartes de collection, c'est quand même la catégorie phare pour les lives aussi.
32: pour les lives aussi, historiquement, mais aussi parce que les objets de collection, en général, qui sont vraiment au cœur de l'ADN d'eBay, trouvent vraiment un sens et ont vraiment une affinité particulière avec ce format. C'est un format qui permet de l'interaction, c'est un format qui permet de discuter avec des vendeurs professionnels et on parle de produits d'occasion. Donc vraiment, le live streaming prend tout son sens pour ces communautés d'enthousiastes.
0: L'enjeu, c'est aussi d'aller s'associer à des événements type avec des influenceurs de la créateur économie. C'est ce que vous avez fait notamment avec le 11 All-Star en mai dernier. Donc un match de football qui réunit des personnalités d'Internet. Ça, c'est l'objectif. L'objectif, c'est d'aller finalement élargir, si je puis dire, la cible, en fait, finalement, c'est de rajeunir la cible.
32: Alors, le live shopping, 56% de la génération Z connaissent et aiment ce format. Donc, évidemment, on rajeunit la cible. Et vous parliez des 30 ans de Pokémon. Donc, là, on a des événements avec David Lafarge, qui est aussi une personnalité connue. C'est vraiment un lien concret avec ces communautés qui sont très jeunes sur les cartes Pokémon, un peu moins jeunes sur d'autres objets de collection qui sont aussi sur eBay. Mais je pense qu'ils présentent aussi beaucoup d'opportunités de croissance pour sur le e-commerce, hein, puisque le live shopping, c'est 25 à 30% de croissance par rapport au e-commerce traditionnel qui est en dessous de 10%.
0: Vous vous frottez quand même sur ce terrain-là à des acteurs assez imposants. Il y a Whatnot qui est arrivé en France, il y a aussi TikTok Shop qu'on recevra dans la deuxième partie de l'émission, mais eux ont des audiences plus importantes. Vous, qu'est-ce qui fait concrètement votre différence par rapport à ces acteurs-là ?
32: On a la chance d'être présent depuis 30 ans et puis d'avoir lancé eBay Live depuis 2022 aux États-Unis et puis progressivement en fait dans 6 pays pour eBay. Donc on s'appuie vraiment sur une expérience importante, celle du e-commerce. Donc nous vraiment c'est notre expérience et c'est notre volonté de proposer du live shopping avec le modèle du e-commerce. Donc la sécurité et donc nous vraiment c'est notre expérience et c'est notre volonté de proposer du live shopping avec le modèle du e-commerce. Commerçants, donc la sécurité.

0: à disposition de nos vendeurs principalement et de nos acheteurs. Alors pour nos vendeurs, c'est simple, c'est comment les aider dans la mise en vente. Aujourd'hui, vous prenez une photo avec l'application et puis l'annonce, en fait, elle est créée automatiquement par l'IA. D'accord. Elle est remplie, elle a une suggestion de prix, on reconnaît quel est l'objet. Donc ça, c'est vraiment un frein qui était important pour les vendeurs particuliers et qu'aujourd'hui, eBay en tire, enfin, retire complètement.
1: Mmh. Et pour les consommateurs, on sait que le parcours client change quand même de plus en plus. Comment est-ce que l'IA s'intègre dans ce parcours ?
0: Pour les utilisateurs, on parle de personnalisation, c'est-à-dire qu'on comprend évidemment, on connaît la navigation, on connaît l'historique des achats et on va pouvoir être plus pertinent dans nos suggestions et dans du coup les suggestions de produits à venir ou même de revente, puisque là aussi on est sur une plateforme qui a ces deux aspects.
1: Donc par exemple, concrètement, vous allez proposer aussi bien des live shopping que des annonces. Comment est-ce que le live shopping, c'est vraiment quelque chose à part ou est-ce que les deux vont tendre à à être corrélés sur une même page?
0: Alors c'est très intéressant puisque sur eBay, on a fait le choix d'avoir du live shopping et notre plateforme. C'est le même site. Vous allez vous connecter sur eBay, vous avez ces deux options-là. Et l'IA, dans tous les cas, va vous faire les suggestions les plus pertinentes sur les catégories de produits. Donc, si je suis un amateur de cartes Pokémon, je reviens évidemment à cette catégorie phare, on va me proposer les lives qui vont m'intéresser au moment, évidemment, où ils sont diffusés, hein, puisqu'on parle de streaming. Et dans mon expérience, dans ma navigation sur le site aussi, on va me proposer uniquement les produits qui sont les plus pertinents.
2: Claire. Alors, effectivement, on sait aussi que le commerce agentique, enfin, les agents sont en train de révolutionner la façon dont les consommateurs cherchent des produits. Comment on se projette quand on est une marketplace et qu'il y a ces agents qui arrivent ?
0: Alors, je pense que ces agents-là, il faut justement proposer ses propres agents. C'est ce à quoi nous travaillons. On a la chance d'avoir un partenariat depuis quelques années aussi avec OpenAI. D'accord. Sur lequel du coup on construit toujours nos outils en propre. Mm-hmm. C'est très important. Et évidemment, on a toujours notre partenariat à la fois avec Google et à la fois avec OpenAI, donc ChatGPT, qui nous permet finalement de s'adresser à nos utilisateurs où qu'ils se trouvent. Et je pense que c'est la meilleure des approches.
1: Merci beaucoup Sarah Taillé d'avoir été avec nous. Je rappelle, vous êtes directrice générale d'eBay France. On passe tout de suite à notre deuxième interview. Mehdi Bexifen nous a rejoint sur ce plateau, à présent directeur général de TikTok Shop en France. Bienvenue sur le plateau de Focus Retail, sur le salon de la NRF toujours. Alors TikTok Shop, ça a été lancé le 31 mars 2025 en France. Aujourd'hui, c'est disponible dans une vingtaine de pays. L'Europe, c'est d'ailleurs devenue la principale zone d'expansion. Il y a eu 4 nouveaux pays depuis le mois de juin. Alors, c'est vrai que quand on parle de live shopping, on voit des chiffres assez spectaculaires. Cependant, ça reste un peu flou parce que c'est quand même arrivé depuis quelques mois, voire quelques années maintenant. Où en est TikTok Shop sur ce sujet en France ?
3: Alors, TikTok Shop est déjà installé comme un canal principal de discovery shopping, donc le commerce de découverte. C'est-à-dire que les gens viennent sur TikTok sans avoir en tête un produit qu'ils ont envie d'acheter. Donc ils viennent et ils découvrent le produit à travers du contenu, que ça soit live ou que ça soit des vidéos. Et on voit bien que cette utilisation est vraiment ancrée dans l'usage parce que aujourd'hui, plus de 60% des achats se font lors du visionnage même, soit de la vidéo, soit du live. On a aussi une croissance de TikTok Shop en moyenne un peu plus de 20% par mois dans les 12 derniers mois, avec le live shopping qui grossit jusqu'à 5 fois plus que le shopping à travers les vidéos. Et sur l'été, par exemple, qui est normalement une période un peu plus calme de l'e-commerce, le live a pris encore plus d'ampleur. On a une croissance qui est pratiquement 8 fois plus élevée que la croissance qu'on voit sur les vidéos.
1: Ah oui, ça reste intéressant, effectivement. Alors par contre, il y a des différences entre les pays, entre la croissance pour les pays. On sait qu'en France, le nombre de lives, c'est à peu près 2400 par jour. En Angleterre, en revanche, c'est 6000 lives. Est-ce qu'il y a des freins, justement, à cette nouvelle forme de commerce en France ?
3: Non, alors justement, la France... Alors TikTok Shop s'est lancé au Royaume-Uni à peu près 3 ans avant qu'on se soit lancé en France. Donc en France, c'est quand même quelque chose de beaucoup plus récent.

0: Cela dit, si on compare la France aux autres pays qui ont été lancés plus ou moins en même temps, donc on parle de, par exemple, l'Allemagne, on parle de l'Italie, de l'Espagne, de l'Irlande, la France est clairement le leader pour ce qui est du live shopping, en tout cas sur TikTok Shop.
1: Donc ça progresse assez vite. Parlons un petit peu des catégories phares en Europe. C'est plutôt le secteur du DPH, donc on va dire de la beauté, qui fonctionne globalement le mieux. Est-ce que vous arrivez quand même à faire décoller des secteurs plus traditionnels comme l'électronique ou encore la maison ?
0: Oui, alors l'électronique par exemple, c'est quelque chose qui a commencé à décoller énormément. Aujourd'hui, finalement, si on considère la mode, l'électronique, la décoration, maison, la beauté... finalement, en termes de proportions, on a des proportions qui sont plus ou moins égales.
1: Donc il y a
0: quelques mois, voilà, il y a quelques mois, c'était des proportions qui étaient très différentes. Mais les vendeurs ont appris petit à petit à présenter leurs produits. Finalement, ce qui est important, c'est pas forcément la catégorie de produits, c'est plus est-ce que le produit se démontre bien, est-ce que la personne qui démontre ce produit en live peut bien l'expliquer, est-ce que cette personne peut bien répondre aux questions, peut bien répondre aux attentes du consommateur.
1: Et au Royaume-Uni, vous avez testé l'alimentaire. En tout cas, moi, j'ai vu passer des bouchers qui vendent des steaks sous vide. Ça, c'est quelque chose qui n'est pas encore développé en France. Ça va venir ?
0: Alors, ce qu'il faut savoir, c'est que quelque chose qui est complètement non négociable chez TikTok Shop, c'est la protection du consommateur. Et donc, pour des catégories où on a besoin de faire plus de vérifications avant de pouvoir les offrir aux consommateurs...
1: Donc, plus de contrôle en France.
0: Pardon, plus de... Voilà. On D'accord. a besoin... je ne dis pas forcément qu'il y a plus de contrôle en France, mais simplement, TikTok Shop étant au début, on a besoin de plus de temps avant de pouvoir ouvrir ces catégories pour les vendeurs.
1: Alors, sur TikTok Shop, vous avez une majorité de PME quand même. Où est-ce que vous en êtes au niveau des marques nationales, des marques internationales ? On parle par exemple de la beauté, certes, qui est rattrapée par l'électronique, mais est-ce que vous avez réussi à aller parler à des marques du groupe L'Oréal, par exemple ?
0: Oui, alors, finalement, TikTok Shop, c'est disponible pour tout le monde. Donc, on a effectivement beaucoup, beaucoup de PME, mais on a aussi des grands groupes comme le groupe L'Oréal que vous avez mentionné ou le groupe Carrefour qui a une bonne proportion de leur live, de leur vente qui se fait à travers le live shopping. Ce qu'il faut savoir, c'est que quand même l'avantage sur TikTok, il n'y a pas forcément d'avantage sur TikTok Shop pour les marques qui sont déjà connues. Vu que justement le discovery shopping, donc le commerce de découvert, à travers les vidéos et à travers le live, permet aux marques qui ne sont pas encore connues et qui arrivent bien à démontrer leurs produits, qui arrivent bien à expliquer les produits, de se mettre en avant et de faire découvrir leurs produits.
2: Claire. Alors justement, vous venez d'en parler, donc on a vraiment cet aspect viralité et rapidité de notoriété autour d'un produit. Mais alors, est-ce que déjà les annonceurs reviennent ? Est-ce qu'il y a une récurrence de me dire, en fait, à chaque fois, je vais chercher un gros volume grâce à ce live ? Ou c'est vraiment des lancements en termes de notoriété, comme vous venez de l'expliquer ? Ils reviennent faire du live régulièrement sur leurs produits ?
0: Alors, ce qu'il faut savoir, c'est que, en général, ce qu'on préconise, nous, c'est que c'est la régularité sur TikTok Shop. Généralement, les opérations, ça ne va pas forcément être des opérations qui vont être faites de manière très discrète. Donc, ce qu'on recommande vraiment, c'est de revenir, notamment parce que le live en soi, c'est un savoir-faire. Et c'est un savoir-faire qu'on peut uniquement développer en le faisant, en expérimentant, en parlant avec les consommateurs potentiels, en répondant à leurs questions et en voyant comment ils réagissent et idéalement en adoptant notre offre à ce qu'on voit.
1: Alors, vous me disiez tout à l'heure, on parlait des marques nationales et finalement, c'était moins intéressant pour elles de se trouver sur TikTok Shop. Cependant, comment est-ce que vous, au niveau de votre modèle économique, comment est-ce que vous rémunérez ? Vous rémunérez grâce à une profusion de jeunes marques, finalement, et vous prenez entre 7 à 9% de frais de commission sur chaque vendeur. Comment ça fonctionne d'un point de vue économique ?
0: Alors, c'est tout aussi intéressant pour les grosses marques et les grands groupes d'utiliser TikTok Shop en tant que plateforme que pour les petits groupes. Cela dit, il n'y a pas forcément d'avantage à être déjà connu, mais TikTok Shop est une plateforme de découverte et aussi de redécouverte des produits. Donc les marques qui aimeraient lancer, les marques déjà connues qui aimeraient lancer de nouveaux produits et les marques qui ont envie de faire redécouvrir une gamme de produits, TikTok Shop permet de faire ça de manière très optimale. En termes de rémunération, la commission maximum demandée par TikTok Shop varie entre 7 et 9% selon la catégorie de produits. Et il y a bien sûr des offres de découverte pour les nouvelles marques qui se lancent, entre 2 et 4% sur les premiers mois.
1: Et notamment aussi l'exportation simplifiée en Europe qui permet aux acheteurs de vendre dans toute l'Europe finalement.
0: Voilà, donc dans tous les pays où TikTok Shop est présent en Europe, les vendeurs peuvent vendre de manière très très simple.
1: Dernière question très rapidement, Mehdi. On parle souvent du live shopping pour la génération Z. Il se trouve que c'est la moitié des utilisateurs, mais pas seulement. On a aussi beaucoup de quadragénaires, de quinquagénaires. Ça, c'est quelque chose qui se développe ?
0: Oui, absolument. Alors, on est toujours un peu surpris parce qu'on pense justement, on associe souvent TikTok à la génération Z. Mais finalement, quand on regarde en termes de chiffres, on a une répartition qui est beaucoup plus hétérogène, notamment beaucoup, beaucoup d'intérêt pour les plus de 35 ans.
1: Merci beaucoup Mehdi Bekzifen d'avoir été avec nous. Je rappelle, vous êtes directeur général de TikTok Shop en France. Merci beaucoup.
0: Merci.
1: On passe tout de suite au décryptage de notre experte.
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1: Alors Claire, on parle avec vous du commerce agentique qui pourrait peser très lourd dans les prochaines années. Où est-ce qu'on en est aujourd'hui ?
2: Alors en tout cas, effectivement, les chiffres sont très forts. D'ici 10 ans, on estime à 310 milliards d'euros de transactions e-commerce en Europe qui seront assistées par un agent IA. Puisque effectivement, on va revoir, aujourd'hui quand on parle de commerce agentique, il y a quelque part deux grands usages. Il y a, je vais interroger un IA généraliste, par exemple ChatGPT, je vais lui dire trouve-moi un ordinateur de moins de 500 euros, et il va m'aider dans les recherches, il va m'aider à comparer, il va me proposer effectivement un certain nombre de produits. Et puis il y a le deuxième l'approche IA, on est plutôt directement sur les sites des retailers, par exemple sur le site de Walmart, on a un agent qui s'appelle Sparky et on va interagir avec lui donc en conversationnel pour pouvoir aller chercher les bonnes informations sur le produit dans l'univers de Walmart.
1: Alors en France, il y a Carrefour qui se dit être le précurseur pour avoir utilisé ChatGPT. Eux, ils se sont focalisés sur quelle approche précisément ?
2: Alors effectivement, eux, ils sont encore dans une troisième approche. Ils ont quelque part créé l'équivalent d'une app dans ChatGPT. Donc quand on va interagir et dès qu'on va dire effectivement, je vais aller faire mes courses chez Carrefour, je voudrais la bonne recette pour recevoir 4 invités, ben, je vais être dans l'univers Carrefour et je vais avoir accès à toutes les informations derrière le site internet, derrière l'application mobile de Carrefour. Mais donc du coup, je ne serai plus comparé aux autres. Je reste dans l'univers Carrefour.
1: C'était leur chatbot au plat, c'est ça ? Alors justement, du côté des consommateurs, est-ce que ça fonctionne ? Est-ce qu'ils utilisent ça, finalement ?
2: Alors, c'est fortement utilisé. Hein. Aujourd'hui, effectivement, on sait que 31% des cyberacheteurs en France revendiquent déjà gagner du temps dans leur parcours d'achat grâce à l'IA. Alors, on se rend compte aussi que l'interrogation qui va être, c'est est-ce que je serai prêt à donner mes coordonnées bancaires pour laisser l'IA payer à ma place ? Alors là, on n'a pas de chiffres en France, mais on se rend compte que 62% des Espagnols se disent déjà prêts à confier leurs données bancaires, 33% des Britanniques. Alors, on se rend compte d'un pays à l'autre, on n'a pas les mêmes envies, mais on sait qu'effectivement, on va aller jusqu'à, à un moment donné, la transactions gérées par les agents. Est-ce que ça sera l'agent des retailers et les agents généralistes ? On verra bien.
1: Merci beaucoup Claire. On passe tout de suite au pitch de notre start-up.
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1: Martin Dimitrov, bonjour, bienvenue sur le plateau de BFM Business pour Focus Retail. Alors vous êtes le cofondateur de Mitrix que vous avez co-créé en 2024. C'est une start-up franco-américaine. Alors vous êtes à côté de notre expert retail, notre deuxième expert retail de cette émission. C'est vous, François Valadas. Vous êtes directeur des solutions Data France chez Vusion. Alors vous avez mis au point, Martin, une solution technologique alimentée par l'IA qui a pour but d'aider les retailers sur la logistique. C'est-à-dire que vous les aidez à anticiper sur ce point. Comment est-ce que vous faites ?
4: Exactement. Alors, on a fondé Metrix en 2024. On a créé un outil qui permet à nos clients, des marques dans le retail, à mieux prévoir leurs ventes futures afin d'éliminer les ruptures et les surplus de stock. C'est très simple. On prend en compte une base de données historiques ainsi que des facteurs externes pour pouvoir dire à nos clients exactement quelle quantité de chacun de leurs produits ils vont vendre avant de les vendre, afin de leur permettre d'optimiser la gestion de leur inventaire à travers plusieurs recommandations différentes. Ça peut être des recommandations de réassort, de rééquilibrage, de réapprovisionnement, ou même des périodes d'achat anticipées en amont.
1: Donc vous avez mis en place des jumeaux numériques, c'est ça ?
4: Totalement. Alors aujourd'hui, on a la chance de pouvoir adresser des clients dans des verticales du retail différentes. Ça peut être de l'alimentaire, de la mode, de la cosmétique, de la bijouterie. Tous nos clients ont des produits différents qui ont des besoins et des enjeux différents. Du coup, c'est très important pour nous de pouvoir répliquer ce jumeau numérique afin de vraiment bien comprendre la supply chain de nos clients qui est différente, même produit par produit, ils ont tous des enjeux différents. Du coup, notre jumeau numérique nous permet de satisfaire à ce besoin-là.
1: François.
5: Alors justement, quelles sont les problématiques les plus fréquentes que vous traitez par rapport à ce jumeau numérique et par secteur peut-être ?
4: Oui, totalement. Alors ce qu'on voit souvent par exemple chez l'alimentaire, c'est qu'on a des périodes de péremption. Un produit dans l'alimentaire aura une vie, un cycle de vie totalement différent à un produit dans la mode. Dans la mode, on a des nouveaux produits par collection. Un produit permanent se prévoit de façon très différente à un produit nouveau dans la mode. Du coup, il y a plein d'enjeux différents par secteur qu'on doit traiter grâce à notre jumeau numérique qui nous permet d'adapter nos modèles IA et d'avoir un forecasting, une prévision de la demande qui est très fiable.
1: Du coup, votre plateforme, elle est passée assez récemment en 100% agentique. C'est ça, c'est ces jumeaux numériques ?
4: C'est ça, exactement. C'est directement corrélé à notre plateforme agentique. Aujourd'hui, nos clients, enfin, avant d'utiliser Metrix, nos clients perdaient énormément de temps à comprendre la dynamique de chacun de leurs produits. Certains de nos clients ont des milliers, voire des millions d'SKU différents. Du coup, c'est très manuel et chronophage comme tâche de réellement comprendre combien il faut recommander, à quel moment, en quelle quantité. Grâce à nos agents, aujourd'hui, nos clients rentrent sur la plateforme Metrix et peuvent automatiser l'intégralité de leurs tâches. Ils peuvent passer des commandes tous les matins, lundi à 9h. Une commande sera déjà automatiquement prête pour eux avec les produits qu'il faut assortir pour un certain magasin ou un certain entrepôt. Du coup, tout le côté manuel est aujourd'hui automatisé grâce aux agents Metrix.
1: Vous nous disiez, vous avez des centaines de clients dans différents secteurs. Est-ce que vous avez un exemple assez précis pour qu'on puisse se rendre compte ce que ça permet ?
4: Totalement. Alors aujourd'hui, Metrix, c'est une quarantaine de clients. On a par exemple les Nereides dans la bijouterie. C'est une marque de bijoux entre l'Angleterre et la France. Ils ont une vingtaine de magasins. Aujourd'hui, ils nous utilisent pour le module de réassort principalement. Isabelle, qui s'occupe des réassorts pour les Nereides, tous les matins, lundi, peut rentrer sur la plateforme et elle aura directement son assortiment de produits à réassortir qui sera prêt pour elle. Avec son jumeau numérique qui est fait spécifiquement pour les Nereides. Du coup, il n'y aura aucune tâche manuelle à exécuter. Il y aura juste tout simplement à valider la commande. Quelque chose qui avant prenait des heures sur Excel à réellement comprendre. Il faudrait appeler les boutiques. Aujourd'hui, elle peut exécuter en quelques minutes à travers la plateforme Metrix automatiquement.
1: Alors, je le disais au tout début, c'est vrai, vous êtes une start-up franco-américaine. Vous êtes passé par le
4: Y Combinator,
1: effectivement. Qu'est-ce que justement cette culture américaine, ça a changé, notamment dans la dimension à se projeter plutôt à l'international aux États-Unis ?
4: Totalement. On a eu la chance de lancer Metrix aux États-Unis à San Francisco. Mon cofondateur Eli, lui, à l'époque, habitait déjà à New York. Du coup, on avait une base établie aux États-Unis. On est resté là-bas pour les premiers 6 mois de Metrix. Ça nous a permis de rentrer dans la culture de travail et de l'IA aux États-Unis, à San Francisco, à la Silicon Valley, qu'on entend souvent parler. Je pense que ça nous a appris plein de choses sur le recrutement, sur la façon de penser, l'intégration de l'IA dans nos activités de tous les jours aussi. On est rentré en France parce que ça reste un métier qui est connecté au retail. On est les marques françaises, on travaille avec 70% de nos clients sont français aujourd'hui. Mais d'un point de vue recrutement et opération, notre expérience aux États-Unis nous a vraiment aidés.
1: Merci beaucoup Martin d'avoir été avec nous pour ce pitch de la start-up. On passe tout de suite à l'actu de la semaine. Alors les canicules de cet été ont bouleversé le retail ces derniers mois. François, les retailers ont dû s'adapter. Quels ont été justement les enjeux majeurs auxquels ils ont dû faire face, qu'ils ont mobilisé ?
5: Effectivement, il y a eu à la fois une durée, une intensité qui était unique dans cette crise, qui a donc eu un impact majeur qu'on n'a jamais connu. Quelques chiffres pour illustrer. En 2 mois, on a vendu 1,9 million de climatiseurs et de ventilateurs. Dernier pic qu'on avait eu, le maximum était à 400 000. Donc vous voyez, la proportion est énorme. Et dans ce cadre, effectivement, la prévision des ventes devient essentielle parce que dès qu'on se trompe, l'impact, il est très important. bien sûr sur le gaspillage alimentaire, mais aussi de façon générale, et là sur la canicule qu'on a vécue, on a perdu à peu près 0,1 point de produit intérieur brut.
1: Oui, tout à fait. Et ça a perturbé aussi le quotidien des Français, des consommateurs. Est-ce qu'ils ont déserté les magasins ou au contraire, ils y sont allés pour à la recherche d'air conditionné? Comment ça s'est passé?
5: Exactement, les deux. Il y a eu effectivement un glissement des canaux. Alors, sur les catégories de produits, on va dire non essentiels, il y a plutôt eu une désertification des magasins. Exemple, l'Institut français du textile nous dit que 60% des enseignes ont eu une baisse très forte de la fréquentation, quand dans le même temps, les ventes en ligne de textiles ont progressé de plus de 7%. Donc là, il y a un mouvement qui est net. Côté alimentaire, malheureusement, les marchés, eux, ont été désertés. Les gens allaient dans les magasins climatisés ou commandaient en ligne.
1: Alors, c'est vrai qu'on a parlé beaucoup d'IA dans cette émission. Si l'IA, clairement, elle ne peut pas prédire la canicule, ça, on lui en voudra pas. Mais comment est-ce qu'elle peut améliorer, justement, les prédictions?
5: Oui, effectivement, elle peut nous aider à anticiper les impacts de cette canicule. Maîtrise vient de nous en parler. Il y a d'autres acteurs type Auton qui, effectivement, font aussi cette notion de j'utilise l'IA pour anticiper les réassorts et pour réallouer les produits dans les bons magasins au bon moment. Avec trois objectifs qui sont, vous le disiez, faciliter la vie des employés et gagner beaucoup de temps sur ces tâches-là. Évidemment, éviter le gaspillage, qu'il soit alimentaire ou qu'il soit sur le textile, puisque maintenant on n'a plus le droit de détruire les invendus, et avec un objectif commun final qui est de dire rendre disponible le maximum de produits pour les clients. Et là-dessus, les magasins physiques ont vraiment un rôle à jouer.
1: Merci beaucoup François Valadas d'avoir été avec nous sur cette émission. Merci Martin également, Martin Dimitrov, cofondateur de Mitrix. Merci à vous de nous avoir suivis pour cette émission spéciale en direct de la NRF. On se retrouve la semaine prochaine pour un tout nouveau numéro de Focus Retail. On sera en plateau cette fois-ci. Je vous souhaite un excellent week-end à tous.
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8: Clairement, c'est un casting exceptionnel aujourd'hui, une émission inédite dédiée à un duo d'entrepreneurs, de passionnés et d'engagés. Ils sont et portent la maison Pic et ses 90 ans d'histoire, de création évidemment de gastronomie. Anne-Sophie Pic et David Sinapian, on le dit maintenant, comme ça c'est fait, elle est la chef la plus étoilée au monde, il est le président de Pic Group. Après le bar Utopique au début du mois, le nouveau restaurant d'Anne-Sophie Pic à la Fondation Cartier pour l'art contemporain ouvre ce jour. Un dialogue entre gastronomie et art, une adresse à la croisée des univers et des inspirations. C'est ainsi que la Maison Pic d'ailleurs s'est ancrée, construite à Valence, berceau des générations étoilées. Anne-Sophie Pic, David Sinapian, c'est Iconic Business, bienvenue. Bon, je suis désolée, je l'ai encore fait, Anne-Sophie Pic, chef étoilée. Est-ce que ça vous lasse qu'on dise encore que vous êtes la plus étoilée au monde, ou alors c'est une super carte de visite?
9: C'est un honneur déjà de porter trois étoiles au Guide Michelin à Valence et puis d'avoir d'autres étoiles dans les autres restaurants dans le monde. Il y en a quelques-uns, beaucoup en Asie d'ailleurs.
8: Ouais, c'est vrai, c'est un club très fermé. En fait, il faut s'enorgueillir de faire partie de ce club. À vos côtés, David Sinapian, président de Pic Group, bonjour.
10: Bonjour.
8: Vous êtes un duo, je le disais, un duo d'entrepreneurs, de passionnés. Et aujourd'hui, au cœur de la Fondation Cartier pour l'art contemporain, votre nouvelle adresse, après la page La Dame de Pic, ce nouvel établissement. Anne-Sophie Pic, quelle est la promesse de cet établissement?
9: C'est un nouveau chapitre, donc qui dit nouveau chapitre, nouvelles interrogations, nouvelles envies. Moi, je travaille toujours avec David dans l'esprit de pousser nos limites et puis de s'amuser. de continuer à s'amuser. Parce que si on continue de s'amuser, je pense que nos clients vont aussi profiter de ça et avoir ce lien de bonheur avec le restaurant.
8: Alors en fait, vous surfez, vous voguez entre vos plats signatures et votre ADN, en fait votre cuisine, qui doit être reconnaissable, votre style, et l'obsession de vous renouveler, de vous amuser. Et comment vous trouvez ce compromis justement pour cette ouverture, pour cette nouvelle adresse ?
9: Ben en fait, à Paris, ce nouveau restaurant qu'on ouvre ce soir d'ailleurs, il est dans un lieu assez magique, à la Fondation Cartier pour l'art contemporain. Et c'est vrai que quand Alain-Dominique Perrin nous a téléphoné en août 2023 et nous a proposé cet espace, il souhaitait que on investisse cet espace pour créer un restaurant. Au début, c'était pas un restaurant et un bar, c'était qu'un restaurant. Tout a été possible en nous laissant aussi une très grande liberté d'action. Donc, ce qui est c'est toujours une chance, la liberté. Et donc, on a commencé à réfléchir à ce que pourrait être ce lieu. L'indépendance, oui, mais dans un lieu où on a tout de suite eu envie de faire dialoguer finalement l'art culinaire, la cuisine avec...
8: Oui, parce que finalement, ce lieu amène de fait un cahier des charges. On imagine un projet différemment. David Sinapian, comment s'est élaboré ce projet? Comment il s'est construit, co-construit entre vous et puis avec la Fondation Cartier?
10: Écoutez, c'est une aventure qui a démarré il y a 3 ans. Et durant ces 3 années, on a eu un cheminement passionnant, puisque on est parti d'une feuille blanche. Et c'est une chance de pouvoir démarrer d'une feuille blanche, parce que grâce à cette liberté, on a pu construire le restaurant de nos rêves. Voilà, c'était un petit peu le cahier des charges que l'on a transmis à notre équipe d'architectes décorateurs, le Moinard Bétail, parce qu'on avait une idée précise de ce restaurant, avec une cuisine ouverte, mais très ouverte, avec une grande table d'hôte, et puis avec une décoration, un design qui répondait vraiment à notre ADN, à l'image d'Anne-Sophie, et en apportant également, grâce à cette construction, une nouvelle expérience.
8: Et donc, ouvrir la cuisine, ça se fait beaucoup aujourd'hui, mais en fait, ça contribue au récit, c'est quoi? C'est l'expérience dans ce lieu, entre l'art, entre le moment et vous, l'obsession de partage?
9: Oui, et puis ouvrir une cuisine telle qu'on l'a ouverte, c'est-à-dire qu'on voit, quelquefois les cuisines sont ouvertes, mais il y a un pass. Et là, il n'existe plus ce pass, donc c'est vraiment l'énergie qui est là, qui se diffuse, et puis c'est une scène aussi. C'est comme un théâtre, finalement, où on voit les interprètes jouer tous les jours, une forme de théâtre qui est celle du restaurant.
8: J'imagine, ma question est vraiment naïve, mais il y a un enjeu quand on est le jour de l'ouverture. Il y a un stress, il y a un enjeu pour vous deux.
9: Oui,
10: ce stress, je dirais presque qu'on l'a 2 fois par jour. Nos équipes rentrent en scène 2 fois par jour. Aujourd'hui, c'est la première, effectivement, c'est la première. Nos équipes sont prêtes, on les a préparées depuis 3 semaines. On a testé, on a accueilli la presse également. On a eu des premiers retours qui sont très encourageants pour nous. Donc, à partir de là, je pense qu'on a envie de démarrer maintenant. On a envie de rentrer dans la vraie vie et de voir, de prendre en direct le retour de nos clients sur cette nouvelle façon d'imaginer le restaurant également.
8: C'est ça, maintenant, en fait, il faut y aller. On a envie de passer à cette étape.
9: Exactement.
8: Bon, début septembre, il y a déjà eu un bar, le bar Utopique, dans cet écrin aussi de la Fondation Cartier pour l'art contemporain. Il y avait l'envie d'écrire une autre partition, en fait, d'imaginer d'autres accords?
9: Oui, c'est ça, c'est un nouveau terrain de jeu. Alors, c'est pas venu comme ça par hasard dans notre envie, puisque ça fait déjà très longtemps depuis qu'on a découvert les bars au Japon. On était tout jeune à l'époque, en 2008, où là, on voyait au comptoir, les Japonais, c'est au Japon, bien sûr, tailler la glace. Donc, il y avait cette magie un petit peu du bar au Japon qui n'existait pas encore complètement en France. Et on a été assez émerveillés. Et puis, moi, les alcools sont aussi des ingrédients intéressants dans la cuisine française. La pâtisserie française aussi utilise beaucoup les alcools depuis toujours. Et s'ouvrir l'esprit sur les alcools, c'est aussi très intéressant. Et puis, bien sûr, c'est toujours les trames aromatiques que je construis qui peuvent aussi s'appliquer finalement aux boissons, avec le séquençage que j'adore créer dans un plat.
8: Donc voilà. 22 créations autour de votre univers. Donc comme vous le disiez, en fait, ça a été plutôt intuitif à imaginer.
9: Oui, c'est plutôt intuitif. Alors, je suis pas une technicienne du bar, donc pour ce faire aussi, on a créé une équipe. C'est un jeune chef de bar qui nous a accompagnés et qui a travaillé avec moi en direct. Et c'est vrai que créer ces cocktails, enfin c'est autant excitant, je trouve, que finalement la cuisine, d'une certaine façon, parce que naît quelque chose de nouveau. Et puis il y a toujours ce rapport aussi aux clients de faire découvrir un univers et de voir la réaction, parce que c'est ça notre vie aussi. C'est le public, en fait.
8: Et aller chercher l'émotion. Est-ce que vous avez déjà pu voir sur ces deux semaines, David Sinapian, que ça mordait, que l'émotion a été au rendez-vous?
10: Déjà, la surprise de découvrir l'ADN d'Anne-Sophie dans cet univers du bar qui n'était pas le nôtre, qui n'est pas le nôtre, mais pour lequel on est vraiment passionné, parce que le cocktail, c'est une autre forme d'expression culinaire. Et les premiers retours sont très très positifs, parce que les clients qui viennent, ce sont des clients qui ont envie de découvrir comment Anne-Sophie a imaginé cette gastronomie liquide, avec ses codes, avec ses associations de saveurs, en revisitant également les classiques de la mixologie. Et avant tout, ce que les gens ressentent, c'est qu'on s'est vraiment amusé sur ce projet-là. Que ce soit sur la carte des cocktails, mais également sur la carte food qui accompagne tous les cocktails.
8: Ça revient souvent chez vous, hein, le socle, il faut continuer à s'amuser pour créer, oui. Il faut continuer à s'amuser, d'autant qu'en fait vous portez quand même un business plus large, on va le voir avec Valence notamment. Vous nous disiez, vous avez été sollicité pour la Fondation Cartier. Qui porte l'investissement à terme, quand un tel projet arrive, qui porte l'investissement? C'est vous, c'est une collaboration, parce que la prise de risque, elle est là quand même?
10: Toujours, il y a toujours une prise de risque. On a eu beaucoup de chance d'être accompagné par Cartier dans ce projet-là. Nous sommes investisseurs, nous sommes chez nous, nous louons l'espace à la Fondation Cartier, mais Cartier a vraiment œuvré aussi pour nous accompagner dans la mise en route de ce projet qui est très ambitieux.
8: Oui.
10: C'est un espace extrêmement grand, confortable que nous avons
8: amené.
10: En plein cœur de Paris. C'est une chance pour nous. Et tous les matins, lorsqu'on arrive dans le restaurant avec Anne-Sophie, on se pince pour prendre vraiment conscience que c'est notre restaurant, placé à cet endroit, et surtout qu'il est absolument sublime. Donc merci à Cartier de nous avoir donné cette opportunité aussi de créer cet écrin. Et puis maintenant, je crois que c'est une chance d'être dans la Fondation Cartier, puisque des ponts avec l'art vont se créer.
8: C'est ça. C'est ce que peut apporter aussi cette adresse. C'est ce qu'on va chercher, mais de fait, c'est ce qui va se passer. Il y a l'emplacement, certes, en plein Paris, alors ça, c'est pas négligeable. Et puis, il y a ce dialogue avec le luxe, avec l'art, avec quoi? Avec les savoir-faire aussi?
9: Oui, bien sûr, c'est entre l'art et l'artisanat. De toute façon, une table, c'est ça, bien évidemment. Et puis, ces dialogues, ils sont propices à une expression créative aussi. Donc, au début de la genèse du projet, je me suis vraiment concentrée à revisiter, relire aussi l'art moderne et l'art contemporain. J'aime aller au musée. Alors, la Fondation Cartier pour l'art contemporain n'est pas un musée, pour autant. C'est un lieu particulier, mais il est vrai que l'art inspire et moi, pour moi, c'est une source aussi d'inspiration forte. Oui.
8: S'adosser, s'allier à des musées, à des grandes maisons, c'est quoi? C'est accentuer aussi, décupler son rayonnement jusqu'à, je pousse le trait, mais jusqu'à parler de soft power, en fait, parce que ça joue aussi à l'international en termes d'image, et on sait que c'est aussi important pour les maisons et pour un nom comme Cartier que pour vous.
10: La gastronomie française fait partie du patrimoine. Et aujourd'hui, cette ouverture des maisons de luxe, de l'art de vivre à la française vers la gastronomie, c'est aussi un signal très fort de considérer tout ce que la gastronomie peut apporter à l'expérience proposée par ces très belles maisons. Et c'est un vrai changement depuis une dizaine d'années aujourd'hui, oui. Où les maisons de luxe s'intéressent à l'apport que peut amener les noms de la gastronomie à l'expérience globale que ces maisons pourront proposer à leurs clients.
8: C'est d'autant plus vrai dans votre parcours. Il y a l'idée peut-être aussi de partager un même système de valeurs, hein, d'adosser deux grands noms, et comme avec Dior à Pékin et à Shanghai.
9: Oui, tout à fait, et à Osaka récemment. Oui.
8: Donc, et pour vous, c'est important, enfin, est-ce que c'est naturel?
9: Alors, c'est un format un peu différent de ce qu'on a pu exercer par le passé, mais c'est une vraie opportunité aussi de travailler différemment. Mm-hmm. C'est-à-dire, travailler avec les codes d'une maison, oui. Et s'adapter aux codes d'une maison, c'est aussi une forme de source d'inspiration. Alors, ça, il n'en reste pas pour autant que moi je reste fidèle à mon travail culinaire, à mon ADN.
8: Et c'est ce qu'ils viennent chercher aussi.
9: Bien sûr, c'est tout à fait ça. Donc il ne s'agit pas d'une transformation, c'est un pas de côté. Et puis c'est aussi très inspirant dans le visuel, pour le coup, qui va on va faire un pas de côté pour intégrer aussi les codes
8: de maison. Le partage de codes, etc. En fait, vous devenez un des directeurs artistiques. C'est ça. De la marque, oui, dans un autre segment.
9: Tout à fait.
8: Il y a l'évolution des adresses. Est-ce que c'est lié à l'évolution aussi de la clientèle? Après Londres, Singapour, Lausanne, hein, qui ferment enfin au terme d'une concession de 17 ans, hein, je crois, oui, quand même, à la fin de l'année. Tokyo, Pékin, Shanghai, Osaka, aujourd'hui, est-ce que c'est une nouvelle cartographie? Est-ce que ce sont des opportunités, vos goûts et les opportunités business?
10: Ce sont des rencontres. Tous les restaurants que nous avons ouverts jusqu'à maintenant, c'est toujours le fruit d'une rencontre, d'une personne avec une autre personne, de valeurs partagées, d'objectifs, ouais, à atteindre ensemble. Pour nous, il faut que le restaurant fasse sens, il faut que la collaboration fasse sens. Si le sens n'y est pas, on ne le fera pas. On a refusé beaucoup de projets pour lesquels on ne retrouvait pas les codes de notre maison, les codes de l'image d'Anne-Sophie. On aime créer quelque chose qui est lié à la maison qui nous accueille et surtout au partage qu'on va pouvoir définir avec cette maison-là.
8: Mais justement, en fait, je voudrais maintenant qu'on revienne au point de départ, à la genèse, le cœur de Maison Pic, c'est Valence. J'aimerais qu'on revienne aux racines d'une part et au cœur du réacteur, hein, d'autre part. C'est quoi? C'est le lieu de l'imprégnation de vos techniques, de l'expérience?
9: Oui, tous ceux qui vont être amenés à prendre des responsabilités dans nos restaurants, mmh, ont été formés ou vont être formés à Valence. C'est vraiment le cœur parce que il y a, voilà, c'est, moi je considère comme la gardienne du temple, c'est cette maison qui a 90 ans cette année. Elle a commencé avec une femme, ensuite mon grand-père qui a, oui, été un des premiers chefs à avoir 3 étoiles au Guide Michelin en 1934, ensuite mon père, chaque génération a perdu la 3e étoile et l'a regagnée, donc c'est une forme d'abnégation aussi, mm-hmm, une forme de courage et puis de persévérance, et c'est vrai que pour moi, voilà, ça compte d'avoir un lieu dédié, et aussi c'est les racines. Moi j'ai besoin d'être aussi enracinée dans un lieu, c'est un lieu aussi où je prends du recul, où je suis dans ma Drôme natale et j'y suis bien, pour autant j'en pars de temps en temps pour pouvoir m'occuper aussi des autres restaurants, et David le fait aussi, mais c'est là où tout se crée en fait, c'est là où le temps s'arrête pour la création, et c'est bien sûr, c'est notre ADN qui est créé là-bas.
8: Elle vous inspire, cette Drôme, encore tous les jours? Vous avez tissé des liens si particuliers, notamment aussi avec les artisans qui vous entourent, avec les producteurs locaux, avec les arômes aussi, vous allez directement à la source. C'est une résonance indispensable?
9: Oui, c'est vraiment, je pense que quand on cuisine, quand on est cuisinier ou cuisinière, on est complètement en adéquation avec la nature, en fait. Cette nature, elle porte, en fait, porte l'envie, elle porte, voilà, toute l'inspiration. Le végétal est extraordinaire en inspiration. Moi, je travaille les poissons, les viandes, bien évidemment, mais beaucoup de végétal dans mes trames aromatiques sont là pour guider l'esprit du plat. Et c'est vrai que cette relation sans les agriculteurs qui travaillent, bon, c'est une région bio aussi, hein, la Drôme, j'aime bien parler d'aussi ce travail-là depuis des années. Sans eux, on ne peut rien faire.
8: Qu'avez-vous gardé? Parce qu'il y a un héritage conséquent. Qu'avez-vous gardé et qu'avez-vous apporté? Parce qu'à chaque génération, il y a une nouvelle lecture, un nouvel artisanat, un nouveau savoir-faire.
9: C'est une très bonne question, parce que c'est une question qui m'a beaucoup taraudée quand j'ai commencé, oui, ce métier, en me disant je ne veux pas déchoir par rapport à l'héritage qui m'est confié. Donc voilà, continuer à faire le travail le mieux possible. Et puis après, il y a une espèce de liberté qui se crée aussi au fil du temps, avec la confiance qui arrive. Et c'est vrai que ce que je garde, c'est l'état d'esprit. Moi, je suis née dans un restaurant. J'ai vécu le restaurant depuis ma plus tendre enfance. J'ai eu accès au bruit, aux odeurs surtout, aux énergies qui y étaient. Et c'est assez émouvant de pouvoir vivre ça. Donc, le restaurant fait partie de moi. Pour autant, il faut vivre en son temps aussi. Et c'est important d'être dans cette modernité, vivre avec son temps et faire évoluer la maison dans le 21e siècle. Et c'est ce à quoi on s'est attelé ces dernières années.
8: Je crois que d'ailleurs, en plus, il y a un fils qui est tombé dedans. Est-ce que il a une petite pression? Est-ce que il a une envie? Est-ce que c'est la voie facile et royale pour lui?
9: Je suis pas sûre que ce soit la voie royale.
10: Non, parce que
8: trop de pression.
10: On l'a laissé venir naturellement.
8: Oui.
10: On l'a
8: finalement, comme à chaque génération.
10: C'est lui qui a décidé. Il a fait des études pour ça, il vient de terminer, il vient de rejoindre l'équipe de Paris pour son premier emploi. On voit qu'il a une passion naissante, des échanges avec sa maman qui sont, pour moi, spectateurs de ça, juste incroyables.
8: Ouais.
10: Donc c'est une vraie fierté pour nous, bien sûr, mais la pression, on essaie de ne pas la mettre. Mmh. On essaie de le préserver un petit peu tout en le laissant s'exprimer et s'épanouir. Mais voilà, elle est quand même présente dans le regard des gens et nous, on essaie d'être un peu un paravent pour ça.
8: Bon, est-ce qu'il est doué?
9: Dire oui, ce serait conçu et ne pas le dire, ce serait pas juste pour lui. Donc, je resterai neutre sur ce sujet. Je crois qu'il a envie, il a très envie.
8: Il est animé par la même passion, oui, de toute façon. Maison Pic, c'est entre héritage et transmission. Je pense que c'est ce qui vous qualifie aussi. Il y a conserver une signature en sachant se renouveler, c'est ce que vous disiez. Et cet écosystème, donc, est le Pic Lab qui est mis en place. Et il y a cette idée, justement, de transmission. Carrément, comme n'importe quelle industrie, un centre de R&D, la famille est une chose, mais finalement, vous emportez vos collaborateurs pour qu'ils soient quoi, les meilleurs ambassadeurs sur la planète ?
10: C'est le mode de fonctionnement de notre groupe aujourd'hui. On est attractif parce qu'on va proposer un parcours à nos collaborateurs et on les fidélise parce que justement, on va les envoyer sur d'autres projets pour nous.
8: Ils sont combien aujourd'hui ?
10: Aujourd'hui, on a 650 personnes dans le groupe. Voilà, 300 qui sont nos salariés entre Valence et Paris. Mm-hmm. Et puis les 350 autres, ce sont les salariés de nos partenaires, mais que l'on accompagne, que l'on forme, à qui on propose aussi des opportunités. Donc aujourd'hui, le groupe PIC, c'est 650 personnes. Oui,
8: oui, donc il n'y a pas beaucoup de turnover chez vous ?
10: Il y en a un petit peu, mais c'est sain aussi parce que les équipes ont besoin, les collaborateurs ont besoin de bouger, de voyager, de construire leur propre expérience. Après, on a des collaborateurs qui partent un certain temps et qui nous sollicitent pour revenir. Et ça, c'est un vrai marqueur de réussite dans les carrières et dans la formation qu'on apporte à nos équipes et surtout, la dynamique du groupe aujourd'hui, elle est très attractive pour les jeunes qui ont envie de nous rejoindre.
8: En fait, ils font partie réellement de l'aventure et de votre création. Vous avez besoin d'être entouré et que tout se crée, tout se pense à Valence et après que ça se diffuse.
9: Oui, c'est une vraie transmission. J'ai deux collaborateurs en principe au Pic Lab qui travaillent avec moi constamment et avec lesquels alors je travaille sur les trames aromatiques. Donc c'est une vraie collection qui démarque à chaque nouvelle carte où je leur livre les aromatiques. J'ai toujours dit que je ne souhaitais pas imposer, je souhaite convaincre en fait. Et dans le mot convaincre, il y a une adhésion qui va se créer, il y a quelque chose de magique qui opère et cette transmission de mon univers aussi. Même seront chefs un jour, je l'espère, dans leur propre maison. Et leur travail sera une partie de mon travail, cette transmission que je leur ai donnée et qui fonderont après leurs propres valeurs aussi.
8: Et vous les accompagnez pour que partout, dans les établissements où le nom est installé, où la marque est installée, ils puissent justement alors s'épanouir aussi dans leurs compétences, mais livrer votre signature.
9: Bien sûr, c'est exactement ça. Et souvent, quand les collaborateurs, parce qu'il y a toujours un retour de ces chefs à Valence, plusieurs fois par an, au Pic Lab, donc là, il y en a quelques-uns d'Asie qui vont arriver sous peu en octobre. Et donc, on prépare très très bien les choses en sachant exactement quel plat on va travailler, les aromatiques qui vont y être développées, et on construit ensemble ces plats. Et c'est vrai qu'ils repartent avec les plats finis. Donc pour eux, c'est énorme parce que gérer un restaurant au quotidien et en plus devoir penser au changement de carte, voilà, ils sont complètement guidés et c'est pas que la cuisine, ça reste aussi dans tous les domaines le cas. Donc on entoure vraiment beaucoup les équipes pour qu'ils aient ce soutien et qu'ils puissent se sentir épaulés dans le quotidien des restaurants.
8: Vous parlez de trame aromatique, quelle est-elle dans ce nouvel établissement qui ouvre ce soir à la Fondation Cartier ?
9: Alors, les trames aromatiques, bien sûr, elles sont toujours, pour moi, liées au séquençage. Alors là, c'est une forme, c'est très difficile de dévoiler comme ça, mais on va y aller.
8: Ce que vous pouvez nous dire.
9: Non, mais j'ai souhaité que les noms des plats soient des verbes d'action. Donc, pêcher à la palangre, plier la pâte. Donc, plier la pâte, bien sûr, c'est le berlingot, le plat un peu plus iconique de mon travail. Et là, il y a une volonté d'avoir ce berlingot qui va ressembler à nos voisins qui sont le Louvre, donc assez qui a une forme pyramidale par excellence, mais avec un quadrillage. D'ailleurs, on, on l'a vu tout à l'heure défiler, le quadrillage voilà, du Louvre, des croisillons du Louvre, et puis un travail sur ce plat autour d'un poème. Enfin, on a voulu vraiment rendre ce moment pour nos clients très poétique et très lié à l'art contemporain, à la Fondation.
11: Le lieu l'imposait oui, réellement. Ce Maison Pic, ce groupe, est-ce que ce n'est pas un modèle lourd à porter? Est-ce qu'il y a une idée? Vous avez refusé des collaborations. Est-ce qu'aujourd'hui, dans le schéma actuel de consommation, de clientèle, est-ce qu'il faut rationaliser les adresses, cibler davantage? Est-ce que la clientèle est toujours au rendez-vous? Est-ce que, justement, est-ce que dans l'air du temps, c'est devenu un peu plus compliqué?
10: Ça a toujours été compliqué. Ça a toujours été compliqué. À chaque fois qu'on a pris des décisions, elles ont toujours été en tant que compliquées. Et finalement, se renouveler, ça permet de garder le lien, ça permet d'être toujours au niveau, ça permet d'encourager les équipes à nous accompagner. Bien sûr que la consommation évolue, bien sûr que les temps sont complexes. Notre mission, elle est de nous adapter sans se renier. On a la haute gastronomie qui est notre fer de lance, mais derrière, on peut faire plein de choses. On a fait Utopique, justement, pour pouvoir proposer une autre offre. On a le bistrot André à Valence. Mm-hmm. On a un food truck. On a aussi, à une époque, Daily Peak qui nous a accompagnés sur des plats emportés, mais malheureusement, le Covid a eu raison de nous. C'était un peu plus compliqué dans ces temps-là. Mais on a eu des échecs, on a eu des réussites, et on a appris à chaque fois. Et finalement, on se rend compte qu'il n'y a jamais le bon moment pour lancer un nouveau projet. Finalement, c'est notre moment, c'est celui que l'on estime le plus pertinent. Et à chaque fois, c'est plutôt encourageant de voir que les clients sont au rendez-vous et sont demandeurs quand même d'une expérience. Notre rôle, il est juste de faire quelque chose, de créer quelque chose qui soit novateur. Voilà. On aime innover, on aime casser les codes aussi, mais tout en respectant ce qui a construit l'identité du groupe PIC et puis surtout l'ADN d'Anne-Sophie. Mais je crois que finalement, les crises, elles seront toujours là et les restaurants seront toujours là parce qu'on a besoin de moments comme ça aussi pour se retrouver et vivre de nouvelles choses.
9: C'est un restaurant, c'est une petite bulle et puis il faut rester audacieux et puis s'émerveiller, continuer à s'émerveiller, être curieux.
11: Je pense que ça peut être le mot de la fin. On a parlé d'amusement, on a parlé d'émerveillement. Et en fait, c'est la note positive pour terminer cette émission. Et sur ce beau projet, l'ouverture aujourd'hui au cœur de la Fondation Cartier pour l'art contemporain de cette nouvelle adresse. Le bar Utopique, c'était il y a quelques jours. Et dans le même lieu, un nouveau chapitre, Anne-Sophie Pic, chef étoilée, on le répète, la plus étoilée au monde, David Sinapian, président de Pic Group, ce duo d'entrepreneurs et d'engagement. Merci d'avoir été dans Iconic Business, le luxe par BFM Business, une émission à retrouver en replay, en podcast dès à présent sur l'app BFM Business et toutes les plateformes.
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12: Bonjour Carlos Benejam Molero. Vous développez des services numériques pour les pharmacies qui permettent la livraison de médicaments. Concrètement, comment ça se passe? On passe commande auprès de la pharmacie via Uber Eats et puis on est livré 30 minutes plus tard?
13: Non. Alors, déjà, merci beaucoup de l'invitation. Alors, Nexum Pharma, c'est l'allié des pharmaciens. Aujourd'hui, il faut comprendre qu'en France, il y a un gros problème sous la délivrance des produits de santé et l'accès aux soins. Donc Nexum Pharma, s'est confié une mission de pouvoir développer certains outils pour faciliter l'accès aux soins et la digitalisation de la délivrance des produits de santé en officine. Ouais. Concrètement, aujourd'hui, on a développé une application qui c'est Nexum Pharma qui permet à l'utilisateur de trouver sa pharmacie, trouver son produit et se faire livrer. Aujourd'hui, la livraison, on l'a fait avec un acteur tierce qui permet de garantir la logistique de la livraison. Mmh. Ensuite, on a développé aussi également un standard vocal intelligent qui permet effectivement au patient, que quand il appelle une pharmacie, de pouvoir trouver son produit et après, on le propose ou de récupérer le produit en pharmacie, ou se fait livrer.
14: L'acteur tiers, c'est Uber Eats, on est d'accord, parce que vous n'avez pas l'air de l'assumer.
13: Alors,
14: je vous le dis, non, c'est alors, pas ça. Vous livrez des médicaments via Uber Eats.
12: Oui, alors, vous livrez des médicaments comme des pizzas.
13: Alors, on ne livre pas des médicaments avec Uber Eats. On a commencé à ouvrir la nouvelle verticale c'est-à-dire de référencer des pharmacies sous Uber Eats pour permettre à les utilisateurs d'Uber Eats de trouver les produits des parapharmacies. Et ensuite, on s'est, comme je disais tout à l'heure, confié une mission et on a vu qu'il y avait un vrai besoin qu'on a développé notre propre application, Nexon Pharma, donc ce n'est pas avec l'application Uber Eats, qu'est le patient.
12: En fait, vous essayez de retrouver votre indépendance avec exactement. L'application, on passe par l'application, on commande les médicaments, et est-ce qu'à terme, c'est vous qui allez livrer alors ?
13: C'est une réflexion et on travaille pour effectivement pouvoir livrer nous-mêmes les produits de santé auprès des utilisateurs.
14: Mais alors qu'est-ce qu'on peut se faire livrer ? Vous disiez là c'est de la parapharmacie parce que j'imagine que pour les produits réglementés c'est plus compliqué. Il y a des produits aussi qui sont thermosensibles, je pense à l'insuline ou à des vaccins par exemple. On ne peut pas livrer ça comme on livre des sushis très clairement.
13: Exactement. Alors en fait nous on a développé un système qui permet de rentrer sur le cadre réglementaire sur la livraison des médicaments. Par exemple, certains médicaments comme les stupéfiants, on ne les livre pas. On permet.
14: Comme les c'est quoi les stupéfiants, pardon ?
13: Il y a des médicaments qui sont classés comme stupéfiants, donc qui on ne livre pas aux patients, mais on lui donne l'information que ces produits, il les trouve en pharmacie.
14: Les opioïdes, ce genre de choses.
13: Exactement. Et on l'indique qu'ils se rendent en pharmacie pour pouvoir accéder à ce type de
12: mais
13: médicaments.
12: Mais je disais que vous pouviez aussi faire livrer des médicaments avec ordonnance, ce qui n'était pas le cas au début. Ça veut dire quoi ? On vous transmet l'ordonnance via exactement. L'application Nexum ?
13: Exactement. Ils transmettent l'ordonnance. Nous, on a développé un système de scan qui on analyse l'ordonnance.
12: Pour vérifier sa
13: véracité.
12: Pour vérifier
13: sa la viabilité, etc., etc. Et on permet effectivement... Après, c'est le pharmacien qui valide l'ordonnance, parce qu'il faut rappeler que c'est toujours le pharmacien qu'il est responsable sous la délivrance des médicaments.
14: Justement, les pharmaciens, comment est-ce qu'ils prennent ce genre de technologie ? Est-ce qu'ils sont enthousiastes ? Est-ce qu'ils sont réticents quand vous venez les voir, les démarcher ? Est-ce qu'ils vous disent « Non, non, mais moi, attendez, on n'est pas dans la livraison, on n'est pas des marchands de pizza » Ou est-ce qu'au contraire, ils disent « Voilà, c'est un nouveau canal de distribution ».
13: Voilà, et le pharmacien, il est preneur pour ce nouveau type de solution parce qu'effectivement, il voit qu'il y a énormément de demandes des clients et des patients qui souhaitent se faire livrer. Et donc, ils sont assez preneurs.
12: Oui. Ils sont assez demandeurs. Merci en tout cas, Carlos Benejam Molero, d'être venu nous parler donc de Nexum Technologies qui livre donc à domicile des médicaments.
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3: 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Il est 20h. 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
12: Bonjour à tous, il est 9h30 sur BFM Business, les experts. Nouvelle session avec aujourd'hui beaucoup de discussions budgétaires et cette proposition du côté de Sébastien Lecornu de 54 milliards d'économies. Un effort conséquent pour les retraités, les fonctionnaires, les jeunes, les malades, les étrangers. Il y en a à peu près pour tout le monde. Objectif, tenir le déficit à 5,4 cette année. Ciblé à 5% l'an prochain. Si on ne fait pas ces économies, on dépassera les 6%. C'est ce qu'a dit hier Sébastien Lecornu. Sur la taxe d'IS reconduite mais rabaissée, elle devait rapporter 7,5 milliards en 2026. Elle sera plutôt autour des 5 milliards. Le pacte Dutreil et le CIR ont bien été sanctuarisés. Alors, il n'y a pas un mot sur les riches dans l'interview de Sébastien Lecornu. Peut-être que c'est volontaire pour laisser une marge de négociation sur les hauts patrimoines, sur les héritages, sur les super profits peut-être. Négociation avec le Parti Socialiste côté Rassemblement National, les droits des étrangers qui arrivent en France vont être durcis. La négociation est en partie déjà faite. On y va, les experts, je vous les présente. Aujourd'hui avec nous, Laurent Vronsky, bonjour.
15: Bonjour,
12: directeur général d'Hervor. En face, Cécile Maisonneuve qui revient dans les experts, fondatrice de Décisive, et Thibaut Prébet, économiste et président de ECAT. C'est votre nouvelle boîte ça, Thibaut ?
16: C'est ma holding.
12: C'est votre holding.
16: Oui, j'ai une nouvelle boîte, mais elle sera agréée la semaine prochaine, je vous en dirai plus après.
12: Bon, en tout cas, vous faites votre chemin.
16: Ah, c'est vous qui me lancez, je suis obligé.
12: En indépendant. Alors, on a 54 milliards d'euros d'efforts, Laurent Vronsky. Je disais, il y en a à peu près pour tout le monde. C'est-à-dire qu'il y a un côté, tout le monde est servi, quoi.
16: Ça, c'est sûr, oui. C'est sûr, tout le monde est servi. Bon, de toute façon, on sait très bien que c'est un budget qui, à mon avis, n'a pas vocation à être pérennisé. On est en pleine année électorale et on sait très bien que les suivants ont le pouvoir de changer pas mal de choses. Par contre, bon, ce qui est décevant, c'est que effectivement, comme vous l'avez dit, il y en a pour tout le monde. Donc, on a prélevé un petit peu sur tout le monde, mais les réformes de fond qui font qu'on en arrive là. Ben, on voit rien pour l'instant.
12: Il faudra attendre l'élection présidentielle.
16: Oui, mais si vous voulez, je pense que c'est pour ça que quand tout le monde s'excite autour du budget, oui, là pour l'instant, on est en train de faire de l'algèbre. Mais il est absolument fondamental pour que cet exercice ne se répète pas et surtout ne se durcisse pas, qu'enfin on fasse des réformes de fond et qu'on s'attaque au fond plutôt qu'à la forme. Parce que là, on est en train de faire un peu du bonneteau. Hein. Tiens, on prend de l'argent là, on va le mettre là, on va enlever ici, etc.
12: Mais c'est pas structurel.
16: Bah non, ça c'est sûr que c'est...
12: C'est pour les marchés, quoi. C'est pour leur dire, regardez, quand même, on a une trajectoire.
16: Oui, alors une trajectoire assez courte. Hein.
12: C'est pas ça l'objectif des 50 milliards, Thibault ? C'est pas de dire au marché ce matin, faites baisser un peu le taux obligataire ?
16: Moi, je suis pas tout à fait d'accord sur deux points. Le premier, c'est que le gros changement, qui pour moi est structurel, hein, faut le dire comme ça, c'est qu'on parle quand même de baisser les dépenses. En France,
12: oui.
16: On est toujours dans la logique de dire on va augmenter les recettes. Quand on augmente les recettes, on prend une recette, on l'augmente. Quand on veut baisser les dépenses, on est obligé de faire partout parce qu'il n'y a pas une dépense, alors sauf évidemment à parler des retraites, qui fait tout. Mais essayer de baisser les dépenses en France, ce serait structurel parce que c'est quelque chose qu'on n'a jamais fait. Et par contre, c'est vrai qu'effectivement, plus on parle de dépenses, plus on est obligé de gratter un peu partout. Donc je pense qu'effectivement, c'est évidemment, vous avez raison, de la transition, c'est évidemment une année préélectorale, c'est aussi des chiffres un peu gonflés pour avoir une marge de négo en arrivant à quelque chose d'acceptable.
12: Sauf que c'est la copie initiale, donc s'il passe par ordonnance, c'est ça qu'on prend.
16: Exactement. Mais l'idée de toucher les dépenses, pour moi, est un peu plus significative parce que c'est vraiment pas du tout notre ADN.
12: Cécile, comment vous avez regardé cette proposition budgétaire ?
9: Moi, je trouve que c'est à la fois un exercice assez convenu. On entend parler de gel et au fond, c'est du rabot. Ce qu'on fait, effectivement, il n'y a pas vraiment de réforme structurelle. Mais c'est quand même un exercice aussi politiquement assez malin parce que année préélectorale, mais année aussi électorale tout court. Moi, j'observe, il y a une autre entité qui n'est pas vraiment concernée par le budget, pas très touchée. Ce sont les collectivités locales. Avec, alors certes, il y a le gel du point d'indice des fonctionnaires, mais sinon, c'est budget reconduit avec l'inflation. Il y a des élections sénatoriales dans très très peu de temps, là, fin septembre, et on connaît l'appétence de Sébastien Lecornu pour le sujet du collectivité locale, les élus locaux. Donc c'est aussi un budget très très politique parce que ces élections sénatoriales-là, elles sont aussi importantes et dans la tête de tous les partis.
12: Mais politiquement bien joué, vous dites ?
9: De ce point de vue-là, moi je trouve que c'est assez adroit. Mais donc là, il y a vraiment un objectif de très très court terme, hein, au-delà de l'année 2027.
12: Il dit c'est une première copie, il faudra négocier, mais en fait l'objectif c'est d'aller aux ordonnances, non ? Pendant qu'on en est sur le fait de bien joué politiquement. Puis s'il saute, il dira c'est mon testament.
9: C'est pour ça que je dis que c'est un exercice convenu. Là, tout le monde a réagi comme on l'attendait. Menace de censure à gauche, on parle d'austérité, alors que c'est juste un ralentissement des dépenses, hein, quand même. Marine Le Pen, qui joue la grande sage, j'attends de voir la copie. Journée noire prévue par la CGT le 29 septembre. Jusqu'ici, ça ressemble beaucoup, beaucoup aux autres années. Et ça risque effectivement de se terminer pareil.
12: Laurent Vronsky, quand même, 54 milliards, il disait 30, hein, donc on a quand même doubler le montant, même s'il ne va pas au bout. Il y a quand même un signal sur la baisse des dépenses. Il y a peut-être quelque chose qui se passe quand même.
16: Oui, alors moi, je ne partage pas l'enthousiasme de monsieur pour une raison
12: très simple. Je ne sais pas s'il va jusqu'à l'enthousiasme.
16: Ouais, mais c'est pas grave, allons-y pour l'enthousiasme. Je vais être un peu cynique et un peu impertinent. Je veux dire que l'expérience a montré que globalement, les paroles sont des nains et les actes sont des géants. Pour l'instant, on en est au niveau de la discussion. Alors, je dirais que quelque part, il n'a pas le choix que d'avoir un discours avec un budget qui est en baisse. Mais étant l'acteur économique qui subit, comme beaucoup, les décisions de nos politiques avec des promesses qui n'engagent que ceux qui les croient, vous avouez que je commence à être un petit peu agacé, surtout dans un contexte international.
12: Et vous dites qu'il ne fera jamais les 54 ?
16: Ah ben je ne sais pas.
15: Je ne sais pas, et je pense que personne ne sait ce qui va se passer. Par contre, ce que je peux vous garantir, c'est que l'économie, contrairement à la petite musique, souvenez-vous, avant l'été, on disait, oui, l'économie française est résiliente.
12: La Banque de France continue de dire ça.
15: Oui,
12: hein.
15: Bah écoutez, c'est assez étonnant parce que tous les acteurs économiques que je côtoie, c'est-à-dire les gens qui sont dans le tissu, tout le monde sait que l'économie décélère depuis globalement le début de l'année. Donc on était tous assez surpris. Donc l'économie ne va pas bien, le chômage repart à la hausse. Je peux vous garantir qu'aujourd'hui, sur beaucoup de recrutements, vous avez de plus en plus de candidats. Ça, c'est un signe. Ouais. Là, il n'y a pas besoin...
12: Vous le voyez dans les réponses aux offres.
15: Mais c'est une évidence. Ouais. C'est-à-dire que nous, je touche du singe, on a la chance d'être en recrutement quasi permanent. Je peux vous dire qu'aujourd'hui, à chaque fois qu'on fait une proposition, on a des candidats.
12: Donc le pouvoir s'inverse.
15: Bah, ça a changé. Ouais. Donc, oui, mais ce n'est pas un bon signe non plus.
12: Non, mais ça veut dire
15: que le chômage monte. Les trésoreries sont en train de se durcir. Les banques renaclent à financer du BFR, c'est-à-dire pour les néophytes, à prêter de l'argent à court terme. Donc, on est dans un contexte qui se durcit. En plus, moi, étant exportateur, mon premier marché, c'est les États-Unis, mon deuxième, c'est le Moyen-Orient. Je crois que je n'ai pas besoin de vous faire un dessin. Donc, je ne m'ennuie pas. Et par rapport à ça, j'assiste à des discussions un petit peu nombrilistes au niveau hexagonal. Très bien, on a un budget qui va devoir être discuté. Je ne sais pas ce qui va accoucher.
12: Thibault, on n'est pas, comme le dit la Banque de France, une économie résiliente. C'est trop optimiste comme discours.
16: Mais bien évidemment qu'on a une économie résiliente parce qu'on est une économie endormie. C'est-à-dire que je vous rappelle que c'est le principe. Quand vous prenez l'Allemagne en 2008, c'est une économie qui est très dynamique. Donc quand il y a un trimestre.
12: Comme discours.
16: Mais bien évidemment qu'on a une économie résiliente parce qu'on est une économie endormie. C'est-à-dire que je vous rappelle que c'est le principe. Quand vous prenez l'Allemagne en 2008, c'est une économie qui est très dynamique. Donc quand il y a un trimestre.

0: perspective qu'on a, ça s'inverserait. Donc aujourd'hui, on a la conjoncturelle qui est défavorable.
1: Sur la tendance démographique, peut-être pas d'ici l'année prochaine, quoi. C'est-à-dire qu'on peut se taper un peu de remontée là pour après redescendre.
0: Oui, c'est ça. Mais le problème, c'est toujours la même chose. C'est de se dire qu'est-ce qu'on fait par rapport aux autres. C'est-à-dire qu'il y a quand même beaucoup de pays qui, certes, ont eu leur baisse démographique avant nous. Mais en Italie, on a une division par deux du taux de chômage. On peut quand même pas se gargariser de se dire que nous, on a un peu baissé quand on baisse beaucoup moins que les autres. C'est-à-dire qu'on a toujours envie de se dire tout est de la faute ou grâce aux politiques. La question, c'est qu'est-ce qu'on fait par rapport à la tendance. La réalité, c'est que la France est probablement le pays qui sous-performe le plus la tendance structurelle en termes de chômage. Donc il y a quelque chose qui est clair,
1: non, mais la
0: qui
1: France date de cette dissolution. La France est celui qui sous-performe le plus en tendance structurelle. Vous me refaites la phrase parce bah,
0: en gros,
1: que là,
0: moi, j'ai gros, pas le chômage baisse partout pour des raisons qui sont liées à la démographie.
1: Et nous, ça baisse pas assez chez nous.
0: Et le seul mauvais élève, c'est nous.
1: Donc on baisse pas assez notre taux de chômage.
0: Ouais, voire on baisse pas du tout.
1: Hein. C'est quoi votre analyse sur la conjoncture économique française?
2: Bah, je pense que la discussion qu'on a là est très importante parce que là, finalement, tout le monde parle des dépenses qui vont ralentir, baisser. Mais en face, c'est quelle est l'hypothèse de croissance qui sous-tend la construction de ce budget?
1: A priori, 0,5.
2: A priori, 0,5. Et ça, c'est le vrai sujet. Parce que quand on regarde aujourd'hui la réalité de la France en termes de résilience, non, tout est à l'arrêt. Le revenu des actifs va baisser, l'investissement baisse, l'emploi salarié est complètement paralysé. Donc, on est dans une situation très difficile. Et je ne parle pas des perspectives énergétiques. Enfin, je pense qu'on va en parler. Elles sont vraiment assez dantesques aujourd'hui. Donc, si vous voulez, la question sous-jacente, si je traduis cette question économique en termes, je dirais, juridiques et politiques, c'est la sincérité de ce budget, en réalité, qui est en cause. On va beaucoup parler de telles dépenses.
1: Et ça, c'est toujours grave, hein, quand on commence à parler de sincérité budgétaire, oui. C'est toujours un peu grave.
2: Oui, c'est grave. Parce que moi, je pense qu'il faut en revenir à ces principes fondamentaux. Parce que là, on parle de petites mesures, comment on va ajuster. Vous avez parlé de John Bonto, je suis assez d'accord. Mais revenons-en aux principes. On est à la veille d'une élection présidentielle très importante pour le pays, dans un contexte international, il n'y a pas besoin de faire de dessin, qui est quand même le plus dangereux qu'on ait depuis 45. Il faut revenir aux principes fondamentaux, et moi j'aime beaucoup le principe de la sincérité budgétaire, parce que je trouve que c'est quand même un des fondements du pacte démocratique aussi.
1: Laurent ?
3: Alors moi je vais vous donner un exemple de considération pratico-pratique qui va changer ma vie dans 3 mois. Enfin, pas seulement la mienne, hein, mais celle de beaucoup d'entreprises. Vous avez un truc qui passe complètement inaperçu, c'est la réforme du cumul emploi-retraite.
1: Ah oui.
3: Alors, je fais simple, encore une fois, pour les néophytes, ça veut dire que globalement, vous avez le droit de partir à la retraite et de conserver une activité professionnelle. Bon. Eh bien, il y a une magnifique réforme qui a été pondue, sous couvert de faire des économies. Je crois que personne n'est contre faire des économies, mais il faut faire des économies au bon endroit. Il y a le bon cholestérol et le mauvais. Donc là, en clair...
1: Je rappelle qu'on veut que les gens travaillent plus. Hein.
3: Oui, exactement. Merci de le rappeler. Et je rappelle aussi qu'on a une pyramide des âges inversés.
1: Voilà, mais on a touché au cumul emploi-retraite.
3: Et je rappelle aussi que nous avons énormément de compétences, qui sont des compétences que l'on n'a pas renouvelées depuis 30 ans, notamment dans l'industrie, puisque nous venons de traverser un désert industriel, et que ces compétences sont aujourd'hui majoritairement détenues par les seniors. Qui donc sont la cible principale du cumul emploi-retraite. Donc on a modifié, si vous voulez, le plafond du cumul, c'est-à-dire qu'en clair, globalement, on a pondu une loi qui fait qu'à partir du 1er janvier 27, ça sera beaucoup moins intéressant pour ces gens-là de travailler. Donc pourquoi? Parce que ma vie va changer. Parce que le 1er janvier à minuit 1, on va commencer, si vous voulez, à avoir des pertes de compétences.
1: Donc là, vous savez déjà qu'il y a des gens qui vont arrêter.
3: Ah, mais c'est une vie. Mais tout le monde le sait. Et si vous voulez, c'est une catastrophe nationale. Parce que qu'est-ce qui se passe? Je veux dire, qu'est-ce qui peut se passer? Alors, on va assister au désastre. Puis après, il va y avoir un esprit illuminé qui va dire: ah, oui, marche arrière, mais c'est pas nous qui avions fait le budget, mais nous, on va faire différemment. Et puis, vous allez dire à des gens qui ont quitté l'emploi, qui sont à la retraite, 11 mois après, 12 mois, 14 mois, 15 mois, bah maintenant, il faut revenir travailler. Donc voilà un exemple, vous voyez, de choses que j'attendais dans ce budget, qui sont des réformes structurelles fondamentales pour le pays. Aujourd'hui, on a besoin de conserver ces compétences pour les transmettre à des jeunes. On est en train de redécouvrir l'industrie depuis le Covid, c'est-à-dire globalement depuis 6 ans.
1: Parce que le cumul emploi-retraite, c'est un bon fonctionnement. C'est-à-dire que ça permet quand même de faire de la transmission, d'avoir des gens qui partent un peu, qui reviennent.
3: Mais
1: c'est un peu
3: sûr.
1: Ce qu'il nous faut quoi, pour le bout du cycle.
3: Prenez le nucléaire. Moi, je connais un peu le nucléaire. On est présent dans toutes les centrales. Je veux dire, la France a arrêté de construire des centrales parce qu'en clair, c'était pas bien. Bon, le savoir-faire aujourd'hui est principalement en Chine. Parce que pendant que nous, si vous voulez, on était en train de faire des atermoiements, les Chinois, eux, ont construit des centrales à gogo. Qui détient le savoir en France au niveau du nucléaire? C'est que des seniors. Regardez pourquoi les EPR ont du mal à sortir de terre. Donc là, concrètement, on fait comment?
1: Bah, j'en sais rien.
3: Eh ben, moi non plus.
1: Mais non, mais je sais pas. Non, mais le cumul emploi-retraite, Cécile, c'est une bonne idée en soi.
2: Bien sûr que c'est une bonne idée. Et je voudrais rebondir sur cet exemple très intéressant sur la transmission de compétences.

0: précisément dans le nucléaire, au sujet que je connais bien aussi. Qu'est-ce qui est en train de se passer aux États-Unis? Ils ont le même problème que nous, ils ne savent plus construire des centrales parce qu'ils n'en ont pas construit pendant des dizaines d'années. Et en fait, moi, ceux que j'appelle, alors le terme n'est pas du tout méprisant, au contraire, les papis du nucléaire, ils les font revenir. Mmh. Ils les font revenir dans tous les groupes de travail, ils les font revenir au ministère de l'énergie, ils les font revenir dans les entreprises, parce qu'on en a besoin pour la transmission de ce savoir. On parle des données, vous savez, des données dont on a besoin aujourd'hui pour mieux faire tourner l'économie, mais là, ce sont des données qui sont dans du capital humain. Et cette notion de capital humain aussi, je pense que quand on parle des moteurs, des ressorts de la croissance, c'est absolument fondamental. Et ça implique évidemment d'augmenter la quantité de travail. Donc c'est vrai que cette mesure vient totalement à contre-temps de tout le débat qu'on est en train d'avoir, y compris d'ailleurs sur les retraites.
1: C'est vrai que Thibault, on n'augmente pas la quantité de travail là, dans le budget qu'on a. C'est-à-dire que...
2: Non, bien sûr. Mais en fait, le problème, c'est qu'il y a un truc qui est très français, justement parce qu'on a eu ce baby-boom. Donc, on a été très traumatisé par l'idée du chômage, par l'idée de se dire qu'il n'y avait pas du boulot pour tout le monde. Donc, on est dans cette considération que, quelque part, si on allongeait la durée de travail, on allait mettre des seniors au chômage au lieu d'être à la retraite. Or, il y a énormément de pays qui ont fait ce mouvement. Et on sait très bien aujourd'hui que plus on augmente la quantité de travail, plus les gens sont disponibles longtemps, donc valent le coup pour les entreprises, peuvent être formés, créer de la valeur. Et qu'en fait, l'allongement de la durée de travail ne génère pas de plus de chômeurs, il génère au contraire plus de travail. Donc ça, on le sait. Mais c'est pas intuitif. Intellectuellement, on pourrait se dire, c'est vrai, bah non, au final, ça va juste faire du chômage en plus. C'est un peu comme le blocage des prix du loyer. C'est pas intuitif de dire que ça va faire monter les prix. Mais quand tous les gens autour de nous l'ont fait et qu'on voit que ça augmente le taux d'emploi des seniors, il faut se dire que la vraie voie, c'est au contraire de permettre à ces gens de se former et d'avoir un emploi. Parce que c'est vrai que quelqu'un qui est dispo pour 6 mois, vous avez du mal à vous dire, super, on va le former. Si vous l'avez pour 3-4 ans, vous allez le faire. Et donc c'est vrai qu'on est parti sur une vision qui date en fait de 80, hein, de cette période de chômage de masse que d'autres pays n'ont pas eu autant que nous à cause du baby-boom, de cette idée qu'en fait, ce qu'il faut vaincre, c'est le chômage, et donc plus on met de gens en dehors du marché de l'emploi, plus il y a de place pour les autres. L'économie nous montre que c'est pas comme ça que ça marche. Les politiques françaises l'ont pas encore accepté. Dès que vous allez sur un plateau parler de l'âge de la retraite, tout le monde vous dit, oh là là, on va transformer des retraités en chômeurs. Tous les pays autour de nous, qui sont à 65-67 ans, montrent l'inverse. Il nous faut un logiciel qui change là-dessus. Le problème, c'est que ça bouge pas très vite chez nous, il faut le dire. Pourtant, l'exemple industriel est totalement évident. Et puis j'ajouterais, quand on parle des entrepreneurs qui vous disent de plus en plus, les jeunes, dès qu'on leur pose une question, ils demandent à ChatGPT, c'est super. Des gens qui ont l'habitude d'avoir un avis, c'est intéressant aussi. Et ça, c'est quand même une richesse qu'on peut avoir et dont on a besoin.
1: Moi, ce qui m'effraie quand même sur les jeunes aujourd'hui, vous parliez du chômage, Thibault. Moi, j'étais la génération comme vous où effectivement on disait on ne travaillera pas, de toute façon on va aller au chômage. Les jeunes aujourd'hui.
2: Vous êtes beaucoup plus jeune que moi alors, vous êtes pas mal.
1: Je pensais qu'on a le même âge. Aujourd'hui, la question c'est j'aurai pas de retraite, d'où les succès fulgurants de tous ces comptes qui vous proposent des investissements, etc. et tous les conseils en investissement patrimonial. C'est que vous avez 20 ans aujourd'hui, vous ne vous dites pas quel boulot je vais faire, vous vous dites comment je vais pouvoir investir pour pouvoir ne pas travailler ou me faire une retraite. C'est-à-dire que la retraite est devenue une obsession de jeunes. C'est quand même le monde à l'envers, Laurent.
3: Bon, surtout, c'est un peu triste.
1: C'est triste comme horizon.
3: Si c'est ça la vision de l'avenir, c'est pas très réjouissant. Mais en tout cas, moi le message que je peux envoyer, je suis pas Madame Soleil, mais je pense qu'il va vraiment y avoir la revanche des métiers manuels. Vous voyez, par exemple, on parle de l'IA, mais l'IA, c'est pas que la data, c'est derrière, c'est de l'industrie, parce que pour faire de l'IA, il faut des data centers. Pour faire des data centers, il faut produire de l'énergie. Bon, bien aujourd'hui, vous avez une demande absolument exponentielle pour des métiers très traditionnels. La plomberie, parce que dans les data centers, il faut refroidir avec de l'eau. Pour l'instant, on ne peut pas que les envoyer dans l'espace. Il faut de la maçonnerie. Enfin, il y a tous ces trucs-là. Tous ces métiers où on a dit à des jeunes, pendant 30 ans, écoutez, voilà, vous êtes un échec scolaire. Enfin, moi, quand j'étais gosse, on me disait, si tu ne travailles pas à l'école, tu iras en pension. Après, on a dit aux autres, si tu ne travailles pas à l'école, tu iras au lycée professionnel. Il y a vraiment valorisé les métiers manuels.
1: Vous pensez que ça a vraiment changé?
3: Ah, je pense que si vous voulez...
1: Les parents ont changé de discours?
3: Alors, ça, je ne sais pas. Moi, je suis assez impliqué dans l'éducation. Vous savez qu'on est dans un projet et on travaille beaucoup, si vous voulez, avec les parents. En clair, on leur fait visiter les entreprises et leur montrer quels sont les métiers d'avenir. Les parents, c'est les premiers préconisateurs. Inventé. Mais quand vous avez un enfant qui a fait Bac plus 5 avec des masters à gogo, qui ne trouve pas de travail et son seul travail, c'est d'être serveur, je ne dis pas que ce n'est pas bien d'être serveur, mais souvent, les gens veulent faire Bac plus 5, Bac plus 7 pour faire autre chose. Ils vont peut-être changer le logiciel, parce que je peux dire qu'aujourd'hui, si vous êtes soudeur, parce que c'est pas ChatGPT qui va...
1: Vous n'arrivez même pas à finir votre formation, vous êtes embauché parfois. Attendez, avant, les formations se battent pour qu'on finisse les formations.
3: Vous pouvez demander 25 fois à ChatGPT de sauter à votre place, je pense qu'il ne va pas le faire. Hein.
1: Cécile.
0: Je voudrais rebondir sur le point sur l'IA, parce que moi, quand j'ai vu ce chiffre de 54 milliards d'efforts demandés, 54 milliards, c'est le chiffre, c'est le montant de France 2030. C'est-à-dire des investissements dans l'avenir de France 2030. Et je trouve ce parallèle assez intéressant. Surtout, hier est sortie une note, bon, on n'en parle pas parce que là, toute l'attention est absorbée par le budget.
1: Parlez-en-nous.
0: Du Conseil d'analyse économique, et une note qui a été conduite notamment par Xavier Jaravel, sur, qui explique en fait le rôle que pourrait jouer l'IA dans le rattrapage de la productivité.
1: Il en a parlé quand il est venu. Ouais.
0: Et là, je trouve ça très intéressant parce que on a parlé de ce débat qu'on a finalement depuis 30, 40 ans sur le partage du travail, un débat très malthusien. Ces 30 années-là, c'est les 400 milliards d'euros qu'on a perdus par rapport aux États-Unis, c'est-à-dire de richesses que nous n'avons pas, qui auraient pu financer plein de choses dans le budget, etc. Et ce qu'explique très bien cette note, c'est qu'elle dit finalement, en termes d'équipement IA, on n'est pas si mal en France. Mais il n'y a pas de transmission de l'usage dans les entreprises. Et c'est ça qui ferait décoller la productivité, qui nous rendrait plus riches et qui financerait. C'est ce qui, effectivement, Mistral le crie sur tous les toits. Et donc, vous voyez, ce sont des points très concrets, très pratiques de ce dont on a besoin aujourd'hui. Et me semble-t-il, ce débat budgétaire qu'on a chaque année, c'est une sorte de sphère à part de l'économie réelle. Et donc, ça n'a pas d'effet sur l'économie réelle, puisque finalement, on ne parle pas des vrais sujets.
1: Thibault ?
2: Oui, alors c'est un sujet qui est compliqué. Déjà, quand on parle de productivité, il faut rappeler aux auditeurs de quoi on parle. C'est-à-dire qu'on parle en général, quand on parle de croissance, on parle de PIB. Le PIB, c'est une production. Donc en fait, pour faire simple, c'est la somme des chiffres d'affaires des sociétés. Comme elles se vendent des trucs les uns aux autres, pour éviter de double compter, on passe par la somme des valeurs ajoutées. Et donc pour augmenter ça, et donc l'augmenter, on a deux possibilités. Soit le nombre d'habitants augmente, on voit que dans la plupart des pays, c'est quand même un peu derrière nous, soit on l'augmente par habitant. Et donc là, on a deux angles. Le premier angle, ce qu'on évoquait, c'est la réhabilitation de ce qu'on appelait les métiers manuels, qu'on appelle maintenant les métiers techniques, ce qui est d'ailleurs une voie pour essayer de donner des noms à ces métiers qui sont moins dévalorisants. Et donc là, on a déjà cette tendance, c'est-à-dire des formations, par exemple, dans les humanités, qui sont toutes les thématiques hyper intéressantes, mais il n'y a pas de boulot, qui sont diminuées déjà, pour essayer au contraire de pousser. Ça, c'est assez lent, mais c'est un angle énorme. L'autre angle, c'est de se dire, on va aller vers des métiers où le chiffre d'affaires ne dépend pas du nombre de personnes. Si demain, vous vous abonnez à Netflix, vous n'allez pas déclencher un recrutement. Donc, en fait, vous avez une possibilité d'augmenter votre chiffre d'affaires sans que ça dépende par des... Donc, en fait, la question, elle est double et elle reprend ces deux thématiques de manière corrélée. Un, comment sur les métiers où il y a du travail et on n'a pas de gens, on permet à des gens qui n'ont pas d'emploi de participer à la production et donc à la productivité. Et de deux, comment les métiers qui sont compatibles avec moins de population, c'est-à-dire qui permettent de générer plus d'activité et de chiffre d'affaires, même si on a une main-d'œuvre qui diminue, deviennent des sujets complètement clés. Donc en fait, il faut qu'on travaille les deux de manière totalement parallèle. Et c'est un point qui est complètement clé. Et évidemment, c'est un problème sémantique. Vous le disiez, moi quand j'étais jeune, on disait que plombier, c'est une voie de garage. Je ne sais pas si garagiste, c'est une voie de plomberie, mais vous comprenez que l'idée est que il faut d'abord réhabiliter ça. Et ça se fait un peu tout seul, parce que quelqu'un qui n'a pas de boulot, si quelqu'un lui dit « je vais te former à la plomberie », et tu verras que, il y a 20 ans, on disait que c'était pas bien, mais maintenant, si quelqu'un qui vient pour moins de 200 euros, en moins d'une semaine, il est content. Donc finalement, assez vite, on va se rendre compte de l'utilité, ça va marcher.
1: Moi, je dis à mes enfants, une plombière, une médecin, vous débrouillez comme vous voulez, mais c'est ce qu'il nous faut pour survivre en cas de pépin. À la fin, oui, vous débrouillez. Vous faites chacune votre tour comme vous voulez. Et Thibault, juste à la fin, il faut remettre à plat la fiscalité dans ce que vous dites. Dans la fiscalité sur l'IA, dans ce qui, justement, n'a pas besoin de beaucoup de gens, mais finalement, on fait beaucoup de chiffres d'affaires.
2: Oui, alors ça, je suis très confiant sur l'idée que la fiscalité, on va en parler, ça fait partie de nos points forts.
1: Il faut tout remettre à plat.
2: Et puis, moi, il y a un sujet sur lequel je travaille beaucoup, c'est remettre à plat la fiscalité de l'héritage. C'est-à-dire qu'aujourd'hui, on a un problème, c'est qu'on dit qu'il faut investir sur des trucs d'avenir. Mais si tout le patrimoine est chez des gens qui restent 10 ans à venir, l'idée qu'ils vont mettre ce capital sur des sociétés pour dans 30 ans est assez faible. Et d'ailleurs, ils n'ont même pas le droit, parfois, pour dans des logiques bancaires, de prendre les risques qu'ils voudraient. Donc, on a déjà un sujet de où est le patrimoine et comment il circule. On voit que dans la tech US, on a beaucoup plus de gens qui sont très jeunes. Aujourd'hui, notre difficulté, c'est que notre patrimoine, il est très immobilier et très senior. Donc, on a beaucoup de sujets.
1: Âge moyen de l'héritage, 55 ans.
2: Mais vous voyez, par exemple, c'est quelque chose que M. Lecornu a évoqué. C'est l'idée de la donation. En disant, si on veut revenir dans des activités qui sont d'avenir, il faut que le patrimoine soit chez des gens qui déjà se voient un avenir. Et donc, on est vraiment dans cette logique-là. Et ça, pour le coup, c'est un sujet qui est très casse-gueule politiquement. Mais
1: vous avez ceux qui veulent taxer le patrimoine et puis ceux qui veulent que ça circule. Là, vous êtes plutôt parmi ceux qui veulent que ça circule.
2: Exactement. C'est-à-dire qu'en fait, on sait que la logique, elle est simple. C'est que le patrimoine ne crée pas de valeur. Le patrimoine crée une valeur en fonction de ce qu'il va produire. Donc, est-ce que le patrimoine participe à la productivité? Et cette question-là est très simple. C'est de dire, avant, les modèles, on parle de Modigliani, c'était de dire, vous êtes actif, vous accumulez. Vous devenez senior, vous décumulez pour payer votre retraite, votre santé. Sauf qu'aujourd'hui, les seniors ne décumulent pas. Parce qu'en fait, ils ont justement des retraites généreuses qui font que ce patrimoine ne va pas assez dans l'économie. Et donc, la question de débloquer ça, chacun peut avoir sa réponse. Mais ce qui est vrai, c'est que si on attend le décès, c'est très long. Donc, on a peut-être des moyens de le revoir, avec évidemment l'idée que l'égalité des chances restant un sujet crucial. Le débat va être... Mais je rappelle juste une chose, les droits de succession sont pour des raisons compréhensibles ou pas, extrêmement impopulaire. Mmh. Donc, de toute façon, les gens qui parlent d'augmenter le droit de succession, c'est pas ce que veulent les Français. On peut s'en étonner, mais c'est la réalité.
1: Mais sur la question de l'égalité des chances, c'est vrai que quand vous héritez à 55 ans, vous avez déjà pas mal avancé quand même sur cette question-là. Donc, si vous n'arrivez pas à avancer l'âge où le patrimoine circule, ça pose un problème.
2: Ça permet juste là-dessus. C'est exactement le sujet. Quand Raphaël Guzman dit avant, on héritait d'un tiers de son patrimoine, maintenant, on hérite de deux tiers. Je suis désolé, c'est très sympathique, mais si vous héritez à 30 ans ou à 60 ans, ça ne veut pas du tout dire la même chose. Déjà parce que le patrimoine tout le temps, et puis parce que l'impact sur votre vie va être très différent. En économie, on appelle ça une fonction d'utilité. Recevoir de l'argent à un âge ou à un autre n'a pas la même utilité. Donc c'est aussi un point du débat qui doit être crucial, qui est moins spectaculaire que dire un tiers ou deux tiers, mais qui est la réalité.
1: Laurent ?
3: Ben oui, je crois que vous comprenez pourquoi certains d'entre nous autour de cette table sont agacés. Madame l'a très bien résumé. C'est-à-dire qu'il y a des sujets de fond qu'on survole. Vous voyez, par exemple, là, on va avoir un grand débat pendant encore des mois et des mois et des mois sur taxer l'héritage, taxer les patrimoines, taxer les riches. Ça, c'est sûr, on va y avoir droit matin, midi et soir. Mais il y a comme, vous voyez, par exemple, la retraite par capitalisation, qui est un gros mot en France. Hein.
1: On sera mieux quand même.
3: Oui, alors, petit à petit, oui, c'est comme les arrêts maladie. Vous voyez, on commence à se dire que oui, finalement, tous les gens qui s'arrêtent ne sont pas malades.
2: Le seul candidat PS qui parlait, il s'est fait chanter quand même.
3: On survole des sujets de fond, mais je veux dire que vous parliez de la Silicon Valley des États-Unis, je les connais, moi j'habitais 8 ans là-bas, je veux dire que la retraite par capitalisation, je veux dire, est un élément fondamental du financement des entreprises. Bon, et quand madame parlait de retard, je crois qu'elle a très bien résumé les choses. Donc là, ce qui est agaçant pour moi, c'est que, je le dis très modestement, je vois les challenges, mais je le vois pas parce que je lis le journal tous les matins, parce que je le vis. Et le temps presse, le temps s'accélère. Et je pense que là, on risque de se retrouver à la queue du train, parce que d'abord, on a dépensé de l'argent là où il fallait pas, et qu'il faut surtout pas arrêter de dépenser sur l'éducation, sur la transmission du savoir. Vous regardez ce qui va se passer dans les 5 ans, je veux dire, moi je suis quand même plus près de la fin que du début, hein, mais je ne suis pas le seul. Vous vous rendez compte, dans mon secteur, je suis le dernier fabricant français, mais je connais plein d'industriels qui sont les derniers d'eux. Il faut assurer cette transmission. Ça, c'est pas simplement d'aller chez le banquier d'affaires.
1: Mais là, vous avez commencé à réfléchir aux questions de transmission
3: Moi, je suis obligé d'y réfléchir.
1: Ouais.
3: Mais si vous voulez, moi j'ai pas l'intention, je vous pas de scoop, moi j'ai pas l'intention de prendre ma retraite prochainement. Mais
1: ça vous turlupine quand même tous les soirs.
3: Alors ça
1: ne
3: nous turlupine pas, mais gérer c'est prévoir. C'est-à-dire que demain, je peux avoir un choc frontal avec un platane, il faut bien que derrière ça suive.
1: Non mais est-ce que vous dites, par exemple, quand vous croisez d'autres chefs d'entreprise, je sais pas, lui il serait bien, est-ce que vous scannez un petit peu, interne, vous faites démonter des gens?
3: Et si vous voulez, bien évidemment, je suis obligé de penser à ça. Maintenant, ce qu'il faut savoir. Je dis encore une fois très modestement, je pense que notre entreprise est plutôt attractive, mais vous avez des tas de secteurs où il n'y a pas de repreneurs. Et donc, il n'y a même pas, si vous voulez, des gens dans l'entreprise qui veulent reprendre l'entreprise, pour la fiscalité, pour la complexité, pour tout ce que vous voulez. Et donc ça, c'est de la perte de savoir, et comme maintenant il y a de la souveraineté à toutes les sauces, il y a énormément de sujets pour lesquels la France va devoir dépendre des autres. Je vais prendre un exemple très simple.
1: Je crois que c'est 500 000 boîtes, je parle de tête,
3: c'est entre 500 et 600 000.
1: D'ici 2030.
3: Mais je peux vous dire que c'est pas les plus mauvaises. Hein.
1: Non, mais ça se trouve, elles seront obligées d'être vendues à l'étranger. C'est-à-dire que là, c'est quand même une aubaine pour...
3: Ou d'être liquidées, oui.
1: Ou d'être liquidées.
3: Ah, carrément, mais vous avez plein de sociétés où il y a zéro repreneur.
1: Cécile ?
0: C'est déjà le cas, d'ailleurs, dans des secteurs stratégiques. Je ne sais pas si vous pensez au même, mais là, on a quand même une entreprise qui fabrique des générateurs et qui interviennent dans des sous-marins nucléaires qui va être repris par des capitaux américains aujourd'hui. Donc c'est quand même le cœur de notre souveraineté et il n'y a pas de repreneurs et de capitaux européens ou même français pour les reprendre. Donc c'est tous les jours que ça arrive, ça, quand même, en ce moment.
1: Mais est-ce que c'est parce qu'on n'a pas la retraite par capitalisation? Est-ce que le fond du sujet, c'est ça?
0: Alors, on parlait de la différence Europe-États-Unis, mais même la France est atypique par rapport au reste de l'Europe, il faut quand même le dire. Quand on voit, par exemple, la grande réforme qu'a faite la Suède dans les années 90, où elle était dans une situation qui pouvait ressembler à la situation française, beaucoup de déficits, un État complètement obèse, et qu'elle décide de faire une réforme. Alors, elle revient sur le statut de la fonction publique, mais elle crée aussi un système de capitalisation, effectivement, et en même temps, elle libéralise son marché boursier. Eh bien, aujourd'hui, Stockholm, c'est une des places les plus actives en termes de start-up, en termes de levée de fonds. et les Suédois, les actifs suédois ont un capital à leur disposition pour leur retraite qui est très important.
1: Ils ont que de la capitalisation ou ils sont en régime mixte ?
0: Ils ont, je crois, un petit peu de mix, mais beaucoup de capitalisation et surtout, ça finance leur économie. Et la Suède est un exemple très intéressant. Pourquoi ? Parce que c'est à la fois un pays, on prend toujours l'Allemagne, mais moi je trouve que la Suède est plus intéressante au sens où, un, vous avez un taux d'industrialisation qui est resté tout à fait décent, on est entre 20 et 25% du PIB, et par ailleurs, ils ont une taxe carbone à 120 euros la tonne. C'est-à-dire qu'à la fois, ils ont décarboné, ils ont une industrie très élevée, et c'est les Suédois qui investissent dans leur industrie. C'est plutôt un modèle inspirant pour un pays qui prétend à la souveraineté, qui a un énorme problème de retraite, et qui doit aujourd'hui réformer son État.
1: Thibault, j'ai vu que vous leviez la main, mais il faut qu'on marque une pause. Non, peut-être gardez tout ce que vous avez à me dire. Vous ne bougez pas, les experts, on revient.
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1: Il est 10h pile sur BFM Business. Les experts, ça continue. On est avec Laurent Vonscry, directeur général d'Hervor et secrétaire général de Croissance Plus. Cécile Maisonneuve, fondatrice de Décisive. Et Thibault Prébet, économiste, président d'ECAT. Thibault, on était en train de parler de capitalisation. Vous, c'est votre sujet, c'est la culture financière des Français. Ça nous ferait du bien d'investir quelques actions.
2: Absolument. Moi, j'ai travaillé 20 ans dans la gestion d'actifs, donc c'est un sujet que je connais bien. La capitalisation, c'est quoi ? C'est un, dire aux gens, vous pouvez vous-même ou par quelqu'un d'autre investir dans l'économie avec une logique souvent souveraine, ce qui fait que vous allez financer les entreprises. Mais ça va plus loin que ça. Ça veut dire que vous vous intéressez à ce qu'il y a parce que ça va financer votre retraite. Donc vous essayez de comprendre. Donc après, vous arrêtez de dire que les dividendes versés, c'est génial pour tout le monde alors que aucun gérant d'actifs ne veut recevoir des dividendes, ça n'a aucun intérêt, ça ne crée pas de valeur. Vous allez réfléchir à, est-ce que les boîtes c'est rentable, donc la capitalisation c'est bien, ou est-ce que c'est très mal, mais il faut faire un choix, et pas dire une chose et l'inverse dans son discours. Donc la culture financière, comprendre ce qu'est une entreprise, comment elle gagne de l'argent, est-ce que ça vaut le coup de sauver une entreprise industrielle, on a beaucoup parlé de Duralex qui perd du fric, est-ce que c'est merveilleux pour la souveraineté d'avoir Doliprane, pendant qu'il y a d'autres pays qui essaient de faire des vaccins contre le cancer, comme Moderna avec un patron français que nous on regarde comme ça. Voilà, comprendre ce que c'est que la souveraineté, ce que c'est qu'une entreprise qui crée de la valeur au lieu de se bloquer sur le dividende, ça passe par que chaque citoyen soit impacté par ce qui se passe et s'y intéresse. Et la capitalisation, au-delà des montants qui seront de toute façon pas colossaux parce qu'on peut pas faire une transition très rapide, ça aura déjà ce loisir hyper important d'intéresser les gens à ça, ce qui est évidemment un de vos combats. Et donc je pense que ça vaut quasiment autant que les capitaux qu'on va pouvoir déployer parce que c'est ce que les Américains appellent un mindset, un état d'esprit qui change et on en a besoin si on veut demain pas être complètement à la traîne parce que quand on dit qu'on est en retard, c'est déjà sympathique, il faut le dire.
1: Cécile Maisonneuve, je voudrais qu'on parle d'énergie dans la prochaine demi-heure. On atteint des records qu'on n'a jamais vus depuis qu'on mesure le carburant à la pompe. Hein. On est dans certaines stations à 3 euros le litre sur le gazole. Alors évidemment, c'est toujours plafonné chez Total, mais quand même, on atteint quand même des niveaux qui sont pesants pour l'économie. On a des annonces du gouvernement ce matin qui nous dit qu'ils vont continuer l'aide sur les gros rouleurs. Pour l'instant, on ne va pas plus loin. Il ne faut pas aller plus loin, selon vous ?
0: Je pense que d'une part, on n'en a pas les moyens, et d'autre part, le point c'est qu'aller plus loin, mais jusqu'où et jusqu'à quand ? C'est très intéressant parce que, par exemple, l'équipe matières premières de JP Morgan, ils s'y connaissent un peu sur le sujet, aujourd'hui, ils ne savent pas faire un scénario de ce qui va se passer. Parce que l'hypothèse jusqu'alors de tous les experts, c'était de dire, à partir du moment où on va passer un certain nombre de seuils, par exemple, le baril au-delà de 100 $, le prix à la pompe aux États-Unis au-delà de 5 $, le diesel aux États-Unis 6,13 $ le gallon, c'est du jamais vu, au-delà de l'inflation à 4 ou 5 %, on va revenir à la raison, on va y avoir des négociations. On a passé ces seuils et rien ne se passe. Et non seulement rien ne se passe, la situation se dégrade. Et elle se dégrade massivement au sens où non seulement on a des restrictions sur le brut mondial, le bombardement du fameux pipeline East-West en Arabie Saoudite, la situation sécuritaire là-bas est plus que jamais difficile. Les bombardements sur les raffineries russes par les Ukrainiens continuent, y compris très profond dans le territoire russe. Donc, on ne voit pas aujourd'hui de retour à la normale, surtout qu'on parle, quand on parle de produits raffinés, de diesel, alors ça concerne aussi le fuel, hein, je pense qu'on parle beaucoup du prix à la pompe, les gens qui chauffent au fuel, c'est un vrai sujet, parce que ce sont généralement les mêmes. Eh bien, on ne voit pas de perspective où ça va se remettre vite. On parle de capacités industrielles détruites. Elles ne viendront pas du jour au lendemain. Donc, aujourd'hui, personne, ni aux États-Unis, ni en Europe, ne sait dire comment les choses vont évoluer. Et de ce point de vue-là, la discussion prochaine de Donald Trump et de Xi Jinping est peut-être le seul point auquel les marchés peuvent se raccrocher.
1: Parce qu'on se souvient quand même que les Chinois se sont retirés en partie du marché alors, en mars-avril, non ?
0: Intéressant, là, justement, aujourd'hui, je vais un peu caricaturer, mais une partie du prix à la pompe dépend de ce que va faire la Chine. Jusqu'alors, elle a plutôt joué un rôle d'amortisseur, au sens où elle s'est, comme vous dites, retirée du marché. Elle a fortement réduit ses importations de brut. En parallèle, elle a arrêté ses exportations de diesel. Tous les pays d'Asie du Sud-Est aujourd'hui n'ont plus de diesel raffiné depuis la Chine. Donc, ça, c'est ça en moins aussi sur le marché mondial. Et là, la Chine a commencé à racheter du brut. Donc, c'est aussi ce qui contribue à tendre les marchés. Mais on la voit, au-delà de cette action sur le marché physique, mener une action diplomatique, aller discuter avec les Iraniens en disant « Bon, écoutez, il va falloir se calmer ». Donc, ça va être intéressant de voir comment, finalement, quels deals vont faire la Chine et les États-Unis, parce que c'est un problème aussi pour Donald Trump d'avoir des niveaux historiques du prix de diesel. Alors, il y a des statistiques, hein, jamais aucun président américain n'a remporté les mid-terms avec des prix de l'énergie mauvais. Alors, avec des prix de l'énergie très, très, très mauvais, là, c'est même injouable.
1: Mais alors, Laurent Vonsky, si à JP Morgan, ils ne peuvent pas faire de prévision sur le prix de l'énergie, vous faites comment pour voir... Je ne parle même pas de 6 mois, je parle de 3 jours.
3: Bah, vous savez, depuis le Covid, on est plutôt bien entraîné. Hein, parce que là, depuis mars 2020, on doit en être à la 7e crise systémique, quand même. C'est pour ça que dans le pilotage de l'entreprise, moi, je ne donne pas de leçons aux uns et aux autres, mais je... Moi, quand j'ai commencé ma carrière, on faisait des plans stratégiques.
1: Ouais,
3: des
1: plans à 5 ans.
3: À 5 ans, etc.
1: Des grands out, le plan stratégique.
3: Alors,
1: à 5 ans.
3: Je le dis très modestement, je pense que être...
1: L'horizon, c'est un peu raccourci. Quoi.
3: Je pense que je pourrais vous convaincre, vous sortir un plan à 5 ans extrêmement convaincant. La seule chose, le petit détail, c'est que j'y crois absolument pas. Donc aujourd'hui, il faut être dans un mode, et c'est pas évident de structurer l'entreprise de la sorte. Il faut plutôt travailler sur l'agilité, c'est-à-dire que vous savez pas de quel étage on va vous jeter, mais il faut que vous retombiez sur vos pieds. Donc, il y a des recettes de base, avoir du cash, pas être endetté jusque-là. Et puis après, ben, je dirais, vous gérez en fonction de ce qui arrive. Parce que la situation est effectivement préoccupante. En plus, il y a aussi un autre élément qui est le transport. C'est-à-dire que le pétrole, il faut bien qu'il arrive quelque part. Il n'arrive pas que avec des pipelines. Donc, il y a des bateaux, il y a des choses comme ça. Et ce sont les mêmes voies maritimes pour nos produits. Moi, je suis exportateur. Je veux dire, nos compresseurs, jusqu'à 12 tonnes, on met pas ça dans le coffre d'une voiture. Donc, le commerce mondial est particulièrement perturbé. Et je ne sais pas vous dire ce qui va se passer. En tout cas, ce que je peux vous garantir, c'est qu'on va pas s'ennuyer. Ça, c'est sûr. 26, 27, 28... Il va y avoir
1: mais du coup, par exemple, sur le carburant, vous prenez des hypothèses hautes. Vous dites, je me dis, c'est 120, 130. Vous travaillez comment ?
3: Mais mon souci principal, c'est comment répercuter les coûts. On a vécu ça avec la crise systémique sur les matières premières.
1: Est-ce que vous pouvez répercuter les coûts ?
3: Non, alors ça, c'est la théorie.
1: Ah.
3: Oui, dans les faits, c'est un peu plus compliqué. Mais souvenez-vous, quand on est sorti du Covid, il y avait des pénuries sur les matières premières, sur beaucoup de choses, avec des hausses de 20, 30, 40%. Donc ça a donné lieu à des discussions commerciales, on va dire, plutôt animées. Bah là, ça, c'est exactement pareil. Hein.
1: Thibault ?
2: Oui, ce qui est intéressant, c'est qu'on est en schizophrénie en France. C'est-à-dire que d'un côté, on nous dit que le pétrole va être à 3 et puis on critique Total qui serait profiteur alors qu'ils le mettent à 2. On se retrouve avec des écolos qui disent qu'il faut subventionner le gasoil. Donc, on est sur un truc qui est, encore une fois, pas du tout stratégique, sur lequel on n'a pas du tout de vision. Et il faut rappeler un truc, c'est quoi qu'on fasse, si on a énormément de barils qui ne sont plus produits, ils ne seront pas là. Donc, on peut inventer tous les artifices, les blablas.
1: On peut inventer des barils, quoi.
2: À un moment donné, la réalité, c'est que les barils ne sont pas là. Et que essayer de subventionner pour que les gens prennent leur voiture, c'est une solution qui, sur le long terme, est quand même pas particulièrement intéressant. Donc la première difficulté, elle est là. La deuxième difficulté, c'est effectivement qu'on a une lisibilité qui est très faible. Les Américains suivent un indice que je trouve très drôle. Ils calculent combien de fois dans le mois Donald Trump a dit qu'il avait gagné la guerre en Iran. Sur les 3 derniers mois, en moyenne, on était à 10. Là, on est à une fois. Donc on voit qu'on gagne pas du tout la guerre en Iran.
1: Donc on gagne de moins en moins.
2: Voilà, on gagne de moins en moins. Et peut-être qu'il va se faire éclater au militaire, mais que c'est là où le Parlement va reprendre un peu le pouvoir. On rappelle qu'on est quand même des guerres qui ont un peu oublié parfois de passer par le Parlement. Donc on peut peut-être à ce moment-là avoir plus de pistes de résolution. Mais ce qui est clair à ce stade, c'est qu'on a absolument rien de réaliste et qu'on va être aussi dans des choses qui sont très aléatoires. C'est-à-dire qu'il ne faut pas se mentir. Notre gros sujet, par exemple, c'est qu'on a des stocks de gaz très faibles. Il est possible qu'on ait un hiver très chaud et qu'on se
1: tape
2: complètement. Et il est possible qu'on ait un hiver très froid et qu'on ait des prix qui s'envolent et que ce soit cataclysmique, en particulier pour les industriels. Donc à ce stade.
1: Mais on ne remplit pas parce que c'est très cher, quoi, et qu'on se dit que oui, peut-être ça va.
2: Et puis il y a des années aussi où les gens ont commencé, après le Covid, à moins se chauffer l'hiver. Il suffit qu'on ait un hiver qui est un peu doux. Et en fait, il n'y a pas du tout de problème. Mais en réalité, on n'en sait rien. Donc on est aujourd'hui dans quelque chose qui est dépendant de ce que raconte Donald Trump, même si on commence à croire de moins en moins, être de moins en moins élastique aux déclarations. On dépend de ce qui va se passer sur ce conflit. On dépend de la météo, quand même, beaucoup. Et donc, c'est vrai qu'à ce stade, il faut accepter l'idée qu'on a une inflation qui est plus élevée. Mais là où on a un problème, qui est complètement clair, c'est que l'inflation est un sujet qu'on regarde sur les marchés dans ce qu'on appelle le core, c'est-à-dire l'inflation hors énergie. Pourquoi ? Parce qu'on se dit parfois il fait chaud, parfois il fait froid, parfois il y a un truc. Quand ça devient plus long, c'est plus du conjoncturel. Donc on ne regarde plus l'inflation core, on regarde l'inflation réelle. Parce qu'on ne peut pas se dire c'était pour un mois. Donc on prend un point de plus. Et quand on arrive sur un mois en février, on se dit, bon, on s'en fout, ça aura baissé en fin d'année. Quand on arrive vers la fin d'année, on se dit, ah ben non, mais les gens, faut monter les salaires, parce qu'il faut qu'ils chauffent. Donc les coûts de production vont augmenter, le pouvoir d'achat.
1: Donc on pourrait être sur un entraînement prix-salaire.
2: On a un risque inflationniste qui est lié au fait qu'on ne peut plus se satisfaire de dire, on met de côté le prix du pétrole, parce que c'est trop long, et que les répercussions sur les salaires vont être, dans certains pays comme la Belgique, automatiques, dans d'autres, réelles, parce que la crise devient trop longue. Donc on rentre aussi dans des effets d'entraînement qui ne permettent plus maintenant. Alors que c'était encore le cas en
1: Belgique, les salaires sont indexés sur l'inflation.
2: Ouais. Donc en fait, l'idée, c'est de se dire que mais il va y avoir un truc qui en mai pouvait être dit, si d'ici la fin d'année c'est réglé, en fait, ce sera une parenthèse terminée. Aujourd'hui, ça ressemble de moins en moins à une parenthèse qui pourra laisser les effets durables.
1: Donc ça ressemble à une vraie crise inflationniste, Cécile.
0: Moi, si on regarde l'ensemble des sujets énergétiques, on a parlé du pétrole, du brut, on a parlé du diesel, c'est des produits raffinés, on a parlé du fioul, on a parlé du gaz. Donc en France, on a un stockage autour de 70%. Moi, ce qui m'inquiète beaucoup, c'est l'état des stocks allemands. Ils sont extrêmement bas, curieusement.
1: Enfin, je veux dire, et pourquoi ? Parce qu'eux aussi, ils attendent que ça baisse ?
0: C'est assez incompréhensible, parce que normalement, c'est le moment où on les remplit. Et entre nous, d'ailleurs, aujourd'hui, tout ce qui se remplit dans les stockages de gaz en Europe, ça ne vient que des États-Unis.
1: C'est du GNL arrivé par bateau ?
0: C'est du GNL américain. Il ne faut pas exclure non plus un scénario où Donald Trump, parce qu'il a besoin de détourner l'attention, parce qu'il a besoin d'un bouc émissaire, parce qu'il veut mettre la pression sur
1: les Européens. Il nous coupe le GNL ?
0: Il réduit le GNL ou il interdit l'exportation de diesel. Les Chinois l'ont fait. Pourquoi Donald Trump, avec un diesel à 6,13 $ le gallon, il est capable, enfin, on est d'accord qu'il est capable de le faire. Donc, je veux dire, le scénario le plus noir n'est pas encore là. Et le point évidemment important, c'est que qui dit prix de gaz élevé, là aujourd'hui en Europe, les prix du gaz par rapport aux États-Unis, c'est x10. Quelle industrie peut, à terme, survivre avec un tel différentiel de compétitivité ? Ça n'est pas possible. Et donc, il y a ça. Et qui dit prix du gaz aussi, dit éventuellement dérapage des prix de l'électricité. Parce que le nombre d'heures en Europe où le prix de l'électricité continue d'être fixé sur le gaz reste important. Donc, effectivement,
1: ça, c'est un sujet quand même, sujet d'indexation de l'électricité sur le gaz.
0: Et donc derrière, vous avez peut-être un scénario à la 2022 qui peut s'enclencher. On ne peut pas l'exclure aujourd'hui. Et moi, justement...
1: Ou se retaper une crise inflationniste.
0: Construction d'un budget dans ce contexte-là, c'est très, très compliqué. Et évidemment qu'en France, on ne reviendra pas à un bouclier global. Ça n'est pas possible pour des raisons financières. Alors, d'autres pays européens en ont. Ils font des gros rabais quand même, quand on voit en Italie, en Espagne. Ce sont les mêmes, d'ailleurs, qui demandent la taxe sur les super-profits
1: pour récupérer.
0: Des raffineurs.
1: Laurent ?
3: Oui, mais monsieur l'a précisé, le problème c'est que quand on baisse la quantité, il n'y en aura pas pour tout le monde. Donc vous pouvez faire tous les subsides que vous voulez, vous allez avoir...
1: Sauf si on baisse la demande.
3: Exactement.
2: Et on ne baisse pas la demande.
3: Sauf si on baisse la demande. Alors voyez, par exemple, dans nos process, je veux dire, on utilise le gaz du 1er janvier au 31 décembre, et pas pour se chauffer, c'est pour tout ce qui concerne les process de peinture.
1: Donc c'est que vous ne pouvez pas électrifier, quoi. C'est pas, vous avez besoin du gaz.
3: Ah bah, si non, vous voulez, on peut tout faire.
1: Spécialiste.
3: On peut tout faire.
2: Mais, pas la semaine prochaine.
3: Mais on ne peut pas tout faire, vous voyez ce que je veux dire ? Bon, donc, en tout cas, ce qui est sûr, c'est que... parce qu'à toute chose, malheur est bon, c'est que ce que l'on vit actuellement avec l'énergie... Et on le voit bien avec les ventes de voitures électriques. c'est sans doute pas l'alpha et l'oméga, mais en tout cas, vous voyez ça. Je veux dire que ça force les gens à penser différemment. Là, vous venez de me poser une question qui est l'équivalent de l'automobiliste qui se dit, tiens, je vais changer de voiture, parce que là, moi, je ne serai plus assujetti au problème de pompe. Donc, effectivement, qu'on réfléchisse à ces choses-là. Mais pour faire ça, il faut aussi qu'on ait un outil de production d'électricité qui soit moderne et capable d'encaisser la demande. Il faut savoir qu'aujourd'hui...
1: Ah, aujourd'hui, ça va, on peut encaisser la demande, on
3: oui,
1: est large,
3: alors,
1: non ?
3: Je ne suis pas sans jeu de mots, je ne suis pas un expert, mais a priori, si on convertissait tout le parc automobile thermique français en voiture électrique, eh bien, le parc nucléaire suffirait uniquement à faire ça, donc pas pour le reste. Donc,
2: en fait, on est large, mais on n'est pas
3: de toute façon,
2: comme les centrales,
3: si vous voulez,
2: il y a une dizaine d'années.
1: Si c'est long à construire.
3: Si vous reportez, et on reboucle avec le thème principal de cette émission qui est le budget, c'est-à-dire que si de toute façon, il y a un changement fondamental au niveau de l'usage énergétique, il va falloir qu'on ait des infrastructures. Et ces infrastructures, elles ne se financent pas avec l'opération du Saint-Esprit. Elles se financent avec un budget. Vous voyez, retour à la case départ. Et comment ? Bah, ça veut dire qu'il va falloir faire des choix difficiles, des choix structurels, en tout cas très différents des choix qu'on a fait depuis 30 ans, où on va devoir investir sur l'avenir, l'éducation, l'infrastructure, la production d'énergie, et peut-être moins sur des choix, on va dire, budgético-politiques.
1: Si vous prévez, vous avez dit, on ne fait pas changer la demande en laissant les prix ou en faisant baisser les prix. C'est important quand même, parce qu'il n'y a que le signal prix qui fonctionne en fait. Hein.
2: Bah exactement, et puis on sait aussi qu'il y a des problèmes internationaux. C'est-à-dire que si on dit dans toutes les régions limitrophes qui sont beaucoup en France, on fait des prix hyper bas, bah du coup il y a des gens qui viennent et on se retrouve avec encore plus de demandes ou des gens qui préemptent en se disant, bah, si les prix sont bas, ça ne va peut-être pas durer, faisons tous le plein. Donc en fait, on sait qu'on a ce type de fonctionnement. Mais la réalité aussi, c'est qu'on a un modèle français qui est lié à cette époque dont on pourra reparler sur les retraites des boomers. On avait le sentiment d'une économie tellement forte qu'on pouvait tout payer. Et quand on arrive à un truc, en fait, c'est pas de notre ressort, c'est-à-dire qu'il y a juste pas assez de pétrole, on est perdu. On se dit, mais qu'est-ce qu'on peut faire ? On va bloquer les tarifs, on va machin, on va saisir, on va super taxer, on va baisser les prix. C'est super, mais ça ne dépend pas de nous. Nous ne sommes pas des producteurs de pétrole majeurs. Donc s'il n'y a pas assez de pétrole, qu'il n'y a pas assez de gaz, comme on ne peut rien y faire. C'est pareil, vous parlez de nucléaire. On a arrêté la filiale nucléaire pendant longtemps, à raison, à tort. Mais aujourd'hui, si on se dit, on a un nucléaire, on a assez, c'est super. Mais si on multiplie par deux la production, l'utilisation d'électricité, ce qui sera très loin d'être la totalité de notre énergie, pour le coup, on est absolument incapable d'accompagner ça dans un délai raisonnable. Donc c'est très sympathique de se dire on a un nucléaire...
1: Je crois qu'on avait de la marge aujourd'hui.
2: On a de la marge, mais je veux dire, aujourd'hui, il faut se rappeler que on dit toujours, vous savez, qu'une partie importante de l'électricité est nucléaire, mais l'électricité n'est qu'une petite partie de l'énergie.
1: Oui.
2: Donc si on veut électrifier, tout d'un coup, là, on se retrouve avec un écart très important. Et il faut avoir en parallèle la logique d'électrification et la logique de production d'électricité propre pour que ça aille ensemble. Donc je veux dire, c'est, on le disait, la stratégie de long terme. C'est pas juste de dire on va adapter ça comme ça, ça se fait pas comme ça. Et le problème, c'est que la stratégie de long terme, on est très fort pour se dire on la met en place quand il y a une crise. Puis 6 mois après, on se dit bon, là maintenant, c'est plus le sujet, donc on arrête. Et donc il faut qu'on arrive à trouver des planifications stratégiques de long terme qui ne bougent pas au gré des modes et des crises. Ce qui, quand on a des sujets budgétaires, est toujours un problème parce qu'on arrive toujours à un moment à se dire bon, en fait, on va peut-être gratter là-dessus, c'est plus si urgent.
1: Cécile, sur la question de l'offre et de la demande sur le nucléaire, parce que moi j'ai reçu ici Emmanuel Wargon plusieurs fois qui dit on est trop loin sur la demande, on peut monter, on a de la marge sur la demande d'électricité.
0: Ah, on a plus que de la marge en fait, la demande d'électricité en France depuis 10 ans, elle baisse, à l'inverse de ce qu'on devrait faire. Donc non seulement on a de la marge, mais aujourd'hui la pompe n'est pas réamorcée. Et donc, le point important aujourd'hui, vous disiez, effectivement, il ne faut pas que les prix du pétrole ou du gaz baissent si on veut que les gens consomment moins. En revanche, l'électricité, on veut que les gens consomment plus. Donc, il faudrait que le prix baisse. Et c'est là que, ça va être un peu technique, mais en France, on en a beaucoup sur le pied dans l'électricité parce qu'on ne la consomme pas. Cette année, on va exporter, si on reste sur le train de juin, on va exporter 100 TWh. C'est 100 TWh qu'on n'a pas consommé, qu'on a exporté sur les marchés. Or, il se trouve qu'on a un moyen en France d'isoler le prix, une grosse partie du prix de l'électricité pour les ménages et les entreprises du marché européen, notamment fixé par le gaz.
1: Oui.
0: Ça s'appelle le contrat pour différence. La France l'a négocié en 2023 à Bruxelles. En gros, vous prenez l'hydraulique et le nucléaire français et vous le sortez économiquement du marché de l'électricité européen, ce qui fait qu'il n'est plus contaminé par les prix du gaz.
1: Mais je ne savais pas qu'on pouvait faire ça.
0: Mais la France a négocié ça en 2023. À l'époque, la presse allemande a titré « Triomphe français à Bruxelles », évidemment. Eh bien, on n'a pas mis en œuvre cette possibilité, on a mis en œuvre un autre système qui s'appelle versement nucléaire universel, où aujourd'hui on est complètement exposé au marché. et donc avec un système très compliqué, si les prix de l'électricité augmentent trop, on va reverser le trop perçu aux ménages, mais ex post. Et donc aujourd'hui, moi je pense qu'on a quand même juridiquement une possibilité d'activer un
1: mécanisme. On l'a jamais fait, on n'a jamais activé ce mécanisme.
0: On ne l'a pas activé, à l'époque il y a eu beaucoup de débats au sein du gouvernement avec EDF, et finalement le choix qui avait été fait, c'était un mécanisme pur de marché qui ne protège pas EDF à la baisse quand les cours d'électricité baissent, qui ne protège pas les ménages et les entreprises quand les cours d'électricité augmentent. Alors que juridiquement, on a la possibilité de nous épargner, de faire une sorte de bouclier qui coûterait vraiment rien. Et juridiquement, on peut le faire par rapport à Bruxelles. Donc ça, c'est un point important pour la France. On a quand même, dans ce paysage un petit peu sinistre du point de vue énergétique,
1: de l'espoir du côté du nucléaire.
0: On a un coup à jouer si on veut vraiment que les prix de l'électricité n'augmentent pas et ne pas envoyer à nouveau un signal aux Français sur le thème. Vous savez, les prix de l'électricité, on vous dit d'électrifier, mais ça se trouve, ils vont beaucoup augmenter. Les Français en sont persuadés.
1: Mais aujourd'hui, on a encore, Cécile, une fiscalité qui est la même sur le gaz, sur l'électricité. Alors avant, on vous poussait à enlever vos radiateurs électriques pour mettre le gaz. Enfin, c'est un peu comme sur le diesel. C'est-à-dire qu'on a fait des choix contraires à notre intérêt. Donc,
0: on a effectivement, on a fait à peu près l'inverse de ce qu'il fallait faire. Vous venez de le dire depuis 10-15 ans. Maintenant, on le sait. Bon, c'est une avancée. Et puis maintenant, il faudrait mettre en œuvre. Et effectivement, la fiscalité, c'est l'autre levier sur lequel il faut jouer. Alors, c'est vrai que socialement, aujourd'hui en France, c'est difficile de dire aux 10 millions de ménages qui se chauffent au gaz, au fait, vous savez quoi, on va mettre la fiscalité du gaz au niveau de celle de l'électricité. L'inverse serait mieux, de baisser la fiscalité de l'électricité au niveau du gaz. C'est une autre option, mais il faut la financer. Mais en tout cas, le levier fiscal est à l'évidence un levier important. Mais quand vous avez un État surendetté, on revient là. Qui est actionnaire d'EDF? Qui a besoin d'une vache à lait? L'électricité, c'est extraordinaire.
1: Mais Thibault, on n'arrive pas aussi à vendre des plans à long terme. Je dis, vous dites c'est important, il faut penser, tout ça, ça prend du temps. Mais vous voyez, par exemple, quand vous avez des débats sur les plateaux, sur le prix de l'essence, tout le monde vous dit qu'il faut enlever les certificats d'économie d'énergie, il faut enlever les taxes, ça ne sert à rien. Que des trucs qui servent à financer, a priori, la transition. Alors, ce n'est pas parfait, évidemment, mais les certificats d'économie d'énergie, ça sert à financer des pompes à chaleur et le leasing social. Et c'est la première chose qu'on veut enlever dès que les prix de l'énergie montent. C'est toujours le sujet fin du monde, fin du mois. On ne peut pas en sortir.
2: Alors, c'est un sujet qui est hyper intéressant, justement, parce que c'était, à la fin des Gilets jaunes, le thème. Fin du monde, fin du mois, même combat. Or, justement, ce sont des combats opposés.
1: Ah oui.
2: Et le problème du débat public est de comprendre que fin du monde, fin du mois, c'est des débats opposés. Et qu'en voulant les rejoindre, on fait systématiquement n'importe quoi. Après, moi, j'ai toujours ce problème, c'est qu'on dit les politiques sont nuls. C'est nous qui votons pour ça.
1: Ah oui, oui. Non.
2: Après, les voisins font pas mieux. On parlait du fait qu'on a fait un peu n'importe quoi sur 10 ans. Les pays voisins qui sont sortis du nucléaire, j'étais en Belgique la semaine dernière, qui est en train de se dire ah, faut y retourner. Enfin, dire, tout n'a pas fait non plus que des choix merveilleux.
1: Et on n'a pas parlé de l'Allemagne.
2: Mais c'est nous qui les faisons.
1: Avec
2: on a voté pour ça parce qu'on est un pays riche et on nous vend le fait qu'on peut tout faire parce qu'on est encore dans des logiques populistes de se dire on peut tout financer, on peut tout faire, on peut tout payer la Sécu et on peut tout payer les retraites et partir à 60 ans. Et on est un pays qui, contrairement à nos voisins, achète ça. Nos voisins n'achètent pas ça. Nos voisins, ils ont pris 65 ans, ils se disent que c'est comme ça. On ne leur dit pas, on peut tout payer, tout faire, il n'y a pas besoin. Nous, on est encore sensibles collectivement à ce discours-là. C'est notre responsabilité de citoyen et de votant.
1: Mais comment ça se fait?
2: Et comment ça se fait?
1: Je ne sais pas comment vous expliquer ça.
2: Mais parce qu'il faut se rappeler qu'il y a quelques siècles, la France, c'est le pays qui avait une des plus fortes populations au monde, qui était le plus puissant. Et on est resté dans cette idée qu'on y avait droit.
1: On reste dans l'idée de puissance.
2: Ouais, on est resté dans l'idée qu'on y avait droit, sans se rendre compte qu'à un moment donné, des pays voisins sont devenus plus peuplés que nous. Vous savez, le premier drame existentiel français, c'est quoi? Je pense que c'est un truc démographique qui est rigolo. C'est qu'à un moment, on met fin au droit d'aînesse. Et on se dit, on va partager le patrimoine. Et là, les gens se disent, mais moi, mes terres vont être morcelées. Donc, mes gamins vont crever, donc je vais en faire moins. Et on se retrouve au 19e siècle à se dire, merde, on va être moins nombreux que les Allemands. Et ça, c'est un gros trauma, parce qu'avant, on était plus nombreux, on était plus costauds que les Allemands. Et puis, quand après cette révolution française, ce soit qui était logique, on se dit, mais finalement, en fait, on fait moins d'enfants, on va être moins nombreux. On commence à être stressé et ça fait un siècle et demi.
1: Ça me rappelle le débat sur la dot où finalement, en tant que femme, vous y avez perdu économiquement.
2: Non, mais c'est vrai qu'on le sait, ça. On s'est déclassé depuis deux siècles et comme on ne l'accepte pas, on n'a pas envie d'entraîner les réactions. On se dit non, mais c'est bon, il y en a toujours assez. Et puis, il faut le dire, c'est un problème qui est technique. On a une mortalité qui a beaucoup baissé. Notre fécondité a baissé 30 ans après. Ça a créé une génération de boomers qui était au milieu. Il faut sortir de la critique. C'est pas de leur faute si ces gens-là n'ont pas perdu leurs frères et sœurs et se sont trouvés plus nombreux. Donc il faut pas les critiquer, mais il faut accepter l'idée qu'on a construit un modèle social sur une génération intermédiaire qui n'est pas réaliste. Donc on doit aujourd'hui reconstruire une vision réaliste sur un modèle réaliste. Et ça nous fait sortir de plein de trucs très agréables qui nous plaisaient, qu'on n'a pas envie de voir. Et donc, est-ce que, contrairement à d'autres pays, on sera capable de ne pas attendre la crise pour en sortir et de ne pas être un pays bourgeois? Je rappelle, on nous parle d'austérité en France aujourd'hui sur un budget à 5%. Je rappelle que la Grèce, la période de réduction budgétaire en Grèce,
1: c'est
2: 32% de baisse du budget de l'État. Quand on augmente, on nous dit c'est l'austérité. Donc je pense qu'on est un peuple riche qui se croit plus riche qu'il ne l'est encore et qui aura du mal, sans une crise malheureusement, à réagir. Je le regrette. Mais je ne suis pas certain qu'on arrive à changer cette manière de voir les choses. Déjà, cette réponse un
1: Laurent.
2: Peu longue.
1: Laurent, non, c'était parfait. On a un peu de philo pour le vendredi, ça nous fait du bien.
3: J'allais vous dire,
1: on
3: est
1: un pays qui ne se voit pas.
3: On fait de la sociologie, etc.
1: Tout
3: ce qui est intéressant, vous voyez, c'est que comme moi je suis la tête d'une entreprise industrielle, c'est vraiment le village gaulois. Donc vous avez tout. Vous avez des types qui ne savent pas lire et écrire. Puis vous avez les bacs plus 25. Donc c'est très intéressant. Ce qui est sûr, c'est que je vois que mon rôle en tant que manager a changé depuis à peu près, on va dire, 5-6 ans. C'est-à-dire qu'avant, il y avait des sujets de société, politique, dont on ne parlait pas dans l'entreprise. En tout cas, on ne parlait pas avec les managers. Bon, on en parlait à la machine à café. Là maintenant, ce qui est sûr, c'est que si vous voulez, il y a une redistribution des cartes. Il y a une vraie crise de légitimité. Les gens sont très conscients des problèmes. Il faut pas croire ça. Ils savent très bien, même, et vous l'avez dit par exemple concernant l'électricité, mais ils vont même au-delà au niveau de la dose d'anxiété. Et donc ils se tournent vers qui? Ils n'ont plus confiance dans les élites traditionnelles, dont politiques, même si on vote pour eux. Et donc ils se tournent vers, si vous voulez, ceux qu'ils considèrent légitimes. Et c'est là où le Covid a redistribué les cartes. Parce que les gens ont vu qui a fait tourner le pays pendant cette période quand même assez lunaire.
1: Et vous trouvez que les gens vous aiment plus maintenant?
3: Attention. Vous savez, je vais vous dire, je pense que si vous voulez qu'on vous aime, il faut s'acheter un caniche. Donc, mon job, c'est pas qu'on m'aime, c'est de prendre les bonnes décisions.
1: Non, mais vous avez l'impression que vous avez plus de discussions.
3: Ah bah, oui, et je dois dire que si vous voulez, oui, et par rapport à ça, je pense que si vous voulez, c'est pas toujours évident, mais je sens que les gens se posent des vraies questions sur l'avenir du pays, l'avenir des jeunes, l'avenir de l'éducation, les métiers d'avenir. L'IA, tout le monde ne comprend pas forcément ce que les implications. Donc, on entend des théories complètement farfelu. Donc, si vous voulez, c'est à la fois gratifiant en tant que manager, mais pas toujours évident, parce que mon rôle, c'est d'être une éponge. C'est-à-dire, moi, je dois absorber du négatif et restituer du positif. Donc, les gens sont conscients de ce qui se passe.
1: Mais ça ne leur donne pas envie de travailler plus, leur amour pour l'entreprise, à la fin. C'est-à-dire qu'on voit bien quand même que le sujet, c'est que les gens n'ont pas envie de donner plus de temps à leur entreprise.
3: Vous savez, c'est très intéressant. Moi, je vous invite. Ma zone industrielle est en périphérie de Paris. C'est la plus grande zone industrielle d'Île-de-France. On est à Argenteuil. C'est très intéressant. Vous pouvez vous mettre à un carrefour et voir les flux de voitures. Il y a vraiment des cycles. Alors, il y a des gens qui partent le vendredi à 1h de l'après-midi. Puis, vous avez des gens qui partent le vendredi à 20h. Et c'est pas que des chefs d'entreprise. Donc, il y a un mélange. Mais c'est pour ça qu'on peut pas avoir un costume à taille unique. Et un sujet qui me tient à cœur, et je pense qu'il tient à cœur à beaucoup de chefs d'entreprise ou de managers, c'est l'histoire des arrêts maladie. Parce que là, il y a une anomalie génétique. Je suis désolé, mais moi, je le constate. Les seniors, et on en a beaucoup dans nos entreprises, ils sont moins malades que les jeunes. Il y a un truc étrange. Et en plus, les virus sont devenus super intelligents, ils frappent le vendredi et le lundi.
1: Vous constatez ça dans votre boîte?
3: Moi, je ne suis pas médecin, mais il y a dû avoir une mutation génétique. Donc,
1: il y a 2 milliards là, de prévus sur les arrêts maladie.
3: Donc tout le monde n'est pas comme ça. Mais je pense que les gens sont très conscients de ce qui se passe, ils se posent des vraies questions sur l'avenir du pays, de l'Europe, du truc et du machin, et ils savent qu'il va se passer des choses graves. Maintenant, ce qu'il faut éviter, c'est un peu comme vous êtes en voiture, tout d'un coup il y a un animal qui traverse, il faut garder son calme pour éviter de finir dans le platane. Je pense qu'on en est là.
1: J'ai eu un chevreuil cet été, je pourrais vous en parler. Cécile, dernier mot mais j'ai survécu, vous voyez, finalement je suis là. Cécile, dernier mot sur la France qui ne se voit pas. Vous avez l'impression qu'on se met des choses devant les yeux?
0: Mais écoutez, puisqu'on est sur les animaux, on a parlé du caniche, du chevreuil, moi je vais terminer avec le chat. Par moments, c'est vrai qu'on a l'impression, alors je ne sais pas si c'est la France ou la classe politique, je ne sais pas, mais après nous en sommes les électeurs, et c'est un peu comme le chat devant un miroir. Vous savez, vous mettez le chat devant un miroir, il ne se voit pas. Et par moments, j'ai l'impression qu'on est comme ça. À la fois, on va repartir, on a conscience des problèmes, et une des preuves, c'est quand vous interrogez aujourd'hui les Français en leur demandant est-ce que cette élection présidentielle vous intéresse, ils disent plutôt oui, beaucoup. Donc ça, c'est intéressant. Donc ça veut dire qu'ils comprennent qu'il y a des sujets à résoudre politiquement. Et en même temps, dès qu'ils se regardent dans le miroir, eh ben, ils ne se voient plus, c'est plus eux. En tout cas, c'est plus eux le problème. Donc ça peut être le retraité qui va payer, les plus riches, les grandes entreprises, c'est-à-dire des entités très abstraites dans leur esprit, qu'on va charger de régler tous les problèmes. Avec souvent...
1: Et qui a plein d'argent. Voir le vôtre.
0: Voilà. Et souvent, en fait, vous voyez, c'est incommensurable entre les vrais besoins, le niveau de ce qu'on a besoin de résoudre et les sommes concernées par les telles ou telles cibles que vous prenez. Donc c'est assez intéressant ce décalage en réalité, alors qui est aussi nourri, il faut quand même le dire, par un certain nombre de propositions qu'on voit déjà sur la place publique dans le cadre de la campagne, complètement farfelues, il faut quand même le dire.
1: Merci beaucoup à tous les trois d'être venus ce matin dans Les Experts. Laurent Vonsky, Cécile Maisonneuve et Thibaut Prébet. Dans un instant, Les Experts de l'immobilier avec Marie-Cœur Doroy. Bon week-end, surtout à ceux qui ont des caniches, puisqu'apparemment c'est très utile pour avoir du bonheur. Et attention aux animaux sur la route. Allez, bon week-end à lundi.
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15: Oui, je sais, les jours du gouvernement Le Cornu sont comptés, mais moi j'ai trois bonnes nouvelles. C'est votre argent, c'est votre week-end et c'est une émission exceptionnelle, parce qu'on va faire le point sur les événements économiques et financiers de la semaine. Quelle semaine encore. En sommaire, aujourd'hui, le mot de la semaine, allez, j'ai voulu frapper fort, dévaluation, pas la dévaluation du franc, mais la dévaluation de la France. Le chiffre de la semaine, 0,25, c'est la hausse des taux aux États-Unis. Le parti pris de la semaine, non. Les banques centrales ne sont pas indépendantes et tout le monde s'en fout. Et en deuxième partie de l'émission, bourse, où va la bourse, le CAC 40 évidemment, cette semaine, petite semaine. On sent de l'hésitation, ça hésite depuis le début de l'année, le CAC 40 est quasiment à zéro, c'est pas très brillant. La question d'argent, quel est le placement de la semaine dans cet environnement? Il y a quand même des opportunités avec les taux d'intérêt qui remontent, faut bien que c'est un avantage pour les placements. Le top ou le flop, je sais que j'ai un de mes invités qui adore les produits de taux. N'est-ce pas Louis Montalembert? Le top ou le flop de la semaine, le top 3 des gérants, les actions à acheter ou vendre. Mais pour une émission exceptionnelle, est-ce que vous savez ce qu'il faut? Même dans cette période difficile, il faut des invités exceptionnels. J'ai donc le plaisir de vous présenter notre Jedi de l'économie et de la finance. Comprendre, analyser, expliquer, mais aussi enseigner l'économie. C'est ce que fait avec talent Anne-Sophie Alsif, chef économiste chez BDO France et professeur d'économie à la Sorbonne. D'abord, bonjour.
16: Bonjour.
15: Je suis très content de vous avoir. Je vous avoue très franchement que je compte sur vous pour remonter le moral.
16: On va essayer.
15: Non, mais c'est votre mission. Hein. Et en plus, dites-vous que tout le monde sait le week-end, tout le monde nous écoute et nous regarde, et qu'avec ce qu'ils lisent et ce qu'ils entendent, ils ont un peu le moral dans les chaussettes. Il vit dans les nuages du cloud, sur le soleil de Sony AM, et est arrivé au galop du château de Versailles, Louis de Montalembert, gérant de Sony AM. Comment ça va?
17: Très bien, Marc.
15: Arrivé juste à l'heure. Hein.
17: Non, c'est pas l'heure.
15: Nos portefeuilles font l'objet de toutes les convoitises. Eh bien, son métier, c'est de les défendre et de les faire fructifier. Stéphanie Mauger, vous êtes gérante de portefeuille à la financière d'Uzès. Comment ils vont les portefeuilles ?
12: Alors, c'est très dispersé, les performances, c'est difficile, mais voilà, avec une large, un large choix d'investissement, on arrive à maintenir quand même...
13: Pourquoi c'est très dispersé, juste avant?
12: Parce qu'il y a en fait des écarts de performance en fonction des secteurs qui sont incroyables. Hein. En fait, vous avez un LVMH à moins 40 depuis le début de l'année, et puis au contraire, un Total qui...
13: C'est ça, parce que moi, quand je dis on est à zéro, en fait, c'est l'écran de fumée, quoi, derrière.
12: Au sein de cet univers, et que c'est pareil, en fait, aux États-Unis et ailleurs, hein. On a vraiment en fonction des secteurs, de très gros écarts de performance. Donc, il faut réussir
13: LVMH à... LVMH moins 40 depuis le début de l'année.
12: Oui.
13: Dingue. Il sait tout faire de la macroéconomie à l'Irox.
17: Vous avez bien...
13: vous avez vu, je suis... Hein. Parce qu'avant, j'étais à la muscu, j'ai vu que c'était passé de la muscu à l'Irox. Je me suis dit, il faut quand même...
17: Exactement.
13: En passant par l'élevage de chats, parce
17: toujours.
13: Que ça, c'est toujours la même chose.
17: Oui, oui.
13: Christopher Dembig, vous êtes conseiller en stratégie d'investissement chez Pictet Asset Management. Les clients sont nerveux ou...
17: Alors, sur la clientèle institutionnelle, il y a évidemment des... ils sont exposés à l'obligataire français, donc il y a des questionnements sur qu'est-ce qu'on fait.
13: Mais
17: pas clientèle... d'inquiétude particulière.
13: Et la clientèle privée ?
17: Pas d'inquiétude particulière.
13: Elle ouvre des comptes en Suisse ? Non, mais légalement, il n'y a pas de...
17: Tout est légal, évidemment.
13: Tout est légal.
12: Avec des lingots, ils
13: apportent. Bah oui, oui, non, mais très franchement, ça, entre le Luxembourg, c'est le délire.
17: Oui, les contrats luxembourgeois.
13: Non, mais c'est dingue, dingue. La collecte sur les contrats d'assurance vie luxembourgeois, c'est complètement fou. Allez, le mot de la semaine, j'ai voulu vous choquer un peu, c'est dévaluation, surtout choquer Anne-Sophie, qui me reproche souvent de faire du French bashing. Défiance, attaque, spéculation contre la dette française, contre les actions françaises. Ça m'a rappelé quelque chose, ça m'a rappelé ma vieille époque, l'époque du front, on appelait ça la dévaluation à l'époque. Est-ce qu'on est en train d'assister, Anne-Sophie Alsif, à une dévaluation de la France?
16: Alors non, hein, parce que déjà, il faut regarder nous, mais pas seulement, vous avez une augmentation des taux d'intérêt pour absolument tous les pays. Bien sûr les États-Unis, mais également nos amis allemands, ça ne nous a pas échappé. Nos amis britanniques, qui pourtant ne sont pas dans la zone euro et ont un taux légèrement supérieur d'emprunt au nôtre. Donc là, on voit aussi l'aspect zone euro qui nous protège aussi. Si on n'était peut-être pas dedans, on aurait encore un taux un peu plus haut. Je le rappelle des fois quand on parle de la zone euro. Et quand vous regardez
13: Ça, je suis d'accord à 100% avec vous. Bon. Non, là-dessus, évidemment que
16: c'est intéressant quand vous regardez le taux britannique pour le Royaume-Uni.
13: Donc, ouais. Bon, enfin, c'est assez intéressant aussi parce que vous regardez pas le taux italien, le taux espagnol, le
16: j'allais
13: taux grec. Et vous parlez de la hausse parce que je connais l'argument que les taux ont monté partout.
16: Voilà.
13: Mais notre spread de taux, il a monté quand même.
16: Voilà, donc j'allais y venir. Donc déjà, il y a au Japon aussi. Donc il y a cet environnement où les taux augmentent partout. Après, en effet, il y a une spécificité française au-delà de l'énergie, de la crise, de la dette, etc. C'est à mon sens l'incertitude de la présidentielle qui est assez normale. On voit historiquement, dès qu'il y a une élection présidentielle, vous êtes dans cette situation.
13: Sauf que ça fait plus de deux ans.
16: Voilà. Là, le problème, c'est qu'en effet, il y a une anticipation qu'il n'y aura pas de majorité absolue au Parlement et que le futur président ou présidente n'aura pas de majorité absolue. Et c'est ça qui est assez nouveau par rapport aux autres élections
13: présidentielles. Moi, je me dis qu'il n'y a même pas d'anticipation. C'est-à-dire que ça fait deux ans qu'on a un vide politique total.
16: Mm-hmm.
13: On n'a pas de gouvernement, on n'a pas de président.
16: Bon, là, vous êtes quand même un gouvernement et un président. Ouais, mais là, ce qu'on anticipe par rapport aux autres élections, c'est qu'il n'y aura pas de majorité absolue. En effet, on a vu le spectacle de l'absence de budget. Ouais. Donc, les investisseurs se disent la France ne sera pas en situation de mettre en place des réformes structurelles, quelles qu'elles soient. Et à mon sens, c'est ça qui est beaucoup plus intéressant. C'est cette incertitude-là, plus que le problème de l'endettement, le problème de la dette. Si on a un plan, et d'ailleurs, c'est ce que tout le monde nous demande, hein, de désendettement,
13: qu'on
16: met en œuvre pendant 10-15 ans, tout le monde s'en fiche. Il n'y a pas de sujet là-dessus.
13: Non, mais je comprends
16: bien. Il y a vraiment cette anticipation qu'on n'aura pas de majorité absolue. Et donc, de fait, on va aller dans un système de coalition, ce qui n'est pas le système français, et que donc on sera dans un système de blocage. Donc c'est ça qui fait, à mon sens, qu'on paie une surprime de risque par rapport à un environnement de taux qui a augmenté, encore une fois, partout pour des raisons géopolitiques.
13: Est-ce que, Christopher, j'entends ce que dit Anne-Sophie, est-ce que, sincèrement, voilà, on oublie les présentations, on oublie qu'on est là, on oublie qu'on est à la télé, est-ce que vous êtes inquiet?
17: Oui, plus... Systématiquement, quand on parle de la présidentielle, je disais en général, il ne faut jamais surestimer l'effet du politique sur les marchés financiers. C'était le cas en 2007, c'était le cas en 2022. Parce qu'il y avait toujours cette tension 2-3 mois avant. En revanche, là, le problème qu'on a, c'est que cette tension, elle arrive bien avant l'échéance de la présidentielle. Et quand vous discutez...
13: Parce qu'il y a eu la dissolution.
17: Qu'il y a eu la dissolution. Et quand vous discutez avec des investisseurs étrangers, notamment asiatiques et japonais, qui prennent assez peu de risques, ils vous disent aujourd'hui, l'Europe, pour nous, c'est un peu comme des pays émergents. On voit des opportunités, mais il y a toujours un pays qui a un problème, et en l'occurrence, c'est la France. Pourquoi la France a un problème? C'est le manque de volonté, non pas tant le schéma politique, mais le manque de volonté aujourd'hui de faire des réformes structurelles, parce que les Français considèrent qu'on est too big to fail, et dans le pire des cas, la BCE interviendra. Alors ça peut durer très longtemps, mais à un certain stade, vous aurez une sanction du marché, et vous avez déjà ce déclassement, alors je n'utiliserai pas ces dépréciations.
13: D'évaluation.
17: D'évaluation, pardon. Vous avez quand même ce décrochage français qui est très palpable. Je vous donne un seul chiffre pour montrer à quel point on est sur un décrochage. La Pologne, d'ici 2 ans, donc les prévisions, ça c'est fiable, aura un PIB par habitant supérieur à la France. Alors vous allez me dire, mais c'est les fonds européens. Non. Depuis 2008, la contribution des fonds européens à la croissance polonaise, c'est 1/8 de la croissance. Donc, et on peut faire ça avec plein d'autres pays. Alors certes, il y a l'Europe qui se décroche un peu, mais au sein de l'Europe, vous avez un État qui décroche très lourdement par son manque de volonté de faire des réformes structurelles, et tôt ou tard, on le paiera. Je suis beaucoup plus... En 2022, je n'aurais pas été inquiet, en 2017 encore moins, mais à ce stade-là, ça va être quand même très très compliqué, il va falloir gérer.
16: Alors, juste sur la Pologne, il y a quand même un effet rattrapage. Et quand on regarde historiquement l'allocation des fonds, hein, on avait par exemple cette problématique quand il y a eu la réunification avec l'allocation des fonds européens pour l'Allemagne.
17: Oui, mais c'est un huitième, c'est ce que je viens de dire.
16: Oui, tout à fait. Bah, quand
17: marginal.
16: Vous regardez sur la tendance, c'est normal qu'il y ait cet effet de rattrapage mais une fois que vous avez...
13: Anne-Sophie, au-delà de ça, est-ce que vous êtes inquiète?
16: Je suis inquiète. Alors, bien sûr que la situation n'est pas positive.
13: C'est ça dont on parle, c'est pas de... Enfin, je veux dire, vous avez raison, et les arguments sont très forts. C'est de se dire à la fin, est-ce qu'on est inquiet? Comment on va s'en sortir, en fait, tout simplement? Parce que là où je suis d'accord avec vous et avec toi, Christopher, c'est qu'en fait, il faudrait très peu de choses. Je veux dire, il nous faut...
16: C'est ça, en fait, qui est un petit peu frustrant, c'est-à-dire qu'on a beaucoup de choses qui nous permettraient de pas du tout être dans cette situation.
13: Et puis, on a beaucoup de gras. On n'a pas l'impression, parce qu'on parle d'austérité, mais on est loin de l'austérité.
16: Moi, l'inquiétude que j'ai plus par rapport à ces taux, même si en effet on est en dessous de la moyenne du PIB par tête européen. Donc ça...
13: On n'a pas l'impression, parce qu'on parle d'austérité, mais on est loin de l'austérité.
16: Moi, l'inquiétude que j'ai plus par rapport à ces taux, même si en effet on est en dessous de la moyenne du PIB par tête européen. Donc...

0: on n'investit pas. Donc on n'investit pas assez par rapport au reste du monde, mais également par rapport à nos partenaires européens. Et c'est là, à mon sens, où le décrochage est compliqué, parce que tous ces volumes où on n'investit pas, on ne peut pas vraiment les rattraper.
1: Vous, en tant que gérant de portefeuille, gérant de fonds, vous dites, bon, la France, quand je fais le tableau général, je ne regarde même pas.
2: Non, mais il y a un éléphant dans la pièce. La raison pour laquelle on n'investit pas et pour laquelle l'éducation nationale s'effondre, ce sont les retraites. En fait, tant qu'on pensera collectivement que nous, on peut partir à la retraite à 62 ans avec un système de répartition, quand tous les gouvernements de gauche ou de droite ont pris en compte...
1: Ce qui n'est pas tout à fait le cas, je veux dire. Je vais faire du contre-Fiorentino. Là, vous faites du Fiorentino. L'âge de départ à la retraite, il n'est pas à 62 ans, il est quasiment à 64 ans déjà.
2: Oui, mais ce que je veux dire, c'est on fait pas les réformes structurelles des retraites qui fait que le budget de l'éducation, on a l'impression qu'on dépense beaucoup en éducation, en réalité non, puisqu'on dépense en retraite de personnel d'éducation, on paye mal les infirmières, on paye mal les profs, enfin tout ça est en train
1: de se déliter.
2: Voilà, une espèce d'effondrement éducationnel, notre déclassement il vient de là. Et ça, c'est le problème, c'est que ça porte sur le long terme, avant qu'on fasse quelque chose. Il y a une qualité, c'est que notre trésor a su gérer les durations de dettes, contrairement aux Américains. Du coup, en fait, on a aujourd'hui des dettes qui sont pas très chères payées. Mais
1: par rapport au taux du marché.
2: Voilà, ça a monté. Mais on voit bien que la croissance structurelle, elle n'est pas soutenable par rapport au taux d'intérêt futur.
1: Mais pratiquement, vous dites, quand vous faites la sélection de valeurs, je regarde pas la France pour l'instant.
2: Ouais. Sauf quelques champions internationaux, évidemment, dont le chiffre d'affaires est très peu réalisé en France.
1: Stéphanie, vous dites la même chose ?
3: Alors, pour relativiser, les dernières adjudications de la dette française, elles ont quand même été... Il y a une couverture de 3 fois.
1: C'est normal, les taux sont hyper intéressants.
3: Voilà, donc les gens se portent dans un état de panique complet en se disant je demande plus parce qu'ils ne vont pas rembourser.
1: Vous avez la garantie de l'Allemagne avec 1% de plus, c'est pas mal.
3: Bah voilà, bah donc très bien, donc profitons-en. Et après, sur est-ce qu'on met la France de côté ? Alors, ce qui est sûr, c'est que c'est un discours qu'on entend de plus en plus de la part de l'étranger et que donc, oui, la France n'est plus investissable, ou en tout cas, on va sortir du marché français. Je pense qu'il va falloir être, comme d'habitude, très sélectif et qu'on va se retrouver certainement avec de très belles opportunités parce que déjà, on a un certain nombre de sociétés qui se payent sur des niveaux de valorisation qui sont bien plus faibles qu'avant. Hein, et donc, on a des belles boîtes industrielles.
2: Mais ce n'est pas seulement un jugement sur la France, c'est les flux, en fait. C'est-à-dire que moi, je pense que la France n'est pas investissable, pas parce que j'ai un jugement incroyablement négatif sur la France, mais à partir du moment où les flux ne viennent pas ou bien ils sortent, ça ne sert à rien d'investir sur des valeurs cotées françaises, j'entends.
4: Voilà. On le voit sur les small cap.
2: Ouais.
4: Le small cap, ça a eu une performance très mauvaise cette année.
3: Depuis cet été, ça a baissé.
1: Anne-Sophie, j'avais le sentiment que le wake-up call, ça serait quand les taux d'intérêt, le spread allait passer à 1%, qu'on allait avoir des taux d'intérêt. Là, je me suis dit, ça y est, tout le monde va se réveiller. Et puis, on voit que Sébastien Lecornu présente un plan... Bon, qui est courageux, hein, il fait ce qu'il peut, sans moyens, et que tout le monde explique que c'est l'austérité et qu'il y a tous les candidats ont l'air de dire non mais ça va pas, on peut pas faire ça. Je sais pas, il y a pas de prise de responsabilité quoi. C'est ça qui me. Qu'est-ce qui va faire qu'à un moment donné les gens se disent il y a le feu quoi.
0: Le pouvoir d'achat. On a déjà commencé, mais pas encore assez. Le grand problème que l'on a, et pourquoi il n'y a pas le changement malgré l'augmentation des taux, c'est en raison de notre modèle de croissance qui est basé à 60% sur la consommation des ménages et même pas à 20% sur l'investissement. Donc, votre incitation à faire de l'investissement long terme pour avoir une création de PIB est très faible. Par contre, en effet, lever ou de l'impôt ou de la dette pour ensuite redistribuer, ça vous fait du point de croissance tout de suite. Vous êtes à 1,5-2 de croissance, vous n'avez plus de problème de déficit et autres. Donc, c'est excessivement efficace. Donc, tant qu'on aura ce modèle de croissance avec ce poids écrasant de la consommation des ménages, on ne changera pas de modèle, on n'aura pas cette vision long terme. Ce qui va se passer, c'est qu'on continue, en effet, d'avoir ce modèle de consommation. Avant, vous l'avez dit, il y a 10 ans, on consommait beaucoup de produits encore américains, européens. Aujourd'hui, c'est beaucoup moins le cas. Vous allez avoir...
1: Parce
0: qu'il y a du protectionnisme, vous allez avoir des augmentations de prix. Donc, aujourd'hui, tout ce qu'on arrive à acheter pas cher, les prix vont augmenter. On le voit déjà.
1: Pour l'instant, on alimente la balance commerciale,
0: exactement.
1: Le surplus commercial chinois.
0: Exactement, pour l'instant. Mais à long terme, ce sera de moins en moins le cas. Vous avez des entreprises, vous voyez aujourd'hui l'intelligence artificielle, vous croyez que les prix vont rester à ce niveau-là ? Vous croyez que dans la tech, les prix vont rester à ce niveau-là ? Vous croyez que dans l'énergie, les prix vont rester là ?
1: D'accord, mais on ne va quand même pas toujours acheter nos t-shirts au Bangladesh.
0: Mais il y aura un effet prix. Il y aura un effet prix avec le protectionnisme qu'on sentira et qu'on ne sent pas encore aujourd'hui avec ce modèle sur la consommation. Et à ce moment-là, on est baisse du pouvoir d'achat à 0,4%. Ça reste faible dans un État qui a 17% de taux d'épargne.

0: quand on aura vraiment une forte baisse du pouvoir d'achat, donc des salaires en effet qui augmentent très peu, des choses bien de consommation qui augmentent plus, on n'est pas encore à ce niveau-là. Ça peut être dans 5-10 ans. C'est les 5-10 prochaines années qui
1: vont être absolument cruciales. Donc vous dites aujourd'hui encore, il n'y a pas urgence?
0: C'est pas qu'il n'y a pas d'urgence, mais les conséquences de notre paupérisation ne se voient pas parce qu'on a ce modèle de croissance basé sur la consommation qui nous permet d'avoir un peu l'illusion de garder en fait les dépenses courantes, le modèle que nous avons. Et un modèle qui a très bien marché pendant des années. Vous avez des crises internationales, etc. Avec ça, on a toujours notre 1% de croissance, ça nous permet souvent de tenir alors que les autres baissent.
1: C'est ça.
0: Donc c'est ça qui est assez intéressant. Par contre, aujourd'hui, vu ce protectionnisme, vu les changements structurels que l'on a, on aura un impact important sur le pouvoir d'achat qu'on voit aujourd'hui, mais qui va continuer de s'accroître. Et c'est à ce moment-là qu'il y aura, à mon sens, une sonnette d'alarme. On n'y est pas encore.
1: Mais là où je ne suis pas tout à fait d'accord, et Christopher, j'aimerais avoir votre avis, c'est que je pense qu'on y est déjà. Parce qu'aujourd'hui, on se rend compte qu'à partir du moment où on ne peut plus faire de déficit, donc on ne peut plus faire d'aide, on a bien vu avec les pêcheurs et autres, on essaye de donner quelques centaines de millions, mais on n'y arrive pas, il n'y a plus de croissance. En fait, on a un modèle qui ne produit pas de la croissance naturellement.
2: Complètement, je pense que même le niveau de croissance potentiel est plus proche aujourd'hui des 0,5 que des 1%, 1,2%.
1: Vous êtes d'accord avec ça, Jules?
0: Oui, sur le chiffre de l'INSEE.
1: Donc, c'est très mauvais, ça.
2: C'est très mauvais. Et surtout, c'est-à-dire, on peut être mauvais dans un univers où tout le monde est mauvais.
1: Ouais,
2: c'est-à-dire,
1: ça.
2: Si vous n'êtes pas le dernier, ça va, toujours. Mais aujourd'hui, quand vous regardez l'Europe, ils ont tous fait des efforts, plus ou moins. Et il y en a qui ont vraiment fait de l'austérité, et même encore récemment, par exemple, le pire, avant nous, vous aviez la Roumanie. Ils ont fait de l'austérité, ils n'avaient pas le choix. Et aujourd'hui, ils ont leur déficit qui va diminuer. Donc, à un certain stade, on a le sentiment de paupérisation, on le voit dans les enquêtes d'opinion. Mais le problème qu'on a, c'est qu'on a des responsables politiques qui ne sont pas courageux. Je suis en désaccord avec vous sur le plan, par exemple, Le Cornu.
1: Pas courageux, mais je veux dire, quand c'est parce qu'ils sont élus par des gens qui sont pas courageux.
2: Certes, mais vous avez quand même la même majorité.
1: Vous avez quand même
2: le même gouvernement.
1: Quand vous avez une partie de la population qui vote pour des gens qui veulent voter pour des gens qui vont mettre la retraite à 60 ans ou qui veulent dépenser plus d'argent, c'est que le politique, il est juste le représentant.
2: Je suis d'accord, mais
1: c'est facile.
2: On sait qu'il y a l'éducation financière, etc., mais on va pas refaire ça, ça prend des générations. Vous avez eu quand même en 2017 une opportunité historique de mettre des réformes.
1: Non, mais je suis d'accord avec vous là-dessus.
2: Et ça n'a jamais été.
1: Je suis d'accord avec vous là-dessus.
2: Et par exemple, sur les 50 milliards annoncés de baisse d'économie, concrètement, vous avez réellement 14 milliards qui sont de vraies baisses et le reste va être sur des ministères en espérant que les dépenses n'augmentent pas suffisamment. Ouais. Donc, il n'y a pas de courage politique. Alors, certes, le contexte politique n'est pas favorable.
1: Il ne peut rien faire. C'est même plus de la politique. On est dans un gouvernement de transition.
2: On a l'impression qu'aucun soit ne peut faire ou ne veulent faire. Et le débat français, tôt ou tard, à mon avis, malheureusement, j'oserais dire, c'est pas les marchés financiers qui vont faire la loi comme on lit sur certains médias, etc.
1: En France.
2: J'y crois pas. J'y crois pas.
1: Non, mais attendez, non, mais je vous entends. Je vous entends les deux. Écoutez, aujourd'hui, on en parlait justement dans le couloir. Les Français, une des préoccupations, j'aurais jamais imaginé ça il y a 3 ans, c'est la dette.
0: La dette, l'économie, leur pouvoir d'achat.
1: Bah oui, donc, et ça, si on leur disait pas que les taux d'intérêt ils auraient jamais découvert qu'on était.
2: Mais parce que vous avez des responsables politiques qui ont mis sur le devant de la scène l'annulation de la dette.
1: Ouais.
2: Donc je suis pas sûr que c'est dans le sens que.
0: Non, les préoccupations de la dette, c'était bien avant, même avec le gouvernement Bayrou et autres.
2: Oui, mais
0: on a eu ce débat budgétaire.
2: Oui, parce que Bayrou.
1: Donc ça veut dire qu'il y a conscience que le niveau de la dette.
0: Parce qu'il y a cette conscience de la paupérisation. Les gens commencent à le sentir que vous avez l'accès aux biens qui sont quand même de plus en plus chers, vous le voyez, vous parlez souvent des personnes qui ont des revenus en dessous de 1 500 euros avec des biens de consommation courante qui ont augmenté et des salaires qui n'augmentent pas. Donc cet effet prix dont je vous parlais précédemment, les gens commencent à le sentir. Alors pas à des niveaux macro encore importants, mais les gens commencent à le sentir. Et donc cette paupérisation dont on parle, les gens, commencent déjà à le sentir.
1: J'entends très bien ce que vous dites, je suis d'accord avec ce que vous dites, mais on ne pourra pas attendre 5 à 10 ans. Vous nous dites, avant que la sonnette d'alarme retentisse et qu'elle devienne écrasante et qu'on soit obligé de réagir comme la Grèce, comme la Roumanie, comme tous ces pays, il faut 5-10 ans. Mais on ne pourra pas attendre 5-10 ans.
0: Alors, on ne pourra pas attendre 5-10 ans. Après, on n'est pas non plus dans la même situation que ces pays-là. On est quand même une économie, on a quand même plus d'atouts. Vous parliez quand même de l'énergie décarbonée, on a des choses. On a l'aéronautique, on a encore quand même certains secteurs qui vont bien, etc.
3: On a du patrimoine.
0: Il faut l'activer, on a du patrimoine. Voilà, on a de l'épargne, donc on n'a quand même pas rien du tout. Le grand problème, c'est qu'en effet, en raison de cette situation de politique, On n'a pas de vision, oui. On ne se projette pas. Oui. Et c'est vraiment ça le problème. Ce n'est pas forcément nos actifs, encore une fois, que nous avons.
1: En tout cas, bravo pour la dissolution. Ça a foutu quand même une belle merde. Allez, on passe au chiffre de la semaine très rapidement. C'est 0,25% la hausse des taux aux États-Unis. Alors, voilà quelque chose que non seulement je n'avais pas prévu, j'avais prévu une baisse des taux. J'avais même prévu une baisse des taux en Europe. Et il y a eu deux hausses des taux. Donc, bravo Marc Fiorentino. Une fois qu'on a dit ça, la hausse des taux d'intérêt, bon, moi, je trouve ça aberrant. Alors, aux États-Unis, je trouve que c'est un tout petit peu plus justifié parce que, bon, il n'y a pas d'inflation, je pense, mais il y a une croissance qui tourne. Mais là, on parle de mettre des poids sur une économie qui est déjà en difficulté. Mm-hmm. Remonter les taux, c'est absurde, non ?
0: Alors non, ce n'est pas absurde parce que le problème et le but de la Banque Centrale Européenne, c'est vraiment d'éviter l'effet de contagion. Mm-hmm. Déjà, il y a le mandat de 2%. Vous allez me dire, ah oui, on nous ressort toujours le mandat de 2%. Bah oui, bah oui, parce que c'est quand même dans son mandat, donc c'est quand même quelque chose qui existe.
1: Et l'indépendance et le machin.
0: Voilà, exactement.
1: On va en parler tout à l'heure.
0: On va faire ce laïus, mais c'est important. Et l'autre élément, quand vous regardez vraiment la diffusion de l'inflation, qu'est-ce qui se passe ? On a l'énergie, ça très bien, on a les engrais, très bien. Là, on voit que ça se diffuse à l'industrie. Ensuite, vous allez sur les services, ensuite, vous allez sur les salaires. Là, on est à la phase industrielle. On sait que le conflit au Moyen-Orient, maintenant,
1: salaires,
0: c'est
1: y a
0: fini.
1: Il n'y
0: a aucune chance. Si vous ne faites rien, il peut. Peut-être pas en France, mais dans d'autres pays. Hein. Vous regardez, quand il y a eu la crise en Ukraine, tous les pays du Nord ont eu cet impact-là. Donc la zone euro, c'est la zone
1: c'était
0: euro.
1: Ce n'était pas la même situation, soyez honnête.
0: Ah non, pas du tout la même situation.
1: On était en sortie de post-Covid,
0: oui,
1: l'économie
0: surtout,
1: était en surchauffe.
0: La crise inflationniste n'avait rien à voir, on était à 6.
1: Ouais.
0: Là, on est plutôt à 3.
1: Et puis il y avait une surchauffe de la demande. Là, il n'y a pas de demande.
0: Là, c'est pas du tout la même situation, c'est pas comparable. Donc l'idée, c'est vraiment de casser les anticipations et l'effet de contagion, surtout sur le secteur industriel qui n'a pas échappé, et aussi en crise. Donc c'est pour ça que la Banque Centrale augmente les taux. Après, là, vous avez raison, c'est que c'est la pire situation, la crise énergétique, parce que c'est de l'inflation importée.
1: Voilà.
0: Donc vous augmentez les taux, ça peut casser votre croissance. Mais si après
1: et
0: vous
1: surtout,
0: avez de la contagion...
1: Surtout, ça n'a aucun impact sur le prix du pétrole.
0: Alors oui, parce que c'est importé, c'est pour ça qu'il faut mettre en place des plans d'électrification, etc., comme le fait la France, l'Union Européenne. Donc ça, il faut accélérer encore beaucoup plus. Mais surtout, il faut éviter l'aspect contagion, comme ça, quand ça va rebaisser ou que ces effets d'électricité vont être là, et bien là, vous allez vraiment avoir un effet sur votre taux. Donc, je pense qu'en effet, c'est bien, Christine Lagarde, et augmenter les taux.
1: Alors, bon, c'est horrible ce que vous dites. Je vais passer directement à la partie d'après, on va mélanger les deux. Je pense que les banques centrales, c'est mon parti pris de la semaine, ne sont pas indépendantes. Est-ce que vous pensez qu'elles le sont ?
2: Je pense que
1: je pense qu'elles sont pas indépendantes. Je pense que la BCE fait semblant d'être indépendante en disant je monte mes taux pour montrer aux investisseurs que je suis indépendant. Kevin Warsh fait la même chose, mais moi je pense qu'en fait ils sont au service des politiques parce qu'ils n'ont pas le choix.
2: Ah non, pas dans toutes les zones. Parce qu'aujourd'hui, je pense que les politiques européens, ce serait plutôt justement des baisses de taux.
0: Hein.
2: Donc, pas dans ce sens-là. En revanche, on peut débattre effectivement de l'approche qui est plus ou moins orthodoxe ou pas. Typiquement, la BCE aurait pu avoir l'approche...
1: Donc vous dites la Banque Centrale est indépendante.
2: Européenne ? Non, elle est, elle est vraiment indépendante.
1: Moi, je pense pas du tout, mais bon.
2: Mais quel est votre argument ?
1: Ben attendez, développez quoi. Si je suis là pour vous écouter, moi.
3: Ne pas te donner ses billes tout de
2: voilà.
3: suite.
2: Voilà. Mais en revanche, la BCE, je pense, respecte un peu trop son mandat. Elle aurait pu avoir l'approche de la Banque d'Angleterre. C'est à peu près la même problématique. La Banque d'Angleterre, elle dit on regarde avant potentiellement d'augmenter une première hausse de taux en novembre. La BCE, elle va nous en faire 3 cette année. Donc effectivement, mais après, changer le mandat de la BCE, on sait très bien que c'est illusoire, on n'y arrivera pas. Donc elle respecte.
1: Enfin, le monde change. Il faut changer son.
2: Moi, je suis quelqu'un d'assez réaliste. Et je pense
1: c'est
2: pas
1: plus
2: que
1: l'époque.
2: Le mandat de la BCE,
1: c'est donc, plus l'époque du Deutsche Mark et de la Bundesbank. Alors, mon argument principal, c'est qu'une banque centrale, notamment européenne, qui a racheté les titres d'emprunt des États de façon détournée, c'est une banque centrale qui n'est pas...
2: D'accord, mais si on va au bout de votre réflexion, vous êtes bloqué, ça veut dire que la BCE pourrait intervenir à tout moment pour sauver la France, et donc il n'y aura jamais de réforme en France, si on suit votre raisonnement.
1: Oui, c'est exactement.
2: Donc pour vous, il n'y aura jamais...
1: C'est pour ça que je dis que la banque centrale n'est pas indépendante.
0: Alors, moi, je pense qu'elle est indépendante, justement, parce que si elle n'était pas, elle n'aurait pas augmenté les taux.
1: Puis, parce que c'est un effet de manche, c'est donné 0,25%
2: enfin, de fois, ça va être compliqué.
0: On disait, il faudrait qu'elle baisse les taux, ça montrerait que, justement, elle n'est pas indépendante. Et là, en fait, elle va augmenter les taux pour montrer qu'elle est, en fait, finalement, indépendante. C'est quand même un argument. Moi, je pense que quand on regarde vraiment
1: quand même
0: encore
1: une fois... Elle a racheté la dette des États, c'est une forme d'indépendance, ça ?
0: Oui, mais on avait une crise de liquidité qui était majeure. Bon, voilà, donc...
1: Mais ça, c'était c'était pas son mandat.
0: C'était pas son mandat, mais c'était la zone euro qui était en jeu aussi. Donc là, je pense que si elle avait rien fait, vous auriez été le premier à dire il y a quand même un problème. Bah, son mandat, c'est aussi la stabilité des prix. C'est ça son mandat. Et donc ça fait partie de garder la zone euro.
1: Et aux États-Unis, la Banque centrale est indépendante, vous y croyez?
0: C'est-à-dire là, vous l'avez dit, à votre grande surprise, là aussi, hausse des taux. Alors que, bien évidemment, on a vu que le discours politique n'était pas sur une hausse des taux. Donc pourquoi, encore une fois, j'insiste sur mon phénomène de contagion, je sais que vous n'y êtes pas beaucoup, mais c'est important, sur les prix, aujourd'hui, ça attaque l'industrie. Et là, je pense que c'est le pire cauchemar pour les banques centrales, que ce soit en Europe ou aux États-Unis, qui sont des pays, hein, aussi les États-Unis industrialisés, qui ont le problème des droits de douane qui va se poser cette année, qui ont le problème, vous dites, il y a de la croissance, mais 2/3, c'est de l'investissement en IA. Vous n'avez plus d'investissement en IA, vous n'avez plus d'industrie, vous n'avez plus rien.
1: Voilà.
0: Oui, mais c'est 2/3 de la croissance. Ça n'a jamais été historiquement un secteur qui drive autant la croissance économique.
1: C'est une croissance diversifiée. C'est un secteur qui est porteur.
0: Je sais, mais vous êtes économiste, vous savez que le maître mot, c'est la diversification. Là, elle n'est pas diversifiée.
1: C'est vous qui êtes économiste.
0: C'est ça le problème. Donc, vous voyez,
1: c'est ça le problème. Mais oui, je suis d'accord avec vous.
0: Voilà,
1: c'est ça le problème.
0: Diversification. Donc, heureusement que la Banque centrale est là.
1: Bon, elle est indépendante. Moi, je ne pense pas du tout. Allez, on se retrouve en deuxième partie de l'émission. Vous ne m'avez pas convaincu. On va se demander où est le CAC, la bourse. On va essayer de trouver des placements de la semaine qui ne soient pas juste les actions. Et les actions du cloud pour Louis de Montalembert, le top ou le flop de la semaine, le top 3 des gérants et les actions à acheter ou vendre.
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1: Et on se retrouve après la première partie de l'émission. Est-ce qu'on vous a déprimé? Je ne sais pas. Moi, j'ai voulu. Je les avais invités pour qu'ils me remontent le moral. Bon, on verra ce que va devenir le gouvernement, le cornu, le pauvre. Il me fait de la peine. Il ne vous fait pas de peine, vous, Christophe?
2: Non, quand on choisit la politique, on sait que c'est dur.
1: Ouais, mais là, c'est vraiment dur. C'est de faire de la politique.
2: Oui, mais sans majorité. Dès qu'il a accepté le job, je pense qu'il savait que c'était dur.
1: Bon, c'est un moine soldat, comme vous avez dit. Allez, on passe tout de suite au marché. Les marchés, cette semaine, c'est rien de spécial. Vous avez vu qu'on a eu une nouvelle carte, là?
6: Ouais. Eh ben,
1: c'est beau, hein, on a une carte avec les zones et tout. Ils sont forts derrière. Hein.
6: Et de l'investissement.
1: Ouais, vous avez vu ça? C'est révolutionnaire. Cette semaine, il ne s'est quasiment rien passé, on peut dire ça. Hein. Des hausses, des baisses. Et puis, depuis le début de l'année, toujours cet écart frappant quand même entre le CAC. Je ne veux pas faire du French bashing, Anne-Sophie, mais voilà, les chiffres sont là. Entre l'Eurostock et le CAC, c'est à peu près 9% d'écart. Entre le CAC et les indices américains, c'est à peu près 11% d'écart. Bon, c'est pas du French bashing, mais bon, je peux rien y faire, c'est pas de ma faute. Louis de Montalembert, on va où sur les marchés là? Qu'est-ce qui se passe? On vend, on achète?
7: Ouais, moi je pense qu'on est très très prudent en ce moment, parce que malgré ce que vous dites sur l'inflation qui serait transitoire, etc., je pense que quand même aux États-Unis, il y a une chose qui a changé, c'est la politique migratoire qui induit quand même des tensions sur les salaires. On l'a vu, les chiffres dans l'emploi sont très bons. Alors, on a une économie qui est encore extrêmement positive, mais on sent bien que la boucle prix-salaire peut s'allumer. Et on a des taux qui montent de manière inexorable. Enfin, le 10 ans américain qui passe les 5% et il se passe rien en
1: bourse. C'est un gros événement.
7: C'est super parce qu'on se dit, effectivement, il y a une croissance qui est fabuleuse. Mais en fait, cette croissance, elle est très localisée à un endroit. La consommation est toujours bonne. Mais on sait bien que l'accumulation de risques et de poids sur une économie si vibrante soit-elle, à un moment ou l'autre, c'est quand même très risqué. Donc moi, j'incite à la prudence. Et contrairement à vous, alors, vous dites, je ne crois pas à les banques centrales. Pour l'instant, moi, j'y crois, mais c'est possible le fameux debasement trade dont on parlait, c'est-à-dire le fait de dire, bon, on ne s'en sort pas, on a des déficits qui sont abyssaux, on n'arrive pas à les résorber. Pour ça, on va laisser filer la monnaie. Aux US, je veux dire, franchement, On ne sait pas du tout où est-ce que ça peut aller avec l'administration telle qu'elle est. Et donc, moi, je regarde beaucoup l'or, quand même. L'or est quand même, aujourd'hui, le signal, beaucoup plus que le Bitcoin, qui est devenu un truc un peu bizarre, et qui, en plus, est challengé technologiquement. On regarde beaucoup l'or. Alors, on a vu qu'avec la hausse des taux, ça s'est à peu près tenu. Mais moi, aujourd'hui, avoir de l'or physique...
1: Vous passez directement au placement de la semaine, ça y est.
7: Non, mais c'est pas grave. En fait, je suis prudent sur les marchés, donc...
1: Donc déjà, la bourse, vous dites prudence. Le problème de ça, c'est que...
7: Ça fait un moment qu'on peut dire prudent, mais moi, je l'ai...
1: Je dis pas ça, c'est pas pour vous. Je dis que, bon, on peut être prudent, et puis on loupe...
7: Mais parce que c'est pas 0 ou 1, c'est pas 0 ou 1. Quand je dis prudent, moi, j'ai toujours été 100% investi. Là, une des rares fois où j'ai peut-être 18% de cash, à titre personnel, c'est ça que j'appelle de la prudence, c'est se dire... Mais je suis d'accord avec vous que structurellement, il faut être investi. Être investi en action. Mais en ce moment, il y a quand même énormément de signaux. Alors, peut-être ce qui est contrariant, c'est que tout le monde, j'ai regardé votre émission la semaine dernière, tout le monde dit qu'il faut être prudent. Et c'est presque là où je me
1: méfie. C'était vous, parce qu'on cherchait on a eu un téléspectateur, on se demandait qui c'était vous, en fait.
7: je regarde en replay.
1: Stéphanie, qu'est-ce qu'on fait? Vous êtes prudent? Qu'est-ce qu'on fait? Vous êtes gérante de portefeuille aujourd'hui. Qu'est-ce que vous faites pour vos clients?
8: Alors aujourd'hui, on va évidemment, en fonction de l'horizon d'investissement des clients, réfléchir à des options différentes. C'est-à-dire qu'on se retrouve
1: à nouveau ça c'est le truc politique.
8: Avec du taux. Le crédit redevient une manière d'imaginer de la capitalisation sur des niveaux à 3-4 ans qui sont vraiment significativement plus élevés qu'avant. Donc aujourd'hui, c'est vrai qu'on se retrouve avec déjà rien que le monétaire. SICAV monétaire toute bête, c'est 2,50. Donc on peut aussi se dire qu'on peut attendre un peu sur cette poche de cash que Louis aimerait avoir. Et puis on a aussi tous ces fonds datés, des trackers aussi maintenant qu'on peut acheter obligataire.
1: On va aller doucement. Voilà. Fonds datés, c'est quoi?
8: Alors un fonds daté, c'est un portefeuille obligataire qui est constitué par une maison de gestion et qui va acheter des obligations et les porter jusqu'à une échéance. Donc, par exemple, 2032, aujourd'hui, vous avez des fonds avec des obligations bien notées, donc investment grade, qui rapportent à horizon 2032 à peu près 4,3-4,4%. Bon, ça, vous savez que si vous portez ce produit jusqu'à cette date-là, vous aurez...
1: Sauf s'il y a une faillite.
8: S'il y a des faillites, mais ces portefeuilles sont très diversifiés et doivent permettre de...
1: D'accord. Après, ça, c'est fonds obligataires datés ou fonds à échéance.
8: Vous pouvez aussi trouver sur le marché des trackers obligataires à échéance qui, eux aussi, ont une très grande base de diversification. Et donc, ça, aujourd'hui, ça, c'est pour les gens qui veulent optimiser leur diversification. Si vous avez des portefeuilles plus gros, vous pouvez aussi acheter des obligations en direct. Encore, il n'y a pas longtemps, juste hier, on a fait pour des clients, alors c'est des tranches importantes, vous ne pouvez pas acheter 10 000 euros.
1: Là, on parle pour Montalembert, il n'y a pas de problème.
8: Mais Lagardère 2032, c'est plus de 5%. Air France, plus de 5%. Canal+, 5,5%.
7: Donc, si les taux montent, si les taux longs montent...
8: Alors, mais là, vous savez que si vous portez ces obligations-là, vous les portez jusqu'à 2032, vous avez vos 5,5%.
1: Vous avez compris le principe,
7: très riche pour pouvoir s'enrichir avec 5,5%.
8: Mais ces fonds datés, vous pouvez rentrer avec des centaines d'euros. Il n'y a pas besoin d'être forcément... Et pareil pour les trackers obligataires. Donc ça, c'est une vraie alternative. Et si on peut imaginer, effectivement, sur 5 ans, 5% que vous capitalisez si vous réinvestissez. Bon, voilà, vous connaissez la mécanique. Donc ça, c'est une vraie nouvelle.
1: Il ne connaît que les actions.
8: C'est alternative.
1: Non, mais sur la bourse.
8: Et sur la bourse, évidemment qu'aujourd'hui, Alors, d'abord, moi, on attendait quand même sur les résultats du premier semestre qui ont été excellents. En fait, un impact déjà de ces cours de l'énergie qui ne sont pas du tout arrivés. On les voyait, les résultats ont été historiquement...
1: Ça, c'est très important. Très bon. Je pense que c'est le truc qu'on répète pas assez.
8: Ça a été incroyable. C'est-à-dire que vraiment, les entreprises ont, aux États-Unis, publié des résultats bien meilleurs qu'attendus, à plus de 80%. En Europe, c'est à 60%. Donc, on a quand même un soutien de cette base, mais qui sont des sociétés, donc les moyennes et très grosses, qui ont une vraie santé économique. Alors, je pense que dans les plus petites sociétés, quand vous parlez à vos clients, c'est beaucoup plus dur. Et en fonction des secteurs, ça peut être très, très diversifié. Mais on voit qu'il y a beaucoup de secteurs où, en fait, ils arrivent à négocier à travers toutes ces crises des maintiens de leur marge, de leur rentabilité, de leur cash flow.
1: Mais on reste sur la bourse.
8: et on reste, voilà. Et
1: on reste sur la bourse.
8: Donc moi, je trouve qu'aujourd'hui, si on a du temps long, oui. on va avoir des vraies opportunités okay. de stock picking sur des valeurs. Vous voyez, aujourd'hui, mais c'est que de la France. Donc si on a, si, par exemple, hein, dans la construction, qui est un secteur, nous, voilà, qui est, qu'on reste neutre, mais vous avez, par exemple, du Vicat à 60 euros, ça se paye 6 fois les bénéfices. Et c'est une boîte qui a des carnets de commandes, etc. Vous avez du Jacquet Metal, encore, mais c'est un acteur européen, et puis pas mal en Allemagne, aux États-Unis. Pareil, 6 fois, avec une belle rentabilité, etc. Et donc, moi, je suis sûre que dans 2 ans, cette boîte-là, ça vaudra 2 fois le prix, parce qu'ils ont une espèce de rigueur d'investissement qui est formidable. Donc, si on a du temps, évidemment qu'il faut avoir un peu de diversification géographique, c'est la clé. Le Japon a très bien performé depuis le début de l'année. Je pense qu'il est encore, on peut encore aller se positionner sur
1: en action
8: sur le Japon, mais même la dette en fait finalement aujourd'hui les fonds obligataires japonais. Alors le yen étant au niveau il est, on a en plus peut-être
1: les taux à long terme sont au plus haut depuis 30 ans.
8: Depuis 30 ans donc.
1: Et la banque du Japon a relevé ses taux à 1,25% cette semaine.
8: Ils cherchent moins donc aujourd'hui oui diversifier et pour les gens plus prudents, on se retrouve avec une vraie nouvelle alternative sur le crédit. Qui peut peut-être encore, les taux peuvent encore peut-être monter, mais si on se dit qu'on porte ces placements, on sait qu'on a une rentabilité qui commence à être à des niveaux très intéressants.
1: Louis, vous mettez où vos 18% de cash ?
7: Alors, je le mets à court terme, parce que là où je me méfie sur le crédit à long terme, c'est que même 5,5%, quelle va être l'inflation dans les années qui viennent, si on a le debasement trade si
1: il faut demander à Anne-Sophie, posez-lui la question. Quelle va être l'inflation ?
7: Non, mais si les banques centrales... Non, c'est pas ça, c'est que si les banques centrales lâchent les chevaux, comme on le disait tout à l'heure, je trouve qu'il y a trop d'incertitudes et de transformations dans l'économie mondiale aujourd'hui pour porter, pour moi, une obligation longue. Donc, je le mettrais effectivement sur du court. Et sinon, effectivement, moi, je pense qu'aujourd'hui, les minières aurifères et l'or, comme je disais tout à l'heure, c'est un actif de diversification assurantielle. C'est vraiment assurantiel, parce qu'en tant qu'investisseur, pour moi, l'or, ça vaut zéro. Autant les minières, il y a quelque chose qui est très intéressant, parce qu'on peut avoir effectivement une déconnexion entre les intrants, le coût des intrants, bien que le pétrole augmente, et le coût des outputs, la valeur des outputs, mais voilà, je pense
1: la
7: que...
1: La valeur des outputs.
7: La valeur de son chiffre d'affaires, enfin de... Oui, excusez-moi.
1: Après, on se demande pourquoi les gens décrochent.
7: Et donc les minières aurifères, je trouve que c'est intéressant. La tech reste intéressante, parce que malgré tout, on est dans un chamboulement économique qui est sans commune mesure. Quand on parle de croissance des résultats, on parle de croissance aux États-Unis, on parle essentiellement de croissance des résultats des entreprises technologiques.
1: Anne-Sophie, j'ai oublié de vous poser la question. Vous voyez les taux d'intérêt à long terme, par exemple en France, rebaisser à un moment où vous pensez qu'on va être sous
0: tension?
1: Non,
0: je pense qu'en tout cas, on ne reviendra pas au niveau qu'on a pu connaître un post-crise financière. Et là, on va rester quand même à des taux qui vont rester élevés parce que, justement, on l'a dit, l'aspect géopolitique va continuer. Moi, je pense qu'on va continuer dans cette augmentation du protectionnisme avec des effets prix, des effets qui vont être importants sur les chaînes de valeur les 10 prochaines années. Donc, on va rester à des niveaux où ce sera plus cher de s'endetter. Et puis, comme il y aura énormément aussi d'innovations à financer, mais ça, vous le savez, vous allez avoir une demande de financement qui va être absolument colossale. Ouais. Et donc, forcément, alors que maintenant, on le dit, on soulève de la dette, il y a quand même beaucoup, beaucoup de monde, demain, il y aura beaucoup plus d'opportunités. Et si justement, on ne fait pas les bons choix stratégiques, qu'on n'est pas bien placé, on aura accès au financement, mais encore une fois, un coût beaucoup plus élevé.
1: Mais je chahutais pendant ce cours d'économie, si les taux montent, ça va faire une croissance qui va être quand même sous pression. Si la croissance est sous pression, alors, les taux ne peuvent pas rester élevés.
0: Alors, ça dépend. Hein, ça dépend des révolutions technologiques. C'est ça qui est assez intéressant. Donc, où elles vont être? C'est sûr que pour la tech, on le sait. On sait que la Chine, là aussi, dans beaucoup de secteurs, il va y avoir beaucoup de changements. La question, c'est quid de l'Europe là-dedans? Est-ce que nous, on va prendre le pas et on va suivre ou pas? Donc, ça va être beaucoup plus une question d'allocation du capital et du rendement du capital dans quelle ou quelle zone, plus qu'à mon sens de dire, voilà, les taux vont rester plus élevés longtemps, mais qui va avoir l'argent, avoir accès au financement pour vraiment vivre ces révolutions technologiques? Et les autres pays seront peut-être à côté avec, en effet, le déclassement dont on a parlé.
1: Christopher, vous êtes d'accord avec ça, que les taux longs vont rester élevés?
2: Oui, je pense que, outre l'aspect endettement, je suis complètement d'accord sur les arbitrages entre les géants de la tech et la dette souveraine. Aujourd'hui, honnêtement, vous êtes investisseur, pourquoi vous achèteriez de la dette d'un État qui est potentiellement à risque, alors que vous allez avoir, par exemple, Meta, qui est sur une maturité qui va être similaire, mais avec 6-7% de rendement. Et là, vous n'avez pas trop de risques. Et surtout, ce qu'il faut bien voir, c'est que les arbitrages vont continuer.
1: Ça, je comprends. Mais ma question, c'est est-ce qu'à terme, vous voyez les taux d'intérêt rester élevés?
2: Sur les années à venir, oui. Oui, pour les États, oui. Ouais.
1: malgré une économie qui est quand même dont
2: oui,
1: on dit
2: Louis nous dit
7: il y a une concurrence des liquidités.
1: Je comprends ça très bien, mais d'un autre côté
2: c'est pas automatique ces ajustements, donc ça peut rester pendant plusieurs années élevé.
1: Mais un ralentissement de la croissance économique même aux États-Unis plus une économie un peu amorphe en Europe, ça n'enlève pas une partie de la pression.
2: Exemple, le ralentissement économique américain n'est pas garanti en plus.
7: Sauf à inonder le marché de liquidités. Mais tant qu'il y a de la concurrence pour les liquidités, donc on revient aux banques centrales qui impriment des billets.
1: Bon, on a fait la partie d'après, donc on ne fait pas de jingle là, sur le placement de la semaine. Si, vous avez quelque chose à rajouter? Vous avez tout dit.
8: Plus effectivement au niveau des secteurs.
1: On va voir les actions.
8: Oui.
1: Ah, les secteurs, vous pouvez en parler maintenant.
8: C'est vrai. Oui, les secteurs. Nous, c'est vrai qu'on reste quand même positif sur les secteurs de la banque, de la tech, l'IA, de l'énergie malgré tout, parce que c'est une tendance de fond structurelle, on a besoin d'énergie, il n'y en aura jamais assez, et tout ce qui est aéronautique, défense, je pense que là, on se retrouve malgré tout avec...
0: On est en surcapacité en termes d'électricité, donc c'est bien.
8: C'est bien, exactement,
0: on en a beaucoup.
1: Chez Pictet, qu'est-ce que vous recommandez en ce moment?
2: Alors, je voudrais pas. On peut en reparler après son idée d'investissement, parce que je voudrais pas effleurer le. On est aligné, en fait.
1: Ah, d'accord. Ouais. Donc, sur la valeur.
2: Oui, on est aligné. Okay.
8: Et puis, toutes les valeurs, quand même,
1: vous
8: de
1: avez
8: rendement.
1: Vous avez organisé l'émission sans moi, en fait.
2: Exactement, ouais, avant que vous arriviez.
8: Ouais. Voilà, juste dernière chose, il y a quand même aussi toutes ces valeurs de rendement qui, aujourd'hui, permettent d'attendre.
1: Exemple
8: Vallourec, exemple des Rubis, exemple toutes les bancaires,
1: ça paye combien,
8: quand même.
1: Ça
8: exactement.
1: Ça paye combien, ça, en rendement?
8: Vallourec, 9%, Rubis, 7%. Les bancaires, on est encore autour de 6%, 6-7%. Donc, je ne vais pas parler de l'automobile, parce qu'on n'a pas envie d'y mettre, mais là, il y a des très gros rendements aussi. Donc, il y a beaucoup de rendements possibles.
1: C'est bien, il y a des placements à faire, alors. Allez, le top ou le flop de la semaine, Anne-Sophie, on commence par vous. Top ou flop?
0: Alors, malheureusement, un flop.
1: C'est plus la même, on nous l'a changé pendant l'été.
0: C'est ça, quand j'ai vu les prévisions d'investissement. Donc oui, croissance revue à la baisse, l'INSEE à 0,4, nous on est plutôt à 0,5, on était à 0,7 avant, donc là c'est quand même un très fort ralentissement. Et encore une fois, ce qui est préoccupant quand vous regardez les composantes, c'est vraiment l'investissement, pas seulement des entreprises, mais des administrations et des ménages qui s'effondrent. Donc c'est ça qui est à mon sens assez préoccupant par rapport à nos partenaires.
1: Vous étiez le dernier rempart d'optimisme sur la France. Oui, il est en train de s'écrouler.
0: Non, après,
1: je savais que vous étiez là, je me suis dit, ah là là, ça va remonter le moral.
0: Pas du tout,
1: elle va m'engueuler en me disant, ouais, vous êtes trop négatif sur la France comme d'habitude.
0: Là, c'est vrai que sur la prévision de croissance, malheureusement, on ne s'attendait pas à un ralentissement aussi important, malheureusement.
1: Louis de Montalembert, top ou flop?
7: Moi, c'est un flop, c'est le mémo de Dario Amodei qui est sorti samedi, qui explique qu'il faut ralentir la recherche en IA parce qu'il y a quand même des risques substantiels. Et je ne sais pas si vous avez suivi ou parlé ici du feuilleton de cet été, des 700 agents qui se sont échappés d'un environnement confiné qu'on appelle une sandbox. Et c'est une histoire hallucinante. Ils ont créé un langage qui est compréhensible qu'à 50% par les humains. Ils ont créé une hiérarchie, on peut dire qu'ils ont créé une culture pour s'échapper et pour obtenir un résultat qui allait contre l'alignement des humains. Et donc, c'est un flop parce que ça pose quand même énormément de questions. À un moment ou l'autre, on va avoir des robots humanoïdes qui vont le charger à l'IA. À l'époque, on avait les chevaux qui étaient beaucoup moins intelligents que nous et beaucoup plus puissants physiquement. On va fabriquer des trucs beaucoup plus puissants que nous et beaucoup plus intelligents que nous. Je vous donne juste un chiffre. Mohamed Gadat, qui était un des hiérarques des patrons de Google, prévoit que en 2040, l'intelligence artificielle sera 1 milliard de fois plus intelligente que l'humain. C'est le rapport, dit-il, entre Einstein et une mouche. Voilà.
8: C'est pour ça qu'il veut de l'or, pour avoir des pièces, pour aller chez son boucher, une fois que tout sera déconnecté.
1: Bon, ça me laisse. Franchement, ça me laisse sans voix. C'est Fanny Mogé.
8: Ah ouais, moi, c'est beaucoup plus gay. C'est Lignon, she's alive.
7: Bravo.
1: C'est un bon top. Top pour la croissance économique.
8: Après 6 ans d'absence, 850 000 spectateurs attendus entre là et le mois d'avril-mai. C'est un impact attendu entre 300 millions et 1 milliard sur l'économie française. C'est 30% de spectateurs étrangers qui vont dépenser en moyenne 1 500 € autour de leur spectacle. Et donc, des nuitées d'hôtels qui se payent 120% plus cher que le prix habituel. C'est donc vraiment... voilà, elle nous fait rêver, Céline, quoi. Et le flop, c'est que j'ai pas de place.
1: Vous n'avez pas de place. Bon, lancez un appel, c'est le moment. Lancez un appel, si quelqu'un a une place. Vous lancez un appel. Christopher, vous l'avez vu, Céline?
2: Non. Mais j'apprécie la musique. Moi, mon
1: top ou flop?
2: Top. Biotech. Alors, pourquoi je vous parle des biotech? Parce qu'en fait, elles reviennent. En fait, je suis très optimiste sur les actions. Je vois pas, il y a énormément d'opportunités un peu partout. Les biotech, c'est toujours un peu volatile et décorrélé du cycle économique. Mais là, on voit voit que ça revient nettement en force. Alors, les biotech, ça m'intéresse parce qu'il y en a une grosse partie sur la longévité. Je vous fais pas du placement de produits piquetés, hein. C'est juste vraiment que la longévité me paraît intéressant. Et vous avez un phénomène.
1: Pourquoi vous parlez de ça? Parce que vous avez un fonds longévité, c'est ça?
2: Non, biotech, non. Comme tous, mais moi, j'aime l'angle longévité. Et un élément qui est fondamental, c'est qu'aujourd'hui, les grandes valeurs pharmaceutiques, elles ont énormément de cash. Elles n'arrivent pas à innover. Donc, elles achètent l'innovation auprès des biotech. Juste un chiffre, 70% des approbations de nouveaux médicaments du côté américain par la FDA, c'est du côté des biotech. Donc, finalement, vous avez du cash, vous achetez ce qui fonctionne et ce qui innove.
1: Mais c'est quand même pour les particuliers.
2: Averti, tout à fait.
1: C'est ça, hein.
2: Ouais, exactement.
1: C'est quand même très, très chaud.
2: Ça performe bien cette année, ce qui veut pas dire que l'année prochaine, ça performe bien.
1: Vous confirmez que c'est le yo-yo quand même. Hein,
2: oui, c'est
1: yo-yo.
2: Très, très volatile.
1: Hein, c'est dur. Vous en avez, vous, en portefeuille?
8: Moi, j'en ai. Alors, c'est effectivement, il faut avoir du temps long. Ouais, après, il y a aussi des manières, des fonds, effectivement, des trackers, sur des biotech américaines, par exemple, aussi, qui permettent de diversifier.
1: On passe tout de suite au top 3 de la semaine. C'est toujours le même. Frédéric Rosier en 1. Alain Pitou, j'ai exactement le même que la semaine dernière, je pense. Alain Pitou en 2 et Pascal Séby en 3. Alors maintenant, je vais me retourner parce que c'est le moment que vous attendez tous. Le moment où je fais peur aux gérants. Alors, Stéphanie, il va falloir réduire votre portefeuille parce que ça y est, on n'a plus de place là, quasiment
8: sur
1: l'écran. Alors, on a. Donc là, si vous voulez faire un peu de ménage, c'est le jour. Sinon, je ne vous oblige pas à le faire. Hein. Non, non, vous avez du L'Oréal.
8: Oui, je garde.
1: Vous avez du Vusion.
8: Je garde.
1: Vous avez du Lumibird.
8: Alors ça, je vais vendre, mais de manière opportuniste, parce que Lumibird a annoncé la cession de sa partie médicale et ils vont détacher 11 euros à peu près de dividendes. Comme votre sélection ne prend pas en compte les dividendes,
1: ouais,
8: Marc.
1: Non.
8: Voilà. Mais voilà, après, c'est, ça dépend de son horizon, mais si vous avez ce titre-là en compte-titre ou en direct, il vaut mieux peut-être...
1: Dassault Aviation.
8: Je garde.
1: Pierre et Vacances.
8: Alors, je vends parce qu'il y a eu l'OPA. Et donc, alors, sauf à vouloir se dire qu'on gagne quelques euros centimes de plus.
1: On sort. Alibaba.
8: Alibaba, je garde.
1: Bilendi.
8: Je garde.
1: La Française de l'énergie.
8: Je garde.
1: Vicat, vous nous en avez parlé.
8: Je garde.
1: Roberté. Alors,
8: publication qui est bonne, mais qui réagit très mal ce matin. Mais donc, je vais garder.
1: Vertivolding.
8: Vertification, je garde.
1: SideTrade.
8: SideTrade, je garde.
1: Atem, beau parcours.
8: Très beau parcours.
1: Et 75%.
8: Le potentiel est encore intact.
1: Ah oui, okay.
8: Ah oui, je pense que c'est le début de l'histoire. Hein.
1: Baidu.
8: Ça, je vais vendre parce qu'on a... non, je vends.
1: Accord.
8: Accord, je pense qu'il faut profiter de Céline. Donc, on va...
1: On y va. Médincel.
8: Médincel, je garde.
1: Qu'est-ce qu'on achète?
8: Alors, j'achète Nexans, qui est un des vieux câbliers français, qui est en train de devenir... Enfin, qui est devenu un des leaders de l'électrification mondiale. C'est une société qui fait 6 milliards de capitalisation boursière, un peu moins de 7 milliards de chiffre d'affaires, et qui est vraiment devenu un des leaders du remplacement des câbles. Parce qu'un câble, c'est 40 ans de durée de vie à peu près, et en Europe notamment, la durée de vie moyenne de nos câbles, enfin l'âge moyen de nos câbles, c'est plus de 50. Et en France, c'est plutôt 55. Donc il va y avoir un gros, gros travail de remplacement. Et
1: on
8: donc,
1: a pris de vieux câbles.
8: On a pris de vieux câbles.
1: En plus.
8: Et donc Nexans...
1: Vous avez achevé, déjà, quand on était déprimés, maintenant on apprend que même nos câbles, ils sont vieux.
8: Nexans, ils ont quand même en plus un très, très beau savoir-faire dans tout ce qui est les câbles sous-marins offshore pour aller raccorder notamment
1: donc,
8: tous les champs...
1: il y a l'espoir, on peut rajeunir les câbles.
8: Voilà, tous les champs offshore éoliens.
1: La longévité des câbles.
8: Exactement.
1: Voilà, ça vous plaît.
8: Et ça devient très technologique. Et évidemment, ils sont positionnés aussi sur tout ce qui est raccordement des data centers, de basse puissance. Ils ont fait une très belle acquisition aux États-Unis récemment. Et donc, ils ont du cash flow, ils investissent.
1: Et là, Christopher veut rebondir.
8: Christopher est là.
2: Ouais, c'est une idée qui est excellente. Et je pense que c'est aujourd'hui. Parce qu'on a eu.
1: 100 millions les dollars.
2: Sur l'IA, vous avez toujours des goulets d'étranglement. À un moment, on disait il n'y a pas assez de capitaux, puis c'était les semi-conducteurs. Ouais. Aujourd'hui, c'est vraiment la thématique du raccordement électrique. Juste deux chiffres. Vous avez le raccordement électrique aux États-Unis en moyenne. Un data center, ça prend 5 à 8 ans. Donc, c'est extrêmement long. Donc, c'est là les vrais goulets d'étranglement. Et la conséquence de cela, c'est que des friches industrielles qui sont déjà raccordées au réseau, elles deviennent des vraies pépites. Aux États-Unis, vous aviez une ancienne centrale à charbon qui a fermé il y a 3 ans de cela, en Pennsylvanie. Ils l'ont reconvertie parce qu'elle est déjà raccordée au réseau électrique. Ils ont investi 10 milliards dans une petite ville qui est totalement désindustrialisée. Donc, c'est vraiment le vrai sujet. C'est pour ça que cette société a une carte à jouer.
8: Alors, et si on ne veut pas jouer la France avec Nexans, il y a Prismian qui est un très bel.
1: Vous devriez faire un spectacle, les deux là. Ah, c'est un duo après Céline Dion. Allez, Louis de Montalembert, on va lui faire peur à Louis.
7: Oh oui.
1: Il a peur, Louis?
7: Il aime ça.
1: Snowflake.
7: Oui, on garde.
1: Bon rebond, hein?
7: Ouais.
1: MongoDB.
7: On garde.
1: Procore.
7: On garde.
1: Adyenne.
7: On garde.
1: Broadcom.
7: C'est pas bon, mais...
1: Synopsis.
7: Broadcom, on garde.
1: Schneider. Palo Alto, ça a pris 135%.
7: Oui, on garde.
1: On garde?
7: Ouais. Ah ouais.
1: Soitec, ça a pris 140%.
7: Ouais, on garde.
1: Vous avez eu deux bonnes pioches, là. Et Oracle?
7: Ouais, qui est un peu difficile depuis qu'on a acheté.
1: On va acheter
7: ServiceNow.
1: Vous restez dans...
7: Non, on revient sur le logiciel, justement. Okay. C'est-à-dire que là, on était pas mal sorti du logiciel, on avait gardé de manière un peu opportuniste. ServiceNow, en fait, c'est une entreprise américaine.
1: Snowflake, c'est pas du logiciel?
7: Si, mais alors, excusez-moi, dans l'applicatif. Alors, okay. Snowflake, c'est du logiciel. Non,
1: j'aime qu'on soit précis dans
7: ça. Voilà, c'est ce qu'on appelle du data layer. Donc, et comme MongoDB, c'est plus évidemment bénéficiaire de l'IA parce que ça agit sur les données. Alors que là, on parle des gens qui sont vraiment menacés. ServiceNow, le SaaS Apocalypse, dont on a beaucoup parlé, c'est une boîte
1: dont on parle moins. Hein.
7: Bah, pour une raison précise, c'est que de son point haut, ça a perdu 60%. Puis il y a eu un rebond important parce qu'en fait, l'open source a commencé à challenger la vision d'un duopole qui prendrait finalement tout et tous les applicatifs, etc. Et finalement, ServiceNow, c'est vraiment la blue chip des blue chips américaines. C'est 16 milliards de chiffre d'affaires, plus de 20% de croissance année après année, 32% de marge opérationnelle, pas de dette. Et
1: c'est une bonne illustration de ce que vous disiez tout à l'heure, c'est-à-dire que les résultats des entreprises sont juste incroyables.
7: Voilà.
1: Parce que là, les chiffres que vous nous donnez sont phénoménaux.
7: Ils sont spectaculaires. Et surtout, c'est une entreprise qui commence à montrer qu'elle arrive à induire des gros gains de productivité pour l'IA agentique, puisque eux travaillent ce qu'on appelle les workflows, c'est-à-dire toutes les communications entre les salariés, enfin, ou les actions des salariés à l'intérieur des entreprises complexe. Et donc,
1: ils sont en concurrence avec l'IA, en fait.
7: De plus en plus, on se dit que les boîtes de logiciels vont pouvoir avoir leur propre modèle open source qui vont organiser avec leur propre GPU et proposer le service d'IA avec quelque chose qui est beaucoup plus sécurisé au niveau des données et au niveau de la structuration d'une entreprise. Donc, ServiceNow, alors, je suis pas en train de dire qu'il faut acheter tous les applicatifs, je reste encore méfiant.
1: Vous êtes sélectif.
7: Mais ServiceNow, ça fait partie des grosses entreprises sur lesquelles on peut se dire, oui, il y a un truc à jouer.
1: Christopher, vous aviez prévu de rebondir sur ce que dit non.
2: Non, mais il a raison, parce que les logiciels, de toute façon, c'était exagéré, la correction de début d'année.
1: Bah, personne ne disait, c'est un des rares.
2: Vous ne me lisez jamais.
1: Hein?
2: Vous me lisez jamais?
1: Ben non, vous m'envoyez rien.
2: On va régler ça.
1: On va régler ça dans le couloir.
2: Voilà, c'est ça.
7: Il est plus costaud que vous. Hein? Il est plus costaud que vous.
2: Oui, mais il boxe. Je pense qu'il est meilleur en boxe que moi.
1: Attendez, là, Louis de Montalor. Il nous reste quelques secondes, là. Vous avancez, là. Vous me challengez, là. C'est un défi.
7: Mon champion, c'est Christopher.
1: Oui, mais j'ai bien compris. Bon, vous serez plus.
7: Non, c'est du pragmatisme.
1: Donc, vous êtes d'accord que vous ne serez plus invité. Merci de nous avoir suivis. Merci à tous les invités, même Louis de Montalembert, dit plus au revoir. On se retrouve la semaine prochaine pour une émission dont je peux déjà vous annoncer qu'elle sera exceptionnelle. Et vous le savez, ça, que vous pouvez nous écouter, nous voir, nous réécouter, nous revoir en replay et en podcast.
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10: Bonjour Régis Bigot, cofondateur de Polyflix. Donc vous avez une minute pour pitcher votre entreprise et puis on en débat ensemble juste après.
11: Bonjour à tous, bonjour à vos auditeurs et téléspectateurs. Donc 80% des industries françaises indiquent avoir du mal à recruter dans leurs ateliers de parachèvement manuel, atelier pourtant indispensable à la réalisation de pièces, car sans pièces, pas de chiffre d'affaires, pas de service. Or, ces ateliers de parachèvement sont un lieu de pénibilité importante lié à la présence de vibrations, d'étincelles ou encore de poussière. Polyflix apporte donc une solution en confiant la machine, la pénibilité, la machine sera un robot, par contre en laissant le savoir-faire au sein du système et donc laissant l'homme pilote de sa machine. Comment ? En développant une suite de logiciels basés sur l'intelligence artificielle, la réalité augmentée, bien évidemment des algorithmes mathématiques, de la mécanique et de la cinématique, qui va transformer le métier de l'opérateur en un métier de pilote et donc améliorer l'attractivité de son métier, gardant bien évidemment la productivité des entreprises, tant pour les grands groupes, petites sociétés, moyennes ou petites pièces.
10: Merci pour ces précisions. Donc, je rappelle que le salarié devient donc le conducteur de son robot à partir d'une tablette. Il dicte au robot ce qu'il doit faire. Mais demain, on va pouvoir programmer le robot directement et le salarié, il va disparaître, non ?
11: Alors, tout à fait. Aujourd'hui, déjà, les robots peuvent être programmés. C'est le cas de la très grande série. Les robots sont programmés en amont. Nous, il faut bien voir que les pièces sont à chaque fois uniques. Donc, tantôt, il faut faire une action à gauche, à droite, en haut, en bas. Cette agilité-là doit être gardée dans le savoir-faire des opérateurs.
10: Mais un robot bien programmé, il pourra faire ça demain, non ?
11: Oui, sauf que les travaux ne sont jamais au même endroit et de la même façon. Il faut garder le savoir-faire et permettre ainsi cette agilité par notre solution.
12: Mais est-ce qu'il ne va pas apprendre en fait des indications que lui donne l'opérateur et à la fin, finalement,
10: il a la mémoire, oui.
11: Alors, effectivement.
12: C'est un peu ça en fait, l'intelligence artificielle.
11: Voilà, effectivement. Alors, sauf que nous, l'intelligence artificielle, on l'utilise pour une aide à l'opérateur et non pas une autonomie. C'est ce qui est important.
12: Et est-ce que, si on se place du point de vue de l'industriel, quand il embauche un robot ou recrute un robot, c'est pour ne plus avoir besoin du salarié. C'est en termes de voilà. Là, on a un peu la double peine entre guillemets, c'est-à-dire qu'on doit payer le salaire plus le robot. J'imagine la maintenance du robot qui va avec. Donc, est-ce que ça peut se justifier en matière de retour sur investissement? Je comprends l'argument sur la pénibilité, mais du point de vue de l'industriel, est-ce que c'est si évident que ça?
11: Alors, déjà, sur deux arguments. La première, sans parachèvement, pas de vente. Donc, il faut trouver une solution pour améliorer sa pénibilité. Il est très difficile, dans des petites pièces, de programmer systématiquement un robot.
12: Ouais.
11: Okay. Donc, effectivement, de plus, l'opérateur ne sera pas associé forcément à un robot, mais peut-être à plusieurs installations.
12: Quand vous dites robot, c'est des bras robotiques industriels.
11: Oui, ce sont des robots polyarticulés, ce ne sont pas des humanoïdes.
12: Et comment, qu'est-ce qui empêche des géants, parce qu'il y a des gros groupes industriels, je pense à KUKA, ABB,
11: évidemment.
12: Vous connaissez évidemment, de faire la même chose demain et de vous voler votre business?
11: Alors, ça serait déjà fait, hein, ils sont plutôt orientés, ils apportent une solution mécanique, le robot hein, automatique. Nous, on en fait un usage. Okay, auprès des petites sociétés, aussi sur des petites et moyennes séries. Quoi. C'est surtout ça qu'il faut bien voir. On est presque dans l'artisanat. Les gens, sans parachèvement, ont un vrai savoir-faire. Par contre, il faut enlever cette pénibilité-là.
10: En fait, c'est le prix du robot qui, aujourd'hui, est peut-être un frein pour les entreprises.
11: Alors, le robot, un frein hein, pour les entreprises, non. C'est surtout la difficulté, c'est ce préalable d'avoir quelqu'un spécialistes en robotique. Nous enlevons cette difficulté-là par l'ensemble de nos suites de logiciels. C'est ça qui est important.
10: Et c'est facile pour le salarié de se former à ça? C'est,
11: alors, tout
10: c'est
11: à fait,
10: simple
11: nous
10: comme
11: avons
10: utilisation
11: confronté, oui, nous avons tout à fait confronté notre solution auprès de 30 personnes, donc 30 opérateurs qui ont utilisé notre système et qui ont été tout à fait, qui ont démontré cette accessibilité à nos outils sans avoir une formation de 5 jours ou d'une semaine.
12: Est-ce que ces bras robotiques qui sont fixes, qui sont monotâches ou programmables, ont encore du sens dans un monde où on travaille de plus en plus sur la robotique humanoïde et on a déjà des images un peu dingues, hein, des constructeurs chinois genre Unitree, des robots humanoïdes qui peuvent faire potentiellement n'importe quoi en regardant et en imitant les êtres humains et qui sont beaucoup plus flexibles et polyvalents?
11: Oui, tout à fait. Alors, ce sont deux points de vue complètement différents. Le souci, c'est les efforts que l'on met en œuvre. Les efforts, les puissances que nous mettons pour pouvoir réaliser ces opérations de parachèvement, puissances qui, à ma connaissance aujourd'hui, ne sont pas encore atteintes par ces outils-là.
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15: Les mini-pelles mécaniques neuves à des prix très abordables pour les professionnels comme pour les particuliers et livrées partout en France. Et c'est ce que propose CZN Machinerie, dirigée par notre invité Laurent Cazenave. Bonjour.
16: Bonjour Vincent.
15: Vous êtes le président fondateur de CZN Machinerie. Merci d'être avec nous dans Objectif Croissance. Alors dites-nous, comment vous est venue l'idée de créer votre entreprise tout d'abord?
16: C'était un petit peu par hasard. Ouais. J'avais repris un local sur la région toulousaine et il y avait 3 pelles qui étaient stockées sur le parking de ce local et mes clients qui ne venaient pas pour de la mini pelle se sont intéressés
15: quand même
16: et me demandaient est-ce qu'elles sont à vendre.
15: D'accord.
16: Donc j'ai vu qu'il y avait une demande. Ouais. J'ai un petit peu cherché pourquoi il y avait cette demande-là et il y a eu déjà des possibilités avec le marché asiatique auparavant. J'ai cherché pendant une bonne année un fournisseur qui offre un design, une qualité.
15: D'accord.
16: Et j'ai commencé à importer mes premières machines. Et c'est de là qu'est née CZN Machinerie.
15: Alors aujourd'hui, quelle est votre offre et à qui vous adressez-vous?
16: Alors notre offre, on va de la mini-pelle de 600 kg à 2,5 tonnes pour le moment. On est en train de développer des tonnages supérieurs, mais on est encore au début de l'activité. On fait le pro, le particulier. Oui. Ça peut être le particulier qui fait de l'autoconstruction ou professionnel qui se lance et qui a besoin d'une mini-pelle, puisqu'on peut faire plein de choses avec une mini-pelle. Uh-huh. On vend aussi des mini-chargeurs, mini-dumpers et une série d'accessoires pour divers chantiers.
15: Pourquoi acheter sa mini-pelle chez vous? Quelle est votre plus-value?
16: Alors, Nous, on a voulu être transparent sur les tarifs, que le tarif affiché, il soit, que le client sache ce que ça coûte.
12: D'accord.
16: Donc, on a fait un site internet avec tout marqué dessus, la caractéristique technique, les tarifs, le prix des livraisons. Et c'est cette transparence qui fait que le client ose franchir le pas, puisque dans d'autres marques premium, le tarif est assez... il est obscur un peu.
12: Ouais, et vous me disiez en plus que les prix de l'occasion sur les grandes marques sont assez proches finalement des prix neufs chez vous.
16: Notre prix neuf équivaut à de la machine qui va avoir entre 5 et 10 ans
12: D'accord.
16: 5-6 000 heures. Donc on vend du neuf au prix de l'occasion.
12: D'accord. Quels sont vos engagements vis-à-vis de votre clientèle?
16: Alors, assumer déjà le SAV, s'il y a du SAV, pouvoir assumer les livraisons partout en France.
12: Oui.
16: Le retour client aussi qui est très important, donc on essaie de voir là où il peut avoir des points à améliorer.
12: Il laisse leur avis sur Internet.
16: Voilà, il laisse leur avis, c'est très important sur Google, donc on est 5 étoiles sur Google et content
12: bravo.
16: De les avoir. Mmh. Et par rapport à tous ces retours, du coup, on a développé une autre marque, puisqu'on a la marque distributeur, et donc on a une autre marque qui s'appelle Excavator, qu'on a créée. Par rapport à tous ces avis clients, on a optimisé certaines choses sur les machines.
12: D'accord.
16: Et on peut proposer des pelles garanties 3 ans, pièce main d'œuvre.
12: Alors à ce jour, vous vendez 500 mini-pelles par an, c'est ça, hein, et vous réalisez 4 millions d'euros de chiffre d'affaires. Comment voyez-vous la suite pour CZN Machinerie?
16: On aimerait développer la marque Excavator, qui a été fait justement avec ses retours clients, de façon à pouvoir la proposer, monter un réseau au niveau national, puisque là pour le moment on expédie depuis Toulouse, et être une marque incontournable sur le marché français.
12: Bah, c'est ce qu'on vous souhaite. Merci beaucoup Laurent Cazenave d'avoir été avec nous dans Objectif Croissance. Vous êtes le président fondateur de CZN Machinerie. Au revoir.
16: Au revoir.
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19: Bienvenue dans la librairie de l'écho, l'émission de BFM Business qui vous offre chaque semaine le meilleur de la littérature économique. Alors évidemment, pas d'émission sur les livres sans auteur. Ils seront nos invités dans la première partie de l'émission. Et puis vous retrouverez nos critiques attitrés, Jean-Marc Daniel, Christian Chavagneux pour leur coup de cœur et leur coup de gueule. Toutes nos rubriques autour des critiques de livres, des études. Mais tout ça, c'est pour la deuxième partie de l'émission. N'oubliez pas nos comptes sur les réseaux sociaux. C'est simple, c'est la librairie de l'écho sur tous les réseaux sociaux pour retrouver les références précises des livres qu'on évoque dans l'émission. Et tout de suite, place aux auteurs. On passe la France au scanner aujourd'hui dans la librairie de l'écho. Dans quel état est la société française? Quelles sont les fractures qui la traversent? Les Français sont-ils sereins ou en colère? À quoi aspirent-ils vraiment? La démocratie en France et plus généralement en Occident est-elle fragile, voire menacée, ou au contraire plus forte qu'on le croit? Réponse avec nos deux invités. Alexandre Escudier, bonjour.
20: Bonjour.
19: Vous êtes chercheur à la Fondation Nationale des Sciences Politiques et vous publiez avec Gilles Ivaldi L'avantage démocratique chez Kalman Lévy. Franck De Dieu, bonjour.
21: Bonjour.
19: Vous êtes rédacteur en chef au magazine Marianne et vous êtes l'un des co-auteurs de Nous les Français aux éditions Robert Laffont, une centaine de thèmes traités, raconter la France comme les politiques ne le feront jamais en infographie et en images. Je cite vos co-auteurs, hein, Gérald Andrieux, Jean-Laurent Casselli, Laure Coromines, Coromine. Vous-même, Laureline Dupont et Raphaël Lorca. Je vais commencer avec vous, Franck De Dieu. Votre livre s'appelle Nous les Français, mais votre conclusion, est-ce que ça ne serait pas quand même qu'il est de plus en plus compliqué de dire « nous, les Français »
21: Oui,

0: C'est de plus en plus compliqué, mais pourtant, ça existe. Et il faudrait s'intéresser à l'article. C'est-à-dire qu'il n'y a pas un « nous », les Français, mais il y a plusieurs « nous ». Et nous avons, peut-être pour vous expliquer, parce que tout ça peut paraître un peu flou, deux mots sur un peu notre méthode. On a voulu cartographier la France à partir du minuscule, pour essayer de justement déterminer quelque chose de plus majuscule à hauteur d'individus. Alors, par rapport au mode de vie, par rapport aux choix culturels, par rapport aux biens de consommation. Et il se trouve que on s'était dit, ben, on répondra à la question d'Emmanuel, quelque part, à la fin de l'ouvrage.
1: Ouais.
0: On en déduira, mais est-ce que nous, les Français, ça existe? Est-ce qu'il y en a un seul? Est-ce qu'il y en a plusieurs? Et donc, là, on est confronté à trois thèses qui reviennent d'ailleurs, rejoint un peu votre propre livre. C'est, est-ce qu'on est dans le face-à-face, façon Gérard Collomb, vous vous souvenez?
1: Ouais.
0: Cette espèce de polarisation de Français qui aiment pratiquement, qui se polarisent avec un certain délice, ou du moins qui en ont conscience. Est-ce qu'on est dans le main dans la main, façon un peu bourgeoisie sympa, des beaux quartiers qui disent vivre ensemble? Ou alors est-ce qu'on est dos à dos, une sorte d'indifférence, d'aquabonisme? Vous savez, on vote chaque fois, il y a des alternances, et puis ça sert à rien. Alors, la réponse...
1: Est-ce que vous avez la réponse?
0: Ben, la réponse, c'est qu'en fait... on passe régulièrement, tous les jours, d'un état à un autre. Il y a une forme d'archipélisation, pour reprendre le thème fort connu de Fourquet, mais nous passons, au fur et à mesure des années, et puis même dans la même journée, d'un archipel à un autre. C'est-à-dire qu'il y a des moments où, je dirais, les Français sont très polarisés. Je prends par exemple cette forme d'hyper-communautarisation où les gens veulent vivre avec leurs semblables à tout prix. Une sorte de segmentation aussi du vote, peut-être on en reparlera. Mais il y a des moments où justement, il y a quelque chose qui nous réunit, à une sensation d'avoir un destin commun. Et si vous voulez, c'est ça qui ressort de notre étude, qui est
1: mais
0: très
1: est-ce
0: empirique.
1: Est-ce qu'on est capable de dire aujourd'hui ce qui nous divise le plus? Par exemple, est-ce que c'est le niveau de vie? Est-ce que c'est le territoire? Est-ce que c'est l'âge? Est-ce que c'est le diplôme? Est-ce que c'est nos opinions politiques? Et est-ce qu'à l'inverse, on a quand même un ciment commun au-delà de nos différences?
0: Ce qui... Alors, à l'époque un peu marxisante, c'était assez simple, parce qu'il y avait l'instrument de la conscience de classe... où ce qui nous divisait le plus, c'était notre place dans l'appareil productif, les capitalistes, les salariés, les prolétaires. Tout ça était simple. Aujourd'hui, il s'est ajouté à cela, non pas qu'il n'y ait plus de conflits sociaux, mais il s'est ajouté à cela le phénomène identitaire qui touche non pas à l'acquis, mais à l'inné, et donc qui, je dirais, augmente la polarisation, et le phénomène culturel. Et autour de ça, pour répondre à votre question, Emmanuel, l'élément... Où apparaissent avec, je dirais, de façon très parfaite, cette ségrégation sociale, culturelle, identitaire, c'est la géographie. C'est-à-dire, on a même fait une entrée là-dessus, entre périphéria et métropolia. On a même fait un petit exercice qui va vous intéresser. On a imaginé la France en enlevant les 12 métropoles, c'est-à-dire... 1% du territoire. Ça ne fait pas beaucoup, en termes de superficie, je parle. Eh bien, vous avez des différences qui sont énormissimes. C'est-à-dire que, je vous donne quelques chiffres, si vous le permettez. Entre 2011 et 2022, vous avez métropolia, les 12 villes, 37% des cadres, augmentation de 37% des cadres, augmentation de 11,5% des salariés.
1: Ouais.
0: Dans périphéria, c'est-à-dire la France moins ses 12 villes, vous avez une croissance du salariat de 2,6% sur 10 ans, c'est-à-dire pratiquement une stagnation. C'est-à-dire que cette polarisation géographique, elle amène avec elle, elle charrie avec elle d'autres représentations qui sont culturelles, qui sont avec des bobos, etc., qui sont identitaires, qui sont évidemment politiques. Mais je crois, pour répondre à votre question, que... la dimension géographique est un élément très structurant.
1: Honnêtement, à hauteur de réseaux sociaux, à hauteur de débats politiques et à hauteur de chaînes d'infos, j'ai envie de dire, qui hystérisent finalement tous les débats, on a l'impression que la France est au bord du gouffre, que la France est en ébullition. Vous qui l'avez regardée à hauteur d'homme, vraiment, est-ce qu'elle va si mal que ça, la France ?
0: En fait, si vous voulez, c'est la fameuse phrase de Tessier qui dit « La France, les Français ont l'impression

0: à tous les niveaux, tous nos actes, toutes nos décisions, tout est politique.
1: Oui, tout est politique. Alors, en particulier en France, parce qu'on a un article sur les doudounes où il y a plusieurs types, une sorte de typologie des doudounes.
0: Notre choix de doudoune est politisé.
1: Dit quelque chose. Oui, mais ce qu'on mange est politisé, effectivement. C'est-à-dire que... Mais n'allez pas croire pour autant que tout est segmenté. C'est-à-dire que nous sommes dans un pays, et c'est à mon avis là que provient ce pessimisme-là, c'est que nous sommes dans un pays qui constate que le présent ne va pas bien, et y compris dans le vivre ensemble, entre guillemets, et qui aspire à quelque chose de commun, à quelque chose, je dirais, qui fédère. D'ailleurs, ce qui fédère le plus, ce qui fédère le plus, on l'a vu ça. Et on revient à cette histoire de pessimisme et d'insatisfaction par rapport au présent, c'est la nostalgie. La nostalgie, par exemple, on regarde les séries préférées, les références préférées des Français, c'est assez transclasse. Vous avez finalement les cadres et les ouvriers, les employés, qui ont à peu près les mêmes références, les mêmes codes, les mêmes séries qu'ils aiment bien, Le Père Noël est une ordure, Louis de Funès, etc. On a quand même quelque chose de commun, et je crois que c'est ce qui fait de nous un peuple politique davantage qu'un peuple fondamentalement pessimiste.
0: Est-ce que les Français sont des enfants gâtés ?
1: Non, mais pas du tout.
0: Parce que quand même, ce qui est toujours paradoxal et ce qui est assez et très structurant dans toutes les enquêtes d'opinion, c'est une situation que vous relevez dans votre livre. On a quand même les Français, quand on les interroge sur eux-mêmes, qui disent « bah moi, ça va ». Grosso modo, ils ont à peu près toujours 70% à dire. Moi, personnellement, ça va, mais la France, ça va pas. Est-ce que dans un pays où les gens sont quand même aussi rassurés pour eux-mêmes et inquiets pour leur pays, on se dit pas quand même, les Français, c'est des enfants gâtés. Est-ce qu'on n'est pas des enfants gâtés quand on est dans le pays qui a le plus de piscines au monde par habitant, par exemple?
1: Non, mais parce que c'est une schizophrénie française, c'est qu'effectivement, il y a, à titre personnel, on peut dire qu'on va bien, mais comme nous ne sommes pas un peuple libéral qui veut cultiver son jardin façon Voltaire, ou plutôt qui veut le faire, mais pas tout le temps, pas à tous les moments de la journée, nous aspirons à quelque chose de commun qui a un peu, si vous me permettez l'expression, un peu de la gueule, c'est-à-dire qui transcende un peu le quotidien. C'est pour ça que les Français ont toujours une sorte d'idéalisme, de singularité, de parler au monde, et si vous voulez, le fait qu'on n'y arrive pas, quelles que soient les élections, ça pose un problème... un problème de rapport au bonheur, finalement.
0: Vous notez quand même une fracture entre les Français et leurs élites, leurs élites politiques.
1: Ah oui, on l'a même mesurée.
0: N'a jamais été quand même aussi grande.
1: Oui, alors ça, c'est vrai. On a regardé, c'est un thème de science politique majeure. Nous, on a décidé de le regarder par le petit bout de la lorgnette, si j'ose dire. On a regardé qu'elles étaient pris un projet de loi. Et regardez quels étaient les sympathisants de ces partis politiques avec le vote des députés de ces partis politiques. Et là, on s'aperçoit que quoi ? La France Insoumise, vous avez, je l'ai noté, 58% des sympathisants de la France Insoumise qui étaient pour durcir la loi sur les mineurs délinquants. Le projet de loi a été voté par 0% des députés de la France Insoumise. Mais la réciproque est vraie. Vous avez 57% des sympathisants de Macron qui sont favorables à la taxe Duckmann. Alors que les députés, évidemment, macronistes, ont rejeté la taxe Zugman. Qu'est-ce à dire ? D'abord, premièrement, que nos politiques, parce qu'ils ont une sorte de, je dirais, de marketing politique où ils cherchent à tout prix de segmenter des parts de marché à rassurer et à obtenir pour gagner en électeurs, ils ont tendance, je dirais, à surestimer la polarisation des Français. Et deuxièmement, ça veut dire que quelque part, les Français de droite comme de gauche aspirent à de la protection. La protection qui est celle, je dirais, physique, entre guillemets, par rapport à la délinquance. Même les gens de gauche, et même très à gauche, et ils aspirent aussi à une protection sociale, c'est-à-dire à l'égalité.
0: Est-ce que la période actuelle ressemble à une période qu'on a connue dans l'histoire ?
1: Alors,
0: je sais ça, je vous taquine là-dessus.
1: Oui,
0: c'est un travail que vous avez fait très souvent.
1: Oui, c'est vrai que j'aime beaucoup ces parallèles-là. Ce serait facile de vous dire c'est 1788 parce que il y a une forme à la fois d'aspiration à quelque chose de nouveau et à quelque chose qui est plus grand que soi-même et un sentiment de décadence. Mais c'est un peu facile, je trouve. Peut-être que il

0: il y a quelque chose de 1936, c'est-à-dire que il y a des oppositions franches, avec une réactualisation du conflit droite-gauche assez fort, et aussi, parallèlement, ben, le sentiment d'appartenir à la même nation, à aimer la France, à avoir ce qu'Ernest Renan appelait un legs de souvenirs. On retrouve cette idée de la nostalgie. La France, c'est aussi avoir en commun ce legs de souvenirs et en avoir conscience.
1: Alexandre Escudier, 1788-1936, on voit la montée des régimes autocratiques, autoritaires, autour de nous, tout autour de nous. On voit en France la montée des populismes. Est-ce que la démocratie est menacée aujourd'hui en France?
2: Je crois qu'il faut repartir des peurs, des angoisses, des anxiétés contemporaines et les prendre très au sérieux. Parce que ce qui se passe, c'est que, effectivement, vous le disiez, traditionnellement, la France est un peuple très politique, où on ne se contente pas d'être bien chez soi dans son jardin, on veut qu'on soit bien collectivement, voire au-delà de la collectivité nationale. Mais aujourd'hui s'empile un nombre de, comment dire, de chocs, de risques, comme jamais quand même. C'est-à-dire le retour de la guerre déjà, en Europe depuis 1945, le réchauffement climatique, l'effondrement de la biodiversité, maintenant l'intelligence artificielle qui menace les emplois, avec aussi des fantasmes de prise en main quasiment du destin de l'humanité de l'IA, le vieillissement démographique qui est un problème d'attrition démographique de nos sociétés grave, et les désordres migratoires. Et face à cela, la réaction est une réaction d'angoisse face à la capacité de notre propre régime politique de faire face à tout ça. C'est ça qui est en jeu. C'est ce surajoute. C'est-à-dire que les problèmes sont là. Simplement, on a l'impression que l'outil politique dont nous disposions calmement jusque-là nous échappe, ne régule plus.
1: Vous dites d'ailleurs, il y a des cycles populistes. Mmh. Est-ce que nos démocraties, et ça concerne pas seulement la France, est-ce que nos démocraties occidentales sont entrées dans un cycle populiste?
2: Oui, alors elles sont entrées dans un cycle populiste depuis pas mal de temps, depuis au moins 20 ans déjà. Et la globalisation économique qui a joué un grand rôle avec le choc économique sur les cols bleus, la désindustrialisation, qui a dégradé certains bassins d'emploi traditionnels de l'industrie, a gommé des perspectives d'ascension sociale de tout un tas de régions entières, hein, qui font partie de votre périphélia, hein, pour partie. Donc ça, c'est indéniable. Aujourd'hui, menace un deuxième choc, un choc sur les cols blancs avec l'intelligence artificielle, qui risque de détruire des emplois qui étaient jusque-là épargnés par une certaine globalisation désindustrialisante à cause de l'industrie ailleurs. Tout ceci a induit un cycle de raidissement populiste au sens où toute une partie des classes populaires et moyennes inférieures ont considéré que seules les élites tiraient leur épingle du jeu, ceux des métropoles, justement, qui pilotaient la mondialisation un petit peu sur la meilleure part de la valeur ajoutée, pendant que ceux d'en bas, des industrialisés, souffraient de cette globalisation. Et donc, ça a induit des réflexes de fermeture, de réticence, et tous azimuts, jusqu'à la fermeture à l'étranger, aux migrants, aux autres cultures. Mais ça reste encore relatif, parce que je pense que ce qui est prépondérant, c'est une envie de démocratie, mais pas de n'importe quelle démocratie, une démocratie qui marche. C'est-à-dire une démocratie qui produise des biens publics premiers.
1: Alors, quand même, la bonne nouvelle, oui. Alexandre Escudier, c'est que vous dites, mais finalement, toutes ces tensions, tout ce désenchantement démocratique, toutes ces, j'ose pas parler de crise, mais disons que toutes ces failles, eh bien, sont inscrites en fait dans le fonctionnement des démocraties. Et le principe des démocraties, c'est précisément de faire coexister ensemble des groupes sociaux qui ont des intérêts, des perceptions différentes. Et en fait, la démocratie, c'est cette confrontation permanente des tensions entre tout un tas d'expressions différentes de catégories sociales.
2: Oui, c'est ça. C'est-à-dire que c'est ce qu'on a voulu essayer de cartographier dans le livre. C'est-à-dire que il y a des tensions constitutives de la démocratie. Et la première d'entre toutes, c'est que sauf à être dans des toutes petites démocraties comme dans l'Antiquité, des cités, on est dans des grands espaces politiques.
1: Ou des tout petits pays. Comme aujourd'hui.
2: Voilà. Là, on est dans des grands espaces politiques où se gouverner soi-même sur la place publique du village est impossible. Ouais. Donc il faut déléguer. qui délègue le grand nombre, mais qui délègue le pouvoir à un petit nombre. Et qui donc, ce petit nombre peut immédiatement être perçu comme capturant le pouvoir. La seule raison pour laquelle il ne soit pas perçu comme capturant illégitimement le pouvoir, c'est que ce petit nombre produise des biens publics. Le grand nombre consent à obéir aux règles, à la fiscalité, au code de la route, à tout un tas de choses, que pour autant qu'en contrepartie de son obéissance, on lui produit des biens publics. Quels biens publics ? Mais il y en a des fondamentaux, il ne faut pas chercher midi à 14h, de la sécurité interne pour les physiques et pour les propriétés, externe par la paix, en quoi le financement des armées n'est pas quelque chose à quoi on pourrait échapper, puisque la contrainte extérieure de la pression militaire se posera toujours. C'est pas un luxe. Il faut produire de la prospérité pour que les gens aient des espérances individuelles, familiales, et par cercle concentrique, de vivre un peu mieux matériellement. Pas vivre comme des nababs forcément, mais un peu mieux. Il faut des libertés. Des libertés d'expression, de toutes sortes, de conscience, etc. Et dans le cycle contemporain, ça se tend au niveau aussi bien du populisme d'extrême gauche, mais surtout du national-populiste souverainiste à droite, voire à l'extrême droite, parce que, eh bien, il y a toute une frange de nos concitoyens qui, sans du tout être idéologiquement autoritaire, considèrent qu'il faut passer un cran au-dessus en termes d'efficacité régalienne. Parce que la sécurité interne n'est plus assurée, la DZ mafia monte, entre autres, gangrène jusqu'au bourg de province qui était jusque-là épargné, livre la drogue par drone pour échapper au quadrillage policier, etc. Et
1: puis plus globalement, la démocratie ne tient plus ses promesses, c'est-à-dire que on se sent plus vraiment bien éduqué, on n'est plus vraiment bien soigné, est-ce qu'on est bien jugé équitablement, etc., etc. Et donc c'est cette impuissance publique, en fait, qui gangrène la démocratie aujourd'hui.
2: C'est ça. Et c'est ça qui désespère et qui met en colère. Parce qu'on attribue cette impuissance qui est structurelle, parce qu'il faut faire plein de choses en même temps, faire de la justice, de la santé, de la police, etc. Et on l'impute aux élites qui ont du mal à reprendre la main matériellement, quand bien même le voudrait-il, sur les leviers pratiques. C'est très compliqué.
1: Il y avait un autre point sur lequel on avait on était plutôt rassuré, c'est qu'on a eu l'impression quand même pendant des décennies que le capitalisme avait choisi son camp, qui était celui de la liberté, celui des démocraties. Or, on se rend compte aujourd'hui que le capitalisme, il est tout à fait compatible avec des formes de régime très autoritaires.
2: Oui, il est tout à fait plastique, malléable. Le Parti communiste chinois fait sa force et ses chances pérennes de survie, mais pas toujours pour le pire, parce que ça produit aussi de la prospérité de par ce qui est produit, proposé face à des demandes solvables. Mais le point essentiel, c'est que cette désespérance démocratique qui devient radicale va toujours de pair avec un désir de démocratie, mais efficace. Et le risque c'est de donner cette présomption d'efficacité à des formations partisanes vraiment idéologiquement autoritaires. C'est ça le risque devant lequel on se présente.
1: Mais quand même, vous dites, alors je vous cite, l'expérience historique montre que les démocraties ont une capacité d'adaptation qui leur permet de sortir des crises qu'elles traversent en proposant des solutions qui finissent toujours par être adopté par des majorités de bon sens.
2: Oui, c'est-à-dire que les masses énervées, d'abord, ne sont pas toujours politiquement organisées. Donc, leur quantité d'affect, d'exaspération n'est pas proportionnelle à leur poids politique. Ça peut se disperser. Regardons le mouvement des Gilets jaunes qui n'a rien donné en termes d'organisation politique. Il n'y a pas eu de traduction. Par contre, la démocratie, a toujours un problème de retard à l'allumage. Quand les problèmes se présentent, ça discute, ça s'écharpe, ça met du temps à réagir. Sa force, c'est sur la durée. Parce que, sur la durée, les démocraties, étant donné ces mécanismes contradictoires, on peut déselire ceux qui font des erreurs, elles intègrent en elles-mêmes les mécanismes de correction. Ce que ne font pas les autocraties, on a tendance à prêter aux autocraties parce qu'ils décident vite, avec un regard martial, avec des cohortes régaliennes derrière eux.
1: Le chêne et le roseau, quoi.
2: Voilà, exactement. Et donc, on ne voit pas que ces autocraties sont elles-mêmes très faibles. Pourquoi ? Parce que quand elles ont tort, il n'y a plus aucune corde de rappel civique pour leur dire qu'on a tort, parce qu'elles se font réprimer. Et tout le monde a même... n'a aucun intérêt à faire remonter les mauvaises nouvelles, et si bien qu'on peut faire des erreurs stratégiques colossales, comme la Russie au début de l'offensive en Ukraine, où l'armée elle-même ne faisait pas remonter toutes les bonnes informations.
1: Est-ce qu'en France, on est au bout du désenchantement démocratique ?
2: Bon, je pense qu'on est à la croisée des chemins, c'est-à-dire où ça tanque fort, ouais, et le pouvoir ne bascule pas vers des formes d'autoritarisme hyper-exécutif, et on est capable de produire ces biens publics premiers, de la sécurité, de la prospérité, en corrigeant tout ce qu'il y a à corriger à tous les niveaux, du logement, la santé, la crise énergétique, etc., de la croissance, soit le pouvoir passe aux autoritaires, mais d'abord il faut se garder de qualifier immédiatement les autoritaires comme des vieux fascistes. Je pense que l'analogie historique avec les années 30 est une absurdité totale et une insulte au bon sens des gens qui voient que parfois certaines choses marchent mal. Et elles ont parfaitement le droit démocratique de le dire, sans être qualifiées de fascistes. Donc je pense que c'est une très mauvaise méthode que de leur renvoyer ça à la figure. Et c'est le meilleur moyen de les faire monter, d'ailleurs. Mais par contre, si les autorités arrivent au pouvoir, ils peuvent faire quantité de bêtises. Et le point important, c'est qu'il n'est pas anormal que les autoritaires arrivent au pouvoir. La chose importante, c'est que ça réagisse derrière au niveau de la société civile, que ça réagisse face à toutes les erreurs et que la possibilité de l'alternance électorale ne soit pas verrouillée.
1: Est-ce que vous pensez, par exemple, que les États-Unis, une fois que Trump ne sera plus président, auront effacé les années Trump comme une parenthèse, ou bien est-ce que vous pensez qu'il va laisser des traces durables dans la démocratie américaine ?
2: Il peut laisser des traces durables. La succession dynastique peut avoir lieu via J.D. Vance, via d'autres, et ça peut continuer de plus belle, parce que les clivages sont là entre les métropoles, les milieux ruraux, les zones désindustrialisées et les mieux sachants et mieux éduqués qui font la leçon progressiste aux autres. Donc ça peut durer, ça peut durer.
1: Franck de Dieu, pour conclure, est-ce que le monde qui vient, qui est un monde finalement par rapport au monde capitaliste, ultralibéral, né au début des années 80, très mondialisé, très concurrentiel, avec des États qui se mettent en retrait, des marchés mondialisés, etc. Est-ce que le monde qui vient, qui est beaucoup plus géopolitisé, dans lequel les États sont de retour, dans lequel le protectionnisme, les réglementations sont de retour, est-ce que ce nouveau monde qui vient finalement... La France va pas être plus à l'aise dans ce monde-là que dans le monde des 40 dernières années.
0: C'est-à-dire qu'on est passé... Le monde de la mondialisation était celui, quelque part, des flux. Celui du commerce. Et les Français sont pas fameux là-dessus. D'ailleurs, je vous conseille un livre d'Alain Minc intéressant sur l'âme des nations, où il explique à quel point, si nous avons tourné le doigt à la mer pour s'intéresser absolument à nos frontières et à l'agriculture, c'est bien pour des raisons que nous avons laissé de côté le commerce. Et donc, si nous entrons dans le monde, non pas des flux, mais dans le monde des stocks, c'est-à-dire l'expression de physicalité des choses. Hein. C'est-à-dire, c'est le retour de l'agriculture, c'est le retour de la défense, c'est le retour de la protection, et là, effectivement, de la mer aussi, au sens d'un actif, la France peut relever la tête et même... C'est un monde qui peut profiter à la France.
1: C'est bien qu'on termine sur cette note. Éric Tabarly disait, la mer, c'est ce que les Français ont dans le dos. Quand ils regardent la plage. Merci beaucoup à tous les deux, c'était passionnant. Alexandre Escudier avec Gilles Ivaldi, l'avantage démocratique, faille pérenne et résilience contemporaine de la démocratie. C'est aux éditions Kalman-Lévy. Et puis Franck de Dieu avec sa bande de complices. Nous, les Français, raconter la France comme les politiques ne le feront jamais, en infographie et en images. C'est chez Robert Laffont. Allez, on se retrouve tout de suite pour la deuxième partie de l'émission.
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1: On se retrouve pour la deuxième partie de cette librairie de l'écho. Vous retrouverez nos rubriques habituelles, l'étude de la semaine, le coup de cœur de la rédaction. Mais tout de suite, on retrouve nos critiques attitrés. À ma gauche, Christian Chavagneux, éditorialiste à alternativeséconomiques.fr et Grand Manitou, des pages livres dans le magazine Alternatives économiques sur papier. Jean-Marc Daniel, professeur émérite à l'ESCP Business School, critique attitré, lui, de la libéral, société d'économie politique, dont il est aussi le président. Allez, on commence avec votre choix, Jean-Marc Daniel. Le livre auquel participe, enfin, co-signé par Alain Minc, Un capitalisme devenu fou, chez Flammarion. Il est devenu bien anticapitaliste, notre ami Alain Minc, ou qu'est-ce qui se passe?
7: Non, pas vraiment. Alors, il est en face de lui, donc c'est un entretien, c'est un livre d'entretien qui est mené par l'intervieweur, c'est Guillaume Erner, qui est le matinalier de France Culture.
1: Oui, absolument.
7: Et donc, qui est un peu à l'origine de cette entrevue, et qui explique dans la préface que, justement, il s'est posé des questions sur cette évolution du capitalisme, surtout sur les fortunes annoncées pour un certain nombre de gens, de la technologie et donc les Elon Musk & Co. Et donc il dit, je me suis demandé qui pouvait apporter une réponse la plus pertinente sur l'évolution de notre société. Je me suis dit, c'est Alain Minc qui est à la fois un essayiste, le conseiller des grands patrons, un inspecteur des finances, donc quelqu'un qui a une formation économique normalement de haut niveau. Donc l'entretien est un entretien qui a toute une partie historique. En fait, on raconte beaucoup l'histoire du capitalisme. Alain Minc revient sur, non pas sur sa carrière, mais sur la période qu'il a vécue, sur la façon dont le capitalisme a évolué. Il rend un hommage en particulier à Pierre Mauroy, en disant que dans les gens qui ont bien compris ce qui s'était passé. Il y avait des gens comme Pierre Mauroy, et puis il fait une analyse de pourquoi est-ce qu'il y a eu cette évolution spectaculaire du capitalisme. Il dit, il y a deux événements qui ont joué. Un premier événement, c'est la libération du marché d'échange, c'est la libération de la circulation des capitaux. On parle beaucoup, au travers de la mondialisation, de la libération du commerce international, on parle des problèmes migratoires, mais il dit, le véritable phénomène, ça a été la libération du marché des capitaux. Et le deuxième élément, c'est des politiques monétaires qui ont été des politiques monétaires qui voulaient systématiquement éviter les crises financières et qui se sont traduites par une injection colossale de moyens financiers, de monnaie.
1: Donc tout ça commence dans les années 80.
7: Alors tout ça commence dans les années 80. Il dit, la grande perturbation, c'est Volcker, il monte brutalement les taux d'intérêt, puis ensuite on rajoute par là derrière, donc ça provoque des secousses dans le système, ensuite on injecte de la monnaie, après donc il y a Bernanke qui va répondre systématiquement au problème de la crise de 2000.
1: Greenspan avant.
7: Et alors il y a Greenspan avant, mais il dit
1: juste sorcier.
7: Oui, alors ce qu'il dit bien, c'est qu'il dit Bernanke critique Greenspan et quand il arrive, la première chose qu'il fait, c'est de faire la même chose, c'est le quoi qu'il en coûte et tout ça. Et donc, alors toute cette partie est assez bien menée, assez descriptive. Il y a une mode d'expression assez agréable à lire. Et puis il y a la dernière partie où il parle de l'intelligence artificielle avec un petit cocorico personnel puisque Guillaume Erner flatte un peu en lui disant, mais vous aviez déjà tout vu, le rapport Magnora des années 70, c'est l'anticipation de ce qui va se passer. Et Alain Mac dit, mais bien sûr. Donc après, il nous explique un peu l'IA en disant effectivement qu'on est dans un problème au travers de l'IA qui, par-delà les politiques monétaires, par-delà la liberté de circulation des capitaux, est aussi en train de concentrer des moyens financiers entre les mains de quelques individus. Il dit, Nvidia, c'est spectaculaire. Qui aurait pu imaginer ça? Et l'idée de l'Allemagne, c'est que ça va continuer dans ce sens. Donc, c'est un capitalisme qui est devenu fou, mais un capitalisme qui est irremplaçable. L'Allemagne dit, de toute façon, il n'y a pas d'autre solution que ça. Donc, il va falloir comprendre, s'adapter, corriger, mais on ne pourra pas se passer du capitalisme.
1: Christian Chavagneux, qu'avez-vous pensé de ce capitalisme devenu fou ?
8: Bah, à la main que c'est intéressant, c'est quand même l'homme qui murmure à l'oreille du capitalisme français depuis plusieurs décennies, donc aller l'avoir sur plus de 200 pages comme ça en face à face avec notre collègue Guillaume Erner de France Culture, c'est toujours intéressant. Moi, je trouvais que c'était un bouquin pyramide un peu, il y a une première facette, c'est Guillaume Erner essaye d'avoir un fil rouge tout le long du livre, c'est pourquoi il y a autant de riches et pourquoi leur fortune non seulement est importante mais progresse aussi vite. Donc à la main va dire, bah, truc un peu traditionnel, de Winner Tech Soul, donc économie de superstar, quelques-uns vont regrouper tout. Il y a des choses un peu plus iconoclastes sur le thème, bah, le libéralisme économique en général, l'économie de l'offre en particulier, bah, ça profite d'abord aux riches. Emmanuel Macron a suivi pendant 10 ans une économie, la politique d'économie de l'offre. Est-ce qu'il a favorisé? Oui, Emmanuel Macron pendant 10 ans a favorisé les riches. Voilà, il y a des trucs comme ça qui sont un peu surprenants, mais qui sont dit, exprimés.
1: Il a pas murmuré à l'oreille d'Emmanuel Macron à la main.
8: Oh, si, il a murmuré à l'oreille de tout le monde, de tous les présidents, tous les premiers ministres, voilà, politique, économique. Mais voilà, il y a des choses un petit peu originales comme ça. Et puis il y a une deuxième facette qui est là sur des propos plus généraux sur le capitalisme. Par exemple, il y a plus de femmes dans le capitalisme parce que ça change les règles du jeu. Non, ça change pas les règles du jeu. Ça change pour les trajectoires des dames, mais pas les règles du jeu de capitalisme. Il y a un truc qui dit, moi, bon, je sais qu'il y a des patrons qui s'enrichissent en étant franchement borderline, paradis fiscaux, tout ça. Moi, j'ai toujours refusé de travailler avec ce genre de patron. Je serais lui, je m'avancerais pas trop parce que comme il a travaillé avec à peu près tout le CAC 40 et qu'à peu près tout le CAC 40 est dans les paradis fiscaux. Donc voilà. Est-ce qu'il y a, non, mais ça pose une vraie question de fond. Est-ce que il y a un capitalisme blanc ou est-ce que quand on est un grand capitaliste, on est toujours un peu dans une zone grise ou pas? Bon, lui, il nous dit il y a du blanc, il y a du noir. Voilà, il est capable de faire la distinction. Les rachats d'actions, alors sortent complètement économiquement inutile, ça sert juste à enrichir les actionnaires. Il y a des trucs un peu comme ça, et puis quand même, la troisième facette de la pyramide, c'est le cercle de la raison, en fait, qui s'appelle le cercle de la bienséance. Quand on est dans les hauts politiques, dans les hautes sphères économiques et politiques, dans une soirée mondaine, qu'est-ce qu'on a le droit de dire et qu'est-ce qu'on n'a pas le droit de dire? Et là, franchement, j'étais très surpris, parce que c'est quand même assez binaire. Marché, bien. État, pas bien. C'est vraiment... soit on est... un adepte du libre-échange, de la libre circulation des capitaux, soit on rêve de l'URSS. Alors que dans la vraie vie, il me semble quand même que les entremêlements public-privé, c'est un petit peu plus malin que soit tout le marché, soit tout l'État. Et là, il y a des choses vraiment tout à fait étonnantes. Les riches, franchement, les impôts, ils s'en moquent parce que c'est des petites pièces de monnaie qui donnent. Bon, on peut mettre la taxe Zucman. Ah non, surtout pas, faut pas mettre la taxe Zucman. Dès qu'il y a des choses un petit peu qui remettent en cause le cercle de la raison libérale, c'est qu'on n'a rien compris à l'économie et qu'on est très mauvais. Et là, j'ai vraiment été très très surpris. C'est quand même assez léger sur le plan intellectuel, même si globalement, c'est toujours intéressant d'avoir le point de vue, je dirais, d'un insider du capitalisme français.
1: Allez, on passe à votre choix, Christian Chavagneux. C'est un livre dont vous aimez débattre tous les ans. C'est un marronnier, comme on appelle ça dans nos métiers. C'est la publication du CEPI sur l'économie mondiale en 2027. Que nous réserve cette édition 2027?
8: Bon, vous savez que j'aime bien ce petit...
1: Et que Jean-Marc est toujours très agacé, on va voir. J'attends avec impatience son jugement.
8: Ce petit livre donc du CEPI, mais voilà, je pense que c'est la dernière année, parce que comme vous le savez, le CEPI et le FCE ont fusionné, oui. Maintenant c'est l'Institut français d'économie, donc IFE, CEPI encore pour cette année. 6-7 petites introductions toujours très claires, très pédagogiques. La première qui fait un petit peu le tour du monde, bon, il y a plein de sujets abordés, il y en a un qui m'a intéressé, c'est que dans l'économie mondiale, il y a plus en plus de chocs d'offres qui sont inflationnistes. Les banques centrales, quand il y a de l'inflation, elles remontent les taux. Mais on voit bien que la BCE, remonter les taux, ça ne fait pas passer plus de pétrole dans le détroit d'Hormuz. Donc, comment est-ce que les banques centrales peuvent s'adapter à des chocs inflationnistes qui sont des chocs d'offres, alors que la remontée des taux...
1: Est un deuxième choc d'offres,
8: et ça ne sert pas à grand-chose pour régler le premier. Donc voilà, il y a une petite question comme ça qui est levée, qui m'a intéressé. Il y a deux chapitres sur les États-Unis. Un premier assez classique, l'économie en cave, qui fait un petit tour de raison, c'est bien. Le deuxième, beaucoup plus intéressant, Trump a fait monter les taux d'intérêt, même après la décision de la Cour suprême, il y a quand même plus de protectionnisme. Globalement, dans le monde, plus de protectionnisme, pourtant... En 2025 et déjà en 2026, le commerce mondial ne s'est jamais aussi bien porté. Est-ce que le protectionnisme des États sert finalement à quelque chose ? Ça pose vraiment une bonne question. Il y a un chapitre sur la géoéconomie. Ça, c'est quand même très très très drôle, si je puis dire, parce que c'est tout d'un coup avec l'opposition, les États-Unis et la Chine, la guerre en Iran. Là, les économistes découvrent que les rapports de force dans la mondialisation, ça joue un rôle. Et donc ils disent mince, on s'en est pas préoccupé jusque-là. Comment on peut faire ? Bon, on va faire de la géoéconomie. Donc l'auteur, vraiment, le chapitre est très clair. C'est quoi ? Quel sujet ça couvre, c'est extrêmement restreint. On s'aperçoit de la pauvreté intellectuelle, de l'approche des économistes sur les rapports de pouvoir. Il y a un chapitre sur et l'Europe dans tout ça. Bah, l'Europe, dans ce monde géopolitique un peu plus violent, elle s'en sort pas très bien. Puis les deux derniers chapitres, c'est sur la finance. Je trouvais le chapitre de Jezabel Coupé-Souberan sur l'euro numérique excellent, vraiment très pédago. Elle explique bien. Et en plus, c'est vraiment de l'économie politique. Qui est pour, qui est contre, pourquoi. Et le dernier chapitre sur l'indépendance des banques centrales, qui montre de manière assez maligne que. Certes, il y a des mandats, mais que les banques centrales peuvent toujours adapter un petit peu leur mandat, soit le relâcher un peu, soit avoir une interprétation rigoriste. Et clairement, la BCE, c'est une interprétation rigoriste.
1: Jean-Marc Daniel, alors, ce millésime 2027.
7: Eh bien, écoutez, il rejoint dans mon estime le millésime précédent. Alors, je sais que je ne devrais pas dire ça parce que. Après, Jezabel Coupé-Souberan m'en veut, alors je...
1: Pas grave.
7: Mais si, si, parce que j'ai beaucoup d'amitié et d'estime pour elle, donc je ne veux pas me fâcher avec elle. Mais je pense que cet exercice ne correspond pas à ce qu'on était en devoir d'attendre d'un exercice sur l'économie internationale mené par le CEPI. Christian a parlé du chapitre sur l'euro numérique, elle a écrit, qui est effectivement très clair, mais qui pour moi est hors sujet. L'enjeu, c'est pas ça, l'enjeu, c'est l'économie mondiale. Le seul vrai sujet, la seule vraie chapitre où on traite ça, c'est le tout premier, où on fait une revue effectivement de ce qui s'est passé avec l'histoire des chocs d'offres. Il y a un chapitre qui est assez bien mené sur, effectivement, le commerce international et les conséquences des politiques protectionnistes, notamment celles initiées par Trump. Mais après, on part un peu dans tous les sens. Il y a de grands absents, il y a des zones entières de la géographie. On parle de géoéconomie, mais la géographie est totalement absente du sujet. Il y a des problèmes comme la démographie qui ne sont pas du tout traités. Et donc, il y a beaucoup de choses hors sujet, alors qu'il y a des choses qui auraient dû être là. Donc, je reste sur ma faim, et d'autant plus que la tonalité générale est quand même assez gaucho-mondaine.
1: Merci beaucoup à tous les deux. Allez, c'est l'heure de notre étude de la semaine.
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1: Et on s'intéresse cette semaine au travail de Rexecode autour de l'intelligence artificielle et de la souveraineté. Ça s'appelle IA et souveraineté, le risque de déclassement économique. Olivier Redoulès, bonjour.
9: Bonjour.
1: Olivier, vous êtes le directeur des études de Rexecode et vous avez donc co-signé avec Mathilde Ferrer cette étude sur l'IA et la souveraineté. D'abord, votre point de départ, c'est quand même cette interrogation sur la productivité. Est-ce que, avec l'intelligence artificielle, nous sommes à l'aube d'un déferlement de productivité ? Et je vous pose la question parce que vous précisez bien, vous, que à chaque fois qu'il y a un choc de productivité, c'est ce choc qui structure les écarts de performance économique entre pays pour les années qui suivent.
9: Oui, absolument. En fait, quand on regarde à la fois les usages, les avis d'experts, les projections des fabricants, des économistes, etc. Il y a beaucoup d'incertitudes, mais il y a le sentiment qu'on est au bord d'un choc de productivité similaire à ceux qui avaient donné lieu aux précédentes révolutions industrielles. On parle de celle du charbon et de l'acier, de celle de l'électricité, de celle du pétrole. Et ça, concrètement, en fait, on a des données qui existent. Ça s'appelle la base de Madison Project, qui en fait essaie de calculer, alors c'est toujours des hypothèses, sur très longue période, depuis 1800, ouais, même avant, le PIB par habitant, le niveau de développement par habitant. Et ce qu'on voit sur très longue période, c'est qu'en fait, les chocs de productivité, en fait, ils font diverger les pays entre eux. On peut partir à un moment donné d'un niveau de développement comparable, mais après, l'ordre économique mondial change. Mais un point central, et c'est pour ça que ça, cette note qu'on a écrite avec Mathilde Ferrer parle de souveraineté, c'est que le vrai enjeu de souveraineté justement de l'IA, ce sont ces écarts de productivité. L'IA a tout plein d'enjeux de souveraineté au quotidien, la cybersécurité, ouais, la défense, les nouveaux armes, etc., les données, l'accès. Mais la réalité, c'est que si elle crée des divergences de trajectoire de productivité entre pays, en fait, ça va devenir un problème de souveraineté parce que vous ne traitez pas à égal avec quelqu'un qui a un PIB par habitant qui est 10 fois ou 20 fois supérieur à vous.
1: Sauf que, Olivier Redoulès, le constat, il est quand même aujourd'hui implacable. L'Europe et la France ont un retard d'adaptation et d'insertion dans les nouvelles chaînes de valeur de l'intelligence artificielle. Est-ce qu'il y a un risque de déclassement aujourd'hui au niveau international de l'Europe et de la France ?
9: Le risque est réel. Le risque est réel, effectivement. En fait, on voit chaque fois des petits signaux positifs auxquels on peut se raccrocher, mais on voit en fait qu'on n'est pas là où ça compte. En fait, on a un problème d'ordre de grandeur, on n'a pas un problème de facteur d'échelle avec les leaders du IA. La bonne nouvelle sur le passé, c'est que ce n'est pas forcément inéluctable. En fait, il suffit de regarder même l'histoire des 50-60 dernières années. Les pays asiatiques, ils n'avaient pas forcément de pétrole. Ils sont arrivés à s'insérer dans l'échelle mondiale. Et puis, plus proche de nous, les pays nordiques, en fait, ils ont pas forcément d'atouts en termes de pétrole, en termes de taille d'entreprise, etc. Et pourtant, ils ont des modèles sociaux plutôt protecteurs. Et ils arrivent à tirer leur épingle du jeu du développement de la mondialisation, de l'Europe, etc. Et là, en fait, il faut s'inspirer des autres et tirer profit de cette nouvelle vague de productivité. Il ne faut pas la subir. Il ne faut pas non plus faire des bêtises comme on a pu faire de le passé.
1: Mais est-ce qu'on peut être un pays très grand utilisateur de l'intelligence artificielle et tirer les gains de productivité qui vont avec, sans être un grand concepteur et un grand fabricant d'intelligence artificielle? En gros, est-ce qu'en utilisant du matériel américain et ou chinois, les Européens peuvent quand même rivaliser en matière d'intelligence artificielle?
9: Vous voyez, pendant très longtemps, le premier producteur d'automobiles au monde, c'était Toyota. Le Japon ne produit pas de pétrole. Donc ça montre quand même qu'on peut s'inscrire dans un secteur industriel qui est utilisateur d'une ressource sans forcément la produire nous-mêmes. Mais il y a des choses à faire et des choses à ne pas faire. Je commence par ce qu'il ne faut pas faire, subventionner la consommation. En fait, il ne faut pas créer des déséquilibres financiers ou budgétaires pour maintenir ce niveau d'utilisation de l'IA. Les pays en général qui s'en sortent ont des finances publiques d'ailleurs bien gérées. Il faut éviter de mettre de l'argent pour créer des champions nationaux un petit peu décidés dans le coin d'un bureau de l'Élysée. En fait, c'est très bien si on a des champions nationaux, ça se décrète pas. Il faut aussi éviter de trop protéger. En fait, la réalité, c'est que le protectionnisme, la fermeture des frontières, mais ça conduit au déclin, ça conduit au déclassement. Et par contre, il y a des choses à faire. La première chose à faire, c'est faire ce qu'on a su faire au niveau européen dans les années 2000, 2010 même, c'est mettre en concurrence les fournisseurs étrangers entre eux. Et pour faire baisser les prix. En fait, au fond, on a tous bénéficié de services numériques à des prix relativement bas, au même prix, parfois même plus bas que les Américains, grâce à l'action de la politique de concurrence. Il faut l'adapter, mais il faut la continuer. Il faut aussi, permettre au capital de s'exprimer. C'est-à-dire, il faut arriver on sait que c'est une industrie très capitalistique. Peut-être que dans le cas de la France en particulier, il ne faut pas trop taxer le capital parce que si on tue la rentabilité de le capital, on tue la prise de risque. Il faut aussi permettre un élément central au marché du travail, notamment au marché du travail qualifié, de s'adapter. C'est-à-dire, il ne faut pas trop protéger les travailleurs. Il faut bien sûr avoir des matelas de sécurité, mais il faut surtout permettre aux ressources, en emploi, en main-d'œuvre, en capital, de s'allouer vers les secteurs les plus porteurs.
1: Alors, la France est à la pointe de la régulation en matière d'intelligence artificielle. Est-ce que c'est un atout ? Est-ce que c'est quelque chose qui va protéger notre souveraineté à long terme ? Ou bien est-ce qu'au contraire, c'est un frein à la diffusion de ces technologies dans l'économie et finalement à la récolte des gains de productivité?
9: En fait, il faut avoir une régulation qui soit pas trop défensive, en fait, qui soit pas trop protectrice. Il faut éviter d'être le champion de la régulation dans son domaine. Par contre, là où la régulation a un rôle à jouer, c'est justement pour éviter de tomber dans les mains d'un cartel américain ou chinois ou autre. C'est là, en fait, la régulation doit d'abord viser une adoption, une diffusion rapide, une mise en concurrence des producteurs.
1: Merci beaucoup Olivier Redoulès, directeur des études de Rexicode, pour cette étude IA et souveraineté, le risque de déclassement économique. Étude en accès libre sur le site de Rexicode, Olivier Redoulès.
9: Absolument.
1: Merci beaucoup en tout cas de nous avoir rendu visite. Allez, encore plus d'études tout de suite.
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1: Et à l'occasion de la Semaine européenne de la mobilité, Galian, entreprise spécialisée dans le vélo cargo électrique, s'intéresse à une question centrale. Qu'est-ce qui empêche réellement les Français de remplacer leur voiture sur les trajets courts par d'autres modes de mobilité plus douces? Alors, on le savait, hein, 69% des actifs utilisent leur voiture pour se rendre au travail, 81% des ménages possèdent au moins une voiture et 34% des ménages disposent de deux voitures ou plus. Ça fait 11 millions de ménages. Donc ça, on le savait au quotidien pour la voiture. Sauf que pour les trajets domicile-travail de moins de 2 km, eh bien on a quand même 58% des Français qui utilisent encore leur voiture. Entre 2 et 5 km, c'est encore 74%. Et donc, pourquoi sur des trajets aussi courts, les Français continuent d'utiliser leur voiture? Et là, l'INSEE identifie plusieurs facteurs extrêmement intéressants. D'abord, l'enchaînement des activités. Ce trajet qui apparaît très court, en fait, ça n'est pas un simple trajet domicile-travail, mais on dépose des enfants, on fait des courses. C'est 15% des trajets domicile-travail en semaine qui comportent au moins un déplacement pour un autre motif. Il y a l'environnement urbain qui compte aussi énormément. À distance identique, la probabilité de prendre le vélo est beaucoup plus élevée lorsque le trajet se déroule en zone urbaine. Il n'y a pas, en dehors des zones urbaines, les infrastructures suffisantes. Et puis, il y a enfin un élément beaucoup plus banal, l'habitude ou le choix personnel. L'INSEE les cite explicitement parmi les raisons possibles du recours de la voiture pour les très courtes distances.
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1: Et cette semaine, c'est celui de notre journaliste Paul Valère. Bonjour Paul.
10: Bonjour Emmanuel.
1: Alors, vous avez décidé de vous intéresser et vous vous êtes passionné pour ce livre-enquête de la journaliste Sacha Beckerman, Olympique Lyonnais, la révolution Michel Kang, qui sort tout juste chez Amphora. Un livre qui nous plonge au cœur du changement de gouvernance du club de l'Olympique Lyonnais à l'été 2025, mais surtout un livre qui nous fait le portrait d'une personnalité quand même assez extraordinaire, qui est donc Michel Kang.
10: Oui, tout à fait. Et là, c'est un changement radical, puisque en fait, la présidence, elle va passer du sulfureux et incontrôlable John Textor à Michel Kang, la boss lady qui va remettre sur pied un club qui est globalement au bord du gouffre.
1: Ouais.
10: Boss lady, c'est quoi? C'est une expression qui est empruntée à la chanteuse Théodora par Sacha Beckerman dès la première page du livre et qui donne le ton, car Michel Kang, c'est la femme d'affaires qui gère, qui est déjà la présidente reconnue de la section féminine de l'Olympique lyonnais depuis 2023. Elle vient sauver l'équipe masculine in extremis au moment où elle doit être rétrogradée administrativement en Ligue 2 par la DNCG, vous savez, l'instance chargée de surveiller les comptes des clubs de foot. Et à ce moment-là, la dette avoisine les 575 millions d'euros. C'est faramineux, une crise financière qui est exacerbée donc par la gestion catastrophique du club par John Textor durant 3 ans.
1: Et franchement, le redressement est quand même plutôt réussi.
10: Oui, parce que c'est là que ce livre, il est passionnant. Il nous permet de comprendre comment, en une semaine chrono, Michel Kang, elle va rassembler tout le monde autour de la table pour monter un projet qui va finalement répondre à toutes les inquiétudes de la DNCG. Et ça, c'est vertigineux. Les semaines suivantes, elle impose le courage et la discipline budgétaire en divisant presque par deux la masse salariale. Ce qui joue aussi capital, c'est la sérénité qu'elle apporte. Elle est très à l'écoute et on a le sentiment qu'en fait, tout ce qu'elle fait, c'est réfléchi et qu'elle contrôle parfaitement son image, notamment lorsqu'elle portraitise Michel Kang. Sacha Beckerman dit que Michel Kang ne subit pas sa discrétion, elle la cultive précieusement. Alors, et que son silence, loin d'être de la timidité, c'est une posture de pouvoir.
1: Parce que, Paul, c'est ça le cœur du livre, quand même, oui. Au-delà de ce coup de maître.
10: Tout à fait.
1: C'est quand même, mais qui est Michel Kang? Oui. D'où elle vient? C'est qui cette personnalité?
10: Ouais, c'est là que le livre est précieux, parce qu'il retrace en détail le parcours d'une personne qui a toujours tenu à rester discrète, justement. Elle a 67 ans aujourd'hui, mais avant le foot, elle a parfaitement accompli le rêve américain. Elle grandit dans une Corée du Sud qui est très traditionnelle, qui donne peu de perspectives aux femmes. Elle part étudier à Chicago, puis à la Yale School of Management. Elle enchaîne sur 10 ans de consulting et elle va travailler dans le département tech de l'information en santé de Northrop Grumman avant de créer sa propre entreprise Cogno Santé, qu'elle aurait vendue pour 1 milliard de dollars en 2024. Alors, ça, c'est fulgurant comme trajectoire.
1: Ouais, mais Paul, à ce stade-là, on se dit, mais comment elle va arriver à l'Olympique Lyonnais? C'est-à-dire, on voit pas le lien.
10: Ouais, tout à fait. Et c'est pas une grande amateur de foot. Jusqu'en 2019, en fait, c'est là qu'elle va suivre les États-Unis durant la Coupe du Monde qui se passe en France, justement.
1: Ouais.
10: Et c'est les États-Unis qui remportent cette Coupe du Monde. Et là, elle va identifier...
1: Coupe du Monde féminine.
10: Coupe du Monde féminine, justement. Et c'est là qu'elle va identifier tout le potentiel du foot féminin en termes d'investissement, de structuration.
1: Et là, il y a une vraie vision de ce que doit être le foot féminin.
10: Ouais, tout à fait. Le grand message d'ailleurs que veut faire passer l'autrice, c'est de dire que, et elle me l'a répété lors des échanges que j'ai eu au téléphone avec Sacha Beckerman, c'est que le sport féminin n'est pas une sous-section du sport masculin. Lorsqu'elle prend la tête des féminines de l'OL en 2023, Michel Camp va pour preuve en fait permettre l'accélération de l'instauration d'une licence club qui est dédiée uniquement à une équipe féminine. En fait, ça n'existe tout simplement pas auparavant dans le foot. Et ça, pour la propriétaire, il y a l'idée d'émancipation, donc, mais aussi un business à monter. Et ça, c'est la façon toute américaine de Michel Kang de montrer son respect pour le foot féminin en passant par la valeur marchande. Elle va injecter énormément d'argent pour mettre les filles dans les meilleures conditions possibles et donner au foot féminin l'engouement qu'il mérite. Parce qu'en plus de Lyon, elle détient deux autres clubs, Washington Spirit et les London Lionesses. À Washington, elle va en 3 ans tripler la fréquentation moyenne du stade, proposer à la joueuse Trinity Rodman un salaire à 1 million de dollars annuel. Ça, c'est du jamais vu dans l'histoire de la National Women's Soccer League. Et tout ce qu'elle met en place, Sacha Beckerman raconte que les joueuses sont loin d'en être insensibles.
1: Et c'est ça, auprès des joueuses de foot, c'est une véritable star.
10: Ben oui, parce qu'elle dit, il y a des joueuses qui disent, comme Delphine Cascarino, je ne vais pas travailler pour London, je vais travailler pour Michel Kang, Emmanuel.
1: Merci beaucoup, Paul Valeur, pour ce livre qui est un portrait absolument formidable de cette femme d'affaires hors norme qui est Michel Kang, donc la nouvelle propriétaire de l'Olympique Lyonnais. Merci beaucoup. Allez, c'est l'heure de nos ultimes choix.
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1: Christian Chavagneux, quelle est votre dernière sélection pour aujourd'hui ?
8: D'un petit livre publié par Attac avec la dessinatrice Vap. Attac se met à faire des livres complètement différents de ce que l'ONG faisait avant. C'est-à-dire, très historique, très pédago, très clair, à destination du grand public. Là, c'est sur la montée des inégalités, historiquement, hein, du 19e siècle, même du 18e à aujourd'hui, les batailles de l'impôt depuis le 18e siècle, les batailles pour essayer de récupérer un peu plus d'argent pour les salariés. Enfin, c'est vraiment avec des chapitres dessinés, un sur les enclosures, un sur la gabelle. Enfin, c'est vraiment le petit livre pédago, très facile à lire. Et là, celui-là porte sur l'histoire des inégalités.
1: Jean-Marc Daniel.
7: Alors moi, j'ai choisi de compléter le choix de Christian sur les petits livres de la découverte sur la situation de l'économie.
1: Absolument. Alors, il n'y a pas que l'économie mondiale.
7: Il n'y a pas que l'économie mondiale. Il y en a un sur l'économie européenne, il y en a un sur l'économie française. Ceux-là, ils sont réalisés par l'autre branche de ce nouveau IFE, de ce nouveau Institut français d'économie, qui est l'OFCE. Alors là aussi, c'est un peu un marronnier, comme vous disiez, on retrouve un peu les mêmes rubriques. Un article sur l'euro numérique dans celui qui est sur l'Europe, ce qui paraît assez naturel. Un article qui est tous les ans dans celui sur la France, sur l'économie française avant la Covid. Donc il faudrait peut-être qu'il se renouvelle un peu, parce que ça y est, maintenant la Covid, ça commence à dater. Et puis, il y a toujours à la fois la qualité de l'analyse et une masse d'informations. Et puis il y a un chapitre où il parle de la taxe Zucman, et j'invite les gens qui sont contre à aller y chercher des arguments, puisqu'ils font des contre-propositions, mais ils sont assez sévères, les gens de l'OFCE, sur la taxe Zucman.
1: Passionnant. Et quant à moi, j'ai déjà trouvé ce qui sera un formidable cadeau de Noël pour la fin d'année, ce livre que moi, personnellement, j'ai trouvé magnifique, brillant, original, fruit d'un très beau travail de synthèse et d'illustration. Cette infographie des empires aux éditions Passé, composée par Gabriel Martinez-Gros, qui est historien, et Julien Pelletier, qui est data designer. C'est le grand récit des empires de l'Antiquité à nos jours, mais tout en infographie. C'est absolument passionnant, ça se lit merveilleusement bien, vous pouvez picorer partout, etc. Franchement, il faut avoir ça dans la bibliothèque. Voilà, déjà, c'est notre première idée de cadeau pour Noël. Et vous verrez, nous en aurons beaucoup d'autres d'ici, effectivement, les fêtes. Allez, je vous révèle un petit scoop, notamment une signée Christian Chavagne, mais on ne peut pas vous en dire plus pour l'instant. Voilà, c'est la fin de cette librairie de l'écho. On se retrouve la semaine prochaine. Et d'ici là, bonne lecture.
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11: Évidemment, Tech & Co, la quotidienne, pour débuter pendant une heure, c'est le débrief de l'Actu Tech avec ce soir sur le plateau Marion Moreau. Salut Marion.
12: Salut François.
11: Ravi de t'accueillir comme à chaque fois. Merci. Marion Moreau qui est journaliste et fondatrice d'Hors Normes Média. À tes côtés, c'est Alain Goudet. Bonsoir Alain.
13: Salut François.
11: Directeur général adjoint de Neoma Business School et fin connaisseur aussi de, évidemment, de toute l'Actu Tech qui nous entoure. Et puis Frédéric Simotel, bien évidemment, mon fidèle camarade.
13: Bonsoir François, salut à tous.
11: Frédéric Simotel, journaliste à BFM Business, bien évidemment. Alors, on a parlé de bouton rouge de l'IA. Je le disais, on extrapole un peu, mais l'idée est en train de germer. Elle est assez intéressante parce que, en fait, pour l'instant, personne ne propose réellement un gros bouton rouge permettant d'arrêter toutes les IA. Parce que vous le savez, avec toutes les informations qu'on a pu vivre ces derniers jours, ça serait peut-être pas mal d'avoir une espèce de buzzer comme ça pour dire attendez, là, ce qui est en train de se passer nous échappe. Appuyons sur un bouton, arrêtons tout. Un peu comme un bouton pour le nucléaire, finalement. Hein. On extrapole et on y pense, mais c'est vrai que on est de plus en plus nombreux à imaginer, à esquisser les menaces en fait de l'intelligence artificielle. Et il faut savoir que des experts américains et chinois discutent de tout ça. Alors, pour l'instant, aucun avis des gouvernements à la fois chinois et américains, mais l'idée fait son chemin. Ce serait pour une IA militaire, pour l'instant, hein, mais la plus, on va dire, la plus sensible et la plus dangereuse. Et je voulais avoir votre avis là-dessus, parce que, voilà, pour l'instant, rien n'est fait. C'est une idée qui germe, peut-être que ça n'arrivera pas, peut-être qu'on va déboucher sur quelque chose, et je trouvais que c'était un bon sujet pour débuter ce Tech & Co en ce jeudi. Marion.
12: Tu as raison, c'est un excellent sujet.
11: C'est pas mal quand même.
12: C'est un excellent sujet. J'étais très contente quand j'ai vu la liste des sujets que Léa a envoyés.
11: Tant mieux, tant mieux.
12: Non, c'est vrai. Alors, en fait, on vit une séquence qui est très particulière parce qu'il y a des contextes politiques et géopolitiques, c'est un sujet que je regarde particulièrement, et vous aussi, qui sont quand même très très liés au contexte électoraux, notamment aux midterms aux États-Unis, qui arrivent donc quand même dans 6 semaines. Les enjeux sont très forts. D'ailleurs, les sujets de régulation globalement de l'innovation et évidemment en particulier en priorité l'IA sont aujourd'hui le cœur de division très forte aux États-Unis, à tel point que le New York Times dit tout à l'heure dans un article qui est très intéressant, c'est que it breaks Washington, c'est-à-dire que l'IA, les enjeux de régulation aujourd'hui sont tels et sont tellement emplis d'enjeux stratégiques, ouais, que même à Washington et à la Maison-Blanche, il y a des divisions très très fortes, et il est quand même aujourd'hui l'enjeu de Donald Trump, c'est quand même de rassurer sa base électorale.
11: Avec Trump qui répète, on l'a vu encore avec cette histoire, je te coupe deux secondes, ouais, hein, ce coup de fil spectaculaire donné à Jensen Huang sur scène pour dire non, il faut surtout pas ralentir l'IA, il faut y aller, accélérons quoi.
12: Ouais. Alors tu disais en intro, et je pense que c'est l'enjeu, et tu as raison de le mettre en tout premier, l'enjeu de l'IA aujourd'hui et de sa régulation, elle est militaire. L'IA de défense, c'est le cas d'usage, oui, le plus sensible. Et c'est ça d'ailleurs qui, pas seulement d'un point de vue économique, c'est ça qui divise aujourd'hui et qui fait aussi qu'on est dans une séquence très bruyante autour de la régulation, et notamment de ce bouton nucléaire, comme tu le disais. Est-ce qu'il faut tout arrêter? D'ailleurs, Eric Schmidt a dit il n'y a pas longtemps « we need to deplug », un peu de façon humoristique, mais en fait le sujet est très très sérieux. Et là, c'est plus compliqué aujourd'hui pour les experts dont on sait, d'ailleurs, ils sont très très nombreux, à la fois techniques, de régulation, il y a un débat qui est quand même assez, assez technique et qui manque de technicité, parce qu'on ne peut pas ouvrir le capot des big tech. Il faut quand même aujourd'hui mettre ça dans un contexte, encore une fois, ne serait-ce que sur les 2 derniers mois. Je suis un peu longue, mais c'est très important ce qui s'est passé ces 2 derniers mois depuis le mois de juin. Au mois de juillet, L'ONU s'empare du sujet. Il faut réguler l'IA. On est quand même dans un monde très instable. Et là, juste après, quelques semaines plus tard, Antonio Guterres, le secrétaire général de l'ONU, se rend à Shanghai pour l'édition de la WAICO, la World AI Conference de Shanghai, qui a réuni tous les grands chefs d'État de ce monde, sauf Donald Trump, sauf certains chefs d'État qu'on connaît bien, mais une grande partie de la planète, notamment les BRICS, c'est-à-dire tous ces pays qui représentent 48% de la population mondiale. Et ils ont pris des engagements très forts pour notamment pousser vers la régulation de l'IA. Et ça, c'est important parce qu'en fait, on voit qu'il n'y a pas d'épicentre. Il n'est pas à Washington, il n'est pas encore en Europe, il est peut-être quand même déjà très chinois, et c'est bien ça qui embête les Américains.
11: Alors, ce qui est intéressant, c'est que l'idée qu'il y aurait un peu dans l'air, c'est de créer une espèce de hotline entre Washington et Pékin, finalement, pour que dès qu'il y a des incidents impliquant des systèmes autonomes, eh bien, les Américains et les Chinois puissent parler pour essayer de comprendre, d'investiguer et peut-être même de corriger en fait tous ces défauts. Et je trouve l'idée intéressante. Alain, qu'est-ce que tu en penses ?
13: Alors, je pense que la métaphore est très mauvaise par rapport au bouton rouge nucléaire pour une raison simple, c'est que ça, c'est le moyen de gérer un risque lent. Ça met du temps, en fait, quand il y a un missile nucléaire qui part, voilà, il y a des systèmes d'alerte, et voilà, il y a le temps de se parler, de se dire, bah non, et de corriger la trajectoire.
11: Enfin, quand il est lancé, il y a moins de temps,
13: Oui, il y a moins de temps, mais ce que je veux dire par là, c'est qu'une IA, ça va beaucoup plus vite, d'une part, et d'autre part, ça va fonctionner à des niveaux où, finalement, le temps de la décision humaine est bien trop supérieur au temps de la décision de cet algorithme. Donc, je trouve que la métaphore est pas terrible. En revanche, le symbole, est extrêmement puissant. C'est-à-dire que, et tu l'as très bien résumé, c'est de dire, mais en fait, ce débat-là, entre des experts américains et des experts chinois, préfigure quand même la rencontre entre Donald Trump et Xi Jinping le 24 septembre. Ça montre bien que, autant d'un côté que de l'autre, il y a quand même une vraie crainte de dire, bah ok, on commence à mettre ces trucs-là un peu en autonomie, dans des armes, dans tout un tas de sujets, peut-être ça vaut quand même la peine qu'on puisse s'appeler en direct pour dire, attention, là, il y a un truc qui se passe, mais c'est parce que c'est hors de contrôle, etc. Et ça, pour le coup, ça montre bien, et tu le disais effectivement extrêmement bien aussi, bah, qu'il y a un enjeu de gouvernance, en fait, de ces sujets-là. Et tous les incidents qu'on peut voir, là, assez récemment autour de l'IA, pose la question de la limite, quand tout le monde dit il faudrait ralentir, peut-être qu'on va trop vite par rapport à ça. Moi, je crois qu'aujourd'hui, le principal risque dans lequel on est, c'est une décorrélation entre la vitesse d'évolution technique et technologique, avec des entreprises qui jouent une guerre économique, donc elles cherchent à aller vite et pas nécessairement à maîtriser du risque. Et de l'autre côté, un enjeu de gouvernance et effectivement de maîtrise du risque, qui lui, est effectivement assez lent. Parce que le temps d'auditer ces systèmes, bon déjà il y a quand même un peu le phénomène boîte noire, on le rappelle, c'est pas si simple. Et du coup, il faut réussir à mettre sur pied en fait un système de régulation. Et c'est ça que le pouvoir politique aujourd'hui, quel qu'il soit européen, chinois ou américain, doit réussir à inventer. Sinon, effectivement, c'est un risque important, tout simplement de systèmes qui vont nous échapper.
14: Après on est dans une rhétorique de dissuasion assez classique. Si vous ne faites pas la régulation de l'IA avec nous, on le fera sans vous, et puis terminé. Je pense que le 24 septembre, c'est une date importante. Ça va être un vrai test, parce que c'est là où on va voir si vraiment ils discutent, et on en sort une hotline, voilà quelques garde-fous, on commence à parler tout, ou s'il en sort quelques grands mots, on se reverra bientôt et tout ça. Là, on va vite comprendre. Maintenant, je pense que si on regarde un petit peu, allez, à 60%, c'est crédible, ce qui est en train de se passer, parce que oui, effectivement, il faut, on le voit bien, et on en parlera tout à l'heure, des IA qui échappent un peu parfois à leur bac à ça, à leur concept.
11: Vous allez voir, on va vous raconter un truc, des histoires d'OpenAI dans un instant qui sont incroyables.
14: Donc il y a quand même un risque réel. On a vu plusieurs, d'un ingénieur à un Bill Gates, en passant par les patrons, ce risque réel. Mais je pense qu'à 40%, il y a aussi un jeu de dupes, c'est un jeu de poker un petit peu. Mmh. C'est montrer un petit peu, on fait pression sur l'autre camp, on justifie des budgets pour des programmes secrets, on va montrer aux alliés qu'on est bien responsable. Donc il y a un peu ce jeu-là. Mais il y a quand même un risque dans tout ça, c'est que s'ils réussissent pas à s'entendre, chacun va continuer un peu sa course de son côté. On a connu ça. Je regardais. Il y a un exemple historique, c'est le traité sur les missiles antibalistiques qui date de 72. En fait, personne l'a respecté et tout le monde a essayé de trouver tous les contours. Donc il y avait ce traité-là et tout le monde s'est dit oui, c'est bien, on l'a signé. Mais par contre, ils ont regardé tous les contournements qu'ils pouvaient avoir pour essayer essayé de développer leurs propres armes. Et ils y sont parvenus. Ils ont développé des missiles hypersoniques, plein de choses, parce que ce n'était pas dans le traité. Mais le traité montrait leurs bonnes intentions. Donc, voilà, il y a quelques risques quand même. Il y a le fait que ça reste qu'une annonce. Mais le fait de se parler comme ça aussi, le risque, si ça ne se fait pas, c'est que les autres disent on va continuer chacun de notre côté, puis terminer.
11: Et puis, juste une chose, on parle des États-Unis, de la Chine, pas d'Europe.
12: Pas d'Europe, à part que quand même qu'elle a construit l'AI Act qui met en avant une série de risques, vous savez, risques très sensibles, risques sensibles, y apposant les cas d'usage militaire.
11: Si je fais le parallèle avec la puissance nucléaire, par exemple, où la grandeur d'une nation souvent se comparait à sa puissance nucléaire ou non, cette puissance, en fait, on ne l'a plus.
14: Ouais. Ça a peut-être déclenché, parce qu'on sait que l'ONU, tu vois, ça a démarré à quelques pays, on crée une gouvernance entre ces deux pays.
11: Oui, non, mais espérons qu'au bout d'un moment,
14: on puisse rentrer dans la boucle. Que pour l'instant, pas un moment, ils disent, bon, on se voit d'abord nous parce qu'on est les plus puissants
11: et puis après
14: ensuite,
11: on ira
14: voir les autres et tout ça. Il y a les Indiens aussi qui pourraient dire
11: bien sûr.
14: Les Japonais, les Coréens,
11: les Australiens.
12: Et d'ailleurs, Xi Jinping était en Inde il y a très peu de temps, à l'agenda du sommet indien, des BRICS justement, ces pays du sud global, il était question quasiment que d'IA. Pas que d'IA, mais beaucoup d'IA. Et je rajouterais juste, si tu me le permets, dernier point. Je trouve quand même intéressant la séquence aussi, dans la séquence, quasiment que d'IA. Pas que d'IA, mais beaucoup d'IA. Et je rajouterais juste, si tu me le permets, dernier point. Je trouve quand même intéressant la séquence aussi, dans la séquence qu'on vit.

0: C'est en discussion depuis hier. Ils ont le Conseil de l'ONU, enfin, le Conseil de sécurité, enfin pas le Conseil de sécurité, mais enfin à l'ONU, ils sont en train. Il y a des discussions qui sont entamées depuis hier. Jeudi 16, donc c'est aujourd'hui. Oui. Donc depuis aujourd'hui, depuis mercredi 16, il y a des choses. Ça s'est engagé en termes de l'ONU. On commence à voir quelques phrases qui sortent de l'ONU.
1: Voilà pour ce sujet, bouton rouge ou pas, voilà, c'est vrai qu'on extrapole un petit peu, on force le trait, mais c'est quand même intéressant d'évoquer le sujet pour que on puisse chacun se faire sa propre opinion sur ça. Deuxième actualité, alors vous allez voir, elle est intimement corrélée à la première, c'est OpenAI qui, en fait, a détecté des comportements de ces IA franchement assez gênants et bizarres. C'est ce qu'on appelle le désalignement, en fait, et OpenAI, qui essaie de jouer la transparence sur ce sujet, c'est d'ailleurs assez intéressant de voir que, justement, il mise sur la transparence et la vérité, il révèle 6 cas qui ont été observés au cours des 6 derniers mois, qui sont quand même assez étonnants. En gros, durant l'entraînement de GPT 5.6 seul, qui n'était pas encore disponible, on va dire, pour le grand public. Hein. Là, on parle d'IA de laboratoire. C'est-à-dire que c'est pas avec votre chat GPT sur votre ordinateur que vous allez pouvoir avoir des trucs comme ça. Vous savez qu'il y a, évidemment, dans les laboratoires, des tests d'IA qui sont beaucoup plus évolués, qui parfois sont même détruites pour après être relancées avec d'autres concepts. Et là, ce qui est intéressant, c'est qu'il y a eu des initiatives de la part de ces IA qui sont assez étonnantes. Par exemple, il y en a qui ont essayé de cacher des erreurs. Un agent a trouvé pu utiliser sans autorisation une clé API exposée avant d'inventer les données qui n'arrivaient pas à obtenir. Il y a eu par exemple aussi des IA qui sont allés utiliser des sites publics de partage de fichiers pour contourner le fait qu'ils ne pouvaient pas échanger leurs fichiers directement. C'est quand même étonnant. C'est-à-dire que là, on se dit, mais comment une IA peut se dire que bah tiens, je peux pas échanger de fichiers parce que je n'ai pas eu l'autorisation de la part de la personne qui m'a programmé. Comment je fais? Ben je vais aller sur un site de partage de fichiers, je vais dire à une autre IA de la récupérer. C'est quand même assez troublant. Et OpenAI décide en fait de partager toutes ces informations. Et effectivement, ça ouvre le débat. Marion, je sais pas si tu as des choses à dire là-dessus. Je pense que oui, parce que évidemment, c'est intimement corrélé au premier sujet qu'on a évoqué tout à l'heure.
2: Alors, il y a aucun doute que de toute façon, les choses vont de sophistication en sophistication. C'est évident qu'aujourd'hui, on fait des progrès, la fameuse, pas seulement sur la loi de Moore, mais aussi sur les capacités justement des agents intelligents. On en parle très très souvent depuis quelques mois. En revanche, moi, ce qui me pose question, c'est que la communication, elle est unidirectionnelle. C'est-à-dire que ça vient d'OpenAI. Alors, ça veut pas dire que c'est faux, hein. Ça veut dire que je n'oublie pas que dans leur communiqué, ça part de chez eux. Et d'ailleurs, il y a des articles dans la presse américaine qui pullulent ces derniers jours, ces dernières heures, et c'est pas fini, sur le fait que les rapports qu'ils ont sortis suite au hack de la plateforme Hugging Face, et d'autres aussi, qui sont déjà dans le cœur, dans la main d'experts, on va dire, autres que ceux qu'OpenAI a commandités, ils sont quand même mettent en avant, non pas le doute que la technique serait fausse, mais le fait simplement que comment on peut être un acteur du récit et celui qui raconte l'histoire. Et c'est ça qui, je trouve, est assez fait l'objet d'une polémique. Hein. Elle est mondiale, cette polémique sur OpenAI ou même sur Anthropic. La question derrière qu'on se pose tous, c'est est-ce qu'ils disent vrai? Est-ce qu'ils ont un intérêt à le dire pour augmenter la valo auprès des investisseurs à qui il faut raconter une histoire? Voilà. C'est cette communication, je trouve, qu'il faut prendre avec des pincettes.
1: Alors, juste pour qu'on soit clair là-dessus, OpenAI communique sur quoi? Sur ces 6... on va dire comportement étrange, d'accord, pour constater une chose, pour dire que aujourd'hui ils n'arrivent pas forcément à maîtriser ce qui se passe et que on pourra pas continuer très longtemps à augmenter en fait les capacités d'IA si on n'arrive pas à maîtriser tout ça, en gros, c'est ça. Donc ce sont des signes avant-coureurs et c'est vrai que si on continue à accélérer sur l'IA, ces cas étranges vont se multiplier.
3: Alors. Non mais c'est un peu ce que j'ai expliqué tout à l'heure, c'est-à-dire qu'aujourd'hui OpenAI, Anthropic, les laboratoires IA chinois, DeepSeek, etc. Jouent une course économique autour de l'intelligence artificielle avec des enjeux colossaux en fait en termes d'investissement, de flux financiers.

0: et d'enjeux techniques. Donc c'est clairement aujourd'hui une course de vitesse. L'objectif, c'est de sortir le meilleur modèle qui sera meilleur pendant, allez, entre 15 jours et un mois. Voilà, ça, on a ça depuis 3 ans quand même, hein, c'est ça la réalité. Du coup, effectivement, bah, là on est dans le cadre d'un certain nombre de tests. Alors, on dit le modèle, mais le communiqué ne dit rien des prompts et de ce qui a été demandé au modèle. Accessoirement, on nous dit là il y a ces 6 cas, mais on ne sait pas s'il y en a plus.
1: Oui, bien sûr.
0: Ceux-là, c'est ceux qui sortent parce que bah voilà, effectivement, je te rejoins complètement. Le storytelling veut que bah on sort ceux-là. Moi, ça me laisse vraiment l'impression qu'OpenAI cherche à s'acheter une espèce de légitimité morale, peut-être à défaut d'une légitimité technique, parce que peut-être qu'effectivement, à force de vouloir avoir le meilleur modèle, ils sont arrivés à des configurations de leur modèle qui posent des vrais problèmes d'alignement, sachant que l'histoire de l'alignement, bah, ça existe depuis le départ. Hein. Quand tu essayes aujourd'hui de monter ton propre agent, moi j'ai fait pas mal de tests avec la plateforme OpenCloud, des modèles XYZ autour de ça, il faut quand même avoir en tête que dans l'informatique d'avant, on avait un écran bleu quand ça plantait. Aujourd'hui, une IA ne te dit jamais quand elle plante. Elle cherche à atteindre l'objectif que tu lui as fixé. Donc, si tu lui fixes un objectif qui nécessite, pour y accomplir ça, de passer par un truc tiers, oui, un fichier que tu as oublié sur ton ordinateur, mais que l'IA va trouver, parce qu'elle, elle ne va pas l'oublier, et elle mettra en adéquation l'objectif demandé avec la stratégie pour réaliser cet objectif. Et je trouve, c'est aussi ça le côté dérangeant de cette communication, c'est qu'on ne connaît pas la démarche de test autour de ces modèles. Et peut-être le dernier point par rapport à ça, c'est que une fois encore aujourd'hui, mais je l'avais déjà dit, je crois, il y a un an, hein, sur ce plateau, en fait, on arrêterait les progrès des modèles d'intelligence artificielle. On aurait encore devant nous quelques années pour absorber ça en termes d'exploration de ce qu'on peut réellement faire avec, dans des cadres sécurisés, déployés dans les organisations, éviter comme ça cette espèce de course en avant et d'emballement. Et pour moi, aujourd'hui, on a vraiment cette décorrélation entre la vitesse d'évolution technique qui va à une vitesse, mais en fait dingue, et de plus en plus rapide quasiment, et de l'autre côté, la capacité des sociétés humaines et des individus à suivre en fait cette évolution technique. Et du coup, ça donne probablement un certain nombre de dérapages. Ceux-là, c'est les 6 qu'on connaît, quoi.
2: Oui. Alors, ce qui est marrant, c'est qu'ils disent pas, on ne les contrôle plus. Hein. Ils disent, on a la preuve expérimentale que des IA, dans certaines conditions, peuvent contourner les contrôles qu'on a mis en place.
1: Et on ne les a pas vus.
2: On les a vus
1: a posteriori, bon, c'est ça le problème.
2: Moi, la première chose, ça fait penser un peu, c'est comme des espions, ou des forces spéciales qu'on va larguer chez l'ennemi, capables de mentir et de se dissimuler. Apprentissage par renforcement, on doit atteindre un objectif. Là, faut tuer 2 personnes, c'est pas bien de tuer, mais il faut tuer 2 personnes pour atteindre l'objectif, on va le tuer. Et puis la capacité de travailler en essaim, parce que c'est ça aussi, elle travaille en groupe. Et puis je me dis, mais pourquoi OpenAI tire la sonnette d'alarme? Parce que quand même, il pourrait masquer ça en disant, oui, vous inquiétez pas, on est tous au contrôle. Alors je regardais, je me disais, ils essaient de justifier, on l'a vu avec la police qu'ils veulent créer, des réglementations plus strictes. Ça, c'est la première chose, ils veulent dire, mais surtout, que ce soit nous qui soyons un peu jugés partis. Obtenir plus de ressources pour la sécurité, c'est de dire aujourd'hui on a toujours besoin de moyens, et donc pour la sécurité. Et puis il y a peut-être des petites choses qu'on a un peu moins vues, c'est que GPT-6, enfin Astra, il y a eu pas mal de critiques, hein. Donc ça permet aussi de noyer le poisson. Alors c'est un peu la ficelle est un peu grosse, mais ça permet aussi un peu de noyer les critiques par rapport à tout ça. Et puis je pense que l'un des principaux défauts, c'est que c'est priorité à l'innovation et pas à la sécurité. Et là on retombe dans le travers des informaticiens qui tout ça développé en C, on va pas repartir sur le langage C où tout le monde laisse de la mémoire ouverte partout, des mémoires tampon machin. Et ça, les informaticiens quand on leur demande d'aller vite, les notions, les garde-fous de sécurité, tout ça, mais pas ça pour n'importe quel programme. On verra ça après, quoi. Le security by design, c'est le design by security, c'est pas trop leur priorité, et c'est un peu ce qui doit se passer chez OpenAI. Et j'aimerais bien moi savoir comment la décision est prise en interne, de savoir on en parle, on n'en parle pas. Parce que tu as des gens qui disent attendez, on va pas parler de ça. On va,
1: ouais, mais est-ce
2: on
1: que c'est pas les avocats? Est-ce que c'est pas la direction juridique?
2: Voilà, donc tu
1: de
2: vois,
1: se dire, bah écoutez.
2: Et je serais intéressé de savoir, est-ce que c'est un groupe d'ingénieurs qui est suffisamment influent?
1: Est-ce qu'on pourrait pas leur reprocher de ne pas en avoir parlé si un jour ça dérape vraiment?
2: N'oublie pas que dans ces boîtes-là, tu as des ingénieurs qui sont, tu sais, très. La main sur le cœur, nous on est les blanches colombes et tout ça. Ils en ont certains qui veulent un peu lanceurs d'alerte.
1: D'où aussi ces discours de ralentir, de vouloir réguler, de s'auto-réguler. On en a parlé longuement dans Tech & Co.
0: Le secteur n'est pas d'accord. Enfin, tout le monde n'est pas d'accord autour de ça.
1: Non.
0: Jensen Huang, aujourd'hui, il te dit clairement, bah non, il ne faut pas ralentir. Bon, après, c'est pas, c'est pas dans ses intérêts.
1: Parce que si on ralentit, il va vendre moins de puces, il va pas être content.
0: Mais tu prends Mark Zuckerberg, il dit la même chose. Il dit, ah mais non, la sécurité, le machin, c'est une histoire d'experts indépendants.
1: Mais tous les autres sont d'accord.
0: Tous les autres sont plutôt alignés, ce qui était assez... Assez récent d'ailleurs aussi dans...
1: Google, Anthropic, OpenAI.
0: Et Musk.
1: Et Musk. C'est quand même...
0: Aligner OpenAI et Musk aujourd'hui, c'est...
1: Ça fait quand même une jolie majorité quand même.
3: Il faut le relier aussi à deux choses, si j'ai encore un tout petit peu de temps. Tout ça là, tout ce dont on débat, il faut le relier à deux choses qu'on n'a pas encore dit. C'est un, il y a un marché derrière qui est le marché de la cybersécurité. C'est quand même, ce serait quand même fou qu'OpenAI dévoile ses secrets de cuisine sans avoir une idée derrière la tête qui parle à un marché. Moi, je ferais coup double, personnellement. Donc, je pense qu'il y a quand même aujourd'hui un objectif d'aller...
2: Obtenir plus de ressources pour la sécurité.
3: Absolument. Donc, des subventions. Mm-hmm. Donc, aussi parler à la fois aux gens du Congrès qui, demain, vont prendre le sujet à bras-le-corps, parce que ça va se jouer au niveau du Sénat, et évidemment de choper des contrats, notamment avec Anthropic, par exemple, travaille aujourd'hui avec le Pentagone, finalement. Mm-hmm. Ils ont fait machine arrière. C'est dans un média américain ce matin. Bon, ben, on voit bien quand même qu'il y a ce marché qui les intéresse. Et en plus, ce sont des contrats garantis, très long terme. Donc, c'est très, très stratégique pour eux. La seconde, c'est qu'aujourd'hui, on parle d'un alignement, pour le coup, des leaders de la tech IA, mais on parle de modèles propriétaires aux États-Unis. La Chine, qu'est-ce qu'elle fait de son côté, encore une fois? Elle fait de l'open source et elle accélère cette ambition sur une influence très forte, notamment dans le sud global, j'en reviens encore, mais c'est quand même la moitié de la planète, sur une logique où demain, son narrative va être « Moi, vous pouvez ouvrir le capot ? Ah, il n'y a pas de problème. Moi, je fais de l'open source quand les Américains se battent entre eux et sont obligés de faire des claims pour dire « On a eu un hacking, un auto-hacking ». Ça, c'est une très grosse différence à terme.
1: On va... Oui.
2: Oui, puis OpenAI, ils contrôlent toujours l'infrastructure.
1: Hein. Oui, bien sûr.
2: Il y a un souci, c'est eux qui ont la main sur les serveurs. Bon, par contre, on voit les...
1: Donc, ils ont leur bouton rouge.
2: Oui, ils ont leur bouton rouge.
1: On-off.
0: Contrôle. Ce qui n'est pas le cas avec les modèles open source, d'ailleurs. Tu mentionnes, parce qu'on parle de sécurisation, gouvernance, tout ça. Aujourd'hui, tu prends un modèle open source, tu l'entraînes, fine-tune... Personne ne sait ce que tu as fait avec.
3: C'est la face cachée de l'open source, absolument.
1: Allez, on va revenir dans un instant. Tech & Co, la quotidienne. C'était sujet assez lourd, important. Il faut du temps pour expliquer tout ça parce que c'est quand même assez complexe, mais il fallait le faire. Dans un instant, on va parler des lunettes Snapchat qui arrivent, les Spectacles. Vous allez voir, c'est des lunettes assez impressionnantes, même si elles sont très très chères. Et puis, on va aller du côté de la Chine aussi. La Chine qui pourrait véritablement, et notamment Huawei, concurrencer Nvidia dans la puissance de ses puces. On vous explique tout dans un instant. A tout de suite.
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1: Le retour de Tech & Co, la quotidienne, 19h30, en ce jeudi soir, en plein cœur de ce débrief de l'actu tech avec ce soir sur le plateau Marion Moreau, journaliste et fondatrice d'Ornorm Media, Alain Goudet, directeur général adjoint de Neoma Business School, et Frédéric Simotel, qu'on ne présente plus, journaliste à BFM Business, bien sûr. On reste dans l'IA avant d'évoquer les spectacles donc de Snapchat et puis aussi cette volonté de Bolt d'accélérer sur les robots taxis autonomes. Très intéressant, 25 000 robots taxis qui pourraient débouler en Europe dans les mois ou les années qui viennent. Mais dans l'immédiat, allons du côté de la Chine avec Huawei. Huawei qui serait en train de rattraper son retard en termes de puissance de calcul sur l'IA. C'est intéressant parce que Nvidia garde non seulement le monopole, mais aussi la toute puissance sur le calcul de l'IA. Huawei, de par toutes les restrictions qu'elle subit depuis de nombreuses années, n'a pas les mêmes processeurs, n'a pas les mêmes softs, etc. l'entreprise américaine, donc Nvidia. Mais malgré tout, c'est ça qui est fort quand même en Chine. Huawei a cette résilience qui fait que ils arrivent à compenser. Et là, l'idée, c'est de se dire, ok, on va pas faire aussi bien qu'Nvidia avec un processeur, mais nous, ce qu'on va faire, c'est qu'on va mettre des dizaines, voire des centaines de processeurs côte à côte, et avec toute cette puissance, eh bien, on va rattraper, en fait, la puissance de peut-être 2-3 processeurs Nvidia. Alors, ce ne sont pas les échelles, mais c'est pour vous expliquer un petit peu l'idée de ça. Et évidemment, c'est hyper intéressant parce qu'on voit que petit à petit, la Chine est en train de rattraper son retard technologique alors que ils ont des obstacles infranchissables. On en parlait, la finesse de gravure des processeurs, ils n'ont pas accès aux dernières puces, etc. etc. Alain ?
0: C'est extrêmement intéressant parce que ce qui est en train de se passer autour de l'IA, on l'a déjà vécu au démarrage d'Internet et ça a donné naissance au BATX, Baidu, Alibaba, Tencent, Xiaomi. On est en train de refaire un peu la même histoire là avec Huawei autour de l'IA. Et effectivement, la Chine a une démarche d'innovation extrêmement intéressante qu'on théorise sous les termes d'innovation frugale. Ils font avec les moyens du bord. Du coup, aujourd'hui, donc ils ont énormément progressé, faut déjà rappeler ça. En gros, le décalage de génération, c'est un an par rapport aux puces Nvidia, qui est quand même déjà très très fort de leur part. Ils ont une problématique qui est aussi une problématique mondiale, parce que toute l'IA mondiale entraîne quand même une rareté de la disponibilité d'un certain nombre de composants, et notamment les composants mémoire. Donc, en plus, dans le cas de la Chine, ces composants mémoire qui sont soumis aussi aux embargos américains. Donc, il y a énormément de choses, en fait, qui se passent et qui les contraignent. Aujourd'hui, du coup, la démarche, c'est de dire, on va essayer d'optimiser tout ce qu'on peut optimiser. Et finalement, ils essayent d'optimiser le calcul massivement parallèle autour de l'IA en composant quand même malgré tout avec ce qu'ils ont réellement à disposition, puisque certains labos chinois utilisent à la fois les puces de Huawei, mais aussi des puces Nvidia, en séparant des fois la partie entraînement de la partie inférence. Donc ils font l'inférence sur du Huawei, ils font l'entraînement sur du Nvidia. Certains labos, alors je ne sais plus lequel, mais il y en a un spécifiquement qui a fait tout l'entraînement sur des puces Huawei. Et en fait, ce qu'on est en train de voir, c'est l'émergence d'une stack technique complète, maîtrisée en Chine, par la Chine, avec une approche qui va leur être spécifique. Et leur approche, ça va être d'avoir un très grand nombre de leurs puces pour essayer d'atteindre une puissance...
1: Pour rivaliser avec les puces de Nvidia, c'est
0: exactement.
1: Ça. Exactement. Il y a des chiffres qui sont quand même assez impressionnants. L'architecture Pyrium a été conçue pour permettre jusqu'à 1 million de processeurs de travailler comme un seul ordinateur. Et en fait, c'est évidemment une puissance phénoménale, quoi. Marion.
3: Oui, alors là encore, c'est très technique, donc c'est vrai qu'il faut aller un petit peu interpréter tous les mots parce qu'en fait, on parle de deep tech, donc là, on est passé dans autre chose. Ce que je trouvais intéressant dans cette news qu'on commente ensemble, c'est un, la puce de pointe Huawei la plus récente, son prix en fait, son volume de vente a augmenté de 60%. Bloomberg l'a rapporté en fait en juillet dernier, donc ça veut dire qu'il y a une demande et un marché. En plus, le prix baisse parce que plus l'offre est énorme, plus elle gonfle, bien sûr, et plus le prix baisse. Donc, on voit quand même qu'ils ont une traction Huawei sur le marché, d'autant plus que c'est un groupe mondial que vous connaissez bien, de par ses rentes en tant qu'opérateur et équipementier. Donc, ils ont un réseau, en fait, auprès desquels...
1: Oui. Et puis, ils ont un boulevard. Parce que les puces Nvidia ne sont pas disponibles en Chine.
3: Exactement.
1: Non. Donc, c'est ça qui est fort.
0: Et ils commencent à les exporter. Tu rappelais les pays du Sud, ils commencent à les exporter en Égypte.
3: Exactement, en Égypte où ils ont des accords extrêmement forts d'ailleurs sur la région. Et je lis une newsletter que je vous invite à lire pour comprendre la stratégie chinoise qui est complexe, bien évidemment, parce qu'elle ne dit pas tout, qui s'appelle Pékinologie. Et j'ai lu en fait, pas plus tard qu'avant-hier, une interview du président du conseil de surveillance de Huawei, qui est chez Huawei depuis 88 et qui s'appelle Guping. Et il dit en fait qu'il y a une loi chez Huawei qui fait légion pour justement construire les générations d'après sur la résilience, sur la base des sanctions des États-Unis, qui sont quand même très fortes, et bien sûr sur la concurrence d'NVIDIA et d'ASML, parce que tout ça est un écosystème interconnecté, on le sait. Et cette loi, elle s'appelle la loi Tao. Et en fait, il explique très bien dans cette interview que Huawei, en fait, construit à partir d'architectures système optimisées, une mise à l'échelle temporelle. C'est ça la loi Tao. Et la mise à l'échelle temporelle, c'est justement de ne pas envoyer du lourd tout de suite, c'est de construire petit à petit, au cœur de la science des réseaux et du matériau, quelque chose qui va pouvoir scaler plus tard. Et c'est pour ça qu'il nous étonne de temps en temps, parce qu'ils nous sortent des Huawei Mate Pro, alors qu'on est en plein post-Covid, et qu'on ne comprend pas comment ils ont pu trouver autant dans leur chaîne d'approvisionnement étrangère, de composants pour faire des choses incroyables. Mais en fait, c'est ça, c'est cette fameuse loi dont on comprend qu'elle est un petit peu leur roadmap, c'est essayer de comprendre comment on fait avec peu, comment on s'approvisionne avec les puces les moins performantes, et on met en avant notre innovation des systèmes réseaux et des matériaux. La science du matériau, ils sont très, très bons. Et là, on va créer le.
1: Et tout ça, et tout ça a été stimulé par les différents embargos américains. C'est ça. C'est-à-dire que ça a décuplé leur volonté de vouloir se débrouiller, finalement. C'est ça, hein, Fred.
2: On a eu l'exemple avec leur OS pour mobile, hein, Harmony. Mais maintenant. Je me demande si tout ça est crédible, mais justement, Harmony, on l'a vu où ? On l'a vu en Chine. Et pour moi, aujourd'hui, le souci qu'ils ont, alors ils ont cette intégration verticale, hein, matériel, logiciel, puis cloud, mais ça va adresser le marché chinois. Mais derrière, Nvidia, alors oui, ils sont un an derrière Nvidia, mais Nvidia quand même, donc la puissance industrielle. La partie logicielle, parce que CUDA, tous les développeurs du monde entier, je ne suis pas sûr qu'ils soient prêts à les développer sur du Huawei. Alors, les Chinois pourront le
0: du
2: faire
0: monde
2: eux-mêmes.
0: Entier, non, mais voilà. Les Chinois, oui.
2: Ouais, mais les Chinois, oui. Mais tu vois, déjà, il y a cette partie-là. Nvidia, il ne faut pas oublier que les accords avec les AWS, les Google Cloud, les Azure, tout ça, c'est bien verrouillé, tout ça. Et là, ils se garderont bien de. Tu vois, le jour où ça va commencer à chauffer un peu avec Huawei, on aura. Et c'est quand même eux qui font 70% du cloud mondial. Donc, c'est pour ça que, oui, très bien pour le marché chinois, peut-être pour quelques partenaires, mais je pense qu'il y aura une tellement forte pression ensuite américaine que, ça restera dans un environnement chinois. Je ne les vois pas aller à un niveau.
3: Même dans l'OS industriel, parce que Harmony OS, c'est quand même ça aussi. L'enjeu. Hein. C'est, alors, ils ont
2: les restrictions. Je sais qu'aujourd'hui, certains aimeraient que sur la 5G, on revoit un peu, on allège un peu nos restrictions européennes sur la partie chinoise. La méfiance, elle est quand même déjà forte au niveau des Américains, mais au niveau des Chinois, quand tu parles au Thales, à toute notre industrie un peu forte, pas question d'aller déposer quoi que ce soit, de travailler sur des sujets sensibles avec les Chinois. Donc, je pense que ça va être quand même compliqué. Ce sera très bien pour eux sur le marché chinois ou étendu asiatique ou quelques pays africains. Mais le reste, Nvidia, quand même, cette puissance industrielle, cette puissance de...
1: Oui, c'est clair.
3: Oui, mais regarde, les BRICS, encore une fois, c'est la moitié de la population mondiale, Frédéric. Donc, ça veut dire que tu inclus le Brésil, tu inclus des territoires ultra stratégiques,
2: derrière. C'est qui le plus grand fournisseur du cloud au Brésil ? C'est AWS.
3: Oui,
2: donc, Nvidia va dire AWS et AWS va dire, excusez-moi, mais on va rester sur du... Faut voir cette puissance, enfin, tu vois, cette intégration un peu entre
3: oui,
2: tous.
3: Oui, mais les pays, je suis d'accord avec toi,
2: Alibaba Cloud,
3: évident,
2: ils ont du mal, Tencent Cloud, ils ont du mal à se développer. ils se développent, les sociétés les prennent quand ils sont... Parce qu'ils sont obligés en Chine d'avoir ce cloud chinois.
1: Et puis, il y a toujours cette épée de Damoclès de l'espionnage des puces chinoises, tu vois ce que je veux dire.
3: Oui, non, mais ça leur colle, effectivement, et c'est...
1: Et on peut très bien imaginer que certains pourraient penser que dans ces puces d'IA, il y a des mouchards qui envoient des informations.
3: Pourquoi il n'y en aurait pas dans ceux des Américains ?
1: Mais sans doute, sans doute. Mais non, mais il y en a sans doute.
3: C'est une tradition des Américains d'envoyer des implants dans les circuits informatiques de la France.
1: C'est clair.
3: Ça, c'est assez documenté.
1: Donc, évidemment.
3: On peut taper sur l'un, mais on peut taper sur l'autre. Moi, je pense que quand même, la loi, on va dire, politique et géopolitique, là je mets au niveau des gouvernements, notamment d'Ursula von der Leyen, qui parlait la première de de-risking, qui a été repris ensuite par les Indiens et par d'autres pays, de ne pas dépendre que d'un seul acteur, c'est exactement là-dessus que la Chine mise. C'est-à-dire qu'elle se dit, moi je vais convaincre l'Égypte, l'Arabie Saoudite, qui d'ailleurs joue avec tout le monde, hein, l'Arabie Saoudite en ce moment, ils ne veulent dépendre ni que d'NVIDIA, ni de moi, que des Chinois.
2: Pour l'instant, ils le regardent un peu de loin, ils les voient arriver, mais je pense qu'à un moment, la pression, elle va être forte de la part de NVIDIA, et surtout des trois hyperscalers américains, américains, on dit bien, et ils dominent tellement le cloud mondial que, pour moi, le
3: wait and see.
2: Oui.
1: Bon, en tous les cas, Huawei aussi constate qu'il n'arrive pas à produire assez de puces pour le marché chinois. C'est ça qui est aussi intéressant. Et il prévoit même un calendrier de sortie de puces annuel, un peu comme Nvidia avec des nouveaux modèles, Ascend 960 DT, qui sortiront au premier trimestre 2027. Et puis au T3, il y en aura d'autres, etc. Donc ils veulent aussi marketer tout ça pour dire, bah, écoutez, voilà, alors on est peut-être moins puissant que Nvidia, mais on va les coller au basque, pour rester poli. Hein, c'est un peu ça, hein, l'idée. On enchaîne maintenant avec les spectacles. Après les lunettes Orion de Meta et le Vision Pro d'Apple, c'est Snap qui veut aussi imposer ses lunettes connectées. Alors, le groupe a dévoilé les specs. Je ne sais pas si vous en avez entendu parler. Ce sont des lunettes de réalité augmentée qui permettent d'avoir accès à des informations et du contenu numérique sans avoir les yeux rivés sur un écran. Une avancée technologique pour Snap qui veut proposer donc un produit différent des autres marques, aussi bien pour les particuliers que pour les entreprises. Evan Spiegel, le patron de Snap, nous expliquait tout ça.
6: Avec Snapchat, on a voulu faire quelque chose de différent, de plus fun. Quand on ouvre l'app, on tombe sur l'appareil photo. Ça, c'était le début de notre idée. Au lieu d'ouvrir avec un fil d'actualité ou quelque chose qui vous distrait, on se met au service du moment, de ce qu'il y a en face de vous. Mais la difficulté qu'on a eue, c'est que l'appareil photo était toujours dans votre poche. C'est pour ça qu'on a testé les lunettes connectées, en se demandant ce que ça pouvait donner de sortir nos appareils photo de nos poches, d'en faire quelque chose qu'on pouvait porter. Et on a réalisé qu'on pouvait amener la réalité augmentée dans le monde et que les gens pourraient interagir directement avec et que la technologie pouvait nous rendre plus humains.
1: Alors, pourquoi parle-t-on de ça aujourd'hui ? Parce que Evan Spiegel, qui est le patron de Snapchat et donc de ses specs, de ses spectacles de Snap, a annoncé les lunettes aujourd'hui à la commercialisation, c'est-à-dire qu'elles vont commencer à arriver à la fois aux États-Unis et en Europe, même si elles avaient été présentées au printemps dernier. Hein. Mais là, voilà, c'était le lancement en grande pompe. Il y avait énormément de monde aux États-Unis pour le lancement de ces lunettes. Bon, alors, le problème, c'est que y a plusieurs problèmes. C'est que c'est lourd. Une paire de lunettes qui pèse plus de, je crois, 100 ou 200 grammes, c'est énorme. Le prix, on est à plus de 2000 euros. Voilà.
2: Maintenant depuis l'iPhone Duo, on est habitué.
1: Ouais, ok.
2: Non, mais c'est vrai que c'est cher.
1: C'est très cher.
2: On est au prix des casques très haut.
1: Voilà. Et alors, d'après, je lisais un petit peu les premiers retours des journalistes américains qui ont eu la chance de pouvoir les tester. C'est pas gagné parce que l'angle de vision est quand même assez restreint. C'est-à-dire qu'il faut vraiment positionner les yeux à un endroit précis pour voir l'écran. Parfois, ce qu'il y a de fort avec ces lunettes, c'est un peu comme le Vision Pro. La gestuelle est comprise par les capteurs qu'il y a dans les lunettes, c'est-à-dire que les lunettes vont détecter vos mains et vous allez pouvoir donc interagir comme sur un tableau magique finalement. Mais bon, parfois ça marche pas, il paraît qu'il y a une IA à l'intérieur qui est un peu lente, donc on sait pas trop où on va, mais en tous les cas, ça a le mérite d'exister et de poser peut-être un premier jalon d'une future paire de lunettes beaucoup plus sophistiquée que celle qu'on connaît actuellement. Marion ?
3: Oui, c'est un marché, quand on regarde les chiffres du marché des lunettes connectées, c'est pour IDC, qui est un grand cabinet qui mesure tous ces marchés-là. En gros, au premier trimestre 2026, c'est Meta qui a évidemment raflé la mise sur ce premier trimestre, et c'est 69% pour Meta. Donc il y a un petit peu de place encore, évidemment, pour les autres. Après, très honnêtement, évidemment que c'est beaucoup trop cher. Et c'est même... on se demande pourquoi sortir des lunettes comme ça.
1: 2195 $.
3: Oui, mais c'est...
1: Et je disais entre 132 et 136 grammes.
3: Voilà. Moi, j'ai l'impression à distance que c'est plutôt des lunettes qui ont été prévues au moment où il y a eu la thèse des lunettes connectées à fabriquer et qui a été largement, évidemment, portée par Meta. C'est le cas de le dire. Mais c'est surtout que, pour moi, ça s'adresse aux développeurs. D'ailleurs, spec, on ne peut pas faire mieux dans le jargon des développeurs. C'est un SDK, c'est un kit pour attirer et draguer la communauté des développeurs et pouvoir justement améliorer ce qui est peut-être un product market fit, comme on dit, mais c'est pas encore complètement convaincant, ça c'est clair.
1: Alain.
0: Bah, moi, j'y crois pas du tout. Non, mais je pense que c'est une erreur stratégique majeure. Mais ouais, mais en fait, Meta a tenté un certain nombre de choses autour des casques. Apple a tenté un certain nombre de choses avec une ligne très clairement marquée pro. Voilà, pour dire, bah, c'est pour les professionnels, des développeurs, et c'est surtout pas très grand public. Et surtout, quand on regarde du coup dans les dernières années ce qui a fonctionné, c'est justement des lunettes les plus légères possibles, en termes de design les plus discrètes possibles. Et finalement, qui affiche pas du tout de vidéo, mais qui répondent à la voix, et c'est celle de Meta en collaboration avec Ray-Ban, en collaboration. Bon, voilà, c'est ça qui a marché. Et ça a raflé donc 69% des parts de marché. Là, on a ce truc-là qui sort, qui, bon, techniquement, moi, me paraît pas démesurément bluffant. En termes de qualité d'intégration, pour avoir essayé les Apple Vision Pro à l'époque, bah, c'est quand même extrêmement bien intégré. Donc, oui, c'est cher, mais la qualité d'intégration est quasi parfaite, en fait, dans l'expérience. Là, je suis pas sûr qu'on ait ce niveau de qualité. Puis il y a quand même un petit truc Snapchat oublie, c'est l'acceptation.
3: Ah oui, c'est ça.
0: Je veux dire, aujourd'hui, Meta a beaucoup de difficultés sur ne serait-ce que la présence de la caméra qui fait des vidéos vues à la première personne ou des photos, etc., avec un truc assez clair, une petite lumière qui s'allume. Voilà. Et en fait, rien que ça, ça génère énormément de tensions en termes d'acceptation dans la société. Mmh. Snapchat résout pas du tout le problème. Donc, pour moi, c'est un bide assez vite annoncé et évident. Maintenant, donc peut-être que la thèse, c'est effectivement, ils avaient ça. Après, ça reste une entreprise qui lance un produit, voir s'il y a quand même malgré tout une appétence, peut-être de leur communauté. Le seul point intéressant, c'est l'histoire de l'IA qu'ils embarquent, parce que ça, pour le coup, je crois que c'est un mouvement qui va être assez pertinent, d'avoir un device, pour les porteurs de lunettes en tout cas, qu'on a tout le temps sur soi et avec lequel on va pouvoir interagir et poser des questions. Pourquoi pas ? Mais là, tel que c'est fait, j'y crois pas.
1: Parce que Fred, juste une chose, donc Snap joue dans la cour des grands avec ses lunettes, hein, un peu comme Meta, Google, etc., Samsung, mais est-ce qu'ils en ont véritablement les moyens ? Parce que c'est une boîte beaucoup plus petite, en fait, que Meta et que Google, Snap. Ils perdent de l'argent. Alors, ils ont 1 milliard de cash, etc. Mais il faut savoir que les investisseurs de Snap, parce que les spectacles, c'est pas la première génération. Ça fait des années que les spectacles existent. Et ça a été plus ou moins des bides à chaque fois. Hein. Ça a coûté des milliards et des milliards en termes de recherche et développement. Et les investisseurs souhaiteraient même que Spiegel se sépare en fait de cette catégorie pour se concentrer sur les réseaux sociaux. Parce que là aussi, la question qu'on peut se poser, quel rapport entre Snapchat et ses lunettes ?
2: Mais justement,
1: quel rapport ?
2: Pour moi, ils sont en train, enfin sur ce produit-là, ils sont en train de prendre un virage vers les entreprises. C'est clairement vers les. On parlait des développeurs. Pour moi, ils vont clairement vers le monde professionnel.
3: B2B,
2: ils veulent. Ils veulent. T'as vu, ils ont signé avec Nvidia, ils ont signé avec AWS, ils ont signé avec Salesforce. Voilà, eux, ils vont aller chercher des fonctions métiers avec des choses qui sont moins imposantes que les gros casques de réalité. Ils vont concurrencer les casques de réalité virtuelle sur le marché du B2B. C'est des lunettes autonomes. Il n'y a pas besoin d'avoir son iPhone, son téléphone pour fonctionner avec. Ils vont créer des applications. Moi, pour moi, c'est un pari. Hein. Et puis après, ils se diront, tiens, si on peut les aller un jour, ils se diront si on peut les alléger et en faire pour le grand public, on le fera. Mais pour moi, et le prix en est une démonstration. Et je voyais au niveau, les seuls points d'enthousiasme que l'on voit, en tout cas, c'est des gens qui disent, tiens, pour du professionnel, ça évite d'avoir ces. Il faut le voir quand même dans les professionnels de la formation, là, tu as quand même des lunettes. Si tu as des lunettes comme ça pour des techniciens, enfin pour tout ce qu'on peut imaginer dans le monde des professionnels, et pour moi, ils vont clairement. Alors, c'est pas ce qu'on attend de Snap, peut-être pas, on les attend plus sur le grand public, comme tu dis, mais. Moi, pour moi, c'est clairement, je vise les entreprises. Et puis, si un jour, ça fait 10 ans qu'on travaille dessus, on a quelques brevets. Si les brevets nous servent à des plus petites lunettes, et bon, on fera des plus petites lunettes.
1: Moi, je rejoins un peu Alain. J'y crois moyennement vraiment.
0: Ça peut être un test pour les pros, mais auquel cas, le marketing est très mauvais. Ils auraient dû afficher la couleur directe.
1: Ouais, c'est clair. Parce que là, c'est vendu pour les particuliers aussi. C'est ça le truc. Mais qu'est-ce que tu vas en faire ? Le particulier va dépenser. Alors, c'est 2 100 $, mais combien ça va être en euros quand ça va arriver chez nous ? Au moins 2 500. Pour faire quoi ? Enfin bref. Il nous reste 7 minutes, j'aimerais qu'on évoque notre dernier gros morceau quand même de ce soir. C'est cette annonce qui est tombée il y a quelques heures et je voulais qu'on en débatte avec vous, avec Marion, avec Alain et avec Frédéric. C'est cet accord entre Lucid et Bolt. Bolt, vous connaissez ? C'est le concurrent d'Uber en Europe. qui annonce un chiffre étonnant. Au moins 25 000 véhicules autonomes Lucide devraient rejoindre la plateforme Bolt dans plusieurs villes européennes. Et donc, voilà, ça y est, c'est parti. 25 000 véhicules, ça commence à faire beaucoup. Alors, on n'a pas beaucoup de chiffres. Voilà, on ne sait pas combien d'investissements ça représente. On n'a pas de calendrier prévu. On ne sait pas dans quel pays ça va être développé. Bon, voilà. Mais on a ce chiffre de 25 000 robotaxis. Ça s'accélère quand même, non là ? Qu'est-ce que vous en pensez ?
0: Ça s'accélère, mais on va avoir. Moi, je réfléchis toujours à expérience et usage hein, sur ces sujets-là. Clairement, on n'a pas encore complètement résolu l'histoire de ah oui, mais alors s'il y a un accident avec une voiture autonome ou un taxi autonome, qu'est-ce qui va se passer, etc. C'est-à-dire que dès qu'il y aura un accident, ça va freiner tout aussi vite, tu vois, en disant ah bah mince, etc. Maintenant, on voit quand même.
1: Sauf, excuse-moi, je te coupe, sauf si les assurances se rendent compte que, in fine, ça leur coûtera moins cher que si c'est des humains qui conduisent.
0: Mais
1: et là, c'est déjà prouvé, en fait.
0: Ah mais on est d'accord, quand on regarde le nombre d'erreurs ou d'accidents...
1: Parce que les accidents, il y en aura toujours.
0: Il n'y a pas de débat.
1: Et ce qui fera ce qui sifflera à la fin de la récré, c'est que s'il y a moins d'accidents sur des véhicules autonomes que sur des véhicules conduits par des humains.
0: Et donc, du coup... Non, mais tu as tout à fait raison. Mais aujourd'hui, ça reste quand même, là encore, un sujet d'acceptation, en fait, hein, dans,
1: Ce qui va être gênant, c'est quand il y aura des décès, par exemple.
0: Exactement.
1: Ou alors des vrais drames.
0: Et du coup, finalement, cette annonce, on a le sentiment que le volume annoncé, en tout cas, cherche quelque part à déclencher cette acceptation en se disant, bon, bah, ok, il y a 25 000 du coup robotaxis qui vont débarquer, ça va être partout, et on va quelque part finalement en croiser assez rapidement, puis on va se faire à l'idée. C'est un peu ce qui se passe dans certaines villes américaines. Hein. Aller à San Francisco, à l'époque des premières Waymo, c'était assez étonnant, il y avait plein de vidéos qui circulaient. Aujourd'hui, c'est plus Waymo qu'on prend en vidéo, c'est les taxis d'Elon Musk, voilà, qu'on prend, mais concrètement, l'acceptation, effectivement, est déclenchée par une forme de routine. Je croise des robots taxis, bah, ça fait désormais partie du quotidien. Mais néanmoins, on a quand même ce questionnement-là. Après, que ça soit l'Europe devenue le terrain de jeu, bah oui, chez nous, il y a tout à faire, en fait, sur ce sujet. Donc, c'est assez normal qu'il y ait des tentatives de capter assez vite ce marché avant que d'autres entreprises qui ont quand même... Voilà, je parlais d'Elon Musk et de Tesla, bah, ont quand même aussi des technologies qui fonctionnent extrêmement bien et qui pourraient, du coup, débarquer assez rapidement aussi.
2: On rappelle que Lucide, c'est un constructeur américain avec on le voit à l'écran pour ceux qui nous regardent en télé, c'est plutôt des belles voitures, ça vient concurrencer effectivement les Tesla haut de gamme ou les Mercedes. C'est une entreprise américaine mais avec des fonds saoudiens, d'Arabie Saoudite, hein, le PIF, le principal actionnaire. Et le problème aujourd'hui, c'est qu'ils sont en difficulté, hein, ils perdent, ils sont en train de réduire les coûts fortement. Donc là, il faut sortir quelque chose. Donc ils se disent allez, on était une marque premium de véhicules électriques. On va pas pouvoir vendre ça comme ça. Il faut qu'on vende ça autrement. Eh ben, tiens, on va devenir la marque pour les flottes de robotaxis, pour les flottes de véhicules autonomes. Et je pense que on assiste à un virage stratégique. C'est-à-dire, on va pas aller jouer sur le monsieur tout le monde a acheté la Lucide. Non, on va aller jouer sur le cercle des robotaxis. On va signer avec Bolt. On imagine qu'ils vont signer avec d'autres. Après, le fait qu'ils arrivent en Europe, ben évidemment, l'Europe, on sent bien, ça y est, toutes les petites barrières sont en train, enfin, les grosses barrières sont en train de se craqueler, peu à peu. On voit des expérimentations partout. On commence à dire qu'en France, voilà, le FSD Tesla va être accepté. Donc, on voit, ça va arriver peu à peu. On a vu la Suisse, on a vu la Slovénie, l'Angleterre, Londres, voilà, on n'est plus très loin.
1: Il y a un grand absent de ce débat, le silence des assurances. C'est assourdissant. Oui, à aucun moment, les assurances prennent, ne serait-ce que la parole, non pas pour dire « Ok, on est prêt à faire ça », mais au moins poser la question « Qu'est-ce qu'on va faire quand ces véhicules autonomes vont arriver ?» C'est dingue. Enfin, ou alors j'ai raté un épisode, hein. Mais j'ai pas l'impression...
2: Ils prennent pas la parole, mais enfin, tout ça, c'est assuré. Enfin, c'est...
1: Oui, bien sûr.
2: Ceinturé,
1: mais ils ont un rôle à jouer dans tout ça, parce que c'est eux qui vont finalement rassurer un peu le marché en disant, bah, écoutez, oui, on est prêt à assurer des véhicules. Voilà.
0: Oui, mais c'est une évolution du business model.
2: Ouais.
0: Si tu veux, enfin, on est sur ce sujet-là, on est sur le sujet de les algorithmes, les IA débarquent dans tout un tas de trucs et impliquent une évolution majeure des business models. Je parlais de ça avec un cabinet de conseil là, il n'y a pas très longtemps. On est dans, pour les assurances, on est dans le même cas de figure. C'est-à-dire que du coup, la notion de risque évolue fortement parce que les études, toutes les études qui ont été faites le montrent. Hein, par millions de kilomètres parcourus, les machines se plantent moins que les humains. Alors, on peut se raconter ce qu'on veut, on peut être déçu de notre performance d'humain, mais c'est ça la réalité. Mais du coup, quand tu es assureur, ça veut quand même dire qu'il faut que tu revoies toutes tes grilles d'évaluation du risque liées à ce truc-là. Donc, peut-être que le travail est en cours, en tout cas, je l'espère.
1: Et... Est-ce que les assureurs ont peur, en fait, de l'arrivée de ces véhicules autonomes?
2: Moi,
1: parce que demain,
2: je pense pas, au contraire, parce
1: tu
2: que
1: sais, il y a un truc qui est étonnant. Excuse-moi, je te coupe la parole. Il y a BYD. Je ne sais pas si vous vous souvenez, en Chine, qui avait décidé de prendre, d'assumer les coûts, en fait, d'un véhicule autonome BYD. Oui. Ok. Est-ce que demain, on ne peut pas se retrouver dans cette situation-là où Tesla pourrait créer sa propre assurance, finalement, dire, bah, écoutez, vous savez quoi, vous achetez votre voiture, mais vous achetez aussi la tranquillité de vous dire, on est tellement certains de nos algorithmes, de la puissance de notre truc, oui, mais ça veut dire qu'à terme, ça peut peut-être bouleverser le marché de l'assurance automobile.
0: Sur les business models, on est d'accord.
2: Fais le tour de tous les petits accrochages que tu as pu avoir, enfin, pas toi, tu es un excellent conducteur, mais qu'on a tous pu avoir à droite à gauche, c'est toujours la faute de l'humain. Et je pense qu'eux, ils sont tellement certains de leur logiciel, se disent, il peut rien. Et d'ailleurs,
3: on l'a vu. Il arrive quelques bugs de temps en temps, quand même.
1: Ça va s'assurer. Il y en aura toujours, mais c'est à la marge, finalement. Et c'est encore une fois une question de statistique.
3: Mais le public en entend parler, et donc il faut, comme tu disais, une phase d'acceptabilité. Mais les assureurs aujourd'hui, notamment européens, on ne les entend pas et c'est un problème.
1: Bah, on est d'accord.
3: C'est un problème.
1: On est d'accord.
3: Parce qu'encore une fois, demain, si effectivement le courtage se fait sur Tesla.com ou BYD.UK, je ne sais quoi, bah, ça veut dire qu'en fait, ils se font court-circuiter.
1: Ouais.
3: Mais les assureurs européens, s'ils ne parlent pas, c'est qu'il y a bien une raison. Il y a probablement une raison pour laquelle il n'y a pas une bronca qui serait...
1: Alors, je pense qu'ils doivent se cacher derrière le manque de réglementation. Je pense que si tu creuses un petit peut-être peu le sujet, ils doivent dire, bah, écoutez, pour l'instant, ce n'est pas réglementé. On ne va pas évoquer un sujet qui n'est pas sec, on va dire.
2: Oui. Et puis, n'oublie pas que derrière, il y a des immenses boîtes de réassurance vers qui ils s'adressent aussi. Hein. Ce n'est pas eux qui sortent l'argent
1: en
2: direct. Hein, ils ont les scores, les pro-réassureurs derrière. Qui eux doivent bien avoir bien verrouillé.
1: Mais on est d'accord que dans quelques années, Tesla vous vendra sa voiture avec son assurance intégrée. BYD vous vendra sa voiture avec son assurance intégrée parce que on aura assez de données pour savoir que finalement les accidents deviendront tellement rares que ça devient un non-sujet.
3: Mais c'est pas dans la culture du continent.
1: Non,
3: malheureusement,
1: mais non.
3: D'anticiper ces scénarios et de se dire qu'est-ce que demain on peut aller chercher comme levier de revenus sur des choses immatérielles et virtuelles.
1: C'est clair.
3: Et dans une logique aussi de payer les capex, hein, parce que c'est ça coûte cher aux assureurs de construire le risque qui va demain être une nouvelle typologie de risque.
1: Bon, après, il restera toujours le vol, les assurances, c'est pas que les accidents, hein, c'est aussi des bris de glace, enfin tous ces trucs-là. Ça existera toujours. Mais ça bouge en tout cas.
2: Et n'oubliez pas qu'il y a des obligations, hein. Ta voiture est obligée d'être assurée aujourd'hui.
1: Oui, bien sûr.
2: Après, il faudra que les autres aient les certifications.
1: Mais qui te dit dans 10 ans, si c'est des véhicules autonomes, peut-être que tu ne seras plus obligé de l'assurer.
2: Ils font du financement.
1: Voilà.
2: Après, le financement, il s'adresse aux banquiers derrière.
0: Mais oui, mais c'est l'intégration.
2: C'est ce que disent les assureurs. Hein.
0: Voulu notamment par Tesla et Elon Musk, hein, clairement.
1: Merci beaucoup à tous les trois.
3: Merci.
1: C'était top.
0: Merci.
3: À bientôt.
1: Merci Marion Moreau, journaliste et fondatrice d'Ornorm Media. Alain Goudet, directeur général adjoint de Neoma Business School. Fred, merci beaucoup. On se retrouve la semaine prochaine.
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9: Ben non, vous n'avez pas changé. Hein. Bonjour.
3: Ah si, pratiquement. Bonjour à tous les deux, bienvenue.
9: Bonjour à tous.
3: Rebonjour Emmanuel. Alors le Premier ministre a présenté dans une interview ce matin son projet de budget. 54 milliards d'efforts d'économie donc pour contenir le déficit à 5% du PIB en 2027. Est-ce qu'on peut parler d'un budget d'austérité? Non, c'est une copie offensive de la réduction de la dépense publique, dit lui-même Sébastien Lecornu. On se rappelle que François Bayrou, Premier ministre, avait proposé 44 milliards et à l'époque, on parlait déjà de cure d'austérité. Emmanuel Le Chip, votre avis, budget d'austérité, oui ou non?
10: C'est certainement pas un budget de réduction offensive de la dépense, c'est un budget qui est bête et méchant. Donc forcément, un budget bête et méchant est un budget d'austérité. C'est un budget qui est fait pour les marchés. Et on voit bien d'ailleurs la priorité des risques, hein, selon le gouvernement. C'est-à-dire la priorité, c'est de rassurer les marchés. Et c'est vrai que les nouvelles ne sont pas bonnes de ce côté-là. Priorité sur le risque politique, parce que je vois pas comment un tel budget peut passer la rampe avec l'Assemblée telle qu'elle est aujourd'hui. Et c'est un budget qui est complètement orthogonal aux attentes sociales des Français. Donc c'est un budget qui est antisocial par rapport à ce que représente la conjoncture. Donc oui, c'est un budget d'austérité. En plus, c'est un budget qui est bête. C'est-à-dire qu'en fait, on ne s'attaque pas finalement à la mauvaise dépense. C'est-à-dire qu'on réduit un peu les dépenses. On va racler un peu dans tous les fonds de tiroir, mais on ne se demande pas si les tiroirs servent à quelque chose ou pas. Donc pas de tas de dépenses publiques.
3: Pas de réforme structurelle, quoi.
10: Et puis je trouve qu'on demande quand même beaucoup aux catégories sociales les plus modestes et pas forcément celles qui travaillent pas. Moi, l'idée qu'on allait demander plus et qu'on allait sacraliser le travail, c'est pas vrai.
3: Ouais, c'est vrai que le plus aisé et les entreprises sont relativement épargnées dans ce budget. J'imagine que vous n'êtes pas d'accord, Marc Fiorentino.
9: Non, mais pas d'accord du tout. Et puis je trouve que c'est grave que sur une antenne comme la nôtre, on tienne ce type de propos, Emmanuel, parce que je pense que on sait que le niveau scolaire s'est effondré, mais les mots ont une importance. Austérité. On va prendre des exemples. Hein, ce que c'est qu'un budget d'austérité. On va prendre l'exemple de ce qu'a vécu la Grèce dans les années 2000. C'est baisse des rémunérations dans le secteur public. C'est baisse. Il ne s'agit pas de parler de revalorisation qui serait limitée,
3: de sous-indexation,
9: suppression des primes de Noël, suppression du 13e mois, suppression du 14e mois, hausse des impôts, hausse de la TVA de 19 à 23%. Je pense que c'est important que dans un pays où on passe son temps à avoir l'impression qu'on fait des sacrifices alors qu'on n'en fait aucun, de comprendre que ce que veut dire le mot austérité. Austérité, c'est des réductions. Aujourd'hui, ce budget que nous présente Sébastien Lecornu, et là où je suis d'accord avec Emmanuel, c'est qu'il a aucune chance, évidemment, d'être adopté. Et je pense même que c'est une manœuvre pour mettre les responsables politiques, j'ai envie de dire les irresponsables politiques, face à leur irresponsabilité, à commencer par Emmanuel Macron, qui a déclenché cette situation en déclenchant la dissolution. Je pense que son objectif, c'est de mettre les gens face à leur irresponsabilité. Irresponsabilité qui consiste aussi à dire que c'est un budget d'austérité, parce que, en fait, quand on a vu les réactions des hommes politiques, c'était des réactions où ils ont réagi, ils n'avaient même pas lu le texte. C'est-à-dire, on savait déjà que Roussel allait dire c'est de l'austérité. Et donc,
3: c'est juste le Rassemblement National qui reste un peu flou sur ses intentions.
9: Parce qu'aujourd'hui, le Rassemblement National, son objectif, c'est de montrer justement qu'il n'est pas irresponsable et qu'il est responsable. Puisqu'on lui fait un procès en irresponsabilité économique. Donc lui, c'est le seul qui doit prouver qu'il est responsable. Mais je pense que c'est très grave. C'est-à-dire que là où Lecornu a totalement raison, c'est qu'il met la France face, et surtout ses responsables, irresponsables politiques, face à leur irresponsabilité, en leur disant, les gars, enfin, je sais pas, Emmanuel, t'as dû être effaré par le chiffre de 6,5% de déficit
3: si
9: du PIB si on ne faisait rien.
3: Parce que là, ça ne va pas vraiment baisser la dette, non, hein, mais, quand même, ce chiffre-là.
10: Non, mais c'est bien pour ça que pourquoi... Alors, je concède à Marc, évidemment, qu'il y a des degrés dans l'austérité. Enfin, en termes économiques, on parle de budget d'austérité dès l'instant où vous aurez un impact négatif sur l'activité économique. Et effectivement, ce que la situation que Marc a évoquée, la Grèce, l'Espagne, le Portugal, c'était des budgets de crise. C'était pas des...
9: C'était
10: des
9: budgets d'austérité. Mais on est en crise, Emmanuel, on est en crise.
10: Oui, mais ce que je veux dire, c'est que là où ce budget...
9: Il y a état d'urgence, on devrait décréter un état d'urgence financier et économique, on est en crise.
10: Au sens où, en fait, et là je suis pas du tout d'accord avec Marc, personne n'est mis en face de ses responsabilités. C'est-à-dire qu'en fait, à aucun moment...
9: Si, il est responsable politique.
10: Mais même pas, puisque lui, en fait, fait partie, Sébastien Lecornu, et lui ne revient même pas sur les fondamentaux qui devraient être de s'interroger sur l'efficacité de la dépense publique, toutes ces agences qui ne servent à rien, etc. Là, on racle les fonds de tiroir.
9: Mais parce qu'on n'a plus le temps. Là, c'est le bateau est en train de couler. Il faut écoper.
3: On est dans
9: écoper.
3: Un budget réversible. Hein,
9: là, on est dans un budget. Dit, on n'a pas de majorité. Hein. On n'est pas dans les réformes structurelles.
3: Là, on
9: est juste en train d'essayer d'éteindre l'incendie.
3: De freiner le dérapage, finalement.
10: C'est le drame.
3: On réduit même pas le déficit.
10: C'est un budget de sacrifice. C'est un sacrifice et des efforts qui ne servent à rien. On aurait pu bâtir un budget d'efforts.
9: Je suis pas d'accord.
10: Un budget d'efforts.
9: Non, je suis pas d'accord. Je pense que
10: vous payez aujourd'hui, ça ira mieux demain. Là, c'est un budget. Vous payez aujourd'hui, ça ira mieux demain.
9: Parce qu'on a absolument plus le choix. Nous sommes dans un état catastrophique financier et économique. Ce que je n'arrive pas à comprendre, c'est qu'est-ce qu'il va falloir pour que les gens, à commencer par les responsables politiques, comprennent. Non, mais l'électrochoc, on l'a. C'est Emmanuel le disait, les marchés financiers. On a quand même une dette aujourd'hui dont le
10: dans l'électrochoc, dans le taux, les taux
9: dans le taux sans. Oui, on disait ça, on est déjà à 4,5%. Ok, il va falloir attendre qu'on soit à 6% ou à 7%. C'est complètement délirant. Mmh. Je pense qu'aujourd'hui, il faut qu'ils mettent
3: En fait, tous les pays sont à peu près.
9: Il faut.
3: Les États-Unis à 5 aussi. Hein, donc...
9: Oui, attendez, mais on n'est pas du tout dans la même situation, ni de croissance. On n'est pas aujourd'hui. Il ne faut pas dire ça parce que ça voudrait dire oui, c'est pas grave, c'est pas que la France. Non, oui, vous avez raison, les taux d'intérêt montent partout. Non, les taux d'intérêt en France montent plus rapidement que les taux d'intérêt ailleurs.
3: Le
9: spread de taux avec l'Allemagne, ça c'est une réalité, il s'est quand même écarté.
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9: Oui, je sais, les jours du gouvernement Lecornu sont comptés, mais moi j'ai trois bonnes nouvelles, c'est votre argent, c'est votre week-end et c'est une émission exceptionnelle parce qu'on va faire le point sur les événements économiques et financiers de la semaine. Quelle semaine encore. En sommaire, aujourd'hui, le mot de la semaine, allez, j'ai voulu frapper fort, dévaluation, pas la dévaluation du franc, mais la dévaluation de la France. Le chiffre de la semaine, 0,25, c'est la hausse des taux aux États-Unis. Le parti pris de la semaine, non. Les banques centrales ne sont pas indépendantes et tout le monde s'en fout. Et en deuxième partie de l'émission, bourse, où va la bourse, le CAC 40 évidemment, cette semaine, petite semaine. On sent de l'hésitation, ça hésite depuis le début de l'année, le CAC 40 est quasiment à zéro, c'est pas très brillant. La question d'argent, quel est le placement de la semaine dans cet environnement? Il y a quand même des opportunités avec les taux d'intérêt qui remontent, faut bien que c'est un avantage pour les placements. Le top ou le flop, je sais que j'ai un de mes invités qui adore les produits de taux, n'est-ce pas Louis Montalembert? Le top ou le flop de la semaine, le top 3 des gérants, les actions à acheter ou vendre. Mais pour une émission exceptionnelle, est-ce que vous savez ce qu'il faut? Même dans cette période difficile, il faut des invités exceptionnels. J'ai donc le plaisir de vous présenter notre Jedi de l'économie et de la finance. Comprendre, analyser, expliquer, mais aussi enseigner l'économie. C'est ce que fait avec talent Anne-Sophie Alsif, chef économiste chez BDO France et professeur d'économie à la Sorbonne. D'abord, bonjour.
13: Bonjour.
9: Je suis très content de vous avoir. Je vous avoue très franchement que je compte sur vous pour moi monter le moral.
13: On va essayer.
9: Non, mais c'est votre mission. Hein. Et en plus, dites-vous que tout le monde sait le week-end, tout le monde nous écoute et nous regarde, et qu'avec ce qu'ils lisent et ce qu'ils entendent, ils ont un peu le moral dans les chaussettes. Il vit dans les nuages du cloud, sur le soleil de Sony AM, et est arrivé au galop du château de Versailles, Louis de Montalembert, gérant de Sony AM. Comment ça va?
14: Très bien, Marc.
9: Arrivé juste à l'heure. Hein.
14: Avant l'heure, c'est pas l'heure.
9: Nos portefeuilles font l'objet de toutes les convoitises, et bien son métier, c'est de les défendre et de les faire fructifier. Stéphanie Mauger, vous êtes gérante de portefeuille à la financière d'Uzès. Comment y vont les portefeuilles?
13: Alors, c'est très dispersé, les performances, c'est difficile, avec une large choix d'investissement, on arrive à maintenir quand même...
9: Pourquoi c'est très dispersé, juste avant?
13: Parce qu'il y a en fait des écarts de performance en fonction des secteurs qui sont incroyables. Hein. En fait, vous avez un LVMH à moins 40 depuis le début de l'année, et puis au contraire, un total qui finit...
9: C'est ça, parce que moi, quand je dis on est à zéro, en fait, c'est l'écran fumé, quoi, derrière.
13: Au sein de cet univers, et que c'est pareil, en fait, aux États-Unis et ailleurs, hein, on a vraiment en fonction des secteurs, de très gros écarts de performance. Donc, il faut réussir
9: LVMH à... LVMH, moins 40 depuis le début de l'année.
13: Oui.
9: dingue. Il sait tout faire de la macroéconomie à l'Aerox.
14: Vous êtes bien.
9: Vous avez vu, je suis. Hein. Parce qu'avant, j'étais à la muscu, j'ai vu que c'était passé de la muscu à l'Aerox. Je me suis dit, il faut quand même.
14: Exactement.
9: En passant par l'élevage de chats, parce toujours. Que ça, c'est toujours la même chose.
14: Oui, oui.
9: Christopher Dembick, vous êtes conseiller en stratégie d'investissement chez Pictet Asset Management. Les clients sont nerveux ou.
14: Alors, sur la clientèle institutionnelle, il y a évidemment des. Ils sont exposés à l'obligataire français, donc il y a des questionnements sur qu'est-ce qu'on fait.
9: Mais
14: pas clientèle... d'inquiétude particulière.
9: Et la clientèle privée ?
14: Pas d'inquiétude particulière.
9: Elle ouvre des comptes en Suisse ? Non, mais légalement, il n'y a pas de...
14: Tout est légal, évidemment.
9: Tout est légal.
3: Avec des lingots,
9: ils apportent. Bah, oui, oui, non, mais très franchement, ça, entre le Luxembourg, c'est le délire.
14: Oui, ouais, les contrats luxembourgeois.
9: Non, mais c'est dingue, ouais, dingue. La collecte sur les contrats d'assurance vie luxembourgeois, c'est complètement fou. Allez, le mot de la semaine, j'ai voulu vous choquer un peu, c'est dévaluation, surtout choquer Anne-Sophie, qui me reproche souvent de faire du French bashing. Défiance, attaque, spéculation contre la dette française, contre les actions françaises. Ça m'a rappelé quelque chose, ça m'a rappelé ma vieille époque, l'époque du front, on appelait ça la dévaluation à l'époque. Est-ce qu'on est en train d'assister, Anne-Sophie Alsif, à une dévaluation de la France ?
15: Alors non, hein, parce que déjà, il faut regarder nous, mais pas seulement, vous avez une augmentation des taux d'intérêt pour absolument tous les pays. Bien sûr les États-Unis, mais également nos amis allemands, ça ne nous a pas échappé. Nos amis britanniques, qui pourtant ne sont pas dans la zone euro et ont un taux légèrement supérieur d'emprunt au nôtre. Donc là, on voit aussi l'aspect zone euro qui nous protège aussi. Si on n'était peut-être pas dedans, on aurait encore un taux un peu plus haut. Je le rappelle des fois quand on parle de la zone euro. Et quand vous regardez
9: Ça, je suis d'accord à 100% avec vous. Bon. Non, là-dessus, évidemment que
15: c'est intéressant quand vous regardez le taux britannique pour le Royaume-Uni. Donc,
9: ouais. Bon, enfin, c'est assez intéressant aussi parce que vous regardez pas le taux italien, le taux espagnol, le
15: j'allais
9: taux grec.
15: J'allais y venir,
9: Et vous parlez de la hausse parce que je connais l'argument que les taux ont monté partout.
15: Voilà.
9: Mais notre spread de taux, il a monté quand même.
15: Voilà, donc j'allais y venir. Donc déjà, il y a au Japon aussi. Donc il y a cet environnement où les taux augmentent partout. Après, en effet, il y a une spécificité française au-delà de l'énergie, de la crise, de la dette, etc. C'est à mon sens l'incertitude de la présidentielle qui est assez normale. On voit historiquement, dès qu'il y a une élection présidentielle, vous êtes dans cette situation.
9: Sauf que ça fait plus de deux ans.
15: Voilà. Là, le problème, c'est qu'en effet, il y a une anticipation qu'il n'y aura pas de majorité absolue au Parlement et que le futur président ou présidente n'aura pas de majorité absolue. Et c'est ça qui est assez nouveau par rapport aux autres élections
9: présidentielles. Moi, je me dis qu'il n'y a même pas d'anticipation. C'est-à-dire que ça fait deux ans qu'on a un vide politique total. Mm-hmm. On n'a pas de gouvernement, mm-hmm. on n'a pas de président.
15: Bon, là, vous êtes quand même un gouvernement et un président. Ouais, mais là, ce qu'on anticipe par rapport aux autres élections, c'est qu'il n'y aura pas de majorité absolue. En effet, on a vu le spectacle de l'absence de budget. Ouais. Donc, les investisseurs se disent la France ne sera pas en situation de mettre en place des réformes structurelles, quelles qu'elles soient. Et à mon sens, c'est ça qui est beaucoup plus intéressant. C'est cette incertitude-là, plus que le problème de l'endettement, le problème de la dette. Si on a un plan, et d'ailleurs, c'est ce que tout le monde nous demande, hein, de désendettement,
9: on le met
15: en œuvre pendant 10-15 ans, tout le monde s'en fiche. Il n'y a pas de sujet là-dessus.
9: Non, mais je comprends
15: bien. Il y a vraiment cette anticipation qu'on n'aura pas de majorité absolue. Et donc, de fait, on va aller dans un système de coalition, ce qui n'est pas le système français, et que donc on sera dans un système de blocage. Donc c'est ça qui fait, à mon sens, qu'on paie une surprime de risque par rapport à un environnement de taux qui a augmenté, encore une fois, partout pour des régions géopolitiques.
9: Est-ce que, Christopher, j'entends ce que dit Anne-Sophie, est-ce que, sincèrement, voilà, on oublie les présentations, on oublie qu'on est là, on oublie qu'on est à la télé, est-ce que vous êtes inquiet ?
14: Oui, plus... Systématiquement, quand on parle de la présidentielle, je disais en général, il ne faut jamais surestimer l'effet du politique sur les marchés financiers. C'était le cas en 2007, c'était le cas en 2022. Parce qu'il y avait toujours cette tension 2-3 mois avant. En revanche, là, le problème qu'on a, c'est que cette tension, elle arrive bien avant l'échéance de la présidentielle. Et quand vous discutez...
9: Parce qu'il y a eu la dissolution.
14: Qu'il y a eu la dissolution. Et quand vous discutez avec des investisseurs étrangers, notamment asiatiques et japonais, qui prennent assez peu de risques, ils vous disent aujourd'hui, l'Europe, pour nous, c'est un peu comme des pays émergents. On voit des opportunités, mais il y a toujours un pays qui a un problème, et en l'occurrence, c'est la France. Pourquoi la France a un problème ? C'est le manque de volonté, non pas tant le schéma politique, mais le manque de volonté aujourd'hui de faire des réformes structurelles, parce que les Français considèrent qu'on est too big to fail, et dans le pire des cas, la BCE interviendra. Alors ça peut durer très longtemps, mais à un certain stade, vous aurez une sanction du marché, et vous avez déjà ce déclassement. Alors je n'utiliserai pas ces dépréciations.
9: D'évaluation.
14: D'évaluation, pardon. Vous avez quand même ce décrochage français qui est très palpable. Je vous donne un seul chiffre pour montrer à quel point on est sur un décrochage. La Pologne, d'ici deux ans, donc les prévisions, ça c'est fiable, aura un PIB par habitant supérieur à la France. Alors vous allez me dire, mais c'est les fonds européens. Non. Depuis 2008, la contribution des fonds européens à la croissance polonaise, c'est un huitième de la croissance. Donc, et on peut faire ça avec plein d'autres pays. Alors certes, il y a l'Europe qui se décroche un peu, mais au sein de l'Europe, vous avez un État qui décroche très lourdement par son manque de volonté de faire des réformes structurelles, et tôt ou tard, on le paiera. Je suis beaucoup plus... En 2022, je n'aurais pas été inquiet, en 2017 encore moins, mais à ce stade-là, ça va être quand même très très compliqué, il va falloir gérer.
15: Alors, juste sur la Pologne, il y a quand même un effet rattrapage. Et quand on regarde historiquement l'allocation des fonds, hein, on avait par exemple cette problématique quand il y a eu la réunification avec l'allocation des fonds européens pour l'Allemagne.
14: Oui, mais c'est un huitième, c'est ce que je viens de dire.
15: Oui, tout à fait. Bah, quand vous regardez sur la tendance, c'est normal qu'il y ait cet effet de rattrapage mais une fois que vous avez...
9: Anne-Sophie, au-delà de ça, est-ce que vous êtes inquiète?
15: Je suis inquiète. Alors, bien sûr que la situation n'est pas positive.
9: C'est ça dont on parle, c'est pas de... Enfin, je veux dire, vous avez raison, et les arguments sont très forts. C'est de se dire à la fin, est-ce qu'on est inquiet? Comment on va s'en sortir, en fait, tout simplement? Parce que là où je suis d'accord avec vous et avec toi, Christopher, c'est qu'en fait, il faudrait très peu de choses. Je veux dire, il nous faut...
15: C'est ça, en fait, qui est un petit peu frustrant, c'est-à-dire qu'on a beaucoup de choses qui nous permettraient de pas du tout être dans cette situation.
9: Et puis, on a beaucoup de gras. On n'a pas l'impression, parce qu'on parle d'austérité, mais on est loin de l'austérité.
15: Moi, l'inquiétude que j'ai plus par rapport à ces taux, même si en effet on est en dessous de la moyenne du PIB par tête européen, donc ça en effet il y a cette paupérisation qu'on a, mais c'est pas récent, c'est vraiment la question de l'investissement. C'est-à-dire qu'avant ce qu'on voyait, c'est qu'on avait un décrochage de l'investissement des entreprises par rapport bien sûr au reste du monde et des partenaires européens. Là, c'est également le cas pour l'investissement des ménages et l'investissement des administrations. Donc on voit que, alors que l'Europe, on le voit, l'Allemagne, même les Royaume-Uni a un plan d'investissement à 2035, on l'a dit, Espagne, Italie ont le plan d'investissement pour l'Europe de 80 milliards, tout le monde se remet à investir. Nous, parce qu'on est dans cette situation, on n'investit pas. Donc on n'investit pas assez par rapport au reste du monde, mais également par rapport à nos partenaires européens. Et c'est là, à mon sens, où le décrochage est compliqué, parce que tous ces volumes où on n'investit pas, on ne peut pas vraiment les rattraper.
9: Vous, en tant que gérant de portefeuille, gérant de fonds, vous dites, bon, la France, quand je fais le tableau général, je ne regarde même pas.
16: Non, mais il y a un éléphant dans la pièce. La raison pour laquelle on n'investit pas et pour laquelle l'éducation nationale s'effondre, ce sont les retraites. En fait, tant qu'on pensera collectivement que nous, on peut partir à la retraite à 62 ans avec un système de répartition, quand tous les gouvernements de gauche ou de droite ont pris en compte...
9: Ce n'est pas tout à fait le cas, je veux dire. Là, je vais faire du contre-Fiorentino. Là, vous faites du Fiorentino. L'âge de départ à la retraite, il n'est pas à 62 ans, il est quasiment à 64 ans déjà.
16: Oui, mais ce que je veux dire, c'est on fait pas les réformes structurelles des retraites qui fait évidemment que le budget de l'éducation, on a l'impression...
9: À 64 ans déjà.
16: Oui, mais ce que je veux dire, c'est on fait pas les réformes structurelles des retraites qui fait que le budget de l'éducation,

0: pas très cher payés. Mais
1: par rapport au taux du marché.
0: C'est le nœud coulant, voilà, ça a monté, ça a monté, ça a monté. Mais on voit bien que la croissance structurelle, elle n'est pas soutenable par rapport au taux d'intérêt futur.
1: Mais pratiquement, vous, vous dites, quand vous faites la sélection de valeurs, je ne regarde pas la France pour l'instant.
0: Ouais. Sauf quelques champions internationaux, évidemment, dont le chiffre d'affaires est très peu réalisé en France.
1: Stéphanie, vous dites la même chose ?
2: Alors, pour relativiser, les dernières adjudications de la dette française, elles ont quand même été, il y a une couverture de 3 fois.
1: C'est normal, donc, les taux sont hyper intéressants.
2: Voilà, donc les gens ne sont pas dans un état de panique complet en se disant, je demande plus. D'accord. Parce qu'ils ne vont pas rembourser.
1: Et vous avez la garantie de l'Allemagne avec 1% de plus, c'est pas mal.
2: Très bien, donc profitons-en. Et après, sur est-ce qu'on met la France de côté ? Alors, ce qui est sûr, c'est que c'est un discours qu'on entend de plus en plus de la part de l'étranger, et que donc, oui, la France n'est plus investissable, ou en tout cas, on va sortir des marchés français. Je pense qu'il va falloir être, comme d'habitude, très sélectif, et qu'on se retrouve, on va se retrouver certainement avec de très belles opportunités, parce que déjà, on a un certain nombre de sociétés qui se payent sur des niveaux de valorisation qui sont bien plus faibles qu'avant. Hein, et donc, on a des belles boîtes industrielles.
0: Mais ce n'est pas seulement un jugement sur la France, c'est les flux, en fait. C'est-à-dire que moi, je pense que la France n'est pas investissable, pas parce que j'ai un jugement incroyablement négatif sur la France, mais à partir du moment où les flux ne viennent pas ou bien ils sortent, ça ne sert à rien d'investir sur des valeurs cotées françaises, j'entends.
3: Voilà. On le voit sur les small caps. Les small caps, ça a eu une performance très mauvaise cette année.
2: Il y a des raisons depuis cet été, en fait, ça a baissé.
3: Parce qu'il n'y a pas de flux.
1: Anne-Sophie, j'avais le sentiment que le wake-up call, ça serait quand les taux d'intérêt, le spread allait passer à 1%, qu'on allait avoir des taux d'intérêt. Là, je me suis dit, ça y est, tout le monde va se réveiller. Et puis, on voit que Sébastien Lecornu présente un plan... Bon, qui est courageux, il fait ce qu'il peut, sans moyens, tout le monde explique que c'est l'austérité et qu'il y a tous les candidats ont l'air de dire non mais ça va pas, on peut pas faire ça, on peut pas faire ça. Je sais pas, il y a pas de prise de responsabilité quoi. C'est ça qui me. Qu'est-ce qui va faire qu'à un moment donné les gens se disent il y a le feu quoi.
4: Le pouvoir d'achat. On a déjà commencé mais pas encore assez. Le grand problème que l'on a et pourquoi il y a pas le changement malgré l'augmentation des taux, c'est en raison de notre modèle de croissance qui est basé à 60% sur la consommation des ménages et même pas à 20% sur l'investissement. Donc votre incitation à faire de l'investissement long terme pour avoir une création de PIB est très faible. Par contre, en effet, lever ou de l'impôt ou de la dette pour ensuite redistribuer, ça vous fait du point de croissance tout de suite. Vous êtes à 1,5-2 de croissance, vous avez plus de problème de déficit et autres. Donc c'est excessivement efficace. Donc qu'on aura ce modèle de croissance avec ce poids écrasant de la consommation des ménages, on ne changera pas de modèle, on n'aura pas cette vision long terme. Ce qui va se passer, c'est qu'on continue, en effet, d'avoir ce modèle de consommation. Avant, vous l'avez dit, il y a 10 ans, on consommait beaucoup de produits encore américains, européens. Aujourd'hui, c'est beaucoup moins le cas. Vous allez avoir...
1: C'est beaucoup moins le cas.
4: Parce qu'il y a du protectionnisme, vous allez avoir des augmentations de prix. Donc, aujourd'hui, tout ce qu'on arrive à acheter pas cher, les prix vont augmenter. On le voit déjà.
1: Pour l'instant, on alimente la balance commerciale, le surplus commercial chinois.
4: Exactement, pour l'instant. Mais à long terme, ce sera de moins en moins le cas. Vous avez des entreprises, vous voyez aujourd'hui l'intelligence artificielle, vous croyez que les prix vont rester à ce niveau-là ? Vous croyez que dans la tech, les prix vont rester à ce niveau-là ? Vous croyez que dans l'énergie, les prix vont rester là ?
1: Mais on ne va quand même pas toujours acheter nos t-shirts au Bangladesh.
4: Mais il y aura un effet prix. Il y aura un effet prix avec le protectionnisme qu'on sentira et qu'on ne sent pas encore aujourd'hui avec ce modèle sur la consommation. Et à ce moment-là, on est baisse du pouvoir d'achat 0,4%. Ça reste faible dans un État qui a 17% de taux d'épargne. Quand on aura vraiment une forte baisse du pouvoir d'achat, donc des salaires en effet qui augmentent très peu, des choses bien de consommation qui augmentent plus, on n'est pas encore à ce niveau-là. Ça peut être dans 5-10 ans. C'est les 5-10 prochaines années qui
1: vont être absolument spéciales. Donc vous dites aujourd'hui encore, il n'y a pas urgence.
4: C'est pas qu'il n'y a pas d'urgence, mais les conséquences de notre paupérisation ne se voient pas parce qu'on a ce modèle de croissance basé sur la consommation qui nous permet d'avoir un peu l'illusion de garder en fait les dépenses courantes, le modèle que nous avons. Et un modèle qui a très bien marché pendant des années. Vous avez des crises internationales, etc. Avec ça, on a toujours notre 1% de croissance. Ça nous permet souvent de tenir alors que les autres baissent.
1: C'est ça.
4: Donc, c'est ça qui est assez intéressant. Par contre, aujourd'hui, vu ce protectionnisme, vu les changements structurels que l'on a, on aura un impact important sur le pouvoir d'achat qu'on voit aujourd'hui, mais qui va continuer de s'accroître. Et c'est à ce moment-là qu'il y aura, à mon sens, une sonnette d'alarme. On n'y est pas encore.
1: Mais là où je ne suis pas tout à fait d'accord, Christopher, j'aimerais avoir votre avis, c'est que je pense qu'on y est déjà. Parce qu'aujourd'hui, on se rend compte qu'à partir du moment où on ne peut plus faire de déficit, donc on ne peut plus faire d'aide, on a bien vu avec les pêcheurs et autres, on essaye de donner quelques centaines de millions, mais on n'y arrive pas, il n'y a plus de croissance. En fait, on a un modèle qui ne produit pas de la croissance naturellement.
3: Complètement, je pense que même le niveau de croissance potentielle est plus proche aujourd'hui des 0,5 que des 1%, 1,2%.

0: Vous êtes d'accord avec ça,
1: juste? Oui, sur le chiffre de l'INSEE.
0: Donc, c'est très mauvais, ça.
2: C'est très mauvais. Et surtout, c'est-à-dire, on peut être mauvais dans un univers où tout le monde est mauvais.
0: Ouais,
2: c'est-à-dire,
0: ça.
2: Si vous n'êtes pas le dernier, ça va, toujours. Mais aujourd'hui, quand vous regardez l'Europe, ils ont tous fait des efforts, plus ou moins. Et il y en a qui ont vraiment fait de l'austérité, et même encore récemment, par exemple, le pire, avant nous, vous aviez la Roumanie. Ils ont fait de l'austérité, ils n'avaient pas le choix. Et aujourd'hui, ils ont leur déficit qui va diminuer. Donc, à un certain stade, on a le sentiment de paupérisation, on le voit dans les enquêtes d'opinion. Mais le problème qu'on a, c'est qu'on a des responsables politiques qui ne sont pas courageux. Je suis en désaccord avec vous sur le plan, par exemple, Le Cornu.
0: Pas courageux, mais je veux dire, quand c'est parce qu'ils sont élus par des gens qui sont pas courageux.
2: Certes, mais vous avez quand même
0: le même gouvernement. Quand vous avez une partie de la population qui vote pour des gens qui veulent voter pour des gens qui vont mettre la retraite à 60 ans ou qui veulent dépenser plus d'argent, c'est que le politique, il est juste le représentant.
2: Je suis d'accord, mais
0: c'est facile.
2: On sait qu'il y a l'éducation financière, etc., mais on va pas refaire ça, ça prend des générations. Vous avez eu quand même en 2017 une opportunité historique de mettre des réformes.
0: Non, mais je suis d'accord avec vous là-dessus.
2: Et ça n'a jamais été.
0: Je suis d'accord avec vous là-dessus.
2: Et par exemple, sur les 50 milliards annoncés de baisse d'économie, concrètement, vous avez réellement 14 milliards qui sont de vraies baisses, et le reste va être sur des ministères en espérant que les dépenses n'augmentent pas suffisamment. Ouais. Donc, il n'y a pas de courage politique. Alors, certes, le contexte politique n'est pas favorable.
0: Il ne peut rien faire. C'est même plus de la politique. On est dans un gouvernement de transition.
2: On a l'impression qu'aucun, soit ne peuvent faire ou ne veulent faire. Et le débat français, tôt ou tard, à mon avis, malheureusement, j'oserais dire, c'est pas les marchés financiers qui vont faire la loi comme on lit sur certains médias, etc. France. J'y crois pas.
1: Non.
2: Moi, ça, j'y crois pas.
0: Non, mais attendez, non, mais je vous entends.
2: Les taux peuvent augmenter.
0: Je vous entends les deux. Écoutez, aujourd'hui, on en parlait justement dans le couloir, les Français, une des préoccupations, j'aurais jamais imaginé ça il y a 3 ans, c'est la dette.
1: La dette, l'économie, leur pouvoir d'achat.
0: Bah oui, donc, et ça, si on leur disait pas que les taux d'intérêt étaient montés, ils auraient jamais découvert qu'on était en
2: dette. Mais parce que vous avez des responsables politiques qui ont mis sur le devant de la scène l'annulation de la dette.
0: Ouais.
2: Donc je suis pas sûr que c'est dans le sens
1: les préoccupations de la dette, c'était bien avant, même avec le gouvernement Bayrou et autres.
2: Oui, mais
1: on a eu ce débat budgétaire.
2: Oui, parce que Bayrou.
0: Donc ça veut dire qu'il y a conscience que le niveau de la dette.
1: Parce qu'il y a cette conscience de la paupérisation. Les gens commencent à le sentir, que vous avez l'accès aux biens qui sont quand même de plus en plus chers. Vous le voyez, hein, vous parlez souvent des personnes qui ont des revenus en dessous de 1500 euros avec des biens de consommation courante qui ont augmenté et des salaires qui n'augmentent pas. Donc cet effet prix dont je vous parlais précédemment, les gens commencent à le sentir. Alors pas à des niveaux macro encore importants, mais les gens commencent à le sentir. Et donc cette paupérisation dont on parle, les gens, toute une catégorie, commencent déjà à le sentir.
0: J'entends très bien ce que vous dites, je suis d'accord avec ce que vous dites, mais... on ne pourra pas attendre 5 à 10 ans. Vous nous dites, avant que la sonnette d'alarme retentisse et qu'elle devienne écrasante et qu'on soit obligé de réagir comme la Grèce, comme la Roumanie, comme tous ces pays, il faut 5 à 10 ans. Mais on ne pourra pas attendre 5 à 10 ans.
1: Alors, on ne pourra pas attendre 5 à 10 ans. Après, on n'est pas non plus dans la même situation que ces pays-là. On est quand même une économie, on a quand même plus d'atouts. Hein. Vous parliez quand même de l'énergie décarbonée, on a des choses. On a l'aéronautique, on a encore quand même certains secteurs qui vont bien, etc.
3: Il
1: faut l'activer, on a du patrimoine. Voilà, on a de l'épargne, donc on n'a quand même pas rien du tout. Le grand problème, c'est qu'en effet, en raison de cette situation de politique, on n'a pas de vision, on ne se projette pas. Oui. Et c'est vraiment ça le problème. Ce n'est pas forcément nos actifs, encore une fois, que nous avons.
0: En tout cas, bravo pour la dissolution, ça a foutu quand même une belle merde. Allez, on passe au chiffre de la semaine très rapidement. C'est 0,25% la hausse des taux aux États-Unis. Alors voilà quelque chose que non seulement je n'avais pas prévu, j'avais prévu une baisse des taux. J'avais même prévu une baisse des taux en Europe et il y a eu deux hausses des taux. Donc bravo Marc Fiorentino. Une fois qu'on a dit ça, la hausse des taux d'intérêt, moi je trouve ça aberrant. Alors aux États-Unis, je trouve que c'est un tout petit peu plus justifié parce que il n'y a pas d'inflation, je pense, mais il y a une croissance qui tourne. Mais là, on parle de mettre des poids sur une économie qui est déjà en difficulté. Mm-hmm. Remonter les taux, c'est absurde, non ?
1: Alors non, ce n'est pas absurde parce que le problème et le but de la Banque Centrale Européenne, c'est vraiment d'éviter l'effet de contagion. Mm. Déjà, il y a le mandat de 2%. Vous allez me dire, ah oui, on ressort toujours le mandat de 2%. Bah oui, parce que c'est quand même dans son mandat, donc c'est quand même quelque chose qui existe.
0: Et l'indépendance et le machin,
1: voilà, exactement.
0: On va en parler tout à l'heure.
1: On va faire ce laïus, mais c'est important. Et l'autre élément, quand vous regardez vraiment la diffusion de l'inflation, qu'est-ce qui se passe ? On a l'énergie, ça très bien, on a les engrais, très bien. Là, on voit que ça se diffuse à l'industrie. Ensuite, vous allez sur les services, ensuite, vous allez sur les salaires. Là, on est à la phase industrielle. On sait que le conflit au Moyen-Orient, maintenant, c'est fini. Bah, il n'y a aucune chance, si vous ne faites rien, il peut, peut-être pas en France, mais dans d'autres pays. Hein. Vous regardez, quand il y a eu la crise en Ukraine, tous les pays du Nord ont eu cet impact-là. Donc la zone euro, c'est la zone
0: c'était
1: euro.
0: Ce n'était pas la même situation, soyez honnête.
1: Ah non, pas du tout la même situation.
0: On était en sortie de post-Covid, l'économie était en surchauffe.
1: Et puis surtout, la crise inflationniste n'avait rien à voir, on était à 6. Ouais. Là, on est plutôt à 3.
0: Et puis il y avait une surchauffe de la demande, là il n'y a pas de demande.
1: Là, c'est pas du tout la même situation, c'est pas comparable. Donc l'idée, c'est vraiment de casser les anticipations et l'effet de contagion, surtout sur le secteur industriel qui n'a pas échappé, et aussi en crise. Donc c'est pour ça que la Banque Centrale augmente les taux. Après, là, vous avez raison, c'est que c'est la pire situation, la crise énergétique, parce que c'est de l'inflation importée. Voilà. Donc vous augmentez les taux, ça peut casser votre croissance. Mais si après
0: vous
1: avez de la
0: contagion...
1: Et surtout,
0: ça n'a aucun impact sur le prix du pétrole.
1: Alors oui, parce que c'est importé, c'est pour ça qu'il faut mettre en place des plans d'électrification, etc., comme le fait la France, l'Union européenne. Donc ça, il faut accélérer encore beaucoup plus. Mais surtout, il faut éviter l'aspect contagion. Comme ça, quand ça va rebaisser ou que ces effets d'électrification vont être là, eh bien là, vous allez vraiment avoir un effet sur votre taux. Donc je pense qu'en effet, c'est bien, Christine Lagarde, et augmenter les taux.
0: Alors bon, c'est horrible ce que vous dites. Je vais passer directement à la partie d'après, on va mélanger les deux. Je pense que les banques centrales, c'est mon parti pris de la semaine, ne sont pas indépendantes. Est-ce que vous pensez qu'elles le sont ?
2: Je pense que
0: je pense qu'elles sont pas indépendantes. Je pense que la BCE fait semblant d'être indépendante en disant je monte mes taux pour montrer aux investisseurs que je suis indépendant. Kevin Warsh fait la même chose. Mais moi, je pense qu'en fait, ils sont au service des politiques parce qu'ils n'ont pas le choix.
2: Ah non, pas dans toutes les zones. Parce qu'aujourd'hui, je pense que les politiques européens se traitent plutôt justement des baisses de taux. Donc, pas dans ce sens-là. En revanche, on peut débattre effectivement de l'approche qui est plus ou moins orthodoxe ou pas. Typiquement, la BCE aurait pu avoir l'approche...
0: Donc vous dites la Banque Centrale est indépendante.
2: Européenne ? Non, elle est vraiment indépendante.
0: Moi, je pense pas du tout, mais bon.
2: Mais quel est votre argument ?
0: Ben attendez, développez quoi. Si je suis là pour vous écouter, moi.
3: Ne pas te donner ses billes tout de suite.
2: Mais en revanche, la BCE, je pense, respecte un peu trop son mandat. Elle aurait pu avoir l'approche de la Banque d'Angleterre. C'est à peu près la même problématique. La Banque d'Angleterre, elle dit, on regarde avant potentiellement d'augmenter une première hausse de taux en novembre. La BCE, elle va nous en faire 3 cette année. Donc effectivement, mais après changer le mandat de la BCE, on sait très bien que c'est illusoire, on n'y arrivera pas. Donc elle respecte.
0: Enfin, le monde change. Il faut changer son.
2: Je veux dire, on peut pas continuer à fonctionner. Réaliste. Et je pense pas que changer le mandat de la BCE.
0: C'est plus l'époque du Deutsche Mark de la Bundesbank. Alors, mon argument principal, c'est qu'une banque centrale, notamment européenne, qui a racheté les titres d'emprunt des États de façon détournée, c'est une banque centrale qui n'est pas...
2: D'accord, mais si on va au bout de votre réflexion, vous êtes bloqué, ça veut dire que la BCE pourrait intervenir à tout moment pour sauver la France, et donc il n'y aura jamais de réforme en France si on suit votre raisonnement.
0: Oui, c'est exactement.
2: Donc pour vous, il n'y aura jamais...
0: C'est pour ça que je dis que la banque centrale n'est pas indépendante.
1: Alors, moi, je pense qu'elle est indépendante, justement, parce que si elle n'était pas, elle n'aurait pas augmenté les taux.
0: Si, parce que c'est un effet de manche et c'est donné 0,25%
2: en 2 fois, ça va être compliqué.
1: On disait, il faudrait qu'elle baisse les taux, ça montrerait que, justement, elle n'est pas indépendante. Et là, en fait, elle va augmenter les taux pour montrer qu'elle est, en fait, finalement indépendante. C'est quand même un argument. Moi, je pense que quand on regarde vraiment encore une fois...
0: Elle a racheté la dette des États, c'est une forme d'indépendance, ça ?
1: Oui, mais on avait une crise de liquidité qui était majeure. Okay. Bon, okay. Voilà, donc...
0: Mais ça, c'était pas son mandat,
1: c'était pas son mandat, mais c'était la zone euro qui était en jeu aussi. Donc là, je pense que si elle avait rien fait, vous auriez été le premier à dire il y a quand même un problème. Bah, son mandat, c'est aussi la stabilité des prix. C'est ça, son mandat. Et donc, ça fait partie de garder la zone euro.
0: Et aux États-Unis, la Banque Centrale est indépendante, vous y croyez ?
1: Vous l'avez dit, à votre grande surprise, là aussi, hausse des taux. Alors que, bien évidemment, on a vu que le discours politique n'était pas sur une hausse des taux. Donc pourquoi, encore une fois, j'insiste sur mon phénomène de contagion, je sais que vous n'y êtes pas beaucoup, mais c'est important, sur les prix, aujourd'hui ça attaque l'industrie. Et là, je pense que c'est le pire cauchemar pour les banques centrales, que ce soit en Europe ou aux États-Unis, qui sont des pays, aussi les États-Unis industrialisés, qui ont le problème des droits de douane qui va se poser cette année, qui ont le problème, vous dites, il y a de la croissance, mais 2/3, c'est de l'investissement en IA. Vous n'avez plus d'investissement en IA, vous n'avez plus d'industrie, vous n'avez plus rien. Mais c'est 2/3 de la croissance. Ça n'a jamais été historiquement un secteur qui drive autant la croissance économique.
0: Mais c'est un secteur qui est porteur.
1: Je sais, mais vous êtes économiste, vous savez que le maître mot, c'est la diversification. Là, elle n'est pas diversifiée.
0: C'est vous qui êtes économiste.
1: C'est ça le problème. Donc, vous voyez que
0: c'est ça le problème. Mais oui, je suis d'accord avec vous.
1: Voilà,
0: c'est ça le problème.
1: Diversification. Donc, heureusement que la Banque Centrale est là. Voyez.
0: Bon, elle est indépendante. Moi, je ne pense pas du tout. Allez, on se retrouve en deuxième partie de l'émission. Vous ne m'avez pas convaincu. On va se demander où est le CAC, la bourse. On va essayer de trouver des placements de la semaine qui ne soient pas juste les actions. Et les actions du cloud pour Louis de Montalembert, le top ou le flop de la semaine, le top 3 des gérants et les actions à acheter ou vendre.
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0: Et on se retrouve après la première partie de l'émission. Est-ce qu'on vous a déprimé? Je ne sais pas. Moi, j'ai voulu. Je les avais invités pour qu'ils me remontent le moral. Bon, on verra ce que va devenir le gouvernement, le cornu, le pauvre. Il me fait de la peine. Il ne vous fait pas de peine, vous, Christophe?
2: Non, quand on choisit la politique, on sait que c'est dur.
0: Ouais, mais là, c'est vraiment dur. C'est de perdre la politique.
2: Oui, mais sans majorité. Dès qu'il a accepté le job, je pense qu'il savait que c'était dur.
0: Bon, c'est un moine soldat, comme vous avez dit. Allez, on passe tout de suite au marché. Les marchés, cette semaine, c'est rien de spécial. Vous avez vu qu'on a une nouvelle carte, là?
3: Ouais. Belle,
0: c'est, c'est beau, hein, on a une carte avec les zones et tout. Ils sont forts hein, derrière. Hein.
3: Et de l'investissement.
0: Ouais, vous avez vu ça, c'est révolutionnaire. Ça, oui. Bon, alors, cette semaine, il ne s'est quasiment rien passé, on peut dire ça. Hein. Enfin, des hausses, des baisses. Et puis, depuis le début de l'année, toujours cet écart hein, frappant quand même hein, entre le CAC, je ne veux pas faire du French bashing, Anne-Sophie, mais voilà, les chiffres sont là. Entre l'Eurostock et le CAC, c'est à peu près 9% d'écart. Entre le CAC et les indices américains, c'est à peu près 11% d'écart. Bon, c'est pas du French bashing, mais bon, je peux rien y faire, c'est pas de ma faute. Hein. Louis de Montalembert, on va où sur les marchés là? Qu'est-ce qui se passe? On vend, on achète?
7: Ouais, moi je pense qu'on est très très prudent en ce moment parce que malgré ce que vous dites sur l'inflation qui serait transitoire, etc., je pense que quand même aux États-Unis, il y a une chose qui a changé, c'est la politique migratoire qui induit quand même des tensions sur les salaires. On l'a vu, les chiffres dans l'emploi sont très bons. Alors, on a une économie qui est encore extrêmement positive, mais on sent bien que la boucle prix-salaire peut s'allumer. Et on a des taux qui montent de manière inexorable. Enfin, le 10 ans américain qui passe les 5% et il se passe rien en France.
0: C'est un gros événement.
7: C'est super parce qu'on se dit, effectivement, il y a une croissance qui est fabuleuse. Mais en fait, cette croissance, elle est très localisée à un endroit. La consommation est toujours bonne. Mais on sait bien que l'accumulation de risques et de poids sur une économie si vibrante soit-elle, à un moment ou l'autre, c'est quand même très risqué. Donc moi, j'incite à la prudence. Et contrairement à vous, alors, vous dites, je ne crois pas à les banques centrales. Pour l'instant, moi, j'y crois, mais c'est possible le fameux debasement trade dont on parlait, c'est-à-dire le fait de dire, bon, on ne s'en sort pas, on a des déficits qui sont abyssaux, on n'arrive pas à les résorber. Pour ça, on va laisser filer la monnaie. Aux US, je veux dire, franchement, on ne sait pas du tout où est-ce que ça peut aller avec l'administration telle qu'elle est. Et donc, moi, je regarde beaucoup l'or, quand même. L'or est quand même, aujourd'hui, le signal, beaucoup plus que le Bitcoin, qui est devenu un truc un peu bizarre, et qui, en plus, est challengé technologiquement. On regarde beaucoup l'or. Alors, on a vu qu'avec la hausse des taux, ça s'est à peu près tenu. Mais moi, aujourd'hui, avoir de l'or physique...
0: Vous passez directement au placement de la semaine, ça y est.
7: Non, c'est pas grave. En fait, je suis prudent sur les marchés, donc...
0: Donc déjà, la bourse, vous dites prudence. Le problème de ça, c'est que...
7: Ça fait un moment qu'on peut dire prudent, mais moi, je l'ai...
0: Non, mais moi, je dis pas ça, c'est pas pour vous. Je dis que, bon, on peut être prudent, et puis on loupe...
7: Mais parce que c'est pas 0 ou 1, c'est pas 0 ou 1. Quand je dis prudent, moi, j'ai toujours été 100% investi. Là, une des rares fois où j'ai peut-être 18% de cash, à titre personnel, c'est ça que j'appelle de la prudence, c'est se dire... Mais je suis d'accord avec vous que structurellement, il faut être investi.
0: Non, moi je dis
7: que structurellement, il faut toujours être investi en action. Mais en ce moment, il y a quand même énormément de signaux. Alors, peut-être ce qui est contrariant, c'est que tout le monde, j'ai regardé votre émission la semaine dernière, tout le monde dit qu'il faut être prudent. Et c'est presque là où je me
0: méfie. C'était vous, parce qu'on cherchait on a eu un téléspectateur, on se demandait qui c'était vous en fait.
7: Je regarde en replay.
0: Stéphanie, qu'est-ce qu'on fait? Vous êtes prudent? Qu'est-ce qu'on fait? Vous êtes gérante de portefeuille aujourd'hui. Qu'est-ce que vous faites pour vos clients?
3: Alors aujourd'hui, on va évidemment, en fonction de l'horizon d'investissement des clients, réfléchir à des options différentes. C'est-à-dire qu'on se retrouve
0: une fois qu'on
3: à nouveau
0: a dit ça, c'est le truc politique.
3: Avec du taux. Hein, le crédit redevient une manière d'imaginer de la capitalisation sur des niveaux à 3-4 ans qui sont vraiment significativement plus élevés qu'avant. Donc aujourd'hui, c'est vrai qu'on se retrouve avec déjà rien que le monétaire, SICAV monétaire toute bête, c'est 2,50. Hein, donc on peut aussi se dire qu'on peut attendre un peu sur cette poche de cash que Louis aimerait avoir. Et puis on a aussi tous ces fonds datés, des trackers aussi maintenant qu'on peut acheter obligataire.
0: On va aller doucement. Voilà. Fonds datés, c'est quoi?
3: Alors un fonds daté, c'est un portefeuille obligataire qui est constitué par une maison de gestion et qui va acheter des obligations et les porter jusqu'à une échéance. Donc, par exemple, 2032. Hein, aujourd'hui, vous avez des fonds avec des obligations bien notées, donc investment grade, qui rapportent à horizon 2022 à peu près 4,3-4,4%. Bon, ça, vous savez que si vous portez ce produit jusqu'à cette date-là, vous aurez...
0: Sauf s'il y a une faillite.
3: Sauf s'il y a des faillites, mais ces portefeuilles sont très diversifiés et doivent permettre de...
0: D'accord. Après, ça, c'est fonds obligataires datés ou fonds à échéance.
3: Vous pouvez aussi trouver sur le marché des trackers obligataires à échéance qui, eux aussi, ont une très grande base de diversification. Et donc ça, aujourd'hui, voilà, ça, c'est pour les gens qui veulent optimiser leur diversification. Si vous avez des portefeuilles plus gros, vous pouvez aussi acheter des obligations en direct. Encore, il n'y a pas longtemps, juste hier, on a fait pour des clients, alors c'est des tranches importantes, vous ne pouvez pas acheter 10 000 euros.
0: Là, on parle pour Montalembert, il n'y a pas de problème.
3: Mais voilà, Lagardère 2032, c'est plus de 5%. Air France, plus de 5%. Canal Plus, 5,5%.
7: Donc, si les taux montent, si les taux longs montent...
3: Alors, OK, mais là, vous savez que si vous portez ces obligations-là, vous les portez jusqu'à 2032, vous avez vos 5,5%.
0: Vous avez compris le principe, parce que...
7: Très riche, pour pouvoir s'enrichir avec 5,5%.
3: Mais ces fonds datés, vous pouvez rentrer avec des centaines d'euros. Il n'y a pas besoin d'être forcément... Pareil pour les trackers obligataires. Donc ça, c'est une vraie alternative. Et si on peut imaginer, effectivement, sur 5 ans, 5% que vous capitalisez si vous réinvestissez, bon, voilà, vous connaissez la mécanique. Donc ça, c'est une vraie nouvelle.
0: Il connaît que les actions.
3: C'est alternative.
0: Non, mais sur la bourse.
3: Et sur la bourse, évidemment qu'aujourd'hui, il y a... Alors, d'abord, moi, on attendait quand même sur les résultats du premier semestre qui ont été excellents. En fait, un impact déjà de ces cours de l'énergie qui ne sont pas du tout arrivés. On les voyait, les résultats ont été historiquement...
0: Ça, c'est très important. Très bon. Je pense que c'est le truc qu'on répète pas assez.
3: Et ça, ça a été incroyable. C'est-à-dire que vraiment, les entreprises ont, aux États-Unis, publié des résultats bien meilleurs qu'attendus, 80%. En Europe, c'est à 60%. Donc, on a quand même un soutien de cette base, mais qui sont des sociétés, donc les moyennes et très grosses, qui ont une vraie santé économique. Alors, je pense que dans les plus petites sociétés, quand vous parlez à vos clients, c'est beaucoup plus dur. Et en fonction des secteurs, ça peut être très, très diversifié. Mais on voit qu'il y a beaucoup de secteurs où, en fait, voilà, ils arrivent à négocier à travers toutes ces crises des maintiens de leur marge, de leur rentabilité, de leur cash flow.
0: Mais on reste sur la bourse.
3: Et on reste,
0: sur la bourse.
3: Donc, moi, je trouve qu'aujourd'hui, si on a du temps long, on va avoir des vraies opportunités de stock picking sur des valeurs. Vous voyez, aujourd'hui, mais c'est que de la France. Donc, par exemple, dans la construction, qui est un secteur, qu'on reste neutre, mais vous avez, par exemple, du Vicat à 60 euros, ça se paye 6 fois les bénéfices. Et c'est une boîte qui a des carnets de commandes, etc. Vous avez du Jacquet Metal, encore, mais c'est un acteur européen, et puis pas mal en Allemagne, aux États-Unis. Pareil, 6 fois, avec une belle rentabilité, etc. Et donc, moi, je suis sûre que dans 2 ans, cette boîte-là, ça vaudra 2 fois le prix. Parce qu'ils ont une espèce de rigueur d'investissement qui est formidable. Donc, si on a du temps, évidemment qu'il faut avoir un peu de diversification géographique, c'est la clé. Le Japon a très bien performé depuis le début de l'année. Je pense on peut encore aller se positionner sur...
0: En action.
3: En action, sur le Japon. Mais même la dette, en fait, finalement, aujourd'hui, les fonds obligataires japonais, alors le yen étant au niveau il est, on a en plus peut-être...
0: Les taux à long terme sont au plus haut depuis 30 ans.
3: Depuis 30 ans. Donc,
0: et la Banque du Japon a relevé ses taux à 1,25% cette semaine.
3: Ils cherchent moins. Donc aujourd'hui, oui, diversifier. Et pour les gens plus prudents, on se retrouve avec une vraie nouvelle alternative sur le crédit. Qui peut peut-être encore, les taux peuvent encore peut-être monter, mais si on se dit qu'on porte ces placements, on sait qu'on a une rentabilité qui commence à être à deux niveaux très intéressants.
0: Louis, vous mettez où vos 18% de cash ?
7: Alors, je le mets à court terme, parce que là où je me méfie sur le crédit à long terme, c'est que même 5,5%, quelle va être l'inflation dans les années qui viennent, si on a le debasement trade...
0: Il faut demander à Anne-Sophie, posez-lui la question. Quelle va être l'inflation ?
7: Non, mais si les banques centrales... Non, c'est pas ça, c'est que si les banques centrales lâchent les chevaux, comme on le disait tout à l'heure, je trouve qu'il y a trop d'incertitudes et de transformations dans l'économie mondiale aujourd'hui pour porter, pour moi, une obligation longue. Donc, je le mettrais effectivement sur du court. Et sinon, effectivement, moi, je pense qu'aujourd'hui, les minières orifère et l'or, comme je disais tout à l'heure, c'est un actif de diversification assurantiel. C'est vraiment assurantiel, parce qu'en tant qu'investisseur, pour moi, l'or, ça vaut zéro. Autant les minières, il y a quelque chose qui est très intéressant, parce qu'on peut avoir effectivement une déconnexion entre les intrants, le coût des intrants, bien que le pétrole augmente, et le coût des outputs, la valeur des outputs, mais voilà, je pense
0: la
7: que...
0: La valeur des outputs.
7: La valeur de son chiffre d'affaires, enfin de oui, excusez-moi.
0: Après, on se demande pourquoi les gens décrochent.
7: Et donc les minières orifères, je trouve que c'est intéressant. La tech reste intéressante parce que malgré tout, on est dans un chamboulement économique qui est sans commune mesure. Quand on parle de croissance des résultats, on parle de croissance aux États-Unis, on parle essentiellement de croissance des résultats des entreprises technologiques.
0: Anne-Sophie, j'ai oublié de vous poser la question. Vous voyez les taux d'intérêt à long terme, par exemple en France, rebaisser à un moment ou vous pensez qu'on va être sous tension?
1: Non, je pense qu'en tout cas, on ne reviendra pas au niveau qu'on a pu connaître un post-crise financière. Et là, on va rester quand même à des taux qui vont rester élevés parce que, justement, on l'a dit, l'aspect géopolitique va continuer. Moi, je pense qu'on va continuer dans cette augmentation du protectionnisme avec des effets prix, des effets qui vont être importants sur les chaînes de valeur les 10 prochaines années. Donc, on va rester à des niveaux où ce sera plus cher de s'endetter. Et puis, comme il y aura énormément aussi d'innovations à financer, mais ça, vous le savez, vous allez avoir une demande de financement qui va être absolument colossale. Ouais. Et donc, forcément, alors que maintenant, bah voilà, on le dit, hein, on soulève de la dette, il y a quand même beaucoup, beaucoup de monde, bah demain, il y aura beaucoup, peut-être beaucoup plus d'opportunités. Et si justement, on ne fait pas les bons choix stratégiques, qu'on n'est pas bien placé, on aura accès au financement, mais encore une fois, un coût beaucoup plus élevé.
0: Mais je chahutais pendant ce cours d'économie, mais si les taux montent, ça va faire une croissance qui va être quand même sous pression. Si la croissance est sous pression, alors, les taux ne peuvent pas rester élevés.
1: Alors, ça dépend. Hein, ça dépend des révolutions technologiques. C'est ça qui est assez intéressant. Donc, où elles vont être? Bon, c'est sûr que pour la tech, on le sait. On sait que la Chine, là aussi, dans beaucoup de secteurs, il va y avoir beaucoup de changements. La question, c'est quid de l'Europe là-dedans? Est-ce que nous, on va prendre le pas et on va suivre ou pas? Donc, ça va être beaucoup plus une question d'allocation du capital et du rendement du capital dans quelle ou quelle zone, plus qu'à mon sens de dire, voilà, les taux vont rester longs, vont rester plus élevés longtemps, mais qui va avoir l'argent, avoir accès au financement pour vraiment vivre ces révolutions technologiques? Et les autres pays seront peut-être à côté avec, en effet, le déclassement dont on a parlé.
0: Christopher, vous êtes d'accord avec ça, que les taux longs vont rester élevés?
2: Oui, je pense que, outre l'aspect endettement, je suis complètement d'accord sur les arbitrages entre les géants de la tech et la dette souveraine. Aujourd'hui, honnêtement, vous êtes investisseur, pourquoi vous achèteriez de la dette d'un État qui est potentiellement à risque, alors que vous allez avoir, par exemple, Meta, qui est sur une maturité qui va être similaire, mais avec 6-7% de rendement. Et là, vous n'avez pas trop de risques. Et surtout, ce qu'il faut bien voir, c'est que les arbitrages vont continuer.
0: Ça, je comprends. Mais ma question, c'est est-ce qu'à terme, vous voyez les taux d'intérêt rester élevés?
2: Sur les années à venir, oui. Oui, pour les États, oui. Ouais.
0: Malgré une économie qui est quand même dont on dit,
2: Louis nous dit,
7: il y a une concurrence, des liquidités.
0: Je comprends ça très bien, mais d'un autre côté,
2: c'est pas automatique ces ajustements, donc ça peut rester pendant plusieurs années élevé.
0: Mais un ralentissement de la croissance économique, même aux États-Unis, plus une économie un peu amorphe en Europe, ça n'enlève pas une partie de la pression.
2: Le ralentissement économique américain n'est pas garanti en plus.
7: Sauf à inonder le marché de liquidités. Mais tant qu'il y a de la concurrence pour les liquidités, donc on revient aux banques centrales qui impriment des billets.
0: Bon, on a fait la partie d'après, donc on ne fait pas de jingle là, sur le placement de la semaine. Si, vous avez quelque chose à rajouter? Vous
3: non,
0: avez tout dit.
3: Non, après c'est plus effectivement au niveau des secteurs.
0: On va voir les actions.
3: Oui.
0: Ah, les secteurs, vous pouvez
3: secteurs,
0: en parler maintenant.
3: C'est vrai. Oui, les secteurs. Nous, c'est vrai qu'on reste quand même positif sur des secteurs de la banque, de la tech, l'IA, de l'énergie malgré tout, parce que c'est une tendance de fond structurelle, on a besoin d'énergie, il n'y en aura jamais assez, et tout ce qui est aéronautique, défense, je pense que là, on se retrouve malgré tout avec...
1: On est en surcapacité en termes d'électricité, donc c'est bien.
3: C'est bien, exactement.
1: On en a beaucoup.
0: Chez Pictet, qu'est-ce que vous recommandez en ce moment?
2: Alors, je voudrais pas. On peut en reparler après son idée d'investissement, parce que je voudrais pas effleurer le. On est aligné, en fait.
0: Ah, d'accord. Ouais. Donc, sur la valeur.
2: Oui, on est aligné. Okay. Donc,
3: et puis, toutes les valeurs, quand même,
0: vous
3: de
0: avez
3: rendement.
0: Vous avez organisé l'émission sans moi, en fait.
2: Exactement, avant que vous arriviez. Ouais.
3: Voilà, juste dernière chose, il y a quand même aussi toutes ces valeurs de rendement qui, aujourd'hui, permettent d'attendre.
0: Exemple.
3: Exemple Valourec, exemple des Ruby, exemple de toutes les bancaires.
0: Ça paye combien,
3: quand même, exactement.
0: Ça paye combien, ça, en rendement?
3: Valourec, 9%, Ruby, 7%. Les bancaires, on est encore autour de 6%, 6-7%. Donc, je ne vais pas parler de l'automobile, parce qu'on n'a pas envie d'y mettre, mais là, il y a des très gros rendements aussi. Donc il y a beaucoup de rendements possibles.
0: Bon, c'est bien, il y a des placements à faire, alors. Allez, le top ou le flop de la semaine, Anne-Sophie, on commence par vous. Top ou flop?
1: Alors, malheureusement, un flop.
0: C'est plus la même, on nous l'a changé pendant l'été.
1: C'est ça, quand j'ai vu les prévisions d'investissement. Donc oui, croissance revue à la baisse, l'INSEE à 0,4, nous on est plutôt à 0,5, on était à 0,7 avant, donc là c'est quand même un très fort ralentissement. Et encore une fois, ce qui est préoccupant quand vous regardez les composantes, c'est vraiment l'investissement, pas seulement des entreprises, mais des administrations et des ménages qui s'effondrent. Donc c'est ça qui est à mon sens assez préoccupant par rapport à nos partenaires.
0: Vous étiez le dernier rempart d'optimisme sur la France. Oui, il est en train de s'écrouler.
1: Non, après,
0: je savais que vous étiez là, je me suis dit, ah là là, ça va remonter le moral.
1: Pas du tout,
0: elle va m'engueuler en me disant, ouais, vous êtes trop négatif sur la France comme d'habitude.
1: Là, c'est vrai que sur la prévision de croissance, malheureusement, on ne s'attendait pas à un ralentissement aussi important, malheureusement.
0: Louis de Montalembert, top ou flop?
7: Moi, c'est un flop, c'est le mémo de Dario Amodei qui est sorti samedi, donc qui explique qu'il faut ralentir la recherche en IA parce qu'il y a quand même des risques substantiels. Et je ne sais pas si vous avez suivi ou parlé ici du feuilleton de cet été, des 700 agents qui se sont échappés d'un environnement confiné qu'on appelle une sandbox, et c'est une histoire hallucinante. Ils ont créé un langage qui est compréhensible qu'à 50% par les humains. Ils ont créé une hiérarchie, on peut dire qu'ils ont créé une culture pour s'échapper et pour obtenir un résultat qui allait contre l'alignement des humains. Et donc, c'est un flop parce que ça pose quand même énormément de questions. À un moment ou l'autre, on va avoir des robots humanoïdes qui vont le charger à l'IA. À l'époque, on avait les chevaux qui étaient beaucoup moins intelligents que nous et beaucoup plus puissants physiquement. On va fabriquer des trucs beaucoup plus puissants que nous et beaucoup plus intelligents que nous. Je vous donne juste un chiffre. Mohamed Gadad, qui était un des hiérarques des patrons de Google, prévoit que en 2040, l'intelligence artificielle sera 1 milliard de fois plus intelligente que l'humain. C'est le rapport, dit-il, entre Einstein et une mouche. Voilà.
3: C'est pour ça que tu veux flop. De l'or pour avoir des pièces pour aller chez son boucher une fois que tout sera déconnecté.
0: Bon, ça me laisse. Franchement, ça me laisse sans voix. Voilà, c'est Fanny Mogé.
3: Ah ouais, moi, c'est beaucoup plus gay. C'est Céline Dion, she's alive.
7: Bravo.
0: Ah oui. C'est un bon top. Top pour la croissance économique.
3: Après 6 ans d'absence, 850 000 spectateurs attendus entre là et le mois d'avril-mai. C'est un impact attendu entre 300 millions et 1 milliard, sur l'économie française. C'est 30% de spectateurs étrangers qui vont dépenser en moyenne 1 500 euros autour de leur spectacle. Et donc, des nuitées d'hôtels qui se payent 120% plus cher que le prix habituel. C'est donc vraiment... voilà, elle nous fait rêver, Céline, quoi. Et le flop, c'est que j'ai pas de place.
0: Vous avez pas de place. Bon, lancez un appel. C'est le moment. Lancez un appel. Si quelqu'un a une place, vous lancez un appel. Christopher, vous l'avez vu, Céline?
2: Non. Non. Mais j'apprécie la musique. Moi, mon
0: top ou flop?
2: Top. Biotech. Alors, pourquoi je vous parle des biotech? Parce qu'en fait, elles reviennent. En fait, je suis très optimiste sur les actions. Je vois pas. Il y a énormément d'opportunités un peu partout. Ouais. Les biotech, c'est toujours un peu volatile et décorrélé du cycle économique. Mais là, on voit que ça revient nettement en force. Alors, les biotech, ça m'intéresse parce qu'il y en a une grosse partie sur la longévité. Je ne vous fais pas du placement de produits piquetés, hein, c'est juste vraiment que la longévité me paraît intéressant. Et vous avez un phénomène...
0: Pourquoi vous parlez de ça? Parce que vous avez un fonds longévité, c'est ça?
2: Non, biotech, non. Comme tous, mais moi, j'aime l'angle longévité. Et un élément qui est fondamental, c'est qu'aujourd'hui, les grandes valeurs pharmaceutiques, elles ont énormément de cash, elles n'arrivent pas à innover, donc elles achètent l'innovation auprès des biotech. Juste un chiffre, 70% des approbations de nouveaux médicaments du côté américain par la FDA, c'est du côté des biotech. Donc finalement, vous avez du cash, vous achetez ce qui fonctionne et ce qui innove.
0: Mais c'est quand même pour les particuliers.
2: Averti, tout à fait.
0: C'est ça. Hein,
2: ouais, exactement.
0: C'est quand même très très chaud.
2: Stéphanie, bien cette année, vous confirmez que l'année prochaine, ça performe bien.
0: Vous confirmez que c'est le yo-yo quand même.
2: Hein, ouais, yo-yo. Très très volatile.
0: Hein, c'est dur. Vous en avez, vous, en portefeuille?
3: Moi, j'en ai. Alors, c'est effectivement, il faut avoir du temps long. Ouais, après, il y a aussi des manières, des fonds, effectivement, des trackers, sur des biotech américaines, par exemple, aussi, qui permettent de diversifier.
0: On passe tout de suite au top 3 de la semaine. C'est toujours le même. Frédéric Rosier en 1. Alain Pitou, j'ai exactement le même que la semaine dernière, je pense. Alain Pitou en 2 et Pascal Séville en 3. Alors maintenant, je vais me retourner parce que c'est le moment que vous attendez tous. Le moment où je fais peur aux géants. Alors, Stéphanie, il va falloir réduire votre portefeuille parce que ça y est, on n'a plus de place là, quasiment
3: sur l'écran.
0: Alors, on a. Donc là, si vous voulez faire un peu de ménage, c'est le jour. Sinon, je ne vous oblige pas à le faire. Hein. Non, non, vous avez du L'Oréal.
3: Oui, je garde.
0: Vous avez du Vision.
3: Je garde.
0: Vous avez du Lumibird.
3: Alors ça, je vais vendre, mais de manière opportuniste, parce que Lumibird a annoncé la cession de sa partie médicale et ils vont détacher 11 euros à peu près de dividendes. Comme votre sélection ne prend pas en compte les dividendes,
0: ouais,
3: Marc.
0: Non.
3: Voilà. Mais voilà, après, ça dépend de son horizon. Mais si vous avez ce titre-là en compte-titre ou en direct, il vaut mieux peut-être...
0: Dassault Aviation.
3: Je garde.
0: Pierre et Vacances.
3: Alors, je vends parce qu'il y a eu l'OPA. Et donc, alors, sauf à vouloir se dire qu'on gagne quelques euros centimes de plus...
0: On sort. Alibaba.
3: Alibaba, je garde.
0: Bilendi.
3: Je garde.
0: La Française de l'énergie.
3: Je garde.
0: Vicat, vous nous en avez parlé.
3: Je garde.
0: Roberté. Alors,
3: publication qui est bonne, mais qui réagit très mal ce matin, mais donc je vais garder.
0: Vertivolding.
3: Vertification, je garde.
0: SideTrade.
3: SideTrade, je garde.
0: Atem, beau parcours.
3: Très beau parcours.
0: Et 75%.
3: Le potentiel est encore intact.
0: Ah oui, okay.
3: Ah oui, je pense que c'est le début de l'histoire. Hein.
0: Baidu.
3: Ça, je vais vendre parce qu'on a... non, je vends.
0: Accord.
3: Accord, je pense qu'il faut profiter de Céline. Donc on va.
0: On y va. Médincel.
3: Médincel, je garde.
0: Qu'est-ce qu'on achète?
3: Alors j'achète Nexans, qui est un des vieux câbliers français, qui est en train de devenir, qui est devenu un des leaders de l'électrification mondiale. C'est une société qui fait 6 milliards de capitalisation boursière, un peu moins de 7 milliards de chiffre d'affaires, et qui est vraiment devenu un des leaders du remplacement des câbles. Parce qu'un câble, c'est 40 ans de durée de vie à peu près, et en Europe notamment, la durée de vie moyenne de nos câbles, enfin l'âge moyen de nos câbles, c'est plus de 50. Et en France, c'est plutôt 55. Donc il va y avoir un gros, gros travail de remplacement. Et
0: donc, on a pris de vieux câbles.
3: On a pris de vieux câbles.
0: En plus.
3: Et donc, Nexans.
0: Vous avez achevé déjà quand on voilà, était déprimés. Maintenant, on apprend que même nos câbles, ils sont vieux.
3: Nexans, ils ont quand même en plus un très, très beau savoir-faire dans tout ce qui est les câbles sous-marins offshore pour aller raccorder notamment
0: donc,
3: tous les champs.
0: Il y a de l'espoir, on peut rajouter
3: électro,
0: les câbles.
3: Voilà, tous les champs offshore éoliens.
0: La longévité des câbles.
3: Exactement.
0: Travailler, voilà, ça vous plaît.
3: Et ça devient très technologique. Ah. Et évidemment, ils sont positionnés aussi sur tout ce qui est raccordement des data centers, de basse puissance. Ils ont fait une très belle acquisition aux États-Unis voilà, récemment. Et donc, ils cash flow, ils investissent. Voilà, on peut
0: et là, Christopher veut rebondir.
3: Et oui, Christopher voilà. est là.
2: Ouais, non, c'est une idée qui est excellente. Et je pense que c'est aujourd'hui. Ah non, vraiment, sur, parce qu'on a
0: ils sont
2: eu.
0: Millions, les deux là.
2: Sur l'IA, vous avez toujours des goulets d'étranglement. À un moment, on disait, il n'y a pas assez de capitaux, puis c'était les semi-conducteurs. Ouais. Aujourd'hui, c'est vraiment la thématique du raccordement électrique. Juste deux chiffres. Vous avez le raccordement électrique aux États-Unis, en moyenne, pour un data center, ça prend 5 à 8 ans. Donc, c'est extrêmement long. Donc, c'est là les vrais goulets d'étranglement. Et la conséquence de cela, c'est que des friches industrielles qui sont déjà raccordées au réseau, elles deviennent des vraies pépites. Aux États-Unis, vous aviez une ancienne centrale à charbon qui a fermé il y a 3 ans de cela, en Pennsylvanie. Ils l'ont reconvertie parce qu'elle est déjà raccordée au réseau électrique. Ils ont investi 10 milliards dans une petite ville qui est totalement désindustrialisée. Donc, c'est vraiment le vrai sujet. C'est pour ça que cette société a une carte à jouer.
3: Alors, et si on ne veut pas jouer la France avec Nexans, il y a Prismian qui est un très bel.
0: Vous devriez faire un spectacle, les deux là. Ah, c'est un duo après Céline Dion. Allez, Louis de Montalembert, on va lui faire peur à Louis.
7: Oh oui.
0: Il a peur, Louis ?
7: Il aime ça.
0: Snowflake.
7: Oui, on garde.
0: Bon rebond, hein ?
7: Ouais.
0: MongoDB.
7: On garde.
0: Procore.
7: On garde.
0: Adyen.
7: On garde.
0: Broadcom.
7: Bon, mais
0: Synopsis.
7: Broadcom, on garde.
0: Schneider. Palo Alto, ça a pris 135%.
7: Oui, on garde.
0: On garde ?
7: Ouais. Ah ouais.
0: Soitec, ça a pris 140%.
7: Oui, on garde.
0: Vous avez eu deux bonnes pioches, là. Et Oracle.
7: Ouais, et qui est un peu difficile depuis qu'on a acheté.
0: Qu'est-ce qu'on achète ?
7: On va acheter ServiceNow.
0: Vous restez dans... C'est ça.
7: Non, on revient sur le logiciel, justement. Okay. C'est-à-dire que là, on était pas mal sorti du logiciel, on avait gardé de manière un peu opportuniste. ServiceNow, en fait, c'est une entreprise
0: Snowflake,
7: américaine.
0: Snowflake, c'est pas du logiciel ?
7: Si, mais alors, excusez-moi, dans l'applicatif. Alors, okay. Snowflake, c'est du logiciel.
0: J'aime qu'on soit précis dans
7: ça. Voilà, c'est ce qu'on appelle du data layer. Donc, et comme MongoDB, c'est plus évidemment bénéficiaire de l'IA parce que ça agit sur les données. Alors que là, on parle des gens qui sont vraiment menacés. ServiceNow, le SaaS Apocalypse, dont on a beaucoup parlé, c'est une boîte
0: dont on parle moins. Hein.
7: Bah, pour une raison précise, c'est que de son point haut, ça a perdu 60%. Puis il y a eu un rebond important parce qu'en fait, l'open source a commencé à challenger la vision d'un duopole qui prendrait finalement tout et tous les applicatifs, etc. Et finalement, ServiceNow, c'est vraiment la blue chip des blue chips américaines. C'est 16 milliards de chiffre d'affaires, plus de 20% de croissance année après année, 32% de marge opérationnelle, pas de dette. Et
0: c'est une bonne illustration de ce que vous disiez tout à l'heure, c'est-à-dire que les résultats des entreprises sont juste incroyables.
7: Voilà.
0: Parce que là, les chiffres que vous nous donnez
7: voilà,
0: sont phénoménaux.
7: Ils sont spectaculaires. Et surtout, c'est une entreprise qui commence à montrer qu'elle arrive à induire des gros gains de productivité pour l'IA agentique, puisque eux travaillent ce qu'on appelle les workflows, c'est-à-dire toutes les communications entre les salariés, enfin, ou les actions des salariés à l'intérieur des entreprises complexes. Et donc,
0: ils en concurrence avec l'IA, en fait.
7: De plus en plus, on se dit que les boîtes de logiciels vont pouvoir avoir leur propre modèle open source qui vont organiser avec leur propre GPU et proposer le service d'IA avec quelque chose qui est beaucoup plus sécurisé au niveau des données et au niveau de la structuration d'une entreprise. Donc, ServiceNow, alors, je suis pas en train de dire qu'il faut acheter tous les applicatifs, je reste encore méfiant.
0: Vous êtes sélectif.
7: Mais ServiceNow, ça fait partie des grosses entreprises sur lesquelles on peut se dire, oui, il y a un truc à jouer.
0: Christopher, vous aviez prévu de rebondir sur ce que dit non ?
2: Non, mais il a raison, parce que les logiciels, de toute façon, c'était exagéré, la correction de début d'année.
0: Personne ne disait, c'est un des rares.
2: Vous ne me lisez jamais.
0: Hein ?
2: Vous ne me lisez jamais.
0: Ah ben non, vous ne m'envoyez rien.
2: On va régler ça.
0: On va régler ça dans le couloir.
2: Voilà, c'est ça.
7: Il est plus costaud que vous. Hein ?
0: Hein ?
7: Il est plus costaud que vous.
2: Oui, mais il boxe. Je pense qu'il est meilleur en boxe que moi. Hein.
0: Attendez, là, Louis de Montalembert. Il nous reste encore quelques secondes, là. Vous avancez, là. Vous me challengez, là.
3: Non,
0: c'est un défi.
3: Lui,
0: défi.
7: Mon champion, c'est Christopher.
0: Oh, ouais, mais j'ai bien compris. Bon, vous serez
7: plus. C'est du pragmatisme, ouais. Pas de la
0: gentillesse. Vous êtes d'accord que vous ne serez plus invité. Merci de nous avoir suivis. Merci à tous les invités, même Louis de Montalembert, dit plus au revoir. On se retrouve la semaine prochaine pour une émission dont je peux déjà vous annoncer qu'elle sera exceptionnelle. Et vous le savez, ça, que vous pouvez nous écouter, nous voir, nous réécouter, nous revoir en replay et en podcast.
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8: Bonjour à tous, je suis ravie de vous retrouver pour une émission spéciale de Focus Retail en plein cœur de la NRF, un salon qui regroupe plus de 500 exposants internationaux et une centaine de startups. Et pour cette émission, on abordera une tendance en plein essor, le live shopping qui connaît une croissance assez importante. Et pour en parler, j'aurai le plaisir de recevoir Mehdi Megzifen, il est directeur général de TikTok Shop en France, ainsi que Sarah Taïeb, la directrice générale d'eBay France. Et puis pour le pitch de la startup, Martin Dimitrov, cofondateur de Mitrix, une start-up franco-américaine qui permet aux retailers d'anticiper tous les problèmes qui concernent la logistique. Allez, Focus Retail, c'est parti.
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8: Et Sarah Taïeb nous a rejoint sur ce plateau. Vous êtes notre première invitée. Bienvenue sur le plateau de Focus Retail. Alors, vous êtes la directrice générale d'IP France. À vos côtés, notre experte retail. Bonjour. Alors, il y a plusieurs experts retail sur cette émission, mais là, c'est vous, Claire Koraleski. Vous êtes directrice générale de Média Performance. Alors, eBay, c'est 136 millions d'acheteurs actifs dans près de 200 marchés internationaux. Alors, initialement, c'est un site d'enchères, mais plus seulement, puisque vous êtes dorénavant aussi une plateforme de live shopping. Vous avez lancé notamment eBay Live en janvier dernier en France. C'est ça le futur d'eBay, Sarah ?
9: Alors le futur d'eBay, il est évidemment très large, hein, puisque vous parlez du live shopping. eBay Live a été lancé fin janvier. Mais au-delà de ça, sur eBay, vous allez retrouver une place de marché qui propose la mise en relation de millions d'acheteurs et de vendeurs, particuliers comme professionnels, partout dans le monde. Et ça, c'est vraiment un monde de possibilités.
8: Alors parlons un petit peu d'eBay Live, hein, puisque c'est quand même le lancement phare de ces derniers mois. En France, ça reste quand même très corrélé aux collectionneurs, notamment votre premier live, entre guillemets, c'était avec les cartes Pokémon. D'ailleurs, Pokémon fête ses 30 ans cette année. Les cartes de collection, c'est quand même la catégorie phare pour les lives aussi.
9: Pour les lives aussi, historiquement, mais aussi parce que les objets de collection en général, qui sont vraiment au cœur de l'ADN d'eBay, trouvent vraiment un sens et ont vraiment une affinité particulière avec ce format. C'est un format qui permet de l'interaction, c'est un format qui permet de discuter avec des vendeurs professionnels et on parle de produits d'occasion. Donc vraiment, le live streaming prend tout son sens pour ces communautés d'enthousiastes.
8: L'enjeu, c'est aussi d'aller s'associer à des événements type avec des influenceurs de la creator economy. C'est ce que vous avez fait notamment avec le 11 All-Star en mai dernier. Donc un match de football qui réunit des personnalités d'Internet. Ça, c'est l'objectif. C'est d'aller finalement élargir, si je puis dire, la cible, en fait, finalement, c'est de rajeunir la cible.
9: Alors, le live shopping, 56% de la génération Z connaissent et aiment ce format. Donc, évidemment, on rajeunit la cible. Et vous parliez des 30 ans de Pokémon. Donc, là, on a des événements avec David Lafarge, qui est aussi une personnalité connue. C'est vraiment un lien concret avec ces communautés qui sont très jeunes sur les cartes Pokémon, un peu moins jeunes sur d'autres objets de collection qui sont aussi sur eBay. Mais je pense qui présente aussi beaucoup d'opportunités de croissance sens pour sur le e-commerce, hein, puisque le live shopping, c'est 25 à 30% de croissance par rapport au e-commerce traditionnel qui est en dessous de 10%.
8: Vous vous frottez quand même sur ce terrain-là à des acteurs assez imposants. Il y a Whatnot qui est arrivé en France, il y a aussi TikTok Shop qu'on recevra dans la deuxième partie de l'émission, mais eux ont des audiences plus importantes. Vous, qu'est-ce qui fait concrètement votre différence par rapport à ces acteurs-là ?
9: On a la chance d'être présent depuis 30 ans et puis d'avoir lancé eBay Live depuis 2022 aux États-Unis et puis progressivement en fait dans 6 pays pour eBay. Donc on s'appuie vraiment sur une expérience importante, celle du e-commerce. Donc nous vraiment c'est notre expérience et c'est notre volonté de proposer du live shopping avec le modèle du e-commerçant. Donc la sécurité et des vendeurs professionnels uniquement.
10: Alors, vous venez de dire, vous avez 30 ans, donc 30 ans de données. Qu'est-ce qu'on peut faire aujourd'hui avec l'IA qu'on ne pouvait pas faire il y a 2-3 ans quand on a 30 ans de données ?
9: C'est vraiment une chance, ces données-là. Maintenant, les traiter
10: tel qu'on le fait aujourd'hui, ce serait impossible sans l'IA. Donc on a commencé déjà il y a plus d'une dizaine d'années avec le machine learning. Et je dirais qu'en 2 ou 3 ans, on a une accélération très forte du traitement de ces données-là. Et ce qui nous permet aujourd'hui de les mettre à disposition de nos vendeurs, principalement, et de nos acheteurs. Alors pour nos vendeurs, c'est simple, c'est comment les aider dans la mise en vente. Aujourd'hui, vous prenez une photo avec l'application et puis l'annonce, en fait, elle est créée automatiquement par l'IA. D'accord. Elle est remplie, elle a une suggestion de prix, on reconnaît quel est l'objet. Donc ça, c'est vraiment un frein qui était important pour les vendeurs particuliers et qu'aujourd'hui, eBay en tire, enfin, retire complètement.
11: Mm. Et pour les consommateurs, on sait que le parcours client change quand même de plus en plus. Comment est-ce que l'IA s'intègre dans ce parcours ?
10: Pour les utilisateurs, on parle de personnalisation, c'est-à-dire qu'on comprend évidemment, on connaît la navigation, on connaît l'historique des achats et on va pouvoir être plus pertinent dans nos suggestions et dans du coup les suggestions de produits à venir ou même de revente, puisque là aussi on est sur une plateforme qui a ces deux aspects.
11: Donc par exemple, concrètement, vous allez proposer aussi bien des live shopping que des annonces. Comment est-ce que le live shopping, c'est vraiment quelque chose à part ou est-ce que les deux vont tendre à à être corrélés sur une même page?
10: Alors c'est très intéressant puisque sur eBay, on a fait le choix d'avoir du live shopping et notre plateforme. C'est le même site. Vous allez vous connecter sur eBay, vous avez ces deux options-là. Et l'IA, dans tous les cas, va vous faire les suggestions les plus pertinentes sur les catégories de produits. Donc, si je suis un amateur de cartes Pokémon, je reviens évidemment à cette catégorie phare, on va me proposer les lives qui vont m'intéresser au moment, évidemment, où ils sont diffusés, hein, puisqu'on parle de streaming. Et dans mon expérience, dans ma navigation sur le site aussi, on va me proposer uniquement les produits qui sont les plus pertinents.
11: Claire. Alors, effectivement, on sait aussi que le commerce agentique, enfin, les agents sont en train de révolutionner la façon dont les consommateurs cherchent des produits. Comment on se projette quand on est une marketplace et qu'il y a ces agents qui arrivent ?
10: Alors, je pense que ces agents-là, il faut justement proposer ses propres agents. C'est ce à quoi nous travaillons. On a la chance d'avoir un partenariat depuis quelques années aussi avec OpenAI. D'accord. Sur lequel du coup on construit toujours nos outils en propre. Mm-hmm. C'est très important. Et évidemment, on a toujours notre partenariat à la fois avec Google et à la fois avec OpenAI, donc ChatGPT, qui nous permet finalement de s'adresser à nos utilisateurs où qu'ils se trouvent. Et je pense que c'est la meilleure des approches.
11: Merci beaucoup Sarah Taillé d'avoir été avec nous. Je rappelle, vous êtes directrice générale d'eBay France. On passe tout de suite à notre deuxième interview. Mehdi Bexifet nous a rejoint sur ce plateau, à présent directeur général de TikTok Shop en France. Bienvenue sur le plateau de Focus Retail, sur le salon de la NRF toujours. Alors TikTok Shop, ça a été lancé le 31 mars 2025 en France. Aujourd'hui, c'est disponible dans une vingtaine de pays. L'Europe, c'est d'ailleurs devenu la principale zone d'expansion. Il y a eu 4 nouveaux pays depuis le mois de juin. Alors, c'est vrai que quand on parle de live shopping, on voit des chiffres assez spectaculaires. Cependant, ça reste un peu flou parce que c'est quand même arrivé depuis quelques mois, voire quelques années maintenant. Où en est TikTok Shop sur ce sujet en France ?
12: Alors, TikTok Shop est déjà installé comme un canal principal de Discovery Shopping, donc le commerce de découverte. C'est-à-dire que les gens viennent sur TikTok sans avoir en tête un produit qu'ils ont envie d'acheter. Donc ils viennent et ils découvrent le produit à travers du contenu, que ça soit live ou que ça soit des vidéos. Et on voit bien que cette utilisation est vraiment ancrée dans l'usage parce que aujourd'hui, plus de 60% des achats se font lors du visionnage même, soit de la vidéo, soit du live. On a aussi une croissance de TikTok Shop de, en moyenne, un peu plus de 20% par mois dans les 12 derniers mois, mm-hmm. avec le live shopping qui grossit jusqu'à 5 fois plus que le shopping à travers les vidéos. Et sur l'été, par exemple, qui est normalement une période un peu plus calme de l'e-commerce, le live a pris encore plus d'ampleur. On a une croissance qui est pratiquement 8 fois plus élevée que la croissance qu'on voit sur les vidéos.
10: Ah oui, ça reste intéressant, effectivement. Alors par contre, il y a des différences entre les pays, entre la croissance pour les pays. On sait qu'en France, le nombre de lives, c'est à peu près 2400 par jour. En Angleterre, en revanche, c'est 6000 lives. Est-ce qu'il y a des freins, justement, à cette nouvelle forme de commerce en France ?
12: Non, alors justement, la France... Alors TikTok Shop s'est lancé au Royaume-Uni à peu près 3 ans avant qu'on se soit lancé en France. Mm-hmm. Donc en France, c'est quand même quelque chose de beaucoup plus récent. Cela dit, si on compare la France aux autres pays qui ont été lancés plus ou moins en même temps, donc on parle de, par exemple, l'Allemagne, on parle de l'Italie, de l'Espagne, de l'Irlande, la France est clairement le leader pour ce qui est du live shopping, en tout cas sur TikTok Shop.
10: Donc ça progresse assez vite. Parlons un petit peu des catégories phares en Europe. C'est plutôt le secteur du DPH, donc on va dire de la beauté, qui fonctionne globalement le mieux. Est-ce que vous arrivez quand même à faire décoller des secteurs plus traditionnels comme l'électronique ou encore la maison ?
12: Oui, alors l'électronique par exemple, c'est quelque chose qui a commencé à décoller énormément. Aujourd'hui, finalement, si on considère la mode, l'électronique, la décoration maison, la beauté... finalement, en termes de proportions, on est à des proportions qui sont plus ou moins égales.
10: Donc il y a quelques
12: mois, voilà, il y a quelques mois, c'était des proportions qui étaient très différentes. Mais les vendeurs ont appris petit à petit à présenter leurs produits. Finalement, ce qui est important, c'est pas forcément la catégorie de produits, c'est plus est-ce que le produit se démontre bien, est-ce que la personne qui démontre ce produit en live peut bien l'expliquer ? Est-ce que cette personne peut bien répondre aux questions, peut bien répondre aux attentes du consommateur ?
10: Et au Royaume-Uni, vous avez testé l'alimentaire. En tout cas, moi, j'ai vu passer des bouchers qui vendent des steaks sous vide. Ça, c'est quelque chose qui n'est pas encore développé en France. Ça va venir ?
12: Alors, ce qu'il faut savoir, c'est que quelque chose qui est complètement non négociable chez TikTok Shop, c'est la protection du consommateur. Et donc, pour des catégories où on a besoin de faire plus de vérifications avant de pouvoir les offrir aux consommateurs...
10: Donc, plus de contrôle en France.
12: Pardon, plus de... Voilà. On D'accord. a besoin... je ne dis pas forcément qu'il y a plus de contrôle en France, mais simplement, TikTok Shop étant au début, on a besoin de plus de temps avant de pouvoir ouvrir ces catégories pour les vendeurs.
10: Alors, sur TikTok Shop, vous avez une majorité de PME quand même. Où est-ce que vous en êtes au niveau des marques nationales, des marques internationales ? On parle par exemple de la beauté, certes, qui est rattrapée par l'électronique, mais est-ce que vous avez réussi à aller parler à des marques du groupe L'Oréal, par exemple ?
12: Oui, alors, finalement, TikTok Shop, c'est disponible pour tout le monde. Donc, on a effectivement beaucoup, beaucoup de PME, mais on a aussi des grands groupes comme le groupe L'Oréal que vous avez mentionné ou le groupe Carrefour qui a une bonne proportion de leur live, de leur vente qui se fait à travers le live shopping. Ce qu'il faut savoir, c'est que quand même l'avantage sur TikTok, il n'y a pas forcément d'avantage sur TikTok Shop pour les marques qui sont déjà connues. Vu que justement le discovery shopping, donc le commerce de découvert, à travers les vidéos et à travers le live, permet aux marques qui ne sont pas encore connues et qui arrivent bien à démontrer leurs produits, qui arrivent bien à expliquer les produits, de se mettre en avant et de faire découvrir leurs produits.
10: Claire.
13: Alors justement, vous venez d'en parler, donc on a vraiment cet aspect viralité et rapidité de notoriété autour d'un produit. Mais alors, est-ce que déjà les annonceurs reviennent ? Est-ce qu'il y a une récurrence de me dire, en fait, à chaque fois, je vais chercher un gros volume grâce à ce live ? Ou c'est vraiment des lancements en termes de notoriété, comme vous venez de l'expliquer ? Ils reviennent faire du live régulièrement sur leurs produits ?
12: Alors, ce qu'il faut savoir, c'est que, en général, ce qu'on préconise, nous, c'est que c'est la régularité sur TikTok Shop. Généralement, les opérations, ça ne va pas forcément être des opérations qui vont être faites de manière très discrète. Donc, ce qu'on recommande vraiment, c'est de revenir, notamment parce que le live en soi, c'est un savoir-faire. Et c'est un savoir-faire qu'on peut uniquement développer en le faisant, en expérimentant, en parlant avec les consommateurs potentiels, en répondant à leurs questions et en voyant comment ils réagissent et idéalement en adoptant notre offre à ce qu'on voit.
14: Alors, vous me disiez tout à l'heure, on parlait des marques nationales et finalement, c'était moins intéressant pour elles de se trouver sur TikTok Shop. Cependant, comment est-ce que vous, au niveau de votre modèle économique, comment est-ce que vous rémunérez ? Vous rémunérez grâce à une profusion de jeunes, de jeunes marques, finalement, et vous prenez entre 7 à 9% de frais de commission sur chaque vendeur. Comment ça fonctionne d'un point de vue économique ?
12: Alors, c'est tout aussi intéressant pour les grosses marques et les grands groupes d'utiliser TikTok Shop en tant que plateforme que pour les petits groupes. Cela dit, il n'y a pas forcément d'avantage à être déjà connu, mais TikTok Shop est une plateforme de découverte et aussi de redécouverte des produits. Donc, les marques qui aimeraient lancer, les marques déjà connues qui aimeraient lancer de nouveaux produits et les marques qui ont envie de faire redécouvrir une gamme de produits, TikTok Shop permet de faire ça de manière très optimale. En termes de rémunération, la commission maximum demandée par TikTok Shop varie entre 7 et 9% selon la catégorie de produits. Et il y a bien sûr des offres de découverte pour les nouvelles marques qui se lancent entre 2 et 4% sur les premiers mois.
14: Et notamment aussi l'exportation simplifiée en Europe qui permet aux acheteurs de vendre dans toute l'Europe finalement.
12: Voilà, donc dans tous les pays où TikTok Shop est présent en Europe, les vendeurs peuvent vendre de manière très très simple.
14: Dernière question très rapidement, Mehdi. On parle souvent du live shopping pour la génération Z. Il se trouve que c'est la moitié des utilisateurs, mais pas seulement. On a aussi beaucoup de quadragénaires, de quinquagénaires. Ça, c'est quelque chose qui se développe.
12: Oui, absolument. Alors, on est toujours un peu surpris parce qu'on pense justement, on associe souvent TikTok à la génération Z. Mais finalement, quand on regarde en termes de chiffres, on a une répartition qui est beaucoup plus hétérogène, notamment beaucoup, beaucoup d'intérêt pour les plus de 35 ans.
14: Merci beaucoup, Mehdi Bekzifen, d'avoir été avec nous. Je rappelle, vous êtes directeur général de TikTok Shop en France. Merci beaucoup. Merci. On passe tout de suite au décryptage de notre experte.
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14: Alors Claire, on parle avec vous du commerce agentique qui pourrait peser très lourd dans les prochaines années. Où est-ce qu'on en est aujourd'hui ?
16: Alors en tout cas, effectivement, les chiffres sont très forts. D'ici 10 ans, on estime à 310 milliards d'euros de transactions e-commerce en Europe qui seront assistées par un agent IA. Puisqu'effectivement, on va revoir, aujourd'hui, quand on parle de commerce agentique, il y a quelque part deux grands usages. Il y a, je vais interroger un IA généraliste, par exemple ChatGPT, je vais lui dire, trouve-moi un ordinateur de moins de 500 euros, et il va m'aider dans les recherches, il va m'aider à comparer, il va me proposer effectivement un certain nombre de produits. Et puis il y a le deuxième approche IA, on est plutôt directement sur les sites des retailers, par exemple sur le site de Walmart, on a un agent qui s'appelle Sparky et on va interagir avec lui donc en conversationnel pour pouvoir aller chercher les bonnes informations sur le produit dans l'univers de Walmart.
14: Alors en France, il y a Carrefour qui se dit être le précurseur pour avoir utilisé ChatGPT. Eux, ils se sont focalisés sur quelle approche précisément ?
16: Alors effectivement, eux, ils sont encore dans une troisième approche. Ils ont quelque part créé l'équivalent d'une app dans ChatGPT. Donc quand on va interagir et dès qu'on va dire effectivement, je vais aller faire mes courses chez Carrefour, je voudrais la bonne recette pour recevoir 4 invités, je vais être dans l'univers Carrefour et je vais avoir accès à toutes les informations derrière le site internet, derrière l'application mobile de Carrefour. Mais donc je ne serai plus comparé aux autres. Je reste dans l'univers Carrefour.
14: C'était leur chatbot au plat, c'est ça ? Alors justement, du côté des consommateurs, est-ce que ça fonctionne ? Est-ce qu'ils utilisent ça, finalement ?
16: Alors, c'est fortement utilisé. Aujourd'hui, effectivement, on sait que 31% des cyberacheteurs en France revendiquent déjà de gagner du temps dans leur parcours d'achat grâce à l'IA. Alors, on se rend compte aussi que l'interrogation qui va être, c'est est-ce que je serai prêt à donner mes coordonnées bancaires pour laisser l'IA payer à ma place ? Alors là, on n'a pas de chiffres en France, mais on se rend compte que 62% des Espagnols se disent déjà prêts à confier leurs données bancaires, 33% des Britanniques. Alors, on se rend compte d'un pays à l'autre, on n'a pas les mêmes envies, mais on sait qu'effectivement, on va aller jusqu'à, à un moment donné, la transition actions gérées par les agents. Est-ce que ça sera l'agent des retailers et les agents généralistes ? On verra bien.
14: Merci beaucoup Claire. On passe tout de suite au pitch de notre start-up.
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14: Martin Dimitrov, bonjour, bienvenue sur le plateau de BFM Business pour Focus Retail. Alors, vous êtes le cofondateur de Mitrix que vous avez co-créé en 2024. C'est une start-up franco-américaine. Alors, vous êtes à côté de notre expert retail, notre deuxième expert retail de cette émission. C'est vous, François Valadas. Vous êtes directeur des solutions Data France chez Vusion. Alors, vous avez mis au point, Martin, une solution technologique alimentée par l'IA qui a pour but d'aider les retailers sur la logistique. C'est-à-dire que vous les aidez à anticiper sur ce point. Comment est-ce que vous faites ?
17: Exactement. Alors, on a fondé Mitrix en 2024. On a créé un outil qui permet à nos clients, des marques dans le retail, à mieux prévoir leurs ventes futures afin d'éliminer les ruptures et les surplus de stock. C'est très simple. On prend en compte une base de données historiques ainsi que des facteurs externes pour pouvoir dire à nos clients exactement quelle quantité de chacun de leurs produits ils vont vendre avant de les vendre, afin de leur permettre d'optimiser la gestion de leur inventaire à travers plusieurs recommandations différentes. Ça peut être des recommandations de réassort, de rééquilibrage, de réapprovisionnement ou même des périodes d'achat anticipées en amont.
14: Donc vous avez mis en place des jumeaux numériques, c'est ça ?
17: Totalement. Alors aujourd'hui, on a la chance de pouvoir adresser des clients dans des verticales du retail différentes. Ça peut être de l'alimentaire, de la mode, de la cosmétique, de la bijouterie. Tous nos clients ont des produits différents qui ont des besoins et des enjeux différents. Du coup, c'est très important pour nous de pouvoir répliquer ce jumeau numérique afin de vraiment bien comprendre la supply chain de nos clients qui est différente, même produit par produit, ils ont tous des enjeux différents. Du coup, notre jumeau numérique nous permet de satisfaire ce besoin, bien comprendre la supply chain de nos clients qui est différente, même produit par produit, ils ont tous des enjeux différents. Du coup, notre jumeau numérique nous permet de satisfaire

0: Notre jumeau numérique qui nous permet d'adapter nos modèles IA et d'avoir un forecasting, une prévision de la demande qui est très fiable.
1: Du coup, votre plateforme, elle est passée assez récemment en 100% agentique. C'est ça, c'est ces jumeaux numériques ?
0: C'est ça, exactement. C'est directement corrélé à notre plateforme agentique. Aujourd'hui, nos clients, enfin, avant d'utiliser Metrix, nos clients perdaient énormément de temps à comprendre la dynamique de chacun de leurs produits. Certains de nos clients ont des milliers, voire des millions d'SKU différents. Du coup, c'est très manuel et chronophage comme tâche de réellement comprendre combien il faut recommander, à quel moment, en quelle quantité. Grâce à nos agents, aujourd'hui, nos clients rentrent sur la plateforme Metrix et peuvent automatiser l'intégralité de leurs tâches. Ils peuvent passer des commandes tous les matins, lundi à 9h. Une commande sera déjà automatiquement prête pour eux avec les produits qu'il faut assortir pour un certain magasin ou un certain entrepôt. Du coup, tout le côté manuel est aujourd'hui automatisé grâce aux agents Metrix.
1: Vous nous disiez, vous avez des centaines de clients dans différents secteurs. Est-ce que vous avez un exemple assez précis pour qu'on puisse se rendre compte ce que ça permet ?
0: Totalement. Alors aujourd'hui, Metrix, c'est une quarantaine de clients. On a par exemple les Nérides dans la bijouterie. C'est une marque de bijoux entre l'Angleterre et la France. Ils ont une vingtaine de magasins. Aujourd'hui, ils nous utilisent pour le module de réassort principalement. Isabelle, qui s'occupe des réassorts pour les Nérides, tous les matins, lundi, peut rentrer sur la plateforme. Elle aura directement son assortiment de produits à réassortir qui sera prêt pour elle. Avec son jumeau numérique qui est fait spécifiquement pour les Nérides. Du coup, il n'y aura aucune tâche manuelle à exécuter. Il y aura juste tout simplement à valider la commande. Quelque chose qui avant prenait des heures sur Excel à réellement comprendre. Il faudrait appeler les boutiques. Aujourd'hui, elle peut exécuter en quelques minutes à travers la plateforme Metrix automatiquement.
1: Alors, je le disais au tout début, c'est vrai, vous êtes une start-up franco-américaine. Vous êtes passé par le
0: Y Combinator.
1: Y Combinator. Effectivement, qu'est-ce que justement cette culture américaine, ça a changé, notamment dans la dimension à se projeter plutôt à l'international aux États-Unis ?
0: Totalement, on a eu la chance de lancer Metrix aux États-Unis à San Francisco. Mon cofondateur Eli, lui, à l'époque, habitait déjà à New York. Du coup, on avait une base établie aux États-Unis. On est resté là-bas pour les premiers 6 mois de Metrix. Ça nous a permis de rentrer dans la culture de travail et de l'IA aux États-Unis à San Francisco, à la Silicon Valley, qu'on entend souvent parler. Je pense que ça nous a appris plein de choses sur le recrutement, sur la façon de penser, l'intégration de l'IA dans nos activités de tous les jours aussi. On est rentré en France parce que ça reste un métier qui est connecté au retail. On connaît les marques françaises, on travaille avec 70% de nos clients sont français aujourd'hui. Mais d'un point de vue recrutement et opération, notre expérience aux États-Unis nous a vraiment aidés.
1: Merci beaucoup Martin d'avoir été avec nous pour ce pitch de la start-up. On passe tout de suite à l'actu de la semaine. Alors les canicules de cet été ont bouleversé le retail ces derniers mois. François, les retailers ont dû s'adapter. Quels ont été justement les enjeux majeurs auxquels ils ont dû faire face, qu'ils ont mobilisé ?
2: Effectivement, il y a eu à la fois une durée, une intensité qui était unique dans cette crise, qui a donc eu un impact majeur qu'on n'a jamais connu. Quelques chiffres pour illustrer. En 2 mois, on a vendu 1,9 million de climatiseurs et de ventilateurs. Dernier pic qu'on avait eu, le maximum était à 400 000. Donc vous voyez, la proportion est énorme. Et dans ce cadre, effectivement, la prévision des ventes devient essentielle parce que dès qu'on se trompe, l'impact, il est très important. Bien sûr, sur le gaspillage alimentaire, mais aussi de façon générale. Et là, sur la canicule qu'on a vécue, on a perdu à peu près 0,1 point de produit intérieur brut.
1: Oui, tout à fait. Et ça a perturbé aussi le quotidien des Français, des consommateurs. Est-ce qu'ils ont déserté les magasins ou au contraire, ils y sont allés à la recherche d'air conditionné ? Comment ça s'est passé ?
2: Exactement, les deux. Il y a eu effectivement un glissement des canaux. Alors, sur les catégories de produits, on va dire non essentiels, il y a plutôt eu une désertification des magasins. Exemple, l'Institut français du textile nous dit que 60% des enseignes ont eu une baisse très forte de la fréquentation, quand dans le même temps, les ventes en ligne de textile ont progressé de plus de 7%. Donc là, il y a un mouvement qui est net. Côté alimentaire, malheureusement, les marchés, eux, ont été désertés. Les gens allaient dans les magasins climatisés ou commandaient en ligne.
1: Alors, c'est vrai qu'on a parlé beaucoup d'IA dans cette émission. S'il y a, clairement, elle ne peut pas prédire la canicule. Ça, on lui en voudra pas. Mais comment est-ce qu'elle peut améliorer, justement, les prédictions ?
2: Oui, effectivement, elle peut nous aider à anticiper les impacts de cette canicule. Maîtrise vient de nous en parler. Il y a d'autres acteurs type Auton qui, effectivement, font aussi cette notion de j'utilise l'IA pour anticiper les réassorts et pour réallouer les produits dans les bons magasins au bon moment. Avec 3 objectifs qui sont, vous le disiez, faciliter la vie des employés et gagner beaucoup de temps sur ces tâches-là. Évidemment, éviter le gaspillage, qu'il soit alimentaire ou qu'il soit sur le textile, puisque maintenant, on n'a plus le droit de détruire les invendus. Et avec un objectif commun final qui est de dire rendre disponible le maximum de produits pour les clients. Et là-dessus, les magasins physiques ont vraiment un rôle à jouer.
1: Merci beaucoup François.

0: Daz d'avoir été avec nous sur cette émission. Merci Martin, également Martin Dimitrov, cofondateur de Mitrix. Merci à vous de nous avoir suivis pour cette émission spéciale en direct de la NRF. On se retrouve la semaine prochaine pour un tout nouveau numéro de Focus Retail. On sera en plateau cette fois-ci. Je vous souhaite un excellent week-end à tous.
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3: Bonjour et bienvenue dans Tech & Co Business. Au sommaire, aujourd'hui, nous allons tiens parler des ligues, des associations, des clubs de sport qui, on a entendu beaucoup d'affaires de piratage, mais ce sont des clubs aussi, des associations qui ont très peu de budget. Eh bien, comment faire pour justement qu'ils puissent profiter de l'IA pour changer un peu leur modèle économique, changer leur organisation? On va en parler avec le patron de Décision IA et puis avec une personne que vous connaissez certainement pour les plus anciens, Bruno Marie-Rose. C'est l'ancien athlète qui est aussi ingénieur, qui était le DSI des JO 2024. Eh bien, il conseille, voilà, tout ce dispositif. On parlera cybersécurité aussi avec le patron de Yes We Hack, c'est Hacker Éthique, qui a lancé une tribune. Moi, président, qu'est-ce que je ferais pour hacker l'État? Et justement, il donne tout un ensemble de propositions pour essayer de pallier à tout ce qui est arrivé cet été à la NTS ou à la DGFiP. Et ce sont des sujets dont on reviendra, sur lesquels on reviendra ensuite dans la dernière demi-heure de l'émission avec nos débriefeurs, la cybersécurité, voilà tout ce qui s'est passé ces dernières heures. On va débriefer tout cela. Allez, c'est parti pendant une heure. Tech & Co Business, restez avec nous sur BFM Business.
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3: Les invités, ils sont de comment les ligues, les clubs, les fédérations sportives doivent réinventer leur modèle avec l'intelligence artificielle. On va en parler avec Gabriel Dabi-Schwebel, qui est fondateur de Décision IA. Bonjour Gabriel.
4: Bonjour.
3: Et vous êtes aussi l'auteur d'un ouvrage, c'est ça, qui s'appelle Consultant
4: Puissance IA.
3: Consultant Puissance IA aux éditions Vuibert.
4: Donc et pour... qui s'adresse donc aux consultants. Eh bien, voilà. Bien utiliser l'IA dans leur pratique.
3: Et on en a bien besoin aujourd'hui, on va en parler dans un instant. Et puis avec nous également Bruno Marie-Rose. Bonjour Bruno.
5: Bonjour.
3: Merci d'être avec nous. Donc vous êtes fondateur et président de Sprint Technology, directeur de la technologie des systèmes d'information des Jeux Olympiques de Paris 2024. Et évidemment, pour quelques plus anciens, on vous connaît évidemment, médaillé olympique du relais 4x100 mètres à Séoul en 88, ancien recordman du monde du 4x100 mètres, du 200 mètres en salle, champion d'Europe, ingénieur de formation. Vous avez mené vraiment les deux carrières de, en parallèle, et puis vous avez présidé aussi la Ligue nationale d'athlétisme, hein,
5: oui, tout à fait.
3: Une époque, et puis avant de voilà, vous diriger vers toute cette technologie en mêlant évidemment votre passion, la technologie, et il y a beaucoup de choses à faire dans ce domaine. Bah tiens, si on vous reçoit aujourd'hui, c'est parce que vous animez le 17 septembre, hein, c'est bien ça, une masterclass à destination des ligues, des clubs, des fédérations sportives pour réinventer son modèle économique à l'heure de l'IA. On va revenir dessus dans un instant parce que voilà, il y a un besoin de donner un peu de dynamisme à tout ça et pourquoi pas avec de l'IA. Mais d'abord, tiens, je voulais juste avoir votre avis, commençant par Gabriel. Là, tout ce qui se passe dans l'IA là depuis ce week-end où ça y est, les Américains disent oulala, ça va trop vite, il faut qu'on ralentisse. Vous, en tant que consultant, vous regardez ça comment ?
4: Avec intérêt, mais aussi en se projetant dans un monde où, effectivement, c'est une technologie extrêmement puissante, mais comme l'était avant le nucléaire, ouais. Comme le changement climatique aussi nous mène des risques. Donc, il y a des probabilités, ces probabilités existent, et le vrai sujet, c'est qu'est-ce qu'on fait de tout ça ? Comment on utilise cette technologie pour faire le bien ? Et pas qu'elle se retrouve à être utilisée contre nous ou ouais. pour faire le mal. Donc, en tant que génération qui voit l'essor de cette technologie, je crois vraiment qu'on a la responsabilité de porter une utilisation vertueuse au mm-hmm. service de l'humanité de cette technologie. C'est ce qu'on essaye de faire avec Bruno.
3: Et justement, j'imagine etc. que dans cette initiative, on va faire le lien avec les deux, bah, il va falloir aussi rassurer tous ceux que vous allez aller voir. Je parlais de ces associations, ces clubs, ces ligues, pour les rassurer aussi autour de l'IA, parce qu'évidemment, ils savent qu'il faut utiliser l'IA, mais à entendre tout ça, ça peut en affoler certains.
5: Oui, ça pourrait affoler, mais en fait, ça va directement dans la lignée de ce qu'on va expliquer pendant la masterclass et le bootcamp, c'est d'avoir une utilisation rationnelle, optimisée de l'IA. Effectivement, si on donne les clés à l'IA, effectivement, ça pourrait amener un certain nombre de peurs. Mais ce qu'on va expliquer, c'est que vous gardez les clés. C'est comment utiliser l'IA tout en gardant les clés. Et je pense que justement, à l'heure des débats sur le devenir de l'IA, expliquer aux gens que c'est entre les mains, c'est vraiment ce qu'on va essayer de faire.
3: Alors justement, je regardais en France, c'est 17 millions de licenciés, 58% des Français déclarent une activité régulière, une activité sportive. Mais lorsqu'on s'intéresse de près, alors des petits budgets, 63% des associations, des clubs fonctionnent avec moins de 10 000 euros. Et vous, votre but, c'est de dire, ben, grâce à l'IA, allez, vous allez pouvoir déployer des choses. C'est ça l'idée de départ ?
5: Oui, c'est ça l'idée. Alors, pour compléter le constat de départ...
3: Elle est venue comment, voilà, c'est cette...
5: Tout simplement, moi, j'ai vécu l'ère de Paris 2024. On a beaucoup parlé de l'héritage de Paris 2024. Ça a beaucoup concerné les équipements. Et puis, on s'est aperçu, quelque part, on voit tous qu'il y a des difficultés de subvention. On s'aperçoit que le sport professionnel drive, je dirais, 80% de la richesse sportive.
3: Oui, c'est ça.
5: Mais au quotidien...
3: Et en plus, quelques sports. Hein, voilà. On a parlé du foot. Voilà,
5: quotidien, ce sont les clubs sportifs qui font le tissu du sport, qui se battent pour chercher des subventions, qui se battent pour chercher des partenaires. On sait tous que le modèle subvention-partenariat classique est en train de s'essouffler, et donc il faut trouver des nouvelles idées, réinventer le modèle, et donc c'est pour ça qu'on a voulu l'adapter dans le monde du sport. Et
3: alors en quoi l'IA peut aider très concrètement, Gabriel Dabichwebel? Qu'est-ce qu'on peut proposer à ces clubs, ces associations ?
4: Bien sûr. Juste pour la petite histoire, Bruno a suivi le bootcamp consultant puissance IA. C'est comme il a suivi cette formation. On a appris à se connaître et c'est ce qui nous a amené à vouloir faire un bootcamp et une masterclass adaptée à cette cible particulière que Bruno connaît très bien. Et avec effectivement la possibilité pour un président d'association d'utiliser l'IA pour l'aider à construire un dossier de subvention, que ce soit à la fois la partie texte, mais aussi potentiellement la partie chiffrée, à proposer des meilleurs sponsoring aux sponsors et construire des dossiers là-dessus. Un président d'association n'est pas un expert d'Excel, n'est pas nécessairement un expert des dossiers de sponsoring. L'IA, bien utilisée, quand on lui donne les clés, peut être l'expert au service de ce président d'association.
3: Donc ça va se présenter
4: pour aider
3: comment
4: à construire ces dossiers.
3: Gabriel, ça va te présenter des fiches, par exemple, voilà comment monter un dossier de sponsoring, et on va avoir la fiche, quel type de prompt il faut faire, l'idée ?
4: Nous, ce qu'on aime faire, c'est rendre les gens autonomes et compétents avec l'IA. Donc, apprendre à bien parler à l'IA, c'est une vraie question de maïotique. On parle à une IA comme on parle à un collaborateur quand on veut lui déléguer quelque chose, comment on lui cadre les choses pour l'expliquer, etc. Donc on va et c'est très simple parce que l'IA n'est pas quelque chose de technique, c'est un outil auquel on parle, où on écrit en bon français comme on parle à sa femme ou à son collègue, etc. Donc on essaye, et c'est ce qu'on fait dans les bootcamps consultants, c'est ce qu'on va faire dans le bootcamp sport, on a un mentor IA qui s'intègre à l'IA de l'utilisateur et qui le guide pour apprendre à bien parler à l'IA. Et donc, à un moment donné, il y a un exercice qui sera construire son dossier de financement. Mais le principe, c'est qu'à l'issue de cet accompagnement, les gens soient autonomes et s'ils ont besoin d'un dossier de financement différent, spécifique, pour une autre organisation, ou s'ils ont un autre besoin, ils sont en capacité de le faire. Donc, on n'est pas du tout sur une bibliothèque de prompts, on est vraiment sur l'autonomisation des présidents de club, des membres du bootcamp pour travailler avec ce nouvel outil.
3: Et Bruno, évidemment, vous, ce qui intervient là-dedans, c'est avoir connaissance à la fois de la technologie et de tout cet univers du sport, savoir comment un peu tout ça fonctionne de la plus petite association à des ligues, à des plus grosses ligues, mais qui n'ont pas forcément tous les moyens escomptés.
5: Oui, tout à fait. Quand on voit le fonctionnement aujourd'hui du sport avec une entité opérationnelle d'un côté, avec un bureau élu de l'autre côté, un président qui est élu, on sent qu'il y a un besoin de fluidité pour pouvoir réinventer ce modèle. Donc on a parlé du club local qui va chercher des sponsors, mais comme vous l'avez cité tout à l'heure, il y a un vrai sujet aussi pour les fédérations d'aller conquérir l'ensemble des pratiquants non licenciés, qu'on voit l'engouement d'un marathon, d'une épreuve cycliste.
3: Moi j'habite sur l'ouest de Paris, aller au Bois de Boulogne le samedi dimanche, c'est la folie.
5: Est-ce que ces gens-là sont au courant qu'une fédération existe et peut leur proposer des services ? Donc il y a aussi des enjeux côté, je dirais, fédération dans le mouvement sportif, d'aller proposer des nouveaux services. chercher les adhérents. Pour aller les chercher. Donc, c'est aussi bien le club local, le responsable d'une fédération, d'une ligue, mais c'est aussi le partenaire, entreprise privée, qui dit bah, je veux investir dans le sport, quel est le meilleur moyen
3: pour mes collaborateurs, moi de, voilà. pour mes clients, mes partenaires.
5: Exactement.
3: Des bases de données licenciées, vos modèles vont pouvoir s'appuyer sur ces bases de données licenciées aussi ?
5: Elles pourraient, après. Vous savez, moi j'ai été à Paris 2024, je suis très sensibilisé, je dirais, à la souveraineté et à la cybersécurité et à la confidentialité. C'est aussi ce qu'on va expliquer lors du bootcamp. Attention à pas mettre vos données confidentielles sur l'IA.
3: On l'a vu, on a vu les piratages de la Fédération française de tir, voilà, qui derrière peuvent donner lieu
5: exactement.
3: À des choses un peu plus
5: donc forcément, dramatique. On est très sensible à ce sujet. Donc il y a toujours ce discernement, de fournir l'information suffisante à l'IA pour pouvoir avoir son point de vue et décider sans fournir de la donnée, je dirais, que non maîtrisée.
3: Le but de Gabriel, derrière, c'est de s'associer à des éditeurs de logiciels, à des professionnels, pour proposer des outils génériques, des petites choses clés en main ou c'est...
4: Non, le but vraiment, c'est que, et on l'a évoqué en introduction, ces outils sont extrêmement puissants. Aujourd'hui, ils ont... des capacités de raisonnement, d'intelligence qui se rapprochent quand même de plus en plus d'humains et en tout cas qui viennent vraiment potentiellement nous renforcer sur notre capacité d'analyse, de synthèse, mais on ne les utilise pas bien. On ne sait pas les utiliser parce qu'on ne sait pas bien cadrer, parce qu'on sait, souvent on ne sait pas ce qu'on peut leur demander et comment leur demander pour avoir des résultats de qualité qui sont du niveau de ce que peut faire le meilleur consultant du meilleur cabinet au service de la fédé de football qui a peut-être plus de moyens que d'autres fédés.
3: Oui. c'est toujours ça, c'est ce que disait Winner
4: l'instant. Ouais. Et en fait, quand on utilise bien ChatGPT ou quand on utilise bien Claude ou même quand on utilise bien Mistral, mais c'est vrai que j'ai une préférence pour les outils agentiques qui ont une capacité d'analyse plus complexe, d'aller regarder des documents, faire plusieurs tâches à la fois. Quand on utilise bien ces outils, on a à son service un consultant des plus grands cabinets de conseil pour résoudre ce dont on a besoin, une étude de marché, une stratégie vis-à-vis des licenciés, des dossiers de financement, etc. Ça, c'est vrai dans le monde du sport, mais c'est vrai dans le monde de l'entreprise.
3: Oui.
4: Et notre objectif, c'est de non pas de créer des nouveaux outils, mais de faire en sorte que...
3: qu'on sache que ça existe.
4: Voilà, enfin, et que les gens les utilisent bien. Ouais. Et tout leur potentiel. Pour moi, j'ai vraiment cette conviction qu'aujourd'hui, ces outils d'IA agentique sont la nouvelle bureautique.
3: Oui.
4: Ils viennent remplacer ce qui était notre panoplie d'outils, nous, cadres, à savoir avec Microsoft Word,
3: avec ce
4: Excel,
3: côté dialogue
4: PowerPoint.
3: Avec ce côté dialogue naturel qui est plus évident que le petit onglet aide où on pose la question, on essaie un peu de trouver
4: ça. Et avec cette dimension où on leur fait faire, alors qu'avant, c'était nous qui faisions, et les premiers modèles d'IA nous aidaient à faire, là, on passe à l'étape suivante, c'est qu'on leur fait faire.
3: Donc l'étape, 17 septembre, ce bootcamp et tout ça, et ensuite ça va être quoi comment ça va s'échelonner par la suite?
5: Le 17 septembre, on va faire une masterclass pour expliquer de manière plus détaillée les sujets qu'on a évoqués aujourd'hui. Oui. Et on va proposer aux participants de s'inscrire à ce bootcamp. C'est l'équivalent d'une formation sur 5 semaines. Mais chacun arrive avec sa problématique en amont et on va l'aider justement avec le cas d'usage qu'il va proposer à finir ses 5 semaines avec un dossier qu'il pourra exploiter, améliorer tranquillement dans son coin. Et donc c'est vraiment cet objectif d'avoir, l'utilisation utile dès le départ de l'IA pour chaque cas d'usage.
3: Si je veux retrouver ça, ceux qui nous écoutent, qui nous regardent, s'ils veulent retrouver les infos sur ce bootcamp, sur celui à venir du 17 septembre, mais sur les autres aussi.
4: Vous retrouvez ça sur le site decisionia.com.
3: Voilà.
4: Et il y a la masterclass Sport IA qui est présente sur le site.
3: Bon, dernière question, je m'adresse à l'athlète. Vous avez vu, Bruno Marie-Rose, ces courses de robots, là, ça, vous les avez vues en Chine, là, ils avaient fait des Jeux Olympiques de robots. Ça vous impressionne aussi de vous dire que. De voir ces technologies, bon, il y a un côté, c'est pour montrer
5: spectacle.
3: La techno, mais.
5: Il y a même un robot qui a battu le record du 7 Bolt sur 100 mètres. Bon, Après, voilà, il faut bien s'amuser. Il y a eu les jeux du cirque. Maintenant, il y a les jeux de la technologie, mais ça remplacera jamais. Nous, on préfère utiliser la technologie, je dirais, ouais, au service de l'amélioration globale du sport, mais remplacer les sportifs par des robots, c'est encore différent. C'était marrant, mais ça restera là.
3: C'était une vitrine. Ça restait une vitrine, en tout cas, pour les, puisque ça s'est déroulé en Chine. Merci à tous les deux. Donc, Bruno Marie-Rose, fondateur et président de Sprint Tech Consulting, et directeur de la technologie des CIEM. DSI des Jeux Olympiques Paris 2024 et Gabriel Dabi-Schwebel, fondateur Décision IA. Le livre, on le rappelle,
4: Consultant Puissance IA.
3: Puissance IA aux éditions Vuibert et donc Masterclass le 17 septembre sur decisionia.com. Voilà, si on veut avoir davantage d'informations. Et je pense que tous ceux qui nous écoutent, qui ont voilà, des associations, des clubs ou des petites ligues, hein, parce que quand on parle de ligue, on a l'impression que c'est une immense, enfin que ça peut être des grosses structures, mais pas du tout. Hein. Regardez les différents sports. Merci à tous les deux. Alors on marque une courte pause et on va parler cyber dans un instant avec notre invité suivant.
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3: Allez, notre invité, Guillaume Bassolière. Bonjour Guillaume.
6: Bonjour Fanny.
3: Merci d'être avec nous, PDG fondateur de Yes We Hack, une plateforme de bug bounty qui référence 160 000 hackers de 150 nationalités. C'est important de dire que voilà, ce ne sont pas uniquement des Français ou des Anglo-Saxons. Plus de 600 clients aujourd'hui, plus de 1000 programmes voilà, de hacking éthique. Des clients répartis dans plus de 50 pays. Et là, ce pourquoi je vous ai demandé de venir aujourd'hui, c'est que vous avez écrit une tribune. Moi, président, je ferai hacker l'État. Alors, racontez-nous un peu d'où ça vient et pourquoi, voilà. Et qu'est-ce que vous dites dans cette tribune ?
6: En fait, l'idée, c'est un peu le constat qu'on a vu, notamment cet été, mais je crois que mes compères suivants vont un peu en parler. Mais je pense que tout le monde a vu le hack de la DGFiP, le mystère.
3: Il y a eu la NTS,
6: les
3: passeports, les permis de conduire,
6: etc. Donc, nous, citoyens, voilà, on a un droit qui doit s'appliquer, c'est protéger nos données. Donc, un petit peu ce côté un peu révolutionnaire. Qui me dit, en fait, on a un super outil qui est la cyber en France et notamment tout un tas d'experts. Mm-hmm. Pourquoi utiliser la cyber pour faire notamment des tests plutôt pour le régulateur alors qu'il faut des tests opérationnels et éviter que nos données se fassent voler. Et de toute façon, on le voit bien que là, on réagit aux attaques, on les anticipe pas. Et aujourd'hui, je pense que, comme je dis toujours, c'est la rue qui a raison. Oui. Et la rue, c'est les cybercriminels. Ouais. Et donc, du coup, il faut des outils adaptés au terrain et tester en continu l'État, hacker l'État 24 heures sur 24.
3: Et on voit qu'il a fallu un coup de poing sur la table du Premier ministre pour dire, pour notamment donner à l'ANSSI d'autres pouvoirs avec l'initiative réactive, justement, pour qu'il puisse prendre un peu la main. Parce que le but, vous dites aujourd'hui, les systèmes publics, c'est pas leur métier de faire de la cyber, mais comme toutes les entreprises, ils doivent quand même se protéger. Mais il faut qu'ils connaissent leurs failles, quoi. Enfin, il faut qu'ils fassent appel, notamment à des hackers éthiques, et ça, ils ne le font pas suffisamment.
6: Alors aujourd'hui, on a la chance de travailler quasiment avec tous les ministères régaliens. On va avoir 1% de la surface d'attaque. Mais là, ce qui est important, c'est d'avoir une gouvernance globale. Voilà, c'est une de mes propositions, justement, c'est d'avoir une gouvernance qui permet de suivre au quotidien qu'une politique de sécurité, donc opérationnelle, et pas une sensation de sécurité, c'est-à-dire check the box, parce que le régulateur m'a demandé d'être compliant sur quelque chose. Mais là, aujourd'hui, d'avoir des effets opérationnels, donc d'avoir des tests en continu, de s'assurer que tout est bien mis en place, et donc d'avoir une gouvernance sur l'ensemble des ministères qui va justement trouver...
3: Mais ça, c'est pas le rôle de pas de l'ANSSI, d'accord, mais pas de l'ADINUM.
6: Aujourd'hui, c'est pas le rôle de l'ADINUM, clairement pas. Et on voit que aujourd'hui, on a une surface d'attaque qui a explosé, notamment avec le Covid. Tout le monde a voulu son projet numérique, etc. On croit qu'on est sécurisé alors qu'on ne l'est pas. Il y a beaucoup d'interconnexions, encore plus avec les IA. Oui. Parce qu'en fait, on va avoir beaucoup de données qui vont se croiser. On est sur des réseaux qui sont étanches normalement, mais on ouvre des flux, comme dans toute vie d'entreprise. Et à un moment donné, il faut gouverner une politique au global.
3: Surtout, on va revenir sur chacune de ce que vous proposez, mais on le voit que ce soit pour l'ANTS et pour la DGFiP, c'est juste de l'hygiène numérique. Enfin, les choses auraient été correctement faites. ça aurait peut-être été piraté, mais de façon beaucoup plus difficile. Hein. La NTS s'est échangé un numéro dans l'adresse. Et d'ailleurs, on voit les hackers, ce n'est pas des grosses structures, c'est des jeunes de 18 ans, un peu futés, un peu malins.
6: Boosté
3: mais
6: à l'IA.
3: Voilà, c'est pas des, voilà, boosté à l'IA, ce n'est pas des surdoués, ce n'est pas des gens qui ont des armées de développeurs avec eux. Vous dites, là vraiment, il faut qu'on bouge davantage. Ouais.
6: Exactement. Et puis, on a des systèmes d'informatique vieillissants qui ne peuvent pas être sécurisés, ni maintenus en condition de sécurité, donc peut-être les arrêter, donc avoir une bonne visibilité de sa surface d'attaque déjà dans un premier temps,
3: ouais.
6: Décommissionner
3: donc
6: les
3: une gouvernance centralisée pour avoir une
6: exactement
3: une, mettez ça une bonne visibilité
6: exactement
3: de tout
6: décommissionner
3: ça.
6: Tout ce qui est obsolète hein, ouais. Qu'on pourra jamais sécuriser
3: donc une cartographie un peu de dans chaque ministère de ce dont on a plus besoin. On regardait aussi souvent, on voit des gens qui sont encore on regardait ça chez nous aussi hein, on a encore des gens qui sont référencés dans la base, ils sont partis depuis quelques années. Politique aussi de divulgation des vulnérabilités. Ça aussi, il n'y a pas tellement de communication entre les autres.
6: Exactement, le problème, c'est que tout citoyen peut remonter une vulnérabilité. Ça, c'est quelque chose qui est poussé par l'OCDE. Mm-hmm. C'est comment on protège ces hackers. Comment on va leur donner des canaux de communication. C'est un peu le fer de lance de YesWack depuis toujours. Et donc, du coup, aujourd'hui, on n'a pas quelque chose qui est coordonné dans l'ensemble des ministères.
3: D'accord.
6: Potentiellement, vous avez quelqu'un qui va faire son devoir de citoyen, qui va dire, là, une faille, je la signale, et en tout cas, j'ai un contact pour signaler.
3: Et l'information se répand dans les autres ministères.
6: C'est exactement. Et après, on va la corriger, etc. Donc ça, c'est vraiment protéger ses hackers, utiliser des agents autonomes. Via IA, maintenant aujourd'hui on a entre guillemets la chance.
3: Oui, c'est ce que vous appelez le pen test agentique là.
6: Exactement.
3: Vous lancez une plateforme d'ailleurs à ce sujet-là.
6: On a des outils justement.
3: Alors c'est quoi un pen test?
6: Alors du coup un test d'intrusion, un test. Le bug bounty c'est en continu. On va utiliser une communauté, le premier qui trouve, il remporte une prime en fonction de la criticité de la faille. Là on est vraiment sur quelque chose qui est vieux comme le monde de la sécurité, qui est on va faire à un moment donné un test. Originellement, on le faisait avec des humains. Maintenant, on peut le faire avec des IA. Donc, nous, on a développé notre propre agentic, c'est-à-dire notre propre cerveau. 10 ans d'expérience en offensif, on l'a mis sur du logiciel. Des agents qui ont chacun un rôle, en fait, et qui sont inférés. Donc, en fait, on va utiliser une IA qui va réfléchir, mais qui va piloter ses agents en fonction de nous, comment on lui a appris avec des garde-fous, ne pas supprimer une base de données. Et tout ça, c'est automatique. C'est-à-dire quelque chose que vous faisiez avec des humains avant, que vous attendiez 10 jours, bah là, globalement, en 72 heures, vous pouvez déployer, vous avez les premiers résultats.
3: Je voyais ce qui était intéressant aussi, vous soutenez aussi, il faut des indicateurs publics de performance. Parce que c'est vrai que c'est bien beau de se protéger tout ça, mais il faut quelques chiffres clés, déjà pour se comparer aux autres ministères, et pour savoir quel est l'objectif à atteindre aussi. Ça, c'est important.
6: Oui, c'est important, comme toute direction. La direction, c'est un peu les citoyens, puisqu'on a besoin de. On a besoin de chiffres. On est dans une démocratie. Donc, je pense que la cyber ne doit pas être exempte de cette transparence. Et à mon sens, je pense que c'est important d'avoir des indicateurs qui sont à l'état de l'art et qui permet par transparence, qui va permettre aussi de fidéliser les gens à s'intéresser et puis de démocratiser un peu la cyber, ce qui va permettre d'élever au global les ministères, les citoyens et de faire comprendre à tous via ces indicateurs.
3: Autre proposition, Guillaume Bassoulière avec YesWeHack, c'est une reconnaissance de ces hackers éthiques. C'est-à-dire, ils existent, notamment vous, alors il y a d'autres entreprises, mais notamment YesWeHack, puisque vous êtes ici, 160 000 hackers, autant profiter de cette manne, de ces gens-là qui sont clairement identifiés et qui encadrés, peuvent essayer d'aller chercher toutes ces failles.
6: Exactement. Ce qui est important, c'est de se dire, on a quand même une des meilleures communautés au monde, qui est française. Donc, qui a des comptes chez Amélie, qui paye des impôts, etc., qui ont la possibilité justement de tester les systèmes d'information avec des vrais comptes et donc de pouvoir rentrer au plus profond parce que c'est des utilisateurs. Donc déjà, utiliser cette communauté-là. Mais plus globalement, la diversité fait la force du modèle. Et on a des pays comme nous, à Singapour, ce qu'on fait, on a tout le gouvernement. C'est un des pays les plus numérisés au monde.
3: Ouais.
6: On sécurise, c'est le plus gros.
3: On peut s'inspirer de tout
6: un
3: ça.
6: Un de nos plus gros.
3: Techniquement, c'est compliqué à mettre en place.
6: Tout est compliqué, mais il faut bien commencer par quelque chose. Et je pense que comme un système d'information, ça vit. Donc de toute façon, il faut paralyser les tâches et la surface d'attaque, elle sera toujours présente. Donc autant faire le maximum pour prioriser ce qu'on veut sécuriser, ce qui est sensible, décommissionner, les enlever peut-être. Et après, tester à son maximum. Et en plus de ça, on arrive rapidement vers les élections. On sait que les ingérences...
3: Ça a déjà commencé.
6: Donc du coup, de toute façon, c'est pas en faisant de la compliance, des choses qu'on fait depuis toujours et qu'on check the box, ça ne marchera pas. Là, aujourd'hui, il faut passer aux actes.
7: Vous avez déjà eu des retours un peu autour de...
6: Bah, écoutez, le Premier ministre a notamment cité le bug bounty, qui est notre modèle historique, et l'agentic, enfin le pentest paria, donc qu'on fait. Pour l'instant, on a des discussions. Comme je le disais, c'est plutôt des initiatives individuelles qu'on fait depuis 10 ans dans certains ministères. Là, ce qu'on souhaite, c'est mettre en place une
7: stratégie. Industrialiser tout ça et passer à l'échelle.
6: Une stratégie globale. Voilà.
7: Eh bien, merci. Guillaume Basso-Houlière, PDG fondateur de Yes We Hack. Donc, alors, la petite datrune, c'est moi président. Voilà, je ferai hacker l'État. Mais le but, évidemment, c'est d'aller chercher derrière toutes les propositions que vous faites. Hein, une gouvernance centralisée, une politique de divulgation des vulnérabilités, des programmes de bug bounty, le recours au pentest agentique, reconnaissance des hackers éthiques et puis indicateurs de performance. Voilà, ben on va suivre ça. On essaiera de se voir dans 6 mois pour voir si tout ça
6: parfait,
7: avance.
6: Parfait, puis je suis à disposition candidats de l'État pour justement mettre en place tout ça.
7: Eh bien, merci d'avoir été avec nous. Allez, on reste sur ce sujet avec nos invités suivants. Un débrief sur l'actu cyber et elle est encore très riche cette semaine. C'est tout de suite sur BFM Business.
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7: Allez, on est parti pour une demi-heure de décryptage de l'actualité cyber et elle est très riche. On vient de parler cyber justement à l'instant avec le patron de Yes We Hack, mais là on va se projeter un peu dans l'actualité et surtout essayer de comprendre un peu comment résoudre un peu toutes ces défis qui se dressent devant les entreprises avec nos trois experts. Bruno Grunewald, expert en cybersécurité chez IZ. Bonjour.
8: Bonjour.
7: Bruno, à tes côtés, Adrien Merveille, directeur technique chez Checkpoint France. Bonjour, Adrien. Bonjour. Et puis Pascal Le Digol, DG France de WatchGuard. Merci Pascal, bonjour d'être avec nous. On démarre, tiens, on est dans l'actualité. Alors, près de 2 ans après son entrée en vigueur, le Cyber Resilient Act, le CRA, voilà, c'est pour donner son acronyme, impose depuis vendredi, là, 10-11 septembre, aux acteurs du numérique de notifier leurs vulnérabilités. Ça veut dire les éditeurs de logiciels, ça veut dire les fabricants d'équipements numériques, ceux qui font des objets connectés, ça peut aller du jouet à des choses beaucoup plus sérieuses. Alors, il y a juste le domaine automobile, domaine aéro, domaine des dispositifs médicaux qui sont pas, enfin, domaine aérien, qui sont pas totalement dans ce dispositif. Mais en tout cas, voilà, qui commence, Pascal ?
9: Si tu veux. Oui, dispositif important, c'est s'assurer que tous les acteurs jouent le jeu de la divulgation, que ça soit fait dans les temps. Donc 24 heures, faut quand même... Faut pas traîner.
7: Donc très concrètement, je suis un vendeur de caméras, de petites caméras web, tout ça. J'apprends qu'il y a.
9: Je suis au courant qu'il y a une vulnérabilité qui est exploitée ou qui est sévère. Hein, il y a les deux cas. Je dois la notifier en express à l'ENISA sous 24 heures. Et ensuite, on doit.
7: L'ENISA, qui est la sorte de l'ANSSI européenne.
9: C'est l'ANSSI européenne, si on veut le dire comme ça. Donc, c'est elle qui va recueillir, en fait, toutes ces vulnérabilités et puis les mettre à disposition. On se rappelle d'ailleurs que l'ENISA a son portail de CVE. On en avait parlé dans des précédentes émissions. Donc, c'est 24 heures la première notification. Ensuite, 72 heures pour en donner le détail. Avoir un peu plus de temps pour donner l'ensemble et puis 14 jours pour donner le rapport complet sur l'exploitation.
7: Quand il y a en quoi c'est important tout ça ? Enfin, c'est cette initiative.
9: Alors, c'est important parce que sur ce marché, on avait plein d'éditeurs de logiciels qui se fichaient de ces vulnérabilités, qui pouvaient être au courant mais qui ne disaient rien. Donc, si on dit rien... On ne prévient pas les utilisateurs de ces mêmes logiciels qui sont tout de suite vulnérables sur des exploitations de ces vulnérabilités. Donc, c'est vraiment la base de la cyber. Oui. S'il y a une vulnérabilité, il faut qu'elle soit patchée. Si les gens ne sont pas au courant, ça va être compliqué de la patcher. Et pire, il y avait des éditeurs qui la patchaient un peu en sous-marin ou la patchaient pas du tout, d'ailleurs.
7: D'accord, oui.
9: Il y avait les deux cas.
7: Ça rappelle, Benoît, ce qui se passe dans l'alimentaire. Hein. On nous dit parfois, tiens, tel lot de pots de confiture, de je ne sais quoi, de conserve, il ne faut pas les utiliser. L'idée, c'est un peu la même.
10: C'est la traçabilité. Mm-hmm. Et c'est la traçabilité à la fois chez l'éditeur ou le fabricant,
8: donc qui effectivement en cas de sévérité doit prendre conscience de ce qui se passe chez lui et corriger et avertir. Et puis c'est aussi côté utilisateur cette surveillance des vulnérabilités diverses et variées qui constituent son système d'information, ses équipements, mais aussi pourquoi pas des tiers.
7: Donc ça veut dire que ça intéresse à la fois les éditeurs, les constructeurs, mais aussi les clients utilisateurs, Adrien.
10: Oui, en cybersécurité, on pousse le security by design. Oui. Et en fait, pour nous, éditeurs de cybersécurité, ça nous semble relativement évident ce que ça implique. Oui. Mais il y a plein de fabricants d'objets connectés, notamment.
7: Oui, c'est pour ça que je citais les jouets, parce que souvent, de plus en plus, on aime bien avoir des petits jouets connectés. Mais voilà, le fabricant n'y pense pas forcément.
10: Exactement. Voilà. Donc c'est pour mettre dans sa tête un référentiel cyber et le pousser à avoir cette approche. Est-ce que le produit que je vends a des risques cyber? Et si oui, je dois les communiquer, je dois les patcher. Donc c'est un engagement de sa part pour augmenter. Et côté utilisateur, le point important, je pense, c'est savoir ce qu'on a chez soi pour pouvoir mettre en parallèle ces alertes qui arrivent par rapport à est-ce que je suis concerné ou non, même si j'ai ce logiciel-là, est-ce que je suis dans la version concernée ou non.
7: D'accord.
8: Et c'est intéressant aussi parce que ça veut aussi dire que le fabricant doit proposer des mises à jour, notamment de sécurité, pendant un certain temps. Ce qui, lorsque vous faites des investissements en cybersécurité, avec des investissements qui augmentent et donc une durée d'amortissement plus longue, à un moment, vous voulez vous assurer aussi que si vous achetez un matériel, au bout de deux jours, il n'est pas obsolète.
7: Oui.
8: Et ça, c'est très important. Ça marche pour le logiciel, ça marche pour le matériel. On veut pérenniser les investissements des entreprises.
7: Pascal ?
9: Oui, ça devrait mettre un peu faire un petit peu le ménage au niveau de la communauté européenne sur les logiciels qui sont fournis ou logiciels embarqués.
7: Et puis donner un petit coup sur ce security by design aussi.
9: Tout à fait. Après, reste toujours la problématique de... Le patch est sorti, mais comment est-ce qu'on va patcher ?
7: Bon, on parlera des patchs dans un instant, j'aime mon patch Microsoft. Deuxième sujet, je vais démarrer avec toi Adrien. L'ANSSI, l'ANSSI qu'on connaît bien, Agence Nationale de Sécurité des Systèmes d'Information, et puis avec tout ce qui s'est passé cet été, on a entendu Sébastien Lecornu, Premier ministre, il a un peu tapé du poing sur la table. Et l'ANSSI, c'est vrai, beaucoup de gens lui sont tombés dessus, je trouvais un peu de façon pas très correcte, parce que l'ANSSI, elle avait pas ce pouvoir de réactivité. Donc, ils ont mis en place ce dispositif réactif qui consiste en quoi ? C'est-à-dire, l'ANSSI, là, est dotée d'un peu plus de pouvoir, c'est ça l'idée ?
10: Exactement. L'idée principale, c'est que l'ANSSI arrive en tant que cellule de crise pour aider les entités interministérielles qui sont sous attaque. Donc, il y a un élément qui est très important en cyber, c'est la préparation. On doit être préparé à une cyberattaque pour que quand elle arrive, on sache qui va être en charge de la communication, qui fait quoi, quels sont les points les plus critiques à remettre en premier. Donc, si on ne prépare pas, ça va être la panique. Et les premières heures dans une cyberattaque sont hyper importantes. Donc là, on a une équipe de personnes qui va être mise à disposition des ministères, qui va gérer la crise, qui va gérer la communication. Et c'est des gens qui vont faire beaucoup ça, donc
7: ils vont pouvoir agir. Ce que je disais, c'était ça. Je cherchais le terme. C'était l'ANSSI était un peu moqué. Les gens la montraient un peu du nom, disant qu'est-ce que fait l'ANSSI. Mais en fait, l'ANSSI elle faisait que le rôle pour lequel elle était. Elle était dans ses prérogatives. Et aujourd'hui, hop, on lui donne une petite couche de plus quand même.
10: Exactement. Donc ils vont pouvoir aller aider les gens dans les ministères qui sont sous attaque.
7: Et ça, on en a besoin, hein, parce que c'est quand même... c'est des centaines d'experts qui sont
8: ici. Oui, la réponse à incident, de mémoire quand même, l'ANSSI le faisait déjà. Hein, quand vous aviez des hôpitaux, par exemple, qui étaient attaqués, l'ANSSI dépêchait des experts plutôt techniques. Là, le volet communication, gestion de crise va venir apporter un élément supplémentaire. Dans le communiqué, il y a un mot pour moi qui est très important, c'est le terme d'autorité. L'ANSSI a autorité maintenant dans différents secteurs. Certainement qu'on va pouvoir comme ça les écouter beaucoup plus, faire en sorte que ce qu'ils disent soit appliqué et qu'il n'y a pas juste un rôle de conseil. Conseil qui existe déjà depuis des années. Je relisais le guide des 42 mesures d'hygiène de l'ANSSI. Il date de septembre 2017.
7: Oui.
8: 42 mesures. Vous pouvez même le lire en biais et vous y mettez un peu d'IA et ça couvre quand même, pas totalement, mais ça couvre quand même un certain nombre des mesures. Et quand on reprend la feuille de route qui est adossée à cette annonce, il y a 10 points qui sont quand même des points que l'on retrouve déjà dans ce guide d'hygiène qui date de 2017.
7: Après, les contrôles, on les fait peut-être, mais... Personne n'y tient. Je sais qu'il y a des audits. Hein, pour la DGFiP, il y avait évidemment des audits qui sont faits régulièrement. Mais est-ce que quelqu'un a lu les rapports ? Pas sûr.
8: Est-ce qu'on a les moyens de les corriger ? C'est-à-dire qu'on peut auditer tout ce qu'on veut. si on n'a pas les moyens de les corriger ou qu'on ne met pas la gouvernance qui dit ok, on a trouvé ça, maintenant on va les corriger, ça n'avance pas beaucoup.
10: C'est surtout, est-ce qu'on a les moyens d'identifier les risques? Parce que les dernières cyberattaques, c'était des logins mot de passe qui avaient fuité, une clé API qu'on avait oubliée. Donc,
7: oui, c'était, je te disais tout à l'heure dans notre interview, c'était de l'hygiène. C'était pas des
10: trucs hyper
7: compliqués.
10: Les basiques de la cybersécurité. Mais tout le monde, je pense que dans n'importe quel ministère aujourd'hui, on sait qu'il faut mettre du MFA sur tous les portails.
7: Du multifacteur. Ce qu'on a tous. Hein, on nous dit maintenant, dès qu'on se connecte, est-ce que il y a un code qui arrive sur le smartphone,
10: exactement.
7: Etc. Pascal, cette initiative, donc, salut évidemment, mais...
9: Je vais faire mon ronchon.
7: Ouais.
9: Alors oui, ils ont un pouvoir en plus et ça, c'est bien.
7: Oui.
9: Ça, c'est bien. C'est ça qui est bien. Mais sinon, on est dans un monde cyber où les attaques vont très vite, de plus en plus vite. On va encore en parler après. Quand la fuite de données est faite et qu'on fait intervenir l'ANSSI, la fuite de données, elle est faite.
7: Ouais.
9: Donc, je pense que Vincent Rubel, il a bien donné le bon nom à son service, c'est réactive. Ce qu'on a besoin, c'est la phase d'avant, c'est comment on les empêche, c'est comment on les bloque. Donc, c'est bien.
7: Il faudrait une autre initiative proactive.
9: Mais là aussi, le bas blesse, c'est qu'il n'y a pas de budget en plus.
7: Ouais.
9: Comment l'ANSSI va le faire avec
7: parce que proactive, ça voudrait dire des gens qui vont en amont dans les entreprises. Ouais. Voilà, c'est la situation idéale. Et qui regardent. Mais des dispositifs comme NIS 2, ça va pas, ça n'entraîne pas
9: ça sera voté.
7: Ouais. C'est ça. On attend. Benoît.
8: Oui, et l'ANSSI a les moyens, parce que si on prend le scope de la cybersécurité, prédire, prévenir, détecter, répondre et malheureusement, parfois on n'aimerait pas, mais reconstruire. Et en fait, le CERTFR et les éléments propres à l'ANSSI font déjà prédire, ils font de l'analyse de la menace. Tous les ans, on a un excellent rapport sur le panorama de la menace qui analyse ce qui s'est passé, qui donne des éléments concrets pour comprendre contre quoi on doit se protéger, quels sont les risques. Et puis ensuite, vous avez prévenir, prédire. Donc ça, et ça, c'est vraiment le guide d'hygiène de l'ANSSI, 42 mesures, il existe. Prédire, prévenir, détecter, répondre. Peut-être qu'il faut encore améliorer, détecter, répondre. Ça, c'est évident, avec des SOC, avec plus de supervision.
7: Après, c'est ça. On va pas mettre à l'amende toutes les... Alors là, notamment, on va pas mettre à l'amende en plus des administrations, parce que ça pourrait... Ils pourraient encore moins investir, alors que le but, c'est d'investir. Mais peut-être parfois taper un peu sur les doigts des responsables. Moi, quand j'entendais la directrice de la DGFiP, là, qui était un peu fataliste, j'ai envie de lui dire quand même, là, il y a un moment...
8: L'amende revient au budget cyber et IT.
7: Oui. Oui, non, mais pas une amende, mais qu'il y ait des responsables que l'on sanctionne, je ne sais pas s'il faut les sanctionner, mais que l'on leur dise maintenant ça fait partie de vos objectifs. L'objectif de la DGFiP, c'est récolter l'impôt, c'est que les data soient bien gérées, les données financières soient bien gérées. Ça doit être aussi que les données soient protégées, quoi. Ça doit faire partie. Si ce n'est pas fait, on passe à quelqu'un.
8: Ce qui est la feuille de route du gouvernement 2026-2027. Et tout ça, c'est noté dans les 10 points, dont le 10e, c'est le post-quantique.
7: Alors, autre sujet, c'est Microsoft qui communique sur sa mise à jour de cybersécurité, le Patch Tuesday, on en a l'habitude, mais bien que maintenant, il faudra Patch Tuesday, Patch Monday, enfin voilà, un peu tous les jours. Mais là, ce qu'on remarquait, c'est un record 960 failles corrigées, dont 2 zero day. C'est la mise à jour de cybersécurité la plus importante à ce jour. Je ne sais pas Pascal, ouais.
9: Oui, parce que c'est un mouvement qu'on ne voit pas que chez Microsoft. Microsoft, c'est le.
7: Mais là, c'est parce qu'on est habitué, hein, chaque mardi, on a tous ces patchs.
9: Mais en fait, ils sont passés depuis mai à une technique qui devient, à mon sens, et ça rejoint un peu le sujet d'avant, l'état de l'art de la cyber, si on veut se protéger soi-même, c'est utiliser l'IA agentique pour se tester, pour trouver les vulnérabilités, pour les vérifier, pour voir si c'est exploitable. C'est ce que fait Microsoft. Ils en déduisent. comme conséquence d'énormément plus de vulnérabilités, et c'est très bien. Je pense qu'on est un paquet d'éditeurs à le faire et à générer, à connaître plus de vulnérabilités, à les patcher plus, etc. Donc c'est vraiment un gros virage de la cyber cette année. Je crois que Microsoft, là,
7: c'est l'IA,
9: sur le rythme, c'est 3-4.
7: Non seulement il y a de plus en plus de failles, mais avec l'IA, on en découvre.
9: Non, il n'y a pas plus de failles. On en découvre plus parce que les IA qui vont tester les vulnérabilités vont beaucoup plus loin. Donc effectivement, la croissance du nombre de de vulnérabilité découverte explose. Pas parce qu'il y a plus de trous, juste parce qu'on les trouve plus. Mais pour le coup, c'est important parce que ça veut dire que c'est des choses qu'on ne voyait pas avant, qui potentiellement étaient des zéro day pour les pirates, qui allaient les trouver et les exploiter. Oui. Donc les trouver avant, c'est ça l'intérêt.
7: Parce que ce qu'il faut savoir, c'est que les pirates...
9: Donc l'impact, il est colossal. Il doit renforcer la cyber-résilience du monde, à condition, pardon, ça va être ma phrase un peu leitmotiv, à condition qu'on patche.
7: Oui.
9: Et ça, c'est la grosse problématique.
7: Et qu'on patche rapidement.
9: Moi, j'avais encore un client récemment qui disait il est hors de question d'imposer à un utilisateur de le faire rebooter pour patcher.
7: Ouais.
9: Il faut attendre qu'il soit d'accord. On n'est pas prêt.
7: C'est vrai qu'on a parfois ce message qui s'affiche en tant qu'utilisateur. On fait reporter. Et puis bon, il y a un moment, il faut quand même...
9: On a le pendant aussi hein, chez les pirates, le temps d'exploitation de ce qui a été découvert aujourd'hui.
7: Oui, c'est immédiat après.
9: C'est 48 heures.
7: Ouais. Alors qu'avant, voilà.
9: Utilisateur qui repousse pendant 3 semaines.
7: Ouais. C'est vrai qu'on se souvient encore, il y a 18 mois, même deux. Enfin, plus de 18 mois où on dit voilà une faille qui existait mais qui a été découverte. Et il mettait un temps fou. Maintenant, c'est ça, Adrien.
10: En 2018, la moyenne était autour de un peu plus de 2 ans. Ouais. Entre le moment où on découvrait la vulnérabilité, au moment où elle était référencée, et le moment où on voyait des traces d'exploitation réelle. Mmh. Aujourd'hui, on est passé en négatif, c'est-à-dire qu'elles sont exploitées avant même qu'elles soient documentées.
7: Ouais.
10: Donc on est réellement dans l'urgence et je pense que il faut absolument trouver des moyens de réduire.
7: Ce que dit Pascal, c'est primordial, c'est le côté de patcher.
10: Le plus vite possible.
7: Et d'être un peu plus, parfois sévère avec les utilisateurs, enfin direct avec les utilisateurs en tout cas.
10: Tout à fait. Après, il y a les patchs, mais il y a aussi peut-être des contre-mesures qu'on peut mettre en place pour éviter d'aller patcher dans l'urgence, parce qu'un patch, si on doit patcher toute sa ferme de serveurs, par exemple, bah, potentiellement, ça serait bien qu'on regarde s'il n'y a pas des impacts avant. Donc peut-être que ces serveurs sont protégés par
7: patch,
10: des équipements.
7: Dis-nous juste, pour ceux qui nous suivent, qui imaginent ce que c'est qu'un patch, mais pour ceux qui sont moins avertis sur la cyber, voilà, on découvre une faille, on dit voilà, l'éditeur, là c'est Microsoft en l'occurrence, dit voilà le patch, donc on doit...
10: Typiquement, tout le monde le fait sur son téléphone, quand vous recevez une notification mise à jour avec des correctifs de sécurité, et la mise à jour va inclure des patchs. Parfois aussi, bien sûr, des nouvelles fonctionnalités, mais aussi des correctifs de sécurité qui viennent protéger l'exploitation de ces vulnérabilités.
7: Et donc ça, il faut voir l'impact que ça peut avoir aussi sur d'autres applications. Parce que
10: Exactement. Donc sur l'application, surtout si on patche un serveur qui est critique, imaginez, c'est le site web principal de l'entreprise, si on le patche et qu'il ne repart pas, et bah, si c'est un site d'e-commerce, il va plus faire rentrer d'argent.
7: Et on a connu ça aussi dans le passé. Benoît.
8: Oui, alors moi, il y a deux éléments. Le premier élément, je vais mettre un peu de positif, c'est que, effectivement, ça permet aux cybercriminels de trouver plus de failles. Mais normalement, nous aussi, éditeurs, on utilise déjà l'IA et on fait en sorte d'avoir du security by design. On teste avant de mettre en production. Chez les éditeurs de sécurité, on peut mettre à jour nos solutions peut-être 5-6 fois par jour. Effectivement, des fois avec des patchs mineurs, avec des patchs majeurs, des nouvelles fonctionnalités. Donc, cette possibilité de faire évoluer rapidement les solutions comprenant des patchs de sécurité, c'est toujours le jeu du chat et de la souris, mais en tout cas, on tient la route. Ça, c'est la première chose. Et la deuxième chose, c'est que effectivement, quand on patch, on patch avec des tests souvent. C'est-à-dire que si vous mettez à jour un ordinateur, bon, si l'ordinateur fonctionne plus, c'est compliqué, surtout si vous en avez beaucoup. Ouais. Mais effectivement, si vous avez des serveurs qui ne fonctionnent plus, c'est encore plus compliqué. Si c'est une chaîne de production, vous avez en plus des fenêtres. C'est-à-dire, vous n'intervenez pas, vous ne faites pas rebooter une machine sur une chaîne de production juste la nuit parce que vous dites que c'est le bon moment. Et il y a des métiers, des activités où on freeze tout le système d'information. C'est-à-dire qu'on dit, notamment pour des caisses, des systèmes de grand public où on va avoir beaucoup de ventes au moment des soldes et ou au moment des fêtes de fin d'année, on dit on n'y touche plus, ça fonctionne, l'objectif c'est opérationnel, faut pas qu'on loupe cette période-là. Donc il y a aussi cette question de comment est-ce qu'on va adapter la réalité de l'opérationnel avec la nécessité, je ne vais pas dire de patcher toutes les heures, mais... Presque.
10: C'est particulièrement vrai dans l'industrie où on n'arrête pas une chaîne de montage pour patcher une machine. Si on arrête la chaîne, c'est toute l'usine qui s'arrête.
7: Alors que, voilà, on sait que la surface d'attaque, est-ce qu'on connecte de plus en plus, Pascal ?
9: Oui, c'est ma grande inquiétude des mois à venir. Hein. Benoît est positif, c'est bien, mais il faut aussi que nos logiciels, il faut aussi qu'ils soient patchés, hein, les logiciels de sécurité. Donc on est dans la problématique. Hein. La référence à laquelle je faisais tout à l'heure de l'utilisateur, c'est bien pour patcher des solutions chez moi, hein, des solutions qui vont protéger. Donc, il va falloir trouver effectivement une façon de faire du patch à la volée, sans qu'il y ait ces impacts de production.
7: Et puis je trouve que maintenant, on sensibilise depuis des années, mais encore plus, aujourd'hui, je trouve que les alertes sont quand même assez rudes, quoi.
9: En fait, on a une conjonction de choses en ce moment, entre le nombre de vulnérabilités, le rythme de vulnérabilité, le rythme de l'exploitation. En fait, tout s'accélère en même temps, sauf les fenêtres de patch.
10: Et le nombre de personnes qui les déploient.
7: Parce que ça aussi c'est un des soucis. Justement, on va rebondir vers notre dernier sujet. Il nous reste un peu moins de 10 minutes. J'avais titré moi ça, fuite de données en série, la France et l'Europe paient le prix de leur légèreté. C'était, alors, chez les uns les autres, vous aviez remonté plusieurs choses. C'est un hôpital privé de la Loire qui a eu une amende de 500 000 euros par la CNIL parce que pas de VPN ni d'authentification multifacteur. Il y a un Cyberlin qui a été touché, qui a refusé de payer une rançon et qui donc a été attaqué, l'Association des maires de France. Là, on est encore dans ce côté, notre légèreté face à la cyber.
8: Oui. Alors, le sujet est grave, si j'ose